0: Oh.
1: 48.
0: Ça fait le 48, oui. Ça, c'est bon, ça rentre dans les 49 chiffres. Combien de dents qui vous reste?
1: Deux.
0: Comment ça, deux?
1: Comment de temps?
0: De dents, de dents.
1: Oh, ben là, j'en sais rien, bon.
0: Si vous pouvez compter, c'est pour mon loto.
1: Ben, je sais pas, moi, j'en ai combien maintenant? 30.
0: Ah, vous avez compté?
1: Oui.
0: 30 dents. Il y a votre dame à côté de vous?
1: Oui.
0: Elle en a combien?
1: Ben, elle a plus, elle.
0: Oh, ben, qu'est-ce qui est arrivé? Elle a mangé des cailloux? Qu'est-ce qu'elle a?
1: Ben, dentier.
0: Un dentier. Ah ben, combien il y a de dents dans le dentier?
1: Ben, je sais pas,
0: À peu près. Vous pouvez pas l'enlever et compter, s'il vous plaît?
1: Combien t'en as, toi? La combien, vous pouvez 22?
0: C'est pour mon loto.
1: 12.
0: Vous avez enlevé le dentier?
1: Oui, 12.
0: Mais comment vous avez compté?
1: Ben, enlever son dentier.
0: Oui.
1: 12 et 7.
0: C'est quoi, 7?
1: 12 plus 7.
0: Ah, 12 en bas et...
1: Voilà.
0: Ça fait donc le 12. Alors, attendez. Le 30, hein?
1: Hmm?
0: Le 12, le 7.
1: Voilà.
0: Bah, ça, c'est bien. Et vous avez toujours vos deux bras, vous, oui?
1: Heureusement.
0: Oui. Alors, le 2. Voilà. En combien de temps vous avez fait l'amour cette nuit?
1: Oh ben, moi, je regarde pas, moi.
0: C'est pour mon loto.
1: Ben oui, mais je regarde pas, moi.
0: Ben, demandez à votre dame.
1: Ben, c'est pareil, elle regarde pas, elle regarde pas.
0: Hein. Si, elle m'a dit, quand j'ai croisé, elle m'a dit, oh là là, je regarde toujours l'heure, j'ai hâte que ça se termine.
1: Alors, elle n'est pas là, elle est partie.
0: Ben, alors, dites-moi, 2 minutes, 5 minutes, 10 minutes.
1: Non, 5.
0: Combien?
1: 5,
0: 5 minutes, très bien. Vous avez combien de testicules?
1: 2.
0: 2.
1: De quoi?
0: De testicules.
1: Ben, 2.
0: 2, très bien. Combien de positions vous connaissez pour faire la chose, là?
1: Ben, moi, ça sert à rien, puis moi, je vais arrêter, parce que je travaille, hein.
0: C'est pour mon loto.
1: Ben oui, mais l'auto.
0: Le 69, non?
1: Ça rentre pas l'auto, ça.
0: Le 69, non. Ah ben si, ça fait 6 et 9, 15.
1: Ben, mettez le 15, alors.
0: Ben oui, voilà.
1: Il y a combien de numéros, déjà, là?
0: Donc, 2, alors le 12, c'est... Oh là là, oui, très bien. Le 69...
1: Non, 69,
0: Ah ben, ça rentre pas, ça, hein?
1: Ah non.
0: Bon, ben écoutez, moi, je voulais vous remercier. Hein.
1: Ben, pas du tout.
0: Ah si, si, si. Si, si, je voulais vous remercier, parce que là, maintenant, j'ai 5 chiffres. Ah, il m'en manque un.
1: Bon.
0: Je peux vous demander un dernier chiffre, parce qu'il m'en manque un, là.
1: Oui.
0: Combien mesure votre bite?
1: Quoi? Qu'est-ce que tu dis?
0: Combien qu'elle mesure au repos et combien qu'elle mesure...
1: Bah, mon Dieu. Bah, il n'y a pas d'autres questions, hein?
0: Mais non, mais écoutez, quand même...
1: Bah, faut qu'on n'a pas exagéré, là. N'importe quoi, là.
0: Non, mais c'est pour mon loto.
1: Ouais, mon loto.
0: Comment?
1: Voilà, que vous pleurez, là, vous. 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
2: Allô?
3: Bonjour monsieur, c'est bien la fromagerie?
2: Oui.
3: J'ai un problème avec un camembert que j'ai acheté chez vous.
2: C'est quel camembert?
3: Vous savez, c'est ceux qui sont dans une boîte ronde en bois.
2: Bah tous les camemberts sont en boîte ronde en bois.
3: Oui, mais celui-là, il a aussi une étiquette ronde sur la boîte.
2: Bah là c'est pareil, c'est toujours en rond, les étiquettes des camemberts.
3: Ah oui, mais alors celui-là dans la boîte, le camembert est emballé dans un petit papier.
2: Bah c'est toujours le cas, c'est toujours le cas.
3: Oui, mais celui qui est rond, le camembert lui-même est rond.
2: Oui, mais ils sont tous ronds monsieur les camemberts.
3: Ah bon?
2: Ouais.
3: Enfin, le problème c'est que je l'ai pesé, il fait 250 grammes.
2: Bah vous m'avez dit que vous l'avez pesé, il fait 250 grammes.
3: Bah oui.
2: Et bah c'est normal.
3: Bah non.
2: Bah pourquoi?
3: Parce qu'aux infos, ils ont dit qu'il y avait 20% d'augmentation sur tous les fromages.
2: Non mais d'augmentation, pas d'augmentation du gramme.
3: Alors justement, augmentation grammatique, j'ai fait le calcul.
2: Non mais...
3: 20% de 250 égale 50.
2: Alors...
3: Plus 250 égale 300.
2: Non mais je pense que là... Alors...
3: Donc si vos camemberts font 250 grammes, c'est bien que ce sont des vieux de l'année dernière.
2: Mais ça va pas, non mais je prends pas des camemberts des vieux de l'année dernière. Non mais franchement...
3: Bah, pardon, vous allez pas me dire que c'est moi qui me trompe non plus.
2: Ah bah si.
3: Ah bah non.
2: Si, si, si.
3: Non.
2: Eh bah si monsieur.
3: Eh bah non monsieur.
2: Bah si.
3: Bah non, je vais vous rapporter le camembert.
2: Non mais il est hors de question que je vous rembourse un camembert.
3: Ah bah si.
2: Ah non mais... Non.
3: Ah mais si.
2: Mais non mais vous... Non mais c'est pas possible quoi.
3: Ah non mais c'est dingue, c'est limite de la fraude camembertistique.
2: Mais fraude, mais n'importe quoi, tous les camemberts ils font 250 grammes, c'est marqué sur les étiquettes.
3: Non mais ça c'est normal, vu que ce sont des fromages de l'année dernière.
2: Mais c'est pas des fromages de l'année dernière, vous voulez que je vous montre toutes mes factures?
3: Ou alors, c'est le modèle de cette année, mais dans ce cas ça veut dire que vous vous mettez de côté 50 grammes par fromage.
2: Mais ça va pas, mais vous êtes pas bien, mais franchement vous êtes pas bien.
3: En fait vous prélevez des morceaux discrètement.
2: Non, mais...
4: Oui, alors bonjour.
3: Ah, bonjour madame.
4: Alors, je sais pas où vous avez vu qu'un camembert doit faire 300 grammes. Il va falloir arrêter la bibine, à mon avis. Hein.
3: Je m'excuse, mais c'est le poids officiel pour cette année.
4: Non, non, un camembert, ça fait toujours 250 grammes. Cette année, il fait toujours 250 grammes. L'année prochaine, il fera 250 grammes. Dans 3 ans, il fera 250 grammes.
3: Ah bah non, parce que s'il prend 20% sur un an...
4: Mais de quoi ça a pris 20%? Qu'est-ce qui a pris 20%?
3: Tous les fromages, ils l'ont dit aux actualités.
4: C'est le prix. Alors là, vous mélangez l'inflation du prix et le poids d'un produit.
3: Ouais, bah, ça explique pas ce que vous avez fait de mes 50 grammes de fromage en plus.
4: Mais quels 50 grammes de fromage en plus? Faut arrêter la drogue, hein.
3: Bah, ceux que vous avez récupérés sur mon camembert de 300 grammes.
4: Mais ça change pas, hein, Neuchâtel, ça fait 200 grammes depuis plus de 20 ans. Un camembert, ça a toujours fait 250 grammes. Franchement, vous avez réussi à récupérer de la cocaïne sur les plages du Havre ou quoi? Vous savez, c'était pas de la farine, hein, là-dedans. Hein.
3: De la farine dans du camembert?
4: Vous êtes grave, hein, franchement. Là, je comprends pas, vous mélangez tous les pinceaux.
3: Non, mais pardon. Non, mélanger farine et camembert, reconnaissez qu'il y a un problème.
4: Non, mais je reconnais que vous êtes grave, que vous avez un problème.
3: Bon, vous savez quoi? Je vais passer.
4: Je vous attends. Allez-y, je vous attends. J'y suis là.
3: Oui, et puis le temps que j'arrive, je vous vois venir, vous allez changer toutes les étiquettes.
4: Mais quelles étiquettes? Je vous attends, j'ai changé quelles étiquettes?
3: Bah, celles de vos camemberts de l'année dernière.
4: Allez, vous savez quoi? Vous appelez les fraudes. Et puis vous venez avec eux, comme ça on va bien rigoler.
3: Ah, bah écoutez, si c'est pour bien rigoler, avec plaisir.
4: Oh, bah franchement, il y avait longtemps que j'avais pas rigolé comme ça.
3: Non, mais c'est super. Vous savez quoi? On se marre tellement qu'on devrait passer à la radio.
4: Oui, appelez la radio, ils vont bien rigoler aussi.
3: Ah bah j'espère, attendez, je les appelle tout de suite.
4: Allez. Allez.
3: Eh bah voilà, on est à la radio.
4: Eh bah c'est très bien.
3: Non mais on est vraiment à la radio.
4: Oui, c'est très bien.
3: Non mais c'est vrai.
4: Allez.
3: Non mais vraiment, vraiment. Allô.
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7: Et puis dis bonsoir.
8: Oui, bonsoir, c'est le gardien de l'immeuble.
7: Oui.
8: Ah très bien, bonjour, c'est la Poste.
7: Oui.
8: Dites-moi, on vous appelle parce que la semaine prochaine, on va vous mettre un facteur différent là, de remplacement jusqu'à la fin du mois de novembre.
7: Ah bon?
8: Ouais.
7: Ça sera pas la petite jeune?
8: Non, la petite jeune, elle va être déplacée juste pendant 2 mois, en fait.
7: Oh! Oh! J'aimais bien.
8: Vous avez une grenouille dans votre loge?
7: Pardon?
8: Vous avez une grenouille dans la loge ou...
7: Non, c'est moi qui fais la grenouille parce que j'aimais bien la petite jeune, elle était gentille.
8: Elle est gentille, ouais. Mais l'autre, il est sympa aussi. Bon, mais...
7: sympa.
8: Bon, le problème, c'est que c'est un monsieur de petite taille.
7: Oui.
8: Elles sont comment, vos boîtes aux lettres? Elles sont encastrées?
7: Elles sont encastrées.
8: Ah, merde. Il n'y a pas moyen de les descendre de 50 cm Notre facteur, il fait 1m16. Hein.
7: Parce que le haut de la boîte aux lettres tout en haut doit être, je crois que c'est 1m80.
8: Ouais, il pourra pas. On va mettre un escabeau, alors.
7: Ouais, d'une... Vous savez, les petits, là, de marche.
8: Oui. Bon, deuxième problème.
7: Ouais.
8: Ce monsieur nous vient de Chili.
7: Ouais.
8: Bon, on a eu des petits problèmes avec lui sur ses tournées parce qu'il a beau être de petite taille, il est très très chaud.
7: Ah.
8: Ouais, on ne sait pas ce que c'est un problème hormonal et quoi.
7: Mm-hmm.
8: On va dire entre vous et moi, hein, c'est pas la peine.
7: Ouais, ouais.
8: Mais je préfère prévenir. Il saute sur tout ce qui bouge.
7: Oh.
8: Ouais.
7: Ouais, non, et
8: alors,
7: ici, je peux vous dire qu'il ne faudra pas.
8: Ben oui, alors justement, à Chili, j'ai eu des informations de la part de mon collègue l'Eurosport.
7: Mm-hmm.
8: Ils avaient trouvé des commerçants qui avaient été assez coopératifs pour éviter ce genre de problème.
7: Mm-hmm.
8: Quand ils arrivent sur les tournées dans certains endroits, mm-hmm. ils avaient fabriqué, vous savez, des boîtes à chaussures, des cartons de chaussures, là.
7: Oui.
8: Ils avaient fait carrément un trou dedans et ils avaient mis de la boîte à l'intérieur.
7: Du quoi?
8: De la boîte, dans la boîte aux chaussures.
7: La boîte, c'est du coton?
8: Oui.
7: Oui.
8: Comme ça, il avait un trou dans la boîte. Et il pouvait, vous voyez. Est-ce que c'est possible de faire ça, préparer ça?
7: Et on la mettrait où, cette boîte à chaussures?
8: Au pied des boîtes aux lettres, alors.
7: À toutes les cages d'escalier? Moi, j'ai 14 cages d'escalier, hein.
8: Bah oui. Bah oui, mais c'est le seul moyen d'éviter un problème.
7: On est compte, il fait ça dans les cages d'escalier, c'est... Vous allez avoir des appels à non plus finir. Hein. Moi, je dis ça pour vous. Hein. Mais bon, moi, je veux bien les mettre au pied des boîtes aux lettres.
8: Est-ce que ça vous embête si on lui dit, voilà, il y a une boîte à chaussures chez le gardien?
7: Ah ben moi, chez le gardien, je peux pas.
8: Pourquoi?
7: Parce que moi, je vais à la loge qu'à partir de 5h jusqu'à 19h.
8: Oui, mais au moins, s'il peut se soulager. Voilà, dans sa boîte à chaussures, au moins une fois...
7: Il passerait vers quelle heure?
8: 8h.
7: À ce moment-là, je peux essayer de mettre une boîte à chaussures dans un local conteneur.
8: Ah bah voilà. À poubelle, quoi.
7: Ouais. Et il viendrait quand?
8: Lundi. Bah, lundi, il commence.
7: Ouais, moi, il faut que je trouve une boîte des chaussures d'ici lundi. parce que moi, j'en ai pas chez moi, là.
8: Bon, éventuellement, je peux vous en faire livrer 14.
7: Moi, je lui mets dans un local, et tous les matins, s'il a envie d'aller se soulager, lui laisse le local ouvert, il va se soulager. Mais à mon avis, il ne faut pas faire ça dans les halls. Hein.
8: Éventuellement, on ne peut pas demander aux gens de l'accueillir.
7: Non. Non, moi, je peux vous faire ça. On met une boîte à chaussures avec un trou dans un local conteneur. Et quand il a envie de faire, il va dans le local se soulager. Hein.
8: À ce moment-là, on mettrait sur la boîte, on écrirait « réservé au facteur ».
7: Bah, même pas. Il n'y a que moi et le gars du ménage qui a la clé. Je lui dirais... je mets une boîte à chaussures, tu la touches pas.
8: Et vous avez ce qu'il faut pour faire le trou?
7: Un cutter ou un tournevis.
8: Ouais.
7: Ou des ciseaux.
8: D'accord.
7: Ça doit suffire, ça, pour faire un trou.
8: Ouais. Et c'est insonorisé, votre local?
7: Pourquoi écrit?
8: Ah bah oui.
7: Bah non, parce que c'est pas insonorisé. C'est des trappes qui donnent sur l'extérieur.
8: Ah oula.
7: Et ça, il est à ce point-là, le gars.
8: Ouais, il crie, il hurle même.
7: Hein. Les gens, ils vont se demander ce qui se passe. Hein. Tout le quartier va l'entendre. Alors, si en plus de ça, on mettait ça dans les halls, imaginez-vous si vous me dites qu'il crie ou qu'il hurle.
8: Pendant 2 heures, puisqu'il fait ça pendant 2 heures, quand même.
7: Ah, ça serait pendant 2 heures, en plus?
8: Oui.
7: Oh, punaise. Non, attendez, pendant 2 heures, il fait ça. Déjà, je risque de me faire engueuler parce que j'ai laissé la porte ouverte.
8: Mais on ne peut pas l'enfermer?
7: Derrière lui?
8: Oui.
7: Bah, il faut que je sois là quand il le fait.
8: Ah bah, il va venir vous voir, de toute façon. Avant et après. Parce que après, il faut qu'il vous ramène la boîte.
7: Bah non, la boîte, il allait dans le local.
8: Ah bah non. Ouais.
7: Pourquoi?
8: Ah bah, il faut récupérer quand même ce qu'il y a à l'intérieur.
7: Comment ça, il faut récupérer ce qu'il y a à l'intérieur?
8: Comment?
7: Moi, je vais pas récupérer ça.
8: Ah bah si.
7: Ah non.
8: Ah bah si.
7: Ah bah non.
8: Ah si.
7: Non, vous venez le chercher si vous voulez, mais moi, je récupère pas.
8: Ah si.
7: Je vous certifie que non.
8: Ah, je vous jure que oui.
7: Moi, je récupère pas des trucs comme ça.
8: Ah si.
7: Le tout, c'est d'avoir une boîte à chaussures pour lundi, et ça, j'en ai pas.
5: Clinique vétérinaire, bonjour.
6: Oui, bonjour monsieur. Je voudrais prendre rendez-vous pour un tatouage.
5: D'accord. C'est pour un chat, c'est pour un chien, dites-moi tout.
6: Je voudrais un tigre.
5: Pour un tigre?
6: Oui, s'il vous plaît.
5: Oui, je suis pas sûre qu'on fasse ce genre de choses, mais... Bah,
6: si vous faites les chats, c'est comme...
5: Oui, mais bon, vous allez pas nous emmener le tigre à la clinique, si?
6: Comment ça, le tigre? Non, je voudrais avoir un tigre dans le dos, en fait. J'ai vu un copain qui avait fait ça.
5: D'accord, non, mais vous êtes à une clinique vétérinaire, monsieur.
6: Et?
5: Bah, on fait pas de tatouage.
6: Bah, enfin, excusez-moi, je vais demander pour de la tatouologie.
5: Bah, on est une clinique vétérinaire, monsieur. On fait des soins.
6: Aider?
5: Bah, aider éventuellement des tatouages, mais non, bon. Mais
6: le tigre, à la limite, vous faites le chat en plus gros.
5: Non, mais c'est, vous avez pas compris. Un animal domestique, vous savez ce que c'est? Un chat, vous avez un chien, vous avez des tigres, vous
6: voilà,
5: avez des oiseaux,
6: tigre,
5: des poissons
6: bien.
5: Rouges.
6: Voudrais, alors vous me tatouez un tigre domestique dans le dos, dans ce
5: mais
6: cas.
5: Mais je peux pas vous tatouer un tigre domestique, monsieur. Vous avez...
6: Mais non, mais si vous faites un gros chat avec une tête un peu
5: mais
6: méchante.
5: Je fais pas de gros chat, je fais un tatouage éventuellement sur l'oreille d'un chat, c'est différent. Allô?
6: Ah bah c'est pas la même personne.
5: Non.
6: Comme j'expliquais, ce serait pour un tatouage, c'est avec vous que je vois du coup.
5: Il vous faut une identification, c'est ça?
6: Non, j'aurais un tatouage de tigre.
5: Alors attendez, vous faites erreur monsieur là.
6: Bah.
5: Vous êtes une clinique vétérinaire là.
6: Et vous faites les?
5: Les chiens et les chats.
6: Voilà, donc c'est ce que je disais, c'est que si vous savez dessiner un chat, vous savez dessiner un tigre, c'est un peu quand même la même bestiole.
5: Oui, mais non, on n'est pas adapté pour faire des tatouages, il existe des tatoueurs.
6: Oui, bah c'est pour ça que je vous appelle.
5: Oui, mais on n'est pas tatoueur, on est tatoueur sur animaux.
6: Oui, bah le tigre c'est un animal quand même, on est bien d'accord.
5: Oui, d'accord, le tigre c'est un animal, mais voilà. Bon, on peut pas faire des tatouages sur des humains.
6: Non, mais juste la tête du tigre.
5: Mais non, on peut pas monsieur, non, on peut pas.
6: Alors, dans ce cas, si vous me tatouez un chat.
5: Non, on ne tatoue pas un chat.
6: Bah vous me dites vous faites les chats.
5: Oui. Non, mais attendez. On tatoue les numéros.
6: Ouais, en fait, si vous me tatouez un chat, elle est un peu méchant.
5: Mais c'est que je veux. On ne peut pas, on n'a pas le droit.
6: Si vous me tatouez un chat et vous écrivez tigre en dessous.
5: On a autre chose à faire que d'hypothéquer sur un tigre sur une épaule. On ne peut pas, je ne peux pas mieux vous
6: non,
5: dire.
6: Non, mais je ne vous appelle pas pour disséquer sur un tigre. Je voudrais juste savoir quand je peux passer dans ce cas.
5: On ne peut pas.
6: 15h, ça vous va?
5: On ne peut pas. Vous comprenez quand je vous parle?
6: Non. 15h30?
5: Non, mais ça ne sert à rien. Vous pouvez me dire 15h30, 16h, 16h30. Je vous dis non, c'est niette.
6: 17h?
5: Non
6: plus.
5: Bon, excusez-moi, monsieur.
6: Non, alors dans ce cas, si je vous apporte un chat.
5: Oui, attendez, ne quittez pas un instant.
6: Ah.
5: Oui, c'est pour une identification.
6: Alors moi, je voudrais un tigre.
5: Non, on n'a pas de tatoueur ici.
6: Non, mais peut-être juste un tigrou, vous voyez, une tête de tigrou dans ce cas. Si je vous apporte un chat, vous pouvez du tatouer un tigre.
5: Non.
6: Non, mais sur un chat.
5: Non, ça ne se fait pas.
6: Après, on fait sécher le chat et on me le greffe dans le dos.
5: Non.
9: Non, non, monsieur. Non, non. Je vois pas trop avec quoi on pourrait vous le coller, mais le pauvre chat. C'est une jolie blague.
6: Oui, absolument, bien
9: oui,
6: sûr.
9: Oui, c'est pourquoi?
6: Bah, c'est pour une radio.
9: Tiens. Oui, et alors?
6: Bah, alors, c'est quelle radio, à votre avis?
9: Je sais pas, monsieur.
6: Bah, c'est une radio où on aime bien rigoler.
9: On aime bien rigoler? Oh, rire chanson.
6: Bravo!

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2: Les gens, ils ont tout piqué dans les placards, les bouteilles, les machins, ils ont tout fait souffler tout le monde dans le ballon. Il a pris une ligne dérivée. Parce que je dis, c'est Paris, mais non, c'est Agen, mais j'ai pris une ligne dérivée pour pas. Vous avez rien dans vos placards? Putain, faut que j'aille voir, moi je crois que j'ai. Non, mais c'est vrai, en plus. Mais non, mais tout le monde en a. Et surtout, vide les placards, il y a l'IGPN qui arrive. Je te promets, j'ai Agen, là, c'est le syndicat, ils viennent d'aller. T'en parles pas à lui là-bas. Ils viennent de descendre à Agen, ils ont fait souffler tout le monde dans le ballon, ils ont vidé tous les placards perso, le placard machin. Il faut enlever toutes les bouteilles qui ont un blâme. Une canette de bière, un blâme. Et il faut absolument virer toutes les bouteilles qu'on a dans le... Si, le placard perso. Écoute, je te jure, ça t'aide de mon fils. Il m'a dit, tu préviens tous les collègues s'ils ont des bouteilles dans les placards et tout, qu'ils virent ça, parce que... Non, mais nous, il faut qu'on vire... Il faut que tu le mettes dans la voiture, tu prends dans la voiture, tu la mets chez toi. Dans la boîte, dans chez toi. Non, mais vous mettez tout dans un sac. Non, non, mais appelle-le, parce qu'ils vont pas tarder. Ils sont en route, là. Ils sont en route. Non, pas chez elle, comme une ADS. Mais non, mais chez Michel. Elle commence... Elle essaye de trouver déjà un carton ou une poche pour commencer à... Non, mais ils sont sur la route, hein. Elle me dit, démerdez-vous, hein. Christian, t'as rien dans ton placard?
3: Moi, je le mets dans mon sac. Ah ouais,
2: mais attends. Ou dans ta bagnole. Ou dans la mienne. Moi, ouais, je te file les clés de ma voiture, tu fous dans la mienne, je m'en fous. Ouais, à la limite, c'est encore mieux.
4: Ok, allô?
5: Oui.
4: C'est bon, ça y est. Vous avez du pot, hein. Ils sont partis sur Paris.
5: Bah alors, j'annule tout, alors.
4: Ah, parce que t'avais commencé, déjà?
5: Ben ouais, moi, j'ai déjà prévenu mon collègue. Bon, ok. D'accord, je te remercie quand même, hein.
4: Ah bah oui, tu peux respirer.
5: Ouais.
6: PFG, bonjour. Nous allons vous...
7: Oui, bonjour.
8: Oui, bonjour monsieur, excusez-moi de déranger. Je suis bien au PFG?
7: Oui, c'est ça monsieur.
8: Je voudrais parler à un joueur de l'équipe, s'il vous plaît.
7: Pardon?
8: Ben, un joueur de l'équipe du PFG, du Paris Saint-Germain.
7: Monsieur, il faut appeler à Paris, vous êtes à Marseille.
8: Ben oui, je sais, mais alors j'imagine que c'est pour fêter la victoire qu'ils sont venus à Marseille.
7: Mais je peux pas le demander, je sais même pas... Écoutez, déjà moi je suis pas PFG, Paris Saint-Germain, PSG.
8: Vous travaillez pour le club, oui, vous n'êtes pas une joueuse.
7: Non, je travaille pas, je travaille...
8: Enfin, excusez-moi, vous avez pas décroché le téléphone du PFG par hasard?
7: Eh ben, je suis PFG.
8: Oui, c'est ce que j'ai dit, Paris Saint-Germain.
7: Et non, j'ai dit PFG.
8: Ah bah oui, c'est bien ce que je dis.
7: Écoutez, monsieur...
8: Bah, j'ai dit PFG ou vous n'avez pas dit PFG?
7: Oh là là, monsieur...
8: Oui, je quitte pas.
9: Allô?
8: Oui, bonjour madame, excusez-moi.
9: Vous voulez parler à qui?
8: Un joueur de l'équipe.
9: Qu'est-ce que vous voulez que je vous passe un joueur de l'équipe? Il n'y a pas d'équipe ici, il n'y a pas une équipe de foot.
8: Bah bien sûr, Paris Saint-Germain, c'est pas une équipe de foot.
9: Allez, écoutez-moi.
8: Je vous avoue que si je pouvais parler à Zlatan juste deux secondes.
9: Zlatan, non, il n'est pas là, Zlatan. Il est en congé, là.
8: Ou David Luiz?
9: Ah, ils sont tous en congé. Les amis en congé, ils sont fatigués.
8: Et Thiago Silva, alors?
9: Ah, il est pas non plus, il est malade aussi.
8: Laurent Blanc, alors, dans ce cas?
9: Allez, je vous le passe, quittez pas.
8: Ah, merci.
10: Oui, monsieur, bonjour.
8: Ah, oh, je n'y crois pas, Laurent Blanc.
10: Non, vous... mais attendez, vous cherchez à joindre qui?
8: Alors, bah, ça dépend qui y a, je ne sais pas qui est arrivé. Zlatan, il va peut-être pas vouloir, mais alors... peut-être Matuidi.
10: Excusez-moi. Il y a pas le...
8: Bon, mais, Laurent.
10: Je ne suis pas Laurent non plus.
8: Bon, allez, j'ai reconnu la voix. Je vous passe juste mon beau-frère un instant, parce qu'il ne croit pas que je suis avec vous au téléphone.
10: Non, vous faites une erreur.
8: Martin, c'est Laurent Blanc.
10: Dites-moi.
8: Viens. Ben, il va te parler.
10: Bon, je suis en plein entraînement. Laurent Blanc, il n'a pas de temps à perdre au téléphone.
8: Je vous le passe, hein.
10: Non.
8: Oui, bonjour. Je suis son beau-frère. Vous ne croyez pas l'autre con qu'il aime passer Laurent Blanc?
10: Non, c'est pas Laurent Blanc.
8: Attendez, je vous passe un copain. Je vous passe un copain, bougez pas.
10: Non, mais j'ai pas le
8: Martin,
10: temps.
8: Martin.
10: J'ai pas le temps. Je suis pas Laurent Blanc.
8: C'est Laurent Blanc.
10: Non, je suis pas Laurent Blanc.
8: Allô? Allô?
11: Oui, ça se l'attend.
8: Ah, c'est pas vrai. Je vais l'attendre au téléphone.
11: Je peux pas jouer, je peux pas rester dans ton téléphone, j'ai le rendez-vous kiné.
8: Tu peux m'enregistrer un petit message en me disant c'est Zlatan, Martin, je te kiffe, ou tu vois, un truc comme ça?
11: Hey, je te kiffe, trop gentil garçon.
8: Et tu peux dire je te kiffe aussi l'appel trop con sur Rire et Chanson.
11: Je kiffe l'appel trop con sur Rire et Chanson. Ouais, c'est un gag à la télé, à la radio.
8: À la radio, ouais, t'as mal raccroché aussi.
11: Ah ouais, merci au revoir. 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
12: 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Allô?
13: Oui, bonjour madame.
12: Bonjour.
13: Je vous appelle, c'est bien les chauffages?
12: Oui.
13: Dites-moi, je voudrais me faire ramener.
12: Oui.
13: C'est possible?
12: Une cheminée de salon?
13: Oh non, c'est moi-même.
12: Oui, mais vous voulez ramener votre cheminée de salon?
13: Je voudrais me faire ramener moi.
12: Vous voulez vous faire ramener?
13: Oui, parce que j'ai ravalé beaucoup dans ma...

0: vie. Et là, je voudrais me faire ramener.
1: Ah non, mais là, je comprends pas ce que vous me demandez.
0: Mais je suis pas au ramenage, hein, chauffage.
1: Oui, nous faisons des ramenages de cheminées de salon ou de chaudière.
0: Ah, pas de dame.
1: Ah non, non, ramène pas les dames, non.
0: Ah bon, il est pas là le monsieur qui fait le ramenage?
1: Ah oui, mais nous ramonons les cheminées de salon. Donc
0: oui, mais il n'y a qu'à faire comme si j'avais une cheminée de salon.
1: Non, non, mais vous vous foutez du monde, là, ou quoi?
0: Pardon?
1: Et qu'est-ce que vous voulez vous faire ramoner?
0: La chatte.
1: La chatte, ah ouais. Non, mais mon mari, il ramène que ma chatte. 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
2: Allô.
3: Oui, bonjour madame. C'est bien le café?
2: Oui.
3: J'ai eu un petit problème, c'est que l'autre jour j'ai fait une fête à la maison, il y a eu un peu de bruit et il y a des voisins qui ont signalé à la police.
2: Oui.
3: Donc pour éviter que ça me retombe dessus, j'ai dit que ça venait du bar.
2: Foutez de ma gueule là.
3: C'est-à-dire que sinon c'est sur moi que ça retombait, vous voyez, parce que moi ils m'ont rappelé.
2: Ah, peut-être bien que ça va vous retomber dessus. Non mais vous rigolez pas, non?
3: Si, un peu quand même, mais l'essentiel.
4: Allô.
3: Oui, bonjour monsieur.
4: Non mais je vous prends pas la responsabilité de votre tapage nocturne, fallait prévenir votre voisinage.
3: Votre tapage nocturne.
4: Ah non, c'est pas le mien. Hein.
3: Maintenant, c'est le vôtre puisque moi je leur ai dit.
4: Ah, je crois pas monsieur, il en est hors de question, vous prenez vos responsabilités. Dites voir.
3: Si vous voulez, j'ai pris la responsabilité de dire qu'effectivement c'était chez vous.
4: Attendez, c'est trop facile. Je m'excuse. On ferme à 20h, le tapage nocturne, vous le prenez pour vous. Non, mais attendez.
3: C'est pas grave. Ce que vous faites, c'est que vous allez les voir, vous leur dites bon, exceptionnel.
4: Mais il est hors de question, c'est pas moi de me déplacer. Non, mais vous les appelez, vous leur dites que vous avez fait une grosse connerie, qu'il n'y a rien eu chez moi. Hein.
3: Ce que je vous propose, c'est qu'on y aille ensemble dans ce cas.
2: Allô.
3: Ah bah encore un. Bonjour madame.
2: Attendez, on parle pas de ça au téléphone, vous venez me voir.
3: Non mais après, ce que vous faites, c'est qu'après le boulot, vous passez voir
2: les... Vous rigolez ou quoi? Ça va pas ou quoi la tête, non? C'est pas mon problème, moi. Chacun sa merde, hein.
3: Bah dans le sens où, comme j'ai dit que c'était chez vous, voyez, c'est...
2: Donnez-moi votre adresse et votre nom.
3: Moi j'ai donné l'adresse du café.
2: Ah ouais, bah vous emmerdez pas, quoi. Moi c'est pas mon problème, j'en ai rien à foutre de vous.
3: Bah
2: moi.
3: Si, dans le sens où...
2: Bah déjà, vous venez me voir et on cause, déjà, avant de balancer des choses.
3: Ah bah non, j'ai déjà balancé, ça s'est fait, hein.
2: Oui, oui, ça s'est fait. Bah viens me voir, je vais te causer du pays, moi, tu vas voir.
3: Ah bah c'est gentil, mais...
2: Viens me voir, tu vas voir, je vais te montrer comment je m'appelle, moi.
3: Comment ça, comment tu t'appelles?
2: Viens voir, avant de balancer des choses là.
4: C'est charmant de nous mettre ça sur le dos.
3: Ah, notre monsieur.
4: Vous faites du bruit, vous vous faites engueuler par la gendarmerie, et après vous dites que c'est nous. Non mais tant pis pour vous, attendez, il y a un moment, faut assumer. Hein.
3: Alors justement, ce serait bien que vous présentiez des excuses, peut-être que vous alliez les voir.
4: Non mais attendez, vous foutez de ma gueule, là. Il faut que j'aille présenter moi des excuses alors que j'ai rien fait.
3: Oui, alors si ce n'est que pour me disculpifier, j'ai été un petit peu obligé quand même d'aller déclarer que c'était chez vous.
4: Ah, mais ce serait pas grave que ce soit une fausse déclaration, monsieur. Et on portera plainte en diffamation, pas de souci.
3: Moi je peux y aller avec vous en disant écoutez.
4: Non, mais moi j'ai autre chose à foutre. Moi je suis commerçante, monsieur, j'ai autre chose à foutre que d'aller à la gendarmerie, me leur des questions. Alors vous me lâchez, vous résolvez vos problèmes tout seul et vous m'emmerdez pas.
3: Non, mais je dirais que je vous en veux pas.
4: Non, mais attends, stop. Là, c'est moi qui vais appeler la gendarmerie.
3: J'y suis justement. À la limite, je peux vous les passer.
4: Non, mais vous foutez de ma gueule. Non, mais c'est hors de question.
3: Non, mais comme ça, je leur.
4: Non, mais il n'y a pas de comme ça, c'est hors de question.
3: Écoutez, je vous passe le brigadier Martin. Brigadier Martin?
4: Non,
3: oui, monsieur Martin. Je vous passe le monsieur du bar.
4: Pardon?
3: Ah, merci, monsieur Martin.
4: Brigadier Martin et monsieur Martin. Franchement, c'est.
3: Mais non.
4: Vous êtes?
3: Brigadier Martin.
4: Oui, bien sûr, brigadier. Ça fait longtemps qu'on n'appelle plus les gendarmes comme ça, monsieur.
3: Ah, ben, bien sûr, je suis à la brigadisterie, je suis brigadier.
4: À la brigaderie?
3: À la brigadisterie.
4: Non, mais stop, ça suffit, là.
3: Allô?
2: Oui.
3: Oui, bonjour madame.
2: Ouais, c'est pas l'appel trop con.
3: Oh merde! Ça faisait longtemps!
2: Et voilà. Ça, c'est rire et chanson.
4: Non!
2: Si, c'est rire et chanson. Ah bah voilà.
4: Non, mais t'en déconnes!
2: Non, sérieux, c'est rire et chanson. J'ai reconnu la voix. Merci à vous, bonne journée.
3: Oui, ah non, attendez, bougez pas, il y a mon beau-frère qui vous dit bonjour aussi. Bonjour!
2: Vous avez bonjour du beau-frère de monsieur Martin.
4: D'accord, c'est ça.
3: Il y a ma femme qui vous passe le bonjour aussi, Martine Martin.
2: Au revoir.
3: Ah bah attendez, il y a mon fils qui est là, qui fait coucou, le petit Martin.
2: Allez, je vous souhaite une bonne journée.
3: Ah bah attendez, il y a mon cousin portugais qui vient d'arriver, Martich Martin.
2: Ouais.
3: Et bah il vous salue.
2: Bah vous lui direz qu'il passe, il est carrément à faire.
3: Ah bah allons-y.
2: Allez, au revoir.
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6: Unicis, bonjour.
7: Oui, bonjour madame, c'est l'agence matrimoniale?
6: Oui, tout à fait.
7: Oui, bonjour madame, je voudrais le service après-vente de l'agence matrimoniale, s'il vous plaît.
6: Vous êtes monsieur?
7: Robert Ledoux.
6: Eh bien, c'est le service après-vente, c'est madame.
7: Ah, écoutez madame, je suis désolé, j'ai acheté une femme chez vous il y a quelque temps. Je ne suis pas du tout content de ses performances au lit et je voudrais savoir si on peut la changer.
6: Bah de toute façon, nous, on ne sait pas les performances au lit des gens. Hein. Ça, c'est rentre dans des détails intimes qu'on ne peut pas savoir. Hein.
7: Bah écoutez, madame, vous me vendez une femme. Vous savez quand même, vous avez fait un dossier, vous avez affiché, vous connaissez ses performances.
6: Ah bah tout à fait, bon, mais nous ne connaissons pas au niveau sexuel. Nous n'allons pas jusque-là. Hein.
7: Écoutez, madame...
6: Nous ne demandons pas jusque-là des détails. Hein.
7: Enfin, quand même, madame, vous vendez un produit... Il faut quand même...
6: On vend pas un produit quand même. On n'est pas des bêtes. On est quand même une personne. On est quand même quelqu'un.
7: Mais madame,
6: vous entendez causer là? Moi, je ne sais pas, mais vous avez une drôle de façon de parler des femmes, hein.
7: Mais madame, c'est moi le cochon de client. J'ai acheté une bonne femme chez vous.
6: Ma vie.
7: Ce produit-là arrive chez moi, s'installe, bon. Et hop, je l'essaye, normal. Dès le début, je me dis, tiens, elle est pas... Je me dis, ça va peut-être venir. Vous savez, c'est comme les voitures font un rodage, quoi. Hein, vous comprenez, hein. Mais maintenant, ça fait quand même un certain temps. Ses capacités, ses performances sont très limitées.
6: Écoutez, quand même, c'est des détails intimes qu'on n'a pas le droit de demander.
7: Mais enfin, madame, quand t'as...
6: personne, enfin.
7: Mais enfin, quand même, quand un garagiste voit une voiture, il sait très bien...
6: Oh, ben, c'est quand même... Entre une voiture et une femme, il y a quand même une différence, monsieur.
7: Mais madame, c'est vous qui l'avez vendue. C'est vous, le garage.
6: Oh bah dites donc, vous nous considérez vraiment bizarrement, vous, hein. Vous avez une drôle de manière de parler des femmes, hein.
7: Bah c'est vous qui les vendez, les femmes, c'est pas moi.
6: On les vend pas.
7: Oh, j'ai payé.
6: Mais la dame aussi a payé pour vous rencontrer, de toute façon, on les vend pas.
7: Écoutez, madame.
6: Enfin.
7: Moi, j'avais fait un plan d'épargne pour acheter une grosse. Mais enfin, attendez, si j'avais vu que le modèle que j'ai choisi ne fonctionnait qu'à l'horizontale, j'aurais pas pris.
6: Bah écoutez, je comprends pas votre mentalité, hein. La personne est comme elle est, point final.
7: Madame, c'est quand même pas comme quand on va voir des prostituées. Une prostituée, ça coûte 500 balles. Là, ça m'a coûté 10 000 balles.
6: Vous nous traitez comme des moins que rien et tout. Alors là, j'arrive pas à vous comprendre, hein.
7: Si vous me changez pas la bonne femme que j'ai en ce moment contre une autre, neuve et plus performante, alors là, je porte plainte.
6: Bah, de toute façon, porter plainte, pourquoi?
7: C'est un modèle usé.
6: Ah, pas du tout.
7: Oh, bah, dis donc, hein, c'est pas vous qui l'avez dans votre plumard, hein.
6: Non, mais vous entendez parler, vous parlez d'une dame, vous la parlez comme une voiture.
7: Mais madame, il y a de très belles voitures. Arrêtez de dire du mal des voitures, enfin, quand même, c'est scandaleux, ça.
6: Une femme, c'est quand même pas une voiture, il y a une différence, je regrette.
7: Eh ben, il y a des voitures qui valent bien des occasions de bonnes femmes, comme celles que vous m'avez vendues.
6: De toute façon, on n'est pas un concessionnaire de voitures, monsieur.
7: Attendez, je comprends pas, là, c'est pas le garage habite.
6: Ah, vous êtes pas du tout au garage habite, je regrette. Vous êtes dans une agence matrimoniale.
7: Bah, une agence matrimoniale, c'est un garage habite.
6: Mais dites donc, qu'est-ce que vous êtes vulgaire?
7: Oh
6: bah écoutez, vous entendez causer un garage habite. Non, mais qu'est-ce que c'est que ça? Moi, je n'ai jamais entendu ce terme-là. Moi, je regrette, vous me choquez énormément.
7: Je me fais refiler une occasion pourrie, lamentable, pour 10 000 balles. Hein? Une nana qui tient pas la route. Et c'est moi qui... Ah non, mais attendez.
6: Ah là, vous êtes d'une vulgarité pas possible.
7: Vous faites quoi ce soir, madame?
6: Comment? Mais vous me prenez pour qui? Écoutez, moi je vais porter plainte contre vous.
7: Bah écoutez, vous n'avez pas porté plainte contre monsieur le préfet de région.
6: Parce que vous êtes pressé?
7: Oui, madame.
6: Eh ben dites donc, bonjour le langage pour un pressé, hein.
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8: Oui, allô?
3: Bonjour monsieur, c'est bien le pressing?
8: Oui, bonjour.
3: Monsieur Martin à l'appareil, je vous ai envoyé un dossier pour participer aux journées de l'Europe et vous nous avez pas rappelé.
8: Non, c'est par courrier?
3: Oui.
8: Non, je suis au courant de rien.
3: En gros, on vous a mis volontaire pour échanger votre commerce avec un autre européen.
8: Oula, échanger, ça veut dire quoi?
3: Ça veut dire que pendant une semaine, chacun part chez l'autre pour faire son boulot.
8: Waouh, c'est particulier, parce que moi, si je pars, moi, bah, personne fait mon travail. Donc,
3: mais si, puisque vous allez échanger, vous aurez quelqu'un qui vient de là, attendez, la Moldavie.
8: La quoi?
3: La Moldavie.
8: La Moldavie, c'est quoi?
3: Bah, c'est un pays, en plus, pour une fois que je dis un vrai nom.
8: Attendez, moi, là, je tombe des nues, hein. Il parle comment? Il parle quelle langue, monsieur? Moi, je parle pas.
3: Ah, bah, il est moldaviste, donc il ne parle que moldaviste.
8: Bah, mais qu'est-ce que vous voulez qu'il fasse ici?
3: Bah, il tient le pressing.
8: Oui, je comprends bien ça, il va tenir le pressing, mais comment, s'il parle pas la langue, qu'est-ce que vous voulez-vous qu'il fasse?
3: Ce qui serait bien d'ailleurs, c'est que vous trouviez quelqu'un qui parle moldaviste pour lui faire la traduction.
8: Et vous plaisantez ou quoi, monsieur? C'est pas sérieux, votre truc, là?
3: Non, mais vous voyez, dans votre entourage, vous demandez à ceux qui parlent moldaviste.
8: Qui parle moldavie dans mon entourage, d'après vous? Comment voulez-vous que je trouve quelqu'un qui parle le moldavie?
3: Sinon, vous passez une annonce. Cherche traductionneur qui parle le moldavie.
8: Oui, mais attendez, moi, mon travail ici, qui c'est qui va le faire, monsieur?
3: Le moldaviste. Oh là, vous suivez pas.
8: Mais vous plaisantez, il connaît absolument pas mon métier, c'est impossible.
3: Vous savez quoi? Pour être sûr, je vais valider une deuxième fois.
8: Mais moi, je veux pas. Mais. Allô?
3: Bonjour monsieur, un instant, je valide, je suis à vous. Hein.
8: Alors attendez, avant de valider quoi que ce soit, monsieur.
3: Attendez deux secondes, je vous fais passer en départ express.
8: Écoutez. Vous validez, c'est votre problème, mais personne n'entrera dans mon commerce.
3: De toute façon, vous serez pas là.
8: Mais pas du tout.
3: Mais si, puisque vous serez à l'étranger.
8: Mais je ne serai pas du tout à l'étranger, monsieur.
3: En plus, vu que vous êtes volontaire.
8: Qui vous a dit ça? Qui vous a dit que moi j'étais volontaire?
3: Alors ça, c'est moi.
8: Ah, c'est vous?
3: Oui, je suis personnellement chargé de désigner les volontaires au hasard.
8: Bon, alors ça, c'est votre problème.
3: D'ailleurs, je vous ai pas demandé, vous-même, parlez-vous le Moldavie?
8: Bah, bien sûr, mais tout le monde parle le moldave.
3: Ah bah non, figurez-vous que c'est pas le cas de vos collègues, apparemment.
8: Non, mais franchement.
3: Ah bah franchement, c'est moins répandu qu'on le croit. Hein.
8: Non, mais je crois rêver, je vous garantis. Vous êtes en train de valider quelque chose, parce que vous avez décidé que je devrais partir. Non, mais je rêve.
7: Validage accepté.
8: Ah non, Alors,
3: écoutez, au passage, monsieur, écoutez, je peux vous rajouter une semaine supplémentaire en Macédoine du Nord. Est-ce que ça vous intéresse?
8: Écoutez, je pense que vous n'avez pas dû bien comprendre ce que je viens de dire.
3: Alors, pardon, c'est pas que j'ai pas envie de discuter, mais il faudrait quand même avancer sur votre dossier parce que j'ai pas que ça à faire.
8: Non, mais attendez, mais vous êtes en train de parler à qui là? Vous parlez à qui là?
3: Bah, au monsieur du pressing qui parle moldaviste.
8: Ah, putain, ça va me saouler.
3: Je vous entends, hein.
8: Tant mieux.
3: Ouais, bah, dites pas ça au moldaviste parce que.
9: Allô?
3: Eh, bah, encore un autre monsieur.
9: Non.
3: Donc, vos collègues m'ont validé l'échange moldaviste.
9: Non, vous foutez pas de ma gueule là, vous venez de le valider.
3: Ah! Alors, peut-être qu'on s'est mal compris, parce que...
9: On s'est mal compris, vous faites votre truc, vous expliquez que d'elle. Donc maintenant, vous annulez le bordel.
3: Je vous rassure, tout le bordel est plus ou moins pris en charge.
9: Mais je m'en fous que tout soit pris en charge. Vous validez un truc sans demander l'autorisation des gens. Il y a un moment, faut arrêter, là.
3: Ah oui, mais alors, si vous n'êtes pas d'accord, dites-le avant.
9: Mais dites-le avant, vous faites de ma gueule.
3: Bah là, vous me mettez au pied de la muraille, je fais comment?
9: Mais bien sûr, vous venez de valider le truc. C'était pas de moi.
3: Et voilà. Et alors, qu'est-ce que je fais maintenant?
9: Eh ben, vous annulez.
3: Ah oui, donc vous changez d'avis.
9: Non, je n'ai pas changé d'avis.
3: Ah, donc vous changez pas d'avis.
9: Putain, mais vous foutez de ma gueule ou quoi? Je n'ai pas changé d'avis, je n'ai déjà pas validé à la base. Donc arrêtez.
3: Ouh, c'est pas clair. Bon, vous êtes d'accord ou pas?
9: Non, je suis pas d'accord, non.
3: Ok, mais alors pourquoi vous me demandez de confirmer?
9: Vous êtes con ou vous faites exprès?
3: Pardon, mais je perds un peu mon temps quand même à vous faire un dossier au petit
9: oignon. Ah, parce que moi, je perds pas de temps là avec vous au téléphone. Bon,
3: je vous mâche le boulot, je vous inscris.
9: Vous mâchez le boulot, vous annulez votre bordel, vous m'envoyez rien du tout.
3: Mettez-y quand même un minimum du vôtre, sinon on va jamais y arriver.
9: Ouais, bah juste. Je mets de mon... Voilà.
3: Voilà, oui, c'est ça.
9: J'espère que j'ai été clair.
3: Oh, mais attendez, qui voilà?
9: J'espère que j'ai été clair.
3: Non, attendez, voilà, justement, le moldaviste.
9: Ah oui.
3: Oh, bah, je vous le passe.
9: Ah oui, ah oui, ah oui.
10: Bonjour, monsieur Ski, c'est monsieur Martinski, le moldaviste.
9: Ah ouais, vous foutez bien de ma gueule, en fait.
10: Franchement, Ski.
9: Arrêtez vos conneries, là.
10: Ah oui, c'est grosse connerie, Ski.
11: Zambon Immobilier, Véronique, bonjour.
7: Oui, bonjour madame, c'est bien l'établissement Zambon?
11: Oui.
7: Oui, bonjour, c'est le commissariat central pour un petit renseignement.
11: Oui.
7: Est-ce que par hasard, monsieur Zambon se serait fait prendre en sandwich avec un monsieur Cornichon cette nuit à Laval?
11: Oh non, je crois pas.
7: Parce que là, on a monsieur Cornichon là en audition, là.
11: Non, monsieur Zambon était chez lui, non.
7: Attendez, parce que là, j'ai monsieur Cornichon, donc je vais vous confronter, hein.
11: Mais, allô?
12: Merci. Allô?
11: Oui, bonjour monsieur.
12: Bonjour madame. Madame Zambon?
11: Non, je suis la collaboratrice de monsieur Zambon Pierre.
12: Voilà. Je suis monsieur Cornichon et j'ai été pris en sandwich cette nuit par un monsieur Zambon.
11: Mais monsieur Zambon Pierre?
12: Ah, il m'a pas dit son prénom.
11: Parce qu'il y a monsieur Zambon Père aussi, hein.
12: Ah non, il y en avait qu'un.
11: Non, mais je veux dire, il y a deux Zambons à Laval. Il y a monsieur Zambon Pierre et monsieur Zambon Gérard, son père.
12: Ah, écoutez, il m'a pas dit. Moi, je m'appelle monsieur Cornichon Robert.
11: Ah oui, mais je peux vous affirmer que monsieur Zambon n'était pas à Laval hier, hein. Enfin cette nuit.
12: Il s'est pas fait prendre un sandwich avec moi?
11: Non.
12: Bon, je vous repasse le commissaire, alors.
11: Oui.
7: Merci. Allô?
11: Oui.
7: Oui, excusez-moi.
11: Oui, je vous en prie. Par contre, je me permets de vous demander une chose. Il n'a pas le prénom de ce monsieur, parce qu'il y a monsieur Zambon Gérard aussi, son père. Alors, je ne sais pas...
7: C'était un Zambon comment?
11: Mais ça, il ne sait pas le petit monsieur.
7: Nature. Nature.
11: Zambon Nature.
7: C'est ce qu'il me dit, oui.
11: Bah, écoutez, je suis désolée, mais là, je peux pas éclairer vos chandelles, hein. Là, je sais pas du tout. Zambon Nature. C'est bizarre.
7: Oui, mais il a dû prendre un coup de rouge avec, non?
11: Qui donc? Monsieur Cornichon?
7: Oui.
11: Ben, je sais pas. À quelle heure ça s'est produit?
7: Attendez, je vous le passe, vous allez voir avec lui.
11: Hein. Oui, merci, monsieur.
12: Merci. Allô?
11: Oui.
12: Oui, monsieur Cornichon, à l'appareil.
11: Oui, à quelle heure ça s'est... Vous avez eu un petit accrochage avec monsieur Zambon?
12: Il m'a pris un sandwich à 20h45, avec un ballon de rouge.
11: Avec un ballon de rouge?
12: C'était un monsieur Zambon Fromage.
11: Pardon?
12: Je me souviens, Zambon Fromage.
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14: Oui?
3: Bonjour madame, c'est bien le domaine viticulturiste?
14: Oui?
3: Monsieur Martin à l'appareil, les négociateurs Martin, je voulais savoir quand je pouvais déposer mes bouteilles.
14: Vous parlez de quelle bouteille?
3: C'est un lot de rosé grec que j'ai récupéré en discount et je vais le vendre chez vous.
14: Non, mais moi ça m'intéresse pas. Hein.
3: Alors pardon, mais à ce qui paraît, vous faites de la vente directe.
14: Oui, je fais de la vente directe, oui, mais
3: voilà.
14: Je vends mes produits, c'est tout.
3: Bon, entre nous, si vous faites déjà de la vente directe de vos produits, je vois pas ce qui vous empêche de faire de la vente directe des miens.
14: Vous comprenez pas le français ou quoi?
3: Si, vous préférez qu'on parle en étranger?
14: Non, ça ne m'intéresse pas.
3: Ah ouais? Et alors, quand vos clients viennent chez vous pour acheter du rosé grec, comment ils font?
14: Je n'ai pas de clients qui passent me voir, vous comprenez pas?
3: Ah, donc vous faites de la vente directe, mais vous n'avez pas de clients.
14: Non, mais je...
3: Pardon, mais c'est louche.
14: Mais...
3: Ah, allô?
15: Oui.
3: Oui, bonjour madame.
15: Attendez, vous organisez une vente directe de vin chez nous?
3: Oui, c'est ce que j'expliquais à votre collègue, donc vous êtes au courant, super.
15: Rappelez-moi.
3: Mais pourquoi vous voulez que je vous rappelle? On est déjà au téléphone, je vais pas raccrocher pour vous re-rappeler.
15: Non. Vous comprenez tout de travers, là,
3: Ah mais si, j'ai bien compris, votre collègue m'a expliqué. Vous faites de la vente directe, mais vous n'avez pas de clients, donc grâce à moi...
15: Non. On a des clients tout l'après-midi, alors...
3: Ah, bah très bonne nouvelle. Dans ce cas, j'arrive. Si vous pouvez me faire un peu de place pour mes tréteaux... Non, mais moi, j'installe juste quelques tonneaux, quelques tables. Est-ce que juste vous avez des verres?
15: Vous m'imposez une vente directe chez moi?
3: Vous inquiétez pas, moi, je tiendrai mon propre stand. Il faudra juste que je puisse brancher les frigos.
15: Non, mais attendez, de quel droit vous permettez ça?
3: Bah, du droit de la vente directe.
15: Ouais,
3: article 217, tout vendeur directifié a l'obligation d'accepter toute vente directe de rosé grec.
15: Non. J'ai pas à vendre du vin grec chez moi.
3: Pardon, mais vous en avez, vous, du rosé grec?
15: Pas du tout.
3: Ah bah, heureusement que je vous en apporte.
15: J'en ai rien à foutre du rosé grec.
3: Oh bah, croyez-moi, quand vous en aurez bu 2-3 bouteilles, vous verrez qu'il est pas si mauvais.
15: On va arrêter là, je veux pas vous voir dans la cour. Hein.
3: Ah non, mais moi je gère, vous êtes pas obligé de passer.
15: Sinon, vous allez repartir, je vous garantis que le fusil va être prêt. Hein.
3: Alors, fusil, pas besoin. En revanche, il me faudrait un tire-bouchon pour mon stand.
15: J'ai l'impression que des fois, vous me prenez pour un jambon, là.
3: Oula, non, le stand jambon, c'est mon beau-frère des charcuteries Martin qui viendra vous l'installer.
15: Non, mais les macros, j'en veux pas.
3: Oula, vous confondez tout. Les macros, c'est pas moi non plus. Il faut voir avec le stand du poissonnier Martin qui va pas tarder à arriver chez vous.
15: Allez, hop.
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16: Allô?
7: Oui, bonjour madame.
16: Bonjour.
7: Vous êtes bien madame?
16: Oui.
7: Bonjour madame. Le Centre d'Observation Spatiale Français à l'appareil en Guyane. Vous nous entendez bien?
16: Oui, très bien.
7: Nous vous appelons. Est-ce que vous avez un jardin?
16: Pourquoi?
7: Parce que figurez-vous que vous êtes situé à 186 de latitude et 33 de longitude, à la perpendiculaire de l'orbite actuellement d'un satellite français. Donc nous allons vous demander, le toit est en quoi?
16: Attendez là.
17: Allô?
7: Oui, bonjour monsieur.
17: Ouais.
7: Monsieur...
17: Ouais.
7: Oui, bonjour. Quelle est la nature du toit de votre habitation?
17: Pourquoi? Qu'est-ce qui se passe?
7: C'est l'Agence Spatiale Européenne qui vous appelle.
17: Ouais, bah ouais. Et vous êtes basé où, là?
7: Nous sommes en Guyane, à Kourou.
17: Ah, d'accord, ok, ouais.
7: Bon, nous ouvrons dans quelques minutes le SAS contenant les déjections des trois spationautes qui sont actuellement en orbite géostationnaire. Et vous êtes situé à 114 de longitude sur 176 de latitude.
17: Ouais, donc
7: ça va être pile à la perpendiculaire de chez vous, si vous êtes bien monsieur.
17: Ouais, tout à fait.
7: C'est
17: ouais.
7: Ça. Donc la fosse septique du satellite va s'ouvrir et 3 tonnes de déjection, ce qui correspond à une année, vont être projetées, si vous voulez, traverser l'atmosphère et risquent de tomber à proximité de chez vous.
17: Ouais.
7: En particulier normalement, si tous nos calculs sont exacts, sur votre toit.
17: Ouais.
7: Alors on a besoin de connaître la nature de votre toit.
17: Un toit avec des tuiles. Hein.
7: D'accord, donc ça devrait résister.
17: Mais j'espère, parce que sinon ça...
7: Donc, on va prendre des dispositions. Tout d'abord, je vais vous demander si vous avez une cheminée.
17: Attendez, bon moi je peux pas monter dans ma cheminée. Hein. Elle est à 15 mètres. Hein.
7: Non, vous montez pas, mais au sol, vous mettez un sac plastique à l'intérieur de votre cheminée, un grand sac poubelle si vous avez. Hein.
17: Mais ça doit tomber à quelle heure ça?
7: 14h18, dans 3 minutes.
17: Bon, écoutez, dans ce cas-là, ok. Je vais le faire.
7: Alors, on patiente avec vous, monsieur.
17: Attendez, il faut peut-être que je rentre les voitures aussi. Hein.
7: Vous avez 3 minutes, vous n'avez pas le temps de rentrer les voitures.
17: Ah si, de toute façon, j'ai une bagnole neuve, je vais la rentrer.
7: Non mais monsieur, vous n'avez pas le temps de rentrer votre voiture. Les kilos d'excréments de ces astronautes vont vous tomber sur le toit, vous n'avez pas le temps de rentrer votre voiture. Le plus important, c'est véritablement, monsieur, de mettre un sac poubelle à l'intérieur de votre cheminée. Parce que si ça passe par la cheminée, vous allez être envahi par les excréments. Hein, donc... Déployez juste un sac poubelle à l'intérieur de la cheminée, s'il vous plaît.
17: J'en ai 3. Hein.
7: Bon, vous inversez les turbos. Vous mettez en double propulsion les paraflex latéraux. Allô?
17: On va voir, là.
7: Bien, alors...
17: Mais vous pouvez pas larguer ça au niveau de la mer?
7: Attendez, monsieur, c'est, excusez-moi d'être vulgaire, hein, mais c'est quand même de la merde. On va pas balancer de la merde dans la mer.
17: Ouais, mais bon, vous me la balancez à la limite chez moi, quoi.
7: Non, mais monsieur, vous, c'est pas grave, parce que vous pouvez nettoyer, mais la mer, ça pollue.
17: Non, non, moi, je nettoie rien du tout, c'est vous qui allez nettoyer.
7: Pardon ?
17: C'est vous qui allez nettoyer, moi, je nettoie rien du tout, hein.
7: On est en Guyane.
17: Mais je m'en fous. Je m'en fous, c'est vous qui allez nettoyer.
7: Bah, je dirais aux spationautes de venir nettoyer, mais...
17: Non, mais je m'en fous.
7: Ah ouais, mais ils seront pas sur Terre avant maintenant une semaine, hein.
17: Et c'est vous qui allez nettoyer, ça je vous prie de croire.
7: Allô ? Vous m'entendez, là ?
17: Ouais, je vous entends.
7: J'entends un moteur.
17: Je suis en train de rentrer la voiture dans le garage. C'est tout, hein. Une bagnole neuve et je voudrais pas qu'elle traîne quelque chose, hein.
7: Ouais, mais monsieur, il est 14h17, là, il va falloir faire vite.
17: Non, non, mais j'en ai rien à foutre. Mais j'ai rentré la bagnole de toute façon. Celle-là, je l'ai rentrée parce que, bon, elle est neuve, hein.
7: Vous vous rendez compte, 3 tonnes de merde et...
17: Et après ? Bon, moi, je suis dans la merde aussi, après.
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18: Oui ?
3: Bonjour, monsieur, je suis bien chez le boulangiste ?
18: Oui, c'est madame, oui.
3: Admettons. On vous a dit pour les coupures d'électricité ?
18: Non, pourquoi ?
3: Parce que comme le réacteur, il a pris du retard, ils vont faire de l'électricité alternée.
18: Je suis au courant de rien.
3: Moi, j'habite à côté, donc il y a des heures, vous aurez le courant, d'autres heures, ce sera moi.
18: Il faut la nuit, hein. S'il n'y a pas d'électricité, on peut pas faire de pain.
3: Ah, alors ça tombe bien, parce que vous aurez le courant entre 18h et 4h du matin.
18: Nous, on n'a pas assez, 4h du matin. Le four électrique, si j'ai pas d'électricité, comment je fais ?
3: Au bois, peut-être, je sais pas.
18: Ou... Non, mais attendez, au bois, mais attendez. C'est un four électrique, on va pas y mettre du bois dedans.
3: Bah pourquoi pas ?
18: Arrêtez, mais c'est un four électrique, comme un four micro-ondes, comment voulez-vous que je fasse ?
3: Bah, vous ouvrez la porte, vous mettez les bûches dedans.
18: Attendez, mais on met pas du bois dans un four ?
3: Ah, peut-être parce que vous n'avez pas de bois ?
18: C'est pas un four à bois que j'ai, moi, c'est un four électrique.
3: Écoutez, vous avez de la chance, je suis justement bûchiste. Donc, je vous fais livrer du bois.
18: Mais non, on s'en fout du bois, j'en ai, je suis à la campagne. On va pas mettre du bois dans un four électrique. Je vais bousiller le four, c'est pas un four à bois, monsieur, mais moi.
3: Dans ce cas, pas de souci, vous cuisez vos machins à 18h.
18: On ne peut pas cuire des croissants à 6h du soir pour le lendemain, voyons.
3: Ça, vous n'êtes pas obligé de le dire aux clients.
18: Vous n'êtes pas obligé de dire aux clients, mais arrêtez, non, mais c'est du n'importe quoi ce que vous racontez. Ma caisse, elle est électrique, elle est branchée sur un truc électrique. Si j'ai pas d'électricité, comment je fais ?
3: Ah bah, vous pouvez encaisser entre 18h et 4h.
18: Je vais ouvrir un magasin à 4h du matin.
3: Non, faudrait fermer à 4h du matin.
18: Ah mais 4h du matin, j'aurai des clients à 4h du matin.
3: Ah bah alors très bien, si vous avez des clients à 4h du matin, ça tombe bien, puisque...
18: Non, j'ai pas de clients à 4h du matin, mais réfléchissez un peu. Est-ce que les clients viennent à 4h du matin dans les boulangeries ?
3: Ah bon, bah écoutez, si vous le dites, hein...
18: Non, vous êtes abruti, il y a un problème, là.
3: Ah bah faudrait savoir, parce que vous me dites qu'il vous faut le truc la nuit, après
18: on... On fabrique la nuit, mais genre pas à 4h du matin, quand même. À 4h du matin, les clients sont couchés.
3: Sauf si vous les appelez pour qu'ils se réveillent plus tôt.
18: Mais vous êtes con, quoi ?
3: Alors, je suis trop con, oui,
18: non, mais... attendez, vous êtes fonctionnaire, vous, c'est pas possible.
19: Allô ?
3: Oui, bonjour madame.
19: Vous réfléchissez à ce que vous dites ? Je vais cuire mes gâteaux comment ? Je vais cuire au bois ?
3: Ben voilà, on est d'accord.
19: Mais bien sûr. Mais qu'est-ce que vous faites comme métier, vous ?
3: Moi, je suis bûchiste.
19: Vous êtes bûchiste ?
3: Absolument.
19: Donc si vous êtes bûchiste, dites-moi comment je fais pour mettre du bois dans un four électrique.
3: Vous le mettez tout simplement au fond du four, voyez ?
19: Ah oui, mais bien sûr. Non mais oui, bah évidemment. Franchement, et vous êtes bûchiste.
3: Oui madame, bûchiste de père en fils.
19: Venez me voir ici, je vais vous faire voir comment ça se passe.
3: Non mais après, je vous en veux pas de pas comprendre, hein. C'est un peu technique.
19: C'est vous qui comprenez pas. Évidemment, et ma caisse enregistreuse, elle va tourner au bois.
3: Ah bah très bien, dans ce cas, je vous mets une deuxième stère.
19: Bah bien sûr, non mais vous dites n'importe quoi, une caisse enregistreuse, ça va tourner au bois.
3: Oui, je sais, vous allez pas m'apprendre mon métier.
19: Bah oui, non mais vous réfléchissez pas. Vous, votre électricité chez vous, c'est comment ? C'est au bois ?
3: Absolument, je tourne à 100% d'électricité boisique.
19: Non, mais vous me livrez rien du tout, j'en ai rien à foutre de votre bois, moi. Vous comprenez rien, hein.
3: Oh bah c'est la meilleure, ça va être ma faute.
19: Bon, vous arrêtez de vous foutre de ma gueule, vous, quoi.
3: On aide les gens, on propose des solutions clés en main.
19: Bah je vais vous la foutre où je pense, votre clé en main, moi, vous allez voir. Moi. Et votre serre de bois, l'amenez pas ici, parce que vous allez le prendre dans la gueule.
3: Bah après, faudra pas venir pleurer parce qu'on a plus de bois pour faire tourner le congélateur.
19: Oui, bah je vais t'en foutre un congélateur à travers la gueule, donc tu vas voir. Non, mais attends, il rigole du genou, lui. Donnez-moi votre numéro de téléphone.
3: Eh bah donnez-moi vous votre numéro de téléphone, puisque
19: non,
3: c'est...
19: Non, mais tu fous pas de ma gueule, tu viens de m'appeler, connard. Non, mais il se fout de ma gueule, lui.
3: Alors non, monsieur connard est un lointain cousin, moi je suis monsieur trop con.
19: Oh là là.
20: Société Générale, bonjour.
21: La Société Générale ?
20: Oui, monsieur.
21: Oui, bonjour, monsieur. Ceci est un hold-up. Alors, vous êtes à la caisse, là ?
20: Oui.
21: Bon.
20: Non, c'est pour moi.
21: Bon, allez à la caisse, s'il vous plaît.
20: Oui.
21: Vous y êtes ?
20: Mais c'est pour moi qui suis dans la caisse.
21: Bon,
20: je peux vous... des clés, moi.
21: Ok. Bon, pour rester discrètement, là. Vous êtes à l'entrée ?
20: Non. Dans le guichet.
21: Bon. N'ayez pas peur, tout se passera bien. Restez calme, d'accord ?
20: Oui.
21: Bon. Alors, vous allez sortir 20 000 francs liquides en coupure de 100 francs. Ok ?
20: Oui.
21: Bon. Vous les mettez à droite en rentrant. Vous avez une poubelle ?
20: Oui.
21: Discrètement, derrière tes personnes, je vous regarde. Qu'est-ce que vous êtes en train de faire ?
20: Il y a la trouille.
21: Comment ? Pourquoi?
20: Je peux pas.
21: Pourquoi vous pouvez pas?
20: Parce que j'arrive pas.
21: Comment ça, vous n'arrivez pas?
20: Parce que j'arrive pas. Je peux pas.
21: Pourquoi?
20: Parce que je tremble.
21: Calmez-vous, je vous ai dit que tout se passerait bien.
20: Attendez, prenez plutôt une personne, parce que moi je peux pas. Je vais vous passer une autre personne qui le fera, qui va le faire à ma place. Parce que moi je peux pas.
21: Pourquoi vous pouvez pas?
20: Parce que je peux pas.
21: Et vous avez peur?
20: Oui.
21: Et pourquoi?
20: Parce que... Attendez, je vous passe une personne.
21: Non, attendez, restez là, c'est vous
20: non,
21: que
20: non,
21: je veux.
20: Je passe une personne.
21: Allô?
0: Oui?
21: Oui, bonjour monsieur.
0: Bonjour monsieur.
21: Ceci est un hold-up. Je voudrais savoir pourquoi la première personne au téléphone vous a passé. Vous êtes le directeur de l'établissement?
0: Comment ça?
21: Vous êtes le directeur de la Société Générale?
0: Oui.
21: Ceci est un hold-up. Vous allez faire scrupuleusement ce que je vais vous dire. Vous n'alertez personne. Vous me suivez? Pas de panique, il n'y a rien à craindre, d'accord?
0: Oui.
21: Bon.
0: Oui.
21: Alors, vous allez me sortir 20 000 francs, coupure de 100 francs. Vous me suivez?
0: Oui.
21: Vous les allez les mettre dans la poubelle à droite en rentrant. Vous avez une poubelle?
0: Non, mais nous avons les services de sécurité, là. Comment voulez-vous que nous fassions?
21: Je vous demande, monsieur, de bien m'écouter. Vous mettez 20 000 francs en billets de 100 francs dans la poubelle cendrier. Et vous allez sortir cette poubelle cendrier dans 10 minutes. Attention, monsieur, car si vous ne faites pas scrupuleusement ce que je vous demande, je vais raccrocher. Vous me suivez?
0: Écoutez, je comprends pas très bien où vous voulez en venir, monsieur.
21: Ceci est un hold-up, monsieur.
0: Je comprends pas très bien. Écoutez, comprenez mon étonnement.
21: Quoi?
0: Vous me dites ceci est un hold-up, vous n'êtes pas là. Qu'est-ce que vous voulez qu'on fasse?
21: Je vous ai demandé de sortir 20 000 francs, coupure de 100 francs, de les mettre dans la cendrier et de les sortir.
0: Mais écoutez, c'est pas très sérieux. Si vous avez un problème d'argent, vous peut-être mieux que vous veniez nous voir et qu'on étudie avec vous le
21: monsieur, ceci est un hold-up. Attention. Calmez-vous, restez calme. Repassez-moi le premier et faites scrupuleusement ce que je vous ai dit, autrement je raccroche le téléphone.
0: Là, j'avoue, je ne vous comprends pas.
21: Attention, je vais raccrocher.
0: Je vais vous passer une autre personne, si vous voulez.
1: Allô? Allô?
21: Ceci est un hold-up, ne bougez pas, ne paniquez pas, restez calme.
1: Oui.
21: Bon, c'est vous que j'ai eu en premier tout à l'heure?
1: Oui, c'est moi que vous avez eu.
21: Mais... Ça va mieux?
1: Oui, ça va mieux.
21: Bon, comment vous avez fait pour ne pas trembler?
1: Comment?
21: Je vous ai dit de ne pas paniquer. Vous avez qu'à pas écouter.
1: Oui.
21: Vous faites exactement ce que je vous demande. D'accord? Comptez jusqu'à 10. Allez-y.
1: 1, 2, 3, 4, 5, 6, 7, 8, 9, 10.
21: Levez le pied droit. C'est fait?
1: Oui.
21: Posez-le.
1: Oui.
21: Ça va mieux? Bon, ben vous avez sorti l'argent? Est-ce que l'argent est sorti? Allô, est-ce que l'argent est sorti? Attention, je vais raccrocher. Allô? Allô?
1: Allô, oui, mais il n'y a plus rien en caisse.
21: Comment ça, il n'y a plus rien en caisse?
1: Ben non, les gens, il y a eu beaucoup de monde cet après-midi, les gens nous ont presque tous les validés.
21: Bon, ben je vais vous prendre en otage, monsieur. Vous êtes pris en otage. 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
22: L'assurance maladie, bonjour.
23: Assurance maladie, bonjour.
3: Oui, bonjour monsieur. Je vous appelle parce que je suis en arrêt maladie en ce moment.
23: Oui.
3: Et on m'a dit qu'il y a un docteur qui pouvait passer chez moi.
23: Alors c'est pas un docteur, hein, ça sera un inspecteur qui peut effectivement contrôler que vous êtes bien chez vous.
3: Alors justement, le commissaire que vous m'envoyez, est-ce que ce serait possible qu'il passe plutôt à une autre adresse qui est le lieu où je travaille en ce moment?
23: Après, c'est aléatoire les visites.
3: Aléatoire.
23: Aléatoire.
3: Il faut aléatoire.
23: Non, alors, attendez. Aléatoire, il n'y a pas forcément.
3: Je suis avec l'assurance maladie, là, il faut que j'aille à Toire ou je ne sais quoi.
23: Ah non, mais, monsieur, non.
3: Toire, elle m'a dit à Toire.
23: Non, pas du tout, c'est pas ce que je viens de vous dire, monsieur. Allô?
3: Je suis en ligne avec elle,
23: bon,
3: là.
23: Monsieur? Donc.
3: Oui, allô?
23: Allô, monsieur?
3: Je viens de regarder, là, la ville de Toire.
23: Non, mais monsieur, je vous ai pas dit d'aléatoire, je vous ai dit aléatoire.
3: Voilà, eh bien, on est bien d'accord.
23: Non.
3: Donc le problème, si vous voulez, c'est que j'ai regardé, j'ai 300 km pour aléatoire.
23: Je vous parle pas d'aléatoire, monsieur.
3: Bon, bah, écoutez, passez-moi un responsable, s'il vous plaît.
23: Vous n'allez pas... Oh là là. Oui, bonjour, monsieur.
3: Oui, ah, bonjour, monsieur. Vous êtes le responsable?
23: Oui.
3: Comme j'expliquais à votre collègue...
23: À ce moment-là, sur votre arrêt de travail, vous mettez une autre adresse, monsieur, à ce moment-là.
3: Donc, je mets l'adresse où je travaille au Black en ce moment, en fait.
23: Oui, voilà. Par contre, bon, si c'est du Black, monsieur, et que vous êtes contrôlé par un inspecteur, monsieur, vous risquerez d'avoir de grosses sanctions. Hein.
3: Ah, parce que vous avez quelque chose contre les Blacks?
23: Non, pas contre les Blacks.
3: Excusez-moi, vous vous rendez compte de ce que vous dites?
23: Non, j'ai pas dit contre les Blacks, monsieur.
3: Ah, non, mais je suis aplatifié, là. Je suis complètement...
23: Monsieur, allons, j'ai pas dit que j'étais contre les Noirs. J'ai dit...
3: Alors, je vois pas pourquoi ce serait pas légal de travailler si on est noir.
23: Non, bah,
3: Écoutez, passez-moi un responsable de responsable.
23: D'accord.
3: Un sur-responsable.
23: D'accord, ben juste...
2: Oui.
3: Oui, bah bonjour madame. Excusez-moi, mais il y a un gros problème avec vos sous-responsables.
2: Non, mais monsieur, ça n'a rien à voir. On vous parle de travail au noir.
3: Ah bah vous aussi.
2: Pardon ? Comment ça, moi aussi ?
3: Excusez-moi, mais enfin votre collègue m'a fait aussi des allusions.
2: Non, non, mais monsieur, c'est une expression pour dire un travail non déclaré.
3: Comme quoi, les blacks n'auraient pas le droit de travailler en fait. Alors ça c'est.
2: Non, attendez monsieur, c'est une ineptie monsieur. On va calmer le jeu. Quelle était votre question vis-à-vis de ça monsieur ?
3: La personne donc que j'ai eu au début me disait que pour les contrôles c'était aléatoire.
2: Oui.
3: Je veux bien aléatoire, mais c'est en Poitou-Charentes.
2: Non, mais qui vous dit que vous allez aléatoire, monsieur ?
3: Votre collègue m'a dit...
2: Non, aléatoire.
3: Non, je n'irai pas.
2: Non, aléatoire, le mot.
3: Non, mais allez-y vous-même.
2: Non, mais monsieur.
3: Monsieur.
2: Monsieur.
3: Monsieur.
2: Monsieur.
3: Monsieur.
2: Monsieur.
3: Madame.
2: Monsieur.
3: Monsieur.
2: Monsieur.
3: Monsieur.
2: Monsieur.
3: Monsieur.
2: Non, mais aléatoire, c'est le... Écoutez-moi, aléatoire.
3: Bon, alors dans ce cas, est-ce que vous pourriez vous déplacer ?
2: Oui, oui, je vais me déplacer, je vais vous contrôler, monsieur, et puis on va
3: alors,
2: en discuter.
3: Dans ce cas, est-ce que vous pouvez passer à Rire et Chanson ?
2: Mais... En plus, je l'écoute souvent, mais là, franchement...
3: On se retrouve à toi.
2: On se retrouve à toi, avec okay, plaisir.
3: C'est ouais. Cool.
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8: La Fourrière, bonjour.
24: Oui, bonjour, je suis bien à la SP1.
8: À la Fourrière pour animaux, je vous écoute, monsieur.
24: Vous m'entendez bien, parce que je suis avec,
8: oui,
24: mon,
8: oui, vous m'entendez bien, ouais.
24: Je suis avec mon portable. Hein, on se promène là, sur le lac. Et il y a un type qui est en train de pêcher.
8: Oui.
24: Et apparemment, il pêche le brochet. Il a pas de brochet avec des chinchillas. Vous voyez les
8: hein?
24: Ouais, des chinchillas.
8: Alors moi, dans un premier temps, d'abord, j'appellerai la police, monsieur.
24: Mm-hmm.
8: J'ai pas le numéro par là-bas, mais vous faites le 17. Hein.
24: Ouais, parce que là, je suis pas loin de lui, là, et...
8: Ah bah non, c'est inadmissible. Oui, vous avez raison, il faut faire quelque chose, hein, monsieur.
24: Et c'est surtout que ça fait 3 chinchillas qu'il met au bout de sa canne.
8: Vivant ou mort?
24: Ah non, ils sont vivants, hein.
8: Hein? Non, mais appelez la police tout de suite. Laissez-moi vos coordonnées, monsieur.
24: Alors, 0800.
8: Et vous êtes monsieur?
24: Derval.
8: Bon, bah écoutez, je vous rappelle, moi.
24: Merci.
8: À tout à l'heure.
24: Tout à l'heure. Allô?
25: Oui, monsieur Derval?
24: Oui, bonjour.
25: Oui, c'est le refuge de Guérande.
24: Ah, vous êtes... Attendez, je parle doucement, parce que je suis pas loin du gars, là.
25: D'accord, ok.
24: Bon, on vous a raconté ce qui se passe, non?
25: Oui.
24: Il a déjà accroché 7 chinchillas.
25: Et avec des chinchillas vivants ?
24: Avec des chinchillas vivants.
25: Il est taré, lui.
24: Le mieux, parce que sinon, je ne vais plus avoir de batterie. Nous, on a aussi de la route à faire, parce qu'on rentre sur Paris.
25: D'accord.
24: Je vais vous le passer. Hein.
25: D'accord, très bien, passez-le-moi.
24: Excusez-moi, il y a quelqu'un qui veut vous parler. Là. Qui est-ce qui veut me parler ? Allô ?
25: Oui, bonjour, monsieur.
24: Oui ?
25: C'est la Société Protectrice des Animaux.
24: Ah oui, bonjour.
25: Je voudrais savoir, vous êtes en train de pêcher des brochets avec des chinchillas vivants ?
24: Oui.
25: Oui, et c'est autorisé par la loi, ça ?
24: Ah, je ne sais pas du tout ça, mais je ne me suis pas renseigné. Hein.
25: Parce que ce n'est pas tout à fait normal, ça. Hein.
24: C'est-à-dire c'est...
25: Bah, on ne pêche pas avec des animaux comme ça vivants.
24: Ah, mais je vous rassure, malheureusement, je n'ai pas sorti un brochet. Les chinchillas, je ne sais pas pourquoi, ils croquent dedans les brochets, mais ils les bouffent. Mais par contre, je n'ai pas fait un seul brochet ce matin. Hein.
25: Ah, mais ce n'est pas pour les brochets que je m'inquiète.
24: Ah bon ?
25: Bah, c'est pour les chinchillas, monsieur, enfin.
24: C'est-à-dire ?
25: Mais on ne noie pas comme ça des chinchillas vivants ?
24: Mais ils sont pas noyés, ils sont bouffés par le brochet.
25: Mais quand même, vous vous rendez pas compte ?
24: Bah, ça fait 17 ans que je pêche comme ça, et de temps en temps je fais un brochet avec...
25: Vous n'avez aucune morale là-dessus ? Mais c'est quand même inadmissible de voir ça.
24: Je ne sais pas pourquoi vous utilisez des grands mots comme inadmissibles. C'est mon fils qui m'envoie les chinchillas par la poste. C'est très bien, ils font des petits trous et l'animal il souffre pas.
25: Non, mais il souffre pas. Mais quand il est plongé dans l'eau, dévoré par les brochets, vous ne croyez pas qu'il souffre ? Je ne savais même pas que ça pouvait exister, une chose pareille.
24: Un brochet ?
25: Non, un chinchilla bouffé par un brochet au bout d'une ligne. Vous vous rendez compte ? Mais le chinchilla, c'est un animal de compagnie.
24: Mais madame, enfin, je vais à la pêche avec lui, donc c'est un animal de compagnie. Il me tient compagnie pendant que je pêche.
25: Mais c'est inadmissible, monsieur. On ne pêche pas avec des animaux vivants comme ça.
24: Mais bien sûr que si.
25: Vous aimez les animaux ?
24: Ben, j'aime les brochets, oui.
25: Mais on ne jette pas des animaux vivants comme ça. Mais je trouve ça... Je comprends pas que ça ne vous pose aucun problème.
24: Ben, ça m'en pose. J'en ai pas à ramener un seul de brochets.
25: Ah ben, oui, ça vous en pose parce que vous allez rentrer bredouille, mais...
24: De toute façon, c'est nul, le chinchilla, hein. Je vous rassure. Hein.
25: C'est nul.
24: Ben oui, ça marche pas comme appât, ça. J'ai pas ramené un brochet depuis une semaine, alors.
25: Je vous demande pas si c'est un bon appât. Je vous demande juste d'arrêter de donner des chinchillas à des brochets.
24: J'en ai donné 86, là, depuis demain.
25: Mon Dieu.
24: Qu'est-ce qui se passe ? Qu'est-ce qui vous arrive ?
25: 86 chinchillas ? En plus, c'est un animal qui est assez difficile à bien manipuler et tout. C'est un animal fragile, un
24: c'est
25: animal
24: vrai.
25: Peureux.
24: C'est vrai, j'ai beaucoup de mal à l'accrocher à l'hameçon, ça c'est vrai. À chaque fois, je perds au moins 10 minutes.
25: Parce que c'est pas fait pour être accroché au bout d'un hameçon. C'est comme si tout le monde a des chats comme animal de compagnie. On mettait des chatons au bout de l'hameçon pour nourrir le brochet.
24: Non, je vais pas mettre un chat au bout de l'hameçon.
25: C'est la même chose, monsieur.
24: Un chat, mais non, madame, mettez-vous. Le chat, il va casser le fil. C'est trop lourd, enfin, pour le...
25: Mais je vous parle de moralité, dans l'esprit, de faire mal à l'animal.
24: C'est logique. Il y a une chaîne alimentaire. Hein. Le brochet bouffe du chinchilla.
25: Ouais.
24: Moi, je bouffe le brochet. Voilà.
25: Oui, d'accord. Sauf que le chinchilla, il vient pas naturellement dans l'eau. Hein.
24: Si.
25: Non, il vient pas naturellement. Il est pas né au bord du lac et il plonge tout seul dans l'eau pour se faire bouffer par un brochet. Vous le mettez au bout d'une ligne.
24: Ça donne au brochet un petit goût très relevé. Vous dites ça parce que vous n'avez
25: c'est
24: jamais...
25: C'est horrible de me dire ça.
24: Comment? Vous n'avez jamais goûté, madame, un brochet nourri au chinchilla. Vous ne diriez pas ça.
25: Mais monsieur, le chinchilla n'est pas une nourriture. Le chinchilla est un animal.
24: Ah, quand même, il parfume le brochet agréablement. Hein. Vous n'aimez peut-être pas manger, c'est ça?
25: Si, j'aime manger, monsieur, mais là, je crois qu'on va arrêter notre discussion ici parce que vous n'avez l'air de rien comprendre. Un animal n'est pas fait pour nourrir un autre animal jeté au bout d'une ligne, monsieur. Je suis désolée. Au revoir, monsieur.
24: Attendez, il y a le monsieur qui veut vous parler. Elle n'est pas d'accord, la dame. Hein. Allô?
25: Oui. Heureusement que j'étais assise, parce que je crois que je serais tombée sur le cul, là.
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25: Oui, allô?
3: Bonjour, monsieur. C'est bien le producteur de canards du Sud-Ouest?
25: Oui.
3: Monsieur Martin, à l'appareil. Les conserveries Martin.
25: Je ne sais pas qui vous êtes, en fait.
3: C'est normal. C'est parce qu'on n'a pas encore travaillé ensemble, mais je dois vous apporter des conserves de canards.
25: Mais pourquoi vous me déposez des conserves de canards?
3: Parce que c'est du canard du Sud-Ouest, mais du Sud-Ouest de la Belgique.
25: De la Belgique. Ah, c'est bien, comme canard du Sud-Ouest.
3: Bah, c'est ce que je disais, c'est le Sud-Ouest belge.
25: Ah oui.
3: Si on précise pas le pays, ça passe.
25: Oui, bien sûr.
3: Donc moi, je vous les apporte.
25: Oui, mais je m'en fiche, ça vient de Belgique, ça doit être écrit en fait sur la boîte.
3: Alors, je vous rassure, c'est écrit, c'est juste que c'est pas lisible.
25: Ah bah, on est encore mieux.
3: En fait, il y a écrit canard du Sud-Ouest de la Belgique.
25: Ah oui.
3: Mais de la Belgique, on l'a écrit en blanc sur fond blanc, donc ça se voit pas.
25: Mais vous vous rendez compte que vous êtes en train de me dire que vous écrivez la provenance de votre produit en blanc sur du fond blanc pour que les clients ne puissent pas le voir et que vous puissiez leur faire croire que c'est du canard du Sud-Ouest de la France.
3: Bah voilà, c'est exactement ça, bravo.
25: Bah oui, voilà, c'est bien, vous avouez en plus. Mais vous vous rendez compte que c'est de la fraude ce que vous faites là?
3: Bon, ou de la fraude, tout de suite.
25: Mais bien sûr.
3: Non, ce serait de la fraude si je le marquais pas du tout.
25: Mais vous avez dit conserverie Martin?
3: Absolument, c'est une société familiale qu'on se transmet de beau-frère en beau-frère.
25: Vous déposez des conserves de canard.
3: Ah, allô?
25: Oui, bonjour.
3: Bonjour, monsieur. Donc, c'est avec vous que je vois pour les conserves?
25: Mais c'est pourquoi nous, on vend chez nous.
3: Ah, bah, si vous voulez les vendre vous-même, oui, avec plaisir.
25: Ah, non.
3: Ah, mais super.
25: Je crois pas, non.
3: Attendez, je préviens les collègues. Eh, les gars, ouais, ils veulent vendre eux-mêmes le foie gras belge.
25: Mais non, j'ai pas dit ça, monsieur.
3: Ouais, ils viennent de me dire ça.
25: Non, mais, allô?
3: Ah, bah, j'ai le gars au téléphone, il insiste pour les vendre.
25: Non.
3: Donc, on annule toutes les autres livraisons.
25: Mais non, ils sont fous, les gens.
3: Oh là là, très bonne nouvelle.
25: Non, pas bonne nouvelle.
3: Tu sais quoi? Mets directement leur nom sur les conserves, ça ira plus vite.
25: Mais qu'est-ce que c'est ce bordel? Ah non, mais moi je... Allô?
3: Oui, ah, allô?
25: Oui, non, mais qu'est-ce que... Excusez-moi.
3: Merci beaucoup, hein.
25: Non, mais j'ai pas dit que j'allais...
3: Ah non, mais c'est super.
25: J'ai pas dit que j'allais vous vendre vos pâtés, mais pas n'importe
3: les
25: quoi.
3: Les collègues sont comme des fous.
25: Non, mais vous...
3: Ouh, on est comme des fous.
25: Ah non, vous arrêtez ça de suite.
3: Non, mais je vous explique. Le plan, à la base, c'est que vous me les achetez, et après, moi, je vous les rachète.
25: Mais pourquoi vous vouliez me laisser des conserves? Je comprends pas.
3: Parce que quand il arrive chez vous, c'est du canard belge.
25: Non, je veux pas, monsieur.
3: Mais quand je le rachète, hop, ça devient du canard français.
25: Mais je m'en fous. Je garde pas vos conserves pour qu'après, vous me dites que le canard, il est français.
3: Vous inquiétez pas pour les étiquettes, on les fait nous-mêmes.
25: Pour les étiquettes? Non, j'en veux pas de vos étiquettes. Hein.
3: Bah, comme il y a votre nom dessus, autant en profiter.
25: Ah, mais vous n'avez pas le droit d'avoir fait des étiquettes sur un produit que je n'ai pas goûté, que je ne connais pas. Mais c'est quoi cette histoire-là?
3: Ah, mais vous pourrez goûter dès que je vous les aurai déposés.
25: Mais je veux pas goûter.
3: Ah oui, mais si vous goûtez pas, comment vous faites pour les vendre?
25: Mais non, mais je veux pas goûter vos canards. Je sais pas où ils sont. Je veux pas le vendre et je ne veux pas l'acheter.
3: Vous me demandez un échantillon gratuit, d'accord?
25: Mais non, je veux pas un échantillon gratuit non plus, monsieur. Arrêtez de la mauvaise foi de pas comprendre ce que je vous explique.
3: En plus, pour tout vous dire, j'en vends au salon de l'agriculture en ce moment.
25: Non.
3: Ah si, et depuis que j'ai mis l'étiquette avec votre nom dessus, ça part hyper bien.
25: Ah ben en plus, vous mettez pas la ferme au salon de l'agriculture, moi je vous envoie les fraudes.
3: Eh, comme ça vous fait de la pub chez tous les professionnels du salon.
25: Mais j'en veux pas de votre pub, hein.
3: En plus, je vous la fais gratos.
25: Eh ben j'en veux gratuit ou pas gratuit.
3: Ah non, mais je vous demande pas un rond, ça me fait plaisir.
25: Mais je veux pas un rond et je veux pas que vous utilisez mon nom. Je raccroche maintenant, ça suffit.
3: Ah bah ok, super.
25: C'est bon, j'arrête.
3: Mais alors juste, pardon,
25: oui,
3: pour ceux que vous voulez m'acheter pour les revendre vous-même.
25: Je ne vous achète rien du tout, monsieur. Mais vous vous foutez de ma gueule, hein?
3: Possible, mais est-ce que vous pouvez crier un peu plus près de votre téléphone, s'il vous plaît?
25: Non.
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11: Et ça s'entend.
12: Allô?
7: Oui, bonjour, je suis mis au cabinet médical du docteur...
11: Oui, bonjour, monsieur.
7: C'est le docteur lui-même ?
11: Oui.
7: Vous êtes bien gastro-entérologue ?
11: Oui.
7: Oui, très bien. Bonjour, docteur. C'est le service de France Télécom, l'appareil, le 14. Oui, docteur, nous vous informons qu'à partir de 15h, vous allez hériter d'un nouveau système téléphonique de France Télécom, un nouveau service qui s'appelle la sonnerie personnalisée. Je ne sais pas si vous êtes au courant de ça.
11: Non, pas du tout.
7: Toutes les professions indépendantes de la région vont avoir une sonnerie qui indiquera, par une illustration sonore, la profession que vous avez.
11: Oui.
7: C'est-à-dire qu'évidemment, on saura si vous êtes médecin, on saura si vous êtes agriculteur.
11: Ah bon ?
7: Voilà.
11: Mais ça consiste en quoi alors ?
7: Ben, les gens qui vous appellent entendront une sonnerie téléphonique, une illustration sonore, et donc ils sauront que vous êtes bien de médecin, gastro-entérologue, puisque les...
11: Mais comment ils sauront, eux, que ça correspond à la truc gastro-entérologue ?
7: Ah ben, vous voulez que je vous fasse entendre ?
11: Ouais.
7: Je vais vous faire entendre. Tu me bascules la cartouche. Je vais vous faire entendre déjà agriculteur. Vous allez voir, la 14, éleveur-agriculteur. Ouais, vas-y. Je vous fais entendre la cassette, hein.
11: Oui.
7: Pour les agriculteurs, voilà ce que maintenant les gens entendent quand ils appellent un agriculteur. Hein. Merci. Allô ? Vous avez entendu, non ?
11: Oui, c'est parfaitement ridicule. Et quand on appelle un gastro-entérologue, qu'est-ce que ça donne ?
7: Attendez, je vais vous faire entendre. Hein.
11: Oui, faites-moi entendre.
7: Je vous préviens, nous on n'est pas responsable de ça, ça a été fait à Paris. Hein.
11: Oui, oui.
7: Tu me charges ? Gastro.
11: Ouais. Ah ben c'est pas possible.
7: Comment ?
11: Ce sont des rots qu'on entend.
7: Oui, absolument.
11: Bah, on entend quelqu'un qui rote, alors...
7: Bah oui, mais c'est ce qu'il y a pour gastro-entérologie.
11: Oui, bah c'est lamentable. Je n'ose pas imaginer ce qu'il y a pour le gynécologue, hein ?
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14: Oui, bonjour.
3: Bonjour, monsieur. C'est bien la société de transport routier.
14: Ouais, je suis une femme, hein, déjà, pour commencer, mais bon, enfin, c'est pas grave.
3: Oh non, c'est pas grave. Mmh. Mais c'est bien la société de transport.
14: Oui, c'est une société de transport, oui.
3: Monsieur Martin, à l'appareil. Les transports Martin, on est, comme qui dirait, collègues.
14: D'accord.
3: Donc, je nous ai préparé un dossier commun pour récupérer l'indemnité carburant de l'État.
14: Pardon ? Vous faites un dossier commun ?
3: Oui, parce que moi, je fais que des courses en vélo. Donc, pour récupérer la prime carburant, je me suis mis avec vous.
14: Vous êtes en vélo et vous allez demander la prime carburant ?
3: Ouais, mais alors, soi-disant, parce que je suis en vélo, j'aurais pas le droit à l'indemnisation d'essence.
14: Ça me semble logique.
3: En tout cas, plus de problème, puisque je nous ai associés sur le dossier.
14: Mais on n'est pas associés, monsieur.
3: Non, mais on va faire comme si, et hop, on partage l'indemnisisme.
14: Ah bon, il doit y avoir un problème, là.
15: Mais vous sortez d'où, là ?
3: Ah, bah bonjour, monsieur.
15: Vous n'avez pas le droit, nous, vous ne nous mêlez pas à vos fraudes.
3: Bon, c'est pas vraiment une fraude, parce que vous, vous y avez droit pour de vrai.
15: Oui, bah si, on a le droit, vous ne nous mêlez pas avec vous. Ah non, mais ça va pas ou quoi ?
3: Non, mais c'est ce que je disais, on partage.
15: Alors, attendez, c'est pas... Oh là là, j'en parle lui, parce que...
16: Alors donnez-moi votre nom et votre numéro de téléphone.
3: Bonjour madame, pardon.
16: Moi c'est monsieur, hein, c'est de clown.
3: Oh bah merci, mais alors si c'est comme ça, passez-moi le patron, je vais voir avec lui.
16: Je suis le patron de l'entreprise.
3: Ah !
16: Ça y est, vous avez compris ?
3: Oui, bah oui, donc on est collègues.
16: Non, moi je suis pas votre collègue du tout. Hein.
3: Bah, je suis le patron des transports Martin, donc...
16: Donnez-moi votre nom.
3: Monsieur Martin.
16: Votre numéro de tirette ?
3: Non, ça j'ai pas.
16: Vous n'êtes pas capable de me donner votre numéro de tirette, c'est que votre entreprise n'existe même pas.
3: Non, c'est parce qu'on travaille en semi-professionnel.
16: Ah ouais, en semi-professionnel, bien sûr. Hein.
3: Ouais, donc mettez plutôt votre numéro de tirette à vous sur le dossier, ce sera plus simple.
16: Je ne mettrai rien du tout sur le dossier. Donnez-moi vos numéros de téléphone.
3: Ah, le téléphone maintenant. Bah, pas de problème.
16: Allez dans l'ordre des choses.
3: Ah, je suis bien d'accord.
16: 06.
3: Ok, donc 06, ensuite, je vous écoute.
16: Non, donnez-moi votre numéro de téléphone à vous.
3: Bah, vous, donnez-moi déjà votre numéro de téléphone à vous.
16: Et vous êtes gland ou quoi ?
3: Comment ça, je suis gland ?
16: Vous m'appelez, c'est que vous avez mon numéro quand même.
3: Ah, bah oui, c'est vrai. Alors, il vous faut quoi d'autre ?
16: Je veux savoir votre adresse.
3: Alors, ça, vous en avez pas besoin puisqu'on va mettre votre adresse à vous sur le dossier.
16: Putain, mais tu fais exprès d'être con, quoi.
3: Oui, enfin, je fais ce que je peux.
16: Ah, oui, bah, je te demande ton adresse, c'est pas pour faire un dossier, c'est juste pour savoir ce que tu fais comme escroquerie, à part ça.
3: D'accord, parce que je me disais, si tu mets mon adresse sur ton dossier, ça va pas passer.
16: Tu écoutes quoi ?
3: Oh, mais bien sûr.
16: Tu écoutes ?
3: Complètement, je suis tout ouïsme.
16: Qu'est-ce que je t'ai demandé ?
3: Tu m'as demandé quelle adresse on mettait sur notre dossier.
16: Non, je t'ai demandé ton adresse. Donne-moi ton adresse, je vais raccrocher, mais je vais couper là.
3: Bah non, si tu coupes, comment tu veux que je te donne mon adresse ?
16: Donne-moi ton adresse ou je raccroche.
3: Bah j'essaye, mais comme tu m'interromps à chaque fois.
16: Donc tu me donnes pas ton adresse ?
3: Ah, mais bien sûr que si.
16: Vas-y.
3: Alors, rue, mais tu la mets pas sur le dossier. Hein.
16: Tu me l'as pas donné.
3: Ah oui, c'est vrai.
16: Je raccroche.
3: Non, sérieux, tu vas pas raccrocher ?
16: Je raccroche.
3: Ah bah non, attends, parce qu'avec tout ça, t'as même pas noté mon adresse.
16: Mais t'es con, quoi.
3: Oh bah clairement, oui.
16: Allez hop, salut.
12: Allô ?
7: Allô ?
11: Allô ?
7: Allô ?
11: Oui ?
7: Allô ?
11: Allô ?
7: Ah, il n'entend rien, ce qu'on a.
11: Comment ?
7: Allô ?
11: Oui ?
7: Hop, il devient de plus en plus sourd. Hein.
11: Je vous entends, moi.
7: Allô ?
11: Allô ?
7: Allô ?
11: Oui ?
7: Où il n'entend rien et où il est sous, hein.
11: Comment ?
7: Allô ?
11: Allô ?
7: Oh là là. C'est une catastrophe, c'est de pire en pire. Allô ? On voudrait parler à Gérard Quin.
5: C'est lui-même.
7: Allô ?
5: C'est lui-même.
7: Oh, mais on entend un pauvre mec ivre mort qui gueule, là, mais on sait pas ce qu'il dit, alors.
5: Oh, le pauvre mec, soyez poli, monsieur. Vous êtes un... Non, mais où vous allez ? Vous sentez plus, mec ?
7: Allô, c'est la préfecture à l'appareil.
5: Ah. Ah, oui. Oui ?
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17: Oui, allô ?
3: Bonjour, madame, je suis bien à l'entreprise de serruriste.
17: Oui, c'est ça, monsieur.
3: Monsieur Martin, à l'appareil, j'ai un petit souci.
17: Oui.
3: J'ai dû péter la porte de l'appartement de mon beau-frère parce qu'il avait une télé et que je voulais la récupérer.
17: Oui.
3: Donc, pour pas que ça me retombe dessus, il faudrait dire que c'est vous qui êtes intervenu et que c'est vous qui avez pété la porte.
17: Bah non, monsieur, attendez, vous avez cassé une porte et vous demandez à ce que ce soit moi qui dise qui a cassé la porte. Bah non, monsieur.
3: Ouais, mais c'est juste pour l'assurance.
17: Mais non, monsieur, ce que vous me demandez, c'est totalement illégal.
3: Oui, et ?
17: Mais je peux pas finir en prison.
3: Oh non, je pense qu'au pire, vous avez une amende.
17: Non, attendez, monsieur. Vous cassez une porte. Vous me demandez que je fasse une attestation comme quoi c'est moi qui ai cassé la porte.
3: Voilà, c'est ça. Ni plus ni moins.
17: Non, mais qu'est-ce qu'on dit que je dise ?
3: Vous dites que vous vous êtes trompé de porte, que vous pensiez péter celle du voisin.
17: Comment je...
3: Et que donc vous êtes reparti en laissant ouvert chez mon beau-frère.
17: Non mais c'est de la folie.
3: Ah, d'ailleurs je vais vous déposer le marteau aussi.
17: Vous allez me déposer le marteau ?
3: Oui, c'est lui que j'ai pris pour péter sa porte, autant qu'il soit chez vous, si jamais vous devez témoigner.
17: C'est illégal, monsieur. Vous me demandez un truc totalement illégal. Vous me demandez que je témoigne comme quoi c'est moi qui ai accès à la porte de votre beau-frère. Mais vous êtes pas normal, monsieur, ou quoi, là ?
3: Bah, pardon, mais ça m'arrange.
17: Mais ça vous arrange, monsieur, mais vous êtes cinglé, ou quoi ?
3: Peut-être, mais le vrai problème, c'est que comme j'ai pas dit à mon beau-frère que j'avais pris sa télé, il l'a déclaré volée.
17: Il a déclaré une télé volée.
3: Oui, d'où l'intérêt de faire jouer votre assurance.
17: Mais il est perché, ce type. Oui, allô ?
3: Une autre dame, bonjour.
17: Donc vous avez essayé d'ouvrir la porte de votre beau-frère ?
3: Correct.
17: Et pourquoi ?
3: Parce que comme il me devait de l'argent, je me suis dit, je vais prendre sa télé à la place.
17: Pourquoi vous avez dit que c'était nous ?
3: Bah, parce que je peux pas lui dire que j'ai pété sa porte à coup de marteau, ça va me retomber dessus.
17: Mais moi, ça va me retomber dessus ?
3: Bah non, parce que vous, c'est votre boulot de péter des portes.
17: Ah, c'est mon boulot d'ouvrir une porte avec un marteau, non, monsieur ?
3: Bah, je crois que si.
17: Mais vous prenez pour qui, monsieur ?
3: Alors, pardon, je suis pas serruriste,
17: mais
3: j'ai vu à la télé dans un film, il y a un serruriste, il utilise le coup du marteau.
17: Mais monsieur,
3: pim, un petit coup et hop, c'est ouvert.
17: Mais je m'en contrefiche. Monsieur, je vais pas vous faire un papier comme quoi je suis intervenu sur une porte alors que je suis pas intervenu enfin.
3: Ok, vous tracassez pas, je vais le faire moi votre papier.
17: Mais non, et on ouvre pas les portes avec des marteaux nous. Faut arrêter de regarder la télé. Fallait pas ouvrir la porte de votre beau-frère parce qu'il vous devait des sous. Je sais pas, mais.
3: Ah oui, mais dans ce cas, vous lui devez une télé.
17: Comment ?
3: Bah oui, parce que sinon il peut pas faire jouer l'assurance.
17: Mais il est perché. Maintenant on lui doit sa télé.
18: Oui, allô ?
3: Bonjour monsieur, enfin un papier.
18: Ah non, c'est pas bonjour monsieur, c'est bonjour madame. Mais c'est pas la radio là.
3: Comment ça la radio ? Ah oui, le gars qui fait les blagues au téléphone là.
18: Allez-y, si, je vous écoute.
3: Ouais, non, celui qui fait monsieur. Madame, comment il dit ?
18: Oui, et puis vous voulez en aller où ?
3: Ah oui, pardon, je voulais en aller. Que si vous faites pas les papiers, vous devez une télé à mon beau-frère, c'est ce que je disais.
18: Ah non, mais attendez, vous croyez, vous gardez vos papiers, vous gardez votre marteau ? On n'est pas intervenu sur la porte, c'est pas mon problème à moi, monsieur, c'est votre problème, on est bien d'accord.
3: Bah non, justement, c'est notre problème.
18: Ah bon ? Pourquoi ?
3: Ben pour la télé.
18: Pour la télé ?
3: Oui, ah bah vous suivez pas. Comme il sait pas que je l'ai prise, il va la déclarer volée.
18: Ah, donc vous êtes rentré, vous avez pété la serrure, vous avez pris la télé, et maintenant il va la déclarer volée et vous voulez que je vous signe des papiers par laquelle j'ai ouvert.
3: Ben voilà. Comme ça, tout le monde est couvert.
18: Et en plus, vous me dites que c'est moi qui vais avoir ouvert et volé la télé qui est à l'intérieur.
3: Non, alors ça, je pensais le mettre plutôt sur le dos de ma belle-sœur. Mais bon, faut voir.
18: Et vous voulez pas s'emballer un masque, monsieur, non ?
3: Ah, c'est gentil, mais je viens de manger.
18: D'accord. Et c'est où la porte, monsieur ?
3: Alors, c'est au 1 rue Martin.
18: Ah là, l'appel compte chez Martin.
3: Ouais, oui, bravo. Et le pire, c'est qu'au début, vous l'avez dit et que vous vous êtes fait embarquer.
18: Bah ouais. Non, mais là, je disais, attends, le mec, il est trop beau, lui.
3: Ah, merci, surtout par téléphone.
18: En tout cas, mes fils me disent que vous êtes bons parce qu'ils vous écoutent tous les matins.
3: Alors, dites-leur qu'on les félicite. Et qui continue.
18: Alors, bonne journée.
3: Merci et au revoir, monsieur.
18: Au revoir, madame.
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26: Bonjour, madame. C'est les dépannages plomberies.
19: Oui.
26: Oui, bonjour, madame Ledoux à l'appareil.
19: Oui.
26: Germaine, j'ai mon évier bouché.
19: Alors, Ledoux, c'est accroché ou pas ?
26: L'évier ?
19: Non, votre nom.
26: Ah, Ledoux, oui.
19: C'est accroché, hein.
26: Oui, c'est accroché. Alors, Parvis de la Défense.
19: Oui.
26: Tour Gentil.
19: Oui.
26: 43e étage.
19: 43e étage ?
26: Ben oui.
19: Avec ascenseur, oui.
26: Sans ascenseur.
19: Non, vous rigolez, là.
26: Non, je rigole pas. C'est sans ascenseur.
19: Attendez, hein. Bon, quittez pas, madame, hein.
27: Allô ?
26: Allô ?
27: Oui.
26: Oui, bonjour, monsieur.
27: Bonjour. Où est votre problème ?
26: Vous êtes qui ?
27: Ben, le directeur technique.
26: Ah, d'accord. Ben, moi, j'ai pas de problème. Simplement, je vais savoir à quelle heure il venait.
27: Oui, mais c'est au 43e étage ?
26: Oui, c'est ça.
27: Oui.
26: Sans ascenseur, oui.
27: Sans ascenseur ?
26: Oui.
27: 43 étages sans ascenseur ?
26: Oui.
27: Voilà.
26: Il n'y a pas de problème, hein. Il n'y a pas de problème.
27: Non, mais 43 étages, il faut les monter à pied, madame.
26: Ben, moi, je le fais bien, monsieur.
27: Vous le faites bien ?
26: Ben, oui.
27: 43 étages à pied?
26: Ben évidemment, je fais mes courses une fois par semaine.
27: Et vous avez un évier bouché?
26: Oui.
27: Maintenant, pourquoi il n'y a pas d'ascenseur dans votre immeuble?
26: Non, c'était un immeuble fonctionnel.
27: Oui.
26: Et puis les bureaux ont déménagé. Oui. Moi, j'étais la concierge et m'ont relogé là-haut.
27: Au 43e étage?
26: Voilà. Et mais ils ont muré l'ascenseur puisqu'il n'y a plus personne.
27: Et vous habitez dans un immeuble de 43 étages toute seule alors, madame?
26: Oui, il y a mon fils qui vient me voir tous les jours.
27: Et bon, t'as pris l'adresse de la dame, là, parce que... Oui, c'est... Alors, l'évier, il est bouché. Moi, ouais, je vois un gars, hein, Lionel, tu veux bien monter 43 étages, toi, à pied? Bon. Bon, écoutez, moi, ce que je vais faire, c'est que je vais essayer de vous trouver quelqu'un qui veut bien monter 43 étages à pied.
26: Vous êtes gentil, monsieur.
27: Oui.
26: Alors, c'est très simple, hein. Quand il arrive au 38e étage, il change d'escalier. Il prend l'escalier C, parce que l'escalier est muré, hein.
27: Au 38e étage, il faut changer d'escalier?
26: Oui.
27: Et prendre l'escalier C?
26: Voilà. Alors, avec l'escalier C, c'est un escalier qui descend jusqu'au 5e, hein.
27: Et monter 5 étages?
26: Non, descendre.
27: Comment on descend jusqu'au 5e?
26: Oui, parce qu'ils ont muré après.
27: Oui, alors, il faut descendre jusqu'au 5e étage?
26: Voilà.
27: Une fois qu'on est monté au 38e?
26: Oui, c'est ça, mais c'est pas par le même escalier, hein.
27: Non, non, mais attendez. On monte 38 étages.
26: Voilà.
27: Voilà. Et après, on descend.
26: Oui, jusqu'au 5e.
27: On descend jusqu'au 5e étage.
26: Oui, alors, faut pas qu'il se trompe parce que c'est dans le noir.
27: C'est dans le noir?
26: Ah oui, il n'y a pas de lumière, hein.
27: Comment il n'y a pas de lumière? Là, c'est une galère, ça, hein.
26: Mais moi, je le fais bien, hein.
27: Oui, oui, je sais, mais si vous avez des bons yeux, il faut que je trouve un plombier qui a des bons yeux, hein. Vous savez, monter 38 étages dans le noir.
26: Oui, mais il peut compter dans sa tête, hein. Moi, je compte, hein.
27: Comment il va compter dans sa tête? Ben déjà, il faut qu'il y arrive, hein. Il faut pas que je trouve un plombier cardiaque, moi. Hein. Bon. Vous rendez compte, 38 étages dans le noir? Non, mais moi, je vous tire mon chapeau, madame, hein. Vous êtes courageuse. Hein.
26: J'ai 73 ans.
27: 73 ans. Parce que à 73 ans, monter 43 étages, redescendre 38 et redescendre de... Attendez, il faut que je fasse le calcul, là. Il faut redescendre 33 et sans lumière... Oui. Et c'est vraiment noir, alors?
26: Ah oui, c'est noir.
27: C'est noir, il faut amener une lampe...
26: Non, il y a une rampe, hein.
27: Il y a une rampe?
26: Oui, enfin, il y a une rampe, tous les étages impairs.
27: Putain, il faut que j'appelle Belmondo, moi, hein. Ça irait plus vite avec un hélicoptère et qu'il me jette directement dans votre fenêtre. Mais alors, à chaque fois que vous montez 38, vous descendez 33 et vous remontez 40...
26: Voilà.
27: 43.
26: Oui, c'est ça.
27: Mais ça fait 80 étages, dans tout ça.
26: 81.
27: 81. C'est pas possible. Mais c'est inhumain, ce qu'ils vous font, là. Vous vous rendez compte, c'est une après-midi qui est foutue pour un plombier. Et c'est vraiment bouché, votre levier. Hein.
26: Ah oui, il est bouché, il refoule. Hein.
27: Il refoule. Manquez, s'il n'y a pas de voisin, il peut refouler, hein, il n'y a pas de problème. Hein.
26: Ah oui, mais enfin, c'est pas...
27: Bon.
26: Alors, que je vous dise comment faire quand il arrive. Hein.
27: Oui.
26: Quand il est en bas,
27: oui.
26: Il y a un interphone,
27: oui.
26: Il sonne et je descends lui ouvrir.
27: Vous descendez vous-même?
26: Oui, je vais descendre lui ouvrir.
27: On va pas vous faire descendre quand même qu'à 45 étages, 43 étages,
26: mais
27: et
26: si
27: remonter 81 à 73 ans pour lui ouvrir. Pourquoi il marche pas l'interphone?
26: Mais non.
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4: Allô?
3: Oui, bonjour monsieur. C'est bien l'élevage bovin?
4: C'est pourquoi?
3: C'est parce que je vais venir cet après-midi pour vacciner vos vaches.
4: Quoi? Attendez, on n'est pas au courant. Pourquoi vous viendriez vacciner nos vaches?
3: Alors, pour tout vous dire, c'est parce que moi j'ai mon beau-frère qui est pharmaciste.
4: Qui est quoi?
3: Pharmaciste. Il travaille dans une pharmacie.
4: Ouais.
3: Il me récupère les lots de vaccins qui arrivent à péremptionnité.
4: Ah non, non, non, non, non, non. Si vous avez un lot de vaccins trop, ben vous voulez bazarder où vous voulez, mais vous n'allez pas venir chez nous vacciner nos vaches.
3: Bah, c'est-à-dire que de toute façon, c'est obligatoire le vaccin.
4: C'est obligatoire, évidemment.
3: Ah bah oui.
4: Mais attendez, attendez. Non, non.
20: Oui, bonjour.
3: Oui, ah, bonjour madame.
20: Et c'est pourquoi vous vaccinez les bêtes? Vous savez quand même ce que vous faites?
3: Bon, pas vraiment, non.
20: C'est des vaccins pourquoi?
3: Je sais pas.
20: Bah, vous avez une autorisation du vétérinaire ou quoi?
3: Non, mais à la limite, vous faites comme si vous n'aviez pas vu que je vaccinais les vaches.
20: Ah, d'accord. Et si vous me faites un vaccin tartampion ou je sais pas quoi?
3: Alors, excusez-moi, tartampion, il n'y a pas, hein?
20: Non, je sais qu'il n'y a pas tartampion, monsieur.
3: Tartampion, non.
20: Mais je sais, monsieur, que tartampion n'y est pas.
3: Il n'y a pas ce que vous me dites là, le tartampion, il n'y est pas, hein?
20: Mais je sais, monsieur, mais vous me prenez par un charlot. Vous êtes saugrenu, monsieur.
3: Saugrenu vous-même, excusez-moi. Allô?
4: Allô?
3: Oui.
4: C'est quoi cette histoire? Présentez-vous.
3: Oui, alors je me présenterai cet après-midi, on peut dire vers 16h?
4: Non, vous ne présentez rien du tout, vous vous présentez maintenant. Vous m'appelez, vous êtes qui?
3: Alors je viens maintenant.
4: Vous êtes qui?
3: Monsieur Martin, c'est ce que j'expliquais à l'autre.
4: Monsieur Martin, vous représentez quoi? Il n'y a rien à foutre de votre autre vaccin, j'en veux pas. Donc arrêtez, foutez-nous la paix, sinon je voyage, j'appelle la police, votre numéro même masqué va passer.
3: Mais non, alors vous n'avez pas compris, c'est que moi j'ai déclaré déjà que je vaccinais vos vaches, vous voyez?
4: Mais vous avez rien à déclarer du tout!
3: Ah, encore le monsieur?
4: J'en ai rien à faire!
2: C'est pas vous qui allez vous pointer vos seringues cet après-midi, parce que moi, je vais appeler la police, on va être tranquille. Et puis, de toute façon, vos vaccins, vous vous les mettez où vous voulez, je m'en fous, parce que vous, j'appelle les flics et vous êtes embarqués avec.
3: Ah bah, c'est moi qui vais les appeler, les flics, si ça continue.
2: Ah ouais, bah c'est ça.
3: Allô ?
6: Oui.
3: Est-ce que tu es une dame ?
6: C'est pas madame, c'est monsieur, premièrement.
3: Et deuxièmement ?
6: Vous êtes qui, premièrement ?
3: Premièrement ? Ah, encore un premièrement ?
6: Oui.
3: Premièrement, je suis monsieur Martin. Deuxièmement, pourquoi ?
6: Oui, ben, vous n'avez qu'à les mettre, les vaccins. Ça va vous faire du bien.
3: Alors, premièrement, moi, je suis déjà vacciné.
6: Oui. Ben, si, j'aurais eu un courrier. À chaque fois, tous les ans, le vétérinaire, c'est eux qui m'appellent et puis je reçois un courrier pour vacciner mes vaches.
3: Alors, premièrement, je vais vous faire un courrier.
6: Oui, faites un courrier. Ben, donnez-moi votre numéro. Quand on te téléphone, on ne donne pas un numéro caché, monsieur.
3: Ah, ben non, je peux pas. Parce que je sais pas où je l'ai caché, justement, le numéro. Donc...
6: Oui, ben, arrêtez vos conneries. Hein.
3: Alors, excusez-moi, alors, premièrement.
6: Arrêtez vos conneries.
3: Non mais je vois le truc, c'est que vos vaches elles sont pas vraiment vaccinées en fait, c'est ça que vous êtes.
6: Ouais, mais vous y êtes vacciné.
3: Alors
6: arrêtez
3: oui.
6: Ces conneries non. Si j'ai rappelé quelque chose, j'appelle la police moi.
3: Ah bah c'est moi qui l'appelle la police, je vous
6: ouais,
3: la passe.
6: Ouais, bah appelez-le.
3: Premièrement, je vais vous transférer.
6: Ouais, allez-y.
3: Tout.
6: Ouais, c'est pas pour moi. Ouais, t'arrêtes de foutre de ma gueule ou quoi?
3: Non mais excuse-moi.

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2: Non, c'est pas ça, c'est que je suis obligé d'aller le vidanger à peu près toutes les 2 heures aux toilettes.
3: Ah. Vous
2: voyez, il faut juste le sortir, quoi, je pense, le robinet. Hein.
3: Mm-hmm.
2: Le sortir, le prendre dans la main, évidemment. Hein.
3: Oui.
2: Le tendre un peu, je pense. Hein.
3: Mm-hmm.
2: Et puis donc, le faire couler.
3: Oui.
2: Ensuite, donc, le secouer.
3: Mm-hmm.
2: Et ensuite, le remettre à sa place.
3: D'accord, ça c'est pour le vidanger.
2: Oui, c'est toutes les 2 heures à peu près. Ça dépend ce que j'ai bu, quoi.
3: Ok, et en fait, vous voudrez que vous vidangez pas tous les 2 heures, que ce soit moins fréquent.
2: Ben oui, si c'était possible. C'est surtout que je voudrais ne plus avoir à le faire moi-même.
3: Ah, qu'il se fasse automatiquement, tout seul?
2: Bon, non, je préférerais pas, parce que sinon ça serait direct dans mon pantalon. Vous vous mettez à ma place, quand même. Je suis le président du comité des fêtes, hein.
3: D'accord.
2: Je suis souvent en public. Non, ce serait mieux que ce soit le plombier qui vienne me le vider de temps en temps. Quand il peut, toutes les 2 heures.
3: Ah oui, alors là, je ne sais pas s'il pourra tous les 2 heures. Hein.
2: Et vous?
3: Oui.
2: Vous pourriez, vous, venir me faire ça ou pas?
3: Moi, personnellement?
2: Oui.
3: Ah ben non, moi je travaille, monsieur.
2: Ah oui, non, mais je paye. Hein.
3: Ben écoutez, je ne sais pas,
2: C'est quoi vos tarifs?
3: Ah, je ne sais pas, par contre là, les tarifs, je ne peux pas vous en parler. Mais déjà, il faut enlever le robinet.
2: Il faut le sortir, hein?
3: Oui, le sortir. Il faudrait le secouer, enfin, le vidanger l'eau qu'il y a dedans, enfin, sur s'il y en a.
2: Ah, c'est pas de l'eau, hein?
3: C'est quoi?
2: Bah, c'est du pipi, madame, hein?
3: Ah, d'accord, j'avais pas compris. D'accord, alors attendez, je vais le noter. Et ensuite, le remettre.
2: Dans mon pantalon, enfin, dans mon caleçon, quoi.
3: Attendez, mais là, je suis pas. Excusez-moi, je comprends pas. Vous me parlez d'un robinet, vous me parlez de le mettre dans votre caleçon. Excusez-moi, mais je vois pas le...
2: Ben, c'est mon robinet à moi.
3: Ben oui, votre robinet que vous avez chez vous. Excusez-moi, mais je comprends pas.
2: Ah, moi, je croyais que vous parliez de mon robinet à moi, de mon zizi, quoi.
3: Ah, ben non, pas du tout. Excusez-moi, monsieur, mais pas du tout. Hein.
2: Ben, on s'est mal compris, tous les deux.
3: Oui, un peu, oui. Excusez-moi, mais je parle... Enfin, je vois pas...
2: C'est pour ça que je vous ai demandé si vous pouviez venir le faire vous-même.
3: Oui, mais non, pas du tout. Excusez-moi, mais je vous trouve très mal poli.
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4: Allô.
5: Bonjour madame, je suis bien chez le charcutier traitiste.
4: Non, c'est monsieur déjà.
5: Si vous voulez. Ce serait pour un remboursage.
4: Rembourser quoi monsieur?
5: De la charcuterie, parce qu'apparemment vous avez mis de la viande dedans, et vu que je suis végéticien...
4: La charcuterie monsieur, c'est fait à base de porc.
5: Bravo, ah bah vous reconnaissez en plus.
4: Ah oui, bravo, bien sûr que c'est bravo.
5: Applaudissage alors là.
4: Ah bah applaudissez, vous avez raison.
5: Il y a quand même arnaquage, on est d'accord.
4: Il y a arnaquage de quoi monsieur? Vous rentrez dans une charcuterie, qu'est-ce que vous voulez acheter à part de la viande?
5: Eh ben de la charcuterie sans viande.
4: Oh putain, c'est pas possible. Vous me fatiguez. Je viens de vous dire quoi? On fait de la charcuterie avec de la viande. Qu'est-ce que vous avez pas compris?
5: Ah mais vous pouvez toujours mettre du tofu, vous pouvez mettre...
4: Du tofu? Oh la vache, putain, fatigant lui.
5: Alors, il est fatigant mais il vous entend.
4: Oh. Bonjour.
5: Bonjour madame, comme j'expliquais, je suis végétiseur.
6: Hey, monsieur, alors charcuterie monsieur, c'est tout ce qui est produit à base de porc.
5: Et alors, de quel droit vous mettez de la viande par exemple dans le porc, comme vous dites?
6: Il n'y a pas de souci monsieur.
5: Comment ça de la saucisse? Pourquoi vous me dites qu'il n'y a pas de saucisse?
6: J'ai dit il n'y a pas de souci.
5: Alors les sushis c'est du poisson, donc ça aussi c'est pareil.
6: Oh, je n'ai pas dit des sushis.
5: Ah bah faut articulifier, hein.
6: Vous êtes vraiment con, monsieur.
5: Merci beaucoup.
6: Vraiment, là, phénoménal.
5: En plus, j'ai fait faire une note du docteur, là, que j'ai dû consulter.
6: Bah vous me donnerez son nom à votre docteur.
5: Docteur Martin, il est à côté de moi.
6: Passez-le-moi, le docteur, s'il vous plaît.
5: Ah bah je vous le passe tout de suite.
6: Allez-y.
5: Docteur Martin. Oui, monsieur Martin.
6: Putain.
5: Il y a la dame qui veut vous parler.
6: Alors déjà, je suis un homme.
5: Oui, allô.
6: Oui, bonjour, docteur.
5: Bonjour, madame.
6: Ouais, déjà, c'est la même voix, mais il faut pas me prendre pour un con.
5: Ou bah passez-moi le responsabiliste, dans ce cas.
6: Alors, d'accord.
7: Je suis la responsable.
5: Donc vous reconnaissez qu'effectivement il y a malversation?
7: Malversation, qu'est-ce que vous racontez? C'est obligé qu'on ait de la viande dans la charcuterie. Dites-moi une charcuterie qui existe sans viande.
5: Le soja.
7: Ah bon? On sait même pas comment on fait de la charcuterie avec du soja.
5: Donc c'est ça, vous cachez de la viande en douce dans le charcutisme?
7: Bah monsieur, on cache la viande dans la charcuterie. Mais vous êtes fou quoi? De la viande cachée, mais c'est la tradition.
5: Alors si c'est la tradition de fourguer de la fausse charcuterie aux végétateurs...
7: Mais enfin monsieur, de la fausse charcuterie, mais vous dites n'importe quoi, mais franchement...
5: Ah bah c'est moi qui me fais intoxifier. Je pense, oui, parce que...
7: Ah oui, parce que de la viande noble, comme on met, c'est la noblesse de l'artisanat.
5: Oh oui, je vois le truc, on se fournit chez un éleveur chinois.
7: Oh, mais vous êtes fous, quoi? Un éleveur chinois? Comme si... Non, mais vous imaginez, on met que du traditionnel.
5: Ah ben, ça peut être du traditionnel chinois.
7: Mais vous rigolez, mais
5: ça
7: monsieur...
5: Ça sent quand même le contrebandisme, votre affaire.
7: Enfin! Mais c'est une insulte, monsieur, c'est une insulte. Attendez, tiens.
4: Oui, allô.
5: Bonjour, madame. J'ai un problème avec votre sous-fifre qui ne comprend
4: monsieur,
5: rien.
4: Monsieur. Fifre, c'est ma femme.
5: Oui, toujours est-il que votre subalterne reconnaît...
4: C'est ma femme, monsieur. C'est pas un subalterne, c'est la patronne, ici.
5: Admettons.
4: Y a pas d'admettons. Mon personnel, c'est pas du sous-fifre.
5: Oui, bon, bah, dis-

0: Disons votre sous-personnel.
1: Oui, allô.
0: Bah tiens, on parlait de vous justement.
1: Mais vous rigolez ou quoi là? Est-ce que vous avez déjà vu du jambon sans viande?
0: Alors le vôtre a de la viande, n'essayez pas de me dire le contraire, hein, s'il vous plaît.
1: Je vous attends dans le magasin là, vous venez me voir, je vais vous expliquer comment ça se passe.
0: Alors c'est plutôt moi qui vous explication.
1: Mais vous êtes un débile mon gars.
0: Oh bah merci, non mais allez-y, dites que je suis trop con pendant que vous y êtes.
1: Mais vous êtes un débile, je vous le dis.
0: Oh oui, bah tiens, et puis on est à la radio sur Rire et Chanson.
1: Oh allez, va te faire foutre.
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3: La poste de Brive, madame Primo, j'écoute.
4: Oui, bonjour madame, c'est la poste de Brive.
3: Oui.
4: Oui, bonjour, je ne sais pas si vous m'entendez bien, parce que j'ai un téléphone portatif.
3: Non, c'est bon.
4: Je vous appelle, je suis étudiant à l'IUT de gestion.
3: Oui.
4: Et on est en examen, alors j'ai pris un téléphone portatif.
3: Mmh.
4: Voilà, on me pose une question sur le courrier et l'entreprise.
3: Oui.
4: Et la question, il me reste 5 minutes pour rendre la copie. La question, c'est quel est le tarif à 5 francs près d'un paquet pesant 1 kilo, destination New York?
3: Oh là là, attendez, je prends mon tarif tout de suite.
5: Posez les copies sur le bureau.
3: Oh mince.
5: Et vous sortez calmement. De la place, c'est quoi ce téléphone là?
4: Ben, je suis avec ma mère là. Allô?
3: Oui,
4: je
3: oui.
4: Me suis repéré.
3: Oui, j'ai entendu. Bon, mais écoutez, voilà, je peux pas vous le donner.
5: Téléphone? Allô?
3: Oui.
5: Bonjour madame.
3: Bonjour madame, monsieur.
5: Madame de la place.
3: Oui.
5: Vous êtes la maman de Jean-Baptiste.
3: Bien sûr.
5: Ah, c'est un bon élève, hein?
3: Ah ben, j'espère, hein.
5: Mais vous savez quand même qu'il est en examen aujourd'hui.
3: Ben, je voulais savoir comment ça se passait, je pensais que c'était terminé.
5: Ah non.
3: Ah, alors, excusez-moi d'avoir dérangé, hein.
5: Vous avez appelé votre mère pourquoi, Jean-Baptiste?
4: Ben, c'est-à-dire que c'est à propos de tonton Lulu, hein, qui peut pas venir, c'est ça?
3: Oui.
4: Samedi?
3: Oui.
5: Allô?
3: Oui.
5: Qu'est-ce qui est arrivé à votre oncle? C'est pas grave?
3: Non, c'est une petite intervention chirurgicale.
5: Ah, il a été opéré?
3: Oui.
5: De quoi?
3: Il a été opéré de la prostate.
5: Ah, ben je comprends mieux, Jean-Baptiste, vous auriez pu me l'expliquer.
4: Ben oui, mais c'était pas facile, quoi, hein, maman?
3: Ben oui.
4: Et alors, les nouvelles, alors, comment il va?
3: Ben écoute, ça s'est bien passé, on attend qu'il se réveille, là, maintenant.
5: Allô?
3: Oui.
5: Il est à l'hôpital?
3: Oui, l'hôpital de Brive, oui.
5: Ah bon, il est dans quel service?
3: Bah, dans le service d'opération pour la prostate, je sais pas le service, vous savez, on a attendu toute la matinée.
5: Ah oui, évidemment, vous devez être sous le choc.
3: Un petit peu, oui.
5: Oui. Et c'est un monsieur de la place aussi son nom, alors?
3: Oui, c'est ça, de la place.
5: Lucien, alors, puisqu'il parle de tonton Lulu.
3: Voilà.
5: Ah, d'accord.
3: Voilà.
5: Parce que j'ai un ami qui opère à l'hôpital, justement. Attendez, si vous voulez, ne quittez pas, hein. Je vais prendre mon téléphone aussi, je vais essayer de vous donner des nouvelles plus fraîches.
3: Ah.
4: Allô?
3: Oui.
4: Il part à son bureau.
3: Ah oui.
4: Allez donc, je vous remercie parce que... vous avez été formidable, hein. Cette histoire de tonton Lulu, moi j'étais mal. J'ai trouvé que ça.
3: C'est n'importe quoi, hein.
5: Allô?
3: Oui.
5: Oui, excusez-moi. Bon, alors, j'ai appelé mon ami à l'hôpital.
3: Oui.
5: Il ne connaît pas de Lucien de la place, hein?
3: Comment ça, il ne connaît pas de Lucien de la place?
5: Il n'y a pas de Lucien de la place au service de chirurgie.
3: Oh, bah alors là, ça c'est un peu fort, ça. Écoutez, il vient de se faire opérer ce matin, je rêve pas, quand même.
5: Au service du professeur?
3: Enfin, écoutez, moi, j'ai pas retenu le nom du professeur, hein. J'ai aucune mémoire pour les noms, en plus.
5: Hein. Attendez, hein.
4: Oh là là là là.
3: C'est ce bazar.
4: Il est en train d'appeler l'hôpital. Apparemment, il a un collègue qui est professeur en chirurgie.
3: Ah ouais, ben, il tombe mal parce que moi, les professeurs, les machins et trucs, je les connais pas du tout. Hein.
5: Allô?
3: Oui?
5: Bon, je viens de rappeler.
3: Oui?
5: Alors, il y a un Lucien de la place.
3: Ah.
5: Oui, mais alors, madame, excusez-moi, Jean-Baptiste, c'est peut-être pas la circonstance. Hein. Il n'est pas en service de chirurgie.
3: Ah, il est... Ah bon?
5: Il a été transféré, madame, excusez-moi, à l'Institut médico-légal ce matin.
3: Ouais.
4: Non, c'est pas vrai.
3: Eh oui, qu'est-ce que tu veux? Je voulais pas te dire, hein.
4: Ah, tonton Lulu.
3: Eh ben oui, mais mon petit...
4: Maman.
3: Oui. Écoute, on se retrouve pour manger à midi. On va manger à midi et puis on en parlera. Tu sais, c'est pas grave.
5: Je suis désolée, madame.
3: Ben oui, mais... Oui, mais enfin, vous auriez pu attendre pour lui dire, quoi. Il est en plein examen, là.
5: Tonton Lulu.
3: Oh, mais mon petit, t'as mis pas dans tous ces états, tu sais.
5: Ah non, là, c'est bon, le doyen, là, c'est Robert Ledoux.
3: Voilà. Bon, mais écoutez, monsieur, excusez-nous notre émotion, mais je vais récupérer mon fils, hein.
5: Bien, bah, madame, je vous remercie, je vous le repasse.
3: Voilà, excusez-nous, hein.
4: Allô, maman?
3: Oui. Ça va?
4: Tu m'entends, maman?
3: Oui.
4: On a échappé belle. Surtout que c'était une blague pour la radio.
3: Oh, l'horreur! 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
6: 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Oui, allô?
0: Bonjour, monsieur, je suis bien chez le serruriste.
6: Oui?
0: Monsieur Martin, à l'appareil, établissement d'Épanne Martin.
6: Oui?
0: J'ai changé la serrure de la porte d'entrée d'un client, mais elle s'est pétée au bout de 3 jours.
6: Ouais.
0: Donc, comme je fais pas la prévente, je lui ai dit de voir avec vous.
6: Je comprends pas tout.
0: Il faut juste lui reposer une serrure neuve.
6: Ah oui, mais moi, je vais lui facturer, monsieur.
0: Oula, lui facturer quoi?
6: Bah, la serrure que je vais changer.
0: Bah non, parce que moi, je lui ai dit que c'était garanti.
6: Bah, je vais pas travailler pour rien. Si on va changer sa serrure, faut bien que je sois payé.
0: Oui, mais moi, j'ai déjà fait payer une option garantie à mon client.
6: Ah ouais, bah oui, mais bon, ça, c'est votre problème.
0: Dans ce cas, vous vous déplacez pas et je vous envoie mon client pour qu'il récupère une serrure neuve chez vous.
6: Et puis, bah, je vais le faire payer, monsieur.
0: Ah, même si c'est lui qui vient.
6: Oh, bah, enfin.
0: Ok, dans ce cas, je viens, moi, chercher la serrure gratuite.
6: Non.
0: Et je m'occupe de la pose.
6: Ça m'empêche qu'il faut payer la serrure, monsieur.
0: Ah, même si c'est moi qui viens.
6: Oh, enfin.
0: Bon, enfin, moi, j'ai quand même vendu une option garantie à mon client.
6: Mais moi, c'est pas mon problème, moi. Il n'y a pas d'option chez le client. Je vais pas aller changer une serrure en option de garantie alors que je fais pas d'option de garantie.
0: Sauf si je télébascule l'option garantie à votre nom.
6: Non, il est hors de question que vous ne faites pas ça à mon nom.
0: Bon, mais enfin, ça m'arrange.
6: Non.
0: Bon, enfin, oui, et comment je fais?
6: Bah, après, vous êtes dans le brun, voilà.
0: Comment ça, je suis brun? Bah, comment vous savez?
6: J'ai pas dit que vous étiez brun, je vous connais pas.
0: Pardon, mais si vous me connaissez pas, comment vous savez que je suis brun?
6: J'ai dit vous êtes dans le brun.
0: D'ailleurs, je dirais peut-être plus dans le châtain que dans le brun.
6: Bah, vous êtes dans la mouise parce que ça va plus.
7: Oui, alors.
0: Ah, c'est madame, bonjour.
7: On va récapituler là.
0: Avec plaisir.
7: Vous faites du dépannage.
0: Correct.
7: C'est vous qui avez changé la serrure.
0: Exactement, très bien.
7: Vous nous envoyez client.
0: On est d'accord, super.
7: Vous voulez qu'on fasse le SAV gratuit?
0: Alors là, bravo, vous avez hyper bien
7: mais,
0: suivi.
7: Mais qui est-ce qui paye alors si je dois remettre une nouvelle serrure?
0: Oh bah je sais pas, vous balancez le dossier à votre assurance.
7: Comment ça je balance ça à l'assurance?
0: Bah autant qu'il serve à quelque chose, au moins vu que vous avez une assurance.
7: Ouais, vu qu'il y a l'assurance mais...
0: Bah oui, autant en profiter.
7: Bah oui.
0: Ah bah oui.
7: Ah bah oui.
0: Ah bah oui oui.
7: Ah bah oui, bah vous travaillez pour de l'argent et nous on travaille gratuit, tout va bien, y a pas de problème.
0: Eh bah oui, tout va bien.
7: Mais vous me demandez de faire un SAV pour vous gratuitement, vous rêvez ou quoi là?
0: Eh bah non.
7: Alors vous savez ce que vous allez faire?
0: Je vous écoute.
7: Vous raccrochez, vous réfléchissez à ce que vous venez de dire et puis bah si vous avez compris, bah vous me rappelez.
0: Bah non.
7: Bah si.
0: Bah non.
7: Bah si.
0: Bah non.
7: Bah si, monsieur.
0: Bah non, madame.
7: Bah si.
0: Non, mais pas besoin, parce que j'ai déjà compris ce que vous voulez dire.
7: Ouais.
0: Vous voulez qu'on s'arrange.
7: Non, on va pas s'arranger.
0: En fait, pour la garantie, le problème, c'est que je travaille pas pour vous.
7: Bah bien sûr.
0: Non, mais j'ai compris, vous voulez m'engager.
7: Non, on va s'arrêter.
0: Et je veux bien faire une période d'essai chez vous pour vous filer un petit coup de main.
7: Non.
0: En revanche, je voudrais mettre un truc genre directeur ou patron général.
7: Ah, en fait, c'est une caméra cachée, en fait.
0: Comment ça, mais qu'est-ce que vous dites?
7: C'est une caméra cachée, c'est pas possible.
0: Ah oui, mais c'est dingue, on dirait même un canular.
7: Ouais, bien sûr, monsieur.
8: Mais vous n'êtes pas monsieur Martin de Rire et Chanson à tout hasard?
0: Alors, bonjour monsieur, figurez-vous qu'à tout
8: mais
0: hasard...
8: Mais surtout que c'est pas un monsieur, c'est une madame qui est au téléphone.
0: Ah bah la preuve, si j'étais monsieur Martin, je me tromperais certainement pas.
8: Bah justement.
0: Ah ouais, bien vu.
8: Bah ouais.
0: Et dans ce cas, bienvenue dans l'appel trop con. Et au revoir monsieur.
8: Au revoir monsieur.
0: Comment ça monsieur?
8: Ah oui, pardon madame.
0: Ah bah merci. 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
9: 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Ah?
10: Oui, bonjour là.
9: Bonjour,
10: c'est l'élevage de porc.
9: Disons qu'on était élevage de porc, on n'y est plus.
10: Bon, c'est la DAS DDE à l'appareil.
9: Oui.
10: Évidemment, tout ce qu'on va vous dire maintenant est confidentiel. Hein.
9: Oui, oui.
10: Voilà, on a un problème, c'est qu'on a enregistré après la grippe du cochon une nouvelle grippe qui s'appelle la grippe du sanglier, qui a été transmise au porc par les sangliers.
9: D'accord, mais nous, on n'a plus de cochon, ça fait 4 ans.
10: Et plus d'animaux?
9: Ah bah, à part des canards, des poules, enfin...
10: Des canards?
9: Canards, oui.
10: Les canards sont dans un enclos, madame?
9: Oui, oui, oui.
10: Bon, on va vous demander de faire un effort très rapidement, parce que là, on a eu 2 élevages de canards qui ont été visités par donc un sanglier porteur de la NP1, NP2,
9: oui.
10: Et qui a contaminé les canards.
9: Ah bon?
10: Alors, je vais vous donner la liste des signes, si vous êtes connoté.
9: Oui, alors attendez, je tourne la feuille... Oui, allez-y.
10: Si le canard perd ses plumes.
9: Perte de plumes, quoi.
10: Et à la place, il y a des poils qui poussent.
9: Alors, pousse de poils.
10: Également les défenses. C'est-à-dire que votre canard perd son bec. Donc, c'est le bec supérieur, la partie supérieure qui tombe en premier.
9: Oui, perte supérieure.
10: Du bec du canard.
9: D'accord.
10: Et ensuite, la partie inférieure du bec du canard qui tombe.
9: Ensuite, perte inférieure. D'accord.
10: Après les 48 heures, on a une évolution un peu symptomatique qui est plus importante. La pousse des défenses. Donc le canard perdant son bec, c'est un groin qui pousse.
9: Alors, perte du bec, pousse des défenses, pousse un groin.
10: Un groin, donc comme un sanglier.
9: Un groin à la place du bec.
10: Alors le problème, c'est qu'il continue à cacaner, en fait. Il fait pas le cri du sanglier, il fait le cri du canard, du coin, coin, coin.
9: Oui, oui, d'accord. Ça devient inquiétant.
10: Eh ben oui. Mais alors les défenses, attention, hein, de la taille des défenses du sanglier.
9: Purée, mais...
10: Vous imaginez ce que ça donne sur un canard ?
9: Oui, oui, alors défense...
10: Oui, c'est entre 80 et 1,20 m de longueur.
9: D'accord.
10: À ce moment-là, le canard se gonfle jusqu'à atteindre la taille d'un sanglier de taille moyenne.
9: Le canard se gonfle, oui.
10: Ensuite, donc, ses deux pattes palmées tombent, et il y a les quatre pattes qui, donc, commencent à pousser.
9: Oui, enfin, comme le sanglier, quoi, oui.
10: Ça, c'est au bout de 72 heures.
9: Ça, c'est au bout de 72 heures. Alors, les deux pattes palmées tombent.
10: Toutes les 10 minutes, il y a une patte qui sort.
9: Toutes les 10 minutes, une patte...
10: C'est là qu'au bout de 96 heures, la transformation, la mutation du canard en sanglier est opérée et terminée.
9: Ah oui, la mutation du canard se passe en sanglier, quoi.
10: Et là, donc, le nouveau canard sanglier s'en va maintenant contaminer d'autres canards à son tour.
9: Oui, oui, ben, ça, je comprends. Mais le sanglier, il faudrait qu'il approche les canards, quoi.
10: Il les approche, et donc la contamination se passe par sodomie.
9: Ah oui.
10: Et une fois que le sanglier a violé le canard, il gonfle,
9: oui.
10: Implose, et donc il crève, quoi.
9: C'est vrai, en effet, que...
10: Ah oui, attendez, quittez pas, parce qu'on me signale le cas de M. Bourg-Saint-Agnan, allô ?
9: Oui, oui, je connais, oui.
10: Ah mince, lui, il a encore des cochons.
9: Lui, il a encore des cochons.
10: Ouais, et ben, il y a un de ces cochons qui s'est fait sodomiser par un sanglier.
9: Comment ? Ah, oh, ben alors là, qu'est-ce que ça va devenir, si tout ?
10: Apparemment, ça crée comme une espèce d'hippopotame.
9: Oh, ben alors ça, c'est une bestiole qui serait à détruire, quoi, pratiquement.
10: On va bien vérifier avec vous, vous avez bien compris le processus pour pouvoir l'interrompre, hein, si vous...
9: Qu'est-ce que j'ai marqué ? Ben, que les sangliers se promènent. Bon, ils cherchent à contaminer les canards, quoi.
10: Oui.
9: Et après, bon, ben, quand les canards sont contaminés, bon, il y a la perte de la plume, poussent des poils, le bec supérieur tombe, après c'est le bec inférieur, et ils poussent des défenses, comme pour le sanglier, quoi.
10: De quelle taille ?
9: 1,20 m. Et il y a la pousse d'un groin à la place du bec, inférieur et supérieur. Le canard se gonfle jusqu'à atteindre le volume d'un sanglier et le sanglier explose après, je crois. Hein, c'est ce que...
10: Voilà.
9: Bon, ben, si on voit une bestiole traîner autour, la chasse est pas ouverte, mais...
10: Si jamais vous voyez un sanglier,
9: oui,
10: qui est en train de sodomiser un de vos canards, surtout empêchez ça. Hein.
9: D'accord.
10: Quitte à le prendre, vous arrivez derrière lui et puis vous le tirez comme ça, quoi. Hein.
9: Oui, oui, oui.
10: Mais attention de ne pas vous faire sodomiser à votre tour, parce qu'alors là, vous seriez contaminé. Hein.
9: Ah, d'accord, parce que l'humain aussi.
10: Ah oui ?
9: D'accord, bon.
10: On a une dame là, malheureusement, qui a attrapé ce virus et qui a été transformée en canard. Hein.
9: Ouh, ça vient inquiétant, ça.
10: Un canard d'un mètre 20 de haut.
9: Bon, d'accord, ça donne à réfléchir.
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11: Oui.
0: Bonjour monsieur, c'est bien l'élevage de vaches ?
11: Oui.
0: Monsieur Martin à l'appareil, association Martin pour l'environnementation, je vais vous déposer des croquettes anti-flatulence.
11: Des croquettes
0: Anti-flatulence, c'est pour limiter les gaz de type proutiste, comme on les appelle dans le milieu scientifique.
11: Ouh, c'est pas pour nous ça.
0: Ah non, c'est pour vos vaches.
11: Ah.
0: Bah oui, en flatulant moins, forcément, elles préservent la couche d'ozone.
12: Des croquettes ? Quoi comme croquettes ?
0: Bonjour madame, c'est ce que je disais, ce sont des croquettes anti-flatulence.
12: Des croquettes flatulence, c'est quoi ça ?
0: Non, anti-flatulence, pour limiter les gaz de vos vaches.
12: Pour aller où ?
0: Bah pour aller dans vos vaches.
12: Mais pourquoi faire ?
0: Parce que comme vos vaches sont particulièrement proutistes,
12: ouais,
0: je vous ai commandé des croquettes à base d'huile essentielle qui aident à la digestion.
12: Mais oui, mais j'ai rien commandé moi.
0: Vous inquiétez pas, ça je m'en suis occupé.
12: Oui, mais je m'en suis occupé, mais c'est pas vous qui allez me dire, il faut mettre des croquettes à mes vaches.
0: Alors nous, ce ne sont pas des croquettes à vaches, ce sont des croquettes à vaches.
12: Bah à mes vaches.
0: Je le dis, ça marche pour les deux, hein. Vous pouvez en donner aux vaches. Et aux vaches.
12: Bah attends, vous allez commander chez moi. Ça commence à me gonfler, tout le monde vient commander.
0: Bah oui, mais vu que tout le monde peut commander chez vous, je me suis permis.
12: Mais commander et puis à quel prix ?
0: Alors, bonne nouvelle, je vous ai mis au prix Club Premium.
12: Non, j'ai rien commandé de croquettes, moi.
0: Oui, mais enfin, si tout le monde peut commander chez vous, je vois pas pourquoi.
12: Non, mais tu veux commander pour moi ?
0: Bah oui.
12: Bah oui, mais enfin, tu commandes pour moi, mais pour le moment, c'est encore moi qui paye.
0: Oui, comme ça répartit les tâches. Moi, je commande, vous payez.
12: Oui, mais moi, j'ai rien commandé, moi. Bon, on voit surtout pas de facture, rien du tout.
0: Ah oui, mais si on fait rien, pardon, mais vos vaches, elles vont continuer à flatuler la couche d'ozone.
12: Mais qu'est-ce que tu me racontes ? raconte comme je suis un rabieux, là.
0: En clair, elles vont émettre des gaz dits péteux.
12: Ils vont émettre, bah, ils vont péter comme moi.
0: Oh, bah, plus. Enfin, je vous connais pas, mais je pense.
12: Ouais, non, mais, attends.
0: Cela dit, n'hésitez pas à prendre une ou deux croquettes le matin. Je vais vous en mettre un peu plus pour vous.
12: Ah, mais.
0: Dites-vous que vous faites un bon geste pour l'environnementation.
12: L'environnementation? Mais tu sors d'où, toi?
0: Je sors quand même de l'association pour l'environnementation de Martinville.
12: Environnement, je suis agriculteur. Qu'est-ce que tu viens? Tu vas commander pour moi maintenant? Non, mais ça va pas le faire, ça.
0: Bon, moi, je fais ça pour te simplifier, hein.
12: Attends, vas-y. Tu vas me simplifier quoi?
0: Alors, facile. Toutes les 30 minutes, tu fais manger une croquette à chaque vache. Et comme ça, elles seront beaucoup moins ballonnées.
12: Sont ballonnées? Tu y es pas, t'es ballonné?
0: Ah non, plus depuis que je prends des croquettes.
12: Eh non, mais tu y es pas ballonné.
0: Bah écoute, je vais venir, tu vas pouvoir constater toi-même.
12: Ah mais tu peux venir, je veux dire que tu vas être bien accueillir.
0: Oh, super gentil, merci.
12: Ah bah oui, non, mais viens pas tantôt parce que ça va pas aller pour toi.
0: Ah bah faudra savoir.
12: Non mais.
0: Sinon, si c'est comme ça, moi j'annule les croquettes, hein.
12: Sinon, mais tu vas annuler quoi? J'ai signé aucun bon de commande.
0: Non mais je désigne le bon de commande, je gomme.
12: Ouais.
0: Et à la place, je vais vous inscrire pour un bouchonnage.
12: Un bouchonnage de quoi? Non mais, c'est que tu sors, toi.
0: Bah, un bouchonnage des vaches. On leur met un bouchon anti-flatulage.
12: Non.
0: Si, parce que vos vaches, elles sont souvent dehors.
12: Mais qu'est-ce que ça peut te foutre?
0: Eh bah, parce que avant de sortir les vaches, vous leur bouchonnez les fesses.
12: Oh non, mais arrête tes conneries.
0: Comme ça, tant qu'elle est dehors, la vache garde ses gaz.
12: Arrête tes conneries.
0: Et quand vous rentrez les vaches, hop, vous enlevez les bouchons.
12: Arrête tes conneries.
0: En revanche, je vous conseille de pas rester à proximité quand vous débouchonnez.
12: Oui, bah, je vais te bouchonner quelque chose tout à l'heure, tu vas voir.
0: Malheureusement, c'est pas la bonne taille.
12: Cela
0: dit, si vous êtes intéressé, je vous prendrai des échantillons, vous pourrez tester.
12: Viens pas te traîner dans ma cour, tu vas prendre une pancarte.
0: Je prends ça pour un oui.
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14: Allô?
5: Bonjour monsieur.
14: Bonjour monsieur.
5: J'ai bien la boucherie?
14: Oui, c'est l'employé là.
5: Oui, très bien. Bonjour monsieur Robert Ledoux à l'appareil.
14: Oui.
5: Excusez-moi de vous déranger. Je suis pêcheur, hein.
14: Oui.
5: Et je vous appelle parce que j'aurais voulu savoir si dans votre boucherie, vous pourriez pas de temps en temps me mettre un peu d'asticot de côté.
14: Non. On n'a pas du tout ça.
5: Oh, ben, c'est pas ce qu'on m'a dit, hein.
14: Ah bon? Qui c'est qui vous a dit ça?
5: Oh, ben, écoutez, ça m'embête, hein. C'est quelqu'un qui a vu des mouches qui passaient devant chez vous.
14: Ah bon? Alors, vous voulez peut-être parler au patron? Parce que moi, je suis l'employé, là, vous...
5: Ben, je voudrais pas vous déranger, mais c'est juste pour que mon métier un peu de côté.
14: C'est un monsieur qui téléphone parce qu'on lui a dit qu'il y avait des mouches, puis de temps en temps, il y avait des asticots pour lui mettre des asticots de côté. Ouais. Alors, on y a fait une farce, là, hein. Allô?
5: Bonjour, monsieur.
15: Bonjour, monsieur.
5: Monsieur Ledoux, à l'appareil.
15: Oui.
5: Excusez-moi, hein. Je vous appelle parce que je sais que vous êtes dans la boucherie, évidemment.
15: Oui.
5: Et on m'a dit que vous aviez des asticots. Et
15: j'ai des asticots. Ben, celui-là qui vous a dit ça, ben, je serais bien content de le connaître. Hein.
5: C'est l'autre boucherie, hein. Le boucher concurrent. C'est comment il s'appelle, un monsieur...
15: C'est lui qui vous a dit de venir chez nous pour des asticots?
5: Oui.
15: Ah oui! Eh ben, vous pouvez lui dire que c'est un beau con de ma part.
5: Ah ben, je crois que c'est lui.
15: Eh ben, il est gonflé, le mec, hein.
5: Attendez, vous permettez, je vais demander à mon petit-fils, hein.
15: Oui. À quelle occasion il lui a dit ça?
5: Parce qu'il passait devant la rivière, il était en train de pêcher, puis là, il s'est arrêté, il lui a dit, vous cherchez des asticots? Alors, mon petit-fils lui a dit oui. Il a dit, ben, faut aller à la boucherie.
15: Elle est bonne, celle-là. Ben, c'est ce fumier de... Une belle ordure. Croyez-moi, quand il se pointera chez moi, il sera pas déçu du voyage.
5: Ben,
15: parce qu'il m'a déjà fait des saloperies pas mal. Ah, mais là, ça, c'est une bonne, celle-là, hein.
5: Attendez, vous quittez pas?
15: Oui.
5: Mon petit-fils me dit qu'il avait une mauvaise haleine, le gars qui lui a dit ça.
15: Ah, ben, c'est une barrique à deux pattes.
5: C'est une?
15: Une barrique à deux pattes, c'est un ivrogne fini.
5: Ah, ben voilà, c'est pour ça.
15: C'est un ivrogne. Vous pensez que je le connais, ce pistolet? Mais il m'en veut à mort, je sais pas pourquoi, j'en sais rien, je sais pas, il me fait des... pas mal.
5: Non, il vous en veut pas, parce qu'il a dit que c'était les meilleurs asticots de toute la vie.
15: Ah, ben bien sûr, mais envoyer un client, vous parlez d'une réputation, monsieur, envoyer un gars chez le boucher pour des asticots, vous rigolez? Vous parlez d'une réputation?
5: Mais il a dit que c'est les meilleurs asticots de la ville.
15: Ah, ben bien sûr, les meilleurs asticots de la ville, bien sûr, mais le meilleur camp, vous allez chez lui, vous le trouvez, ça je vous le dis, hein.
5: Vous marquez, je suis assez embêté. Parce que moi, j'ai transmis votre adresse, là, vous savez, au guide départemental de la pêche.
15: Oui.
5: Et ils ont mis un article.
15: Oui.
5: Alors, c'est marqué, boucherie.
15: Oui.
5: Et en grand, c'est marqué, les meilleurs asticots de toute la région.
15: Là, vous faites bien de me dire ça, monsieur.
5: Et en dessous, c'est marqué en petit. Et en plus, c'est gratuit, vous accueillez avec le sourire.
15: Et en plus, c'est gratuit, vous accueillez avec le sourire. Eh bien, je vous remercie beaucoup, monsieur. Là, vous avez bien fait de me téléphoner. Parce que je vais m'occuper de l'affaire. Et croyez-moi, je vais m'occuper de l'affaire. Hein.
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13: Allô?
0: Bonjour madame, c'est bien la boucherie?
13: Oui, bonjour.
0: Monsieur Martin, à l'appareil, les aménageurs Martin.
13: Oui.
0: Je vais venir vous installer un fauteuil monte-escalier.
13: Mais j'ai pas de monte-escalier, moi.
0: Bah, je sais, oui, c'est pour ça que je viens vous en installer un.
13: Mais j'en ai pas besoin. Qu'est-ce que je ferai avec ça, moi?
0: Bah, avec ça, vous pouvez monter l'escalier.
13: Oh, non, vous comprenez pas ou quoi? C'est une boucherie ici.
0: Oui, bah, par exemple, quand vous avez un morceau de viande un peu lourd. Oui.
13: C'est quelqu'un qui... ça va pas.
16: Oui, allô?
0: Bonjour, madame.
16: Non, mais nous, on a pas besoin de mot d'escalier. Pourquoi faire? Il n'y a pas d'escalier.
0: Ah, vous n'avez pas d'escalier?
16: Ben, on n'a pas d'escalier, non?
0: Bon, eh ben, écoutez, je vous mets aussi un escalier.
16: Ah, mais arrêtez, là, vous allez où, là?
0: Non, mais je vous en prête un, juste le temps d'installer votre monte-escalier.
16: Ben, pourquoi faire un monte-escalier? On n'a jamais demandé ça.
0: Vous inquiétez pas, j'ai fait une demande pour vous à la sécu, et comme j'ai déclaré que vous aviez plus de 70 ans, vous avez le droit...
16: Non, mais j'ai pas 70 ans, hein.
0: Oui, je sais, mais enfin, si l'assurance maladie vous pose la question, il faudra dire 87.
16: Bon, bien sûr, non, mais on va où, là?
0: Non, mais comme ça, je récupère votre subvention financiériste.
16: Non, mais attendez, je vais... Ouais. Hop.
0: Allô?
17: Allô? Ouais, pardon. Allô? Ouais, c'est moi qui prends la relève, ouais.
0: Ok, bonjour madame.
17: Ouais, dis-moi.
0: Donc.
17: Bonjour madame.
0: Oui, je vous ai dit bonjour, oui.
17: Bonjour madame.
0: Oui, je viens de vous le dire. Bonjour madame.
17: Non, mais oui, bonjour madame. Un homme, vous dites bonjour madame?
0: Bah non, un homme, je dis bonjour monsieur.
17: Bah là, c'est qui au téléphone? C'est un homme ou c'est une femme?
0: Bah dites-moi.
17: Bah, c'est un homme, je crois.
0: Ok, en même temps, je pouvais pas deviner non plus.
17: Ah bon, bah si, à la voix, on entend.
0: Oui, enfin, pour les gens qui vous connaissent, sûrement.
17: Ouais, mais c'est quoi cette histoire de monte-escalier?
0: Alors oui, le fauteuil monte-escalier.
17: Donc en fait, je fais un monte-escalier dans une boucherie où il y a pas d'escalier, quoi.
0: Ah bah voilà, c'est ça. Donc vous êtes au courant. Parfait.
17: Mais non, je suis pas au courant.
0: Donc moi je vous prête mon escalier le temps de faire les travaux et après je le reprends.
17: Ah oui, bah du coup il y aura plus de monte-escalier. Si vous récupérez l'escalier qui sera fictif, bah du coup il y aura plus rien.
0: Ah non, le monte-escalier je vous le laisse parce qu'il sera fixé dans votre mur. Moi je reprends que l'escalier.
17: Ah, il est fixé, un monte-escalier qui est fixé au mur, mais il y a plus d'escalier, quoi.
0: Eh oui, d'où l'utilité du monte-escalier, sinon vous pouvez pas monter du tout.
17: Oh. Et vous êtes payé à quoi? Vous êtes payé à vendre n'importe quoi aux gens?
0: Oui, alors c'est un peu ça, mais je vous rassure, c'est votre sécu qui paye au final.
17: Ah ouais, donc en fait c'est une fraude à la sécu qu'on va faire, non?
0: Mais oui, tout simplement.
17: Oh, il y a pas assez de fraude avec la sécu, avec tout ça, et vous rajoutez une couche. En fait, je crois que vous êtes un sketch à vous tout seul, je crois.
0: Oh, bah merci.
17: Ah bah ouais, non mais vous êtes vraiment. En vrai, vous êtes con? Vous êtes bête? Vous êtes quoi?
0: Alors ça, je me pose souvent la question.
17: Oh. Eh, dommage que c'est pas enregistré, que les clients qui sont là, ils vous entendent pas, parce que c'est à mourir de rire ce que vous racontez. Hein.
0: Ah bah encore une fois, merci. Ça me touche vraiment.
17: Bah oui, là vous allez frauder à la sécurité sociale. Vous avez touché de l'argent pour un monte-escalier qui n'existe pas. Donc ça, c'est intelligent, ça.
0: Ouais, je sais. Mais bon, revenons à notre business.
17: Eh ben, je m'en fous.
0: Bah, il faut qu'on voit quand même quand je peux passer.
17: Mais vous passez jamais.
0: Bah, il faut au moins que je passe pour récupérer la compte avant les travaux.
17: Là, mais vous êtes dingue ou il veut passer pour la compte, carrément?
0: Ouais, parce que la sécu rembourse 2% du monte-escalier. Après, c'est selon votre mutuelle.
18: Oui, allô?
0: Ah, donc ça rechange, c'est monsieur?
18: Oui, donc votre truc de merde, on s'en cogne, je m'en bats les reins total.
0: Pardon, mais l'avantage, c'est que vous pourrez vous en cogner tout en étant confortablement installé dans le fauteuil
18: monte. J'en ai rien à faire, mon patron vous a dit que c'était pas nécessaire, on n'a pas de putain d'escalier, on en a strictement rien à foutre, alors maintenant arrête tout de suite.
0: D'accord, vous pouvez quand même me repasser le patron.
18: C'est pire qu'une mythe, ma parole.
0: Bah, c'est la première fois que je me fais traiter de mythe.
18: On s'en cogne.
0: D'accord, et pour le patron, donc je...
18: Il est occupé, il a pas que ça à foutre de t'avoir au téléphone.
0: Ah ouais, ah bah si tu peux juste lui dire qu'il me prépare un chèque dans ce cas.
18: Mais il a pas besoin de te faire de chèque, t'as qu'à aller demander un chèque à ta grand-mère, qu'est-ce qu'il en a à foutre?
0: Ah non, pas possible, mamie Martinette est interdit bancaire.
18: Oh putain.
0: Non mais c'est parce qu'elle vendait des panneaux solaires, elle a eu des petits soucis.
18: Allez, salut.
0: D'ailleurs, vous en avez vous des panneaux solaires?
18: Non, au revoir.
19: Allô?
20: Bonjour madame.
19: Bonjour monsieur.
20: Vous êtes bien au 14, hein?
19: Oui.
20: Dites-moi madame, on voudrait vous informer, là, c'est la gendarmerie à l'appareil, là.
19: Oui.
20: On nous a signalé dans votre secteur des témoins de Jéhovah.
19: Ah, je ne les ai pas vus, moi.
20: Non, ils sont maintenant plus malins qu'avant.
19: Ah bon?
20: Ouais, ils téléphonent d'abord.
19: Ah, très bien, oui.
20: Est-ce qu'ils vous ont appelé?
19: Non, ils ne m'ont pas appelé, moi.
20: S'ils vous appellent, madame, on vous demande de faire durer la conversation. On vous a mise sur table d'écoute.
19: Oui.
20: Pour nous permettre à nous... de localiser l'appel pour pouvoir les intercepter.
19: Ah bon, très bien, monsieur.
20: Alors, pour avoir un rendez-vous avec vous...
19: Oui.
20: Ils ne disent évidemment pas qu'ils sont témoins de Jéhovah.
19: Oui, très bien, monsieur. Oui, ben, c'est entendu comme ça, alors.
20: Oui, allô?
19: Oui.
20: On me signale qu'ils sont en train de vous appeler.
19: Ah, ben attendez, je vais...
20: Alors,
19: je vais
20: raccrochez vite. Voir, hein. Oui.
19: Allô?
21: Oui, bonjour, madame.
19: Bonjour, monsieur.
21: La maison GG Ova, l'appareil.
19: Oui.
21: Vous connaissez Gérard Ova?
19: Oh, pas beaucoup, mais bon.
21: Les machines agricoles.
19: Et qu'est-ce que vous voulez, alors?
21: Eh bien, figurez-vous que les machines agricoles GG Ova ont lancé une nouvelle machine agricole, alors on voulait savoir si ça vous intéressait d'en voir une chez vous.
19: Écoutez, pas pour le moment, non. Qu'est-ce que vous me proposez d'autre? Rien?
20: Allô, madame?
19: Allô?
20: Oui, c'est la gendarmerie à l'appareil.
19: Ouais.
20: Si, il faut dire oui, comme ça ils vont venir, on va les intercepter, bien sûr. Oh, il nous faut 20 minutes. Hein.
19: Oui. Allô?
21: Allô?
1: Oui.
21: Oui, là, je vous entendais plus d'un seul coup.
1: D'un seul coup, moi non plus. Ouais. Alors, qu'est-ce que vous m'avez proposé, vous m'avez dit?
21: Alors, on voudrait venir vous présenter notre dernière machine agricole.
1: Ah bon? Et quel jour vous voulez venir?
21: Est-ce qu'on peut venir maintenant?
1: Écoutez, mettez 20 bonnes minutes, monsieur, avant. Hein.
21: D'accord. Alors, voyez-vous, c'est une moissonneuse-batteuse.
1: Mmh.
21: Vous voyez?
1: Mmh.
21: Est-ce que ça rentre par votre porte d'entrée?
1: Non.
21: Allô?
1: Allô?
21: Dites-leur que s'il faut faire des travaux, agrandir, il n'y a pas de problème.
1: Hein. Ah bon? Allô?
21: Allô?
1: Oui?
21: Je ne vous entendais plus.
1: Écoutez, remarquez, si vous me proposez ça, on peut agrandir, faire quelque chose. Hein.
21: C'est-à-dire qu'on pourrait éventuellement casser un mur et monter le plafond?
1: Oui, bien sûr.
21: Ah, et donc ainsi on pourrait rentrer la moissonneuse-batteuse chez vous?
1: Je pense, oui, monsieur.
21: Très bien. Dans ces cas-là, est-ce que ça vous intéresserait? Écoutez bien ce que je vais vous proposer parce que vous avez une tête sympathique.
1: Ah bon?
21: C'est l'offre exceptionnelle de chez GGOVA en ce moment.
1: Ah bon?
21: Nous vous proposons, madame, tenez-vous bien, trois
1: oui
21: moissonneuses-batteuses
1: oui
21: pour le prix de deux.
1: D'accord. D'accord, mais vous venez, on installe ça un peu partout, hein, dans la maison, hein.
21: Est-ce que ça vous intéresse?
1: Ben, ça m'intéresse, oui, bien sûr.
21: Ah, mais vous avez de la place.
1: Ah ben, j'ai de la place, oui.
21: Alors, où est-ce qu'on pourrait mettre la première moissonneuse-batteuse?
1: Alors, oh merde, dans ma chambre, dans ma cuisine, hein, et dans mon salon.
21: Mais est-ce que vous aurez le temps de faire tous les travaux en 20 minutes?
1: Ben oui, monsieur, je pense qu'en 20 minutes...
21: Allô?
1: Oui.
21: Dites-lui que y a toute l'équipe qui est là, qui est déjà en train de casser les murs.
1: Ah bon?
21: Et vous pouvez même lui dire, mais vous n'entendez pas les bruits de chantier, puis c'est vous qui faites des bruits du chantier.
1: Ah bon?
21: On a presque localisé.
1: Allô?
21: Le problème que je me demande, moi, c'est est-ce que vous pensez que vous n'aurez pas le temps en un quart d'heure, 20 minutes de tout casser?
1: Oui, mais monsieur, ils sont déjà en train de tout casser dans la maison.
21: C'est-à-dire?
1: Eh ben oui, ben ils font du bruit, hein, vous entendez pas? Ils sont en train de tout casser.
21: Non, j'entends pas.
1: Ah, vous entendez pas? Ah ben mince alors.
21: Ah mais qu'est-ce qui casse là?
1: Vous m'avez dit qu'il fallait que j'ai la moissonneuse batteuse. Alors ils sont en train de tout démolir par l'intérieur.
21: Ah voilà.
1: Ah voilà, c'est ça.
21: Et pour les plafonds?
1: Et les plafonds aussi, ils sont au plafond. Ils sont tout en train de casser, là, en ce moment. Hein?
21: Et dites-moi, parce que la moissonneuse-batteuse, là,
1: oui.
21: Pour votre chambre, là,
1: oui.
21: Est-ce qu'elle rentre dans votre chambre?
1: Oh, bien sûr qu'elle rentre dans ma chambre. Et comment? Une fois que c'est cassé,
21: Parce que ça fait quand même 8 mètres sur 6 mètres, hein?
1: Oh, on peut, monsieur, mais écoutez, puisqu'ils sont en train de tout casser en bas.
21: Alors? On va faire un geste commercial. En plus des trois moissonneuses-batteuses, on vous offre aussi un tracteur.
1: Hein? Un tracteur aussi?
21: Est-ce qu'on peut le mettre dans vos ouatères?
1: Oh, ben, bien sûr, parce qu'ils sont en train de tout casser. Alors, si vous me proposez tous les produits agricoles...
21: Ben, ils sont en train de tout casser, j'entends rien.
1: Ah, ben, pourtant, ça a tapé assez fort. Ils peuvent pas être toujours en train de taper. Hein? Allô?
21: Oui, c'est la gendarmerie. On est sur eux, là, dans 1 minute 30.
1: Ah, bon.
21: Alors, expliquez-moi, parce qu'on entendait du bruit.
1: Oui, c'est nous qu'on tapait.
21: Vous, c'est-à-dire, vous êtes avec qui?
1: Avec ma belle-sœur. C'est que Jéhovah, ils sont passés pour nous vendre. Ils veulent me vendre 3 moissonneuses batteuses. Alors, est-ce que vous pouvez les rentrer? J'ai dit, bien sûr que je peux les rentrer. Mais comment vous allez faire? J'ai dit, les gens sont tout en train de casser en ce moment.
4: Et qu'est-ce qu'on fait s'ils viennent?
1: Eh bien, les gendarmes seront là pour le cueillir, hein?
21: Oui, bonjour, messieurs, police, c'est la gendarmerie nationale.
1: Ah.
21: Oh, mince! Vous êtes intercepté. Oh, ben non, on avait une affaire, on allait livrer 3 moissonneuses-batteuses.
1: Non.
21: Allô?
1: Oui.
21: Ça y est, on est arrivé.
1: Oh.
21: Je ne sais pas si vous avez entendu.
1: Oui, j'ai entendu.
21: On les a attrapés.
1: Bon, très bien, monsieur. J'aime autant que ça se passe comme ça, hein?
21: Qu'est-ce qu'on dit à la gendarmerie?
1: Merci, monsieur gendarme.
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22: Oui, j'écoute.
0: Bonjour madame, c'est bien la police?
22: Oui, bonjour.
0: Monsieur Martin, à l'appareil?
22: Oui.
0: Je me suis fait contrôler en voiture et j'ai eu un PV parce que j'avais pas mon permis sur moi.
22: Ouais.
0: Mais je l'avais dématérialisé sur mon téléphone.
22: Ok, pas de souci.
0: Donc vos collègues m'ont dit, montrez-nous votre téléphone.
22: Ouais, ok.
0: Et c'est là qu'il y a problème.
3: Et il est où le problème? On vous demande de présenter justificatif. Et
0: bah oui, mais j'allais pas leur sortir mon téléphone, donc évidemment j'ai refusé.
3: Mais moi je vois pas pourquoi vous avez refusé de présenter votre téléphone à l'agent pour vérifier si oui ou non vous aviez votre permis de conduire dessus.
0: Bah j'ai vu venir le truc. Si je sortais mon téléphone, pim, je prenais un PV pour téléphone en voiture.
3: Bah mais bien sûr que non. Évidemment qu'on va pas vous verbaliser parce que vous avez le téléphone portable dans la main.
0: Ah oui, mais en attendant, moi j'ai eu un PV parce que soi-disant j'avais pas de permis.
3: Bah forcément, vous avez pas présenté le téléphone pour montrer le permis.
0: Alors le téléphone non, mais j'avais le permis papier de mon beau-frère.
3: On conduit pas avec le permis de conduire de son beau-frère.
0: Bah, vu que c'est mon beau-frère, c'est le même nom de famille, donc...
3: Non, mais tant bien même que c'est le même nom de famille. Va falloir revoir un peu tout le cadre légal, hein, parce que là, vous êtes pas bon du tout.
0: Enfin, en attendant, faudrait déjà voir comment on fait sauter mon PV.
3: Bah, non, mais... Alors, attendez...
6: Oui, bonjour.
0: Ah, bonjour monsieur.
6: Madame.
0: C'est-à-dire?
6: Je suis une dame.
0: Ah bah je savais pas.
6: Enfin l'intonation de la voix, mais bon, peu importe, c'est pas bien grave, vous avez dit bonjour, c'est déjà bien.
0: Comment ça, j'ai déjà dit bonjour? Ah non, c'est la première fois que j'appelle.
6: Non, vous me confondez avec un homme.
0: Oui, c'est vrai qu'il m'arrive de me tromper.
6: Bon, bref.
0: Oui, bref, pour mon PV. Bon, moi, mon permis, je l'ai.
6: Et vous l'avez présenté?
0: Bah non, c'est ce que je disais, je me suis pas fait avoir avec le coup du téléphone.
6: Enfin monsieur, quand vous vous faites arrêter et qu'il vous demande de présenter votre permis de conduire et que vous l'avez dans votre téléphone, vous devez bien vous douter que l'agent il va pas vous verbaliser parce que vous lui présentez le téléphone avec le permis de conduire dessus.
0: Ah mais justement, je me suis dit, oula, ça sent le piège, c'est sûrement un test.
6: Vous croyez que les policiers sont là pour vous tester?
0: Oui, je pense que votre collègue a voulu voir si je respectais le truc du téléphone.
6: Et vous avez affaire, je sais même pas qui vous a verbalisé, monsieur.
0: Alors, je peux vous le dire, c'était un policier.
6: C'est marqué quoi? Le matricule.
0: Ça, j'en sais rien. En revanche, il portait un uniforme.
6: Bah, on a tous un uniforme, monsieur.
0: Oui, mais le sien, il y avait marqué police dessus.
6: Bon, je vous passe mon adjoint parce que je pense que j'ai du mal à vous comprendre.
0: D'accord, merci, monsieur.
7: Oui, bonjour.
0: Et bonjour, madame.
7: Bonjour qui?
0: Bah, bonjour, madame.
7: Non, là, c'est un collègue, mais je pense que niveau voix, je pense pas qu'elle soit aiguë, ma voix, monsieur.
0: Ah non, j'ai pas dit ça.
7: Ouais, allez, je vous écoute.
0: Ouais, donc je voulais voir avec votre chef pour qu'il m'annule mon PV.
7: Mais pourquoi? C'est pas le cas verbalisé.
0: Bah oui, mais si ça vient du chef.
7: Oui, mais bon, elle, c'est l'agent verbalisateur. C'est vrai que si moi, je vous verbalise avec mon matricule.
0: Hein? Quoi?
7: Moi, bon, pardon, si je vous verbalise.
0: Ah bah voilà, hop, je prends un deuxième PV en plus.
7: Et vous comprenez français ou vous comprenez? Je vous donne un exemple, je vous dis pas que je.
0: Non, mais pardon, je savais même pas qu'on pouvait prendre des PV par téléphone.
7: Non, mais là, apparemment, vous comprenez pas. Alors déjà, vous avez une différence de distinguer entre ce qu'est un homme ou une femme.
0: Bon, attendez deux secondes, je me gare parce que là, je comprends plus rien.
7: Et en plus, vous téléphonez en conduisant?
0: Non, pourquoi?
7: Vous avez le téléphone à la main, là?
0: Non.
7: Bah, me dites pas non, je vous vois la caméra.
0: Ah oula, vous avez des caméras?
7: Vous hésitez, là.
0: Quoi? Moi, j'hésite?
7: Oui.
0: Non, mais je voulais dire, je vais à la gare.
7: D'accord.
0: Oui, pardon, je me suis trompé.
7: En tout cas, voilà, nous, on n'a rien à voir.
0: Hop, deux secondes, attendez, je reprends l'appareil tout de suite, bougez pas. Allô?
7: Oui.
0: Excusez-moi, il y a vos collègues qui viennent de passer en voiture, je me suis dit, je reprends encore un PV.
7: D'accord, donc là, faut pas me prendre pour un con, vous avez le téléphone à la main, monsieur.
0: Je n'ai pas dit ça.
7: Si, mes collègues sont passés à côté, vous me dites, attendez, ça veut dire que vous avez baissé le téléphone, vous l'avez mis à côté de vous.
0: Ouais, c'est parce que je captais pas bien, je cherchais du réseau.
7: À partir du moment que vous voyez la voiture qui passe à côté de vous et vous posez le téléphone, là, c'est prendre un peu les gens pour des cons.
0: Ah non, déjà, faut pas inverser, le con, c'est moi.
7: Donc maintenant, votre PV, si vous voulez contester, vous écrivez, vous dites.
0: Super. Est-ce que je peux dire que je viens de votre part quand même?
7: Non, maintenant, j'ai autre chose à faire.
0: Non, mais si vous pouvez me faire un petit mot comme quoi il y a une erreur.
7: Mais non, il y a un moment, vous êtes un homme, donc il y a un moment, faut peut-être assumer ce qu'on a dans le pantalon.
0: Alors justement, ça c'est un autre problème, c'est que je n'ai pas de pantalon, mais je peux vous expliquer. Non, pas la prochaine fois.
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23: Allô?
24: J'écoute.
23: C'est le docteur?
24: Oui.
23: Bonjour docteur, excusez-moi de vous déranger. Madame Ledoux à l'appareil.
24: Oui.
23: Je ne consulte pas, là, c'est pas pour moi, hein, c'est pour mon petit-fils.
24: Oui.
23: Il est arrivé à la maison hier soir. Ses parents sont partis. En week-end, voyez-vous, oui. En vacances. Hein. Et alors je vous appelle parce que j'en ai la garde et je lui ai fait prendre un bain, là, ce matin.
24: Oui.
23: Il est sorti du bain avec... La zigounette, quoi, hein, le zizi, tout droit, tout dur.
24: Ah oui, oh, si c'est que ça, oh, madame, vous inquiétez pas. Bah. Il a quel âge?
23: Oh, écoutez, je vais vous le passer, hein. Je préfère, ça va me rassurer.
24: Il a quel âge?
23: Bernard, c'est le docteur, là.
24: Docteur? Oui.
25: Allô?
24: Oui.
25: Oui, bonjour, docteur.
24: Bonjour, monsieur, oui.
25: Excusez-moi de vous déranger, ma grand-mère me passe l'appareil.
24: Oui.
25: Qu'est-ce qui se passe? C'est à quel sujet?
24: Ben, je sais pas, on me téléphone, moi. Monsieur le docteur, moi. On me demande, on me pose une question, alors j'attends, moi.
25: Attendez, je suis pas au courant, là. Ma grand-mère me tend le combiné. Qu'est-ce qui se passe
24: Ben, je sais pas. Il y a un enfant chez vous?
25: Ah non, enfin, je suis le petit-fils. Hein.
24: Vous avez quel âge?
25: J'ai 36 ans.
24: Et alors, qu'est-ce qu'elle me parle d'un enfant qui a pris son bain et puis il avait la zigounette toute raide? J'ai dit, c'est normal.
25: Ah, attendez, je vous la repasse, alors. Oui, ok, je comprends, hein.
24: Je comprends bien, moi, monsieur. Je suis là comme un couillon, là, moi.
25: Attends, je vous la repasse, je préfère ça parce que... Mais voilà, mamie. Le docteur va t'expliquer.
23: Merci. Allô?
24: Oui. Qu'est-ce qui se passe, madame?
23: Ben, vous l'avez eu au téléphone.
24: Ben oui, mais
23: Ben, c'est lui qui a eu la zigounette toute...
24: Mais c'est normal, madame, à 36 ans.
23: Ah bon?
24: Ben, écoutez, madame, un homme, c'est un homme?
23: Oui, parce que moi, j'étais inquiète, évidemment.
24: Ben, madame, vous avez quel âge, madame?
23: 82 ans.
24: 82, alors, vous avez tout oublié dans la vie? C'est bien, c'est normal, hein?
23: Est-ce que je le mets au lit avec un bouillon?
24: Mais madame, il va pas mettre au lit avec un bouillon parce qu'il a la zigounette qui est raide. Madame...
23: Mais qu'est-ce que je lui donne, alors?
24: Mais rien du tout, madame.
23: Mais je peux pas le laisser comme ça, son âge. C'est mon petit-fils, hein?
24: Oui, ben, il est normal, madame, petit-fils.
23: Parce que moi, je me disais peut-être qu'il fallait couper.
24: Mais non, on coupe rien, madame.
23: Et où sont les ciseaux?
25: Non, ton ami, là, oh.
23: Faites-le couper.
25: Allô?
24: Oui.
25: C'est vous qui lui avez dit ça, non?
24: Mais je suis pas dingue, non, mais écoutez, je suis pas fou. Je lui dis que c'est normal, et puis que c'est tout à fait logique, et puis que...
25: Mamie! Lâche les ciseaux!
24: Attention, elle débloque complètement, là.
25: Qu'est-ce que tu fais avec les ciseaux, là?
24: Elle va vous couper le zizi.
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9: Mairie de Notre-Dieu?
10: Oui, bonjour, monsieur.
11: C'est oui, la bonjour, mairie?
9: Monsieur. Oui, monsieur.
10: Oui, bonjour, monsieur. Robert Ledoux, à l'appareil, champion du monde de coup de fil le plus court. Alors, ça fait combien de... Ah, ben là, je crois que j'ai gagné.
12: Allô?
0: Bonjour monsieur, c'est bien le marchand de chaussures?
12: Oui.
0: Monsieur Martin à l'appareil, association des commerçants indépendantistes de Martinville.
12: Oui.
0: Avec les membres de l'association, on vous a désigné garantisseur pour l'ensemble des commerçants.
12: Qu'est-ce que c'est un garantisseur?
0: Un garantisseur, bah, c'est celui qui s'occupe du garantissage quand il y a des petits soucis de trésorerie.
12: Qu'est-ce que c'est ça? Je comprends rien.
0: En clair, si vous avez un collègue qui est un peu juste pour payer ses impôts, vous le garantissagez en avançant les sous.
12: Ah, d'accord.
0: D'accord, donc je valide.
12: Non. Vous validez rien du tout, hein?
0: Bah, vous m'avez dit d'accord.
12: Oui, non, j'ai compris ce que vous me disiez, mais je valide pas, je vais pas payer pour quelqu'un d'autre.
0: Hein. Cela dit, pas besoin de valider puisqu'on vous a déjà désigné.
12: Ah non.
14: Allô?
0: Bonjour madame.
14: Monsieur.
0: Si vous voulez.
14: Ouais.
0: Donc c'est bon, pas besoin de valider.
14: Mais on me met dans un truc que ça m'intéresse pas.
0: Non mais que ça vous intéresse pas, mais
14: y a
0: que...
14: Y'a pas de nom mais, je suis nulle part.
0: Bah oui, mais qu'on a voté pour vous.
14: Mais on a voté, moi je me suis pas présenté.
0: Oui, alors justement, on ne vote que pour des gens qui ne se présentent pas parce que personne veut faire garantisseur.
14: Mais je m'en fous que vous ayez voté, moi j'ai rien demandé, donc vous m'enlevez de cette connerie, moi vous votez.
0: Dans ce cas, il aurait fallu que vous votiez contre, mais là...
14: Il fallait venir voter contre, mais vous foutez de ma gueule ou quoi?
0: Oui, bien sûr.
14: Vous m'engagez dans quelque chose, sans mon concertement. Donc non, je suis garantisseur de personne. Moi.
0: Non, mais c'est ce que je disais, il n'y a pas besoin de votre concertement pour être garantisseur. Vous êtes juste là pour soulager les collègues qui sont un peu justes.
14: Vous soulagez de quoi financièrement?
0: Voilà, oui, rapport à l'argent. S'il y a des hausses d'impôts, par exemple...
14: Et je m'en fous, j'avancerai rien du tout à personne.
0: Ah oui, mais alors attention, parce que en tant que garantisseur, si vous n'avancez rien, on vous rembourse rien.
14: Mais garantisseur ou pas garantisseur, je m'en tape. Je donnerai rien à personne. Et on me remboursera pas, mais parce que je donnerai rien.
0: Eh oui, c'est ça. Donc ce qu'on peut faire...
14: Non, il n'y a rien à faire.
0: Mais si.
14: C'est clair ou pas?
0: Non, mais je vous explique.
14: Non, mais est-ce que c'est clair ou pas?
0: Non, mais pardon.
14: Non, il n'y a pas de pardon. Est-ce qu'on s'est bien compris? Est-ce que c'est bien rentré dans votre tête?
0: Oui, non, j'ai bien compris, mais si vous m'interruptionnez tout le temps, je peux pas vous expliquer ce qu'on va faire.
14: Il insiste, hein, en plus. Il insiste, il n'y a rien à faire. Hein.
0: Bah, il s'excuse, mais il était encore en train de vous parler.
14: C'est qui le patron ici? C'est qui le patron dans ma société?
0: Bah, c'est moi.
14: Le patron de ma société, c'est vous. Ça m'étonnerait.
0: En tant que patron de l'association des commerçants indépendantistes, je suis quand même votre supérieur.
14: Ouais, bien sûr, ouais. Alors là, vous, mon supérieur, il manquait plus que ça. Hein. Ça fait 10 ans que j'ai la société, l'association des commerçants, je n'ai jamais entendu parler, et là, d'un coup, vous arrivez au bout de 10 ans, et vous me dites, je suis votre supérieur.
0: Voilà, on est bien d'accord.
14: Non, que ce soit Blinker. Hein.
0: Comment ça, que ce soit Blinker?
14: Que ce soit bien clair.
0: Dans ce cas, je vous mets juste pour la moitié du garantissage.
14: Y a pas de la moitié, mais vous comprenez pas ou quoi quand je vous parle?
0: Non, mais je vous mets juste demi-garantisseur.
14: Il existe.
0: Oh, c'est pas son genre.
14: Il a rien compris, il faut peut-être y parler chinois, je crois.
0: Tiens, comment ça, chinois?
14: Mais je parle français, vous comprenez pas depuis tout à l'heure. Alors, est-ce qu'il faut que je vous parle chinois pour que vous compreniez?
0: Oh non, mais c'est bon, ça y est, j'ai compris.
14: Ah, donc je vous dis quoi depuis tout à l'heure?
0: Bah, vous me dites que vous êtes un commerçant chinois.
14: Mais il a rien compris.
0: Oh bah si, déjà avec l'accent, j'aurais dû me douter.
14: Ah oui, il est con celui-là, effectivement.
0: Il est con, mais il vous entend quand même.
14: Mais je m'en fous, moi. C'est quoi votre nom, vous?
0: Monsieur Martin.
14: Martin comment?
0: Martin.
14: Martin comment?
0: Bah, Martin.
14: Non, mais Martin comment?
0: Bah, Martin, Martin.
14: Martin comment?
0: Martin.
14: Ouais, il est même pas capable de dire son nom.
0: Ah bah, je viens de récupérer les chiffres pour la hausse d'impôts qui arrive, là.
14: Non, mais je m'en fous.
0: Au pire du pire, vous devrez avancer 30 milliards d'euros.
14: Ah, je m'en bats les couilles des 30 milliards. Il est fou, lui.
0: Et puis, en plus, comme vous êtes demi-garantisseur,
14: non.
0: Pour vous, au pire, c'est 15 milliards.
14: Vous me mettez pour rien du tout.
0: Si ça vous arrange, vous nous donnez 5 milliards d'euros tout de suite et on fait les 10 milliards qui restent à la fin du mois.
14: Bon, allez.
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26: Oui, allô?
23: Allô, Henriette?
26: Ah non.
23: Oh, bonjour, excusez-moi, je me suis trompé de numéro.
26: Vous demandez quoi, madame?
23: Ben, je voulais parler à ma cousine parce qu'on fait les mots croisés par téléphone toutes les deux.
26: Ah, d'accord.
23: Et alors,
26: vous êtes à Lauribois, madame?
23: C'est l'hôtel?
26: Oui?
23: Ben oui, je me suis trompé de numéro.
26: Oh, c'est pas grave, vous avez dû vous tromper dans un chiffre, il faut recommencer.
23: Ah, oh, ben oui, mais je vais encore me tromper.
26: Oh, mais c'est pas grave, si ça ressonne ici, on vous dira,
23: c'est
26: madame.
23: C'est ma dernière ligne, vous savez, des mots croisés.
26: Oui.
23: Et alors, il me demande, en trois lettres.
26: Ah.
23: Ça commence par un C.
26: Oui?
23: Ensuite, il y a un O, et on me dit que c'est le mâle de la poule. C'est quoi la dernière lettre?
26: Un coq, il faut mettre un Q. Coq. C-O-Q.
23: Quelle lettre?
26: Un Q.
23: Ah, vraiment, vous pensez qu'à ça dans les hôtels, c'est lamentable.
26: Ah non.
23: Bah, la preuve, hein. C'est lamentable, madame, vous devriez avoir honte.
26: Mais c'est vous qui m'avez dit votre énigme, hein. Moi, je vous réponds, hein.
23: Oh oui, vous avez vu quelle lettre vous avez utilisée?
26: Ben, coq, ça s'écrit C-O-Q, hein, madame, je suis désolée, mais c'est comme ça.
23: C'est un hôtel de passe ou quoi?
26: Ah non, c'est pas encore un hôtel de passe, madame, non.
23: Lamentable.
26: Voilà. Allez, bonsoir, madame.
23: Bah, je vous dis pas au revoir.
26: Voilà, moi non plus. Au revoir, madame. Rire et Chanson. Allô?
0: Bonjour, monsieur. C'est bien le magasin de bricolage?
5: Non, je suis madame.
0: Admettons, monsieur Martin, société Martin Rénovageage.
5: Ouais.
0: On a déclaré des travaux d'isolation thermique, là, chez vous.
5: Bah, c'est pas possible. Là, vous appelez dans un commerce, là.
0: Non, mais je sais.
5: Ouais.
0: Mais nous, on a déclaré que vous étiez un particulier. Ça permet de débloquer les subventions de l'État.
5: Bah, c'est de la magouille. C'est de l'escroquerie, ça.
0: Bon, de toute façon, c'est l'État qui paye, ça va?
5: Ah oui, mais l'État, qui c'est qui donne l'argent à l'État? C'est bien ceux qui bossent.
0: Ah bon?
5: Bah oui, monsieur. Par contre, nous, on n'est pas comme ça. Nous, on n'est pas des escrocs. Hein.
0: Ah non, mais ça, je m'en occupe. Tout ce qui est escroquerie.
5: Oula, attendez, je vous passe mon mari, là, parce que là, la magouille...
0: Merci, monsieur.
13: Allô?
0: Bonjour, madame.
13: Ouais, non, mais moi, je marche pas comme ça, moi. Faut pas vous emmerder, surtout, hein. C'est n'importe quoi, ce que vous faites, vous êtes grave, vous.
0: De toute façon, ils arrêtent la prime, là, donc c'était pour pas gâcher.
13: Eh ben, moi, j'ai besoin de faire de l'isolation chez moi, et alors, si après, je fais un dossier, j'ai le droit à rien, moi.
0: Si, alors, j'ai déjà eu le cas avec une autre société, il suffit que vous changiez de nom.
13: Eh mais vous faites ça avec combien de sociétés, vous?
0: Oh, bah là, j'ai une trentaine de dossiers subventionnage en cours.
13: Vous avez une trentaine de dossiers en cours, vous allez toucher une trentaine de subventions sans avoir fait aucun travaux.
0: Bah, c'est quand même 30 000 balles à chaque fois, donc
13: mais
0: ça
13: vous,
0: fait...
13: Non, mais vous prenez carrément. Alors, nous, on paye des impôts pour payer des subventions, et puis j'ai des gens comme vous qui récupèrent le pognon, puis vous allez au soleil, vous.
0: Ah, bah voilà, vous avez tout compris.
13: Mais on vit dans quel monde, là?
0: Alors, je vous rassure, je vous ai prévu une petite commission.
13: Vous rigolez ou quoi, non?
0: Je suis pas un voleur non plus.
13: Vous prévoyez une commission, en plus?
0: Oui, vous aurez 15 euros brut.
15: Mais monsieur, vous rigolez?
0: Bah oui, et bonjour monsieur.
15: Oui, j'ai pas fait de travaux chez moi, monsieur.
0: C'est pas grave, puisque j'ai déclaré pour vous.
15: Mais j'ai pas. Mais alors, et moi, est-ce que je vais déclarer pour vous que vous avez fait des travaux chez vous?
0: Ah bah comment vous savez que j'ai fait des travaux chez moi?
15: Et ben, et vous, comment vous savez que j'ai fait des travaux chez moi? Je vous connais même pas, monsieur.
0: Ah bah parce que je l'ai déclaré, c'est ce que je vous dis.
15: Bon, écoutez, je vais appeler les gendarmes.
0: Ah bah oui, mais non.
15: Je vais dire qu'il y a un monsieur pour toucher 30 000 euros de l'État.
0: Alors, ce serait mieux
15: si
0: de.
15: Je vais, un jour, je vais faire des isolations thermiques chez moi, monsieur. Je vais leur dire que je vais avoir fait deux fois de travaux thermiques chez moi, ça va, vous allez pas bien ou quoi?
0: Eh ben, vous direz que vous préférez un double isolage.
15: Je dirai rien du tout, monsieur. J'appelle les gendarmes.
0: Non, je vais plutôt vous déposer votre dossier.
15: J'appelle les gendarmes.
0: Non, mais allô?
15: C'est quoi?
0: Ah, elle a mal raccroché. Alors, j'ai coupé mon micro deux secondes. Là, elle croit qu'elle appelle la gendarmerie. Je rallume le micro. Tut. Gendarmerie de Martinville.
15: Excusez-moi, monsieur, la gendarmerie.
0: Affirmatif.
15: Il y a un monsieur qui me dit s'appeler monsieur Martin. Il me dit qu'il a déclaré des travaux et qu'il a pas fait, puisqu'on a pas fait de travaux.
0: Oh, attendez, vous me dites qui? Monsieur Martin.
15: Oui.
0: Établissement Martin Rénovation.
15: Oui.
0: C'est mon beau-frère. Bah, vous tombez bien.
15: Eh ben, il dit qu'il a fait des travaux chez nous, qu'il veut toucher 30 000 euros de l'État.
0: Oui, je sais, il m'a expliqué. Donc, vous validez. Comme ça, il touche votre prime.
15: C'est son beau-frère et vous me dites de faire ça.
0: Bah, il prend 30 000 balles à chaque fois, quand même.
15: C'est pas la gendarmerie, là, quand même.
0: Bon, ça dépend.
15: C'est pas un gendarme qui me dit de faire un faux.
0: Hey, en tout cas, moi, je vous ai rien dit. On se comprend?
15: Mais monsieur, je suis à la gendarmerie, vous vous rendez compte de ce que vous me demandez?
0: Bon, vous lui signez ses papiers, puis on n'en parle plus.
15: Non, mais moi, je veux pas, monsieur. Mais jamais vous ferez ça à mon nom. Jamais. Tu as quelle gendarmerie, là, monsieur?
0: La gendarmerie de Martinville.
15: Vous êtes gendarme, monsieur?
0: Alors non, parce que c'est une gendarmerie amateur, donc on n'emploie que des faux gendarmes.
15: Bah écoutez, je vais me déplacer à l'autre gendarmerie, monsieur.
0: Ok, bah dans ce cas, demandez le gendarme Martin de ma part.
15: Non, monsieur.
0: Si, parce que c'est le beau-frère de mon beau-frère qui lui aussi est gendarme amateur.
15: Non, mais je m'en fiche.
0: Hey, en plus, je peux vous le passer, il est justement à côté de moi.
15: Non.
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16: Oui, j'écoute.
17: Oui, bonjour madame.
16: Bonjour monsieur.
17: Madame.
16: Oui.
17: Très bien, c'est les îlotiers à l'appareil du 19e.
16: Oui.
17: Est-ce que vous avez allumé la télévision là ce matin?
1: Ben, j'ai une télévision allumée, oui.
25: Bon, est-ce qu'elle marche bien?
1: Non, c'est un petit peu brou, enfin, pas si bien que... pas si net, quoi.
25: Ouais, d'accord. Bon, ben, je vois ce que c'est. Je vais tout vous expliquer, madame, hein.
1: Oui, je vous écoute.
25: On a des collègues qui surveillent le toit avec les jumelles et qui essayent d'apercevoir ce qui se passe.
1: Oui.
25: On voit un homme, apparemment, d'un certain âge, hein.
1: Ah bon?
25: Qui est grimpé sur le toit. Et qui utilise votre antenne de télévision.
1: Ah bon ?
25: Ouais, parce que vous savez que quand vous mettez la télé, l'antenne devient chaude.
1: Oui.
25: Et d'après ce qu'on voit dans la jumelle, vous avez donc ce monsieur qui est en train de faire cuire quelque chose, on voit pas très bien ce que c'est, sur l'antenne de télévision.
1: Ah bon ? Ah, c'est bien.
25: Voilà.
1: On verra tout.
25: Oui, mon collègue me signale qu'il a un téléphone portatif à portée de la main.
1: Oui.
25: Donc on a repéré son numéro de téléphone.
1: Oui.
25: On va vous le faire passer.
1: Oui.
25: On va faire basculer la ligne téléphonique, comme ça vous allez la voir. Essayez de savoir ce qu'il est en train de fabriquer sur l'antenne de télé.
1: Oui.
25: Hein? Et alors, on va faire un mot de passe, comme ça vous aurez le signal. Pour que vous puissiez nous reparler, parce que nous, on reste en ligne avec vous. Hein? Vous n'avez qu'à dire 33.
1: D'accord.
25: Et comme ça, vous nous reprendrez. Hein?
1: Oui, d'accord.
25: Je compose le numéro, madame. Hein?
1: Oui.
23: Allô?
1: Allô, j'écoute.
23: Oui, bonjour, madame.
1: Bonjour, monsieur. Je voulais savoir, qu'est-ce que vous faites sur le toit?
23: Ben, je suis en train de faire ma petite cuisine.
1: Et pourquoi vous faites la cuisine sur un toit, vous?
23: Ben, figurez-vous que mon grille est tombé en panne.
1: Ben oui, mais c'est pas une raison parce que votre grille est tombée en panne pour faire votre cuisine sur un toit, voyons.
23: Ben écoutez, madame, j'avais acheté des saucisses, vous savez, de la saucisse de Strasbourg et de la merguez.
1: Oui.
23: Et j'ai transformé votre antenne de télé.
1: Oui, c'est pour ça que mon antenne, il y a quelque chose qui marche pas dans ma télé. Je trouvais ça tout à fait anormal. Alors je me suis dit, qu'est-ce qui se passe? Alors je voulais savoir ce que vous faisiez là-haut.
23: Eh ben, je fais cuire des merguez sur l'antenne de la télé.
1: Ben oui, je vous dis pas, monsieur, mais enfin, vous avouerez que j'ai pas une place pour aller faire cuire des saucisses et des merguez sur un toit.
23: Ben oui, mais j'ai plus de grill.
1: Mais écoutez, monsieur, alors voyons, réfléchissez. Qu'est-ce que c'est que ces façons de monter sur un toit pour faire cuire vos saucisses?
23: Attendez, vous permettez, parce
1: que... Oui, je vous écoute.
23: Il faut que je surveille.
1: Bon. Alors, qu'est-ce que vous comptez faire? Vous continuez de griller vos saucisses ou quoi? Et vous redescendez ou pas?
23: Attendez, parce qu'après, il faut que je nettoie bien, parce que ce soir, j'ai un poulet.
1: Ah bon? Parce que vous comptez monter le soir aussi, faire cuire votre poulet?
23: Ben oui, parce qu'avec l'antenne de télé, ça fait broche.
1: Ah ben c'est bien.
23: Ça fume, attendez, madame, parce qu'il y a de la fumée partout, là.
1: Ben oui, il y a de la fumée, mais moi, je marche plus, hein. Faire cuire sur des antennes de télé, sur un toit, voyons. Alors, réfléchissez, monsieur, hein.
23: Oh mon Dieu, il y a toute la graisse qui coule là.
1: Ben oui, il y a toute la graisse, vous rendez compte? Puis alors vous allez dégueulasser le toit. Non, ben, ça va pas. Ah non, non, vous arrêtez immédiatement. Hein. Ben puis vous n'avez pas intérêt à remonter ça parce que... Ah non, non.
23: Ben ce soir, j'ai invité des amis.
1: Ben je m'en fous, moi. Ben, j'ai invité des amis, est-ce que c'est une raison pour venir faire cuire votre poulet sur le toit? Vous n'avez qu'à le faire cuire dans une rôtisserie, votre poulet. Vous avez en bas, boulevard Serrurier, il y a un mec qui va vous le faire cuire, votre poulet.
23: Il n'a pas la télé, lui.
1: Mais je ne vous parle pas de monter sur son toit.
23: Oui, mais l'antenne de télé, ça donne du goût, voyez-vous.
1: Mais je m'en fous, moi, que ça vous donne du goût. Mais ça marche pas, ça. Bon, j'appelle la police, hein, ça suffit. 33.
25: Oui, je vous écoute, madame.
1: Oh, bon non, alors. Il va remonter ce soir parce que l'antenne de télé donne du goût à son poulet.
25: Bon, alors écoutez, vous savez ce qu'on va faire? On va lui donner une leçon. Est-ce que vous avez votre télé, là?
1: Oui.
25: On va mettre votre télé à fond. Et comme ça, ça va chauffer, ça va faire flamber ses saucisses, comme ça, il pourra pas les bouffer. Ça va lui donner une bonne leçon.
1: Comment je dois faire? Je dois machiner le son le plus fort pour chauffer?
25: Voilà.
1: D'accord, ne quittez pas.
23: Ah, monsieur Ledoux, qu'est-ce que vous faites là-haut? Ben, je fais cuire mes petites saucisses. Hein.
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1: Allô?
4: Pour
1: etc. 33.
25: Oui, allô?
1: 33.
25: Oui, allô?
1: Oui, j'ai mis la télé à fond.
25: Ouais, on entend ça, ouais. Et allez la baisser maintenant, on va voir ce que ça donne là-haut.
1: D'accord.
23: Qu'est-ce que c'est que ce bordel?
25: Oui, madame, je vous écoute.
1: Bon, ben, j'ai baissé. Qu'est-ce qu'il en advient?
25: On va voir ce que ça va donner là-haut, hein.
1: Oui.
25: Je vous le repasse.
23: Oh, ben, merde, alors.
1: Qu'est-ce qu'il y a?
23: Ben, elles ont flambé, mes saucisses.
1: Elles ont flambé, vos saucisses?
23: Ben, oui.
1: Oui, ben, je vous dis pas, mais moi, j'ai mis ma télé à fond. Hein? Comme ça flambe sous vos saucisses, et si vous recommencez ce soir, je remettrai ma télé à fond, et votre poulet sera brûlé. Bon, et allez faire cuire vos saucisses ailleurs, hein.
23: Bon, ben écoutez, madame, vous m'entendez?
1: Oui, je vous écoute.
23: Je vous ai compris.
1: Bon, ben j'espère bien que vous m'avez compris, hein.
23: Ce soir, je fais pas de poulet.
1: Eh ben, vous faites ce que vous voulez.
23: Oui, mais... je vais faire de la sardine grillée.
1: Eh ben, non, mais ça va pas.
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26: Allô ? Oui ?
0: Bonjour monsieur, c'est bien le salon de coiffure ?
26: Non, c'est madame.
0: Ah, pas du tout, non, c'est un monsieur à l'appareil.
26: Non, vous me dites bonjour monsieur.
0: Oui, bah c'est une formule de politude assez courante.
26: Oui, moi je suis madame monsieur, je suis une dame.
0: Vous êtes sûr ?
26: Oui.
0: Admettons, monsieur Martin à l'appareil, je travaille à la banque.
26: Et monsieur Martin, vous travaillez dans quelle banque ?
0: Bah à la banque Martin, évidemment.
26: Mais je connais pas monsieur.
0: Mais si, vous savez, on a ouvert le nouveau livret d'État, un peu comme le livret A, mais en mieux parce que c'est le livret B.
26: Ah oui, oui, mais ça m'intéresse pas monsieur. Le livret B, ça m'intéresse pas du tout.
0: Oh, je crois que ça va vous intéresser quand même.
26: Non, monsieur.
0: Ah si, parce que j'ai une bonne nouvelle.
26: C'est-à-dire ?
0: C'est-à-dire que comme mon beau-frère travaille dans votre banque, il m'a filé toutes vos coordonnées, donc vous vous occupez de rien, je peux tout faire moi-même.
26: Bah, j'ai jamais vu ça, moi, sans mon autorisation.
0: Voilà, comme ça je peux vous faire des transferts de compte tranquille, sans vous déranger.
26: Ah non, il faut rien me transférer du tout, j'ai rien demandé.
0: Non, vous inquiétez pas, je vais juste transférer votre livret A vers notre livret B.
26: Mais non, mais j'ai pas demandé à ce que le livret A soit transféré au livret B.
0: En plus, ça vous permet de faire un beau geste puisque votre argent sera intégralement empoché par le gouvernement.
26: Non, je ne vous donne aucune autorisation. J'ai mon livret A, mais je ne veux pas faire de livret B pour le gouvernement, là, puis leur guerre, là, leurs soins. Tous les ministres, les députés, il y a de l'argent foutu en l'air pour la France. Eh ben, demandez à tous ces gens-là.
0: Alors, je peux pas leur demander parce qu'en vrai, c'est pas eux qui récupèrent l'argent.
26: Oui, alors vous êtes un menteur en plus.
0: Non, parce qu'il y a quand même quelqu'un qui récupère votre argent, mais c'est moi.
26: Un menteur et un escroc.
0: En même temps, c'est mon métier, je suis banquier. Donc, ce que je peux faire, c'est transférer votre nouveau livret B vers notre tout nouveau livret C.
26: Non, pas de livret du tout.
0: Et si, à la place du livret, je vous mets un cahier, parce qu'on a un très bon cahier A.
3: Allô ?
0: Et bonjour madame.
3: Oui, c'est qui, Riri Chanson ?
0: Bon, pourquoi vous dites ça ?
3: Quand t'as dit bonjour monsieur, puis elle dit non, je suis madame. Mais bonjour monsieur, non, c'est madame.
0: Ah bah elle doit apprécier l'imitation.
3: Au début, elle me croyait pas, je lui demande si c'est pas de Martinville.
0: Mais bien sûr, bienvenue à Martinville.
3: Je te jure, j'en ai un chair de poule, je t'écoute à mort, gros.
0: Ah, ça c'est classe, gros.
3: Bah bien sûr, c'est la classe.
0: Ah ouais, merci, gros.
3: Ouais, de rien, oublie, gros. Eh, envoie-nous un truc, là.
0: Oui, alors pas de problème, je peux t'envoyer tout mon sympathisme.
3: Oh, tu vas nous trouver un truc, tu travailles à la radio. Je ne sais pas, tu nous envoies des stylos, un briquet.
0: Bien sûr, ouais, on en a des caisses entières dans le studio avec des pins, des autocollants, des décalcomanies, tout ce que tu veux.
3: Bah, j'espère bien, oui. Et tu fais parvenir ça à ma coiffeuse.
0: Le problème, c'est que la directrice de Rire et Chanson, je la connais, elle va me les facturer.
3: Ouais. Tu dis à la directrice qu'elle m'appelle, si t'inquiète pas, je m'arrangerai avec elle.
0: Oh, mais très bonne idée, elle va être contente.
3: Je te file mon numéro, comme ça tu dis à la miss qu'elle m'appelle.
0: Ah ouais, tu perds pas le nord, quoi.
3: Bah, bien sûr que je perds pas le nord, t'es fou ou quoi ? Je prends un gugus aussi, mon copain.
0: Et en plus, ça y est, on est copains. Trop bien.
3: Ça, c'est magnifique, j'en reviens pas.
0: Ah non, c'est toi qui es magnifique, merci.
3: Oh bah, toi aussi, je t'adore.
0: Moi, je t'adore, mais qu'est-ce qui nous arrive ?
3: Toi, je t'aime, je te jure, je t'écoute encore. Hein.
0: Bon, tu sais quoi, c'est décidé, je quitte Martine, on s'installe ensemble.
3: Ah bah, je vais quitter Ingrid.
0: Eh bah, encore une qui va être contente.
3: Allez, je te repasse ma coiffeuse.
0: Ah bah, avec plaisir, allons-y.
26: Oui.
0: Rebonjour, monsieur, bienvenue sur Rire et Chanson.
26: Ah d'accord, Rire et Chanson. Alors, je vais m'entendre sur le...
0: Ah oui, vous allez vous entendre sur le poste.
3: Ah, magnifique. J'y crois encore pas.
26: Allez,
0: au revoir monsieur.
26: Au revoir madame.
0: Et bisous à ma nouvelle chérie que j'entends roucouler derrière.
3: Ouais, ça roule, ma poule. Allez. Les
17: 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Oui.
18: Allô.
17: Oui.
18: Bonjour, madame Imbert.
17: Bonjour, monsieur.
18: Bonjour, madame. C'est la gendarmerie à l'appareil.
17: Ah bon ?
18: Ouais, mais tout va bien, je vous rassure. Je voulais juste vous signaler, je sais pas si vous êtes au courant des décisions du président là, pour faire descendre les agressions et les hold-up des braquages à domicile. Vous avez suivi, non ?
17: Oui.
18: On a un petit problème actuellement sur les communes du département.
17: Oui.
18: Nous avons repéré... 3 ou 4 bandes de voleurs, on va dire, qui agissent en se faisant passer pour des jardiniers bénévoles.
17: Oui.
18: Donc, ils téléphonent aux gens. Les gens acceptent, évidemment, c'est normal. Ils acceptent que des gens viennent s'occuper bénévolement de leur jardin.
17: Oui.
18: Et dans ces cas-là, donc, ils se font voler des objets, enfin bref. Donc, nous, on a mis au point le plan A, c'est-à-dire que quand on vous appelle, vous faites le chien.
17: Vous faites quoi ?
18: Le chien, vous aboyez, en fait. Vous faites comme s'il y avait un chien dans la maison.
17: Ah bon ? Bon.
18: Et évidemment, si on fait comme s'il y avait un chien dans la maison, ils ne viennent pas. Hein.
17: Oui.
18: Vous voyez ?
17: Oui. Alors, vous êtes gendarme ? Vous êtes quoi ?
18: Ah oui, je suis l'adjudant Monique.
17: Ah bon ? Je vous remercie parce que j'aime encore bien de savoir à qui on a affaire.
18: Oui.
17: Oui.
18: Voilà. Ah, attendez, on me signale l'étape d'écoute. Ils sont en train de vous appeler, là.
17: Ah bon.
18: Alors, je raccroche immédiatement et je reste en table d'écoute pour écouter ce qu'ils vont vous dire.
17: Entendu. Merci beaucoup.
18: À tout de suite.
17: Oui.
19: Allô ?
17: Oh, oh, oh. Oh.
19: Oh là.
17: Oh.
19: Je crois qu'ils ont un chien, dis-moi.
17: Oh.
19: Ils ont un chien.
17: Oh.
19: Ouais, mais enfin, c'est bizarre. C'est le chien qui a décroché le téléphone. Ben, je t'assure, il n'y a personne. Allô? Allô, il y a quelqu'un?
18: Allô, madame? Allô, c'est la gendarmerie, là, vous m'entendez?
17: Oui, oui, oui.
18: Bon, on est sur table d'écoute. Alors, c'est bien ce que vous faites, c'est parfait, sauf que vous avez oublié de dire allô.
17: Ah bon?
18: Ben oui, parce qu'un chien peut pas décrocher le téléphone.
17: Oui, d'accord, d'accord. Hein? Oui, oui, quand ils ont dit, c'est drôle que c'est un chien qui décroche. C'est pour ça qu'après, j'ai oublié de dire allô, oui.
18: Alors, surtout, là, enfin, vous les repassez parce qu'ils sont, en train, ils sont très étonnés, ils sont très surpris. Oui. Nous, on va les intercepter pendant qu'ils vous appellent, on va les intercepter tranquillement. Mais dites-leur bien que oui, vous avez dressé, vous leur dites bonjour et tout. Oui, oui, mon chien est dressé pour répondre au téléphone.
17: Entendu.
18: Et puis c'est un grand chien, il est dressé pour répondre au téléphone, pour attraper le courrier, pour aller faire nos courses, il paye tout ça. Enfin, vous voyez, vous dites n'importe quoi du moment qu'on puisse les garder à l'écoute pour pouvoir les intercepter.
17: Oui, oui.
18: Hein? Allez-y, allez-y.
17: Alors je raccroche.
18: Non, non, non, surtout pas. Ils sont toujours en ligne.

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3: Ta maîtresse.
4: Wow, wow, wow.
3: Ouais. Et dis-moi.
4: Wow. Bah, dis. Wow, wow.
3: Oui. Est-ce que ta maîtresse est là?
4: Wow.
3: Non, tu lui dis que je voudrais lui parler.
4: Oui. Oui.
3: Ah, tu parles en plus? Le chien, tu as dit oui? Oui, ça c'est pas possible. Ça, c'est un chien qui a dit oui. Allô, ta maîtresse est là?
4: Non, écoutez, j'ai un chien qui est très bien dressé. On l'a dressé pour tout, donc je n'ai plus affaire à vous, et puis c'est tout. J'ai que ça à vous dire, et c'est tout. Voilà.
3: C'est lui qui décroche le téléphone?
4: Non, non, non, non, non, non, non, je suis à côté.
3: Ah.
4: Et voilà.
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5: Bonjour.
6: Bonjour monsieur, c'est bien la quincaillerie?
5: Oui, bonjour monsieur, c'est une fille, mais c'est bien la quincaillerie.
6: Bon, pourquoi vous me dites ça?
5: Je suis une femme, monsieur.
6: Ah bah ça, c'est vous qui le dites, mais maintenant, pardon, on sait plus, ça change tout le temps.
5: Oui, ça c'est vrai. Mais
6: oui, ouais. Avant c'était clair, un monsieur c'était un monsieur, une madame c'était une madame.
5: Quoique maintenant, vous savez, les messieurs sont des filles et les filles sont des messieurs.
6: Eh bah voilà, donc logiquement, si vous avez une voix de fille, c'est probablement que vous êtes un garçon.
5: Mais moi je suis encore à l'ancienne, je suis encore une fille.
6: Ah ouais, à l'ancienne, ok, donc vous êtes une vieille fille.
5: Bah, exactement, voilà.
6: Voilà, après je juge pas, si vous voulez vraiment être une fille, après tout, pourquoi pas?
5: Mais je suis tout à fait d'accord avec vous, mais bien entendu.
6: Mais donc c'est bien la quincaillisterie.
5: Tout à fait.
6: Monsieur Martin, à l'appareil, les travaux Martin.
5: Monsieur Martin, les travaux Martin.
6: Ouais, c'est moi qui m'occupe de la mise en place pour l'application de la taxe de passage client.
5: Je sais pas, je suis pas au courant, je sais pas ce que c'est.
6: Mais si, c'est la nouvelle taxe qui vient d'être votée.
5: Oh, bah c'est pas de souci, hein. Une taxe de plus, c'est parfait, ça nous arrange ça.
6: En même temps, celle-là, c'est pas vous qui l'a payée.
5: C'est pour qui alors?
6: Bah pour vos clients.
5: Ah ouais?
6: Bon, taxe de passage client, ça vous dit rien?
5: Non.
6: Comme quoi, chaque client qui rentre dans un magasin doit maintenant payer une sorte de taxe de séjour pour sa visite.
5: Ouais.
6: Donc, je vais vous installer une tourniquette payante à l'entrée de la quincaillerie.
5: Alors, bah écoutez...
6: Ah.
7: Allô?
6: Bonjour madame.
7: Qu'est-ce que vous venez faire chez moi d'abord?
6: C'est ce que je disais, j'installe le dispositif de collectification pour la taxe de passage client.
7: La taxe de passage client, qu'est-ce que c'est ça? La taxe de passage client?
6: Eh ben vos clients, pour rentrer dans le magasin, forcément, ils passent par l'entrée.
7: Oui.
6: Donc je vais vous mettre une sorte de portique avec une machine à pièces et il faudra payer pour rentrer.
7: Non.
6: Bah si, si le client veut venir dans la boutique, il met 1 euro dans la machine.
7: Non, 0.
6: Ah bah s'il met 0, il paye pas la taxe de visite, donc il rentre pas.
7: Je m'en fous de la taxe, j'en ai payé assez des taxes. Ne venez pas chez moi, je vous reçois pas.
6: Ah non, il faut juste que je puisse accéder à l'entrée du magasin pour installer la tourniquette à client.
7: Un tourniquet, vous vous foutez de ma gueule ou quoi?
6: Possible, oui.
7: Non, j'ai pas besoin de tourniquet, je vais vous foutre la gueule, votre tourniquette, moi.
6: Ah oui, mais pardon, si je vous installe pas la tourniquette à client.
7: Qu'est-ce qu'il y a de tourniquet?
6: Eh ben, si j'installe pas la tourniquette, je peux vous mettre un portillon automatifié à la place.
7: Non, j'ai pas besoin de ça, dégagez.
6: Ou alors, on met tout simplement un guichet avec mon beau-frère.
7: Non, je m'en fous.
6: Non, mais on lui met une petite guérite avec une barrière devant le magasin.
7: Non, j'en veux pas. Si vous voulez repartir, allez, Pierre Tefraca, vous avez qu'à venir.
6: Oh, eh ben, alors, passez-moi ce monsieur Pierre.
7: Monsieur?
6: Vous me parlez de monsieur Pierre Tefraca, passez-le moi.
7: Ouais, par ses fracas, c'est ça, ouais.
6: Non, mais je vais lui expliquer, vous inquiétez pas.
7: Vous êtes un truand, vous, hein. Vous amusez pas trop à venir ici.
6: D'accord. Et si on dit que je viens pas ici, mais que je viens là-bas?
7: On dit rien du tout, on s'occupe pas de vous.
6: Ah non, mais vous occupez pas de moi, je me débrouille, je vous installe la barrière.
7: Dégagez, venez pas par ici, vous partez avec une hache par la tête, hein.
6: Une hache? Qu'est-ce que vous voulez que je fasse avec votre hache?
7: Comment?
6: Bah, la hache, c'est un truc pour attraper les poissons.
7: Non.
6: Ah si, la barrière, ce sera beaucoup plus efficace.
7: Je n'en veux pas.
6: Eh, parole de monsieur Martin, la hache à client, ça va pas marcher.
7: Monsieur Martin, vous commencez à me casser les burnes, hein.
6: Ok, chez vous qui voyez. Donc, je suis d'accord. Je vous mets votre nache à client.
7: Non, je suis pas d'accord, espèce de con.
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8: Allô?
3: Allô?
8: Oui?
3: Oui, bonjour, madame.
8: Bonjour, monsieur.
3: Je me permets de vous appeler. C'est un ami qui m'a donné votre numéro.
8: Oui?
3: Il m'a dit que tu ferais bien de les appeler. Ils peuvent peut-être t'aider.
8: Qu'est-ce qui se passe, monsieur?
3: Ah, bah ça va très bien, ça va très bien.
8: Ah bon, mais pourquoi votre ami vous a donné ce numéro de téléphone?
3: Comment vous avez deviné mon numéro de téléphone?
8: Ah, je ne l'ai pas deviné, monsieur, c'est vous qui m'avez téléphoné.
3: Mais vous m'avez appelé André.
8: Ah non, du tout.
3: Vous ne m'avez pas dit André.
8: Qui vous a conseillé de nous appeler exactement?
3: C'est un ami que je vais voir à peu près une fois par semaine.
8: Oui.
3: Mais c'est un ami bizarre, il faut que je le paye.
8: Ah, d'accord.
3: C'est un
8: docteur?
3: Je sais pas, il me donne des petits machins à avaler pour manger.
8: Mm-hmm.
3: Mais attendez.
8: Oui.
3: Mon ami, il est médecin.
8: Ben, je suppose qu'il vous donne des petites choses à manger.
3: Mais je suis un oiseau, madame. Il me donne des petites graines, moi.
8: Ah bon?
3: Ben oui, comme ça après.
8: Et pourquoi il vous a dit de nous appeler alors? Je comprends pas puisque vous allez si bien.
3: Parce que ce soir, il m'a dit, ce soir, je peux pas vous faire la cuisine, quoi.
8: Il est dans vous voyez où exactement, cet ami?
3: Dans ma cage, madame.
8: Dans votre cage?
3: Oui.
8: Mais écoutez, je peux prendre votre adresse et votre nom, et puis je vais vous envoyer quelqu'un qui va vous amener à manger pour

0: Mais je peux venir vous voir si vous voulez.
1: Mais non, ça c'est pas possible.
0: Mais moi je suis un oiseau et je me déplace aussi chez les gens, mais ils ont fermé la cage ce matin.
1: Mais vous pouvez peut-être l'ouvrir pour si je vous envoie quelqu'un, vous ouvrez juste 5 minutes.
0: Hein. Oui, mais alors c'est un truc, alors attendez, parce que...
1: Faites attention de ne pas vous échapper.
0: Non, non, le problème... Attendez, je vais essayer d'ouvrir la porte, quoi. Mais la cage, elle est bloquée. Hein.
1: Allô?
2: Je vais essayer, madame.
1: Pardon?
2: Je vais essayer d'ouvrir la porte.
1: Allez-y, essayez.
2: C'est fermé. Ma cage est fermée.
1: Allô, monsieur, revenez, on va trouver une solution. On va appeler un serrurier. Allô?
0: Allô?
1: Oui, mais vous inquiétez pas, ça, une porte, ça s'ouvre toujours s'il faut. On appellera un serrurier, on appellera quelqu'un comme ça qui est spécialiste pour ouvrir les portes.
0: Attendez, je m'envole, je change de branche.
1: Allô? Vous êtes sur une autre branche?
0: Allô?
1: Oui?
0: Je suis tout en haut de l'arbre.
1: C'est beau de là-haut.
0: Je trouve plus mon nid. Et qu'est-ce que je fais?
1: Ben écoutez, monsieur l'oiseau, on va vous aider, monsieur. Ne vous inquiétez surtout pas.
0: Et attendez.
1: Oui, il est où votre arbre?
0: Attendez, je vais essayer de m'envoler encore plus haut.
1: Oh là là. C'est peut-être pas la peine d'aller plus haut.
0: Attention, j'y vais.
1: Oh, allô?
0: Oh mon Dieu. Allô?
1: Oui, vous me donnez votre nom et votre adresse, monsieur, d'accord? Et puis on va venir vous aider.
0: J'ai cassé mon bec.
1: Ben oui, justement, on va venir vous le réparer.
0: Oh mon Dieu, j'ai cassé mon bec.
1: Bon.
0: Attends.
1: Comment vous vous appelez? Vous avez bien un nom.
2: Oui, qui c'est qui est là? Qui c'est qui a frappé? Ah, bonjour, Dumoulin.
1: Ah, là, quelqu'un.
2: Entrez.
1: André?
2: Je suis avec votre femme au téléphone, rentre.
1: Allô, André?
2: C'est votre femme, je vais vous la passer.
1: Oui, passez-moi là.
3: La femme, qu'est-ce qu'elle fout là? Allô, Simone?
1: Non, c'est une erreur. Urgence psychiatrie à l'appareil. Est-ce que vous pouvez me donner le nom et le prénom de ce monsieur et son adresse? Je crois qu'il a besoin de soins.
3: Quel monsieur?
1: Le monsieur, monsieur André?
3: Il n'y a pas de monsieur ici, madame.
1: Ah.
3: Il y a un oiseau.
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6: Oui.
7: Bonjour monsieur, je suis bien chez l'agriculteur.
6: Oui.
7: Monsieur Martin, à l'appareil, je vous appelle parce que comme moi j'étais en retard pour ma déclaration d'impôt.
6: Oui.
7: Pour éviter d'avoir à payer des pénalités, je me suis permis de dire que j'avais déménagé et que j'habitais maintenant chez vous.
6: Non, ça va pas du tout ça monsieur.
7: Ah si, alors vous inquiétez pas, je m'occupe de tout.
6: Non, je marche pas du tout dans les... Non.
7: Je vais quand même passer parce qu'il faudrait me rajouter sur votre déclaration.
6: Non monsieur, je ne veux pas. Je ne vois pas pourquoi vous seriez sur ma déclaration. Mais moi elle était faite même par ma comptable. Non.
7: C'est
6: moi,
7: pas
6: je...
7: grave. Vous dites que votre comptable a fait une fausse déclaration, comme ça vous me rajoutez sur la deuxième qu'on va faire ensemble.
6: Mais nous, je ne vous rajouterai pas, monsieur. Je vois pas pourquoi.
7: Parce que, pour tout vous dire, j'ai déclaré que vous étiez mes parents. Comme ça, vous me mettez en enfant supplémentaire.
6: Ben, j'ai pas d'enfant supplémentaire. Non.
7: Ah bah si, maintenant il y a moi.
6: Mais non, mais on fait pas ça, et c'est non. Je préviens la gendarmerie tout de suite, monsieur, de ce que vous faites.
7: Non mais, il suffit que vous fassiez une reconnaissance de paternité.
6: Mais ça va pas, non. C'est pas possible, ces choses-là, monsieur. Je ne veux rien entendre.
7: Ah oui, mais enfin, je me suis rattaché à votre famille. Je vais pas rechanger de parents.
6: Mais ça va pas, on dit pas qu'on est rattaché à quelqu'un sans demander, quand même.
7: Non mais, vous direz que vous avez oublié un de vos enfants.
6: Non, je ne dirai rien du tout. J'ai appelé les impôts tout de suite.
7: Ah, justement, les impôts. J'ai fait le calcul avec eux. Ça vous coûtera maximum 2000 balles en plus. Donc,
6: mais
7: vraiment...
6: Non, mais ça va pas. C'est de l'escroquerie pure et simple. Hein.
7: Non, mais je peux déjà vous rembourser dans les 25 euros. Je peux vous faire un chèque si vous
6: mais
7: voulez.
6: Mais non, je n'en veux pas. Et arrêtez, vous simagrez comme ça. Non, mais...
8: Vous avez bientôt fini, oui, là.
7: Ah, allô?
8: Qu'est-ce que vous racontez? Qu'est-ce que c'est que...
7: C'est un autre monsieur, donc?
8: Qu'est-ce que c'est que ces conneries-là? Non, mais vous plaisantez ou quoi?
7: Oui, bien sûr, c'est ce que j'expliquais à votre collègue. Il suffit de dire que je suis un fils oublié.
8: Non, mais c'est non. C'est même pas la peine.
7: Ah bah si.
8: Ben non, il n'y a pas de bêtises. Qu'est-ce que c'est que c'est... Non, mais vous avez bientôt fini, là?
7: Non, mais si, par exemple, on dit que je vivais en Amérique, mais que je viens de rentrer pour retrouver mes vrais parents...
8: Non, arrêtez vos conneries. Non, mais qu'est-ce que c'est que ces conneries-là? Moi, je porte plainte, hein.
7: Contre votre propre famille, ah bah bravo.
8: Je passe mon mari, mais non, mais qu'est-ce que c'est que ces conneries là? Je vous passe mon mari.
5: Oh, faut que je reçoive du fond.
8: Parce que elle m'a dit son adresse, mon mari demande votre nom, votre prénom, l'adresse et tout.
7: Alors, mon nom, monsieur Martin, l'adresse, c'est la vôtre, hein, puisque j'habite chez vous.
9: Ah non, mais qu'est-ce que ça m'aide, vous, là, vous?
7: Bonjour, madame.
9: Oula, qu'est-ce que c'est que votre travail, là?
7: Eh bien, c'est très simple, c'est que moi, en déclarant que je fais partie de votre foyer, ça m'évite.
9: Non. Vous ne faites pas partie de mon foyer. Qu'est-ce que c'est que tout ça?
7: Ben si, parce que si on considère que je suis le fils américain, The American Fils...
9: Non, mais qu'est-ce que c'est que votre travail, là? Donc, vous allez me donner vos coordonnées, et moi, je vais à la gendarmerie et je vais faire une
7: déclaration de paternité. Ah ben, parfait.
9: Là, vous rigolez ou quoi? Non. Qu'est-ce que c'est que ce travail, là?
7: D'ailleurs, vous pouvez m'appeler fiston, hein, si vous préférez.
9: Non. Qu'est-ce que c'est que tout ça?
7: Bah, y a rien de...
9: Il n'y a rien de quoi? Non mais, vous rigolez ou quoi, non?
7: Il n'y a rien de sorcier, vous voyez, c'est moi...
9: Il n'y a rien de sorcier de quoi? Vous habitez pas chez moi, vous avez pas la bonne adresse.
7: Alors justement, au cas où il y aurait un contrôle, moi je vais vous laisser une valise.
9: Non mais n'importe quoi, vous.
7: Non mais, juste quelques affaires personnelles, une paire de slips, trois chaussettes...
9: Non, vous rigolez. Mais vous venez dans l'après-midi et puis on va s'arranger, là.
7: Ah bah très bien.
9: Bon, ok, je m'occupe de votre coq.
7: Super, bah à tout à l'heure.
10: Venez, on vous accueillera avec le fusil.
7: Oui, bisous aussi, tata.
9: Ah, ça va claquer. Hein.
11: Ah, mais il va pas décrocher, c'est un imbécile de moniteur d'auto-école.
10: Mais allons, eh ben c'est gentil, ça fait un moment que je réponds.
11: Ah, le feignant, il est encore parti s'arsouiller au café d'ivrogne, allô?
10: Vous êtes con ou quoi?
11: Allô?
10: Oui, j'écoute.
11: Allô?
10: Oui, j'écoute.
11: Il va pas décrocher l'ivrogne.
10: Ton connard, ça va pas, non?
11: Ah, le feignant.
10: Oui.
11: Allô?
10: J'écoute, oui.
11: Et dis donc, le feignant, là, quand tu seras sorti des toilettes où tu es en train de vomir ta bile, là, tu décrocheras le téléphone?
10: Dis donc, un petit peu connard, hein, ça commence à bien faire maintenant, espèce d'enfoiré.
11: Et tous les moniteurs des toits écoles, tous des poivrons, mais alors celui-là, il est con comme un balai, il va pas décrocher.
10: Écoutez, vous êtes con ou quoi?
11: Allô?
10: Hein?
11: Y a quelqu'un?
10: Non, y a personne, connard.
11: Ah, ça y est, je vous entends, bonjour madame.
10: Oui, bonjour monsieur.
11: Ah, bonjour madame, c'est le moniteur d'auto-école.
10: Écoutez, pourquoi vous m'insultez comme ça?
11: Comment?
10: Ça va pas, non? D'insulter non. Les gens comme ça.
11: Non, mais dites donc, je vous ai pas insulté, moi.
10: Oui, ben connard, va.
11: Et dites donc, j'appelle pour prendre des cours d'auto-école.
10: Oui, ça suffit maintenant avec vos conneries.
11: Mais je crois qu'il y a une erreur, madame, vous confondez.
10: Oui, je confonds, mais mes fesses, je confonds.
11: Écoutez, j'étais en train d'appeler à un auto-école.
10: Oui, et qu'est-ce que vous voulez, finalement?
11: Je vous appelle parce qu'on vient de me retirer mon permis.
10: Eh ben écoutez, c'est pas la peine d'appeler, hein, espèce de connard.
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12: Oui, allô?
7: Bonjour monsieur, c'est bien le magasin de meubles?
12: Oui.
7: J'ai acheté un canapé clic-clac chez vous.
12: Ouais.
7: Mais alors problème, quand je l'ai ouvert, il a pas fait clic-clac, il a fait clac-clac.
12: Ah ouais, non, ça c'est pas grave.
7: Bah si, parce qu'à cause de ce faux bruit, j'ai tout démonté et là, il est bien pété.
12: Ah, vous avez démonté.
7: En plus, maintenant, il me reste des pièces qui servent à rien.
12: Ouais, mais là...
7: Non mais pas de panique, vous avez qu'à me le changer.
12: Ouais bah attendez, c'est pas si simple que ça.
7: Mais si, vu que c'est une contrefaçon, vous me faites un...
12: N'importe quoi, c'est une marque, c'est pas du tout une contrefaçon, ça va pas ou quoi? N'importe quoi ici.
7: La preuve, il fait pas clic-clac.
12: Si, il fait clic-clac, mais c'est le bruit.
7: Non, il fait clac-clac.
12: Quittez pas un instant. Quand tu ouvres un clic-clac, il fait bien clic-clac ou c'est clac-clac?
7: Pardon, vous parlez d'un clic-clac, mais c'est pas ça, hein.
12: C'était quoi alors?
7: Bah, moi, vous m'avez vendu un clac-clac.
12: Ah oui, il dit que c'est un clac-clac, parce qu'il y a...
7: Oui, non, mais appelons un clic-clac et un clac-clac, un clac-clac.
12: Ne quittez pas.
7: Si on commence à mélanger les clic-clac et les clac-clac, ça va faire quoi? Les clic-clic.
12: Allô?
7: Bonjour monsieur.
12: Bah, de toute façon, un mécanisme métallique, à partir du moment où il se déplie, ça fait toujours un couinement.
7: Ah, donc il y a bien un problème.
12: Bah, non, ça fait pas un problème, c'est normal.
7: Pardon, mais maintenant, il est tout pété.
12: Je vous l'ai pas vendu pété. Quand vous avez eu le bruit, au lieu de nous appeler, vous avez forcé, donc il a été cassé après.
7: Ah, oui, après j'ai tout pété parce
12: non,
7: que j'essaie
12: voilà,
7: de
12: le réparer. Donc ça passera pas en garantie, on est d'accord.
7: Ah oui, pas faux. Dans ce cas, dites qu'il était défectueux.
12: Ah bah non.
7: Ah bah si.
12: Non, je vous l'ai pas vendu défectueux, monsieur, vous l'avez cassé. Moi j'ai rien cassé du tout.
7: Ah oui, mais comment je fais pour la garantie?
12: Oui, mais moi, il y a combien de temps que vous l'avez?
7: Il y a au moins 10 ans.
12: Bah, il y a pas de garantie 10 ans, j'ai jamais eu de garantie 10 ans, monsieur. À partir du moment où ils vont voir que le canapé a 10 ans, ils vont pas vous donner un canapé neuf.
7: Ouais, d'où l'intérêt de dire que c'est vous qui l'avez pété.
12: Bah non, mais je l'ai pas pété. C'est vous qui l'avez cassé en forçant dessus parce qu'il faisait un bruit bizarre. De nous appeler.
7: Voilà, donc celui-là, vous venez le chercher.
12: Non mais
7: je vous l'ai sorti, il vous attend sur le trottoir depuis hier.
12: Moi je mets pas des meubles dehors si c'est pas pour partir au débarras. Hein.
7: Non mais je le vois par la fenêtre là, il... Ah non tiens, vous l'avez déjà récupéré.
12: Non, je ne l'ai pas récupéré monsieur, votre canapé.
7: Bah si, parce que là je le vois plus, donc sinon il y a un problème.
5: Et je sais pas, c'est, le problème c'est vous qui l'avez, c'est pas moi.
7: Bonjour madame, donc c'est vous qui avez pris le canapé, j'imagine ?
5: Mais non monsieur, enfin, c'est soit vous vous êtes fait piquer votre canapé.
7: Oh bah merci, un truc flambant neuf en plus.
5: Venez au magasin, on va discuter.
7: Oui non, mais je vois le coup, vous allez essayer de me revendre mon vieux canapé.
5: La ferme.
7: Oui c'est ça, un coup de peinture pour que je croie que c'est pas le même et hop.
13: Oui bonjour, vous êtes monsieur Martin, c'est ça ?
7: Tout à fait madame.
13: Et votre prénom ?
7: Martin.
13: Rire et chanson.
7: Mais oui, bravo.
13: C'est un gag, hein. C'est Rire et Chanson.
7: Oui, bah je sais, c'est moi qui vous l'ai dit. Hein.
13: Ah oui, je vous entends. Non, mais je parle à mon collègue.
7: Ah, pardon, d'accord.
13: Allez, bonne journée.
7: Mais oui, et au revoir, madame.
13: Au revoir, madame.
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16: Oui, bonjour.
17: Ah oui, bonjour.
16: Bonjour.
17: C'est le centre de yoga.
16: Oui, absolument.
17: Ah oui, bonjour, parce que j'ai un ami qui m'a conseillé de m'adresser à vous. Paraît-il que je suis trop stressé, que ça me ferait du bien le yoga pour me relaxer. Donc je voulais savoir comment ça se passait, en fait.
16: Alors... Oui, en fait, nous, ce qu'on propose aux personnes qui, comme vous, veulent découvrir ce qu'on fait, de venir à...
17: Parce que le yoga, ça, en fait, c'est vraiment fait pour se décontracter, c'est ça, pour déstresser,
16: après, ça dépend,
17: parce que mon problème, c'est que
16: Dépend,
17: je dois voir un médecin généraliste avant, quoi, vous voyez, c'est...
16: Ah non, alors attention,
17: parce que c'est ça que je dois savoir, voilà.
16: Oui, attendez, je vous explique.
17: Là, je suis en parfaite santé, hein, mais...
16: Je vais vous dire
17: quelque chose, quand même. Tout le monde me dit qu'il faut que j'apprenne à me décontracter.
16: Alors, écoutez, moi, ce que je vous propose, c'est de venir...
17: C'est combien d'heures par semaine, tout d'abord ?
16: Alors, attendez, monsieur, parce que vous me coupez beaucoup la parole, du coup, j'ai pas le temps de beaucoup vous expliquer
17: excusez-moi.
16: Le contenu de nos activités.
17: Je suis désolé.
16: Ouais, pas de problème.
17: Excusez-moi, vraiment, vous savez, on est un peu stressé.
16: Ouais.
17: Excusez-moi,
16: je vous en prie.
17: Je vais faire attention.
16: Alors, en fait, moi, ce que je vous propose, c'est pour que vous rencontriez l'une des personnes...
17: Vous m'avez dit combien d'heures par semaine, déjà ? J'ai pas noté, pardon.
16: Ah, mais je ne vous ai pas répondu, parce qu'en fait, c'est très variable d'une personne à une autre. Voilà, donc, écoutez, moi, ce que je vous propose, c'est de venir...
17: Il faut une tenue, non, je crois, hein ?
16: Non. Mais monsieur, vous ne me laissez pas parler, donc en fait, je n'ai pas le temps de vous expliquer comment fonctionne ni ce qu'on fait. Alors, j'entends bien que vous
17: pouvez
16: avoir beaucoup de questions, mais en fait, comme je n'ai pas le temps
17: d'élaborer ma réponse... Oui, je vous écoute, pardon, excusez-moi, je vous écoute.
16: Voilà, excusez-moi de vous repousser encore une fois, mais... Donc, moi, ce que je vous propose...
17: C'est pour ça que mes amis...
16: Oui, d'ailleurs, vous continuez à me couper, monsieur, donc je suis désolé, mais je ne vais pas pouvoir continuer la discussion très longtemps avec vous si vous me coupez chaque fois que j'essaie de vous répondre.
17: Pardonnez-moi, mais je vous trouve un peu mou. Et
16: un peu mou.
17: Peut-être que vous devriez vous mettre au patin à roulettes.
16: D'accord, mais écoutez, monsieur,
17: vous
16: je pense que...
17: Vous m'avez toujours pas répondu pour la tenue, hein.
16: Mais non, parce que je n'ai pas le temps de vous répondre, donc il n'y a pas de tenue particulière.
17: Ah, d'accord, donc je vous écoute alors, parce que j'avais pas compris ça.
16: Donc, ce que je vous propose, c'est de venir pour une présentation de nos activités. Et là, à ce moment-là, donc il y aurait d'autres personnes qui viendraient pour la première fois.
17: Ah, qui ça ?
16: Ah ben, des personnes comme vous qui veulent se renseigner sur le yoga, en fait.
17: Je les connais, non ?
16: Ah ben, je ne sais pas, je ne pense pas. Ce sont des personnes qui appellent comme vous, hein, donc...
17: Bien, peut-être que je connais.
16: Donc, voilà ce que je peux vous proposer.
17: Alors, la finalité, finalement, de vos exercices, ça consiste en quoi ?
16: La finalité de toute méditation a pour but de mieux se connaître et de vivre mieux avec soi-même, donc c'est simplement...
17: C'est un peu comme là où j'étais avant.
16: Donc, voilà.
17: J'étais avant dans un club de philatélie et c'était la même devise, en fait. L'idée, c'était qu'à travers les timbres, on arrive à se connaître.
16: Oui. Ben oui, certainement.
17: Par exemple, on avait des timbres du Second Empire.
16: Excusez-moi, monsieur, je vais prendre votre nom.
17: Je peux vous dire qu'à partir du Second Empire, par exemple, on a réussi à remonter quand même l'arbre généalogique des adhérents. Hein.
16: D'accord.
17: Ça a commencé par monsieur Cuvillard. Je ne sais pas si vous le connaissez.
16: Est-ce que je peux prendre votre nom, monsieur ? Parce qu'en fait, je ne vais pas pouvoir échanger très longtemps avec vous parce que j'ai d'autres activités.
17: Bien sûr. Donc, le nom du monsieur, en l'occurrence, c'était Cuvillard. René, je ne sais pas si vous le connaissez.
16: Non.
17: Q-U-E-V-I-2-L-A-R-T.
16: D'accord.
17: René.
16: D'accord.
17: Eh bien, il était lui, donc, le fils de Cuvillard Raymond.
16: Oulala, d'accord.
17: Ah. Vous avez un problème.
16: Non, je pense que c'est vous qui avez plus un problème que moi, il me semble.
17: Ah non.
16: Bon.
17: Vous êtes sûr que c'est bon pour la santé, le yoga, parce que...
16: Ben, pas dans tous les cas.
17: L'ambulance et les pompiers qui viennent vous soigner ou...
16: Oui, d'accord. Au revoir, monsieur.
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7: Bonjour monsieur.
15: C'est madame.
7: Si vous voulez.
15: Oui.
7: Je suis bien à l'élevage vachiste.
15: Oui.
7: On va changer vos vaches.
15: Qu'est-ce que vous racontez? Qu'on a changé nos vaches?
7: On va vous les changer, oui, pour être sûr que ce soit des vaches propres, vous voyez, parce que comme ça évitera qu'il y ait un doute, etc., etc.
15: Non, quoi. Mais quelles vaches vous allez me changer?
7: Bah, les vôtres.
15: C'est qu'est-ce que vous voulez, mes vaches, elles ont rien de spécial.
7: Ouais, mais dans le doute, comme vous savez, il y a eu pas mal d'histoires avec la grande distribution, tout ça, qui disait que le lait, on n'était pas sûr, ceci, cela. On vous apporte des vaches neuves. Et on vous
15: pourquoi vous voulez nous apporter des vaches neuves? Attendez, je vous passe mon gars.
18: Allô?
7: Ah, bonjour madame.
18: Vous êtes qui vous?
7: Monsieur Martin, à l'appareil.
18: Mais je suis au courant de rien, moi. Changez quoi? J'ai rien vendu ni quoi.
7: On échange les vaches, on met des neuves à la place, comme ça évite les histoires.
18: Qu'est-ce que c'est où que vous êtes rendu là? Il y a quelque chose qui colle pas dans votre truc là. Vous êtes pas chez la bonne maison, hein. Vous êtes de quelle boîte vous?
7: Établissement Martin. On va d'abord enlever les vieilles vaches et comme ça après on vous.
18: Qu'est-ce que c'est que cette histoire là?
7: Forcément, on va enlever les vieilles si on veut
18: ouais, remettre. Ça, j'ai encore jamais vu un bordel comme ça. Chercher des vieilles vaches, j'ai rien vendu ni quoi que ce soit.
7: Considérez que c'est un principe de précaution pour que les gens aient pas peur.
18: Qu'est-ce que c'est que cette histoire là? Qui c'est qui vous envoie?
7: Qui que c'est qui m'envoie?
18: Oui.
7: Ah ben c'est moi-même qui m'envoie.
18: Alors ça de bon secours ça. J'ai rien vendu ni quoi que ce soit, je vois pas qu'est-ce que vous allez venir chercher.
7: Non, bah c'est pas vendu, non, c'est nous qui vous vendons les nouvelles vaches.
18: J'ai jamais rien demandé ni quoi que ce soit, qu'est-ce que c'est que ce bordel, nom de Dieu?
7: Bon, enfin, excusez-moi, mais à partir du moment où vous avez fait la demande...
18: J'ai jamais fait de demande de quoi que ce soit, moi.
7: Bah attendez, je regarde sur mon fichier électronique... Pip, pip, pip, pip,
18: tu es ma gueule
7: pip.
18: Ou quoi? C'est quoi ce cirque-là, là?
7: J'ouvre mon fichier électronique un instant.
18: Qu'est-ce que c'est que ce bordel-là? Ça va être le fusil qui vous attend, vous.
7: Pip, pip. Voilà. Ah, le con. Ah bah effectivement.
18: Ah!
7: C'est une ligne qui a sauté dans le programme électronique.
18: Ouais, bah ça, électronique, c'est bon à foutre à la poubelle, ça.
7: Ah oui, mais enfin, le problème, c'est que comme on l'a enregistré, maintenant, écoutez, c'est pas grave, on va quand même venir changer les vaches.
18: Bah non mais... de Dieu, c'est ce bordel-là, bon Dieu, merde, et oh, vous foutez de ma gueule ou quoi?
7: Excusez-moi, mais enfin, les gros mots, ça va, hein.
18: Ah bah oui, mais moi, j'ai rien demandé, il n'y a pas question de partir de vache ni quoi que ce soit. Qui c'est qui vous envoie déjà, vous?
7: Non mais c'est ce que je vous dis, c'est que si moi, je dois changer mon fichier électronique, ça va me faire des complications, vous voyez.
18: Ah bah j'en ai rien à foutre de votre bordel, moi, mais qu'est-ce que c'est que ça?
7: À partir du moment où vous êtes enregistré.
18: Tomber, hein.
7: Non, mais excusez-moi, ce que je veux dire, c'est que, ok, je me suis trompé en faisant le fichier électronique, du coup, je vous ai enregistré à la place d'un autre.
18: Oui, alors?
7: Alors, bon, l'avantage, c'est que je vais vous faire un prix sur les nouvelles, si vous voulez.
18: Mais je veux surtout pas acheter de vaches, j'en veux surtout pas.
7: Parce que moi, je les ai là, les vaches, là, écoutez.
18: J'en veux pas.
7: Du calme, oui. Vous entendez, elles sont là, derrière, elles sont prêtes.
18: Mais c'est pire qu'un connard, celui-là.
7: Je vous ai mis quelques poules aussi avec.
18: Mais c'est pas ça qui résout le problème, hein. J'ai rien à vendre ni à donner, moi.
7: Oui, bah, enfin, je vous échange les vaches. En plus, je vous mets les poules cadeaux. Je vous les mets avec l'échange, comme ça, en plus.
18: Y a pas plus d'échange que de quoi que ce soit. Y a personne qui est venu. Ah,
7: bah, écoutez, j'ai les poules. J'ai les vaches. Donc, j'arrive avec le camion.
18: C'est quoi ce bordel, là?
7: Écoutez, moi, ce que je peux faire, je vais faire
18: un... Y a rien à vendre, y a rien à prendre chez nous. C'est la gendarmerie que j'appelle. On est d'accord tout de suite.
7: Comment ça, la gendarmerie? Ah, bah, attendez, on va faire mieux que ça.
18: Mais je vais les appeler à la gendarmerie, moi, on est d'accord?
7: Moi, je vais vous passer les poulets, ils sont à côté de moi. Quittez pas, je vous les passe.
18: Oui.
7: Allô? Allô?
18: Vous me faites chier. Je parle.
19: Aérospatiale, bonjour.
0: Bonjour madame, c'est bien l'aérospatiale?
19: Oui monsieur.
0: Je voudrais la direction.
19: Ah je suis désolée, là actuellement ils sont peut-être au repas, le secrétaire également. Ils pouvaient essayer de rappeler un peu plus tard.
0: Non madame, c'est urgent.
19: Oui.
0: Est-ce que vous pouvez leur transmettre un message? Je retourne à mes observations pendant ce temps-là, moi. Il faut que je retourne voir l'évolution du phénomène constaté.
19: Ah. On vous a dit de contacter une personne particulièrement
0: pour ça?
19: On
0: m'a dit d'appeler la direction dès qu'il se passerait quelque chose. Donc, vous avez quoi noter?
19: Oui.
0: Alors, je suis monsieur Robert Ledoux.
19: Oui.
0: Et donc, j'ai un télescope, hein. Je travaille à mon compte. J'observe depuis 2 jours la Lune.
19: Oui.
0: Et on m'a demandé de faire mon rapport, hein. Je suis expert, hein.
19: Oui.
0: Voilà ce qui se passe, madame. D'après mes observations de cette nuit, vous savez que la Lune est de plus en plus visible.
19: Oui.
0: On est en période de pleine Lune, hein. Il y a une agitation. Donc, j'ai observé une matière qui était donc à la base d'un cratère alors qu'elle n'y figurait pas la semaine dernière. J'ai fait un grossissement au 1/500 millième.
19: Au 1/500 millième.
0: Mes observations sont formelles, madame. On a chié sur la Lune.
19: On a chié sur la Lune?
0: Oui, madame.
19: Donc, ça prouverait qu'actuellement, il y a quand même quelqu'un. 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
20: Scolaire. Bonjour.
7: Bonjour monsieur, c'est bien l'école primaire?
20: Oui, c'est ça monsieur.
7: Monsieur Martin à l'appareil, je vous appelle parce que je vais venir installer un fumoir là dans l'établissement.
20: Un quoi?
7: Un fumoir, vous savez, une cabine pour fumeurs.
20: Ouais mais attendez là, c'est quoi ce truc? C'est prévu avec la directrice?
7: Ah non, absolument pas. Non, c'est prévu avec ma directrice personnelle, madame Martin.
20: Non, attendez, c'est pas possible. En primaire, il y a personne qui fume.
7: Ah bah oui, parce qu'ils ont pas le fumoir.
20: Non, attendez.
21: C'est quoi?
20: Oui, bonjour.
7: Bonjour monsieur, oui. Comme j'expliquais,
21: ça se passe pas comme ça. Vous pouvez pas venir installer une cabine comme ça si on n'a pas
2: pas l'autorisation de personne.
7: Ah ben moi je vous la donne l'autorisation, je suis moi-même installationnaire.
2: Non, j'ai pas besoin de votre autorisation, j'ai besoin d'autorisation de ma patronne.
7: Ok, alors si ça vous rassure, admettons qu'elle vous l'a donnée.
2: Ah non, je peux pas admettre qu'elle me l'ait donnée, non.
7: Ah oui, mais moi maintenant j'ai tout le matos.
2: Bah ça, j'ai plus rien, monsieur, si vous vous permettez de commander sans nous demander notre avis avant. Attendez, je passe un collègue.
7: Merci, monsieur.
2: Bonjour, monsieur. Excusez-moi, vous changez d'interlocuteur là.
7: Oui, bonjour, monsieur.
2: Sachez que nous on est l'école primaire et on n'a pas de consigne comme quoi vous alliez venir installer une cabine fumeur.
7: Bah, il y a la cabine et puis il y a aussi les cigarettes qui vont avec parce que comme il y a un distributeur intégré dans le fumoir.
2: Mais monsieur, on est en primaire.
7: Et alors ?
2: Mais il y a hors de question que j'accepte des cigarettes, monsieur, je peux pas faire ça.
7: Non, mais vous aurez juste à remplir le distributeur de cigarettes dans la cour.
2: Donc là, vous êtes en train de me dire que vous allez nous installer une cabine fumeur avec des cigarettes à disposition.
7: À disposition, mais payante, hein, faut pas exagérer non plus.
2: Alors écoutez, pour moi, c'est inconsidérable qu'on fasse installer une cabine fumeur ici avec des élèves de primaire.
7: Bah, voilà. Et comment ils font pour fumer pour le moment, vos élèves ?
2: Monsieur, nos élèves, ils sont en CM1, CM2 maximum.
7: Ça n'empêche pas de les respecter, comme tout le
2: et
7: monde.
2: Monsieur, des CM1, CM2, ils ont quoi ? Ils ont entre 10 et 12 ans, ils fument pas.
7: Bah, ils fument pas dans l'école parce qu'il n'y a pas de.
2: Monsieur, mais c'est pas possible.
7: Parce qu'il n'y a pas de cabine.
2: Bah non, mais même monsieur, nos enfants, ils ont entre 10 et 12 ans, vous pensez bien qu'ils fument pas. Même s'ils fument, ils n'ont pas le droit de sortir de l'école.
7: D'où l'intérêt d'avoir le fumoir dans la cour.
2: Ça va pas être accepté, ma directrice va pas cautionner ça.
7: Oula, attendez, je vois ce que vous êtes. Vous seriez pas en train d'essayer de négocier.
2: Ah non, moi je vous négocie rien du tout parce que je sais pertinemment qu'il n'y aura pas de fumoir ici.
7: Non, mais je vois, vous êtes en train de traiter avec la concurrence par derrière.
2: Je suis en train de traiter avec la concurrence. Écoutez, monsieur, avec tout le respect que je vous dois, moi j'ai pas de temps à perdre.
7: Non, mais je vois le truc. Je vais arriver, puis il y aura des Chinois en train d'installer un truc à ma place.
2: Mais oui, monsieur, peut-être des Japonais, des Chinois et puis des Turcs tant qu'on y est.
7: Ah, voilà. Bah voilà.
2: Bah voilà, effectivement.
7: Bah les masques.
21: Oui, allô.
7: Oui, bonjour madame, excusez-moi de me passer la...
21: Non, c'est monsieur, le coordinateur de l'ensemble scolaire. Attendez, faites des choses à ma place.
7: Oui, oh bah me remerciez pas surtout.
21: Et ça vous inquiète pas d'installer une zone fumeur en école primaire ? Mais on va où là ?
7: Bah au moins les élèves qui fument pas n'auront pas à subir...
21: Parce que vous savez quel âge ils ont en école primaire ?
7: Bon, je dirais quoi, 20-25 ans ?
21: Vous êtes complètement à côté de la plaque.
7: Bon, disons 18-20.
21: Et avant 10 ans, vous laisseriez votre fils fumer avant 10 ans, monsieur ?
7: Ah certainement pas, c'est pour ça que je lui interdis d'aller à l'école primaire.
21: Mais attendez.
7: Allô ? Ah bah c'est reparti.
22: Oui.
7: Bonjour monsieur, on devait me passer la directrice peut-être.
22: Oui, mais moi je ne veux pas le savoir monsieur. Vous ne faites pas l'installation sans ordre de directrice.
7: Ah bah j'ai un ordre de ma directrice, madame Martin.
23: Oui, je suis là, oui.
22: Non.
7: Qui est avec moi ? Oui, c'est madame Martin, je suis
22: pour
7: là.
22: Ordre de direction, j'en ai rien à foutre. Je vous permets pas, je suis pas encore bleu.
7: Pardon ? Vous me traitez de bleu ?
22: Non, c'est moi, je vous dis, je suis pas encore bleu.
7: Comment ça bleu ?
22: Bah je suis pas débile, d'accord ?
7: Ah bah je me fais traiter de bleu.
22: C'est pas vous que je traite de bleu monsieur.
7: Et puis d'abord, c'est celui qui dit bleu qui est bleu.
22: Puis bon, allez, hop.
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25: Allô ?
26: Oui, bonjour Madame Ries.
25: Oui ?
26: Oui, bonjour Madame, c'est la mairie.
25: Oui, bonjour Monsieur.
26: Oui, dites-moi, je suis désolé, mais nous sommes obligés de vous délivrer un carton jaune.
25: Ah ?
26: Pour l'entretien du jardin et de la maison.
25: Ah bon ?
26: Oui, on vous donne un carton jaune là.
25: Et pourquoi ?
26: Ben, je vais vous passer l'arbitre, madame, parce que c'est lui qui décide. Hein.
25: Oui, parce que le jardin, il est entretenu, le jardin, par rapport à ce qu'il
26: oui,
25: était.
26: Mais je pense que vous allez avoir l'explication par l'arbitre qui va vous donner, qui vous a donné le carton jaune. Hein. Je vous passe l'arbitre. Hein.
25: Oui.
26: Merci. Allô ?
25: Oui.
26: Oui, bonjour, madame, monsieur l'arbitre, à l'appareil.
25: Oui, bonjour, monsieur.
26: Oui, je suis désolé, mais là, vous méritiez largement un carton jaune. D'ailleurs, j'ai failli vous donner un carton rouge, madame. Hein.
25: Mais je voudrais bien savoir pourquoi, parce que dans le jardin, compte tenu de ce qu'il était quand nous avons acheté la maison et la transformation du jardin, c'est le jour et la nuit et tout le voisinage nous le dit.
26: Madame, excusez-moi, mais vous n'êtes pas censée discuter avec l'arbitre sur les cartons jaunes et les cartons rouges. En général, quand on a un carton jaune, on adopte un profil mineur pour éviter de récupérer un carton rouge.
25: Mais non, mais je n'ai pas l'intention d'adopter un profil mineur, comme vous dites, parce que...
26: Oh, bah écoutez, madame, là, je suis désolé, mais...
25: Mais si... nous ne parlons peut-être pas de la même chose. Alors dites-moi pourquoi nous avons un carton jaune.
26: Attendez, madame, là, quand même... Allô ?
25: Oui ?
26: Vous avez entendu le coup de sifflet, je pense ?
25: Oui.
26: Ce qui veut dire donc que je vous délivre maintenant un carton rouge, madame, parce que vous n'avez pas le droit... Hein, de protester auprès de l'arbitre.
25: Mais ça, je ne l'ignorais parce que c'est la première fois que j'entends parler d'un arbitre.
26: Madame, je suis obligé donc de vous délivrer un carton rouge, ce qui fait que je vous expulse. Hein.
25: Que vous nous expulsez ?
26: Vous êtes expulsé du terrain.
25: Ben enfin, comment est-ce possible ?
26: Madame, là, un carton rouge, c'est l'expulsion. Hein.
25: Oui, mais je voudrais savoir pourquoi.
26: Mais parce qu'il y a faute, là.
25: Mais oui, mais pourquoi y a-t-il faute ? Dites-moi pourquoi, dites-moi quelles sont vos raisons.
26: Mais écoutez, madame, vous avez vu ce que vous lui avez fait ?
25: À qui ?
26: Au joueur.
25: À qui ?
26: Au joueur. Vous lui avez taclé, vos deux jambes s'étaient décollées du terrain et vous n'avez pas touché le ballon, vous avez touché ses pieds.
25: Mais pas du tout.
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1: Bonjour.
7: Oui, bonjour madame, c'est bien ici pour les billets d'avion ?
1: Oui, vous cherchez qui, monsieur ?
7: C'est rapport à une erreur qui a été commise par vos services, en fait.
1: C'est-à-dire ?
7: C'est-à-dire qu'on m'a reproché de vouloir prendre l'avion sans avoir mon billet.
1: Alors, vous l'avez acheté ou votre billet, monsieur ?
7: Ah ben non, je ne l'ai pas acheté.
1: Alors là, je comprends pas. On vous a reproché de vouloir prendre l'avion sans billet d'avion, c'est
7: voilà,
1: ça ?
7: Voilà, exactement.
1: Bah, il faut acheter un billet d'avion, monsieur, dans ce cas-là.
7: Bah oui, non, mais pas là. Parce que moi, on m'a dit qu'il y avait la grève des contrôleurs aériens.
1: Si vous prenez pas de billet, dans ce cas, vous pouvez pas non plus partir, monsieur.
7: À partir du moment où il n'y a pas les contrôleurs, je vais pas me faire contrôler.
1: Contrôleur aérien.
7: Oui, voilà, donc je vais pas me faire contrôler dans l'avion.
1: Oula, c'est pas un train, monsieur. Il n'y a pas un contrôleur qui passe et qui vous composte votre billet à un avion. Un contrôleur aérien, c'est de faire un qui travaille dans la tour de contrôle. Donc, en aucun cas, il vous contrôle dans l'avion, monsieur.
7: Bah non, puisqu'il est en grève.
1: Non, du tout.
7: Ce qu'il faudrait, c'est que vous me fassiez une sorte de laissez-passer ou un truc.
1: Mais pourquoi faire, monsieur? Moi, je fais pas de papier là. À ce niveau-là, moi, j'ai pas d'informations à vous donner.
7: Rapport, hein?
1: Rapport à partir ou à ne pas partir, monsieur.
7: Mais oui, mais concernant?
1: Rien, monsieur.
3: Oui.
7: Allô?
6: Oui, bonjour.
7: Ah, c'est pas le même monsieur. Bonjour, monsieur, excusez-moi.
6: Alors déjà, je suis une demoiselle et personne ne m'a rien expliqué du tout.
7: Ah, c'est parce que, en fait, on me dit que j'aurais besoin d'un billet d'avion pour prendre l'avion.
6: Oui, c'est mieux pour prendre l'avion, c'est mieux de prendre un billet d'avion.
7: Bah, sauf mercredi.
6: Et pourquoi?
7: Bah, parce qu'aujourd'hui, il y a la grève des contrôleurs.
6: Et donc, vous voulez pas acheter le billet d'avion parce qu'il y a la grève des contrôleurs?
7: S'il y a la grève des contrôleurs, je vais pas me faire, ça veut dire que je vais pas me faire contrôler. Donc, je vois pas pourquoi je prendrais un billet.
6: C'est la grève des contrôleurs aériens, rien à voir voilà. Avec les contrôles, hein. Donc, j'ai autre chose à faire, hein.
7: Non, bah, alors, vous n'avez pas compris.
6: Les passagers sont censés avoir des billets. Sans billets, vous ne passez pas le contrôle qui, lui, ne fera pas grève demain.
7: Bah, le contrôle, vous me dites qu'ils sont en grève?
6: Les contrôleurs aériens.
7: Bon, vous pouvez me passer un responsable contrôle? Allô?
8: Oui, bonjour, monsieur.
7: Oui, bonjour, monsieur.
8: Oui, vous partez où, monsieur?
7: Ça, peu importe.
8: Non, pas peu importe.
7: Oui, mais il ne va pas y avoir de contrôle, c'est ce que je disais.
8: Bah, c'est vous qui n'êtes pas logique. Si vous voulez partir, mais que vous ne voulez pas acheter de billet, je ne comprends pas votre question, en fait.
7: Bah, parce que ça ne sert à rien d'avoir un billet si je sais déjà que je ne vais pas me faire contrôlifier. Vous voyez?
8: Bah, vous restez chez vous.
7: Ouais, mais le billet, ça serait pour le montrer à qui? Au con.
8: Bah, dites-moi.
7: Bah, au contrôleur.
8: Parce que pour vous, les contrôleurs aériens, ils sont où?
7: Bah, fait. Dans les avions, c'est le gars qui contrôle le ticket dans l'avion, j'imagine.
8: Pas du tout, non, il n'y a pas de contrôle.
7: Allô?
8: Vous prenez pas le train, monsieur, vous prenez un avion.
7: Bon, c'est pareil, sauf qu'il y a des ailes, hein. Excusez-moi, là, vous chipotez.
8: Non, je ne chipote pas, non, il n'y a pas de contrôleur dans les avions.
7: Donc, du coup, j'ai pas besoin de billets, c'est bien ce que je disais.
8: Écoutez, si vous prenez l'avion demain pour partir sur notre compagnie, je peux vous faire le contrôle surprise.
7: Ah, bah, allez-y.
8: Pas de souci. C'est du 2 ans de non, je vous attends demain sur le vol. Ça marche? Ça départ à 14h15.
7: Arrêtez, ça me gêne.
8: Vous devriez appeler, je sais pas, une radio, une télé, ou je sais pas, mais franchement, c'est trop fort.
7: Ah, bah, bravo. Là, c'est vous qui appelez une radio, hein, c'est pas moi. Hein.
8: Non, j'appelle pas une radio.
7: Ah, bah, non, c'est pardon, c'est une radio qui vous appelle, excusez-moi. Ouais.
8: Et c'est qui?
7: Ah bah devinez.
8: Je devine, j'en sais rien moi. Je sais pas.
7: De toute façon, je vous rassure, il n'y a rien à gagner.
8: En plus, ça n'a aucun intérêt alors.
7: Ah bah merci.
8: Je sais pas, rire et chanson.
7: Bah voilà, oh, bah, du premier coup.
8: Non.
7: Si.
8: Je vous crois pas.
7: Bah, juré.
8: Non, je vous crois pas, non.
9: Oui, bonjour madame.
11: Bonjour monsieur.
9: C'est le service de proctologie?
11: Pardon?
9: C'est bien le médecin proctologue?
11: Ah, absolument pas monsieur, vous êtes en radiothérapie.
9: Ah, vous pouvez me passer des proctologues s'il vous plaît?
11: Ben, il y en a en ville, mais sur l'hôpital je ne pense pas.
9: Ben, je ne les vois pas en ville justement, c'est pas marqué dans le bottin téléphonique. Hein.
11: Ah ben ça je crois, attendez, comment il s'appelle ce médecin? Comment il s'appelle le proctologue de ville? Bachier.
9: Ça doit être ça, Bachier.
11: Non, ça me dit rien. Mais je vais vous passer le secrétariat du docteur Plane, qui est gastro-entérologue. Elles connaîtront peut-être mieux, hein.
9: Parce que Bachier, c'est un bon nom pour un proctologue. Ça doit être ça.
11: Ne quittez pas.
9: Bah. On peut m'amener peut-être un petit stylo. Pour la route. C'est mon blouson, c'est ça, c'est... Attends. Oui, j'ai pas mon stylo. Aïe, aïe, aïe. Parce qu'il faut que je prenne des notes, chers auditeurs, pendant que je téléphone. C'est important. Ah, voilà, on m'amène à stylo.
11: Allô?
9: Bonjour, madame.
11: Bonjour.
9: Je suis au cabinet du docteur proctologue.
11: Oui.
9: Ah, très bien. Dites-moi, il y a du monde à consultation?
11: Ah, oui.
9: Eh oui.
11: Oui, oui.
9: Tout le monde a mal au cul, hein?
11: C'est peut-être pas ça, mais Monsieur Plane est tout seul sur l'hôpital, hein, donc...
9: Ah ben non, il y a le docteur Vachier aussi.
11: Le docteur
9: Vachier.
11: Vachier?
9: Oui, il est proctologue aussi, lui.
11: Je sais pas, je connais pas.
9: À chaque fois que j'essaie d'avoir un rendez-vous avec un proctologue, on me dit que tout le monde a mal au cul et qu'il faut que je rappelle la semaine prochaine, alors.
0: Il n'y aurait pas un de ces messieurs ou dames là qui attendent en salle d'attente qui aurait moins mal au cul que moi pour que je puisse venir à la consulte?
3: Ah non, non, non, ça se passe pas comme ça.
0: Vous pouvez leur demander quand même?
3: Non, on a donné des rendez-vous, je peux pas annuler des rendez-vous pour vous mettre vous.
0: Bah écoutez, madame, vous pouvez quand même me mettre quand vous voulez, parce que moi j'ai plus mal au cul que certains, vous savez.
3: Ah oui, mais ça c'est pas moi.
0: Bah quand même, hein. Oui.
3: Voilà. Non, nous n'avons pas de rendez-vous là aujourd'hui, c'est sûr. Hein.
0: Madame, j'ai très mal au cul ce matin.
3: Ben oui, mais à ce moment-là, ça c'est peut-être un problème que vous pouvez voir directement avec votre médecin traitant.
0: Ah ben il m'a dit qu'il s'en foutait.
3: Si, ben il s'en fout, ben alors là.
0: Il m'a dit, il faut voir ça avec un proctologue, ben vous avez mal au cul, j'en ai rien à foutre, il m'a dit. C'est un médecin un peu rustre.
3: Mais aujourd'hui, moi je ne pourrais pas vous donner de rendez-vous.
0: Vous pouvez pas me mettre là?
3: Non.
0: Marquez, ça vaut mieux, j'ai déjà assez de mal au cul comme ça. Bon.
3: Et là, je peux pas.
0: Le docteur Kibour, lui.
3: Je connais pas le docteur Kibour.
0: C'est mon voisin m'a dit, si t'as mal au cul, va voir le docteur Kibour.
3: Non, je connais pas.
0: Alors, je vais rester combien de temps avec mon mal au cul, moi? Qu'est-ce que je peux faire en attendant?
3: Bon, écoutez, si vraiment c'est urgent, vous venez aux urgences à l'hôpital de Saintes. Autrement, il faut prendre un rendez-vous avec des délais environ de 3 jours. Hein.
0: Dédé? Alors, avec Dédé? Oui. Moi, je ne prends pas de rendez-vous avec Dédé. Hein. J'ai assez vu au bar hier soir. Hein.
3: Je ne vous ai jamais dit de prendre un rendez-vous avec Dédé.
0: Ah si? Vous m'avez dit que vous voulez un rendez-vous avec Dédé.
3: Bon, écoutez, j'ai vraiment beaucoup de boulot.
0: Est-ce que vous pensez, si je peux voir un docteur donc en prenant un rendez-vous, vous pensez qu'il pourra me donner un médicament pour écarter l'effet? Parce que quand on a mal au cul, il faut écarter les faits. Hein.
3: Ben oui, oui, oui.
0: Ben je voilà. Vous remercie, madame.
3: Au revoir.
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4: Allô? Oui.
7: Oui, bonjour monsieur, je suis bien
4: madame,
7: en bas.
4: Madame, je suis une femme, merci.
7: Oui, bon bah si vous voulez, admettons.
4: Bonjour monsieur, tu sais.
7: Comment ça tu sais? Ah, on se tutoie.
4: On se tutoie. Non, je parle à ma sœur à côté, mais vous êtes qui?
7: Monsieur Martin, je suis le fondationneur du mouvement des tabliers bleus.
4: Peut-être, ça me dit quelque chose.
7: On est pour l'abolification des taxes sur les consommations dans les bars.
4: Au revoir.
7: Comment ça, au revoir?
4: Je suis en train de travailler monsieur, vous appelez dans un bureau de tabac.
7: Oui, mais enfin c'est pas une raison pour me dire au revoir.
4: Mais je suis en train de vendre des cigarettes en même temps, monsieur. Donc je suis avec des clients, c'est pour ça que je peux pas.
7: Ah bah faites comme si j'étais pas là, faut pas se gêner.
4: Mais qu'est-ce qu'il a, monsieur? Mais vous êtes qui? Bon, vous savez quoi? Vous êtes avec la patronne, voilà, vous venez.
7: Oui, enfin vous êtes soi-disant la patronne.
4: Je suis soi-disant la patronne maintenant. Attendez, je vous passe ma sœur parce que là je peux pas moi. Allô?
7: Oui, allô?
4: Oui.
7: Oui, excusez-moi, j'avais un monsieur là qui soi-disant.
4: Non, il y a pas de monsieur, c'est ma sœur que vous aviez. Donc déjà vous êtes qui?
7: Monsieur Martin. Donc moi c'est ce que j'ai expliqué. Je représente l'association des tabliers bleus.
4: Des tabliers bleus. Après les gilets jaunes et les foulards rouges, maintenant c'est les tabliers bleus.
7: Exactement, oui. Voilà, c'est ce que j'essayais d'expliquer à l'autre là.
4: L'autre déjà, elle a un prénom, c'est ma sœur, c'est la responsable du bar. Donc nous on a autre chose à foutre que de vous entendre avec vos tabliers bleus là, vos trucs, vos conneries, et de parler comme ça de ma sœur.
7: Bref, j'ai annoncé sur internet comme quoi j'organise un rassemblement dans votre bar.
4: Vous avez annoncé sur internet que vous faisiez un rassemblement chez moi sans me demander à moi, c'est mon établissement?
7: C'est ça, alors tant que j'y suis, je vais venir pour vous coller quelques affiches aussi.
4: Vous prenez des décisions à la place des patrons. Là, ça va pas du tout. Et en plus de ça, vous manquez de respect. Donc,
7: oh bah tiens, moment, c'est moi, la meilleure. Alors tiens, c'est l'autre qui me dit que je lui manque de respect.
4: C'est l'autre qui me dit maintenant, c'est ma sœur maintenant. Alors qu'elle vient de me dire que vous veniez de m'appeler l'autre. On est deux sœurs, deux patronnes, deux associées.
7: Oh bah soi-disant.
4: Soi-disant. Mais vous allez vous calmer, monsieur Martin.
7: Non mais excusez-moi, comme vous, en tant que patron de bar, vous ne payez pas de taxes et pas d'alcool.
4: On ne paye pas de taxes en tant que patron de bar et on ne paye pas d'alcool.
7: Voilà.
4: Et l'URSSAF, ça te parle? Je sais pas, c'est...
7: Non, mais est-ce que c'est une raison pour faire payer les clients d'un truc que vous ne déboursifiez pas?
4: Les gilets jaunes, si tu veux, il n'y a pas de souci, mais t'as rien inventé. Tes tabliers rouges, tes machins, tes trucs, maintenant tu retires tes trucs sur Facebook, mais maintenant c'est hors de question. On vous accueillera même pas.
7: Non mais, s'il te plaît.
4: Quoi, s'il te plaît? Tu me tutoies pas déjà? Si moi je te tutoie, c'est parce que tu m'as manqué de respect.
7: Ah bah excuse.
4: Non mais excuse, non, je t'excuse pas, parce que tu t'es pas réglo. Alors arrête de raconter des conneries, que les bars ils payent pas d'alcool, ils payent pas de TVA. Non mais où t'envoles toi?
7: Entre nous, on sait bien que tu payes pas les boissons, je veux dire.
4: Entre nous, tu sais bien que je paye pas les boissons. Je vais te sortir toutes mes factures de livraison. Si je les paye pas, franchement, je suis encore plus riche que Macron. Donc alors vas-y, maintenant je t'écoute. Qu'est-ce que tu veux faire avec ton truc la mercredi?
7: Alors ce que j'ai fait, c'est que j'ai annoncé comme quoi il y avait consommation gratuite sur la journée de mercredi.
4: Il y avait consommation gratuite au bar. Il a annoncé ça sur Facebook, le mec.
7: Voilà.
4: Mais t'es un sketch à toi tout seul, toi. Et t'y crois?
7: Ça me semble la moindre des choses, hein, si
4: ça
7: on veut.
4: Ça te semble la moindre des
5: les choses. Non, mais attends.
10: Non, mais il est en train de faire des trucs sur le commerce. Il va raconter n'importe quoi.
5: C'est quoi? T'annules tout de suite ton truc sur Facebook, tu le retires tout de suite. Tes affiches, tu te les cares bien au cul.
7: Alors non, parce que c'est quand même du 1 mètre sur 2.
5: Oh là là, il faut que là, c'est à marquer dans les annales.
7: Excusez-moi, mais encore une fois, je vous demandais de laisser mes annales tranquilles.
5: Au bout d'un moment, tu me prends pour une conne, donc c'est
7: bon. Ah bah voilà, bah l'autre qui recommence.
5: Alors l'autre, elle t'emmerde.
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12: Allô ?
13: Oui, bonjour madame.
12: Bonjour monsieur.
13: C'est la comptabilité perverse à l'appareil, hein ?
12: Oui.
13: Pour l'URSSAF. Est-ce qu'on peut avoir la taille de vos seins, madame, s'il vous plaît ?
12: La taille de mes seins ?
13: Bah oui, madame.
12: Bah, que c'est que cette histoire ?
13: Et c'est la comptabilité perverse, madame. Est-ce que vous voulez que je vous passe chef de service ?
12: Écoutez, ça doit être du 85 ou 85, je crois.
13: 85, bonnet...
12: Petit.
13: Bonnet A ?
12: Oui, sûrement.
13: D'accord. Je vous passe au chef de service, madame.
12: Merci.
13: Merci. Allô ?
12: Allô ?
13: Oui, bonjour, madame.
12: Bonjour, monsieur.
13: Monsieur Robert Ledoux, chef du service de la comptabilité perverse. Donc, 85 bonnet A, c'est ça ?
12: Oui.
13: D'accord. La forme, est-ce qu'ils sont en poire, en pomme ?
12: Ah non, c'est armature même, parce que j'ai pas beaucoup de poitrine.
13: Bah, 85, ça se tient quand même, hein, on va
12: oui,
13: dire.
12: Enfin.
13: Est-ce qu'ils sont agréables à toucher ou est-ce qu'ils sont trop mous, pour vous, hein?
12: Oh, ben, vous savez, les explications comme ça, moi, j'abandonne, hein.
13: Mais madame, c'est la comptabilité perverse de la mairie. Alors, est-ce que vous diriez qu'ils sont plutôt mous ou durs?
12: Moyen.
13: Ni durs, ni mous?
12: Voilà.
13: D'accord. Alors, tour de hanche.
12: Tour de hanche, 95.
13: 95, d'accord. Vous mettez une gaine de maintien?
12: Oui.
13: Gaine de maintien. La couleur chair?
12: Oui.
13: Très bien. Je récapitule, madame. Hein. Vous avez donc une poitrine de 85 bonnet A.
12: Oui.
13: Armature.
12: Oui.
13: Les seins ni trop mous, ni trop durs.
12: Non.
13: Vous portez une gaine.
12: Oui.
13: De couleur chair.
12: Voilà.
13: D'accord. Bon. À la comptabilité perverse, nous faisons des échanges d'informations. C'est-à-dire qu'à chaque fois qu'un habitant nous donne des informations comme celles que vous nous avez données sur votre poitrine, nous donnons une information sur nous-mêmes. Voilà. Alors, je vais vous donner, madame, la taille de ma bite. Vous avez de quoi noter ?
12: La taille de ?
13: La taille de ma bite.
12: Eh ben,
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17: Oui, allô ?
7: Bonjour, madame, c'est bien le bar ?
17: Oui.
7: Monsieur Martin, à l'appareil, les enseigneurs Martin.
17: Oui.
7: Je vais vous poser une nouvelle enseigne.
17: Qu'est-ce que c'est que cette enseigne, là ?
7: C'est que moi, en tant qu'enseigneur, je fabrique des enseignes pour les magasins.
17: Oui.
7: Et là, on a un barbeur, qui nous a fait une commande.
17: Mmh.
7: Mais problème, à l'atelier, on a mélangé barbier et barbeur, et au final, sur l'enseigne, il y a marqué barbière.
17: Oui.
7: Et je me suis dit, vu que vous êtes un bar et que vous vendez de la bière, je vous pose l'enseigne barbière.
17: Et combien ça coûte, ça ?
7: Ah, bah, c'est là que c'est top. Ça va rien vous coûter parce que vous allez vous faire rembourser par votre assurance.
17: Non, mais j'ai pas d'assurance. C'est quoi cette histoire-là ?
7: Ah oui, mais si vous êtes pas assuré aussi.
17: Bien sûr que je suis assuré, mais pas pour les trucs que j'ai pas commandés.
7: Ah, mais vous inquiétez pas. Moi, je vous facture l'enseigne. Comme ça, vous avez plus qu'à déclarer à l'assurance que vous l'avez pété en la faisant tomber, par exemple.
17: Non, mais vous rigolez ou quoi ?
7: Bien sûr.
17: J'ai pas passé de commande. Vous voulez me poser un truc et que je me fasse rembourser par mon assurance après, mais c'est n'importe quoi, votre truc.
7: Bah, pardon, c'est une idée de mon patron. Il m'a dit, il suffit de trouver un pigeon pour lui refourguer l'enseigne.
17: Votre patron, je l'emmerde. Voilà. C'est clair, ça.
7: Ouais, alors mon patron m'avait prévenu qu'il y aurait peut-être des gros mots aussi.
17: Oui, bah, votre patron, vous lui dites qu'il m'appelle directement ou qu'il vienne me voir. Je vais me faire un plaisir de le recevoir.
7: Ah, bah, ça tombe bien, il est juste à côté. Vous voulez que je vous le passe ?
17: Ouais, passez-moi le patron, ouais.
7: Monsieur Martin, je vous passe la dame du bar. Oui, allô ?
17: Oui, bonjour.
7: Bonjour, madame ?
17: Non, c'est monsieur.
7: Si vous voulez.
17: Ah oui ?
7: Monsieur Martin, le patron à l'appareil.
17: Non, mais franchement, cherchez d'autres pigeons, comme me le disait votre collègue, là.
7: Ah, j'en déduis que c'est vous qui récupérez l'enseigne barbière.
17: Mais absolument pas, je suis pas au courant de votre truc, là.
7: Oh, pourtant, le secrétaire Martin, avec qui vous étiez à l'instant, me dit que vous êtes d'accord. Ah oui, elle est d'accord !
17: Non, mais d'accord de quoi ? C'est du grand n'importe quoi. Le mec, il appelle il y a 30 secondes en me disant qu'il vient poser une enseigne chez moi, que je suis pas au courant, il me dit que j'ai donné mon accord. Mais c'est quoi cette arnaque ?
7: Arnaque, non, c'est juste une petite combine. Je sais pas si vous avez expliqué pour l'assurance.
17: Non, mais il m'a expliqué, je m'en fous de votre explication. Il me dit qu'il me pose un truc pour que j'appelle mon assurance pour me faire rembourser d'un truc qui est tombé.
7: C'est ça, vous allez dire que vous avez pété l'enseigne en essayant de la bricoler.
17: Mais ça va pas bien à votre tête là. C'est quoi votre numéro de téléphone ?
7: Alors, nous n'avons pas le téléphone malheureusement.
17: Vous avez pas de téléphone. Vous avez pas de téléphone, vous m'appelez, vous avez pas de téléphone.
7: Bah non, c'est parce qu'on est une société moderne.
17: Ah oui, c'est moderne, vous êtes des arnaqueurs, oui, c'est tout ce que vous êtes.
7: Pas du tout, non, c'est parce qu'on fonctionne exclusivement par fax.
17: C'est grand n'importe quoi votre histoire là. Je vais quand même signaler votre appel à la gendarmerie.
7: Oh bah ça je peux le faire, vous embêtez pas.
17: D'ailleurs, vous voulez un gendarme, j'en ai un juste à côté de moi là.
7: Non.
17: Mais bien sûr que si.
7: Bon. Il est pas gendarme.
17: Il est pas gendarme ?
7: Bah non, s'il y avait un gendarme, j'aurais entendu un pimpon de gendarme.
17: Ah tiens, mais je vous le passe.
7: Oh bah oui.
17: Tiens, j'allais trouver au téléphone. Allô?
7: Ah bah voilà, le vieux coup de la même personne qui change même pas de voix.
17: Dites pas en même temps.
14: Qu'est-ce qu'il dit le monsieur là?
17: Oui, oui, on est deux.
14: Mais c'est vraiment des escrocs, les mecs, il a même pas le numéro de téléphone, sans déconner.
7: Le mec vous entend, hein? Allô?
14: Oui.
7: Ouais, donc c'est bon, je pense qu'on s'est mis d'accord sur tout.
14: Non mais je me suis mis d'accord de rien du tout, vous vous asseyez dessus, je veux pas de votre truc. C'est pas possible, ça, vous êtes con ou quoi?
7: Ah bah oui, ou alors j'aurais mal compris un truc, mais ça m'étonnerait.
14: Ah oui, vous avez très mal compris, franchement, vous comprenez rien. Je peux vous dire que si jamais il y en a un qui se pointe sur ma vitrine et puis qui commence à me poser un truc, il va dégager rapido.
7: Ah bah voilà, là j'ai compris, vous voulez bien que quelqu'un se pointe, mais seulement s'il vient rapidos.
14: Je vous ai rien demandé, je vous ai pas demandé que ça se pointe.
7: Bah vous me dites qu'il vous faut quelqu'un en rapidos. Moi je peux vous passer en formule rapidos, mais c'est plus cher.
14: Même pas s'ils sont en rapidos, je n'en veux pas.
7: Ah mais si vous en voulez pas, il suffit de dire non, hein, c'est pas compliqué.
14: Je vous ai dit non, vous êtes con ou quoi? Vous avez pas de téléphone, vous avez pas de mémoire non plus.
7: Ah bah je peux vous dire que moi, si c'est non, c'est non, hein, y a pas à discuter.
14: Mais c'est non, mais c'est un non, mais.
7: Après, vous avez le droit de changer d'avis.
15: MS, bonjour.
26: Allô?
15: Oui.
26: Bonjour, monsieur.
15: Bonjour.
26: J'ai vu dans le bulletin téléphonique que vous faisiez des massages gratuits.
15: Des massages gratuits, hein.
26: Des massages, voilà, c'est ça, des massages gratuits.
15: Massages gratuits? Non, non, on fait des enlèvements gratuits à domicile, monsieur.
26: Ah, c'est à domicile?
15: Non, c'est si vous avez des meubles à donner, c'est Emmaüs.
26: De l'anus?
15: Non, non, des ramassages, on reprend des meubles, des vêtements et des choses comme ça.
26: Ah, sans les vêtements? Bah oui, si c'est un massage, oui.
15: Non, monsieur, vous trompez d'adresse, là, je pense. Hein.
26: Les fesses?
15: Non, mais monsieur, vous trompez, on fait pas de massage, nous, hein.
26: Comment?
15: On est Emmaüs, nous.
26: De l'anus.
15: Emmaüs.
26: Oui, j'ai compris. De l'anus.
15: Non, non, arrête.
26: Comment?
15: Vous vous trompez de numéro.
26: Donc le dos.
15: Non, non, non, non.
26: Et l'anus.
15: Quoi? Eh, j'en peux plus, hein.
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16: Bienvenue au garage.
18: Oui.
7: Oui, bonjour monsieur. C'est bien le garage?
18: Non, bonjour madame. Voilà. Je vous écoute.
7: Je vous appelle parce que suite à vos conseils, j'ai mis du sirop anti-grippe dans mon réservoir et apparemment ça m'a abîmé le moteur.
18: Vous avez mis quoi dans le moteur?
7: Du sirop anti-grippe.
18: Non, mais attendez, c'est quoi du sirop anti-grippe?
7: Bah, c'est un truc que j'avais acheté en pharmacie pour mes enfants à la base.
18: Non, mais attendez, vous avez mis ça dans le moteur?
7: Oui, voilà.
18: Non, mais c'est une plaisanterie. Non, attendez, vous avez pas mis du sirop de pharmacie dans le moteur de la voiture?
7: Bah, si.
18: Non, mais attendez, je trouve, on n'a pas pu vous dire qu'il fallait mettre du sirop anti-grippe. Enfin, je sais pas, mais c'est pas possible.
7: Bah, on m'a dit que le moteur était grippé.
18: Oui, le moteur est grippé, mais c'est pas pour ça qu'on met du sirop anti-grippe. Non, mais...
7: Parce que là, moi, j'ai appelé l'assurance, ils m'ont dit, non, ça, on prend pas...
18: Oui, non, mais d'accord, mais monsieur, mais on ne met jamais du sirop de pharmacie dans le moteur d'une voiture. Ben, c'est pas possible.
16: Non, c'est bon.
7: Allô?
16: Allô?
7: Ah, bonjour, monsieur. Voilà, comme j'expliquais à votre collègue, j'ai mis du sirop, et depuis...
16: C'est sûrement pas nous qui nous avons dit de mettre du sirop anti-grippe. Et vous avez mis où?
7: Dans le réservoir.
16: À la pharmacie?
7: Non, dans le réservoir de ma voiture.
16: Et vous avez acheté un sirop à la pharmacie?
7: Bah oui, je vais pas l'acheter à la boulangerie en même temps.
16: Non, mais vous vous rendez compte, là, vous avez acheté un sirop dans une pharmacie pour mettre dans une voiture? Est-ce que votre voiture, elle a la grippe? Je connais pas ça, nous.
7: Ah bah alors, je crois pas, justement. Parce que maintenant, je me suis renseigné, apparemment, non, la grippe automobile n'existe pas.
16: Non, mais, on est sur... c'est pas possible. La grippe sur une voiture, c'est la première fois que j'entends ça.
7: Moi aussi, c'est la première fois que j'ai entendu ça, mais enfin, je l'ai quand même
16: non,
7: pas
16: mais faut arrêter. Attendez, il faut appeler l'assistance, là. Ça...
7: Le problème, c'est que l'assistance, maintenant, ils me disent, ah bah non, vous avez mis du sirop, nous on prend
16: mais
7: pas ça.
16: Ça va pas, mais qu'est-ce que vous racontez, là? Du sirop dans une voiture?
7: Bah, enfin, excusez-moi, vous m'auriez pas dit que j'avais un moteur grippé, j'aurais pas mis de sirop, vous voyez,
16: mais
7: donc
16: jamais
7: c'est
16: quand même... on a été vous dire de mettre du sirop dans une voiture, non, mais on connaît pas du tout ça. Mais ça va pas, non? Dans une pharmacie?
7: C'est quand même vous qui m'avez annoncé que ma voiture était grippée, vous voyez?
16: Ça va pas. Est-ce qu'il a été la voir sur place, la voiture?
7: Sur place.
16: Bah, la voiture, est-ce que vous êtes venu avec?
7: Bah non, puisqu'elle était grippée, je l'avais laissée à la maison.
16: Ah non, mais attendez, c'est grave là.
7: Ah bah oui, c'est grave, on est bien d'accord. C'est que
16: Non, mais attendez, on met pas de sirop dans une voiture.
7: Bon, enfin, excusez-moi, dans ce cas, pourquoi vous m'avez dit que la voiture avait la grippe?
16: Vous êtes malade, non? Vous avez acheté du sirop dans une pharmacie?
7: Comment ça, je suis malade? Ah bah non, c'est ma voiture qui a la grippe, c'est pas moi.
16: Non, mais ça va pas du tout là. J'ai jamais vu ça de la vie, moi. Faut arrêter le délire. Là, je pense que vous avez un sérieux problème là.
7: Ah bah oui, ça, on est bien d'accord, c'est que du coup, moi, j'ai ma voiture
16: qui. Ah bah non, mais vous rigolez, oh, du calme.
7: Ça m'a bousillé quand même mon moteur, donc.
19: Oui, allô?
7: Ah?
19: Ouais, bonjour.
7: Bonjour, madame.
19: C'est pourquoi, en fait?
7: Ben, c'est parce que, alors, c'est ce que j'ai expliqué. On m'a dit que ma voiture était grippée.
19: Oui.
7: Donc, j'ai mis du sirop contre la grippe dans le réservoir.
19: Oui.
7: Et maintenant, forcément, elle est foutue.
19: Changer de remède.
7: Il y a le moteur qui tousse, hein. Écoutez, je démarre. Écoutez bien.
19: Je vois bien, oui. C'est les chansons, c'est ça?
7: Ah non, c'est pas eux.
19: Voilà. Mettez de la poire William. Mettez de la poire William dedans.
7: De la poire William?
19: De la poire William, ouais. Il y a autant d'alcool que dans le sirop. Vous allez voir, ça va bien marcher.
7: Ah bah c'est super.
19: Ça va être décalaminé. Bon bah, bonne continuation.
7: Ah bah merci.
19: La chanson, déjà?
16: Oui.
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23: Allô?
26: Allô? Bonjour, madame.
23: Bonjour.
0: Madame Ledoux à l'appareil.
1: Oui, qui vous demandez, madame?
0: Ben, je suis bien la SPA.
1: Mais non, madame. Vous n'êtes pas la SPA, vous êtes à Puget-Aignier.
0: Oh ben mince, qu'est-ce que je fais là alors? Figurez-vous que je suis à Roquebière dans la forêt et je suis ornithologue. Vous savez, je m'occupe des nids d'oiseaux. Et je voulais avoir un renseignement auprès de la SPA.
1: Moi, une fois, j'étais déléguée responsable, mais maintenant, je le fais plus.
0: À la SPA?
1: Oui.
0: Ah ben, vous pouvez, on ne sait jamais, peut-être que vous pouvez me donner un renseignement.
1: Téléphonez pas au vétérinaire.
0: Mais oui, mais je ne peux pas, mon téléphone ne marche pas. C'est un téléphone portatif. Et le problème, voyez-vous, c'est que je suis en train de surveiller un nid d'aigles royaux.
1: Oui.
0: Et alors, je suis à 2 mètres du nid des petits aigles. Mm. Et j'aurais voulu savoir si les aigles, les parents, étaient plus ou moins agressifs.
1: Ah, je sais pas. Ça, je sais pas du tout.
0: Aïe, aïe, aïe, parce que je sais pas si je peux rester en observation.
1: Oui, hein. Je comprends. Vous voulez pas vous faire attraper non plus.
0: Ben oui, parce que ce sont des aigles très solides. Ils peuvent embarquer un mouton dans les aigles.
1: Ben oui, alors oui.
0: C'est pour ça que je voulais avoir le renseignement. Attendez, parce que là, je vois... Attendez. Ah, qu'est-ce que c'est? Oh là là. Allô?
1: Allô?
0: Aïe.
1: Allô?
0: Oh, il y a quelque chose qui m'arrive dans le dos, là. J'ai comme une pince dans le dos.
1: C'est l'aigle?
0: Ah!
1: Allô?
0: Oh mon Dieu! Je suis en train de décoller.
1: Comment?
0: Je suis en train de m'envoler dans les airs.
1: C'est un aigle qui vous a pris.
0: On est en train de voler au-dessus de la forêt.
1: Qu'est-ce que je dois faire?
0: Ça va très vite.
1: Parlez-moi tout le temps. Parlez.
0: Ici Madame Ledoux.
1: Oui, ici, madame.
0: Bonjour, madame.
1: N'ayez pas peur, je reste avec vous.
0: Oh, mon Dieu!
1: Allô, je suis là.
0: Il a dû me prendre pour un lapin.
1: Je vous entends.
0: Je vais prendre le téléphone. Je vais le mettre aux côtés de ses oreilles, là.
1: Oui.
0: À côté de ses ouïes.
1: Oui.
0: Criez dedans, va voir.
1: Va coucher.
0: Allô?
1: Allô, va coucher. Allez, dors. C'est pas un lapin, va coucher. Allô, madame Ledoux. Allô, c'est pas un lapin, mais il comprend pas.
0: Ah, allô. Il y a les trains qui se libèrent.
1: Comment? Il lâche.
0: Il commence à desserrer son étreinte.
1: Django. C'est pas un lapin. C'est madame Ledoux.
0: Allô?
1: Allô, n'ayez pas peur, je suis là.
0: Il me libère.
1: Vous tombez où? Allô? Allô? Allô? Allô, ici Puget-Aignier.
0: Allô?
1: Allô, madame, ça va mieux?
0: Je ne suis pas un lapin.
1: Oui, il vous a lâché l'aigle.
0: Je suis madame Ledoux.
1: Oui, je sais. Vous m'avez téléphoné pour que je fasse peur à l'aigle.
0: C'est vous?
1: Oui, c'est moi.
0: Oh ben madame, comment vous remercier? Vous m'avez sauvée.
1: Mais madame, c'est rien du tout. C'est une grande joie pour moi de rendre service.
0: On était à 400 mètres du sol.
1: Oh là là.
0: Il m'a regardé avec ses yeux et il m'a lâché.
1: Il nous a lâché. Pauvre femme.
0: Et je suis tombée la tête dans le sang.
1: Écoutez madame, si vous avez l'occasion de passer à Puget, je vous embrasserai volontiers.
0: Oh ben c'est moi qui vais vous embrasser. Merci beaucoup.
1: Notre amour des animaux nous a sauvés.
0: Oh, bravo, madame.
1: Eh bien, j'ai fait peur à l'aigle, je suis contente de moi. 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
2: Oui, allô?
20: Bonjour madame, excusez-moi de déranger. Je vous appelle parce que ma télévision est cassée. Du coup, je voulais savoir pour le foot.
2: Oui.
20: Pour que vous m'enregistriez les matchs.
2: Ouais, bah, il faut un disque dur enregistreur.
20: Vous avez ça, vous? Comme ça, vous me l'enregistrez.
2: Et vous voulez que je vous l'enregistre pour vous?
20: Bah voilà. Donc.
2: Non, c'est pas possible, ça, monsieur, mais je travaille. Hein. J'enregistre pas les trucs sur les. Enfin, c'est pas possible. Je peux pas utiliser un de mes techniciens à enregistrer un match de foot à la place de travailler. C'est pas possible, ça.
20: Bah si, c'est possible.
2: Non, mais j'enregistre rien.
20: Non, mais on s'est mal compris.
2: Moi, je vous ai compris tout de suite. J'enregistre pas les matchs des gens, on est là pour travailler.
20: Alors, dans ce cas, si c'est plus simple, je peux venir regarder le match.
2: Oulala. Comment?
20: Je veux dire, dans ce cas, je peux juste venir regarder le match, hein, si vous voulez pas enregistrer.
2: Bien sûr, et je pense que vous devriez venir tout de suite.
20: Alors, il n'y a pas le
2: match. Venez tout de suite, non, donnez-moi votre adresse, j'arrive.
20: Ah, mais non, mais c'est.
2: Là, je vais aller vous réparer votre télé tout de suite, moi. Donnez-moi votre adresse.
20: Ah, bah, c'est très gentil, mais moi, j'ai pas les chaînes, donc c'est pour
2: ça.
20: Ah,
2: mais c'est pas grave, vous inquiétez pas, je vous en mets une de chaîne, moi.
20: Non, mais dans ce cas, moi, je viens, c'est plus simple.
2: Ah, bah, venez tout de suite. Pas de
20: problème. Vous voulez que je prenne un truc à.
2: Ouais, donne-moi ton nom.
20: Ah, on se tutoie.
2: Ouais, vas-y, donne-moi ton nom.
20: Alors, Martin.
2: Martin.
20: Voilà. Et du coup, je peux prendre des cahuètes, quelque chose?
2: Ouais. Donne-moi l'adresse. Parce que t'es tombé sur le mauvais numéro, mec.
20: D'accord.
2: T'es vraiment tombé sur le mauvais numéro.
20: D'accord.
2: Je t'assure.
20: Mais.
2: Parce que maintenant, je vais te retrouver.
20: D'accord.
2: T'as compris?
20: Mais non, mais c'est
2: t'as
20: alors.
2: T'as compris?
20: Non.
2: Est-ce que t'as bien compris?
20: Non, alors non.
2: Est-ce que t'as bien compris?
20: Non, alors j'ai pas.
2: Est-ce que tu as bien compris?
20: Non, j'ai pas compris.
2: Parce que sur le 09 que tu utilises, c'est un téléphone IP. Et quand c'est un téléphone IP, j'ai qu'à retenir le serveur.
20: Excusez-moi.
2: Voilà qu'un téléphone IP, on va retrouver le numéro.
20: Oui.
2: Donc maintenant, je n'aurai pas besoin
6: du commissariat, je vais venir te voir tout de suite et je vais t'expliquer comment ça marche.
20: D'accord.
6: Toi, je vais te mettre une nouvelle télé, moi.
20: Ah, mais c'est très gentil.
6: T'as bien compris?
20: Bah,
6: je vais te mettre une nouvelle télé.
20: Merci, monsieur, c'est très très
6: gentil. Okay,
20: c'est fort.
6: Je vais te retrouver, t'inquiète. Tu es tombé vraiment sur le mauvais numéro et la mauvaise entreprise.
20: C'est très urbain de votre part. Hein.
6: D'accord?
20: Ah, bah, je vous remercie, hein. Je ne sais comment.
6: Oui, fais le malin, t'inquiète, tu auras mes nouvelles.
20: D'accord.
6: T'inquiète.
8: Mérite Taon, bonjour.
11: Allô?
8: Oui, bonjour, oui, monsieur.
11: Bonjour, madame. Je suis bien à la mairie.
8: Oui, vous êtes à la mairie de Taon-les-Vosges.
11: Voilà, c'est ça. Mm-hmm. C'est ce qu'on m'avait dit, en fait. Hein, parce
8: oui,
11: que...
8: c'est... non, donc, c'est... Oui, la mairie que vous voulez?
11: Ben, non, en fait, pas tout à fait.
8: Ah bon, ben alors.
11: Voilà. Mm-hmm. Je suis bien à la mairie de Taon-les-Vosges.
8: Oui, de Taon-les-Vosges. Oui.
11: Ah, c'est ça, d'accord. Très bien.
8: Oui, alors.
11: Oui, parce qu'on m'avait donné votre numéro, vous savez.
8: Mm-hmm. Donc, vous voulez quoi, monsieur?
11: La personne à qui j'ai demandé, justement, au préalable, si je pouvais vous joindre, m'a donné votre numéro de téléphone.
8: Oui, bah oui, donc vous êtes à la mairie, donc vous voulez quel service?
11: Ah oui, c'est normal, parce qu'on m'a donné votre numéro de
8: oui,
11: téléphone.
8: Oui, bah oui, d'accord, mais je voudrais bien savoir ce que vous voulez.
11: Voilà. En fait, savoir si la mairie est ouverte actuellement.
8: Oui, elle est ouverte jusqu'à 18h.
11: Ah bon, vous êtes sûr?
8: Je suis sûr. Pourquoi?
11: Ben, parce que je veux pas venir et puis qu'elle soit fermée, hein.
8: Ben oui, pourquoi je suis sûre? Je travaille à la mairie, je sais que les bureaux sont ouverts jusqu'à 18h.
11: Ah, mais vous y êtes, là?
8: Eh ben oui, je suis au standard.
11: Ah.
8: Eh ben oui, je comprends pas trop ce que vous voulez.
11: Parce qu'on m'a donné votre numéro de téléphone.
8: Eh ben oui, j'ai bien compris. On vous a donné notre numéro de téléphone. 39...
11: Ah non, pas le mien, hein, le vôtre.
8: Oui, ben oui, j'ai bien compris. Vous êtes à la mairie.
11: D'accord.
8: Voilà, donc vous pouvez venir avant 18h.
11: Jusqu'à quelle heure?
8: Jusqu'à 18h.
11: Ah, pas plus.
8: Écoutez, je vous entends mal, je raccroche.
11: Je vous entends, madame, allô?
8: Mérite, bonjour.
11: Ah, oui, parce qu'on a été coupé.
8: Attendez, là, je reprends le standard, là. C'est pourquoi, monsieur?
11: C'est pour savoir si je suis où, là?
8: Bah, mairie Taon-les-Vosges, monsieur.
11: Ah, c'est pas vous que j'ai eu tout de suite, là?
8: Non.
11: Ah, d'accord. Taon-les-Vosges.
8: Voilà, Taon-les-Vosges.
11: Ah, c'est Taon ou Taon?
8: Mais vous n'êtes pas de Taon?
11: Ah bah, pas du tout, non.
8: Vous appelez d'où, là?
11: La préfecture, Saint-Dié.
8: Ah bon?
11: Vous comprenez?
8: Oui, je comprends bien, oui.
11: Ah, d'accord, oui, parce que juste avant, la dame que j'avais avant, elle n'était pas... elle ne comprenait pas du tout.
8: Ah bon? Alors, vous voulez quoi? Là, simplement les renseignements. Vous êtes bien à la ville de Taon-les-Vosges?
11: Oui, c'est ça. Ça existe depuis longtemps?
8: Quoi?
11: Les Vosges.
8: Ah bah, bien sûr, oui.
11: Ah, d'accord.
8: Oui, parce qu'il y a Taon dans le Calvados, mais Taon tout seul. Alors... Hein, c'est dans le 14, mais c'est une autre commune.
11: Taon-les-Calvados. Ah ouais, mais c'est pas ça. Moi, j'ai demandé Taon-les-Vosges.
8: Oui, bah, vous êtes bien Taon-les-Vosges.
11: Bah, vous venez de me dire que...
8: Il existe un autre Taon tout seul, puisque vous me dites que les Vosges, est-ce que ça fait longtemps que ça existe? Oui, je vous ai répondu. Et Taon tout seul, sans les Vosges à la suite, c'est dans le Calvados.
11: Oula, attendez, j'ai pas compris. Je suis stagiaire, je débarque de l'ENA et de Sciences Po, donc j'ai besoin de comprendre. Alors,
8: et vous voulez comprendre quoi, monsieur?
11: Taon. À quoi ça correspond et surtout à quoi ça sert?
8: Taon-les-Vosges, à quoi ça correspond et à quoi ça sert?
11: À quoi ça sert, oui.
8: Ben, c'est une ville, hein, comme Épinal, comme Saint-Dié, comme c'est une ville.
11: Oui, mais elle sert à quoi, madame?
8: Qui?
11: Ben, votre ville.
8: Elle sert à quoi, notre ville? Qu'est-ce que vous entendez par ce qu'elle elle sert à quoi?
11: Est-ce que vous pouvez me passer la précédente standardiste? Parce que j'ai l'impression que vous ne comprenez pas...
8: Ben, il faut dire que c'est difficile à vous comprendre, monsieur. Hein.
11: Comment?
8: Je ne sais pas ce que vous voulez. Vous me demandez le Taon-les-Vosges, qu'est-ce que c'est? Ben, c'est une ville. Hein. Moi, je ne peux pas vous dire autre chose. Hein.
11: Ah, je ne vous ai pas demandé ça.
8: Écoutez, je vais vous passer la directrice générale.
11: Non, non, je vous ai demandé à quoi ça servait.
21: Allô?
11: Oui, bonjour, madame.
21: Bonjour, monsieur.
11: Bernard Lamolle, je suis l'assistant de monsieur le préfet. Je viens d'être nommé à Saint-Dié, je sors de l'ENA.
21: Oui.
11: Et je travaille sur un plan de réforme des standards de mairie actuellement.
21: Oui.
11: Et donc j'ai appelé votre standard, je suis tombé sur deux standardistes. Et effectivement, il est urgent de réformer ça, hein. Si je peux me permettre. Hein.
21: Oui, alors quel est le but de votre appel là?
11: De vérifier les compétences de chacun au standard. Hein.
21: D'accord.
11: Alors madame, vous êtes bien sur temps vous aussi?
21: Taon-les-Vosges.
11: Donc c'est une ville?
21: Oui.
11: Et à quoi ça sert, madame?
21: Une ville? Eh bien, être administré tous ses habitants.
11: Une ville, ça sert à administrer les habitants. Non, ça c'est la mairie, madame. La ville, à quoi sert votre ville?
21: Ben, à quoi ma ville, elle sert À plein de choses.
26: Oui. Combien de choses? À peu près, hein. À 100 près.
21: À 100 près?
26: Oui, madame.
21: Ben,
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21: Oui.
7: Bonjour monsieur, je suis bien à l'exploitation agricole.
21: Oui.
7: Monsieur Martin à l'appareil, établissement Martin écologisme agriculturel.
21: Oui.
7: Je vais venir installer vos moteurs électriques.
21: Les moteurs électriques?
7: Oui, pour remplacer les moteurs diesel sur vos tracteurs.
21: Tiens, mais j'ai été averti de ça. Qu'est-ce que c'est cette histoire?
7: C'est rapport à la transition énergifiste.
21: Non mais.
7: Je vous ai inscrit à un programme de dédieselification volontaire.
21: Mais non mais ça va pas non?
7: Pas de panique. Déjà, vous allez démonter les moteurs diesel de vos tracteurs.
21: Mais il n'en est pas question. Je vois pas comment je vais démonter les moteurs. Non mais.
7: Vous regardez un tuto sur internet.
21: Non mais vous savez ce que c'est un moteur de tracteur? Qu'est-ce que c'est ces histoires?
7: Vous me faites juste la dépose, moi je gère le montage du moteur électrique.
21: Mais je veux pas déposer les tracteurs, mais il en est pas question.
7: Ah oui, mais en plus ce sont les nouveaux moteurs, vous avez jusqu'à 30 minutes d'autonomie.
21: Vous rigolez, dans les champs, moi c'est 8 heures de travail non-stop qu'ils font les tracteurs.
7: Oui, bah là faudra juste prévoir une pause de 4 heures toutes les 30 minutes.
21: Non, je veux pas bousiller mon matériel pour avoir une autonomie de 30
7: minutes. Et si vous prenez la remorque de batterie en

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2: Je m'en fous, moi. C'est vous qui avez commandé pour moi, mais qu'est-ce que c'est
3: cette... Bah oui, parce que, pardon, mais ils vont pas se commander tout seuls.
2: Non. Allez, au revoir, monsieur.
3: Ok, donc je valide.
2: Allez, au revoir, monsieur.
3: Ça veut dire oui.
2: Un point, c'est tout.
3: Oui, mais un point oui ou un point non?
2: Allez, hop, c'est pas la peine d'insister.
3: Alors, c'est pas mon genre d'insister, mais je pense qu'on a du mal se comprendre.
2: On a du pas mal se comprendre. D'abord, qu'est-ce que c'est ce travail-là? Comment que ça fait que vous avez une entreprise et vous avez un numéro secret?
3: C'est parce que c'est une entreprise secrète, donc évidemment, on a un numéro secret.
2: Moi, j'ai pas une entreprise et j'ai un numéro, vous pouvez m'appeler.
3: Vous savez quoi? Je vais, moi, prendre votre numéro. Comme ça, je vous appelle.
2: Non, mais vous avez pas besoin de prendre mon numéro. Moi, je peux pas vous prendre le vôtre.
3: Non, mais donnez-moi le numéro sur lequel je suis en train de vous appeler.
2: Non, mais vous avez pas besoin de mon numéro et vous avez pas besoin de vous déplacer.
3: Ah oui, et comment je fais moi pour vous rappeler?
2: Mais vous me rappelez pas.
3: Ok, donc c'est vous qui rappelez?
2: Oui, alors écoutez-moi bien. Hein.
3: Tiens, une autre dame.
2: Écoute, vous allez bien ouvrir vos oreilles. Je pense que vous comprenez pas le français.
3: Ah yes, it's for the electric motors.
2: Vous allez pas. C'est bien compris?
3: Non, il manque un bout de phrase là, non?
2: Écoute-moi bien, t'entends?
3: Ah ben, on se tutoie. Non, désolé, je ne t'entends pas.
2: Oui, allez, me faites pas chier, c'est bon.
3: Ça veut dire oui.
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4: Allô?
5: Allô?
4: Oui?
5: Oui, bonjour monsieur, c'est bien la poste de...
4: Oui?
5: Oui, bonjour, du nom de la place, l'appareil, gendarmerie.
4: Oui, bonjour
5: monsieur. Nous venons d'intercepter le chef d'une bande, hein?
4: Oui.
5: C'est-à-dire ces trois dames d'une soixantaine d'années.
4: Oui.
5: De forte corpulence qui ont semé un peu le bazar dans la région.
4: Dans la région?
5: Oui, dans la région.
4: Ah bon, d'accord.
5: Je vous explique ce qu'elles font. Hein. Elles sont spécialisées dans le viol des receveurs de poste.
4: Ah!
5: Donc on vient d'intercepter leur chef, Mademoiselle Ledoux, 61 ans, 98 kilos. Oui.
4: Dites ça.
5: Et elle s'attaque aux receveurs. Hein.
4: Est-ce que je peux aviser ma guichetière là, tout de suite?
5: Oui. Elle est à côté de vous là?
4: Oui. Oui, il y a trois dames dont une vient d'être interceptée à la gendarmerie. Ces femmes sont spécialisées dans le viol des receveurs. Elles sont plus que deux, hein, de forte corpulence. T'en as une très forte. Attachée les cheveux, attachée derrière, très forte. Oui, alors tu ne vas pas, hein, là-bas.
5: Il y en a une, là?
4: Elle a une dame qui lui a demandé d'aller lui faire voir pour le Minitel.
5: Attendez, elle est où, là?
4: Elle est au guichet.
5: Alors, écoutez-moi, de toute façon, elles ne sont pas dangereuses. Elles se jettent sur l'homme, simplement. Elles le font tomber parce qu'elles sont très corpulentes.
4: Oui.
5: Profitant de leur poids, elles vous entraînent par terre.
4: Oui.
5: Et là, il y en a une qui vous tient pendant que l'autre se laisse tomber sur vous.
4: Oui.
5: Et donc, vous viole, hein?
4: D'accord.
5: Alors, ce qu'on va faire, hein, vous allez la faire venir à côté de vous au téléphone.
4: Oui.
5: Elle est toute seule, l'autre n'est pas là encore.
4: Il n'y en a qu'une, oui.
5: Bon, alors c'est elle.
4: Oui.
5: Alors je vais vous passer Mademoiselle Ledoux.
4: Oui.
5: Hein, qui va vous expliquer quoi faire. Hein.
4: Oui.
6: Merci. Allô?
4: Oui.
6: Bonjour monsieur.
4: Oui, bonjour madame.
6: Mademoiselle Ledoux à l'appareil.
4: Oui.
6: Alors là vous êtes dans l'embarras, je crois, d'après ce qu'on me dit.
4: Oui.
6: Alors vous lui dites que Mademoiselle Ledoux est à l'appareil et qu'elle vous demande de ne pas vous violer.
4: Oui. Madame? S'il vous plaît, si vous voulez venir la voir. Alors, j'ai Mademoiselle Ledoux, là, qui est au bout du fil. Hein? Vous connaissez Mademoiselle Ledoux?
6: Elle va dire non.
4: Alors, elle me demande de ne pas me violer. Hein? Vous comprenez ce que je vous dis, là, oui? Bon, alors, moi, je ne suis pas d'accord, hein, avec, pour ce que vous êtes venu faire. Hein? Elle ne comprend pas, elle dit.
6: Ah oui, c'est une grande comédienne.
4: Oui. Est-ce que vous êtes venu ici pour me violer? Non. Ben, vous en êtes sûr, oui? Oui. Et vous êtes venu ici pour quoi faire? Oui. Comment? Vous avez téléphoné au docteur Dumas. Et vous êtes... Comment vous vous appelez, vous? Madame? J'entends pas. Attendez, vous voulez me faire voir votre carnet de chèque?
5: Comment s'appelle-t-elle?
4: Alors, madame...
6: Ah bah, c'est pas elle, alors.
4: Comment?
6: Ah bah, c'est une erreur.
4: Vous la connaissez pas?
6: Est-ce que vous pouvez vous excuser auprès d'elle? Parce que je voudrais entendre ça.
4: Oui, bah, je vais m'excuser, oui.
5: Attendez, allô?
4: Oui.
5: Rapprochez-la de vous, hein.
4: Oui. Alors, écoutez, madame, je suis là en contact avec la gendarmerie qui recherche une personne qui correspondait à votre signalement.

0: bon, il y a eu donc un malentendu, hein. Alors, mais vous pouvez pas lui expliquer, là, vous ?
1: Non, parce qu'on est en train d'auditionner Madame Ledoux en même temps, si vous pouvez lui...
0: Bon, alors, on croyait que vous étiez une personne qui était spécialisée, si vous voulez, dans le viol des receveurs.
2: Là, je comprends pas du tout, hein.
0: On s'excuse, tout le monde s'excuse.
2: Là, vous vous trompez beaucoup.
0: Eh ben oui, mais c'est pour ça, c'est...
2: Alors là, moi, je suis rentrée simplement parce qu'il n'y avait pas de cabine dehors avec des pièges. Je suis simplement rentrée pour téléphoner,
0: voilà.
2: C'est tout.
0: Alors, on s'excuse beaucoup. Hein.
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2: Bonjour.
4: Bonjour monsieur, je suis bien chez le plombier.
2: Oui.
4: Monsieur Martin à l'appareil, établissement Martin Informatisme.
2: Oui.
4: Votre ordinateur, il s'est pas éteint là ?
2: Non.
4: Ok, parce que je suis en train de vous faire une mise à jour à distance.
2: D'accord.
4: Donc je vais éteindre votre ordinateur à distance.
2: Ouais.
4: Il faudrait sauvegarder tout ce que vous avez en cours.
2: Ouais, attendez, enregistrer.
4: Parfait, donc je lance l'éteignage distanciel. Bip, bip, bip.
2: Parce que je sais que je suis
1: éteignage distanciel en cours.
2: Allô ?
4: Ah oui, ça y est, il s'est éteint.
2: Non.
4: Ah, alors, vous avez un bouton peut-être pour allumer l'ordinateur ?
2: Ah oui, sur la tour, ouais.
4: Voilà, restez appuyé dessus pendant quelques secondes.
2: Ah, parce que je y a un truc qui vient de s'afficher, il y a marqué quitter ou annuler.
4: Oh, bah là, vous quittez tout.
2: Ouais. Ah, oh, bah merde, j'ai tout.
4: Oula, qu'est-ce qui se passe ?
2: Bah, j'ai plus rien, tout mon écran est parti.
4: C'est pas grave, ne touchez à rien, je vous rappellerai bientôt pour dire quand vous pourrez le rallumer.
2: Pardon ? Mais qu'est-ce que vous me racontez, là, monsieur ? Je travaille 24 heures sur 24 avec mon ordinateur.
4: Oui, bah là, vous allez travailler avec votre ordinateur éteint en attendant.
2: Je travaille à mon ordinateur éteint, mais vous vous foutez de moi, quoi.
4: Tout à fait, oui, mais c'est temporaire, hein, pas de souci.
2: Non, non, non, non, c'est pas temporaire, monsieur.
4: Bon, d'ici quelques jours, vous pourrez...
2: Non, non, non, non, non, non, non, non, non. Qu'est-ce que c'est que ce trafic, là ?
4: Pardon, moi, je vous fais la mise à jour gratos, déjà.
2: Mais qu'est-ce que c'est que ce merdier ? Et vous êtes un marchand de carambars ou quoi ?
4: Ah bah, c'est marrant que vous m'en parliez, parce que, justement, mon beau-frère est marchand de carambars.
2: Pardon ?
4: Ouais, alors en revanche, là, je crois qu'il est en rupture.
2: Oh, mais arrêtez de vous m'emmerder.
4: Vous avez raison, un dossier à la fois. Donc, je lance la mise à jour.
2: Ouais, 2 secondes, merci. Oui ?
4: Bonjour, monsieur. Vous inquiétez pas, c'est temporaire, hein, c'est ce que je disais.
2: C'est-à-dire temporaire ?
4: Oh, bah, je dirais environ, quoi, 10 jours.
2: Ah non, non, non, mais non, mais attendez, prévenez quand vous faites des choses comme ça.
4: Bah, justement, c'est pour ça que je vous appelle.
2: Mais oui, mais vous l'avez éteint, là, l'ordinateur, je fais comment ? J'ai des choses à faire, il faut que je puisse travailler.
4: Oui, mais enfin, vous n'avez pas vraiment besoin de l'ordinateur
2: mais
4: pour
2: si,
4: votre.
2: J'ai des devis et des factures à faire, non ?
4: Pardon, moi je pensais qu'un plombier, il branchait des tuyaux et des robinets.
2: Je suis la secrétaire, là. Vous avez la secrétaire au téléphone, vous n'avez pas le plombier, vous avez la secrétaire.
4: Oui, mais enfin la secrétaire plombière.
2: Mais j'ai besoin de faire des devis pour mes clients.
4: Ah, oui, d'accord.
2: Bah oui, réfléchissez 2 secondes.
4: Oui, bah ça me semblait pas évident qu'un plombier, il travaillait avec un ordinateur.
2: Bah si, ça, moi ça me semble évident qu'un plombier, il travaille pas...
4: Oui, non, mais vous avez pas forcément tort, hein.
2: Bah oui, c'est sûr, oui.
4: Bon, enfin, je suis pas plombiste, je pouvais pas deviner non plus, hein.
2: Bah, non, mais...
4: Bon, je peux vous le redémarrer maintenant, mais vu que c'est une version rapide, votre ordinateur sera en coréen.
2: En coréen ?
4: Oui, coréen du Sud, hein, je vous rassure.
2: Mais je fais comment pour avoir accès à tous mes logiciels et tout ? Là, j'ai un devis à faire tout à l'heure, je fais comment ?
4: Vous faites comme d'habitude, c'est juste qu'il s'affichera en coréen.
2: Je le dis comment à mon client ? Bah, excusez-moi, j'ai un devis en coréen.
4: Bon, il y a des traductionneurs sur Internet qui fonctionnent
2: très bien. Mais non, mais... Oh, là, il me faut Internet instantanément, faut que je puisse travailler.
4: Ah mais oui, vous pouvez travailler.
2: Avec, en coréen. Non mais,
4: Ouais, mais bon, sinon j'ai la version Wolof.
2: Non mais il me faut une version française que je puisse traduire.
4: Oh, à la limite, il suffit de trouver un Sénégalais qui pourra vous la traduire.
2: Non mais arrêtez, faut que je puisse travailler là tout de suite.
4: Ah, alors j'ai la version belge qui est pas mal.
2: Non, en français.
4: Bon, à part les 70 et les 90, il n'y a pas grand chose.
2: J'en ai rien à foutre, je veux que ça parle en français et que ça marche exactement comme ça marchait avant.
4: D'accord, c'était pas très clair, pardon.
2: Enfin... C'est pas clair, non, c'est très clair. Vous me remettez exactement comme c'était.
4: Sinon, j'ai une version française, mais elle ne fonctionne que la nuit.
2: Non, je veux la version qui fonctionne normalement.
4: Attendez, qu'est-ce que j'ai d'autre ?
2: Je veux mon logiciel de compta, je veux que tout fonctionne correctement.
4: Ah, alors, pour la compta, je peux vous prêter une calculette.
2: Non, arrêtez !
4: Sinon, j'ai un boulier.
2: Eh oh, vous foutez pas de ma gueule en plus !
4: Mais bon, c'est un boulier brésilien, donc forcément, il faut compter en brésilien.
5: Mais non, c'est pas possible, je veux pas. Eh, mais c'est une blague ! Vous êtes Rire et Chanson.
4: Mais qu'est-ce que vous dites, monsieur ?
5: Si, si, si, ça y est, je reconnais votre voix.
4: Bravo ! Vous pouvez rallumer l'ordinateur.
5: Je vais continuer à bosser.
4: Au revoir, monsieur.
5: Oui, au revoir, madame.
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6: Oui, allô ?
1: Oui, madame Dion.
6: Oui ?
1: Oui, bonjour, c'est la Poste, appareil.
6: Oui, bonjour.
1: Bonjour. Dites-moi, nous vous informons que à partir de ce jour, nous ne passons plus vous délivrer le courrier.
6: Ah bon ? Pourquoi ?
1: Bah, écoutez, madame, j'en ai parlé avec mes collègues, avec nos collègues facteurs et le receveur. Ça fait combien de temps qu'on vous délivre le courrier à cette adresse ?
6: Mais j'en sais rien, pourquoi ?
1: Mais ça fait des dizaines d'années, vous êtes d'accord avec moi ?
6: Oui, oui.
1: Est-ce que vous nous avez déjà payé un verre, madame ? Un verre de blanc, un verre de rouge.
6: Mais à qui ?
1: Mais au facteur ? Jamais.
6: Oui, mais est-ce que tout le monde doit payer un verre au facteur?
1: Mais pas tous les jours, mais au moins une fois. Hein, vous pourriez quand même, madame, avoir la gentillesse d'ouvrir une bouteille de vin, même si ça vous... Hein, même si
6: mais j'ai... attendez, mais j'ai pas le temps, moi, les trois quarts du temps, quand les facteurs passent, moi, je suis au magasin.
1: Et mais... alors? Le facteur, il est sur sa tournée, lui?
6: Mais est-ce que dans toutes les maisons, on lui sert un verre à boire?
1: Ah oui, madame.
6: Partout où il passe?
1: Mais bien sûr.
6: Non, mais attendez, est-ce que ma voisine, la coiffeuse, lui paye un verre à boire?
1: Oui.
6: Est-ce que ma voisine, la boulangère, lui paye un verre à boire?
1: Oui.
6: Non, mais j'y crois pas. Oui?
1: Oui, mais pas...
6: Ah.
1: Mais pas tous les matins.
6: Non, mais même pas tous les matins.
1: Mais vous n'avez jamais ouvert une bouteille.
6: Non, mais j'y crois pas. Que vous allez refuser de me livrer le courrier parce que je paye pas un coup à boire au facteur?
1: Oui.
6: Moi, je ne savais pas qu'il fallait de temps en temps. Tous les jours, je proposerai à la factrice de boire un verre, voilà.
1: D'accord.
6: Voilà.
1: Bon, donc...
6: Et comme ça, vous me livrerez le courrier.
1: Non, mais c'est juste une forme de courtoisie quand même. Hein.
6: Non, mais attendez, mais là, vous êtes qui, vous?
1: Moi, je suis Monsieur Lamolle.
6: Monsieur Lamolle.
1: Je suis en charge des relations extérieures avec le public. Donc, je peux assurer ma factrice que à partir d'aujourd'hui, elle pourra...
6: C'est votre factrice qui s'est plainte, en fait.
1: Oui.
6: Oui, bon d'accord. Alors moi j'aurais aussi des choses à dire, hein, parce que j'ai jamais vu ça, parce qu'on ne paie pas un coup à boire à la factrice ou au facteur, qu'on ne va plus nous livrer le courrier, mais de quel droit vous feriez ça?
1: Bon, écoutez.
6: C'est ça que je ne comprends pas.
1: Ce que je vous propose, c'est de trouver un arrangement. Vous savez ce qu'elle boit, la factrice, déjà ou pas?
6: Ben non, mais j'en sais rien. Mais écoutez, à chaque fois, moi j'ai du monde au magasin.
1: Bon.
6: Elle arrive, elle pose le courrier.
1: Alors, notre factrice, elle est au whisky glace.
6: Alors, le matin à 9h ou 9h30, il va falloir que je lui paye un whisky glace.
1: Voilà.
6: C'est ça?
1: Oui, madame.
6: Écoutez, monsieur Lamolle, ou Lamotte, Lamolle, hein, vous m'avez dit.
1: Oui.
6: Là, je ne comprends plus. Là, vraiment, c'est vous qui appartenez au PTT qui me demandez de servir un verre d'alcool à la factrice?
1: Oui.
6: Mais à moi spécialement, est-ce qu'elle en demande aux autres? Alors là,
1: oui.
6: Non, moi, j'avoue.
1: Oui, oui, bien sûr. Mais même à l'école maternelle, hein.
6: Et vous acceptez ça et vous trouvez que c'est normal?
1: L'essentiel, c'est le résultat. Il faut que le courrier soit délivré, et voilà. Alors, elle n'ose pas vous en demander deux.
6: Pardon? Non, franchement, alors là, non. Là, non, c'est pas possible.
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7: Bonjour.
4: Oui, bonjour madame, excusez-moi de vous déranger.
7: Oui.
4: C'est bien l'NMA?
7: Oui.
4: Oui, je vous appelle parce que je voudrais deux places, s'il vous plaît, pour la cérémonie. Je voulais savoir si je pouvais passer les prendre.
7: Attendez, les places pour la cérémonie?
4: Voilà.
7: Je sais pas, vous appelez un bureau d'assurance?
4: Non, je demandais l'NMA.
7: Mais je ne sais pas de quoi vous me parlez, monsieur.
4: Energy Music Awards.
7: Mais non, ça n'a rien à voir. Dans un cabinet d'assurance, les MMA.
4: Vous pouvez pas en parler?
7: Mais vous comprenez ce que je dis? Je ne fais pas une blague, monsieur. Je travaille. Je suis dans un bureau d'assurance. Moi, je ne vends pas d'assurance. Je ne vends pas de...
4: Vous me dites que vous vendez pas d'assurance. J'ai bien compris ça, que c'était la...
7: Non, je vends des assurances. Vous comprenez pas que c'est peut-être le même sigle, mais vous êtes dans un bureau d'assurance. Moi, je ne donne pas de place de rien du tout, de spectacle ou quoi que ce soit.
4: Bon, alors juste, est-ce que vous avez de quoi noter?
7: Non, je n'ai pas besoin. Je n'ai rien à noter.
4: Bah si, je voulais au moins vous laisser mon nom.
7: Et qu'est-ce que vous voulez que je fasse avec votre nom, monsieur? Moi, je ne.
4: Bah, vous me mettez sur la liste.
7: Mais monsieur.
4: Oui.
7: Je n'ai pas de liste.
4: Bah alors, est-ce que je pourrais avoir le responsable liste, s'il vous plaît?
7: Je n'ai pas de liste, monsieur.
4: Non, mais vous essayez de me mener en barrique, là, je vois bien. Mais...
7: En bourrique, on dit, pas en barrique.
4: Bref.
7: MMA.
4: Energy Music Awards, NMA.
7: Et Energy, alors... un E, un M et un A, ça n'a rien à voir. C'est pas les MMA, c'est EMA. MMA.
4: Allô?
8: Allô?
4: Bonjour, monsieur.
8: Vous n'êtes pas au bon numéro, en fait.
4: Oui, alors, dans ce cas... Oui.
8: C'est pas MMA, il faut demander, c'est M-E-A. Music Award Energy.
4: Alors, c'est M comme Award.
8: Ouais.
4: D'accord. Ensuite... E
8: voilà.
4: Comme musique.
8: E, M, et puis après, Howard. O.
4: O comme Howard.
8: Ouais, voilà.
4: C'est le monsieur de la radio derrière?
8: Non, il n'est plus là le monsieur. Il nous a abandonnés.
4: D'accord.
8: Il a eu peur. Donc, et je crois qu'il a donné sa démission.
4: D'accord.
8: Et il est parti. Voilà. Ouais. On est désolé, mais on ne peut pas vous aider. Bon courage en tout cas.
4: Ouais, merci.
8: À bientôt, au revoir.
4: Au revoir, monsieur.
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6: Allô?
1: Oui, attendez, ne quittez pas, madame. Hein?
6: Oui?
1: Oui, bah vous transmettez sur le dossier, ça fait le 15e appel qu'on a hein, sur Xenet. De toute façon, on va vérifier ça tout de suite. Je suis justement en train de vérifier, c'est le 5e appel qu'on fait. Hein?
6: Oui, c'est pourquoi?
1: Merci. Allô?
6: Oui.
1: Bonjour, madame.
6: Bonjour.
1: Madame?
6: Oui?
1: Oui, c'est France Télécom à l'appareil.
6: Oui.
1: Les services du 13, dérangement téléphonique.
6: Oui.
1: Vous êtes bien titulaire de l'abonnement 2934...
6: Monsieur?
1: Oui, monsieur. Oui, bah dites-moi, on a un petit problème, c'est qu'on a constaté de l'écho sur la voix.
6: Ah.
9: Ah.
6: C'est peut-être parce que j'ai un téléphone sans fil.
9: C'est peut-être parce que j'ai un téléphone sans fil. Ah, vous avez entendu ?
6: Oui, un double voile.
9: Bon, alors écoutez, on a un petit problème. On vient d'avoir un certain nombre d'appels au service du 13.
6: Oui.
9: Oui. Nous disons qu'il y avait donc des gens qui entendaient de l'écho.
6: Ah oui, d'accord.
9: Ah oui, d'accord. Est-ce que vous l'avez constaté quand ?
6: Ben, moi, je ne m'en ai pas aperçu. Les gens que je faisais un numéro, il y a des fois, je tombais sur quelqu'un d'autre.
9: Ah bon ?
6: Oui.
9: Oui. Bon, on va faire un réglage, madame, puis on va essayer de supprimer cet écho, hein ?
6: Oui.
9: Oui. Alors, ça se passe depuis quand ?
6: Mais écoutez, moi, ça a l'instant, parce que moi, quand je téléphone, vous n'avez toujours pas de deuxième voix.
9: Ah bon ?
6: Non.
9: Bon, est-ce que vous avez un dédoublement d'appel ?
6: Non.
9: Vous êtes certaine de ça ?
6: Ah oui.
9: Vous n'avez pas la touche R1, R2 ?
6: Attendez,
9: je vais voir. Oui, si vous pouvez vérifier.
6: R1. J'ai la touche R1.
9: La touche R1, oui. Il n'y a pas la touche R2 ?
6: Non.
9: Ah. Oh. Oh. Enfin, moi, c'est pas possible, en tout cas. Moi, j'entends deux voix.
6: Mais moi aussi ?
9: Et moi aussi ?
6: J'entends, mais c'est bizarre.
9: C'est bizarre.
6: Oh.
9: Oh. Bah, écoutez, parce qu'on a eu des phénomènes d'écho.
6: Oui.
9: Oui, mais pas des comme ça. Hein,
6: non, en plus. C'est la première fois que...
9: J'entends ça, puisque...
6: Moi, quand je trouve des gens, mais jamais j'entends deuxième voix.
9: Jamais vous n'entendez deuxième voix.
6: Ah non.
9: Est-ce que vous voulez qu'on passe est-ce que vous voulez prendre un rendez-vous ? Est-ce que vous pouvez amener votre poste ? Est-ce que...
6: Si vous pouvez passer.
9: Quand est-ce qu'on peut passer ?
6: Demain après-midi.
9: Ah, moi, je peux pas.
6: La deuxième voix qui parle, là. Il y a un problème.
9: Là, il y a un problème. Hein.
6: C'est étonnant.
9: C'est étonnant. Hein.
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10: Oui,
11: bonjour monsieur. Je suis bien chez l'apiculturiste.
10: C'est l'apiculteur, oui.
11: Là, j'ai vu mon docteur qui m'a dit que j'étais allergique au pollen.
10: Oui.
11: Visiblement, vous avez mis du pollen dans votre miel.
10: Non, mais il y a obligatoirement du pollen dans les miels.
11: Ah bah oui, mais alors excusez-moi, mais alors si vous mettez des trucs et vous prévenez pas...
10: Non, mais on met rien, vous aurez obligatoirement du pollen partout, c'est obligatoire. C'est pas moi qui fais le miel, c'est les abeilles.
11: Oh bah ça va être leur faute, les pauvres bêtes.
10: Mais putain, mais il est pas net. Non, mais vous êtes vraiment pas bien, non ?
11: En gros, ce que vous faites, c'est que vous coupez votre miel avec du pollen.
10: Mais bien sûr, et puis je pisse dedans aussi. Non, mais vous avez vraiment du mal à comprendre que dans du miel, il y a obligatoirement du pollen. Je ne prends pas du pollen que je rajoute dans le miel. Voilà, vous vous rendez compte des âneries que vous pouvez dire ?
11: Oh, bah j'ai bien compris.
10: Bon, alors, arrêtez de me casser les pieds en me disant je rajoute du pollen dans les pots de miel.
11: Non, mais c'est juste.
10: Incroyable.
11: Vous gardez le pollen et vous me filez juste le miel. Enfin, ça vous empêche pas de l'enlever, vous voyez ?
10: Non, mais vous avez un sacré problème. Mais comment voulez-vous que j'enlève ? Mais non, mais c'est des micro-particules.
11: Non, mais avec une passoire avec des tout petits trous.
10: Mais non, mais ça va pas. Mais vous rendez compte que vous me dites que je rajoute du pollen dans les pots de miel. Est-ce que vous rendez compte de la bêtise ? C'est les abeilles qui font le miel.
11: Eh ben, vous dressez les abeilles.
10: Je vais dresser. Ben oui, c'est vrai que tous les matins, je vais voir les filles, vous me ramenez. Mais non, mais ça va pas. Oh. Bon.
12: Ah bah bien sûr.
11: Oui, bonjour madame.
12: Non mais attendez monsieur, je n'ai pas mis de pollen, c'est les abeilles qui le mettent.
11: Dans tous les pots, ils ont trouvé des traces de pollen.
12: Mais attendez, c'est ce que je vous dis.
11: Sinon vous me les changez.
12: Mais je vous les change contre quoi ?
11: Non mais vous mettez du miel sans pollen à la place.
12: Il n'y a pas de miel sans pollen sur la terre, arrêtez un peu vos conneries. Vous êtes de d'où, vous venez de Tchermars, donc arrêtez.
11: On met ça sur le dos de ces pauvres abeilles qui n'ont rien demandé.
12: Bon écoutez, votre miel, qui que c'est qui est allergique ? C'est vous ?
11: Ah bah qui que c'est moi, oui.
12: D'accord, votre allergie au pollen, vous avez été constaté par un allergologue.
11: Non, c'est mon beau-frère qui est allergoliste.
12: Allergoliste, ça veut dire quoi, ça ?
11: Bah, c'est-à-dire qu'il s'occupe des allergies.
12: Donc, il a le résultat de l'analyse ?
11: Bah oui, il l'a fait lui-même.
12: Mais non, c'est pas possible, il peut pas la faire lui-même, il a pas le matériel.
11: Bah, il est analyste allergoliste.
12: Alors, vous avez combien de miel que je vous ai vendu ?
11: 200 kilos à peu près.
12: De quoi ? Non, mais vous rigolez, là, je vous ai jamais vendu 200 kilos de miel, moi. Non, mais attendez.
11: Pour le remboursage, ce serait possible en liquide, vous pensez ?
12: C'était pas pour le remboursage, parce que moi, je vais porter plainte contre vous, là, à ce moment-là. Alors, amenez-moi les 200 kilos.
11: Alors, le truc, c'est qu'il va falloir que je loue une camionnette, ça va se faire des
12: choses. Bien sûr, attendez.
11: Bah oui, j'ai quand même 5 palettes de 200 kilos, donc ça fait...
12: 5 palettes de 200 kilos ? Je n'ai jamais vendu en palette.
11: Ah non, mais parce que moi, j'ai mon beau-frère qui est palettiste, qui a paletté les pots de miel.
13: Mais vous, nous, on vend du miel par pot.
12: Mais je n'ai jamais... Arrête.
11: Si, parce qu'il est analyste allergoliste palettiste.
12: Non, arrêtez vos conneries un peu, s'il vous plaît. Hein.
11: Allô ?
10: Oui, monsieur.
11: Ah, mais c'est encore le monsieur.
10: Oui, mais c'est pas possible.
11: Voilà, donc...
10: Putain, mais qui c'est ? Vous vous foutez de ma gueule, là ?
11: Alors, à votre avis, ça peut être qui ?
10: À part une radio...
11: À part quoi ?
10: Putain, c'est pas... Oh non.
11: Ah si ?
10: Y a tout le monde qui m'a entendu hurler, là. Et j'espère que c'est pas Champagne FM, hein.
11: Alors non, c'est pas Champagne FM.
10: Radio 8 ?
11: Non plus.
10: Je ne sais pas. J'ai les chansons ?
11: Oh, bah bravo !
10: D'accord. Et je suis passée pour une cinglée, là. Mais par contre, venez pas tout de suite, quand même, hein. Parce que là, ça va pas être possible.
11: Parce que là, vous vouliez m'offrir du miel, c'est ça?
10: Ah non, non, je pense que je vous jetais le pot.
14: Bonjour.
1: Oui, allô, bonjour, c'est la SPA.
14: On n'est pas SPA.
1: Ah.
14: On n'est pas SPA, on est en refuge animalier.
1: Ouais, le problème, c'est qu'on n'arrive pas à trouver, il y a une urgence et j'arrive pas à trouver le numéro de la SPA, peut-être que vous pouvez m'aider.
14: C'est par rapport à quoi?
1: Ben, on est à Biarritz, moi je suis en cure à Thalasso.
14: Ouais.
1: Et je vois une dame là qui. Enfin, on voit une dame parce que toute la plage est affolée. Au bout de la plage, là, vous voyez la grande plage, là devant la Thalasso à Biarritz. Hein.
14: Ouais.
1: Il y a une dame qui est en train de manger une mouette crue.
14: Pardon? Qu'est-ce que vous m'avez dit?
1: Une dame qui est en train de manger une mouette.
14: C'est pas vrai.
1: Ben, si je vous le dis, c'est pour ça que j'appelle la Société Protectrice des Animaux, mais j'ai eu votre numéro par les renseignements téléphoniques. Alors.
14: Je vous donne le numéro de téléphone. Qui s'occupe des oiseaux justement protégés.
1: Oui.
14: C'est le 06.
1: D'accord.
14: Voilà.
1: Parce que apparemment la mouette était encore vivante.
14: Mais n'importe quoi.
1: Elle est en train de la.
14: Ben, à la rigueur, faut appeler la police directement, oui.
1: Mais il y a deux policiers là. Imaginez la plage, tout le monde est à l'arrêt, elle est au bout de la plage.
14: C'est n'importe quoi, c'est horrible.
1: Elle tient la mouette par les ailes, tout le monde la regarde. Là, moi, je suis à peu près à 30 mètres d'elle, là, vous voyez.
14: Attendez, je me renseigne mon collègue.
1: J'ai donné à ma femme et elle a donné aux policiers qui sont en train d'appeler parce que
14: ouais.
1: Y a une centaine de personnes qui restent à distance de cette dame, une vieille dame, une dame âgée, hein, qui brandit à bout de bras la mouette, je sais pas si vous imaginez.
14: Mais elle dérangeait cette dame ou quoi?
1: Non, apparemment elle est connue. Hein, et, non, c'est une grande, elle a une bijouterie, je crois, à Biarritz. Hein.
14: Elle a pété un plomb, c'est pas possible.
1: Hein. Elle la mange comme ça, vivante, et on entend la mouette qui baisse des barres et crie, enfin c'est horrible. Je sais pas si vous entendez les cris de la mouette, non?
14: Non, j'ai trop de bruit autour.
1: Attendez, je vais essayer d'approcher, hein, quittez pas. Hein.
14: Ah oui, j'entends. Hein. C'est hallucinant. Hein. La mouette, elle est encore vivante. Elle s'est fait bouffer par la femme.
15: Ils veulent pas arrêter la mouette?
14: Oui, une dame. Elle y a la mouette, non? Yarick? Il y a les policiers là sur place.
15: Qu'est-ce qu'ils
14: font, les flics? Apparemment, ils bougent pas, les flics.
15: Elle est une femme d'asile, elle s'est
14: trouvée d'asile. Non, apparemment, elle est connue des affaires. Elle mijouterie tout ça là-bas.
15: Elle mijouterie?
14: C'est hallucinant. Hein. J'entends la mouette?
15: Non. Mais elle a mangé.
14: Oui?
15: Mais attends, mais les personnes qui
14: bougent,
15: ils sont.
1: Allô?
14: Oui?
1: Attendez, ce que je peux faire peut-être, c'est passer le téléphone à la dame.
14: Enfin, ça, c'est pas pour autant que. Non, elle va pas.
1: Tenez, madame. Il y a quelqu'un qui veut vous parler, là. Allô?
14: Allô?
16: Oui.
14: Bonjour, madame.
16: Bonjour, monsieur.
14: Qu'est-ce que vous faites?
16: Je déjeune.
14: Vous déjeunez? Vous déjeunez quoi?
16: Comment?
14: Vous déjeunez quoi?
16: Une mouette. Une mouette fraîche, oui.
14: Fraîche? C'est connerie, pas possible.
15: Parle, madame, là.
16: Excusez-moi, j'aime pas parler la bouche pleine, hein.
15: Allô?
16: Oui, allô?
15: Oui, madame, il ne faut pas manger la mouette!
16: Ah, bah, c'est trop tard, hein!
15: C'est trop tard? Vous l'avez mangé, la mouette?
16: Oui, il reste que le bec!
15: Ah, il reste que le bec! Et les pattes, vous les avez mangées aussi?
16: Non, je vais me les garder pour me curer les oreilles!
15: Ah, vous allez garder les pattes pour me curer les oreilles? Ah, c'est pas possible!
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17: Oui, allô?
11: Bonjour, monsieur, je suis bien à la maison de la presse.
17: Ah oui, bonjour, monsieur, oui.
11: Monsieur Martin, à l'appareil, c'est pour vous signaler que je transfère tous vos comptes bancaires vers la Banque Martin.
17: Pardon?
11: Allez, c'est parti!
17: Pardon, excusez-moi, là. Qu'est-ce que vous dites, là?
11: Non, je disais, on est en train de transférer vos comptes, là, à la Banque Martin.
17: Non, mais attendez, là. Non, mais de quelle banque vous transférez les sous?
11: De votre ancienne banque.
17: Non, mais attendez.
11: Vers la nouvelle, qui est donc la Banque Martin.
17: Non, mais vous vous foutez de ma gueule.
11: Oh, sachez, monsieur, qu'à la Banque Martin, nous traitons tout le monde de la même
17: façon. De toute façon, mes comptes ne sont pas à transférer. Je reste dans ma banque.
4: Disons plutôt que vous pourrez y retourner dès que vous aurez résilié chez nous.
17: Non, mais je vais pas résilier chez vous. Vous me dites que vous allez transférer mon compte, mais c'est quoi ce bordel-là?
4: C'est pour montrer que c'est pas parce que la Banque Martin est une banque par téléphone qu'on sait pas faire notre boulot de banquiste.
17: Banque Martin, non, mais ça suffit, votre connerie. Je n'ai pas de compte dans une banque en ligne.
4: Pas de problème. Dans ce cas, on va ouvrir une agence chez vous.
17: Mais j'en veux pas.
4: Mais si, comme ça, vous aurez un conseiller à domicile en permanence.
17: Mais je n'ai rien à foutre de votre banque, en fait. Non, mais c'est quoi votre délire, là?
4: Pardon, mais alors vous me faites une demande pour avoir l'agence à domicile.
17: Mais je n'ai jamais fait de demande, ça suffit, vos conneries. Je veux rien du tout avec vous. Vous avez compris?
4: Ouais, je crois.
17: Non.
4: Mais je vais quand même passer vous déposer les papiers.
17: Non, mais je vais passer vous déposer, mais.
4: Bah, au moins votre chéquier, déjà que
17: non,
4: vous.
17: Non, mais j'ai pas besoin de chéquier, mais vous racontez n'importe quoi, là.
4: Non, mais qu'au moins vous ayez un moyen de paiement sur votre nouveau compte.
17: Mais je n'ai pas de nouveau compte à avoir, ça suffit.
4: Ah oui, mais alors qu'est-ce qu'on fait pour votre carte dans ce cas?
17: Bah, carte de quoi? Mais je n'ai jamais fait de demande de carte chez vous.
4: Pas besoin de faire une demande. À la Banque Martin, on commence par agir.
17: Banque Martin,
4: je vous ai donc aussi ouvert un PEL, un livret de famille et une assurance carte vitale.
17: Bon, écoutez, je crois que je vais appeler la gendarmerie parce que là, j'en ai.
4: Ah, bah ça tombe bien, on travaille avec eux.
17: Oui, avec la gendarmerie.
4: Oui, on a une ligne directe. Vous voulez que je les appelle?
17: Oui, bah oui.
4: Alors attendez.
18: Oui?
4: Ah, c'est madame.
18: Non, c'est monsieur, là.
4: Si vous voulez.
18: Vous avez dit que vous étiez à la Banque Martin, mais il n'a rien à voir avec la Banque Martin.
4: Donc c'est bon, c'est validé avec votre collègue d'avant.
18: C'était ma femme.
4: Admettons.
18: Ouais.
4: Conformistement à sa demande, tous les comptes sont bien transférés.
18: Non, mais ça va pas la tête ou quoi?
4: Ah, ça va encore être ma faute.
18: Mais je pense qu'on va porter plainte à la gendarmerie.
4: Oui, ah bah c'est ce que je disais à l'autre, je voulais pas s'ils sont en ligne directe.
18: Mais allez-y.
4: Ne bougez pas.
18: Oui.
4: Oui, gendarme Martin.
18: Ben,
4: c'est monsieur Martin, la Banque Martin.
18: Mais...
4: Bon, j'ai un client qui a insisté pour qu'on transfère ses comptes.
18: Non, pas du tout.
4: Et maintenant, il veut pas se résilier.
18: Non, mais ça va pas, non.
4: Ben, je vous le passe.
18: Non.
4: Oui, allô, bonjour, gendarmerie de Martinville à l'appareil.
18: De Martinville.
4: Affirmatif.
18: Dans quel département?
4: Dans le département du Martin, chef-lieu Martinville.
18: Ça n'existe pas, cette ville-là, trou du cul.
4: Ah non, moi, c'est le gendarme Martin.
18: Ouais.
4: Mais le gendarme trou du cul est à côté de moi, je vous le passe.
18: Non, mais ça va pas, non.
4: Bonjour, madame, gendarme trou du cul à l'appareil.
18: Et je suis un monsieur d'abord, pauvre con.
4: Ah non, vous confondez.
18: Ouais.
4: Le gendarme pauvre con est en face de moi, je vous le passe.
18: Non mais vous êtes taré complètement, c'est pas possible.
4: Bonjour madame, gendarme pauvre con à l'appareil.
18: C'est le même gars que tout à l'heure, espèce de con.
4: Oh mais pas du tout, la preuve. Trop du cul. Oui pauvre con.
18: Yo, ça va pas non.
4: Est-ce que je suis le même gars que tout à l'heure?
18: Complètement taré ou quoi?
4: Ah non, je suis pas le même gars que tout à l'heure.
18: Tu peux raccrocher, trop du cul.
4: Ah, attendez, je lui dis. Trop du cul. La dame dit que tu peux raccrocher.
18: Pauvre con.
4: Oui, gendarme pauvre con à l'appareil, je vous écoute.
18: Ouais.
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21: Allô?
22: Madame Briet?
21: Oui, qui est-ce?
22: Bonjour, je suis une de vos voisines, figurez-vous. J'habite au 2 de la rue, moi. Vous êtes au 12?
21: Oui.
22: Voilà, ben, je voulais vous proposer un coup de main pour ce soir pour vous aider à faire les gâteaux.
21: Un gâteau pour ce soir, pour quelle raison?
22: Ben, avec les invités que vous allez avoir, là, ce qu'ils ont dit à la radio. On vient d'entendre votre nom et votre adresse à la radio.
21: Mon nom, mon adresse à la radio.
22: Ah, vous êtes pas au courant?
21: Pardon, pas du tout.
22: Eh ben, il y a une émission de petite annonce sur les top 50 FM, là, vous savez, la radio libre, quoi. Et puis alors, ils ont dit qu'il y avait une fête chez vous. Ils ont même donné votre adresse. Moi, j'ai tendu l'oreille, j'ai entendu l'adresse, je me suis mis ça à côté de chez nous.
21: Et j'ai oui, rien entendu, moi.
22: Tous les gens qui partent pas en vacances et qui restent dans le 18e arrondissement, vous êtes invités, il y a une fête ce soir chez elles.
21: Il y a une fête ce soir chez moi?
22: Ah oui, c'est ce qu'ils ont dit, hein.
21: Oh, mais je ne reçois personne chez moi.
22: Et vous êtes pas au courant?
21: Ben, je suis pas au courant.
22: Ben, écoutez, je vais vous donner leur numéro de téléphone, puis dites-leur bien qu'ils ont dû faire une erreur, hein.
21: Ben, ils ont fait une erreur, oui.
22: 42.
21: Oui,
22: 51. Allez.
21: Bon, bonjour, merci, madame.
22: Mais c'est normal si on ne s'aidait pas entre voisins.
21: Merci beaucoup.
22: Je vous en prie, madame.
21: Merci beaucoup, madame.
22: Au revoir, madame.
21: Au revoir.
23: Allô?
21: Allô, monsieur.
23: Oui, ne quittez pas, madame, parce que nous sommes à l'antenne. Hein.
21: Bah oui,
23: vous êtes
21: oui.
23: Bien, chers auditeurs, sur Top 50 FM, la radio qui en a, n'ayons pas peur de le dire. Et à l'instant, nous venons d'écouter donc Daniela. Oh, Daniela, comme c'était super, chanté par les Sulfureux Elmer Footbeat. Je vous rappelle que pour Daniela, il reste 3 places pour tous les copains qui passent. En attendant, je vous rappelle nos 2 petites annonces de la matinée, donc qui courent depuis ce matin. La première, Jean-Pierre Bullock, il est super extra sympa comme mec. Vous allez voir, vous allez l'adorer. Il a 33 ans, les filles, il est célibataire et il voudrait rencontrer une jeune femme brilleuse pour faire la mouette ensemble. Et la deuxième annonce, donc je vous rappelle tout de suite la deuxième annonce, une grande fête qui est offerte dans le 18e arrondissement avec madame Ginette Briet.
21: Bah oui,
23: au 12 rue, attendez madame, on est à l'antenne, hein. Au 12 rue, cette dame fort sympathique, donc vous pouvez l'appeler vous-même chers auditeurs au 42 ce soir, donc chez elle. Attention, à partir de 22h, une bouteille de champagne par personne, ça va être la fête. Je vous rappelle que l'orchestre donc de salsa de Patato Valdés, 30 musiciens de salsa chez madame Ginette Briet.
21: Et nous prenons tout.
23: Attendez madame, vous permettez, nous prenons tout de suite notre débat avec donc notre auditrice. Allô, bonjour, comment t'appelles-tu?
21: Oui, mais moi je suis madame Briet.
23: Madame Briet.
0: Bah ben je veux pas, je veux personne chez moi, moi.
23: Ah ben écoutez, c'est formidable, madame, vous êtes donc
0: Ah ben non, mais non, mais je veux personne chez moi.
23: Chers auditeurs, écoutez, mais c'est
0: merveilleux. Je veux personne chez moi, monsieur, je reçois personne chez moi.
23: Chers auditeurs, chères auditrices, vous avez donc votre hôtesse ce qui vient de nous appeler. Elle doit certainement nous appeler pour donner le code d'entrée de l'immeuble.
0: Non, je ne
23: Alors,
0: rien du tout.
23: À vous tous, attendez, madame, on va parler après.
0: Non,
23: hein. Attendez. À tous les auditeurs et auditrices qui sont coincés dans les embouteillages donc de ces grandes routes de week-end et de vacances.
0: Bah oui,
23: Eh bien, on va vous passer donc madame Briet tout de suite. Alors, madame Briet, je crois que votre prénom, si je ne me trompe pas, je vais même te tutoyer, c'est Ginette. Ginette, comment ça va?
0: Oui. Ça va mal, mais je veux personne chez moi.
23: Eh bien, écoute, j'ai une bonne nouvelle pour toi. Est-ce que tu sais combien...
0: Mais pourquoi vous tutoyez, monsieur?
23: Tu n'es pas une auditrice fidèle de la radio? Allez.
0: Bah, si, mais j'ai pas entendu, mais...
23: Eh ben, écoute,
0: c'est une dame qui m'a téléphoné de me dire que qu'elle est dimanche chez moi ce soir.
23: 400 personnes.
0: Mais 400 personnes, je vais les mettre.
23: Ah, pas ça. Attendez, déconnez surtout pas.
0: Déconnez, c'est pas moi.
23: Attendez, on prend l'antenne. Eh bien, jeune kid dynamique, jeune fille, t'es super extra comme nana, je crois que je vais avoir une bonne nouvelle pour toi. Est-ce que tu sais combien d'appels téléphoniques on a eu? 400 auditeurs, auditrices qui viennent de nous dire à l'instant qu'ils venaient tous chez toi avec une bouteille de champagne. Est-ce que tu sais quel est l'orchestre qui va jouer chez toi ce soir?
0: Mais j'ai pas d'or.
23: Eh ben, c'est Carlos Patato Valdez avec ses 20 musiciens de salsa. Qu'est-ce qu'on dit?
0: Qu'est-ce qu'on dit, jeune kid?
23: On dit merci.
0: Je dis pas merci, je veux personne chez moi.
23: Et attends, j'ai une bonne nouvelle, figure-toi. Attends, c'est pas fini.
0: Arrêtez de me tutoyer, mon sang.
23: On te prête une sono de 2 x 4000 watts.
0: De quoi?
23: 2 x 4000 watts.
0: Mais non, j'ai pas de place chez moi.
23: Et attention.
0: Ça va pas la tête, non.
23: Je vous rappelle.
0: Mais ils vont casser personne chez moi, je veux pas les mettre, voyons, que c'est cette histoire de bêtise.
23: Ils vont danser.
0: Donc, vous dansez où?
23: Moi, je vous rappelle l'adresse, tout le monde sait Ginette
0: Briet. Non. Ne donnez plus mon adresse sur l'antenne.
23: 12 rue.
0: Arrêtez ces bêtises. Mais arrêtez ces bêtises.
23: Elle est cool, Ginette. Et c'est dans le 18e arrondissement.
0: Je suis pas cool, moi.
23: 42.
0: Non. 30... Ne donnez pas mon numéro de téléphone. Je veux personne chez moi. Ce soir, je m'en vais.
23: J'espère que ton appartement est grand, ma chérie.
0: Non, il n'est pas grand, mon appartement.
23: J'espère que ton appartement est assez grand pour contenir.
0: Non, mon appartement n'est pas grand.
23: Ginette.
0: Je veux personne chez moi.
23: Ginette, je te donne l'antenne.
0: Ginette, elle en a marre, Ginette.
23: Ginette, t'es géniale. Les 400 auditeurs donc sont...
0: Oh, j'en ai marre, vous connerie.
23: Allez, on t'embrasse très fort.
0: Oui,
23: salut, Ginette.
0: Salut.
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5: Allô.
19: Bonjour, monsieur. C'est bien le bar?
5: Oui.
19: Vous m'avez servi des bières illégales.
5: Hein? Des bières illégales?
19: Oui, parce que je suis venu avec mon beau-frère l'autre jour. On a bu 8 bières.
5: Ouais.
19: Et vu qu'à la télé, ils ont dit que c'était limité à 2 par jour, bah, il y en a 600 trop.
5: Mais ça veut dire quoi, ça? Vous croyez où, vous?
19: Je me crois au bar.
5: Allô?
19: Ah, bonjour, monsieur. C'est avec vous que je vois pour le remboursage?
5: Ce que vous êtes en train de tenter de faire, ça s'appelle une arnaque. Et vous allez rembourser ce que vous avez bu? On fait comment?
19: Non, puisque c'est vous qui avez fait une vente forcée, comme qui dirait.
5: Pardon?
19: Ah oui.
5: Écoutez l'énormité que vous sortez.
19: Vous me remboursez et en échange, je vous rapporte des bières.
5: Vous voulez aller acheter des bières à Super U pour que je vous les rembourse ici? Mais je crois que vous avez un problème. Vraiment, franchement, monsieur, je pense que vous avez un souci. Hein.
19: Bon, écoutez, moi je vous rapporte un pack de 6.
5: Je veux pas de votre pack. Vous me ramenez pas de pack.
19: Et pourquoi je vous ramène pas de pack?
5: Vous allez acheter un pack au magasin pour que je vous le rembourse, mais vous êtes complètement cinglé.
19: Mais j'ai fait une facture, hein.
5: Ah, vous avez fait une facture?
19: Oui, non, parce que je sens que je suis tombé sur un procéduriste en plus.
5: Ah, parce que j'ai pas le droit en plus d'être procédurière. Non, mais magnifique. Alors là, on est en. Ouh. Eh, au-dessus, c'est le soleil, hein. Ah, au-dessus, là, c'est le soleil. C'est le soleil. Alors lui, oui.
19: Ah, bonjour monsieur.
5: Qu'est-ce que c'est que votre truc? Vous êtes qui là?
19: Monsieur Martin.
5: Monsieur Martin, vous habitez où?
19: À Martinville.
5: D'accord.
19: Moi j'ai la facture à votre nom quand même, que j'ai fait moi-même si vous voulez.
5: Ah, vous avez fait une facture? Ah bah, elle n'a aucune valeur votre facture.
19: Ah si, hein. Elle a une valeur de 60 euros.
5: 60 euros? Mais où est-ce que je vous... Moi, 60 euros? Mais qu'est-ce que c'est que ça? Mais c'est vous qui les avez consommés, non? C'est pas moi. Mais où est-ce que vous avez vu jouer ça, vous?
19: Ah bah, à la télé, ils ont dit c'est de
5: verre. À la télé. Bah moi je m'assois sur la télé, je la regarde pas.
19: Ah bah non, si vous êtes assise dessus, vous pouvez pas
5: la voir. J'ai pas de temps à perdre, justement, j'ai des clients à servir.
19: Ils en sont à combien de verres, les clients?
5: Mais dites donc, ça vous regarde?
19: Ah bah oui.
5: Mais faut que je vous dise combien mes clients ont bu de verres.
19: Ouh, attendez, ça c'est une affaire pour le brigadier Martin.
5: Le brigadier?
19: Ah bah je vous le transfère tout de suite, ne quittez pas.
5: Bah passez-moi le brigadier, si vous voulez.
19: Oui, allô?
5: Oui?
19: Bonjour monsieur, brigadier Martin à l'appareil.
2: Oui.
19: On nous signale que vous avez vendu des bières illégales.
2: Comment ça, des bières illégales? Je sais même pas qui vous êtes.
19: Bah, brigadier Martin.
2: Oui, brigadier Martin. Parce que le monsieur qui dit qu'il a bu 2 bières et 3 bières, je ne sais même pas qui c'est cet homme-là.
19: C'est monsieur Martin.
2: Et vous êtes où?
19: Je suis à Martinville.
2: C'est-à-dire?
19: C'est-à-dire qu'en sortant de Bourg-Martin, vous prenez à droite et c'est juste avant Mont-Saint-Martin.
2: Oh là là là. J'ai eu un monsieur Martin tout de suite au téléphone. Vous me dites, vous habitez Saint-Martin, vous vous appelez Martin.
19: Bon, écoutez, vous pouvez passer à la brigade.
2: Brigade d'où?
19: Bah, de Martinville.
2: Ah, sûrement pas. Alors là, il n'est pas question.
19: Je vous envoie les taxis Martin, ils viennent vous chercher.
2: Le taxi, mais vous, pour m'emmener à la brigade d'où?
19: De Martinville.
2: Oui, bah, dites donc, le taxi pour venir me chercher.
19: Très bien, je confirme.
2: Pardon?
19: Et je vous passe le taxi Martin.
2: Ah, mais vous...
19: Bonjour monsieur, taxi Martin à l'appareil, vous réglerez la course au chauffeur?
2: Je ne dois rien du tout à personne, j'ai rien demandé moi monsieur.
19: Bah, pour les taxis Martin, vous devez quand même la réservation.
2: Mais dites donc, vous m'avez demandé un taxi, il faut que je le paye.
19: Ah bah oui.
2: Pour aller à la gendarmerie de Saint-Martin, je ne sais où.
19: De Martinville, oui.
2: Mais j'ai pas réservé de taxi non. J'ai des gens autour de moi qui peuvent témoigner.
19: On annule le taxi Martin?
2: Bah bien sûr, ils en veulent pas.
19: Donc je rajoute 60 euros de bière plus 60 euros d'annulage de taxi.
2: Bah, vous êtes en train de me dire que je vous dois 120 euros?
19: Ah bah 60 euros pour les bières de monsieur Martin.
2: Mais écoutez, mais...
19: Et 60 euros pour la réservation des taxis Martin.
2: Ah, mais écoutez...
19: Écoutez, si c'est comme ça, je vais vous passer Monsieur le Président Martin, chef suprême de la République démocratiste du Martin.
2: Bon, bah oui, oui...
19: Allô, Président Martin à l'appareil.
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6: Magasin de Chèvre République, bonjour.
7: Allô.
6: Oui.
7: C'est le magasin des surgelés.
6: Oui.
7: Bonjour, madame.
6: Bonjour.
7: Je dois faire mes commissions, vous savez, parce que je vais être un peu malade et on m'a dit de prendre mes provisions pour la semaine, voyez-vous?
6: Oui.
7: Je voudrais savoir, est-ce que vous avez des haricots?
6: Oui, bien sûr.
7: Ah, alors, haricots, je note. Des carottes.
6: Des
7: carottes.
6: Des carottes?
7: Oui.
6: Oui.
7: Ah bon, très bien. Je vais essayer de tout prendre chez vous. Comment s'appelle les topinambours? Non, j'ai pas besoin, c'est trop dur, puis c'est pas surgelé.
6: Alors ça, par contre, j'ai la purée de topinambours.
7: Ah, est-ce que vous avez des poireaux?
6: Des poireaux, oui.
7: D'accord. Des tomates?
6: Oui, des tomates aussi, oui.
7: Très bien. Des hommes?
6: Pardon?
7: Des hommes.
6: Vous avez demandé quoi?
7: Des hommes.
6: Des pommes?
7: Oui.
6: Ah non, la pomme, ça se congèle pas du tout.
7: Ah voilà. Alors, pas de zom, mais est-ce que vous avez des oires?
6: Non, non plus.
7: Ah bon? Ça non. Se congèle pas non plus?
6: Non.
7: Pour faire les oires au chocolat?
6: Non, on n'a pas de poire, non.
7: Bon. Et est-ce que vous avez des haillassons?
6: Non, non plus, madame.
7: Vous n'avez pas d'haillassons?
6: Non.
7: Bon. Alors, j'allais oublier le plus important, parce que je vais rester quand même, essayer de ne pas sortir de chez moi, et ça, il m'en faut, si je dois passer l'hiver toute seule à la maison. Est-ce que vous auriez des aubes?
6: Alors, des aubes, c'est-à-dire?
7: Vous savez, les aubes, avec les ouilles, on mélange ça avec les ouilles.
6: Non, je ne vois pas de quoi vous me parlez.
7: Vous savez, c'est un fruit, il y a toujours... c'est un fruit en... Il y a 3 fruits en un fruit.
6: Non, ça ne dit rien du tout.
7: Aux Seychelles, il y en a beaucoup. C'est-à-dire que vous avez, à la base du zob, il y a toujours 2 ouilles.
6: Alors là, je vois pas du tout. Hein. Bah, puis tout ce qui est fruit exotique, je pense que ça doit...
7: Parce que, voyez-vous, ils font quelque chose avec ce fruit-là. Avec le zob là, et les ouilles, voyez-vous, ils arrivent à faire un jus avec.
6: À faire un jus, d'accord.
7: Qui est congelé.
6: D'accord. Non, mais j'ai pas, hein, non.
7: Ah ben non, celui-là, on le trouve qu'à la banque du sperme.
6: Non, mais n'importe quoi, hein. Non, mais je vois pas le rapport avec les surgelés, madame.
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8: Oui, allô?
19: Bonjour monsieur Martin à l'appareil, société Martin Recycleur.
8: Bonjour.
19: Je suis bien à la boulangerie?
8: Oui.
19: Je vous ai fait un dossier pour vous basculer en boulangerie éco-recycleuse.
8: Bah, on est une boulangerie, nous.
19: C'est ça. Donc, en tant qu'éco-recycleur, vous devrez garder tous vos produits invendus chaque jour.
8: Ouais.
19: Et le vendredi, on recycle, vous ne vendez que vos invendus.
8: Ah non, mais c'est pas possible. On peut pas vendre des produits qu'on n'a pas vendus le lundi, le vendredi. Enfin, les baguettes de la veille.
19: Ah, mais ça, vous les recuisez.
8: Mais on peut
9: va recuire du pain qu'on a cuit. Non, mais dans une boulangerie, c'est vraiment un commerce avec des produits frais.
19: Dans ce cas, vous faites mieux que frais, vous faites ultra frais.
9: On peut pas.
19: Mais si, vous congelez tout.
9: Mais on va pas congeler des produits. Mais vous vous rendez compte de ce que vous me demandez de faire? Je mets tout au congèle et le vendredi, c'est open bar. Hein.
19: Ah, pour le coup, ils seront vraiment frais vu que vous les sortirez du congélateur.
9: Non, mais vous vous rendez compte de ce que vous me dites? Ils seront vraiment frais parce qu'ils sortent du congélateur.
19: Comme ça, vous aurez pas besoin de dire aux clients que c'est pas du frais.
9: Mais on va pas prendre les gens pour des imbéciles, monsieur. Ils vont bien s'en rendre compte que c'est pas du jour. Allô, oui, bonjour.
19: Bonjour, monsieur. Comme je disais à votre sous-fifre.
9: Ah non, mais écoutez, de toute façon, moi, je ne suis pas la direction est absente.
19: Et donc, vous la remplacez.
9: Voilà.
19: Parfait, voilà, bah, c'est bon pour moi.
9: Voilà.
19: Donc, je note, validé par le patron.
9: Il n'y a rien de validé, hein, parce que je ne prononce pas, hein, on est bien d'accord. Hein.
19: Non, alors pardon, vous venez de me le valider, au contraire.
9: Pardon?
19: Bah, vous venez de me dire voilà. Donc...
9: Non. Je vous ai dit que je n'étais pas la responsable.
19: Oui, mais que en tant que sous-responsable intermédiaire...
9: Alors, attendez.
19: Mais que se passe-t-il?
9: Attendez, oui, la direction vient d'arriver, je vais vous la passer.
19: Non, expliquez-lui juste que vous avez...
9: Ah non, je vous la passe.
10: Allô?
19: Bonjour madame, on devait me passer la direction, s'il vous plaît.
10: Non, c'est monsieur.
19: Ah, c'est pas la direction.
10: Si, c'est la direction. J'ai rien validé du tout, moi.
19: Non, mais ça c'est bon, l'autre patron vient de le faire.
10: C'est moi le patron, je vendrai pas du pain congelé de une semaine et des gâteaux.
19: Ah non, je vous demande pas de vendre du pain congelé.
10: Si, si, c'est ce que vous m'avez dit.
19: Mais non, parce qu'avant de le vendre, vous le redécongelez.
10: Non, mais. bien sûr, je vais pas envoyer le pain congelé au magasin, non, mais vous me prenez pour un teubé ou quoi?
19: Je vais quand même vous installer des congélateurs supplémentaires.
10: Ouais, parce qu'en plus vous insistez avec des congélateurs, non, mais vous êtes sérieux?
19: Oh non, mais comme ça vous pourrez stocker un maximum.
10: Ouais, bien sûr, et puis je repasse au four, je fais du pré-cuit, et puis je vends ça à Tata Win.
19: Donc je vais passer maintenant vous installer les congélos.
10: Non, mais vous êtes. Non, mais en plus vous insistez pour m'installer des congélateurs.
19: Bah, c'est que sinon j'ai pas ma prime, moi, donc.
10: Mais j'en ai rien à foutre, moi, vous ayez pas votre prime.
19: Ah, bah dans ce cas, c'est vous qui me devez ma prime.
10: Je vous dois rien du tout.
19: Votre sous-patron me valide, moi je pensais qu'il était de bonne foi.
9: Eh.
19: Ah bah tiens, justement, je parlais de vous.
9: Mais monsieur, vous nous prenez pour des abrutis ou quoi? Moi, j'ai rien validé du tout.
19: Oui, mais dites au moins à la direction que vous avez validé à leur place,
9: non,
19: parce que sinon...
9: Mais appelez-moi conne aussi. Non, mais monsieur. Mais vous vous rendez compte de ce que vous êtes en train de me dire? Vous me dites-lui au moins que moi, j'ai validé. Mais non, je n'ai pas validé.
19: Ouais, moins fort, la direction va vous
9: mais
19: entendre.
9: Mais vous me prenez pour une abrutie. Il est à côté, alors donc comme ça, c'est très bien.
19: Ah, oh, bravo. Et maintenant, comment je fais pour être crédible?
12: Arrête ton arnaque, là.
19: Ah, donc madame...
12: Ton arnaque, tu la gardes pour toi, d'accord?
19: Alors non.
12: D'accord?
19: Bah non.
12: J'étais clair ou pas?
19: Moyen.
12: Allez, va te voir, voir. Là.
19: Alors, un peu plus clair, mais pas très articulé, si je peux me permettre.
12: Mais maintenant, t'arrêtes de nous faire chier.
19: Mieux, mais peut-être un peu hésitant, non?
12: Et je t'emmerde.
19: Ah, là, c'est clair. Très bien.
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13: La mascotte, bonjour.
24: C'est bien la crêperie?
13: Oui.
24: Oui, bonjour madame, monsieur le baron de la place à l'appareil.
13: Oui.
24: Je souhaiterais savoir s'il était possible de réserver pour ce soir.
13: Oui, pour combien de couverts?
24: Un.
13: Un?
24: Nous sommes un.
13: D'accord.
24: Nous voudrions dîner en tête à tête avec moi-même, mais pourriez-vous nous mettre deux couverts pour un, je vous prie?
13: Oui.
24: Et si cela ne vous dérange pas, nous serons nus.
13: Oui. C'est quoi ce truc-là, là?
24: Ah d'accord, on fait des manières. Ah voilà, on n'aime pas les bourgeois.
13: Non, pas du tout, mais... Ouais.
24: Eh ben voilà, c'est toujours pareil. Monsieur le baron a besoin d'arriver tout seul, de manger en tête-à-tête à poil sur sa table, et voilà, on l'aime pas. Et c'est quoi ce truc-là, et comment, et pardon, et j'ai pas le droit de manger à poil. Je peux pas prendre une crêpe tout seul à poil. Pourquoi? Au nom de quoi? C'est quoi? Ça vous dérange pas?
13: Bah moi, personnellement, non, hein.
24: Bon bah alors, à 9h.
13: Bah, je sais pas, c'est un petit peu... Attendez, je vais vous passer mon mari.
25: Allô?
24: Oui, bonjour, monsieur.
25: Bonjour.
24: Monsieur, c'est le responsable de la crêperie, je pense. Hein?
25: Oui, tout à fait, oui.
24: Oui, bonjour, monsieur le baron de la place à l'appareil.
25: Oui.
24: J'ai demandé à votre femme s'il était possible de réserver pour ce soir. Elle m'a dit oui. Je lui ai dit que nous serions un.
25: Oui.
24: Je lui ai demandé si je pouvais dîner en tête-à-tête avec moi-même, donc si je pouvais avoir deux couverts pour un. Elle m'a toujours dit oui.
25: Oui.
24: Je lui ai dit que j'arriverais tout seul vers 21h, ça ne l'a pas dérangé.
25: Oui.
24: Et je lui ai dit que je viendrais manger nu.
25: Oui.
24: Et ça, tout d'un seul coup, elle a pris la mouche et elle n'a plus voulu.
25: Oui.
24: Pourquoi donc?
25: Bah, parce que vous allez venir manger à poil à la maison.
24: Bah, écoutez, monsieur, quand même, je suis seul. Je peux faire ce que je veux, je ne dérangerai aucune personne à ma table.
25: Non, mais bien sûr, mais ça, je suis tout à fait d'accord avec vous. Et puis, vos opinions, c'est pour vous.
24: Donc, je viendrai à 21h.
25: Ouais, mais pour à poil, bien sûr.
24: Ah, si, monsieur, aussi.
25: Non, bah, vous rentrerez pas, c'est tout.
24: Mais attendez, je ne rentre pas à poil, comme vous dites, dans une crêperie. Non. Je rentre habillé, je me déshabille une fois que j'ai posé mes affaires.
25: Ah ouais, d'accord. Ah, vous sortirez, c'est tout.
24: Bon, si par contre, est-ce que vous pourriez accepter que je vienne donc habillé, hein?
25: Oui, bien sûr, hein.
24: Mais que ensuite, quand je m'installe à ma table, je mange les crêpes nues, hein, mais avec Je pourrais mettre une crêpe sur mon sexe.
25: Non, c'est pas possible, ça, monsieur.
24: Mais pourquoi ?
25: Ah, mais je serais tout à fait d'accord de vous accueillir si tout le monde était à poil dans la... Même moi, le premier, si je peux me trouver un coin pour me mettre à poil quand il fait beau ou un truc comme ça, je suis le premier à le faire. Mais bon, bah, devant les gens, non, j'évite, quoi. Vous comprenez ce que je veux dire ?
24: Même une crêpe saucisse.
25: Même une crêpe saucisse,
1: Allô ?
19: Bonjour monsieur, c'est bien le garage ?
1: Oui.
19: Monsieur Martin à l'appareil, je vous avais appelé parce que j'avais un problème avec ma voiture.
1: Oui, dites-moi.
19: En fait, vous m'aviez dit de remettre de l'huile parce qu'elle faisait des bruits de moteur.
1: Oui, vous avez expliqué les symptômes du véhicule et on vous a dit de remettre de l'huile.
19: Voilà, ah bah vous vous souvenez de moi en plus.
1: Non, je ne me souviens pas.
19: Parce que suite à vos conseils, j'ai balancé une première couche d'huile sur mon moteur et ça s'est mis à fumer de partout.
1: Mais parce qu'il faut faire un change d'huile, il faut pas mettre l'huile au pif. L'huile, vous l'avez mis où ?
19: Bah sur le moteur.
1: Quel moteur ?
19: Le moteur de ma voiture parce que j'ai mis de l'huile moteur. Je sais pas si vous connaissez.
1: Oui, si, je sais ce que c'est l'huile moteur. C'est quoi comme huile que vous avez acheté ?
19: Moteur, je viens de vous le dire.
1: Non, mais il y a des marques d'huile. Il y a la C2, il y a la 0W30, il y a la...
19: Ah ouais, mais s'il faut aussi connaître les codes barres des bidons...
1: Non, mais c'est pas des codes barres, c'est des références d'huile.
19: Ouais, bah en tout cas, il fallait pas en mettre du tout de l'huile, parce que maintenant, merci, mais ma bagnole, elle démarre plus.
1: Mais on en sait rien qu'il fallait pas mettre d'huile ou pas mettre d'huile. Vous avez la plaque d'immatriculation ?
19: Ah non, j'ai pas de plaque sur ma voiture.
1: Vous avez appelé avec quel numéro ?
19: Bah le mien.
1: Alors donnez-moi le numéro.
19: Alors je l'ai pas non plus.
1: Non, mais du coup, je vais prendre vos coordonnées.
19: Ah, bah pas de chance. Décidément, parce que je n'ai pas de coordonnées non plus.
1: Ah, mais vous avez rien. Je vous demande la plaque, vous l'avez pas ?
19: Bah ouais.
1: Je vous demande le numéro de téléphone.
19: En revanche, si vous voulez, j'ai votre facture.
1: Quelle facture ?
19: Bah, mon beau-frère bosse à l'assurance, donc il m'a conseillé de vous faire une facture.
1: Mais il travaille chez qui comme assurance ? C'est quoi son nom ?
19: Il s'appelle Monsieur Martin, il travaille aux assurances Martin.
1: Monsieur Martin, et il s'appelle comment ?
19: Bah, Martin.
1: Et le prénom ?
19: Ah, pardon, le prénom c'est Martin aussi.
1: Quoi ? Monsieur Martin Martin ?
19: Voilà, c'est lui.
1: Assurance Martin. Et c'est où ça ?
19: Bah, c'est à Martinville.
1: Bah, il me dit que son assurance elle s'appelle Monsieur Martin Martin et c'est à Martinville.
19: Non, alors pardon, vous mélangez. C'est pas l'assurance qui s'appelle Monsieur Martin Martin.
1: C'est lui, oui.
19: Voilà, c'est l'assuriste.
1: Attendez, quittez pas.
19: Merci, monsieur.
3: Oui, bonjour, monsieur.
19: Bonjour, madame.
3: Vous avez remis combien d'huile ?
19: Bah, tout le bidon.
3: Et combien il fait le bidon ?
19: 5 litres.
3: Vous avez mis 5 litres d'huile ?
19: C'est ça, oui.
3: Vous avez quoi comme voiture, monsieur ?
19: C'est une Zoé.
3: Une Zoé ?
19: Ouais.
3: C'est une voiture électrique, monsieur, une Zoé.
19: Oui, c'est ça.
3: Non, mais monsieur, vous avez mis de l'huile moteur ?
19: Bah oui.
3: Il y a pas besoin d'huile moteur ?
19: Eh bah voilà, mais comme vous m'aviez dit d'en mettre.
3: Monsieur, l'huile, c'est vous qui l'avez mis.
19: Oui, bon, c'est quand même vous qui m'avez dit de le faire.
25: Allô ?
19: Bonjour, madame.
25: Le véhicule, on ne l'a pas vendu. On n'y a jamais travaillé dessus, on l'a jamais touché.
19: Alors justement, si. Vous allez déclarer que c'est vous qui m'avez vendu la voiture.
25: Ah oui, mais non, moi je vais pas déclarer qu'on vous a vendu une voiture. Y a aucune facture, y a rien.
19: Oh bah si c'est juste une question de papier, moi je vous l'ai fait. Hein.
25: Ah mais non, mais même si vous faites le papier, non, moi je ne mets pas mon nom.
19: Oh non, pas besoin de mettre votre nom. Vous me mettez un coup de tampon, on en parle.
25: Non, je ne vous ai pas vendu la voiture. Je vais pas dire que je l'ai vendue. Avec la magouille que vous voulez faire, c'est complètement illégal. Ça s'appelle une fraude à l'assurance.
19: Voilà, je cherchais le nom. Oui, c'est ça. Donc c'est oui.
25: Donc non, c'est hors de question. Vous me demandez de vous aider à faire une fraude à l'assurance. Je suis complice d'une fraude à l'assurance. Vous savez de quoi c'est possible en termes de justice ?
19: Alors justement, mon beau-frère est aussi avocat, il m'a dit, t'inquiète pas sur de quoi c'est possible en termes de justice, ça ne craint rien.
25: Mais si vous, il vous le dit que ça craint rien.
19: Enfin, ça craint rien pour moi, parce que vous, au pire, il faudra que vous témoigniez, comme
25: non,
19: quoi.
25: Non, mais non, je ne veux pas en entendre parler, c'est clair. C'est clair ?
19: Bah...
25: C'est clair ou pas ?
19: Bah non, je trouve que c'est pas vraiment...
25: Je m'en fiche, dans tous les cas, je ne veux pas travailler avec vous, c'est que du mensonge, je ne veux pas entendre parler de votre nom, de votre voiture, de rien du tout.
19: Bah, disons que si juste, vous...
25: Non, il n'y a pas de si juste, non.
19: Non mais dans ce cas, si on dit juste que vous m'avez loué la voiture...
25: Non plus, je ne vais pas mentir.
19: Mais non, on dit que c'est un véhicule de courtoisie.
25: Non plus, mais il m'appartient pas, c'est pas un véhicule courtoisie. Arrêtez de chercher des solutions, le véhicule, je ne vous l'ai pas vendu, je ne veux pas y toucher, c'est clair ou pas ?
19: Alors dans ce cas, autre solution...
25: Est-ce que c'est clair ?
19: Ah bah justement, vous m'avez dit un truc là, mais c'était pas clair.
25: Mais putain, c'est pas possible quoi.
19: Pardon, ça a coupé, vous disiez quoi ? Est-ce que c'est cher, c'est ça ?
25: Je ne veux pas, allez, au revoir.
19: Bon, je m'excuse, mais si vous étiez clair aussi...
25: Au revoir.
19: Donc quoi, on dit marché conclu ?
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7: Allô, c'est la paroisse.
11: La paroisse, oui.
7: Ah, bonjour, mon père.
11: Oui.
7: Ah, je vous appelle, c'est Madame Lamolle à l'appareil.
11: Oui.
7: Oui, je vous appelle parce que je suis très, très fatiguée.
11: Oui.
7: Très souffrante.
11: Oui.
7: J'ai 94 ans.
11: 94 ans, oh là là.
7: Et je n'en ai plus pour très longtemps.
11: Ah.
7: Et donc, je vous appelle parce que je voudrais me confesser.
11: D'accord. Alors, voyons. Alors, j'ai marqué votre adresse et je viendrai vous voir.
7: Quand est-ce que vous pouvez venir, mon père ?
11: Vous habitez où ?
7: Au 2.
11: Oui, Belfort ?
7: Oui.
11: Ah, d'accord, ils sont à côté.
7: Oui.
11: Alors, je viendrai chez vous, cet après-midi, si vous voulez.
7: Parce que je vais vous dire, mon père, à 94 ans, je n'ai jamais connu d'homme.
11: Ah, alors c'est merveilleux.
7: Et c'est pour ça que je voudrais me confesser.
11: J'ai à 2h30, j'ai des obsèques. Après les obsèques, donc vers 3h30, 4h, je viendrai vous voir.
7: Oui, les obsèques, je peux m'en occuper, mon père.
11: Non. Alors, et donc je viendrai vers 4h, je viendrai vous voir, hein?
7: Mon père.
11: Oui.
7: Est-ce que je mets un porte-chartel?
11: Ah! Enfin, je sais pas, je connais pas.
4: Oui, bonjour.
19: Bonjour madame, c'est bien le bar ?
4: Oui.
19: Je vous appelle pour vous prévenir que je vous ai recruté 3 serveurs.
4: Non, mais il n'y a pas de serveur chez nous.
19: Ah bah c'est pour ça que je vous en ai pris, oui.
4: Non, mais ça vous intéresse pas.
19: Comment ça vous intéresse pas ?
4: Bah non, mais j'ai pas envie d'avoir de serveur ici. J'ai pas de travail pour eux, moi. Hein.
19: Non, mais vous trouverez bien un truc.
4: Ah quoi, non.
19: Moi, j'ai pris une période d'essai de 3 mois.
4: Non, mais il n'y a pas de période d'essai, il n'y a rien. Non,
19: vous les mettez direct Ah bah je vais leur dire.
4: Non, mais
19: c'est avec la dame du bar, là.
4: Non, mais c'est...
19: Elle prend direct en CDI, apparemment.
4: Mais non, mais ça m'intéresse pas. Donc voilà, c'est tout, ça y est, c'est bon, on arrête là. C'est tout, j'ai besoin de personne.
19: Non, mais c'est pas grave. Moi, je vais passer.
4: Bah, si, c'est grave, si. Mais c'est un bistrot de quartier. Oh là là, mais c'est pénible, hein.
19: Ah bah, excusez-moi de faire bouger la France, excusez-moi de travailler pour l'économisme.
4: Non, mais c'est quoi votre baratin, là? Vous, là, vous m'agacez.
19: Vous êtes ouvert jusqu'à quelle heure?
4: 19h.
19: Ah, parce que moi, j'ai mis jusqu'à 20h.
4: J'avais raison, oui, je vais rester pour leurs beaux yeux, oui.
19: Sinon, vous les laissez sur place, hein, si vous êtes pas obligé de rester.
4: Non, mais c'est bon, allez, hop, vous m'emmerdez, d'accord, ok?
19: Allô?
14: Allô?
19: Ah bah c'est monsieur.
14: Bah non, mais attendez là, j'ai un PMU, c'est un café là.
19: Alors moi j'ai pris 3 serveurs.
14: Bah pourquoi faire, ils vont consommer hein, parce que...
19: Ah bah si vous voulez, ils peuvent aussi consommer hein, du moment que vous les payez.
14: Non, mais qui c'est qui vous l'a demandé?
19: C'est mon beau-frère.
14: Comment? Non mais, attendez, vous vous jetez de la gueule du monde là. C'est sur mon frère qui les a recrutés.
15: Allô?
19: Ah, un autre monsieur.
15: Ah non mais attendez, embaucher quoi? On n'a rien fait. Vous les avez ramené personne.
19: Dans ce cas, je vous fais un contre-contrat.
15: Mais on n'a pas fait un contre-contrat.
19: Bah les contre-contrats de ruptionnage.
15: Bah pas du tout. On n'a jamais dit qu'on voulait contre-contrat. Je veux passer mon mari.
19: Ah merci monsieur.
16: Oui, allô?
19: Oui, c'est madame. Donc, votre collègue me disait qu'elle voulait un contre-contrat.
16: Mon collègue, c'est ma femme.
19: Vous êtes sûr?
16: C'est moi qui est responsable, quand même.
19: Ah, ben, c'est vous qui est responsable, mais c'est moi qui ai recruté.
16: De quoi que vous me parlez, là?
19: Des contre-contrats de ruptionnage.
16: Mais qu'est-ce que j'en ai à foutre, moi, de votre machin, là?
19: Vous avez décidé de ruptionner.
16: Mais je vous ai rien demandé. J'avais pas besoin de contrat, j'ai pas besoin de ruptionner un machin, j'en ai rien à foutre.
19: Ah, ben, si vous ruptionnifiez.
16: C'est vous qui décidez, c'est pas moi, là.
19: Oui, ah, ben, je sais que c'est moi qui décide.
16: Vous appelez comment, monsieur?
19: Monsieur Martin.
16: Monsieur Martin, de quelle société?
19: Établissement Martin.
16: Établissement Martin d'où? De quelle ville?
19: De Martinville.
16: Ah bah, rue Martin aussi, hein?
19: Oui, absolument. Ah bah, vous connaissez?
16: Oui, vous habitez tous à Martin. Et puis, votre père, c'est Martin.
19: Alors, écoutez, je peux vous le passer? Papa Martin, oui? Il y a la dame du bar qui veut te parler.
16: Non, c'est pas la dame, c'est le monsieur. Je commence à en avoir ras-le-bol.
19: Allô?
16: Oui, allô, oui, c'est moi.
19: Bonjour, c'est Papa Martin à l'appareil, vous voulez me parler?
16: Bah, vous foutez pas de ma gueule, hein?
19: Bah, j'ai mon fils Martin, là, qui vient de me passer la communication.
16: Mais, monsieur Martin de Martinville, je m'en fous.
19: Alors, excusez-moi, vous confondez. Martin, c'est mon petit-petit-petit-petit-fils.
16: Oui, mais j'ai rien à foutre, j'en ai rien, j'ai pas besoin de vous.
19: Allô?
17: Oui, bonjour.
19: Oui, bonjour, monsieur.
17: Est-ce que vous seriez pas Martin?
19: Quel Martin?
17: Le Martin de la radio.
19: Quelle radio?
17: Rire et chanson.
19: Non, mais pas du tout.
17: Désolé, du coup, je recrute pas en ce moment.
19: Même un blaguiste? Vous avez pas besoin d'un blaguiste?
17: Ah, si, ça, on a toujours besoin d'un bon blaguiste.
19: Ah, bah alors très bien, j'arrive.
17: Ok, à tout de suite.
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17: Allô?
26: Alors, je vous rappelle, chers auditeurs, que nous appelons deux personnes. Actuellement, nous sommes en train d'appeler Monsieur Villadar, Jean, ainsi que Monsieur Villosset, Célestin, à Le P. Alors, attention. Pour le moment, les deux téléphones sonnent dans le vide. Apparemment, il n'y a personne.
17: Mais si.
26: Vous connaissez bien la règle du jeu?
17: Oui, mais moi, je suis là, je vous entends.
26: Dès que le téléphone sera décroché, c'est le premier de ces deux auditeurs qui dira « mort aux vaches » deux fois, qui aura gagné. Pour le moment, le téléphone sonne chez Monsieur Villadar. Apparemment, ça ne répond pas.
17: Mais si, je suis à l'écoute.
26: Chez Villosset, ce qu'il y a du nouveau?
17: Oh, ben ça ne va pas, votre histoire. Moi, je suis à l'écoute, enfin.
26: On attend toujours que ça sonne.
17: Oh.
26: Dès que nous entendons « mort aux vaches ».
17: Ben, je vous dis « mort aux vaches », moi.
26: Pour le moment.
17: Oh, ben non. Coule pas, j'ai décroché, moi, j'entends, alors. Je sais que ça.
26: Toujours rien, Régie?
17: Mort aux vaches.
26: Encore 40 secondes.
17: Mais moi, je vous dis mort aux vaches, hein. Moi, ça, c'est qu'ils ne m'entendent pas, on ne se comprend pas, là. Chose qui colle pas.
26: Il y avait quand même un tracteur à gagner.
17: Oui.
26: Et nous n'entendons toujours pas.
17: Oh, mort aux vaches.
26: Attendez, nous entendons quelque chose.
17: Oui, mort aux vaches.
27: Allô?
17: Oui?
26: Ah, nous entendons quelqu'un. Il y a quelqu'un. Monsieur Villosset. Oh,
0: non, c'est Villalard.
7: Oui, c'est Monsieur Villosset.
0: Oh non, c'est pas Villosset, c'est Villalard.
26: Oui, bonjour, monsieur.
0: Oh, oui.
26: Vous êtes donc en direct sur Radio 104.7.
0: Il y a 10 fois que je réponds, quand même.
26: Alors, est-ce que vous connaissez le mot de passe?
7: Et quel mot de passe?
0: Ah, mort aux vaches. Moi, je le sais.
26: Eh bien, attention, monsieur Villosset, vous avez écouté l'émission. C'est dommage, ça sonne toujours chez Villalarme, mais il n'y a personne qui répond.
0: Mais si je réponds!
7: C'est le mot de passe d'hier ou le mot de passe d'aujourd'hui?
0: Ah,
26: c'est le mot de passe, vous devez le connaître.
0: Ben, c'est mort aux vaches, voilà.
26: Qu'est-ce qu'on dit, monsieur Villosset, comme insulte aux policiers?
0: Oh, non, c'est pas vrai, ça.
7: On dit qu'ils ont des cornes, je ne sais pas.
26: Non, pas du tout. Et ça sonne toujours chez Villalard.
0: Oui, je réponds. Mort aux vaches.
7: Chez RSSS.
0: Oh là.
26: Pas du tout, ça n'est pas ça du tout. Et c'est dommage que ça ne réponde pas.
0: Mais si ça répond. Villalard répond. Mort aux vaches. Tout de même. Qu'est-ce qui se passe, Jean? Le téléphone n'est pas bien ou quoi?
26: Monsieur Villosset, dernière réponse.
0: Oh non,
7: je ne sais pas. Mort aux vaches.
26: Qu'est-ce que vous avez dit là?
0: Oui, il m'a entendu, c'est tout. Oh non.
7: Mort aux vaches.
0: Ben voilà, il m'a entendu.
26: Est-ce que vous êtes certain de votre réponse?
0: Moi? Monsieur Villalard, ah oui.
26: Est-ce que vous en êtes sûr?
0: Oui, ben absolument.
7: Oui. Ah oui, j'en suis certain.
0: Et moi, je ne dis plus puisqu'il m'a pas entendu. Oh non.
26: Alors attention.
0: Je comprends pas, moi, parce que c'est moi qui ai dit la première. Hein.
7: Mort aux vaches.
26: Vous avez gagné.
0: C'est moi qui ai dit la première réponse, hein. Ce n'est pas juste. C'est pour ça que le monsieur vous a répondu, c'est parce qu'il m'a entendu.
26: Monsieur Villosset.
0: C'est moi qui ai dit la première.
26: Alors donc, monsieur Villosset a gagné un tracteur?
0: Je suis pas contente.
26: Et madame Villalard a gagné un pins?
0: Ah oui, mais non, je me fous pas mal du pins. Moi, je devais avoir gagné le tracteur, normalement. Hein.
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2: Oui, bonjour.
19: Bonjour, monsieur. C'est bien la société de transport?
2: Oui, d'abord, je suis pas monsieur, je suis une dame.
19: Oui, si vous voulez. Oui. C'est juste pour vous prévenir que j'ai pris un PV avec une plaque d'immatriculation de chez vous.
2: Vous avez pris un PV, pourquoi? Enfin, je comprends pas là.
19: Parce que j'avais pas la vignette pour la pollution.
2: Mais en quoi ça concerne les transports?
19: Alors, c'est ce que je vous dis. J'ai donné le numéro de plaque d'un de vos camions.
2: Vous avez pas le droit, monsieur, de faire ça. Pourquoi vous faites ça?
19: Comment ça, j'ai pas le droit?
2: C'est
19: ce que je vous dis. Je vais pas payer moi-même non plus.
2: Attendez, l'infraction, qui c'est qui l'a faite? C'est vous?
19: Oui, on peut dire ça.
2: Donc,
19: on n'a qu'à dire que c'est vous.
2: C'est la première fois que j'entends une chose pareille. Hein.
19: Attendez,
2: ne quittez pas.
19: D'accord, monsieur.
5: Allô?
19: Bonjour, monsieur. Comme j'expliquais...
5: C'est vous qui avez eu le procès verbal. Vous allez me donner vos coordonnées. Et quand on le recevra, on vous dénoncera.
19: Parce que si vous faites ça, je vais devoir le payer.
5: Et alors? C'est vous qui l'avez eu. Pourquoi vous voulez que ce soit moi qui le paye?
19: Parce que ça m'arrange.
5: Non, on va pas faire comme ça. On va pas payer le procès à votre place et dénoncer un chauffeur qui s'est pas pris de procès pour qu'il ait des points en moins sur son permis, monsieur.
19: Je vois pas où est le souci.
5: Vous voyez pas le souci? C'est moi qui suis pas net ou c'est vous, là? Parce que...
19: Je dirais que c'est vous.
5: Qu'on paye un procès que vous avez eu et qu'on dénonce un chauffeur qui pourrait perdre son travail. Pour vous.
19: Voilà, c'est ça.
5: Et c'est quoi votre numéro de téléphone?
19: Ouh là là, attendez, je vous vois venir.
5: Quoi, vous me voyez venir?
19: Vous seriez pas en train d'essayer de me refourguer mon PV?
5: Oui, c'est vous qui vous êtes fait verbaliser quand même. De toute façon, là, vous vous êtes fait verbaliser, vous avez dû donner une adresse.
19: Oui, mais alors rassurez-vous, j'ai donné la vôtre, hein, parce que sinon j'allais me prendre la prune.
5: C'est vous qui l'avez eu.
19: Oui, mais enfin, si je file mon adresse, qui c'est qui paye?
5: Parce que c'est vous qui vous êtes fait verbaliser.
19: Moi ça m'arrange pas du tout, comprenez bien.
5: Et vous êtes débile ou quoi?
19: Enfin, excusez-moi, mais enfin.
5: Faut arrêter, bon.
19: Non, mais mettez-vous à ma place.
5: Vous avez eu un procès, vous le payez ou vous roulez pas en bagnole, quoi, j'ai envie de dire. Je sais pas, moi.
19: Ou alors je récupère votre permis à vous.
5: Mais vous êtes.
19: Vous avez plus qu'à vous présenter au commissariat.
5: Et je vais pas payer un procès à votre place.
19: Déjà, je suis bien gentil de vous éviter d'avoir le truc majorifié.
5: Vous m'évitez rien du tout, monsieur.
19: Non, mais ce que je veux dire, c'est que.
5: Mais je m'en fous, vous êtes qui? C'est quoi votre nom et votre prénom?
19: Monsieur Martin.
5: Et c'est comment votre prénom?
19: Martin.
5: Oui, mais votre prénom?
19: Oui, Martin aussi.
5: Martin.
19: Oui, absolument, oui.
5: D'accord. Vous voulez pas présenter votre permis, c'est votre problème.
19: Je peux pas présenter mon permis parce que je l'ai jamais passé.
5: Roulez pas en voiture si vous avez pas le permis, monsieur. Qu'est-ce que vous voulez que je vous dise? C'est quoi, monsieur? Est-ce que c'est mon problème?
19: Oui, dans le sens comme c'est votre véhicule, voyez, officiellement.
5: Et comment vous roulez avec notre véhicule sans être employé?
19: J'ai demandé à mon beau-frère, qui est plaquiste, de me faire justement une plaque avec votre numéro.
5: Donc vous avez fait faire une fausse plaque d'immatriculation et vous roulez sans permis, c'est bien ce que vous êtes en train de me dire.
19: Oui, mais vous voyez, à part ça,
5: c'est pas grave.
19: C'est pas comme si j'étais hors la loi, vous voyez.
5: Non.
19: C'est pour ça que si je prends votre permis...
5: Ce que je vais donner sur mon permis personnel, moi, en tant qu'employé de la société. Vous vous rendez compte de ce que vous dites ou pas?
19: Attends, je prends de quoi noter?
5: Monsieur,
19: oui.
5: Vous croyez vraiment que je vais vous donner mon numéro de permis, là?
19: Ce serait quand même pratique, parce que je vais pas le deviner, excusez-moi.
5: Oui, j'ai que ça à faire.
19: Parfait. Donc je vous écoute.
5: Vous m'écoutez pourquoi ?
19: Bah pour le numéro de permis.
5: Mais je vais pas vous donner mon numéro de permis.
19: Excusez-moi, mais vraiment vous n'imitez pas du vôtre. Hein.
5: Non.
19: Limite, je me demande si vous seriez pas en train de me faire une magouille.
5: Bah, une magouille, vous vous faites arrêter, vous me dites à moi d'aller au commissariat alors que vous faites même pas partie de la société.
19: Voilà.
5: Vous avez un problème là. Mais je peux le traiter ou pas, monsieur là ?
19: Me traiter, c'est-à-dire ?
5: Arrêtez d'être con, je sais pas moi.
19: Comment ça ? Moi je suis con ?
5: Oui, bah vous comprenez pas.
19: Vous auriez pu dire trop con, j'aurais préféré, mais.
5: Non, point.
6: Bonjour.
7: Oui, bonjour madame, c'est la pharmacie.
6: Oui.
7: Oui, bonjour madame Le Dur, à l'appareil.
6: Oui.
7: Moi, j'ai fait la liste des courses, là, je dois aller faire mes courses. Mon mari m'a rajouté de passer à la pharmacie, mais j'arrive pas à bien lire ce qu'il a écrit. Préserva, je sais pas quoi.
6: Préservision, c'est pour les yeux ?
7: Non. Préservateur, préserva.
6: Oh. Préserva... Qu'est-ce que c'est que ça ? Je connais pas.
7: Ou c'est un préservatif.
6: C'est pas préservision, plutôt ?
7: Non, c'est préservatif.
6: Ah ben, oui. Alors... Bah, là, ce préservatif, là, c'est des préservatifs. C'est qui a marqué ça ?
7: C'est mon mari, mais...

0: administratif, elle vous a appelé?
1: Oui, tout à fait.
0: Qu'est-ce que vous lui avez dit?
1: Je lui ai dit que c'était pour des rapports sexuels.
0: Oh mon Dieu.
1: Ah oui.
0: Oh là là.
1: Parce qu'elle a demandé pourquoi c'était.
0: Bah oui, mais alors là, ça va faire un drame, ça.
1: Ah oui. Bah oui, oui, je comprends bien, mais ouais. Oh. Mais vous lui avez fait une liste pour qu'elle achète ça?
0: Non, j'ai rajouté juste ça dans sa liste des courses ce matin. Moi, je pensais pas que vous lui auriez dit, quoi. Moi, j'avais rajouté ça subrepticement, comme on dit, quoi. Hein.
1: Ah ouais, je suis désolée, hein, mais... Oh.
0: Bon, écoutez, si elle vous rappelle,
1: oui.
0: Pouvez-vous lui dire que je ne sais pas que c'est un médicament pour la prostate ou quelque chose comme ça?
1: D'accord.
0: Oh, vous êtes gentil, si vous
1: pouvez. Je vous en prie, non, mais c'est vrai que, bah ouais, c'est délicat, là.
0: Bah oui, parce que, bon, j'ai...
1: Ouais, non, mais je comprends bien, ouais. Je comprends bien.
0: Ça fait longtemps qu'on n'a plus de... Alors, il a fallu que je me débrouille avec quelqu'un d'autre, comme on dit, mais bon.
1: Ouais. Mais il faut, par contre, il faut lui donner quelque chose, ou...
0: Ah bah oui, j'ai besoin d'une grande boîte. C'est des boîtes de 20, je crois, ou 24, je sais pas.
1: Ouais, mais elle va regarder. Comment elle va certainement regarder sur la boîte.
0: Vous croyez?
1: Oh ouais. Là, je crois que c'est prendre des risques, hein, quand même. Oh.
0: Et si vous dites que c'est un somnifère?
1: Ouais, mais elle va regarder, non?
0: Non, mais oui, si elle regarde, vous dites que c'est... qu'on se met ça sur le nez pour empêcher de ronfler.
1: Oh là là, oh, j'arriverai pas à mentir comme ça, monsieur. Hein.
0: Oh si, vous allez trouver sûrement.
1: Ben écoutez, je vais voir. Hein.
0: Merci beaucoup.
1: Ben oui, désolé hein, pour la gaffe, mais c'est vrai que là... Parce qu'elle n'arrivait pas à lire, en fait.
0: Ben oui, j'avais pas bien écrit intentionnellement.
1: Ouais.
0: Vous voyez?
1: Ben, j'espère qu'elle va pas lire. Et si elle lit sur la boîte?
0: Ouais, mais elle a une vue très basse. Hein.
1: D'accord. Une boîte de 24 qu'il faut?
0: S'il vous plaît, oui.
1: D'accord.
0: Avec bon. Le petit réservoir.
1: Très bien, bon, ben on s'en occupe, on fait au mieux, alors,
0: oh,
1: monsieur.
0: Vous êtes gentil, merci beaucoup.
1: Merci. Au revoir.
0: Au revoir, madame.
1: Allô?
0: Allô?
1: Oui?
0: Oui, bonjour, c'est la pharmacie.
1: Oui, c'est la pharmacie, madame.
0: Ah, c'est vous que j'ai eu tout à l'heure?
1: Oui, madame Ledu.
0: Oui.
1: Oui, c'est moi que vous avez eu tout à l'heure, oui.
0: Alors,
1: vous avez eu de votre mari au téléphone?
0: Oui.
1: Oui, alors dites-moi.
0: Ben, j'ai pas compris ce qu'il m'a dit.
1: Ah.
0: Mais il m'a dit de venir les prendre assez vite.
1: D'accord.
0: C'est quoi, alors? Vous avez trouvé ce que c'est?
1: On va regarder, venez avec le papier, on arrivera à lire, nous. On arrivera à lire.
0: Non, c'est des préservatifs, il m'a dit.
1: D'accord, je regarde. Je tape à mon ordinateur. D'accord.
0: Alors, qu'est-ce que c'est?
1: C'est un médicament pour la prostate. C'est pour sa prostate, hein, monsieur. C'est ça. On a trouvé, là.
0: Qu'est-ce qu'il a, mon mari, à sa prostate? Vous me faites peur.
1: Oh, mais non, vous inquiétez pas, c'est rien du tout, madame. Non, ne vous inquiétez pas. Il n'y a pas de souci, là.
0: Oh mon Dieu!
1: Non, ne vous inquiétez pas!
0: Mais alors, c'est quoi? C'est des dragées, des suppositoires, des cachets, c'est quoi?
1: C'est des comprimés!
0: Ça se met dans l'eau?
1: Oui, mais il se débrouillera, il connaît, je pense, hein!
0: C'est la première fois que je vois ça!
1: Ah ouais, d'accord! Non, mais je pense qu'il connaît, hein! Ah oui!
0: Les préservatifs, hein?
1: Oui, c'est ça, madame!
0: Ah bah attendez, j'ai le dictionnaire!
1: Oui, mais vous trouverez pas dans ce dictionnaire-là!
0: Alors, préservatif! Préservatif masculin,
1: l'homme... Ah oui, mais ça, c'est ce que je vous ai dit tout à l'heure. Je me suis trompée, c'est pour les rapports sexuels. Ça n'a rien à voir.
0: Si c'est marqué langue vulgaire, capote anglaise, qu'est-ce que c'est que ça, une capote...
1: Non, mais c'est pas ça, madame.
0: C'est une maladie anglaise?
1: Non, pas du tout.
0: Oh, mon Dieu.
1: Mais non, ne vous inquiétez pas.
0: Pourtant, il n'a pas attrapé de maladie en Angleterre, il n'est jamais allé...
1: Non.
0: Oh, mon Dieu, mais oui, il a serré la main à un Anglais l'autre jour.
1: Mais non.
0: Si. Oh, mon Dieu!
1: Mais non, ne vous inquiétez pas, c'est rien du tout. Là, c'est ce que vous lisez, là, c'est dans le dictionnaire. Mais nous, on a un autre dictionnaire, c'est pour les médicaments, ça n'a rien à voir.
0: Ah, bon, bah, vous me rassurez.
1: Ouais, non.
0: Parce que j'espère qu'il pourra continuer quand même à vivre.
1: Mais oui, mais bien sûr, non, mais il est pas malade.
0: À être heureux et à faire l'amour avec la concierge, parce que ça lui fait du bien, vous savez.
1: Ah, bon,
0: Je dis rien parce qu'il a un certain âge et il faut qu'il en profite. Vous pensez qu'il pourra continuer avec la concierge parce que c'est une belle histoire, leur histoire?
1: Ah, je ne sais pas.
0: J'espère simplement qu'il se protégera bien.
1: Oui, voilà. Oui. Ouais. Vous passez à la pharmacie tantôt et puis on vous donnera ça. 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

0: Oui, allô.
1: Oui, bonjour madame, je suis bien à la droguerie.
0: Non, je suis monsieur.
1: Je vous appelle parce que j'ai acheté du dégrippant chez vous.
0: Oui.
1: Qui visiblement est périmé.
0: C'est-à-dire ?
1: Moi, j'ai donné de ce médicament à ma femme parce qu'elle avait la...
0: Attendez, c'est pas un médicament, mon truc.
1: Bah, enfin, ça soigne la grippe, donc je sais pas comment vous appelez ça, mais c'est...
0: Mais vous êtes trompé carrément, moi, c'est un dégrippant, pas dégrippé, le truc, mais pas...
1: Voilà, bah, ça n'a pas dégrippé ma femme du tout.
0: Non, mais attendez, c'est un dégrippant, en espérant que vous n'avez pas donné ça à votre dame.
1: Ah, bien sûr que si, j'ai donné ça à madame.
0: Pourquoi vous donnez ça à votre dame ?
1: Bah, pour la soigner.
0: Attendez, c'est pas un produit, mais attendez, le produit ne marche pas, c'est pas un...
1: On est d'accord, le produit ne marche pas, comme vous dites, oui.
0: Mais c'est pas un produit pour adapter une personne. Non, mais attendez.
1: Vous reconnaissez vous-même que ça dégrippe pas ?
0: Mais si, ça dégrippe sur les métaux.
1: Ah bah ça m'a pas dégrippé ma femme, je suis désolé. Hein,
0: ah mais c'est pas, j'ai jamais vu une personne à ce jour qui a acheté un produit pour mettre sa femme.
1: Alors pourquoi mon beau-frère dans ce cas il me dit prendre du dégrippant ?
0: Écoutez, votre beau-frère fait ce qu'il veut, moi je sais pas, moi je connais pas votre beau-frère, je veux pas envie de le parler.
1: Et pourquoi vous voulez pas parler à mon beau-frère ?
0: De quoi ? Mais je sais, je... Non,
2: Attendez, où vous êtes là ? Votre femme a très mal supporté le dégrippant.
1: Voilà, c'est ça.
2: Bah, c'est la meilleure. Moi, je suis une droguerie, je vends du WD-40. Vous n'allez pas me dire que vous avez filé du WD-40 à votre femme contre la grippe, non ? Vous me dites que vous avez donné du WD-40.
1: Voilà, bah exactement.
2: Parce que vous êtes dans une droguerie, là, pour vous abourdir.
1: Ah bah, c'est pas moi qui vends le produit défectueux, quand même, dans l'histoire.
2: Mais le produit, il n'est pas défectueux, c'est un produit pour enlever, pour dégripper un boulon.
1: Moi, je vous explique que ma femme en a pris.
2: Elle en a pris comment ?
1: Donc je vais pchiter la gorge.
2: Non mais vous êtes fou, oubliez-vous. Vous êtes fou à lier.
1: Excusez-moi de...
2: Ben venez au magasin et faites plus chier, hein.
1: Non mais c'est ce que je dis, dans ce cas, moi je viens.
2: Non mais vous me prenez pour un con.
1: Allô ?
3: Prends-le parce que là, franchement...
1: Allô ?
4: Je suis la patronne. Alors, mais monsieur, le dégrippant, c'est pas contre la grippe, hein ?
1: Moi je vais vous rapporter le produit
4: mais
1: défectueux.
4: Monsieur, vous n'avez pas à me rapporter quoi que ce soit, mais le dégrippant ne sert absolument pas... contre la grippe.
1: Non mais moi je vous rapporte le produit et je vais vous apporter ma femme, vous allez voir dans quel état ils sont.
4: Mais, ça m'étonnerait que le docteur vous ait dit de prendre un dégrippant.
1: Si vous voulez, j'ai mon beau-frère qui lui-même est médecin dégrippiste.
4: Pardon ? Ah non, là vous avez un grain monsieur, parce qu'un médecin n'est pas un médecin dégrippiste.
1: Ah bah je voulais que je vous passe mon beau-frère. Martin ? Il y a la dame qui croit pas que t'es dégrippiste. Allô ? Bonjour ?
4: Vous êtes quoi, médecin dégrippiste ?
1: Absolument, oui, je suis mon beau-frère et je suis médecin dégrippiste.
4: Vous êtes votre beau-frère ?
1: Ah oui, tout à fait.
4: Comment ça ? Comment vous pouvez être votre beau-frère, ça ?
1: Ah bah si, je viens de me passer le téléphone pour vous expliquer que j'étais mon beau-frère.
4: Ah, vous êtes votre beau-frère. Bon, alors vous foutez de moi. Au revoir, monsieur.
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6: Allô ?
7: Oui, bonjour, monsieur.
6: Bonjour.
7: Excusez-moi de vous déranger, c'est au sujet de la manifestation d'hier.
6: Oh, attendez, quel numéro demandez-vous, monsieur ? C'est un faux numéro, ça, hein ?
7: Vous n'êtes pas à la CGT ?
6: Non, monsieur, absolument pas. Et c'est un ancien numéro, ça. Vous le rayez, il vous faut demander un nouveau numéro.
7: Ah oui, mais faut pas m'insulter, moi.
6: Mais je vous insulte pas, monsieur, je vous dis simplement que c'est un ancien numéro.
7: Oui, j'ai compris, camarade,
6: mon frère. Eh, mais alors, camarade syndiqué, moi, je suis pas syndiqué et je suis l'ancien numéro.
7: Ben oui, voilà. Écoutez-moi, jeune homme.
6: Oui.
7: Vous pouvez avoir du respect quand même.
6: Mais j'ai du respect, monsieur. Je vous dis simplement que c'est un ancien numéro que vous faites, là.
7: Oui, mais vous me dites ancien numéro comme si j'étais vieux de la feuille, moi.
6: Mais je vous le dis parce que c'est pas le premier. Je veux me faire changer de numéro. Au revoir, monsieur.
7: Mais écoutez-moi, jeune homme.
6: Oui, mais écoutez, j'ai pas de temps.
7: Je travaille, je suis administrateur des PTT.
6: Eh bien, je suis bien content
7: alors,
6: pour vous, monsieur.
7: Dites-moi quel est votre problème et moi, je vous change votre numéro en 5 minutes.
6: Non, mais c'est pas la peine, monsieur. Mais je me débrouillerai tout seul. Je vous
7: non,
6: remercie.
7: Non, j'insiste, jeune homme.
6: Non, mais je vous remercie, écoutez-moi, monsieur. Vous
7: camarade.
6: Oui.
7: Je change votre numéro. Je m'en occupe dans 2 minutes.
6: Non, c'est pas la peine.
7: Si,
6: j'insiste, monsieur.
7: Si, j'insiste.
6: C'est un ancien numéro qu'on m'a attribué. Voilà.
7: Non, je vous le change sans problème.
6: Mais je veux pas, monsieur.
7: Ah, monsieur.
6: Écoutez, vous me faites. Je me débrouille, monsieur.
7: Monsieur, considérez ça comme acquis. Dans 5 minutes, votre
6: numéro. Je ne veux pas, monsieur. Ne change pas mon numéro. Ne change pas, s'il vous plaît.
7: Camarade, excusez-moi, je vous donne un nouveau numéro.
6: Moi, je n'en veux pas, monsieur. Écoutez, vous débrouillez. Au revoir, monsieur. Allô ?
8: Oui, bonjour, monsieur. Le 40.
6: Oui,
8: bonjour monsieur, Central 10 à l'appareil, on vient d'avoir un état de demande de changement de numéro.
6: Mais non, mais c'est un monsieur qui m'a téléphoné, qui se mêle de ce qui le regarde pas.
8: Ah, excusez-moi monsieur, vous permettez monsieur, c'est Central 10 à l'appareil, je vous demande de nous excuser une minute, nous vous donnons votre nouveau numéro qui va prendre donc, qui va être en activité dans 10 minutes.
6: Mais je le veux pas monsieur, mon nouveau numéro, moi j'en ai un numéro que j'ai communiqué à tout le monde, je le conserve.
8: Nous sommes désolés, les ordres ont été transmis de manière électronique, c'est trop tard.
6: Hein. Mais par qui monsieur, c'est pas moi qui ai fait la demande. Alors comme ça, n'importe qui peut faire la demande sur mon numéro, où êtes-vous exactement? Je reste là.
8: Oui, nous sommes à Jaurès, monsieur.
6: Oui, mais écoutez, je vais venir déjeuner tout à l'heure.
8: Monsieur.
6: Je travaille moi-même au PTT, je ne veux pas changer de numéro.
8: Mais, bah, écoutez-moi, monsieur, nous avons une demande de l'administrateur, monsieur Doringer.
6: Oui, mais justement, ce monsieur m'a téléphoné tout à l'heure, il s'est trompé de numéro.
8: Non, écoutez.
6: Écoutez, monsieur, c'est pas le bon numéro, mais ne vous cassez pas la tête, je vous le fais changer.
8: Écoutez-moi, camarade, je vous donne votre nouveau numéro
6: de. Mais je n'en veux pas, monsieur, moi je vais venir tout à l'heure à l'agence commerciale, j'arrive dans un quart d'heure.
8: Mais, monsieur.
6: Je veux conserver mon 42.
8: Monsieur.
6: Ce n'est pas parce que M. Tartampion a décidé de me faire changer
8: monsieur,
6: de numéro.
8: Ce n'est pas M. Tartampion, c'est l'administrateur qui est donc le secrétaire général du syndicat, vous le savez très bien.
6: Mais je m'en fous, alors, monsieur, non, qu'est-ce que ce soit.
8: Ah, vous avez.
6: Et il a été charmant, il a été gentil, mais moi je m'en fous.
8: Monsieur, vous permettez, vous êtes prié de venir avec vos trois dernières factures ainsi que 150 francs.
6: Pardon ont...
8: Ah bah oui, monsieur, non.
6: Mais vous plaisantez, en plus, il va falloir que je paye.
8: Bah écoutez-moi, monsieur.
6: Non, mais qu'est-ce que c'est cette plaisanterie. Mais là, je vous garantis que ça va aller loin, cette histoire-là. Non, mais en plus, il va falloir que je paye pour changer de numéro que je n'ai pas demandé.
8: 150 francs, monsieur.
6: Mais jamais de la vie, primo, je suis employé PTT, donc je ne paie pas le téléphone, je ne paie pas l'abonnement.
8: Ah ouais,
6: hein?
8: Ah, mais ça, vous n'avez pas signalé, c'est trop tard.
6: Comment,
8: monsieur.
6: Mais je voulais pas signaler, mais vous m'avez rien demandé, monsieur.
8: Bon, attendez.
6: Ça, alors là, je vous garantis que ça ne se passera pas comme
8: monsieur,
6: ça. Hein?
8: Bah, justement, monsieur Deringer vient de rentrer dans mon bureau. Attendez.
6: Oui, mais justement, qui c'est ce monsieur-là?
8: Attendez, vous permettez, je vous passe.
6: Oui, je vous en prie.
8: Il y a le client, là, vous avez demandé, on a déjà son nouveau numéro, puis il n'en veut pas.
9: Laissez-moi, je vais le prendre.
6: C'est la meilleure de l'année, celle-là.
7: Allô?
6: Bonjour, monsieur.
7: Mais qu'est-ce qu'il y a, camarade? On a l'heure.
6: Mais je ne voulais pas changer de numéro, moi, monsieur. Vous êtes bien gentil, vous êtes aimable, vous êtes urbain comme tout, mais je ne veux pas changer de numéro, mais monsieur.
7: Je ne sais pas.
6: Pourquoi vous me faites changer de numéro de force?
7: Vous allez payer 150 francs, mais en une journée, vous allez avoir votre
6: numéro. Mais je m'en fous, monsieur. Écoutez, ça va me coûter impression de Doloris terrible, cette histoire-là. Moi, je ne veux pas.
7: Écoute-moi, camarade.
6: En plus, je suis moi-même employé des PTT, monsieur. Je ne paie pas. Ni l'abonnement, ni l'installation, ni rien. Vous voulez me faire payer 150 francs.
7: Eh oui, mon camarade, parce que ces étés, nous sommes contre les privilèges. Il n'y a aucune raison que toi, tu ne casques pas comme nous.
6: Mais comment? Mais vous payez quoi, monsieur? Mais qui est à l'appareil? J'ai pas compris. Écoutez, vous me dites où vous êtes, monsieur. Je viens vous voir parce que nous sommes voisins. On va s'expliquer de vive voix parce que là, on s'époumonne tous les deux. Hein?
7: Écoute-moi, camarade, ton comportement frise d'hystérie.
6: Mais
7: ça,
6: écoutez,
7: ne m'étonne pas de la part des castes des privilégiés.
6: Mais je suis pas un privilégié, nom de Dieu. Je suis un préposé. Vous appelez ça un privilégié, vous?
7: Mais
6: un préposé?
7: Est-ce que tu es venu hier à la manif?
6: Mais non, je suis pas venu voir une bricole, monsieur, chez moi. J'ai du boulot par-dessus les oreilles.
7: Voilà, monsieur, travaille au noir. Ah oui, alors non.
6: Mais c'est une plaisanterie, non?
7: Écoute-nous, camarade, tu parles quand même à quelqu'un d'obédient à ses étés. D'une part, t'es privilégié, ensuite tu travailles au noir quand tes camarades défilent sous la pluie.
6: Attendez, une question, monsieur. Vous êtes qui exactement?
7: Monsieur Deringer.
6: Deringer, où êtes-vous exactement, monsieur?
7: À Jaurès, monsieur.
6: Pardon?
7: À Jaurès.
6: On peut vous rencontrer d'ici un quart d'heure, 20 minutes, monsieur Deringer.
7: Vous venez au bureau 203, mais je te signale que l'accueil va être musclé parce que.
6: Ah, ben écoutez, moi je suis ravi parce que là, je viens au bureau 203, mais qu'est-ce que vous avez contre moi, monsieur, s'il vous plaît?
7: Nous n'avons rien contre toi, tu es paranoïaque, privilégié et en plus tu travailles au noir.
6: Comment je travaille au noir? Je travaille chez moi.
7: Déviationniste, liquidateur.
6: Attendez, restons calmes. Poste 203, c'est une plaisanterie, ça, hein?
7: Oui, c'est une plaisanterie.
6: Oh, félicitations. Alors là, écoutez, j'ai pas marché, j'ai cavalé. Vous m'avez fait prendre la colère de ma vie, là, hein?
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10: Allô, son coiffeur, bonjour.
1: Oui, bonjour madame, je suis bien en salon de coiffure.
10: Oui.
1: Oui, voilà, je vous appelle parce que je suis venu il y a une quinzaine de jours pour me faire coiffer.
10: Oui.
1: Et en fait, j'ai changé d'avis.
10: C'est-à-dire?
1: Bah, c'est-à-dire que je voudrais en fait récupérer mon ancienne coupe et me faire rembourser la nouvelle. Donc je voulais savoir si je pouvais passer cet après-midi.
10: Qu'est-ce que ça veut dire, enfin, vous faire rembourser la nouvelle coupe? Il y a quelque chose qui va pas.
1: Oui, ah bah oui, non, c'est que j'ai changé d'avis en fait, tout simplement.
10: Vous avez changé d'avis pour votre coupe de cheveux?
1: Bah oui.
10: Et je dois vous rembourser?
1: Bah oui.
10: Mais non, mais on m'a jamais demandé ça, j'ai jamais vu ça.
1: Ah bah je vous assure qu'il disait à la télé, quand on achète un truc, on peut.
10: Non, mais c'est pas un achat, vous avez pas acheté quelque chose.
1: Ah bah si, j'ai acheté une coupe.
10: Non, oui.
1: Ah.
10: Non, mais passez me voir au salon, on va s'expliquer, mais là,
1: d'accord.
10: C'est clair que non. Mais dire 15 jours après, non, mais vous rigolez. Et après, vous voulez vous refaire couper les cheveux?
1: Bah oui, pour que vous me remettiez la coupe d'avant.
10: Non, mais c'est n'importe quoi.
1: Ou alors, si vous voulez pas me recoiffer moi, vous pouvez peut-être coiffer quelqu'un de ma famille.
10: Pardon?
1: Moi, mon beau-frère, il a à peu près la coupe que j'avais avant.
10: Oui, et alors?
1: Donc si je viens avec lui et que vous le coiffez lui à la place.
10: Eh ben, il paiera sa coupe, et puis voilà.
1: Bah non, puisque si c'est à la place de la mienne.
10: Moi, j'ai pas l'intention une seconde de vous rembourser votre coupe 15 jours après. Mais pour moi, je vous prends pas de rendez-vous, je veux pas d'histoire, moi.
1: C'est sans rendez-vous?
10: Non, je vous coupe pas les cheveux.
1: Bah, dans ce cas, prenons un rendez-vous alors.
10: Je ne prends pas de rendez-vous, rien du tout, on n'est pas d'accord du tout.
1: Voilà. Alors...
10: Non, mais c'est non, monsieur, mais il n'y a pas de rendez-vous.
1: Bah, si, prenons un rendez-vous parce
10: non.
1: que vous me dites
10: je
1: sans
10: vous
1: rendez-vous.
10: Je vous dis que non. Oh, vous allez arrêter, c'est chez moi.
1: Mais oui, mais vous m'avez dit que sans rendez-vous, vous coupez pas.
10: Non, mais je veux pas vous couper les cheveux.
1: Voilà, donc c'est pour ça que je préfère dans ce cas prendre un rendez-vous.
10: Non, mais je ne veux pas vous couper les cheveux.
1: Bah, pourquoi?
10: Mais pourquoi? Non, mais c'est pas possible, vous faites exprès.
1: 15h30?
10: Non.
1: 15h38?
10: Ah non, mais c'est même pas la peine d'y penser. Non.
1: 14h27?
10: C'est non.
1: Non plus, bon.
10: Non, mais moi je vous dis non.
1: 17h72 ?
10: Non, je ne vous note pas.
1: 16h ?
10: Il n'y a pas de rendez-vous. Vous le faites exprès, là ?
1: Absolument, oui.
10: De quoi vous parlez ?
1: Ah, bonjour madame, j'expliquais à votre collègue.
10: Vous voulez que je vous rembourse une coupe que vous avez voulu changer ?
1: Voilà, c'est ça.
10: Alors bonjour, je vais acheter une paire de chaussures. Bah, ne me plaît pas, je vais rembourser moi là et donnez-moi dans une heure.
1: Hein ? Ah, mais attendez, je ne suis pas marchand de chaussures.
10: C'est pour avoir des clients comme vous qui me ressortent des choses comme ça et qui ne comprennent même pas l'histoire de la chaussure et qu'en plus vous me faites passer pour un imbécile. Donc changez de coiffeur. Franchement, j'ai pas besoin de vous. Vous comprenez ce que je viens de vous dire ? Mais en plus, vous êtes tout fier de vous de me sortir des bêtises comme ça, je vous reçois pas.
1: Non, mais
10: simplement.
1: Non, mais moi, je...
9: Allô ?
1: Oui, allô ?
9: Vous êtes fou ?
1: Comment ça ?
9: Bah, est-ce que vous avez conscience de ce que vous dites ou pas ? Vous êtes conscient ou pas ?
1: Tout à fait, oui, non, mais je comprends que...
9: Ah, on dirait pas. Parce que moi, je travaille à la police, vous savez ?
1: D'accord. Ah, vous êtes coiffeur policier ?
9: Donc, ouais. Moi, je travaille dans la police. Parlez d'un autre temps avec moi, parce que moi, je suis pas votre collègue.
1: Ah non, moi, je suis ni coiffeur ni policier.
9: Non, mais...
10: Allez, hop.
11: Entreprise, là, bonjour.
12: Oui, bonjour, monsieur. Je voudrais parler au directeur de l'entreprise.
11: Ah, il est pas là.
12: Ah, bon, écoutez, c'est monsieur Delaplace, l'appareil. Vous pouvez laisser un message ?
11: Oui. Alors, monsieur Delaplace ?
12: Oui, c'est la banque du sperme à Clermont-Ferrand, hein ?
11: Oui.
12: Alors, son compte en banque à la banque du sperme est à découvert. Il est dans le rouge. Mm-hmm. Je lui ai signalé, il n'y a pas de réponse. Mm-hmm. Hein, je vais passer madame Germaine Ledoux, qui est responsable du compte de votre patron.
11: Oui.
13: Merci, monsieur le directeur. Allô ?
11: Allô ?
13: Bonjour, monsieur.
11: Oui, bonjour.
13: Voilà, alors, vous signalez à monsieur...
11: Oui.
13: Hein, que je lui ai déjà envoyé deux lettres,
11: hein?
13: Qui n'a pas répondu. Alors, sur son compte en banque du sperme, hein? Donc sperme en paillette, il a découvert de 2 centilitres,
11: oui.
13: Et sperme en bulle de 1 centilitre et demi. Il faudrait, oui, qu'il passe cet après-midi.
11: Là, il n'est pas là de la journée, hein, je vous le dis tout de suite.
13: Ah oui, mais ça ne va pas.
11: Hein? Eh bien oui, mais il est à Lyon, je ne peux pas le faire revenir de Lyon, moi. Hein?
13: Ah oui, mais moi je vais fermer son compte. Hein. Moi je ne peux pas laisser un compte débiteur à la banque du sperme, monsieur.
11: Eh bien, peut-être bien, mais il n'est pas là.
13: Bon, écoutez, est-ce que vous pouvez vous-même recouvrir son découvert ?
11: Ben oui, mais je vois pas comment je pourrais faire. Hein.
13: Ben, c'est très simple, je vais venir vous voir.
11: Mais moi je suis pas là, je m'en vais chez Michelin, j'ai rendez-vous. Hein.
13: Bon, vous avez chez Michelin les pneus, là ?
11: Eh oui.
13: Bon, ben je vais vous rejoindre là-bas.
11: Ah, mais je vais pas chez... vous n'allez pas venir chez Michelin avec moi quand même, oh.
13: Pourquoi ?
11: Ben dites donc.
13: Mais monsieur, c'est la banque du sperme, le compte en banque de votre patron est dans le rouge.
11: Mais vous faites marrer, vous, mais s'il est dans le rouge, moi j'y peux rien.
13: Mais si vous éprouvez quelque chose, monsieur.
11: Qu'est-ce que j'y peux ?
13: Je viens vous voir avec une éprouvette.
11: Oui.
13: Et vous donnez donc du sperme en paillettes.
11: Moi je veux pas, je peux pas faire pour lui, hein.
13: Pourquoi ?
11: Parce que moi je suis moi, lui c'est lui. Hein ? Ce que je peux vous promettre, c'est de lui faire de la commission. En point, c'est tout.
13: Bon, alors.
11: Au final, on n'en parle plus.
13: Alors, donc vous lui faites de la commission. Vous lui dites que pour le club de couture.
11: Oui.
13: Il y a 5 dames qui attendent 2 centilitres de sperme en paillettes.
11: Oui.
13: Et 1 centilitre, donc, de sperme en bulle. Est-ce qu'il peut éventuellement le faire cette nuit ?
11: Mais je ne le verrai pas aujourd'hui, moi.
13: Bon, alors, monsieur, il faut bien qu'on s'arrange, vous pouvez bien le faire pour lui.
11: Non.
13: Mais pourquoi ?
11: Mais parce que moi, j'ai dit non, c'est tout. Je ne voulais pas m'embêter avec ça, quand même.
13: Monsieur le directeur, on va être obligé de fermer le compte de monsieur... Parce que son employé refuse.
11: Ah ben, c'est sûr que je refuse, c'est pas parce que c'est mon patron, hein.
12: Donnez-moi ça. Allô ?
11: Allô, oui ?
12: Oui, monsieur, de la place, appareil.
11: Oui, non, mais moi, je marche pas dans ces combines, hein. Je veux bien faire les commissions, mon patron, tout ce qu'on veut, mais je veux pas prendre sa place. Ça, faut pas y compter, hein.
12: Monsieur, écoutez.
11: Non, je n'écoute rien du tout.
12: Je vous envoie une infirmière diplômée.
11: J'ai dit non !
12: Il y en a pour 5 minutes.
11: Mais comment il faut vous le dire ?
12: Je vous en prie, écoutez, c'est la moindre des choses.
11: J'ai dit non !
12: Monsieur, écoutez-moi, s'il vous plaît, vous avez le club de couture.
11: Mais pour qu'est-ce que ça me regarde, le club de couture, moi ?
12: Parce que ce sont 3 dames qui sont dans le besoin et...
11: Mais vous êtes terrible, vous ! Pourquoi j'irai donner à sa place, moi ? Mon patron n'est pas là, moi je peux pas le remplacer, c'est tout.
12: Mais si, vous pouvez !
11: Non, je ne peux pas !
12: Pourquoi ?
11: Parce que je vous dis que je ne peux pas, c'est tout ! Ah, mais alors ?
12: Monsieur, je vous envoie les huissiers qui vont opérer immédiatement une saisie de 2 centilitres de sperme à paillettes.
11: Et à qui ?
12: À vous !
11: Et tu as mon cul, oui !
12: Attendez, permettez une seconde. Vous envoyez 2 huissiers, hein. Vous envoyez Maître Jackie Gallois et donc sa femme. Vous les envoyez chez Michelin. Ils vont faire une saisie de 2 centimes.
11: Chez Michelin ? Pourquoi chez Michelin ?
12: Bah parce que vous y allez.
11: Ah non, je regrette. M'envoyez des personnes chez Michelin parce que je vous garantis que ça ira mal, hein.
12: Écoutez, monsieur, votre compte est en rouge.
11: Mais vous faites marrer, c'est pas le mien, le compte. Envoyez un huissier, faites ce que vous voulez, j'en ai rien à branler, moi.
12: Ah bah si, justement.
11: Mais bon sang, qu'est-ce que c'est ce bordel, là ? Prenez-les n'importe qui, mais moi je veux pas.
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14: Oui ?
1: Bonjour monsieur, c'est bien le restaurant ?
14: Oui ?
1: Je vous appelle parce que je me suis permis de vous inscrire à l'émission de télé Cauchemar en cuisine.
14: Oh, comment ça?
1: Et du comment?
14: Comment ça?
1: Bah j'ai fait un dossier.
14: Non mais attendez, vous m'avez rien demandé avant.
1: Ah bah c'est pour ça que je vous appelle aussi, c'est pour vous prévenir parce que là en fait la chaîne de télé m'a rappelé et ils ont accepté le dossier. Bonne nouvelle.
14: Ah oui mais non attendez. Et vous êtes qui d'abord monsieur?
1: Alors moi j'ai dit que j'étais un ancien serveur de chez vous.
14: Ah oui mais attendez, c'est quoi cet embrouille là? J'ai pas du tout envie de passer à la télé.
1: Ça vous fait une pub énorme hein.
14: Ah non mais attendez, je suis encore chez moi et c'est encore moi qui vais décider. Alors là vous avez tout annulé et surtout qu'ils se pointent pas parce que je peux vous assurer qui vont partir avec faire ces fracas là.
1: Non mais vous inquiétez pas, au début on va faire semblant.
14: Non, mais il n'y a pas de faire semblant, pas semblant. Je vous dis que c'est non, c'est hors de question. Attends, faut arrêter quoi.
1: Ah bah oui, mais moi j'ai mis votre nom, j'ai mis le truc.
14: Non mais attendez, mais vous avez surtout pas le droit de mettre un nom comme ça sans demander à la personne. Mais ça va pas non? Ah bah ne vous pointez pas parce que moi j'appelle la police et je vous mets dehors. Hein.
1: Alors bonne idée, ça il faudrait qu'on le filme.
14: Ah bah oui, bah bien sûr. Il est hors de question, je ne fais pas de cinéma moi. Et non, de chez non, de chez non. Et surtout ne vous pointez pas.
1: C'est que de la télé, vous voyez, c'est pas non
14: c'est
1: plus.
14: Que de la télé, mais vous rendez pas compte. Mais vous êtes têtu comme une mule.
1: Eh bah et alors Emma com?
14: Ah mais ça c'est votre problème, moi. C'est pour le mien, qu'est-ce que j'en ai à faire moi?
1: Dans ce cas, vous me devez l'annulation.
14: Pardon, mais alors là, elle est encore bonne celle-là. Faites gaffe à ce que vous faites parce que ça va vous faire bizarre. Moi je vous le dis. Hein.
1: Bon, moi j'ai déjà fait quelques photos en fait de l'extérieur. Maintenant.
14: Mais non mais attendez, mais vous n'avez surtout pas le droit de prendre des photos comme ça et de les publier surtout. Surtout ne vous abusez pas de venir, je vous mets dehors.
1: Alors si ça vous arrange.
15: Allô. Oui.
1: Oui, bonjour monsieur.
15: Ah oui, non mais nous ça nous intéresse pas du tout mon petit monsieur. On s'en fout de ça nous. Vous êtes bien gentil mais ça fait pas de la bonne pub. Cauchemar en cuisine, c'est nouveau ça. Vous rigolez ou quoi? Vous avez envoyé le dossier et vous êtes en train de me dire maintenant vous êtes obligé d'accepter parce que sinon vous ne touchez pas votre commission. Moi j'en ai rien à faire.
1: Non mais on va s'arranger.
15: Bah oui sinon je vais vous passer mon associé.
1: Ah bah merci.
16: Il y a un type qui nous a inscrit à Cauchemar en cuisine.
1: Allô?
16: Oui.
1: Oui, bonjour monsieur.
16: Mais non, je m'en bats les couilles de passer à la télé ou pas.
1: Parce que comme j'ai dit que je travaillais chez vous, vous voyez, forcément.
16: Mais vous ne travaillez même pas chez nous.
1: Oui,
16: vous voulez quoi? Vous voulez que j'écrive à la rédaction d'M6 en disant que vous êtes un gros menteur et que voilà?
1: Ah bah si vous dites ça, non, ça va faire des histoires.
16: Hein. C'est lui qui a envoyé un truc à Cauchemar en cuisine.
1: Allô?
17: Allô?
1: Bonjour madame, voilà.
17: Vous avez pété un câble, mon pauvre ami. Non, numéro de téléphone.
1: Alors?
17: Maintenant?
1: Oui, absolument. Mais ce que je disais, c'est que moi,
17: non,
1: si
17: non,
1: je...
17: Non, c'est maintenant.
1: Du coup...
17: Numéro de téléphone.
1: Oui, absolument.
17: Numéro de téléphone.
1: Mais alors, ce que je disais, c'est que je passe.
17: Numéro de téléphone.
1: Non, mais je passe comme ça.
17: Numéro
1: je...
17: de téléphone.
1: Oui, non, mais si je passe, vous
17: non,
1: aurez
17: mon... Non, mais je veux pas voir vous. Numéro de téléphone.
1: Ah oui, mais alors... Vous...
17: Numéro de téléphone.
1: Non, mais
17: c'est... Numéro de téléphone.
1: Non, mais c'est juste ce que
17: numéro
1: je disais.
17: Numéro de téléphone.
1: Moi, je viens avec les produits...
17: Numéro de téléphone.
1: Bon, donc, alors, bah, alors 06.
17: Ah.
1: Voilà. Donc, j'apporte les produits...
17: Attends, mais qu'est-ce qui me prend pour un con en plus, quand il dit 06, numéro de téléphone.
1: Bah, c'est ce que je dis. 06 06 06.
17: Bah, 06 quoi?
1: Bah, j'arrête pas de le dire. 06 06 06 06.
17: Non, mais 06 06 quoi?
1: Bah oui, 06 06 06 06 06.
17: Ça va pas bien dans ta petite tête, toi.
1: Et j'ai pas fini. 06 06 06.
16: Mais salut!
1: 06.
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18: Mairie Doudon, bonjour.
19: Allô?
18: Oui, bonjour.
19: Oui, bonjour madame. La mairie d'Erdeven dans le Morbihan.
18: Oui.
19: Je suis bien la mairie Doudon.
18: Oui.
19: D'accord, je vous passe monsieur le maire d'Erdeven. Hein. C'est le maire. Merci. Allô?
18: Oui, bonjour monsieur.
19: Bonjour madame. Je suis à la mairie de...
18: Oudon.
19: Oudon, oui. Ça se trouve où, ça, Oudon?
18: Bah, ou à côté d'Anceny.
19: D'accord. Alors on a besoin pour un dossier de renseignement. L'adresse de la salle polyvalente, c'est où, dans?
18: Ben, l'adresse, c'est rue de la Loire.
19: Alors, ça se trouve où, dans?
18: Il n'y a pas de numéro.
19: Alors, la salle des jeunes, c'est où, dans?
18: Rue du Chêne.
19: Oui, mais où?
18: Mais je comprends pas, là. Vous devez pas être dans la bonne commune. Vous appelez Oudon, donc c'est à Oudon, là, que la commune.
19: Ah, très bien. Alors, le stade du Chêne.
18: Oui.
19: C'est où, dans?
18: Rue du Chêne.
19: Rue du Chêne. Oudon?
18: Je comprends pas, là. Pourquoi vous me demandez à chaque fois Oudon?
19: Parce que je sais pas où c'est.
18: 44 521 Oudon, O-U-D-O-N.
19: À Oudon,
18: hein? Mairie Doudon, bonjour.
19: Oui, madame, c'est monsieur Cerber. Je suis le directeur du cabinet du maire d'Erdeven. Écoutez, vous lui avez raccroché au nez.
18: Non, attendez, je viens de lui dire que tout se trouve sur la commune de Oudon. Et à chaque fois, il me demande Oudon.
19: Ah oui, mais c'est normal, madame. Oudon.
18: C'est pas possible. En Loire-Atlantique.
19: Oui, mais Oudon.
18: Après Nantes.
19: Oh, passez-moi le dossier, merci. Allô?
18: Oui.
19: Excusez-moi. Alors, la salle de danse, s'il vous plaît.
18: Salle Jacques Demy.
19: D'accord. Oudon.
18: Square du Havre.
19: D'accord. Oudon.
18: Oui.
19: Oui, mais Oudon.
18: Square du Havre, Oudon.
19: Ah, vous non plus, vous savez pas?
18: De quoi?
19: Où ça se trouve? Vous avez dit Oudan.
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20: Allô.
1: Bonjour madame, c'est bien la casse auto?
20: Oui, bonjour.
1: Monsieur Martin à l'appareil, les chantiers Martin.
20: Oui.
1: Je vais attaquer les travaux chez vous, donc je viendrai creuser le trou ce soir.
20: Oh, à mon avis, vous êtes trompé, hein.
1: Ah, attendez, je vérifie mon dossier.
20: Oui.
1: Vous êtes bien rue Victor Hugo?
20: Oui.
1: C'est ça, à Martinville.
20: Ah non, là vous êtes...
1: Comment ça, vous n'êtes pas de Martinville?
20: Ah non.
1: Alors attendez... Ah oui, allô?
20: Oui, oui.
1: Vous allez rire, c'est moi, je me suis trompé de ville.
20: Ah oui, ben je me doute. Hein.
1: Bah oui, le client, il a la même adresse que vous, mais à Martinville.
20: Ben, y a pas de souci, hein.
1: Non, non, aucun souci. En revanche, je vais quand même faire un trou chez vous.
20: Et vous voulez faire un trou pour faire quoi?
1: Alors, à la base, c'est pour rajouter une cave sous le magasin.
20: Mais vous allez faire un trou chez moi ou dans quoi? Pourquoi faire?
1: Bah, je fais un trou chez vous dans le sol, environ 4 mètres sur 3.
20: Non, mais vous viendrez pas faire un trou. Moi, j'ai pas besoin de trou, moi.
1: Bah oui, mais vu que je me suis trompé sur ma déclaration de chantier, maintenant, je suis obligé de le faire chez vous.
20: Bah, faites un trou dans votre jardin, puis vous dites que c'est chez moi.
1: Oh, bah bravo, fraudulation à l'assurance.
20: Bah oui, mais vous fraudez quand même. Qu'est-ce que moi, j'ai rien à voir de chez vous, moi? Moi, je vous ai rien demandé, moi.
1: Oui, mais bon, ça arrive de se tromper, hein.
20: Bah, dans ce cas, alors vous faites un devis que vous allez bouler ma maison. Puis vous venez la bouler quand même par rapport à l'assurance.
1: Alors moi je fais pas le boulage de maison, mais il se trouve que justement mon beau-frère est bouliste.
20: Non mais c'est quoi ça?
1: Un bouliste, c'est celui qui boule les maisons.
20: Non mais vous êtes un peu fou non?
1: D'ailleurs c'est quoi au sol? C'est une dalle?
20: Mais c'est une dalle de quoi? Mais qu'est-ce que ça vous regarde?
1: Bah parce que comme c'est vous qui allez reboucher le trou, je peux vous donner des conseils.
20: Ah ouais, vous venez, vous faites un trou et après moi je le rebouche.
1: Voilà, c'est ça.
20: C'est ça?
1: Oui, parce que moi j'avais juste prévu de faire le creusage.
20: Ah mais je vais pas faire un trou pour le reboucher.
1: Non, alors on inverse pas les rôles, c'est moi qui creuse. En revanche, vous pour le rebouchage, vous pouvez regarder un tuto. Vous verrez, c'est hyper facile.
20: Mais qu'est-ce que je m'en fous, moi, de vos tutos? Votre trou, vous le gardez, hein?
1: Bon, bah sinon, moi, je veux bien vous boucher le trou.
20: Mais moi, je veux rien vous faire de trou et de reboucher. Qu'est-ce que vous me faites chier à la fin?
1: Ah bah, faudrait savoir, on rebouche ou on rebouche pas?
20: Non, je veux que vous faites rien du tout.
1: D'accord, donc je note que je fête pas la rebouchure du trou.
20: Mais j'ai pas de trou à reboucher, moi.
1: Ok, dans ce cas, vous allez me faire une contre-déclaration à l'assurance.
20: J'ai jamais fait de déclaration pour l'assurance, moi.
1: Bon, moi, je dis ça, c'est pour éviter de vous facturer le rebouchage.
20: Mais vous êtes pas bien dans votre tête. Vous facturerez rien du tout.
1: Pardon, mais à partir du moment où vous voulez que je bosse pour vous?
20: Mais qui c'est qui vous a dit que vous allez bosser pour moi? Je vous ai pas demandé de faire un trou, moi.
1: Ah non, mais le trou est offert. Vous ne payez que la rebouchette.
20: Non, mais vous avez bu, vous avez fumé ou quoi?
1: Ah, certainement pas. Jamais avant de creuser, merci.
20: Ah ouais, d'accord.
21: Déjà, vous cherchez quel site, déjà?
1: Ah, c'est le patron que j'entends derrière.
20: La patronne?
1: Oui, bah passez-le moi.
21: Oui, bonjour.
1: Oui, bonjour monsieur.
21: Déjà, qui c'est qui vous envoie déjà?
1: Déjà, c'est ce que je disais à la dame avant vous. Déjà, je me suis trompé. Normalement, c'était à Martinville, mon chantier.
21: Ah bah, faut appeler à Martinville.
1: Ah ouais, mais alors, faudrait que je refasse les papiers.
20: Oui, mais ça, c'est votre problème.
21: Bah oui, ça nous regarde pas. Vous allez faire le trou à Martinville, là où c'est que vous devez aller, et puis point barre. Hein.
1: Bah, plutôt point virgule, parce que là, pardon, mais je suis obligé.
20: Mais t'es obligé de rien du tout. Tu fais pas de trou chez moi, et on en reste là.
1: Ah, rebonjour madame. Non, mais c'est bon. Je sais ce qu'on va faire.
20: De quoi?
1: Je fais le trou chez vous, mais au lieu de le reboucher, vous le faites livrer à Martinville.
20: Mais vous n'allez pas venir chez moi.
1: Mais si, comme ça, il faut juste s'organiser pour le transport du trou.
20: Mais rien du tout.
1: Et ça tombe bien parce que justement, il se trouve que mon beau-frère est transporteur troutier.
20: Salut.
1: Ah bah, comme on dit dans le métier, à tout à l'heure.
20: Non mais il est enrayé celui-là. Ouais.
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22: 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Allô, clinique vétérinaire?
23: Oui, bonjour madame, monsieur de la place à l'appareil.
22: Oui, bonjour.
23: C'est bien le vétérinaire?
22: Oui, c'est elle-même à l'appareil.
23: Ah, très bien, bonjour docteur. Je souhaiterais prendre un rendez-vous. J'ai ma poule qui va mal.
22: Oui, alors pour cela, vous pouvez venir en consultation. On consulte tous les jours de 14h à 19h, sauf le samedi de 14h à 17h. Vous venez un après-midi quand ça vous arrange?
23: Bah écoutez, je vais vous la passer. Je préfère voir qu'elle voit ça directement avec vous. Hein.
24: Allô?
22: Oui.
24: Oui, bonjour, c'est le docteur vétérinaire.
22: Oui.
24: Oui, bonjour, madame. Je suis la poule de monsieur de la place. Quand est-ce que je peux passer?
22: On est là jusqu'à 19h, madame.
24: Jusqu'à 19h, oui. Et vous, je peux faire une épilation du maillot? Non, c'est parce que j'ai des morpions.
22: Je vous dis.
24: C'est pour ça que j'appelle un vétérinaire. J'ai tué un veto.
22: Oui.
24: Docteur, à quelle heure puis-je passer?
22: Quand vous voulez, avant 19h.
24: Vous pouvez me faire l'épilation du maillot? Parce que j'ai beaucoup de morpions, vous comprenez? Et les esthéticiennes ne veulent pas le faire. Elles m'ont dit qu'il fallait que j'aille voir un vétérinaire. Allô, docteur?
22: Oui.
24: Vous faites l'épilation du maillot poil?
22: Oui, on fait l'épilation du maillot en veto.
24: Poil à poil ou...
22: Qui est à l'appareil?
23: Ben, c'est Bernard.
0: Bernard qui ?
23: Bernard Kouchner.
0: C'est Bernard Kouchner.
24: J'appelle pas seulement parce que j'ai des morpions, hein. Mais le problème, si vous voulez, docteur, c'est qu'en plus, j'ai un morpion qui a la grippe. Et ça, l'esthéticienne, elle peut rien faire. Il s'est enrhumé hier soir dans la voiture parce qu'avec monsieur de la place, on est sorti. Et j'ai entendu mon morpion qui toussait et j'ai pas fait attention. Et il a toussé toute la nuit, m'a empêché de dormir. Vous avez déjà entendu un morpion tousser ?
0: Non.
24: J'ai pris un bain de siège, mais ils savent pas nager. Alors ils sont restés accrochés à mes poils. J'ai eu peur pour eux, j'ai cru que ça allait faire le Titanic. 1500 morpions qui se noient. Le Titanic dans la baignoire. Alors voyez-vous, je suis bien dans la peine, mais il faut que je m'en débarrasse. Attendez, je vous repasse mon amant.
23: Allô ?
0: Oui.
23: C'est un peu complexe.
0: Oui, oui, j'ai compris, oui.
23: À quelle heure peut-elle passer ?
0: Vers 18h.
23: Ah, 18h, c'est pas possible.
0: Ah bon ?
23: À cette heure-là, elle passe la tondeuse. Ah, attendez, il y a quelqu'un qui veut vous parler.
2: Allô, je suis un morpion. Vous pouvez venir nous chercher ? Sauvez-nous.
0: Vous devriez appeler Greenpeace.
2: Plutôt. SOS.
0: Oui.
2: Est-ce que je peux venir vous voir ?
0: Ah oui, il n'y a aucun problème. Oui.
2: Je saute dans une enveloppe.
0: Oui, si vous voulez.
2: Et puis le facteur m'amène demain.
0: D'accord, pas de problème.
2: Voilà.
0: Au revoir.
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3: Oui, bonjour.
1: Oui, bonjour madame, excusez-moi de déranger. Je vous appelle parce que j'ai acheté une cigarette électronique chez vous qui fait preuve de défectuosité.
3: D'accord, bon écoutez, si elle ne marche pas, emmenez-la.
1: C'est qu'elle, en plus, elle a, si vous voulez, à force d'essayer de l'allumer avec mon briquet, ça l'a, finalement le truc il a pété.
3: L'allumer avec votre briquet. C'est-à-dire, vous commencez à l'allumer avec votre briquet. Je comprends pas pourquoi avec votre briquet.
1: Bah, parce qu'elle va pas s'allumer toute seule.
3: Qu'est-ce que vous me racontez, là, monsieur? Comment vous voulez allumer une cigarette électronique avec un briquet? Il n'y a pas de feu. Pourquoi vous voulez un briquet?
1: Il n'y a pas de feu, mais moi j'ai un briquet.
3: Oui, non, mais la cigarette électronique, moi, vous la rechargez sur l'électricité et elle démarre. Je ne vois pas pourquoi vous.
1: Ah, bah là, le truc, du coup, en plus, c'est complètement pété maintenant, parce que à force d'essayer de l'allumer, bah, ça a fait cramer le bout.
3: Mais attendez, c'est fou ce que vous me racontez, là. Vous passez à la cigarette électronique, vous pouvez jeter tous vos briquets et vos cigarettes.
1: Et comment je fais si je jette tous mes briquets pour allumer le.
3: Oui, non, mais sur une cigarette, que vous ayez besoin d'un briquet pour l'allumer, je veux bien.
1: D'accord, donc vous reconnaissez qu'il y a quand même un problème.
3: Mais si le truc il est fondu, ça, vous partirez avec. Hein.
1: Ah, bah vous me le remboursez quand même.
3: Si vous avez utilisé un briquet pour allumer votre cigarette électronique, je pense pas, non.
1: Ah, bah c'est la meilleure.
3: Ah, bah oui, ça, c'est pas mal aussi ce que vous me sortez là. Si vous me dites que ça a fondu, mais c'est normal, ça peut pas marcher avec un briquet, monsieur.
1: Ah, donc vous avez déjà eu le problème ?
3: Non ! Bah. Non, mais c'est normal que ça fonde, c'est du plastique.
1: Vous me remboursez, j'imagine.
3: Ah, mais non, mais venez, vous allez comprendre tout de suite, venez, je vais pas vous prendre pour un pigeon, attendez, c'est
1: ah, même c'est ça, vous me prenez pour un pigeon?
3: Non, je vous dis, je vous prends pas pour un pigeon.
1: Alors, en revanche, c'est pas un briquet électronique, hein.
3: Prenez tout et venez me voir.
1: C'est une cigarette électronique, ça me semble plus logique de prendre
3: Électronique, monsieur, ça veut dire ce que ça veut dire, ça marche électronique, vous allumez pas voilà. Votre téléphone portable avec un briquet.
1: Alors, attendez, excusez-moi, ne quittez pas. Non, ça ne fonctionne pas non plus, hein.
3: Comment ?
1: Non, mais est-ce que vous me dites là, ça marche pas non plus, hein ?
3: Avec un briquet, ça marche. Il n'y a aucune cigarette électronique qui fonctionne.
1: Non, mais pour vous me dites pour le téléphone, c'est n'importe quoi.
3: Pourquoi pour le téléphone ?
1: Bah là, vous m'avez dit d'allumer le téléphone avec le briquet.
3: Non, mais attendez, je vous ai pas dit de l'allumer avec un briquet.
1: Ah, vous m'avez dit briquet électronique, monsieur.
3: Mais non.
1: Parce que là, du coup, le téléphone il garde la marque. Hein. J'essaie de l'éteindre, de le rallumer.
3: Ah, voilà, allumer votre téléphone avec un briquet, évidemment que non. Passez tout à l'heure en magasin, on regardera ça ensemble.
1: D'accord. Vous avez des trucs pour allumer les.
3: Pour allumer le téléphone, mais c'est des chargeurs. Vous allez dans un magasin de téléphonie. Qu'est-ce que vous me racontez.
1: En attendant, merci. Hein. Vous savez combien ça coûte ?
3: Bah attendez, attendez, monsieur. Qu'est-ce que c'est que cette histoire, là, vous me racontez ? Bon, passez tout à l'heure, monsieur. C'est fou, cette histoire.
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4: Oui, allô ?
23: Oui, bonjour.
4: Oui ? C'est de la part de qui ?
23: Oui, c'est ça.
4: C'est quoi, ça ?
23: Ah, madame de Tremble.
4: Attendez, je suis sa voisine. Je vous la passe, hein.
23: Non, c'est la voisine.
4: Oui. Ah, elle était dehors, là, tout de suite avec moi.
23: Ah, d'accord.
4: C'est quelqu'un.
8: Bonjour. Allô ?
4: Et puis je reviens, hein.
8: Oui, allô ?
23: Allô ?
4: Je vous laisse, mémé.
8: Bonjour, vous avez demandé ?
23: Oui, on doit la voisine.
8: Eh ben, ma voisine, elle vient de partir.
23: Vous pouvez la rattraper ?
8: Ah, mais oui, bien sûr.
4: Maria ?
8: Oui ? C'est pour vous.
4: C'est moi.
8: Oui, bonjour.
6: Ah oui, bonjour madame. Vous m'entendez là?
7: Je vous entends très bien, mais je suis vers ma voisine parce que je suis venue vers elle et puis c'est moi qui ai pris l'appel de chez elle.
6: Madame Dutremble, s'il vous plaît.
7: Oui, je vous la passe alors.
6: Allô?
7: Déjà, vous me la passez, vous avez dit que vous vouliez, alors je vous passe madame Dutremble. Bon, qu'est-ce que c'est, monsieur, s'il vous plaît?
6: Vous êtes la voisine.
7: Oui.
6: On voudrait parler à madame Dutremble.
7: Eh bien, je suis madame Dutremble.
6: Ah, bonjour madame Dutremble. Est-ce que votre voisine est là?
7: Elle est là, oui.
6: On peut lui parler, s'il vous plaît?
7: Eh ben oui. Mais à quel honneur vous l'appelez chez moi?
6: C'est la mairie.
7: Ah, c'est la mairie. Ah oui.
6: Allô?
7: Oui.
6: Est-ce que c'est la voisine?
7: Ben oui, c'est la voisine. Écoutez-moi, au revoir.
6: Parce qu'on vous a...
7: Ailleurs,
6: hein? On vous a appelé chez vous, mais ça répond pas.
7: Ben, je vais y aller chez moi, alors on verra. Vous m'appelez.
6: Madame Dutremble, est-ce que vous m'entendez?
7: Comment?
6: Est-ce que vous pouvez nous passer madame Dutremble, s'il vous plaît?
7: Ben, je suis madame Dutremble.
6: Ah, bonjour. Rebonjour. Votre voisine est là?
7: Elle n'est plus là, non? Elle est partie chez elle.
6: Mais il fallait surtout pas qu'elle parte, puisqu'on a besoin de lui parler.
7: Ben, écoutez, téléphonez-lui chez elle.
6: Est-ce que vous pouvez lui transmettre un message?
7: Oui.
6: Est-ce que vous pouvez lui demander, quand vous la voyez...
7: Mais je la verrai peut-être que demain, ou je sais pas quand.
6: Si la voisine voit madame Dutremble...
7: Je suis madame Dutremble.
6: Bon, alors écoutez, madame. Vous dites bien à votre voisine qu'on va l'appeler pour qu'elle nous passe madame Dutremble. On a un message à lui passer.
7: Eh ben, passez-le, puisque je suis là.
6: Ah, ben alors madame Dutremble, c'est très simple. Vous dites bien à votre voisine, quand vous la voyez... Hein, qu'elle dise à madame Dutremble, c'est-à-dire vous-même, qu'on va l'appeler.
7: Bon, d'accord.
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10: Allô? Oui?
1: Bonjour madame, c'est bien le bureau de tabac?
10: Attendez, je vais changer de poste. Allô?
1: Ah bah il a raccroché, bah tiens.
10: Allô?
1: C'est incroyable ça.
10: Bah non, je suis là.
1: Bah ça c'est alors ça d'un sans gêne.
10: Bah j'ai pas raccroché, c'est parce que j'ai changé de poste.
1: Parce que je l'entendais, il y avait du bruit.
10: Bah oui, c'est moi.
1: Et tu sais quoi, il me raccroche au nez.
10: Mais attendez là, c'est qui, vous parlez qui là?
1: Je suis en train d'expliquer à mon beau-frère qui est à côté. Voilà, j'étais en ligne avec la dame.
10: Mais attendez, c'est moi.
1: Et il me raccroche au nez.
10: Mais non, je vous ai pas raccroché au nez, j'ai changé de poste.
1: Ah non, mais je vais la rappeler.
10: Allô?
1: Alors je compose le numéro.
10: Allô?
1: Oui, je compose un instant.
10: Non mais attendez, vous foutez de ma gueule là ou quoi là? Allô?
13: Allô?
1: Ah, bonjour monsieur, ben voilà.
25: Attendez, parce qu'il vous disait allô, allô, il n'y a personne qui répondait. Est-ce que vous entendez parler avec votre beau-frère? Il vous disait allô, allô?
1: Non, parce qu'il me dit qu'il change de poste.
25: Oui, ben c'est ce qu'il a fait.
1: Et là, il me raccroche au nez.
25: Non, mais enfin bon, le problème, il est où?
1: Alors, le problème, il est que moi, j'ai acheté une cartouche de cigarette et vous avez oublié de me la faire payer.
25: Vous nous avez acheté une cartouche de cigarette et on a oublié de vous la faire payer.
1: Le problème, c'est que maintenant, c'est vous qui me devez de l'argent.
25: Ben, non, mais ça va pas, non? Si vous ne nous l'avez pas payé, on peut pas vous la rembourser. Et réfléchissez un petit peu, là, ce que vous dites.
1: Et pourquoi?
25: Ben, attendez, vous nous l'avez pas payé, voyons. Mais n'importe quoi. On vous a donné une cartouche que vous nous avez pas payé. Donc c'est vous qui nous devez de l'argent.
1: Je commence à comprendre pourquoi on m'a raccroché au nez, c'est que vous vouliez pas me payer en fait.
25: Mais non, mais attendez, vous comprenez pas ce qu'on vous dit. Hein.
1: Vous me dites ça et puis dans 10 secondes vous allez à nouveau me raccrocher au nez, je le vois venir.
25: Ben non.
1: Ah, allô?
25: Oui.
1: Ah ben j'en étais sûr, tiens.
25: Mais
1: ils m'ont raccroché au nez encore.
25: Ben non.
1: Cette fois-ci c'est le monsieur qui me raccroche au nez.
25: Non, mais n'importe quoi.
1: Oh mais c'est dingue.
25: Ah bah oui. Allô? Oui.
1: Oui, bonjour monsieur.
25: Madame.
1: Oui, admettons.
25: Oui, et puis je vous dois de l'argent.
1: Bah oui.
25: Va falloir que je vous donne 70 euros.
1: 73 maintenant.
25: Mais pourquoi?
1: Bah rapport à l'augmentation.
25: Mais si vous l'avez pas payé, je vais pas vous le rendre quand même.
1: Ouh là là, j'ai l'impression que vous essayez de m'arnaquifier là.
25: Pourquoi je vous arnaquerais? C'est vous qui voulez m'arnaquer, hein. Qu'est-ce que c'est de ce travail-là? Je comprends pas du tout.
1: Bah, dans le sens où, comme vous, vous avez commis une faute d'invendisme.
25: Oui, mais vous venez, hein. Si vous avez quelque chose à réclamer, vous venez.
1: Ou alors vous me donnez une deuxième cartouche?
25: Mais non, pas du tout. Mais qu'est-ce que c'est de ça? Et je vais perdre. Et moi, je les achète, les cigarettes. Alors, je vais perdre 70 euros, il faut que je vous redonne une cartouche. Non, mais d'où que vous avez vu ça?
1: Non, mais d'où que j'ai vu ça, c'est que vous.
25: Je vous renaque pas, c'est vous qui voulez m'arnaquer.
1: Ah, bah, vous m'avez renaqué?
25: Mais là, c'est grave. Ce que vous me dites, c'est grave.
1: Ah bah oui, je vois bien qu'on essaye.
25: Comment je vais vous voir? Vous allez venir, je vais voir qui vous êtes.
1: Qui que je suis? Bah, je suis Monsieur Martin, c'est ce que j'ai expliqué à votre collègue, là, celui qui me raccrochait au nez.
25: Quoi? Mais c'est mon fils. C'est grave, non?
1: Bah, ah, ça c'est grave, je suis bien d'accord. Vous-même?
25: Hein? Mais c'est grave, là. C'est le monde à l'envers, là.
1: Ah bah, excusez-moi, mais alors dans ce cas, si vous m'avez pas renaqué, prouvez-le.
25: Bah, quoi? Prouvez-le.
1: Ah
25: bah,
1: ah.
25: Mais bon, allez.
10: Allô?
1: Eh ben voilà, évidemment, ils m'ont encore raccroché au nez.
10: Non, j'ai pas raccroché, je suis au bout du fil.
1: Oh non, mais je vais le rappeler.
10: Bah rappelle-moi, je t'entends.
1: Trois fois, ils sont gonflés quand même.
10: J'ai pas raccroché, je suis au bout du fil.
1: Alors, je le rappelle tout de suite.
26: Appelle les flics, attends, je m'en sors.
1: Allô ?
9: Ouais, c'est bon.
1: Ah bah voilà, je le savais. Ils m'ont raccroché au nez.
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12: Allô ?
13: Allô ?
12: Oui.
13: Oui, bonjour, c'est Anne-Marie ?
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14: Bonjour.
1: Bonjour monsieur, c'est bien la station service?
14: Oui, tout à fait.
1: Monsieur Martin, à l'appareil, les recyclageurs Martin.
14: Oui.
1: J'ai récupéré un stock de vieilles bouteilles en plastique, je vous les apporte.
14: Attends. Des bouteilles en plastique pour faire quoi?
1: Bah, pour faire de l'essence.
14: Comment?
1: Bah oui, vous allez récupérer le pétrole qui se trouve dans le plastique.
14: Ah, d'accord.
1: Parce qu'il faut 2 litres de pétrole pour faire 1 kilo de plastique.
14: Oui.
1: Donc, c'est mathématiste, si vous refaites fondre 1 kilo de plastique, vous récupérez 2 kilos de pétrole.
14: Ah, oh là.
1: Et ouais, donc moi je vous apporte des vieilles bouteilles et vous avez plus qu'à les fondre.
14: Mais vous voulez en amener combien de ces bouteilles?
1: Bon, là, je vous en ai mis 10 000 kilos.
14: Enfin, 10 000... Là, vous m'avez dit 10 000 bouteilles, c'est ça que vous voulez me dire?
1: Non, 10 000 kilos. Ça fait 300 000 bouteilles,
14: 10 000,
1: à peu près.
14: 10 000 kilos. Ah, d'où, 10 000 kilos. Ah, d'où, mais on va mettre ça où?
1: Bah, dans vos cuves d'essence.
14: Ah, dans les cuves, vous mettez ça, d'accord.
1: Enfin, attention. D'abord, vous les faites fondre.
14: Oui, j'ai bien compris.
1: Vous faites cramer le plastique et après, vous le versez dans les cuves d'essence.
14: Oui, j'ai tout compris, hein. Je suis quand même pas...
1: Non, pardon d'insister. C'est juste qu'il faudrait pas faire n'importe quoi.
14: Vous allez m'emmener des bouteilles pour faire fondre. Pour faire du carburant, j'ai bien compris.
1: Voilà, et quand vous avez fondu les bouteilles, vous faites quoi après?
14: Après, on les met dans les cuves.
1: Très bien, donc je vous dépose ça tout à l'heure.
14: Mais moi, je suis pas la patronne, hein.
1: Ah, elle est là, la patronne?
14: Attendez, une toute petite minute.
1: Non, une minute, ça va faire un peu long.
15: Et bonjour.
1: Ah, bah voilà, bonjour madame, on devait me passer la patronne.
15: Alors, elle est partie aux toilettes.
1: D'accord, elle en a pour longtemps?
15: Eh ben, sinon, ouais, si vous pouvez rappeler d'ici 10 minutes.
1: Ah ouais, 10 minutes, donc c'est quand même du sérieux.
15: Ah non, bah elle est aux toilettes, donc ça va être rapide.
1: Bah, moi, mon beau-frère, il peut rester tranquille 30 minutes au cabinet.
15: Non, mais là, c'est bon, elle arrive.
1: Ah, bah disons qu'elle a fait vite.
15: Ouais, je vous la passe.
26: Allô?
1: Bonjour monsieur, vous êtes le responsable?
26: Oui.
1: Votre collègue me dit que vous sortez à l'instant de réunion, c'est ça?
26: Oui.
1: D'accord, donc vous êtes au courant pour la livraison de bouteilles en plastique?
26: Non, je suis pas au courant du tout. Je sais pas c'est qui a commandé ça.
1: C'est moi qui a commandé ça. Comme ça, vous les faites fondre et vous récupérez le pétrole, c'est ce que je disais.
26: Non, mais moi je fais pas fondre mes bouteilles en plastique.
1: Mais si, comme ça le plastique se retransforme en pétrole et hop, vous le rebalancez dans vos cuves.
26: Non, je peux pas faire tout ça parce que je suis contrôlé. C'est interdit.
1: Bon, mais y a rien de sorcier. Vous avez un chalumeau?
26: Non, j'ai pas de chalumeau. Monsieur, je vous dis que je ne peux pas faire n'importe quoi. Je suis pas chez le bled là.
1: Ah, bah alors passez-moi ce monsieur puisque c'est lui le chef.
26: C'est moi, je suis la patronne. On a monsieur et madame, on est deux.
1: D'accord. Et l'autre monsieur, c'est ce monsieur le bled dont vous me parliez.
26: Écoutez, il s'appelle pas monsieur le bled. Je vous dis le bled, je fais pas un chalumeau, j'ai pas cramé mes bouteilles en plastique. Vous êtes fous, quoi.
1: Non, mais moi, je vous en trouve un de chalumeau, hein, si c'est que ça.
26: Non, mais j'ai pas de chamulot, j'ai pas de tout ça.
1: D'ailleurs, vous êtes pas obligé d'utiliser un chamulot. Vous avez un brasero.
26: Vous êtes pas bien ou quoi, monsieur?
1: Ou une plancha, ça remplace aussi très bien le chamulot.
26: Non, mais attendez.
27: Oui, allô?
1: Bonjour madame.
27: Alors là c'est monsieur maintenant.
1: Ah, c'est monsieur le bled.
27: Mais je l'ai fait fondre comment? Avec mon petit briquet, je fais fondre mes bouteilles.
1: Oula, alors ça je vous le déconseille parce que ça marche. Mais alors ça va vous prendre des heures.
27: Non, hein. Mais vous foutez de ma gueule ou quoi? Je vous dis briquet, c'est pas le briquet.
1: Non, c'est ce que je disais. Moi je peux vous trouver un chamulot.
27: Et puis avec mon petit filtre, je filtre le plastique pour récupérer de l'essence.
1: Pas besoin de filtrer, de toute façon ça va se mélanger dans vos cuves avec le reste de l'essence.
27: Mais vous êtes con quoi?
1: Ah oui, ça c'est possible, oui.
27: Ah, mais bon, mais en tout cas, vous pouvez vous le tarer bien profond, votre truc.
1: Ah non, alors là, 300 000 bouteilles en plastique, ça me semble beaucoup.
27: Ah vous pouvez vous faire foutre.
1: Bah alors justement, si je peux éviter.
28: Solarium, bonjour.
24: Bonjour madame, c'est l'Institut de bronzage?
28: Oui.
24: Ah bonjour, c'est bien là qu'on fait des UV?
28: Oui.
24: Ah, très bien. Je vous appelle pour prendre rendez-vous.
28: Ah, on prend pas de rendez-vous, madame. On vient quand on veut, à n'importe quel moment de la journée, du lundi au samedi, de 9h à 20h.
24: Oh, c'est très bien comme ça.
28: Voilà.
24: Parce que mon dermatologue m'a dit que ça me ferait du bien pour ce que j'avais.
28: Ah alors, vous venez, et puis voilà.
24: Voilà. Oui, parce que, en fait, malheureusement, à mon âge, vous savez, on a souvent des furoncles.
28: Oui.
24: Et j'en ai un qui est très mal placé.
28: Ah, oui.
24: Voilà, qui est dans l'arrêt des fesses, en bas, quoi. Et il m'a dit, là, ça c'est les UV, ça va vous faire du bien.
28: Ah, je sais pas, je pense que oui, hein.
24: D'accord.
28: Voilà.
24: Bon, ben, je vais l'appeler tout de suite. Voilà. Et puis, je viens vous voir en fonction de ce qu'il va me dire, alors.
28: Voilà, il n'y a pas de souci. De toute façon, moi, je suis ouvert, comme je vous ai dit, du lundi au samedi, de 9h à 20h sans interruption.
24: Eh ben, moi, donc, je serai ouverte quand je pourrai.
28: Voilà, il n'y a pas de souci, madame.
24: À tout à l'heure.
28: À tout à l'heure. Bonjour.
2: Oui, bonjour madame, professeur de la place, dermatologue à Metz. Je vous appelle au sujet d'une de mes patientes qui vient de m'appeler à l'instant.
28: Oui.
2: Une dame Ledoux, vous l'avez eue peut-être ?
28: Oui.
2: Oui, parce que je lui ai prescrit 10 séances d'UV.
28: Oui.
2: Pour son furoncle, donc, qui est situé sous la 32e.
28: Oui.
2: C'est-à-dire juste à la base du, de 10 cm du coccyx, au-dessus de l'anus, hein, vous avez expliqué ça.
28: Oui.
2: Donc, ce que je voudrais, hein, ce qu'on fait d'habitude, c'est très simple. Donc, elle est sur le ventre, hein, dans vos cabines, hein. Et il faut qu'elle ait donc les jambes écartées.
28: Oui.
2: Et que vous teniez avec vos deux mains, vous savez, à plat,
28: ouais,
2: les fesses écartées.
28: Oui. Je ne sais pas si je pourrais le faire.
2: Oh, si, c'est très simple. Hein. Il suffit juste de tenir les deux fesses écartées de la dame, hein, de la patiente. Vous les tenez écartées pendant... Moi, j'ai prescrit de 12 à 15 minutes, hein, à peu près.
28: Mm-hmm.
2: Et vous lui tenez les fesses écartées, très écartées, pour que ce furoncle soit exposé au rayon, c'est tout. Hein.
28: Mais attendez, mais moi, je ne la touche pas, hein.
2: Non, mais juste le furoncle.
28: Mais je ne touche rien du tout. Je ne touche absolument rien.
2: Vous inquiétez pas, hein, c'est juste très simple.
28: Ouais.
2: Vous tenez les fesses de la dame écartées,
28: mm-hmm,
2: d'accord ? Vous sortez le furoncle qui est à l'intérieur de l'anus.
28: Oui.
2: Et vous le tenez entre le pouce et l'index pendant les 12 minutes.
28: Je dois encore le sortir.
2: Bah oui.
28: Bah attendez, comme vous me dites, en écartant déjà, ça devrait le faire sortir, non ?
2: Ah non, il est à l'intérieur.
28: Ah, mais moi, je croyais qu'il fallait juste écarter.
2: Oui, oui. Avant de sortir le furoncle, oui, il faut juste écarter.
28: Ah ouais, mais moi, j'arriverai pas. Hein.
2: Si. C'est un geste très simple à faire. Hein.
28: Ah, punaise pour vous, parce que vous êtes médecin.
2: Si vous faites ce que je lui ai prescrit, je vous enverrai tous les autres patients. Hein. Vous avez tout à gagner. Vous allez devenir spécialiste du furoncle anal.
28: Ah ben non.
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16: Bienvenue au service de santé au travail. Service de santé au travail.
17: Oui, bonjour monsieur.
16: Bonjour.
17: Je suis bien à la médecine du travail.
16: C'est bien ça, monsieur. Oui.
17: Voilà,
16: oui.
17: Je vous appelle parce que j'aurais besoin de prendre rendez-vous. J'ai des problèmes de perte de mémorification. J'oublie ce qui vient de se passer.
16: Ah oui. Quel est le médecin qui vous suit ici habituellement?
17: Alors ça, je l'ai noté sur l'ordinateur.
16: Ouais.
17: Allô?
16: Oui.
17: Oui, bonjour.
16: Oui.
17: Excusez-moi, qui est à l'appareil?
16: Alors c'est la médecine du travail, monsieur.
17: Ah bonjour monsieur.
16: Oui.
17: Je vous appelle parce que j'aurais besoin de prendre rendez-vous.
16: Oui, vous cherchez sur votre ordinateur quel est le médecin du travail qui vous suit.
17: Allô?
16: Oui.
17: Oui, bonjour. Qui est à l'appareil?
16: Alors, monsieur, voilà, ça fait trois fois. C'est la médecine du travail. Alors,
17: ah,
16: monsieur...
17: bonjour. J'ai des problèmes, en fait, de mémorification.
16: Oui, vous venez de me le dire trois fois. Vous me dites que vous souhaitez un rendez-vous, vous ne savez pas pour quel médecin. Alors...
17: Si vous voulez, j'ai le nom du docteur qui me...
16: Oui, dites-moi.
17: Alors, attendez, il est sur l'ordinateur.
16: Alors,
17: excusez-moi, allô?
16: Oui.
17: Oui, bonjour. Qui est à l'appareil?
16: Non, alors, vous m'avez médecine du travail et vous exposez votre problème.
17: Ah, la médecine du travail,
16: d'accord.
17: Parce que justement, je voulais vous appeler.
16: Vous avez des pertes de mémoire, c'est ce que vous m'avez dit.
17: Ah, bah, ça, c'est dingue.
16: Non, mais.
17: En fait, c'est une sorte d'amnésisme.
16: Oui, ça fait cinq fois. Donc là.
17: Je vous donne quand même le nom du docteur, peut-être.
16: Vous l'avez de suite, là.
17: Ah, mais je l'ai sur mon ordinateur.
16: Allez-y.
17: Allô?
16: Oui, monsieur.
17: Excusez-moi, qui est à l'appareil?
16: Voilà, ça fait cinq fois que vous me dites la même chose, là. On n'y arrive pas.
17: D'accord, mais ça ne me dit pas qui vous êtes.
16: C'est la médecine du travail, monsieur.
17: Ah, bonjour.
16: Non, mais alors là, non.
17: Excusez-moi, je suis où, là? Parce que moi, je voulais appeler la médecine du travail.
16: Vous y êtes à la médecine du travail, monsieur.
17: D'accord.
16: Ça fait six fois. Vous avez des pertes de mémoire,
17: monsieur. Ah, bah, c'est dingue, ça, comment
16: alors,
17: vous
16: attendez.
17: Allô?
18: Oui.
17: Bonjour, madame. Monsieur Martin, à l'appareil.
18: Je veux savoir votre date de naissance.
17: Oui, donc 6 octobre. Je suis monsieur Martin.
18: 6 octobre combien, monsieur?
17: M-A-R.
18: Non, monsieur. Vous me dites 6 octobre, mais je n'ai pas l'année.
17: Oui. Ah, bah oui, parce que souvent, on met juste le truc le mois.
18: Non. D'accord, mais pas juste le truc. Mais, vous ne me donnez pas l'année, je peux pas savoir.
17: Oui, bah oui, bien sûr, oui.
18: Alors, 6 octobre.
17: Allô?
18: Non, monsieur. Donnez-moi votre date de naissance, monsieur.
17: Oula, excusez-moi, qui est à l'appareil?
16: Donnez-moi le nom du médecin que vous avez sur votre ordinateur, monsieur.
17: Bah comment vous savez qu'il est sur mon ordinateur?
16: Monsieur, ça fait la même demande.
17: Vous devez confondre, hein, je viens de vous appeler.
16: Non, je ne confonds pas du tout. Vous téléphonez pour avoir un rendez-vous avec un médecin.
17: Bah comment vous
16: et
17: savez
16: ensuite, vous...
17: Bah... Mais enfin, c'est dingue, ça.
16: Non, c'est pas dingue. Je vous demande si vous savez quel est le médecin qui vous suit.
17: Ah oui, bah oui, je vais regarder sur l'ordinateur.
16: Allez-y.
17: Allô?
16: Oui.
17: On se connaît?
16: Non, on se connaît pas.
17: Mais pourquoi vous m'appelez?
16: Je vous ai pas appelé. C'est vous qui appelez. Je suis désolée.
17: Parce qu'effectivement, alors, j'ai des troubles de mémoire.
16: Bah oui, je sais, monsieur, je m'en rends compte. Hein.
17: Mais j'ai un docteur chez vous?
16: Oui, sur votre ordinateur. Dites-moi qui c'est.
17: Ah bah attendez, je vais regarder.
16: Oui.
17: Allô?
16: Oui.
17: Oui, bonjour monsieur.
16: Écoutez, je vais vous arrêter tout de suite. Hein. J'ai là aucun médecin, aucune secrétaire, parce qu'en fait tout le monde est en réunion.
17: Ah. Hein.
16: Donc je vais demander de rappeler la semaine prochaine, monsieur.
17: Ah donc c'est une réunion d'une semaine.
16: Monsieur.
17: Oui. Excusez-moi, monsieur, qui est à l'appareil?
16: Oh, allez vous faire voir. Oh, je vais pas...
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3: Allô?
2: Oui, bonjour monsieur.
3: Non. Mais je vais vous le penser tout de suite.
2: Non, bah attendez monsieur, c'est Europe 1 l'appareil, la radio. Pour notre grand jeu, écoutez, de toute façon ce qui compte c'est que vous soyez là puisque nous sommes là, hein.
3: Ah oui, mais on n'a rien écouté alors.
2: Non, mais vous inquiétez pas justement, ça va venir. Vous allez recevoir un appel téléphonique dans quelques instants. Et le mot de passe, vous avez de quoi noter?
3: Oui.
2: Le mot de passe, va te faire voir chez les Grecs. Cette expression, monsieur, vous devrez la prononcer à votre prochain interlocuteur téléphonique.
3: Ouais, d'accord.
2: Nous sommes bien d'accord?
3: Va te faire voir chez les Grecs, ouais.
2: Très bien, monsieur. Alors donc, attention, vous allez être...
3: On n'a rien à perdre avec ça, là?
2: Ah ben, vous avez tout à gagner, vous voulez dire.
3: Et qu'est-ce qu'on gagne?
2: Ah ben, vous le découvrirez, monsieur, à l'annonce des résultats, hein. Alors attention, monsieur, je vais raccrocher. Dès que j'ai raccroché, le prochain appel, c'est pour vous, et c'est donc le mot de passe. Attention.
3: Je raccroche, moi?
2: Nous raccrochons tout de suite, monsieur, en attendant le prochain appel. Hein. Merci, monsieur.
3: Allô?
4: Oui, bonjour, monsieur.
3: Oui?
4: Je suis bien au coué.
3: C'est bien ça, oui.
4: Ah, très bien.
3: Va te faire voir chez les Grecs.
4: Pardon, monsieur?
3: Va te faire voir chez les Grecs.
4: Oui, monsieur, je suis monsieur Robert Ledoux à l'appareil, direction des impôts de Rennes. Vous pouvez me redire ce que vous venez de me dire, là?
3: Ben, ah ouais, mais... Non, mais... Là, c'est...
4: Passez-moi le dossier. J'étais sur votre dossier, en plus. Hein.
3: Non.
4: Non, parce que ce monsieur vient de me dire, va te faire voir, je ne sais plus quoi.
3: Oui, chez les Grecs. Non, mais c'est-à-dire, attendez, je vais vous expliquer. On vient d'avoir un coup de téléphone.
4: Oui.
3: Et donc, cette personne, elle m'a dit de... sitôt qu'il a raccroché, lui, et ils disent, ils nous disent, c'est pour ça, j'ai toujours peur à ces bêtises-là, parce qu'ils nous disent, vous allez prendre ce mot de passe, et moi j'ai raccroché, qu'il a dit, la personne qui était au bout, et par rapport au prochain coup d'appel qu'il va y avoir, vous allez décrocher, et vous allez dire le mot de passe. Vous comprenez?
4: Pas du tout, monsieur, hein?
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8: Allô, bonjour.
17: Bonjour, monsieur. C'est bien le rempailleur?
8: Oui.
17: Je vous ai envoyé un rempaillage par la poste la semaine dernière.
8: Vous n'aurez pas dû, parce que nous, ici, les facteurs, ils perdent tout.
17: Oh, bah, moi, il est marqué qu'il est arrivé.
8: C'est quoi comme chaise que vous avez renvoyée?
17: Comment ça, comme chaise? Non, c'est un chat siamois adulte.
8: Un chat?
17: Du coup, je voulais savoir combien de temps il vous fallait pour faire rempailler mon chat.
8: Un chat, on peut pas rempailler un chat. Ouais, c'est un taxidermique pour les bêtes.
17: Ah, bah, excusez-moi, mais alors, moi, je veux bien aller à un taxidermique, mais il faudrait me rendre mon chat d'abord.
8: Ah, bah, non, moi, je vous dis, j'ai pas de chat. Ah, nous, on est rempailleur de chaises, on n'est pas rempailleur de bêtes. Hein.
17: Rempailleur de chèvres?
8: Mais non, pas des chèvres, des chaises. Du canage.
17: Du canard? Alors, excusez-moi, mais si vous faites les chèvres et les canards...
8: Non, on fait pas les chèvres ni les canards, les chaises.
17: J'ai mon beau-frère qui est à côté, je lui explique. J'ai le monsieur là, au téléphone.
8: Non, c'est une dame.
17: Il fait des chaises en canard.
8: Non, en canage, des chaises.
17: Il me dit qu'il fait des chèvres et des canards, et soi-disant...
8: Non, je fais pas de chaises ni de canards, on fait des chaises.
17: Et soi-disant, il ferait pas les chats.
8: Mais non, on fait pas de bêtes. Vous pouvez venir voir à la maison si vous voulez.
17: Vous allez m'asseoir sur une chèvre, vous allez me servir un petit café.
8: Mais pas une chèvre, une chaise. Qu'on s'assoit dessus qu'on fait.
17: Écoutez. Ah bah j'ai entendu une chèvre.
8: Ah bah non, il n'y a pas de chèvre.
17: Ah bah j'ai entendu une chèvre derrière.
8: Bah j'ai pas, il n'y a pas de chèvre, alors moi je sais pas du que si vous avez entendu une chèvre.
17: Ah bah écoutez, je... Ah bah ça recommence.
8: J'ai entendu, mais chez nous, il n'y a pas de chèvre.
17: Alors pourquoi on entend une chèvre s'il n'y a pas de chèvre?
8: Oui, je l'ai entendu, mais moi j'ai pas que ça qu'à faire, je vais aller travailler.
17: Ah bah moi non plus j'ai pas que ça qu'à faire.
8: Mais nous on n'empaille pas les animaux, je vous dis. Rempailleur de chaises, des fauteuils.
17: Ah parce qu'en plus vous faites les chevreuils.
8: Mais non.
17: Les canards, les chèvres, les chevreuils et pas les chats.
8: Mais non, c'est pas des chevreuils, vous comprenez rien. Bon, nous on n'a pas que ça qu'à faire.
17: Ah bah moi non plus j'ai pas que ça qu'à faire, moi j'aimerais bien récupérer mon chat.
8: Vous pouvez passer.
17: Non mais je vais venir et puis entre temps vous allez déguiser mon chat en chevreuil ou en chat ou.
8: Ah non, allez.
17: Jurez que vous allez pas déguiser mon chat en chevreuil.
8: Bah je peux vous le jurer, moi j'ai pas que ça qu'à faire, je vais travailler.
17: Ah, bah, puisque vous avez que ça qu'à faire.
19: Moi, je m'attends au téléphone, là.
17: Ah. Oui, allô? Oui, bonjour, madame. Voilà, comme j'expliquais.
19: Mais vous soudez-moi ou quoi? Je pars plus de chat, monsieur. Bah, de toute façon, si tu l'as envoyé, ton chat.
17: Oui.
19: Il a bien été envoyé quelque part.
17: Ah, bah, il a été livré, oui.
19: Sous ma gueule, non, il a pas été livré ici. Il m'a broyé ton chat.
17: Excusez-moi, mais
19: oui, j'en ai rien à foutre de la chat. Vérifie déjà avant de passer où c'est qu'il a été livré.
17: Ah, bah, où c'est qu'il a été livré? C'est qu'il a été livré chez vous.
19: Sous la gueule de monde, t'es moitié fou, tout là, c'est cool, là, du matin.
17: Non, mais je vous préviens. Je vois quelqu'un chez vous avec un manteau en chat. Je vais vite faire le rapport, hein.
19: foutre la gueule du monde, bon,
17: ça, j'aurais dû écouter mon beau-frère, hein.
19: Pourquoi?
17: Bah, parce qu'il m'avait dit, méfie-toi, on dit menteur comme un rempailleur, etc.
19: Il a comme disait ton beau-frère, là, qu'à faire comme toi. Faut pas les couilles, je te dis.
17: Moi, je vais appeler la police, hein, si c'est ça. Hein.
19: Bah, appelle la police, recule. Tu commences à me casser les couilles, je te dis. Tu commences à m'énerver. Va jouer ailleurs.
17: Ah, bah, vous voyez, pendant que vous me parliez, là, à l'instant, je viens d'appeler la police, ils arrivent.
19: Ouais, t'as raison.
17: Vous les entendez, là, ils arrivent?
19: De quoi? Bah oui. Ouais, d'accord, ouais. Va jouer, guignol.
6: Allô?
4: Oh, non, de Dieu, allô?
6: Allô?
4: Oui, c'est la SPA?
6: Oui.
4: Ah, bonjour, dites-moi, j'ai roulé sur un lapin, là. Enfin, j'ai pas fait exprès, hein, j'étais sur la route, et j'ai écrasé un lapin, quoi.
6: Oui.
4: Il est encore vivant. Je suis désolé, mais je voudrais savoir comment il faut faire, en fait.
6: Oui, bah, je peux pas vous dire. Moi, nous, on ne prend pas les lapins. On prend que les chiens.
4: Oui, oui, non, mais je voulais vous demander comment il faut faire.
6: Il est blessé?
4: Oui, un peu, oui.
6: Vous le mettez dans une cage et puis quand il est rétabli, vous le relâchez.
4: Ah, c'est pas ça que je vous demandais. Non, en fait, je voulais vous demander comment on fait pour le préparer. C'est pour le manger, en fait.
6: Ah, d'accord. Bon, ça, vous demandez à un cuisinier, hein.
4: Mais vous savez pas comment faire un lapin, non?
6: Ah bah si, très bien, mais là, comme ça, par téléphone...
4: Attendez, j'ai un stylo.
6: Oh bah non, là, je regrette, hein, je n'ai pas le temps, monsieur.
4: Non,
6: rappelez-moi
4: non, mais...
6: plus tard.
4: Comment on fait ça?
6: Comment on fait? Il faut le dépecer, déjà, d'une part.
4: Et puis après?
6: Eh bah après, le découper, le retire.
4: Oui, et on lui coupe la tête ou pas?
6: Ah oui.
4: C'est avec un marteau ou avec un couteau?
6: Ah, je ne sais pas, vous demandez à un boucher. Moi, je ne suis pas boucher de nature, hein. Vous le dépecez... Et vous le découpez.
4: En rondins?
6: Non, pas aux oignons. Vous coupez les cuisses d'abord et après le tronc. Et vous préparez ça avec du beurre et des oignons.
4: Du beurre?
6: Voilà.
4: Des oignons?
6: Oui.
4: Des oignons, c'est ça?
6: Oui, des oignons, oui.
4: D'accord. Et,
6: voilà.
4: Et pour les rats, c'est pareil ou pas?
6: Ah ben non, les rats, on les détruit. Hein, ça.
4: Dites-moi... Je suis bien à la SPA, là, hein?
6: Oui, oui.
4: D'accord, à vous me rassurer.
6: Voilà.
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10: Oui, bonjour.
17: Bonjour, monsieur, c'est bien l'entreprise de travaux?
10: Ah non, je suis madame, mais c'est pas grave.
17: Oui, admettons.
10: Oui.
17: Monsieur Martin, société Martin Télécom à l'appareil.
10: Oui.
17: Je réalise des tests de téléphone en entreprise actuellement.
10: Oui.
17: Donc on va faire un test auditionnel qui permettra de réaliser l'analyse fréquentielle de votre poste.
10: D'accord.
17: C'est très simple, un robot va vous dire le mot cercle.
10: Oui.
17: Et vous répondez cercle à votre tour, c'est bon pour vous?
10: D'accord, allez.
17: C'est parti.
2: Voix de robot enclenchée. Carré. J'ai dit carré.
10: Carré.
17: Allô?
10: Oui.
17: Pourquoi vous avez pas dit cercle?
10: Ah non, c'était carré.
2: Comment ça, c'était carré?
10: J'ai compris le mot carré. Hein.
17: Oh là là là là là, parce que le robot a dit cercle.
10: Moi, j'ai entendu carré. Vous voyez, on entend super mal.
17: Ah oui, là, il y a un problème.
10: Ah oui, oui, oui.
17: Donc, je vais tout de suite désactiver ce poste à distance.
10: Mais là, je pourrais plus m'en servir.
17: Ah bah non, on vous dit cercle, vous dites carré, vous imaginez bien qu'il est fichu, là.
10: Attendez, en fait, j'ai la société Martin Télécom, ils ont testé la ligne, ils s'aperçoivent qu'on entend super mal, c'est vrai qu'on entend mal, et ils veulent me désactiver la ligne, je peux pas?
11: Bah non.
10: Bah non, vous pouvez pas la désactiver, le poste que j'ai, c'est le standard.
17: C'est pas grave, je peux vous transférer sur le portable.
10: Ah mais non, mais on n'a pas de portable.
17: Ok, dans ce cas, je vais vous faire un pack fixe plus portable.
10: Ah non, non, non, non, non, non, non.
17: Je vous mets le pack entreprise premium, comme ça vous avez des postes fixes et mobiles inclus.
10: Attendez, quittez pas, je vous passe la comptable.
17: Merci, monsieur.
10: Oui, allô?
17: Bonjour, monsieur. Donc, je vais déjà passer récupérer vos vieux téléphones.
10: Ah non, non, non, non, non, non, vous n'avez pas changé nos téléphones. Qui vous a dit d'enlever nos téléphones?
17: Un rapport à que, comme il marche plus, si vous
10: il
17: voulez.
10: Marche plus, mais vous êtes en train de m'appeler sur mon téléphone. Qu'est-ce que vous me racontez qu'il marche plus mon téléphone?
17: Oui, enfin, je vous entends quand même très moyennement.
10: Entendez-moi bien. Personne ne viendra récupérer nos téléphones qu'on a achetés nous-mêmes.
17: Je vous rassure, vous achetez aussi vous-même les nouveaux, hein.
10: Non.
17: En plus, vous avez 100 postes téléphoniques inclus, plus.
10: 100 postes? Mais, il y a 4 personnes.
17: Eh ben, ça vous en fait d'avance. Vous en aurez 25 chacun. Vous pourrez changer régulièrement.
10: Vous ne mettrez sûrement pas les pieds ici pour récupérer nos vieux téléphones qui ont à peine un an.
17: Bah, sinon, vous nous les déposez sur le trottoir, on passera les ramasser.
10: Mais bien sûr que non.
17: Bien sûr que non.
10: Mais qu'est-ce que vous me racontez? Mais vous êtes pas bien.
17: Je peux vous apporter un carton, comme ça vous balancez tout dedans.
10: Mais non, vous ne changez pas nos téléphones. Bon, je vais pas passer mon temps au téléphone, je vous dis non. À bien quelqu'un d'autre.
17: Ah, mais je peux pas.
10: Mais vous vous débrouillez, mais vous allez pas récupérer des téléphones qu'on veut pas jeter, mais ça va pas à votre tête ou quoi?
17: Le truc, c'est que j'ai déjà un acheteur pour reprendre vos vieux téléphones.
10: Attendez, je mets sur haut-parleur parce que ma collègue, il faut qu'elle entende. Allez-y, on vous écoute, on est deux à vous écouter là, parce que c'est assez comique quand même.
17: Oh bah merci.
10: Martin Télécom, il veut récupérer nos téléphones en fait, nous en fournir d'autres avec une centaine d'ailleurs de postes. Et en plus, apparemment, on a des problèmes sur la ligne.
17: Ah, on est d'accord.
10: De quoi? Mais non, c'est vous qui venez de dire, on ne veut
26: pas.
1: En plus, ça arrange tout le monde. Moi, je revends vos vieux téléphones. Vous, vous m'achetez des neufs.
26: J'ai pas des vieux téléphones.
1: Ah, et puis il faut voir où je vous installe les fax aussi.
26: Les fax?
1: Oui, parce qu'avec les 100 téléphones, vous avez aussi 100 fax inclus.
26: Des fax? Mais on a plus de fax.
1: Bah, pas grave, je vous mets des telex à la place.
26: Non.
1: Sinon, des pigeons.
26: Non.
1: Des pigeons voyageurs.
26: Mais c'est une plaisanterie, non? C'est un canular. Oui, ouais, c'est pas une blague, là.
1: Alors, à votre avis?
26: C'est un canular, c'est ça?
1: Mais oui, gagné.
26: Et voilà, d'accord, ok.
1: Et alors, c'est qui?
26: Ah, mais j'en sais rien.
1: Alors, qui peut faire le con au téléphone avec des gens qu'il ne connaît pas du tout?
26: La radio.
1: Bien, un point pour le monsieur derrière, mais quelle radio?
26: Alors, qui fait ça? Rire et chanson?
1: Bah oui, du premier coup, bravo.
26: Mon Dieu. Oh ben vous, vous m'avez fait ma journée, là.
1: Bah tant mieux. Bonne journée, monsieur.
26: Madame.
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12: Allô?
13: Oui, eh ben, oui, ne quittez pas, monsieur. Hein, c'est la station d'épuration, à l'appareil. Ne quittez pas. Hein. Merci. Allô?
12: Oui.
13: Oui, bonjour, je voudrais parler à monsieur
12: Il est pas là, il travaille ce matin.
13: Ah,

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3: Tous et toutes qui nous écoutez, vous faites la même chose, vous prenez un thermomètre et vous allez faire scrupuleusement ce que nous allons vous demander, puis appeler le standard de la radio. C'est délicat, mais c'est pas grave.
4: Oui ?
3: Allô ?
4: Oui ?
3: Ah, vous avez le thermomètre, madame ?
4: Oui, oui.
3: Très bien, donc vous allez prendre votre température.
4: Oui.
3: Vous me dites quand vous avez introduit le thermomètre. Hein.
4: Ça y est, c'est fait.
3: Vous l'avez où, là ?
4: À l'anus.
3: D'accord. Et on attend une petite minute.
4: Oui.
3: J'espère que ça se passe bien. Pas de difficultés pour l'introduction ?
4: Non, non.
3: Parce que nous avons une plainte d'une dame du quartier, là.
4: Ah bon ?
3: Elle nous a dit qu'elle avait un anus donc avec qui faisait donc à peu près 50 centimes.
4: Mmh.
3: Et que là, depuis ce matin, elle était à 5 francs. Donc on lui a dit que c'était pas la peine de faire d'histoire pour 4,50 francs, bien entendu. Hein. C'est normal, hein, mais vous savez, il y a des gens qui se plaignent tout le temps.
4: Hein. Oui, oui.
3: Je vous dirai quand le sortir. Hein.
4: Oui.
3: Ça se passe bien.
4: Oui, oui.
3: Oui, ben vous avez l'habitude.
4: Oh oui.
3: je parlais de la température.
4: Non, mais...
3: Bien.
4: Je peux l'enlever, là, non ?
3: 2 secondes encore.
4: Oui.
3: Pour le plaisir.
4: D'accord.
3: Voilà, vous pouvez l'enlever.
4: 37,1.
3: Ah. Vous avez 37,1 dans les fesses, là ?
4: Oui.
3: Ben, il y a des dames à qui ça ferait plaisir, hein ?
4: Je sais pas. Ben, on sait jamais, hein.
3: Est-ce que vous pouvez recommencer ?
4: Ben, écoutez, je vais le faire, oui.
3: Ben, je vous remercie. Ça fait du bien, non ?
4: Ça fait pas de mal, de toute façon.
3: Heureusement qu'on n'est que tous les deux hein, au téléphone, vous imaginez. Hein.
4: Oui, c'est vrai.
3: Vous imaginez qu'il y a des centaines de milliers de personnes qui nous entendent. Ça serait quand même plus délicat. Hein.
4: Tout à fait.
3: Par exemple, si on était sur une radio.
4: Mais...
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5: Bonjour.
6: Bonjour madame, c'est bien le Laser Game ?
5: Oui.
6: Monsieur Martin à l'appareil du comité de désarmistage.
5: Ok.
6: Dans le cadre de notre lutte contre les armes, on va venir retirer vos lasers.
5: Les lasers ?
6: Oui, parce que vous avez des pistolets laser qui tirent des rayons laser.
5: Non mais oui, mais les pistolets laser, nous c'est notre jeu. Si on n'a pas ça, on peut pas faire jouer aucune personne.
6: Alors si, j'ai prévu 2 options. La première, un protocole oral.
5: Un protocole oral, oui, dites-moi comment c'est.
6: Tout se joue à la bouche, ceux qui tirent crient « tirez !» et ceux qui sont touchés disent « touchez !» et vous comptez les points.
5: Mais enfin moi je peux pas faire ça comme ça monsieur. On peut pas aller en salle de jeu pour dire tirer et l'autre il vous dit je suis touché. Déjà d'une j'ai un téléphone fixe.
6: Sinon plus simple, il crie pan pour tirer et aïe quand ils sont touchés.
5: Mais vous l'entendrez pas puisque j'ai un téléphone fixe et je suis à l'accueil.
6: Dans ce cas, vous notez sur un papier et après moi je compte les points.
5: Et je prends un papier et je vous dis ils ont tiré, ils ont touché.
6: Exactement, il suffit de m'appeler chaque fois que vous démarrez une partie.
5: Oui, oui. Et la deuxième option c'est ?
6: La deuxième, alors c'est ma préférée, ce sont les pistolets patates. Des pistolets qui tirent des petits bouts de pommes de terre.
5: Ouais, mais nous il y a même pas de petits bouts de pommes de terre. Et c'est un laser classique.
6: Parce que là vous en avez combien des pistolets laser ?
5: Une bonne trentaine donc.
6: Très bien, donc je vous les remplace contre une bonne trentaine de pistolets patates.
5: Non mais moi monsieur, je suis juste employé. Là, vous me prenez pas d'équipement, vous me prenez rien du tout. Là.
6: Comment ça, vous êtes juste employé ?
5: Je prends pas aucune responsabilité.
6: Ah oui, mais alors, pardon, vous prétendez indirectement que vous êtes le patron, et après...
5: Mais j'ai pas prétendu que j'étais le patron, monsieur.
6: Oui, mais vous avez pas prétendu non plus que vous l'étiez pas.
5: Non, mais quand vous appelez à une société, vous tombez pas forcément sur les patrons.
6: Pardon, mais moi, quand j'appelle mon patron, je tombe toujours sur mon patron.
5: Non, mais moi, je vous ai dit que j'étais employé ici.
6: Ouais, mais enfin, ça aurait été plus clair si vous aviez dit « Bonjour, je suis pas le patron ».
5: Je suis pas le patron.
6: Ah bah voilà, reconnaissez que c'est quand même plus clair comme ça.
5: Non mais oui, mais je suis d'accord, mais moi monsieur, je vais pas prendre la responsabilité.
6: OK, pas de problème.
5: Pour des pistolets à patates.
6: En revanche, je vais déjà vous livrer les patates.
5: Non.
6: Ah, vous avez déjà les patates ?
5: Mais on n'a pas de patates monsieur, c'est du laser.
6: Bah donc il vous les faut.
5: Mais il me les faut pas, je n'en veux pas.
6: Et comment vous allez tirer avec les pistolets patates si vous avez pas de patates ?
5: Mais c'est un tir laser là.
6: C'était un tir laser, maintenant c'est un tir patate.
5: Non, il y a pas de tir patate.
6: Si vous préférez, on peut mettre patate game.
5: Non, non, non.
6: D'ailleurs, je vous ai préparé une enseigne que je vais venir vous installer.
5: Mais là vous m'envoyez personne hein, cet après-midi, hein, je vous le dis tout de suite, ils rentrent pas dans le centre. Hein.
6: Ok, dans ce cas, je vais juste vous déposer les sacs à patates devant.
5: Non mais moi, les sacs à patates, je veux pas de sacs à patates, moi, monsieur.
6: Ah si, il vous faut des sacs à patates pour mettre les patates qui vont dans les pistolets patates.
5: Mais je m'en fiche.
6: Est-ce que vous avez des armoires à patates pour ranger les sacs à patates ?
5: Alors, attendez, parce que moi...
7: Non mais...
6: Allô ? Ah, c'est madame.
7: Non, c'est monsieur.
6: Oui, si vous voulez.
7: Non mais attendez, monsieur, c'est nous qu'on choisit, on va pas vous donner du matériel.
6: Alors oui, c'est vous que vous choisissez, mais je vous rassure, c'est un échange. À la place des lasers, vous avez
7: alors,
6: les
7: attendez,
6: patates.
7: Alors attendez, je vais vous... Il y a un monsieur qui a fait une demande pour récupérer notre matériel de laser.
6: Ah, ça sent le grillage.
7: Allô ?
6: Bonjour madame.
7: Oui, c'est Martin.
6: Qui ça ?
7: Monsieur Martin de Martinville.

0: Ça
1: bon, ben, bien sûr, allons-y, alors c'est la radio.
0: C'est Rire et Chanson.
1: Ben, gagné, bienvenue, et bravo madame.
0: Madame, il m'appelle à chaque fois.
1: Oh non, il ne se permettrait pas.
0: Allez, merci, bonne journée, au revoir.
1: Au revoir madame.
2: Allô ?
3: Bonjour monsieur, c'est le conseil général à Pareil. Vous habitez bien Niederensen ?
2: Oui.
3: Très bien. Vous savez qu'aujourd'hui, c'est la journée de l'Angleterre dans la région.
2: Oui.
3: Et le conseil général offre gratuitement à tous les habitants de plusieurs communes de la région un cours d'anglais. Et donc, il s'agit de retenir une seule phrase qui va vous servir à vous faire comprendre des anglais et à comprendre l'anglais. Est-ce que vous parlez l'anglais ?
2: Non, pas du tout.
3: Très bien. Alors, vous avez un stylo ?
2: Ouais, allez-y.
3: Donc, la première phrase pour aujourd'hui qu'il va vous falloir apprendre, hein, c'est donc « I fuck you », comme la fac, hein, « I fuck you », bullshit. Dans quelques instants, vous serez appelé par un anglais, il vous dira donc « hello », et quoi qu'il se passe, monsieur, vous lui dites invariablement « I fuck you, bullshit ».
2: I fuck you, bullshit.
3: Bull, comme une boule.
2: Oui.
3: Bullshit. Nous sommes d'accord ?
2: Mm-hmm.
3: Voilà. Merci, monsieur.
2: Merci. Au revoir.
3: Au revoir.
2: Allô ?
4: Hello.
2: I fuck you, bullshit.
4: Yes. Do you fuck me in the ass ?
2: I fuck you, bullshit.
4: Yes, correct. Votre accent est bon, monsieur.
2: Merci.
4: No, you say, vous dites...
2: I fuck you, bullshit.
4: C'est parfait.
2: I fuck you, bullshit.
4: Perfect.
2: I fuck you, bullshit.
4: Je vous remercie, monsieur.
2: I fuck you, bullshit.
4: En vous disant que vous avez un accent parfait.
2: I fuck you, bullshit.
4: Sorry.
2: Bon, je vous laisse, monsieur, j'ai autre chose à faire. Hein. Allez, au revoir.
4: Ah non, en anglais.
2: I fuck you, bullshit.
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1: Bonjour monsieur.
6: Je suis madame.
1: Tout à fait, bonjour monsieur.
6: Je suis madame.
1: C'est ce que je disais, bonjour monsieur. C'est bien l'élevage de porc ?
6: Oui.
1: On va vous livrer cet après-midi, il y aura quelqu'un ?
6: Livrer quoi ?
1: Des prothèses dentaires pour les porcs.
6: Ça va pas, non ? Non, vous vous trompez là monsieur. Moi j'ai plus le porc, hein. J'ai, on a rien commandé du tout, non ?
7: Arrête, une minute. On a rien commandé,
1: j'ai plusieurs.
7: Plus le porc depuis 10 ans.
1: Allô ?
7: Oh, il y a ma femme à côté. Qu'est-ce que c'est ce bordel ?
1: Non, c'est pour votre livraison cet après-midi.
7: Mais je sais pas utile que vous me livrez.
6: On a rien.
7: Le mec qui va venir chez moi, il risque de prendre un coup de fusil. Alors,
6: je vous garantis que s'il se présente après-midi, il risquerait de faire un sacré démarrage s'il repart.
1: Ah bah, il repartira dès qu'il vous aura filé votre facture.
6: Ah non, mais qu'est-ce que c'est ce bordel ? Qui c'est qui vous a passé commande ?
1: Ce qu'il y a, c'est que comme on avait ce stock et qu'il fallait l'écouler rapidement, parce qu'après...
6: Ah ouais, bien sûr. Et vous avez trouvé un pigeon, hein ? Et vous comptez me le filer à moi, le pigeon ? Eh bien, vous allez vous tromper, je vous le dis, hein ?
1: Non, mais parce qu'on a fait la facture déjà à votre nom.
6: Vous avez un sacré culot ? Oh, vous me faites une facture que je suis même pas au courant ? Comment je fais, moi ? Non, mais vous foutez de ma gueule ou quoi ?
1: Non, mais excusez-moi, mais enfin...
6: Non. Je vous dis, là, je vais à la gendarmerie, je porte plainte.
1: Alors, je m'excuse, mais fallait pas confirmer ?
6: Oui.
1: Oui, ah bah c'est à nouveau le monsieur...
6: Je n'ai rien confirmé du tout. Alors là, vous vous trompez parce qu'on n'a pas de cochon.
1: Ah oh, voilà, vous changez d'avis.
6: Ben non, je ne change pas d'avis. Je vais pas commander des trucs que je n'ai pas besoin.
1: On vous a quand même mis 150 prothèses dentaires porcines.
6: Ça va pas, non ? Vous voulez que... Mais vous êtes vraiment malade, hein ? Non. Moi, je veux rien savoir du tout. C'est pas nous qu'on a commandé. Démerdez-vous.
1: Ah bah si, on les a mis à votre nom, donc...
6: Non, vous rigolez. Qui c'est qui a signé ? Qui c'est qui a commandé ?
1: C'est votre collègue, là, que j'avais juste avant.
6: Ma femme, qui a commandé ?
1: Ah bah demandez-lui, elle m'a dit oui, elle a validé.
6: Elle a validé quoi ? Des prothèses dentaires pour des cochons ? J'ai pendant 40 ans j'ai eu des cochons. On n'a jamais entendu parler de prothèses dentaires.
1: Mais, à partir du moment où vous confirmez par téléphone, forcément...
6: Ah, parce que vous prenez les commandes par téléphone, vous ?
1: Oui, ah bah oui, bien sûr, oui.
6: Je vous aurai de mes nouvelles. Parce que j'ai pas intention de m'arrêter là. Parce qu'il y a 14 ans que j'ai plus de cochons.
1: Non mais...
6: 14 ans que j'ai plus de cochons.
1: Tut. Ah, vous avez appuyé sur étoile.
6: Oui, à étoile.
1: Tut. Ah, je l'ai entendu, étoile.
6: J'ai appuyé sur étoile.
1: Vous confirmez.
6: Mais non, mais vous rigolez ou quoi ? Je confirme. J'appuie sur étoile, j'ai rien fait. L'autre, j'étais en train de boire mon café que je vais au docteur. Et vous me dites, j'appuie sur étoile.
1: Dring, dring. Et j'ai ma deuxième ligne qui sonne. Vous êtes en train de me rappeler ?
6: Le téléphone, il sonne. Non, mais vous vous foutez de ma gueule.
1: Ah non, mais c'est vous, parce que... Tut. Ah, qu'est-ce que j'entends ?
6: Vous allez me dire que j'ai appuyé sur étoile. Hein ?
1: Oui, ah bah c'est bien de le reconnaître. C'est pas moi qui l'ai inventé, quand même.
6: Là, je reconnais rien. rien du tout. Allez-y, allez-y, continuez. Non, mais qu'est-ce que vous... Vous êtes qui, d'abord? Donnez-moi votre nom.
1: Monsieur Martin.
6: Monsieur Martin, vous êtes d'où?
1: De Martinville.
6: Vous faites pas de soucis. Je vais m'occuper de vous, monsieur Martin.
1: Non, mais c'est très gentil.
6: Non, non, mais vous êtes très gentil. Envoyez-moi la facture et on réglera ça au tribunal.
1: Bah, c'est super sympa, merci.
6: Je vais m'occuper de vous.
1: Ok, bisous.
6: Au revoir.
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8: ELC, bonjour.
4: Bonjour, monsieur. Monsieur Robert Ledoux de Villers à l'appareil.
8: Oui.
4: C'est la chérie?
8: Oui.
4: Oui, très bien. Est-ce que je peux parler à un cher, s'il vous plaît?
8: Lequel?
4: N'importe lequel, c'est un problème d'affûtage. Hein.
8: Ah, un moment. Allô?
4: Oui, bonjour, monsieur.
8: Monsieur?
4: Monsieur Robert Ledoux de Villers à l'appareil.
8: Oui.
4: J'ai une scierie à Schafferhof, hein.
8: Oui.
4: Vous êtes sûr vous-même?
8: Oui.
4: Ah, très bien. Oui. Excusez-moi de vous déranger pendant votre travail. J'espère que vous n'étiez pas en train de chier, non?
8: Oui, où est le problème?
4: C'est un problème d'affûtage sur une lame.
8: Écoutez, je ne sais pas si vous vous adressez à la bonne adresse, là.
4: Comment ça se
8: Vous êtes à Schafferhof?
4: Oui, mais c'est bien la scierie.
8: Oui, j'ai une scierie, oui, d'accord.
4: Bon. Et vous êtes sûr vous-même?
8: Oui.
4: Bon,
8: mais vous avez des collègues autour de vous, là-bas, où... comment qu'il s'appelle, là?
4: Weber,
8: le B.I. Weber et tous ces gens-là.
4: Weber est pas là. Il est, quand je l'ai appelé, il est en train de chier.
8: Et vous avez le plus grand, notre président du syndicat, monsieur...
4: Mais c'est pas un chieur, lui.
8: Mais c'est quoi, alors? Il faut bien qu'il scie.
4: Ah bah oui, bien sûr.
8: Mais dites, moi, c'est pareil. Moi, personnellement, je ne scie pas. Hein?
4: Vous êtes chieur.
8: Ben oui. Mais... Chieur, c'est-à-dire, j'ai une scierie. Mais je ne scie pas. Je ne scie pas. Je n'ai jamais été derrière un châssis.
4: Ah, vous ne chiez pas vous-même?
8: Ah ben non.
4: Mais qui est-ce qui chie pour vous?
8: Ce sont mes employés.
4: Ah, d'accord. Ah ben, c'est pas pareil.
8: Ah ben non.
4: Bon, est-ce que vous pouvez me passer quelqu'un qui est en train de chier, là, qui pourrait me donner le renseignement?
8: Ben écoutez, là, je regrette parce que là, je ne peux pas l'appeler au téléphone, maintenant.
4: Qu'est-ce qu'ils font?
8: Ben, ils scient.
4: Ah là, ils sont en train de chier.
8: Eh ben oui.
4: Bon, écoutez, moi, je vais retourner chier parce que j'ai du travail.
8: Oui, moi aussi.
4: Vous retournez chier, vous aussi?
8: Oh oui.
9: Allô.
1: Bonjour monsieur, c'est bien l'exploitation agricole?
9: Oui.
1: Je suis permis de faire croire aux impôts que vous dissimulez des revenus.
9: Bah non, mais dans quel but vous faites ça?
1: Ça me permet de toucher une prime pour délationnisme.
9: Puis nous, un jour, on va se faire contrôler, c'est nous qui vont se faire toper.
1: C'est ça, c'est vous qui vont se faire toper parce que vous allez faire semblant de faire une fraude.
9: Ah bah non, pas d'accord. Hein.
1: Pourquoi?
9: Ah bah, vous prenez vos responsabilités.
1: Ah bah, je les ai prises en vous délationnant.
9: C'est un peu facile ça. On va aller à la police et puis c'est tout.
1: Ah bah non, ce qu'il faudrait, c'est que vous faites semblant de fraudifier.
9: Mais on va rien fraudifier du tout. On est agriculteur, on a déjà zéro pointé. Alors c'est nous qui vont être pénalisés parce que monsieur il veut pas payer des surprimes.
1: Ah non, c'est pas ça, c'est que moi je vais la toucher la surprime.
9: Justement, vous allez la toucher puis nous on va payer parce que nous on a soi-disant fraudé. Et vous trouvez ça normal vous, bien sûr. On est dans une société de nos droits, oui.
1: Non mais après ce sera amorti, j'imagine, dans vos frais.
9: Amorti de quoi? Vous êtes pas gonflé.
1: Bah non, parce que vous voyez.
9: Ah bah non. Ah bah les agriculteurs ils fraudent. Ah bah oui, c'est bien connu. Bah oui.
1: Vous, ça vous coûte rien, vous voyez.
9: Mais ça nous coûte rien, vous en savez rien du tout. Moi je vous connais même pas.
1: Moi j'ai dit que vous aviez planqué 2 millions, en fait, en liquide.
9: Ah bah oui, qui dit plus est 2 millions, c'est rien, hein.
1: Bah quand même, 2 millions, c'est peut-être un détail pour vous, mais pour moi, ça veut dire beaucoup.
9: Non, mais pour nous, 2 millions, vous vous rendez compte, non?
1: Moi, je me rends compte que quand même, pour moi, c'est une certaine somme.
9: Mais hein. Est-ce que vous écoutez que nous, on
1: non,
9: a...
1: Non, mais ce que je veux dire, c'est que moi, 2 millions, je les ai pas tous les jours, vous voyez.
9: Personne les a tous les jours, 2 millions d'euros, mais vous vous rendez pas compte.
1: Donc, ce qu'il faudrait, c'est dissimuler un peu de liquide chez vous.
9: Non, on ne dissimule rien, nous, on n'est pas des fraudeurs, on n'est pas des voleurs.
1: Non, mais vous faites juste semblant.
10: Attendez, monsieur.
1: Ah, une autre balle.
10: Là, il y a quand même quelque chose qui est grave, quand même. Vous occupez pas, vous prenez un nom comme ça au hasard, et puis, pour toucher une prime derrière, c'est quand même grave, là, votre truc, je pense.
1: Grave, non, je dirais que c'est du débrouillardisme.
10: Attendez, mais tout le monde fait pareil, personne payera d'impôts à ce moment-là. Mais dissimulez, mais moi, j'ai pas envie d'aller en prison pour vous, quand même.
1: Non, alors, normalement, vous allez pas en prison.
10: Mais vous êtes grave, là, quand même. Attendez, moi, j'appelle mon collègue, il va venir, on va être tous les deux, là.
11: Qu'est-ce que c'est que cette connerie?
1: Bonjour, madame.
11: C'est
10: le collègue.
11: Je veux pas perdre mon temps avec vous, hein.
1: Non, mais c'est vite fait. Vous planquez 2 millions chez vous.
11: Vous prenez pour un rigolo, quoi. Je parle pas de 3 semaines, non? Non, mais vous prenez pour qui, là? Allez, dégagez.
1: Non, mais vous, ça vous coûte rien du tout.
11: Vous vous faites pas chier, d'accord? Est-ce que c'est clair?
1: Non.
11: Est-ce que c'est clair?
1: Non, c'est pas super clair.
11: Mais vous avez compris ou quoi?
1: J'ai compris que c'est pas hyper clair, quand même.
11: Non, mais je crois que vous avez pas compris. Alors, dégagez, d'accord? Parce que alors là, je vais me fâcher, ok?
1: Ce serait dommage, vu qu'on est associés dans cette combine, tous les deux.
11: Combine, mais je m'en fous de la combine. Je vais pas te vous chercher. Hein, j'ai du boulot, je suis professionnel. Alors, venez pas m'emmerder, d'accord?
1: Je vous rappelle plus tard, quand même.
11: Ne rappelez pas, hein.
1: Non, mais
11: conseil,
1: alors...
11: ne rappelez pas, ok?
1: On peut dire dans une demi-heure.
11: Ne rappelez pas! Parce que je vais te faire une tête au carré, moi, tu vas voir. Ok? Parce que si je m'occupe de ton cas, tu vas voir.
1: Dans ce cas, on dit dans dans une heure ?
12: Non, c'est pas... espèce de tête de nœud, va.
1: Ok, donc évidemment, je le rappelle immédiatement.
13: Oui, allô, là.
1: Oui, bonjour madame. Je vous rappelle comme convenu.
13: Vous rigolez ou quoi? Vous avez rien compris?
1: Vous venez de rappeler.
13: Bon, espèce de pollueur. Tu n'as pas marre d'être con?
1: Ah, ça, je peux vous garantir que ça fait des années que j'ai commencé. Je ne vais pas arrêter d'être con aujourd'hui, hein, c'est sûr.
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14: Ambulance, bonjour.
3: Bonjour madame, je suis bien aux ambulances.
14: Oui monsieur.
3: Bonjour madame.
14: Bonjour monsieur.
3: Monsieur le Dieu à l'appareil.
14: Oui.
3: Je vous appelle parce que, vous savez, on garde des enfants là, hein, pendant les vacances de Pâques. Hein.
14: Oui.
3: Et là je viens de surprendre mon petit-fils.
14: Oui.
3: Il s'apprêtait à téléphoner, à vous appeler, là. Il allait composer votre numéro.
14: Oui.
3: Pour vous faire une plaisanterie au téléphone, alors qu'il est en vacances et que je lui expliquais que vous travaillez pendant ce temps-là.
14: D'accord.
3: Et que s'il y avait des gens à qui il fallait pas faire des blagues, c'était bien les ambulances.
14: Ah, d'accord.
3: Je vous le passe, si vous pouvez lui expliquer pourquoi il faut pas vous faire de blagues, ça m'arrangera comme ça. C'est bien que cette génération-là, on leur fasse la morale un peu aussi.
14: D'accord, hein. Merci.
3: Écoute, la dame va t'expliquer.
14: Allô?
3: Il vous écoute, hein.
14: Oui, bonjour.
3: Il est assez timide.
14: Et oui, il faut pas faire de blagues parce que tu sais, nous on a des gens très malades à transporter. Après, si on vient chez toi parce que tu nous as fait une blague, ça va pas aller, quoi. Hein, tu comprends, hein?
3: Oui, allô?
14: Oui.
3: Oui, bonjour. Je sais pas pourquoi vous me dites ça parce que je sais très bien, je suis brancardier à l'hôpital.
14: Bah, attendez, vous avez quel âge, monsieur?
3: Moi, j'ai 50 ans. Hein.
14: Ah, mais voilà.
3: Je vous passe mon grand-père. Hein.
14: D'accord.
4: Allô?
14: Oui?
4: Je vous ai eu.
14: Comment?
4: Eh ben oui, je vous ai eu, je suis content.
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2: Bonjour.
1: Bonjour madame, c'est bien la cordonnerie?
2: C'est monsieur, mais c'est une cordonnerie, effectivement.
1: Admettons.
2: Oui?
1: Monsieur Martin, à l'appareil, j'ai des papiers de ma banque à vous déposer.
2: Des papiers de la banque? Je peux savoir c'est quoi la raison?
1: Bien sûr, c'est quoi la raison que j'ai ouvert un livret A au Martinland il y a quelques temps, mais vu qu'ils relancent les contrôles de fiscalitude, je l'ai fait mettre à votre nom.
2: Mais pourquoi votre livret est passé à mon nom? C'est improbable cette histoire.
1: Bah, c'est-à-dire que j'ai déjà eu quelques petits soucis rapport à une affaire avec le fisc, donc je préfère mettre mon livret étranger à votre nom.
2: Mais j'en ai rien à faire, mais c'est quoi le rapport? Enfin, vous me parlez de livret, d'affaires bancaires, moi qu'est-ce que j'ai à voir avec ça? Moi je répare des chaussures, c'est quoi votre délire là?
1: Justement, on se connaît pas, donc jamais on pourra remonter jusqu'à moi.
2: Mais à quel moment vous arrivez, vous mettez un compte. Là, si vous venez ici avec vos papiers, la police est à côté. Moi, je les connais très bien, donc ils viendront. Hein.
1: Alors, je vous cache pas que ce serait mieux d'éviter, parce que c'est un coup à ce qu'on se fasse balancer tous les deux, ça.
2: Non, mais vous faites quoi, là, monsieur? Là, vous avez complètement pété un plomb, là. C'est quoi votre histoire de transfert de banque, de machin?
1: Bah, officiellement, on dira que c'est vous qui...
2: Mais officiellement, on dira quoi? Je ne vous connais pas. Qu'est-ce que vous me faites, là? Vous avez complètement craqué.
1: Eh, vous savez quoi? Si ça vous arrange, on fait un papier.
2: Mais d'où on ferait un papier? Pourquoi on ferait ça?
1: Bah, pour attestifier.
2: Pourquoi, pardon?
1: Pour attestifier.
2: Pour un pesticide.
1: Non, attestifier. Quand on attestifie, c'est pour dire qu'on est d'accord.
2: Mais à quel moment j'aurais envie d'attestifier? En plus, c'est même pas français, mais apprenez le français déjà.
1: Non, mais vous inquiétez pas, je vous la rédactionne, votre déclaration.
2: Je vous la rédactionne en plus. Ouais, sans déconner, je vous la rédige. Apprends le français, mec. Hein. Là, ça devient vraiment comique. Là.
1: Merci, mais moi, j'essaie juste de trouver un accordage. Bah, un accordage, quand on est d'accord.
2: Mais vous êtes un peu...
15: Pas. Non, mais qu'est-ce que c'est cette histoire, là?
1: Ah, bonjour, monsieur.
15: C'est encore une arnaque, ça.
1: Pardon, mais votre collègue comprend rien. Moi, je vous fais les papiers.
15: Et vous faites ça sans me prévenir? Non, mais ça va pas à la tête, non?
1: Non, mais c'est pour vous simplifier les démarches.
15: Ah non, je ne veux pas de ça.
1: Allez, on dit que c'est oui, on n'en parle plus.
15: Non, je vous dis non.
1: Vous me dites non, mais...
15: Rien du tout.
1: Ah, moi, j'entends un non qui veut dire oui.
15: Non.
1: Parce que moi, ça m'arrangerait que ce soit oui.
15: Ah ben, moi, ça m'arrangerait que ce soit non.
1: Bon, bah on met oui cette fois-ci, puis on mettra non la prochaine fois.
15: Non.
1: Oh, si.
15: Ah non.
1: Oh, si.
15: Ah non.
1: Mais si.
15: Non.
1: Non, et si.
15: Non, mais ça suffit, écoutez.
1: Bon, je coche oui.
15: Non.
1: Ah oui, mais sinon, faut que je coche non.
15: Non, vous ne cochez rien du tout.
1: Ah si, je suis obligé de cocher.
15: Non, vous n'êtes pas obligé de cocher, ça suffit.
1: Si, parce que s'il n'y a pas cochage, le dossier n'est pas validé.
15: Eh ben, ça valide pas le dossier, j'ai pas de...
1: Sauf si je le valide moi-même, dans ce cas...
15: Non, je ne veux pas.
1: Ah oui, mais après, faut pas s'étonner si on peut pas vous faire les papiers.
15: Mais qu'est-ce que vous faites là? Qu'est-ce que c'est papier que vous me dites là? À quelle banque vous avez mis ça?
1: Bah, à la banque du Martinland, évidemment.
15: Martinland, j'ai jamais entendu parler de ça.
1: Moi aussi, le Martinland, vous savez, c'est là où on planque de l'argent pour pas déclarer aux impôts.
15: Ah bah bien sûr, et vous appelez pas ça une arnaque? Non mais,
1: justement, je suis actuellement à la Banque du Martin-Lande.
15: Oui, ben moi je suis pas à la Banque du Martin-Lande et je ne veux pas.
1: Eh ben venez, on vous attend.
15: Non, je ne veux pas.
1: Oh là là là là là là, oui mais là...
15: Là là là, rien du tout.
1: Ben là là là, si, à la limite, vous prenez un taxi, vous lui dites de vous déposer à la banque.
15: Non mais la banque est où?
1: La Banque du Martin-Lande, ben c'est au Martin-Lande. Hein.
15: Et c'est où ça?
1: C'est à la frontière entre la Pologne et la Norvège.
15: Non mais la Pologne et la Norvège, non mais moi je suis en France moi.
1: Oui, c'est pour ça que je recommande le taxi, parce qu'à pied ça va vous faire une trotte.
15: Ah, non mais ça va pas la tête. Hein.
1: En plus vous verrez, le Martin-Lande est un charmant petit étang cette saison.
15: Oui, ben moi le petit étang il vous dit merde.
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17: Allô, oui.
3: Oui, bonjour monsieur. Je suis bien l'Académie d'art lyrique.
17: Oui, monsieur. Oui.
3: Oui, bonjour la préfecture, là, pareil.
17: Oui, bonjour monsieur.
3: Dites-moi, est-ce que vous avez un professeur parmi vous de chant ou un chanteur? Je vous explique pourquoi je vous appelle.
17: Oui.
3: Monsieur le préfet de région a 65 ans aujourd'hui.
17: Oui.
3: Donc nous lui souhaitons à tour de rôle, chaque administration ou chaque école lui souhaite un joyeux anniversaire.
17: Oui.
3: À la manière de l'enseignement qu'elle procure.
17: Oui.
3: C'est pour ça qu'on vous appelle, pour savoir si vous auriez eu un professeur de chant sous la main, entre guillemets.
17: Et ça serait pour quelle date?
3: Alors c'est, non, mais c'est au téléphone, hein, c'est simplement au téléphone. C'est des surprises qu'on lui fait depuis ce matin.
17: Ah oui.
3: Vous ne chantez pas, vous?
17: Malheureusement, si, je chante, mais j'ai aucune technique.
3: Non, mais ça n'est pas très grave, c'est pour le chanter joyeux anniversaire, vous voyez, c'est tout. Hein.
17: Ah oui.
3: Hein?
17: Joyeux anniversaire.
3: Voilà, c'est parfait. Hein, je vais vous l'appeler dans le bureau d'à côté, je vais vous passer sa ligne. Donc oui. Dès que vous l'entendez, hein, vous lui souhaitez un joyeux anniversaire. Hein.
17: Entendu.
3: Je vous remercie.
17: Je vous en prie.
3: Vous pouvez me basculer la ligne de monsieur le préfet dans son bureau, s'il vous plaît, Jeanine. Merci.
4: Allô?
17: Allô? Joyeux anniversaire. Joyeux anniversaire. De la part de l'Académie internationale d'art lyrique et dramatique. Meilleurs vœux, monsieur le préfet.
3: Oui, je vous remercie, monsieur, mais malheureusement, ce n'est pas le moment. Je viens d'apprendre le décès de mon épouse.
17: Alors, excusez-moi, monsieur. Excusez-moi. Oui, ça, c'est... Eh oui. Je vous présente, l'Académie vous présente ses plus sincères condoléances et pense beaucoup avec vous dans ces moments si difficiles. Voilà. Monsieur le préfet, mes hommages, mes respects.
3: Ah mais attendez, moi je disais ça pour déconner, hein, évidemment, je croyais que c'était mon copain Pierrot qui m'appelait du musée.
17: Pas du tout.
3: Ah, pardon. Non, ma femme n'est pas morte du tout, hein. Alors vous me souhaitiez un bon anniversaire?
17: Mais oui, monsieur le préfet.
3: Ah ben je vous écoute alors.
17: Bon anniversaire, monsieur le préfet, et que nos voeux vous accompagnent.
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18: Oui, bonjour.
1: Oui, bonjour monsieur. Je suis bien à Pôle emploi.
18: Oui, vous êtes à la direction régionale de Pôle emploi.
1: Je vous appelle suite au record de chômage qu'ils ont annoncé la semaine dernière.
18: Oui.
1: Vu que je suis chômeur moi-même, je voulais savoir si j'avais droit à une prime, une médaille.
18: Alors
1: ou
18: attendez,
1: chose.
18: Parce que moi je ne pourrais pas vous renseigner.
1: Vous touchez quelque chose du coup pour le record ou pas, ils vous ont dit?
18: Non, pas du tout.
1: Ah bon? Parce que c'est une victoire partagée, quoi, dans le sens où...
18: Vous avez le nom d'une personne?
1: Martin.
18: Martin. Ouais. Alors attendez. Monsieur Martin.
1: Ah bah exactement, c'est lui, oui.
18: C'est le directeur, hein?
1: Oui, c'est très bien, c'est exactement lui en plus que je voulais avoir.
18: D'accord, je vous mets en relation. Ça répond pas, hein?
1: Ah, et alors dans ce cas, Michel?
18: Vous avez son nom de famille?
1: Michel...
18: Monsieur Michel.
1: C'est ça, c'est lui. Ah bah exactement.
18: C'est lui?
1: Oui.
18: Je vous mets en relation.
1: Merci, monsieur.
18: Non, j'ai personne qui répond.
1: Ah, dans ce cas, est-ce que vous pouvez me passer peut-être Juan Carlos?
18: Juan Carlos, c'est son nom de famille entier. Hein, parce que si je l'écris mal, il ne me sortira jamais dans la...
1: Ah, d'accord. C'est I-Y, Garcia Sanchez dos Santos, je crois en entier. Juan Carlos, oh. Garcia Sanchez dos Santos.
18: Moi, j'ai mis c'est dos Santos.
1: Ah, bah c'est lui.
18: C'est ça?
1: Oui, c'est lui.
18: Bonjour.
1: Ah, je suis revenu à l'accueil.
18: Oui.
1: Dans ce cas, peut-être essayer Brigitte?
18: Oui, je vais vous transférer vers sa secrétaire. Hein.
1: De qui?
18: De madame Brigitte.
19: Allô?
1: Bonjour, je voudrais parler à Brigitte, s'il vous plaît.
19: Laquelle?
1: Ah, je sais pas. Je voulais savoir, en fait, pour la prime, pour le record de chômage, quand est-ce qu'on allait la toucher?
19: Je sais pas, excusez-moi, mais vous me parlez, mais je comprends absolument pas ce que vous me dites.
1: Il y a une nouvelle hausse record du chômage.
19: Mmh.
1: Et du coup, je voulais savoir comment on prévoyait un peu de célébrer ça, quoi.
19: Vous voulez fêter ça?
1: Bah, j'ai quand même activement participé...
19: Je sens que je vais rire, là. Ouais. je serais quand même... Je suis assez curieuse de savoir quelle Brigitte vous voulez.
1: Ah bah n'importe quel moyen.
19: Je vais prendre un numéro de téléphone, je vais essayer de vous faire appeler, c'est pas possible.
1: Filez-moi n'importe quelle Brigitte, hein, du moment qu'elle peut me filer une prime, étant donné que...
19: Je rigole.
1: Si vous voulez, j'ai refusé quand même un paquet d'emplois pour pouvoir rester chômeur et participer activement à ce record.
19: Bah, c'est sûr, et là, il faut vraiment une prime. Là,
1: voilà.
19: C'est verte, hein.
1: Merci.
19: Bien d'accord.
1: On est d'accord que je mérite un petit peu ma part du gâteau.
19: Tout à fait.
1: Voilà.
19: À
1: fait. Le mieux, c'est quoi, je passe ?
19: Ah oui, moi, je préfère.
1: À tout à l'heure, alors.
19: Ah bon, vous me dites vers quelle heure ?
1: Oh bah,
19: que
1: quand...
19: je sois là, quand même.
1: Pour l'apéro, 17h ?
19: Ah non, 17h, je suis partie déjà.
1: Alors, pour l'apéro de 16h ?
19: À 16h aussi, je suis partie. Bah, à l'apéro, normalement, c'est midi.
1: Ah bah alors l'apéro de midi, ok. Un petit bisou.
19: Ça va, allez.
1: Un petit bisou.
19: Non, même pas.
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16: Bonjour.
20: Oui, bonjour madame. Est-ce que vous vendez des prothèses, ma mère?
16: Oui madame, bien sûr.
20: Ah très bien. Neuve ou...
16: Ah ben neuve, oui madame, c'est à usage unique.
20: Ah. Bon.
16: Parce que, dites-moi.
20: Il se trouve que la nature m'a pourvu de poitrine fort généreuse, puisque j'ai fait du 145.
16: A.
20: Non, B.
16: 145B.
20: Oui. Et en fait, c'est donc pour savoir si éventuellement je peux les vendre, quoi.
16: Pour les vendre?
20: Oui.
16: Oh là, vous pourrez pas, madame.
20: Pourquoi?
16: Mais elles sont neuves ou d'occasion?
20: Les miennes?
16: Oui.
20: Ah bah c'est du neuf, hein.
16: Elles ont pas servi?
20: Bah enfin, moi, c'est les miennes. C'est... Moi, je vous parle de mes seins, hein.
16: Alors, vous parlez de prothèses, madame.
20: Ah non, pas du tout. Je voulais savoir si vous rachetiez des seins d'occasion.
16: Des quoi d'occasion?
20: Des seins. Mes seins, moi.
16: Vos seins, on les rachèterait d'occasion. Mais pourquoi? Ça n'existe pas, ça, madame.
20: On m'a dit que si...
16: Mais vous avez... Votre poitrine, elle est attachée à votre corps. C'est pas des prothèses que vous avez.
20: Non, ce sont mes seins.
16: On va pas vous enlever vos seins et les vendre, madame.
20: Mais je suis prêt à faire un prix. C'est combien le prix au kilo?
16: Mais ça...
20: Parce que là, j'en ai pour 13 kilos 650.
16: Oui.
20: Donc je fais, si c'est possible, 28,13 € le kilo.
16: Bah écoutez, madame, mais on n'a jamais...
20: Attendez, il y a le facteur. Vous permettez, je vais ouvrir.
16: Oui, je vous en prie.
20: Merci.
21: Elle a une poitrine de 145 B et elle veut qu'on lui rachète. À 28,13 €.
20: Allô?
16: Oui.
20: Et il est parti.
16: Ah bon? Oui, mais moi, comme je vous disais, madame, ça ne se fait pas, ces choses-là.
20: Mais et si on n'en vend qu'un?
16: Mais qu'un ou deux, ça ne se fait pas, madame, je vous assure. Qui vous a mis une idée comme ça dans la tête?
20: C'est mon mari.
16: Mais ça se fait pas, madame.
20: Mais est-ce que vous pouvez lui dire? Parce que lui, c'est lui qui est responsable de ça. Je vous le passe.
22: Merci.
16: Allô?
22: Oui, bonjour, madame.
16: Oui, bonjour, monsieur.
22: On a mal à l'appareil.
16: Oui, bonjour, monsieur.
22: Ma femme me dit que vous voulez me parler. C'est à quel sujet?
16: Pourquoi vous voulez qu'on rachète des seins? On n'a jamais fait une chose pareille, monsieur.
22: Non, mais on ne peut plus appeler ça des seins. Hein. C'est de la barbaque, voyez-vous. Il y a un moment où ça devient ridicule, quoi.
16: La barbaque.
22: C'est un tas de graisse. Et bon, et qu'est-ce qu'on va faire avec...
16: Oui, monsieur, mais bon...
22: Même à 28 € le kilo, vous ne pouvez pas en prendre 2 ou 3 kilos.
16: Mais monsieur, mais on n'achète pas... C'est pas des pommes de terre qu'on vous achète.
22: Écoutez, madame.
16: Oui.
22: Est-ce qu'on peut faire l'essai simplement avec une tranche de 1 kilo? Ça sent quand même une livre.
16: Qu'est-ce que c'est que cette histoire, monsieur? Mais vous vous trompez d'adresse, parce qu'ici, il n'y a pas ce genre de choses.
22: Bon, alors rien pour les seins. Bon, tant pis pour elle. Et alors, et pour ma bite?
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23: Transport, bonjour.
1: Oui, bonjour, monsieur. Je suis bien chez
23: madame.
1: Le...
23: Madame.
1: Je suis bien chez le transporteur routier.
23: Oui.
1: Ce serait pour que vous dénonciez un de vos chauffeurs, s'il vous plaît, pour un excès de vitesse.
23: Je vous écoute.
1: Je me suis fait flasher, en fait, avec ma voiture personnelle.
23: Ouais.
1: Du coup, ce qui serait bien, c'est de mettre un de vos chauffeurs à la place.
23: Vous vous êtes fait flasher et vous voulez que je dénonce un de mes conducteurs?
1: Voilà, c'est ça, s'il vous plaît.
23: Mais pour quelle raison? C'est pas mon conducteur qui s'est fait flasher, c'est vous.
1: Oui, mais alors ce qu'il y a, c'est que si on dit que c'est moi qui vais prendre les points et le retrait.
23: Ah non, mais ça va pas être possible, quoi. Pour quelle raison je ferais ça?
1: Bah, vous mettez pour raison d'excès de vitesse, par exemple.
23: Et pourquoi on ferait ça?
1: Vous avez pas des permis de secours ou je ne sais quoi?
23: Non.
1: Jurez-le.
23: Mais vous êtes un grand malade. J'ai mis le haut-parleur parce que franchement, on nous l'avait jamais fait celle-ci.
24: Ah,
23: j'ai mon responsable d'agent.
1: Passez-le moi, on va voir.
23: Attendez qu'il s'éprime.
1: Oui, merci.
0: Allô.
1: Ah, bonjour madame.
0: Non, non, mais monsieur, là, j'ai bien entendu la conversation. Aujourd'hui, vous êtes en train de nous demander de dénoncer un de nos chauffeurs alors que c'est vous qui vous êtes fait prendre.
1: Oui, ah bah vous avez compris, vous.
0: Mais non, mais c'est pas possible, monsieur. Aujourd'hui, je vais pas dénoncer un de mes chauffeurs que c'est vous qui vous êtes fait prendre.
1: Ah bah que c'est moi qui m'ai fait prendre, mais que c'est vous qui mettez votre chauffeur. Comme ça, moi, ça me fait pas les points.
0: Mais c'est impossible, monsieur, je peux pas.
1: Au niveau du légalisme, vous êtes obligé.
0: Non, je suis pas obligé.
1: Ah bah rapport à la loi.
0: Bah rien du tout, monsieur.
1: Non, mais parce que j'étais à plus de 180, donc vous vous rendez compte.
0: Et vous avez déjà vu un chauffeur en semi-remorque qui roule à 180, vous?
1: Ah bah c'est ce que j'ai dit, justement.
0: Vous n'êtes pas salarié de notre entreprise.
1: Peut-être qu'on peut faire comme si.
0: Non, moi, il est hors de question que je trempe dans vos combines. Aujourd'hui, il est hors de question qu'on dénonce un chauffeur à votre place, ça c'est clair.
1: Si vous pouvez pas dénoncer votre chauffeur aujourd'hui, est-ce que peut-être vous pouvez le dénoncer demain?
0: Il est hors de question, monsieur.
1: Et alors, disons si vous le dénoncez lundi prochain.
0: Non, il est hors de question.
1: C'est moi ou vous voulez pas faire de dénoncement parce que j'ai l'impression.
0: Non, ça c'est votre problème, monsieur, c'est pas le mien le problème. Hein.
1: Mais non, mais j'ai bien compris avec votre collègue qu'apparemment vous avez des permis de secours ou je ne sais quoi.
0: Enfin, non, il y a pas de permis de secours, c'est interdit, ça n'a jamais existé, monsieur.
1: Alors pourquoi votre collègue ne veut pas jurer?
0: Alors, il n'y a pas besoin de jurer, monsieur. J'ai autre chose à faire que d'écouter des imbécilités.
1: Le truc, c'est que j'ai mis le nom de la société, là, sur le...
0: Rien du tout, monsieur. Au niveau du registre du personnel, vous ne l'êtes pas enregistré.
1: Non, mais alors ça, je peux passer pour faire les papiers. Hein.
0: Non, mais c'est tout. C'est même pas la peine de négocier. C'est hors de question.
1: Bon, écoutez, on va faire simple. Donnez-moi le nom d'un de vos chauffeurs.
0: Non, c'est hors de question. Bon, sur ce, monsieur...
1: Attendez, il n'y en a pas un qui s'appelle... Il y a un Michel, non?
0: Non, du tout.
1: C'est Jean quelque chose?
0: Du tout.
1: Jean-Philippe?
0: Du tout.
1: Jean-Pierre, non?
0: Non.
1: Jean-Marc?
0: Non.
1: J'en rate pas une?
0: Non, vous connaissez rien du tout.
1: J'en passais des meilleurs.
0: Au revoir, monsieur.
6: Non mais ça sert à rien d'insister. Ah,
1: c'est à nouveau le monsieur du début?
6: Oui.
1: En fait, je connais un chauffeur, mais son nom m'échappe.
6: Est-ce que c'est monsieur Dupont-Martin.
1: Vous avez un chauffeur qui s'appelle Martin?
6: Oui.
1: Martin, c'est moi.
6: Ah bah, c'est un truc de fou, hein.
1: Vous avez son numéro de permis, par hasard?
6: Ouais, alors c'est 1, 2, 3, 4, 5, 6, 7, 8, 9, 10.
1: Non mais vous rigolez, c'est mon numéro de permis, ça?
6: C'est pas vrai.
1: Ah mais ça c'est dingue. Bah,
6: comme quoi le hasard, hein. Vous travaillez pas chez nous?
1: Bah non, moi je travaille à Rire et Chanson, et vous?
6: Rire et Chanson, ah d'accord. Non, j'hallucine.
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8: Commissariat de Brest, j'écoute.
20: Allô?
8: Oui, le commissariat de Brest, madame.
20: Bonjour monsieur.
8: Bonjour madame.
20: C'est le commissariat...
8: De Brest, madame.
20: Oui, bonjour, monsieur.
8: Bonjour, madame. Qu'est-ce que je peux faire pour vous?
20: Je voudrais parler à... Comment il s'appelle, là, le policier, là? Oh, excusez-moi, j'ai pas la mémoire des noms parce que j'ai 92 ans.
8: Oui, et qu'est-ce qu'il fait, ce monsieur?
20: C'est un monsieur du commissariat. Oh, comment il est, là? Il est un peu gros.
8: Ah, oh, madame, moi, je peux pas... Si vous me donnez pas le nom, madame, je peux pas vous dire, moi.
20: Aïe.
8: Qu'est-ce qu'il fait, ce monsieur-là?
20: Mais il a les dents un peu jaunes.
8: Ah, oh, mais...
20: Avec les... Vous savez, il a des cheveux gras, hein? Avec des pellicules aussi, j'ai remarqué.
8: Ah, mais là, je peux pas vous dire qui c'est, hein. Il y en a, vous savez, des gros ici, des...
20: Mais il a des cheveux gras, avec des pellicules sur sa veste, hein.
8: Ah oui, mais madame, écoutez, mais mettez-vous à ma place. Moi, je peux pas savoir qui est-ce qui a des pellicules, madame, ou qui est-ce qui en a pas.
20: Attendez, je vais essayer de me souvenir, vous permettez?
8: Mais bien sûr.
20: Alors, il est très gros, hein, il a un peu d'embonpoint.
8: Oui.
20: Il a des dents très jaunes... les cheveux gras avec des pellicules et il a des boutons sur le visage. Il a les ongles noirs aussi.
8: Oh, alors là, d'après la description que vous me donnez sommairement, là, hein, c'est pas monsieur Kell?
20: Comment?
8: Kell.
20: Voilà.
8: Bon, Kell, il travaille, attendez voir, il travaille demain après-midi.
20: Ah, c'est lui. Je me souviens évidemment, il sentait très fort des pieds, il avait une mauvaise haleine aussi.
8: Eh bien, ça doit être lui.
24: Bonjour.
1: Bonjour, monsieur. Je suis bien à l'hôtel?
24: Oui.
1: Agence Martin Voyage à l'appareil. Juste pour vous prévenir qu'on fait domicilier notre agence chez vous.
24: Vous avez fait domicilier votre agence de voyage chez nous?
1: Oui, parce que dans votre département, on a plus de temps pour payer les impôts.
24: Bah, enfin, je comprends pas. Vous voulez vous domicilier et ensuite faire quoi?
1: Ensuite, on va juste installer quelques bureaux, un peu de matériel informatique.
24: Mais attendez, monsieur. Mais il faut un accord de la direction pour ça.
1: Oh, vous êtes sûr?
24: Bah, vous pouvez pas rentrer dans un commerce comme ça et prendre possession des lieux.
1: Non, mais je vous ai fait des papiers pour vos demandes administratives.
24: Mais vous avez fait les demandes sans rentrer en contact avec notre direction. C'est pas possible.
1: Mais si, on va faire des chambres-bureaux.
24: Je n'ai pas de chambre-bureau.
1: Non mais le jour c'est un bureau et hop, le soir c'est une chambre.
24: Mais monsieur, je vous dis que c'est impossible.
1: Bon, il suffit de pas faire de refus.
25: De quoi? C'est quoi votre histoire là?
1: Bonjour madame, ben, c'est pour les chambres-bureaux.
25: Mais je m'en tape. Déjà on commence par demander si on peut le faire. Non, c'est pas la première des politesses.
1: Non, le premier truc c'est qu'on va installer le fax.
25: De quoi?
1: J'ai mon beau-frère qui est faxologue, il va venir faire les branchements.
25: Mais je m'en fous. De toute façon, il va repartir d'où il vient. Il va rien brancher du tout. Vous vivez au pays des bisounours ou quoi?
1: Alors non, moi je suis au Martinland.
25: Ah mais j'en ai rien à
1: souhaiter. Mais mon beau-frère va venir tout brancher, donc vous inquiétez pas.
9: Pourquoi ?
1: Ah, bonjour madame.
9: Branchez quoi ?
1: Bah le fax.
9: Ah bah ça je refuse monsieur, vous rentrerez pas chez moi. Ici le patron c'est moi.
1: Vous êtes sûr ? Parce que la dame d'avant elle
9: a... Mais je m'en fous monsieur, je veux rien savoir.
1: Ah bah c'est trop tard parce que nous comme on
9: a... Il n'y a pas de c'est trop tard, vous ne rentrerez pas chez moi. C'est clair, c'est net.
1: Ah non, c'est surtout pas pratique parce
9: monsieur,
1: que...
9: Monsieur, vous ne rentrerez pas chez moi. Un point, un trait.
1: Un point d'entrée ?
9: Un point, un trait monsieur.
1: Alors pardon, ça veut rien dire un point d'entrée.
9: J'en ai ras-le-bol, vous ne rentrerez pas chez moi monsieur.
1: Oui, enfin chez vous, c'est un peu chez moi aussi.
9: Non, c'est pas chez vous, c'est chez moi ici. Et il faut une autorisation écrite que vous n'avez jamais eue.
1: Disons que c'est chez nous.
9: Non, il n'y a pas de chez vous, ici je vous êtes chez moi. Vous ne viendrez pas chez moi.
1: Et si on fait un jour sur deux ?
10: Allô ?
1: Ah ben c'est monsieur, bonjour.
10: Vous me permettez de prendre mon adresse pour faire votre siège social de votre entreprise ? Non mais c'est quoi ça ?
1: Ah voilà, bah merci de vous montrer un peu compréhensif parce que vos collègues...
10: Non, pas du tout, moi je ne vous connais pas et je ne vous donne pas l'autorisation de prendre mon adresse postale, hors de question.
1: Ah oui, et pour le téléphone on fait comment ?
10: Le téléphone de quoi ? Que vous avez donné mon numéro de téléphone en plus ?
1: Ah non, non, non, on a juste fait basculer nos lignes sur votre numéro.
10: Non mais je vous connais même pas moi monsieur.
1: Alors ça c'est pas grave, on va faire comme si...
10: Ah non ? Ah bah non.
1: Non mais juste quand vous décrochez, vous dites hôtel agence Martin, bonjour.
10: Oui, bah bien sûr.
1: Ah, bah merci beaucoup.
10: Eh, hey, je peux pas faire de la pub pour vous, là, on est hors de question. Nous c'est hôtel restaurant, donc je vais pas mettre agence de voyage, c'est n'importe quoi.
1: Dans ce cas, vous dites hôtel agence restaurant Martin, bonjour.
10: Oui, bah bien sûr, vous croyez que j'ai que ça à faire.
1: Non mais c'est juste pour aujourd'hui, à partir de demain, il y a mon beau-frère qui viendra chez vous décrocher le téléphone.
10: Non mais vous plaisantez là, j'espère.
1: Ah oui, bien sûr.
10: Je vais le recevoir, je vais le foutre dehors, votre bonhomme moi.
1: Ah oui, et comment vous voulez qu'il décroche le téléphone dans ce cas ?
10: Mais comment vous voulez qu'il... Non mais ça va... Non mais...
1: C'est logique.
10: Non.
1: S'il est dehors, comment vous voulez qu'il décroche votre téléphone pour répondre à mes clients ?
10: Non mais vous rigolez ou quoi ?
1: Ah mais complètement.
10: Non mais vous plaisantez là, c'est une plaisanterie là.
1: Oui, bien sûr, c'est une plaisanterie, oui.
10: Non mais c'est un canular là, c'est pas possible.
1: Ah oui mais allons-y, c'est un canular.
10: Oui, non mais là c'est un canular.
1: Ah bah soit c'est un canular, soit il y a un truc qui cloche.
10: Oui, bien sûr, ouais, il y a un truc qui cloche. C'est que vous foutez bien de ma gueule, c'est surtout ça.
1: Comment vous savez ?
10: Parce que moi j'ai quelqu'un en parallèle qui est en train de faire des renseignements à côté et ça y est, il vient de me dire que c'est vraiment un gros canular.
1: Ah mais alors c'est vraiment un canular ?
10: Ah bah oui, c'est la radio.
1: Ah mais oui, c'est vrai, c'est ça. Et alors c'est quelle radio ?
10: Attends.
11: Allô ?
1: Bonjour madame.
11: C'est pas Rire et Chanson par hasard ?
1: Alors par hasard, c'est complètement ça.
11: Ah, je pense, ouais, j'écoute tous les jours.
10: Ah, c'est Rire et Chanson ?
1: Tout à fait, monsieur.
10: Là, ça va mieux là. Allez, à bientôt.
1: Au revoir monsieur.
10: Au revoir monsieur, au revoir madame.
11: Oui.
1: Bonjour madame, c'est bien le domaine viticulturiste.
11: Oui.
1: Monsieur Martin à l'appareil, les négociateurs Martin, je voulais savoir quand je pouvais déposer mes bouteilles.
11: Vous parlez de quelle bouteille ?
1: C'est un lot de rosé grec que j'ai récupéré en discount et je vais le vendre chez vous.
11: Non mais moi ça m'intéresse pas. Hein.
1: Alors pardon, mais à ce qui paraît, vous faites de la vente directe.
11: Oui, je fais de la vente directe, oui, mais
1: voilà.
11: Je vends mes produits, c'est tout.
1: Bon, entre nous, si vous faites déjà de la vente directe de vos produits, je vois pas ce qui vous empêche de faire de la vente directe des miens.
11: Hey. Vous comprenez pas le français ou quoi ?
1: Si, vous préférez qu'on parle en étranger ?
11: Non, ça ne m'intéresse pas.
1: Ah ouais ? Et alors, quand vos clients viennent chez vous pour acheter du rosé grec, comment ils font ?
11: Je n'ai pas de clients qui passent me voir, vous comprenez pas ?
1: Ah ! Donc vous faites de la vente directe, mais vous n'avez pas de clients.
11: Non, mais je...
1: Pardon, mais c'est louche. Ah, allô ?
12: Oui ?
1: Oui, bonjour madame.
12: Attendez, vous organisez une vente directe de vin chez nous ?
1: Oui, c'est ce que j'expliquais à votre collègue, donc vous êtes au courant, super.
12: Vin, rappelez-moi.
1: Mais pourquoi vous voulez que je vous rappelle ? On est déjà au téléphone, je vais pas raccrocher pour vous re-rappeler.
12: Non. Vous comprenez tout de travers, là.
1: Ah mais si, j'ai bien compris, votre collègue m'a expliqué. Vous faites de la vente directe, mais vous n'avez pas de clients. Donc grâce à moi...
12: Non. On a des clients tout l'après-midi, alors...
1: Ah, bah très bonne nouvelle. Dans ce cas, j'arrive. Si vous pouvez me faire un peu de place pour mes tréteaux...
12: Ah bah, avant de me...
1: Non, mais moi, j'installe juste quelques tonneaux, quelques tables. Est-ce que juste vous avez des verres ?
12: Ah non, mais vous m'imposez une vente directe chez moi ?
1: Vous inquiétez pas, moi, je tiendrai mon propre stand. Il faudra juste que je puisse brancher les frigos.
12: Non, mais attendez, de quel droit vous permettez ça ?
1: Bah, du droit de la vente directe.
12: Bah non, mais attendez...
1: Ouais, article 217, tout vendeur directifié a l'obligation d'accepter toute vente directe de rosé grec.
12: Non. J'ai pas à vendre du vin grec chez moi.
1: Pardon, mais vous en avez, vous, du rosé grec ?
12: Pas du tout.
1: Ah bah, heureusement que je vous en apporte.
12: J'en ai rien à foutre du rosé grec.
1: Oh bah, croyez-moi, quand vous en aurez bu 2-3 bouteilles, vous verrez qu'il est pas si mauvais.
12: On va arrêter là, je veux pas vous voir dans la cour. Hein.
1: Ah non, mais moi je gère, vous êtes pas obligé de passer.
12: Sinon, vous allez repartir, je vous garantis que le fusil va être prêt. Hein.
1: Alors, fusil, pas besoin. En revanche, il me faudrait un tire-bouchon pour mon stand.
12: J'ai l'impression que des fois, vous me prenez pour un jambon, là.
1: Oula, non, le stand jambon, c'est mon beau-frère des charcuteries Martin qui viendra vous l'installer.
12: Non, mais les maquereaux, j'en veux pas.
1: Oula, vous confondez tout. Les maquereaux, c'est pas moi non plus. Il faut voir avec le stand du poissonnier Martin qui va pas tarder à arriver chez vous.
12: Allez, hop.
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27: Louis ?
2: Oui, bonjour, monsieur.
3: Oui, bonjour, monsieur.
2: Monsieur Robert Van Antuk, ambassadeur du Vietnam à Paris, de passage dans votre ville.
3: Oui.
2: Vous aurez une nuit réservée ce soir au restaurant vietnamien.
3: Oui.
2: Pour 147 personnes.
3: J'ai pas la place, moi.
2: Bon, ben, est-ce que les gens peuvent se serrer un peu?
3: Ah oui, mais on peut monter à 80 personnes.
2: Oh non, ça va pas.
3: C'est pour quand, monsieur?
2: Alors, c'est pour ce soir. Hein?
3: Ce soir.
2: Alors, vous avez de quoi noter?
3: Oui, je note, oui.
2: Vous avez noté de quoi noter?
3: Oui, oui.
2: Passez-moi la liste.
3: Oui, mais monsieur, je vous dis, monsieur, je ne peux pas vous mettre, je n'ai pas la place.
2: Alors là, il y en a combien? J'essaie de réduire, monsieur, hein, mon cher monsieur.
3: Oui, vous prenez deux restaurants, quoi.
2: Alors, on commence, hein. Famille récipient. Six personnes.
3: Récipient.
2: Six personnes.
3: Six personnes.
2: Famille Peu-Duglan. Trois personnes.
3: Peu-Duglan. Trois personnes. Récipient. Trois, six personnes.
2: Famille... Non, c'est récipient.
3: Récipient.
2: Trois personnes. Valise en carton.
3: Oui.
2: Six personnes.
3: Valise 100 personnes. Six personnes. 12 personnes. 17 personnes.
2: Qu'est-ce que vous avez? Récipient.
3: Récipient, 6 personnes. Plus du gland, 3 personnes.
2: 3 personnes, c'est ça.
3: Récipient, 17 personnes.
2: Phonétiquement.
3: Oh, monsieur, je vous passe ma femme.
2: Non, attendez.
3: Oh, non, je comprends pas. Je comprends pas le vietnamien, je comprends pas.
4: Allô?
2: Oui.
4: Vous parlez le vietnamien?
2: Oh, pas du tout, non, je suis Berisong.
4: Ah. C'est papa parle vietnamien.
2: Non.
4: Oui.
2: Non.
4: Oui.
2: Moi, je dis comme dong.
4: Oui.
2: Il n'est pas là, votre mari?
4: Oui, mais il ne comprend pas.
2: Non, mais il ne va plus noter les noms maintenant. On va noter les chiffres.
4: Noter les chiffres.
3: Allô?
2: Oui, on a fini. Hein? Vous avez noté?
3: Oui, j'ai noté, oui.
2: Je vous écoute.
3: Monsieur, je suis incapable de vous relire la liste, monsieur. Je ne peux pas. Ce n'est pas...
2: Je vous écoute.
3: Monsieur, je vais venir vous voir.
2: Monsieur, nous partons immédiatement.
3: Bon, j'ai une table de 6.
2: À quel nom?
3: Trois.
2: À quel nom?
3: Récipient.
2: Oui.
3: 6 personnes.
2: Récipient, 6 personnes.
3: Judith Gros, 3 personnes.
2: Oui. Celle-là, vous n'avez pas dû bien noter, parce que je ne vois pas ce que c'est. Mais enfin, bon. Ensuite?
3: Brutus Néland, 7 personnes.
2: Oui.
3: 23 personnes.
2: À quel nom?
3: Jus.
2: Quoi?
3: Jus.
2: Oh non, c'est pas ça.
3: Trois personnes.
2: À quel nom?
3: Pismi.
2: Pismi?
3: Oui.
2: C'est pas vietnamien, ça.
3: Ben non, je marquais comme ça.
2: Ah, c'est famille Peu-Duglan.
3: Peu-Duglan, voilà. Trois personnes.
2: Et de la bite.
3: Comment?
2: Et de la bite.
3: Oui.
2: Six personnes.
3: Vous pouvez m'en donner d'autres? J'ai de la place, hein.
2: Famille Mec. Oui.
3: Oui.
2: Ça, c'est des Grecs.
3: Combien?
2: 17. Alors, on va reprendre, hein?
3: Oui.
2: Je vous écoute.
3: 6 personnes.
2: À quel nom?
3: Récipient.
2: Oui.
3: 3 personnes. Julie.
2: Oui.
3: 7 personnes. Brutus Nelly.
2: British Leyland.
3: Oui. 6 personnes. Migan.
2: Oui.
3: 6 personnes. Culabit.
2: Oui.
3: 17 personnes. Mec.
2: Mec quoi?
3: Ouille.
2: Non, c'est Vokouille.
3: Vokouille. Vokouille.
2: Vokouille?
3: Oui. Oh, monsieur, arrêtez, hein. Mes couilles.
15: Allô?
1: Bonjour, monsieur. Je suis bien chez le glacier.
15: Oui.
1: À Marseille.
15: Oui.
1: C'était pour vous signaler un problème sur une de vos glaces.
15: Oui.
1: Le temps que je rentre chez moi, bah, elle était toute fondue.
15: Après, il faut la mettre au congélateur direct.
1: Bah, moi, j'ai pris le train. Jusqu'à Paris, il y en a dit à 3h20 à peu près.
15: Ah non, jamais de la vie. On peut pas garder une glace 3h20 dans une boîte isotherme.
1: Ah oui, donc il y a un défaut de fabricage, c'est ça.
15: C'est pas un défaut de fabricage. En fait, c'est une boîte isotherme.
1: Ce qu'il y a, c'est qu'en plus, j'ai ouvert la boîte régulièrement pour aérer, vous voyez, pour être
15: en
1: sûr
15: plus.
1: Que ça évite que ça se réchauffe trop, vous voyez. Donc,
15: ah non, mais pas du tout. Là, mais non, mais attendez. On aère pas un congélateur. Vous ouvrez la porte de votre congélateur pour aérer votre congélateur?
1: Bah, quand je suis à la maison, oui.
15: Écoutez, écoutez, c'est un peu du grand n'importe quoi. On ne peut pas partir à Paris avec une glace dans une boîte isotherme.
1: Donc du coup, si vous me la renvoyez, ça veut...
15: Bon, écoutez, de toute façon, on ne peut pas renvoyer une glace sur Paris. Arrêtez de dire n'importe quoi. Vous avez vu jouer qu'on envoyait des glaces comme ça. Vous verrez avec le responsable.
1: Ah ben, je reste en ligne.
15: D'accord. Ben c'est moi la responsable, je suis la responsable. Monsieur.
1: Bonjour monsieur.
15: N'importe quelle glace que vous allez acheter en supermarché, monsieur, si vous la transportez 4 heures, elle va fondre. Hein.
1: Dans ce cas, qu'est-ce qui me dit que la glace n'était pas déjà fondue?
15: Non, non, mais vous comprenez pas du tout monsieur. Si le client il fait n'importe quoi avec le produit, moi ça je peux pas.
1: Ah bah voilà. Ça c'est moi qui fais n'importe quoi parce qu'on m'a mis de la glace fondue.
15: Mais on vous a pas mis de la glace fondue monsieur.
1: Donc du coup, je vous donne mon adresse.
15: Mais je sais pas si vous réfléchissez pas. Si je vous envoie un bac de glace, il va fondre pareil monsieur.
1: Non mais si vous me renvoyez de la glace fondue, forcément ça va pas.
15: Et monsieur, mais même si je vous renvoie pas de la glace fondue monsieur, même si je vous renvoie un bac de glace.
1: Non mais vous le mettez dans une boîte.
15: Mais réfléchissez, monsieur. Non, mais attends.
5: Oui, bonjour, je suis le mari, là, le responsable, le directeur de la boutique.
1: Oui, voilà, comme votre subordonné, là, me disait qu'il y avait apparemment parfois des ventes de glace fondue.
5: Mais jamais elle a dit ça, mais vous dites n'importe quoi, monsieur. Écoutez, vous connaissez des gens autour de vous. Hein, dites-leur que vous avez pris des glaces pendant 4 heures, et vous verrez leur réaction.
1: Ah ben, moi, j'ai mon beau-frère qui me soutient totalement.
5: Ah, et vous aussi, il vous soutient. Il vous dit que la glace tient pendant 4 heures.
1: Oui.
5: Bon, ben, écoutez...
1: Je vous le passe, il est à côté.
5: Très bien. Passez-moi-le, oui.
1: Ah ben, je vous le passe. Voilà. Martin.
5: Il passe son beau-frère qui apparemment est du même avis, donc on va arriver.
1: Oui, allô?
5: Oui, bonjour monsieur, je suis le responsable de la boutique.
1: Donc vous avez vendu de la glace fondue
5: On a vendu de la glace qui était totalement en état, sauf que la personne l'a transportée pendant 4 heures.
1: Ah bah nous, à Paris, la glace, elle tient 4 heures. Hein.
5: 4 heures.
1: Voilà.
5: C'est comme quelqu'un qui prend un café pendant 4 heures et qui nous dit que le café est froid.
1: Vous me dites en fait que s'il avait pris de la glace au café, ça aurait tenu.
5: Mais non, pas de la glace au café. Je dis un café dans un café, dans une tasse.
1: Il fallait prendre de la glace au café.
5: Non.
1: Allô?
16: Mais monsieur, toute personne ne sait qu'une glace aux 4 heures ne tient pas.
1: Ah ah! Donc vous reconnaissez? Moi, vous demandez de la glace qui fond.
16: Non, mais. Vous me parlez de la glace qui fond.
1: Madame?
16: Vous comprenez pas, je crois.
1: Ah ben non, c'est vous qui me dites que vos glaces, elles fondent.
16: Vous me dites que vos glaces, elles fondent.
1: Non, mais si vous me remboursez en liquide.
16: Et j'en fais quoi du liquide?
1: Vous le mettez au congélateur et ça fait une glace.
16: Je savais que c'était une blague.
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18: Allô?
19: Oui, allô, Hélène, c'est Michel.
18: Michel.
19: Ah, ça, c'est bizarre, je ne reconnais pas votre voix. Ah, c'est pas possible, vous n'êtes pas Hélène Rall.
18: Ah bah si, c'est pourtant moi.
19: Mais qu'est-ce que c'est que cette histoire? Alors écoutez, madame, je me présente, je suis l'animateur des Alcooliques Anonymes à Bourges.
18: Oui.
19: Et nous avons une dame qui a votre identité... Et qui se fait passer pour vous, alors je vois pas...
18: Ah ben, non, moi je suis bien Hélène Rell, moi.
19: Ah oui, ben c'est pas vous, parce que je reconnais pas votre voix. Donc il y a une dame qui prétend être Hélène Rell.
18: Oui.
19: Et ce n'est pas vous.
18: Ah ben non, c'est pas moi, hein.
19: Vous n'êtes pas aux Alcooliques Anonymes, vous.
18: Non, ah, pas ouais. Non.
19: Bon, attendez, on va voir si on n'a pas un autre numéro de téléphone de cette dame. Quittez pas.
18: Oui.
19: Tu me regardes, parce qu'apparemment elle a donné une fausse identité. T'as un autre numéro, là? Ah d'accord. Allô?
18: Allô?
19: Oui, alors madame, restez en ligne, on va l'appeler, on a un autre numéro qu'elle nous avait laissé. On va entendre ce qu'elle va nous dire. Attendez, quittez pas, vas-y.
21: Allô?
19: Oui, allô, bonjour, je souhaiterais parler à Hélène.
21: Oui, c'est moi.
18: Eh ben...
19: Hélène, c'est Michel.
21: Ah, bonjour mon petit Michel, oui, j'ai pas pu venir à la réunion ce midi.
19: Oui, mais c'est pas pour ça que je vous appelle en fait. Il y a quelqu'un qui voudrait vous parler.
21: Ah bon, qui ça?
19: Oui, madame, je vous laisse en ligne avec elle, hein.
21: Allô?
18: Allô?
21: Oui, bonjour.
18: Bonjour.
21: Ah, qui est à l'appareil?
18: Hélène Rell.
21: Comment?
18: Hélène Rell.
21: À ce moment-là, la musique du drame arriva. S'en fut fait. La posture était terminée. Allô, Hélène?
18: Oui?
21: Oh, oui, je suis désolé. Mon téléphone portable a sonné alors que j'aurais dû l'éteindre lors de l'enregistrement. Excusez-moi, tout ça se passe en direct avec vous. Je suis confondu, j'ai oublié d'éteindre mon portable.
18: Oui.
21: Je sais que les techniciens me regardent effondrés de l'autre côté de la vitre, évidemment, et le public aussi se dit, mon Dieu, mais il est distrait, ce gars-là. Bon, je suis désolé. Hélène, j'ai pris votre identité.
18: Oui.
21: Vous m'entendez? Et la musique se remit à sonner. Le drame, pourtant, n'était pas achevé. Excusez-moi, je suis en ligne avec quelqu'un que je suis en train d'imposter. Veuillez me rappeler plus tard vers 19h. Merci.
18: Allô?
21: Hélène?
18: Oui?
21: Vous êtes la vraie Hélène?
18: Ah ben moi je suis la vraie, oui.
21: Je suis la fausse Hélène, voyez-vous, car je suis inscrite aux Alcooliques Anonymes en tant qu'alcoolique.
18: Ah oui, ah ben c'est pas moi, hein?
21: Non, je sais, c'est moi.
18: Oui?
19: Le suspense était
21: m'avait plongé dans les abîmes. Je ne savais plus du tout quelle voie utiliser. Je ne savais plus du tout ce qu'il fallait que j'invente comme connerie.
18: Ah bah.
21: Je suis en imposture, je suis en train de faire un canular au téléphone pour la radio Rire et Chanson avec Hélène. Tu sais, celle qui boit, là, Hélène.
18: Ah non, non, non, non, non.
19: Allô ?
18: Allô ?
19: Attendez, je comprends plus, je suis noyé dans cette histoire.
18: Ah bon, ben, oui, mais moi, je veux pas rentrer dans toute espèce de truc, là. Non, non, non, non.
19: Écoutez, le journal des Alcooliques Anonymes va sortir. Or, Hélène, on a mis votre nom en... Oh non.
18: Ah ben non, moi, je veux pas passer pour une alcoolique, hein.
19: Au moment précis où le drame se nouait, se corsait, le téléphone se mit encore une nouvelle fois à sonner. Ne quittez pas, Hélène. Hein. On est presque arrivé à la fin de la posture. Ouf, voilà, merci. Oui, Hélène, ce qu'il va falloir faire, c'est que on a le journal avec en première page donc votre nom. Hein.
18: Ah ben non, j'ai jamais bu.
19: Ah oui, mais et voilà.
18: Oui.
21: C'est pas possible.
18: Moi, j'ai jamais bu. Alors, je vais pas arrêter de boire.
21: La musique.
18: Je bois de l'eau tous les jours, moi. Non, je bois pas.
21: La musique venait mettre un peu plus de suspense. Déjà qu'on n'en manquait pas, hein, Hélène ?
18: Oui.
21: Vous m'entendez ?
18: Pourquoi vous avez donné mon nom ?
21: Ben, parce que je voulais pas donner le mien.
18: Ah ben, oui, mais enfin, vous auriez pu prendre un autre nom que le mien, hein ?
19: Attendez, Hélène, une seconde. Il faut que...
18: Ah ben non, ben je veux pas penser pour ça, moi, hein.
19: Non, attendez, on renforce le suspense, hein. La musique arrive bien pour ça. Parce que là, je suis en... Alors, Hélène, vous m'entendez ? Je suis en panne de chute. Donc j'ai recours à un stratagème, j'utilise la musique. Je voudrais bien terminer l'imposture, Hélène, vous m'entendez ?
18: Ben oui, moi j'aimerais bien aussi que ça passe, ça, parce que...
19: Ben oui, mais le problème, c'est que comme je suis en rade, que j'arrive pas à trouver une chute, si vous voulez, je demande à notre ami Ben, qui est, fait l'enregistrement, d'envoyer la... Vous savez, de me téléphoner sur mon portable pour dramatiser. Voilà, vous voyez ce que je veux dire ?
18: Ben, je vois pas, hein, moi je connais pas tout ça, hein.
19: Ah ouais. En fait, ça maintient le suspense, ça l'amène très haut là-haut. Alors, Hélène, ça vous embête pas ?
18: Si j'ai pas
19: d'ennui. Non, vous n'aurez pas d'ennui. J'aurai juste votre nom en première page en disant, moi, Hélène, j'ai arrêté de boire, etc. Vous voyez ?
18: Ah ben, mais moi, je veux pas prendre ça, moi.
19: Ah, enfin, la fin de l'imposture est très heureuse parce que je vous assure que j'ai ramé. Hein.
18: Ben, je suppose, oui. Mais moi, je veux pas avoir d'ennui, non ? Oui.
19: Est-ce que vous pouvez, s'il vous plaît, dire le mot fin ? Bingo.
0: Oui, allô.
1: Éric-Antoine ?
0: Mm-hmm.
1: Oui, bonjour. Comme je présente en ce moment des sketchs à diverses productions, j'aurais besoin de témoignages de gens qui pourraient dire comme quoi on a bossé ensemble.
0: Mais d'abord, qui êtes-vous ?
1: Ah, je m'appelle Martin.
0: Martin, d'accord. Mais on a bossé où ensemble alors ?
1: Non, évidemment, on n'a pas bossé ensemble. Mais en fait, le truc, c'est que moi, je me dis si je marque ça sur...
0: Sur un CV, ça va cartonner.
1: Bah, sur un CV, non, mais enfin, sur un... Voilà.
0: Et comment vous avez récupéré mon numéro de téléphone ?
1: Par Franck.
0: Franck qui ?
1: Mon beau-frère. Voilà. Donc l'idée, on n'a pas besoin de se voir, ce serait juste que vous me fassiez un petit mot, comme quoi on a écrit des trucs ensemble, vous voyez, ou des trucs comme ça, juste pour me crédibiliser, en fait.
0: Bah, vous imaginez bien que malgré le fait que je sois un illusionniste et un escroc de métier, je ne peux pas faire une chose pareille. Je ne peux pas soutenir artistiquement quelqu'un que je ne connais pas sans l'avoir vu sur scène, c'est impossible.
1: Et ou juste un petit com, tu vois, un truc, enfin si je peux te tutoyer.
0: Tu peux, il n'y a pas de souci, t'es suffisamment rigolo.
1: Comme quoi, bah voilà, tu me trouves très rigolo.
0: Alors je te trouve très rigolo, mais je ne sais pas encore si c'est parce que tu l'as choisi ou si c'est malgré toi. C'est ça toute la difficulté de l'humour, c'est qu'il faut que ce soit un choix. En tout cas, malgré toi, tu es couillu et rigolo et t'as une nature très forte, mais d'une manière ou d'une autre, je ne ferai pas ce mot.
1: Attends, est-ce que je peux enregistrer ça et tu me le redis alors?
0: Mais tu es malin, le mec est malin en plus.
1: Bah, attends.
0: On t'aurait dû tout enregistrer depuis le début.
1: Ah ouais, merde.
0: Rappelle-moi ton prénom.
1: Martin.
0: Martin, je suis obligé de te laisser. Ça va couper dans
1: Top.
0: Un instant.
1: Ça enregistre. Vas-y.
0: Voilà, cher Martin, c'est le coup de fil le plus étrange que j'ai eu de ma vie. En tout cas, tu as égayé ma journée et je te remercie pour ce moment.
1: Et on peut faire un échange, hein. Moi, si tu veux, je peux te filer d'autres numéros.
0: Ah, c'est cool. Oh, en plus, t'es généreux. Allez, bon matin.
1: Ou je peux te faire passer sur Rire et Chanson.
0: Il est bon, le matin. Tu diras aux gars qui t'ont filé mon numéro que c'est des enfoirés.
1: D'accord.
0: Et que je leur fais pipi dans la bouche.
1: D'accord.
0: Voilà, tu leur diras très clairement. Mais en toute amitié.
1: Mais, bien sûr.
0: En toute amitié. Mais je te remercie, Martin, c'est cool, tu m'as fait mal.
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7: Allô ?
8: Oui, bonjour, monsieur. Monsieur.
7: Oui ?
8: Oui, bonjour, c'est la mairie à l'appareil.
7: Oui ?
8: La délégation du commerce international. Mais je vous entends mal, c'est la télévision qui est si forte, hein ?
7: Oui, ça va.
8: C'est la télévision qu'on entend ?
7: Ah ben, je mets les informations.
8: Écoutez, monsieur, on vous appelle parce que les gens trouvent que vous écoutez la télévision trop fort.
7: Ah, ben, et pourtant, je mets doucement, je ne vois pas qui se plaint.
8: Tout le monde, hein. Là, vous l'écoutez doucement, là.
7: Oui, voilà.
8: Vous pouvez la mettre un peu plus fort, s'il vous plaît.
7: N'écoutez pas.
8: S'il vous plaît, oui. Encore plus fort. Allô ?
7: Voilà, c'est plus fort. Bon. Je suis à fond, là.
8: Vous êtes à fond ?
7: Oui.
8: Bon, je vous passe, monsieur le maire, hein.
17: Merci. Allô ?
7: Oui.
17: Bonjour, monsieur.
7: Bonjour.
17: Monsieur le maire, l'appareil.
7: Comment ?
17: On va vous demander de laisser la télévision très, très fort.
7: Ah ben oui, mais là je peux pas plus, hein.
17: Vous pouvez absolument pas mettre plus fort.
7: Comment ?
17: Vous pouvez pas mettre plus fort, là ?
7: Non, je peux pas, je suis à fond, là. Alors, vous voyez que je peux pas dépasser le son.
17: Alors, vous m'entendez, là ?
7: Comment ?
17: Est-ce que vous pouvez aller chercher votre voisin ?
7: Et pourquoi faire ?
17: Vous lui dites que c'est le maire qui veut lui parler. Laissez bien la télévision comme c'est, à fond, hein ?
7: Comment ?
17: Laissez bien la télévision très fort et allez chercher votre voisin.
7: Voilà, et le voisin, pourquoi faire ?
17: Parce que je veux lui demander quelque chose.
7: Attendez, je vais voir s'il est là.
17: Merci, monsieur.
20: Mesdames et messieurs, bonjour. Regardez tout de suite, comme d'habitude, les prévisions météo de Catherine Laborde. Quelques flocons encore cet après-midi.
17: Ah.
22: Bon, après vous m'avez dit qu'on est dans la pluie. Il va pouvoir se rendre chez vous.
20: Il est venu. Vous prenez la parole.
17: Allô ?
7: Allô ?
17: Oui, bonjour monsieur.
7: Bonjour.
17: De la place, attaché culturel à la mairie.
7: Oui.
17: Nous sommes avec monsieur le maire. Vous pouvez demander à monsieur Casamata, s'il vous plaît, de remettre le son de la télévision à fond comme il l'avait auparavant.
7: Ah, parce qu'il a baissé ?
17: Oui.
7: Bah écoutez, nous, moi j'habite juste à côté, hein. J'ai le mur qui vraiment donne à côté, dans la pièce.
17: Oui.
7: Bon, oui, ça arrive qu'on entende un peu la télé, mais enfin c'est pas...
17: Bon, parce qu'il vient de nous expliquer qu'il était obligé de le mettre très fort parce qu'il vous entendait... La nuit, vous voyez ce que je veux dire, pousser des cris, etc.
7: Ah non, ça m'étonnerait parce qu'à côté, c'est notre salon, on dort pas à côté, donc...
17: C'est ce qu'il nous dit. Hein.
7: Ah bon ?
17: Est-ce que vous pouvez lui demander gentiment, bien entendu, de faire une expérience là, de mettre sa télévision à fond ?
7: Oui. Vous pouvez mettre à fond la télévision pour voir ?
23: C'est à fond.
7: Là, c'est à fond. Vous nous entendez pas, vous ? Vous nous entendez la nuit ou des fois ou... Quand il y a des matchs de foot ou quoi, vous nous entendez ? Bon, il n'entend rien, monsieur.
17: Bon, alors écoutez, je vais vous demander de faire un effort pour qu'il vous entende. Je vais vous expliquer pourquoi. C'est parce que, bon, on peut parler franchement.
7: Là, je vous écoute.
17: Il voudrait bien profiter de la nuit, ce que, bon, vous voyez ce que je veux dire, quoi.
7: Oui, d'accord. Mais écoutez, enfin, même s'il nous entendait, ça ne serait pas possible, parce que nous, à côté, c'est un salon.
17: Vous ne pouvez pas faire ça dans le salon.
7: Il y a une cloison, c'est vrai que c'est notre salon de l'autre côté. Mais nous, on dort dans la chambre qui est à l'autre bout de l'appartement.
17: Et vous pouvez pas le faire.
7: Même si on faisait des cris la nuit, ce serait dans notre chambre. Donc.
17: Est-ce que vous pouvez pas le faire dans votre salon ?
7: Oh, ça peut arriver, mais enfin, c'est rare, quoi.
17: Mais là, il faudrait le faire pour lui.
7: Mais je comprends pas le but de votre démarche, en fait.
17: Il nous a demandé s'il pouvait vous entendre la nuit avec votre femme.
7: Attendez, non mais... Attendez, là, je comprends pas bien.
17: Bah, demandez-lui, il va vous expliquer. Il nous a appelé pour ça, nous.
7: Ah, il vous a appelé pour ça ?
17: Bah oui.
7: Ah, bah écoutez, je sais pas quoi vous dire. Moi, je veux pas... Si vous voulez, je vais faire une vidéo. À ce moment-là, je vais la donner à monsieur, mais...
17: Non, mais il faut peut-être pas exagérer, on vous demande pas. Mais...
7: Ah. Bah écoutez, je sais pas. Monsieur, vous voulez nous entendre la nuit avec ma femme ?
23: Mais non,
7: alors passez-le-moi, pas de... Non, j'hallucine.
23: Allô ?
17: Allô ?
23: Oh là là, mais qu'est-ce que c'est cette histoire aujourd'hui ?
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9: Bonjour.
1: Oui, bonjour monsieur. C'est bien la mairie ?
9: Oui.
1: J'aurais besoin de passer pour que vous remplissiez mon rapport de stage.
9: Un rapport de stage de quoi ? Vous êtes pas en stage chez nous ?
1: Non. Alors c'est Pôle emploi qui m'a demandé de faire un stage d'observation. Donc je suis venu plusieurs fois et j'ai observé, voyez ?
9: Bah moi je vous ai jamais vu, donc je vais pas vous faire une signer quelque chose que j'ai pas vu.
1: Ah bah parce que vous êtes pas observatrice, parce que moi j'étais en observation, justement, je vous ai vu.
9: Vous m'avez vu où ?
1: Vous êtes la personne de l'accueil ?
9: Oui.
1: Ah bah voilà, vous voyez, la preuve.
9: Oh bah ça c'est facile, hein. Je vous réponds au téléphone, donc ça je peux vous le dire, ce que vous me dites assis, je peux vous le dire debout.
1: Ah bah non, parce que j'aurais pu vous dire, vous êtes la téléphoniste. Et là, je reconnais la personne de l'accueil.
9: Bah, vous n'êtes jamais venu dans la mairie, je m'excuse, je vous aurais vu. Hein.
1: Non, mais j'étais devant, vous voyez, je vous voyais à l'intérieur.
9: Non, moi, j'ai rien vu du tout, donc je n'atteste pas une chose que je n'ai pas vue.
1: Non, mais alors attention, c'est pas vous qui êtes en observation, c'est moi. Hein.
9: Oui, mais moi, je vous ai pas vu que vous m'observiez, donc je peux pas attester que vous m'avez observé, c'est pas
1: alors,
9: vrai.
1: Alors, excusez-moi, dans ce cas, j'observe que.
9: Non, mais de toute façon, c'est pas la.
1: Vous n'observez pas.
9: Ouais, bah, vous faites comme vous voulez. Hein,
1: Alors, je note, je fais comme je veux.
9: J'ai pas dit ça, j'ai pas dit je fais comme je veux.
1: Ah, bah, vous m'avez dit, vous faites comme vous voulez.
10: Oui, bonjour.
1: Oui, bonjour, monsieur.
10: Alors, je comprends pas la demande. Si vous n'avez pas fait la stage chez nous.

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2: Monsieur Martin.
3: Voilà.
2: Alors ?
3: Bah moi j'ai pas votre nom.
2: Vous avez regardé sur les pseudonymes aussi ou pas ? Parce que j'ai peut-être pas donné mon vrai nom. Non, non, mais excusez-moi.
3: Pseudonyme. Non, mais allez, c'est bon. Bon, allez, moi j'ai autre chose à branler que de répondre à quelqu'un qui veut pas comprendre.
2: Faudra pas vous plaindre si je vous sac dans mon rapport, hein.
3: Ouais, allez-y. Qu'est-ce que je voulais que ça me fasse ?
2: Ah, mais moi je vais mettre que mon maître de stage n'était pas du tout impliqué dans.
3: Ah oui, bah voilà, bah, pas de problème, mettez vos maîtres de stage, ouais, pas de souci. Ah, mais monsieur, vous rêvez, vous êtes déconnecté de la réalité, hein. C'est clair.
2: En revanche, pour mes notes de frais, est-ce que je peux passer cet après-midi ?
3: Oui, mais passez, pas de problème. On va vous rembourser vos notes de frais, pas de problème.
2: Bah monsieur. Oui, parce que j'ai quand même des restos et des taxis.
3: Ouais.
4: Mairie de Gloire-Moulesse, bonjour.
5: Ah non, c'est le commissariat.
4: Non, c'est la mairie.
5: Oh mon Dieu, j'ai fait une erreur, madame. Mais vous pouvez peut-être m'aider.
4: Oui.
5: Madame Lamolle, à l'appareil, rue du Rhin, j'habite là.
4: Oui.
5: Parce que j'ai fait un pas en arrière dans l'escalier parce que j'avais fait tomber quelque chose de mon sac. Et en reculant, je me suis assis en tombant sur le facteur, le monsieur de petite taille, là, vous savez.
4: Je connais pas.
5: Vous connaissez pas le facteur ? Attendez, parce que il est coincé. Je suis assis sur lui, puis il est coincé. Et attendez, je vais essayer d'approcher le téléphone de sa bouche, parce que... Attendez.
4: Mais il est coincé où ?
6: Allô ?
4: Oui ?
6: Allô ?
4: Bonjour ?
6: Oui, bonjour, Gaspilla, l'appareil. Vous m'entendez, là ?
4: Oui.
6: La dame, elle est quand même âgée, et elle est assise sur moi, là, sur mon nez, et je suis coincé avec mon nez, qui est donc mal placé, quoi, on va dire, hein, sous la robe de madame.
4: Et vous ne pouvez pas vous relever ?
6: Ah bah j'ai mon nez qui est coincé dans le postérieur de madame, avec tout le respect que je lui dois, mais là, je sais pas quoi faire, hein.
4: Ah mince, c'est où ? Vous êtes où ?
6: Ah ben là, c'est son postérieur, quoi, dans la rue des Fesses,
4: dire
6: quoi.
4: Non, mais où ? C'est à quelle adresse ?
6: Eh ben, c'est rue du Rhin.
4: Mais quel numéro ?
6: Ah, au 33.
4: 33, rue du Rhin.
6: Elle a des flatulences, en plus.
4: Aïe, aïe, aïe. Écoutez, j'appelle tout de suite les pompiers, que quelqu'un vienne très, très vite.
6: Oh non, non, n'appelez pas les pompiers, parce que c'est embarrassant pour moi, hein.
4: Nous, on peut pas envoyer quelqu'un d'autre. Qui c'est que vous voulez que j'envoie ?
6: Non, mais si vous pouvez me dire comment je peux faire pour sortir de là, parce que la dame, comme je vous ai dit, avec la chaleur, là, j'ai rien contre les dames, hein.
4: Non,
6: Mais avec la chaleur, ça cocotte, hein, quand même, là-dedans, hein.
4: Mais écoutez, quelqu'un doit venir vous dégager.
6: Je peux vous passer la dame, vous pouvez lui demander si elle peut contrôler un peu ses flatulences, si c'est possible, hein, parce que...
4: Mais ça, moi, je peux pas le lui dire, vous vous rendez compte ?
6: Ben si, vous pouvez lui dire. Attendez, je vous la passe, hein.
4: Il veut que moi je lui dise à la dame qu'elle contrôle ses flatulences.
5: Allô ?
4: Oui ?
5: Oui.
4: Écoutez, j'appelle tout de suite les pompiers, on vient vous dégager, hein ?
5: N'appelez pas les pompiers parce que je veux pas qu'on me voie comme ça, j'ai un certain âge, hein ?
4: Elle veut pas qu'on la voie comme ça. Mais qu'est-ce que vous voulez qu'on fasse alors ?
5: Attendez, je vous passe le facteur.
4: Mais
6: c'est... Allô ?
4: Oui.
6: Oh non, hein, non, il faut lui dire quand même parce que c'est insupportable. Hein.
4: Mais monsieur...
6: Oh, attendez. Levez-vous, madame, comme ça. Attendez, elle se lève un peu. Ça y est, j'arrive. Attendez. Oh, ça y est. Vous m'entendez ?
4: Oui.
6: Il est sorti. Je vous le passe. Allô ?
4: C'est bon, vous êtes dégagé ?
6: Oh oui, vous savez pas d'où je sors, là. Oh là. Attendez, j'ai un truc sur le nez. Qu'est-ce que c'est que ça ? Oh, ben, un supposé. J'ai un suppositoire sur le nez ?
4: Non.
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7: Bonjour.
2: Oui, bonjour madame, c'est bien le locataire de voiture ?
7: C'est un monsieur.
2: Oui, c'est un monsieur au téléphone, oui, bonjour.
7: Non, mais moi...
2: je voudrais passer déposer un constat.
7: Ouais, c'est par rapport à quelle voiture ?
2: C'est par rapport à ma voiture, pour dire que vous m'êtes rentré dedans.
7: Oula, alors oui. Attendez, expliquez-moi un peu le topo là.
2: Hier, j'ai reculé dans un poteau bêtement avec ma voiture.
7: Ouais.
2: Donc, il faudrait qu'on dise que c'est vous qui m'êtes rentré dedans avec une de vos voitures.
7: Ah non, mais je sais pas ça, mon monsieur. Hein. Non, il y a hors de question que je fais un constat bidon pour que vous touchez l'assurance.
2: Non, mais moi je l'ai rempli le truc, hein. J'ai pris une de vos plaques d'immatriculification, donc du coup.
7: Mais attendez, mais c'est n'importe quoi ce que vous faites, monsieur, là.
2: Comprenez le côté pratique des choses, c'est que.
7: Le côté pratique pour moi, c'est quoi ? C'est que je vais avoir un malus au niveau de mon assurance. Mais monsieur, mais c'est n'importe quoi, là.
2: Non, mais vous imaginez que c'est moi qui paye sinon, hein.
7: Bah, c'est votre problème, monsieur.
2: Voilà, j'ai rempli, si vous voulez, déjà votre partie. Du constat ?
7: Non. Moi, je fais pas de la combine comme ça. Non, hors de question, monsieur.
2: Je combine tout de suite les grands mots.
7: Ah, monsieur, c'est quoi ? Vous vous rendez pas compte de ce que vous me faites, là ?
2: Si vous voulez, je passe. Je vous ai déjà tout rempli, hein. Il faudrait juste votre nom, en revanche.
7: Je prends votre numéro de téléphone, monsieur. Je vais appeler les flics, et puis voilà, ça va être vite fait, bien fait, moi.
2: Alors non, faut pas les flics, justement. Parce que eux, ils vont se rendre compte qu'il y a une.
7: Non, monsieur, c'est n'importe quoi, là.
2: Ou sinon, peut-être, je peux vous mettre délit de fuite. Comme ça vous évite d'avoir à remplir.
7: Attendez, je voulais pas passer à l'agence.
2: Ah, c'est une autre personne.
7: Oui.
2: Oui, bonjour, madame. Donc, ce que je disais à votre.
7: Attendez, vous appelez comment, monsieur ?
2: Martin. Il me faudrait votre nom, d'ailleurs, à vous aussi.
7: Mais il est hors de question que je vous donne mon nom.
2: Bah si, parce qu'il faut que je mette un nom sur le constat.
7: Mais monsieur, ma voiture, elle n'a pas emplafonné votre voiture.

0: On est d'accord?
1: Ça, on le sait tous les deux, officieusement. Mais enfin, officiellement, on va dire que c'est comme si vous m'étiez rentré dedans, vous voyez.
0: Mais non, il est hors de question.
1: Là, votre collègue que j'avais juste avant me disait qu'il n'y avait pas de problème, visiblement.
0: Non, non, mon collègue est à côté de moi et il vous a jamais dit qu'il n'y avait pas de problème. C'est faux, monsieur.
1: Ah, vous êtes
0: sûr? C'est entièrement faux.
1: Ah, ben j'ai du mal à comprendre parce qu'il me semble.
0: Ah, ben vous avez absolument mal compris.
1: Redemandez-lui parce que moi, il me semble qu'il était d'accord. Hein.
0: Mais monsieur, vous rigolez ou quoi? J'étais à côté de lui.
1: Vous êtes
0: sûr? Vous avez mis en haut-parleur, on a enregistré votre conversation au téléphone avec un iPhone.
1: Vous avez enregistré ma conversation?
0: Bah, bien sûr, bien sûr.
1: Vous n'êtes pas gêné?
0: Bah, attendez, je ne suis pas gêné. Vous croyez que vous êtes gêné, vous, ou quoi? Vous rigolez ou quoi?
1: Bah oui,
0: donc,
1: bien sûr.
0: Vous avez donné votre numéro de téléphone, monsieur.
1: Alors, 06.
0: 06.
1: 06.
0: 06.
1: 06.
0: 06.
1: 06.
0: 06.
1: 06.
0: 06.
1: 06.
0: Mais attendez, mais c'est quoi cette histoire?
2: Bon, allô?
1: Ah bah c'est encore une autre dame, bonjour.
2: Non mais c'est incroyable, j'ai jamais entendu depuis 30 ans, 5 ans que je fais le métier, j'ai jamais entendu une chose pareille.
1: À la limite, si vous voulez, je peux vous le pré-remplir et je passe, vous aurez juste à signer, vous voyez.
2: Mais il est pas question de ça, monsieur, vous êtes fou ou quoi?
1: Sinon vous me tamponifiez le papier.
2: Bon, c'est terminé, vous raccrochez ou pas? Moi je travaille, monsieur, vous m'arrêtez de m'emmerder.
1: Bah raccrochez-vous d'abord.
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5: Allô?
6: Bonjour monsieur.
5: Bonjour monsieur.
6: Madame Ledoux à l'appareil.
5: Oui.
6: Vous êtes détective?
5: Oui.
6: Ah, très bien. Bonjour, je suis Madame Ledoux, la femme de Monsieur Robert Ledoux de l'Académie française.
5: Oui.
6: Vous devez connaître mon mari.
5: J'avoue que non, madame. Je ne sais pas. Excusez-moi.
6: Voilà. Je vous en prie. Je vous appelle parce que mon mari est accusé d'avoir provoqué un accident de voiture le 3 février à 15h. À Angers.
5: Mm-hmm.
6: Or, le 3 février à 15h, mon mari ne pouvait pas être dans sa voiture car il était aux putes.
5: Il était où, vous me disiez?
6: Aux putes.
5: Aux putes, attendez, aux putes, j'ai le trou de mémoire encore là. Ça se trouve...
6: Comment?
5: C'est où?
6: Ah ben je ne sais pas, vous savez, il m'a dit je pars aux putes. Il a emprunté 400 francs à mon fils et il lui a dit qu'il allait aux putes.
5: Oui.
6: Il est parti aux putes et apparemment, ça doit être un endroit charmant parce qu'il y va tous les jours en ce moment.
5: Ah oui.
6: Vous connaissez, non?
5: Non, mais enfin bon. Aux putes. Bon, mais de toute façon... Lui, qu'est-ce qu'il dit de cet accident? Il le nie ou quoi?
6: Mais oui, parce que voyez-vous, le groupe d'assurance qui l'attaque prétend qu'il était dans sa voiture avec une dame.
5: Mm-hmm.
6: Or, comment voulez-vous qu'il soit avec une femme dans sa voiture alors qu'il est aux putes?
5: Aux putes. Mm-hmm. Aux putes.
6: J'ai confiance en mon mari. S'il me dit qu'il va aux putes, il va aux putes. Hein. Vous comprenez? Alors écoutez, monsieur, je vais être franche avec vous. Je vous propose d'aller aux putes avec mon mari.
5: Je pense que c'est ça qu'il faut faire.
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7: Oui.
1: Bonjour monsieur, c'est bien la casse auto?
7: Oui, c'est une dame, c'est pas grave.
1: Admettons.
7: Bonjour monsieur, pour vous.
1: Bonjour monsieur, pour vous aussi. Monsieur Martin à l'appareil.
7: Monsieur Martin, oui. Allez-y, j'écoute.
1: Je dirige la discothèque Club Bar de Nuit Disco Martin.
7: Vous êtes le bar de nuit que vous me parlez, vous êtes où là?
1: Là, bah je suis au téléphone.
7: Non.
1: Bah si, je suis en train de vous parler.
7: Mais le bar de nuit qui est où? Où, dans quelle ville?
1: Ah, Disco Martin, c'est la plus grosse boîte de nuit de Martinville.
7: Martin quoi?
1: Martinville.
7: Martinville, boîte de nuit.
1: Voilà, et comme là on doit fermer pendant 4 semaines,
7: oui.
1: On fait un transférage de la Disco Martin dans vos locaux.
7: Comment?
1: Oh ben c'est très simple, on va installer le matériel chez vous.
7: Installer le matériel chez nous? Mais vous savez où vous êtes ici?
1: Oui, à la casse auto.
7: Oui, et alors?
1: Et alors, nous, on n'a pas le droit d'ouvrir la nuit, mais vous?
7: Oui, ben nous, on va pas ouvrir la nuit non plus, hein.
1: Non, mais vous avez le droit.
7: Bon, et alors, vous n'allez pas venir amener votre matériel ici pour faire la musique, quand même?
1: Alors, il y a la musique, il y a les lumières, il y a le bar.
7: Vous avez le parking d'Intermarché ou le parking de Leclerc? Vous aurez beaucoup plus de place, vous avez des bâtiments.
1: Non, pas possible.
7: Ben, si c'est possible, quand même, vous rêvez ou quoi?
1: Ben non, parce que nous, on a déjà changé les panneaux sur les routes pour indiquer que la Disco Martin était chez vous.
7: Ah, non, c'était chez nous. Ah bon, vous êtes bien alors? Ben bravo. N'importe quoi, interdiction, n'importe quoi.
1: Comment ça, interdiction?
7: Il n'est pas question de vous déposer quoi que ce soit chez nous.
1: Vous inquiétez pas, on a tout prévu. Il y a juste pour les toilettes. Les clients peuvent utiliser les vôtres.
7: Les toilettes, non.
1: Non, mais on vous rajoute des urinoirs.
7: Des urinoirs, non, mais vous rêvez ou quoi?
1: C'est mieux, parce que comme ça, les gens restent moins longtemps.
7: Non, vous êtes, c'est n'importe quoi ce que vous me dites.
1: Alors
7: là.
1: Après, nous, au pire, on ferme à 6h du matin. Donc après, vous
7: 6
1: êtes...
7: 6h du matin, mais bien sûr, allez, une rave party, quoi.
1: C'est ça, on fait la grave
8: repartez jusqu'à 6h du mat, et après vous êtes tranquille jusqu'au soir.
7: Ah oui, bien sûr, non.
8: Il y aura juste les cendriers et les urinoirs à vider, mais...
7: Non, vous n'êtes pas bien, là. Je crois qu'il y a quelque chose qui va pas, là.
8: Et puis, imaginez le prestige pour vous d'accueillir la Disco Martin.
7: Disco Martin?
8: Bah oui, vous connaissez la Disco Martin?
7: Non, Disco Martin,
8: la résidence officielle de DJ Martin.
7: DJ Martin?
8: Non, me dites pas que vous ne connaissez pas DJ Martin.
7: Le numéro de téléphone, c'est quoi?
8: Ah, quelle surprise, il arrive justement. Je vous le passe.
7: Oui?
8: DJ Martin? Il y a le monsieur de la casse auto qui veut vous parler.
7: Le monsieur de la casse auto, le monsieur, bah oui, t'as un ami, bonjour monsieur.
8: Oui, allô.
7: Vous êtes qui?
8: Je suis DJ Martin.
7: Bon, je connais pas du tout.
8: Moi qui est DJ Martin in the disco.
7: N'importe quoi, vous êtes...
8: Allô?
7: Oui?
8: Est-ce que tu m'entends?
7: Oui, je vous entends.
8: Est-ce que tu veux faire la teuf avec DJ Martin?
7: Vous qu'on dit d'abord.
8: Et qu'on dit d'abord que DJ Martin est le roi de l'ambiance.
7: Est-ce que je peux avoir votre numéro de téléphone pour commencer?
8: Tu peux me tutoyer, t'inquiète, car DJ Martin est cool.
7: Allez, vas-y, donne-moi ton numéro de téléphone.
8: Ouais, alors. Cool. Alors, DJ Martin t'attend au 0606.
7: Oui.
8: 0606.
7: Oui.
8: 0606.
7: Bon, ok.
8: Wouhou. Et je compte sur toi pour mettre l'ambiance.
7: Mais c'est une blague ou quoi?
8: Plus fort que ça.
7: Mais c'est un gag ou quoi?
8: Encore plus fort.
7: Il y a quelque chose qui va pas là.
8: Et maintenant on tape dans les mains.
7: Je veux bien votre numéro de téléphone.
8: Encore?
7: Oui, mais c'est pas bon. Le numéro que vous m'avez donné, c'est pas bon sûrement.
8: Ah non. Alors je te donne mon 07.
7: Ouais, ça va.
8: 0707.
7: Ça va.
8: 0707.
7: Non, je crois que vous n'êtes pas bien du tout, hein.
8: 07.
7: Je crois qu'il y a quelque chose qui va pas dans votre tête là.
8: Allez, DJ Martin est chaud. Il te donne aussi son 08.
7: Ouais.
8: 08.
7: Vous êtes dingue.
9: Allô?
10: Allô?
9: Oui?
10: Oui, bonjour madame.
9: Bonjour monsieur.
10: Madame Marfort.
9: Oui.
10: Madame Marfort, ça va bien? Ça va fort, hein?
9: Ça va fort.
10: Ça va fort, très bien. Bonjour madame, gendarmerie nationale, pareil. Adjudant de la place. Ah là, ça va moins fort là, hein?
9: Oui. J'écoute, hein.
10: Ouais. Là, ça va moins fort, là.
9: Qu'est-ce qui vous amène?
10: Bah, en général, c'est mon adjudant-chef, c'est lui qui me conduit, pourquoi me demander ça?
9: Ah bon?
10: Bah, je comprends pas.
9: Moi non plus.
10: Bon, madame.
9: Oui.
10: Votre véhicule?
9: Oui.
10: Est de quel type?
9: Je n'en sais rien. Je n'y connais rien.
10: Non, mais est-ce que, attendez, c'est simple, est-ce que c'est un type 4 roues ou un type 2 roues?
9: Je ne peux pas vous dire, c'est peut-être un type 4 roues.
10: Hein. Donc, votre voiture a 4 roues, nous sommes d'accord?
9: Oui, elles ont toutes 4 roues.
10: Pardon, madame?
9: Elles ont toutes 4 roues, mais je ne sais pas dans quel type qu'elle est.
10: Bon, écoutez, madame, si vous commencez à vous moquer...
9: Non, j'écoute.
10: D'un gendarmerie nationale...
9: Oh, vous savez, je suis vieille.
10: Mais non!
9: Oh là là!
10: Mais c'est dans la tête, vous rigolez, c'est ça qui compte. Vous êtes très bien dans votre tête.
9: Je vais bientôt partir pour le grand voyage.
10: Bon, bah, vous n'avez pas l'air d'y danser. Moi, je peux vous dire, à la voix...
9: Oh oui, mais ça ne durera pas!
10: Mais si!
9: Non.
10: Écoutez-moi,
9: non.
10: Vous m'entendez?
9: Oui. J'écoute.
10: Vous n'entendez que le son de ma voix, madame.
9: Oui.
10: Est-ce que vous êtes prête pour le grand voyage?
9: Oui, prête.
10: Bien.
9: Voilà.
10: Eh bien, madame, la gendarmerie nationale vous souhaite une bonne route.
9: Voilà, je vous remercie.
10: Et si vous voyez l'adjudant-chef Charrier qui nous a quittés malheureusement lors d'un accident de voiture il y a 3 ans, il est encore bourré, vous pouvez le saluer de notre part?
9: Oui, entendu. Je ferai votre commission.
10: Vous avez noté son nom?
9: Je vais marquer tout de suite avec mon crayon.
10: Voilà, adjudant-chef.
9: Oui.
10: Charrier. Ouais.
9: Bon, j'inscris tout de suite.
10: Voilà.
9: Et si je le vois, je vais lui donner le bonjour de votre part.
10: Voilà.
9: Hein? Entendu.
10: Merci à vous.
9: Oui, au revoir.
10: Au revoir.
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13: Bonjour monsieur, c'est bien le restaurant?
12: Oui.
13: Je voudrais réserver une table pour 2 personnes à 4h.
12: On sert pas à 16h monsieur.
13: Comment ça à 16h?
12: Vous me dites 2 personnes à 4h.
13: 4h du matin.
12: Mais monsieur, 4h. Attendez, je vous passe ma patronne, monsieur. Oui, allô?
13: Bonjour, monsieur. Voilà, comme j'expliquais à votre collègue...
12: Monsieur, je ne vais pas ouvrir mon restaurant à 4h du matin, nous sommes fermés.
13: On peut manger rapidement, on ne prendra pas d'entrée. À la limite, on fait juste un plat direct, vous voyez.
12: Monsieur, non.
13: Pourquoi?
12: Parce qu'on n'ouvre pas à 4h du matin, monsieur.
13: Comme par hasard, ça vient de changer, ça.
12: Monsieur, je suis dans mon restaurant. Je vous dis que je ne prends pas une réservation pour 4h du matin.
13: Non, mais excusez-moi, mais s'il n'y a ni la serveuse, ni vous, comment on fait pour manger?
12: Mais je suis en train de passer à la radio, c'est pas possible, hein. C'est un gag ou quoi? Je ne serai pas là à 4h du matin.
13: Justement, si vous n'êtes pas là, comment on fait pour manger? C'est ça que...
12: Allô?
13: Oui, bonjour monsieur.
14: Je suis madame. Je pense qu'on ne se comprend pas. Oui. 4h du matin, c'est impossible. On ouvre déjà, il est 11h.
13: 11h, 23h.
14: Non, nous on arrive le matin. Hein, il est 11h.
13: Et là, vous fermez?
14: Non, on ouvre.
13: À 23h?
14: Non, à 11h le matin. Et après, on ferme, il est 16h.
13: 16h du matin?
14: Non, 4h de l'après-midi. On ouvre.
13: Si vous ouvrez à 4h du matin, comme vous dites.
14: Comment? Non, c'est l'après-midi.
13: Vous fermez à 11h du matin?
14: Non, on ouvre vraiment 11h du matin.
13: Ah, vous rouvrez, donc en fait vous ne fermez pas, puisque vous ouvrez et vous fermez au même moment?
14: Non, à 11h le matin, le personnel arrive.
13: Mais attendez, excusez-moi, pourquoi le personnel arrive pour la fermeture? C'est ça qui est bizarre?
14: Non, c'est le soir, 23h.
13: Ah bah vous m'avez dit que c'était le matin?
14: Mais non, le 11h, c'est le matin.
13: D'accord, donc est-ce que dans ce cas je peux réserver pour...
11: Allô?
13: Ah, une autre dame, bonjour.
11: Non, ouvrez bien vos deux oreilles, nous servons entre 11h30 du matin à 14h.
13: 14h du matin?
11: Non, 14h du matin, non mais hey, vous êtes monté à l'envers ou quoi vous? On sert de 11h30 à 14h.
13: Et de 23h à 19h?
11: Non, je sers de 11h30 à 14h.
13: Et de 22h30?
11: Vous savez monsieur, la médecine a fait des gros progrès, par contre la grève du cerveau ça n'existe pas encore malheureusement. Alors... C'est moi le gérant, monsieur.
13: Ah bah c'est encore une autre, bonjour madame.
11: Vous déconnez là, monsieur. Je sais pas de quelle planète vous débarquez, vous, mais c'est midi, c'est le midi, c'est tout.
13: C'est pas quelle planète, c'est que moi j'étais à l'étranger avec ma femme, si vous voulez, on revient juste...
11: Monsieur, mais c'est pas parce que vous revenez de vacances que je vais m'amuser à venir à 4h au matin, mais vous avez vu ça où, vous, monsieur?
13: Non, bah, excusez-moi, mais ça me semblerait un minimum commerçant, quand même, parce qu'après...
11: Pardon, vous vous rendez compte que vous demandez à un commerçant d'ouvrir son restaurant, de tout allumer les fours pour deux personnes qui vont venir manger à 4h au matin?
13: Ah bah, vous avez compris.
11: Bah, j'ai tout compris, monsieur, mais moi, je vous dis non.
13: Eh bah, moi, je vous dis oui.
11: Je vous dis non, monsieur, ça va, je parle bien français. Bah, vous vous rendez compte de ce que vous me demandez, monsieur?
13: Bah non, mais vous laissez ouvert dans ce cas, vous voyez qu'on
11: ah
13: est juste...
11: Ah non, monsieur, mais vous avez vu que je vais laisser le restaurant ouvert, alors? J'ai mes clients devant moi, monsieur, qui rigolent même de vous, vous
13: Ah bah, tant mieux, bah écoutez, j'en suis ravi.
11: Ah bah ouais, on se prend la poire, hein.
13: Ah bah écoutez, tant qu'à faire, dites-leur de m'écouter sur Rire et Chanson, dans ce cas.
11: Ah bah, on devrait.
13: Ah bah oui, vous devriez, oui.
11: Je fais déjà pas le service du soir, c'est pour certainement pas m'emmerder à 4h au matin, monsieur. Je vous dis non depuis tout à l'heure, vous êtes à taper de la caisse. Si vous voulez venir ici et que je vous le dis devant vous, je vous le dirai devant vous, monsieur. Et en même temps, vous prendrez ma main dans la gueule.
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15: Allô?
10: Oui, bonjour madame.
15: Bonjour monsieur.
10: Madame Cofteau.
15: Oui.
10: Bonjour madame et félicitations. Ici c'est Radio Drôme 91.3. Vous avez été sélectionnée pour soutenir aujourd'hui madame Le Duret. Est-ce que vous avez lu le journal? Est-ce que vous avez le journal devant vous?
15: Non, j'écoute tous les matins Radio Drôme, mais je n'ai pas le journal.
10: Eh bien, figurez-vous que madame Le Duret est entrée dans le livre, dans le Guinness Book des records, vous savez, le livre des records, hein.
15: Oui.
10: Parce qu'elle a la particularité de pouvoir gober 24 petits pois en moins de 2 minutes. Vous vous rendez compte? Et c'est extraordinaire. Donc, il y a 17 personnes qui sont actuellement avec nous au téléphone pour la soutenir et l'encourager, car elle va tenter en direct sur Radio Drôme ce matin de battre son record avec le soutien des habitants.
15: D'accord.
10: À chaque petit pois qu'elle va gober, nous vous demandons d'affirmer votre soutien haut et fort pour l'encourager à battre son record. Est-ce que vous êtes là tous à Loriol-sur-Drôme?
15: Oui.
10: Bravo, n'hésitez pas à crier, à l'encourager. Attention, Madame Le Duret.
6: Merci. Je tiens tout d'abord à dire bonjour à Loriol-sur-Drôme.
15: Bonjour, bonjour, et bon courage.
10: Attention, le top chrono, 3, 2, 1, partez.
15: Bravo, bravo, bravo, bravo. Allez, courage, courage, courage, Madame Le Duret, courage.
10: 3, petit pois. 4.
15: Allez.
10: 5.
15: Courage, courage.
10: Allez, tout le monde est en forme, tout le monde l'encourage.
15: Ah oui, tout le monde. Allez-y.
10: 8.
15: Encouragez-la. Allez, Germaine.
10: 13. Ça va très vite.
15: Allez.
10: 18.
15: Germaine, allez.
10: 19.
15: Oh, j'en ai marre.
6: Là, je faiblis un peu.
15: Ah.
10: Apparemment, le petit pois ne passe pas. Attention, Germaine.
15: Bravo, Germaine. Bravo.
10: Aïe, aïe, aïe, qu'est-ce qui se passe?
15: Allez.
10: Mince, il y a un malaise. Excusez-nous, ne quittez pas. Hein.
15: Bravo.
10: Allô?
15: Oui?
10: Là, les ambulanciers se précipitent. Apparemment, il est en train de s'étouffer avec le petit pois.
15: Allez, Germaine. Bravo.
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16: Bonjour, les services de la préfecture à votre service. Oui, bonjour, je vous écoute.
17: Bonjour madame, c'est bien les permis de conduire ?
16: Oui, bonjour.
17: Oui, je vous appelle parce que j'aurais besoin d'un permis de conduire voiture.
16: Attendez, j'ai pas tout compris. Un permis de conduire ?
17: Oui, voilà, parce que moi je l'ai passé avec mon beau-frère dimanche.
16: Attendez, vous avez passé avec votre beau-frère,
17: Oui.
16: Alors attendez, on va essayer de reprendre au début.
17: Oui, bonjour, alors bonjour.
16: Non, mais c'est pas, pas bonjour, ça vous me l'avez dit.
17: D'accord.
16: Alors, vous avez passé votre permis de conduire, pourquoi vous dites avec votre beau-frère ? J'ai pas compris là.
17: Parce que lui, il travaille à la poste, il est facteur. Comme maintenant, ils ont le droit de faire passer le permis de conduire.
16: C'est un élément de la loi Macron, mais pour le moment, les postiers ne font pas passer le permis de conduire.
17: Ah bah, je vous garantis que mon beau-frère me l'a fait passer. Hein.
16: Non, mais qu'il ne peut pas vous faire passer l'examen à ce jour.
17: J'ai même fait une tournée avec lui où c'est moi qui conduisais.
16: Je n'entends rien à ce que vous me dites, parce que si vous n'avez pas le permis, vous avez fait une tournée avec lui et que vous conduisiez, c'était illégal.
17: Donc, du coup, moi, il me faudrait quand même le papier assez rapidement, parce que là, si je me fais contrôler maintenant que je conduis.
16: Vous n'avez droit à aucun papier. Si vous faites gauler, vous n'avez pas à conduire sans titre du permis de conduire à ce jour.
17: Alors, attendez, je vais prendre le nom, parce que comme ça, si je me fais contrôler, je peux dire que.
16: Ah non, vous ne donnerez pas mon nom.
17: Alors, je vous écoute.
16: De quoi ?
17: Bah, pour votre nom.
16: Ah ben, moi, je ne vous donnerai pas mon nom. Hein.
17: Bah, vous dites, je peux donner votre nom ?
16: Ah non.
17: Vous êtes madame, je vais juste prendre le.
16: Non, c'est monsieur d'abord. Monsieur Doté.
17: Alors, Doté, d'accord.
16: Mais de toute façon, on regardera sur le fichier, on verra que vous n'existez pas et vous.
17: Vous l'avez le fichier ?
16: Il n'y a pas des arrangements. Du moins, ça ne se fait pas dans notre service. Donc, nous, on ne mange pas de ce pain-là.
17: Vous l'avez le fichier, là, ou pas ?
16: De quoi ? Ah ben, moi, je suis habilité pour rentrer dans le fichier.
17: Vous pouvez mettre monsieur Martin, M-A-R-T-I-N.
16: On n'est pas une république bananière en France. Vous n'avez pas le permis, vous n'avez pas à conduire.
17: Non, mais vous n'avez pas compris. Je l'ai depuis dimanche, le permis. Donc là,
16: si vous l'avez, tant mieux. Donc, vous avez un papier, si vous l'avez.
17: Ben non,
16: vous avez
17: justement,
16: un papier.
17: Étant donné que je l'ai passé par le biais de la factorisation.
16: Eh ben, tant mieux. Mais alors, demandez à la poste de vous donner le papier.
17: Alors, eux, ils veulent bien me le remplir, mais il faut juste que j'ai le modèle, c'est ça ?
16: Eh ben oui, c'est ça. On va vous donner un modèle alors que c'est des papiers confidentiels.
17: Non, voilà.
16: Attendez, monsieur, je crois que là, il y a un souci. Hein.
17: Non, mais donc, confidentiel, tout le monde en a un permis, c'est pas confidentiel.
16: Ah oui, c'est ça. Le papier n'est donné exclusivement par les inspecteurs une fois que vous avez passé le permis de conduire. Donc si vous ne l'avez pas, c'est que vous ne l'avez pas passé le permis.
17: Écoutez, moi, je peux vous passer mon beau-frère si vous voulez.
16: Bon, écoutez, monsieur, je vais raccrocher. Je suis réputé pour être très sympa au téléphone, mais là, je ne vais pas passer ma matinée à vous expliquer quelque chose que vous n'allez pas comprendre.
17: Je vous passe mon beau-frère qui va pouvoir attester que j'ai mon permis.
16: Non.
17: Allô ?
16: Oui, je vais raccrocher.
17: Oui, non, je suis mon beau-frère, vous m'entendez ?
16: C'est une caméra cachée, votre histoire, ou pas, là ?
17: Bah, écoutez, retournez-vous et faites-moi un grand sourire. Voilà, vous me voyez ou pas ?
16: Non, je vous vois pas.
17: Vous me voyez pas ?
16: Non.
17: Derrière, là ?
16: Non, je vous vois pas, mais bon, c'est pas grave.
18: Oui, la gare de Monaco ?
19: Allô ?
18: Oui ?
19: Oui, bonjour, monsieur,
18: bonjour.
19: C'est la gare de Monaco ?
18: Oui.
19: Oui, je voudrais le bureau des appels en gare.
18: Des appels en gare, oui, c'est ici.
19: Ah, très bien. Bonjour, monsieur.
18: Bonjour.
19: La DST, l'appareil, Division de Surveillance du Territoire. Dites-moi, nous avons un agent qui est actuellement dans votre gare.
18: Oui.
19: Il faudrait faire un appel en gare pour qu'il puisse rejoindre sa base. Hein.
18: Alors, c'est à quel nom ?
19: Alors, c'est un agent, c'est donc confidentiel. Hein.
18: Oui.
19: Je vous passe le patron. Hein.
18: Oui.
19: Donc, colonel, nous avons la gare.
18: Oui, mais c'est pour faire un appel.
20: Très bien, je vous remercie. Allô ?
18: Oui, bonjour monsieur.
20: Voilà,
18: oui.
20: Donc c'est assez urgent. Hein.
18: Oui.
20: Alors, c'est un message codé.
18: Oui.
20: Alors, c'est message personnel.
18: Oui, alors message personnel.
20: La mienne.
18: Comment ?
20: La mienne.
18: La mienne ?
20: Oui.
18: La mienne.
20: Est plus grosse que la vôtre.
18: Que la vôtre ? Voilà, c'est tout ?
20: Voilà, alors je patiente. Je vais attendre le message. Hein.
18: Oui, d'accord. Message personnel. Message personnel. La mienne est plus grosse que la vôtre. La mienne est plus grosse que la vôtre. Voilà. On patiente, hein.
21: Des conneries comme ça à Monaco.
18: Ah ben tiens.
21: Chef de garde à Monaco, bonjour. Qu'est-ce que c'est ce travail ?
19: Oui, bonjour monsieur.
21: Vous me faites dire des grossièretés là au micro, là ? Non mais ça va pas ?
20: Oui, c'est un DST à l'appareil.
21: Oui, oui, en garde à Monaco, on fait pas des trucs pareils, hein ?
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23: Bonjour.
17: Bonjour monsieur, c'est bien la société de nettoyage de bureau.
23: Je suis une dame, mais c'est pas grave.
17: Oh non, c'est pas grave. Monsieur Martin, à l'appareil.
23: Oui.
17: Je voulais savoir quand je pouvais venir récupérer mon bureau.
23: Mais je comprends pas où à faire, vous me parlez de récupérer un bureau.
17: Oui, c'est un vieux bureau que j'ai récupéré dans une brocante. Je voulais déposer pour le nettoyer.
23: Non, il n'y a pas de bureau à récupérer ici.
17: Ah bah c'est moi qui l'ai déposé chez vous.
23: Vous avez déposé ça quand, monsieur ?
17: Bon, je suis passé hier soir vers 23h et vu que c'était déjà fermé, j'ai laissé devant la porte.
23: Eh bah, il a dû être enlevé par quelqu'un d'autre.
17: Ah d'accord.
23: Vous n'aviez pas le laisser devant la porte.
17: Non, mais c'est sûrement un collègue à vous qui l'a rangé.
23: Attendez, monsieur Martin, il qui nous a laissé son bureau. Allô ?
17: Bonjour monsieur, apparemment c'est vous qui avez embarqué mon bureau.
0: Bah j'ai... Non, on n'a pas du tout votre bureau chez nous monsieur, ça c'est n'importe quoi.
17: Non mais si ça se trouve, vous l'avez rangé avec tous vos autres bureaux à nettoyer.
0: Non mais nettoyage de bureau monsieur, c'est des bureaux que l'on fait, on nettoie pas des bureaux, voyez ?
17: Bah non, je vois pas, si vous nettoyez des bureaux, pourquoi vous nettoyez pas d'autres bureaux ?
0: Bah nettoyage de bureau, c'est-à-dire des bureaux, mais on fait du ménage dans les bureaux.
17: Voilà, dans les bureaux, vous faites le ménage dans les tiroirs, enfin j'ai
0: compris. Non, on nettoie pas des bureaux, enfin...
17: Si ça se trouve, c'est un de vos gars qui bossait cette nuit et qui l'a rangé.
0: Mais non, ils n'ont pas rangé. Les gars étaient partis.
17: Avec mon bureau, et pourquoi ?
0: Mais n'importe quoi, pas avec votre bureau.
17: Donc s'ils sont pas partis avec, c'est qu'il est chez vous.
0: Mais non, il n'y a pas de bureau chez nous.
17: Ah oui, donc si je viens là, je trouve aucun bureau.
0: Mais non, il n'y a pas de bureau, puis déjà, si vous venez, vous n'allez pas rentrer.
17: Alors pardon, mais je suis passé devant chez vous tout à l'heure,
0: ouais.
17: Et on voit très bien qu'il y a un bureau à l'accueil.
0: Et on voit un bureau à l'accueil, bah non, excusez-moi.
17: Ouais, donc si ça se trouve, c'est le mien.
0: Mais alors, ce qu'il y a comme bureau, c'est une table, monsieur.
17: Ah bah tiens, comme mon bureau.
0: Non, la table, ça fait 25 ans qu'elle est là, monsieur, c'est une vieille table.
17: Une vieille table, voilà, avec des pieds, avec 4 pieds, non ?
0: Voilà, peut-être 4 pieds, oui.
17: Comme par hasard, encore une fois, comme mon bureau.
0: Vous me saoulez, là. Franchement, vous me saoulez.
17: Non, mais avouez que ça fait beaucoup de coïncidences.
0: Mais c'est pas votre table, monsieur.
17: Attendez, dessus, c'est plat, non ?
0: Bah, dessus, c'est plat, ouais, c'est une table plate.
17: Eh, pem, j'en étais sûr comme mon bureau.
0: Bah, non, mais c'est en aucun cas votre table, monsieur, là. Je suis désolée.
17: Alors, peut-être que mon bureau est sous la table.
0: Oh non, sous la table, c'est des bidons de produits.
17: Justement, peut-être que quelqu'un a caché mon bureau sous la table, derrière les bidons.
0: Mais non, monsieur, il n'y a pas de place pour mettre deux tables dans le machin.
17: Bah, si, il suffit de reposer la table sur mon bureau.
0: Non, mais non.
17: Essayez de toquer sur la table pour voir.
0: Non.
17: Si, pour voir si ça sonne creux ou pas.
0: Bon, monsieur, allez, je vous laisse. Hein.
1: Il y en a, ils sont à côté de la plaque.
17: Ah, mal raccroché.
1: Non, on n'a plus votre bureau. Fini.
17: Je suis toujours là, je vous entends. Hein. Vous venez de dire, on n'a plus votre bureau.
2: Je rigolais, monsieur, parce que vous êtes à la mode.
17: Bonjour, monsieur, pardon, mais si vous l'avez plus, c'est bien que vous l'aviez avant.
2: Oui, c'est ça, on avait votre bureau, monsieur, c'est ça, c'est tout à fait ça.
17: Ah, bah voilà, j'en étais sûr depuis le début.
2: Déjà, qui êtes-vous, monsieur, d'abord ? Je vais prendre votre nom.
17: Monsieur Martin.
2: Monsieur Martin, d'accord. Votre prénom, s'il vous plaît ?
17: Martin.
2: Martin.
17: Absolument.
2: C'est une blague ?
17: Oh, mais c'est complètement une blague, oui.
2: C'est la radio. Hein.
17: Ah, on avance bien, oui, c'est la radio, mais laquelle ?
2: Que la radio que Martin, il écrit. Rire et chanson.
17: Mais oui, bravo, c'est ça.
2: Non, c'est une blague encore.
17: Ah bah là, non.
2: Encore une blague en plus.
17: Ah non, mais attendez, la preuve, ma femme peut témoigner, elle est à côté. Martine, oui ? C'est moi ou pas ? Ah oui, c'est toi. Ah,
2: ok.
17: Attendez, il y a mon chien qui peut témoigner aussi.
2: Ah oui, bah
17: voilà. Martin, c'est moi ou c'est pas moi ? Oui, c'est toi.
2: Bah, enchanté.
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25: Groupe vétérinaire.
26: Oui, bonjour.
25: Bonjour.
26: C'est vétérinaire.
25: Oui.
26: Oui, bonjour, c'est Monsieur Lamolle à l'appareil.
25: Oui.
26: Dites-moi, je vous appelle parce que la chatte à ma femme, elle est quand même dans un triste état. Est-ce que vous pouvez vous en occuper ?
25: Est-ce qu'on l'a déjà vue ?
26: Non, c'est la première fois qu'elle consulte un vétérinaire.
25: Elle a quel âge, cette chatte-là ?
26: Ben, elle a son âge. Hein.
25: Oui.
26: Elle est comme ma femme, hein, 79.
25: Alors, merci. Alors, attendez.
26: Oh oui, elle est dans un triste état, la fois que vous la voyez. Hein. Toute boursouflée, je sais pas ce que je lui ai fait, mais bon.
25: C'est quand même bizarre qu'elle soit boursouflée comme ça. Elle est boursouflée partout ?
26: Les lèvres, en fait. Hein,
25: les lèvres.
26: Les grandes lèvres et les petites lèvres aussi.
25: D'accord.
26: Et on dirait un peu comme un... Vous savez les dindons, là ? On dirait un dindon.
25: Je vous mets 17h30 aujourd'hui.
26: Oui.
25: Hein? Alors, vous m'avez dit, vous êtes monsieur...
26: Alors, Lamolle.
25: L.
26: A-M-O-L. Bernard. C'est pour la chatte à ma femme.
25: Alors, Bernard. Alors, la chatte, elle s'appelle...
26: Comment ça, la chatte ?
25: Elle a un nom, la chatte.
26: Ah ben, c'est Marianne, oui, c'est le... Enfin, c'est ma femme, hein.
25: Non, mais attendez. Vous êtes au groupe vétérinaire, là.
26: Ben oui, je sais bien, oui.
25: Mais vous me dites, je vous demande le prénom de votre chatte.
26: Ah, c'est pas la mienne, hein ?
25: Non, mais je veux le prénom de la chatte.
26: Ben, c'est la chatte à ma femme. Ma femme s'appelle Marianne.
25: Oui, non, mais je veux le nom de l'animal. Je veux pas le prénom de votre dame.
26: Mais quel animal ?
25: Ben, vous me dites que vous êtes au groupe vétérinaire, d'être pas au groupe médical.
26: Oui.
25: Vous voulez faire soigner qui ? Votre femme ou le chat ?
26: La chatte à ma femme.
25: Oui, non, mais même que ça soit la chatte à votre femme...
26: C'est sa chatte, son sexe.
25: Oh, c'est pas vrai. Non, mais attendez, vous vous foutez de moi ou quoi ?
26: Pardon ?
25: Vous êtes au groupe vétérinaire, vous n'êtes pas au groupe médical.
26: Oui.
25: Donc le groupe vétérinaire ne va pas soigner le sexe de votre femme.
26: Mais vous verriez l'état, je vous ai dit qu'il ressemblait à un dindon maintenant.
25: Oui, non mais attendez, on est un groupe vétérinaire, on soigne des animaux.
26: Oui.
25: D'accord.
26: Oui.
25: Donc adressez-vous au groupe médical.
26: Ah mais on a appelé.
25: Oui.
26: Ils ne veulent pas s'en occuper.
25: Oui, mais bon, c'est pas nous qu'allons le faire non plus.
26: Ben, ils nous ont dit que dans l'état dans lequel elle était, il fallait voir un vétérinaire.
25: Bon. Écoutez, hein, vous venez à 17h30, on verra avec le vétérinaire. Voilà.
26: Bon. Attendez, je vous passe ma femme. Parce que c'est plus simple avec ma femme, hein, c'est elle qui...
25: Non, mais attends, mais je suis tombée sur quoi? Le sexe de ma femme.
26: Tiens, bien, il y a le docteur qui est là.
25: Attends, il est zinzin.
7: Allô?
25: Oui, bonjour.
7: Bonjour, mais c'est le docteur?
25: Non, c'est pas le docteur. Moi, je suis la secrétaire du groupe vétérinaire.
7: Ah.
25: On soigne les animaux, on ne soigne pas les humains.
26: Mais c'est pour ta chatte. Je ne vais pas laisser le vétérinaire, quand même.
25: Bah non.
26: Mais si, ça coûte moins cher.
25: Ah bah d'accord. Alors là... Non, mais c'est pas possible.
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9: Allô.
17: Bonjour monsieur, c'est bien la papeterie?
9: Oui.
17: Monsieur Martin à l'appareil, les désinsectifieurs Martin.
9: Oui.
17: Vu que vous êtes zone à risque, je vais venir faire un traitement anti-punaise chez vous.
9: Bah oui, mais alors une papeterie, c'est à risque?
17: Ah bah une papeterie, bien sûr, je l'ai vu sur internet.
9: Ah, vous avez tapé punaise sur internet et on vous a mis papeterie.
17: C'est ça, j'ai marqué où trouver des punaises et ça m'a dit dans les papeteries.
9: On parle pas des mêmes punaises, je sais pas si vous savez ce que c'est qu'une punaise.
17: Oh bah pardon, désinsectifieurs Martin, on est désinsectifieurs de beau-père en beau-fils.
9: Oui, mais alors justement.
17: Donc si internet il dit qu'il y a des punaises dans les papeteries, c'est bien qu'il y a des punaises dans les pâtes à
9: briques. Il y a des punaises chez moi, mais vous ne me laissez pas finir ma phrase.
17: Ah non, mais n'en dites pas plus, j'arrive.
9: Oui. Oui, allô.
17: Bonjour monsieur, vous êtes le patron?
9: Oui, pourquoi les femmes ne peuvent pas être responsables, monsieur?
17: Bon, qu'est-ce que vous dites? Vous vous rendez compte?
9: Oui, moi.
17: Les femmes ne peuvent pas être responsables. Pardon, mais moi, ma femme, madame Martine Martin,
9: oui,
17: elle est patronne.
9: D'accord. Et vous, monsieur Martin?
17: Ah bah moi, je suis un monsieur, donc je ne peux pas être patronne.
9: Pardon, je crois qu'on a démarré.
17: Oui, mais c'est pas grave, on recommence. Bonjour monsieur, donc vu que sur internet, ils disent que vous êtes zone à risque...
9: Qu'est-ce que vous êtes en train... Donc vous avez regardé sur internet...
17: Voilà, et il y a écrit, dans une tapeterie, on trouve des punaises décoratives, des punaises de tableau...
9: Mais je m'en fous d'internet.
17: Bah pardon, mais c'est la preuve.
9: Moi je ne fais aucune recherche sur internet, hein.
17: Oui, eh bah faites une recherche sur fax ou sur Minitel, vous verrez, c'est pareil.
9: Et donc vous appelez toutes les papeteries en disant, je vais venir traiter vos...
17: Voilà, donc rien qu'aujourd'hui, je dois déjà intervenir dans 2753 caquetteries...
9: Vous allez intervenir où?
17: Bah dans votre carpeterie.
9: Ah oui.
17: Oui, je vais remplir l'intérieur du magasin d'eau chaude pour le faire bouillir.
9: Mais moi, j'ai pas envie de faire bouillir l'intérieur.
17: Mais si, en faisant bouillir le magasin 2-3 jours, ça vous débarrasse de toutes les punaises.
9: Je ne veux pas. Il n'y a personne qui rentrera ici. C'est compris ou pas?
17: Ah bah non, personne ne rentre dans votre paqueterie pendant qu'on la fait bouillir. Ça, on est d'accord.
9: Non.
17: En attendant, je vais passer mettre des pancartes devant pour prévenir qu'il y ait des risques d'infectage.
9: Ah non, non, non, non, non. Vous ne mettez pas devant mon magasin.
17: Non, mais ça va. Il y a juste écrit « Attention, punaise, le port du scaphandre est vivement recommandé ».
9: Ah non, non, non. Je vous le dis tout de suite. Si vous mettez n'importe quelle pancarte devant le magasin en disant « Attention, punaise !»
17: Mais vous inquiétez pas, en même temps, je vais vous déposer des scaphandres pour vos clients.
9: Ah bah certainement, vous allez être reçus.
17: Ah, et bah c'est super, merci beaucoup.
9: Non.
17: Quoi non?
11: Je comprends pas du tout ce que vous me dites là, monsieur.
17: Bonjour madame, c'est peut-être parce que je le disais pas à vous, mais à votre collègue.
11: On n'a pas de zone à risque ici, on est dans une papeterie. On a...
17: Oui, non mais je sais que vous êtes dans une papeterie.
11: Eh ben vous me faites voir un papier et...
17: Ah bah le papier, je vais vous le faire voir tout de suite. Attendez, j'active la vidéo téléphonie. Hop. Le voilà, là.
11: Bah, je vois rien du tout, monsieur, je peux pas voir.
17: Ah bah si, je le tiens juste devant la caméra, là.
11: Non, j'ai pas de téléphone avec caméra, moi.
17: Non, alors c'est moi qui ai activé ma caméra, vous, il suffit de regarder votre téléphone.
11: Non, je vois... Bah enfin, monsieur, je ne vois rien.
17: Est-ce que vous avez activé le récepteur vidéophonique?
11: Bah, je sais pas, il y a une caméra, vous êtes en train de me téléphoner, je avec un téléphone, et je peux vous voir en caméra.
17: Ah bah ouais, je sais, moi aussi, je trouve ça dingue, tout ça juste avec un téléphone.
11: Bah, vous êtes où, là?
17: Bah, je suis en face de mon téléphone, là, je vous fais coucou.
11: Non, mais moi, j'en ai pas, monsieur, donc...
17: Coucou, et là, vous me voyez?
11: Non, excusez-moi.
17: Alors, attendez. Mais bougez pas, je vais inverser le flux camératologique.
11: Ouais, mais vous...
17: Ah, eh ben moi je vous vois maintenant.
11: Non, mais attends, non, c'est des conneries, excusez-moi.
17: D'ailleurs, vous auriez pu mettre un slip, pardon.
11: Mais non, mais...
17: Ou au moins croiser les jambes, je sais pas.
11: Au revoir.
12: Allô?
7: Allô, c'est l'électroménager.
12: L'électroménager? Non, non, non.
7: Oh, madame, ne quittez pas parce que j'ai fait une bêtise, vous m'entendez?
12: Oui, oui.
7: Je suis tombé dans ma machine à laver, vous m'entendez?
12: Vous êtes tombé dans votre machine à laver?
7: Oui.
12: Qui est-ce qui est au téléphone?
4: téléphone. C'est une dame qui dormait à sa machine à électrique, une machine à laver.
6: Allô?
7: Allô, c'est le magasin d'électroménager?
6: Non.
7: Oh, madame, vous pouvez peut-être m'aider. Bonjour, madame. Vous m'entendez bien?
6: Oui.
7: J'habite au 3 rue Romain Rolland.
6: Oui.
7: Je suis une dame âgée.
6: Oui.
7: Je suis montée ce matin, là, tout à l'heure, il y a une heure, sur une chaise pour attraper un paquet de lessive. Vous savez, ce qui était sur une étagère.
6: Oui.
7: Et je suis tombée dans la machine à laver.
6: Oui.
7: Et heureusement, j'ai mon téléphone portable dans la poche de ma blouse.
6: Oui.
7: Et là, je vous appelle parce que je suis coincée dans la machine à laver et la porte s'est fermée.
6: Et comment vous respirez, là?
7: Ben, ça va, c'est... je respire parce que je pense que l'air passe à travers les joints en caoutchouc, hein.
6: Oh.
7: Il y a 3 boutons à l'intérieur de la machine.
6: Oui, non, mais moi, qu'est-ce qu'il y a de marqué?
7: Alors, c'est marqué, il y a un bouton bleu, un bouton jaune, un bouton rouge. Et c'est marqué « Open », « Exit » et « On ». Lequel j'appuie?
6: C'est que je ne sais pas, moi, parce que...
7: Attendez,
6: bon, surtout pas sur « On », mais...
7: « On », vous m'avez dit?
6: Non.
7: Ça y est.
6: Non.
7: Oh!
6: Non.
7: Allô?
6: Non, surtout pas, n'appuyez pas sur « On », je vous ai dit.
7: La machine tourne!
6: Je vous ai dit de pas appuyer sur « On ».
7: Oh!
6: Je vous ai dit de pas appuyer sur « On ».
7: Oh!
6: Je vous ai dit de pas appuyer sur « On ».
7: Oh! Oh,
6: entends ça, elle crie au téléphone, elle appuyait sur « On », la machine tourne. N'appuyez pas, surtout pas sur « On ».
7: Vous m'entendez?
6: N'appuyez surtout pas sur « On », je vous ai dit. Écoutez, je m'habille, je vais voir le réparateur et on vient vous voir.
7: Je suis en train de tourner à toute vitesse.
6: Oh, je suis en train de tourner à toute vitesse, mais qu'est-ce que c'est que ça? J'arrive, je vais voir le réparateur.
7: Non, attendez. Je suis en train de tourner à toute vitesse et c'est très désagréable.
6: Oh, mais écoutez, mais qu'est-ce que c'est que ça? C'est une histoire de fou, ça. Je sais où est le réparateur, je perds pas de temps.
7: Écoutez-moi, allô, ça s'arrête.
6: Écoutez.
7: Allez, ça s'arrête.
6: Ça s'arrête, je vais voir le réparateur.
7: Non, mais arrêtez, ça y est, ça s'arrête, c'est bon.
6: Bon, mais je vais voir le réparateur.
7: Ah, ben il y a mon mari qui arrive.
6: Mais son mari vient d'arriver.
7: Qu'est-ce que tu fais là-dedans, toi?
6: Mais qu'est-ce que... Vous êtes là, monsieur?
7: Allô?
6: Oui.
7: Bonjour, madame, excusez-moi, je prends le téléphone parce qu'il y a ma femme qui est toute retournée, ses cheveux qui sont complètement retournés, elle sort de la machine à laver.
6: Elle m'a téléphoné, je sais pas comment elle a atterri chez moi, comme quoi elle était tombée dans la machine à laver. Elle est sortie?
7: Elle est en train de sortir, mais elle a un caleçon sur le nez.
6: Elle a un caleçon sur le nez?
7: Ben oui, comment ça se fait?
6: Mais écoutez, je sais pas, mais c'est une histoire de fou, ça!
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13: Allô?
14: Bonjour monsieur, c'est bien l'élevage?
13: Vous désirez quoi?
14: Je me suis permis d'utiliser votre nom. Je vous ai déclaré comme parrain d'une pétition que j'ai lancée sur internet.
13: Oh là là, attendez là, hein. Je sais pas de quoi vous me parlez.
14: Parce que j'ai fait un site qui s'appelle Adopte un loup. Comme vous êtes élevageur, j'ai dit que vous étiez pour adopter les loups.
13: Mais il faut quand même demander la permission aux intéressés, non?
14: Non.
13: Ah non, on peut faire une pétition comme ça.
14: Bah oui.
13: Alors demain, je fais une pétition contre vous, c'est bon.
14: Comment ça, vous avez fait une pétition contre moi?
13: Non, mais je vous donne un exemple. Non, mais je vous donne un exemple.
14: Oh bah il est gonflé, dis donc.
13: Mais non, je vous donne...
14: Oh là là là là.
13: D'abord c'est Alain.
14: Alain, vous êtes Alain. Alors attendez, je vais noter parce que là, donc monsieur Alain, vous lancez une pétition contre moi.
13: Mais non, je vous ai pas dit ça.
14: Oh là là là là là là.
13: Je vous ai pas dit ça, je vous donne un exemple.
14: Po, alors écoutez...
13: Vous me laissez parler, s'il vous plaît, vous pouvez avoir au moins la politesse.
14: Oh bah excusez-moi monsieur Alain, mais c'est quand même vous qui lancez une pétition contre moi.
13: Mais je suis pas monsieur Alain d'abord, premièrement, je suis madame.
14: Ah, vous changez de nom, tiens bah, un pseudonyme en plus.
13: Mais non, je vous dis, alors moi demain, je peux faire une pétition contre vous, on me dira rien.
14: Ah ah, voilà. On reconnaît.
13: Mais quand je reconnais rien du tout.
14: Oh alors ça.
13: De toute façon, tout est enregistré, j'ai enregistré votre conversation, on va rigoler.
14: Ah bah tiens, bah moi aussi je vais enregistrer et on va rigoler aussi, oui.
13: Je vous connais pas, qu'est-ce que vous voulez que je fasse?
14: Ah bah justement, vous êtes quand même gonflé alors que vous me connaissez pas.
13: Mais bon, écoutez monsieur, je vais le signaler tout de suite, hein. Faut que j'en informe la direction générale.
14: Alors, elle est là la direction générale?
13: Oui.
14: Alors, passez-moi la direction, écoutez.
15: Mais... Oui, allô?
14: Ça y est, c'est madame.
15: Bon, qu'est-ce que vous me mettez sur Internet? Je vous ai rien demandé, monsieur, moi. Je suis contre Internet, déjà.
14: Ah, vous êtes contre Internet?
15: Oui, je suis contre, monsieur.
14: Pas de problème, dans ce cas, je vous rajoute une pétition sur Internet comme quoi vous êtes contre Internet.
15: Non, moi, j'ai pas de pétition à faire, monsieur. Moi, je vais déclarer en justice, hein. Moi, je vais appeler mon avocat, hein.
14: Alors, moi, je vais passer chez vous pour prendre des photos.
15: Non, non.
3: Et de qui vous vous permettez de venir faire des photos chez moi, monsieur?
17: Bah, parce que comme vous êtes le parrain, si vous voulez.
3: Mais le parrain qui vous dit que je veux être le parrain? Mais moi, je vais t'appeler mon avocat.
17: L'idée, c'est que j'ai lancé une cagnotte.
3: Mais moi, je m'en fous de la cagnotte, je m'en branle de ça. Pour qui vous permettez, monsieur? Mais pourquoi vous permettez ça?
17: C'est pour financifier le barbecue que j'organise chez vous.
3: Non, mais je veux pas de barbecue, moi, j'ai pas que ça à foutre. Allez vous faire moudre.
17: Non, mais je vous mets une place, hein.
3: Je m'en branle, mais qui vous êtes, vous? Qui tu es, toi?
17: Bah, monsieur Martin.
3: Je m'en branle, monsieur Martin.
17: Oh, bah, merci.
3: Mais merci, oui, monsieur, mais qui vous permettez de faire des trucs comme ça?
17: Bah, parce qu'il faut quand même bien reconnaître que c'est un peu la faute des élevageurs si les loups mangent de la viande.
3: Les élevageurs, vous savez même pas parler. Qu'est-ce que tu veux dire? Vous savez rien dire du tout. Restez dans vos cités, vous m'emmerdez pas, c'est clair.
17: Ces pauvres loups, on leur met de la viande sous le nez, donc forcément.
3: Mais et ta connerie, je mets pas la viande sous le nez.
17: Si vous leur mettiez des soupes, par exemple.
3: Des soupes? Attendez, une belle, pas de soupe. Mais tu es mal baisé, toi. Tu es mal baisé. Tu es une tranche de vie. Si tu viens, je t'emplâtre, tu as compris?
17: Oui, alors on peut aussi leur donner des pâtes. Bonne idée.
3: Oui. Si tu viens, je t'emplâtre.
17: Vous savez quoi? On fait moitié pâte, moitié soupe.
3: Mais tu vas me lâcher, toi, allez. Tu vas me lâcher, espèce de trou de balle.
17: Comment ça, du cheval? Ah bah non.
3: C'est un trou de balle, tu vas me lâcher, espèce de trou du cul.
17: Oula, attendez, j'ai l'impression qu'on parle pas de la même chose.
3: Tu m'appelles, je vais appeler mon avocat, tu vois, je vais te prendre à vivre, espèce de gros con.
17: Ah non, pas gros con, trop con.
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8: Allô?
7: Allô?
8: Oui?
7: Monsieur.
8: Oui, bonjour, madame Moisan.
7: Ah! Comment ça va?
8: Ça va bien et vous?
7: Ça va bien. Et vous?
8: Moi ça va, très bien. Quand on est en congé, ça va toujours.
7: Vous êtes engorgé?
8: En congé, en vacances.
7: Mais d'où ça, vous êtes engorgé?
8: Pas engorgé, en vacances.
7: Ah, ça y est, vous êtes en congé.
8: Voilà.
7: Ah, c'est bien. Après, c'est les vacances?
8: Non, après Jean-Marc.
7: Qu'est-ce qu'il a, Jean-Marc?
8: Jean-Marc? Mais non, j'ai pas dit Jean-Marc.
7: Attendez, je remets mon appareil.
8: Ah bah, c'est bien sûr,
7: allô?
8: Oh, allô, madame Moisan?
7: Oui.
8: Vous m'entendez mieux, là?
7: Ah, ça y est.
8: Vous m'entendez mieux?
7: J'ai mis l'appareil.
8: Bon, bah c'est bien.
7: Ça marche.
8: Bon.
7: Alors, ça se passe bien?
8: Très bien.
7: Qu'est-ce que vous avez fait?
8: On a été à Dunkerque.
7: Oh, les pauvres.
8: Hein?
7: Qu'est-ce qui s'est passé? Un accident?
8: Non, pas du tout. Je vous disais qu'on est allé à Dunkerque.
7: Comment?
8: On est allé. Et qu'est-ce que c'est qui siffle comme ça?
7: Il n'y a rien qui siffle.
8: On a été à Dunkerque chez ma mère.
7: Votre mère? C'est pas grave?
8: Non.
7: Oh, je vais appeler tout de suite alors.
8: Non.
7: Mon Dieu, qu'est-ce qu'elle a?
8: Rien.
7: Un rein?
8: Non, elle a rien. Tout va bien.
7: Oh, la pauvre.
8: Elle est beurrée. Tiens, prends-la, j'ai mon machin sur le gaz.
16: Mais non, il est pas dessus.
8: Le beurre, il va...
7: Allô?
16: Oui? Allô, c'est Annie?
7: Ah.
16: Oui.
7: Bonjour, Annie.
16: Bonjour, madame Moisan.
7: Comment ça va?
16: Ça va bien.
7: Pour votre belle-maman, j'ai su.
16: Oh, mais vous vous trompez, madame Moisan.
7: La pauvre.
16: Vous vous trompez.
7: Le nez aussi.
16: Non. Vous vous trompez.
7: Ils l'ont péré.
16: Non. Il n'y a pas de problème.
7: Elle était blême.
16: Oh. Non.
7: Ben, il y a de quoi.
16: Ne vous inquiétez pas.
7: Mais elle est dans le commun.
16: Mais non. Tout va bien, madame Moisan.
7: Comment?
16: Tout va bien.
7: Oui, j'ai compris. Les reins.
16: Non. Il n'y a pas eu d'accident.
7: Oui, je sais.
16: Ah bon?
7: Les dents.
16: Non.
7: Les dents aussi.
16: Non, madame Moisan. Non. Tout va bien.
7: Oui, je sais. En plus des reins.
16: Oh.
7: S'il faut une greffe.
16: Non, il faut pas de greffe.
7: Pour ses reins.
16: Non, il faut pas de greffe pour ses reins.
7: Écoutez, je vais lui faire envoyer des fleurs. Elle est à quel hôpital?
16: Mais non, madame Moisan. Oh, c'est épouvantable.
7: Qu'est-ce qu'ils lui ont fait?
16: Rien, il n'y a personne de malade.
7: Un don d'organe?
16: Non, il n'y a pas... Il n'y a pas eu de don d'organe. Il n'y a pas eu de don d'organe, non. Oh, c'est affreux, hein. C'est vraiment pénible.
7: Oui, je comprends que vous pleuriez.
16: Mais non, ça va.
0: c'est terrible. Ça va durer combien de temps?
1: Comment?
0: Ça va durer combien de temps?
1: Elle en a plus pour longtemps.
0: Oh, fils.
1: Hein?
0: Fils.
1: La pauvre.
0: Mais pleurez pas.
1: Oh, mon Dieu.
0: Ça devient catastrophique. Oh, écoute.
1: Je vais prévenir tout le monde, hein.
0: Oh, ben, ne prévenez... Ne prévenez personne.
1: Pour les prévenir pour l'enterrement.
0: Mais il n'y a pas d'enterrement.
1: C'est quand, la cérémonie?
0: Mais elle n'est pas morte.
1: Je vais venir vous voir tout de suite. Comme ça, je vous aiderai pour la veillée.
0: Mais il n'y a pas de veillée, il n'y a personne de mort. Là, qui veut venir pour la veillée?
1: Je vais préparer des sandwichs.
0: Mais ne préparez pas de sandwichs.
1: J'imagine que vous n'avez pas la tête à ça.
0: C'est pas possible. Oh, c'est pas possible.
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18: Oui, allô?
19: Bonjour, monsieur, c'est bien le supermarché?
18: Oui.
19: Monsieur Martin à l'appareil, les emballageurs Martin?
18: Oui.
19: Vu qu'il y a un risque de pénurisme des emballages, je vais venir récupérer vos bouteilles en plastique.
18: Je vois pas du tout de quoi vous me parlez.
19: Ah, alors comment dire? Vous voyez les récipients de forme verticale dans lesquels vous vendez de l'eau minérale, par exemple?
18: Oui.
19: Eh ben voilà, ça s'appelle une bouteille en plastique.
18: Non, je sais ce que c'est qu'une bouteille en plastique, mais ce que je veux dire, c'est qu'il n'y a pas de bouteille, nous on vend les bouteilles pleines.
19: Je sais, mais vous inquiétez pas, à la place, je vous mets des bouteilles en papier.
18: Non, mais vous rigolez ou quoi?
19: Oui, ça m'arrive, oui.
18: Vous n'avez pas à récupérer nos bouteilles d'eau et à nous en donner d'autres. On ne sait pas d'où vient votre eau, nous on a nos fournisseurs.
19: Ah non, mais les bouteilles en papier que je vous apporte, elles sont vides.
18: Et qu'est-ce que vous voulez que j'en fasse des bouteilles vides?
19: Bah vous les remplissez.
18: Je les remplis, mais je les remplis avec quoi?
19: Bah avec votre eau.
18: Oui, enfin écoutez, je ne vois pas vendre des bouteilles d'eau de mon robinet à mes clients.
19: Bah non, pas de l'eau du robinet, vous vous rendez compte?
18: Oui, je les remplis avec quoi?
19: Avec l'eau de vos bouteilles en plastique que je vous récupère.
18: Et mais de...
19: Bah oui, vous faites le transvasage et après moi je vous embarque les bouteilles vides.
18: Oui, enfin écoutez.
20: C'est pourquoi là, parce que...
19: Bonjour madame, c'est ce que je disais à l'autre monsieur. Vous, tout ce que vous aurez à faire, c'est transvaser l'eau des bouteilles plastiques dans les bouteilles en papier.
20: Bah moi, je vais pas transvaser des bouteilles pleines dans des bouteilles en papier. J'ai pas le temps de faire ça, moi.
19: Non, mais vous faites ça tranquille à la caisse. Quand il y a un client qui achète de l'eau, hop, vous lui videz sa flotte.
20: Bah non, attendez, moi je vois 300-400 clients par jour. Croyez que je vais m'amuser à vider des bouteilles plastiques en caisse?
19: Ah bah dans ce cas, dites au client de le faire.
20: Non, mais je vide pas de bouteilles, on vide pas de bouteilles.
19: Dans ce cas, je peux vous envoyer quelqu'un pour s'en occuper.
20: Non, mais même il y a quelqu'un, il y a personne, puisque c'est pas moi qui prends.
19: Non, parce que mon beau-frère est videur, donc si c'est ça qui vous embête, il peut venir vider vos bouteilles.
20: Non, mais même ça m'embête pas du tout, puis de toute façon.
19: Ça vous embête moi, pas du tout, super.
20: Non.
19: Donc je valide l'échangisme bouteille.
20: Non, je valide pas, vous validez rien du tout.
19: Est-ce que je rajoute l'option videur ou pas?
20: Non.
19: Non, donc c'est vous qui faites le transvidage.
20: Non, mais merde, vous allez m'écouter un petit peu. Moi, c'est pas moi qui prends les responsabilités, c'est pas moi le décisionnaire.
19: Ah, bah passez-moi le patron.
20: Voilà.
18: Oui, allô?
19: Bonjour monsieur, vous êtes le patron?
18: Bonjour monsieur, non c'est madame.
19: Oh, excusez-moi, je croyais qu'on me passait le patron.
18: Vous êtes avec moi?
19: Oh bah non.
18: Pourquoi le patron, je vous dis que c'est moi?
19: Ah bah impossible, vous m'avez dit que vous étiez une dame.
21: Allô, oui.
19: Bonjour madame.
21: Alors excusez-moi là, monsieur, vous êtes qui vous?
19: Monsieur Martin, les emballageurs Martin. Donc j'en déduis que c'est vous la patronne.
21: Non, je suis pas le patron et la dame que vous avez vue avant, c'est la patronne.
19: Ah, la patronne est une dame.
21: OK, donc je vois pas pourquoi vous vouliez parler au patron.
19: Bah en même temps, je pouvais pas savoir.
21: Bah vous pouvez pas savoir pourquoi, si elle vous dit qu'elle est la patronne.
19: Oui, c'était pas clair non plus.
21: Bah, c'est pas clair pourquoi, c'était pas clair parce que c'est une femme et qu'elle peut pas être patronne, c'est ça?
19: Ah bah non, c'est si c'est un homme que ça peut pas être une patronne.
21: Et donc OK, donc vous vouliez
19: lui parler.
21: Et vous appelez pourquoi en fait?
19: Ah oui, c'est vrai. Donc comme j'expliquais, je remplace vos bouteilles en plastique par des bouteilles en papier.
21: Mais c'est quoi vos conneries là? Dans des bouteilles papier en plus, vous êtes sérieux vous?
19: Oui, alors le seul souci, il faut quand même que je vous prévienne, elles sont pas étanches.
21: Non mais vous vous foutez de moi ou quoi là?
19: Oh oui, bien sûr.
21: OK, d'accord. J'ai juste autre chose à foutre.
19: Ah non mais attendez, j'ai pas fini.
21: Non mais moi j'ai fini, OK?
19: Ouais, mais si je continue tout seul, c'est moins drôle.
21: Non mais
18: Allô?
23: Ouais, de toute façon, on verra après. Oui, on va voir après ce que ça. Allô?
18: Oui.
23: Bonjour madame, c'est la mairie à l'appareil.
18: Oui.
23: Vous êtes bien madame Gadec?
18: Oui.
23: Ah d'accord. Bon, je suis en ligne avec les services des égouttiers, ils sont dans les canalisations là.
18: Oui.
23: Dans tout égout qui est juste en dessous de chez vous.
18: Oui.
23: Et il y a un truc qui les dérange, donc je vais vous les passer et ils vont vous dire ce qui se passe.
18: D'accord.
23: Je bascule la communication, vous allez les avoir, ils vont vous expliquer. Ne quittez pas.
18: Oui.
27: Allô?
18: Oui.
27: Ah bonjour madame. Oui, on est dans les égouts là.
18: Oui.
27: Juste en dessous de chez vous.
18: Ah, attendez, je vais regarder par la fenêtre. Alors.
27: Non, mais vous nous voyez pas, on n'est pas sur le trottoir, on est dans, dans les égouts.
18: Oui.
27: Parce que dans votre arrivée là, qui descend de chez vous, il y a un saumon qui remonte par les tuyaux, les canalisations qui arrivent chez vous.
18: Oh.
27: On ne sait pas quoi faire parce qu'il va boucher les canalisations.
18: Oui.
27: Il faudrait que vous le fassiez remonter. Alors, vous allez pouvoir nous aider. Est-ce que vous êtes loin des toilettes, là?
2: Non.
27: Bon, vous prenez votre téléphone à la main.
2: Oui.
27: Et vous allez jusqu'aux toilettes.
2: Et qu'est-ce que je fais, alors?
27: Alors, juste on vérifie que c'est bien votre canalisation. Attends, passe-moi la, ouais, la clé de 12, là, vas-y. Attends. Quittez pas, madame, hein?
2: Oui, oui.
27: Ouais, c'est ça. Allô?
2: Oui.
27: Bon, est-ce que vous auriez un morceau de pain?
2: Un morceau de pain? Oui, bien sûr.
27: Allez chercher un morceau de pain. On va essayer de le faire remonter. Il n'y a pas de...
2: Oui. Attendez, je prends le morceau de pain. Attendez, c'est le téléphone. Ça y est, j'ai pris mon morceau de pain.
27: Voilà. Et il faudrait une épuisette ou...
2: Pourquoi? Parce qu'il va, il va remonter?
27: Ben oui.
2: Il est gros?
27: Il fait, oh, il fait 2 kilos quand même. Hein.
2: Ben attendez, alors je vais appeler un voisin là. Parce que...
27: Non, mais c'est rien. Hein.
2: Je vais appeler quelqu'un parce que je ne serais pas capable.
27: Allô?
2: Oui, oui, oui, attendez, je suis en train de me demander si je vois quelqu'un là. Oh, il n'y a personne.
27: Dans l'immeuble?
2: Dans la rue.
27: Oui, si vous voyez quelqu'un dans la rue qui pourrait vous aider à monter le saumon, ça serait pas mal, oui.
2: Oui, oui, oui. Je peux trouver
27: quelqu'un. Allô?
2: Oui, attendez, j'essaye de trouver quelqu'un pour m'aider là. Oh, ben, il y a 3 gars qui arrivent là. Attendez, je vais en paquet.
27: Ils ont une épuisette, eux?
2: Monsieur? C'est un petit jeune, là, qui vient.
27: Je vais vous aider.
2: Ils sont à 3. Une épuisette, non, j'ai pas. Hein. Attendez, qu'est-ce que je peux trouver autrement?
27: Bon, ils vont l'attraper avec les mains.
2: Hein. Venez m'aider, vous serez bien gentil. Il y a un monsieur qui a des goûts. Il y a un saumon qui remonte dans les toilettes. Il faut que je donne le pain. Et qu'est-ce que je fais avec le pain? Allô?
27: Oui, alors, vous allez mettre le pain.
2: Le pain, je fais quoi?
27: Amenez le petit jeune dans vos toilettes, déjà.
2: Oui. Attendez, je l'amène. Ils vont venez voir. Il y a un saumon qui remonte des égouts. Et il fait combien de kilos?
27: Oh, ben environ 2.
2: 2 kilos. On vous invitera à manger.
27: Ils peuvent vous aider?
2: Oui, oui, ils sont à 3. Là, ils ont l'air bien gentils. Ça y est, on arrive. Hein. Rentrez, monsieur. Oh, écoutez. Tenez, venez voir. Les water sont là. Il faut mettre un morceau de pain?
27: Oui.
2: Attendez, je vous passe le garçon?
27: Oui.
2: Tenez.
4: Allô?
27: Allô?
4: Oui.
27: Oui, c'est les égouttiers, là.
4: Oui.
27: Bon, il est dans les égouts de la dame, là. Il remonte.
4: Ouais.
27: Vous avez une épuisette?
4: On n'a pas d'épuisette, non. De toute façon, une épuisette, ça ne rentrera pas dans les toilettes, donc...
27: Ah, mais une petite...
2: Des gants?
27: Non. Alors, si vous avez des gants?
4: Avec des gants, peut-être.
2: Des gants pour ne pas qu'ils glissent. Je vous donne ça, parce qu'il paraît qu'il faut mettre ça dans les toilettes.
4: Il faut mettre le pain dans les toilettes, c'est ça?
27: Voilà.
4: Le monsieur va vous dire. Ok. Elle va chercher des gants.
27: Voilà.
4: Ouais, tu peux me tenir le... Ah ouais.
2: On met des gants.
4: Allez voir ça, les gars, ça va être
2: super. Il faut qu'il y ait un 2 kilos.
4: 2 kilos. Comment il a fait pour remonter les égouts?
2: Ça y est, le petit gars a mis le morceau de pain dedans.
27: Est-ce que... Alors, attendez, on est en train de pousser, nous, le saumon par en dessous, là, dans les... Est-ce que vous voyez sa gueule?
2: Oui, sa gueule. La gueule du saumon.
27: Normalement, vous devez voir sa tête, là.
2: Normalement, on devrait voir sa tête. Non, on ne voit pas.
27: Les petits jeunes ne voient pas non plus?
2: Les petits jeunes ne voient pas non plus.
4: Non, pas
27: tirez la chasse d'eau pour voir.
2: Tirez la chasse d'eau.
4: Avec le pain dedans?
2: Avec le pain dedans?
27: Ben oui.
2: Oui.
27: Allô?
2: Oui.
27: Ça y est, le pain est parti.
2: Oui.
27: Merci, madame.
2: Merci, madame.
27: Ben oui, parce que... On est dans les égouts, nous, on vit dans les égouts, on n'avait pas de pain pour notre repas, là, ce soir.
2: Quoi? Ça, c'est la dernière, alors. Ils avaient besoin de pain. Merci, madame, qui me dit. Oh, on vit dans les égouts. Aïe, aïe, ah, ben, j'aime mieux ça, hein.
4: Bon,
2: ben merci, ouais, merci, les gars. Ah, ben, je vais vous inviter, mais on n'aurait pas mangé, quand même. Merci. Merci. Allô?
27: Allô?
2: Oui.
27: Ah, dites-moi, madame, est-ce que vous pourriez nous faire passer une bouteille de vin?
2: Non, allez, ça suffit, j'arrête. Hein.
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5: Allô, bonjour.
17: Oui, bonjour, monsieur, je suis bien au bar?
5: Oui.
17: Voilà, je vous appelle parce que j'ai vu qu'il y avait une loi anti-gaspillage là, pour les grandes surfaces où ils veulent récupérer les trucs qui ne sont pas vendus.
5: Oui.
17: Et du coup, je voulais faire pareil pour les bars.
5: Ah oui, c'est-à-dire... mais nous, on n'a pas de reste.
17: Bah si, sur les bouteilles.
6: Sur les bouteilles ? Quelles bouteilles ?
17: Bah c'est-à-dire que les bouteilles qui sont entamées à la fin de la journée, moi, comme ça, hop, je les récupère.
6: Vous ne croyez pas que je vais vous donner des restants de bouteilles comme vous me dites, alors que le lendemain, c'est bon.
17: Ah, donc vous en avez ?
6: Mais oui, mais c'est pas, ça s'appelle du gaspillage, ça.
17: Voilà, c'est ça. Donc c'est, moi, c'est justement, c'est pour éviter ce gaspillage que je me propose. Ouais. Je vous le fais gratuit, hein, je vous les récupère gratos, en plus. Hein,
6: pourquoi vous viendriez me débarrasser de mes bouteilles entamées, que je vous dis que mes bouteilles entamées, le lendemain, elles me servent ?
17: Bah, c'est pour pas gaspiller, c'est une mesure...
6: Mais pour pas gaspiller, j'ai des gens qui viennent tous les jours.
17: Non, mais c'est une mesure
6: d'anti... Vous comprenez le français ou pas ?
17: Oui, oui, absolument.
6: Ah bon, bah d'accord, bah on dirait pas.
17: Non, mais
6: je vous dis que mes bouteilles qui sont entamées, le lendemain, elles me servent.
17: Voilà, alors du coup, moi, je vous en débarrasse, c'est ce que je disais.
6: Mais moi, je vais me débarrasser de vous dans 2 secondes.
17: Non, alors, excusez-moi, allô ?
6: Oui, allô ? Non,
17: c'est pour vous rendre service, moi, que je dis ça.
6: Oui,
17: mais
6: moi, je vous rends service en vous raccrochant au nez.
17: Non, mais vous comprenez...
6: Vous comprenez français ou pas ?
17: Mais non, mais vous n'avez pas compris.
6: Si, j'ai très bien compris, vous voulez me débarrasser de mes fonds de bouteilles. Je vous dis que j'ai pas de fonds de bouteilles.
17: Ah bah si, vous m'avez dit...
6: Mais vous êtes bouché à l'émerie ou quoi ? Vous, quand vous avez une bouteille de sirop chez vous entamée, vous la finissez, vous la mettez pas à la poubelle, vous la donnez pas au voisin.
17: Bah c'est exactement ce que je vais faire, je vais venir finir vos bouteilles, c'est bien ce que je disais.
6: Vous me prenez pour une blonde ? C'est une caméra cachée, c'est la caméra belge.
17: C'est la caméra belge.
6: Ouais.
17: Écoute, tu m'as percé à jour, bravo.
6: Ah ouais, ah ouais.
17: C'est moi, tu sais me reconnaître maintenant, hein ?
6: Foutez-vous bien de ma poire.
17: Ah oui, je ne saurais me permettre, hein.
6: Oui, oui, oui.
17: Parce qu'on peut se foutre d'une poire 90 fois, mais on peut pas tromper 70 personnes 90 fois.
6: Vous avez fait l'école du cirque ?
17: Effectivement.
6: Je vais péter un câble. Je vous jure, je raccroche. Si le téléphone y sonne, je ne décroche pas.
17: Excusez-moi, est-ce que je voulais que je vous fasse un petit numéro de jonglage ?
6: Oui, allez-y.
17: Hop, hop, hop.
6: Hop, hop, hop, c'est bon, là.
17: Bon, d'accord. Bon.
6: J'aime pas qu'on me pollue quand je dis non, c'est non. Mes fonds de bouteille, je les garde. Venez ici, je vais vous les enfoncer où je pense.
17: Ah oui, mais soyez clair, parce que moi, je...
6: C'est pas possible. C'était pas le jour qu'il fallait me téléphoner.
17: Bah, alors, vous voulez que je vous rappelle demain ?
6: Non, non, me rappelez pas, surtout pas. Non, non, c'est bon. Et si c'est quelqu'un qui me fait une grosse connerie, quand il va arriver, il va se prendre une belle tarte.
17: Alors, si je peux récupérer des tartes avec les bouteilles, c'est volontiers, effectivement. Je demande juste à boire, mais s'il y a à manger avec, je suis pas contre, hein, je vous cache pas.
6: Bon, c'est qui, au téléphone ?
17: Alors, c'est Martin.
6: Circus ?
17: Comment ?
6: Martin Circus, non ?
17: Non, Martin Réré Chanson.
6: Bon, j'ai du boulot.
17: Et la tarte, c'est toujours valable, le coup de la...
6: La tarte, elle est toujours valable si vous venez ici.
17: D'accord, bah c'est gentil. Et qui c'est qui rigole derrière, j'entends que ça rigole.
6: Mon fils.
17: Ah.
6: Bon, Martin, de Rire et Chanson. Ah, lui, il est pété de rire.
17: Ah, bah, il y en a au moins que j'aurais fait rire, c'est cool.
6: Ouais, parce que moi, ça me fait pas rire. J'ai jamais entendu ça de récupérer des fonds de bouteilles. Des fonds de conneries, ouais, peut-être. Bon, j'ai du boulot.
17: Bon, bah, je te laisse, un petit bisou.
6: Oui, un petit bisou, hein, ouais.
17: Comment on fait ? On se rappelle demain ?
6: Oui, oui, on se rappelle demain, on se fait une bouffe et puis je te garderai des fonds de bouteilles.
17: Ah, bah, c'est gentil, merci beaucoup.
6: Ok, d'accord.
17: Bisous.
6: Bisous, au revoir.
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9: Bien-être, bonjour.
27: Oui, bonjour monsieur, c'est le restaurant ?
9: Oui.
27: Ah, bon, je vous entends pas bien là, vous
9: pouvez... Bah, non, moi non plus.
27: Il y a du monde là, c'est en oui. Plein service là. Il y a du monde aujourd'hui ?
9: Oui, il y a du monde, oui.
27: Oui, alors évidemment pour vous c'est le coup de bourre, hein ?
9: Oui.
27: Il y a combien de personnes ?
9: Qu'est-ce que vous vouliez, monsieur ? Vous voulez prendre une réservation ?
27: Non, il y a combien de personnes actuellement à table, là, chez vous, à peu près ?
9: J'en sais rien, monsieur, écoutez.
27: Ah, bon.
9: Qu'est-ce que vous vouliez ? Vous nous appelez pourquoi ?
27: Ben, parce que j'adore emmerder les restaurateurs le midi quand ils sont en train de...
9: Ah, ben, c'est gentil.
27: Voilà.
9: Ben, alors, voilà.
27: Il y a combien de personnes, à peu près ?
9: Bon, monsieur, si c'est pour me parler comme ça, c'est pas la peine, je raccroche. Merci, au revoir. Oui, restaurant
27: oui.
9: Du Bien-être, bonjour.
27: Oui, non, je vous ai fait une blague, c'est pas du tout pour vous déranger, c'était pour une réservation, excusez-moi.
9: Ah oui, non, mais là, vraiment.
27: Voilà. Alors, est-ce qu'on peut réserver ?
9: Oui, bien sûr, pour quand ?
27: Pour ce soir.
9: Oui, pour combien de personnes ?
27: Alors, nous sommes 17.
9: Combien ?
27: 17.
9: Oui. À quel nom ?
27: Alors, l'association.
9: L'association ?
27: Oui.
9: Oui.
27: Des vieux.
9: Oui.
27: Qui font chier les restaurateurs au moment des coups de bourre.
9: Bon, ben, c'est très bien.
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10: Oui, bonjour.
17: Bonjour, monsieur, je suis bien chez le fleuriste.
10: Oui.
17: Ah, vous n'êtes pas sûr ?
10: Oui, non, non, je me dis, tiens, c'est Martin, parce que vous me dites bonjour, monsieur, alors comme c'est madame, je me dis, tiens, c'est Martin.
17: Quel Martin ?
10: Vous savez, la blague.
17: Alors, pardon, mais moi, les blagues...
10: Vous connaissez pas Martin ?
17: Bah non, désolé, je connais pas tous les blaguistes. Hein.
10: Bah, les trucs à la radio.
17: Comment ça, je suis à la radio ?
10: Non, vous êtes pas à la radio, non.
17: Ah oui, parce que je me disais aussi, un fleuriste qui passe à la radio, c'est quand même...
10: Bon, c'était pourquoi, monsieur ?
17: Oui, pardon. Monsieur Martin, société Martin Énergétisme, je vais venir mesurer vos vitres.
10: Mesurer les vitres ?
17: Oui, parce qu'on installe des panneaux solaires à la place.
10: Oh, bah, je vais vous passer... Parce que je suis pas au courant, hein.
17: Ah bah merci monsieur.
10: Oui.
17: Et bonjour monsieur, comme je disais, on va remplacer vos vitrines par des panneaux solaires.
10: Mais c'est pour la boutique ?
17: Oui, pour les vitrines qui donnent sur la rue.
10: Parce que moi je suis pas au courant.
17: Ah bah c'est bizarre parce que moi on m'avait dit que vous aviez l'électricité pourtant.
10: Mais si, on a l'électricité nous au magasin.
17: Bah pourquoi vous me dites que vous n'avez pas le courant ?
10: Non, on n'est pas averti que vous venez.
17: Ah oui, non mais ça c'est normal, je préviens jamais.
10: Ah oui, mais non, moi on touche pas à la boutique, c'est mon patron m'a pas donné l'accord.
17: Alors en attendant, est-ce que au moins vous pourriez déjà démonter les vitres qui donnent sur la rue ?
10: Mais moi je peux pas démonter des vitres comme ça, c'est des vitrines pleines. Hein. Nous le magasin il vient d'être refait en plus, c'est tout neuf.
17: Bon bah je note qu'on les démonte nous-mêmes.
3: Oui, bonjour.
17: Ah, c'est madame,
3: mais,
17: bonjour.
3: Mais d'où vous remontez des vitrines sans un accord du commerçant ?
17: Ah non, les vitrines, on les remonte pas, on va juste les démonter.
3: Ah mais il faudrait peut-être prendre contact avec nous.
17: Non, mais vous inquiétez pas, à la place des vitrines, je vous mets des panneaux solaires.
3: Oui, mais du coup, les panneaux solaires sont transparents, c'est de la vitre ?
17: Ah non, pas du tout, ce sont des panneaux solaires béton, ça vous protège de toutes les lumières naturelles.
3: Ah bah non, et moi je vends ma marchandise comment ?
17: Eh ben, dans la boutique, je vous mets des lampadaires.
3: Non mais... Je pense que vous avez pas bien compris.
17: Mais si, j'ai compris. Vous avez peur de pas avoir la lumière. Mais
3: je parle pas de lumière, je parle de vitrine.
17: Justement, vous aurez plus besoin de vitrine, puisque vous aurez des lampadaires alimentés par les panneaux solaires.
11: Ah non, mais vous ne touchez à rien du tout.
17: Et une autre dame ?
11: Rien, vous ne démontez rien, je vous préviens.
17: Oh bah merci, alors on essaye de sauver la planète avec un peu d'écologisme.
11: Mais moi j'en ai rien à foutre, d'accord ? Et puis après on va commencer à discuter.
17: Oui, bah j'ai l'impression qu'on a déjà bien avancé.
11: D'accord, donc maintenant vous arrêtez de me casser les couilles, d'accord ?
17: Bah non.
11: Oui, vous arrêtez de me casser les couilles.
17: Bah non, enfin pas tout de suite, parce qu'il faut d'abord qu'on dévitrinifie votre magasin.
11: Vous n'amusez surtout pas à faire ça, vous allez avoir un gros souci, je vous préviens.
17: Oh non, mais vous inquiétez pas pour nous, on a des assurances.
12: Les gendarmes, on va se renseigner.
17: Ah, c'est le patron que j'entends derrière ?
12: C'est la patronne, ouais.
17: Eh ben, passez-le-moi.
12: Ouais. Oui, bonjour, monsieur.
17: Bonjour, monsieur.
12: Donnez-moi

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5: Allô.
6: Allô.
5: Bonjour.
6: Bonjour, monsieur.
5: Oui, je vous écoute, monsieur.
6: Non, c'est madame à l'appareil.
5: Ah, veuillez me pardonner. Écoute, je vous écoute.
6: Je vous appelle parce que je crois que vous faites de la désinfection de gaine.
5: Oui, tout à fait, oui. Ah. Et qu'est-ce que vous souhaitez exactement?
6: Je voudrais que vous désinfectiez ma gaine.
5: Mais c'est une gaine de...
6: De maintien.
5: De?
6: Une gaine de maintien.
5: Votre gaine de maintien?
6: Oui, ça fait 7 ans que je l'ai sur moi.
5: Une gaine de maintien?
6: Oui.
5: Oui, c'est un problème...
6: Qu'est-ce qui se passe, monsieur?
5: Vous pouvez me donner la dimension de la gaine?
6: La taille?
5: Oui.
6: 88.
5: C'est ça, c'est... Quand?
6: 88. Allô?
5: Oui.
6: Qu'est-ce qui se passe, monsieur?
5: Excusez-moi, c'est nerveux. C'est mon téléphone. Alors, pourriez me donner des précisions?
6: Ça me commence à me faire des croûtes.
5: Voilà, ouais.
6: Et c'est purulent au niveau de la chatte.
5: Pardon?
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7: Allô?
8: Bonjour monsieur, je suis bien chez le plombier.
7: Oui.
8: C'est Martin à l'appareil, Martin Télécom. On vous installe la protection contre les démarchages téléphonistes, là, et les enquêtes par téléphone.
7: Oui.
8: Vous êtes pour ou contre les enquêtes et les démarchages par téléphone?
7: Moi, je suis contre.
8: D'accord. Donc, en cas de démarchage par téléphone ou d'enquête, est-ce que vous préférez être appelé plutôt dans la matinée ou plutôt dans l'après-midi ou les deux?
7: Ah, le matin, alors.
8: Très bien. Donc, je note que vous demandez à être appelé le matin.
7: Bah, vous venez de me dire pour les bloquer. Donc, si je les bloque, je ne décroche pas.
8: Bah oui, mais dans ce cas, ils vont rappeler. De toute façon, les appels commencent pas avant 6h le matin.
7: Non, je vais pas commencer à être embêté à 6h du matin. À ce moment-là, vous mettez l'après-midi.
8: Alors, je rajoute l'après-midi. Voilà, comme ça, vous avez matin et après-midi.
7: Ouais, c'est-à-dire comme j'ai aujourd'hui, quoi.
8: Comment ça, comme vous avez aujourd'hui?
7: Bah, les démarchages aujourd'hui, ils se font soit le matin, soit l'après-midi.
8: Bah là, vous les aurez les deux. Ceux qui vous appellent le matin vous rappelleront l'après-midi.
7: Bah, s'ils m'ont appelé au matin, ils n'ont pas lieu de me rappeler l'après-midi.
8: Si, puisque j'ai activé justement la fonction, là.
7: Si jamais j'ai pas décroché le matin.
8: Wow, si vous avez décroché, hein.
7: Bah, si j'ai décroché puis que j'ai répondu à leur demande, il n'y a plus lieu de me rappeler l'après-midi.
8: Eh bah, ils vous redemanderont l'après-midi quand même.
7: Pourquoi faire?
8: Bah, parce que vous m'avez demandé de rajouter l'après-midi.
7: Non, mais attendez, là, un démarcheur.
8: Ouais.
7: Et mettons pour essayer de me vendre une cuisine. Il m'appelle le matin.
8: Ah, mais attendez, une cuisine.
7: Non, mais ça m'intéresse pas.
8: Vous inscrivez sur la liste cuisine.
7: Non, moi, je veux rien du tout. Je veux pas de démarchage.
8: Ah, bah, ça tombe bien vu que j'appelle pour ça.
7: Bah, attendez, vous me dites que vous m'inscrivez pour pas que j'ai de démarchage. Puis après, vous me dites le matin ou l'après-midi. Si je vous dis les deux, qu'il y en a un qui m'appelle le matin, il va recommencer l'après-midi. Alors, faut savoir.
8: Là-dessus, on est d'accord. Ok. Bah, ça, y a pas de problème.
7: Bah, si, y a un problème. S'il y a un démarcheur qui m'appelle le matin, que je lui réponds, je ne suis pas intéressé. Il me recontacte l'après-midi pour refaire la même chose.
8: Voilà, ça vous laisse le temps de changer d'avis et de vous dire, ah tiens, peut-être
7: non,
8: que...
7: Non, ça m'intéresse pas, non. Quand je dis non, c'est non.
8: Ah oui, mais alors, parce que là, comme vous m'avez dit oui, c'est oui.
7: Non, mais attendez, qu'est-ce que c'est que vous me racontez? Je veux rien du tout.
8: Pardon, vous m'avez demandé de vous activer la protection anti-démarchage.
7: Non, je veux rien du tout. Vous annulez tout ça, vous laissez mon téléphone comme il est, vous touchez à rien.
8: Bon, vous êtes pour ou contre le démarchage téléphoniste?
7: Rien du tout, je veux plus entendre parler de rien du tout. Moi, j'ai affaire avec mon centre de téléphone, je ne vous ai rien demandé, vous annulez tout ce que vous m'avez dit. Donnez-moi votre nom, votre numéro de téléphone.
8: Alors, monsieur Martin.
7: Monsieur Martin.
8: Martin Télécom.
7: Qui est-ce qui vous envoie?
8: Mon responsable.
7: C'est-à-dire?
8: C'est-à-dire monsieur Martin, le patron de Martin Télécom.
7: Bon, et ensuite, votre numéro de téléphone?
8: Alors, on n'a pas le téléphone en revanche.
7: Comment on fait pour... Vous avez le mien, mais moi, je peux pas vous contacter.
8: Bah, on a préféré éviter de prendre le téléphone, parce que sinon, on se fait toujours enquiquiner avec des gens qui veulent...
7: Comme vous êtes en train de faire avec moi, là.
8: Rien à voir.
9: Bon, écoutez, arrêtez un peu, vous avez un métier ou pas?
8: Ah bah oui, justement.
9: Votre métier, c'est d'emmerder le monde.
8: Alors oui, c'est un peu
9: ça. On dit qu'on vient de dire que ça nous intéressait pas.
8: Pardon, mais après, faut pas s'étonner si vous êtes démarchifié.
9: On s'arrête là, monsieur. Ou alors, vous venez sur place pour discuter de la chose et nous expliquer A plus B. Là, par téléphone, ça prend une mauvaise tournure. Il n'y a pas de payer des machins qu'on n'a rien demandé. Vous appuyez sur votre bouton, supprimer.
8: Ah bah non, je peux pas parce qu'on nous a supprimé la touche supprimer sur nos claviers.
9: Eh bah, vous prenez votre voiture et vous savez où on habite.
8: Ouais, alors justement, il y a le cuisiniste qui va venir, donc je vais passer avec lui.
9: Bah alors, vous êtes vendeur de cuisine ou démarcheur pour des conneries, là?
8: Non, moi, je suis démarcheur pour des conneries, mais monsieur Martin...

0: cuisiniste est à côté de moi.
1: Ben, monsieur Martin, passez-le moi alors.
0: Ah, ben, je vous le passe. Monsieur Martin, la dame veut vous parler. Oui, allô?
2: C'est pas monsieur Martin, c'est la même personne.
0: Ah, si, c'est monsieur Martin, mais monsieur Martin, le cuisiniste.
2: Ah bon? Bon, bah, bonjour, monsieur Martin.
0: Bonjour, madame.
2: Bah, j'ai une voix de gonzesse, peut-être.
0: Bah, je sais, bon, au téléphone, pardon, quand on voit pas.
2: Ça fait 5 minutes qu'on parle ensemble, si t'as pas encore reconnu si c'était un homme ou une femme.
0: Alors là, pardon, vous confondez avec mon collègue, monsieur Martin de Martin Télécom.
2: Merde.
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4: Bienvenue.
5: Allô.
6: Oui, bonjour madame.
5: Bonjour monsieur.
6: Monsieur le maire est-il en mairie?
5: Vous êtes monsieur?
6: C'est monsieur de la place à l'appareil, la
5: oui.
6: Préfecture.
5: Il est en ligne actuellement, monsieur le maire.
6: Ah.
5: Je peux vous le passer là, il vient juste d'avoir terminé.
6: Je vous remercie madame.
4: Oui, j'écoute.
6: Oui, bonjour monsieur, la préfecture à l'appareil.
4: Bonjour monsieur.
6: De la place. Dites-moi, nous faisons une tournée avec la chambre de commerce actuellement dans la région et l'ambassadeur du Japon.
4: Ah.
6: Et donc nous informons évidemment nos collègues de la chambre de commerce japonaise que nous mettons à leur disposition aujourd'hui des manuels de franco-japonais un peu simplifiés pour toutes les secrétaires de mairie, les offices de tourisme, enfin vous voyez.
4: Oui.
6: Ah, vous connaissez quelques mots en japonais, non?
4: Oh là là, non.
6: Ah, alors écoutez, je vais vous le passer. Il parle français, lui, hein. Mais il apprécie évidemment dans le texte qu'on glisse quelques mots, vous voyez, de manière récurrente, quoi. Hein.
4: Oui.
6: Donc, pour dire oui en japonais, c'est ok.
4: Ok.
6: Ok.
4: Ok.
6: Ouya.
4: Ok, ouya.
6: Et donc, pour dire non, donc c'est so.
4: Non.
6: So.
4: So.
6: Voilà.
4: Oui.
6: Dormir.
4: Pour dire bonjour.
6: Bonjour, c'est Ohio. Ouais. Ohio.
4: Ohio.
6: Je vous le passe, hein.
7: Vous pouvez passer à moi,
6: ça. Ohio.
4: Bonjour, Ohio. Ohio. Bonjour, Ohio.
8: Bonjour, monsieur le maire.
4: Bonjour, monsieur l'ambassadeur. Ohio.
8: Ohio.
4: Ohio.
8: Ohio.
4: Ohio.
8: Bonjour, monsieur.
4: Bonjour, monsieur l'ambassadeur. Merci beaucoup de m'appeler. Ça me fait beaucoup plaisir. J'en suis très flatté et très honoré.
8: Vous avez utilisé le manuel de franco-japonais?
4: Oui, j'ai entendu parler, oui, effectivement.
8: Alors, combien d'habitants dans votre ville?
4: 1325.
8: Sont-ils heureux?
4: Bien sûr.
8: Comment?
4: Oui, ok. Ok. J'ai perdu le mot ungui. Ok, iya, c'est ça?
8: Non. Ok, ouya.
4: Ok, ouya.
8: Ok, ouya.
4: Ok, ouya, c'est ça, voilà, oui.
8: Vous allez bien?
4: Oui.
8: Comment?
4: Ok, ouya.
8: J'aime beaucoup votre département.
4: Très flatté, très honoré.
8: Il ne ressemble pas aux villes du sud?
4: Non. Ok, ouya. Non, je dirais. Non,
8: Voilà. Mais vous l'aimez?
4: Bien sûr, monsieur.
8: Vous l'aimez?
4: Ok, oui. Ok, oui.
8: Vous l'aimez beaucoup?
4: Ok, oui.
8: Vous y êtes né?
4: Je suis né, oui.
8: Ah, tous les gens qui habitent avec vous sont nés là?
4: Sodom-i.
8: Vous êtes fiers d'eux?
4: Ok, oui.
8: D'accord. Ils votent tous pour vous?
4: Sodomi.
8: Mais vous êtes quand même bien élu?
4: Ok, oui.
8: Depuis combien d'années?
4: 1977.
8: Ça fait du travail?
4: Ça fait beaucoup de travail.
8: Ça fait du travail?
4: Beaucoup de travail.
8: Ça fait du travail?
4: Ok, oui.
8: Très bien, monsieur le maire, voyez, c'est facile.
4: Oui.
8: Maintenant, je vais vous expliquer un mot qui veut dire au revoir.
4: Oui.
8: Donc, nous disons rock. Ankh.
4: Ankh.
8: Voilà, à s'inspirer.
4: Ankh.
8: Oul.
4: Ankh, oul. Ankh, oul.
8: Un peu plus aspiré.
4: Ankh, oul. Comme ça.
8: Voilà. À la fin, n'oubliez pas le « et ». Ankh, oulé. Et.
4: Ankh, oulé.
8: Plus fort à la fin.
4: Ankh, oulé. Ça va? Non.
8: Aspirez un peu plus. Nous allons donc prendre congé de vous.
4: Ok, oui.
8: Je ne vous ai pas trop retardé.
4: Sodom-i.
8: Bon. Alors, monsieur le maire, au revoir.
7: Hank ou le lait.
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9: Bem-vindo à l'ambassade portugaise.
10: Bonjour. Boa tarde.
0: Bonjour monsieur, c'est bien l'ambassade de l'ambassade au Portugal, l'ambassade.
10: Non, parlez français, allez-y.
0: Oui, non mais je ne parle pas le portugais. Non, parler.
10: Non, vous parlez le français.
0: Est-ce que vous préférez que je vous parle peut-être en anglais à la
10: Non, limite? Non, en français. Je préfère en français.
0: Yes, but I don't speak portugais.
10: C'est ce que je dis. Je demande à que vous parliez portugais. Français.
0: Oui, mais
10: pardon.
0: Je ne parle pas portugais.
10: Je suis en train de vous répondre en français.
0: Oui, mais enfin ça je peux pas le deviner, vous voyez.
10: D'accord. Alors dites-moi.
0: Bref, j'ai entendu aux informations que normalement on payait pas d'impôts quand on partait au Portugal.
10: Oui.
0: Je suis parti en vacances au Portugal et alors là, j'ai quand même reçu mes impôts là en France.
10: Sinon, à ce moment-là, tout le monde ferait ça. On va en vacances un mois et puis on paye plus d'impôts en France.
0: Ah, un mois?
10: Non, non, je dis n'importe qui ferait ça.
0: Parce que vous me dites un mois, donc du coup, en fait, il faut
10: non,
0: que j'y retourne.
10: Bon, d'accord, j'ai rien dit. Pour ne pas payer d'impôts, il faut être résident.
0: Excusez-moi, parce que là, justement, il parlait de Florent Pagny qui ne paye pas ses impôts. Parce
10: Il peut voyager aussi, hein, je pense. Hein.
0: Ah, donc pour lui, des voyages, ça marche. Et pour moi, c'est...
10: J'en sais rien. Bon, excusez-moi, là, je...
11: Oui.
0: Oui, bonjour madame.
11: Vous parlez quoi, français?
0: Oui, je parle français. Du coup, je sais pas comment vous dire en portugais que je parle pas portugais.
11: Je parle portugais. Je parle pas portugais.
0: Vous ne parlez pas portugais non plus?
11: Oui, je parle portugais, oui.
0: Parce que là, j'ai l'impression que je comprends ce que vous dites et pourtant je ne parle pas portugais.
11: Je parle portugais, mais un petit peu français.
0: Vous êtes portugais?
11: Oui, je suis portugais, oui.
0: Donc, en tant que portugais, vous pouvez me faire un papier comme quoi je suis moi aussi portugais?
11: Non, mais on se comprend pas, là. On se comprend pas. On va pas faire un papier. N'inquiétez pas, je passe quelqu'un.
0: Moi, je passe, effectivement.
11: Mais c'est pas la peine de passer, mais... Monsieur.
0: Alors pourquoi vous me dites de passer?
11: Oh là là, je veux vous passer, monsieur.
0: C'est vous qui passez chez moi?
11: Non, oh là là.
0: Je vous donne mon adresse?
11: C'est pas la peine, monsieur, oh là là. Si je vous dis que je vous passe quelqu'un ici dans l'ambassade, je vous passe quelqu'un au téléphone. C'est pas personnellement.
0: Ah, vous voulez que je vous passe quelqu'un? Eh ben écoutez, je peux vous passer mon beau-frère qui est à côté, si vous voulez.
11: Non, je vous dis. Oh là là, je comprends pas, hein.
0: Et si vous me faites un passeport?
11: À l'ambassade, c'est pas la peine, monsieur. Oh là là, vous êtes compliqué, hein.
0: Ben non, mais c'est plus simple, vous me faites un passeport de la Portugalie.
11: Non, je fais pas de passeport portugais ni portugalo.
0: Ah, pas de passeport portugais, pas de passeport portugalo.
11: Oh, hein, c'est bon.
0: Un passeport portugalo, peut-être.
11: Ça commence à énerver, là.
0: Portugalo.
11: Je vous avais dit que je vous passais quelqu'un pour parler avec vous. N'inquiétez pas.
9: Un moment, dentro d'isto.
11: La personne est occupée.
0: Ah, bonjour madame.
11: La personne elle est occupée.
0: On m'a dit qu'on me passait vers vous pour un problème.
11: La personne elle est occupée, monsieur.
0: Non mais alors, c'est ce que j'expliquais à votre collègue d'avant.
11: Vous êtes compliqué, putain. Il faut y aller au consulat de Portugal, monsieur. Putain. Je suis fatigué de vous dire.
0: Non mais alors, dans ce cas, on peut se retrouver à mi-chemin.
11: Non, on ne passe pas vous voir, monsieur. Oh là là.
0: Le problème, c'est que si moi je viens chez vous au moment où vous venez chez moi, on va se croiser.
11: Oh là là. Mais pourquoi faire?
0: Eh ben pourquoi faire? Parce que si
11: c'est
0: vous...
11: pourquoi faire, oui, monsieur.
0: Pourquoi faire? C'est que moi, il faut que vous disiez que je viens de Portugalie.
11: Oui, mais c'est pas avec nous, monsieur. Oh là là.
0: Oh là là, bah oui, mais si vous y mettez pas du autre.
11: Ah, dis donc, je passe quelqu'un, n'hésitez pas.
12: Oui, bonjour.
0: Oui, ah, bonjour, monsieur.
12: Non, mais c'est une radio, il faut que je vous parle en portugais. Qu'est-ce qu'il faut faire, là, pour que vous compreniez ce que je vous dis?
0: Ah bah, moi, je peux vous dire en portugais que vous êtes sur Riros e Chanchones.
12: C'est pour rire et chanson, c'est très bien parce que j'écoute cette radio, je suis fan, donc...
0: Ah bah merci.
12: Donc il n'y a pas de problème.
0: Et comme on dit en portugais, au revoir, c'est bonne journée.
12: Obrigada, adeus, até a próxima.
13: Oui.
14: Allô?
13: Oui.
14: C'est la mairie de Sarthe.
13: La mairie de où?
14: De Sarthe.
13: De Sarthe, ah non. Vous faites une erreur.
14: Ah! C'est qui ton petit banc, toi?
13: Ben non, vous vous trompez de numéro.
14: Ben tiens, c'est toi qui te trompes d'interlocuteur,
13: ben
14: dis donc.
13: Ben tiens, ben alors qu'est-ce que tu veux, alors?
14: Oh, ben dans ta gueule, hein?
13: Ah bon?
14: Ben dis donc, mal élevé.
13: Oh!
14: Pourquoi tu me parles comme ça?
13: Mais parce que tu te trompes de numéro, mon grand.
14: Ah, mon gars, dis donc, t'es pas obligé de me parler comme ça, tu sais.
13: Ben si, parce que c'est vrai.
14: Ben non, c'est pas vrai.
13: Mais je te dis que si, moi. Mais j'ai fait une erreur.
14: Mais pas du tout, j'ai jamais fait d'erreur dans ma vie.
13: Ah oui, ben la preuve.
14: Ben la preuve que... Eh, dis donc, toi, t'es bien la mairie de Sarthe, hein?
13: Mais pas du tout.
14: Ah oh, ben tiens, t'as la gueule à ça, mon con, hein?
13: Ah oui, mon con, ben ton con toi-même, hein?
14: Eh, dis donc, ton con toi-même, c'est toi le con.
13: Eh, tu veux refaire le numéro?
14: Oui, tiens, je le refais, tu vas voir, je tombe sur toi. Et je
13: d'accord,
14: sais...
13: je coupe et tu refais le numéro,
14: tu
13: hein?
14: Tu vas voir, mon con.
13: Allez, mon con.
14: Tu vas voir, du con.
13: Je raccroche et tu vas recommencer le numéro.
14: Eh, tu vas voir ta gueule, bon Dieu.
13: Hein? Mais ta gueule aussi à toi. Tu vas voir.
14: Là, tu vas voir, tu vas ramasser dans ton cul, oui.
13: Ouais, tu vas voir ton cul toi-même.
14: Dans ta gueule, ton cul, hein.
13: Pauvre con, on va.
14: Oh, ta gueule, hein. Et ton cul, hein.
13: Oui, oui.
14: Où tu vas, ta gueule?
13: D'abord, c'est où que ça se trouve, Sarthe?
14: Dans ton cul.
13: Alors, raccroche.
14: Hé, hey, je raccroche et tu vas, ta gueule.
13: D'accord.
14: Allez, salut du con.
13: Avec plaisir. Allô?
14: Eh ben tiens, tu vois?
13: Eh ben, tu vois, tu t'es trompé de numéro.
8: Mais t'es con, quoi.
13: Eh ben, bon, faut démerder. Toi, tu commences par me faire chier.
8: Oh, ta gueule, hein. 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
7: Oui.
0: Bonjour monsieur, c'est bien la société de taxi?
7: Oui, c'est pourquoi?
0: J'ai monté un site internet qui propose des courses de taxi gratuites et donc je vous ai inscrit parmi mes chauffeurs.
7: Mais pourquoi vous l'avez fait? Vous nous avez pas demandé notre autorisation?
0: Bah, vous, ça vous ramène des clients.
7: Non, mais des courses gratuites, ça amène rien, hein.
0: Moi, je les vends, les courses gratuites, vous voyez, donc ça me permet quand même de toucher de l'argent sur mon site internet.
7: Ah oui, sur le compte des taxis.
0: Voilà, c'est ça, vous avez tout compris.
7: Non, non, vous nous inscrivez pas.
0: Ah ben, je vous ai déjà inscrit.
7: Non, mais vous nous enlevez.
0: Oula, bah oui, mais alors là, il y a un délai d'un mois à peu près.
7: Non, hein. Mais attendez, vous nous mettez sur des sites et vous vous demandez même pas l'avis. Ma foi, ça se fait pas, ça, quand même. Non, mais attends, faut pas rêver, là.
15: Allô?
0: Oui, bonjour, madame.
15: Qu'est-ce que vous voulez, finalement, monsieur? Vous n'avez pas à m'inscrire, ça me demande mon avis.
7: Non, mais des courses gratuites pour qu'il enquête, lui.
0: Ah, passez-moi le responsable, dans ce cas, oui.
15: Il n'y a pas de responsable qui tienne. Qu'est-ce que vous faites, là? Oh, vous avez fini de me gonfler, là?
0: Non, mais vous n'avez pas compris.
15: Eh non, mais j'ai compris, vous m'emmerdez, là.
16: Ça veut dire quoi, ça?
0: Ah, une autre dame.
16: Vous n'avez pas ajouté des gens qui vous ont pas donné une acceptation positive ou négative, quand même.
0: S'ils m'ont pas donné d'acceptation négative, effectivement, je peux les mettre, oui.
16: Vous débrouillez comme vous voulez, vous m'enlevez l'application.
0: Ah oui, mais alors ça fait des frais après si je vous.
16: Ah ben, je m'en bats les couilles, les frais. Vous démerdez.
0: Moi, je vais vous faire parvenir un formulaire d'acceptation négative.
16: Mais je vous ai rien demandé.
0: Vous n'avez rien contre-demandé non plus.
16: Mais je vous ai rien. Vous me prenez pour un con, quoi. Ça s'appelle comment, votre application?
0: Taxi Martin.
16: Mais je m'en bats les couilles que ça soit Taxi Martin. Tu vous dis non.
0: Je vais vous envoyer des clients.
16: Mais je m'en fous de vos clients. Je les veux pas.
0: Ils ont quand même payé pour des courses gratuites.
16: Mais je m'en bats les couilles qui s'est payé ou qui s'est pas payé. Je m'en bats les couilles. Vous avez un bureau, vous avez quelque chose, c'est ça, je vais vous voir. On discute d'homme à homme. Ça veut dire quoi, ça?
17: C'est quoi ces méthodes-là?
0: Ah bah encore une autre dame.
17: Vous m'avez demandé mon avis avant de m'inscrire. Je ne vous ai jamais sollicité. Vous me désinscrivez de suite de votre arnaque.
0: Alors, moi, je peux lancer un désinscriptionnisme.
17: Vous me désinscrivez dans la seconde, là. Pas la minute, pas l'heure, la seconde.
0: Le désinscriptisme peut être effectif le mois prochain?
17: Non, mais vous êtes con, vous faites exprès. Pas le mois prochain, immédiatement. Je ne vous ai rien demandé, je ne vous dois rien. Qu'est-ce qui n'est pas clair là-dedans? Je vous dis que je ne suis pas intéressé par votre système.
0: Comment on fait pour les réserver? Réservations que j'ai dans ce cas, parce que...
17: Mais vous les mettez où que vos réservations? Je ne travaille pas avec vous, point.
0: Bah, on est quand même associé, si vous...
17: Ah non, on est associé à quelqu'un avec qui on est associé.
0: C'est ce que je disais, vu qu'on est associé, on est associé.
17: Vous savez quoi? Moi, je suis associé au président de la République.
0: Non, sérieux?
17: Non, mais vous êtes fou, vous êtes complètement taré. Où je suis associé à vous? Qu'est-ce que vous m'emmerdez, là? Et vous arrêtez de dire qu'on est associé, c'est un mensonge.
0: Collègue, si vous préférez, mais...
17: Putain, mais vous êtes con, c'est pas possible d'être bouché à ce point.
0: Mais on est partenaire dans ce cas, si vous préférez.
17: Pas partenaire, je vous l'ai dit.
0: Non plus.
17: Je ne vous connais pas. C'est quand même pas compliqué.
0: Faisons connaissance.
17: Putain, c'est pas vrai.
18: Allô?
0: Bah décidément, bonjour madame.
18: Martin, je vous écoute tous les matins.
0: De quoi vous parlez, pardon?
18: Rire et chanson.
0: Oh, connais pas.
18: Vous connaissez pas?
0: Ah non.
18: Essayez le matin, 95.5, enfin, dans la région des Bouches-du-Rhône, hein, sur Rire et chanson. Et il y a un monsieur qui a la même voix que vous.
0: On confond souvent avec mon beau-frère, c'est peut-être lui que vous avez entendu?
18: Lui aussi, je l'entends. Martin qui habite à Martinville, non?
0: Eh ben c'est lui, voilà, vous avez confondu avec
18: c'est
0: mon
18: lui.
0: Beau-frère.
18: Ah, ouais, non, je dois confondre alors.
0: Hein. Bon bah je vous inscris pour les courses gratuites quand même.
18: Voilà, inscrivez-moi pour les courses gratuites, ouais.
0: Ok, super.
18: Ok.
0: Ça marche.
18: Allez, bonne journée.
0: Bonne journée, au revoir.
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19: Allô?
6: Oui, bonjour monsieur.
19: Bonjour monsieur.
6: Monsieur Connard Michel.
19: Ouais.
6: Très bien. C'est la préfecture à l'appareil. Oui. L'Association nationale des gens qui ont un nom prohibitif.
19: À quoi?
6: Un nom prohibitif.
19: Ah bon?
6: Alors, je vous donne votre nouveau nom, monsieur Connard.
19: Parce que j'ai un nom à caractère prohibitif.
6: Ah non, c'est pas ce que je voulais dire, monsieur non. Connard. Hein. Attendez. Je prends la liste. Vous passez, s'il vous plaît, l'autorisation de monsieur Connard. Merci. Vous vous appelez dorénavant monsieur Martin.
19: Je suis monsieur Martin à partir d'aujourd'hui.
6: Monsieur Martin Michel.
19: Monsieur Martin Michel. On va dire donc.
6: Voilà.
19: Vous me demandez de changer de nom qui est de père en fils pendant des générations et vous me demandez de m'appeler monsieur Martin aujourd'hui.
6: Votre père était un connard aussi?
19: Bah évidemment, mon père, mon grand-père est de génération en génération.
6: Tous des connards?
19: Depuis X générations. Moi, j'ai pas du tout envie de changer de nom, hein, monsieur, je vous préviens tout de suite. Hein. Je garde mon nom de naissance, mais dans le secteur, il n'y a pas que moi qui s'appelle Connard. Mais pourquoi Connard? Faudrait que je change de nom et pourquoi que M. Lafeuille garderait son nom?
6: Vous avez 12 jours, hein?
19: Comment?
6: 12 jours, monsieur. Hein,
19: 12 c'est... jours? J'ai 12 jours pour changer de nom? Vous nous apprenez ça, il est midi et quart. Vous me dites que dans 12 jours, je m'appelle Martin?
6: Attendez, il n'est pas midi et quart, M. Connard. Il est midi 20, M. Martin. Hein.
19: Bah, enfin, monsieur, c'est incroyable, ça. J'ai jamais fait de demande pour changer de nom, monsieur.
6: Ah, c'est pas vous, monsieur, hein. C'est
19: mais
6: un c'est monsieur...
19: Pas, qui s'est chargé de me changer de nom?
6: Attendez, je vais vous dire tout de suite, passez-moi le dossier.
19: Ah bah, j'ai un dossier en plus.
6: Un monsieur non, Lafeuille de Moncey-en-Belin.
19: Monsieur Lafeuille de Moncey-en-Belin qui me dit de changer de nom. Ah, c'est incroyable, ça. Et pourquoi qu'il s'appellera pas Connard, lui, ce monsieur Lafeuille, là?
6: Attendez,
19: c'est pas vrai, ça. Et j'ai 50 ans, là, et je vais changer de nom, alors que toute ma génération de famille s'appelle Connard depuis des générations. Mais je comprends rien.
6: Mais je vois, monsieur Connard, excusez-moi, il n'y a pas qu'un Connard qui s'appelle Martin, hein, il y en a trois.
19: On est trois en tout qui changent de nom.
6: Là. Oui.
19: Ah, dis donc, ça, c'est pas vrai.
6: On va, attendez, parce que vous me dites qu'il y a un problème dans le dossier.
19: C'est... Ah oui, il y a un léger problème, là.
6: Monsieur,
19: là,
6: vous me passez les coordonnées de monsieur Lafeuille. On va appeler monsieur Lafeuille. Vous quittez pas, on va faire une conférence à trois, hein.
19: Je préfère encore m'appeler Connard que de m'appeler Martin, hein.
14: Allô?
19: Oui.
14: Allô?
19: Oui, monsieur, oui. Monsieur Lafeuille.
14: Non? Oui, bonjour, monsieur.
19: Oui, bonjour, monsieur.
6: Monsieur Lafeuille.
14: Oui, bonjour, monsieur.
6: Oui, dites-moi, monsieur Lafeuille, la préfecture, là, pareil, l'Association nationale des gens qui ont un nom prohibitif, nous venons d'appeler monsieur Connard ce matin.
14: Oui.
19: Oui. Ah, dis donc.
14: Allô?
19: Oui, monsieur Lafeuille.
14: Oui, bonjour, monsieur.
19: Oui, c'est monsieur Connard.
14: Oui.
19: Vous permettez de faire la demande à ma place à la préfecture, de façon à ce que je change de nom, et sans m'avertir du jour au lendemain, comme ça. Non, mais vous pourrez me dire aussi, pendant que vous y êtes, je suis marié, j'ai 5 enfants. Vous pouvez me dire aujourd'hui pour demain, vous allez vous marier ou quoi? Qu'est-ce que ça veut dire, ça?
14: Mais vous êtes monsieur Connard, celui de alors?
19: Oui, oui, oui, oui.
14: Ah, ben oui, parce que vous m'appelez pour me remercier.
19: Hein? Je vous appelle pour vous remercier.
14: C'est ça, non?
19: Ah, non! Oh là là! Non, non, je voudrais voir Claire. Claire,
14: ah, elle n'est pas là, hein? Elle n'est pas là.
19: Non! Non, mais...
14: Ma femme est absente, hein?
19: Non, je veux pas parler à Claire. Je voudrais voir Claire dans
14: elle n'est pas là!
19: Ouais, mais il est chaud en plus. Non, je veux pas voir Claire. Ah, mais c'est pas vrai.
14: Allô?
19: Qu'est-ce que c'est, ce charlot, là? Oui, monsieur Lafeuille.
14: Oui, allô?
19: Oui.
14: C'est monsieur Connard?
19: Oui.
14: Ah, monsieur Connard, je vous entends. Vous m'appelez pour me remercier et vous voulez que je vous passe ma femme?
19: Non, non, non.
14: Claire?
19: Non, je vous appelle pas pour vous remercier. Je m'appelle parce que dans 12 jours, je change de nom. Et alors, comment je vais faire, moi? Mais moi, j'ai jamais demandé à changer de nom. Vous vous rendez compte?
14: Oui, ça y est, je prends mes papiers. Voilà, j'ai demandé que vous vous appeliez monsieur Martin.
19: Non, non, non.
14: Si, si, si, ah si.
19: Non.
14: Mais je vous remercie de me...
19: Non, je vous remercie pas du tout. Vous changez mon nom, mais qu'est-ce que c'est que ça? C'est pas possible, ça.
14: Monsieur Martin?
19: Non, je suis monsieur Connard.
14: Je vous entends pas bien, monsieur Martin.
19: Je ne suis pas monsieur Martin.
14: Attendez, je remets mon sonotone.
19: Aïe, c'est pas vrai, ça.
14: Je remets mon sonotone.
19: Non, c'est pas vrai, ça.
14: Je vous passe Claire, hein, vous vouliez lui parler.
19: Claire? Mais non, mais je veux pas parler à Claire, moi. Qu'est-ce que vous voulez que je dise à Claire? Moi, j'ai rien à foutre.
14: Allô, oui.
19: Ouais.
14: Allô?
19: Oui, allô. Oh là là. C'est... Madame Lafeuille?
14: Oui, c'est qui à l'appareil? C'est monsieur Martin.
19: C'est monsieur Connard de...
14: Monsieur voilà. Martin.
19: Non, je suis pas monsieur Martin. Je...
14: Allô, monsieur Martin?
19: Non, je suis monsieur Connard.
14: Ah, monsieur Connard, il dit, il y en a encore, je croyais que tu les avais tous changés.
19: Parce que vous voulez tous changer les connards. Mais dites donc, vous allez avoir des problèmes, hein. Mais c'est dingue, ça.
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20: Bonjour.
21: Bonjour, monsieur, c'est bien la fourrière?
20: Oui.
21: Je vous appelle parce que je cherche une voiture.
20: L'immatriculation du véhicule?
21: C'est-à-dire?
20: Bah, si vous cherchez une voiture, il faut me donner l'immatriculation.
21: Ah, bah, je l'ai pas.
20: Attendez, je comprends pas ce que vous voulez, alors, monsieur.
21: Moi, je cherche juste une petite voiture pour le week-end.
20: Ah, mais on ne vend rien, nous, monsieur.
21: Non, non, mais c'est pour emprunter.
20: Non, mais on prête pas de véhicule, monsieur.
21: Non, mais ils vont même pas s'en rendre compte, c'est ça que je veux dire.
20: Mais non, mais ça se pose même pas, on prête pas de véhicule, monsieur.
21: Vous ne facilitez pas la tâche, hein.
20: Bah, de toute façon, je vais pas vous la faciliter. Il n'y a que le propriétaire qui peut le récupérer, moyennant un justificatif de la police.
21: Bah, je peux en faire un. Vous me dites comment c'est.
20: Non, monsieur, écoutez, non.
21: Et si, admettons que, par exemple, il y a un policier à côté de moi qui vous...
20: Non, mais même s'il y a un policier à côté de vous, monsieur, non, il faut le papier officiel.
21: Vous avez, où est-ce que je peux trouver un modèle de ce papier?
20: Mais non, il n'y a pas de modèle, monsieur.
21: C'est pas du tout pour faire un faux, hein. C'est juste par curiosité.
20: Vous vous adressez à la police, vous leur demandez un modèle si vous voulez.
21: Ah, donnez-moi. Ah oui, ce qu'il me faudrait, c'est ça. Il me faudrait une immatriculation, du coup.
20: Mais non, je vous donne pas d'immatriculation, monsieur.
21: Non, mais, monsieur.
22: Oui.
21: Allô? Ah, c'est plus la même personne.
22: Oui, j'ai entendu un petit peu la conversation.
21: Oui.
22: Vous ne pouvez pas emprunter un véhicule. C'est net et simple, et sans bavure.
21: C'est juste pour le week-end.
22: Mais non!
21: Bah si, moi je
22: mais
21: vous...
22: non, mais non.
21: Non, mais je vous le rapporte même dimanche, vous êtes
22: mais,
21: ouvert
22: mais
21: ou pas?
22: Mais écoutez, monsieur, c'est une fourrière. Vous savez ce que c'est une fourrière?
21: Oui, parce oui. que moi, c'est ce que je disais à votre collègue. J'ai essayé d'abord les loueurs de voitures. Mais c'est, le truc, c'est qu'ils me demandent le permis de conduire.
22: Oui, mais alors?
21: Non, mais moi, je l'ai pas le permis. Donc, de toute façon, la question se pose pas sur le permis. Mais
22: alors, vous allez conduire une voiture sur un permis de conduire?
21: Bah oui. Mais je conduis bien, ça n'empêche pas, attention, hein.
1: Oh, écoutez, monsieur, j'ai autre chose à faire, je vous ai
21: non,
1: expliqué.
21: Non, mais excuse-moi, on peut peut-être juste trouver un moyen de. Tu vois, de...
1: Non, on ne trouve pas de moyen, écoutez.
21: Non, mais t'inquiète, si tu veux le truc pour te. Pour
1: non,
21: te...
1: mais en plus, excusez-moi, je ne vous connais pas, alors tu.
21: Tu? Ah bah pourquoi vous me tutoyez?
1: Non, c'est vous qui m'avez tutoyé, hein.
2: Est-ce qu'il est bonjour?
5: Oui, bonjour, madame. Je suis bien l'office de tourisme de Sarzeau.
2: Oui.
5: C'est en Bretagne, hein?
2: Oui, tout crois. À fait.
5: Oui, c'est ça. Je compte passer un week-end prochainement avec ma femme et mes enfants, ma famille.
2: Oui.
5: Je souhaiterais avant toute chose de me connaître la liste des vaccins obligatoires avant de quitter Paris.
2: Pour la Bretagne?
5: Oui.
2: Il n'y a aucun vaccin obligatoire, monsieur.
5: Pardon?
2: Ben non.
5: Il n'y a plus la lèpre?
2: Ah non, non, non, du tout.
5: La peste?
2: Bah non plus, monsieur. Enfin, non, non, il n'y a pas de vaccin obligatoire pour venir en Bretagne, non.
5: Je note, hein, vous permettez?
2: Oui.
5: Le choléra?
2: Non, non, non, rien. Moi, je vous dis, oui, vous n'avez aucun vaccin.
5: Restons sérieux, madame. Je tiens à prévenir quand même mes enfants et éviter le pire, hein. La Bretagne, je sais que c'est une région très reculée. Je crois que vous êtes complètement à l'ouest de la France, hein. C'est bien ça?
2: Oui. Mais on est quand même dans un pays civilisé, on n'a pas de soucis particuliers. Non, non, du tout. Hein.
5: Je note. Alors, la tuberculose.
2: Moi, j'en ai pas entendu parler non plus, non, ma foi.
5: Le typhus.
2: Typhus, je sais pas.
5: Ah, donc vous avez le typhus également en Bretagne.
2: Je sais pas s'il y a du typhus en Bretagne, mais enfin...
5: Bon, il va falloir que j'amène mes enfants à l'Institut Pasteur et nous verrons après, ils vont me donner la liste, j'imagine.
2: Oui, voilà, si vous voulez. Enfin, moi, je vis ici depuis 44 ans maintenant et j'ai jamais entendu parler de peste ni de choléra en Bretagne. Hein.
5: D'accord. Actuellement, vous êtes il n'y a pas de guerre
2: En Bretagne?
5: Oui.
2: Ah non, du tout.
5: D'accord. Donc, pour le moment, c'est relativement calme.
2: Non, bah écoutez, je pense que ça commence à devenir un peu ridicule quand même.
5: Pardon?
2: Parce que pourquoi voulez-vous qu'on ait la peste de choléra, le choléra et une guerre civile en Bretagne?
5: Non, je vous demande au chapitre des informations. Hein. Dites-moi, comment fait-on pour circuler?
2: Eh bien, comme tout le monde, en voiture.
5: Ah, il y a des routes?
2: Il y a des routes.
5: Pour se laver, est-ce qu'il faut aller au puits?
2: Non, vous avez des salles de bain avec l'eau courante.
5: L'eau est potable?
2: Certains endroits, oui.
5: Non, parce qu'il n'y a pas de robinet, c'est ça?
2: Bah si, vous avez des robinets, bien sûr. Bon, écoutez, je m'excuse, mais là, il faut que je raccroche, parce que j'ai vraiment beaucoup de monde à l'accueil qui attend. À bientôt.
5: J'ai juste une dernière question.
2: Oui.
5: Comment se fait-il que vous ayez le téléphone?
2: Ah, ça, je ne sais pas, mais j'aimerais bien ne pas l'avoir aujourd'hui. Au revoir, monsieur.
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24: Bonjour.
21: Bonjour monsieur, c'est le salon de coiffure, c'est ça?
24: Oui.
21: C'était pour vous prévenir, comme c'est compliqué de se faire ouvrir une ligne fixe, je me suis branché sur votre ligne téléphonique.
24: Comment c'est possible ça, de se brancher sur la ligne de quelqu'un d'autre?
21: C'est mon beau-frère qui s'est occupé de tout le branchage, parce qu'il travaille dans le télécommunisme depuis des années.
24: C'est légal votre truc ou pas? Parce que nous on n'a pas de forfait illimité.
21: Il faudrait peut-être changer dans ce cas la formule, parce que...
24: Non. Je vois pourquoi on va changer notre forfait alors que tout se passe bien.
21: Comme moi je reçois aussi vos appels, vous voyez.
24: Non mais c'est quoi ce bazar là? C'est n'importe quoi. Recevoir nos appels, vous allez pas gérer nos rendez-vous quand même.
21: Moi je veux bien prendre vos rendez-vous comme vous
24: non,
21: le proposez.
24: Non, stop, on arrête là. C'est n'importe quoi ça.
21: Allô?
25: Oui, c'est quoi ce bazar là?
21: Bonjour monsieur.
25: Moi j'ai eu un appel tout à l'heure, là, il y a pas très longtemps. Ça a sonné aussi chez vous.
21: Voilà, ça a sonné. Alors j'ai voulu décrocher, mais vous avez décroché avant moi.
25: Mais c'est pas normal.
21: C'était pour vous l'appel ou c'était?
25: C'était pour nous, mais.
21: Non, parce que si vous décrochez mes appels, effectivement.
25: Non, mais attendez, ils vont rien comprendre là, les clients, nos clients.
21: Non, mais je leur dis qu'ils se sont trompés, ils rappelleront.
25: Non, mais ça va pas du tout ça.
21: Dans ce cas, vous dites à vos clientes de laisser sonner un coup, de raccrocher, de rappeler tout de suite. Comme ça, moi je sais.
25: Non, mais on est à salon de coiffure nous ici. On va pas dire à toutes nos clientes appeler un appel et tout ça. Non, c'est pas normal.
21: Excusez-moi de vous rendre service quand même.
25: Pardon, vous nous rendez service?
21: Je les prends vos rendez-vous si c'est ça qui vous.
25: Mais ça va pas non? Vous rigolez là ou quoi? Nos clients c'est nos clientes non? Vous n'allez pas prendre nos rendez-vous non?
21: Bah s'ils m'appellent.
25: Ah bah non mais les clients vont plus rien comprendre là on perd des clients.
21: On dit que le premier qui décroche prend le rendez-vous pour l'autre.
25: Non. Alors là ça c'est pas normal.
21: Si ça vous embête vous pouvez peut-être ouvrir une deuxième ligne.
25: Ah non mais vous rigolez là? C'est à vous de changer votre bazar.
21: Oh bah pourquoi?
25: Bah parce que vous débrouillez.
21: Mon beau-frère il peut vous rebrancher sur une autre ligne.
25: Non je suis désolée.
21: Mais non, il vous le fait gratos, hein.
25: Non.
21: Moi, j'aurai votre numéro, vous en aurez un autre.
25: Ah non. Vous, on garde notre numéro.
21: Parce que
25: terminé.
21: Là, il peut vous
0: mettre.
25: Non, vous m'écoutez, d'accord?
0: Sinon, ce qu'on peut faire, les jours impairs, ça sonne chez vous et les
25: non,
0: jours.
25: Non, mais ça va. Mais vous rigolez, là, monsieur, là. Non, mais ça va pas, là.
0: Ben non, mais vous voyez, comme ça, on fait un jour sur deux.
25: Non, c'est non. Franchement, vous commencez à me saouler. Votre beau-frère, là, franchement, non, c'est zéro.
0: Comment ça, c'est zéro?
25: Non, mais attendez, là, vous voulez en plus qu'on change de numéro de téléphone? Nous, on a toutes nos plaquettes, nos numéros de fait, dans l'année et tout. Les premiers sont les premiers.
0: Alors oui, mais les deuxièmes sont quand même les deuxièmes.
25: Ah non.
0: Ah bah si.
25: Mais là, là attention, arrêtez parce que là, c'est pas aller loin.
0: Non, mais il va vous mettre sur un 08.
25: Mais arrêtez là.
0: Alors, ça sera légèrement surtaxé.
25: Non, je suis désolée, c'est non. C'est non et c'est non. Et pourquoi nous, on changerait notre numéro de téléphone et pas vous?
0: Bah parce que c'est pas moi qui vais payer un numéro surtaxé quand même.
25: Non, eh ben, vous rigolez là. C'est chez nous là.
0: Vous le faites payer à vos clients, vous voyez, c'est pas.
25: C'est non et c'est non. Attendez, on est deux associés, hein.
0: C'est un peu comme si on était trois maintenant, puisque vous pouvez me considérer.
25: Ah, non.
0: Ah oui, bah alors si vous voulez rien aussi.
25: Arrêtez.
0: Ah, vous avez entendu?
25: Oui, qu'est-ce qu'il y a?
0: Nous avons un double appel, ne quittez pas.
25: Mais c'est quoi ce truc là?
0: Ah, justement, c'est un client qui voudrait prendre rendez-vous.
25: Non mais arrêtez, le client nous appelle directement.
0: Mais je l'ai en ligne là, je l'ai en ligne.
25: Non, c'est la personne m'appelle directement. Non mais que c'est quoi ce bazar là?
4: Non mais attendez.
0: Ah bah, notre monsieur, vous êtes l'associé?
4: Oui, alors vous êtes monsieur comment?
0: Monsieur Martin.
4: Oh, c'est bon, c'est encore une blague à la con.
0: Non, pas du tout.
4: Monsieur Martin, c'est Rire et Chanson. Alors vos conneries c'est bon.
0: Merci monsieur.
4: Bande de cons.
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10: Allô? Oui, bonjour madame, les laboratoires Coco Bayeux à l'appareil, laboratoire d'hygiène dentaire. Vous êtes au courant, non?
9: Non, pas du tout, pourquoi?
10: Ben écoutez madame, on ne veut pas vous faire de peine, mais on est au PTT actuellement, là on fait des expériences avec le téléphone. Et il se trouve que, d'après vos dernières conversations téléphoniques, vous auriez plutôt mauvaise haleine, est-ce que...
9: Ah bon, non mais vous fichez de moi, non, arrêtez vos bêtises, hein, je vous en prie.
10: Écoutez madame, je suis avec la...
9: Oui, communication téléphonique, excusez-moi, mais enfin je suis pas idiote.
10: Non madame, je crois que vous êtes en train de vous égarer, je vous explique. Nous avons mis au point un brevet, qui nous permet de détecter, donc conjointement avec le ministère de la Santé, vous savez que les dents, les problèmes dentaires sont très mal remboursés en France.
9: Ah ça je le sais, parce que...
10: Oui, vous avez... Bah oui, justement...
9: Non,
10: vous...
9: j'ai pas de problème, hein. Pas du tout, ne vous inquiétez pas.
10: Bah si, si vous le savez, c'est que...
9: Bah je le sais, parce que de toute façon, en ce moment, je vais chez le dentiste, mais je... c'est pas parce que j'ai mauvaise haleine, je me fais mettre des dents, c'est tout à fait différent.
10: Bah oui, madame, mais... C'est justement peut-être parce que vous êtes en train de vous faire mettre des dents que vous avez mauvaise haleine.
9: Ah non, pas du tout. Justement, ces dents-là, elles sont enlevées depuis 15 ans, alors je risque pas d'avoir mauvaise haleine avec, hein.
10: Bon, c'est... bah, je sais, madame, plus c'est vieux et plus...
9: Je suis suivie régulièrement, si vous voulez savoir. Alors, mauvaise haleine au téléphone, excusez-moi, hein, mais n'importe quoi.
10: Moi, je ne veux pas vous décevoir ni vous heurter, mais là, bon, j'ai un masque sur le nez, et heureusement.
9: Oh, écoutez, non, mais dis donc, non, mais vous avez un masque sur le visage pour ne pas sentir mon haleine, non, mais pour qui vous me prenez? Non, mais je suis pas idiote, hein.
10: Bon. Madame.
9: Bah, y a pas de
10: écoutez,
9: madame.
10: Bon, madame, je vais continuer cette conversation en enlevant le masque comme ça. Bon.
9: Non, mais vous êtes tombée sur la tête ou quoi?
10: J'enlève le masque, madame.
9: Ouais, mais enlevez le masque et puis mettez-le où vous voulez, j'en ai rien à faire.
10: Je le pose sur la table.
9: Mais c'est ça, mais c'est ça.
10: Bon, écoutez-moi.
9: Oui, ouais, bah, moi je vais vous raccrocher au nez, ça va être vite fait. Bah,
10: écoutez, je préférerais justement. Oh, je remets le masque, excusez-moi, madame. Vous pouvez me raccrocher au nez, s'il vous plaît.
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11: Oui.
0: Bonjour monsieur, c'est bien la boulangerie?
11: Oui, tout à fait.
0: Monsieur Martin, agence Martin pour le climat.
11: Oui.
0: Je vous ai déclaré boulangerie climatiste.
11: D'accord.
0: C'est-à-dire que on va vous retirer le bac poubelle standard parce que vous en aurez plus besoin.
11: Ah, c'est par rapport aux poubelles?
0: Oui, c'est rapport aux déchets alimentaires.
11: Ok, d'accord.
0: On va bien sûr appliquer la méthode réduire, réutilifier, recyclager.
11: Tout à fait.
0: Donc à partir de maintenant, tous vos déchets alimentaires, vous les réutilifiez pour les recyclager.
11: Sous quelle forme, en fait, je comprends pas.
0: Par exemple, le pain de la veille, hop, vous le recyclagez en pain du jour.
11: Ah non, mais on fait pas ce principe-là, hein. On remet pas du pain de la veille en vente, en fait.
0: Non, mais je vous donne le truc. Vous le mouillez un peu, vous le passez au micro-ondes. Même un pain qui a 3-4 jours, il ressort comme neuf.
11: D'accord, mais
0: En revanche, après, faut le vendre vite parce que ça tient pas très longtemps.
11: Hein. Pour des trucs climatiques pour les déchets.
0: Ah. Allô?
11: Mon mari est juste à côté de moi.
0: Ah, et ben dites-lui qu'en plus, ça lui fera moins de boulot.
11: Du coup, monsieur dit que pour le vieux pain, on peut le réhumidifier, on le remet au micro-ondes, on peut le vendre.
0: Voilà, c'est ça. Et ça reste entre nous, hein. Vous inquiétez pas.
11: Ah, mais c'est même pas que ça reste entre nous, c'est que je le ferai pas, en fait.
0: Ah non, mais j'irai pas dire à tout le monde que vous réchauffez du vieux pain mouillé au micro-ondes.
11: Bah, surtout quand on le fait pas, quoi.
0: Enfin, surtout que vous le faites pas encore.
11: Et qu'est-ce que vous faites de l'autre, des autres choses alimentaires, alors?
0: Ah, bah, vous réutilisez, pareil.
11: D'accord.
0: Par exemple, un croissant.
11: Oui.
0: Vous avez un vieux croissant. Hop, vous rajoutez du chocolat. Mais eh ben, ça vous fait un pain au chocolat.
11: Donc le pain, je le réhumidifie et le croissant, je remets une barre de chocolat et je le revends, quoi.
0: Ouais, voilà.
11: Ah ouais, non, mais...
0: D'ailleurs, je vous donne une petite astuce. Le croissant, quand vous avez mis le chocolat
11: dedans... Non, mais je m'en fiche. mais non, mais je veux pas vos astuces, en fait.
0: Non, mais c'est un petit plus. Vous le recuisez juste un tout petit peu.
11: Mais vous êtes pas dans le domaine de l'alimentaire, ou vous êtes...
0: Ah, si. J'ai un doctorat d'alimentariste climatiseur. Pourquoi?
11: Parce que, en fait, vous avez l'hygiène qui vient là-dessus. En fait, vous faites dégommer, quoi. Vous fermez votre entreprise, quoi.
0: Oh, bah, ça m'étonnerait.
11: Ah, bah, c'est illégal de faire ça.
0: Alors, oui, c'est vrai, mais en même temps, c'est pour le climat.
11: Non, mais à un moment donné, on prend pas les gens pour des imbéciles. Le climat, ça, je suis d'accord. Je vous rejoins ça là-dessus. À un moment donné, moi, je vais pas vendre de la poudre aux yeux.
0: Oh là là, vous m'avez dit quoi, là? De la poudre d'œuf?
11: De la poudre aux yeux.
0: Aïe, aïe, aïe, là, je crois qu'on a un problème.
11: Hein. Non, c'est une expression. Je vais pas vendre de la poudre aux yeux. C'est une expression, en fait.
0: Oui, mais je pensais que vous utilisiez des œufs frais.
11: Et je vous dis pas que je vends des œufs en poudre. Je vous dis que je vais pas vendre de la poudre aux yeux. Aux yeux. C'est une expression, en fait.
0: Parce que pour fabriquer l'œuf en poudre, qu'est-ce qui se passe?
7: Oh là là là.
0: Eh ben, on doit desséchagifier l'œuf pendant des heures.
11: Mais je vous dis qu'on n'utilise pas des œufs en poudre.
0: Ah, eh ben, très bien, continuez.
11: Mais vous êtes bouseur ou quoi?
0: Comment, pardon?
11: Mais vous êtes bouseur? Je vous dis que je n'utilise pas des œufs en poudre.
0: Pardon, monsieur, je suis peut-être bouseur, mais je suis là pour vous aider à recyclager.
11: Oh là là là, non. Bon, excusez-moi, là, j'ai du travail.
0: Non, mais le tout, quand vous revendez les vieux trucs, c'est de pas le dire.
11: Mais c'est pas le dire, mais moi, je tiens un commerce, même. Je vais pas aller intoxiquer les gens ou leur mentir.
0: Ah, en parlant d'intoxifier, vos bacs poubelles, ils sont en plastique.
11: Oui, pourquoi c'est pas bien non plus? Il faut des poubelles papier, quoi.
0: Exactement, oui. Donc, on va vous les changer contre des bacs en papier.
11: Non, non, non, vous touchez pas à mes poubelles, hein.
0: On a un modèle en origami.
11: Non, non, non, sans déconner, vous touchez pas à mes bacs de poubelles.
7: Attends, excusez-moi, là, je vous comprends pas, là.
0: Ah, bonjour, madame.
7: Attendez, mais vous me débarrassez de quoi et pourquoi?
0: Eh ben, de vos vieux bacs plastiques contre nos nouveaux bacs origami.
7: Ouais, ouais. Et vous me prenez pour un jambon, là?
0: Non, pas du tout. Je touche pas à votre jambon. Je prends juste vos poubelles.
7: Non, mais vous êtes en plein délire.
0: Mais non, c'est ce que j'expliquais au monsieur. Vous recyclagez, réutilisez les matières alimentaires qui vous ont passé.
7: Oui, bien sûr, mais j'ai aucune matière alimentaire, mon pauvre ami.
0: Super! Je suppose que je prends ça pour un oui.
7: Ah, mais vous pouvez venir les chercher si vous voulez. Y a aucun souci.
0: Fantastique. À tout à l'heure.
7: Mais par contre, le mec qui vient me chercher des bacs, attention, il peut finir dedans.
0: Hop, hop, hop. Pas possible. Je ne suis absolument pas recyclable.
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8: DF Dépannage, j'écoute.
14: Bonjour monsieur.
8: Bonjour monsieur.
14: C'est bien les DF Dépannage?
8: Oui.
14: Oui, bonjour monsieur Robert Ledoux à l'appareil.
8: Oui.
14: Je vous appelle pour un petit dépannage, hein, parce que j'ai un problème, figurez-vous. Je suis un peu bricoleur, comme on dit, quoi, hein?
8: Oui.
14: Alors j'ai un peu bricolé le compteur d'électricité. Et je l'ai amené par un petit fil, comme vous connaissez, quoi, hein, sur le compteur de mon voisin de palier. Comme ça, que c'est qui paye, pour moi, l'électricité?
8: Vous êtes branché sur le compteur du voisin?
14: Voilà, et c'est lui qui paye.
8: Mais c'est interdit, hein?
14: Comment ça?
8: Bah, allons.
14: Bah, dites-moi, moi je consomme beaucoup, monsieur.
8: Ça n'a rien à voir, hein, monsieur.
14: Pourquoi?
8: C'est interdit, hein?
14: Ah bon?
8: Bah oui, votre voisin n'a rien à voir avec vous, hein.
14: Mais si, parce que lui, il en consomme pas.
8: Il n'a rien à voir si lui, il s'en sert pas. Il est libre d'avoir du courant chez lui, mais vous n'avez pas le droit de vous brancher sur le compteur du voisin.
14: Mais il a rien dit.
8: Est-ce qu'il est au courant?
14: Ah bah non.
8: Ah bah non. Ah bah sûr, je m'en doute, hein.
14: On veut lui faire la surprise.
8: Bah évidemment, c'est lui qui va recevoir les factures.
14: Bah ça fait 2 ans déjà.
8: Mais écoutez-moi, moi je vois qu'une chose, c'est que vous volez du courant à un voisin.
14: Oh non, lui emprunte, c'est pas pareil.
8: Ah bon, et qu'on veut lui payer, alors?
14: Ben, on lui a payé l'apéro il y a 3 ans.
8: Ben non, ça n'a aucun rapport, ça, monsieur.
14: Vous croyez?
8: Ah non, hein. Mais là, il y a viol de la loi, hein.
14: Vous croyez?
8: Ah ben sûr, hein.
14: Oh mon Dieu, vous me faites peur, là.
8: Ah non, non, moi je vous rassure tout de suite, hein.
14: Ah bon, si vous me rassurez, ça va mieux. Bon, alors je voudrais pas vous déranger longtemps, parce que c'est lui qui paye le téléphone déjà, parce
8: en
14: que...
8: plus. Eh ben, ça ben, va, c'est complet.
14: On a mis le téléphone sur son... Vous voyez, quoi, on a fait bifurquer avec les 2 petits fils, là.
8: Ouais.
14: Donc c'est lui qui paye le téléphone. Alors, faut pas que je fasse trop de factures.
8: Ouais.
14: Alors, mon dérangement vient du problème de gaz. Parce que je me suis branché sur son compteur à gaz.
8: En plus. Eh ben, voyons.
14: Mais pour le gaz, je suis quand même surpris, vu que je ne paye pas, de trouver l'abonnement que je devrais payer.
8: Mais si vous êtes branché sur son compteur à lui...
14: Oui.
8: Compteur gaz.
14: Oui.
8: Vous êtes branché comment?
14: Ben, on a fait... Vous savez que mon gendre, il est bricoleur, il a fait l'armée, hein?
8: Oui.
14: Et donc, il a fait un tuyau qui se divise en deux.
8: Oui, mais l'installation que votre beau-frère, votre beau-fils a fait, mettons...
14: Oui.
8: Il faut que nous, on la vérifie, si vous voulez. On l'a pas vérifié, cette installation.
14: Ah ben non, parce que quand vous venez vérifier, on l'enlève.
8: Ben, c'est pas possible.
14: Pourquoi?
8: Il y a danger, là.
14: Il y a danger qu'ils s'en rendent compte.
8: Ben, il y a danger qu'il y ait explosion, hein.
14: De toute façon, si ça explose, ça sera chez lui.
8: Ben, ce n'est pas légal, ce truc-là, monsieur. Mais rendez-vous compte de ce que vous faites.
14: Ben, moi, je proteste énergiquement contre le fait que je paye les 2 abonnements.
8: Eh ben, donnez-moi votre adresse, je vous envoie quelqu'un, moi.
14: Ah, ben c'est peut-être pas la peine, puisqu'on est juste à côté de chez vous.
12: Ah bon? Vous habitez dans le secteur de l'EDF?
14: Ben oui. C'est-à-dire qu'on s'est un petit peu branché sur votre système électrique à vous, quoi.
12: Oh là là, mais vous allez loin, là, hein?
14: Vous croyez?
12: Ah oui, hein, monsieur.
14: Ben, remarquez, ça fait 5 ans qu'on a piraté... Vous savez, on a une boîte aux lettres, nous, hein?
12: Oui.
14: Notre nom, c'est EDVI. E-D-F et avec un I à la fin.
12: Ouais.
14: Bon, et donc, on est voisins de vous. Ce qui fait qu'il y a beaucoup, beaucoup de lettres qui arrivent. On n'a plus qu'à rajouter un I, voyez-vous?
12: Ouais.
14: Et hop, on encaisse les chèques pour vous.
12: Ouh là là là là. Ça va faire mal, hein, monsieur, hein? En plus, vous encaissez des chèques adressés à EDF. Mais là, vous voyez ce qui est gros, moi, je vous le dis, hein?
14: Oh ben non!
12: Ah ben si, hein?
14: Oh ben non! Et on n'a récupéré que 8 millions de francs.
12: Ah, vous n'avez récupéré que 8 millions de francs?
14: En 2 ans.
12: En 2 ans, c'est déjà pas mal, hein?
14: Ben oui, on part au Bahamas, où c'est qu'on a acheté un terrain avec mon gendre.
12: Ah ben, vous partez au Bahamas, vous pouvez vous permettre, hein?
14: Vous pensez?
12: Ben, je pense bien, oui.
14: Alors, cet après-midi, on va prendre la voiture EDF, là, nous, hein?
12: Prenez la voiture EDF?
14: Oui, on vous la ramène à quelle heure?
12: Quelle voiture EDF?
14: Ben, les voitures de service.
12: Vous prenez une voiture de service, en plus?
14: Mais oui, on a des clés que mon fils, il a fait fabriquer.
12: Mais vous prenez pas des voitures EDF, quand même?
14: Mais on les ramène!
12: Mais il n'y a pas de les ramener! Mais c'est pas possible, hein, monsieur, hein?
14: Pourquoi?
12: Mais qu'est-ce que cette histoire? Non, mais c'est pas possible! Vous prenez nos voitures de service, vous trouvez nos chèques! Mais c'est fou, cette histoire! Les chansons.
13: Bonjour!
0: Bonjour, monsieur, c'est bien le fleuriste?
13: Oui, je suis la fleuriste, oui.
0: Monsieur Martin, à l'appareil, je suis le nouveau propriétaire de votre rue.
13: Qu'est-ce que c'est que cette histoire?
0: Cette histoire, c'est que j'ai racheté la rue, donc maintenant, il va falloir payer un droit de péage.
13: Bah, n'importe quoi! Alors, vous allez mettre un péage pour toutes les voitures qui vont passer?
0: Oui, et puis aussi pour les piétons, puisqu'ils utilisent mon trottoir.
13: Non, mais vous êtes malade, vous êtes tombé sur la tête ou quoi?
0: Dites donc, c'est qui le patron?
13: Quel patron?
0: Non, mais je veux dire, comme j'ai racheté votre rue, je suis un peu votre supérieur.
13: Non, mais vous vous prenez pour qui, là? Vous êtes mon supérieur? Mais ça va pas votre tête, vous êtes tombé sur la tête, vous. Il fait trop chaud chez vous, hein. Faut arrêter, hein.
0: Bon, voyons, vous allez quand même pas marcher gratos sur ma route.
13: Non, mais attendez, je suis pas responsable de la route. Vous êtes complètement à côté de la plaque.
0: Ah bah non, c'est moi le chef de la route.
13: Mais qu'est-ce qu'il me raconte? Il est propriétaire de la route, l'autre.
15: Qu'est-ce que c'est que votre truc, là?
0: Bonjour, monsieur. Comme j'expliquais...
15: Ah, mais moi, vous faites rien tant que j'ai pas vu à la mairie.
0: D'accord. On va quand même venir avant installer la nouvelle porte.
15: Quelle porte?
0: Bah, la porte du magasin. On va en mettre une avec un compteur pour voir combien d'entrées et de sorties je vous facture.
15: Vous rigolez, non? Moi, je vais 50 fois dehors, je vais chercher de la marchandise à chaque fois dehors. Vous croyez pas que je vais aller chercher ma marchandise à chaque fois, je vais payer?
0: Ah, bah, vous prévoyez, dans ce cas, vous rentrez toute la marchandise d'un coup?
15: Bah, n'importe quoi, on est fleuriste, notre marchandise, elle est dehors.
0: Ah, donc en plus, il y a utilisation trottoiriale.
15: Non, mais attendez, ça, c'est vraiment mais n'importe quoi.
0: Non, mais je vois le truc. Vous faites celui qui est pas au courant parce que vous voulez
15: non,
0: pas...
15: Non, je ne suis pas au courant, sinon je me mettrai pas en colère. Non, mais attendez, de où on va, là? N'importe quoi, vous m'appelez, vous me laissez ça au téléphone. J'ai même pas reçu de courrier de quoi que ce soit.
0: Comment ça, vous n'avez pas reçu le courrier?
15: Allô?
0: Ah, un autre monsieur. Dites donc, votre collègue me dit que vous n'avez pas reçu mon courrier.
15: Ah non, j'ai rien du tout, moi.
0: Tiens, comme par hasard.
15: Bah, écoutez, si je vous dis que j'ai pas de courrier, je l'ai pas, enfin. Passez si vous voulez.
0: Bien sûr, le temps que j'arrive, vous aurez planqué le courrier.
15: Bah, je vais pas planquer le courrier, enfin.
0: Donc si vous le planquez pas, c'est bien que vous l'avez.
15: Bah, je n'ai pas de courrier. Là, je vais vraiment me fâcher tout rouge.
0: Alors, dites-moi, je jure que je n'ai pas le courrier.
15: Je jure que je n'ai pas le courrier.
0: Que je ne l'ai pas caché quelque part.
15: Que je ne l'ai pas caché.
0: Que je ne l'ai pas mangé.
15: Ah bah, non mais, manger du courrier, non mais.
0: Ah bah oui, parce qu'il y en a, ils mangent le courrier pour éviter...
15: Bah, pas moi.
0: Alors, jurez que vous l'avez pas mangé?
15: Bah, je le jure.
0: Je jure que...
15: Que je ne l'ai pas mangé.
0: Que je l'ai pas mis dans la poubelle.
15: Que je l'ai pas mis dans la poubelle.
0: Ni fait manger par un animal.
15: Par un animal? Non, j'en ai pas.
0: Oula! C'est un bruit de courrier que je viens d'entendre.
15: Bah, et puis là, vous allez encore en entendre, je suis en train d'emballer des fleurs. Enfin, au bout d'un moment, faut arrêter des âneries.
0: Hein. Pardon, qui me dit que c'est pas le courrier en question, justement, qui vous sert à emballer les fleurs?
16: Allô?
0: Ah, bonjour madame.
16: Attendez, votre trottoir, le trottoir c'est la ville?
0: Non, plus maintenant.
16: Depuis quand?
0: Bah depuis que je l'ai racheté.
16: Non mais attendez, vous foutez de la gueule du monde là.
0: Votre collègue fait disparaître le courrier. Donc.
16: Non, faut disparaître votre courrier, arrêtez vos conneries. Ils ont pas que ça à foutre et je pense qu'on va voir ça avec monsieur le maire.
0: Bah oui, ça va être vite, tiens, monsieur le maire il est à côté de moi, vous voulez que je vous le passe?
16: Ah si vous voulez.
0: Monsieur le maire, j'ai la fleuriste qui va vous parler.
16: Allô?
0: Oui, allô?
16: Oui.
0: Oui, alors il me dit qu'il a pas que ça à faire, hein, donc.
16: Non, vous foutez de la gueule, parce que le maire je le connais. Alors à ce moment-là qu'il se déplace.
0: Alors justement, il vient de me dire je ne me déplacerai pas, ils ont qu'à payer.
21: payer.
16: Non, là vous prenez l'argent pour des cons. Monsieur le maire, il dit qu'il se déplace fort et vous faites payer le trottoir.
21: Ah bah je vous le passe.
16: D'accord.
21: Oui, allô ?
16: Michel ?
21: Ouais, ça va ?
16: Oui, comment tu t'appelles ?
21: Disons Michel alors.
16: Donc c'est des conneries.
21: C'est quoi le prénom du maire ?
16: Michel.
21: Oui, eh bah c'est moi, je suis.
16: Non, c'est pas Michel.
21: Bah je suis Michel Martin.
16: Arrêtez vos conneries là, vous prenez l'argent pour des cons.
21: Non mais pardon, c'est parce que le maire vient de changer.
16: Puis quand il a changé ?
21: Bah j'ai été élu ce matin.
16: Il a été élu ce matin. Oui. Non mais attendez, là vous êtes
6: pas. Un courrier qui nous donne son nom, son adresse, et on va faire nécessaire.
21: Ah voilà. Tiens, je croyais que vous n'aviez pas de chien, qu'est-ce que j'entends derrière ?
16: Non, mais il n'y a pas de chien, monsieur. Ça
21: ah bah, je l'entends aboyer derrière pour tout.
16: Mais vous êtes un connard, allez, au revoir.
21: Non, je suis un trop con. Merci quand même.
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17: Allô ?
18: Oui, bonjour, je suis bien au presbytère.
17: Oui.
18: De la cathédrale.
17: Oui.
18: Je voudrais parler à monsieur le curé, s'il vous plaît.
17: C'est de la part de qui, s'il vous plaît ?
18: C'est de la part de Su, Michel Su, la mairie.
17: Ah, d'accord.
19: Allô ?
18: Oui, bonjour mon père.
19: Oui, bonjour monsieur, oui.
18: C'est Michel Su, la mairie à l'appareil.
19: Oui.
18: Dites-moi, vous savez que...
19: Quel service ?
18: Alors, je vous explique, service santé de la mairie.
19: Oui.
18: Nous avons reçu la liste des gens qui ne sont pas du tout à jour de leur vaccin.
19: Oui.
18: Les rappels.
19: Oui.
18: Ce qui est votre cas.
19: Comment ça, mon cas ?
18: Vous avez 17 vaccins en retard.
19: Oui.
18: Vaccin et rappel.
19: Oui.
18: Alors, donc, je vous propose un rendez-vous pour vendredi.
19: Ah non, je suis désolé, vendredi je peux pas.
18: D'accord, alors mardi, on va
19: à
18: vous
19: quelle
18: faire...
19: heure, monsieur ?
18: Alors mardi, 9h.
19: Non, moi j'ai la messe à célébrer le matin.
18: D'accord, donc mardi après-midi,
19: 15h30.
18: Alors il y a donc 17 vaccins et rappels, on vous fait tout d'un seul coup. Hein.
19: Ah bon ? Mais je trouve ça extraordinaire, c'est la première fois que j'entends parler de ça.
18: Bon, écoutez mon père, je peux me permettre d'être indiscret ?
19: Oui.
18: Ah, merci.
19: Ben vous pouvez, oui, au point où nous en sommes.
18: Oui. Vous n'auriez pas peur des piqûres, par hasard ?
19: Ah non, j'ai pas peur des piqûres, absolument pas. Non, alors là, c'est vraiment pas... Mais 17... Ah non, monsieur, excusez-moi. Non, j'ai pas peur des piqûres, le problème n'est pas là.
18: Vous avez
19: peur
18: des piqûres ?
19: Je n'aime pas de tout ce procédé.
18: Vous avez peur des piqûres ?
19: Non, je n'ai pas peur des piqûres. Mais je n'irai pas, je trouve ce procédé un peu étonnant.
18: Mais vous ne seriez pas un peu anarchiste, mon père ?
19: Eh bien, écoutez, vous le prenez comme vous voulez, mais monsieur, je n'irai pas.
18: Bien.
19: Bien.
18: Donc je note qu'une infirmière diplômée passera à votre presbytère mardi 15h30.
19: Eh bien, je ne suis pas obligé de la recevoir. Au revoir. Allô ?
20: Allô ?
19: Allô ?
20: Oui, bonjour, c'est monsieur le curé.
19: Oui, bonjour madame. Oui.
20: Ah, bonjour, madame Lamolle à l'appareil. Je suis
19: madame ?
20: Lamolle, je suis l'infirmière diplômée pour mardi.
19: Oui. Ah non, mais moi je refuse ce procédé.
20: Oui, c'est ce qu'on m'a dit à la mairie.
19: Ah non, je trouve ça complètement inacceptable.
20: Mais oui, vous êtes douillé, pareil.
19: Non, mais qu'est-ce que c'est que cette histoire ? Je suis douillé, n'importe quoi. Mais madame, je vous permets, mais vous êtes comme le monsieur qui raconte des piqûres, j'en ai déjà eu. Alors madame, ça suffit ? Mais c'est quoi ça ? C'est n'importe quoi. Allons.
20: Monsieur le curé, écoutez, ça fait 40 ans que je travaille dans tous les établissements scolaires et autres de la ville.
19: Oui, mais madame, n'insistez pas, s'il vous plaît, c'est tout.
20: Je n'insiste pas. Je tenais juste à ce que vous sachiez,
19: oui.
20: Monsieur le curé,
19: oui.
20: Que des enfants douillets...
19: Mais écoutez, arrêtez,
20: j'en
19: madame,
20: ai vu.
19: Le oui. problème n'est pas là.
20: Mais bien
19: je
20: sûr que
19: si. Je trouve ce procédé inacceptable.
20: Oui, on trouve toujours des bonnes excuses.
19: Mais non, madame, arrêtez, ça suffit comme ça. Je refuse d'en savoir plus sur cette question.
20: Non, c'est pas
19: c'est
20: ça.
19: C'est vraiment n'importe quoi.
20: Permettez-moi de vous dire quand même, monsieur le curé, qu'à votre âge, avoir peur de deux...
19: Bah écoutez, madame, arrêtez,
20: aiguilles.
19: Ça suffit comme ça.
20: Oh.
17: Allô ?
18: Oui, bonjour, madame. Monsieur Dehapio, à l'appareil. L'adjoint au maire.
17: L'adjoint au maire.
18: Oui, de Appion. Passez-moi, monsieur le curé.
17: Oui.
19: Allô ?
18: Monsieur le curé, des hommes douillets.
19: Mais monsieur, arrêtez, ça suffit comme ça. Je refuse, vous pouvez pas m'y obliger.
20: Peureux.
17: Allô ?
21: Bonjour monsieur, c'est bien le supermarché ?
17: Ouais.
21: Monsieur Martin à l'appareil, comité de surveillance de la cyberintelligence.
17: Oui ?
21: J'ai eu un signalage comme quoi vous utilisez l'intelligence artificielle pour faire tourner le magasin.
17: L'intelligence artificielle ? C'est-à-dire quoi ça ? C'est un magasin ?
21: Justement, ça veut dire que vous faites travailler l'intelligence artificielle à votre place.
17: Et alors ? On n'a pas le droit ?
21: Bah, c'est-à-dire qu'il faut le déclarer.
17: Je sais pas, moi...
21: Bah, par exemple, vos ordinateurs.
0: Hein? Je suis sûr qu'ils travaillent tout seuls, vos ordinateurs.
17: Non, je crois pas que nos ordinateurs travaillent tout seuls, hein. Je pense pas.
0: Ouais. En tout cas, on m'a signalé que vous aviez des robots dans le magasin.
17: Non, on n'a pas de robots dans le magasin.
0: Aucun robot, même déguisé en employé.
17: Attendez, je vais vous passer l'adjointe, parce que là,
0: Ah, vous avez un doute, quand même.
17: Bah non, on n'a pas de doute. Il n'y a pas de robot. Allô?
0: Bonjour monsieur, votre collègue me dit que soi-disant il n'y a aucun robot chez vous.
17: Ah ouais, je confirme. Après, je sais pas, on a des caisses, c'est tout. Donc là, on tape pas l'article, on le scanne.
0: Ah, donc c'est un robot qui s'occupe de la caisse.
17: Non, non, il y a une hôtesse de caisse, monsieur. Il n'y a pas du tout de robot.
0: Oui, mais l'hôtesse de caisse, c'est un robot déguisé en hôtesse de caisse.
17: Ah non, l'hôtesse de caisse est bien en vie. C'était une personne.
0: Ça ressemble à une personne, mais entre nous, à l'intérieur, c'est boulon et compagnie.
17: Bah écoutez, vous pouvez même passer quand vous voulez, vous verrez bien qu'il n'y a pas de robot en caisse, monsieur.
0: D'accord, donc actuellement, vous avez une vraie caissière sur place.
17: C'est une vraie caissière, oui.
0: Eh ben, passez-la moi, c'est ce qu'on va voir.
17: Vous voulez que je passe la caissière?
0: S'il vous plaît, monsieur.
17: Et pourquoi je vous passerai l'hôtesse de caisse, monsieur? Vous vous rendez compte ce que vous me demandez?
0: Bah, pour vérifier que vous n'avez pas de fausse caissière.
17: Des fausses caissières?
0: Non, mais j'ai bien compris votre truc, vous n'avez pas de vraie caissière.
17: Mais bien sûr que si vous voulez que nos clients passent comment en caisse, s'il n'y aurait pas d'hôtesse de caisse, monsieur?
0: Bah, parce qu'à la place qu'il y aurait les hôtesses, il y a les robots que vous avez déguisés en hôtesse.
17: Mais les robots, mais vous avez déjà vu les magasins? Est-ce que vous croyez vraiment qu'il y a des robots magasins?
0: C'est quand même louche que vous vouliez pas que je parle à la soi-disant...
17: Mais monsieur, je suis en réserve, je vais pas courir aller vous donner l'hôtesse de caisse, vous n'avez pas à parler à l'hôtesse de caisse.
0: Hop, hop, hop, attendez, qu'est-ce qui me prouve d'ailleurs que vous êtes une vraie personne?
17: Non, je ne suis pas une vraie personne, monsieur, je suis un ordinateur.
0: J'en étais sûr.
17: Bah non, mais monsieur, enfin, vous rigolez ou quoi?
0: Bah je me doutais quand même, ça s'entend.
17: Mais je suis pas un ordinateur, vous avez déjà entendu une voix de ch'ti à un ordinateur?
0: Ah tiens, c'est exactement ce que m'aurait dit un ordinateur, comme par hasard.
17: Ah non, mais on n'a pas que ça qu'à faire, monsieur.
0: Ah, je suis revenu sur celui d'avant, c'est ça?
17: Oui, moi, je suis la première personne.
0: Ah, ok, donc en fait, vous non plus, vous n'êtes pas une vraie personne.
17: Je suis pas une vraie personne, non. Bon, écoutez, c'est bon, on arrête là le délire. On n'a pas que ça qu'à faire, on est dans un magasin.
0: Non, mais dans ce cas, passez-moi au moins quelqu'un qui existe.
1: Oui, allô?
0: Bonjour, madame, il y a un gros souci avec vos employés robots.
1: Bah oui, mais les informations que vous avez dans le dossier sont fausses, monsieur. Qu'est-ce que vous voulez que je vous dise?
0: Je vous aurais bien expliqué, mais j'imagine que je parle encore pas à une vraie personne.
1: Mais si, monsieur, vous parlez à une vraie personne.
0: Pardon, mais on entend très bien que c'est une voix synthétiquée.
1: Mais non, monsieur, c'est pas une voix synthétiquée.
0: Bah, vu que vous êtes un robot, votre voix, elle est forcément synthétiquée.
1: Mais je suis une vraie personne, monsieur.
0: Ah oui, ah bah prouvez-le.
1: Bah, comment voulez-vous que je vous prouve que je suis une personne physique et que pas un ordinateur?
0: Eh bah, faites un bruit de personne physique.
1: Un bruit? Bah, attendez, je tape sur la machine. Vous avez entendu?
0: Ah tiens, sur une machine, comme par hasard.
1: Oh, arrêtez, monsieur, j'ai vraiment d'autres choses à faire. Hein.
0: Ah non, mais tu vas voir, je vais me faire raccrocher au nez par un ordinateur.
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2: Allô, oui.
5: Oui, Mike?
2: Oui.
5: Je m'en veux pas te parler parce que j'ai un herpès sur la bouche.
2: Tu dis?
5: Attends, c'est bien Mike?
2: Bah oui.
5: Bah Mike, alors que...
2: C'est pas Jack Starling?
5: Voilà.
2: Ah bah dis donc, bah, ça fait des ans, je crois que t'étais mort, moi.
5: Mais tu te souviens de moi?
2: Bah t'étais bien Jack Starling.
5: Bah oui, Mike.
2: Bah évidemment, je me souviens de toi, comment je t'aurais oublié, tu rigoles ou quoi? Qu'est-ce que tu deviens?
5: Toujours dans le jazz?
2: Bah oui.
5: On va voir. Quel instrument je jouais?
2: Du piano.
5: Et comment je jouais? Comme un...
2: Comme un dieu.
5: Ouais, ah. T'as pas oublié, hein?
2: Bah dis, merde, on a quand même joué ensemble, non?
5: Ouais, c'est... Salut, Mike.
2: Salut.
5: C'est Jack. Ah, sacré Mike. Ça fait plaisir de t'entendre.
2: Ah oui, bien sûr, ouais.
5: Bon, alors, let's jazz?
2: Let's jazz. Yeah, always, man.
5: Mike, t'es prêt?
2: Ouais.
5: 3, 4, et 3, 4. Oh, vas-y, t'écoutes, je suis avec toi, Mike. 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
9: Ouais.
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9: 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Hein.
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24: Bonjour.
0: Bonjour monsieur, c'est bien l'animalerie?
24: Oui.
0: Monsieur Martin à l'appareil, je voudrais vous rapporter un chat, c'est pour un échange.
24: Ouais, vous avez le ticket de caisse ou pas?
0: Le ticket de caisse du chat, mais bien sûr, oui, j'ai le ticket de caisse du chat.
24: Ah non, vous avez acheté un chat?
0: Oui, mais je vais le rapporter parce que finalement j'ai changé d'avis.
24: Vous rapportiez un chat?
0: Oui, un chat, vous savez l'animal avec des pattes qui fait miaou.
24: Ah non, alors je vous arrête tout de suite, c'est pas chez nous que vous l'avez eu parce que nous on vend pas d'animaux, hein. Nous on le reprendra pas monsieur.
0: Oui, non, alors je l'ai pas acheté chez vous mais vous êtes obligé de le reprendre.
24: Bah pourquoi je serais obligé? On vend pas d'animaux monsieur.
0: Bah vous êtes une animalerie.
24: Oui.
0: Donc en tant qu'animalerie, si j'ai un chat défectueux, vous êtes obligé de le reprendre.
24: C'est quoi que vous allez? Vous me dites que vous avez un chat. C'est un animal vivant ou c'est un...
0: Bah,
24: c'est...
0: Évidemment que c'est un chat vivant.
24: Non, mais je
0: suis que... même pas sûr que vous ayez le droit de vendre des animaux non vivants d'ailleurs.
24: Mais non, parce que je veux dire, on n'a pas d'animaux, on n'a pas de vivants dans notre magasin.
0: Alors moi, je précise que je vous rapporte un chat vivant.
24: Non, mais...
0: Parce que ça ne doit pas être le même prix en plus.
24: Bon, alors si c'est un animal vivant, pourquoi vous voulez ramener le chat?
0: Parce que moi, mon beau-frère, il m'avait dit que le chat, c'était un animal très doué pour la chasse. Mais alors tu parles rien du tout.
24: La chasse?
0: Oui.
24: Non, mais vous êtes complètement... La chasse, un chat.
0: Alors, c'est ce qu'on m'avait dit, mais en fait, il est nul.
24: Pour les souris, pour les choses comme ça.
0: Non, moi, je tire du sanglier le week-end et mon chat m'en rapporte jamais rien.
24: Oh, bah écoutez, monsieur, je pense que là, on va vite s'arrêter.
0: Ah, bah je pense surtout que c'est un chat, oui, mais pas un chat de chasse.
24: Non. Prendre un animal, comme vous venez de me dire, l'utiliser pour aller à la chasse au sanglier. Moi, je travaille dans un magasin où on est pour le bien-être des animaux.
0: Oui, bah moi aussi, je suis pour.
24: Non.
0: Je me disais que mon chat de chasse serait content que je l'emmène chasser.
25: Bonjour.
0: Bonjour monsieur, je sais pas si vous avez suivi, c'est pour un retour de chat.
25: Mais vous me déposez pas de chat, on vend pas de chat ici. Comment, je comprends pas comment vous.
0: Oui, avez... mais c'est ce que je disais. Moi, je pensais que c'était un chat de chasse et ce chat est nul au sanglier.
25: Là, il y a un problème déjà.
0: Ah bah on est d'accord, oui, merci.
25: Peut-être acheter une bête qui aboie déjà. Un chien de chasse, ça ira mieux qu'un chat.
0: Ah bah très bonne idée. Je vous refile le chat et à la place.
25: Non mais on en veut pas, il y a pas besoin.
0: Ah oui, mais alors moi je lui ai déjà dit qu'il allait chez vous.
25: Non, j'en veux pas de chat. Non,
0: mais il va être super déçu. Il se faisait une joie de venir en plus.
25: Bah, peut-être.
0: Oh bah si c'est ça, je vous le passe. Comme ça, c'est vous qui lui dites.
25: Non.
0: Si, bougez pas. Martino, le monsieur veut te parler.
25: Non, mais en plus, vous...
0: Martino.
25: Écoutez, monsieur, c'est...
0: Salut, c'est le chat Martino.
25: Non, c'est une plaisanterie, là, je crois.
0: Non, je trouve ça normal.
25: Non.
0: Allô, c'est à nouveau monsieur Martin, il y a un problème?
25: Bah, vous voyez, votre chat, il parle, adressez-vous à un cirque.
0: Alors, justement, il faut que je vous avoue quelque chose, mais ça reste entre nous.
25: Oui, je vous écoute.
0: Eh ben, Martino, c'est pas un vrai chat, en vrai, c'est moi qui faisais le chat.
25: Oui, mais
0: je précise, parce que comme je fais très bien le chat, certains se font avoir.
25: Ouais, non. Vous savez que je suis au travail, là, j'ai pas trop le temps.
0: Oui, bah moi aussi, je suis au travail, pardon.
25: Oh, bah j'en sais rien, moi, attendez.
0: Ah bah je vous le dis, mon travail, c'est piéger des gens à la radio.
25: Ah ouais,
0: je dirais même bienvenue dans l'appel trop con de Rire et Chanson.
25: Ok.
0: Ah, et Martine vous embrasse.
25: Eh bah écoutez...
0: Au revoir, monsieur.
25: Au revoir, madame.
26: Allô.
27: Oui, bonjour madame.
26: Bonjour.
27: Madame Rohr.
26: Oui.
27: France Culture, Munchausen à l'appareil, la radio donc de France Culture. Est-ce que vous avez un jardin, madame?
26: Oui.
27: Très bien. Nous essayons de sensibiliser les jeunes au problème des médias actuels qui dévalorisent complètement l'image des femmes. Vous savez, les jeunes animateurs des radios libres utilisent des mots qui sont vraiment dévalorisants pour les femmes.
26: Mais qu'est-ce que ça a à voir avec le jardin?
27: Parce que figurez-vous que, par exemple, quand ils veulent parler des femmes, ils utilisent le mot « la touffe ».
26: Ouais.
27: Alors que les poètes, avant, et nous le savons bien sur France Culture, utilisaient le mot « jardin ».
26: Ouais.
27: Donc nous allons parler de votre touffe comme si vous nous parliez de votre jardin. Comment est votre jardin? C'est vous qui vous en occupez?
26: Ouais.
27: Qu'est-ce que vous mettez dans votre jardin?
26: Ben, je mets des légumes.
27: Et quelle sorte de légumes?
26: Tomates et haricots.
27: D'accord. Donc les haricots, ça pousse bien entendu, mais les tomates, est-ce que ça rentre les tomates?
26: Ben oui.
27: D'accord. Vous en mettez combien des tomates dans votre...
26: Oh là, je ne vais pas vous dire. Parce que l'année dernière, j'en ai mis une vingtaine et tout a pourri. Alors si vous pouvez me donner une recette pour qu'ils ne pourrissent pas...
27: D'accord. Donc les concombres.
26: Oui, concombres j'avais.
27: Ah, vous en mettez aussi dans votre touffe?
26: Oui.
27: Combien?
26: Deux.
27: En même temps?
26: Bof, à 8 jours d'intervalle. Mais bon, j'ai acheté les jeunes plants, hein.
27: Oui. Vous mettez des jeunes, vous?
26: Oui, que j'ai acheté, hein. J'ai pas mis de la semence.
27: Ah, pas de semences?
26: Mais pour les concombres, non.
27: On risque pas de se retrouver engrossé, hein. C'est ça l'idée, non?
26: Mais moi, pour le peu qu'il me faut, il m'en faut un pied ou deux, pas plus.
27: Ah, vous mettez les pieds aussi dans la touffe?
26: Ben, bien sûr.
27: Ah.
26: Mais où est-ce que vous voulez que je les mette?
27: Dans le petit rond, non?
26: Quel petit rond?
27: Non, je vous demandais des potirons.
26: Ah, des potirons, oui.
27: Vous avez mis des potirons?
26: Oui. Écoutez votre conversation, commence à me prendre les baskets, hein, ça me fatigue.
27: Bon, alors, juste pour conclure, sur France Culture, combien de potirons avez-vous mis dans votre touffe?
26: Deux ou trois. C'est pas les potirons, c'est les potimarrons.
27: Ah, mais les potimarrons, derrière ou devant?
26: Ça commence à être ridicule, hein.

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2: Il va falloir arrêter, quoi.
3: Ça vous laisse une marge de 0,6.
2: Vous êtes payé pour faire ça. Vous devez être payé par quelqu'un. C'est pas possible. Quelle personne sensée dans sa tête viendrait à proposer des choses comme ça? Bah, c'est pas possible.
3: Excusez-moi, c'est juste une question de sens pratique.
2: D'être aussi ou borné ou d'avoir ne serait-ce que cette once d'idée, faut vraiment avoir un souci, hein. Je vous promets, hein. Il faut arrêter, parce que.
3: Non mais madame.
2: Ah non, vous êtes là à m'appeler pour avoir 2,6% sur vos billets, les 2,6% que vous n'avez même pas payé.
3: Bon, écoutez, passez-moi dans ce cas la personne.
2: Donc, où vous venez avec vos billets, on vous rembourse ce que vous avez payé, plus rien du tout.
3: Vous êtes dur, hein.
2: Ou alors vos billets, vous les gardez, vous les vendez à quelqu'un, vous faites une plus-value, vous faites ce que vous voulez. Mais si vous venez au guichet, on vous les rembourse le prix que vous avez payé.
3: Et
2: c'est tout.
3: Ah ben non, à la limite.
2: Non. Il y a pas de à la limite, on s'arrange ou machin, je m'en fous. On vous les rembourse ce que vous avez payé, sinon vous en faites ce que vous les foutez à la poubelle, vous les mettez ailleurs, je m'en fous, mais nous, on fait voilà.
3: Ben, j'ai les pochettes cartonnées avec, ça va être difficile quand même.
2: Eh ben, écoutez, peut-être le pliant un petit peu, ça risque de rentrer.
3: Bon, ben, dans ce cas, passez-moi le négociateur, enfin le responsable.
4: Oui, mais c'est moi qui prends la communication.
3: Ah, vous êtes le responsable?
4: Oui.
3: Ah, ben, c'est du rapide, bonjour madame.
4: On vous rembourse le prix que vous les avez achetés.
3: Plus?
4: Non, pas plus.
3: Non, mais.
4: Elle vous a déjà répondu. Donc,
3: non, mais alors, apparemment.
4: On va pas palabrer.
3: Je ne cherche pas à labrer du tout.
4: Il n'y a pas de plus.
3: Non, mais enfin, ce que je veux dire, c'est qu'on se comprend. Il y a le tarif pigeon et puis il y a le tarif.
4: Non, mais pour tout le monde, c'est pareil.
3: Je peux même vous filer des petites pochettes cartonnées avec. Parce que
4: ah, oui, non, mais c'est pas la peine d'essayer. De nous refiler quoi que ce soit.
3: Les pochettes, c'est cadeau, hein. C'est pas. Ça,
4: oui,
3: c'est
4: bah pour nous aussi, c'est cadeau. On vous les offre, hein.
3: Qui vous les offre.
4: Bon, ok.
3: Ok, allez, 50-50, on n'en parle plus, marché conclu.
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5: Allô?
6: Allô? Oui, bonsoir, madame.
5: Bonsoir, madame.
6: C'est madame.
5: Oui?
6: Ah, bonsoir.
5: La femme à Pierre.
6: C'est la femme à Pierre. Comment qu'il va, mon petit sou?
5: Il est parti en installation, c'est pourquoi?
6: Il est toujours dépanneur télé.
5: Ah oui.
6: Bon, ben écoutez, est-ce qu'il peut passer alors?
5: Oui, ben vous allez me dire votre nom, s'il vous plaît.
6: Voilà, Madame Ledoux.
5: Ledoux.
6: Germaine.
5: Germaine.
6: À Gredizan. Oui.
5: Bon, parce que vous n'avez plus de télé du tout.
6: Non.
5: Bon.
6: J'en ai plus du tout, hein, de télé. Hein.
5: Oui.
6: Il n'est plus là, le poste. Hein.
5: Ah, vous ne l'avez pas?
6: Ben, je ne le vois plus, c'est ça le problème. Je ne le trouve plus. J'ai regardé la télé hier soir et ce matin, plus de poste.
5: On vous a volé?
6: Vous croyez?
5: Ben, et si vous me dites que vous n'avez plus de poste?
6: Oui.
5: Et c'est plutôt les gendarmes qu'il faut appeler.
6: Ben oui, je les ai appelés.
5: Vous avez appelé les gendarmes?
6: Oui, il n'y avait personne, là.
5: Puis vous les avez pas rappelés de nouveau?
6: Attendez, vous permettez?
5: Oui.
6: Je vais les appeler avec mon poste?
5: Oui.
6: Comme j'ai un dédoublement d'appel?
5: Ah, voilà.
6: C'est peut-être vous qui allez les avoir, hein?
5: Voilà.
6: Quittez pas.
5: Non, je raccroche pas.
7: Gendarmerie de Dole, j'écoute.
5: Bonjour, monsieur.
7: Oui, bonjour, madame.
5: Je suis madame... On tient un magasin de télévision.
7: C'est bien, oui.
5: Et je ne sais pas ce qui. Et vous êtes les gendarmes de Dole?
7: Oui, la brigade, oui.
5: Bon, voilà. Il y a une dame qui nous téléphone. C'est madame Ledoux de Gredizan. Alors, cette dame, elle nous téléphone. Elle dit, écoutez, je voudrais bien voir votre mari. Ben, je dis, oui, mais pourquoi? Ben, elle dit, hier soir, j'ai regardé ma télé. Et ce matin, en me levant, j'ai plus de télé.
7: Oui.
5: Ah, ben, j'ai dit, appelez les gendarmes. Bon, elle me dit, je les ai appelés, ça n'a pas répondu.
7: Ah bah oui, parce que nous sommes en alerte générale.
5: Oui.
7: Est-ce que je peux compter sur votre discrétion?
5: Oui, oui.
7: Les radars de l'aviation ont signalé la présence d'extraterrestres au-dessus d'une petite ville qui s'appelle Gredizan.
5: Eh ben oui, puis cette dame, elle est là. Elle habite à Gredizan.
7: Ah, c'est pas possible, madame. On a fait évacuer tout le monde ce matin, c'est impossible qu'il reste quelqu'un.
5: Bah, elle me dit que si. Madame Ledoux, Germaine...
7: À Gredizan?
5: Ben oui, oui.
7: Attendez, quittez pas, hein.
5: Oui.
7: Allô, où est la brigade, là? Dis-moi, on me signale qu'il y aura encore quelqu'un là sur Gredizan. Vous avez tout le monde est rassemblé là. Il manque une dame.
5: Ah.
7: Madame Ledoux. Allô?
5: Oui.
7: C'est pas Madame Ledoux par hasard?
5: Si, je vous dis Madame Ledoux Germaine à Gredizan.
7: Écoutez, madame, c'est la seule personne qui manque à l'appel. On a fait évacuer tout le village. Vous savez ce que c'est que des ovnis?
5: Bah oui, moi j'y crois pas, mais enfin...
7: Si, madame, il y a deux ovnis, absolument. Ah. Mais ce que je vous dis, c'est confidentiel défense.
5: Oui,
7: surtout,
5: oui.
7: Ça reste entre nous. Hein.
5: Oui.
7: Les extraterrestres sont posés cette nuit sur Gredizan.
5: Oui.
7: Et ils ont, pour le moment, ils se sont attaqués à toutes les lignes électriques. Ils dévorent l'acier.
5: Oh là là.
7: Ils se nourrissent avec de l'acier, ils ont mangé des antennes de télé sur les toits des maisons, et ils dévorent des télévisions.
5: Bah oui, parce qu'elle me dit,

0: Et madame, je vous assure qu'hier soir, j'ai regardé ma télé. Ce matin, je me lève pour mettre ma télé, plus de télévision.
1: Bon, ok, donc c'est ça. Bon, alors ça veut dire qu'elle a des extraterrestres chez elle, madame.
0: Oh là là.
1: Écoutez.
0: Essayez d'aller la sauver, cette pauvre femme.
1: Troisième brigade, vous foncez sur Grodisan. Vous allez chez madame Ledoux, vous la récupérez. Bon, madame, est-ce que vous pouvez lui expliquer la situation, sans lui faire peur, évidemment. Nous, on arrive.
0: Bon, ben, je vais essayer.
1: Essayez d'en savoir un peu plus, on reste en liaison avec vous, madame. Hein.
0: Bien, très bien. Allô?
2: Allô?
0: Bon, vous êtes toute seule chez vous?
2: Oh là là, oui, enfin, écoutez, j'ai l'impression qu'il se passe quelque chose de bizarre, hein. Je suis sorti là, je suis regardé sur le toit, il n'y a plus d'antenne de télé.
0: Écoutez, n'ayez pas peur. De toute façon, hein, vous restez chez vous, ne vous en faites pas. Allô?
2: Il y a une espèce de grosse grenouille verte qui rentre chez moi.
0: Oui, eh bien, écoutez...
2: Il y a une énorme grenouille verte qui rentre chez moi.
0: Oui.
2: Et qui est en train de manger ma machine à laver.
0: Oui, ça fait rien. N'ayez pas peur.
2: Lâchez ça.
0: Laissez-la.
2: Lâchez ça.
0: Non, laissez-la. Répondez-moi.
2: Attendez, je vais chercher mon balai.
0: Non, répondez-moi.
2: Oh mon Dieu.
0: Allô? Madame Ledoux.
2: Oui.
0: Madame Ledoux.
2: Oui.
0: Écoutez-moi. Vous ne risquez rien. Ne bougez pas. Restez au téléphone.
2: Il y a une deuxième grenouille verte.
0: Ça fait rien. Écoutez-moi.
2: Ils sont en train de manger ma voiture.
0: Mais ça fait rien. Laissez-les faire. C'est des extraterrestres. Ils ne vous feront pas de mal à vous. Vous m'entendez?
2: C'est quoi?
0: Des extraterrestres. C'est des êtres. C'est une sorte d'être humain, mais ils mangent que de la ferraille. Ils ne veulent pas vous faire de mal. Les touchez pas, ces bêtes-là. Les touchez pas, restez au téléphone. Je vous tiens au téléphone pour vous tenir compagnie. Vous m'entendez?
2: Oh mon Dieu!
0: Vous m'entendez, Madame Ledoux?
2: Ils sont en train de manger la poubelle.
0: Mais ça fait rien.
2: Oh
0: mais
2: mon
0: n'ayez
2: Dieu.
0: Pas peur.
2: Non, mais j'ai pas peur.
0: Bon, les gendarmes, ils sont en conversation avec nous. Alors... Madame Ledoux?
2: Mais c'est pas vrai, hein.
0: Madame Ledoux.
2: Ils sont gonflés, ils sont en train de bouffer tout, hein.
0: Écoutez,
2: Mon cesse-linge, vous savez...
0: Oui, Madame Ledoux.
2: Oui.
0: Écoutez-moi.
2: Mais qu'est-ce que c'est que ces grenouilles?
0: Écoutez-moi voir.
2: Qu'est-ce que c'est que ces grenouilles-là?
0: Ben, c'est des extraterrestres, ils sont très gentils avec les humains. Vous n'avez pas des bottes de conserve?
2: Ah.
0: Ils mangent tout ce qui est en acier, en ferraille. Ils mangent tout ça. Donnez-leur des boîtes de conserve. Ils vont être contents.
2: Vous croyez?
0: Oui. Parlez-leur. Vous leur dites que vous allez leur donner des boîtes de conserve. Vous verrez, ils seront contents.
2: Bonjour, messieurs. Je leur dis messieurs ou...
0: Oui, si vous voulez.
2: Bonjour, messieurs.
0: Je vais vous donner des boîtes de conserve.
2: Ils me parlent.
0: Oui, parce qu'ils sont contents. Donnez-leur à manger quelque chose.
2: Vous avez faim?
0: Ben, voilà, ils ont faim. Ils veulent manger. Donnez-leur à manger.
2: Qu'est-ce qui vous ferait plaisir?
0: Ben, donnez-leur des bottes de conserve. Des petits pois, des haricots, des tout ce que vous avez.
2: Ils me tendent la main.
0: Eh ben, donnez-leur.
2: Ils sont contents.
0: Ils sont contents.
2: Ils sont en train de la gober.
0: Oui. Vous avez rien d'autre à leur donner?
2: Il a fait un rot.
0: Voilà, j'ai entendu. Vous n'avez pas une casserole sous la main, une petite casserole?
2: Ah oui.
0: Donnez-leur une casserole, ils seront contents.
2: Tenez.
0: Voilà, ils sont heureux.
2: Il l'a gobé.
0: Eh mais ils sont contents. Vous allez voir, tout va s'arranger.
2: Vous voulez une deuxième, non?
0: Ben, donnez-leur une deuxième casserole.
2: Une casserole pour Tata Suzanne?
0: Voilà.
2: Bop. Une casserole pour tonton Lulu.
0: Bop. Voilà. Et puis autrement, ben ma foi, il faut leur causer qu'ils sont gentils. Dites-leur qu'ils sont gentils.
2: Vous êtes gentils.
0: Ah, ils sont gentils.
2: Bop. Bop.
0: Voilà. Écoutez, allez chez le voisin. Dites-leur d'aller chez le voisin.
2: Vous pouvez aller chez le voisin.
0: Il y a du matériel à manger.
3: On a déjà tout mangé chez le voisin.
2: Il m'a parlé.
0: Il vous a tout... Vous avez déjà tout mangé? Oh, ben la dame, elle est bien gentille avec vous. Ah. Essayez, elle va vous redonner encore une casserole si elle a.
2: Je vous les passe, hein? Allô?
0: Allô?
3: Oui, bonjour, madame.
0: Bonjour, monsieur.
3: Bon, premier à l'appareil, je suis le chef de la planète acier.
0: Ah, eh bien, enchanté de faire votre connaissance et puis de pouvoir bavarder avec vous, parce que vous parlez très bien le français.
3: On a des convertisseurs de langage.
0: Ah, c'est pour ça que vous parlez si bien le français.
3: Nous arrivons de 353 milliards de kilomètres.
0: Ah.
3: Nous vivons sur une planète en acier.
0: Oui.
3: Et malheureusement, comme nous mangeons de l'acier, nous avons fini de manger notre planète.
0: Et puis vous n'avez plus rien.
3: Ben, on est tombé.
0: Ah, vous êtes tombé. Puis vous êtes nombreux?
3: Ah oui, nous sommes 43 756 millions.
0: Oh, ben
3: alors. Nous sommes en train d'envahir la planète Terre, évidemment.
0: Oui.
3: Vous voyez, et le problème, c'est quand on est arrivé ici, on a mangé nos ovnis.
0: Ah, puis vous ne pouvez plus repartir à nulle part.
3: Voilà.
0: Ah, j'ai bien compris ce que vous me dites maintenant. Oui, mais enfin... c'est sûr que vous avez faim, mais vous mangez souvent.
3: Nous mangeons tout le temps.
0: Ah, vous mangez tout le temps.
2: Il est en train de becquer le téléphone, là.
0: Ah ben, mangez pas le téléphone, on pourra plus causer. Vous avez pas une casserole, Madame Ledoux?
2: Ah oui, je vais en chercher une autre.
0: Donnez-lui une autre. Monsieur?
3: C'est bon, le téléphone, hein?
0: Oui, mais laissez-le qu'on puisse causer. On pourra plus causer après. Voilà.
3: Merci, madame.
0: Voilà, elle est bien aimable, cette dame.
3: Ah, la poignée de la casserole est en plastique, Madame Ledoux.
0: Ah ben oui, mais nous, chez nous, sur notre planète, les queues de casserole, c'est en plastique.
3: Comment?
0: Chez nous, en France, sur la planète France. Vous comprenez?
3: Oui.
0: Bon, les queues de casserole, elles sont en plastique.
3: Mais pourquoi faire?
0: Pour pouvoir l'empoigner, parce que nous, nos casseroles, on les mange pas. On fait cuire de la marchandise dedans.
3: Cuire?
0: Oui, cuire.
3: Mais vous faites cuire sur quoi?
0: Une cuisinière.
3: Ah, la cuisinière, c'est en métal?
0: C'est de la fonte.
3: Ah, ben, je vais aller goûter ça.
2: Ah ben non, laissez-moi ma cuisinière quand même.
0: Non, Madame Ledoux.
2: Oui.
0: Laissez-les faire. Ils ont faim, ils ont plus rien. Chez eux, ils n'ont plus rien du tout à manger.
2: Mais d'où c'est qu'ils viennent?
0: Je ne sais pas, d'une planète, dans le ciel. Allô, les gendarmes?
1: Oui, d'accord. Allô, allô?
0: Allô?
1: Gendarmerie, oui.
0: Vous avez entendu?
1: Non.
0: Bon, il y a une grosse grenouille. Pour elle, elle c'est une grosse grenouille. Elle lui a mangé sa machine à laver. Elle n'a plus d'antenne de télé. Elle n'a plus de télé. Elle me raconte des choses, c'est abominable. Moi, je peux pas comment faire.
1: Ce sont les extraterrestres, madame.
0: Oui, ils m'ont parlé.
1: Ah, vous les avez eus?
0: Ah oui, le monsieur... Enfin, moi, je l'ai appelé monsieur. Il m'a dit bonjour, madame. Tout ça, il parle très bien. Il voulait manger le téléphone. Je dis, ne nous mangez pas le téléphone. C'est bon pourtant, le téléphone. Mais je dis, laissez-nous le téléphone qu'on puisse vous parler. Moi, je dis, je suis enchantée de vous connaître. On pourra plus parler si vous mangez le téléphone. Bon, ben, il est encore bien obéi. Mais ils sont des millions et des millions qui ont atterri sur la France. Et puis, de toute façon, ils vont tout détruire partout.
1: Oh, merde.
0: Je suis assise. Je serai debout. Je me dirais, c'est une histoire à pas tenir debout.
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6: Oui, bonjour.
7: Bonjour monsieur, je vous appelle pour la petite annonce sur internet pour votre appartement à louer.
6: Oui.
7: Juste pour vous prévenir, j'ai récupéré votre annonce pour la mettre sur mon site.
6: Qu'est-ce que vous avez fait?
7: J'ai lancé une plateforme de location de vacances.
6: Oui.
7: Et vu que j'avais pas d'annonce à mettre dessus, j'ai pris la vôtre.
6: Bah, vous avez pas le droit de faire ça. Vous n'avez pas à prendre les annonces des autres.
7: Oui et non, parce que maintenant c'est un peu notre annonce à tous les deux.
6: Non, mais vous comprenez pas. Je mets une annonce, les clients n'ont qu'à m'appeler moi.
7: Ah, Justement, j'ai des locationneurs qui vont arriver chez vous tout à l'heure. Je leur dis de vous appeler pour récupérer les clés.
6: Non, mais c'est même pas la peine qu'ils m'appellent là, puisque mes enfants sont en vacances dedans.
7: Eh bien, faudrait leur dire de laisser la place.
6: Comment ?
7: Vu que mes locataires arrivent, il faut que vos enfants s'en aillent.
6: Non, mais attendez, moi, je vais pas dire à mes enfants qui viennent d'arriver, vous partez, hein.
7: Ah oui ? Et comment on fait, alors ?
6: Eh bien, vous la retirez de votre site. Moi, j'en ai rien à foutre de votre site. Vous croyez où, là, monsieur ? Non, mais c'est quoi, c'est du vol, ça ?
7: Du vol ? Je vous reverse quand même 20% de votre location.
6: Mais j'en ai rien à foutre de vos 20%.
7: On s'arrange en liquide. Comme je vous ai pas déclaré, je vous paye au black de toute façon.
6: Non, non, je suis pas payé au black, hein.
5: Tu raccroches, c'est terminé.
6: Putain,
7: comment ça, tais-toi ?
6: Non, c'est à mon mari que je
7: dis. Oh, bah tiens, bah, ça, alors ça.
6: Attendez, je vous passe un monsieur.
7: Merci, monsieur.
6: C'est quoi ça ? La vol, ça.
5: Qu'est-ce que c'est que cette histoire-là ?
7: Ah, bonjour madame. Donc,
5: non, bonjour monsieur.
7: Oui, je vous écoute, oui.
5: Oui, alors qu'est-ce que c'est que cette magouille-là ?
7: Ah ben alors, c'est parce que là, votre collègue voulait...
5: Votre collègue, qui ?
7: Le monsieur que j'avais avant vous, là.
5: Non, c'était une dame.
7: Oui, si vous voulez.
5: Mais là, c'est n'importe quoi, ça. Je connais pas, monsieur.
7: Pas encore, mais on va faire connaissance.
5: Pas du tout.
7: Si, parce que je vous ai mis trésorier de mon site.
5: Vous êtes vraiment con, hein.
7: Donc, je valide l'inscription.
6: Non, vous validez rien du tout.
7: Rebonjour monsieur, vous inquiétez pas, c'est vu avec le trésorier que j'avais à l'instant.
6: Non, non, il a rien validé, mon mari. Non, non, non, il a rien validé.
5: Non, non, hein.
7: Il m'a proposé même un prêt à 20 balles pour 15 jours de location.
6: Non, non, il n'a pas dit qu'il prenait 20 balles pour les 15 jours, non, mais n'importe quoi, non.
7: Bon, pour les clés, vous inquiétez pas, de toute façon, je fais changer les serrures.
6: Comment ? Changer les serrures où ? Vous savez où qu'il est, mon appartement ?
7: Eh oui, je sais où qu'il est, vu que j'ai donné l'adresse au serruriste.
6: Non, mais où c'est que vous allez, là ? Vous allez quand même pas aller changer les serrures de mon logement, quand même.
7: Je vous rassure, c'est pas moi qui vais le faire, c'est un professionnel, puisque c'est
6: ouais, même un professionnel, mais qu'est-ce que vous vous mêlez, là ?
7: Ça permettra, comme ça, que moi j'ai des clés neuves, parce qu'après, on sait pas qui a eu les clés avant.
6: Non, non, non, il y a ni clés neuves, ni rien, et je ne veux personne dans mon logement.
7: Vous y serez dans 2 heures quand même ?
6: Non, je ne sais pas dans 2 heures, je suis à 3 heures de route. Non, mais ça va pas, non ?
7: Bah, excusez-moi, mais si vous forcez un petit peu.
6: Ah, bah, c'est sûr que dans 2 heures, je ferai 300 kilomètres. C'est quoi encore ? Non, mais vous croyez chez vous, là ? Il y a quelqu'un dans le logement, ce sont mes enfants.
7: Dans ce cas, vous laissez les enfants, mais je baisse le tarif. On va mettre 20 euros les 15 jours, comme proposait votre.
6: Non, il n'y a pas de 20 euros les 15 jours.
7: Et à partir du moment où il y a colocationnage ?
6: Il n'y a pas de colocationnage.
7: Ah, si, il y a colocationnage.
6: Non, je vous dis que je ne loue pas. Vous me retirez carrément de votre site, hein.
7: Dans ce cas, je la mets à la place sur le site de mon beau-frère.
6: Non, ni beau-frère, ni curé, ni rien. Je ne veux pas qu'il soit quelque part. J'ai quelqu'un de ma famille qui est flic là-bas, à côté de l'appartement.
7: Ah, mais c'est lui qui fera l'accueil.
6: Non, il ne fera pas l'accueil non plus. Je vous dis qu'il. Non, moi je vais prévenir la gendarmerie, comme ça, ça va être clarinette, hein. Je vais les prévenir tout
7: Pardon,
6: de suite.
7: Pardon, excusez-moi, vous êtes musicien ?
6: Non, je suis pas musicien, hein.
7: Alors pourquoi vous me parlez de clarinette ?
6: Oui, je vais pas parler de clarinette non plus, hein.
7: Bah, vous m'avez dit c'est clarinette.
6: Non, mais vous êtes complètement dingo, quoi.
7: Oui, oui, vous essayez de me flûter, j'ai bien compris.
6: Oh, je vous ai jamais parlé de clarinette, mais vous êtes complètement dingo.
7: Jurez-le.
6: Je le jure, je vous ai parlé de gendarmerie.
7: Dites, je jure que je n'essaye pas de vous flûter.
6: Je jure que je vous flûte pas, là.
7: Je jure que je n'essaye pas de flûter, monsieur Martin.
6: Oui, allez, c'est bon, hein, monsieur Martin ou monsieur.
7: Ah, vous jurez pas ?
6: Mais si, je le jure.
7: J'ai pas entendu toute la phrase.
6: Oui, allez, je vous jure que je ne flûte pas, monsieur Martin.
7: Ni que je lui joue de la clarinette.
6: Oui, ni que je joue de la clarinette. Allez, ça suffit.
7: Ni de la flûte à bec ou du pipeau.
6: Oui, allez, c'est bon, hein, les pipeaux, allez, au revoir.
8: Allô ?
1: Oui, bonjour madame.
8: Bonjour monsieur.
1: Je suis bien chez monsieur.
8: Oui, monsieur. Oui,
1: bonjour madame, est-ce qu'il est là ?
8: Non, monsieur, il ne rentrera même pas pour ce midi.
1: Ah, c'est dommage. Vous êtes sa secrétaire ?
8: Oui, monsieur.
1: Je suis le docteur Givaro, madame.
8: Oui.
1: Et j'avais un rendez-vous téléphonique avec lui vers 12h. Peut-être qu'il ne l'a pas noté.
8: Cela m'étonnerait bien.
1: Bon, je vous explique, madame.
8: Oui.
1: Je travaille dans la réduction dentine, c'est-à-dire que nous faisons de la réduction de tête. Hein, c'est notre spécialité. Ça vient d'Amazonie, madame. Hein.
8: Oui.
1: Et monsieur était très intéressé par nos travaux, puisque nous faisons collection de têtes que nous réduisons.
8: Oui.
1: Et vous savez que bon, nous cherchons avidement au nom de la science des gens qui font don de leur corps à la science.
8: Bien sûr.
1: Et donc, votre patron avait souhaité laisser faire don de son corps à la science et à notre spécialité.
8: Oui.
1: Donc, j'aurais pris... je devais prendre le papier qui m'autorisait à prélever sa tête en cas d'accident.
8: Bien. Écoutez, il a vos coordonnées ?
1: Oui, il les a. Ah ben, bien sûr, oui. Simplement, est-ce que vous pouvez le préciser ? Il m'avait demandé quelques détails quant à l'opération.
8: Oui.
1: Est-ce que vous avez de quoi noter ?
8: Oui, monsieur.
1: D'accord. Voilà, donc, alors, une fois que les papiers sont en règle.
8: Oui.
1: Donc, nous réduisons, donc, réduction de la tête dans de la chaux vive. Après, on la malaxe.
8: Oui.
1: On en fait donc une boulette que l'on pétrit bien. Qu'on introduit donc dans la sarbacane.
8: Non,
1: la sarbacane, hein, vous savez, c'est ce long tuyau.
8: Oui, oui, on l'a introduit dans la sarbacane.
1: Donc, et hop, alors donc après, donc, c'est les 3 opérations de hop, les 3 opérations indiennes, et hop, et hop, et hop, donc c'est la formule qui nous est demandée, le rituel indien.
8: Puis, et comment ça s'écrit-il ?
9: Comment ?
8: Comment ça s'écrit-il ?
9: Hop et hop et hop. Vous l'écrivez comme ça se prononce, puisqu'il n'y a pas de traduction. Hein.
8: Et hop, et hop, et hop. Alors, je fais ET plus loin, HOP.
9: HOP trois fois.
8: Bon.
9: Donc, on gobe tout ça. Donc, la pâte réduite, la boulette.
8: Oui.
9: Et hop, encore une fois. Donc, il l'a dans le baba. C'est exactement la traduction.
8: Donc, écoutez, pour ne pas faire trop de sottises... Donc, oui. Le prélèvement de la tête.
9: Oui.
8: Mise en chaux vive.
9: Réduction.
8: Réduction de la tête.
9: Oui.
8: En chaux vive.
9: Oui.
8: Malaxage.
9: Oui.
8: Une boulette bien pétrie.
9: Oui.
8: Introduite dans la cerbacane.
9: Oui.
8: Et hop, hop, hop.
9: Oui.
8: Le tout est gobé.
9: Oui.
8: Hop.
9: Oui.
8: Et dans le baba.
9: Voilà. Je vous remercie.
8: J'espère... Mais y a-t-il un papier spécial, s'il vous plaît?
9: Ah oui, ben, il va falloir qu'il signe la décharge. Donc, la décharge, alors, il aura la décharge demain.
8: Oui.
9: Il la signe tout de suite et il me la renvoie à mon cabinet.
8: Bon, c'est entendu.
9: Je vous remercie, madame.
8: Je vous en prie, docteur.
9: Vous avez bien noté mon nom ?
8: Docteur Jivaro.
9: Jivaro, voilà.
8: J-I-V-A-2-0.
9: Vous lui transmettrez ça à quelle heure, madame ?
8: Dès qu'il arrive, je présume vers 14h30, 15h, monsieur.
9: Je vous remercie, madame, de votre diligence et de votre célérité.
8: Je vous en prie, docteur.
9: Au revoir, madame.
8: Au revoir, docteur.
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10: Bonjour.
11: Bonjour monsieur.
10: Oui, bonjour madame. Bonjour monsieur.
11: Je suis bien chez l'opticien ?
10: Oui.
11: C'est pour l'offre les deuxièmes paires à 1 euro ?
10: Oui.
11: J'aurais besoin de récupérer un stock cet après-midi, je voulais savoir si je pouvais passer.
10: Vous cherchiez à récupérer un stock de lunettes ?
11: Oui, alors les deuxièmes paires, celles qui sont à 1 euro, parce que comme moi j'ai monté mon site où je les revends...
10: Mais ça se passe pas comme ça monsieur, c'est 1 euro dans le cadre de la deuxième paire.
11: Oui, c'est 1 euro, donc si vous m'en mettez 50 de côté, moi je vous paye les 50 euros tout de suite. Hein.
10: Bah, il faut que ça dépasse 150 euros monsieur.
11: Alors dans ce cas, mettez-moi 150 paires à 1 euro.
10: Non. Vous m'achetez un premier équipement de paire principale.
11: Alors, en fait, je vous prends une première paire qui est une deuxième paire à 1 euro.
10: Non, ça passe pas comme ça.
11: Bah, si la première que je prends est déjà une deuxième paire.
10: Vous comprenez rien. Je suis en train de vous expliquer qu'il faut que vous achetiez une première paire à 150 euros.
11: Non, mais excusez-moi, je suis peut-être un peu plus rapide en maths que vous.
10: Non, mais j'ai bien compris. Vous voulez m'acheter 150 paires à 1 euro. Je suis pas idiote. J'ai fait des études.
11: On est bien d'accord, je vous paye en liquide, hein.
10: Non, mais j'en ai rien à faire, monsieur. Que ce soit en liquide, en espèces.
11: Non, mais en liquide ou en espèces, ça, c'est comme vous voulez, hein.
10: Non, mais je sais bien.
11: En plus, je vous signale que je vous fais quand même de la pub gratuite sur mon site.
10: Oui, mais je m'en fous de la pub gratuite.
11: Dans ce cas, ce que vous faites, c'est que quand vous vendez une première paire à un client,
10: oui.
11: Vous me mettez la deuxième paire de côté.
10: Mais non, c'est pas comme ça que ça se passe. Le client, il a le droit de voir sa deuxième paire, monsieur.
11: Bah, si vous lui dites pas.
10: Non, il est hors de question qu'on fasse de l'arnaque au client.
11: À la limite, moi, si je passe, je peux vous montrer une technique très simple de...
10: Non, mais je n'ai pas besoin de technique, monsieur.
11: Non, mais...
10: Et non, non, il est non, non et non.
11: Moi, je peux le faire.
10: Mais non, monsieur.
11: Vous dites que je suis vendeur chez vous.
10: Mais non, vous n'êtes pas vendeur chez nous. Vous n'êtes pas salarié chez nous.
11: Non, mais je viens, je me fais passer pour un lunetteur.
10: Mais non. Vous faites pas partie du personnel.
11: Eh ben, on fera comme si, vous voyez, c'est ce que
10: et
11: je veux dire.
10: Vous pouvez insister, monsieur, je vous ai dit non.
11: Ah, je n'insiste pas, mais ce que je veux dire,
10: si
11: c'est
10: vous
11: que...
10: insistez,
11: si dans ce cas, si vous lui dites que la deuxième, finalement, elle est payante.
10: Elle est pas payante, on la donne pour 1 euro.
11: Oui, non, mais vous dites qu'il y a une petite erreur, une petite coquille, et qu'en fait...
10: Écoutez, vous m'énervez.
11: C'est pas trop tôt. J'ai une autre idée. Je peux apporter, moi, un stock de lunettes plastiques que vous donnez à vos clients à la place des deuxièmes paires.
10: Maintenant, non, mais... Arrêtez d'insister.
11: Non, mais vous voyez ce que je veux dire.
10: Non,
11: c'est
10: mais
11: que...
10: de toute façon, je vais prévenir le responsable de magasin. Vous passez en magasin, au moins on verra votre visage.
11: Ah, sauf si j'ai un masque.
10: Vous passez en magasin.
11: Est-ce que j'ai le droit d'avoir un loup, par exemple, comme Zorro ?
10: Non, on veut voir votre visage, monsieur.
11: Alors, dans ce
10: mais
11: cas...
10: Là, je mets court à la conversation, monsieur.
11: Comment ça, vous mettez court ? Ah ben, passez-moi le responsable.
10: Voilà.
12: Bonjour.
11: Oui, bonjour madame.
12: Oui, c'est monsieur Martin, non ?
11: Ah non, alors j'aime beaucoup ce qu'il fait, mais c'était pas moi.
12: Rire et chanson, non ?
11: Bah, vous voyez bien que c'est pas ma voix.
12: Excellent. Et sur le coup, je dis, ouais, 150 montures. Ah, je dis, ouais, ça serait bien un coup de rire et chanson.
11: Oh non, pas du tout.
12: Non, pas du tout. Au revoir, madame.
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13: Accueil service funéraire, bonjour.
14: Bonjour, monsieur.
13: Bonjour.
14: Je suis bien aux pompes funèbres.
13: Oui, tout à fait, monsieur.
14: Oh, bah, dites-moi, il y a du bruit chez vous. Hein.
13: Oui, effectivement, c'est l'heure du repas.
14: Ah, ouais, oui.
13: C'est pour ça.
14: Ah, oui, oui, oui, j'entends ça. Bah, dites-moi, c'est la bonne ambiance, hein.
13: Voilà, allez-y. Oui.
14: Ça fait du bien, hein.
13: Oh, oui, oui, de souffler un petit peu de temps en temps.
14: Ah, oh, oui. Bah, oui, vous êtes à table, là, on boit un petit verre pour se détendre, hein.
13: Tout à fait, oui.
14: Ah. Bon, écoutez, ma femme vient de mourir.
13: Comment ?
14: Ma femme vient de mourir, il y a une heure, là.
13: Alors, ah, d'accord.
14: Mais bon, vous êtes. Oh là, dis-moi, ça, c'est. C'est une mobilette, ça ?
13: Je vais prendre... Ah, attendez, je vais aller chercher mon papier, je vais me mettre de l'autre côté.
14: Oui, pas de problème, vous inquiétez pas, voilà. C'est la fête !
13: Vous êtes à quel endroit, monsieur ?
14: Alors, moi, je suis au 2 avenue Maréchal Leclerc, mais enfin, là, je vais boire un petit verre quand même, parce que... Quelle heure est-il, là ?
13: Il est midi, va.
14: Oh, bah, dites-moi, c'est l'heure de manger, de casser la croûte, quand même.
13: Vous êtes monsieur ?
14: Alors, le tour.
13: D'accord, et votre épouse est décédée à quel endroit ?
14: Oh, bah, elle est décédée dans la chambre, hein.
15: À votre domicile ?
14: Sur son lit, oui, oui, pas de problème, on est en rez-de-chaussée. Hein. Pour vous, c'est tranquille, je crois.
15: Alors, vous êtes à quel endroit ?
14: Alors, nous sommes au 2 avenue Maréchal Leclerc.
15: D'accord.
14: Je vous embête, vous êtes en train de casser la croûte, vous avez autre chose à faire, là, quand même.
15: Non, mais je suis permanent, vous inquiétez pas.
14: Oui, bon, enfin, bon, vous étiez en train de manger, là.
15: Donc, c'est Mme Letour, comment ?
14: Je suis désolé. Marie-Josée.
15: Marie-Josée, d'accord.
14: Comme la chanson, vous connaissez, non ?
15: Non.
14: Marie-Josée est mal chaussée.
15: Elle avait quel âge, vous ?
14: Elle enlèvera ses chaussons, on verra bien tous ces morpions. Et hop, Marie-Josée, vous connaissez pas ça ?
15: J'aimerais mieux vous occuper de votre épouse, si vous voulez.
14: Ah bah oui.
15: Vous allez rester à votre domicile, là, ou vous allez peut-être partir ?
14: Je sais pas, parce que il y a quand même une odeur qui me dérange, hein. Est-ce qu'il faut que j'ouvre la fenêtre, d'abord ?
15: Non, justement, faut éviter.
14: Ah bon, pourquoi ?
15: Bah, pour éviter, de favoriser la décomposition.
14: Ah bah, attendez. Oh bah, mince, alors. Elle s'est levée, dites-moi. Elle était pas morte.
2: Je me reposais.
15: Oh, oui, mais bon, c'est bizarre.
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17: Bonjour.
7: Bonjour, monsieur, c'est bien la cordonnerie ?
17: C'est madame, mais oui, vous êtes bien la cordonnerie.
7: Comment ça, c'est pas la cordonnerie ?
17: C'est la cordonnerie.
7: Ah, ok, mais c'est pas madame.
17: C'est madame, c'est pas monsieur.
7: Alors si, moi je suis un monsieur.
17: Eh ben là, c'est une dame que vous avez au téléphone.
7: D'accord, bah si vous préférez, passez-moi cette dame.
17: Ah non, mais c'est parce que vous avez dit bonjour, monsieur, Ah, bah attendez, je vais éteindre mon fax, il est allumé.
7: Ah, bah oui, dis donc, qu'est-ce qui se passe ? Vous êtes en train de m'envoyer une télécopie ?
17: Ah, non.
7: Ah si, j'ai plein de pages qui sont en train de s'imprimer.
17: Ah, essayez d'arrêter.
7: Oh là là, ça ne sort que des pages toutes noires en plus. Pourquoi vous m'envoyez des pages toutes noires ?
17: Mais je vous envoie rien, monsieur, mon fax, il est allumé. Quand vous m'avez appelé, vous avez envoyé... Je vous ai reçu un fax, je sais pas.
7: Ah bah voilà, gagné, il vient de sauter en plus.
17: Ah oui, bon je vous écoute.
7: Oh bah là, il est fichu de chez fichu. Hein.
17: Bon, vous me dites ce que vous voulez ?
7: Oui, eh bah déjà, je voudrais que vous m'achetiez un nouveau fax.
17: Oui, bien sûr, je vais même vous en acheter un kit.
7: Ah bah super, dans ce cas, je fais tout de suite la commande pour vous.
17: Ouais, bah oui.
7: En revanche, il arrivera chez vous. Bonjour monsieur, je fais la commande là, mon nouveau fax sera livré chez vous.
17: Pourquoi vous avez envoyé un fax chez nous ?
7: C'est parce qu'il faut mettre la même adresse pour la livraison et pour le facturage.
17: Pour mes facturages, moi j'ai pas commandé ça.
7: Non, c'est moi qui ai commandé, mais comme c'est vous qui payez.
17: Non,
15: c'est peut-être une tentative d'escroquerie, hein.
7: Ah, c'est votre dame que j'entends derrière ?
17: Non,
15: il a un problème.
17: Oui, il va t'envoyer pour un fax si tu reçois ici.
15: Attendez, je reçois rien du tout. Je suis désolé, cher monsieur.
7: Oui, mais pardon, chère madame, vous m'avez envoyé un fax qui m'a tout bousillé.
15: Moi j'envoie pas de fax, je suis pas une amitié manipulée. Ça.
7: Non, alors apparemment, ce sont vos collègues d'avant qui en a manipulé le fax.
15: Ouais, mais moi, je ne rentre pas dans ces trucs-là, c'est pas mon problème.
7: Oui, mais ça commence avec le fax qui saute, et puis après, je connais. C'est la ligne piratée pour récupérer mes numéros de banque, ma sécurité socialiste.
15: Le coût du numéro de banque, le coût du bazar, je m'en fous royalement, moi. C'est votre problème. Je n'ai rien commandé, je ne donnerai ni numéro de compte, ni quoi que ce soit, ni aucune coordonnée bancaire.
7: Non, alors pas besoin de vos coordonnées bancaires, je mets que vous payez à réception.
15: Je paierai quoi à réception?
7: Voilà, quand mon nouveau télécopieur arrive chez vous, vous le payez et moi je viens le chercher.
15: Alors là, c'est même pas la peine d'y penser.
7: Ah bah si, j'y pense.
15: Ah bah je ne paye pas réception d'un fax que j'ai pas commandé. Moi, ça arrive ici, c'est pas compliqué, je fais retour expéditeur. Et puis, vous vous démerdez pour recommander le produit.
7: Oui, mais alors si je recommande, vous allez devoir payer deux fois la livraison, c'est dommage.
15: Ah non. Votre fax, il fera retour à l'expéditeur.
7: Ah oui, mais dans ce cas, je vais devoir le commander une troisième fois. Ça vous fait trois frais de livraison.
15: Eh bah, vous vous payerez.
7: Dans ce cas, un conseil, prenez direct la première livraison, comme ça vous économisez les deux suivantes.
15: J'ai pas marqué pigeon sur mon front quand même.
7: Bah je sais pas, je vous vois pas, je suis au téléphone.
15: Non, mais c'est marqué pigeon là.
7: D'accord, ah bah ça je pouvais pas le savoir.
15: Vous prenez les gens vraiment pour des cons.
7: Ah non, alors pardon, chère madame pigeon, mais le con c'est moi.
15: J'en ai rien à foutre.
18: Allô ?
2: Bonjour madame.
18: Bonjour.
2: C'est bien vous les éleveurs de chiens ?
18: Des éleveurs de chiens, t'es quels, madame ?
2: Oui, c'est ça. Madame Ledoux à l'appareil. C'est bien eux qu'on a vus à la télé dans la publicité, là ?
18: Oh oui, vous en avez déjà vu, oui.
2: Pour les chiens, on les voyait, ils élevaient des teckels et tout ça.
18: C'est ça, madame, oui.
2: C'était dans un spot publicitaire.
18: Oui.
2: Hein, c'est ça.
18: Oui.
2: Je les ai reconnus et tout. Et alors, je voulais savoir quand même, ça m'a choqué un petit peu, parce que ça a dû faire du ramdam là-dedans. Ça fait longtemps qu'ils mangent des chiens.
18: Qu'ils mangent ?
2: Oui.
18: On mange du chien ?
2: Bah, c'est bien ça, publicité, non ?
18: Les chiens mangent des granulés, mais c'est pas eux qui mangent les chiens.
2: Moi, enfin, bon, c'est peut-être un peu sourde, je sais pas, c'est peut-être l'âge, mais on voyait donc les éleveurs, là, vos patrons, avec plein de chiens autour.
18: Ben oui.
2: Et puis alors, ils mettaient, ils disaient, monsieur et madame, hein, ils mangent des chiens.
18: Ben, on ne mange tout de même pas nos chiens, non, mais qu'est-ce que vous allez chercher ?
2: Mais je l'ai vu à la télé, madame.
18: Oh, vous avez vu à table en train de manger des chiens ?
2: Bah écoutez, alors là, je suis confuse parce que j'ai envoyé un courrier à la SPA pour me plaindre.
18: Oh, oh bah vous allez nous faire encore une publicité, on va encore être emmerdés, nous.
2: Je suis désolée.
18: Ah bah, toute désolée que vous êtes, mais qu'est-ce qu'on va être embêtés, nous, alors, hein?
2: Est-ce que j'ai envoyé ça à la SPA, à la Fondation Brigitte Bardot, un peu partout?
18: Oh, bah vous êtes toute maligne, hein?
2: Oh mon Dieu.
18: Oh mon Dieu, oui, une fois que le mal est fait, hein?
2: J'ai fait ce que je croyais.
18: Mais vous avez rien à faire avant de demander?
2: J'ai envoyé une lettre au ministère.
18: Oh bah c'est bien, eh ben en effet.
2: À la police également.
18: Mais vous êtes folle, mais folle alliée.
2: Mais peut-être pas quand même, vous exagérez, madame.
18: Mais non, j'exagère pas, on m'en soumet même pas nos chiens quand même. Non, mais vous vous rendez compte si on a toutes ces visites-là, la publicité que vous nous faites?
2: Oh mon Dieu, je crois que j'ai fait une bêtise.
18: Oh oui, une connerie, tenez, je vous quitte, j'aime mieux ça. Allô?
2: Oui, excusez-moi, c'est encore moi.
18: Ben, qu'est-ce que vous voulez encore?
2: J'ai appelé M. Bourin Dubourg, vous savez, à télévision.
18: Oui.
2: Parce que je l'avais prévenu aussi, il voulait faire une enquête. Oui, alors je me suis excusé, je lui ai expliqué, en fait, ce que vous m'avez dit. Et je lui ai dit que c'était pas la peine qu'il vienne faire une enquête, parce qu'en fait, je lui ai dit que vous touchez pas aux petits.
18: Bah sûrement pas, on les élève, c'est pas pour les bouffer, hein.
2: Voilà, je lui ai dit, ils touchent pas aux chiots et ils mangent que les mâles.
18: Mais on mange même pas les mâles, qu'est-ce que vous avez encore des conneries?
2: Ah bon?
18: Maintenant on va autre chose, on mange les mâles maintenant.
2: Mais vous mangez vos chiens.
18: Mais espèce d'imbécile, non, on mange pas nos chiens. Complètement cinglé.
2: Qu'est-ce qu'elle dit la grosse derrière? Qu'est-ce qu'elle dit la grosse, hein? Je vais venir vous manger, moi.
16: Oui? Eh ben venez, moi, je vous attends, moi.
2: Eh, dites-moi.
16: Venez franchir la porte, là. Venez au portail. Puis moi, je vous attends.
2: Moi, je vous mange, moi.
16: Moi, vous mangez? Non, mais vous rigolez ou quoi?
2: Je vous mange.
16: Je vous mange. Bah, moi, je vous mangerai même pas parce que vous êtes immangeable.
2: Quoi? Je suis immangeable, moi?
16: Bah, sûrement, oui.
2: Dire que moi, je suis immangeable, c'est dégoûtant.
16: Bah, si on mange nos chiens, dans ces cas-là...
2: Pourquoi vous avez dit que j'étais immangeable?
16: Mais c'est pas... Mais j'ai dit ça sans le dire. Mais vous dites qu'on mange nos chiens. Soyez réaliste, on produit du chien, on va pas les manger.
2: Pourquoi vous avez dit que j'étais immangeable?
16: Mais non, non, non, bon, non, on en reste là, on mange pas de chien, vous êtes mangeable.
2: Ah, redites-moi ça.
16: Vous êtes mangeable.
2: Oh, vous êtes très gentil.
16: Mais soyez un petit peu réaliste, pourquoi on mangerait nos chiens?
2: Parce que je travaille à la radio.
16: Oui.
2: À Europe 1.
16: Oui.
2: Je fais des blagues au téléphone.
16: Oui. C'est une blague pour Europe 1?
2: Oui.
16: Après tout ce que vous avez dit, vous croyez qu'on va vous croire?
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19: Bonjour et bienvenue chez SNCF.
20: Oui, bonjour.
21: Oui, bonjour madame, c'est bien la SNCF?
20: Ouais.
21: Je vous appelle parce que j'ai été contrôlé fiatant dans un train et je voulais voir comment on pouvait faire sauter l'amende que j'ai eue.
20: Vous avez été?
21: J'ai été contrôlé fié ce matin à tort dans un train.
20: Contrôlé à tort, ouais.
21: C'est ce que j'ai dit, oui. Soi-disant, j'avais pas de billet.
20: Et alors, vous aviez un billet ou vous aviez pas de billet?
21: Soi-disant, j'avais pas de billet.
20: Pourquoi vous me dites soi-disant? Vous aviez un billet ou pas?
21: Bah non, j'avais pas de billet, en
20: bah
21: fait.
20: Bah alors, pourquoi on ferait sauter l'amende?
21: Bah, c'est pour ça que je vous appelle. Il faudrait me faire un billet pour ce matin.
20: Ah non, mais vous rigolez du genou, là. Donc, je vais pas vous aider, je suis désolé.
21: Ah bah bravo, super solidaire. Hein.
20: Pourquoi je serais solidaire avec vous, monsieur?
21: Bah parce que...
20: C'est pas la fête, hein.
21: En plus, c'est juste un billet à imprimer, pour vous, je le paye, hein, le billet. Hein.
20: Vous aviez pas à monter dans le train sans billet?
21: Soi-disant.
20: Pourquoi vous me dites soi-disant tout le temps, hein, ça veut rien dire. Vous aviez pas de billet, vous aviez pas de billet.
21: Bah j'avais soi-disant pas de billet.
20: Soi-disant. Bon, vous me saoulez.
21: Juste, vous me faites le billet pour ce matin.
20: Non, moi je vais pas vous le vendre.
21: Et si on dit que j'ai retrouvé mon billet?
20: Si on dit que vous avez retrouvé votre billet, mais vous savez qu'un billet, ça se composte. Et ben, quand on composte un billet, il y a la date et l'heure qui est inscrite dessus.
21: En fait, ce qu'il faudrait, c'est que je le composte à la même heure. Comme ça, j'aurais juste la date à changer.
20: Oh là là, vous démerdez, j'en ai rien à
21: secouer. Non mais, excusez-moi.
20: Je m'en fous de vos histoires.
21: Si, si, alors, écoutez,
20: démerdez-vous et...
21: Vous entendez?
20: Ouais.
21: J'ai retrouvé un billet.
20: Vous avez retrouvé un billet, quoi?
21: Ouais. C'est un billet de 20 euros pour vous.
20: Non mais vous foutez de ma gueule ou quoi?
21: Non mais c'est...
20: Non mais arrêtez vos conneries, là.
21: Il est pour vous.
20: Okay, donc, si vous rappliquez, ça va mal aller.
21: Bah, il y a 20 balles. Il y a 20 balles pour...
20: Allez.
21: Bon, et si je mets un billet de 25 euros?
20: Non mais ça va pas. Vous êtes vraiment débile, vous.
21: Bah.
20: Franchement, allez. Mais même si vous mettiez 500 euros...
21: Bah, je mets un billet de 25 euros.
20: Mais vous le démerdez. En plus, c'est la prune. Vous avez pris quoi? 35 balles.
21: Donc
20: vous
21: ah non, êtes... ça a augmenté, là. Maintenant, c'est 50, je crois.
20: Eh bah, ben, vous avez pas choisi votre jour pour frauder.
21: Vous voulez pas un billet de 26? Je l'ai fait moi-même.
20: Mais, vous êtes vraiment trop con, vous, hein.
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22: Allô?
3: Oui, bonjour, madame.
22: Bonjour.
2: Je suis au rayon Tapez ta souris.
0: Oui.
2: Ah, très bien. Je vais vous demander un renseignement, s'il vous plaît.
0: Oui.
2: Nous avons un problème avec notre voisin qui est agriculteur et qui a des bêtes.
0: Et, oui.
2: Bon, hier matin, on a eu encore 17 poules qui sont venues picorer dans notre jardin, qui ont rayé la carrosserie de notre voiture. Enfin, voyez, bon. Et on se demandait s'il y avait des... Comment on appelle ça? Des tapettes à poules.
0: Des tapettes à poules?
2: Oui.
0: Oh là, non. Non, je vais pas voir ça, mais c'est quoi votre bête, là, qui vient vous rayer votre voiture et tout ça?
2: Ben, ce sont des poules du voisin, on est en guerre avec lui.
0: Ah, d'accord, ok. Non, moi, je vois bien les pièges à loups.
2: Qu'est-ce que c'est que ça?
0: C'est les gros pièges de crocodiles qu'on met, et puis ça se referme quand il y a quelque chose qui marche dessus. C'est interdit à la vente, mais il y a moyen d'en trouver encore. Ou alors, je vous emmène ma chienne, là, vous faire un carnage.
2: Oui, mais en attendant, j'ai peur parce que le voisin est tellement abruti qu'il va lui tirer dessus, votre chienne. Alors, je préfère éviter ça.
0: Alors, on a pour 5 minutes. Elle vous fait le tri là-dedans.
2: Les tapettes à souris, c'est trop petit pour...
0: C'est trop petit.
2: Mais les tapettes à rats...
0: Les tapettes à rats, c'est possible, oui.
2: Parce que si on met du grain dans la tapette à rats...
0: Ah bah oui, si ça va couper net.
2: Ça va couper, ça.
0: Oui.
2: Ce matin, ça me grattait, je me réveille, j'avais une poule sur le lit.
0: Oh la vache.
2: Non, une poule. Parce que les vaches, on va en parler après.
0: Ah d'accord.
2: Oui.
0: Ok.
2: Voilà.
0: Pour vendredi, je pourrais vous avoir ça, monsieur.
2: Bah. Et alors, comme on est en guerre avec ce monsieur, il fait des vaches aussi, lui.
0: Oui.
2: Et on trouve les vaches dans notre cour.
0: Oui.
2: Est-ce qu'il y aurait des tapettes à vaches?
0: Non, il n'y a pas de tapettes à vaches. Ça n'existe pas.
2: Il y a une tronçonneuse. Vous vendez ça?
0: Ouais, mais on va pas tronçonner la vache, quand même. Ce serait un peu gore, hein.
2: Comment?
0: C'est un peu dégoûtant de tuer une vache à la tronçonneuse, non?
2: Oh mince, alors comment je peux faire? Il y a sûrement une autre solution.
0: Vous la saoulez? Vous la saoulez, votre vache?
2: C'est-à-dire?
0: Bah, vous mettez un seau d'alcool ou je sais pas, pour qu'elle vienne boire dedans ou je sais pas.
2: Mais si je lui mets de l'alcool, qu'est-ce qui va se passer?
0: Bah, elle va être bourrée.
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23: Bienvenue.
24: Bonjour.
25: Oui, bonjour madame, je voudrais le bureau des appels en gare.
24: Oui.
26: Bonjour, vous êtes en communication avec la SNCF, région de Paris Nord.
24: Allô?
25: Oui, bonjour madame.
24: Bonjour.
25: C'est le bureau des appels en gare?
24: Ben, ça dépend ce que vous appelez par des appels en gare. Vous désirez faire venir quelqu'un dans un certain service?
25: Oui.
24: Des personnes qui arrivent de train ou qui vont prendre le train?
25: Qui vont partir, oui.
24: À quel train?
25: C'est l'hôpital Saint-Louis à l'appareil.
24: Merci, monsieur, de me dire d'où vous venez.
25: Oui.
24: Parce que les annonces, on les prit sur l'ongle. Excusez-moi l'expression.
25: Alors, je vais vous expliquer ce qui se passe. Oui. Nous avons eu une dizaine de personnes en consultation ouverte ce matin, dans le service du professeur Ledoux, que je vais vous passer, qui va vous expliquer le problème que nous avons. Hein.
24: Oui.
25: Je vous passe au professeur Ledoux.
24: Merci.
25: C'est à vous parler.
24: Oui.
2: Allô?
24: Oui.
2: Bonjour, madame.
24: Oui, bonjour, monsieur.
2: Service des médecines nouvelles à l'appareil, professeur Ledoux, sensologiste à l'appareil.
24: Oui.
2: Voilà, nous avons fait des saignées à une dizaine de personnes qui repartaient par le train ce matin. Et vous savez ce que c'est que des saignées?
24: Oui, oui, oui, oui, oui.
2: Et nous utilisons les sangsues. Vous savez, les sangsues, les petits animaux, là. Hein?
24: Oui.
2: Et alors, le problème est que nous avons laissé un de nos assistants laborantins à laisser des sangsues dans les narines de nos patients.
24: Oh là là.
2: Et oui, et il faudrait les prévenir tout de suite qu'ils se mouchent. Parce que sinon, ils vont devenir amnésiques parce que la sangsue va arriver dans le cerveau et ça les rend amnésiques.
24: Oh là, mon Dieu.
2: Eh oui.
24: Alors, qui c'est que vous appelle?
2: Alors, est-ce que vous pouvez faire un appel en guerre?
24: Oh là, mon Dieu. Attendez, bougez pas deux minutes. Vous êtes le professeur Ledoux de l'hôpital Saint-Louis,
2: oui.
24: Hein? Bon, alors il y a 10 personnes...
2: Qui sont venues ce matin en consultation chez le professeur Ledoux.
24: Ledoux à Saint-Louis, bon.
2: Demandez-leur de se moucher pour retirer les sangsues.
24: Attendez. C'est un grave l'hôpital de Saint-Louis recherche 10 personnes qui ont eu des sangsues pour dessaigner. Et il y a des sangsues, enfin, il y a des sangsues qui sont laissées dans les narines. Enfin, c'est des vraiment... Ben, demandez ce qu'il faut... Parce que moi, je ne sais pas quoi faire, moi. Il veut que je fasse... Que je dise dans l'appel,
2: à la gorge,
24: j'ai fait l'appel. Je vais
2: regarder.
24: Bon, écoutez, je vous laisse au bout du fil.
2: Oui, j'écoute, hein.
24: Bon. Votre attention, s'il vous plaît, une urgence. Les personnes qui ont eu affaire au professeur Leroux à l'hôpital Saint-Louis sont attendus d'urgence au bureau d'accueil. Celui-ci situé face à l'escalier du restaurant. Allô?
14: Oui, vous n'avez pas compris, madame.
24: Mais si.
14: Non, parce que la sangsue, si elle est montée, ça
24: mais,
14: peut...
24: Mais les personnes, si elles étaient là, viendraient me voir.
14: Mais non, parce que ça les rend amnésiques. C'est pour ça qu'il faut leur dire de se moucher, pour faire dégager la sangsue.
24: Votre attention, s'il vous plaît, d'urgence. Les 10 personnes qui ont eu affaire au professeur Leroux de l'hôpital Saint-Louis sont invitées, suite à des sangsues, de se moucher fortement. Votre attention, s'il vous plaît, pour une urgence donnée par le professeur Leroux de l'hôpital Saint-Louis. Les personnes qui ont eu affaire à ce professeur sont priées, dès la prise des sangsues, de se moucher fortement suite à erreur médicale.
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1: Allô?
7: Bonjour madame, c'est bien l'exploitation céréaliste?
1: Oui, allô, oui.
7: Monsieur Martin à l'appareil, association pour le biorecyclagisme des céréales.
1: Oui.
7: Je vais vous faire livrer un camion de chocopipes.
1: Un camion de quoi?
7: Bah, des chocopipes.
1: C'est quoi ça? C'est quoi des chocopipes? C'est quoi ça?
7: Bah, les chocopipes, vous savez, les petites céréales du petit déjeuner.
1: Pourquoi vous amenez ça chez nous? Pourquoi faire?
7: Eh bah, parce que qu'on les récupère dans les supermarchés, ils nous mettent de côté les boîtes qui sont périmées.
1: Oui.
7: Et après, vous me les rachetez moitié prix et vous pouvez les replanter.
1: Je veux rien du tout, monsieur.
7: Bah, ça vous permet de recyclager les vieilles chocopipes.
6: C'est quoi ça?
7: Bonjour monsieur, c'est ce que je disais, c'est rapport à votre camion remorque de chocopipes.
6: Une remorque de quoi?
7: Oh bah décidément, les chocopipes, les boîtes de céréales au chocolat.
6: Bon, on va pas donner du chocolat aux vaches, hein, enfin, je sais pas.
7: Ah non, c'est pas pour les vaches, c'est pour les replanter.
6: Non mais c'est n'importe quoi ça, on va pas se mettre des céréales au chocolat.
7: Hein. Bah si, comme ça vous pouvez en faire pousser des neuves.
6: Bah non, mais monsieur, on peut pas faire ça.
7: Bon, dans ce cas, je vous mets des croustillerailles à la place.
6: Non, rien du tout, je vous dis.
7: Sinon, j'ai aussi des miel clops.
6: Mais non, moi je veux rien. Mais...
7: Rien, c'est-à-dire aucune céréale de petit déjeuner. À replanter.
6: Ah non, mais non, c'est hors de question. Et...
7: Pas de problème, dans ce cas, je vous fais un switch.
6: Un switch?
7: C'est ça, un switch. C'est-à-dire qu'à la place des céréales...
6: Mais je vous dis qu'on est intéressé par rien.
7: Non, mais à la place, je vous mets des paquets de pâtes. Vous pourrez les semer comme les céréales.
6: Semer des pâtes? Non, mais vous me faites rire.
7: Ah bah moi aussi.
6: Et monsieur, les pâtes, ça se plante pas?
7: Ah ouais? Et alors on fait comment pour avoir des pâtes?
6: Bah les pâtes, on les fabrique avec du blé, voyons.
7: Voilà, bah vu que les pâtes c'est du blé, logiquement ça repousse pareil.
6: Eh bah oui, je suis d'accord, mais on plante pas des pâtes. On sème du blé pour après faire des pâtes.
7: Alors pardon, mais je pense que vous compliquez tout là.
6: Non mais vous me prenez pour une nunuche.
7: Non mais avouez que c'est quand même beaucoup plus rapide de faire pousser directement des pâtes plutôt que d'abord faire pousser du blé pour après faire des pâtes.
6: Non, mais qu'est-ce que c'est que ce délire? On m'a jamais fait ça. Hein. On plante pas des pâtes, non mais.
8: Allô.
7: Bonjour madame, rassurez votre collègue, il n'y a rien de compliqué pour planter les pâtes.
8: Non, attendez, vous allez vous calmer, je ne suis pas concerné par ce que vous me demandez, ni ma femme.
7: Bon, c'est pour vous, moi je vous livre des pâtes, vous les plantez, vous aurez même plus besoin de faire pousser du blé.
8: Pour faire pousser du blé, vous me livrez des pâtes.
7: Bah non, pour faire pousser du blé, il faut du blé, c'est pour faire pousser les pâtes qu'il faut des pâtes.
8: Eh bah oui, bah sauf que vous vous démerdez avec votre problème, moi c'est pas le mien.
7: Bah vu que c'est votre marchandise, c'est quand
8: mais
7: même...
8: Pas, je vous dis que non.
7: Bon, exceptionnellement, je veux bien vous faire un double switch, et je vous remets les chocopipes.
8: Mais vous comprenez le français ou pas?
7: Bien sûr. Je parle aussi English, espagnolish et américanish.
8: Mais j'en ai rien à foutre de ça.
7: Non mais je précise, au cas où vous préférez qu'on parle en étrangish.
8: Bon, alors maintenant c'est terminé, j'en veux pas de votre bordel, c'est clair?
7: Et si je vous propose un triple switch?
8: Vous me saoulez avec vos conneries, d'accord?
7: Ah bah justement, je peux vous livrer des fonds de canettes de bière à replanter et ça vous fait pousser des petites chopines.
8: Allez, salut.
9: Allô?
10: Oui, bonjour madame.
9: Bonjour monsieur.
10: C'est votre voisin?
9: Oui.
10: Vous allez bien?
9: Monsieur Loisel?
10: Voilà.
9: Oui, bonjour monsieur.
10: Comment ça va?
9: Ça va, je vous remercie, vous-même.
10: Bah écoutez, ça va, un peu des crampes.
9: Hein. Oh.
10: Bah vous savez, à force de pédaler dans le garage pour...
9: Oui, mais oui. Et madame va bien?
10: Oui, très bon. Bien. Oui, enfin...
9: Oui.
10: Elle est toujours un peu chiante, mais...
9: Comment?
10: Bah disons qu'elle a son caractère. Hein.
9: Ah, bah écoutez, on l'a tous. Hein. Moi maintenant, je risque pas de me disputer avec personne, je n'ai même plus mon chat.
10: Oh.
9: Eh oui.
10: Vous l'avez mangé?
9: Oh non, et il était malade, j'ai dû prendre la décision de le faire euthanasier.
10: Euthanasier?
9: Je l'ai fait euthanasier.
10: C'est quoi ça? C'est des anasier, des ananas?
9: Euthanasier, je l'ai. Et il a fallu le faire piquer pour parce qu'il ne pouvait plus vivre.
10: Oui.
9: Voilà.
10: Et donc là, avec la piqûre, maintenant, il peut vivre?
9: Non, je n'ai plus. Je ne l'ai plus, il est mort.
10: Le vétérinaire?
9: Comment?
10: Le vétérinaire est mort.
9: Non, mon chat.
10: Votre chat a sauté sur le vétérinaire, il l'a tué.
9: Mon chat est mort parce que j'ai dû le faire euthanasier, le faire piquer par le vétérinaire.
10: Il faut le mettre en prison, cet homme-là.
9: Ben oui, n'est-ce pas? Enfin, bon, c'est comme ça.
10: Enfin, les femmes ont toujours ça de formidable, c'est qu'elles font faire le sale boulot par les hommes, quoi.
9: Ben oui, comme vous dites, mais enfin, il y a des femmes qui le font aussi, hein.
10: Oui, très mal.
9: Le sale boulot.
10: Parce que moi, j'avais un rat avant.
9: Ah bon? Oh, quelle horreur.
10: J'ai voulu le faire euthanasier.
9: Oui.
10: Et c'était une vétérinaire qui l'a piqué. Et oui. En fait, c'est moi qui tenais mon rat.
9: Ah oui.
10: Et ben, elle m'a piqué.
9: Ah oui.
10: Et j'ai fait 5 jours de coma.
9: Oh, oh.
10: Et mon rat est parti.
9: Ah ben.
10: 5 jours de coma à cause d'une...
9: Oh.
10: D'une vétérinaire, alors. Bon.
9: Oui, c'est une horreur.
10: Elle a confondu la patte de mon rat avec mon petit doigt.
9: Eh ben, dites donc. Oh là là, mais vous avez dû la poursuivre, cette vétérinaire.
10: Ah, je pouvais pas, j'étais en coma.
9: Oh, quelle horreur. Eh ben, dites donc. Oui, ben, vous avez failli passer à la place du rat.
10: Je l'ai rattrapé après mon coma.
9: Ah oui, parce qu'il s'était sauvé.
10: Ah ben oui, vous rendez compte.
9: Ah oui.
10: Enfin. Bon, pourquoi je vous appelais déjà?
9: Ouais.
10: Ah oui, c'est ça. Est-ce que vous auriez du sel?
9: Du sel? Oh oui, je veux avoir ça, pourquoi?
10: Je voulais vous inviter à partager mon rat en croûte de sel.
9: Pardon? Oh là là, quelle horreur!
10: Ben, si vous insistez, je vous le fais à la framboise, mais bon.
9: Non, j'en veux pas de votre rat.
10: Mais pourquoi?
9: Oh, quand même, quelle honte!
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11: Allô?
21: Oui, bonjour madame, c'est bien le café?
11: Oui.
21: Oui, je vous appelle au sujet du nouveau jeu à gratter là qui sort ce lundi.
11: Le nouveau jeu à gratter.
21: Oui, ça vous le faites ça?
11: Ah bah bien sûr.
21: Parce que en fait j'ai trouvé une, ça reste entre nous, mais j'ai trouvé une combine en fait où on peut gagner à tous les coups.
11: Bah non, vous pouvez pas trouver, c'est impossible.
21: Ah bah bien sûr. Ah, bah, c'est du mathématisme. Hein,
11: Non. Pas
21: ils disent qu'il y a une chance sur trois.
11: Et puis, allez, vas-y, expliquez.
21: Alors, c'est très simple. Il y a un ticket sur trois qui gagne, on est d'accord?
11: Non, une chance sur 2,99.
21: Voilà. Donc, dès que vous avez fourgué 2 tickets perdants,
11: ouais.
21: Hop, vous mettez le 3e de côté.
11: Ça, c'est du grand n'importe quoi. Je peux vous le dire. Non, c'est pas ça. Ça serait trop facile à ce moment-là.
21: Ah bah, bien sûr, écoutez.
11: Ouais, voyons.
21: C'est 2 perdeurs, 1 gagneur. Hein,
11: c'est pas ça. Moi, je peux vous dire que c'est du grand n'importe quoi. Alors, à ce moment-là, moi, j'achète les carnets, puis c'est bon. Attendez.
21: Vous êtes gentil, mais enfin, c'est quand même moi qui ai eu l'idée.
11: Oh. C'est vous qui avez dit, bon allez, je préfère couper court, monsieur.
21: Ah bah vous êtes gonflé.
11: Bah quoi, je vous ai gonflé? Je vous ai rien dit de mal.
21: Bah, je vous donne la combine et vous...
11: Mais la combine, vous ne connaissez pas la combine là, ça marche pas du tout. Hein. Attendez, comment tout le monde l'aurait essayé? Voyons.
21: Ah non, mais alors ça c'est incroyable.
11: Comment?
21: Vous essayez de me pigeonnifier.
11: Quoi?
21: Bah vous voulez me pigeonnifier là, j'ai bien compris.
11: Pourquoi je vous pigeonnifie? De quoi vous parlez là?
21: Vous me piquez ma combine, en fait, c'est ça?
11: Mais qu'est-ce que je vous pique votre combine? Mais arrêtez votre cinéma, non, mais vous êtes pas dans votre tête, non.
21: Non, mais je vois bien venir, vous allez vendre tous les deux, les premiers et deuxièmes tickets, vous allez vous garder tous les troisièmes.
11: Mais arrêtez un peu votre délire, vous êtes en plein délire ou quoi, alors?
21: Ah non, mais je peux vous prouver que ça marche?
11: Mais arrêtez un peu votre délire.
21: Vous me donnez 3 tickets, je vais vous montrer, comme ça je les gratte.
11: Mais vous aurez rien du tout, je vous vendrai rien du tout.
21: Vous m'en donnez juste 3, comme ça.
11: Non, vous aurez rien du tout, de toute façon.
21: Non, mais je vous rembourse après sur les gars.
11: Mais j'ai rien à faire de vos histoires, en fait, ce que vous voulez, moi.
21: Non, mais je saurais être magnanime, hein, je saurais reconnaître.
11: Oui, moi aussi, moi je sais reconnaître tout le monde aussi. Moi. Je sais reconnaître les gagnants des perdants, moi.
21: Les gagneurs?
11: Mais oui, non, mais arrêtez.
21: Bon, excusez-moi, comment on fait alors? Parce que.
11: Comment on fait? On fait rien du tout. Qu'est-ce que vous m'emmerdez, l'eau?
21: Non, mais je pense que ce serait mieux qu'on signe un petit papier.
11: Bon, allez, c'est bon, allez, c'est. Sinon... du calme, parce que moi je vais aller porter plainte au flic et vous allez voir, ça va être vite fait, moi.
21: À partir du moment où on est associé.
11: Je suis pas associé, puis arrêtez de rester dans votre délire, là, parce que là, ça va pas dans votre tête. Hein.
21: C'est juste de la logique.
11: Non, mais de la logique, il n'y a pas de logique, justement.
21: Ouais, mais je vois bien.
11: Pas logique dans votre tête.
21: Non, mais excusez-moi, je vois bien que les maths, c'est pas votre truc.
11: Non, ouais, mais ouais, ça suffit, ouais, avec vos maths, là. Je suis peut-être pas calé en maths, mais vous allez pas m'apprendre mon boulot, ok?
21: On fait 50-50.
11: Non, mais vous arrêtez parce que moi, j'ai contacté la Française des Jeux, moi.
21: Non, mais ça veut dire moitié-moitié en anglais, c'est ce que je voulais dire. 50-50.
11: Non, 50-50, vous voulez foutre au cul au 50-50.
21: Excusez-moi, vous passez vraiment à côté d'une belle occasion, hein, quand même. Hein.
11: Mais, vous allez la fermer, de toute façon, là, je préviens mon courtier Française des Jeux.
21: Ah, non, mais non, n'envoyez pas un courtier, je peux venir moi-même chercher les tickets, c'est plus simple.
11: Allez, hop, c'est bon.
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12: Allô, oui?
25: Oui, bonjour, madame.
12: Oui?
25: Oui, bonjour, c'est Nicolas Hulot à l'appareil. Vous connaissez l'émission Il est choix, il tue?
12: Oui.
25: Très bien, vous nous avez déjà regardé. Vous connaissez alors la séquence frisson. D'accord. Nous sommes dans les canalisations d'eau de votre immeuble avec un caméraman et un ingénieur du son. Et alors le problème que nous avons, c'est que nous essayons de remonter à la surface tous les trois. Mais je ne sais pas si vous avez déjà vu vos canalisations d'eau.
12: Ah non, pas du tout.
25: Bien, disons que les parois sont plutôt rêches. Je voudrais savoir si pour cette séquence frisson, vous pourriez faire couler un peu d'eau avec du savon ou un liquide vaisselle qui nous permettrait de remonter plus facilement à la surface et de nous dégager de ce conduit.
13: Bon, ben écoutez, alors, je vais aller à la cuisine.
25: Je vous remercie.
13: Je vais tout de suite et je ne raccroche pas.
25: Hein, ne raccrochez pas, voilà, vous êtes gentil. Chers téléspectateurs, vous êtes au cœur de Il est choix et il chut. Et oui, c'est en effet la grande séquence frisson. Ah, séquence frisson avec Nicolas Hulot. Allô?
13: Voilà, j'ai fait couler avec de l'eau avec du produit de vaisselle.
25: Eh bien écoutez madame, je vois en effet l'eau qui arrive vers nous. Nous tentons effectivement de nous dégager, de remonter vers le conduit. Les parois semblent plus humides, je vous remercie beaucoup.
13: Est-ce que vous voulez que je remette encore?
25: Écoutez, dès que j'aurai raccroché, vous en remettrez un petit peu. Vous m'entendez là?
13: Oui, je vous entends très bien moi.
25: Ah, le signal est moins bon, je ne sais pas si vous m'entendez.
13: Oui, je vous entends très bien Nicolas Hulot.
25: Eh bien écoutez, je vous remercie, car les parois sont humides et nous glissons le long des tuyaux de vos canalisations d'eau. Comment vous remercier?
13: Enfin, j'en sais rien.
25: Écoutez...
13: En venant me voir.
25: D'accord, ben écoutez, nous allons essayer d'arriver chez vous par vos WC. Hein, donc
13: comment vous allez passer par le petit trou des WC?
25: Non, mais on va juste vous faire un petit signe de la main, on ne pourra pas passer le corps. Hein.
13: Ah bon?
25: Et on continuera l'escalade jusqu'en haut, donc. Hein,
13: d'accord.
25: Pour la séquence frisson, donc vous nous regardez par les WC. Je vais essayer de sortir la main et de vous faire un petit bonjour. Avec la caméra, ce que vous pouvez faire, c'est nous faire un grand sourire à ce moment-là au-dessus de vos WC ou pas?
13: Oui, si vous voulez, mais dans combien de temps?
25: Écoutez, il nous faut à peu près une minute pour arriver jusqu'à vous.
13: D'accord.
25: À tout de suite.
13: À tout de suite. Allô?
15: Allô? Oui, bonjour madame, c'est votre voisin.
13: Oui?
15: Oui, juste à côté, là, l'immeuble à côté. Dites-moi, je comprends pas, j'étais au WC et j'ai vu une main qui se tendait.
13: Mais oui, c'est Nicolas Hulot.
15: C'est pas vrai. Il m'a donné un message pour vous avec un décalcomanie de l'émission Il est choix et il sue.
13: Mais vous êtes à côté?
15: Oui.
13: Attendez, je viens.
15: D'accord, mais c'est qui vous dites?
13: Nicolas Hulot.
15: Mais
13: qui fait l'émission Il est choix?
15: Il est choix, il sue, c'est lui.
13: C'est lui.
15: C'est pas possible.
13: Oui, c'est une émission qui fait frisson.
15: Ah, mais je suis passé dans la séquence frisson.
13: Ben oui.
15: Parce que j'étais juste assis sur mon trône et j'ai vu un bras qui se tendait. Vous vous rendez compte? Alors, qu'est-ce que je fais?
13: Ben attendez, j'arrive.
15: Ça y est, il remonte. Attendez, il veut...
13: Allô?
15: Oui, il veut vous parler, je vous le passe.
13: Attendez.
25: Allô?
13: Allô?
25: Oui, c'est Nicolas.
13: Ben oui, j'attendais aux toilettes, mais moi, je savais pas que c'était à côté.
25: Écoutez, je me suis complètement trompé. J'espère que vous m'en voulez pas. Je suis sorti chez votre voisin. Écoutez, vous avez été formidable. Et j'espère que vous appréciez la séquence frisson.
13: Ah oui, toujours, bien
25: d'accord.
13: Sûr.
25: C'était Nicolas Hulot pour la séquence frisson. Bravo Nicolas, j'espère que j'étais bon.
13: Oui, très bon.
25: Et la semaine prochaine, ma chère Françoise, j'espère que vous nous regarderez.
13: J'espère aussi, oui.
25: Nous tenterons l'escalade du radiateur de ma voiture 4x4. C'était Nicolas Hulot. À bientôt.
13: À bientôt.
16: 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Bonjour, vous êtes bien en communication avec l'hôtel de police d'Or.
17: Oui.
21: Bonjour madame, c'est bien la police?
17: Oui.
21: C'est un problème pour un alcotest, j'ai été contrôlé positif à l'alcotest.
17: Oui.
21: Et en fait, je pense que c'était pas dû à l'alcool, mais à une allergie à l'eau.
17: Une allergie à l'eau?
21: Oui, rapport avec que j'avais bu de l'alcool, mais la veille du contrôle.
17: Oui.
21: Et que le jour où on m'a contrôlé, j'avais bu que de l'eau.
17: Comment ça, l'éthylotest aurait réagi par rapport à une allergie à l'eau? Vous avez bu la veille. Quittez-moi.
21: Merci.
18: Oui, allô?
21: Oui, allô?
18: Oui, bonjour monsieur.
21: Oui, bonjour madame.
18: Bah, vous êtes peut-être allergique à l'eau, monsieur.
21: Ah.
18: Mais ce que je veux dire, c'est que quand vous soufflez dans un éthylomètre, le taux qu'il donne, c'est de l'alcool, c'est pas de l'eau.
21: Bah, moi j'ai l'impression qu'il m'a sorti un taux d'eau, hein, parce que.
18: Ah non, il vous a pas sorti un taux d'eau, non? Non, non.
21: C'était un taux d'eau?
18: Non, non, non, non, du tout. C'est pas un taux d'eau. Vous aviez un taux de combien?
21: En taux d'eau, vous voulez dire?
18: Non, pas en taux d'eau, monsieur, en taux d'alcool. Je vous dis que c'est pas de l'eau.
21: J'avais forcément un taux d'eau, puisque justement.
18: Bon, vous avez soufflé à combien? Un taux d'eau, allez, on va parler d'eau alors.
21: En taux d'eau, j'étais à 1 gramme.
18: Vous faites un courrier si vous voulez. En marquant que vous êtes allergique à l'eau et que l'appareil a donné un taux d'eau.
21: Ok.
18: Bon, monsieur, j'arrête là, j'ai autre chose à faire.
21: Ah, bah, passez-moi le patron.
18: Ben, vous allez l'avoir.
17: Non, non, non, monsieur. J'ai bu hier soir et puis l'alcool est monté en crescendo et.
21: Une cruche d'eau.
17: C'est quoi?
21: Vous m'avez dit une cruche d'eau?
17: Non, non, j'ai pas dit. Non. J'ai pas dit que la doux. J'ai dit que c'est monté crescendo.
21: Donc, en fait, ce que vous me dites, c'est que j'aurais pas dû boire cette cruche d'eau le matin.
17: Non, mais l'eau, monsieur, il n'y a rien à faire de l'eau, monsieur.
21: Quand vous dites une cruche, c'est quoi? C'est genre un litre?
17: Attendez, je vous passe une collègue.
21: Ah.
20: Oui, allô?
21: Oui, bonjour, monsieur.
20: Crescendo, pas une cruche d'eau. Vous avez soufflé positif à l'alcool?
21: Non, c'est ce que je vais expliquer. J'ai soufflé positif à l'eau, je pense.
20: Non, mais monsieur, c'est impossible. Réfléchissez franchement. Est-ce que l'eau est de l'alcool? Non.
21: Ah bah non, ah bah on est d'accord.
20: Mais non, mais monsieur, je suis en train de vous expliquer, monsieur, que si vous avez soufflé dans l'appareil, c'est impossible que ça mesure l'eau, d'accord?
21: Dans ce cas, je passe, comme ça...
20: Faire quoi? Pour faire quoi, monsieur?
21: Bah, pour que vous me passiez un papier pour que je puisse conduire en attendant de récupérer.
20: Là, ça commence à monter.
21: Alors, attendez, je ne vais pas vous faire monter crescendo.
20: Oui, monsieur.
21: Oui. Allô?
0: Oui, allô?
21: Ah, bonjour, madame.
0: Vous appelez pour?
21: Corriger, parce
0: corriger.
21: Que.
0: Corriger.
21: Non, mais dans le sens où, au moins, que vous reconnaissiez l'erreur.
0: Ben non, moi, je reconnais rien du tout, monsieur. Faut faire un écrit.
21: Alors, effectivement, si vous me faites un écrit, c'est encore mieux, oui, comme vous proposez.
0: Non, pas moi, non, certainement pas, non.
21: Bah, si, vous me faites un papier, comme quoi, il y a une défectuosité sur l'alcotexte, qui mesure.
0: Ben quoi?
21: Bah, une défectuosité.
0: Bah, comment je peux le savoir, moi?
21: Ah, bah, parce que je vous le dis, que moi, ça m'a mesuré.
0: Ah, parce que vous êtes spécialiste, monsieur.
21: C'est juste de la logique, hein, dans le sens où.
0: La logique de quoi? Vous avez été contrôlé positif.
21: Oui, mais positif à l'eau, je pense.
0: Positif. Allô, vous faites un écrit, vous expliquez ça.
21: Faites-le vous plutôt.
0: Non, certainement pas, c'est pas à moi de le faire.
21: Bah je vous propose, moi je peux vous...
0: Non, vous me proposez pas, vous me donnez des instructions limites là.
21: Bon bah dans ce cas, ce que vous faites...
0: Vous me dites pas ce que j'ai à faire.
21: Alors je vous suggère.
0: Mais non.
21: Non mais je vous explique juste ce qu'il faut faire.
0: Il faut que quoi? Non mais vous vous prenez pour qui monsieur? Qui vous êtes pour me donner des instructions?
21: Bah je vous propose.
0: Ah, monsieur là, vous devenez un petit peu compliqué là, hein. Ça relève d'une pathologie monsieur.
21: Alors peut-être.
0: Peut-être, bah oui.
21: Non mais peut-être que je suis allergique à l'eau effectivement. Et
0: d'accord,
21: que c'est ça...
0: bah voilà. Parfait, bah responsable mais pas coupable, et puis vous avez été saoulé à l'insu de votre plein gré, comme les sportifs.
2: Bonjour.
15: Oui, allô, bonjour madame. C'est le salon de coiffure.
2: Oui.
15: Ah, bonjour madame Ledoux à l'appareil.
2: Oui.
15: Je viens d'arriver en Alsace.
2: Ah, d'accord.
15: Voilà où je m'installe. Je voudrais savoir si je pouvais prendre rendez-vous.
2: Oui, vous voulez faire quoi?
15: Ben, la spécialité locale, je crois. Hein.
2: C'est-à-dire?
15: Ben, la choucroute.
2: Quelle choucroute?
15: Ben, on m'a dit qu'en Alsace, sa spécialité, c'était la choucroute.
2: Ouais, d'accord.
15: C'est pas comme ça que ça s'appelle? Parce que j'ai un chignon.
2: C'est quoi?
15: Un chignon, là. La choucroute, quoi.
2: Et vous voulez venir quand?
15: Ben, demain après-midi.
2: Écoutez, à midi et demi.
15: Oui.
2: Hop là.
15: Mais alors, pour faire tenir la choucroute...
2: Oui.
15: Parce que je voudrais que ce soit assez haut.
2: Ouais.
15: Vous mettez pas des saucisses, quand même.
2: Non, des bigoudis.
15: Excusez-moi, il y a mon mari qui est inquiet, je vous le passe, hein.
2: Oui.
15: Allô?
2: Oui.
15: Oui, bonjour, madame.
2: Bonjour, monsieur.
15: Excusez-moi, je suis très inquiet parce qu'elle me dit qu'elle veut faire une choucroute, mais...
2: Oui, elle m'a dit qu'elle veut faire une choucroute.
15: Oui, mais c'est quoi exactement, ça?
2: Mais je sais pas, je verrai quand je la vois.
15: Mais attendez, c'est quoi? Parce que...
2: Je lui mets pas des saucisses.
15: Ah oui, parce qu'elle me dit que c'est la spécialité en Alsace, là,
2: mais... c'est une spécialité en Alsace. Vous mangez au restaurant, mais pas chez le coiffeur.
15: Ben voilà.
2: Moi, je lui mets certainement pas de saucisses dedans.
15: Ah, bon, ben vous me rassurez, parce que...
2: Mais oui.
15: Ça tient comment alors ça? Parce que...
2: Ça tient avec des bigoudis, pas avec des saucisses.
15: Ah. Oh. Et dites-moi.
2: Oui.
15: C'est possible de venir en famille?
2: Comment en famille? Combien vous êtes?
15: Eh ben on est quatre, on va prendre une table pour quatre. On va prendre une choucroute bigoudi alors.
2: Mais qu'est-ce que vous voulez à quatre?
15: Quatre choucroutes bigoudi avec quatre bières.
2: Quatre choucroutes? Oui. Non mais nous on n'a pas de choucroute ni de bière. C'est un coiffeur où vous appelez?
15: Oui, voilà.
2: Oui.
15: Oui, on va prendre une table, hein.
2: Non, on n'a pas de table.
15: Quatre choucroutes, donc. Et quatre bières.
2: Et quatre choucroutes et quatre bières.
15: Voilà.
2: Oui. Mais, et les bigoudis, ils sont où?
15: Quel bigoudis?
2: Mais, là, vous appelez un coiffeur, pas un restaurateur, hein.
15: Oui, c'est ça. Mais
2: oui.
15: Ma femme m'a dit que vous faisiez choucroute aussi.
2: Mais pas pour... Non, des choucroutes en coiffure, mais pas pour manger.
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3: Oui.
21: Bonjour monsieur, c'est bien le garage?
3: Oui.
21: Ambulance Martin à l'appareil, on vient vous chercher.
3: Oui, vous venez me chercher quoi? Qui?
21: On m'a dit de récupérer la personne de l'accueil.
3: C'est moi.
21: Ok, bah j'arrive.
3: Vous venez me chercher pour m'amener où?
21: À la clinique Martin.
3: Non.
21: Sur ma feuille, c'est marqué la personne de l'accueil.
3: Ouais, mais bah, ça peut être que moi, hein.
21: Ah, je vais quand même vérifier parce qu'il y a un problème là.
3: Oui, exactement, c'est pour ça que je vous demande.
21: Ambulanceur Martin pour Centrale, vous confirmez la prise en charge garage?
3: L'ambulance qui vient me chercher pour m'amener
21: à la clinique. Ici Centrale, non, on s'est gouré d'adresse, mais on a confirmé. Allô?
3: Oui.
21: Alors, effectivement, il y a un petit, comment dire?
3: Quoi?
21: Voilà, c'est-à-dire que votre adresse a été validée par erreur.
3: D'accord.
21: Mais vu que c'est validé, il va quand même falloir que je vous emmène à la clinique.
3: Non, mais vous allez pas m'amener, je suis en train de travailler là, vous m'emmenez absolument nulle part.
21: Ah bah si, parce que sinon je suis pas payé pour le transport.
3: Ah mais vous vous débrouillez comme vous voulez. J'ai absolument aucune envie de partir me balader à la clinique. Vous allez venir, vous allez repartir comme vous êtes arrivé.
21: Oui, oui, mais avec vous.
3: Non, je ne vais pas me trimballer quelque part avec vous, d'accord? Donc vous vous débrouillez comme vous voulez.
21: Ou sinon, j'emmène un de vos collègues.
4: Oui, bonjour.
21: Ah, bonjour madame.
4: Oui, on arrive de demander s'il y a eu un problème au serveur. C'est pas notre faute. comprendre.
21: Ah ouais, mais après, ça va tout nous bloquer la facturation.
4: C'est tout bloqué, mais qui c'est qui s'est trompé au départ?
21: Alors, on va mettre que c'est vous.
4: Ah non.
21: Là, c'est plus pratique.
4: Ah non.
21: Si, comme ça.
4: Ah non.
21: En plus, comme ça, on perd pas la course que vous avez commandée.
4: Mais on n'a pas demandé de course. On n'a rien demandé du tout. Où voulez-vous l'amener, le type? Vous voulez nous emmener où?
21: C'est ce que je disais. Je vous dépose à la clinique, Martin.
4: Et à la clinique. Oh, on n'a pas de dossier à la clinique. Qu'est-ce que vous voulez qu'on aille faire?
21: Alors, nous, on a transmis le dossier, justement.
4: Mais quel le dossier de quoi?
21: Déjà, pour que vous ayez une chambre individuelle.
4: Mais.
21: Ah oui, d'ailleurs, vous la gardez, la chambre?
4: Mais je ne garde pas la chambre, mais putain, je suis pas.
21: Oula, parce que vu le délai, je suis pas sûr que vous puissiez encore annuler.
4: Mais non, mais qui c'est qui a pris la chambre? C'est pas nous, hein.
21: Non, c'est nous. On s'est dit, vu qu'on vous dépose là-bas, autant.
4: Mais qu'est-ce que vous voulez qu'on fasse, nous?
21: Rien, vous passez juste la nuit sur place.
4: Mais n'importe quoi, c'est quoi ce truc?
5: Oui.
21: Ah, une autre dame.
5: C'est monsieur, je vais très bien, j'ai pas.

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2: Amnésique, qu'est-ce que vous me faites chier là? D'où vous sortez ça, vous?
3: Ça permettrait d'expliquer comment vous avez oublié ce rendez-vous.
2: Non, mais, je suis pas du tout amnésique. Rien du tout.
3: Jurez-le.
2: Comment?
3: Bah, dites, je jure que je ne suis pas amnésique.
2: Ben, je le jure.
3: Ah, vous avez oublié un bout de la phrase.
2: Mais vous êtes pas bien, ou quoi?
3: Non, mais vous voyez, c'est la preuve. Vous oubliez.
2: Mais j'ai pas oublié!
3: Aïe, aïe, aïe. Typique de l'amnésique qui se souvient plus qu'il est amnésique.
2: Et ça suffit! Je n'ai
3: vous
2: pas.
3: Vous vous souvenez quand même que vous avez commandé une ambulance Martin.
2: Mais j'ai pas commandé, putain, mais quand même.
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4: Allô?
5: Madame Nic.
4: Oui.
5: Ah, très bien, bonjour madame, c'est la mairie à l'appareil, les services.
4: Qui ça?
5: La mairie.
4: La mairie?
5: Oui.
4: Pourquoi?
5: Pour le dossier administratif B354, parce que nous avons...
4: Comment?
5: Vous m'entendez là?
4: Vous, écoutez, je n'entends pas très bien.
5: Est-ce que vous avez écrit à la mairie ces jours-ci?
4: Faut que j'aille à la mairie?
5: Non, est-ce que vous avez écrit à la mairie?
4: J'ai rien écrit à la mairie, moi.
5: Ah, ben voilà. Alors, il y a un petit problème. Je vais vous passer, monsieur le maire, madame. Hein?
4: Vous passerez?
5: Non.
4: Comment?
5: Je vais vous passer, monsieur le maire. Hein?
4: Bon, d'accord.
5: Monsieur le maire.
4: Quand, aujourd'hui?
5: Merci. Allô?
4: Bon, d'accord.
5: Allô?
4: Merci.
5: Allô?
4: Parce que vous savez, moi, j'entends pas bien.
5: Allô?
4: Alors, c'est pour ça que...
5: Allô? Allô?
4: Oui, c'est pour ça que je vous fais répéter.
5: Oui, bonjour, madame. C'est monsieur le maire à l'appareil.
4: Qui c'est qui est à l'appareil?
5: Monsieur le maire à l'appareil.
4: Comment?
5: Monsieur le maire.
4: Enfin, vous me le direz. Vous me le direz en venant.
5: Je suis monsieur le maire.
4: Voilà.
5: Non, le maire, allô?
4: À tout à l'heure?
5: Non, attendez, c'est le maire à l'appareil.
4: Comment?
5: Le maire, vous savez, le maire de la ville.
4: Oh, c'est malheureux d'être sourd, hein?
5: Oui, mais je suis pas sourd.
4: Hein? Vous n'êtes pas sûr?
5: Non, je suis pas sourd.
4: Ben oui, c'est moi qui suis sourde.
5: Ah bon?
4: Aussi, j'ai un appareil, mais je suis obligée de l'enlever pour téléphoner.
5: Ah oui.
4: Alors,
5: bon.
4: C'est comme si j'avais rien.
5: Oui.
4: Voilà. Dites-moi. Bon, ben alors, je vais peut-être vous voir tout à l'heure.
5: Comment?
4: Bon, au
5: non.
4: revoir.
5: Non, allô.
4: Oui. Allô?
5: Oui, vous m'attendez?
4: Comment?
5: Vous m'attendez?
4: Mais qu'est-ce que c'est quelque chose que vous me donnez?
5: Oui, non, c'est, je suis monsieur le maire.
4: Comment?
5: Je suis monsieur le maire.
4: Vous êtes le maire?
5: Voilà.
4: Ah, je suis contente que vous me le disiez parce que je me demandais qui c'était qui pouvait sonner à la porte ou des trucs comme ça, hein?
5: Ah, mais personne ne voulait venir.
4: Alors, faudrait demander peut-être au gardien.
5: Oui.
4: Vous voulez que je vous donne leur numéro au téléphone?
5: Non.
4: Bon, d'accord. Bon, ben, je vous remercie.
5: Oui, je vous en prie.
4: Au revoir.
5: Allô?
4: Allô?
5: Oui. Vous m'entendez?
4: Hein?
5: C'est pas la mairie, là, hein?
4: Ah, c'est pas la mairie?
5: Non.
4: C'est qui?
5: C'est la radio.
4: La radio?
5: Oui.
4: Alors, qu'est-ce qu'elle veut, la radio?
5: C'était une blague.
4: Comment?
5: Une blague.
4: Une place?
5: Non, une blague.
4: Mais j'ai pas de place, moi.
5: Non, une blague.
4: Écoutez, je comprends rien.
5: Non, c'est...
4: Téléphonez au gardien, vous verrez.
5: Non, c'était une blague, une histoire drôle.
4: Je commence à croire que c'est une farce.
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6: Allô?
3: Bonjour monsieur, c'est bien le restaurant?
6: Oui, allô?
3: Monsieur Martin à l'appareil, service technique de Martin Télécom.
6: Oui?
3: On a constaté des baisses de niveau audiophonique sur votre ligne de téléphone, vous avez dû remarquer.
6: Ah mais sur le fixe, ça arrête pas de couper. Ah,
3: attendez, je regarde le dossier. Alors moi, on m'a dit que sur le fixe, ça n'arrêtait pas de couper.
6: Le téléphone fixe? Ah oui.
3: Ok, donc rassurez-moi, vous n'avez pas la Wi-Fi au restaurant, une box internet ou un appareil électronifique?
6: Ah ben, c'est branché, à une box, hein.
3: Oh là là, sur la box, on va chercher plus.
6: Oui.
3: C'est un bug classique.
6: Oui.
3: Donc il suffit de retourner votre téléphone, ça devrait mieux fonctionner.
6: Comment de le retourner? De retourner quoi?
3: Le combiné, vous le tournez tête en bas.
6: Et pourquoi?
3: Ben, c'est parce que quand on branche le téléphone sur une box, en général, ça inverse le micro et l'écouteur.
6: Alors là.
3: Donc, il suffit de retourner le combiné.
6: Le retourner, comment le retourner?
3: Vous le mettez tête en bas, vous parlez dans la partie écouteur et vous m'entendez par le micro.
6: Oui.
3: Ah, vous l'avez retourné, là?
6: Oui.
3: Oui, ah bah je vous entends beaucoup mieux.
6: Ah non, moi je vous entends moins bien.
3: Bizarre, parce qu'en principe, vous devriez m'entendre beaucoup mieux.
6: Ah ben si, moi je vous entends moins bien.
3: Alors peut-être que vous êtes trop près pour bien entendre. Essayez de vous éloigner du combiné.
6: Ouais, bon, on va faire laisser comme c'est, puis voilà. Hein.
3: Oula, allô? Vous avez remis le combiné à l'endroit, non?
6: Oui.
3: Ah bah c'est ça, oui, je vous entends plus.
6: Mais moi je vous entends bien, là.
3: Donc il y a vraiment un problème, je vais vous changer votre téléphone.
6: Moi c'est les téléphones tout neufs, je vais pas encore changer de téléphone, c'est bon, hein.
3: Justement, à la place de vos téléphones neufs, je vais mettre des vieux téléphones.
7: Chef. Allô.
3: Bonjour madame.
7: Pourquoi vous voulez me changer de téléphone?
3: Bon, on vient de vérifier avec votre collègue, il marche pas.
7: Non mais moi mon téléphone il est à moi, il est pas à vous, vous allez pas me changer mon téléphone.
3: Ah non mais c'est gratuit, vous avez combien de postes?
7: Trois.
3: Ok, donc je vous apporte trois téléphones.
7: Mais c'est qui me donne ces téléphones?

0: C'est moi, Martin Télécom.
1: Okay.
0: Comme ce sont des vieux téléphones, je vous les fais pas payer.
1: Voilà, vous me les déposez devant la porte.
0: Parfait. Pour la facturation, on fait comment ?
1: Vous m'avez dit que vous m'avez un téléphone, vous avez jamais parlé de facturation.
0: Non, alors les téléphones sont gratuits, mais je vous facture quand même le déplacement, l'enlèvement, le recyclage et la dépose de votre
1: téléphone. Monsieur, je ne vous prends pas 3 téléphones.
0: Ah oui, mais là vous me demandez.
1: Monsieur, laissez tomber, c'est pas grave.
0: Non, parce que s'il y a annulage, c'est pas pareil.
2: Mais de quoi vous parlez là ?
0: Eh bonjour monsieur.
2: Personne vous a rien demandé monsieur.
0: Si, la patronne.
2: De quoi ?
0: Bah votre collègue que j'avais à l'instant insiste pour que je lui dépose 3 combinés de type téléphoniste devant la porte.
2: Non mais tu voulais 3 combinés ?
1: Non, je veux rien du tout.
2: Non, elle a dit qu'il veut rien du tout.
0: Comment ça, j'aurais mal compris ?
2: Et il a changé d'avis.
0: Ah, il a changé d'avis ?
2: Mais oui.
0: Eh oui, mais le problème c'est que ça va lui faire des frais de changement d'avis.
1: Bon écoutez monsieur, je ne vous ai pas acheté de téléphone, je n'ai rien signé, ni de bon de livraison, ni de bon de commande.
0: Alors attendez, je vais noter tout ça.
1: Ni de bon de commande, écoutez-moi.
0: Pardon, vous me dites donc bon de livraison.
1: Non, il n'y a pas de pardon monsieur.
0: Ah si, il y a pardon.
1: Monsieur, faites attention, hein. Maintenant je vous dis, honnêtement, allez.
0: Ouais, bah comme vous dites, allez, on se voit tout à l'heure.
1: Là, c'est ma bande des maintenant, viens te mettre devant moi que je te mette une tarte là.
0: Alors c'est très sympa, mais j'aurais vraiment pas le temps de rester pour manger.
1: Allez, dégage.
0: D'accord, mais alors on fait comment pour la facture ?
1: Vas-y, facture, vas-y, facture. Je te jure, écoute-moi bien. Tes téléphones, je t'en mets un dans la bouche, un dans le trou d'oreille.
0: Ah bah je m'en sors pas si mal. J'ai eu peur.
1: Et dans le cul, je suis bien.
0: Ah si, oui, d'accord, je me disais aussi.
1: Écoute-moi, allez, viens, je t'attends là. Viens.
0: Donc finalement, je viens.
1: Vas-y.
0: Oui, mais alors je viens plus, c'est pas clair, hein, pardon.
1: Je dirais clairement, va te faire un.
0: Non, alors ça, non merci, jamais au travail.
3: Oh là là.
4: Presbytère de Gentilly, bonjour.
5: Bonjour, madame, c'est le presbytère.
4: Oui.
5: Bonjour, c'est le guide Gomillot. Des relais châteaux et églises de France.
4: Oui.
5: Monsieur le curé est...
4: Non, il est absent aujourd'hui.
5: Ah, parce que notre guide sort demain.
4: Mm-hmm.
5: Et figurez-vous donc qu'il va être content, je pense. La paroisse de Jonstic reçoit une étoile.
4: La paroisse ?
5: Oui, absolument.
4: Ah.
5: Elle est plébiscitée donc pour son accueil.
4: Oui.
5: Son vin de messe et ses excellentes hosties.
4: Ah bon, d'accord. Alors, vous m'avez dit une étoile pour son vin de messe, son accueil, pardon.
5: Son accueil.
4: Accueil.
5: Vin de messe.
4: Vin de messe.
5: Et hostie.
4: Et hostie.
5: Je vais vous passer M. Gomillot lui-même, puisque c'est lui qui se fait un plaisir d'annoncer à tous les heureux nominés de chaque année.
4: Bien, merci.
5: Monsieur Gomillot, merci. Allô ?
4: Oui.
5: Bonjour, madame.
4: Bonjour, monsieur.
5: Eh bien, Monsieur Gomillot à l'appareil.
4: Oui, enchanté.
5: Éditeur et auteur du guide Gomillot.
4: Oui.
5: Nous passerons à l'occasion remettre l'hostie de platine 2009 à monsieur le curé.
4: D'accord.
5: Vous pensez qu'il sera là quand ?
4: Alors là, je ne sais pas.
5: Il prend des vacances ?
4: Je pense qu'il va en prendre, oui.
5: Au Cap d'Agde ?
4: Oh, je ne pense pas, non.
5: Ah bon ? Parce que souvent, les prêtres vont en vacances au Cap d'Agde, on ne sait pas pourquoi.
4: Ah bon ?
5: Ben, vous savez, au guide Gomillot, on a nos...
4: Vous avez vos sources.
5: Oui, nos sources thermales, mm-hmm. Et puis aussi nos collaborateurs qui sont un peu partout,
4: mm-hmm.
5: En France,
4: mm-hmm.
5: En Suisse,
4: mm-hmm.
5: En Belgique,
4: mm-hmm.
5: Au Québec,
4: mm-hmm.
5: À Bornéo,
4: mm-hmm.
5: À Sumatra,
4: mm-hmm.
5: En Islande,
4: mm-hmm.
5: En Finlande,
4: oui.
5: Aux États-Unis.
4: Dans tout le monde, quoi.
5: Ah, pas tout, non. Attendez, je vais vous donner la liste.
4: Ah bon ?
5: En Inde, en Arménie. En Géorgie, j'ai eu un correspondant, malheureusement, il a disparu dernièrement dans un tremblement de terre à Java,
4: mm-hmm.
5: À Borobudur. Il était allé chercher des pierres de lave, voyez-vous, pour la pierre ponce, justement, pour un relais château.
4: Ah oui.
5: Il est tombé. Il sut et il échoua, comme une anchois à marée basse.
4: Oh mince.
5: Bon, où en étions-nous ? Excusez-moi, c'est... Ah oui. Alors, je suis fier de vous annoncer que vous faites partie des 3 églises qui reçoivent cette année dans le guide Gomillot des relais châteaux et églises de France une étoile.
4: D'accord. Mais écoutez, je suis très heureuse pour la paroisse, mais moi je ne savais même pas que ça existait.
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7: Restaurant. Bonjour.
8: Oui, bonjour madame, je suis bien au routier.
7: Monsieur. Oui.
8: Oui, j'aurais besoin d'un itinéraire, s'il vous plaît.
7: Ah mais nous on donne pas des itinéraires comme ça.
8: Bah un routier c'est le gars qui donne la route.
7: Le truc qui n'a rien à voir. On ne fait pas d'itinéraire, nous. On n'est pas, je ne suis pas un GPS, moi.
8: Bah, est-ce que vous pouvez me passer le GPS, s'il vous plaît?
7: Mais qu'est-ce que vous voulez? Mais je ne suis pas payé à donner un itinéraire. Il n'y a personne ici qui vous donne l'itinéraire. On est un restaurant routier. Donne à manger au chauffeur routier.
8: Passez-moi le responsable routier.
7: Mais si vous voulez, je peux même vous donner le numéro de ma patronne, si vous voulez.
8: Ah, c'est elle qui donne les itinéraires, alors?
7: Mais c'est pas. Mais, appelez-la, si vous voulez. Mais vous verrez qu'elle ne vous donnera pas d'itinéraire.
8: Ah bah, appelez-la, vous.
7: Bah, attendez. Il n'y a pas de souci, je l'appelle, moi. Il n'y a pas de souci. Alors, tac.
8: Je vois le coup de la limitation de la fausse patronne.
7: Non, pas du tout. Mais par contre, ce que je vais faire, c'est que je vais l'appeler, je vais parler devant vous.
8: Je suis sûr que vous êtes en train d'appeler un ami.
7: Mais je vais vous donner le numéro après.
8: Ah bah, allez-y, je vous écoute.
7: Oui, attendez, je vais l'appeler, il n'y a pas de souci.
8: Ah.
7: Mais, ouais, Isa, dis-moi, j'ai un monsieur au téléphone. En fait, il m'appelle pour lui faire son itinéraire et je lui dis que on n'est pas fait pour ça, quoi. Ouais, t'as que ça à faire. Donc,
8: Excusez-moi, allô?
7: Oui?
8: Oui, vous faites semblant de parler, là.
7: Alors, attendez, monsieur. Attendez, Isa, deux secondes.
6: Mais moi, je peux pas lui faire ses itinéraires.
7: Bah voilà.
8: Bon, bah, passez-la-moi.
7: Mais passez-la-moi, comment je vous la passe? Je suis au portable avec.
8: Vous collez le téléphone, peut-être, à l'envers?
7: Eh ben, là. Non, mais elle vous entend pas. C'est mon portable avec un fixe, donc je peux pas.
8: Oui, elle n'existe pas.
7: Mais vous savez quoi? Vous passez, regardez. Vous arrêtez au restaurant. Et on va s'expliquer.
8: Non, mais vous tentez de sauver le coup, c'est de bonne guerre.
7: Mais vous êtes bête, monsieur, ou quoi?
8: Non, mais le coup de moi aussi, je l'ai fait.
7: Mais vous savez quoi? Donnez-moi votre numéro de téléphone, et puis on va appeler la gendarmerie, et comme ça, elle va vous rappeler, la gendarmerie.
8: Ah, je sais, c'est vous qui allez faire le gendarme, vous faites semblant.
7: Mais excusez-moi, monsieur, vous êtes bête, ou quoi?
8: Non, mais c'est pas ça.
7: Mais vous avez un grain dans la tête, vous avez un pet dans la tête, vous avez quoi dans la tête, là?
8: Pardon, concernant?
7: Concernant votre cerveau.
8: Rapport, hein?
7: Alors, vous appelez le 05. Vous allez tomber sur ma patronne et vous verrez bien avec elle.
8: Non, mais d'accord, je vois bien le truc, c'est vous qui allez décrocher avec une voix de femme. Vous allez
7: faire... Mais oui, mais vous êtes con, quoi.
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11: Allô?
12: Bonjour madame.
11: Bonjour monsieur.
12: Je suis bien à l'école de...
11: Oui.
12: Eh bien, vous êtes la directrice peut-être?
11: Non, je ne suis pas la directrice. Il n'y a pas d'école après-midi.
12: Ah, alors là, il y a un problème. C'est l'inspection d'académie. Nous sommes à la commission d'attribution des budgets pour l'école cette année.
11: Oui.
12: Je vous explique ce qui va se passer. Monsieur l'inspecteur qui attribue les budgets va donc décerner des enveloppes.
11: Oui.
12: On attribue de l'argent supplémentaire à chaque école.
11: Oui.
12: En disant à cet inspecteur qui vient de Paris que nous avons dans le département des écoles de sous-doués et de surdoués.
11: Mmh.
12: Donc il faut les encourager financièrement. Quoi,
11: hein. Oui.
12: Donc on va vous présenter comme étant un élève, si vous ne voyez pas d'inconvénient, de cette école. Et vous répondez comme vous pouvez.
11: Si je vais essayer de vous aider du mieux que je peux.
12: Voilà, on a dit que vous étiez une école de sous-doués.
11: Oui.
12: Il va vous prendre, essayez de rajeunir votre voix. Hein. Monsieur l'inspecteur, nous avons donc l'école de sous-doués. Et nous avons une élève que vous pouvez interroger. Hein. Merci. Allô?
11: Oui?
12: Bonjour.
11: Bonjour.
12: Comment t'appelles-tu?
11: Brigitte.
12: Ah, c'est un joli prénom.
11: Oui.
12: Quel âge as-tu?
11: 10 ans.
12: Bien. Tu es en quelle classe, Brigitte?
11: Je sais plus.
12: En maternelle.
11: En maternelle.
12: En maternelle.
11: Oui.
12: À 10 ans, tu es en maternelle, hein?
11: Oui.
12: C'est bien. Alors, peux-tu me dire qui était Charlemagne?
11: Je m'en rappelle plus.
12: Votre voix.
11: Je sais plus.
12: Charlemagne. C'est celui qui a inventé.
11: C'est celui qui a inventé l'école.
12: Tu es sûr?
11: Oui.
12: Oui, qui?
11: Oui, monsieur.
12: L'inspecteur.
11: Oui, monsieur l'inspecteur.
12: De l'Académie. De Paris. Bien, c'est bien, Brigitte. Tu es bonne en histoire, alors, hein?
11: Un peu.
12: Voilà, alors, et en sport, tu aimes bien le sport?
11: Un petit peu.
12: Votre voix.
11: Oui, un petit peu.
12: Voilà, alors, tu vas me faire une galipette avant, pendant que je vais prendre mon dossier.
11: Oui.
12: Merci. Allô?
11: Oui.
12: Comment ça se passe?
11: Je suis un peu perdue quand même. Hein.
12: Non, ça se passe bien. Vous saviez qui était Charlemagne, de toute façon.
11: Oui. Mais quand même, c'est pas évident hein, de...
12: Il revient là. Qu'est-ce qu'il vous a demandé?
11: De faire une galipette en avant.
12: Vous pouvez la faire ou pas?
11: Oui, mais de toute façon, il verra rien.
12: Si, justement, il a une sacrée oreille et tout à l'heure, il y a des élèves qui ont essayé d'en faire une fosse à Pernon, il a trouvé. Vous pouvez la faire ou pas?
11: Oh non, je pourrais pas la faire, hein. Je vais me casser la figure. Hein.
12: Est-ce que vous pouvez au moins essayer?
11: Vous me demandez beaucoup de choses, là.
12: C'est pour votre école. Hein.
11: Enfin, je vais essayer, mais... Merci.
13: Allô?
11: Oui?
13: Brigitte?
11: Oui?
13: Bon, alors, tu es prête pour la galipette en avant?
11: Oui.
13: Alors, dans quelle position es-tu?
11: Eh ben, je me suis mis à quatre pattes.
12: Votre voix.
11: Je me suis mis à quatre pattes.
13: Bien. Alors, vas-y, Brigitte. Et tu me décris ce que tu fais, hein?
11: Je mets ma tête par terre, en avant. Et puis... Mais j'arrive pas avec le téléphone.
13: Comment?
11: J'arrive pas.
12: Faites un effort.
11: Je peux pas.
12: Qu'est-ce qui passe pas?
11: Oh, écoutez, je peux pas, hein. Je peux plus continuer.
12: Parlez doucement. Dites ce que vous l'avez fait.
11: Ça y est. Je l'ai faite.
13: Oh, la menteuse. T'as pas réussi, hein?
11: J'ai mal à ma tête.
13: Comment?
11: J'ai fait mal à ma tête.
13: J'entends pas bien.
11: J'ai fait mal à ma tête.
13: Bon, alors arrête là. Effectivement, c'est une école de sous-doués. Hein? Bien. Alors, on arrête le sport. Brigitte, tu vas me donner une récitation.
11: Je sais pas.
12: Vous n'avez qu'à chanter. Chantez ce que vous pouvez.

0: Demeurer.
1: Bien. Alors, Brigitte, ben, je crois que je vais donner une enveloppe à ton école. Qu'est-ce qu'on dit?
0: Merci, monsieur l'inspecteur de l'Académie de Paris.
1: Ah, mais moi, je ne suis pas inspecteur d'Académie, moi. Hein? Je fais des canulars téléphoniques sur la radio.
2: C'est pas vrai.
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2: Allô?
5: Bonjour monsieur, c'est bien la maison de la presse?
2: Oui, c'est madame, mais c'est pas grave.
5: Admettons.
2: Bah oui.
5: Je dois passer cet après-midi, vous serez sur place?
2: Ça sera mon épouse cet après-midi, oui.
5: Ce sera votre épouse, d'accord.
2: Mon époux.
5: Oui, donc je verrai avec madame tout à l'heure.
2: Non, ce sera mon époux. La madame, c'est moi.
5: Alors pardon, mais si vous, vous êtes la madame de votre épouse...
2: Oula, c'est compliqué dans votre tête. Ce matin, c'est moi, cet après-midi, c'est mon mari.
5: Oula, d'accord. Et votre épouse là-dedans, donc rien à voir.
2: Mais j'ai pas d'épouse, j'ai un époux.
5: Ok, mais alors la dame dont vous me parliez avant, c'est qui?
2: Oula. Il n'y a pas 36 solutions, il y a moi et mon mari.
5: Oula, bah il y a la troisième personne aussi.
2: Je vous dis que là, c'est moi.
5: Là, on est d'accord, c'est vous.
2: Cet après-midi, c'est monsieur. Donc ça fait que deux personnes. Bien d'accord.
5: Ah oui, là, on est bien d'accord.
2: Bon.
5: Mais la dame, dans ce cas, c'est qui?
2: La dame, vous l'avez au téléphone, c'est moi-même.
5: Ah oui, d'accord. Oula.
2: Oula, oui, là, c'est compliqué, là, hein.
5: Pardon, mais comme vous compliquez tout, effectivement.
2: Non, pas du tout.
5: Oui, bref.
2: Oui, bref.
5: On recommence. C'est bien la maison de la presse?
2: Mmh.
5: Ok, donc, s'il vous plaît, monsieur, pouvez-vous me passer votre épouse?
2: Ouais, bon. Ouais, allô?
5: Ah, voilà. Bonjour madame, apparemment c'est vous la responsable.
6: C'est moi et ma femme du moins qu'on est responsable, oui.
5: Ah oui, d'accord, que du moins vous êtes deux patronnes.
6: Ouais, on est deux patrons, oui.
5: Ah non, ok, donc ce sont deux hommes.
6: Non, du moins un homme, une femme.
5: Bah du moins vous me dites deux patrons, donc du moins ça fait deux hommes.
6: Bah non, il n'y a qu'un homme.
5: Et celui que j'avais avant?
6: Bah le patron et la patronne, ça fait un homme, une femme.
5: Oula, d'accord, et bah du moins donc repassez-moi le monsieur.
6: Donc c'est moi?
5: Quoi, c'est vous?
6: Si vous voulez parler au monsieur, c'est moi, je suis le monsieur.
5: Non, monsieur m'a expliqué, vous êtes l'épouse de l'autre monsieur.
6: Ah non, il y a moi, puis après, il y a ma femme.
5: D'accord, et du moins, après, il y a l'autre monsieur.
6: Monsieur, c'est moi, je suis pas une femme.
5: Ouh là là, c'est compliqué votre truc quand même.
6: Bah, si t'arrives pas à distinguer la voix d'un homme et d'une femme,
5: Pardon, je distingue très bien, merci madame.
6: Trouve-toi une femme ou...
5: Oula, pourquoi je devrais trouver une femme?
6: Bah, je sais pas, là, tu me parles, qu'est-ce que j'en ai à foutre?
5: Non, mais je vous vois venir, c'est pas la peine de me faire des propositions par téléphone.
6: Ouais, je te fais pas de proposition, hein, par téléphone, alors là.
5: En plus, il y a monsieur à côté, s'il entend que vous me faites des propositions, merci, ça va être ma faute.
6: C'est bon, ça suffit, parce que là, si tu veux que j'appelle les gendarmes directement, ils vont trouver mettre ta boîte en secret, ils vont trouver ton numéro tout de suite.
5: Ah bah justement, ma belle-sœur est gendarme.
6: Ouais, bah c'est bien.
5: En plus, coup de bol, elle est à côté de moi.
6: C'est bien si ta belle-sœur est gendarme.
5: Bougez pas, je vous la passe.
6: Juste...
5: Martine, il y a la madame du deuxième monsieur qui veut te parler.
6: Ah.
5: Oui, allô?
6: Oui, allô? Vous êtes quoi alors? Donc dites-moi tout alors.
5: Moi je suis la belle-sœur, je suis gendarmette.
7: Allô?
5: Ah, là, donc je suis avec le monsieur, d'accord?
7: Ah non, vous n'êtes pas avec monsieur. Si vous n'avez pas distingué une voix de femme et une voix d'homme, allez chez l'ORL.
5: Pardon, mon beau-frère vient de me passer le téléphone.
7: Ouais.
5: Alors je m'excuse, mais en tant que belle-sœur gendarmette, je suis quand même un peu physionomique.
7: Mais on n'en a rien à péter, ok? En plus,
5: Outragise ma gendarmette, allons-y.
7: Mais j'en ai rien à foutre de votre belle-sœur gendarme. J'en ai rien à péter, au revoir monsieur.
5: Ah non, moi c'est madame.
7: Merde.
8: Bonjour, vous êtes bien à Électricité
9: Non. Électricité des Panagères, bonjour.
10: Bonjour, monsieur. C'est le couvent des Dominicaines Notre-Dame de Clarté à l'appareil.
9: Oui.
10: Ben, la clarté, on n'en a plus.
9: À l'heure actuelle, vous êtes sans courant?
10: Oui, parce qu'on a eu un petit problème avec une sœur cette nuit.
9: Oui.
10: Qui a un appareil là, qui est moderne, elle nous a dit, vous savez.
9: Alors, il ressemble à quoi cet appareil, que je comprenne?
10: Alors, ça ressemble à... Oh là! Un suppositoire géant.
9: Un suppositoire géant.
10: Enfin, ça fait quoi? 25 centimètres.
9: 25 centimètres. Et quelle épaisseur?
10: Ben c'est un cylindre, en fait. Hein. Un gros cylindre.
9: Un gros cylindre qui ressemble à un support.
10: Oui.
9: Et ça sert à quoi? Ça, c'est pour la lumière? Ça sert à quoi?
10: Ben, il y a une prise au bout. Attendez, ça sert à quoi, ça, Sir Claude? Elle me dit pour rompre la solitude des femmes. Je ne sais pas plus.
9: Rompre la solitude des femmes. Je ne vois pas.
10: Mais je ne sais pas non plus. Qu'est-ce que vous faites avec ça? C'est quoi? C'est de la lumière? Non? Pour réchauffer le coin?
9: Ah, pour réchauffer l'eau peut-être.
10: Pour réchauffer l'eau, non? Non, c'est pas. Ça réchauffe, mais pas l'eau. Mais elle
9: ah,
10: a...
9: ça réchauffe, mais pas l'eau.
10: Elle a l'air de. Je ne sais pas, l'air de cacher quelque chose. Vous voulez que je vous la passe peut-être?
9: Ah oui, passez-moi là, s'il vous plaît, oui, volontiers.
10: Merci. Allô?
9: Oui, bonjour.
10: Oui, bonjour monsieur.
9: Oui, en quoi puis-je vous aider madame?
10: C'est l'appareil, moi, que j'ai branché, qui a tout fait sauter.
9: Ah d'accord, Mais c'est peut-être parce que vous aviez un court-circuit. Vous l'avez essayé avant et il fonctionnait ?
10: Ah, oh là oui, il fonctionnait même très bien.
9: D'accord.
10: C'est un vibromasseur.
9: C'est pour les sœurs et...
10: C'est pour les sœurs. Parfois, ça peut être pour les frères aussi.
9: Ah, c'est pour les frères aussi.
10: Enfin, un peu moins. Ça, c'est pour les sœurs, puisque ça s'appelle... Attendez, je vous permettez, je retrouve la boîte.
9: Je vous en prie, madame. Mademoiselle, non. Madame, ma sœur. Je vous en prie, ma sœur.
10: Oui, vibro, ma sœur, ça s'appelle.
9: Vibro, ma sœur. Ah. Bon, ça doit être... C'est peut-être un objet de culte, c'est peut-être religieux.
10: Oui, c'est un objet de cul, c'est marqué dessus.
9: Objet de cul. De...
10: Alors, attendez. Je regarde. Hein.
9: Oui.
10: V-I-B-R-O.
9: B-R-O, oui.
10: Trait d'union, ma sœur.
9: Ma sœur.
10: Mais il y a une faute d'orthographe parce que ma sœur, ça s'écrit M-A, plus loin, S-O-U-E-U-R.
9: Ça doit venir de Chine, sûrement, non ? C'est pour ça qu'il doit y avoir une faute d'orthographe.
10: Alors, on branche la prise électrique dans le secteur.
9: Oui, ah, c'est pas à pile, ça fonctionne directement sur le secteur.
10: Oui, et déjà, ça rompt la solitude de la prise qui était toute seule.
9: Ça alimente l'appareil. Excusez-moi, vous êtes sûr que c'est cet appareil qui vous a fait disjoncter ?
10: Ah ben oui, je suis sûr que ça m'a fait disjoncter, moi. J'ai vu des choses que j'avais jamais vues de ma vie.
9: Ça a fait des éclairs, ça a fait quoi ?
10: Des tremblements, et puis des petites secousses, et puis ensuite des grandes secousses. C'était... Oh oui, mon Dieu, mon Dieu, mon Dieu.
9: D'accord. Est-ce que vous pourriez me passer la mère supérieure ? Parce que je pense que nous avons un petit souci. Et peut-être qu'elle pourra me répondre.
10: Oui, je vais la chercher, vous permettez, parce qu'elle est dans la cellule à côté.
9: Je vous en prie.
10: Je reviens.
9: Mais excusez-moi, ma sœur.
10: Merci. Allô ?
9: Oui ?
10: Le problème, c'est qu'on vient de découvrir ce que c'était que le vibromasseur.
9: D'accord. Mais bon, laissons le vibromasseur là où il est, ce n'est pas un problème. Alors, pour revenir à notre panne première.
10: Attendez, la sœur. Ça y est, elle a retiré la prise. Et le disjoncteur marche.
9: Et le disjoncteur fonctionne.
10: Elle a retrouvé le jus.
9: Ben non, puisque vous avez retiré la prise.
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4: Allô ? Oui, bonjour.
11: Bonjour madame, je vous appelle parce que j'ai vu votre petite annonce. Vent 4 roues de Volkswagen.
4: C'est 110 euros.
11: 110 euros, d'accord. Et c'est quelle année ?
4: Alors la Jetta, elle était de 90.
11: C'est diesel, essence
4: Ah non, c'est pas la voiture. Hein. Vous m'avez demandé pour quelle voiture. Moi, je vous ai dit, c'est une Jetta.
11: On est d'accord.
4: Je vends pas de voiture, je vends des roues.
11: Vous avez déjà une offre, c'est ça ?
4: Non, j'ai pas d'offre. L'annonce a été mise il y a 5 minutes.
11: Ah bah alors, dans ce cas, je suis le premier, c'est ça ?
4: Vous voulez quoi, la voiture ou les roues ?
11: Alors non, moi, c'est pour la voiture.
4: Mais non !
11: Et c'est combien de portes ?
4: Mais en ce cas, on n'arrive pas à se comprendre, c'est pas possible.
11: Ah bah ça, c'est pas possible.
4: Bon, je vais revérifier mon annonce des fois qu'elle serait mal libellée pour la modifier. Mais je
11: ah, c'est ça,
4: pas.
11: Vous allez changer le prix, je vous veux venir.
4: Mais non, je vais pas changer le prix, monsieur.
11: S'il faut changer les roues, à la limite.
4: Mais non, c'est l'inverse.
11: Donc il n'y a pas de problème pour les roues ? Pourquoi vous me dites qu'il y a un problème avec les roues ?
4: Mais non, il n'y a pas de problème avec les roues.
11: J'ai l'impression qu'il vaut mieux que je la voie quand même avant. Hein, parce
4: mais
11: que
4: monsieur, je vends des 4 roues toutes seules.
11: Alors c'est 4x4.
4: Mais non, je vends des...
11: 4x4.
4: Mais enfin monsieur, est-ce qu'on va vendre une voiture 110 euros ? Attendez, vous rêvez ou quoi ?
11: Bah vous, c'est vous qui m'avez dit qu'il y avait une Jetta à 110 euros.
4: Bah, tiens, prends-le.
12: Allô ?
11: Oui ?
12: Il n'y a pas de voiture à vendre, c'était la voiture de mon beau-père qui est parti à la casse.
11: Écoutez, je suis désolé pour votre beau-père qui soit parti à la casse, comme vous dites.
12: C'est la voiture qui est partie à la casse, hein, c'est pas mon beau-père.
11: Alors excusez-moi, parce que ça se repasse le téléphone, je comprends plus rien. Vous, c'est le monsieur ?
12: Non, moi je suis madame.
11: Madame, d'accord. Bah, est-ce que je pourrais reparler à l'autre dame, s'il vous plaît ?
12: Bah, c'est un monsieur. Hein.
11: Que vous soyez marchand de pneus.
12: Mais on n'est pas marchand de pneus, on est les roues. On est individuel, on est... Bon, je vous repasse le marchand de pneus.
11: Merci.
4: Mais je suis pas marchand de pneus, je suis particulier.
11: Bon, alors ça, c'est...
4: Mais c'est moi que vous avez eu il y a 2 secondes, on vend des roues.
11: Bon,
4: je suis pas un marchand. Si, je suis pas...
11: Bon, on résume, on a un
4: 4x4. Mais j'ai pas de 4x4, monsieur. Enfin, je sais pas, vous...
11: On a un 4x4
4: à 110. Mais non, mais j'ai pas de 4x4, j'ai pas de voiture.
11: Il est à 110 francs.
4: Mais enfin, vous comprenez rien, c'est pas possible, monsieur, je suis désolé.
11: Bon, enfin, c'est pas 110 francs.
4: Mais monsieur, réfléchissez 2 secondes.
11: C'est ce que je disais à votre collègue, que vous soyez marchand de...
4: C'est pas mon collègue, c'est moi que vous avez eu depuis le début.
11: Non, mais l'autre monsieur, là.
4: Vous avez eu madame.
11: Excusez-moi, mais votre femme a une voix d'homme, elle vend un 4x4.
4: Non, elle vend pas de 4x4. Mais monsieur...
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14: Allô ?
15: Oui, allô ?
14: Oui, bonjour.
15: Bonjour.
14: Adjudant de la place Gendarmerie Nationale, pareil.
15: Oui, d'accord.
14: Oui, d'accord, qui ?
15: Monsieur Toulis.
14: D'accord. Très bien.
16: Monsieur Toulouse Bernard.
14: Oui, Bernard, hein, B-E-R-N-A-R-D.
16: D'accord, oui.
14: C'est-à-dire B-E-R.
16: Comme Bernard, N-A-R-D.
14: Non, D.
16: Hein?
14: D.
16: Non, non, D, D, D.
14: D.
16: Bah, si je vous dis que c'est un D que mon prénom y porte, c'est que je sais quand même écrire mon prénom quand même. C'est
14: attendez.
16: Pas un T, c'est un D.
14: B-E-R.
16: N-A-R-D.
14: N-A-R-T.
16: Ben moi, je vous dis que mon prénom, c'est B-E-R-N-A-R-D.
14: En deux mots?
16: Non, non, en un seul mot.
14: Attendez, moi, je suis adjudant, quand même, je connais, hein.
16: Ben, moi, je suis peut-être que simple citoyen, mais je sais écrire mon prénom, quand même.
14: Alors, Bernard, c'est pas votre prénom?
16: Ben, Bernard, si, c'est mon prénom, mais ça s'écrit pas comme vous me le prononcez. Ça s'écrit B-E-R-N-A-R-T.
14: Ah, il y a un T, voilà.
16: Un D. Un D.
14: D comme Théodore, hein.
16: Non. D comme des démunis.
14: Comme des menuisiers.
16: Démunis, pas des menuisiers, démunis.
14: Démunis.
16: Voilà.
14: Démunis. D-E-S.
16: Oui, mais enfin, c'est à quel sujet, là, s'il vous plaît?
14: Je vous passe au capitaine, hein.
16: D'accord.
14: Au capitaine, on a le citoyen. Termar, c'est ça votre prénom?
16: Non, Bernard, Bernard.
1: Alors, excusez-moi, capitaine Ledoux à l'appareil.
16: Oui, bonjour, monsieur.
1: Bonjour, monsieur. Monsieur.
16: Bernard, Toulis Bernard.
1: Alors, Bernard, Toulis Bernard.
16: Bernard, oui, voilà.
1: Deux fois Bernard.
16: Mais non, Toulis Bernard. Toulis, T-H-O-U-L-I-2-S-E, Bernard, B-E-R-N-A-R-D.
1: T-E-A.
16: Oh, là, là, là, là, là, là. B-E-R-N-A-R-D.
1: T.
16: Non, D.
1: B.
16: D.
1: B comme Bernard.
16: Oui, Bernard. B-E-R-N-A-R-B. Non, D.
1: D. André.
16: Non, un D, comme démuni ou autre chose.
1: Démenuisier.
16: Voilà, comme démuni, oui.
1: Alors, monsieur Toulis.
16: Oui.
1: Termer.
16: Bernard.
1: T-S-E-R-M-A-R-P.
16: Oh là là là là là là. B. E, R.
1: V comme Vincent.
16: B comme comme Blouson. E comme Émilie. R comme
1: attendez,
16: Rémi.
1: Doucement. Vous portez plainte parce que le blouson de Toulis Émilie.
16: J'ai pas de plainte de porter. Moi, j'ai pas eu de blouson de voler.
1: Non, le blouson de votre fille Émilie.
16: J'ai pas de fille non plus. Ma fille, elle s'appelle Fabienne. Elle s'appelle pas Émilie. Puis elle habite à Poitiers.
1: Bah, attendez, on va tout reprendre, hein.
16: Ah bah oui, ça je veux bien, parce que jusqu'à maintenant, je comprends rien du tout à votre histoire, là. Hein.
1: Alors, monsieur Toulis.
16: Voilà.
1: Vermert.
16: Bernard, B-E-R-N-A-R-D.
1: R-T.
16: R-D.
1: Écoutez, on va vous appeler Nanar, hein.
16: Voilà, bah si vous voulez, alors, je comprendrai mieux, d'accord.
1: Monsieur Toulis Vermert, porte plainte pour le vol du blouson de sa fille, Émilie. Que vous auriez dérobé à Poitiers. Vous auriez des remords, c'est ça?
16: Mais j'ai rien dérobé.
1: Allez chercher une fourgonnette.
16: Mais qui c'est qui est au bout du fil, là?
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4: Allô?
11: Oui, bonjour madame, c'est bien le magasin de bricolage?
4: Ah, c'est un monsieur.
11: Oui, bonjour madame.
4: C'est un monsieur.
11: Oui, c'est gentil, mais si, je vous dis bonjour madame. C'était pour les détecteurs de fumée. Moi, j'ai récupéré un lot de détecteurs chinois.
4: Oui, mais vous n'avez pas de papier pour l'assurance, pour le client. Vous les revendez à qui, vous, aux détecteurs?
11: Moi, je pensais en mettre chez vous, en fait.
4: Ah, mais je suis pas là pour ça, monsieur. C'est trop facile, vous achetez des détecteurs je sais pas où, et puis vous voulez que je vous les...
11: Bah non,
4: je... l'envers, ça.
11: Attention, c'est pas n'importe où, c'est en Chine, hein. C'est quand même les premiers mondiaux, hein.
4: Ouais, non, mais ça m'est égal, moi. Mais je suis pas là, moi, pour vous envoyer des produits qui sont peut-être pas NF ou CE, j'en sais rien.
11: Bref, quand est-ce que je peux passer?
4: Mais vous pouvez pas passer, monsieur, c'est comme ça.
11: Alors...
4: C'est tout, monsieur. On arrête là.
11: Est-ce que non, mais si.
4: On arrête la conversation là, monsieur, c'est tout.
11: On va faire affaire, je le sens bien.
4: Non, on arrête là.
11: Vous, c'est tout. On arrête juste après. Mais...
4: Non. Arrêtez.
11: Non, mais deux secondes.
4: J'en veux pas, monsieur, je raccroche.
11: Alors, dans un instant, mais.
4: On vous dit 20 fois qu'on va pas vous répondre, ça ne s'intéresse pas, donc c'est tout.
11: Ah, c'est pas la même dame.
4: Non, mais c'est pareil, j'étais à côté, donc.
11: D'accord.
4: J'en ai plus de 300 qui vous arrivent cette semaine, j'ai pas reconnu.
11: Plus de 300?
4: Oui.
11: Je vous en mets 400 si vous voulez.
4: Mais non, vous comprenez ce que je dis? J'en ai déjà 300, j'en ai déjà beaucoup qui arrivent, j'en ai
11: écoutez,
4: déjà trop.
11: Je double la mise, je vous en mets 600.
4: Mais j'en veux pas des détecteurs, vous
11: 600.
4: Comprenez pas, c'est que j'en ai déjà trop. Si vous n'avez pas à les refouguer à quelqu'un, c'est de la merde peut-être, j'en sais rien, mais j'en veux pas.
11: Vous avez quelque chose contre les Chinois?
4: Voilà, c'est tout. J'aime pas les Chinois, je les aime pas, voilà, vous avez raison, voilà.
11: Si je vous mets des nems avec.
17: Pardon ?
11: Et si je vous mets des nems avec les... Par exemple, si vous me prenez sans détecteur de fumée...
17: Mais vous avez fait une école de commerce ou pas ? Non, vous avez rien fait, je pense. Non, mais... Vous êtes vraiment très nul.
11: Et hein, si voilà. Je vous mets des rouleaux printemps avec ? Rouleaux printemps.
17: Non, mais vous me prenez pour un con ou quoi, là ? C'est pas possible, hein. Si vous êtes nul, vous n'avez pas réussi à les vendre, vous n'avez pas réussi à les vendre.
11: Et si je vous mets 50 nems, les rouleaux printemps, la sauce soja ?
17: Non, mais...
11: Allô ?
18: Monsieur.
11: Bonjour madame.
18: Écoutez monsieur, vous êtes têtu ou quoi là ?
11: Ah bah je sais ce que c'est le business, show business is show business. Hein.
18: Ouais bah show business, je veux pas recommander que 3000 ou même 500 ou même 200.
11: 3000, vous me dites 3000 ? Vous m'avez dit 3000.
18: Attendez, je vais faire encore mieux que ça, je vais vous passer la grande direction, vous allez discuter avec lui. Hein.
11: Non mais si vous aimez pas les Chinois, dites-moi j'aime pas les Chinois.
18: Bah attendez monsieur, arrêtez, hein. Faut pas déconner, mélangez rien.
11: Non hein. Mais je...
18: Allô ?
11: Oui, bonjour madame.
19: Bonjour monsieur, je suis le responsable du magasin.
11: Très
19: monsieur,
11: bien,
19: oui.
11: Donc j'ai vu avec votre collaboratrice qui me disait que c'était ok pour 3000.
19: Non mais attendez, où est-ce que vous allez là ? Qu'est-ce que c'est que cette histoire là ? Eh oh, attendez, c'est quoi ça ?
11: Eh.
19: Où on va là ?
11: Allô ?
19: Ouais, vous avez énervé mes vendeurs et j'ai horreur de ça. Hein.
11: Ah bah ouais, c'est le business, hein, c'est ce que je disais.
19: Ouais, ouais c'est du business, mais il faut arrêter les conneries quoi. Hein.
11: Donc,
19: attendez. Moi j'ai pas du tout envie de travailler avec des gens comme vous, hein, c'est tout. Hein.
11: Bah c'est ça, vous n'aimez pas les Chinois.
19: Mais absolument pas, ma belle-fille est japonaise, arrêtez. Hein.
11: Oui, c'est vrai, chinois-japonais, c'est pareil. Hein.
19: Non mais arrêtez, monsieur.
11: Vous aimez les nems ?
19: On arrête là. Vous arrêtez de me faire chier.
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21: Bonjour.
22: Oui, bonjour madame. Je souhaiterais être mis en rapport avec le rayon tronçonneuse.
21: Oui. Oui, allô ?
22: Oui, bonjour monsieur. C'est le rayon tronçonneuse ?
21: Oui.
22: Bonjour, dites-moi, je voulais savoir s'il existe des modèles uniques.
21: Des modèles uniques ?
22: De tronçonneuse, oui.
21: Qu'est-ce que vous appelez ?
22: Qui servent qu'une fois.
21: Vous avez un gros chantier à faire, non ?
22: Non, pas très gros. C'est juste un morceau d'un mètre 65 à peu près, vous voyez. C'est pas très résistant. Il faut que je le coupe en plusieurs morceaux, quoi.
21: D'accord. Donc moi, l'électrique, le premier prix que je vais avoir, c'est 59 euros.
22: Ça peut couper quoi, ça, 59 euros ?
21: Ah, oh, ben, ça coupe tout, hein.
22: Si c'est un peu liquide, un peu humide à l'intérieur de ce que je coupe, est-ce que ça pose un problème ?
21: Non, si vous n'en avez pas beaucoup à couper, non. Faut pas que ça soit des cailloux, de la pierre, des choses comme ça.
22: Non, non, non.
21: Ça reste que du bois.
22: C'est des os, hein.
21: Des os, hein ?
22: Oui.
21: Ouais.
22: Avec de la chair autour, un petit peu. Pas beaucoup, mais un petit peu.
21: Ouais. Bon, vous n'en avez pas beaucoup à couper ?
22: C'est-à-dire que j'ai... attendez. Deux bras, je vais faire quatre morceaux avec les bras, quatre morceaux avec les jambes, et la tête, ça fait... Non, ça fait sept rondins, quoi.
21: Ouais, bon, si, ça va le couper. Hein. Mais l'os, c'est dur, hein, l'os. Hein.
22: Ah bon ?
21: Mais bon, ça se coupe quand même. Hein. Mais c'est quoi comme animal que vous allez couper, là ?
22: C'est pas vraiment... Enfin, c'est un animal... C'est une vieille pie, quoi, on va dire. Voilà.
21: Une vieille pie ? Mais c'est tout petit, ça ?
22: 1m65. Exact.
21: Ah, purée, c'est grand, là.
22: C'est une grande vieille pie, oui.
21: Ah bon ? Non, mais y a pas de problème, vous pouvez venir la chercher.
22: Bon, 59 euros. Jusqu'au bout, elle m'aura coûté de l'argent, hein.
21: Vous pensez venir quand la chercher ?
22: Je vais venir tout à l'heure.
21: D'accord. Et vous habitez quelle région ?
22: J'habite Angers. Hein.
21: Angers ?
22: Oui.
21: Ah purée, vous venez d'Angers chercher ça ?
22: Oui, non, mais c'est parce que je suis dans le secteur. Je suis venu voir ma belle-mère là en voiture tout à l'heure. Et donc je la ramène dans le coffre. Mais je voudrais bien la débiter, comme je vous l'ai dit, en plusieurs morceaux.
21: Ah, on va voir de là.
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23: Bonjour.
11: Bonjour madame, c'est bien le contrôle technique ?
23: C'est pour un rendez-vous ?
11: En fait, ce serait juste pour me faire le contrôle technique de la voiture.
23: Ben oui, mais il faut un rendez-vous.
11: Pour ?
23: Faire le contrôle technique ?
11: Voilà, c'est ça, pour faire le contrôle technique, pas pour un rendez-vous.
23: Mais oui, mais si vous n'avez pas de rendez-vous, vous ne pouvez pas faire le contrôle technique.
11: Ah non, c'est vous qui le faites, le contrôle technique.
23: Oui, mais voilà. Vous avez besoin d'un rendez-vous.
11: Non, juste le contrôle technique.
23: Comment ça ? Ben, si vous faites le contrôle technique de la voiture, il faut que je vous prévoie sur mon planning. Je peux vous prévoir mercredi 10 à 11h.
11: C'est un rendez-vous ou pas ?
23: C'est un rendez-vous, oui.
11: Et sans rendez-vous, alors ?
23: Attendez, je vais vous passer mon responsable.
11: Mais excusez-moi, madame ?
23: Je vais vous passer mon responsable.
11: Mais, madame ?
24: Ok, allô ?
11: Oui, allô ?
24: Oui, bonjour,
11: oui,
24: monsieur.
11: Bonjour, madame,
24: monsieur
11: on m'a dit.
24: Monsieur pour l'appareil responsable.
11: Pardon ?
24: Je vous ai monsieur pour l'appareil responsable. Que dis-je ça pour
11: ah,
24: vous ?
11: Ah non, pas du tout, je suis un client. Je ne suis pas le responsable.
24: Ah non,
23: vous avez mal compris, monsieur. C'est moi qui me présentais. Je me présente, monsieur. Je suis le responsable.
11: Non, je ne suis pas le responsable. C'est bien ce que je... Alors, excusez-moi, il y a un problème de compréhension, j'ai l'impression.
23: Je répète, monsieur, je viens m'écouter. Je me présente, moi, pas au téléphone. Je me présente, monsieur. Je suis donc le responsable du centre.
11: Alors, pas du tout. Moi, je ne travaille pas du tout dans la voiturologie.
23: Non, mais j'ai bien compris, monsieur.
11: Peut-être que ce serait plus simple que je parle au responsable.
23: Bah, je suis le responsable, monsieur.
11: Non, parce que sans vous présenter, je pouvais pas.
23: Je me présente à l'instant.
11: Vous êtes.
23: Monsieur le responsable, que puis-je faire pour vous?
11: Ce serait pour un contrôle technique. Quand est-ce que je peux venir sans rendez-vous?
23: Non, on travaille que ce rendez-vous. Alors, je vais voir ça à mon bureau, si vous le permettez, merci. Alors, je vous propose ça.
11: Allô? Oui, bonjour madame, excusez-moi, j'étais avec le responsable.
23: Attendez monsieur, vous êtes des bêtises, je suis pas noble, je suis encore monsieur à Paris là. Attendez, il faut un petit peu se poser là, merci.
11: Non mais, parce que j'étais en train de voir justement pour un rendez-vous avec le responsable.
23: Monsieur, je suis toujours même au bout du fil, attendez, je suis la même personne au bout du fil, attendez, vous permettez, je suis encore monsieur au bout du fil là.
11: Ah, vous me le repassez?
23: Attendez, vous permettez que je vous donne le rendez-vous? Donc, le mardi 16 juin pour 8h45. Je répète, le mardi 16 juin, on a pointé ça à 8h45.
11: Voilà, donc entre 8h45 et 18h, c'est ça?
23: Ah non, monsieur, non. Le mardi 16 à 8h45 précise.
11: Et avant 18h précise?
23: Monsieur, j'ouvre mon centre à 8h le matin.
11: Et donc c'est entre 8h et 18h?
23: Non, mais juste à 8h45, le mardi 16 juin précisément.
11: D'accord, donc moi je viens à 8h45.
23: C'est ça, monsieur, on fait comme ça, monsieur Martin.
11: Et la voiture?
23: Comment vous dites?
11: La voiture, je l'amène quand?
23: Il y a un problème là, il y a un rude problème.
11: Est-ce qu'on peut le faire sans la voiture?
23: Mais non, monsieur, c'est pas possible. Vous demandez donc un contrôle technique pour un véhicule, et vous me dites à l'instant qu'il faut faire un contrôle sans véhicule. Donc là, je pense qu'il y a un gros malaise.
11: Bon, écoutez, dans ce cas, passez-moi le responsable.
23: C'est moi le responsable, monsieur. C'est moi le responsable, monsieur. C'est moi le responsable.
11: Je ne quitte pas.
23: Votre nom, c'est monsieur?
11: Martin.
23: Monsieur Martin, c'est moi le responsable du fil là.
11: D'accord, donc je viens le 8 à 16h45.
23: Mais... Non, monsieur, pas du tout. Pour le 11 à 8h45, monsieur Martin.
11: Le 45 à 11h08.
23: Bon, je vous attends votre visite pour prendre un rendez-vous, d'accord, merci.
11: Vous voulez un rendez-vous, c'est ça?
23: Ah non, monsieur.
11: Je vais noter votre nom, monsieur.
23: Monsieur Martin.
11: C'est vous, monsieur Martin?
23: C'est ça.
11: Très bien, et moi je suis le responsable du centre.
23: Enchanté, monsieur.
11: Écoutez, vous passez quand vous voulez, on fait ça en rendez-vous.
23: Hein. Ça marche, pas de soucis.
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5: Fédération?
6: Oui, bonjour, monsieur. C'est quelle fédération?
5: Du bâtiment.
6: Ah, d'accord. Dites-moi, monsieur, c'est le baron de la Florana, là, pareil. Cuir?
5: Allô?
6: Oui, je vous pose une question.
5: Oui?
6: Cuir?
5: Mais quoi, cuir?
6: Vous êtes cuir vous-même, non?
5: Ah, vous voulez la fédération des cuirs et peaux, c'est ça?
6: Non, je prospecte. Disons que je recherche des gens qui seraient cuir.
5: Ah, je ne vous comprends pas, je suis désolé. Qu'est-ce que vous entendez par là, cuir?
6: Est-ce que vous êtes cuir?
5: Non, je ne crois pas, non.
6: Vous êtes sûr?
5: Ah, je ne sais pas.
6: Bon, attendez, bougez pas, je vous passe le responsable.
7: Allô?
5: Oui, bonjour, monsieur.
7: Oui, bonjour, monsieur. C'est la fédération?
5: Oui.
7: Cuir?
5: Ah non, vous êtes à la fédération du bâtiment, là.
7: Non, mais... vous?
5: Quoi, moi?
7: Cuir?
5: Non.
7: Sûr?
5: Non.
7: Doute?
5: Oui.
23: Oui, allô?
11: Bonjour madame, je suis bien chez l'agriculturiste.
23: Oui.
11: Vous avez de la paille encore, vous, ou pas?
23: Oui.
11: Ah, eh ben alors, il va falloir tout dégager. J'ai un camion qui va passer, là, pour évacuer tout ça.
23: Pourquoi faire? Mais moi, je suis éleveur, moi. Attendez, je vais vous passer mon fils.
11: Allô? Bonjour madame, comme j'expliquais, je vais venir vous débarrasser de votre paille.
23: Mais non, mais nous, notre paille, on la garde.
11: Comment ça, vous la gardez? Bien sûr que non.
23: Mais nous, on a des bestiaux, mais je comprends pas.
11: Parce que, au niveau de la légalité, tôt ou tard, il faut vous débarrasser de vos pailles qui vont être interdites.
23: Non, mais nous, on est agriculteurs. Notre paille, on est obligé on en met pour réaliter nos animaux.
11: Oui, mais je vous rassure, à la place, je vous ai commandé des pailles en carton qui, elles, restent légales.
23: Non. Je veux pas de quoi vous permettez de venir chez les gens.
25: De toute façon, c'est des casse-coups comme ça sous les oreilles. Allez,
11: hein. Et la dame que j'entends derrière, peut-être c'est le responsable?
23: Déjà, c'est nous les responsables, déjà de une.
11: Oui.
23: Et de deux, la paille, c'est pour nos animaux. Donc vous allez pas nous casser les couilles sans cet an.
11: Excusez-moi de vous aider à pas être hors la loi.
23: Mais on n'est pas hors la loi. Mais vous vivez dans un monde merveilleux ou quoi?
11: Ah, alors passez-moi le patron, parce que là.
23: Oui.
11: Oui, c'est. Bonjour monsieur.
26: Ah non, là, il y a erreur, hein.
11: Comment ça, il y a erreur?
26: On vous connaît pas, nous.
11: Ah non, non, c'est pour ça que je vous appelle, pour vous prévenir.
26: Et c'est qui vous a donné notre nom?
11: Votre nom, c'est moi qui l'ai inscrit dans mon fichier de clientage. D'ailleurs, comme je disais, je vais aussi vous déposer des pailles en carton.
26: Mais de pailles en carton, qu'est-ce que vous racontez? Des pailles pour faire quoi?
11: Pour vous les livrer.
26: Et pour faire quoi?
11: Je vous en ai mis 30 000 que je vais.
26: Mais arrêtez de m- permettre de dire des trucs comme ça? C'est pour faire quoi, cette paille-là?
0: Eh ben, c'est pour boire. Qu'est-ce que vous voulez que je vous dise, une paille?
26: Mais qu'est-ce que vous voulez qu'on ait des pailles? Nous, nous sommes agriculteurs, on n'a pas besoin de paille. Qu'est-ce qu'on va faire avec des pailles à boire? Nous, c'est de la paille de blé, d'orge, d'avoine, de tout ce que vous voulez.
0: Voilà.
26: Mais c'est pas des pailles pour boire.
0: Tout ça, ça va dégager. Moi, je vous en débarrasse.
26: Arrêtez vos bêtises, qu'est-ce que c'est de ça? On n'a rien commandé, on n'a rien signé, on n'a rien loué.
0: Alors si, je vous compte quand même le locatisme des camions pour récupérer et déposer les pailles.
26: Mais on n'en a pas besoin, nous!
0: Ah bah vous me le dites maintenant, moi je vous ai fait la commande.
26: Mais vous êtes pas bien, vous nous m'appelez là, puis vous dites que vous avez fait une commande.
0: Bah excusez-moi de faire mon métier, hein.
26: Eh ben c'est quoi votre métier?
0: Moi je suis pailliste.
26: Non, vous faites rien du tout, on n'a rien commandé, alors vous allez annuler, autrement moi je porte plainte.
0: Alors attendez, je lance un annulage. Tout, tout, tout, tout, bip, bip, bip, bip, bip. Bonne nouvelle, sur les frais d'annulage, je peux vous faire 50%.
26: Mais on n'en veut pas!
0: Comment ça?
26: Vous êtes sourd ou quoi? Eh, vite, vous avez loué des camions pour nous, il y a quand même de quoi...
0: Ah bah on est d'accord, donc vous confirmez.
26: Non, je ne confirme rien du tout, on n'a rien décrit, on n'a rien signé. Nous,
0: bah, il y a votre collègue qui disait qu'il était d'accord.
26: Ça va pas. Ben, ça va pas, non, arrêtez vos bêtises, non, c'est son mari, moi je vais porter plainte. J'appelle la gendarmerie tout de suite.
8: Et bon, c'est moi, là.
0: Alors, ah, c'est toi. Alors, excuse-moi.
8: Bon, je n'ai pas gardé les cochons avec vous, moi.
0: Pardon?
8: Je n'ai pas gardé les cochons avec vous, hein. Je vous ai pas permis de me tutoyer. Hein.
0: Ah, bah, pardon, vous me dites que c'est toi.
8: C'est moi, j'ai dit.
0: Oui, bah, c'est ça, oui, c'est toi.
8: Non, non, bon, allez.
0: Alors, ce que je peux te vous proposer, c'est un échelonnage des paillements. Allô?
26: Quoi encore?
0: Alors, si on dit qu'on fait 10 000 pailles maintenant, 10 000 le mois prochain.
26: Et on dit rien du tout, vous êtes sourd ou quoi?
0: Non, mais dans ce cas, on échelonne les paillements, c'est ce que je disais.
26: Merde!
0: Je prends ça pour un oui.
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9: Oui, allô?
10: Oui, bonjour madame.
9: Oui, bonjour.
10: Je suis chez monsieur...
9: Oui, c'est ça.
10: Vous êtes éleveur de volailles, c'est bien ça?
9: Oui.
10: C'est France Télécom, madame, à l'appareil.
9: Oui.
10: Pour vous signaler qu'en raison d'une surcharge de réseau dans la région, nous allons délester certains numéros, leur attribuer un code. C'est-à-dire que quand vous voudrez utiliser le téléphone à partir de maintenant, il vous faudra composer un code que je vais vous donner tout de suite si vous avez de quoi noter.
9: Attendez, je regarde.
10: Alors?
9: Oui, alors vous me donnez le code, oui?
10: Quand vous voudrez téléphoner à partir de maintenant, vous composerez ce code.
9: Oui,
10: avant de faire le numéro de votre correspondant, hein.
9: Ah, avant le correspondant, oui.
10: Et ensuite, vous raccrochez, vous décrochez à nouveau, et là, vous faites le numéro de votre correspondant.
9: D'accord.
10: C'est simple comme tout, vous inquiétez pas, c'est simplement un code. Alors, je vous le donne, hein.
9: Oui.
10: 1.
9: Oui.
10: 5.
9: 5.
10: 43.
9: 43.
10: 26.
9: 26.
10: 9.
9: 9.
10: 7.
9: 7.
10: 18.
9: 18.
10: 42.
9: 42.
10: 121.
9: Combien?
10: 121.
9: Oui.
10: 547.
9: Il va falloir composer ce numéro à chaque fois qu'on veut appeler quelqu'un.
10: 619.
9: Oui.
10: 0, 1 et 3.
9: 3, ouais.
10: Alors on vérifie si vous voulez bien qu'il n'y ait pas d'erreur, hein. Alors, je vous écoute.
9: 1, 58, 4, 32, 691, 7, 18, 42, 121. 547.
10: 54.
9: 54.
10: 7.
9: Oui, 7.
10: 3.
9: 73. 619. 0. 13.
10: D'accord. Alors ça, c'est bon. Ça, c'est quand vous voulez décrocher.
9: Oui.
10: D'accord. Maintenant, quand vous recevez un appel.
9: Et qu'est-ce qu'il faudra qu'on fasse? Qu'on décroche?
10: Oui.
9: Qu'on fasse le code et qu'on revienne?
10: Oui, mais je vous rassure tout de suite, ce n'est pas le même code, hein.
9: Oui, pas si long, j'espère.
10: Non, parce que c'est en lettres et pas en chiffres.
9: Oui.
10: Alors, Z.
9: Oui.
10: M.
9: M.
10: Y.
9: Y.
10: W.
9: W.
10: B.
9: B.
10: C.
9: D.
10: Non, B comme Bernard.
9: Oui, B.
10: R.
9: R.
10: S.
9: S.
10: A.
9: Oui, A.
10: Encore un A.
9: Deux A, oui, A.
10: B.
9: B.
10: B comme Bernard.
9: B, oui.
10: Non, B.
9: D.
10: Non, B.
9: B, oui, B.
10: Non, D.
9: Bernard, c'est un B.
10: Non, parce que vous avez dit D.
9: Non, B.
10: Non, B.
9: Oui, bon, enfin bref, B. Oui.
10: B, voilà, D. T, A, Z.
9: Oui, A.
10: Non.
9: T, A.
10: T, non, D.
9: Oui,
10: D.
9: D,
10: A, A, B, T, B, A.
9: A, B, D, T, A.
10: T, A, A, B, T.
9: Oui.
10: D, T, A, T, B.
9: Oui, A, non. B.
10: Oui, non, non.
9: T.
10: Oui, T.
9: T, A.
10: T, B, A.
9: Oui.
10: B, T, A, B, P, T, T, A, B, T,
9: mais
10: B.
9: Mais là, vous croyez qu'on va avoir le temps de faire tous ces chiffres et ces numéros, là, avant de téléphoner?
10: Je prends bien le temps de vous les donner, madame.
26: Oui, oui, d'accord.
10: Ah, bon. Alors, ATB, TBA.
26: Attendez, B... Oh là, attendez, moi j'en suis plus là.
10: Oh là là, pourtant c'est simple.
26: A, A, B.
10: TTB, A.
26: TTA.
10: PTB.
26: Non, mais je comprends rien à ce que vous me racontez là.
10: Bah c'est simple, je vais vous les donner en chiffres, ça sera plus simple.
26: Oui, parce que, de toute façon, oui, parce qu'en plus il y a des chiffres W, X, Y, Z pour le même chiffre.
10: Voilà, exact.
26: Alors.
10: Oui, mais ça c'est pour les impulsions.
26: Oui. Vous donnez-moi des chiffres alors.
10: Alors. A.
26: Combien ?
10: A.
26: A. Non, dès le. A.
10: 1, non, 1.
26: Oui,
10: 1. 1. 1 A, B, T, A.
26: Je ne comprends rien. Allô ?
10: Oui, bonjour, monsieur.
26: Ouais, rien, il nous fait chier. Bonjour.
1: Bonjour monsieur, je suis bien chez le disquaire ?
26: Oui.
1: C'est pour vous confirmer votre abonnement pour les chansons de Charles Aznavour sur les plus grands airs de Johnny Hallyday.
26: Pardon ? De quoi vous me parlez là ? Personnellement, je me suis abonné à rien.
1: Allez, ça je sens le truc, ça va changer d'avis.
26: Bah non, c'est pas que ça va changer d'avis, c'est peut-être mon mari qui l'a fait. Je peux pas vous répondre à sa place.
1: Ah bah passez-le moi, parce que si c'est pas la bonne personne, forcément.
26: T'as demandé des interprétations de Johnny Hallyday et Charles Aznavour ?
3: Allô ?
1: Oui, bonjour madame, voilà, comme j'expliquais à votre collègue, je vous confirme l'abonnement donc pour avoir les chansons de Charles Aznavour sur du Johnny Hallyday.
3: Attendez, moi j'écoute Jim Hendrix, moi qu'est-ce que vous. J'écoute Aznavour.
1: Ah oui, je vois, vous aviez envie de nouveautés.
3: Ah moi, non, moi j'ai rien commandé du tout.
1: Bon, je vous fais un petit Johnny Aznavour.
3: Je vous dis que j'ai rien commandé, monsieur.
1: Ça s'appelle La Bohème que je t'aime. La Bohème.
3: Attendez, là, rien du tout. Je me suis abonné à rien du tout. Qu'est-ce que vous voulez que je vous dise de plus ?
1: Ah bah, dites-moi que vous avez changé d'avis dans ce cas-là.
3: Non, mais je n'ai pas changé d'avis.
1: Ah, vous n'avez plus changé d'avis. Donc, on y retourne.
3: Ah, mais vous rigolez.
1: La Bohème.
3: C'est hallucinant.
1: La Bohème.
3: Qu'est-ce que vous me racontez ?
1: La Bohème. Je vous parle d'un temps.
3: Bon, écoutez, bon, allez.
1: Que les moins de 20 ans.
3: Mais je n'ai pas besoin de votre chanson, je vous dis. Qu'est-ce que vous voulez, moi, Aznavour ? Je m'en tape d'Aznavour.
1: Ah, excusez-moi, moi, je suis payé pour ça, vous voyez. Donc,
3: vous êtes payé pour ça. Moi, je vous ai rien demandé, quoi.
26: Allô ?
1: Ah, c'est à nouveau
26: quand
1: monsieur.
26: Quand on appelle une entreprise en disant qu'elle a souscrit quelque chose, on est un peu plus respectueux que ça quand on est commercial. Hein.
1: Non, alors moi je suis pas commercial. Hein.
26: Vous êtes quoi alors si vous êtes pas commercial ? Vous appelez pourquoi ?
1: Moi je suis dans l'artistisme. Je suis interpréteur chansonniste. C'est moi qui vous chante le Johnny Aznavour.
26: Si vous m'interprétez une chanson au téléphone, non mais j'ai jamais vu
1: je
26: ça.
1: Je vous fais emmenez-moi allumer le feu. Emmenez-moi.
26: On est parti où là ?
1: Au pays des merveilles.
26: Mais j'ai pas
1: il me semble que la misère.
26: Je peux avoir votre numéro ?
1: Ah, excusez-moi, mais si vous m'interruptionnez tout le temps, on l'aura jamais le morceau. Hein.
26: Non, je vous demande pas de morceau, moi. Je vous demande de me donner votre numéro de téléphone.
1: Allez, on y retourne. 3, 4. Emmenez-moi.
26: C'est une arnaque encore, votre truc, là.
1: Oh, bah, aucun respect pour l'artiste, merci.
26: Méfiez-vous, parce que...
1: Non, mais si c'est comme ça, je vais le dire à mon responsable.
26: Ouais, bah, vous parlez d'être responsable, soyez un peu plus aimable aussi.
1: Monsieur hein. Martin ? Oui ? Je suis en ligne avec le monsieur du disquaire.
26: Non, c'est pas un monsieur que vous avez, c'est une dame.
1: Ce monsieur prétend comme quoi qu'il s'est pas abonné.
26: Ce n'est pas un monsieur que vous avez en ligne, c'est une dame.
1: De toute façon, il nous entend pas parce que j'ai mis en secret.
26: Si, j'entends tout.
1: Non, mais encore un qui essaye de nous la faire à l'envers.
26: Il faudra peut-être écouter d'abord quand on vous parle.
1: Ah, allô ?
26: J'en ai ras-le-bol que vous me preniez pour un homme alors que je suis une femme. Déjà. Et on ne vous la fait pas à l'envers comme vous disiez à votre collègue ou je ne sais qui, en disant que vous étiez en conversation secrète alors que vous n'y étiez pas.
1: Comment ça ?
26: J'entendais votre conversation.
1: Bah, de quel droit ?
26: Bah, parce que vous ne l'avez pas mis en secrète comme vous disiez.
1: Oh bah, vous êtes gonflé, excusez-moi d'écouter les conversations des autres.
26: Bah, écoutez la conversation des autres, imbécile. C'est vous qui m'appelez ?
1: Admettons.
26: En disant que vous avez un monsieur au téléphone qui n'est pas le cas.
1: De toute façon, ça a déjà été débité sur la ligne téléphonique.
26: De quoi qui a été débité sur la ligne téléphonique ? Non, mais c'est quoi ces manières-là ? Je vous dis que je suis pas au courant, mais arrêtez un peu de me manquer de respect. Vous prenez pourquoi ? Vous êtes même pas une société. Vous êtes bidon.
1: Excusez-moi, je peux juste pratiquer mon art, s'il vous plaît.
26: Non, il n'y a pas à pratiquer votre art, je vous ai rien demandé, j'ai pas envie de vous
1: allez,
26: entendre chanter.
1: Je vous fais les portes du pénitencier dans un petit appartement.
26: Mais,
1: j'habite
26: mais,
1: tout seul.
26: Vous avez une boîte casserole.
1: Avec maman.
26: Bon, je raccroche du con, hein.
1: Dans un petit appartement.
26: Au revoir.
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14: Tourisme vers Ville, bonjour.
13: Oui, bonjour madame.
14: Bonjour monsieur.
13: C'est l'agence de tourisme.
14: Oui monsieur.
13: Ah bonjour, madame Ledoux à l'appareil.
14: Oui, qu'est-ce que je peux vous faire pour vous rendre service madame ?
13: J'aurais voulu un billet de train.
14: Oui.
13: Pour Avranches, Lourdes.
14: Alors attendez, je note.
13: Mais vous avez de quoi noter ?
14: À quelle date vous auriez voulu madame ?
13: Oh ben vous avez l'air plaisant, vous avez l'air de vous distraire et de vous amuser.
14: Bah tant qu'à faire pour travailler, autant travailler dans la bonne humeur, hein.
13: Oui, parce que vous savez, moi, à mon âge, hein, j'ai peu l'occasion de rire.
14: Vous regardez par là, dans la rue, il y a plein d'occasions de rire, vous savez.
13: Je ne peux pas sortir, monsieur, je suis handicapé à 85%.
14: Ben vous regardez par la fenêtre.
13: Je suis non-voyante.
14: Ben excusez-moi, madame, je vous m'excuser. Alors, vous êtes non-voyante ? Handicapé à 85%.
13: Oui.
4: Et vous aimeriez partir d'Avranches pour aller à Lourdes.
13: Voilà.
4: C'est ça, madame.
13: Évidemment, en place handicapée, avec les réductions, pour l'aller.
4: Oui.
13: Et pour le retour, par contre, Lourdes-Avranches.
4: Oui.
13: Non handicapée, quoi.
4: Monsieur, vous croyez au miracle?
13: Pardon, monsieur.
4: Excusez-moi. Alors, à quelle date vous auriez aimé, madame?
13: Écoutez, j'aimerais partir début juillet.
4: Début juillet.
13: Monsieur, c'est ma dernière chance, hein?
4: Air-sense.
13: Ma dernière chance.
4: Ah, votre dernière chance. Excusez-moi, j'avais pas compris. Bon, alors, à l'aller, c'est la place handicapée, et au retour, bien sûr, tarif plein, c'est ça?
13: Voilà.
4: D'accord. Ah oui, vous m'avez pas dit la date du retour.
13: Vous savez, un miracle, on ne peut pas savoir, hein?
4: En fait, vous attendrez là-bas?
13: Oui.
4: Et si ça prend longtemps?
13: Mais qu'est-ce que vous voulez que je fasse?
4: Des distractions à Lourdes, il n'y en a pas beaucoup, hein?
13: Monsieur, vous savez, à mon âge, qu'est-ce que vous voulez que je fasse comme distraction?
4: Je sais pas, le bridge, les cartes...
13: Je suis non-voyante.
4: Ah oui, c'est vrai. Ouais. Le cinéma, il n'y en a pas à Lourdes, hein?
13: Je suis non-voyante, hein?
4: Ah oui, je sais pas, je peux pas vous dire. Je vois pas, en fait, je vois
13: oui,
4: pas.
13: Oui, moi non plus. Non. Comment?
4: Non, excusez-moi. Oh, mais décidément...
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17: Oui.
1: Bonjour monsieur, c'est bien le salon de coiffure?
17: Oui, c'est ça.
1: Société Martin Spectacle, on organise le one man show du sosie américain de Dave Chappelle, monsieur Marty Cathédrale.
17: Ok.
1: Et on va faire ça chez vous.
17: Et vous avez vu ça avec quelqu'un? Parce que moi je suis juste coiffeuse ici, je suis pas du tout au courant de tout ça.
1: C'est normal, c'est parce que c'est un spectacle surprise.
17: Ah d'accord, ok.
1: On préfère ne pas divulguifier à l'avance, sinon les fans de Marty Cathédrale seraient déjà tous chez vous.
17: D'accord.
1: Bah oui, forcément. Est-ce que vous avez une scène installée dans le salon?
17: Pas du tout.
1: C'est pas grave, on vous montrera une scène sur place. Vous avez combien de fauteuils?
17: On a 1, 2, 3, 4 fauteuils.
1: Oula, parce que nous, on a déjà vendu 200 places.
17: Mais ça passera pas 200 personnes dans le salon, hein. Ça passera jamais.
1: Eh bah, ceux qui rentrent pas, on les mettra dehors. Vous avez quoi devant?
17: C'est une rue, en fait.
1: Impeccable. Ah, d'ailleurs, est-ce qu'il y a des voitures, là?
17: Oui, après, on connaît les voitures qui sont garées là, hein.
1: Génial, parce que Marty Cathédrale est encore à New York.
17: D'accord.
1: Et il refuse de prendre le bateau ou l'avion.
17: Ok.
1: Donc, je vais prendre une de vos voitures.
17: C'est pas mes voitures.
1: Non, mais je la rapporte. Je fais juste l'aller-retour à New York.
17: Non, mais je peux pas emprunter la voiture des commerçants.
1: Ah, mais attendez, je comprends. Vous voulez venir avec moi?
17: Quoi? Ah non.
1: Moi aussi, vous voulez venir à New York? Moi, ça me dérange pas, hein, mais je vous préviens, je fais juste l'aller-retour.
17: Mais...
1: vous savez quoi? Prévenez vos patrons, on sera rentrés ce soir de toute façon.
17: Non, mais moi, je travaille.
1: Si ça roule bien, il y en a pas pour longtemps. Hein.
17: Non, j'ai pas envie d'aller à New York.
1: Avec une bonne bagnole, ça met quoi? 2 heures aller-retour. Il sera l'heure pour le spectacle.
17: J'ai un salon de coiffure, monsieur.
1: Ah, c'est un autre monsieur, bonjour.
17: Écoutez, moi j'ai 20 mètres carrés, qu'est-ce que vous allez faire avec 20 mètres carrés avec le Covid actuellement?
1: Alors dans ce cas, fallait pas vous déclarer comme saloon.
17: Saloon? Non.
1: Alors pardon, je travaille avec l'Amérique, salon en américain c'est saloon, donc vous devez pratiquer le salooning et accueillir des spectacles.
17: Non, c'est un salon de coiffure, vous me parlez en américain en même temps.
1: Ah tiens, bah en parlant de l'américain justement, il vient de nous rejoindre en conversation conference calls, je vous le passe.
17: Bah non.
1: Hey, salut, c'est Marty Cathédrale. Il paraît que tu es fan de moi.
17: Non, pas du tout.
1: Je te fais l'extrait de mon spectacle.
17: Bah, non, monsieur.
1: C'est Eric Zemmour. Tu connais Eric Zemmour?
17: Oui.
1: Eric Zemmour, il va voir le rabbin.
17: Ouais.
1: C'est la blague. Eric Zemmour, il va pas voir le rabbin.
17: Mais oui.
1: J'ai une autre blague.
17: Non.
1: C'est Marine Le Pen. Elle va voir un imam.
17: Mais bien sûr.
1: Et elle se dit, oh, je me trompais.
17: Oui. Oui, bon, bah, écoutez, là, j'ai pas le temps, hein, de rester.
1: Eh, tu veux une autre blague?
17: Mais l'humour politique, bon.
1: Alors, c'est Jean-Luc Mélenchon.
17: Allô?
1: Bonjour, mister. It's Marty Cathédrale, the sosie of Dave Chappelle.
17: Allô, mais attendez, je comprends pas. Qu'est-ce que vous voulez?
1: Oh, juste, je fais mon spectacle.
17: Je fais pas de spectacle, monsieur. Alors arrêtez de...
1: Yes, c'est ça. Spectacles.
17: Non.
1: Spectacles.
17: Il y a pas.
1: Spectacles.
17: Il parle en anglais.
1: Attends, je fais une autre blague.
17: Non, ne fais pas.
1: C'est Eric Zemmour.
17: Eric Zemmour? Quoi?
1: Oui, c'est Zemmour et va voir Marine Le Pen.
17: Ouais, mais moi, j'ai pas besoin de ça, monsieur.
1: Et attends, il lui dit, bonjour, Corinne.
17: Mais non, mais voilà, mais bon.
1: Bah oui, tu as compris la blague. C'est pas Corinne.
17: Non, mais je suis occupée, moi, j'ai du travail, hein. J'ai pas que ça à faire.
1: Hein. Oh, vous aimez le rire?
17: Oui, mais là, j'ai pas le temps.
1: Vous aimez la chanson?
17: Non, pas trop.
1: Vous aimez le rire et la chanson?
17: Oui, c'est rire et chanson.
1: Bravo!
17: Voilà.
1: Ah.
17: Merci! C'est bon, je vais passer à la radio, alors.
1: Ah ben là, il y a toute l'équipe qui va passer, je confirme.
17: C'est bon. Bon, ben, bonne journée, alors.
1: Merci, bonne journée, et au revoir, messieurs.
17: Au revoir, messieurs, oui. Au revoir, madame, alors.
1: Merci.
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2: Cabinet, bonjour. Veuillez patienter. Votre appel va être pris en compte. Cabinet, bonjour.
16: Oui, bonjour madame, excusez-moi. Est-ce que vous pouvez remettre la musique, s'il vous plaît, parce que je fais de la batterie et je suis en train de travailler sur le tempo de la musique d'attente. Est-ce que vous pouvez la remettre, s'il vous plaît, merci.
2: Je comprends pas ce que vous me dites, là.
16: C'est le professeur de musique, là, de batterie.
2: Oui.
16: Et j'ai un élève, je me suis dit, tiens, ça c'est une excellente musique d'accompagnement. Donc si vous n'y voyez pas d'inconvénient, comme je suis avec un élève, là, je sais pas si vous entendez, qui est en train de travailler sa batterie. Est-ce que vous pourriez me remettre la musique d'attente, s'il vous plaît?
2: Non, au niveau de notre poste, on peut pas. Donc, la seule chose qu'il faut que vous fassiez, c'est... ce serait de rappeler. Je pense pas que... je suis en train de regarder. Je pense pas. La seule chose que je peux faire, c'est si je vous mets en attente, mais...
16: Ouais, voilà, c'est ça avec la musique. Parce que là, il est bien dans le rythme. Il a gardé le rythme, mais il faut surtout
2: pas... Oui, mais si je vous mets en attente, c'est que si je vous passe sur un autre poste, donc ça va sonner sur un autre poste.
16: C'est comment l'air, déjà, là parce que là, il est en train de perdre le rythme, mon élève, et là, c'est embêtant.
2: Bah, moi, en plus, je la connais pas, parce que bon, comme...
16: Ça fait... Tabalapa,
2: ça se peut, je vous dis, moi, je l'écoute jamais, puisque...
16: Tabalapa,
2: oui.
16: Tabalapa, c'est ça, non?
2: Oui, mais je dis, ça se peut, mais c'est pas vrai. Et bon, là, je suis sur un dossier, faut que je le termine avant de partir, donc j'ai pas tellement le temps.
16: Ah oui, c'est les impôts en ce moment.
2: Oui, voilà, c'est pour ça.
16: Tabalapa.
2: Voilà. Bonne journée, au revoir. Allô?
16: Si vous pouvez remettre la musique, s'il vous plaît.
2: Je sais pas, vous venez d'avoir ma collègue, elle vous a dit qu'elle savait pas comment faire, donc...
16: Continuez à se battre, il faut garder le rythme, il y a plus...
2: Ouais, mais vous allez pas nous appeler comme ça tout le temps, parce que on est un cabinet d'expertise comptable, vous allez nous bloquer notre ligne, là.
16: Ouais, mais madame, moi, mon problème, c'est que j'ai des cours jusqu'à 18h, hein.
2: Oh, vous allez pas appeler jusqu'à 18h, j'espère.
16: Vous vous raccrochez, et je vais rappeler moi pour avoir la musique.
2: Bah ça va, vous gênez pas surtout, hein. Vous bloquez la ligne d'un professionnel et puis ça vous paraît tout à fait normal. Et c'est quoi ces manières?
16: Vous n'aimez pas la musique peut-être, hein?
2: Bah si, j'aime la musique, mais vous allez pas nous bloquer notre activité parce que vous avez décidé de vous utiliser notre musique. C'est grave ça.
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18: Bonjour.
19: Bonjour monsieur, je suis bien au garage.
18: Oui, c'est ça. Et c'est une dame, mais bon, c'est pas grave.
19: Oui, oh bah, comme vous voulez.
18: Bah, alors dites-moi monsieur, ce serait pourquoi?
19: Monsieur Martin, société Martin Télécom, service des divertissements artistiques.
18: Ouais, ouais.
19: Je suis le sosie vocal officiel des Inconnus.
18: Oh.
19: Et vous êtes inscrit pour que je vous rejoue chaque jour un sketch des Inconnus par téléphone.
18: Mais non, mais monsieur, vous devez vous tromper de numéro, je pense.
19: Hein. Impossible, l'ordinateur me dit que la demande a été faite sur cette ligne.
18: Non, ça m'étonnerait monsieur.
19: Ah bah si.
18: Ah bah non.
19: Donc aujourd'hui, le sketch des chasseurs.
18: Oui, non, mais ça ne nous intéresse pas monsieur.
19: Ah oui, mais si vous changez d'avis juste au moment de la presta.
18: Bah, c'est pas je change, monsieur, puisque je n'étais pas au courant.
19: Oh là là, bah alors c'est qui s'occupe de cette ligne?
18: Bah, c'est moi qui ai toujours essayé.
19: Ah, c'est vous qui avez activé la demande de sketch, d'accord?
18: J'ai absolument pas activé rien du tout, monsieur.
19: Vous venez de me dire, c'est moi.
18: Non, mais c'est moi qui ai toujours ce téléphone en main. Je suis la responsable du garage, je sais très bien, quoi.
19: Ouais, bah c'est louche quand même. Je serais vous, je surveillerai un petit peu parce
18: que. Oui, bah oui, on va interroger tout le personnel pour savoir si quelqu'un s'est amusé avec notre ligne. Ouais, monsieur, on a que ça à faire, en fait.
19: Ah, ok, donc vous soupçonnez déjà quelqu'un?
18: Mais absolument pas, monsieur, arrêtez là. Vous êtes agaçant. Écoutez, ça ne nous intéresse pas.
19: Sinon, à la place des Inconnus, je peux vous mettre du Popek, de la blague de Toto.
18: Vous ne me mettez rien du tout, monsieur, ça ne m'intéresse pas.
19: Bah si, parce que là, c'est soit je remplace, soit j'annule, de toute façon.
18: Bah, vous annulez, tout simplement, monsieur.
19: Ah oui, pas de problème, moi je disais ça.

0: deux, écoutez.
1: Ok, vous n'avez pas de
2: poste. Agent de la paix avant tout, mais c'est Marie-Thérèse.
1: Oh, doux seigneur. C'est quelqu'un qui est en train de me faire une blague, c'est pas possible.
0: Alors si, c'est complètement possible.
1: Ah la vache.
0: Donc on ne se connaît pas.
1: Ouais, ok.
0: Parce qu'en fait, c'est la radio.
1: Oh wow.
0: Et oui, mais laquelle?
1: Oh, c'est Rire et Chanson.
0: Bravo, ah bah, du premier coup, champion.
1: Catastrophe. Bon bah j'aurais passé un super bon moment, finalement ça détend.
0: Super. Et dans ce cas, je vous rappelle tous les jours et je vous refais le même sketch.
1: Ah ouais, non, ne devenez pas mon pire cauchemar, hein, s'il vous plaît. Hein.
0: Bon, bah bonne journée.
1: Et ben voilà.
0: Et au revoir monsieur.
1: Et bah écoutez, au revoir mademoiselle, au plaisir.
0: Ah, au plaisir, donc je vous rappelle.
1: Ah non, mais bon, pas au plaisir en fait. Hein.
0: D'accord, bon bah à demain.
1: Ah non.
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4: Bonjour.
5: Oui, bonjour monsieur. C'est le salon de coiffure.
4: Oui.
5: Dites-moi, est-ce que vous faites des permanentes?
4: Oui.
5: Des balayages là aussi?
4: Oui.
5: Ah, vous faites des balayages?
4: Également, oui.
5: Parce que je suis juste à côté de vous, là, au 5, moi.
4: Oui.
5: Vous êtes au 3.
4: Oui, c'est ça.
5: Si vous faites des balayages, vous pouvez pas venir devant chez moi?
4: Venir devant chez vous?
5: Parce qu'il y a un chien qui a fait une grosse merde devant la maison.
4: Ah non, je suis désolé, je suis tout seul cet après-midi.
5: Vous venez de me dire que vous faisiez des balayages.
4: Mais c'est un salon de coiffure ici.
5: Mais oui, mais
4: je suis tout seul cet après-midi.
5: Mais vous venez maintenant.
4: Mais enfin, c'est pas mon travail, je vais quand même pas aller balayer devant votre porte.
5: Mais monsieur, il y a une merde de chien qui trône devant l'entrée.
4: Bon, écoutez, je suis désolé, mais je ne peux pas.
5: Écoutez, nous on a une raclette, si ça peut vous aider.
4: Non, j'ai du travail.
5: J'appelle la police.
4: Et c'est ça. Coiffure, bonjour.
6: Oui, bonjour monsieur, adjudant de la place Gendarmerie Nationale.
4: Oui.
6: C'est le salon de coiffure qui se trouve aux 3 rue du Port.
4: Oui, c'est cela.
6: Oui, bonjour, on vient d'être appelé par monsieur Ledoux qui se trouve être votre voisin situé au 5.
4: Oui, il m'a appelé pour aller balayer devant la porte.
6: Il paraît que vous avez un chien et que ce chien aurait fait un étron juste devant la porte empêchant ce monsieur et sa femme de sortir de chez eux.
4: Oui, il m'a demandé d'aller balayer, seulement je ne peux pas cet après-midi, je suis tout seul.
6: Mais je comprends, mais bon, ces deux personnes sont âgées, elles doivent aller, elles ont des rendez-vous à des clubs d'anciens, donc...
4: Oui.
6: Je leur dis de vous rappeler, hein.
4: Oui.
6: Merci.
4: Au revoir. Coiffure, bonjour.
5: Oui, c'est encore nous.
4: J'arrive, hein.
5: Ah, vous voulez bien le faire?
4: Ben oui, j'ai pas le choix, la gendarmerie vient d'appeler, donc j'arrive.
5: Ah, ben écoutez, c'est gentil. Ils vous ont dit aussi pour le petit service en plus, non?
4: Quel service en plus? Écoutez, je suis tout seul.
5: Non, mais il y en a pour 2 minutes. C'est pour la vaisselle.
4: La vaisselle?
5: Oui.
4: Non, mais c'est une plaisanterie ou quoi?
5: Pardon?
4: Mais on est un salon de coiffure. Pourquoi j'irais faire la vaisselle? Je vais aller voir la mère de chien, c'est déjà très gentil de ma part.
5: Voilà.
4: Attendez, moi je suis coiffeur, je fais pas la vaisselle des voisins ou j'en ai rien à faire, moi.
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1: Allô, oui.
0: Bonjour, monsieur. C'est bien le bar?
1: Oui.
0: C'est pour vous prévenir que je vais venir changer vos serrures ce soir.
1: Mais attendez, monsieur. Pourquoi est-ce que vous voudriez me changer mes serrures?
0: Bah, parce que c'est mon métier.
1: Mais est-ce que je vous ai demandé de venir me changer mes serrures?
0: Alors, c'est-à-dire que j'avais déposé des prospectus dans le quartier.
1: Oh, non, mais non. Ne me gonflez pas. Hein. N'essayez surtout pas de venir me changer mes serrures. Hein.
0: Ah, bah, c'est-à-dire que moi, c'est prévu, j'ai déjà commandé les.
1: Non, mais je m'en fiche, moi. Non, mais vous avez commandé quoi, les...
0: Un système de serrurisme complet.
1: Non, mais ça va, oui. Vous êtes qui, vous?
0: Je démarre dans le serrurisme, là. Donc,
1: non,
0: il faut
1: mais...
0: que je me.
1: Mais je m'en fiche que vous démarriez dans ce que vous voulez. Je ne vous ai pas signé de devis pour que vous me changiez mes serrures.
0: Non, alors ça, je l'ai fait.
1: Quoi?
0: Le devis, je l'ai signé moi-même, parce que c'était plus simple.
1: Vous avez signé le devis vous-même.
0: Voilà.
1: Non, mais ça va, oui. Mais vous n'êtes pas bien, non?
0: Bon, enfin, excusez-moi de faire mon métier.
1: Je m'en fous. Vous ne venez pas m'emmerder à changer mes serrures. Vous avez bien compris ce que je vous ai dit?
0: Non.
1: Arrêtez de me gonfler. Vous êtes un margoulin.
0: Pardon, qui ça?
1: Vous êtes un margoulin.
0: Qui est ce monsieur Marc Goulin?
1: Monsieur Marc Goulin, vous êtes complètement ramassé, vous, hein? Monsieur Goulin.
0: Passez-le moi.
1: Oui, allez.
7: Allô?
0: Ah, monsieur Goulin.
7: J'en ai rien à foutre, vous passez pas chez moi. Qu'est-ce que vous me pompez, là?
0: Non, mais monsieur Goulin, moi.
7: Je m'appelle pas Goulin, je vous dis. C'est vous, le margoulin. Vous allez partout, vous faites des devis, et puis vous allez chez les gens, vous posez des serrures.
0: Voilà.
7: Ah, bah ça, c'est beau. Ah, c'est nouveau, ça. Vous êtes pas honnête, hein, monsieur. Et vous allez prendre un coup de fusil, là, par les gens. On vous donne pas de réponse, c'est que ça nous intéresse pas.
0: Qui ne dit mot qu'on sent, hein, excusez-moi.
7: Non,
0: ça,
7: non,
0: c'est
7: non,
0: comme...
7: non. Ils sont certainement partis à la poubelle, on en a rien à foutre de vos prospectus.
0: Ah, au fait, j'ai aussi prévu quelques travaux d'électrisme.
7: Et comment? Électrique?
0: Électrisme.
7: Vous êtes pas bien, vous, quoi.
0: Moi, je vous ai commandé un tableau.
7: Voilà. Tableau électrique maintenant. Il m'a commandé un tableau.
0: Vous avez une alarme ou pas?
7: Voilà, une alarme qui me fait.
0: Non, mais parce que j'ai mon beau-frère qui est alarmiste, donc il peut vous.
7: Vous êtes alarmé, vous. Il est alarmiste aussi.
0: Non, mais moi je fais ça comme ça, on fait tout d'un coup.
7: Ah oui, on fait tout d'un coup. On fait le ménage.
0: Ah bah c'est le petit Martin, c'est mon fils qui s'en occupe.
7: Martin, son fils, il fait le ménage.

0: Niveau plomberie, est-ce que vous avez des...
1: Je suis plombier maintenant. Je suis plombier, vous êtes plombier aussi ?
0: Non, c'est ma femme qui est plombiste.
1: Ah, votre femme est... elle est plombiste.
0: Ah bah elle est à côté de moi. Martine !
1: Martine, elle s'appelle.
0: Martine ! Oui ? Tu pourras plombister chez la dame ? Ah oui, bien sûr.
1: On vous enregistre, on va le passer, comme ça on va rigoler.
0: Ah bah c'est moi qui vais vous enregistrer, qui va le passer.
1: Bah, hein. Mais moi je vous ai enregistré là.
0: Ah bah moi d'abord. Hein.
1: Je vous...
2: Allô.
0: Ah, c'est Madame Goulin, là.
2: C'est Madame Goulin.
0: Ah, Madame Goulin.
2: C'est Madame Goulin, voilà. Et moi, je suis leur fille.
0: Ah, ben, c'est la petite Goulin, bien sûr.
2: Voilà. Et je suis la fille de Monsieur et Madame Goulin. Il y a toute la famille Goulin.
0: D'accord.
2: Pour passer à la télévision.
0: Alors, c'est comme la télévision, mais sans les images.
2: La radio.
0: Voilà, c'est ça, on se rapproche.
2: Ouais.
0: Alors, laquelle?
2: Ah, bah, attends. Nostalgie, énergie.
0: Non, non.
2: Vous m'énervez, monsieur.
0: Non, non plus.
2: Qu'est-ce qu'il y a comme truc?
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2: Rire et chanson.
0: Oh, bravo.
2: Oui. Alors donc, monsieur Goulin va passer à la radio.
0: Bah voilà. Eh ben, mes amitiés à Marc Goulin.
2: Pas de problème. J'embrasse papa, j'embrasse maman. Bonne journée. Au revoir.
4: Allô?
5: Allô?
4: Oui?
5: Anita?
4: Oui?
5: C'est Georgette.
4: Qui, Georgette?
5: Georgette Ledoux.
4: Ah, vous avez dû vous tromper, madame.
5: Ben, je ne suis pas chez Anita.
4: Oui?
5: Eh ben, alors, Anita, tu me reconnais pas?
4: Ben, non.
5: Mais tu m'as aidé à traverser la rue deux fois, j'habite à côté.
4: Ah, non, non, vous avez dû vous tromper, hein.
5: Tu m'as jamais aidé à traverser la rue?
4: Ben, non.
5: Enfoiré, va. Pourrais t'occuper de ton semblable, hein.
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7: Allô, oui?
0: Oui, bonjour, madame, excusez-moi de déranger.
7: Comment?
0: C'est vous qui vendez un iPhone 6?
7: Oui, c'est le 6 Plus, oui. J'ai le modèle 16 gigas.
0: Ouais.
7: Moi, je le vends à 750 euros, mais il y a aussi possibilité de s'arranger. Une petite trentaine d'euros, pas de problème.
0: J'ai un budget qui serait dans les 200 euros.
7: Un budget de 200 euros.
0: À peu près, oui, alors après...
7: Parce que le portable, je le vends 750 euros, monsieur.
0: 150 euros? Ah bah, c'est super.
7: 700.
0: 150 euros.
7: Non, vous êtes trompé, monsieur.
0: 150 euros.
7: Monsieur, vous êtes trompé, je vends le
0: téléphone. Et 150 euros, il y a quoi avec? Alors, il y a des...
7: Non, monsieur, vous êtes trompé. 700.
0: Je vois pas le rapport, 700, quand il est en boutique.
7: Non, voilà. Le prix en boutique, il est à 900 euros.
0: Ah, ça augmente.
7: Le prix, le téléphone, il est vendu 100 plus, le téléphone.
0: Donc du coup, ça va faire baisser le prix, j'imagine.
7: Bah non.
0: Bah si vous retirez un truc du portable, c'est forcément, ça retire un truc dans le prix aussi.
7: Mais monsieur, vous m'avez compris, ce téléphone-là se vend 100 plus.
0: Non mais c'est logique.
7: Si vous voulez, pas parce qu'il y a une puce ou pas, qu'ils vont vous le faire plus cher ou moins cher.
0: Alors, du coup, vous m'avez dit, il y a 16 gigos.
7: Oui.
0: Peut-être que dans ce cas, on peut couper la poire en deux.
7: C'est-à-dire,
0: vous gardez 6 gigos.
7: Comment?
0: Et moi, je vous le prends avec 10 gigos seulement.
7: Je vois pas ce que vous me racontez, là. Non, c'est pas possible. C'est impossible.
0: Et je suis prêt à monter à 200.
7: C'est un iPhone 6 avec 16 gigas intégrés dans le téléphone. C'est impossible de retirer des gigas.
0: Allez, 8, on fait. On fait part en deux.
7: Je peux pas garder 8 gigas. Qu'est-ce que vous me racontez, là?
0: Bah, en fait, vous voyez, vous avez les petits gigos dans le téléphone. Vous en gardez 8, vous les mettez au frigo, vous faites ce que vous voulez. Ça, j'en fais ce que vous voulez. Et moi, j'en prends 8 avec le téléphone.
7: Et l'annonce, elle a été vendue. C'est fini.
0: Comme ça a été vendu, là, hop.
7: Ouais, d'un coup.
0: Bah, enfin,
7: c'est vendu, ça y est.
0: Voilà, juste un gigot.
7: C'est pas possible.
0: Un petit gigot.
7: Il n'y a plus d'annonce.
0: Pour dimanche, il y a ma mère qui vient manger, ça m'aurait arrangé.
7: Au revoir.
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9: Bienvenue.
10: Spa de Colmar, bonjour.
11: Oui, bonjour, madame. C'est le spa.
10: Pardon?
11: C'est le SPA.
10: Oui, oui.
11: Oui, bonjour. Je vous appelle pour un rendez-vous. Je voudrais
10: prendre... Un rendez-vous pour quoi?
11: Pour un massage.
10: Pour un massage?
11: Voilà. Alors, je voudrais passer...
10: On est passer... la SPA, Société Protectrice des Animaux. On fait des massages qu'aux animaux, monsieur, pas aux humains.
11: Je vous entends pas bien. Je voudrais donc prendre rendez-vous, s'il vous plaît, pour un massage thaïlandais.
10: Un massage, c'est pas là. Vous êtes à la Société Protectrice des Animaux. Allô?
11: Oui, je vous entends, madame.
10: Oui.
11: Excusez-moi.
10: Là, vous n'êtes pas au bon numéro, monsieur.
11: Comment?
10: Vous n'êtes pas au bon numéro.
11: Alors, à quelle heure vous pouvez me prendre?
10: Non, mais monsieur, nous, on prend que les animaux. Est-ce que vous avez des poils?
11: Je fais pas d'épilation, madame. Hein?
10: Ah, non, fais pas d'épilation, non.
11: Vous me parlez de poils.
12: SPA Colmar, bonjour.
11: Je souhaiterais parler à la directrice du spa, parce que ça, c'est inadmissible. Ouais. Hein, je suis un bon client. Hein.
12: Mais non, vous n'êtes pas au spa. Vous êtes...
11: Mais je...
10: la société protectrice des animaux.
11: Mais qu'est-ce que vous voulez que ça me fasse, ces animaux? Moi, je viens au spa, moi,
10: mais
11: je
10: non,
11: m'en fiche.
10: Des animaux, pas des humains. Vous avez
11: 5 euros. Mais qu'est-ce que c'est que... Mais j'en ai rien à foutre des bêtes, moi. Je veux qu'on me masse, moi, enfin.
10: Il n'en a rien à foutre des animaux, mais... Et je...
9: Il va rendez-vous.
10: Allons, je suis la présidente, monsieur, de la société protectrice des animaux. Là, vous nous faites perdre notre temps.
11: Je me fous de vos animaux.
10: Moi, je me fous de vous, vous ne rappelez plus. Allô?
11: Ça va barder. Moi, je connais très bien Yannick Noah. Ça va barder.
10: Ok, au revoir. Hein?
11: Alors, passez-moi la présidente.
10: Allez, je vous laisse. Au revoir.
13: C'était à Colmar, bonjour.
11: Qu'est-ce que c'est que cette histoire? Je veux pas qu'on me laisse.
13: Pardon?
11: Elle m'a dit, je vous laisse.
13: Mais non, elle a pas dit qu'elle vous laissait. Oh. Elle a dit, elle vous laisse.
11: Ah, bah, dites-moi.
10: Je vous laisse.
14: C'était à Colmar, bonjour.
15: Oui, bonjour. C'est la SP1, là?
14: Oui, c'est la SPA.
15: Oui, bonjour. Dites-moi, là, c'est la police municipale, Colmar.
14: Oui.
15: On vient d'être appelé par un monsieur qui se plaint d'avoir été insulté au téléphone.
14: Oui, attendez, mais il nous a pris pour des masseuses thaïlandaises parce qu'il voulait un spa. C'est la police, figure-toi. Et donc, on lui a dit que nous, on était la société protectrice des animaux. Il nous a pas cru. Et j'ai la responsable chatrie qui me dit, maintenant, je vous laisse. Il rappelle en disant, mais je veux bien que vous me laissiez. Oh là là là là là là. Alors là, j'ai pris la colère quand même. Hein.
15: Ah, c'est pas ce qu'il nous a dit tout à fait. Il nous a dit que vous lui aviez dit, je vous lèche.
14: Oh! Alors attendez, je vais vous passer la personne. Ah non, c'est la police maintenant. Le monsieur, il s'est plaint à la police. Allô?
15: Oui, bonjour.
14: Oui, bonjour.
15: Fortier, là, à l'appareil.
14: Oui?
15: C'est vous qui avez dit à monsieur, je vous lèche?
14: Non, je lui ai dit, je vous laisse. Parce que j'ai
15: ah,
14: du
15: bah,
14: monde.
15: Oui, voilà. Voilà. Vous avez
14: ouais,
15: dit...
14: je le laisse.
15: Oui, vous, c'est ça.
14: Je suis obligée de le laisser, oui, j'ai pas le choix, quoi. Bah écoutez, si moi, si le bonhomme, il est sourd, c'est pas de ma faute, hein.
10: C'est un vieux pervers.
14: D'abord, il commence avec les massages, et après, il finit avec le léchage, alors.
15: Eh ben, écoutez, on va classer l'affaire.
14: Oui.
15: Hein, et puis, on s'en occupe.
14: Ok. Alors, je peux vous laisser, monsieur?
15: Comment?
14: Je peux vous laisser?
15: Ah non, vous n'avez pas recommencé.
14: Là, j'ai dit vous laisse. Je vous quitte, monsieur, je peux vous quitter. Voilà, j'ai trouvé un autre mot. Ça ira mieux comme ça.
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16: Commissaire. Bonjour.
0: Oui, bonjour madame, c'est bien le commissariat.
16: Non, monsieur, si vous permettez.
0: Je vous en prie, oui, je...
16: Non, mais vous m'avez dit madame, donc je vous dis monsieur, moi.
0: Voilà, je suis le shérif de Nottingham. Je sais pas si on vous a parlé de moi.
16: Non, écoutez, je connais Robin Desbois, donc...
0: Oui, eh ben je le cherche, justement. Monsieur Desbois. Robin Desbois.
16: Monsieur Desbois?
0: Oui, Robin de son prénom.
16: Non, ça ne me dit rien du tout, monsieur.
0: Ah, pourquoi vous me parliez de monsieur Desbois, alors?
16: Je ne vous ai pas parlé de monsieur Desbois, parce que c'est vous qui avez... Vous vous présentez comme étant le shérif de Nottingham.
0: Voilà.
16: Le shérif de Nottingham faisant partie d'un roman?
0: Ah non, ça je le saurais.
16: Non, vous connaissez pas, bon.
0: Bah excusez-moi, mais enfin je serai au courant quand même, quelqu'un qui s'appelle comme moi.
16: Bah votre nom c'est pas shérif de Nottingham quand même?
0: De Nottingham c'est mon nom, oui.
16: Ah bon? Ouais, ah oui. Bah pour ça que c'était une plaisanterie, monsieur.
0: Ah bah merci, ah bah ça fait plaisir.
16: Bah non, bah écoutez...
0: Moi, on m'a signalé ce monsieur...
16: Ah mais le « on » monsieur, c'est impersonnel. Qui?
0: J'ai des informateurs qui sont des proches de Marianne et de Petit Jean et qui m'ont dit que ouais. Robin était dans la région.
16: L'accès au fichier étant réservé à une certaine catégorie de personnel, je n'ai pas donné de renseignements par téléphone.
0: Ah bah si, non mais je peux vous montrer mon badge.
16: Un badge de quoi?
0: De shérif.
16: Un badge de shérif?
0: Bah oui.
16: Écoutez, en France, le terme de shérif n'existe pas.
0: Ah bah merci pour moi, excusez-moi.
16: Écoutez monsieur, ah bah je vais vous passer ma collègue.
17: Bah non, mais je sais pas ce que c'est, quoi tu parles, mais...
0: Oui. Oui, bonjour monsieur. Je suis le shérif de Nottingham, un collègue du
17: Comment. Attends, crie pas parce que j'entends des gens. Rien.
0: Mais je ne crie pas.
17: Non, je parle à mon collègue de la police nationale.
0: Non, mais excuse-moi, mais on se connaît, non?
17: Mais monsieur, je ne m'adresse pas à vous, je m'adresse à mon collègue.
0: Ah, pardon, que là, parce que comme tu me tutoies, je me disais peut-être que c'était.
17: Non.
0: D'accord, ok.
17: J'entendais pas bien. Bon, alors là, ça y est, je suis tout oui.
0: Tu m'entends?
17: Oui.
0: Je suis le shérif de Nottingham, on a dû te parler de moi?
17: Non.
0: Non? Ah, bah, je pensais, excuse-moi.
17: Non. J'ai mon collègue à côté de moi. Je peux vous le passer si vous voulez.
0: Oui, si tu veux, ouais.
17: Bah oui.
18: Oui.
0: Shérif de Nottingham, on vous a prévenu mon appel.
18: Non, du tout.
0: Ah, je suis à la recherche d'un monsieur Desbois, Robin de son prénom.
18: Robin Desbois.
0: Ouais.
18: Et il reste sur le secteur de...
0: Alors habituellement, il est plutôt en Angleterre, là, justement, ouais. Parce que moi, je viens de la contrée de Sherwood.
18: Donc vous avez dit Robin
0: Desbois, Desbois.
18: Non, mais on connaît pas. Du tout.
0: Ça veut dire rien ?
18: Non.
0: Parfois, il se fait appeler, il a une sorte de pseudonyme, Monsieur Nood.
18: Nood.
0: Prénom Robbie.
18: Oh non, du tout.
0: Parce que nous, chez nous en Angleterre, il se fait souvent appeler Robbie Nood. Mais
18: nous, par chez nous, personnellement, ça ne nous dit rien du tout.
0: Parce que j'avais une idée de stratagème pour le faire sortir du bois, comme qui dirait.
18: C'est-à-dire
0: qu'il faudrait peut-être organiser une compétition de tir à l'arc, parce que je sais que lui en est particulièrement friand.
18: Ouais.
0: Comme ça, ça l'inciterait à s'inscrire.
18: Mm-hmm.
0: Et comme il est très fort, forcément, il gagnerait, et là, on pourrait le confondre.
18: Ouais, je comprends.
0: Vous avez des arcs, sinon, ou pas ?
18: Bah nous ici on a rien, donc ça il faut voir directement.
0: Un truc avec des flèches, je sais pas, une arbalète, quelque chose.
18: Non plus. Attendez, bah, je vous passe mon collègue, il va peut-être vous plus en renseigner.
0: Ah bah, merci.
9: Allô ?
0: Oui, je me permets de... Je peux te tutoyer entre confrères ou...
9: Bah je sais pas, t'es qui ? Je suis le chef du bureau de police nationale.
0: D'accord, ouais. Moi j'opère en Angleterre, moi je suis le shérif de Nottingham.
9: Ah d'accord.
0: Et je suis à la recherche, comme j'expliquais à ta collègue, du sieur Robin Desbois, D-E-S.
9: Ouais, bon, t'arrêtes de te foutre de ma gueule, j'ai pas que ça qu'à faire, je suis en réunion, d'accord ?
0: Non mais j'ai pas que ça qu'à faire non plus, moi.
9: Ouais, bah, moi non plus.
0: Non, moi d'abord. En revanche, vous avez pas raccroché, là. Allô ?
19: Allô ?
15: Oui, bonjour madame. Madame Prout ?
19: Oui.
15: Oui, bonjour madame. Les services de la voirie à la mairie.
19: La voirie, oui.
15: Oui, dites-moi madame Prout, les services de la voirie me signalent une odeur en provenance du 17.
19: Une odeur ?
15: Oui, madame Prout. Est-ce que vous avez senti quelque chose, vous ?
19: Bah non.
15: Ah.
19: Qu'est-ce qui vous signale ça ?
15: Les services de la voirie, je vais vous passer les ouvriers, vous allez voir avec eux, hein.
19: Oui.
15: Oui, je suis avec madame Prout, là.
19: Oui.
15: Oui, non, mais elle sent rien, elle. Non.
19: Pas du tout, moi je suis chez moi, j'ai aucune odeur.
15: Madame Prout n'a pas d'odeur, là.
19: C'est le service de la voirie.
15: Allô ?
19: Allô, qui est-ce
15: que... Je suis avec les ouvriers, ils me disent qu'il y a une odeur chez vous, madame Prout. Hein.
19: Ils sont où, eux ?
15: Oui, ils sont dans les canalisations de madame Prout.
19: Ah bah ça, c'est pas possible.
15: Ah bah si.
19: Parce que nous, c'est une maison particulière.
15: Mais vous avez une canalisation, madame.
19: Ah oui, mais alors ils sont dans la rue.
15: Ah non, attendez, on va faire les essais. Est-ce que vous pouvez me dire si vous sentez quelque chose, madame Prout ?
19: Ah bah à l'intérieur, non. Hein, Claude ?
15: Non, je suis avec madame Prout, elle me dit qu'elle est sans rien.
19: Attendez, je vais faire toutes les pièces, mais inquiétez pas. Hein.
15: Mais souvent, on s'habitue. Hein. Oui, c'est ça. C'est ça, le doux, oui. Je vais vous passer, madame Prout. Vous allez voir avec elle.
19: Allô ?
15: Oui ?
19: Le gaz, je ne sens pas le gaz à l'intérieur.
15: Je vais vous passer les ouvriers, vous allez leur dire que votre gaz ne sent pas, madame Prout. Hein.
19: Oui, je sais que ça, une fuite...
20: Allô ?
19: Allô, j'écoute.
20: C'est madame Prout ?
19: Oui ?
20: Oui, bonjour, madame. Est-ce que votre gaz sent, madame Prout ?
19: Non, moi, chez moi, il ne sent pas.
20: Bon, mais vous avez pété quelque chose ou pas ?
19: J'ai rien pété du tout.
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22: Oui ?
23: Bonjour madame, c'est bien la pension pour animaux ?
22: Oui.
23: Monsieur Martin à l'appareil, bureau électoraliste pour les européos législatives.
22: Qu'est-ce qui vous amène ?
23: C'était juste pour vous prévenir que pour les législatives, il y a quelqu'un qui va voter à votre place.
22: Quelqu'un va voter à ma place ?
23: Voilà, je me suis permis de lui faire une procuration pour vous.
22: Ah non, bah, je suis pas d'accord, pourquoi vous avez fait une procuration mon nom ? Si j'ai envie d'aller voter, je vais voter.
23: Alors j'ai regardé les listes, apparemment vous avez pas voté aux européennes. Donc forcément, moi je récupère cette voix pour les législatives.
22: Ben c'est pas parce que je n'étais pas présent aux européennes que je serais pas le présent aux législatives.
23: Bah, j'ai préféré considérer...
22: Non, c'est toi cette personne.
23: Bonjour monsieur, cette personne vous entend.
24: Je comprends pas votre système en fait. Donc en fait, vous récupérez des voix comme ça. On sort d'où là ? C'est aberrant quoi.
23: Bah, c'est pour éviter de gâcher. Je récupère tous ceux qui n'ont pas voté aux européennes et je réattribue leur vote pour les législatives.
24: Comment vous pouvez réattribuer des votes ? C'est un truc de dingue quoi.
23: Ah, on fait des procurations tout simplement.
24: Et vous faites des procurations pour, avec quelqu'un qu'on connaît même pas et qu'on sait pas qui va être voté pour nous.
23: Quelqu'un que vous, vous savez pas, mais quelqu'un que moi, je peux m'en servir pour équilibrer les votes.
24: Mais enfin, on va où là ? Comment vous voulez que la France soit représentée correctement ? C'est un truc de dingue quoi. Donc en fait, chacun fait ce qu'il veut en fait. Les élections, en fait, ce sera vous qui aurez décidé qui va être élu au final quoi.
23: Oh non, j'aurais pas cette prétention. Disons que je compte pour un petit 50% des votants, mais pas plus.
24: Bah, c'est un truc de dingue. Vous entendez ce que vous dites ? Vous imaginez un petit peu ce que vous faites là ? En fait, vous magouillez les listes, vous magouillez tout ça.
23: Bon, magouille tout de suite.
24: Bah si, un peu. Je suis désolée, monsieur. Vous prenez mon vote à moi comme ça pour aller voter n'importe qui, mais.
23: Alors, je vous rassure, y a pas que vous. Hein. J'ai procuré ici tous ceux qui travaillent à la pension.
25: Ouais.
23: Bonjour madame.
25: Et vous savez, on n'a qu'une bande de magouilleurs, donc moi je vote plus, ça sert à rien.
23: Justement, vous embêtez pas avec ça puisque je m'en occupe pour vous.
25: Ah non, j'en ai rien à foutre de vos conneries.
23: Ah bah pardon d'essayer de vous aider à être un petit peu démocratiste.
25: Ah ouais, pour donner plus de force à une bande de guignols là qui sont que des escrocs.
23: Voilà, c'est exactement ça, oui.
25: De toute façon, moi je vois pas pourquoi les autoroutes sont payantes alors que c'est nous qui les payons. Et puis il y a Vinci qui s'en fout 60% dans la fouille, net et sans bavure.
23: Ah, alors je vais noter de vous rappeler pour qu'on parle un peu autoroute plus tard parce que ça devrait être pas mal.
25: Non, mais...
23: Si, je trouverai un sujet. En attendant, je valide votre procurification.
1: Mais attendez, mais...
23: Ah, eh ben bonjour monsieur.
1: Qu'est-ce que vous dites, vous avez procuration pour nous?
23: Ouais, ça c'est bon, j'en ai fait pour tout le monde.
1: Non mais ça va plus, non mais qu'est-ce que c'est cette arnaque là? Vous n'avez pas voté pour nous quand même?
23: Si, parce que comme ça, ceux qui iront voter aux législatives, il y en a que je pourrais faire voter deux fois à chaque tour.
1: Vous votez une deuxième fois?
23: Voilà.
1: Mais c'est la pure arnaque ça.
23: Disons que j'appelle plus ça du politic business, personnellement.
1: Oh là là là là là là là là là là.
23: Oh non mais ça va, pas de quoi faire, oh là là là là là là là là non plus.
1: Attention, vous savez pas où vous tombez là.
23: Oh là là là là là là là là, c'est-à-dire?
1: Mon fils est élu, hein, je vous préviens. Hein.
23: Pop, pop, pop, pop, faut surtout pas lui dire. Hein.
1: Ah, pop, pop, pop, pop.
23: Ou alors, l'idéal, ce serait qu'il démissionne.
1: Qu'il démissionne de quoi? Mais il va pas démissionner.
23: Non mais dans ce cas, moi je lui refais des papiers d'identité.
1: Refaire des papiers pour quoi?
23: Bah comme ça, il aura un autre nom et il pourra voter avec.
1: Attends, je préviens la mairie tout de suite.
23: Tot, vous bluffez.
1: Madame la mairesse sera au courant.
23: Ah, bah si c'est madame la mairesse, ça tombe bien parce qu'elle est justement à côté de moi.
1: Ah, de passez-moi la mairesse alors.
23: Tot, bougez pas, je vous la passe.
1: Ah bah alors là.
23: Madame la mairesse, je vous passe le monsieur qui refuse de voter.
1: Qui refuse de voter? Mais vous êtes bien ou quoi? Mais qu'est-ce que vous racontez là?
23: Écoutez, je suis en ligne avec lui, je vous le passe.
1: Mais qu'est-ce que c'est ça?
23: Oui, allô?
1: Oui.
23: Bonjour mon petit, madame la mairesse à l'appareil.
1: Ah mais ça va plus non?
23: Si, si, ça va, j'ai juste un chaton dans la gorge.
1: Allez, hop.
23: Bah attendez, on peut parler deux minutes entre filles.
1: Au revoir.
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4: Allô, taxi, bonjour.
5: Allô?
4: Oui, allô?
5: Oui, bonjour, c'est le taxi?
4: Oui.
5: Oh, dites-moi, vous pouvez venir me chercher? Je suis monsieur Lamolle.
4: Il faut venir vous chercher où?
5: Alors là, je suis chez la Georgette.
4: La Georgette qui?
5: Ah, je sais pas qui c'est, moi c'est la dame que j'ai rencontrée hier soir, on l'appelle la Georgette.
4: Ah, et puis elle habite où, cette Georgette?
5: À Lèves.
4: Elle habite à Lèves, la Georgette.
5: Oui, c'est tout ce dont je me souviens.
4: Et c'est quoi son nom de famille, vous savez pas?
5: Ah non, puis là, je peux... Là, elle est tellement saoule que je peux pas la réveiller, alors ça fait un quart d'heure.
4: Ah, et puis vous êtes où, à Lèves, vous savez pas?
5: Ben non, c'est une maison un peu isolée.
4: Une maison un peu isolée?
5: C'est pour m'amener chez moi à la guiche.
4: Moi, je veux bien venir vous chercher, mais il faut plus d'explications que ça.
5: Je voulais que je vous la décrive.
4: Ben non, moi, je voudrais savoir où c'est que vous êtes. Qu'est-ce qu'il y a autour de chez vous, là?
5: Il y a un champ, là. Enfin, moi, je suis chez elle, hein.
4: Oui, oui, ben qu'est-ce qu'il y a là-bas, autour?
5: Il y a un champ, il y a un enclos, là. Il y a la route devant, là, pas loin.
4: Ouais.
5: C'est une dame. Attendez, je vais... Attendez.
4: Vous n'avez pas un papier d'identité? Vous n'avez rien?
5: Vous pouvez vous réveiller là-haut? Je dois partir, moi, faut que j'ai votre adresse.
4: T'as le temps d'aller à la guiche?
5: Réveillez-vous. Oui,
4: il est avec une femme qui est bourrée, il ne sait pas comment elle s'appelle.
5: Et réveillez-vous là.
4: Vous en avez au moins pour 60-70 euros, hein, monsieur?
5: Moi, c'est pas un problème, hein. J'ai fait des économies de prostituée cette nuit, je peux me payer ça. Hein.
4: Ah bon? Bah ouais, mais moi, il me faut une adresse. Elle n'a pas un sac à main? Elle n'a pas une adresse? Regardez voir dans son sac à main.
5: Oh non, j'ai jamais fait ça, hein.
4: Secouez là!
5: Ah, c'est une bonne idée, je vais la secouer, oui.
4: Allez, pour lui faire du mal.
5: Allez, réveille-toi, réveille-toi.
4: Ça marche?
5: Réveille-toi, bon Dieu, allez.
4: Elle bouge pas?
5: Ah, mon Dieu! Allô?
4: Oui, oui, je vous entends, mais elle est réveillée, là?
5: Elle commence à bouger.
4: Ah, ça y est, ça fait de l'effet?
5: Ah, mon Dieu. Ben alors, la Georgette, attendez, je vais vous la passer.
4: Où c'est qu'elle habite?
5: Je vous la passe, hein.
4: Ouais.
5: Bah, dis donc, t'aurais pu te réveiller avant, j'ai... Attends, j'ai... Allô?
4: Oui, bonjour, madame.
5: Oui, bonjour, madame.
4: Mais dites donc, monsieur, vous vous foutez de moi ou quoi, là?
5: Comment?
4: Vous êtes le monsieur, vous n'êtes pas la dame, là.
5: Ah, pas du tout.
4: C'est elle qui parle?
5: Bah oui, c'est elle, hein, c'est pas moi, hein, moi je suis à côté d'elle, hein.
4: Ouais, ouais, non, mais ça va pas, là, je reconnais votre voix, vous la transformez en femme, là.
5: Ah, oui.
4: Ouais. Vous êtes qui?
15: C'est Jean-Yves Lafesse de la radio Rire et Chanson à l'appareil.
4: Oh putain, vous êtes con, hein.
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6: Allô, oui?
23: Bonjour madame, c'est bien le bar?
6: Oui.
23: Je vous ai sélectionné comme établissement donationneur pour la Journée mondiale des pauvres.
6: Vous voulez faire quoi?
23: C'est une journée de solidarité pendant laquelle vous allez offrir à boire à tout le monde.
6: Je vais offrir les boissons à qui?
23: Eh ben, aux gens qui se présentent.
6: Ah non, non, non, pas question.
23: Ah si, si, si.
6: Ah non, non, non.
23: Ah si, si, si.
6: Ah non, non, non, non, non, c'est impossible.
23: Ah si, si, si, si, si, c'est possible parce que je l'ai déjà annoncé.
6: Ah non, non, non, mais moi c'est quoi ce truc-là? J'ai jamais entendu parler de ça, hein.
23: Ah ben si, si, si, moi je vous en parle là justement.
6: Ah non, non, non, je ne valide pas. Hein.
23: Ah si, si, si, vous validez?
6: Ah non, non, non, non.
23: Ah si, si, si, si, si.
6: Ah non, non, c'est pas la peine. Hein.
23: Ah si, si, si, c'est la peine.
6: Ah bah non, vous avez fait ça sans mon autorisation. Hein.
23: Oui, mais enfin, il fallait bien que quelqu'un le fasse, vous voyez.
6: Ah
3: Ah non.
0: Ah si.
3: Ah non. Ah non, je vais voir mon syndicat des quartiers, je vais foutre au tribunal. Hein.
0: Ah non.
3: Ah si.
0: Ah non.
3: Si.
0: Non.
3: Si, je vous attaquer.
0: Ah bah non.
3: Ah si, vous allez voir, vous me connaissez pas encore.
0: Ah si, je vous connais.
3: Non.
0: Bah si.
3: Non, vous allez voir, vous allez avoir des problèmes.
0: Ah bah non.
3: Ah si, vous avez demandé autorisation à qui, à quand?
0: Ah bah à mon beau-frère qui est à côté de moi, qui m'a validé le truc.
3: Quel beau-frère?
0: Martin Martin, le frère de ma sœur, Martine Martin.
3: Je connais pas monsieur Martin.
0: Écoutez, lui me dit que si.
3: Ah non,
0: Allez, je lui demande. Martin, tu connais la dame du bar? Ah oui, je connais cette dame, elle m'a validé la journée gratuite.
3: Ah non, moi j'ai pas validé, hein.
0: Ah si?
3: Ah non.
0: Ah si.
3: Ah non, moi j'ai pas validé, hein.
0: Ah bah vous m'avez dit, ah si, je valide.
3: Non.
0: Si.
3: Ah non, j'ai dit que j'allais vous foutre au tribunal.
0: Ah non.
3: Si, ça c'est de l'arnaque, de toute façon j'ai je vais appeler mon petit-fils, il est gendarme. Et mon neveu, il y a un cutter financier à la brigade financière. Et faites-moi confiance que vous allez avoir des nouvelles.
0: Ah bah excusez-moi, moi j'ai ma grand-mère qui bosse à la CIA.
3: Ah bah moi je m'excuse, mais vous allez avoir des nouvelles et... Attendez, je vais vous passer quelqu'un.
7: Oui, allô?
0: Oui, bonjour madame.
7: C'est pas madame, c'est monsieur. Hein.
0: Oui, si vous voulez.
7: Je suis quand même le patron du bar.
0: Très bien, donc vous offrez les boissons.
7: Qui va payer ces boissons?
0: Ah bah c'est vous le patron, c'est vous qui paye.
7: Mais non, mais je n'offre rien du tout.
0: J'ai aussi prévu des encas parce que on boit, après on a faim.
7: Je n'offre ni les boissons, ni les encas, je n'achète rien.
0: Alors si, parce que je vais vous livrer des plateaux repas que je vous facture.
7: Mais vous n'allez rien livrer du tout et vous n'allez même pas mettre un pied dans mon bâtiment. J'en ai rien à foutre. Je n'offre rien.
0: À part?
7: Tout s'achète.
0: À part les?
7: Non, mais vous...
0: À part les bois?
7: Non.
0: Bah, à part les boissons?
7: Non, mais vous ne m'avez pas bien compris, là.
0: Bah si, vous avez dit pour les boissons, ça j'ai bien compris.
7: Non, je ne vous ai rien dit de tout cela. Alors maintenant, je vous somme sur le champ.
0: Bon, pour les plateaux, on va quand même vous les déposer.
7: Non, vous n'allez pas me pomper longtemps, hein.
0: Ah, allô?
7: Ouais, allô?
0: Oui, bonjour madame, je vous écoute.
3: Ah, c'est pas moi qui t'écoute, c'est toi qui vas m'écouter.
0: Oui?
3: Vas-y, raconte-moi un peu ta fable.
0: Non, bah c'est ce que j'expliquais à ton collègue, comme
3: non,
0: quoi...
3: Non, c'est pas mon collègue déjà. Et on n'a pas élevé les cochons ensemble, t'as pas à me tutoyer, Coco, d'accord?
0: D'accord, bah je te tutoie pas.
3: Vas-y, explique-moi.
0: Je t'explique, comme je disais à ton copain...
3: Non, c'est pas mon copain et on n'a pas élevé les cochons ensemble. Donc tu trouves une autre phrase, sinon je te raccroche à ton nez.
0: Ah bah, excuse-moi, mais dans ce
3: non,
0: cas...
3: Non, il n'y a pas d'excuse-moi, t'as pas à me tutoyer. Tu me parles autrement dans les 10 secondes, sinon je te raccroche à ta gueule. T'as compris?
0: Je te tutoie pas.
3: Et dégage, n'emmerde pas mon pote parce que ça va chier.
0: Ah, donc c'est ton pote.
3: Connard.
0: Ah non, je suis trop con. Monsieur trop con.
10: Allô?
11: Allô?
10: Oui?
11: Bonjour, monsieur.
10: Bonjour,
11: c'est madame Paljoie à l'appareil.
10: Ah?
11: Comment allez-vous?
10: Ça va.
11: Ça va, dites-moi, je suis un peu ennuyé de vous demander ça, mais je suis en train de faire mon loto, voyez-vous?
10: Oui.
11: Et il me manque des chiffres, alors je voulais... quel âge vous avez, vous?
10: 48.
11: Ça fait le 48, oui. Ça, c'est bon, ça rentre dans les 49 chiffres. Combien de dents qui vous reste?
10: 2.
11: Comment ça, 2?
10: Combien de temps?
11: De dents.
10: Oh, ben là, j'en sais rien, moi.
11: Si vous pouvez compter, c'est pour mon loto.
10: Bah, je sais pas, moi, il y en a combien, maintenant? 30.
11: Ah, vous avez compté?
10: Oui.
11: 30 dents. Il y a votre dame à côté de vous?
10: Oui.
11: Elle en a combien?
10: Ben, elle a plus, elle.
11: Oh, bah, qu'est-ce qui est arrivé? Elle a mangé des cailloux? Qu'est-ce qu'elle a?
10: Ben, dentier.
11: Un dentier. Ah, bah, combien il y a de dents dans le dentier?
10: Ben, je sais pas,
11: Ben, à peu près. Vous pouvez pas l'enlever et compter, s'il vous plaît?
10: Combien t'en as, toi? Il y en a combien? Vous voyez 22?
11: C'est pour mon loto.
10: 12.
11: Vous avez enlevé le dentier?
10: Oui, 12.
11: Mais comment vous avez compté?
10: Ben, on met son dentier.
11: Oui.
10: 12 et 7.
11: C'est quoi, 7?
10: 12 plus 7.
11: Ah, 12 en bas et...
10: Voilà.
11: Ça fait donc le 12. Alors, attendez. Le 30, hein?
10: Hmm?
11: Le 12, le 7.
10: Voilà. Heureusement.
11: Oui. Alors, le 2... Voilà. En combien de temps vous avez fait l'amour cette nuit?
10: Oh ben moi, je regarde pas, moi.
11: C'est pour mon loto.
10: Ben oui, mais je regarde pas, moi.
11: Ben, demandez à votre dame.
10: Ben, c'est pareil, elle regarde pas, moi.
11: Si, elle m'a dit, quand j'ai croisé, elle m'a dit, oh là là, je regarde toujours l'heure, j'ai hâte que ça se termine. Alors,
10: elle n'est pas là, elle est partie.
11: Ben, alors, dites-le-moi. 2 minutes, 5 minutes, 10 minutes.
10: Ben, mettons 5.
11: Combien?
10: 5,
11: oui. 5 minutes, très bien. Vous avez combien de testicules?
10: 2. De quoi?
11: De testicules.
10: Ben deux.
11: Deux, très bien. Combien de positions vous connaissez pour faire la chose, là?
10: Bah, moi, j'en sais rien, puis moi, je vais arrêter, parce que je travaille, hein.
20: C'est pour mon loto.
10: Bah oui, mais l'auto, l'auto.
20: Le 69, non?
10: Ça rentre pas l'auto, ça.
20: Le 69, non. Ah bah si, ça fait 6 et 9, 15.
10: Bah mettez le 15, alors.
20: Bah oui, voilà.
10: Il y a combien de numéros déjà, là?
20: Donc, 2, alors le 12, c'est... Oh là là, oui, très bien. Le 69...
10: Non, 69.
20: Ah bah ça rentre pas, ça, hein?
10: Non, non.
20: Bon, bah écoutez, moi, je voulais vous remercier. Hein.
10: Bah pas du tout.
20: Ah si, si, si. Si, si, je voulais vous remercier, parce que là, maintenant, j'ai 5 chiffres. Ah, il m'en manque un.
10: Bon.
20: Je peux vous demander un dernier chiffre, parce qu'il m'en manque un, là.
10: Oui.
20: Votre... combien mesure votre bite?
10: Quoi? Je sais dire.
20: Combien qu'elle mesure au repos et combien qu'elle mesure...
10: Bah, bon Dieu. Bah, bah, il n'y a pas d'autres questions, hein?
20: Mais non, mais écoutez, quand même... Bah,
10: faut qu'on ne pas exagérer, là. N'importe quoi, là.
20: Non, mais c'est pour mon loto.
10: Ouais, loto.
20: Comment?
10: Voilà, que vous connaissez, là, vous.
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8: Bonjour.
23: Bonjour monsieur, c'est bien la société de plombistes chauffagiers?
8: Oui, c'est ça monsieur.
23: Monsieur Martin à l'appareil, société d'enquêtage téléphoniste Martin Martin. Bonne nouvelle, vous êtes inscrit sur la liste des gens qui sont pour le démarchisme téléphoniste.
8: Je me suis jamais inscrite nulle part monsieur.
23: Ah bah vous êtes dans la liste des gens qui demandent à être démarchés téléphoniquement.
8: Non.
23: Ah si?
8: Je me suis pas inscrite monsieur, c'est moi qui fais ça, je me suis jamais inscrite.
23: Ah, eh ben écoutez, heureusement que je vous appelle, je vais donc faire l'inscription tout de suite.
8: Oui, écoutez monsieur, là j'ai pas le temps, je ne suis pas inscrite et je suis contre le démarchage, donc c'est pas la peine de me démarcher.
23: Ah bah non.
8: Merci, au revoir.
23: Ah bah si, mais je la rappelle.
8: Oui.
23: Bonjour monsieur, monsieur Martin à l'appareil, société d'enquêtage téléphoniste Martin Martin.
8: Oui.
23: Bonne nouvelle, vous êtes inscrit sur la liste des gens qui sont pour le démarchage.
8: Je ne me suis pas inscrite monsieur, vous me défaites de cette liste de démarchage. Merci, ici c'est commercial, ce n'est pas la peine de...
23: Alors
8: me...
23: oui, c'est effectivement un appel commercial.
8: Oubliez-moi et ne me rappelez pas monsieur, ça ne sert à rien, merci.
23: Je rappelle tout de suite.
8: Bonjour.
23: Bonjour monsieur, monsieur Martin à l'appareil, société d'enquêtage.
8: Oui, c'est toujours madame, mais c'est pas grave, hein. Bonjour madame.
23: Oui, bon, admettons. En tout cas, bonne nouvelle. Vous êtes inscrit, cher monsieur, sur la liste.
8: Je ne me suis pas inscrite, vous me rayez de cette liste. Vous comprenez pas le français?
23: Ah, yes, I do.
8: Je ne me suis jamais inscrite, donc je vous demande de ne pas me démarcher, donc de ne pas m'appeler.
23: Ah, alors, à la place de vous appeler, dans ce cas, je peux vous rappeler?
8: Ne me rappelez plus, monsieur. Oubliez-moi. Je pense que je parle le français, donc vous arrêtez. Merci. Au revoir.
23: Bon, bah, je rappelle.
8: Allô?
23: Bonjour monsieur, monsieur Martin à l'appareil.
8: Merde, arrêtez de m'appeler.
23: Allez hop, c'est reparti.
8: Vous avez pas compris encore?
23: Bonjour monsieur, monsieur Martin.
8: Non, vous ne comprenez pas le français.
23: Non mais excusez-moi, je ne fais que mon métier puisque vous avez...
8: Eh ben souhaité... moi monsieur, je vous dis de votre métier que ce n'est pas la peine de me démarcher. Donc maintenant vous oubliez mon numéro, je pense que j'ai été clair quand même.
23: Tout à fait clair.
8: Eh ben vous m'oubliez monsieur, vous rayez mon numéro de votre liste de pour vous me démarcher.
23: Ok.
8: C'est bon.
23: Donc, question numéro 1. Pourquoi êtes-vous pour le démarchisme?
8: Je suis pas pour. J'ai autre chose à faire, monsieur. Je ne suis pas là pour écouter des connards qui m'appellent au téléphone.
23: Alors, je suis désolé, monsieur connard n'est pas disponible. Mais je suis monsieur Martin Trocon et je le remplace.
8: Au revoir.
23: Bon, bah vous savez quoi, je rappelle.
8: Mais vous comprenez pas le français.
23: Bonjour, monsieur.
8: Je ne remplirai pas votre enquête. Vous marquez « ne peut pas répondre à l'enquête ».
23: D'accord, alors dans ce cas, nous allons remplir l'enquête sur les gens qui ne veulent pas répondre à l'enquête.
8: Je vous arrêtez, monsieur. Vous avez une enquête, vous marquez « ne veut pas répondre à l'enquête ».
23: Question, avez-vous déjà refusé un démarchisme? Ah, ben je vais être obligé de rappeler.
8: Vous arrêtez de m'appeler, c'est une entreprise professionnelle.
23: Oui, bonjour monsieur, monsieur Martin à l'appareil, société d'enquêtage téléphonique.
8: J'en ai rien à faire, là vous empêchez mes clients de m'appeler.
23: Ah bah écoutez, considérez que je suis un client dans ce cas, si ça vous arrange.
8: Non, vous n'êtes pas un client monsieur, donc je vous dis, vous arrêtez de m'appeler, merci.
23: Mais je vous en prie, première question, en démarchisme téléphoniste, vous préférez petit
8: ne a... Ne pas vous avoir au téléphone, surtout pas, surtout les gens qui s'appellent en numéro caché. Hein, monsieur Martin, monsieur Durand, monsieur Dupont, comme vous voulez, j'en ai rien à secouer. Hein, vous arrêtez de m'appeler, vous remplissez le dossier, vous dites que je ne veux
23: vous
8: plus.
23: Inquiétez pas. On va remplir le dossier ensemble. Question numéro 1 bis.
8: Je vous parle français ou quoi? Merde!
23: Ah bah oui, mais j'ai pas fini, obligé de rappeler.
12: Allô?
23: Ah, bonjour madame. Monsieur Martin à l'appareil, société d'enquêtage téléphoniste Martin Martin.
12: Oui, c'est Rire et Chanson.
23: Non, oh, oui, bravo!
12: Vous avez mis en run la patronne.
23: Ah bah ça s'est pas entendu du tout. Vous pouvez me la repasser deux secondes?
12: Elle vient de partir.
23: Super.
12: Et après, quand elle me dit c'est monsieur Martin, il me dit monsieur alors que c'est madame. Je dis bon, laisse tomber, c'est ça.
23: Et en même temps, vous lui dites rien. Vous la laissez.
12: Non, bah elle était montée tellement dans les tours qu'on pouvait plus y parler.
23: Bonne journée alors.
12: Merci à vous aussi.
23: Et au revoir madame.
12: Au revoir madame.
13: Ambulance, bonjour.
14: Oui, bonjour, c'est l'abbaye, l'appareil.
13: Oui.
14: Le père abbé, bonjour.
13: Bonjour, monsieur.
14: Je vous appelle parce que nous avons un petit problème.
13: Oui.
14: Nous avons des moines à transporter à Pontivy.
13: Vous pouvez patienter un instant, monsieur?
14: Bien entendu.
13: Merci. Allô?
14: Oui.
9: Oui, bonjour.
14: Oui, c'est le père abbé de l'abbaye de à l'appareil.
9: Oui.
14: Écoutez, nous avons un petit problème. Nous devons acheminer mes moines à l'hôpital de Pontivy. Ils doivent aller en consultation pour voir un dermato-vénérologue, je crois. Ils ont attrapé ce qu'on appelle les morpions.
9: Oui.
14: Est-ce que vous pouvez nous en amener à l'hôpital?
9: Oui, il y en a combien à prendre?
14: Ben écoutez, il y en a 13. Alors, ils sont furieusement en train de se gratter de partout. Et je ne sais pas pourquoi les taxis ne veulent pas les prendre, parce qu'ils disent que ça va en mettre partout, et les passagers, enfin...
9: Parce que ça va se mettre partout, vous croyez?
14: Ben écoutez, les morpions apparemment sont dans les poils pubiens. Il paraît que ça se contracte. Bon, moi j'en ai attrapé aussi ce midi d'ailleurs. Hein. Ça se met partout dans les poils sur les testicules.
9: Ouais. Est-ce qu'ils vous ont expliqué comment on pourrait faire alors? À l'hôpital, ils vous ont pas expliqué?
14: Si on pouvait mettre les moines dans des housses.
9: Comment? Dans des housses?
14: Ouais. Comme ça, les morpions resteraient à l'intérieur des housses.
9: Ouais, mais qu'est-ce qu'on va mettre comme housses?
14: Je sais pas, vous avez des housses ou non?
9: Ah bah non, moi j'ai pas de housse.
14: Mais vous faites pas pompe funèbre?
9: Ah bah si, je mets... Ah bah ouais, je sais housse là, ouais. Quand je fais un décès, ouais. Bah oui, mais je vais pas mettre les gens là-dedans quand même.
14: Qu'est-ce que c'est comme housse?
9: Oh bah c'est des trucs vraiment, c'est vraiment comme un sac avec une fermeture éclair, je vais pas les mettre dedans.
14: Ah bah c'est ce qu'ils nous ont dit à l'hôpital. Hein.
9: Ah ouais, c'est... Parce que, bah oui, parce que moi c'est un sac en fait, quoi, avec une grande fermeture éclair.
14: Et est-ce qu'ils peuvent se gratter à l'intérieur sans que ça sorte les morpions?
9: Ah bah si on ferme et puis qu'on mette juste leur tête dedans.
14: D'accord. Et ouais. Mais ils vont respirer par où?
9: Ah bah à ce moment-là, on ferme pas la fermeture, hein, on les enveloppe dedans et on laisse leur tête dépasser, quoi. Moi, j'ai que ça comme truc, hein.
14: Bah ça, c'est parfait. Attendez, j'ai un dédoublement d'appel, je crois que c'est l'hôpital, justement.
9: D'accord.
14: Attendez, quittez pas.
9: Ok.
14: Oui, c'est l'hôpital. Ah bah attendez.
9: Franck.
14: Allô.
9: Oui. Viens là.
14: Merci.
9: Viens.
14: C'est le docteur. Je vous passe le docteur. Allô.
9: Je te dis de venir, c'est important.
20: Oui, docteur Rochet, j'écoute.
9: Oui, bonjour, c'est les ambulances.
20: Ah, bonjour. Alors, qu'est-ce que vous avez comme solution pour nous les amener?
9: Ben, c'est la housse pour les décès, quoi.
20: Et leur tête dépasse, quand même.
9: Bah, leur tête, à ce moment-là, on enveloppe la tête au niveau du cou, quoi.
20: Mais oui, mais alors les morpions, ils vont sortir.
9: Bah ouais, voilà.
20: Elles sont de quelle couleur?
9: Elles sont blanches.
20: Oui, donc on va voir les morpions à travers, non?
9: Qu'est-ce qu'on va voir à travers?
20: Ben, parce qu'il faut qu'ils soient nus, ils vont pas être habillés.
9: Ah ouais, bah ouais, non, bah non, non, non.
20: Attendez, quittez pas, on m'appelle sur une autre ligne.
9: Il y a un problème, Franck. Il y a un problème de morpion. Et on a 13 moines à amener, mais ils trouvent personne pour les transporter. Il faut trouver une solution pour les transporter. Ils sont nus dans des housses. Moi, j'ai que des housses de LPF, quoi. Il faut qu'ils soient complètement hermétiques.
16: Tu trouves ça où?
9: Ben, je sais pas comment ils ont chopé ça.
16: C'est des morpions.
9: Ouais, mais ils sont kikinés, ils savent pas comment les transporter, hein.
14: Allô?
9: Oui, je vous écoute.
14: Bon, je viens d'avoir le médecin.
9: Oui.
14: Donc, en fait, on a fait partir nos 13 moines. À pied.
9: Oui, mais ils sont habillés, comment je les
14: ai? Ah non, ils sont pas habillés, ils sont tout nus, là, hein, vous pouvez y aller.
9: Mais ils vont me dire, ils les font partir à pied, là, je comprends pas.
14: Ils sont partis à pied en courant à travers champs pour vous retrouver, pour que vous les embarquiez à l'hôpital.
9: Bon, vous rigolez, là.
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17: Bonjour.
14: Oui, bonjour, monsieur.
17: Oui.
14: C'est le restaurant?
17: C'est lui-même.
14: Oui, bonjour. Docteur de la place à l'appareil.
17: Oui, docteur, oui.
14: Je voudrais réserver pour deux personnes ce soir.
17: Deux personnes ce soir, à quelle heure?
14: 20h15,
17: 20h30.
14: Mais est-ce que ce serait possible d'avoir un endroit un peu tranquille?
17: Vous serez tranquille, il y a toujours un écart de 3 mètres entre nos tables.
14: Ouais, parce que je serai accompagné par la femme d'une notaire. Enfin bon, je préfère vous dire comme ça, vous saurez. Je suis un vieil ami de Maître Ledoux, que vous connaissez certainement.
17: Bah, peut-être, monsieur. Mais enfin, nous, que vous soyez accompagné par une dame qui ne devrait pas l'être avec vous,
14: ouais,
17: c'est pas
14: enfin,
17: un
14: bon.
17: Problème,
14: monsieur. Non, bien sûr, mais j'aimerais bien, si vous voulez, enfin, elle, surtout, préférait que nous ne soyons pas vus, évidemment.
17: Mais si cette dame ne doit pas être vue et qu'elle est vue, moi, je n'y suis pour rien, monsieur. Hein.
14: D'accord.
17: Bien, docteur.
14: Je vous remercie, à tout à l'heure.
17: D'accord, à tout à l'heure. Bonjour.
20: Oui, bonjour, monsieur. C'est le restaurant?
17: C'est le restaurant, monsieur.
20: Bien, je voudrais réserver pour deux personnes, s'il vous plaît.
17: Pour quand?
20: Ce soir, si c'est possible.
17: Oui, à quel nom, monsieur?
20: Maître Ledoux.
17: Maître Ledoux.
20: Notaire.
17: Non, Maître Ledoux.
20: Oui, notaire Maître... à Argentan. Oui, je suis déjà venu.
17: Oui, mais attendez pour le nombre de places.
20: Allô?
17: Allô, oui?
20: Oui.
17: Une seconde, monsieur Ledoux. Je viens de vérifier ses prix. C'est complet.
20: Ah bon?
17: Ah oui, je suis en train de regarder mon planning. C'est complet. J'aurai 1, 2, 3, 4, 4, et la fois 8 ici, la fois 4 là, fois 3 là, une fois 2 ici. Non, monsieur, il me reste plus de table. C'est plus possible.
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1: Allô?
23: Bonjour madame, c'est bien le magasin de miel?
1: Oui.
23: Monsieur Martin à l'appareil, j'ai acheté un pot de miel chez vous l'autre jour.
1: Oui.
23: Eh ben il ne marche pas du tout.
1: Mais de quoi vous parlez? Vous avez acheté un pot de miel et il marche pas?
23: C'est ça, je pense que vous avez oublié de mettre le pollen dans le miel.
1: Mais on met pas de pollen dans le miel, monsieur.
23: Ah si, le miel c'est avec du pollen.
1: Ah non, mais il y a toujours un peu de pollen qui se mélange dans le miel, mais le miel c'est pas du pollen. Hein.
23: Ouh là là, d'accord, donc je vais vous rapporter le pot.
1: Non mais vous allez me rapporter un pot de miel?
23: Bah oui, il faut me rajouter le pollen vu que vous avez oublié de le mettre.
1: Mais monsieur, on ne met pas de miel dans le pollen.
23: Ah non, mais moi, je veux pas du miel dans mon pollen. Je veux du pollen dans mon miel.
1: On ne paye pas de pollen dans le miel. J'ai jamais vu ça.
23: Dans ce cas, vous m'échangez le pot de miel contre un pot de pollen.
1: Je ne vous échangerai pas un pot de miel, monsieur.
23: Et pourquoi, madame?
1: Vous avez ouvert le pot et peut-être trempé le doigt dedans. C'est pas hygiénique.
23: Alors, oui, on a pris quelques doigts de miel, mais il suffit de remettre à niveau. Il manque pas grand-chose.
1: Oui, bah bien sûr, je vais faire ça.
23: Bah oui, vous raclez un fond de miel sur un autre pot.
1: Ah bah, vous plaisantez. Ah bah,
23: à votre avis.
1: J'ai jamais vu ça, moi.
23: Et puis, pardon, moi, à la base, j'avais acheté le miel pour filer du pollen en douce à ma belle-mère, donc là, il ne sert à rien.
1: Mais qu'est-ce que vous vouliez faire avec votre belle-mère?
23: Parce que elle, dès que c'est le printemps et qu'il y a du pollen, ça lui fait des allergismes.
1: Oui.
23: Et comme en ce moment, elle squatte chez moi à Martinville, je me suis dit, si je lui file du pollen, elle va croire qu'elle est allergique à ma maison.
1: Et vous vouliez empoisonner votre belle-mère, en fait?
23: Oh, empoisonner, non, je dirais plutôt allergifier, comme ça, ça lui fait le nez qui coule, et hop, elle rentre chez elle.
1: Ah, d'accord.
23: Bah oui, tout simplement.
1: D'accord.
23: Mais maintenant, comment on fait?
1: Écoutez, je peux rien pour vous, monsieur. Hein.
23: Ok, donc ça veut dire qu'il faut que je passe pour le remboursage.
1: Ben oui, non, mais vous pouvez toujours venir.
23: Super.
1: Je vous rembourserai rien du tout. Hein.
23: Bah, je vais pas venir pour me faire non rembourser mon miel.
1: Mais
23: je vois pas
1: l'intérêt. Imaginez si tous les clients viennent le ramener parce que ça leur plaît pas. Non, mais vous avez vu ça où, vous?
23: Ouais, mais enfin, moi, j'ai quand même une bonne raison.
1: Ah bah oui, vous avez pas pu empoisonner votre belle-mère avec. Alors bien sûr, c'est embêtant.
23: Empoisonner, non. Disons indisposifié, à la limite.
18: Oui, allô?
23: Ah, ça c'est le patron.
18: Vous, attendez, vous avez acheté un pot de miel pour que votre belle-mère soit allergique et reparte?
23: Voilà, ça c'était le projet, mais votre collègue, il aimait pas trop du sien pour qu'on trouve une solution.
18: Vous avez acheté du miel pour faire fuir votre belle-mère, moi ça me regarde pas.
23: Ouais, donc c'est bien ce qu'on disait, remboursage.
18: Ah mais de toute façon, moi je vous le rembourserai pas parce, alors qu'il a été consommé parce qu'il a pas fait fuir votre belle-mère. Enfin, on rembourse pas les choses qui sont ouvertes.
23: Ah non, mais je le referme, attendez. Voilà.
18: Non mais oui, mais vous l'avez utilisé, vous l'avez consommé, donc moi je vous le rembourse.
23: En même temps, c'est pas moi qui ai consommé, c'est ma belle-mère.
18: Oui, mais vous lui en avez donné, donc je ne vous le rembourserai pas, juste parce que ça l'a pas rendu allergique.
23: Alors sinon, je garde le pot, mais c'est vous qui récupérez ma belle-mère.
18: Oui, bon, écoutez, je... Allô?
23: Ah tiens, allô?
18: Allô?
23: Oh là là, flûte alors, je crois que le monsieur ne m'entend plus.
18: Allô, je vous entends pas.
23: Ah oui, c'est ça, pas de bol, dis donc. Allô?
18: Allô?
23: Oui, pardon, donc là on est d'accord, vous m'entendez plus du tout.
18: Ah bah oui.
23: Ah bah oui, la preuve.
19: Le refuge de Landerneau, bonjour.
22: Ah, bonjour, madame. Je suis au refuge animalier.
19: Oui, de Landerneau, oui.
22: Très bien. Je voulais savoir si vous aviez des chatons en ce moment.
19: Ah, nous n'avons que des chiens au refuge.
22: Et est-ce que vous avez des chiots?
19: On a un chiot, mais qui sera de grande taille adulte.
22: Et quelle taille il fait à peu près?
19: Oh, il fait quoi, 4-5 kilos, je dirais.
22: Ah oui, c'est gros, ça. Ça va pas rentrer. Attendez, je vérifie.
19: Ça va pas rentrer dans quoi?
22: Parce que nous, on fabrique ce qu'on appelle des bijoux vivants, vous voyez.
19: Des bijoux vivants, et expliquez-moi là, parce que là, j'ai peur de comprendre. C'est-à-dire?
22: Sinon, la dame me dit qu'il fait 3-4 kilos, donc on peut le mettre que dans un Jéroboam, ça rentrerait, mais pas une bouteille normale.
19: Et qu'est-ce que vous me racontez là? Vous faites quoi exactement?
22: Comment?
19: Qu'est-ce que vous faites exactement avec les chiens?
22: Vous voyez les bouteilles d'alcool?
19: Oui.
22: Dans lesquelles on met une poire et qui grossit à l'intérieur.
19: Oui.
22: On fait la même chose donc avec des chatons.
19: Vous mettez des chatons dans des bouteilles? Mais vous êtes à moitié malade?
22: Mais ils sont nourris, hein. On les nourrit avec un entonnoir et parfois des pailles en plastique médical, hein.
19: Mais vous êtes pas bien ou quoi?
22: Attendez, madame, on n'est pas bien, dites-moi. On a vendu 367 en un mois, on a un chiffre d'affaires qui est à plus 31 sur la région. Et
19: mais à quoi ça rime de mettre des chiens, des chatons dans des bouteilles et de les nourrir avec un entonnoir?
22: Madame, enfin, ça fait plaisir à des gens.
19: Mais c'est pas des bateaux en bois, non? Mais franchement, c'est des animaux vivants. Qu'est-ce qu'ils font dans des bouteilles et des chiens? Vous parlez de mettre des chiens dans un Jéroboam, mais ça va pas, hein.
22: Madame, s'il fait 3-4 kilos, je pense qu'il rentrera pas, de toute façon. Donc vous pouvez.
19: Mais moi, de toute façon, il est hors de question que vous preniez un chien chez nous pour les mettre dans des bouteilles, hein, ça c'est clair. Hein. Ah, je préfère les voir rester en chenil et. Ah non, mais ça va. Mais n'importe quoi. Hein. Mais c'est pas légal, votre truc.
22: Mais si, parce que nous, on les exporte.
19: Vous les exportez?
22: Oui.
19: Vous aimez les animaux pour les mettre dans des bouteilles comme ça?
22: Bah oui, j'aime les animaux, sinon.
19: Mais vous trouvez que c'est leur lieu de vie dans des bouteilles? Mais c'est quoi cette histoire-là? Mais c'est abracadabrant.
22: Madame, ce sont.
19: Déjà, les mettre dans des cages, c'est pas terrible, mais alors là, dans des bouteilles, ça sert à rien de les caresser, ça sert à rien de leur faire voir un petit peu le monde extérieur, c'est sûr, vaut mieux les laisser dans des bouteilles.
22: Pardon? On les caresse avec le goupillon, du biberon, vous savez, comme pour nettoyer les biberons.
4: Non, mais là, non.
22: Attendez, madame. Il y a quelque chose qui m'étonne dans ce que vous dites. Quand vous dites qu'on les prive du monde extérieur, du regard sur le monde extérieur, mais les bouteilles sont transparentes.
4: Mais les chatons, vous pensez que les chatons, ils sont bien dans les bouteilles?
22: Mais oui.
4: Ah oui, ils sont heureux, ils vous font des sourires, ils vous disent « Ah, coucou, salut, je suis heureux !»
22: Bah, ils miaulent pas, madame, déjà.
4: Ils miaulent pas, bah, ça c'est clair, ils risquent pas de miauler.
22: Eh ben oui, donc...
4: Ah, justement, ça devrait vous... qu'ils miaulent pas. Non, mais moi, je trouve que c'est même limite de la cruauté.
22: Oh non, mais attendez.
4: C'est dingue, oui.
22: Et vous avez demandé l'avis des chats?
4: Et vous?
22: Ben, ils rentrent bien dedans, hein.
4: Ils rentrent bien dedans, ils rentrent bien dedans. Bah oui, mais c'est n'importe quoi, votre histoire, là.
22: Bah.
4: Vous avez pas honte d'aller dans les SVA?
22: Pour?
4: Bah, pour demander des chiens pour mettre dans vos bouteilles.
22: Bah, c'est là que c'est le moins cher, madame.
4: C'est là que c'est moins cher. Ah, bah oui, alors, faut que l'entreprise soit rentable, mais c'est une offre.
22: Non, mais attendez.
4: Bah, j'espère que votre société, elle cassera la gueule, franchement.
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6: Allô?
0: Oui, bonjour monsieur, c'est bien la fromagerie?
6: Oui.
0: Oui, voilà, je vous appelle parce que j'ai acheté un fromage chez vous qui semble défectueux.
6: Ah, qu'est-ce que vous m'avez acheté?
0: Du Rochefort, je crois.
6: Bah, Roquefort, mais le Roquefort, c'est jamais défectueux. Celui que je viens d'avoir, je l'ai entamé pour une dame anglaise ce week-end.
0: Parce que, si vous voulez, dedans, il y a des espèces de petites taches bleues, bleu-vert.
6: Ah, bah, les taches bleu-vert, monsieur, le Roquefort, c'est voilà. Un fromage avec des taches bleu-vert. C'est un fromage moisi.
0: Donc, comme vous reconnaissez qu'effectivement, il y a cette défectuosité fromagère.
6: Mais c'est pas une défectuosité, monsieur, je viens vous expliquer qu'un Roquefort, c'est toujours moisi. Mais enfin, non, mais monsieur.
0: Donc, tout votre stock est foutu, en fait, c'est ça que vous êtes en train de dire.
6: Mais mon stock n'est pas foutu. Écoutez, je tiens mon magasin depuis 37 ans. Les fromages, j'en vends depuis 37 ans.
0: Je ne dis pas que vous avez fait exprès.
6: Mais je n'ai pas fait exprès, monsieur.
0: Voilà, c'est ça. C'est bien d'accepter ces erreurs.
6: Je n'accepte rien, monsieur. Je peux vous emmener chez mes grossistes. Ils vont vous sortir un Roquefort et le Roquefort sera moisi.
0: Ah, donc c'est la faute du grossiste, en fait, c'est ça que vous êtes en train de
6: mais
0: dire.
6: Mais c'est pas la faute du grossiste, monsieur, je vous explique qu'un Roquefort, il est comme ça. Mais monsieur, mais vous n'entendez rien du tout.
0: Parce que le problème, c'est que j'ai dû désinfecter tout le frigo, moi.
6: Non, mais désinfecter tout le frigo, non, mais c'est là où on va, monsieur, mais vous êtes complètement à côté. Écoutez, rapportez-moi le fromage immédiatement, c'est-à-dire dans la demi-heure qui suit.
0: Et je vous apporte la note pour la désinfection aussi.
6: Non, mais la note pour la désinfection, non, mais parce que forcément, si vous avez désinfecté un réfrigérateur alors qu'il n'avait nul lieu de le faire parce que le Roquefort, sera toujours comme ça. Excusez-moi, je suis désolée. Oh bah,
15: vous savez ce que c'est du Roquefort?
0: Alors, je crois que c'est du bouc ou quelque chose comme
15: non,
0: ça.
15: Non, du bouc, mais ça va pas.
0: Alors, je ne sais pas, ça vient peut-être du bouc qui lui-même est à fourni de lait.
15: Le bouc, il va pas vous donner de lait, non, ça c'est pas possible.
0: Non, parce que peut-être que le bouc avait un problème de moisissure lui-même.
15: Oui, c'est ça, oui.
0: Donc, est-ce que...
15: Non, mais attendez.
0: Oui.
24: Oui, bonjour.
0: Oui, bonjour, monsieur.
24: C'est pas un monsieur, c'est une dame. Mais vous êtes pas d'ici, vous, alors?
0: Pourquoi?
24: En fait, monsieur, le Roquefort, c'est un fromage courant, en plus, le Roquefort.
0: Il n'est pas coulant, hein, c'est un truc, c'est plutôt...
24: Non, je vous parle pas qu'il est coulant, monsieur.
0: Bah, vous me dites, c'est un fromage coulant.
24: Ce n'est pas courant, c'est pas un fromage...
0: Non, c'est pas coulant, j'ai bien compris.
24: J'ai pas parlé de courant.
0: Bah, vous m'avez dit coulant.
24: C-O-U-R-A-N-T, courant.
0: Vous êtes sûr que vous parlez du bon fromage?
24: Le Roquefort, il est bleu, monsieur.
0: Bah, il est pas coulant, en tout cas, déjà, c'est ce que...
24: Je vous dis pas qu'il est coulant.
0: Du coup, il faudrait me le changer contre un Roquefort qui n'a pas moisi.
24: Non, mais vous me faites mettre, monsieur, là, vous plaisantez.
25: Oui, qu'est-ce qu'il y a? Vous habitez où, là?
0: Comment ça, j'habite où?
25: Vous avez pour longtemps à venir, non?
0: Ah non, j'habite dans un petit appartement avec maman, rue Sarrazat.
25: Rue Sarrazat?
0: Je suis pas très loin, quoi.
25: Mais putain, mais qu'est-ce que c'est que ce bordel?
0: Je viens avec la note de désinfection du frigo, c'est ce que j'ai expliqué.
25: Vous rigolez pas, non?
0: Parce que j'en ai eu pour 200 balles, quand même.
25: 200 balles, non mais vous rigolez pas, désinfecter un frigo pour du fromage qui est extra, non mais oh. Enfin, venez, on va voir ça, on va rigoler.
0: Pourquoi on va rigoler?
25: Parce qu'on va rigoler, c'est tout.
0: Allô?
6: Alors maintenant, j'appelle la gendarmerie, le litige va se régler en gendarmerie.
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26: J'écoute, oui.
22: Oui, bonjour madame.
26: Bonjour.
22: C'est la fleuriste?
26: Oui.
22: Oui, bonjour madame de la place, chef du service de la voirie à la mairie.
26: Oui.
22: Dites-moi madame, on a eu des petits problèmes encore samedi avec le stationnement automobile devant votre magasin de fleurs.
26: Quel problème?
22: Ben, il y a eu des contraventions et des gens qui sont garés en double fil.
26: Oui.
22: Donc on a décidé à la voirie ce matin de vous mettre des bites.
26: De mettre quoi?
22: On va vous mettre des bites. Vous voyez ce que c'est comme... ce sont des tubes...
26: Bon.
22: Alors, on va en mettre donc devant chez vous, de part et d'autre, à gauche et à droite, et sur le devant. Alors, combien voulez-vous qu'on vous mette de bites?
26: J'en sais rien, monsieur, moi.
22: Bah, attendez,
26: je suis une femme.
22: Comment?
26: Je suis une femme, j'y connais rien.
22: Oh, madame, attendez, excusez-moi, les femmes connaissent les bites quand même. Attendez, c'est quoi cette histoire-là?
26: Non, mais je veux dire par là que, bon, si vous les mettez à combien de distance?
22: Environ 2 mètres.
26: Ah, voilà. C'est ça qu'il faut me dire. Eh ben, 2, ça me suffit, moi.
22: 2, ça vous suffit? Ah, attendez, je réfléchis, je regarde le plan. Je vais vous mettre une bite devant.
26: Oui.
22: Qui rentre et qui sort.
26: Oui. Bah, faut pas, vous ne me la mettez pas devant, vous me la mettez juste au côté.
22: Bon. La bite pourra rentrer donc dans vous, quoi, hein,
26: oui.
22: Et sortir de vous également.
26: Voilà.
22: Ça vous va, ça?
26: Ah ben là, ça me va.
22: Et vous réglez
26: pour... ben, ça me va parfaitement, parce que s'il y a, c'est que des fois, moi, je peux pas sortir.
22: Non, mais là, vous inquiétez pas, c'est la bite qui rentrera.
26: Oui.
22: Vous voyez?
26: Oui, non, mais j'ai compris.
22: Alors, derrière, je vous mets une autre bite.
26: Oui.
22: Je vous mets une bite derrière également. Est-ce que ça, ça va?
26: Attendez, vous me laissez réfléchir, parce que là, vous m'avez pris drôlement sur le vif. Hein.
22: Ah, vous savez, quand on met une bite devant, une bite derrière, il faut agir vite. Hein.
26: Bah justement.
22: C'est pour votre bien, madame.
26: Alors, à partir du coin, si vous m'en mettez juste une là, est-ce que ça va?
22: Ouais, ça va. Je vous en mets une au coin qui vous prendra un peu de biais, vous voyez?
26: Oui, une qui prendra sur le biais.
22: Voilà.
26: Je ne pense pas qu'il faut mettre une autre, je crois pas.
22: Si.
26: Bon, bah, vous la mettez. Bah, alors, une aux deux extrémités. Mais pas deux d'affilée.
22: Qui rentre et qui sort, on est d'accord?
26: Vous me la mettez juste au coin?
22: Je vous la mets dans le fond.
26: Ouais.
22: Ça vous va, ça?
26: Bah, de toute façon, je suis bien obligé de m'y plier, hein.
22: Mais vous inquiétez pas, hein, madame, c'est de la bonne bite, hein, c'est pas... on n'a pas parlé de la taille. Est-ce que vous voulez des grosses ou des moyennes?
26: Oh, alors ne me demandez pas ça, moi je connais rien du tout.
22: Est-ce que vous préférez une grosse bite devant et une moyenne derrière, ou une grosse bite derrière et une moyenne bite devant?
26: Et vous en mettez devant tout le monde, comme ça?
22: Devant et derrière, oui.
26: Moi, je ne sais pas quoi vous dire.
22: Alors, devant, qu'est-ce que je vous mets? Une grosse bite ou une bite moyenne?
26: Ben devant, vous mettez la grosse.
22: Je vous mets quoi?
26: Devant, une grosse.
22: Une grosse bite devant et derrière?
26: Mettez les deux pareils et puis c'est tout. Oh là là, je...
22: Écoutez, c'est très curieux dans cette ville parce que toutes les femmes ont commandé deux grosses bites.
26: Ah, les femmes, elles sont ce qu'elles sont, puis moi aussi. Hein.
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7: Oui, bonjour.
23: Bonjour monsieur, c'est bien le fleuriste?
7: Oui, c'est ça.
23: Monsieur Martin à l'appareil, bureau des retraites de la mairie de Martinville.
7: Oui.
23: C'est moi qui gère les retraites sur l'ensemble du pays, tout est centralisé dans mon bureau à Martinville.
7: Oui.
23: Et j'ai eu un petit bug sur mon ordi, maintenant vous êtes considéré comme étant déjà en retraite.
7: Attendez, je vais essayer de trouver un responsable, hein, ne quittez pas.
23: Bah oui, parce que là ils sont tous déclarés en retraite depuis ce matin les responsables.
7: Oh putain. Un monsieur d'une caisse de retraite, il y a un bug informatique, t'es considéré en retraite depuis ce matin. Oui, allô?
23: Bonjour monsieur, on devait me passer un...
7: Je suis censé être en retraite, c'est ça?
23: C'est ça, ce qui veut dire que normalement, vous êtes supposé ne pas travailler.
7: Mais moi, je peux pas ne pas travailler aussi.
23: Dans ce cas, il y a une ruse, vous allez dire que c'est un magasin non professionnel.
7: Oui.
23: Là, il y a marqué quoi sur votre vitrine? Il y a marqué fleuriste à tous les coups?
7: Oui, c'est marqué le nom du magasin.
23: Ok, donc vous allez rajouter fleuriste amateur.
7: Faut que j'inscrive sur ma vitrine fleuriste amateur.
23: C'est ça, le mieux c'est d'inscrire fleuriste amateur qui pratique le bénévolisme.
7: Je retiens.
23: Voilà, comme ça vous êtes tranquille, et puis évidemment, en tant que bénévoliste, il faut pas faire payer vos fleurs, sinon c'est considéré comme professionnaliste.
7: Mais je fais comment si je fais pas payer mes fleurs?
23: Vous allez tout simplement fonctionner en offrande.
7: Mais qu'est-ce que vous me racontez là?
23: Vous donnez vos fleurs et en échange...
8: Bonjour.
23: Ah, un autre monsieur.
8: Je donne les fleurs au lieu de les vendre.
23: C'est ça, rapport au petit bug sur mon logiciel informatiste, ce sera plus simple.
8: Alors, donc qu'est-ce qui se passe là dans votre logiciel?
23: Bah, vous savez, il y a le gouvernement qui a suspendu la réforme des retraites.
8: Oh ouais.
23: Donc, j'ai fait une mise à jour de mon logiciel retraite et pim, au lieu de reculer l'âge, ça l'a avancé. Donc vous êtes officiellement déjà en retraite.
8: La France.
23: Oui, bah ça arrive qu'on fasse une petite erreur administrative.
8: C'est censé vous simplifier la vie, hein, tout ça.
23: Ah bah là, je vous ai bien simplifié parce que vous avez même plus besoin d'aller au travail.
8: Alors me dites pas que je vais devoir rentrer chez moi, ça va pas le faire, hein.
23: Non, mais vous laissez un mot sur la porte pour les clients, comme quoi pour le moment, vous êtes parti en retraite.
8: Ah non, je vais pas écrire à mes clients pour retraite forcée, hein, faut pas non plus déconner.
23: Ah non, mais mettez retraite temporaire.
8: Non, mais v'là.
23: Bah voilà que si ça se trouve, dans la prochaine mise à jour, vous aurez à nouveau le droit de travailler.
8: Alors faut que je vois ça avec mon comptable.
23: Ah bah non, vu que vous êtes en retraite, vous n'êtes pas supposé avoir un comptable.
8: Non mais où est-ce qu'on vole, hein? Attendez, bougez pas.
23: Oui.
8: Étant donné que la réforme des retraites a été suspendue par le cornu,
10: ouais.
8: Nous on est considérés en retraite, donc on ne doit plus travailler.
10: Ah bah d'accord, je travaille plus.
8: Faut fermer le magasin. Hein.
23: Ah bah voilà, super. Donc je note que vous ne travaillez plus et que vous fermez.
10: Non mais il faut appeler le comptable et puis voir avec notre comptable.
8: Parce qu'on n'est pas censé avoir un comptable, parce qu'on est en retraite. Tu vois un peu l'histoire de fou.
23: Alors en vrai, vous pouvez avoir un comptable à condition que ce soit un comptable bénévoliste, non professionnel et que vous ne le payez pas.
8: Ouais, bah bien sûr, encore en plus.
23: Cela dit, vous avez du bol, il se trouve que justement, mon beau-frère est comptable bénévoliste non professionnel.
8: Ouais, bien sûr.
23: Ouais, et lui, pas besoin de le payer, à la place, il faudra juste lui donner de l'argent.
8: Ah, n'importe quoi, toi. C'est
23: une blague. Mais bien sûr que c'est complètement une blague, oui. Et une blague de qui, à votre avis?
8: Oh là, c'est un truc de radio, ça.
23: Très bien, donc une radio où on se marre bien.
8: Rire et chanson.
23: Bravo, monsieur.
8: Au revoir, madame.
23: Merci, bonne journée, les gars.
8: De rien.
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2: Oui, allô ?
22: Oui, bonjour, monsieur.
2: Bonjour, monsieur.
22: C'est bien au magasin de vêtements pour hommes.
2: Oui.
22: Monsieur Delaplay à l'appareil. Mmh. C'est le secrétaire général de la FNEF, Fédération Nationale d'Exhibitionnisme à la Française. Je vous passe, monsieur le président.
2: Oui.
22: Merci. Allô ?
2: Oui, allô ?
22: Bonjour, monsieur.
2: Bonjour, monsieur.
22: Monsieur Le Duret à l'appareil, président de la FNEF, Fédération Nationale d'Exhibitionnisme à la Française. Mmh. Alors, nous avons notre grand championnat, vous savez, la poule finale. Vous avez vu les affiches en ville, non ?
2: Non, j'ai pas pu voir.
22: Ah, bon. Nous avons la finale, donc, dimanche, en poulain, hein, éliminatoire pour les phases finales, donc, de National. Donc, tous les exhibitionnistes qui viennent dimanche ont besoin d'avoir, et c'est obligatoire, hein, une gabardine standard. Qu'est-ce que vous avez à leur proposer ? Parce qu'il nous en faut une bonne vingtaine.
2: Eh bien, moi, ce que je vais vous proposer, c'est de rappeler demain matin. Vous aurez le responsable du magasin et non, il sera en mesure de vous dire.
22: Mais déjà, qu'est-ce que vous avez comme couleur, vous, déjà, à nous proposer ?
2: Gabardine, vous appelez ça la veste ou la veste un peu plus longue ?
22: Ah, c'est plus long, il ne faut pas qu'on voit le bas-ventre, hein, évidemment. Hein. Vous connaissez un peu notre spécialité, les exhibitionnistes. Hein. Nous avons besoin de gabardines, évidemment, qui vont presque jusqu'aux genoux. Donc, il faudrait qu'on puisse déboutonner, voyez-vous, la gabardine en 3 secondes chrono. Hein. Ouvrir la braguette, sortir notre engin, refermer. Avant que la police, évidemment. Donc, c'est de la gabardine très souple, hein, non irritable, avec des tissus non synthétiques. Hein.
2: Ça, je ne vais pas avoir. Même en commande, ce sera toujours en polyester, ce sera toujours du synthétique.
22: Ah oui, mais si ça vient en contact de notre sexe, avec la peau du gland, on va faire des allergies. Hein.
2: Écoutez, moi, ce que je vous propose, c'est de me rappeler demain le responsable du magasin. Il sera plus apte à vous dire ce qu'il peut avoir. Et lui sera capable de vous dire au niveau des prix.
22: Oui, parce que si on en prend 20, j'imagine qu'on peut avoir une petite réduction.
2: Oui, il y aura une réduction, ça c'est sûr.
22: En contrepartie, je vous garantis, hein, vous pouvez noter, tous les exhibitionnistes auront, hein, nous accrocherons sur notre sexe un petit panneau, vêtements, avec votre adresse pour vous faire de la publicité.
2: Ben écoutez, vous rappelez demain matin et puis lui, il essaiera de voir ce qu'il peut faire.
22: Vous avez noté ?
2: Oui.
22: Je vous écoute.
2: Je peux pas trop le dire en magasin, ça se fait pas trop, il y a des clients.
22: Bah, et alors ?
2: Je dirais que vous accrocherez une pancarte sur votre sexe pour montrer vêtements pour faire de la pub.
22: C'est pas un beau geste, ça ?
2: Ah si, c'est un beau geste.
22: Bah alors, qu'est-ce qu'on dit ?
2: Merci.
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11: Oui, allô ?
23: Bonjour, monsieur, c'est bien l'Institut de Beauté ?
11: Oui.
23: Monsieur Martin à l'appareil, Association pour la pudeur en institut paramédical, la PIPE. J'imagine que vous avez déjà entendu parler de la PIPE ?
11: Non, du tout.
23: Bah, en fait, on nous a demandé d'établir une nouvelle réglementation suite au débordement un peu olé-olé de certains salons de massage.
11: Oui.
23: Donc, il y a un nouveau protocole pour les soins. Vos clients doivent rester habillés, quelle que soit la prestation.
11: Bah, mais comment on fait pour faire un soin du corps avec des vêtements ?
23: Vous faites pareil, c'est juste que vous le faites par-dessus les vêtements.
11: Bah, si elle garde son t-shirt, je peux pas lui faire de soins sur son dos, admettons. Sur le dos, je dois appliquer un lait démaquillant, mais faut que je le rince.
23: Alors ça, vous inquiétez pas, tout ce qui est lait, crème, huile, beurre, etc., pas de problème, si vous frottez bien, ça passe à travers les vêtements.
11: Oui.
23: Et pour rincer, vous faites comment ?
11: Bah, on rince avec des gants et de l'eau chaude.
23: Eh bah, ça change pas non plus.
11: Oui.
23: Vous rincez la cliente tout habillée, comme ça vous lui nettoyez en même temps la peau et les habits.
11: Bah, pas forcément, parce que les clientes, elles seront pas d'accord de ressortir avec leurs vêtements mouillés. S'il fait froid dehors et qu'elles ressortent avec leurs vêtements mouillés...
23: Bah, dans ce cas, vous faites semblant de leur mettre des produits, mais vous les mettez pas vraiment.
11: Non mais stop, monsieur, on va pas vendre un soin du corps à 65€ sans mettre de produits, les clientes, ils s'en rendent compte.
23: De toute façon, elles vous voient pas, elles sont couchées sur le ventre.
11: Bah oui, mais elles le sentent aussi, les produits sur eux.
23: Non, mais vous faites des bruits de flacon, vous ouvrez un truc, vous refermez un truc. Bah. À la fin, vous leur mettez un petit coup de pchit et c'est réglé.
11: Bah écoutez, je vous laisse voir avec la responsable.
23: Ah bah avec plaisir, elle est là.
11: Ouais, mais elle est en train de faire un soin du visage.
23: D'accord, rassurez-moi, la personne est habillée.
11: Bah, sur les soins du visage, après, elle retire juste le haut pour pas qu'on mouille, mais je veux dire, elle est en soutien-gorge, des fois, elle
23: a... Oh là là, qu'est-ce que vous me dites ?
11: Bah, elle a son soutien-gorge.
23: Et pourquoi la responsable est en soutien-gorge ?
11: Non, la cliente.
23: La cliente aussi, ah bah de mieux en mieux, donc les deux sont en soutien-gorge.
11: Mais non, la responsable est habillée, elle est en train de faire le soin sur sa cliente.
23: Qui se promène tranquillement dans la boutique en soutif, allez.
11: Non, je dis pas qu'ils se promènent ils sont en cabine, monsieur.
23: Bah oui, mais je vois le truc, la cliente, elle va sortir toute nue de la cabine pour aller se mettre juste devant la vitrine.
11: Bah non.
23: Vous savez quoi ? Dites à la cliente de ne pas sortir de la cabine, je vais passer.
11: Bah, je peux pas la faire entendre.
23: Ah non, mais alors si vous pouvez pas la faire entendre, vous avez qu'à mettre le haut-parleur.
11: Non, faire attendre.
23: Ouais, enfin après merci, c'est moi qu'on appelle pour me dire que vos clientes se trimballent en slow-bar.
11: Bah.
1: Mais Mathilde, oh lolo.
12: Oui, allô?
0: Ah, bonjour monsieur.
12: Mais monsieur, moi déjà je ne masque les femmes, donc je vous arrête tout de suite.
0: Oui, oh bah c'est pas parce que c'est des femmes qu'elles ont tous les droits.
12: Pardon?
0: Vous savez quoi? Je vais passer vite fait quand même.
12: Non mais j'ai pas envie de vous recevoir.
0: Non mais juste pour vous mettre un sticker polarifiant sur la vitrine.
12: Mais monsieur, je ne vous autorise à rien du tout à mettre sur ma vitrine.
0: Bah si, comme ça on voit pas de l'extérieur, ça évite que les gens qui passent devant la boutique doivent supporter la vision de vos clientes qui se trimballent en vitrine.
12: Oh là là là là, attendez, vous allez mettre des trucs sur ma vitrine comme si les clientes se promènent à poil dans ma vitrine.
0: Bah pardon, mais les gens ont pas forcément envie de voir vos clientes à poil quand ils passent devant chez vous.
12: Mais vous croyez quoi? Vous croyez que mes clientes, elles ont pignon sur rue et que les gens les voient de l'extérieur?
0: On est bien d'accord.
12: Bah attendez.
13: Bonjour.
0: Bonjour madame, pardon, mais vos collègues ne veulent pas suivre la nouvelle réglementation pour les massages.
13: Mais alors, faut bien qu'elles soient en sous-vêtements.
0: Ok, mais dans ce cas, c'est ce que je disais. Je vous mets un sticker polarifiant plus...

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3: C'est l'office de tourisme de Concarneau.
4: Tout à fait, oui.
3: Ouais, écoutez, je vous appelle parce qu'on a un petit problème avec une dame là.
4: Ah.
3: Qui va vous poser des problèmes si elle vient chez vous.
4: C'est... Ah bon.
3: Ouais. J'ai dans mon bureau une dame qui veut partir à Concarneau en vacances du 14 juillet au 15 août.
4: 14 juillet au 15 août, oui.
3: L'année dernière, on l'a envoyée à Saint-Tropez.
4: Oui.
3: Il y a eu plein de problèmes.
4: Oui.
3: Ça nous est retombé dessus parce que bon, c'est une dame qui a un comportement plutôt spécial en vacances.
4: Oui, je vois le genre, oui.
3: Voilà, donc je vais vous la passer.
4: Oui.
3: Mais si je peux me permettre de vous donner un conseil utile.
4: Oui.
3: Faites attention à ce que vous lui dites.
4: Oui, oui, tout à fait.
3: C'est-à-dire que j'avertis à chaque fois qu'elle vient à notre office de tourisme et j'avertis les stations.
4: Oui.
3: Et je leur explique que c'est peut-être pas la peine de vanter les mérites de la station, au contraire, quoi.
4: Ah bon, c'est à ce point.
3: Ah bah oui.
4: Ah oui.
3: Parce que vous, vous êtes un port charmant.
4: Oui, oui, oui, tout à fait. Hein. Là, des choses à voir, là, des fêtes l'été en plus.
3: Eh ben là, vous n'avez pas intérêt à lui dire ça, quoi.
4: Oui, oui.
3: Vous permettez, je vais vous la passer. Hein.
4: Vaut mieux, mais attendez.
3: Allez, je vous passe l'office de tourisme de Concarneau.
5: Merci. Allô?
4: Oui, bonjour.
5: Bonjour, madame. C'est l'office de tourisme de Concarneau?
4: Oui, tout à fait.
5: Ah, très bien. Je viens vous voir du 14 juillet au 15 août.
4: Oui.
5: Hein? On m'a dit que c'était très beau chez vous.
4: Ah, bah ça dépend. S'il a le temps qu'il est avec nous, oui. Autrement, donc, ça dépend, hein, parce que la Bretagne est réputée pour la pluie.
5: Ah bon?
4: Ah oui, parce que l'été dernier, on a eu un temps détestable.
5: Ah bon? Oui, mais au moins, on m'a dit qu'il n'y avait pas de moustiques.
4: Comment?
5: Il n'y a pas de moustiques.
4: Ah si, il y a des moustiques, surtout en temps orageux.
5: Mais c'est embêtant, parce que moi, j'aurais bien voulu aller sur la plage, voyez-vous, au bord de l'eau. Hein.
4: Vous avez entendu ça où?
5: Que?
4: Qu'il y avait des plages à Concarneau.
5: Ah bah je sais pas, je sais plus qui m'a dit ça. Pourquoi il n'y en a pas?
4: Ah non, non, non. Il n'y a pas de mer à Concarneau.
5: Ah, c'est pas au bord de la mer?
4: Ah, pas vraiment, non.
5: Ah, mais vous êtes où, alors? Oh, ben, qu'est-ce qu'on m'a dit,
4: peut-être
5: alors?
4: Que vous confondez avec une autre ville, peut-être.
5: Mais vous êtes où, en Bretagne, alors?
4: Ah, on n'est pas très loin de la mer, mais on n'est pas au bord de la mer.
5: Mais la route, ça doit aller vite, non? Il n'y a pas d'embouteillage.
4: Vous avez une voiture?
5: Oui.
4: À l'été, je vous assure qu'il y a beaucoup d'embouteillage, hein.
5: Oh, ben mince, alors.
4: Parce qu'à Concarneau, je vous assure que pour pouvoir se garer, ce n'est pas évident, hein.
5: Oh ben mince, est-ce qu'il y a des hommes?
4: Comment?
5: Des hommes, j'aime beaucoup la chair fraîche.
4: Ah, vous aimez la chair fraîche, donc c'est plutôt les jeunes que vous recherchez alors?
5: Voilà.
4: Non, non, non, non, non. C'est plutôt des vieux, hein. Parce que vous savez, Concarneau, c'est pas une ville de jeunes, hein. À Concarneau, il y a énormément de maisons de retraite. Et comme généralement, ils n'ont pas vraiment le droit de sortir, hein.
5: Mais ça m'intéresse quand même parce que je connais pas votre ville et on m'a dit que l'air était très sain.
4: Ah non, pas du tout. On a des usines et je vous assure qu'on se bat parce que vraiment, ça sent pas très bon.
5: Ah bon?
4: Non.
5: Bah mince alors.
4: Ah oui. Vous savez, avec le temps qu'on a, hein, parce que c'est pas beau du tout, plus les mauvaises odeurs, hein. Allô?
5: Mais il pleut?
4: Comment? Ah oui, il pleut, oui, oui, il pleut.
5: Mais en ce moment-là, ils ont annoncé qu'il y avait du beau temps sur la Bretagne.
4: C'est faux. Il pleut.
5: Il va pas pleuvoir tout l'été quand même.
4: Ben, ça fait 2 ans qu'on a un été pourri.
5: Ah ben, il y a peut-être une chance cette année.
4: Ça, je sais pas, parce que vu comment c'est parti, ça fait 2 ans, donc on dit jamais 203. Hein. Étant donné qu'on n'a pas du tout de beau temps actuellement, hein, on a des orages, de la pluie, des tempêtes de grêle, c'est pas la joie.
5: Mais Concarneau, c'est bien Concarneau en Bretagne.
4: Pas vraiment, madame, hein.
5: Ah bon?
4: Non, ça n'est pas vraiment partie de la Bretagne.
5: C'est où?
4: C'est juste à la limite.
5: Mais c'est où alors?
4: En Lorraine, madame.
5: Où ça?
4: En Lorraine.
5: Ah, Concarneau, c'est en Lorraine?
4: Oui.
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6: Oui, hello.
7: Oui, bonjour monsieur, c'est bien le salon de coiffage?
6: Oui, bonjour.
7: C'est juste pour vous prévenir que j'ai fixé des rendez-vous chez vous pour mes clients.
6: Pourquoi vous envoyez des clients chez moi?
7: Je lance ma société de toilettage et promenage de chiens. Et comme j'ai pas de local, je vais m'installer chez vous.
6: Non mais vous foutez de moi là, non? Je ne tombe pas les chiens, je coiffe des gens.
7: Alors moi je m'occuperai des chiens, ça vous inquiétez pas.
6: Mais je viens de vous dire que je suis un salon de coiffure.
7: Je sais, c'est pour ça, ça nous permet d'être complémentaristes.
6: Non mais vous êtes conscient? Non mais ça va pas, non?
7: Non mais il y a rien de sorcier.
6: Vous...
7: Moi je m'occupe de toute la partie animalistique.
6: Bah, c'est voir là. Et je vous zigouille.
7: Comment ça, des nouilles?
6: Non, je vous zigouille.
7: Non, pas la peine, j'ai commandé des croquettes pour que les chiens puissent manger au salon.
6: Pardon? Vous êtes débile?
7: Vous serez là à 15h?
6: C'est même pas la peine de vous présenter, hein.
7: Ah bah si, parce qu'il faut que je réceptionne.
6: Ah, non, parce que là, non. Allez, hop.
7: Ah bah.
6: Du vent, va te

0: Tu me fais suer.
1: Alors, passez-moi le responsable, s'il vous plaît, parce que...
0: Non, mais... Allô ?
1: Ah, un autre monsieur.
0: Ah non, mais c'est hors de question. Je suis quand même chez moi, je suis propriétaire de mon salon.
1: Écoutez, si ça peut vous rassurer, je vais venir planter des crochets dans les murs pour que les chiens soient attachés.
0: Non, c'est hors de question, monsieur, vous m'entendez bien ?
1: Non, parce que, excusez-moi, moi j'ai déjà quand même pas mal de rendez-vous.
0: Mais je m'en fous, monsieur, vous n'aviez qu'à d'abord me demander mon avis. Je m'en fous, je ne me suis jamais engagée par rapport à vous.
1: Mais vous vous êtes jamais désengagée non plus.
0: Qu'est-ce que j'ai dit, qu'est-ce que j'ai fait, monsieur ? Dites-moi.
1: Justement, vous n'avez pas dit que vous étiez contre.
0: Contre quoi ?
1: Contre ma société animaliste de pet sitting toileting.
0: Mais je ne connais même pas votre société. Je n'ai jamais eu affaire à vous. Vous m'avez jamais envoyé de papier, vous m'avez jamais envoyé de courrier.
1: Oui, non, moi j'ai fait un site internet quand même.
0: Pardon, vous dites ? Mais je n'ai jamais fait ce genre de choses, monsieur.
1: Non, j'ai tout fait moi-même. Excusez-moi de travailler pour vous, surtout.
0: Non, mais de travailler pour moi, vous rigolez, vous foutez de ma gueule ou quoi ? Là, franchement, vous poussez le bouchon un peu loin. Je vais appeler mon avocat et vous allez voir, ça va être vite vu. D'ailleurs, vous allez me donner votre nom, vos coordonnées.
1: Monsieur Martin.
0: Monsieur Martin, d'accord.
1: Oui, et ma commande, alors ?
0: Quelle commande ?
1: Parce que j'ai quand même fait commander des trucs qui vont être livrés chez vous, donc je vois le truc.
0: Mais quelle commande ?
1: Alors, j'ai un bac spécial pour les shampoignages caniniques.
0: Mais attendez, monsieur, je ne suis pas toiletteur. Je suis coiffeuse.
1: Oui, bon, enfin, vous voyez, c'est quand même un peu le même métier, j'imagine.
0: Vous rigolez, vous foutez de ma gueule ou quoi ?
1: Oh, bah, c'est pas mon genre.
0: Je vais pas nettoyer les chiens, moi. Je travaille sur des personnes. Mais vous savez ce que c'est, le genre humain ? Vous savez, les hommes, les bonnes femmes. Vous voyez ce que je veux dire ?
1: Je vois pas trop la différence, mais enfin, bon, c'est...
0: De toute façon, jamais j'aurais accepté un truc pareil. Mais vous êtes complètement marteau, vous. Je n'accepte pas de chien dans mon salon de coiffure, monsieur. Donnez-moi votre nom, monsieur Martin. Votre adresse.
1: Excusez-moi, mais entre des poils de tête ou des poils de chien, je vois pas.
0: Non, ça n'a rien à voir, monsieur. Vous foutez de ma gueule, là.
1: De toute façon, j'ai mon avocat qui est là, qui me confirme que.
0: Passez-moi votre avocat.
1: Ça va pas être la même mayonnaise, hein, je vous préviens. Hein.
0: Allez-y.
1: Maître Martin.
0: Maître Martin, comme par hasard.
1: Quoi, comme par hasard ? C'est mon beau-frère.
0: Bien sûr.
1: Maître Martin. Oui, je vous passe le monsieur du.
0: D'abord, je suis pas un monsieur, je suis une dame, déjà, et d'une.
1: Oui, il veut vous parler.
0: Non, mais monsieur, je tiens à vous signaler que je ne suis pas un homme, je suis une femme.
1: Allô ?
0: Oui.
1: Oui, bonjour, maître Martin à l'appareil.
0: Ouais, vous avez la même voix que l'autre Martin, c'est marrant, c'est rigolo.
1: Eh ben, c'est entre beaux-frères, on échange nos voix. Bonjour, monsieur.
0: Bien sûr, ouais. Non, d'abord, je suis pas un monsieur, merde, je suis une dame. Et foutez-moi la paix, espèce de vieux con et vieux.
1: Ah non, pas vieux con. Ou alors, à la limite, vieux trop con.
0: Bonjour, monsieur.
2: Allô ?
3: Allô, docteur.
2: Allô ?
3: Allô, docteur.
2: Écoutez, il doit y avoir erreur, madame.
3: Ah, c'est pas le docteur.
2: Mais non.
3: Oh mon Dieu.
2: Et vous avez des soucis apparemment.
3: Ah oui, parce que j'ai confondu mon poulet et mon chat.
2: Oui.
3: Pour manger ce midi. Et comme j'avais pas mes lunettes.
2: Oui.
3: Ben j'ai tué le chat.
2: Oh.
3: Et je l'ai mangé.
2: Oh.
3: Et j'ai mal au ventre.
2: Oh mon Dieu. Vous avez personne qui peut vous aider dans votre coin ?
3: Attendez, je fais un dédoublement d'appel. Vous permettez ?
2: Ben, je vous en prie.
4: Cabinet docteur de la place, j'écoute. Allô ?
2: Écoutez, madame, monsieur, pardon, docteur.
4: Oui.
2: C'est une vieille dame qui m'appelle de je ne sais où. Elle est pas très bien. Hein. Elle a mangé son chat aujourd'hui à la place du lapin. Est-ce que vous, si vous vous faites le 31-31, vous pouvez pas avoir l'appel ?
4: Attendez, bougez pas. Ah, madame Le Duret.
2: C'est ça.
4: Elle a pas de lapin, elle a des poulets.
2: Oui, c'est ça. Elle a confondu poulet et fils. Attention, moi ça commence, ça devient contagieux. Elle a confondu le poulet avec son chat, elle a mangé son chat.
4: C'est pas vrai.
2: Si, et il paraît qu'elle souffre, enfin je sais pas.
4: Elle a dû manger les poils avec encore. Ça fait 3 fois qu'elle nous fait le coup.
2: Mon Dieu, mais comment, elle est toute seule cette femme ?
4: Oui, parce que son fils est en Martinique.
2: Ah oui ?
4: Et pour lui faire plaisir, il lui a offert 3 chats.
2: Oui.
4: Et elle en a déjà mangé 2.
2: Eh bien, le troisième, il est au pied, elle l'a mangé.
4: Attendez, je vais faire une inversion d'appel, quittez pas. Hein.
2: Merci monsieur.
4: Parce que je suis inquiet de savoir si elle a mangé les poils, c'est ça le problème.
2: Oui.
3: Allô ? Allô ?
2: Oui, je sais pas, je viens d'avoir votre médecin, parce qu'il voudrait savoir si vous avez mangé les poils.
3: Oui, parce que j'ai confondu les poils avec les plumes.
2: Oui.
3: Parce que d'habitude, je mange les plumes, moi.
2: Ah bon ?
3: Oui.
2: Mais le chat, c'est dur aussi, les poils, hein ?
3: Oh, c'est pas bon même grillé dans du beurre comme ça, j'ai
2: mis. Mais comment que ça se fait qu'on vous laisse quand même toute seule comme ça ?
4: Oui, allô ?
2: Oui, alors je viens d'avoir, moi, cette dame.
4: Oui.
2: Et puis, elle a mangé les poils.
4: Oh là là là là. Attendez, quittez pas, madame, parce que j'ai un appel de la poste de... Oui, le facteur. Comment s'appelle la dame qui a fait ça? Ah bah c'est elle.
2: Oh.
4: Allô?
2: Oui.
4: On a un appel de la poste là.
2: Oui.
4: Le facteur s'est fait arracher les poils ce matin par une vieille dame.
2: Ah.
4: Qui s'est empressée de lui manger tous les poils pubiens.
2: Écoutez, c'est une histoire de fou.
4: Attendez, je vais essayer de l'appeler parce que c'est pas la même chose si elle a mangé des poils de facteur ou des poils de chat. Hein,
2: c'est... Mais c'est pas possible, elle doit pas avoir de force cette femme. Mais pour arracher les poils du facteur, il fallait que déjà qu'il ait une belle barbiche. Hein.
4: Ah mais non, mais c'est pas les poils de barbe, c'est les poils pubiens.
2: Ah bon, d'accord. Bon, mais écoutez, je suis pas de...
3: Allô? Allô?
2: Oui, ça y est, ben, je vous ai, mais enfin, il comprend plus rien, votre médecin. Hein. C'est les poils du facteur que vous avez mangé ou c'est les poils du chat?
3: Oh mon Dieu, c'est ça. J'ai mangé les poils du facteur tout à l'heure à 11h.
2: Mais c'est pas possible. C'est une histoire de fou, vous êtes en train de me faire une connerie, là.
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6: Oui, bonjour.
1: Bonjour monsieur, c'est bien le garage ?
6: Oui, tout à fait.
1: J'ai fait croire à mon patron que j'avais pas pu rentrer de vacances parce que soi-disant, vous m'avez embouti ma voiture. Donc...
6: Attendez, je suis la secrétaire.
1: Oh, bah ça, c'est pas grave.
6: Déjà, je suis madame.
1: Pas grave non plus.
6: Et en plus, je suis pas au courant. Vous me parlez de quoi là ? Vous me dites qu'on vous a embouti la voiture. Hein.
1: Voilà, faudrait faire comme si.
6: Et ça s'est passé où ? Sur le parking ici ?
1: Alors très bien, oui, mettons sur le parking.
6: Non, ne me dites pas, mettons sur le parking. Il faut dire où ça s'est passé exactement.
1: Bah alors, mettez effectivement sur le parking, ça c'est impeccable.
6: Non, mais je vous. Et j'ai pas dit que c'était sur le parking. J'ai posé une question. Et ça s'est passé quand, ça?
1: Alors, mettons, lundi...
6: Non, arrêtez de dire mettons. Parce que quand vous me dites ce genre de choses, j'ai l'impression que ça s'est pas passé.
1: Oui, c'est ça.
6: Et que vous cherchez des choses. On met pas mettons. On dit ça s'est passé tel jour, tellement. On dit pas mettons.
1: Alors, mettons que c'était...
6: Non. Enfin, moi, je ne suis pas au courant.
1: Bon, mettons plutôt que vous êtes au courant. Comme ça, vous pouvez dire au responsable que c'est vous.
6: Non, je veux pas. Vous lui expliquerez.
1: D'accord. Donc, je lui dirais que vous m'avez dit que c'était lundi sur le parking.
6: Non. Arrêtez de dire ça. Moi, je viens de vous dire que je suis pas au courant. Je sais rien du tout, donc vous verrez avec lui. Moi, je n'ai rien du tout.
1: Bah, vous me dites lundi sur le parking, c'était...
6: Non, arrêtez de prendre les gens pour des abrutis. Je sais ce que je dis, je connais bien le français et j'ai jamais dit ce genre de choses.
1: Non, mais je vous explique. Vous faites comme si...
6: Non, vous m'expliquez rien du tout. Ah, mais il arrive, je vous le passe, mon
1: ah, bah oui, bah parce que là...
6: Je te passe, monsieur.
1: On est d'accord.
6: Non, arrêtez de dire ce genre de truc. J'ai dit, je mets le conditionnel.
1: C'est pas une raison pour me traiter.
6: Non, vous connaissez le français, le conditionnel, à qui on aurait.
1: Alors, pardon, mais conditionnel vous-même.
7: Pardon.
1: Bonjour madame.
7: Votre voiture, elle a été accrochée.
1: En vrai, non, mais alors rassurez-vous, j'ai fait les papiers pour l'assurance.
7: Quel papier? Non, mais vous en avez fait, mais nous, on vous a fait des documents propres de chez nous.
1: Bah, sur internet, je me suis permis de reprendre
7: le... Ah, bah en plus, vous faites des faux documents avec le logo de notre entreprise et tout ça, quoi. Non, mais monsieur, vous savez que je peux porter plainte pour fraude, monsieur. Là.
1: Bon, tout de suite, les gros mots.
7: Non, mais vous récupérez nos logos sur internet et vous faites vous-même vos documents avec notre propre logo. Vous vous rendez compte de ce que vous dites? Non, mais monsieur.
1: Excusez-moi d'être un peu débrouillard, voyez, moi, je voulais pas vous.
7: Non, mais y a pas de débrouillard ou pas, monsieur. N'impliquez pas notre entreprise là-dedans. On vous connaît pas, vous êtes pas client chez nous, je vois pas pourquoi.
1: Bah, faut bien qu'il y ait un responsable de ce soi-disant accident.
7: Non mais monsieur, il n'y a pas de... Vous êtes en tort à 300%, monsieur, d'accord ? On vous a jamais vu. Et vous nous appelez pour nous dire, vous avez cassé mon véhicule.
1: Ah, voilà. Bah, vous reconnaissez en plus.
7: C'est ce que vous leur apprenez à vos gamins ? C'est comme ça que vous leur apprenez la vie à vos gamins ? À mentir et à utiliser, à faire des fraudes comme ça ? Pour pouvoir réparer vos conneries parce que vous assumez pas vos conneries ? Eh, mais vous êtes un adulte ou pas ?
1: Bah c'est celui qui dit qui est, hein, pardon.
7: Moi je suis une grande personne, d'accord ? Quand je fais des conneries, je les assume jusqu'au bout. Vous avez un problème avec votre patron, vous l'appelez.
1: Ah bah voilà, vous assumez mon problème avec mon patron ?
7: Mais je vous connais même pas, je vais assumer quoi ?
1: Alors, vous assumez que vous m'avez emboutifié la voiture.
7: Eh, monsieur, vous allez donner votre nom, votre numéro de téléphone et votre adresse.
1: Alors, monsieur Martin.
7: Monsieur Martin, c'est quoi votre prénom?
1: Martin.
7: C'est le prénom et le nom. Vous avez Martin?
1: Absolument, oui.
7: Et l'adresse, c'est quoi? C'est 6 rue Martin?
1: Alors, non, j'ai déménagé. Maintenant, je suis au 1 rue Martin.
8: Ah ouais, d'accord. Oui, allô?
1: Eh ben, une autre dame, allez.
8: Mais je suis sur rue Richardson, c'est pas possible, Martin.
1: Mais alors, complètement?
8: Ah, d'accord. C'est Guillaume, mon salarié, là, qui me dit, mais c'est Martin. Comment ça, Martin? Ah, ben oui.
1: Ben, bravo, Guillaume.
8: Oui, non, mais là, je vous attendais quand même de petit fermer, quand même.
1: Parfait, comme ça, j'arrive, vous me faites les faux papiers.
8: Oui, voilà.
1: Eh ben, bonne journée.
8: Merci
1: à vous. Au revoir.
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10: Oui.
11: Allô? Oui, salut ma grande, tu passes Jackie?
10: Ah, Jackie n'est pas là.
11: Ah, où est-il encore?
10: Il travaille.
11: Bah oui.
10: C'est de la part de qui?
11: C'est Bernard, l'appareil.
10: Bernard.
11: Oui, Bernard Ledoux.
10: Bernard Ledoux?
11: Oui.
10: Je suis désolée, je vois pas. Hein.
11: Bon, c'est pas grave. Oui. Ça va te revenir. Je te passe sa marraine. Hein.
10: D'accord.
11: Tata. C'est qui, l'appareil?
10: C'est la femme à Jackie.
11: Oui, mais son prénom?
10: Reine.
11: Tata Germaine. C'est Reine, hein?
3: Ah, merci. Allô?
10: Oui?
3: Bonjour, ma grande.
10: Ah oui, bonjour, tante.
3: Ça va bien?
10: Ben, moi, ça va. Et vous?
3: Mais ça va bien, enfin. T'as su ce qui m'était arrivé, j'imagine?
12: Bah oui, bien sûr. Ça, malheureusement...
3: Ah, qu'est-ce que tu veux?
12: Ah oui.
3: J'ai reçu ta petite carte.
12: La petite carte?
3: Il y avait une petite carte, meilleur vœu de rétablissement.
12: Ah non.
3: Ah bon, tu m'as pas envoyé de carte?
12: Non.
3: Rien, elle ne m'a pas envoyé de carte.
12: Enfin, eh ben écoutez, je vais donner votre bonjour à Jackie.
3: Oui.
12: Hein? Et puis je vous dis à la prochaine.
3: Eh ben, ce soir.
12: Parce que... Ah.
3: Oui, parce qu'on vient dîner chez vous ce soir.
12: Eh ben, c'est que ce soir, ça c'est embêtant, on n'est pas là.
3: Ah bon?
12: Ben non, justement, on va prendre l'apéro, justement, là, dans le pas de l'un côté, chez des amis.
3: Chez qui vous allez?
12: Oh là là, c'est chez la famille, vous les connaissez pas.
3: Comment qu'ils s'appellent, dis-moi?
12: Vous les connaissez pas, ces gens-là.
3: Comment qu'ils s'appellent?
12: Ils s'appellent l'évêque.
3: L'évêque?
12: Oui.
3: Oh bah tu paries que je les connais.
12: Oh, ça m'étonnerait.
3: Ah
12: hein.
3: Bah si, alors. Ah bah dis donc, à quelle heure vous y allez?
12: Bah écoutez, hein, nous, quand on va, on sait pas jamais à l'eau où on va, et on sait jamais à l'eau
3: oui,
12: où on
3: arrive.
12: Oui,
3: bah enfin, hein. vers 7 heures.
12: Oh, ce sera peut-être plutôt après, hein.
3: Bernard, vers 7 heures, est-ce que tu penses qu'on peut aller chez l'évêque? Ben, Jackie et Rennes, ils y vont pour l'apéritif, hein, tu vas
12: oui,
3: pour l'apéritif.
12: Ben, normalement, c'est pour l'apéritif, j'espère que ce sera sûrement pour l'apéritif, hein.
3: Ah oui, parce que s'ils nous gardent à dîner, c'est embêtant, moi, j'aurais préféré vous voir, évidemment, chez vous, à la maison, hein.
12: Ben oui, bien sûr, hein.
3: Mais écoute, tu sais ce qu'on fait?
12: Oui.
3: On va venir vous chercher, et comme ça, on ira avec vous chez eux.
12: Ben, si on est là.
3: Ma petite reine, pour être sûre de ne pas te rater, on va venir tout de suite. Pour te rendre une petite visite.
12: Ben, tout de suite, c'est que je vais m'en aller, c'est ça le problème.
3: Oh, ben, on est là dans 10 minutes, nous, hein.
12: Ouf, je me sens que ça fait quand même assez loin.
3: Oh oui, mais tu sais, c'est jamais assez loin quand on est de la famille. Hein?
12: Ah oui, bien sûr.
3: Hein,
12: bien
3: il est temps que la famille se retrouve.
12: Oui.
3: Surtout qu'on savait pas où dormir ce soir, figure-toi.
12: Ah bon?
3: Oui. Alors, ça tombe bien que tu sois là avec Jackie.
12: Ah ben, c'est que la place chez la maison dure, hein.
3: Comment?
12: C'est dur à la maison en ce moment pour avoir de la place, hein, pour dormir, hein, parce que chez la famille qui est là et tout ça...
3: Écoute,
12: hein,
3: moi...
12: Si on se voit, tant mieux, si on se voit pas, ben, ce sera pour une autre fois. Hein.
3: Reine, j'ai la très légère impression, mais tu vas me dire si je me trompe, hein. Moi ça m'étonnerait parce que je connais bien mon petit Jackie.
12: Oui.
3: J'ai la très petite impression
12: que
3: tu veux pas me voir.
12: Ah non, pas du tout, au contraire, tante, je voudrais bien vous voir.
3: Ah, bon quand même.
12: Ah oui, bien sûr.
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13: Pôle emploi à votre service.
14: Oui, allô?
15: Bonjour monsieur, je vous appelle parce que j'aurais besoin de liquidité en fait.
14: Mais de liquidité par rapport à quoi?
15: Par rapport à de l'argent.
14: Oui, non, mais je comprends bien, mais vous êtes inscrit à Pôle emploi?
15: Ah non, pas du tout, non. Mais comme un jour ou l'autre, j'ai des chances d'y être inscrit, je me disais autant que je prenne une petite avance maintenant, parce que je vais en avoir besoin maintenant.
14: Alors, comprenez bien la logique, monsieur.
15: Oui.
14: Comment pouvez-vous avoir une avance de liquidité sans être inscrit à Pôle emploi?
15: Il y a bien un jour où je vais y être, vous voyez ce que je veux dire, c'est que...
14: Non, pas du tout, je ne vois absolument pas l'intérêt, monsieur.
15: Bah, pour vous, peut-être, mais pour moi, c'est quand même assez pratique.
14: Oui, mais pratique de quoi, monsieur? Vous ne cotisez en rien, puisque de toute façon, vous n'êtes pas encore inscrit à Pôle emploi, vous n'avez aucune indemnité chez nous, que ce soit de la location de retour à l'emploi.
15: Vous avez pas compris. Moi, j'appelle pas pour une location, j'appelle pour un prêt, en fait.
14: Une location?
15: Oui, vous me parlez de location.
14: Non, une allocation.
15: Ah non, on dit location, je crois. Hein.
14: Quand
15: est-ce que je peux venir vous voir?
14: N'importe quand, nous sommes ouverts entre 8h30 et 16h30 non-stop.
15: Et alors vous êtes, je vais prendre votre nom, comme ça je pourrais vous voir direct.
14: Bah, non, moi je m'occupe pas du tout du service indemnisation. Hein.
15: Non mais moi il me faut juste 3000 balles, donc...
14: Non, mais monsieur, on fait pas d'avance comme ça.
15: Et en liquide, si c'est en liquide, c'est peut-être plus
14: non,
15: simple.
14: Non monsieur, stop, on arrête là.
15: C'est au plus pratique pour vous quoi. Mais ce que je veux dire c'est
14: Non mais attendez, il n'y a pas de question de praticité monsieur, je vous ai dit.
15: Virement alors.
14: Non, mais attendez, là, vous êtes en train de nous prendre pour je ne sais quoi, et la conversation s'arrête là. D'accord?
15: Non, parce que si c'est plus pratique pour vous...
14: Non, stop, monsieur. Vous vous présentez à l'accueil, point barre.
15: Alors, dans ce cas, mettez tout en petite coupure dans une mallette.
14: Non, mais vous...
15: Et vous laissez sa place de l'église derrière la poubelle.
14: Non.
15: À 19h.
14: Et vous pouvez... Non.
13: Veuillez patienter, un conseiller va vous répondre. Bonjour.
15: Oui, bonjour monsieur.
13: Oui, alors, attendez, vous êtes demandeur d'emploi?
15: On vous a pas expliqué du tout, en fait.
13: Je découvre.
15: Ah, d'accord.
13: Dites-moi.
15: Je comptais partir en vacances et du coup, j'aurais besoin d'une petite avance.
13: Mais et pourquoi on vous donnerait de l'argent, monsieur? Vous voulez de l'argent parce que vous voulez partir en vacances?
15: Bah voilà, c'est ça.
13: D'accord. Et vous allez m'en donner si je pars en vacances?
15: Ah bah non, moi je suis pas Pôle emploi.
13: Mais monsieur, est-ce que vous êtes renseigné sur quoi consiste Pôle emploi?
15: Alors, je sais pas sur quoi consiste exactement votre association, si c'est...
13: Alors, c'est pas une association, monsieur. Donc, je vais vous laisser vous renseigner sur quoi sert Pôle emploi.
15: Je sais très bien sur quoi ça sert, ça, il n'y a pas de souci.
16: Non, mais c'est quoi ces conneries, hein?
13: Nous sommes désolés. Votre poste ne nous permet pas de dialoguer avec vous.
16: Bonjour.
17: Bonjour madame, c'est bien l'abattoir? Oui.
4: Bonjour, monsieur de la place à l'appareil, directeur du CES Grandville.
17: Oui.
4: Dites-moi, vous abattez quel genre d'animaux ?
17: Nous faisons tout ce qui est volaille, donc poulet, poule, pintade, coq, canard, pigeon.
4: Ah oui, là apparemment ils sont tous morts parce que j'en entends pas autour de vous, hein. Bon, je vous appelle parce que, vous savez, nous plaçons des jeunes, nous faisons des visites d'entreprise.
17: Oui.
4: Régulièrement, hein, et nous avons de nombreux jeunes, cette année, qui sont très intéressés par la visite d'un abattoir.
17: Oui.
4: Et moi, j'en ai 17 dans mon établissement.
17: Mm-hmm.
4: Ils aimeraient, dans la mesure du possible, au cours de leur visite en entreprise, dans votre abattoir, hein,
17: mm-hmm.
4: ils adoreraient sodomiser un taureau.
17: Eh bien... Non, déjà, les taureaux, on ne fait pas, donc...
4: Attendez, j'ai leur délégué qui est à côté de moi. Il n'y a pas de taureaux, mais par contre, il y a des pintades, des pigeons, des poulets. Est-ce que... Il acquiesce. Alors, il me fait signe de la tête, il m'écrit... Oui. Oui, alors évidemment, il me demande si, au cours de cette visite, il pourrait sodomiser un poulet.
17: Je ne sais pas. Je ne vous garantis pas que ce sera faisable de le faire pendant que l'abattoir tourne, parce que... On est tous sur un poste de la chaîne et qu'on ne peut pas en plus gérer en plus 17 personnes, ça serait un peu beaucoup.
4: 17, attendez. Pour sodomiser le poulet, il serait que 3.
17: Oui.
4: Si c'est possible. Attendez. Il y a le jeune délégué de classe là, qui me tend un papier et qui me demande si les 14 autres, pendant que les 3 sodomisent le poulet,
17: mm-hmm.
4: est-ce que les 14 autres peuvent avoir une fellation avec des dindons ?
17: Ah non, parce que les dindons, on n'en fait pas tout le temps.
4: D'accord. Est-ce qu'un canard peut leur faire une fellation ?
17: J'en sais rien, moi.
4: Non, excusez-moi, hein, c'est ce que me demande le délégué de classe.
17: Mm-hmm.
4: Il remercierait le canard, hein, me dit-il.
17: Bah, écoutez, je peux pas donner de réponse puisque je suis pas gérante et qu'il faut voir ça avec monsieur de toute façon.
4: Mm-hmm. Le patron, le directeur, hein ?
17: Oui, oui.
4: Il pratique, lui, ça ou...
17: Bah non.
4: Mais vous pouvez déjà lui demander, lui, pour ces deux demandes, si c'est possible ?
17: Si ça devient possible, c'est parce que vous visitez l'établissement. Mais c'est ça.
4: Non, c'est dans ce cadre-là exclusivement. Hein.
17: Oui, oui.
4: Uniquement dans ce cadre-là, hein, évidemment. Donc, est-ce que vous avez noté les deux demandes ? Je vérifie avec vous.
17: Écoutez, j'ai du monde ici. Je ne vais pas répéter.
4: Non, mais par élève.
17: 3 et 14.
4: Voilà, 3 pour la sodomisation et 14 pour la fellation du canard ou du dindon, si vous avez un dindon.
17: Ok.
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19: Estia, bonjour.
15: Oui, bonjour monsieur. Je vous appelle parce que je cherchais un chien.
19: Oui.
15: Je cherche un modèle qui plaît aux femmes en fait.
19: Un modèle qui plaît aux femmes.
15: Exactement.
19: Pour un cadeau ?
15: Non, c'est pour trouver une femme.
19: Ah, pour trouver une femme ?
15: Oui, oui, oui.
19: Ouais.
15: Ce serait un chien de drague, quoi.
19: Ah oui, un chien de drague.
15: Voilà.
19: Bah là, comme ça, je peux pas trop vous aider.
15: Je sais pas quel est le modèle que vous fourguez bien aux femmes en général.
19: Il n'y a pas de modèle, hein. C'est conçu, prédestiné.
15: Une marque qui marche bien, vous voyez, une marque de chien qui fonctionne.
19: On n'est pas dans un film ou dans une publicité, là. Hein. De trouver le chien parfait pour draguer les femmes de l'extérieur. Même si vous trouvez la femme de votre vie, voilà, le chien, il sera toujours là, quoi. Donc,
15: Non. Alors, en revanche, non, je compte garder surtout la femme, en fait.
19: Donc, vous trouvez la femme, mais vous vous séparez du chien après.
15: Voilà, oui. Ce serait pour une adoption pour la journée, je pense, à peu près.
19: Une adoption pour une journée.
15: Alors, après, je ne peux pas vous dire en combien de temps je vais choper. Hein. Ça se trouve, je vais devoir le garder la semaine, hein. Mais
19: on fait pas des prêts de chiens. Hein.
15: Ah.
19: Ah bah non, hein. Non. Allez dans un magasin de jouets, acheter une peluche, ce sera bien plus simple. Hein.
15: Oui, non, mais vous imaginez si je traîne une peluche en laisse, je vais avoir l'air d'un con.
19: Ah bah ça, après, c'est votre problème. Hein.
15: Vous n'auriez pas un déguisement de chien par hasard ?
19: Non.
15: Parce que juste un déguisement de chien ou une peau de chien, si je mets un enfant ou un nain à l'intérieur, à la limite, ça peut faire l'affaire, je me disais.
19: C'est pas aujourd'hui que vous allez trouver l'amour. Hein.
15: Bon.
19: Désolé.
15: Et vous avez un chien ou pas ?
19: Ah bah ça vous regarde pas.
15: Non, mais ça me donne un indice, vous voyez.
19: Dans ces cas-là, vaut mieux pas adopter tout court. Hein. Inscrivez-vous sur internet, je sais pas.
15: Mais justement, c'est pas ça. Il y a une application qui permet de rencontrer quand on a un chien.
19: Non, mais je comprends bien. Je voilà. Vous avez un chien, j'ai un chien, allez hop, on se rencontre, mais les chiens ne peuvent pas...
15: Alors, excusez-moi, pardon, là vous vous emballez un petit peu, je crois.
19: Je m'emballe un petit peu, extra.
15: Non, mais parce que vous me proposez une rencontre, mais enfin...
19: Non, mais je vous propose rien du tout.
15: Ah bah, vous venez quand même de me dire, vous avez un chien, j'ai un chien, on se rencontre...
19: C'est le principe de votre fameuse application, des fameuses rencontres pour célibataires ayant des animaux de compagnie.
15: Voilà, c'est ça. Donc, voilà.
19: Après,
15: à la limite...
19: si votre chien s'entend pas avec mon chien, comment qu'on fait ?
15: Ah bah, on les rend.
19: On les rend, bah, bien sûr.
15: On peut peut-être déjà prendre un café, effectivement.
19: Mais bien sûr, oui. Ma collègue est là aussi, elle vous entend. Hein. Non, c'est le comble. Alors là, cet appel-là, franchement, ça c'est la première fois qu'on nous fait.
15: Elle veut venir?
20: Venez, monsieur, venez voir un.
19: Elle aussi a un chien.
15: Ah, bah on se fait un truc à trois?
19: Ah, bah voilà, venez.
15: Moi, je passe dans la journée.
19: Ouais.
15: Et vous, vous passez aussi dans la journée, mais sur Rire et Chanson.
19: D'accord. Allez, au revoir.
15: Un bisou.
19: Bisous, bisous.
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23: Bureau de poste Paris Bichat, bonjour.
24: Bonjour monsieur, c'est le bureau de poste.
23: Oui, c'est le bureau de poste, oui.
24: Oui, bonjour, je voudrais un renseignement, s'il vous plaît. Je voudrais avoir le bureau des renseignements.
23: Oui, c'est moi-même.
24: Ah, bonjour monsieur. Je peux vous demander un renseignement?
23: Qu'est-ce que vous voulez comme renseignement?
24: Je voudrais le numéro de téléphone des renseignements de Paris Bichat.
23: Vous y êtes au renseignement de Paris Bichat?
24: Vous pensez que je peux leur demander un renseignement?
23: Mais, et pour leur demander quoi?
24: Un renseignement.
23: Non, mais je peux peut-être vous renseigner, moi.
24: Oui, voilà. Vous êtes des renseignements?
23: Oui, mais je peux. Tout dépend ce que vous allez me demander.
24: Le numéro de téléphone de Paris Bichat.
23: Oui, mais. Bon, bah écoutez, c'est ici. Vous y êtes.
24: Ah, c'est
23: vous
24: ici.
23: Vous y êtes au renseignement de Paris Bichat.
24: Et vous êtes quel bureau de poste?
23: Paris Bichat.
24: Voilà, c'est ça. C'est celui-là que je veux.
23: Bon, eh ben le 46 06 71 50, celui que vous venez de faire.
24: Vous pensez qu'ils pourront me donner un renseignement?
23: Mais oui, bien sûr.
24: Ah bon, ben je vais les appeler alors.
23: Mais oui, si vous voulez.
24: Très bien, ben je vous remercie.
23: Je vous en prie. Bureau de poste Paris Bichat, bonjour.
24: Bonjour monsieur. Je voudrais le numéro des renseignements de Paris Bichat.
23: Oui, mais c'est le numéro que vous venez de faire.
24: Ah, ben tiens, je reconnais votre voix.
23: Oui.
24: Ah, ben vous êtes drôlement gentil. Vous m'avez donné le numéro de téléphone des renseignements de Paris Bichat.
23: Oui. Et qu'est-ce que vous voulez savoir, alors?
24: Un renseignement.
23: Oui, demandez-moi.
24: Alors, je voudrais le numéro de téléphone de Paris Bichat des renseignements de.
23: Mais il n'y a qu'un seul numéro de téléphone à Paris Bichat.
24: Oui.
23: Le numéro que vous venez de composer.
24: Alors, je vais faire donc celui-là.
23: Mais vous venez de le faire. Vous tomberez sur moi.
24: Ah, ben je vais le faire tout de suite, alors.
23: Mais non, mais attendez. Bureau de poste Paris Bichat, bonjour.
24: Bonjour, monsieur.
23: Bonjour, oui.
24: Ah, ben, je vous reconnais.
23: Oui, bon, et maintenant, vous allez téléphoner longtemps, comme ça, toute l'après-midi? Qu'est-ce que vous voulez savoir?
24: Je voudrais un renseignement.
23: Oui, mais je vous l'avais déjà donné.
24: Mais c'est votre numéro à vous.
23: Mais je viens de vous le donner.
24: Mais pourquoi vous me l'avez donné?
23: Mais parce que vous me l'avez demandé.
24: Mais non.
23: Mais si.
24: Mais pas du tout. Je voulais les renseignements de Paris Bichat.
23: Eh ben, il n'y a qu'un seul numéro de téléphone à Paris Bichat.
24: Ben, je vais les rappeler.
23: Mais non, vous allez tomber sur moi. Et après, vous allez me demander le numéro de renseignement de Paris Bichat. Je vais vous redonner le même numéro. Et on va continuer comme ça pendant 7 heures.
24: Mais pourquoi je tombe sur vous à chaque fois à l'heure?
23: Ben c'est normal. C'est moi qui peux vous renseigner.
24: Ah, c'est vous les renseignements de Paris Bichat?
23: Oui.
24: Ah ben alors écoutez, ça tombe bien. Je peux vous demander un renseignement?
23: Bien sûr.
24: Ah, ben j'avais pas compris. Excusez-moi. Vous m'en voulez pas?
23: Non, non, pas du tout.
24: Bien. Ben je voudrais, s'il vous plaît, le numéro de téléphone des renseignements de Paris Bichat.
23: Je viens de vous le donner.
24: Je vous remercie, monsieur.
23: À votre service.
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25: Bonjour.
15: Bonjour, monsieur. C'est bien le garage?
25: Oui.
15: Monsieur Martin, à l'appareil. J'aurais besoin de vous emprunter une plaque d'immatriculation.
25: Une plaque d'immatriculation?
15: Ouais, parce que je me suis fait flasher avec ma voiture.
25: Oui.
15: Donc, il faudrait mettre une plaque d'une voiture à vous sur ma voiture à moi.
25: Mais on va pas vous mettre une plaque à nous.
15: Bah si, comme ça, je retourne au même endroit, je me refais flasher avec ma voiture, mais cette fois-ci, avec vos plaques.
25: Oui, et ben, ça fera deux flashs.
15: Non, quand c'est deux fois le même flash, ça annule le premier, et donc, ils retiennent que celui avec vos plaques.
25: Oui, mais nous sommes obligés de dénoncer le conducteur.
15: Dans ce cas, vous dites que je travaille au garage et que j'étais en train de tester la voiture pour vous.
25: Mais vous travaillez pas au garage?
15: Non, mais il suffit de m'embaucher pendant quoi? 30 minutes, le temps que je fasse l'aller-retour au flash?
25: Non, mais alors là, vous verrez ça avec le patron. Hein.
15: Ah oui, bonne idée. Comme c'est le patron, évidemment, il paye pas.
25: Non, lui, quand il se fait flasher, il paye. Hein.
15: Comment ça, il paye?
25: Bah, bien sûr.
15: Genre, un patron garageur, il se fait flasher, il paye.
25: Bah, bien sûr, je sais pas qui veut.
15: Oh, bah, c'est nouveau, ça.
25: Ah bah non, c'est pas nouveau, monsieur. Quand on se fait flasher, on paye, monsieur.
15: Ouais, sauf quand on est garageur.
25: Mais non.
15: Allez.
25: Je vous dis que non, maintenant, nous sommes obligés de dénoncer.
15: D'accord, vous dénoncez quelqu'un et en échange vous payez pas.
25: Mais si on paye...
15: Pardon? Vous dénoncez gratuitement en plus?
25: Bah, mon patron, s'il se fait flasher et que c'est lui au volant...
15: Il paye pas, ça d'accord, j'ai compris.
25: Mais si, il paye!
15: Mais non!
25: Bah bien sûr, voyons.
15: D'accord, dans ce cas, on va mettre que c'est vous qui conduisez ma voiture.
25: Non, bah sûrement pas. Alors là,
15: bah, vu que vous n'êtes pas patron...
25: Moi, si je prends une voiture du garage, si je me fais flasher, c'est moi qui paye l'amende.
15: Sauf, arrêtez-moi si je me trompe, si vous dites que vous connaissez le patron.
25: Mais non, ça se passe plus comme ça, monsieur. C'est terminé, ça.
15: D'accord, donc il faut qu'on trouve quelqu'un d'autre à dénoncer.
25: Pourquoi on va aller dénoncer quelqu'un d'autre si on a été flashé, nous?
15: Bah, pour pas payer l'amende.
25: Ben non, mais c'est l'autre personne qui va payer, monsieur.
15: Eh, vous avez qu'à mettre les coordonnées d'un de vos clients.
25: Mais pourquoi on ferait ça déjà de une? Mais on vous connaît même pas.
15: Bah, comme ça, ni vous ni moi, on doit payer quoi que ce soit.
25: Mais pourquoi vous voulez pas tout simplement payer votre amende?
15: Parce que, pardon, mais moi, si je paye une amende, ça me coûte de l'argent.
25: Eh ben, que ça soit comme ça ou de l'autre côté, c'est pareil, monsieur. Vous la payerez.
15: Bah non, justement, c'est mieux si c'est quelqu'un d'autre qui la paye.
25: Bah, quelqu'un d'autre qui la paye, non, mais ça va pas, non. Pourquoi vous voulez pas payer votre amende?
15: Bah, pardon, pourquoi vous voulez pas payer mon amende?
25: Mais pourquoi je paierais votre amende, monsieur?
15: Ah, vous voyez, vous non plus, vous voulez pas la payer.
25: Non.
15: Vous savez quoi? On va faire équitable, on la joue à pile ou face.
25: Bah, ouais.
15: J'ai une pièce, pile je paye, face c'est vous.
25: Ah bah non.
15: Non, alors face je paye pas, pile vous payez.
25: Mais non.
15: Attention.
25: Non mais...
15: Oh bah c'est pile.
25: Mais...
15: Désolé, pas de bol, c'est pour vous.
25: Mais bien sûr.
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0: Allô, oui, merci.
1: Allô.
0: De me laisser votre message.
1: Allô.
0: Je bip sonore. À bientôt. Allô, oui.
1: Allô.
0: Oui, qui est à l'appareil?
1: Oui, bonjour monsieur, c'est la mairie à l'appareil.
0: La mairie?
1: Oui, le service d'état civil.
0: Oui.
1: Bon, dites-moi, nous avons eu un problème informatique. Tous les noms propres de la ville, des habitants de la ville, ont subi malheureusement un petit problème, ce qu'on appelle un virus informatique.
0: Oui.
1: Votre nom, il y aura une faute d'orthographe. Pendant un mois, tous vos papiers qui vont arriver, comme les impôts et tout ça, il y aura une faute d'orthographe.
0: Oui.
1: Mais vous n'en tenez pas compte.
0: Moi, c'est Monsieur Lair, donc Lair, L-A-I-R.
1: Voilà, mais là, il y aura un Q devant.
0: Pardon? Un quoi donc,
1: Un Q, la lettre Q.
0: Ah bon?
1: Pendant un mois, ils ont mis un Q devant.
0: Oui.
1: Vous allez avoir le Q à l'air.
0: D'accord. Bon, bah, de toute façon, je pense que le facteur et tout ça sera informé.
1: Oui.
0: D'accord.
1: Voilà. C'est malheureux, mais c'est comme ça.
0: Bon, ça y est, j'ai compris. Ça y est, ok.
1: Merci.
0: Merci.
1: Au revoir.
0: Au revoir. Allô, oui?
2: Oui, bonjour, monsieur.
0: Bonjour, monsieur.
2: Adjudant Ledoux à l'appareil. On vient de recevoir une information écrite nous disant qu'il paraît que vous aviez le cul à l'air.
0: Oui.
2: Qu'est-ce que c'est que cette histoire?
0: Vous êtes qui, vous?
2: Gendarmerie.
0: Ah, la gendarmerie. On vient de me téléphoner il y a quelques instants, justement de la mairie, venant de me signaler que, justement, c'est une erreur d'informatique pour m'expliquer la raison pour laquelle il y a un cul devant mon nom.
2: Nous, on a reçu une information nous disant que vous aviez le cul à l'air.
0: Oui. Ah ben, je vous dis, il faut voir. Ben, c'est... Enfin... on m'a expliqué que c'était une erreur d'informatique. Oui.
2: Ben voyons.
0: Écoutez.
2: Ah, écoutez, monsieur. Vous vous promenez le cul à l'air et vous me dites que c'est une erreur d'informatique.
0: Ah ben écoutez, c'est ce qu'on vient de me dire. C'est vraiment n'importe quoi. Mais qu'est-ce que vous voulez que j'y fasse, moi?
2: Vous vous promenez pas le cul à l'air.
0: Ben non, écoutez.
2: Parce que la seule recommandation qu'on peut vous faire, évidemment, hein, si vous vous promenez le cul à l'air, nous, on vous demande juste de mettre un slip. Hein.
0: Pardon?
2: Vous mettez un slip. Hein.
0: Je suis habillé normalement comme tout le monde. Et je ne me promène jamais nu.
2: Vous vous promenez jamais nu, poil au cul, à l'air.
0: Je pense que c'est que cette histoire de fou, là. C'est une erreur d'informatique. Je m'appelle toujours Lair, L-A-I-R, point.
2: Pas. Je ne...
0: C'est pas parce qu'il y a une erreur d'informatique, qu'il y a un cul devant mon nom, et que je me balade à poil.
2: Excusez-nous, monsieur.
0: Merde, alors.
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6: Charcuterie, bonjour.
15: Bonjour madame, c'est bien la charcuterie?
6: Oui, bonjour monsieur.
15: Monsieur Martin à l'appareil, j'ai acheté des rillettes de porc chez vous, elles sont pas du tout conformes.
6: Vous me parlez de quoi là?
15: Je vous parle de vos rillettes qui ne contiennent absolument pas de poisson.
6: Bah bien sûr c'est de la rillette de porc, comment vous voulez qu'il y ait du poisson dans de la rillette de porc? Heureusement qu'il n'y a pas de poisson dedans.
15: Bah si ça vient du porc, c'est bien que c'est du poisson.
6: Mais non, viande de cochon, porc.
15: La viande qui vient du porc, que je sache, c'est du poisson.
6: Non, il y a marqué viande de porc.
15: Le porc c'est là où il y a les pêcheurs.
6: Mais non, viande de porc, quand on parle d'un porc, c'est PORC, monsieur.
15: Ah, je comprends, vous avez avez fait une faute. Port, ça s'écrit P-O-R-T.
6: Mais vous écoutez ce que je vous dis. Si je vais dans un garage pour acheter une voiture et que je me trompe.
15: Hop, j'ai rien à voir avec vos problèmes de voiture, merci.
6: Mais je ne parle pas de problème de voiture, monsieur, je compare la situation. C'est comme si vous me dites, marquez pas volaille, marquez poulpe, parce que vous connaissez pas le mot volaille.
15: Alors, pardon, mais poulpe, c'est bien qu'il y a un problème, parce qu'effectivement, le poulpe, il vient du port.
6: Mais je vous ai pas parlé de poulpe, vous avez mal entendu, je vous ai dit poule.
15: Bon, peu importe, l'essentiel.
6: Peu importe, c'est vous qui me faites chier avec tout ça, vous me dites que c'est mal orthographié alors que c'est pas vrai.
15: Vous inquiétez pas, de toute façon, j'ai demandé un contrôlage.
6: Pardon ?
15: Oui, ils vont venir pour contrôlager vos rayettes de porc.
6: Mais qui, ils ? Vous m'envoyez qui, là ?
15: Alors là, tenez-vous bien, je vous envoie les laboratoires Martin.
6: Mais je veux pas du laboratoire Martin qui fait des analyses.
15: Attendez, vous connaissez quand même les laboratoires Martin ?
6: Mais pas du tout, mais à quelle heure ?
15: Bon, vous avez sûrement vu la pub à la radio, non ?
6: Mais vous rigolez ou quoi ? Vous croyez que j'ai autre chose à foutre ?
15: Mais si ! Les labos Martin !
6: C'est ridicule, votre histoire.
15: C'est des labos super bien.
6: Ridicule !
15: Les labos Martin !
6: Mais
15: t'as vu la pub à la radio?
6: Mais sérieux, c'est quoi votre délire?
15: Je vous fais la pub.
6: Attendez.
3: Oui, allô?
15: Ah, bonjour monsieur.
3: Attendez. Vous allez faire venir quelqu'un pour m'enlever toute ma rayette parce que vous avez cru que c'était des fruits de mer?
15: Alors, il n'y a pas de poisson, mais c'est vrai qu'il n'y a pas non plus de fruits de mer dans vos rayettes, en effet.
3: Dans la rayette de porc, il n'y a jamais eu des fruits de mer, monsieur. Ça va pas, non? Vous avez acheté de la rayette de porc. La rayette de porc, c'est de la viande, c'est pas des fruits de mer.
15: Ah non, si vous prévenez pas qu'effectivement vous remplacez les fruits de mer par de la viande.
3: Mais monsieur, la rayette de porc, le cochon.
15: Comment?
3: Le porc, c'est du cochon.
15: Pas du tout.
3: Mais si, c'est
15: bon, fin.
3: La rayette de porc.
15: Quel rapport avec le porc?
3: Le cochon.
15: Bon, rien à voir.
3: Le porc, c'est le cochon.
15: Non, le porc, c'est l'endroit où il y a les pêcheurs.
3: Non, le porc, mais...
15: Après, je dis pas que vous avez fait exprès, c'est peut-être une erreur, ça arrive.
3: Mais c'est même pas une erreur.
15: Ah, donc c'est fait exprès.
3: Mais...
15: Bravo.
3: Mais la rayette de porc, c'est forcément du cochon, monsieur.
15: Et comment je peux le deviner?
3: Vous avez pas vu sur l'étiquette?
15: Ah si, il y a écrit rillette de porc de pêche.
3: Non, le porc de pêche, ça s'écrit pas comme ça. Hein.
15: Alors, vous l'écrivez comment?
3: Bon, je vais vous passer le responsable, et puis là, on va sûrement...
15: On va sûrement...
7: Allô?
15: Bonjour madame.
7: Oulala. Eh, où? Allô?
15: Oui, où? Allô?
7: Vous êtes conscient de ce que vous êtes en train de faire ou pas?
15: Bon, je ne vois absolument pas le problème.
7: Eh monsieur, vous êtes dans une charcuterie, rillettes de porc.
15: Eh ok, et alors?
7: Mais je sais pas si vous comprenez bien là, je crois que vous avez un problème.
15: Eh voilà, ça va encore être ma faute, tu vas voir.
7: Oui, c'est monsieur Martin.
15: Ah?
7: C'est Fun Radio, Rire et Chanson.
15: Alors il faut en choisir une.
7: Monsieur Martin, Rire et Chanson.
15: Ah bah bravo, c'est la bonne.
7: Oh la taille. Bonjour messieurs dames.
15: Bah bonjour mesdemoiselles.
7: Oh la pêche. Oh punaise! Oh, je dis, mais il est tordu celui-là, c'est qui celui-là qui a acheté des rillettes de porc dans du porc et tout?
15: Bon, je vous souhaite une bonne journée alors!
7: Allez, bonne journée à vous!
15: Au revoir madame!
7: Eh ben, au revoir messieurs dames!
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9: Oui, Serge, j'écoute?
10: Oui, salut collègue.
9: Paris, oui.
10: Justement, on a pris une ligne dérivée, là.
9: Ah bon?
10: C'est le commissariat d'Agen.
9: Oui.
10: Je suis bien au commissariat de...
9: Ouais.
10: D'accord, dis-moi, on vient d'avoir une visite. On a une visite d'inspection des services, là.
9: Ouais.
10: C'est pour ça que je t'appelle par une ligne de Paris.
9: D'accord.
10: Ils sont arrivés, ils ont fait souffler tout le monde dans le ballon.
9: Ouais.
10: Et ils ont fouillé tous les placards, y compris les placards perso.
9: Ok, donc ils viendraient peut-être après, quoi.
10: Ah ben, ils sont en route pour... Ils font tout le tour du département. Nous, ils nous ont piqué toutes nos bouteilles.
9: D'accord, tu fais mieux de le dire parce que...
10: Ah oui, t'as un blâme s'ils trouvent une canette de bière.
9: Ok, d'accord. Écoute, on voit ça de suite, hein. Je te remercie.
10: Ben,
9: c'est
10: écoute,
9: qui, là?
10: Pignon.
9: Pignon.
10: P-I-N-O-N.
9: Et Jean-Michel est au courant?
10: Tu parles.
9: Ouais.
10: Attends, tu quittes pas une seconde?
9: Ouais.
10: Je vais voir s'il est là, hein. Quitte d'accord. Pas, je reviens.
11: Il y a l'IGPN qui arrive. Ils viennent d'aller à Jeun, ils ont tout piqué dans les placards, les bouteilles, les machins, ils ont tout fait souffler tout le monde dans le ballon. Il a pris une ligne dérivée. Parce que je dis, c'est Paris, mais non, c'est à Jeun, mais j'ai pris une ligne dérivée pour pas. Vous avez rien dans vos placards? Putain, faut que j'aille voir, moi je crois que j'ai. Non, mais c'est vrai, en plus. Mais non, mais tout le monde en a. Et surtout, vide les placards, il y a l'IGPN qui arrive. Je te promets, j'ai agent là, c'est le syndicat, ils viennent d'aller, t'en parles pas à lui là-bas, ils viennent de descendre à Agen, ils ont fait souffler tout le monde dans le ballon, ils ont vidé tous les placards perso, le placard machin, il faut enlever toutes les bouteilles qui ont un blâme, une canette de bière, un blâme. Et il faut absolument virer toutes les bouteilles qu'on a dans le... Si, le placard perso. Écoute, je te jure, c'est la tête de mon fils. Il m'a dit, tu préviens tous les collègues s'ils ont des bouteilles dans les placards et tout, qu'ils virent ça, parce que... Non, mais nous, il faut qu'on vire... Il faut que tu le mettes dans la voiture, tu le mets chez toi. Dans la boîte, chez toi.
4: Non, mais vous mettez tout dans un sac. Non, non, mais appelle-le, parce qu'ils vont pas tarder. Ils sont en route, là. Ils sont en route. Non, pas chez elle, comme une ADS. Mais non, mais chez Michel. Elle commence. Elle, essaye de trouver déjà un carton ou une poche pour commencer à. Non, mais ils sont sur la route, hein. Elle me dit démerdez-vous, hein. Eh, hey, hey, Christian, t'as rien dans ton placard?
5: Moi, je mets dans mon sac, hein. Ah ouais, d'accord.
4: Ou dans ta. Eh, hey, dans ta bagnole. Ou dans la mienne. Moi, je te file les clés de ma voiture, tu fous dans la mienne, je m'en fous. Ouais, à la limite, c'est encore mieux.
10: Ok, allô?
12: Oui.
10: C'est bon, ça y est. Vous avez du pot, hein. Ils sont partis sur Paris.
12: Bah alors, j'annule tout, alors.
10: Ah, parce que t'avais commencé déjà?
12: Ben ouais, moi, j'ai déjà prévenu mon collègue. Bon, ok. D'accord, je te remercie quand même, hein.
10: Ah, bah oui, tu peux respirer.
12: Ouais.
13: Merci, hein, bonne journée. Agence, bonjour.
15: Bonjour monsieur, je vous appelle parce que je voudrais louer mon studio.
13: Oui, donc il faudrait qu'on puisse organiser un rendez-vous. Actuellement, il est loué ou pas?
15: Oui, oui, oui, bah, je suis le locataire, oui.
13: Ah, vous êtes, attendez, vous êtes locataire et vous voulez louer le studio dans lequel vous êtes?
15: Ah bah voilà, exactement.
13: Eh ben non, c'est interdit, vous ne pouvez pas sous-louer.
15: Oui, non mais ça, je veux dire, ça reste entre nous.
13: Non, c'est non, pas... mais moi, je ne fais pas de choses qui restent entre nous, monsieur. Je ne vais pas louer un studio qui est déjà loué, donc...
15: Dans ce cas, moi, je peux me déplacer, en revanche.
13: Mais, monsieur,
15: oui.
13: En aucun cas, je n'interviendrai dans ce dossier.
15: Bon, alors, dans ce cas, si on fait une vente, du coup...
13: Une vente de quoi?
15: Bah, si au lieu de louer, on met en vente.
13: Bah, vous êtes propriétaire ou vous êtes locataire?
15: Non, locataire.
13: Bah, on ne vend pas un truc qui ne vous appartient pas, mais c'est quoi votre histoire, là? C'est... Il y a un petit problème là.
15: Non mais ce que je veux dire c'est que quand on fait des visites, vous pouvez me présenter comme le propriétaire.
13: Ah mais c'est quoi votre truc là? Mais en aucun cas je ne mettrai un seul pied dans votre appartement.
15: Non voilà. Mais rien ne vous oblige à rentrer, moi je peux faire les visites.
13: C'est non. J'ai un client en face de moi qui lui travaille dans la légalité, donc je préfère travailler avec ces personnes-là.
15: Il cherche pas une location par hasard?
13: Non du tout monsieur.
15: Parce que moi j'ai un truc.
13: C'est un propriétaire, voyez-vous.
15: Non mais je me suis trompé en fait.
13: Oui.
15: Parce que le propriétaire est d'accord.
13: Je m'en fiche du propriétaire. Dans ce cas-là, il me mandate pour...
15: Je peux vous le passer, il vient d'arriver, là. Oui, bonjour, je suis le propriétaire du studio de la personne que vous aviez précédemment.
13: Vous êtes monsieur?
15: Monsieur Martin. Je lui ai signé un papier, il va venir avec, comme ça
13: non,
15: sera
13: non,
15: plus
13: non.
15: simple.
13: Non, je vous rencontre tous les deux en même temps.
15: Ah, tous les deux en même temps, ça va être difficile.
13: Avec un acte de propriété, etc.
15: Dans ce cas, quand est-ce qu'on pourrait se voir?
13: Et d'ailleurs, je veux le rencontrer, hein.
15: Rencontrer?
13: Je veux vous rencontrer, vous, monsieur Martin, le propriétaire.
15: Ah ben, attendez, parce que là, c'était locataire, je vous repasse le propriétaire. Oui, allô? Je suis le propriétaire. Propriétaire, là, vous parlez à qui?
13: Les deux.
15: D'accord, les deux vous écoutent, ça tombe bien.
13: Voilà. Mais de toute façon, il n'y aura pas de sous-location, hein.
15: Non, mais enfin, on se comprend.
13: Non.
15: Mais...
13: Bon, on se comprend. Ah, écoutez, arrêtez. Je veux deux pièces d'identité. Une pièce d'identité du propriétaire.
15: Alors, vous allez rire, mais on a le même nom tous les deux. Il se trouve qu'on est, et qu'on se ressemble un petit peu aussi.
13: Ça suffit, monsieur.
15: Excusez-moi, je suis le locataire, là, je reprends le...
13: Non, mais attendez, c'est bon, quoi. Vous ne m'avez même pas décliné votre identité.
15: Monsieur Martin.
13: Vous êtes d'une inconvenance incroyable.
15: Non, mais je vous le dis, je suis monsieur Martin.
13: Je m'en fous. Écoutez, la sous-location est interdite par la loi.
15: Oui, mais voilà. Je vous ai...
13: On s'arrête là. Pas de oui, mais c'est tout, ça suffit, monsieur. Ne m'énervez pas.
15: Non, mais je vous ai passé le propriétaire.
13: Non, mais monsieur,
15: non, mais vous comprenez pas.
13: Non, c'est vous qui ne comprenez pas.
15: Oui, mais comme
13: ça suffit, monsieur. Raccrochez, dites-moi au revoir.
15: Ah, au revoir.
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14: Allô?
16: Oui, allô, je suis bien à la syphilis.
14: Ah non, pas du tout, vous êtes à la mairie de la Gripperie.
16: À la Gripperie? Ah oui, mais la Gripperie va s'appeler maintenant la syphilis dans le plan de réforme des communes et des régions.
14: Écoutez, là, c'est... je vous dis pas le contraire, mais franchement, ça n'est pas arrivé jusqu'à nous encore.
16: Ah bah écoutez, je suis à la préfecture, donc j'ai vu ça sur les réformes, c'est le 337, qu'est-ce que c'est que ça? Daumier?
14: Bah écoutez, moi je suis la secrétaire.
16: Daumier.
14: Monsieur le maire ne m'a rien dit, ça m'étonnerait quand même qu'il ne me l'ait pas dit.
16: Bon, je vous passe monsieur Daumier, c'est le chef du service de monsieur le préfet. Hein.
14: Entendu.
16: Ne quittez pas. Allô?
14: Oui, bonjour monsieur.
16: Bonjour madame, monsieur Daumier à l'appareil.
14: Oui.
16: Je suis à la mairie de Gripperie.
14: Oui.
16: Ah bah oui, c'est ça, oui, vous n'avez pas reçu le courrier.
14: Ben non.
16: Ah. Normalement, vous auriez dû recevoir la circulaire qui est en application de la réforme des communes et des régions.
14: Mmh.
16: Et donc, qui fait que votre commune va être débaptisée ainsi que 1621 communes françaises.
14: Ah.
2: On vous a informé peut-être du nom de votre...
14: Eh bien, on vient de me le dire, mais si vous voulez bien me le redire quand même, là, parce que j'avoue que j'ai pas bien entendu toutes les syllabes.
2: Alors, votre commune, la Gripperie, devient donc officiellement, à partir du 1er janvier 2010,
14: oui,
2: la syphilis.
14: Bon.
2: Donc, vous devenez donc, pour les hommes, les syphilitiques. Oui.
14: Oui.
2: Et les syphilitiques.
14: Oui.
2: Sur chancre.
14: Sur centre?
2: Non, sur chancre.
14: Oui.
2: Nous avons hésité longtemps entre vous appeler donc la commune de la syphilis avec blénorragie. Il y a eu des hésitations en préfecture avec le ministère.
14: Bon, heureusement que je suis assise, quoi.
2: Sinon, vous seriez tombée?
14: Ouais, je serais tombée, oui.
17: Chanson. Oui.
15: Bonjour monsieur, je suis bien au bar?
17: Oui, oui, vous êtes bien au bar, oui.
15: Je suis passé boire un café l'autre jour chez vous et je me suis trompé. Au lieu de vous donner un billet de 10 euros, je vous ai donné un billet de 100 euros.
17: Ah bah c'est pas possible.
15: Ah si?
17: Ah non, ce n'est pas possible parce que je ne prends jamais les billets de 100 euros, surtout quand je connais pas la personne.
15: Ah bah vous m'avez pris le mien quand même.
17: Ah bah non, je peux vous emmener à ma banque, je n'ai pas déposé de billets de 100 euros à la banque.
15: Oui, et puis je vois le banquier dans le coup.
17: Ah non, excusez-moi de m'accuser comme ça.
15: Ah bah si vous vous accusez, c'est bien que vous avez un truc.
17: Non, je ne sais qui c'est que vous êtes.
15: Ah bah moi je sais qui c'est que je suis, ça je peux vous le dire.
17: Ah non, ce n'est pas possible, vous l'avez mis à quelqu'un d'autre.
15: Ah bah je vous l'ai mis à vous, oui, ça on est bien.
17: Non, je n'ai pas eu de billet de 100 euros.
15: Ce billet de 100 euros, à la limite, si vous l'avez plus.
17: Non, ce n'est pas que je ne l'ai plus, j'en ai jamais eu.
15: Sinon, vous me rendez deux billets de 50 euros à la place.
17: Non.
15: Ou alors, je veux bien quatre billets de 25 euros.
17: Non, vous pouvez passer à la maison. Alors là, on s'expliquera en tête à tête.
15: Ah oui, je vois le traquenard, je vais arriver.
17: Non. Mais pourquoi vous parlez de traquenard?
15: Bon, parce que vous allez me traquenarder.
17: Non, alors je vais vous passer un client pour savoir si je traque mes clients.
15: Ah bah surtout, passez-moi le responsable.
17: Alors vous passez... Il nous accuse de tiens.
15: Allô?
17: Oui, bonjour.
15: Et un autre monsieur, allons-y.
17: Ah, monsieur, non, j'ai pas l'air d'être un homme. Je suis plutôt une femme, mon cher monsieur.
15: C'est vous qui le dites, mon cher monsieur.
17: Ben voyons, allez-y, racontez du baratin, mon beau cher monsieur.
15: Tout à fait, mon cher monsieur.
17: Vous croyez vraiment prendre les gens pour des cons, là?
15: Ah non, le con, c'est moi. Même le trop con, d'ailleurs.
17: Mais attendez, monsieur, là, vous débloquez complètement, là, vous comprenez rien?
15: Si, je comprends très bien que mes 100 euros.
17: Eh ben attendez, vos 100 euros, mon cher monsieur. Si on me donne 100 euros, forcément que ça va m'attirer l'œil tout de suite. Arrêtez de raconter des conneries. Et en plus, vous avez dit monsieur, et c'est une dame.
15: Eh bien, alors passez-la moi, mon cher monsieur.
17: Eh bien, je suis la dame. Comment je vais vous l'expliquer?
15: Tiens.
17: Tiens. Écoutez, j'ai deux clients à côté de moi. Ils vont bien vous justifier que je suis quand même bien moi-même, non?
15: Excusez-moi, mon cher monsieur, mais vous ne pouvez pas être moi-même, puisque moi-même, je suis moi-même.
17: Pardon?
15: Là, il y a un moi-même de trop, je m'excuse.
17: C'est quoi ces conneries-là? Écoutez,
15: Vous êtes moi-même, soit je suis moi-même, mais on n'est pas de moi-même.
17: Oh là là. Eh bien, écoutez, je viens d'appeler la police, j'ai demandé d'être sous enregistrement.
15: Ah bah vous êtes encore plus rapide que moi. D'ailleurs, si c'est ça, hop, tout. Voilà, moi aussi je viens de demander l'enregistrage.
17: Oui.
15: Cela dit, on devait me passer le responsable.
17: Mais le responsable, mon cher monsieur, je peux vous le passer.
15: Et pourquoi donc, mon cher monsieur?
17: Attendez, je vous le passe.
15: Ah, merci, mon cher monsieur. Ah,
18: allô?
15: Enfin, bonjour madame.
18: Ah non, qu'est-ce que c'est que cette histoire-là? J'appelle la gendarmerie, moi. Qu'est-ce que c'est que cette arnaque-là?
15: Oh, bah comment ça? Qu'est-ce que c'est que cette arnaque? Bah c'est la meilleure,
18: ah,
15: ça.
18: Ah oui, non, vous êtes en train de... Écoutez bien, je suis avec un trou de caisse de 90 euros, je m'en serais rendu compte.
15: Comment ça, trou de caisse vous-même, excusez-moi, est-ce que c'est une raison pour m'insulter?
18: Non, mais je dis, si j'avais eu un trou de caisse.
15: Oh, ouais, ça va. Hein.
18: Non, mais vous comprenez pas ce que je vous dis, un trou de caisse.
15: Si j'ai très bien compris, vous me traitez de trou de caisse.
18: Mais non.
19: C'est quoi cette blague?
15: Ah, il y a un nouveau qui vient d'arriver, il manquait plus que vous.
19: Oui.
18: Ah, c'est une plaisanterie.
15: Alors là, gagné, c'est effectivement une blague à 100 euros.
19: Ah, c'est sur la radio.
18: La radio?
15: La radio, mais oui, c'est la radio.
18: Oh.
15: Laquelle?
19: Rire à la chanson.
15: Oh, bravo. Bravo, madame.
19: Pas de soucis, monsieur.
15: Ah non, moi c'est madame, je suis madame Martin, je représente mon époux Martin.
19: Ah, excusez-moi, madame.
15: Bisous.
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20: Bienvenue.
23: Allô?
2: Bonjour madame. Madame Ledoux à l'appareil.
23: Oui?
2: C'est bien vous qui vous occupez de la SPA?
23: Oui, à quel endroit vous êtes, madame?
2: Ben, je vous appelle de Morgat.
23: Oui?
2: Parce que figurez-vous que j'ai perdu mon petit toutou.
23: Oh,
0: Oh oui.
23: Et comment?
0: C'est un petit caniche, c'est une femelle, elle s'appelle Coupe Rose.
23: Oh.
0: Et oui, parce que cette nuit, on est allé se promener sur la plage.
23: Oui.
0: Et puis je l'ai mis sur le trampoline parce que ça lui fait du bien de sauter un petit peu en l'air.
23: Oui.
0: Et elle a fait un bond sur le trampoline, j'ai jamais vu ça, je l'ai perdu, je l'ai regardé s'envoler, hop.
23: Oh.
0: Oh oui, comme vous dites, ah. Je vous jure, c'est pas une vie, la vie
23: elle
0: qu'on
23: a quel âge?
0: Elle a 4 ans.
23: 4 ans.
0: Mais elle en paraît 3.
23: Oui. Elle est tatouée?
0: Oui, elle est à moi.
23: Elle est tatouée?
0: Oui, elle est à moi.
23: Bien. Oui, mais il n'aurait pas fallu le mettre là-dessus, madame.
0: Mais oui, mais elle est championne de France des caniches sur trampoline, vous savez. Les...
23: Ah bon?
0: C'est là-bas. Oui, elle a gagné déjà 2 concours quand même.
23: Bon, alors écoutez, on va voir hein, si on la trouve à Morgarde. Hein.
0: Oui, pourrais-je vous dire quelque chose quand
23: oui,
0: même?
23: Oui, bien sûr.
0: C'est un petit chien très important.
23: Oui.
0: Parce que c'est un caniche bleu unique en son genre.
23: Oui.
0: Oui, je l'ai fait colorer en bleu pour le faire distinguer des autres.
23: Bon, alors cherchez-le, madame, hein.
0: Ben oui, vous savez, j'ai commencé depuis ce matin, mais j'ai trouvé que des bigorneaux, alors vous parlez.
23: Non, mais laissez les bigorneaux pour une autre fois, cherchez votre petit chien, hein.
0: Oui, dites-moi, les bigorneaux, là, que j'ai trouvés.
23: Oui.
0: Vous pensez que je peux les mettre sur le trampoline?
23: Oh non, ils vont s'étouffer avec ça.
0: Ah, vous croyez?
23: Oh oui, oui, oui, non, non, cherchez-la, appelez-la, hein. D'accord. Et continuez à la chercher là où elle est partie, hein.
0: Ah ben, j'ai une idée.
23: Oui.
0: Si je me mets sur le trampoline comme elle hier soir.
23: Oui.
0: Et que je saute comme elle a fait dans la même direction.
23: Oui.
0: En atterrissant, je vais atterrir.
23: Oui.
0: Je vais peut-être la chercher là-bas.
23: Mais bien sûr, alors faites ça tout de suite, hein. Dépêchez-vous même.
0: Coupe-rose! Coupe-rose!
23: Allô?
1: Oui, bonjour madame.
23: Bonjour monsieur.
1: C'est la SPA?
23: Oui.
1: Oui, bonjour madame, monsieur de la place à l'appareil. Je vous appelle de la plage de la Palue.
23: Oui.
1: Voilà, on a loué une petite maison à la Palue.
23: Oui.
1: Et figurez-vous que cette nuit, on a eu un problème, on a entendu un gros bruit, on s'est précipité dans le grenier.
23: Oui.
1: Et il y avait un trou dans le grenier, quoi, hein, oui. Dans le toit. Et on a trouvé un petit chien.
23: Oui.
1: Qui a atterri, on sait pas comment, en l'air, quoi, hein. Un caniche bleu.
23: Ah oui, ça y est, la dame. Oui, oui, la dame vient de me téléphoner.
1: C'est-à-dire?
23: Ah oui, c'est une dame qui a l'air bizarre. Hein. Elle m'a dit, j'éteins mon chien en bleu pour ne pas qu'il soit comme les autres.
1: Oui.
23: Et alors, elle a mis sur le trampoline...
1: Bah oui, mais madame, comment voulez-vous qu'un chien traverse mon toit?
23: Ben oui, c'est le champion, monsieur, unique au monde, un champion de trampoline.
1: Ah, ben d'accord.
23: C'est un champion, c'est un chien qui va dans les airs. C'est un cascadeur, il est unique au monde. C'est le champion des trampolines.
1: Ah, d'accord.
23: Oui.
1: Ah, mais c'est pour ça qu'il a une médaille. Attendez, bougez pas.
23: Il a une médaille, il a un tas de trucs.
1: Champion du monde de trampoline 1989.
23: Voilà, c'est ça, oui, oui. Il fait des bonds en l'air comme un avion.
1: Ah, d'accord.
23: Oui, c'est un champion de trampoline.
1: Ah, ben...
23: Il est bleu.
1: Ah, d'accord. Attendez, parce que... Qu'est-ce qui tombe là par la fenêtre?
23: Allô?
1: Mais c'est pas possible, qu'est-ce que c'est que ça?
23: Quoi?
1: Il y a des bigorneaux qui rentrent par la fenêtre maintenant.
23: C'est la dame qui doit être là, alors.
1: Attendez, vous pouvez me répéter ça?
23: Oui, elle m'a dit, mon chien est parti par le trampoline. Je vais mettre des bigorneaux et peut-être ils vont rejoindre le chien.
1: Ah ben c'est ça alors?
23: Ah oui, oui, oui.
1: Ah ben écoutez madame, c'est incroyable parce qu'il y en a 6 là.
23: Oui, oui, ben je n'ai pas pris, vous allez en voir encore autre chose. Et peut-être même la bonne femme aussi, elle m'a dit, je vais aller...
1: Attendez, ah! Qu'est-ce que c'est que ça?
23: Oui.
1: Allô, ben il y a une dame qui vient d'arriver par la fenêtre.
23: Oui, oui, c'est elle, elle est championne de trampoline aussi.
0: Madame Ledoux, championne de trampoline, je vous prie, mon chien...
23: Oh, si, voilà.
0: Ah, ben bon, bonjour, madame, c'est vous, j'en prie.
1: Allô?
23: Allô?
1: Ben écoutez, je vous la passe. Hein.
23: Oui.
0: Allô?
23: Voilà, vous avez récupéré votre chien, madame.
0: Ben vous savez ce que j'ai fait, je me suis mis sur le trampoline.
23: Oui.
0: Et puis je suis arrivé sur la place de la Palue.
23: Oui.
0: Et puis là, j'ai trouvé mon chien, c'est le monsieur.
23: Mon Dieu.
0: Et j'ai fait un bond de... Ça fait combien, la Palue, à la distance de la place de Morgan?
23: Oh, 10 kilomètres, 9-10.
0: 10 kilomètres?
23: Au moins, oui.
0: J'ai battu mon record.
23: Bon Dieu, bravo!
0: Merci, madame.
23: Vous êtes championne.
0: Ben oui.
23: Allez, récupérez votre chien, hein.
0: Merci, madame.
23: Au revoir, hein.
0: Au revoir, madame.
23: Au revoir.
0: Au revoir.
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6: Bonjour.
20: Bonjour monsieur, c'est bien le magasin de meubles?
6: Oui, c'est bien ici.
20: Monsieur ouais. Martin, établissement Martin Livraison.
6: Oui.
20: Je suis en train de déménager.
6: Oui.
20: Donc je vais vous déposer mes meubles, il faudrait me les garder quelques mois.
6: Ah oui, donc faut livrer à l'hangar.
20: À l'hangar? Comment ça à l'hangar?
6: Oui, à l'hangar s'il vous plaît.
20: Ah non, alors ça m'arrange pas d'aller à l'hangar parce que j'ai prévu de m'installer dans le magasin.
6: Je sais pas du tout de quoi vous parlez, ça m'inquiète. Attendez, je vais demander parce que je suis peut-être pas, il y a peut-être quelque chose que je suis pas au courant, quittez pas.
20: Alors c'est possible qu'il y a quelque chose que vous êtes pas au courant parce que je vous avais pas encore prévenu.
6: Je vais appeler la direction et puis je peux prendre votre numéro et vous rappeler monsieur.
20: Ah mais avec plaisir, c'est le 06.
6: Oui.
20: 75.
6: Oui.
20: 15.
6: Oui.
20: 95.
6: Il manque un numéro.
20: Comment ça?
6: 06 75 15 95, il manque un numéro.
20: Ah non, 06 60 15.
6: Ah, 60, plus loin 15.
20: Plus loin 80.
6: Oui.
20: Plus loin 80.
6: Ouais.
20: Plus loin 15.
6: D'accord, donc 06 75 80 80 et après 95.
20: Bah non, 80 et 15.
3: Ah oui, fou, attendez. J'ai du mal. Hein.
20: Bah oui, je vois pas pourquoi vous compliquez tout.
3: 06, 60, 15, 80 et 15.
20: C'est exactement ça, et 80.
3: Bah, et c'est 06. Il y a trop de numéros alors là.
20: Comment ça, il y a trop de numéros?
3: On recommence.
20: Pourtant, c'est pas sorcier, hein.
3: 06.
20: Ouais.
3: 60.
20: Voilà.
3: Plus loin, 15.
20: Très bien.
3: 80.
20: 15.
3: 95, d'accord. Et après?
20: Bah, après, 15.
3: 15. Donc 06, 60, 15, 95, 15.
20: Et 80.
3: Pourquoi vous dites 80?
20: Bah, à la fin, c'est 80.
3: Bah, donc il y a un numéro trop.
20: Oh là là, concentrez-vous un petit peu, hein, parce
3: donc,
20: que.
3: Donc je recommence. 06, 60. Plus loin, 15.
20: Oui.
3: 95.
20: Très bien.
3: 80.
20: Voilà. Et 80.
3: Oh, c'est pas possible. Donc c'est 06, 60.
20: Comment 15. Ça, 60? Mais non, c'est 80.
3: 06, 80.
20: Voilà, 75.
3: Plus loin, 75.
20: Plus loin, 15.
3: 15.
20: Enfin, quand je dis 15, c'est le 15 de 60, bien sûr.
3: Donc c'est 06, 80, 60 et plus loin 15 ou 75, 15?
20: Oui, c'est ça, oui.
3: Je comprends pas, je vois de bête, mais je comprends pas.
20: Non, mais vous êtes pas doué avec les chiffres, ça arrive à tout le monde.
3: Oui, on va faire peut-être un numéro à la fois. 0, 6.
20: 0, 6, on est d'accord.
3: 8, 0.
20: Ah non, c'est pas 8, 0, c'est 80.
3: Non, mais c'est 0, 6, 80.
20: Ah, c'est mieux.
3: Oui, après c'est 75.
20: Pardon, qu'est-ce que c'est que ce 75?
3: Votre numéro.
20: Bah, mon numéro, c'est pas du tout 75.
3: Bah, je sais pas, parce que j'ai du mal à comprendre entre les 60, les 15, les 75, les 95.
20: Ah oui, c'est ça.
3: Oui.
20: Oui, là, vous venez de le dire dans le bon sens. Enfin.
3: Oui, mais justement, j'ai dit tout au hasard, c'est ça le problème.
20: Ah bah, le hasard fait bien les choses, hein. Changez rien, c'était exactement mon numéro de téléphone.
3: Ouais, mais le problème, c'est que je sais plus ce que j'ai dit. J'ai tellement écrit de numéro maintenant que.
20: Ah, vous l'avez pas noté?
3: Non.
20: Oh là là là là. Eh, pardon, mais j'ai pas que ça qu'à faire non plus.
3: Donc,
20: hein.
3: C'est 06.
20: C'est quand même dingue, c'est un broglio que vous me faites juste pour un numéro de téléphone.
3: 06, 80.
20: Comment ça 80? Pas du tout, c'est 60.
3: 60.
20: Voilà.
3: Après.
20: Après quoi?
3: Le troisième chiffre, c'est quoi?
20: Ah, le troisième chiffre, eh ben 06, ben c'est un 6.
3: Non, oui. 06, 60. Après, c'est.
20: Après, c'est 0.
3: Oui.
20: Et pour finir, 80.
3: Oui.
20: Donc vous demandez, monsieur Martin, sinon je peux vous laisser mon numéro de fixe aussi.
7: Et
20: ah, bonjour à la madame Dufond, qu'est-ce que vous dites?
7: Ah,
20: quand même, bravo. Bienvenue dans l'appel trop con, cher monsieur.
3: Oh non, mon Dieu.
20: Bon, vous avez mon numéro, j'attends votre appel. Hein.
7: Ouais, d'accord.
20: Au cas où, je vais quand même vous laisser mon 07. Ah, pardon.
7: Allô?
8: Oui, bonjour, madame.
7: Bonjour, monsieur.
8: C'est l'école scolaire?
7: Oui, Notre-Dame.
8: Ah oui, c'est ça. Dites-moi, monsieur Lamolle à l'appareil. Je vous appelle pour présenter mes excuses pour ce qui s'est passé hier à la sortie de l'école, là, sur le trottoir.
7: Ah, je suis pas au courant, moi, désolée.
8: On vous a pas dit?
7: Non.
8: Ah, je suis venu, comme je viens de temps en temps à la sortie des écoles pour sortir mon sgeg.
7: Oui.
8: Et malheureusement, en exhibant mon sgeg, il y a mon pantalon qui a craqué. Et il y avait des nounous qui étaient devant, vous savez, comme tous les soirs.
7: Oui.
8: Et elles ont vu, je pense, mon postérieur... Comme mon pantalon a craqué, quoi. Et je tenais à présenter mes excuses aux personnes de l'établissement, parce que franchement, j'y suis pour rien.
7: D'accord, ben je le ferai.
8: Hein? Si ça vous dérange pas, c'est pas la première fois que je viens exhiber mon sgeg à la sortie de l'école. C'est pas ça, c'est juste mon pantalon qui a craqué, voilà.
7: D'accord.
8: Demain soir, est-ce que je peux quand même venir représenter mon sgeg, si ça vous dérange pas, sans faire craquer mon pantalon, hein? J'aurais fait une retouche demain.
7: Ben, je pense que ça va être délicat, hein.
8: Pourquoi?
7: Bah, c'est quand même une école.
8: Oui. Non, mais mon pantalon, il va être refait, il va être cousu.
7: Oui, mais si votre pantalon est recousu, d'accord, mais votre sgeg, vous allez le sortir quand même.
8: Bah, évidemment.
7: Donc, il va y avoir le problème.
8: Pourquoi? Il n'y en a jamais eu.
7: Bah.
8: Les nounous, elles adorent, hein.
7: Ah, vous croyez?
8: Je viens vous le montrer, et puis vous jugerez sur place et vous me direz si je peux revenir.
7: Non, c'est pas la peine.
8: Bah, pourquoi?
7: Bah, parce que moi, j'ai autre chose à faire que de regarder les sgeg des hommes.
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9: Oui, bonjour.
20: Bonjour madame, c'est bien le boulangiste?
9: Oui, oui.
20: Ce serait pour signaliser une malversification sur vos produits.
9: Attendez, oula, sur quoi?
20: Sur des croissants beurre que j'ai achetés chez vous.
9: Oui.
20: C'est pas des croissants beurre.
9: Ben c'est pourquoi?
20: Je l'ai ouvert le croissant, j'ai pas trouvé la petite couche de beurre, rien du tout.
9: Ben le beurre, vous pouvez pas le voir, il est dans le croissant, il est cuit. Vous savez comment qu'on fait les beurres?
20: Si je sais comment qu'on fait, bah qu'on les coupe en deux et qu'on les tartine avec du beurre dedans.
9: Ben. On ne le rajoute pas comme ça, mais c'est pas possible, ça.
20: Je peux vous garantir que je ne vois aucune couche de beurre au milieu.
9: On peut pas le voir, le beurre dans le croissant beurre.
24: C'est qui?
9: Attendez, attendez, parce que ma femme vient d'arriver. C'est un monsieur qui a acheté les croissants beurre.
24: Oui.
9: Il dit qu'on voit pas le beurre.
24: Bah, c'est logique.
9: Bah oui, c'est logique.
20: Ah.
9: Il dit que j'ai oublié de le tartiner.
20: On est d'accord. Donc, c'est bien de reconnaître.
9: Ah, non, non, non, non. Mais je reconnais rien du tout, je vous dis.
20: Vous êtes dit, celui-là, on va lui faire le coup du beurre, il va y voir que du feu.
9: J'ai rien reconnu comme faute.
20: Oui, oui, oui, oui. Je vous ai entendu avec votre complice à côté.
9: Oh, oh là là.
15: Oui, bah, oh là là, vous-même, hein.
9: Mon complice, c'était ma femme.
23: Impossible.
15: Ah, bonjour, monsieur, voilà, comme j'expliquais à votre collègue...
23: Vous sortiez croissant au beurre que vous voyez pas le beurre.
15: Eh ben, en plus, vous êtes au courant, comme par hasard.
23: Ah non, attendez, j'ai entendu mon mari parler fortement, j'ai été voir ce qui s'est passé, et oui, puisque j'ai venu au téléphone avec lui à côté.
15: Bon, bah, au moins, vous reconnaissez qu'il y a combinette.
23: Ah, je ne reconnais rien du tout, alors non, attendez, vous plaisantez, là.
15: Oui, bah, comme tous les jours,
23: d'ailleurs. Vous ne pouvez pas voir le beurre dans le croissant au beurre, puisqu'il est mélangé.
15: Parce qu'il n'y est pas, oui, ça j'ai bien compris.
23: Mais donc. Il est dans la pâte, vous ne pouvez pas le voir. Attendez, je vais mettre plus fort, comme ça les clients vont entendre ce que vous dites, parce que là, franchement, c'est aberrant. Un monsieur qui se plaint, qui ne voit pas le beurre dans les croissants au beurre.
4: Et alors ?
23: Attendez, vous êtes en route de faire rire tout le monde dans le magasin. Hein ? Est-ce qu'on voit du beurre dans le croissant au beurre ?
15: Oh, attendez, il n'y a pas de client, vous m'avez mis la télé, là.
23: Oh, ben, je vous certifie, je suis au magasin. Le téléphone est en haut-parleur et je vous certifie que j'ai 4 clients dans le magasin. Vous avez entendu tous les noms des personnes qui seront présentées.
15: Oui, oui, oui, j'ai surtout entendu la voix de Jean-Pierre Pernaud en train de présenter le trésor.
23: Oh, mais écoutez, on va pas perdre de temps. J'ai rien à me reprocher, j'ai rien à tout ébatté comme, je n'ai rien à vous devoir.
15: Enfin, rien, sauf la réparation du croissant.
23: Ben moi, il n'y a aucune réparation. Vous pouvez passer au magasin, je peux encore bien vous en décourtiquer un et vous verrez que vous ne verrez pas le beurre.

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5: Oui, refuge aquatique, bonjour.
6: Bonjour, madame. C'est la Société Protectrice des Animaux.
5: Oui, monsieur.
6: Oui, bonjour, madame, mademoiselle Ledoux, à l'appareil.
5: Oui.
6: Excusez-moi de vous déranger, je vous appelle de Hayange. Voilà, je me permets de vous appeler pour un petit renseignement, voyez-vous. J'ai un caniche, vous savez, les petits caniches, là.
5: Oui.
6: Hein? Et mon petit-fils a ramené de son voyage en Amazonie un poisson dans un bocal, un piranha.
5: Un piranha?
6: Oui, il m'a dit que c'était très dangereux. Mamie m'a-t-il dit, il faut faire attention.
5: Ben oui, un piranha, c'est dangereux.
6: Vous croyez?
5: Non.
7: Allô?
6: Bonjour, monsieur.
7: Bonjour, voilà. Alors, ce qu'il faut savoir chez les piranhas, c'est qu'il y a plusieurs sortes.
6: Oui.
7: Et qui ne sont pas tous dangereux. Il y a une sorte en Amazonie qui est très dangereuse, mais ils sont tous en bande. Si là, vous avez un piranha solitaire, c'est qu'il n'est pas dangereux.
6: Mais en attendant, je me demandais si je pouvais laisser le petit caniche à côté du bocal où il y a le piranha.
7: Vaut mieux se méfier quand même.
6: Non, mais le vétérinaire doit venir, là, pour qu'il vienne s'occuper de son alimentation.
7: Oui.
6: Je vais laisser le numéro auquel le vétérinaire y rentre et puis qu'il ne me trouve pas.
7: Ouais.
6: Si jamais il appelle, hein, vous lui dites que je reviens dans 2 minutes.
7: D'accord.
6: Je vous remercie, monsieur.
7: Ouais, au revoir.
6: Au revoir, monsieur.
8: Bonjour.
9: Oui, bonjour madame, c'est le refuge de la SP1.
8: Oui, monsieur.
9: Oui, bonjour madame, je suis le docteur de la place vétérinaire à Hayange.
8: Oui.
9: Excusez-moi de vous déranger, je viens d'arriver chez une dame chez qui j'avais rendez-vous.
8: Oui, et la dame, elle vient juste de partir, elle a dit qu'elle revient dans 2 minutes.
9: Madame Ledoux.
8: Oui, c'est parce que c'est au sujet du piranha.
9: Bah, attendez, il y a un petit problème justement, je me permets de vous appeler parce qu'il y a un bocal hein, sur la table de la salle à manger où
8: oui.
9: est le téléphone.
8: Oui.
9: Et à côté du bocal, je ne sais pas ce qui se passe, mais il y a une carcasse de chien encore fumante.
8: Mais c'était un caniche.
9: Pardon, madame ?
8: C'était un caniche qui était à côté.
9: Il n'y a plus rien là-dessus, hein, le
8: jeudi. Ben oui, je sais, c'est que ça, les piranhas. Hein. Rien de temps, ils vous ont mangé une bête, hein.
9: Il y a encore la laisse autour du cou de l'animal.
8: Oh, mon Dieu.
9: Attendez, bougez pas, hein, je vais voir, attendez, hein.
8: Faites attention.
9: Comment?
8: Pas qu'il vous mord, hein.
9: Oh, ben, je suis trop gros pour lui, quand même, hein.
8: Mais dès qu'il sent une goutte de sang, c'est fini, hein.
9: Aïe!
8: Ben oui, ben alors faites attention.
9: Mon Dieu, il est en train de me bouffer le bras. Allez!
8: Ouais, il a pas bouffé le bras du vétérinaire.
9: Il m'a bouffé le bras!
8: Il a bouffé le bras, mais oui, mais qu'est-ce que tu veux que je fasse?
9: Aïe, aïe, aïe, aïe, aïe, aïe, aïe, aïe!
8: Ah, je devais
6: t'attendre. Mais qu'est-ce qui se passe ici?
8: Allô?
6: Qui c'est qui a l'appareil?
8: Mais le refuge!
6: Mais qu'est-ce que vous faites là, vous? Mais qu'est-ce qu'il y a dans le bocal, là?
8: C'est le bras du vétérinaire!
6: Pardon, madame?
8: C'est le bras du vétérinaire!
6: Oh, ben zut, alors!
8: Mais madame, vous comprenez pas, il a mordu le vétérinaire! Il a... Où est le vétérinaire?
6: Ben j'en sais rien, il y a un bras dans le bocal, puis il n'y a plus que la carcasse de Toto.
8: Et le piranha, il est où?
6: Attendez, je vais le regarder.
8: Mais non, enlevez-vous, pas qu'il vous mord!
6: Oh ben mince, il y a mon postis qui est tombé dans le bocal, dites-moi!
8: N'allez pas le chercher!
6: Il est en train de bouffer ma perruque!
8: Ben laissez-le!
6: Oh ben non, ça va pas ça, il est en train de bouffer ma perruque!
8: Mais c'est pas grave, où vous habitez?
6: Ah ben voilà le vétérinaire qui sort du placard. Bonjour, monsieur!
8: Passez-moi le.
6: Ben, il vous manque un bras.
8: Ben oui, madame.
9: Ben oui, c'est votre piranha, là.
8: Allô?
9: Excusez-moi, madame, je peux pas tenir le... Attendez, si vous pouvez me mettre le...
8: Mais c'est... Vous êtes sans bras, là.
9: Oh ben, ça va, il me l'a coupé net, hein.
8: Oh.
9: Mais moi, je suis droitier, donc ça va, hein.
8: Ben écoutez, vous avez du courage, monsieur. Moi, je vous le dis, hein. Faut la tuer, la bête, là. Vous avez vu le dégât qu'il fait?
9: Mais qu'est-ce qui s'est passé, madame, là? Vos cheveux?
8: C'est une perruque.
9: Comment?
8: C'est une perruque.
9: Mais où est-ce qu'elle est, sa perruque?
8: C'est le piranha qui l'a mangé.
9: Pardon, madame?
8: C'est le piranha qui l'a mangé.
6: Docteur, si on l'envoyait au refuge...
8: Ça va pas, non?
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10: Trésorerie de... Bonjour.
11: Oui?
12: Oui, bonjour monsieur, c'est bien les impôts?
11: Oui, c'est le trésor public, oui.
12: Je vous appelle parce que j'ai reçu une taxe d'habitation.
11: Oui.
12: Et alors, vous êtes gouré?
11: Expliquer.
12: J'ai pas reçu la somme correspondante.
11: Votre nom, s'il vous plaît.
12: Martin.
11: Et le prénom?
12: Martin.
11: J'ai pas de Martin.
12: Parce que normalement, vous devez me payer ce qui est écrit en bas de la feuille.
11: Je ne sais pas, je vois pas la feuille, donc je peux pas vous dire.
12: Attendez, je l'ai là.
11: Oui, mais moi, je peux pas la consulter si vous voulez.

0: Là, vous la voyez ou pas ?
1: Non, du tout.
0: Attends, elle est là ?
1: Non, mais j'ai pas de visiophone, monsieur.
0: Et si je recule là, vous la voyez ?
1: Attendez, monsieur, je n'ai pas de visiophone.
0: Voilà, alors, écoutez, je me mets sur une jambe et je tends le bras opposé pour vous montrer la feuille.
1: Non, non, mais monsieur, je suis désolée, nous n'avons pas de visiophone.
0: Alors, si je fais une pirouette, hop, et je vous montre la feuille.
1: Est-ce que vous m'entendez, monsieur ?
0: Moi, je me couche par terre, voilà.
1: Est-ce que vous m'entendez, monsieur ?
0: Et là, je tiens la feuille, je tiens la feuille.
1: Je n'ai pas de visiophone, monsieur.
0: Et si je fais le poirier et je pose la feuille sur les pieds, là, vous la voyez ?
1: Allô ?
0: Ah !
1: Allô ?
0: Oui, c'est bon, vous avez pu noter ?
1: Je n'ai pas de visiophone, monsieur. Bah, vous pouvez pas nous scanner la feuille ?
0: Ah bah attendez, je la scanne. Voilà, vous avez reçu ?
1: Ça ne passe pas, monsieur.
0: Vous n'avez pas de téléphone scanner ?
1: Non.
0: Attendez, alors je refais un envoi. Hop, envoyé.
1: Monsieur, je vais vous donner une adresse mail. Nous ne disposons non plus de téléphone scanner.
0: Alors, je vous écoute.
1: 062.
0: Z-E.
1: Non, zéro.
0: Bah oui,
1: en
0: zéro.
1: Chiffre,
0: Z,
1: en chiffre, monsieur.
0: Oui, je connais le chiffre zéro. Z, je sais comment ça s'écrit.
1: Bon, écoutez, je vous mets en relation avec mon responsable.
0: Ah bah, s'il vous plaît.
2: Nous nous efforçons d'écourter agréablement votre attente.
3: Allô ?
0: Oui, bonjour madame.
3: Oui, bonjour. Monsieur, pour madame.
0: Comme j'expliquais à votre collègue, moi j'ai reçu le papier taxe d'habitation.
3: Oui.
0: Mais j'ai pas reçu l'argent qui va avec.
3: Il n'y a pas d'argent qui vient avec une taxe d'habitation.
0: Donc quand est-ce que vous pouvez me faire ce versement ? Parce que moi je compte un peu dessus du coup.
3: Quel versement ? Ben vous rêvez quand même. Vous recevez une taxe d'habitation, ce serait à nous de vous payer votre taxe d'habitation.
0: Non mais alors après, si vous avez des problèmes de trésorerie en ce moment, on
3: pêche. C'est pas qu'on ait un problème de trésorerie, une taxe d'habitation est un impôt.
0: Non mais moi je vous fais un échéancier, je vous fais un truc. Vous avez combien sur vous là ?
3: J'ai rien à vous dire déjà.
0: À la limite, on peut s'arranger avec 2-3 petits biftons pour commencer.
3: Bah bien sûr, une taxe d'habitation est à payer par le contribuable, c'est pas nouveau. À mon avis, vous débarquez, hein. Vous venez d'une autre planète. Hein.
0: Quelle mauvaise foi.
3: Non, je suis pas de mauvaise foi. Quand vous avez une facture de téléphone, vous demandez à France Télécom de vous la rembourser ?
0: Bien sûr, oui.
3: Bah vous rêvez, non, mais on marche sur la tête, là. Hein.
0: Ah, parce que vous payez votre téléphone, peut-être ?
3: Bah oui, je paye mon téléphone.
0: Oui, mais vous payez pas vos taxes.
3: Bah, mais vous dites n'importe quoi. Bah bien sûr que je paye pas ma taxe d'habitation.
0: Non, mais ça, c'est normal, vu que vous faites partie de la maison. Vous faites...
3: Non, mais vous dites vraiment n'importe quoi.
0: Ah non, c'est vous.
3: Non, non.
0: Si.
3: Non, non.
0: Si.
3: Non, non, non, non.
0: Oh, si, si, si, si.
3: Non, non, c'est vous qui dites n'importe quoi.
0: Ah bah alors ça, excusez-moi, mais vous d'abord.
3: Non, pas moi.
0: Bah si.
3: Non, mais c'est comique, hein, ce que vous dites. Hein.
0: Ah bah merci.
3: Non, mais vous foutez vraiment de nous.
0: Mais absolument.
3: De toute façon, vous devrez la payer.
0: Ah bah non, bah dans ce cas, je préfère qu'on l'annule. Bah
3: certainement, comme si on va annuler votre taxe. J'ai pas que ça à faire, je vais raccrocher.
0: Moi, je vais raccrocher en prums.
3: Ouais, moi aussi.
0: Ah non, c'est moi.
4: Oui.
5: Allô. Monsieur Gilbert.
4: Oui.
5: Bonjour, monsieur. Monsieur Robert Ledoux, à l'appareil.
4: Oui.
5: Vous habitez bien en 91, vous.
4: Oui.
5: Est-ce que vous connaissez mes parents, monsieur et madame Ledoux, qui habitent au 37 de la rue ?
4: Écoutez, le nom ne me dit rien du tout.
5: Parce que je voulais vous demander un petit service maintenant. Évidemment, faut que vous me disiez si ça vous dérange. Hein. J'aurais voulu, si c'était possible, que vous alliez les voir.
4: Oui.
5: Ah, vous êtes gentil. Parce que voilà, moi, je suis en prison. À la santé.
4: Oui.
5: Hein?
4: Ça fait combien de temps que vous êtes là ?
5: En prison ?
4: Oui.
5: Oh, ça fait maintenant 3 semaines.
4: Oui, d'accord.
5: Vous voyez ? Et ils m'ont mis, vous savez, avec les putes. J'ai 3 putes dans ma cellule, vous voyez ?
4: Oui, oui.
5: Et le problème, c'est que je n'ai plus d'argent. Parce que j'ai bien un chéquier, voyez-vous ?
4: Oui.
5: Mais les filles, elles prennent pas les chèques.
4: Ah bon, d'accord.
5: Et je voulais savoir si mon papa ou ma maman pouvaient m'envoyer un mandat.
4: Mais ils savent où vous êtes ?
5: Pas tout à fait.
4: Ah, d'accord. Bien, écoutez... Bon, ben, écoutez, je vais faire le nécessaire pour aller les voir.
5: Ah, ben, attendez, vous quittez pas ?
4: Oui, oui.
5: Je vais essayer de vous les faire avoir au téléphone. Parce qu'on a... Vous savez, en prison, on a des bidouilles pour appeler au téléphone.
4: Ah,
5: là.
4: Oui, d'accord.
5: Vous allez entendre une sonnerie. Puis,
4: oui.
5: Normalement, on va tomber chez eux.
4: Ah bon ?
5: Oui. Oui, allô ? Allô ?
4: Oui ?
5: Oui, bonjour, monsieur. Roger Ledoux, à l'appareil.
4: Oui, bonjour, monsieur.
5: Oui, c'est à quel sujet ?
4: Vous êtes bien le père de monsieur Ledoux ?
5: Robert, oui.
4: Robert.
5: C'est mon fils.
4: C'est votre fils. Justement, il vient de m'appeler, là.
5: Ah, comment va-t-il ?
4: Eh bien...
5: La santé, ça va ?
4: Ben, oui.
5: Bon.
4: Oui, parce qu'il est à la santé.
5: Comment ça, il est à la santé ?
4: Il est à la prison de la santé.
5: En prison ?
4: Oui.
5: Ah ben ?
4: Oui. Et il est dans une chambre, il est dans une pièce avec trois putes.
5: Il y a des putes en prison maintenant ?
4: Oui. Il en a 3 dans sa cellule. Et il n'a plus d'argent, il m'a téléphoné pour que je vous contacte, pour que si vous pouvez lui envoyer de l'argent.
5: Il a un chéquier pourtant.
4: Il a un chéquier, mais il ne peut pas s'en servir.
5: Pourquoi ?
4: Parce que les putes, ils ne veulent pas prendre le chèque.
5: passe donc pas de la gueule.
4: Ah oui.
5: Il y a ma femme qui a l'écouteur.
4: Oui.
5: Elle voudrait vous poser une question, je peux vous la passer?
4: Mais bien sûr.
5: Viens Thérèse, le monsieur il a quelque chose à te dire qui va te faire plaisir.
4: Moi je vous transmets ce qu'il m'a dit, hein.
6: Ah c'est gentil ça. Allô?
4: Oui bonjour madame.
6: Bonjour monsieur, vous avez des nouvelles du petit?
4: Voilà, il vient de me téléphoner là.
6: Alors où il est?
4: Il est à la prison de la santé.
6: Ah oh, c'est bien, il est avec des bons compagnons de cellule.
4: Ouais, des compagnons, des compagnes.
6: Comment ça?
4: Il avait des putes.
6: Ah bon?
4: Ouais.
6: Mais alors pourquoi vous nous appelez à la maison?
4: Eh bien, il veut que vous lui envoyiez de l'argent.
6: Ah, ben oui, mais pour faire quoi?
4: Ben, pour les putes.
5: Ben, dites-moi, combien qu'on lui met, alors?
4: Ah, ben, écoutez...
5: Si on lui met 1 000 francs.
4: 1 000 francs avec, hein? 1 000 balles, je ne sais pas, ça... Tout ça, ça dépend du tarif des putes, hein? Je sais pas, j'y suis jamais allé, moi.
5: Où ça, monsieur?
4: En prison.
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8: Oui, allô, bonjour.
0: Bonjour, madame. C'est bien le magasin de chaussures.
8: C'est pas, déjà, c'est pas une dame, et c'est vrai.
0: Ah oui, ok, d'accord. Admettons.
8: Oui.
0: Monsieur Martin, agence Martin Business.
8: Oui.
0: Je lance l'opération promo internet au magasin chez vous.
8: C'est quoi, monsieur?
0: En fait, on utilise le même système que les sites de vente en ligne. On va gonfler vos prix pour faire croire que vous faites de la promo alors que c'est plus cher.
8: Mais, attendez, moi, ça m'intéresse pas du tout, monsieur.
0: Bah si. Mais... Parce que vous allez dire que vous faites tout le magasin à moins
8: 60%. Non, monsieur.
0: Si. Mais juste avant, vous doublez tous les prix.
8: Où est-ce que vous avez l'autorisation de ma part?
0: Ah bah, passez-le moi. Tiens, je vais voir avec lui.
8: Pardon?
0: Bah, passez-moi monsieur ma part.
8: Mais vous en avez un... Vous comprenez ce que je vous dis? Il n'y a pas de monsieur à faire, qu'est-ce que vous me racontez, là?
0: C'est vous. Vous me dites qu'il faut la signature de ma part.
8: Bah oui, de ma part. Ma part.
0: Voilà, et bah, passez-moi ce monsieur ma part.
8: Hola.
0: Hola. Et bah, il me parle en espagnol, maintenant.
8: Vous êtes qui, exactement? À qui vous croyez parler, là, monsieur? Vous prenez pour qui?
0: Pardon, mais est-ce possible de parler à tout, seigneur ma part?
8: Oui, bah alors...
9: Oui, allô?
0: Ah, monsieur ma part, enchanté.
9: Mais non, mais j'ai pas à faire des 60% et des machins. Non, non, c'est hors de question.
0: Non, mais vu qu'en même temps, vous doublez les prix, au final, vous vendez plus cher.
9: Ah bah, j'en ai rien à cirer, faut demander avant aux gens, mais moi, j'arnaque pas les gens comme ça.
0: Bah, tant qu'on leur dit rien, ils auront l'impression d'être gagnants.
9: Y a pas l'impression d'être gagnant, c'est malhonnête.
0: Alors oui, mais vous gagnez plus d'argent.
9: Mais c'est pas ça le problème, c'est que j'ai la honte, moi.
0: Concernant?
9: Vis-à-vis de mes clients, j'ai les boules. Je peux foutre un pantalon à 70 € quand vaut 35.
0: Ah bah si, justement, chez les nouvelles étiquettes, on passe tous les pantalon à 70.
9: Mais d'ailleurs, c'est pas possible, ça, c'est ma boutique, j'ai le droit de faire ce que je veux quand même, non?
0: Oh, je vous vois venir, vous êtes en train de négocier.
9: Mais non, je négocie rien du tout, ça ne m'intéresse pas du tout.
0: Bon, je veux bien faire un petit effort sur ma commission parce que c'est vous.
9: En plus, il se prend l'effort.
0: Normalement, je prends 15% sur vos ventes, je veux bien baisser à 23.
9: Mais c'est quoi que j'ai au bout du téléphone, là? Mais c'est quoi ça? Qui décide pour vous, etc. Mais c'est quoi ces bordels-là maintenant?
0: Bah, c'est du commerce moderne, hein. On dit que c'est moins cher, mais en fait, c'est plus cher.
9: Non, mais attendez, j'ai jamais vu ça.
0: Ah oui, mais alors, pardon, comment on fait?
9: Comment on fait? Mais j'en ai rien à cirer, monsieur. Vous me donnez quelqu'un qui vous a organisé ce truc-là, puis je vais lui dire, moi.
0: Ah bah c'est mon responsable, monsieur Martin, qui a tout organisé.
9: Ah ouais, bah monsieur Martin, il a eu une signature de quoi? Il a eu une réponse de qui pour marcher dans ce truc-là?
0: Ah bah il a vu avec monsieur ma part, ils ont décidé ensemble.
9: Ah oui, donc il décide pour tout le monde, lui.
0: Bah c'est quand même le patron de l'agence Martin Business.
9: Oui, mais moi j'en ai rien à cirer du patron de Martin Business. Il fait ce qu'il veut avec les autres commerçants, mais pas avec moi. Donc vous lui dites, la dame elle a gueulé, puis elle veut rien du tout.
0: Bah dans ce cas, passez-moi la dame qui gueule.
9: Mais non, mais c'est moi qui gueule, vous m'entendez bien gueuler, non?
0: Oui, mais vous me disiez une dame.
9: Vous me démerdez avec votre patron, là, c'est tout. Je ne fais pas de promotion dans mon magasin.
0: Ah, mais ça, ça va pas lui plaire.
9: Bah, passez-le moi.
0: Ok, bougez pas.
9: Passez-le moi.
0: Monsieur Martin? Oui, monsieur Martin? J'ai le monsieur du magasin qui veut vous parler.
9: C'est les gens qui vont décider de ton boulot, quoi. Non, mais attends.
0: Y'a un problème? Pas du tout. Il trouve que vous avez eu une super idée.
9: Non, c'est faux, monsieur.
0: D'ailleurs, il m'a dit qu'il était d'accord pour doubler les prix.
9: Non, c'est faux. Je vous ai pas dit que j'étais d'accord.
0: Je vous le passe. Allô?
9: Oui, allô, oui.
0: Bonjour, monsieur. Monsieur Martin, le chef à l'appareil. Je reprends l'appel de monsieur Martin, mon sous-fifre.
9: Bah, c'est la même personne que je viens d'avoir avant.
0: Bah non, l'autre c'est monsieur Martin.
9: Vous êtes monsieur Martin?
0: Moi c'est monsieur Martin mais avec A-I-N à la fin.
9: Vous ne foutez pas de moi?
0: Attendez, je demande à monsieur Martin I-N.
9: Ouais.
0: Monsieur Martin I-N, le monsieur demande si on se fiche de sa figure.
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10: Allô?
11: Oui, bonjour madame.
10: Bonjour monsieur.
11: Madame.
10: Oui.
11: Bonjour madame. Le docteur Meyer à l'appareil.
10: Oui.
11: Radiologue à la retraite.
10: Oui.
11: Voilà, je n'ai pas eu la chance de vous faire une radio. Hein,
10: non, non. J'ai la chance de ne pas avoir besoin de radio.
11: Oui, moi j'aurais bien aimé.
10: Ah.
11: S'il vous plaît.
10: Mais vous ne me connaissez pas.
11: Je vous connais, c'est-à-dire que je sais qui vous êtes physiquement. Je vous ai déjà vu passer dans la rue.
10: Ah bon?
11: Oui, c'est pour ça que... Ah. Excusez-moi. Je suis franc avec vous.
10: Oui, oui, oui, oui.
11: Mon âge me le permet, le fait aussi que mes occupations se soient arrêtées. J'ai toujours rêvé de faire une radio de vous.
10: Ah bon? Alors là, vous... je suis un peu étonnée de...
11: Et je voulais savoir si je pouvais venir faire une radio de vous dans votre magasin.
10: Bah écoutez, je suis très prise, donc je vois pas comment c'est possible. Non, non, je crois pas que ce soit une bonne idée, ça.
11: J'ai le matériel.
10: Non.
11: C'est juste une petite radio.
10: Non, je vous assure que non, ça, c'est pas possible.
11: Mais il y en a pour 5 minutes.
10: Non, je vous assure.
11: Une mammographie.
10: Certainement pas, non.
11: Je paye la consultation.
10: Non.
11: S'il vous plaît, laissez-moi voir vos glandes mammaires.
10: Certainement pas. Non. Là, on dérape, là. Hein. Je n'ai pas besoin de radio et je n'ai pas envie de faire de radio.
11: Mais c'est mieux la prévention.
10: Non, mais des mammographies, je vais en faire quand il faut.
11: Voilà, écoutez, je suis chez vous dans une demi-heure.
10: Certainement pas.
11: J'ai une valise avec mon matériel de radio.
10: Arrêtez, là, c'est pas possible. Alors là, certainement pas. Là, je ne recevrai pas. Hein.
11: Une glande mammaire, pas les deux.
10: Certainement pas.
11: Une seule.
10: Non, alors là, il va falloir que vous pensiez à autre chose, parce que vraiment, ça, je vous dis non.
11: Vous avez quelque chose contre les radiologues?
10: Non, écoutez, docteur, je raccroche, là, c'est pas possible, on dérape complètement, là.
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13: Oui, bonjour.
14: Bonjour, monsieur, c'est bien le garage?
13: Oui.
14: Monsieur Martin à l'appareil?
13: Oui.
14: Je suis passé chez vous pour acheter du liquide de refroidissement?
13: Oui.
14: Eh ben, il a tourné, hein, il est pas bon. Vous avez dû avoir des retours de produits dans tous les sens?
13: Absolument pas. T'as pas eu de soucis avec du liquide de refroidissement?
14: Bah si, c'est pour ça que je t'appelle justement, c'est ce que je te disais.
13: Non, mais je demandais au mécano s'il avait eu des retours.
14: Ah, d'accord! Eh ben, dites-lui que pour le café, déjà, ça marche pas du tout.
13: C'est quoi votre souci exactement?
14: C'est que j'ai mis du liquide de refroidissement dans mon café pour le refroidir.
13: Alors, attendez.
14: Alors, je vous le dis franchement, vu l'odeur, j'ai même pas bu le café.
13: Là, il y a un problème quelque part.
14: Ah oui, bah déjà, il y a un problème pour le café, ça, je vous le confirme.
15: Pour le café.
14: Ah, il y a une dame derrière.
13: Oui, j'ai le mécano qui est à côté de moi, donc...
14: Oh, bah, pas selon moi.
15: Ça m'est servi pour le café.
14: J'ai essayé de m'en servir pour le café.
13: Attendez.
15: Oui, bonjour.
14: Bonjour madame.
15: Non monsieur.
14: Possible.
15: Attendez. C'est quoi le problème avec le liquide de refroidissement?
14: Alors un, il refroidit très mal parce que j'ai dû en mettre plein dans mon pot de café avant que ça refroidisse le café.
15: Mais quel pot de café?
14: Bah le pot de café de la cafetière que je fais chez moi.
15: Mais vous mettez quand même pas du liquide de refroidissement dans votre flotte?
14: Oh bah non, quand même pas. Non, je le verse dans le café une fois qu'il est chaud.
15: Quelle idée de mettre du liquide de refroidissement dans du café?
14: Bah pour refroidir mon café.
15: Mais c'est du liquide de refroidissement.
14: Soit disant de refroidissement parce que c'est ce que je vous dis, il refroidit pas du tout le café.
15: Vous êtes con pour mettre du liquide de refroidissement dans un café.
14: Oui, oh bah je vous raconte pas l'odeur. Vu ce que ça sentait, le café, j'ai tout jeté.
15: C'est normal qu'il sente, c'est fait pour mettre dans... Si ça refroidit pas, c'est pas pour mettre dans le café, c'est pour...
14: Je m'excuse, mais après j'ai essayé d'en mettre dans ma soupe. Pareil, ça refroidit hyper mal la soupe.
15: Non mais liquide de refroidissement, c'est pas parce que c'est marqué liquide de refroidissement sur le récipient que c'est pour mettre refroidir du café ou de la soupe. Attends, vous sortez de où là?
14: Pardon, mais si dessus il y a écrit liquide de refroidissage, c'est bien que ça doit refroidifier.
15: Non, ça ne dit pas refroidissage, liquide de refroidissement.
14: Oui, si vous voulez, en tout cas je vous rapporte votre liquide refroidiste parce qu'il
15: faut... Mais ramenez quoi? Vous démerdez avec le truc, c'est faute con vous quand même.
14: C'est pas faux.
15: Vous sortez de Ramnel ou quoi? Vous êtes cinglé ou quoi? Vous mettez du liquide de refroidissement dans du café de la soupe?
14: Oui, alors après j'ai essayé dans un grog, je me suis dit ça va peut-être masquer l'odeur.
15: Bah vous êtes pas fini là, et c'est pour mettre dans
14: les boissons chaudes, ça j'ai bien compris.
15: Mais pas du tout, mais vous êtes fou.
14: À tout hasard, votre liquide, vous l'achetez pas sur un site chinois? Non, pardon, je demande parce qu'aux actualités, ils disent que c'est pas cher, mais que parfois, c'est du produit frelaté.
15: Mais pas du tout, mais vous êtes pas fini, vous, là, sérieux.
14: En tout cas, il marche pas, ça là-dessus, y a pas de doute.
15: Mais y a pas question de marcher, c'est pas pour mettre dans l'alimentation, c'est pour mettre dans l'automobile, bordel de merde.
14: Bah, j'ai pas besoin de refroidissement dans l'automobile, j'ai déjà la clim.
15: Mais c'est pas possible, vous êtes cinglé ou quoi?
14: Je m'excuse, mais alors, le refroidisseur qui refroidit pas, il faut m'expliquer, hein.
15: Oui, bah, je discute pas avec les imbéciles, moi, c'est...
14: Ah, zut, je crois que c'est trop tard.
15: Mais va te faire foutre.
14: Eh ben, on me demande souvent, mais non, je ne joue pas au foot.
15: Allez, va te faire foutre.
14: Ah non, mais pas la peine d'insister, je suis nul en sport.
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16: Vous écoute.
17: Oui, bonjour madame.
16: Bonjour monsieur.
17: Madame.
16: Oui.
17: Très bien, c'est les Ilotiers, l'appareil du 19e.
16: Oui.
17: Est-ce que vous avez allumé la télévision là ce matin?
16: Ben j'ai une télévision allumée, oui.
17: Bon, est-ce qu'elle marche bien?
16: Non, c'est un petit peu brou, enfin, pas si bien que... pas si net, quoi.
17: Ouais, d'accord. Bon, ben je vois ce que c'est. Je vais tout vous expliquer, madame. Hein.
16: Oui, je vous écoute.
17: On a des collègues qui surveillent le toit avec les jumelles et qui essayent d'apercevoir ce qui se passe.
16: Oui.
17: On voit un homme apparemment d'un certain âge, hein.
16: Ah bon?
17: Qui est grimpé sur le toit et qui utilise votre antenne de télévision.
16: Ah bon?
17: Ouais, parce que vous savez que quand vous mettez la télé, l'antenne devient chaude. Et d'après ce qu'on voit dans la jumelle, vous avez donc ce monsieur qui est en train de faire cuire quelque chose, on voit pas très bien ce que c'est, sur l'antenne de télévision.
16: Ah bon, ah, c'est bien.
17: Voilà.
16: On verra tout.
17: Oui, mon collègue me signale qu'il a un téléphone portatif à portée de la main.
16: Oui.
17: Donc on a repéré son numéro de téléphone.
16: Oui.
17: On va vous le faire passer.
16: Oui.
17: On va faire basculer la ligne téléphonique, comme ça vous allez la voir. Essayez de savoir ce qu'il est en train de fabriquer sur l'antenne de télé.
16: Oui.
17: Hein? Et alors, on va faire un mot de passe, comme ça vous aurez le signal. Pour que vous puissiez nous reparler, parce que nous on reste en ligne avec vous, hein, vous n'avez qu'à dire 33.
16: D'accord.
17: Et comme ça, vous nous reprendrez. Hein.
16: Oui, d'accord.
17: Je compose le numéro, madame. Hein.
16: Oui.
12: Allô?
16: Allô, j'écoute.
12: Oui, bonjour, madame.
16: Bonjour, monsieur. Je voulais savoir, qu'est-ce que vous faites sur le toit?
12: Ben, je suis en train de faire ma petite cuisine.
16: Et pourquoi vous faites la cuisine sur un toit, vous?
12: Ben, figurez-vous que mon grille est tombé en panne.
16: Ben oui, mais c'est pas une raison, parce que votre grille est tombée en panne pour faire votre cuisine sur un toit, voyons.
12: Ben écoutez, madame, j'avais acheté des saucisses, vous savez, de la saucisse de Strasbourg et de la merguez.
16: Oui.
12: Et j'ai transformé votre antenne de télé.
16: Ah ben oui, c'est pour ça que mon antenne, il y a quelque chose qui marche pas dans ma télé. Je trouvais ça tout à fait anormal. Alors je me suis dit, qu'est-ce qui se passe? Alors je voulais savoir ce que vous faisiez là-haut.
12: Eh ben je fais cuire des merguez sur l'antenne de la télé.
16: Ben oui, je vous dis pas, monsieur, mais enfin vous avouerez que j'ai pas une place pour aller faire cuire des saucisses et des merguez sur un toit.
12: Ben oui, mais j'ai plus de grill.
16: Ben mais écoutez, monsieur, alors voyons, réfléchissez. Qu'est-ce que c'est que ces façons de monter sur un toit pour faire cuire vos saucisses?
12: Attendez, vous permettez, parce
16: que... Oui, je vous écoute.
12: Il faut que je surveille.
16: Bon. Alors, qu'est-ce que vous comptez faire? Vous continuez de griller vos saucisses ou quoi? Et vous redescendez ou pas?
12: Attendez, parce qu'après, il faut que je nettoie bien, parce que ce soir, j'ai un poulet.
16: Ah bon? Parce que vous comptez monter le soir aussi, faire cuire votre poulet?
12: Ben oui, parce qu'avec l'antenne de télé, ça fait broche.
16: Ah ben c'est bien.
12: Ça fume, attendez, madame, parce qu'il y a de la fumée partout, là.
16: Ben oui, il y a de la fumée, mais moi, je marche plus, hein. Faire cuire sur des antennes de télé, sur un toit, voyons. Alors, réfléchissez, monsieur, hein.
12: Oh mon Dieu, il y a toute la graisse qui coule là.
16: Bah ça... oui, il y a toute la graisse, vous vous rendez compte? Puis alors vous allez dégueulasser le toit. Non, mais okay, ça va pas. Ah non, non, vous arrêtez immédiatement. Hein. Ben puis vous n'avez pas intérêt à remonter ça parce que... Ah non, non.
12: Ce soir, j'ai invité des amis.
16: Ben je m'en fous, moi. Mais vous avez invité des amis, est-ce que c'est une raison pour venir faire cuire votre poulet sur le toit? Vous n'avez qu'à le faire cuire dans une rôtisserie, votre poulet. Vous avez en bas, vous leur serruriez, il y a un mec qui va vous le faire cuire, votre poulet.
12: Il n'a pas la télé, lui.
16: Mais je ne vous parle pas de monter sur son toit.
12: Oui, mais l'antenne de télé, ça donne du goût, voyez-vous.
16: Mais je m'en fous, moi, ça vous donne du goût. Mais ça marche pas, ça. Bon, j'appelle la police, hein, ça suffit. 33.
17: Oui, je vous écoute, madame.
16: Oh, bon non, alors. Il va remonter ce soir parce que l'antenne de télé donne du goût à son poulet.
17: Bon, alors écoutez, vous savez ce qu'on va faire? On va lui donner une leçon. Est-ce que vous avez votre télé, là?
16: Oui.
17: On va mettre votre télé à fond. Et comme ça va chauffer, ça va faire flamber ses saucisses, comme ça, il ne pourra pas les bouffer. Ça va lui donner une bonne leçon.
16: Comment je dois faire? Je dois machiner le son le plus fort pour chauffer?
17: Voilà.
16: D'accord, ne quittez pas.
17: Ah, oh, monsieur Ledoux, qu'est-ce que vous faites là-haut?
12: Ben, je fais cuire mes petites saucisses. Hein.
18: La famille et la photo à l'honneur cette semaine dans le juste prix.
16: Allô? 33.
17: Oui, allô?
16: 33.
17: Oui, allô?
16: Oui, j'ai mis la télé à fond.
17: Ouais, on entend ça, ouais. Et allez la baisser maintenant, on va voir ce que ça donne là-haut.
16: D'accord.
12: Qu'est-ce que c'est que ce bordel?
17: Oui, madame, je vous écoute.
16: Bon, ben, j'ai baissé. Qu'est-ce qu'il en advient?
17: On va voir ce que ça va donner là-haut, hein.
16: Oui.
17: Je vous le repasse.
12: Oh, ben, merde, alors.
16: Qu'est-ce qu'il y a?
12: Ben, elles ont flambé, mes saucisses.
16: Elles ont flambé, vos saucisses?
12: Ben, oui.
16: Oui, ben, je vous dis pas, mais moi, j'ai mis ma télé à fond. Hein? Comme ça flambe vos saucisses, et si vous recommencez ce soir, je remettrai ma télé à fond, et votre poulet sera brûlé. Bon, et allez faire cuire vos saucisses ailleurs, hein.
12: Bon, ben, écoutez, madame, vous m'entendez?
16: Oui, je vous écoute.
12: Je vous ai compris.
16: Bon, ben, j'espère bien que vous m'avez compris, hein.
12: Ce soir, je fais pas de poulet.
16: Eh ben, vous ferez ce que vous voulez.
12: Oui, mais... je vais faire de la sardine grillée.
16: Non, mais ça va pas.
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19: Allô.
14: Bonjour madame, je suis bien chez le vigneron culteur.
19: Oui, bonjour monsieur.
14: Monsieur Martin à l'appareil, société de chimisterie industrielle Martin.
19: Oui.
14: On teste un nouveau pesticide là, donc on vient d'en pulvériser sur vos vignes pour voir si ça fonctionne.
19: Non mais attendez là, vous êtes en train de me dire, vous êtes rentré chez moi sans me prévenir monsieur, et vous êtes venu, vous avez foutu quelque chose sur mes parcelles.
14: Voilà, mais comme le produit est un peu instable, vous devriez mettre des bâches sur vos plants de vignes.
19: Non mais attendez monsieur, vous avez mis quelque chose sur mes vignes, je suis pas au courant, et vous êtes en train de me dire qu'il faut que je bâche mes vignes, vous avez mis quoi?
14: En fait c'est un pesticide qu'on a enrichi aux métaux lourds.
19: Mais monsieur, vous êtes un pesticide, je suis bio, vous êtes où là vous?
14: Là je suis à Martinville, au siège des établissements Martin.
19: Vous êtes à Martinville, d'accord. Donc de quel droit vous êtes allé dans mes vignes monsieur?
14: Oh, disons qu'on fait ça au nom de la science.
19: Au nom de la science monsieur, vous êtes chez moi. Vous testez pas sans mon accord chez moi. Vous le testez chez qui vous voulez, mais c'est pas chez moi.
16: C'est ce
14: parfelu là. Ah, allô?
19: Monsieur Martin.
20: Mais qu'est-ce que c'est que vos histoires là?
14: Eh ben bonjour madame.
20: Mais personne ne vous a rien demandé, mais qu'est-ce que c'est que ça? Sans autorisation, sans rien comme ça. Je suis pas la cinquième roue de la charrette, que l'on vienne pas chez les gens comme ça, comme un âne dans un moulin, non mais alors.
14: Alors, je vous rassure, il n'est pas question qu'on mette des charrettes dans votre âne.
20: Mais faut pas me prendre pour un con, parce que moi, vous allez voir comment ça va se goupiller, hein.
14: Eh ben, ça va se goupiller qu'on va déjà venir chercher les vignes pour les analyser.
20: Vous allez venir chercher les vignes, quelles vignes?
14: Bah, vos vignes qu'on a pesticidées.
20: Mais de quoi il s'occupe, lui? Moi, je porte plainte à la gendarmerie, puis vous allez voir comment Margot se peigne.
14: Ah, bah, allons-y, passez-moi ce monsieur Margot.
20: Non, vous allez voir comment Margot se peigne, c'est-à-dire que je vais employer les grands moyens, moi.
14: C'est ce qu'on va voir, passez-moi Margot.
20: Mais quelle Margot? Il n'y a pas de Margot ici.
14: Vous m'avez parlé de Margot il y a deux secondes et là maintenant.
20: Non, mais vous comprenez pas la plaisanterie.
14: Ah, oh, si j'étais au téléphone pour plaisanter, ça se saurait, madame.
20: Ils arrivent comme ça, comme des malotrus, là. Vous allez voir un peu comment ça va se passer.
14: Vous savez quoi? On va vous remettre un autre raisin à la place.
20: Mais j'ai pas besoin de raisin chez moi, c'est
14: si, on vous l'apporte. En attendant, il faudrait que vous commenciez à arracher quelques pieds de vigne.
20: Mais arracher les pieds de vigne, mais c'est pas possible. Mais les pieds de vigne, ils ont pas besoin d'être arrachés, non? Qu'est-ce que c'est que vous êtes pris comme décision, là?
14: Sinon, on les laisse sur place, mais il faut juste éviter d'aller vous balader dedans en rapport au produit.
20: Mais bien sûr que si, qu'on est dans les vignes tous les jours.
14: Ok, dans ce cas, on va vous équiper en protection.
20: Mais qu'est-ce que c'est que ça? Mais moi, j'ai rien demandé.
14: Je vais vous déposer un lot de scaphandres avec des bouteilles d'oxygène.
20: Des scaphandres avec des bouteilles? Mais pétard, mais qu'est-ce que c'est que ça? Mais
14: voilà,
20: c'est...
14: comme ça, vous pourrez vous balader peinard dans les vignes.
20: Oui, on va mettre le scaphandre pour sortir de chez nous. Non,
14: exactement, mais... enfin, dès qu'on aura installé le sas de décompression, évidemment.
20: Un sas de décompression? Mais qu'est-ce que c'est que ça?
14: C'est un sas qu'on va construire à l'entrée de chez vous pour vous permettre de décompressifier quand vous mettez les scaphandres.
20: Un sas de décompression à l'entrée de chez nous? Non, mais. Non, mais c'est des farfelus, ça. Vous allez voir un peu comment ça va se passer, hein. Mais je réponds pas de la casse, hein.
16: De quel droit?
14: Ah, tiens, c'est pas monsieur Margot que j'entends derrière?
16: Non, mais arrêtez votre cinéma, là. Qu'est-ce que c'est, ces conneries? Allez, vos scaphandres, allez dans, au bord de la mer, vous aurez un scaphandre.
14: Non, mais vous inquiétez pas, monsieur Margot, y a pas de problème.
16: Y a pas de problème? Quoi, y a pas de problème?
14: Bah, c'est ce que je disais, on va les remplacer aux pieds de vigne.
16: Arrêtez vos conneries, je vous dis, monsieur.
14: À la place, je vais vous mettre des pieds de chou-fleur et des pieds de brocoli.
16: Mais vous êtes malade, des patates.
14: Oula, des patates. Oui, il me reste quelques pieds de patates. Je vous les mets avec.
16: Connard.
14: Ah non, ça j'en ai plus.
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21: Allô?
22: Allô?
21: Oui?
22: Bonjour monsieur.
21: Bonjour.
22: Je vous appelle parce que voilà, j'ai besoin d'acheter des tampons.
21: Oui?
22: Et je voudrais savoir à quel prix.
21: Ah, il faut se déplacer, on dit pas comme ça.
22: Oui, mais non, mais moi j'en ai besoin pour l'année, voyez-vous.
21: Oui, mais il y a combien de lignes?
22: Des lignes, des oui. Fils, vous voulez dire de combien de boîtes de tampons?
21: Non, de lignes.
22: Bah, ce que vous appelez la ficelle, quoi.
21: Oui.
22: Ah, la ficelle, oui. Bah, ça veut dire une ficelle par tampon. Moi, j'en consomme quand même pas mal, parce qu'à mon âge, on a des fuites. Hein. Ça fait à peu près une trentaine par mois. Il m'en faut entre 300 et 400.
21: Ah, mais vous voulez quoi exactement?
22: Des tampons.
21: Mais on fait pas ça, nous c'est des tampons, on fait des tampons pour... c'est pour mettre sur les factures?
22: Ah non, c'est pour mettre entre mes jambes.
21: Ah, mais on fait pas ça, nous. Là, on fait des clés minutes, nous.
22: Des quoi?
21: Des clés.
22: Mais pourquoi ils disent des tampons, ils mettent dans le bottin?
21: Non, mais c'est des tampons, c'est pour mettre derrière les factures, c'est un texte.
22: Ah ben du latex, voilà, ça peut aller le latex aussi.
21: Non, c'est pas ça, non. Non, on fait pas ça, il faut aller à la pharmacie.
22: Oh, vous pouvez pas me dépanner.
21: Ah mais non, papa, nous on fait des clés minutes, on fait des clés.
22: Je vois pas ce que je vais faire avec des clés minutes.
21: Oh.
23: Merci.
21: Allô?
23: Oui, bonjour monsieur.
21: Bonjour.
23: Monsieur Lamolle à l'appareil.
21: Oui.
23: Oui, apparemment, ma femme n'a pas bien compris ce que vous lui disiez, parce qu'en fait, elle a besoin de tampons hygiéniques, parce qu'elle a des fuites.
21: Oui, mais nous, c'est un magasin clé minute. On fait des tampons, mais les tampons, c'est pour les tampons à texte.
23: Voilà, c'est ça, des tampons à sexe, c'est ça.
21: Mais non, là, c'est un magasin de clés minutes. On fait pas les tampons pour mettre entre les jambes.
23: Vous m'avez dit des tampons à sexe.
21: Non, non, mais non. Là, c'est un magasin de clés minutes. On fait pas de tampons à sexe, nous. Nous, c'est clés minutes. On fait des clés.
23: Comment?
21: Oh, merde.
0: Allô. Bonjour madame, je voudrais parler à Emmanuel Macron, s'il vous plaît.
1: Ah, monsieur Macron.
0: Oui, s'il vous plaît.
1: Non, il n'y a pas monsieur Macron, vous êtes au garage. J'ai pas de monsieur Macron ici.
0: On vous a demandé de pas le passer, j'imagine bien.
1: Non, j'ai pas de monsieur Macron. Attendez, je vais vous passer le patron, vous allez voir.
0: Non, mais je me permets d'insister parce que...
1: Non, mais monsieur, là, vous me prenez de haut, là, tout de suite, là.
0: Non, mais je comprends bien.
1: Non, mais j'ai pas qu'on me prenne de haut comme ça, tout de suite, là.
0: Ah, vous dites que je vous prends des de haut?
1: Non, mais vous êtes en train de m'accuser que je fais des appels et puis là, attention, hein. J'ai pas de monsieur Macron, je peux pas vous le passer.
0: Vous ne pouvez pas ou vous ne voulez pas?
1: J'ai pas de monsieur Macron, mais vous êtes pénible.
0: Non, mais excusez-moi, j'ai acheté ce numéro sur internet, je sais quand même où j'appelle.
1: Vous avez acheté quoi?
0: J'ai quand même payé pour avoir le numéro de monsieur Macron, si vous voulez.
1: Vous avez payé pour avoir le numéro de monsieur Macron. C'est nouveau ça, vous payez un numéro de téléphone, c'est nouveau. Vous êtes qui?
0: Ah bah une autre dame.
1: Ah non, vous êtes au garage.
0: Bon tiens.
1: Voilà, si je vous le dis.
2: Je suis garage.
0: Vous faites barrage?
2: Bah je suis garagiste moi.
0: Vous vous faites passer pour un garagiste pour me faire croire que monsieur Macron n'est pas là?
1: Vous avez du mal à comprendre apparemment. Monsieur Macron c'est le président.
0: Ah bah je sais bien.
1: C'est du grand n'importe quoi. Monsieur Macron c'est à Paris. Est-ce que vous vous rendrez compte de votre bêtise quand même? Allô?
0: Ah, monsieur Macron? Monsieur le président?
1: Monsieur, alors c'est quoi votre numéro de téléphone? Je vais vous appeler, vous allez comprendre. Ou je vais faire appeler la gendarmerie, comme ça vous allez comprendre que c'est un garage automobile ici. Et que vous êtes en train d'embêter votre monde avec un numéro masqué en plus.
0: Non mais excusez-moi, je comprends bien que vous cherchez à protéger le président parce que...
1: Mais c'est monsieur, votre... je n'ai rien à foutre du président. Vous comprenez ça? Moi j'ai certainement pas voté pour lui. Je vous le dis franchement, parce que quand je vois la merde qu'il fout, et puis derrière, avoir des gens qui me cassent les couilles. Parce que il veut monsieur Macron, je sais pas où on va là. Hein. Il faut arrêter monsieur. Alors donnez-moi votre numéro de téléphone, je vais rappeler la gendarmerie, et comme ça vous allez comprendre que c'est un garage automobile.
0: Ah bah c'est moi qui vais vous les passer. Alors attendez, ne quittez pas.
1: Allez-y, passez-moi la gendarmerie, qu'on rigole 5 minutes, et que vous compreniez votre connerie. Et après je déposerai plein de comptes vous, parce que vous êtes vraiment un rue de casse-couille.
0: Ah bah moi d'abord, alors ne quittez pas, j'active le transfert.
1: Alors, en plus, il fait du cirque, tu sais. Il veut se faire passer pour un gendarme, il fait un numéro de téléphone, tu sais, avec sa bouche, tu sais, le garçon.
0: Allô?
1: Oui?
0: Oui, j'ai presque fini. Mais allô?
1: Ouais. Gendarmerie nationale, bonjour.
0: Ah non, c'est moi la gendarmerie.
1: Ah, c'est vous la gendarmerie?
0: Ah oui.
1: Bon. Alors, je veux votre grade, je veux tout, monsieur. Est-ce que je vais appeler quelqu'un de gradé? Parce que là.
0: Alors, je suis sergent-chef Martin.
1: Alors, appelez-moi.
0: Alors, sergent, S-E-R.
1: Ouais, sergent, donc ça, je connais, hein, mais.
0: Voilà. Votre nom. Chef, C-H-E-F.
1: C-H-E-F.
0: Voilà, sergent-chef Martin.
1: Ouais. Martin.
0: Voilà.
1: Alors.
0: Amiral de cavalerie.
1: Amiral de la cavalerie.
0: Oui.
1: Sergent-chef Martin, amiral de la cavalerie. Mais après, il va me sortir quoi encore, celui-là?
0: Et contre-colonel de l'infanterie mobile.
1: C'est ça. Vous appelez quelle gendarmerie, monsieur?
0: Alors, c'est la gendarmerie secrète d'Emmanuel Macron.
1: C'est la gendarmerie secrète de Madame Macron, maintenant. Alors, pourquoi c'est une gendarmerie secrète? J'ai jamais vu ça de ma vie, monsieur. Mais il y en a, ils ont vraiment que ça.
0: Non, mais je compte sur vous pour pas les bruter, hein.
1: Pour pas les bruter. Ah ouais, bien sûr.
0: Merci et vive la France.
1: Ouais, vive la France, ouais, c'est ça.
3: Allô?
6: Oui, bonjour monsieur.
3: Bonjour monsieur.
6: C'est la mairie de...
3: Oui.
6: Je voudrais monsieur le maire.
3: C'est moi-même.
6: Ah bah très bien, écoutez, ça tombe bien, je suis le chef de protocole de monsieur le préfet de région, monsieur Robert Ledoux.
3: Oui.
6: Qui souhaite vous parler.
3: Oui.
6: Je vais donc vous le passer. Mais comme je suis le chef de protocole, je voudrais d'abord vous expliquer que monsieur Robert Ledoux, préfet de région, est une personne d'un certain âge. Donc il a du mal à finir ses phrases, voyez-vous. C'est-à-dire que quand il commence une phrase, c'est plutôt à vous de la finir, quoi.
3: Ben oui, mais il faut savoir ce que veut dire monsieur le préfet sur le moment.
6: Ouais, vous inquiétez pas, vous allez vous entendre. Hein.
3: Oui, oui.
6: Je vous passe monsieur Robert Ledoux.
23: Merci. Allô?
3: Oui, bonjour monsieur le préfet.
23: Bonjour monsieur le...
3: Le maire?
23: Le maire. Comment allez?
3: Comment allez-vous?
23: Oui.
3: Ça va, je vous remercie monsieur le préfet, et vous-même?
23: Ça va. Ça va.
3: Ça va bien.
23: Ça va bien. Alors, je voulais vous...
3: M'annoncer?
23: Non.
3: Faire part?
23: Non.
3: Féliciter?
23: Oui.
3: Ah, je n'ai pas de félicitations à recevoir, pour ainsi dire, monsieur le préfet.
23: Si.
3: Si?
23: Pour votre...
3: Pourquoi?
23: Pour votre...
3: Pour ma mairie?
23: Oui.
3: Oui?
23: Parce que...
3: Oui, parce que...
23: C'est une...
3: C'est une petite mairie que nous avons restaurée?
23: Oui, et elle a...
3: Elle a un petit cachet maintenant, parce qu'on l'a, on l'a rendu gay, on l'a rendu... Ben en fait, c'est plutôt le château qui est en face, qui redonne un petit blason à notre mairie, pour ainsi dire.
22: Oui. Alors, quand je suis venu à...
3: Vous êtes venu à...
22: Oui.
3: Ah bon?
22: J'ai vu monsieur...
3: Monsieur... Peut-être?
22: Oui.
3: Ah, notre propriétaire du château.
22: Voilà. Et oui. Je l'ai entretenu? Non.
3: Ah, vous l'avez encouragé?
22: Comment?
3: Vous l'avez encouragé?
22: Oui, je...
3: Ah, voilà, pour le... Parce que monsieur, je pense, a dû vous solliciter, je crois.
22: Oui, il m'a su...
3: Ah oui, vous sollicitez pour...
22: Non, il m'a su...
3: Suggérer de...
22: Il m'a suggéré...
3: Oui?
22: De l'encourager
3: pour...
22: Pour le...
3: Pour, en fait, un peu faire classer ce site.
22: Oui.
3: Le château.
22: Alors, oui. Il m'a branlé.
3: Oui. Alors, il vous a demandé probablement que je vous donne quelques renseignements.
22: Il m'a branlé.
3: Il vous a branché sur le...
22: Oui.
3: Oui.
22: Alors, je l'ai
3: encouragé.
22: Oui.
3: Oui, vous l'avez encouragé.
22: Il m'a su...
3: Suggéré.
22: Oui.
3: Voilà, il vous a suggéré pour, en fait, donner votre avis, probablement.
22: Voilà, et derrière le château, il m'a
3: Oui, branché.
22: Oui, et sa femme...
3: Oui, sa femme. C'est, oui, sa femme entretient le jardin d'hiver.
22: Elle entretient bien sa pine.
3: Oui, les pins, quoi, tous les... La pinède.
22: Oui, il a dû...
3: Il a du cul. Ah oui, ça, il a du courage pour entretenir ce château.
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8: Sportif, bonjour.
9: Oui, bonjour, c'est le bar des sportifs.
8: Oui.
9: Ça va?
8: Oui.
9: Il est là, le poivreau, là, et il est en train de boire un coup au bar ou pas?
8: Lequel?
9: Le pire, quoi.
8: Je sais pas, ça dépend, il y en a beaucoup, hein. Oui.
9: Le bar des sports.
8: Oui.
9: Ouais, il est là, le poivreau, là, au bar. Il est arrivé, il est en train de boire son coup, non?
8: Quel poivreau? Parce que j'ai plusieurs au bar, moi.
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24: Oui.
14: Bonjour madame, c'est bien la cantine?
24: Oui, c'est monsieur par contre.
14: Monsieur par contre? Alors, vous écrivez ça comment?
24: Non, pas par contre, c'est parce que vous m'avez dit.
14: Attendez,
24: madame.
14: Vérifie mon listing, monsieur par contre,
24: Non, mais.
14: Vous êtes sûr que vous travaillez ici?
24: Ah, ben oui, non, mais il n'y a pas de monsieur par contre, non, parce que vous m'avez.
14: Ah, ben non, je vous confirme, moi je n'ai aucune livraison pour un monsieur par contre.
24: Non, mais parce que vous m'avez appelé madame, par contre, je suis monsieur, pas madame.
14: D'accord, vous êtes le monsieur qui remplace madame par contre.
24: Et vous êtes qui sinon?
14: Sinon, moi je suis monsieur Martin, établissement les viticulteurs Martin.
24: Alors, attendez,
14: voilà, et je vais vous déposer du vin bio pour la cantine.
24: Du vin? Mais pourquoi on va prendre du vin dans une cantine scolaire, monsieur?
14: Bah, c'est le gouvernement qui l'a dit, il faut plus de produits bio dans les cantines.
24: Bah non, mais n'importe quoi, produits bio, mais on va pas prendre du vin, non, mais qu'est-ce qu'on va faire du vin?
14: Bah, vous le buvez. À mon avis, c'est meilleur que vos bières.
24: Mais qui boit des bières dans une école scolaire, monsieur?
14: Bah, si vous avez pas de vin dans votre école scolaire, j'imagine que vous avez au moins de la bière. Ils boivent quoi, sinon, les enfants?
24: Mais l'alcool, c'est à partir de 18 ans, monsieur. Les gamins, à la limite, ils boivent du lait, du jus de fruits et de l'eau. Même de la bière sans alcool, ils boivent pas.
14: Ah ouais, même pas une bière. Ah bah dis donc.
24: Mais là vous avez l'air d'être caisse, monsieur, je comprends pas du tout, c'est pas possible d'essayer de vendre des bières ou même du vin à la place des bières ou je sais pas trop quoi à des enfants.
14: Non, alors moi je fais pas la bière mais je peux vous en trouver.
24: Non mais on veut pas. Non mais on veut pas, monsieur. Mais vous êtes hérissé de la lune ou quoi là? Mais c'est pas possible.
14: Non mais vous inquiétez pas, j'ai mon beau-frère qui est brassageur, je lui envoie un message.
24: Dites-moi que c'est un canular quand même.
14: Ah bah oui, je vous le dis.
24: Là c'est un canular téléphonique, monsieur, c'est une caméra cachée là, c'est pas possible.
14: Oh mais on dirait complètement un canular, ouais.
24: Ah ouais, on dirait bien que vous faites un canular là, monsieur.
14: Vous savez quoi? Je dirais même que je suis en train de vous faire un canular à la radio, allons-y.
24: Non, mais monsieur, un peu de bon sens quand même, monsieur.
14: Ah, donc c'est reparti.
24: Restaurant scolaire pour enfants de moins de 10 ans. Quand même, j'irai jamais proposer de vendre du vin quand même, monsieur.
14: Ouais, mais ça c'est parce que vous êtes pas dans le business vino-écologiste.
24: On donne pas du vin à des enfants, monsieur. Je sais pas, on n'est pas en Russie, monsieur, quand même.
14: Ah non, attention, nous on fait pas du vin russe, hein.
24: Mais non mais monsieur, du vin, qu'est-ce que je vais faire avec du vin dans ma cantine?
14: Bon, après vous pouvez servir juste un verre verre en entrée.
24: Mais juste un verre, monsieur. Mais là, vous avez bu trop. 4, vous, au moins. Là.
14: Alors, vous croyez pas si bien dire, parce que depuis ce matin, on est justement en journée dégustation sur les nouveaux crus.
24: Oui, rappelez-moi quand vous serez à jeun, parce que là, c'est pas possible.
14: Oula, alors ça, faut voir à l'avance, parce que c'est pas tous les jours. Hein.
24: Vous n'avez pas un collègue autour de vous, là?
14: Ah si, j'ai mon patron, monsieur Martin, qui est juste en face de moi, sur le canapé.
24: Très bien, passez-moi votre patron, s'il vous plaît.
14: Alors là, il dort, donc...
24: il dort, en plus, oh, là.
14: Ouais, il s'investit beaucoup dans les dégustations, donc forcément...
24: Vous avez le prix Nobel, là, mais vous êtes...
14: Ah bah mieux, on est grand prix de la foire Martin-Villoise.
24: Vous n'avez pas une secrétaire ou une personne qui n'a pas participé à la dégustation, au moins, ce matin, peut-être?
14: Bon, vous savez, on est boulot chez les viticulteurs, hein. Tout le monde est très investi.
24: Déjà, donnez-moi vos numéros de suite, je le note.
14: Ah, mais avec plaisir.
24: Moi, j'aimerais juste avoir un numéro.
14: Un numéro? Alors, disons le 4.
24: Oula.
14: Non, alors je sais pas, sinon le 8, c'est bien le 8.
24: Bon, non, mais là, monsieur, quand même.
14: Bah, pardon, je comprends pas votre jeu. On dit quoi, le 3, c'est bien?
24: Vous êtes complètement raide.
14: Ah, bah, je vous le cache pas, c'est un métier passion, oui.
24: Ah, bah oui, non, mais allez.
10: Allô?
11: Oui, bonjour madame, c'est la compagnie républicaine de sécurité à l'appareil.
10: Oui.
11: Est-ce que vous avez vu quelque chose de bizarre dans votre coin, là, aujourd'hui?
10: Ma foi, non.
11: Non, rien, non. On n'a pas entendu des gros bruits suspects dehors
10: Non, du tout.
11: Bon, parce que là, on vient d'avoir une communication de la part du zoo de Sansergue. Le zoo qui a des animaux préhistoriques et tout ça, là.
10: Oui.
11: Il y a un dragon qui s'est échappé du zoo.
10: Ah bon?
11: Et oui, et le problème, c'est que...
10: Oh là là, oui.
11: Bah oui, ça fait des dégâts parce que quand il s'envole, il crache du feu.
10: Oui, oui.
11: Et donc, il y a des terres entières qui ont été brûlées.
10: Oh là, oui, en effet.
11: Et apparemment, c'est une femelle et elle est partie, elle s'est échappée parce qu'elle a répondu et on cherche son œuf activement dans tout le département.
10: Oh là là.
11: Donc, on prévient tout le monde.
10: Oui. Hein,
11: nous, on est mobilisés. Vous êtes chez vous, là, actuellement?
10: Encore une heure, oui.
11: Vous avez un tuyau d'arrosage éventuellement ou...
10: Oui.
11: D'accord. Mais il est dans votre jardin?
10: Non, il est sur la terrasse, là, oui. À côté. Hein.
11: À côté. Votre téléphone va jusque-là, non?
10: Ah oui, oui, oui.
11: Alors on va pouvoir faire. Prenez votre téléphone, allez jusqu'à votre terrasse, je vais vous expliquer quoi faire si vous le voyez. Hein.
10: Oui, d'accord. Oui.
11: Oui, madame, vous m'entendez?
10: Oui, je vous entends, je suis dehors, là.
11: Vous êtes sur la terrasse?
10: Oui.
11: Est-ce que vous le voyez d'abord dans le ciel, le dragon, là?
10: Ben, pas du tout, non.
11: D'accord.
10: Oui.
11: Comment on essaie d'établir un relais? Est-ce que vous connaissez Madame Lamolle?
10: Non.
11: On demande à chaque habitant de bien vouloir communiquer avec un autre habitant pour pouvoir...
10: Lamolle, ça me dit rien.
11: Ça vous dit rien?
10: Non. Ah non, je connais pas cette dame-là, moi, non.
11: Bon. Si ça vous embête pas, on va vous mettre en liaison téléphonique avec elle.
10: Oui.
11: Expliquez-lui bien ce que c'est, s'il vous plaît, nous, le temps qu'on arrive chez elle.
10: D'accord, okay.
11: Merci beaucoup, madame. À plus tard.
13: Allô?
10: Oui, Madame Lamolle?
13: Oui.
10: Oui. Est-ce que les gendarmes vous ont appelé?
13: Non. Pourquoi? Qu'est-ce qu'il y a? Il y a une mauvaise nouvelle?
10: Non, ils disent qu'il y a un dragon qui est dans le quartier, quoi. Et...
13: Attendez, quittez pas, parce que, excusez-moi, j'ai trouvé quelque chose dans mon jardin. J'ai trouvé un objet bizarre, alors.
10: Ah bon?
13: J'ai apporté dans ma cuisine.
10: Et qu'est-ce que c'est?
13: Oh bah écoutez, je ne sais pas comment je vais le casser pour faire une omelette avec, parce que je n'ai jamais vu ça. C'est un œuf énorme.
10: Eh bien, c'est ça qu'il recherche.
13: Mon Dieu, où est-ce qu'il est le marteau?
10: Allô? Ah non, mais il ne faut pas le casser, madame.
13: Bah, c'est un œuf.
10: Mais oui, mais c'est un œuf de dragon.
13: Oh mon Dieu!
10: Alors donc, il ne faut pas le casser. La sécurité va venir chez vous, parce qu'ils vont le récupérer, eux.
13: Attendez...
10: Oui, mais il faut pas... Allez, vous l'avez ramené dans votre cuisine?
13: Ah oui?
10: Eh bien, vous le laissez dans la cuisine.
13: Oui, il est lourd, hein? Oh!
10: Pardon?
13: Mon Dieu!
10: Oui?
13: Il est tombé!
10: Il est tombé?
13: Oui!
10: Oh!
13: Oh, il y a une bête dedans!
10: Mais il fallait pas le casser! Oh là là, il est tombé!
13: C'est une grosse bête dedans, avec des ailes!
10: Ah là là là là, il fallait pas...
11: Allô?
10: Oui? Alors, elle me dit qu'elle a un œuf énorme dans son jardin.
11: Alors, vous lui avez dit, madame?
10: Oui, mais elle vient de me dire qu'elle l'a fait tomber, l'œuf.
11: Et
10: donc, il y a une bête énorme dedans.
11: Ah bah oui, c'est le dragonnet, c'est le petit dragon.
10: Ben voilà.
11: Oh là là là là là.
10: Alors, elle est complètement désemparée. Hein.
11: Qu'elle se prépare déjà des casseroles d'eau et tout, le temps qu'on arrive, hein?
10: Oui, des casseroles d'eau.
11: Le temps qu'on arrive.
10: Ben, je lui ai dit, oui.
13: Ah
10: Allô?
13: Allô?
10: Allô, madame, ben, préparez des casseroles d'eau.
13: Allô?
10: Oui, allô?
13: C'est une drôle de bête avec des ailes, elle crasse le feu.
10: Mais donc, il faut préparer des casseroles d'eau.
13: Mais oui, mais il met le feu dans ma cuisine.
10: Moi, je sais plus quoi faire. Il faut mettre de l'eau pour éteindre le feu, essayer de...
12: Allô?
10: Oui?
12: Oui, alors on arrive, mais oui. C'est bizarre, on voit de la fumée chez elle.
10: Oui, parce qu'elle m'a dit qu'il crachait le feu. Hein.
12: Oh là là.
10: Oui.
12: Qu'elle dégage tout ce qu'il y a dans son frigo et qu'elle s'enferme dans le frigo.
10: Ah oui, mais vous croyez qu'elle va pouvoir? Allô, madame?
13: Oh, mon Dieu.
10: Oui? Allô, madame?
13: Il me court après!
10: Mettez-vous dans le... Ils ont dit de vous mettre dans le frigidaire.
13: J'ai le feu à ma gaine de maintien. Oui, il crache des flammes. Il y a ma gaine de maintien qui est en flammes.
10: Essayez de vous mettre dans le frigidaire, si vous pouvez.
13: C'est ma culotte qui est en flamme, là.
10: Oh là là là là là là.
12: Allô?
10: Oui.
12: Allô?
10: Oui. Elle a sa gaine de maintien qui est complètement enflammée, alors...
12: Elle n'est pas encore dans le frigidaire?
10: Ben, je lui ai dit, mais...
13: Allô?
10: Oui.
13: J'ouvre la porte du réfrigérateur.
10: Oui, mettez-vous dans le frigidaire, madame.
13: Faut que je retire tout ce que j'ai dans le frigidaire.
10: Ben, bien sûr, oui, c'est ça, c'est pas facile, hein. Ben...
13: Oh mon Dieu, il me regarde avec ses petits yeux rouges, là.
10: Ben oui.
13: Il avance vers moi. Allô?
10: Oui.
13: Il avance vers moi. Ah, ça y est, je rentre dans le réfrigérateur. Oh mon Dieu.
10: Mettez-vous, essayez de...
12: Allô?
10: Oui.
12: Vous m'attendez?
10: Oui.
12: Je suis dans le frigidaire. Qu'est-ce que je fais maintenant?
10: Et lui, il est où, le dragon, là?
12: L'huile? Ah ben l'huile, elle n'est pas dans le réfrigérateur.
10: Non, mais il est où, dans la cuisine?
12: Ah, le dragon?
10: Il est dans la cuisine?
12: Oui, attendez, j'ouvre la porte pour regarder. Allô?
10: Oui.
12: Oh mon Dieu.
10: Qu'est-ce qu'il fait?
12: Il est en train d'ouvrir, vous savez, les boîtes de conserve, là.
10: C'est pas vrai.
12: Mais si, parce qu'il a des griffes à ses pattes.
10: Mmh.
12: Et alors, il ouvre des boîtes de conserve. Oh non, ma boîte de thon à l'huile d'olive.
10: Oh,
12: oh non, je l'ai gardée pour ce soir.
10: Ah.
12: Il a mangé ma boîte de thon.
10: Il l'a mangée?
12: Oui. Il a mangé mon thon à l'huile d'olive.
10: Oh là là là là.
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17: Bonjour.
14: Bonjour monsieur, c'est bien le salon de coiffure?
17: Oui.
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17: Oui.
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17: Mmh.
14: Vous, il faut juste prévoir des flacons vides.
17: Bah, j'en ai pas là, des flacons vides.
14: Non, mais pas d'urgence, je passe d'ici une heure.
17: Bah, j'aurai pas de flacon qui va être vide.
14: C'est pas grave, vous prenez des flacons pleins et vous les vider.
17: Ah bah oui, mais attendez, je vais pas vider un shampoing comme ça.
14: Mais si, vous prenez toutes vos bouteilles de produits, vous les videz.
17: Bah je les mets où?
14: Bah vous pouvez les mettre dans le bac à shampoing.
17: Oui, bien sûr, je vais les jeter, ouais.
14: Mais non, vous gardez les bacs pleins de shampoing.
17: Ouais, non mais...
14: Comme ça, en plus, vous gagnez du temps sur le shampoingisme.
17: Ouais, bah...
14: Allô?
18: Bonjour.
14: Bonjour monsieur.
18: Non mais je comprends pas là, moi je vous ai rien commandé aussi.
14: Ah non, pas pour le moment.
18: D'accord.
14: Mais vous me dites d'accord, donc ok, je valide la commande sur l'ordinateur.
18: Ah non. Non mais je vous ai rien commandé.
14: Bon, vous venez de me dire d'accord.
18: Non, je vous dis d'accord, mais non, je vous ai rien commandé du tout.
14: Bah, je m'excuse, mais si vous me dites d'accord, c'est que c'est d'accord, sinon vous me dites que c'est pas d'accord.
18: Non, bah non, il y a pas d'accord, d'accord ça veut rien dire.
14: Ah bah d'accord, ça veut dire d'accord.
18: Bah non.
14: Bah si, c'est comme ok, ça veut dire ok, et pas ok, ça veut dire pas ok.
18: Bah là vous me forcez, on est bien d'accord.
14: Ah bah non, là on n'est pas d'accord. En fait, vous inversez à chaque fois.
18: Oh, lolo.
14: On était d'accord.
18: Oh, t'as rien signé de toute façon.
14: Et c'est reparti.
18: Oui.
14: C'est un autre monsieur.
18: Non, c'est madame.
14: Si vous voulez. Donc, vu qu'on est d'accord, je passe.
18: Non, mais moi, ça m'intéresse pas, vos flacons, là.
14: Ah non, mais les flacons, c'est vous.
18: Qu'est-ce que vous racontez, là?
14: C'est ce que je disais. Moi, je passe vous remplir vos flacons avec mon mélange de produits capillaristes.
18: Ah, mais vous allez pas me déposer de produits. J'en veux pas de vos produits.
14: Bah, pardon, mais en plus, mes produits, ils sont forcément mieux que les vôtres.
18: Pourquoi ce serait mieux que mes produits à moi?
14: Parce que nous, c'est un cocktail de produits capillaristes. Donc, c'est à la fois shampoing, démélifiant, hydratiseur, recolorisant, et tout ça mélangé dans un seul flacon.
18: Bah, vous les branlez pour vous laver vos cheveux, c'est tout, hein?
14: Alors, merci, mais non, merci, pas pour moi.
18: Ah, vous avez pas de cheveux, peut-être?
14: Bah, c'est pas ça, c'est qu'on n'a pas encore testé, donc on n'est pas sûr du résultat sur les clients.
18: Ah, c'est encore mieux.
14: Enfin, on a testé, mais sur des singes, et il y en a la moitié qui a perdu tous ses poils.
18: Non, mais vous me prenez pour... Là, je rigole.
14: Oui, oh, bah, si c'est ça, moi aussi, je rigole.
18: Bah, attendez, monsieur, non, mais ça me fait rien, c'est une grosse blague ou quoi, là?
14: Oh, mais c'est une grosse blague, oui.
18: Non, mais attendez, je suis en train de passer à la radio, là, non?
14: Oh, mais attendez, la personne qui chuchote derrière vous a tout à fait raison, c'est la radio. Et c'est quelle radio?
18: Oh, mince, attendez, je sais plus, je cherche... c'est rire et quelque chose, non?
14: Exactement, rire et quelque chose.
18: Rire et chanson.
24: vous.
14: Ah bah oui, mieux.
24: Ouais.
14: Bonne journée, au revoir messieurs.
24: Au revoir.
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16: Allô?
19: Allô?
16: Oui?
19: Oui, bonjour madame.
16: Bonjour monsieur.
19: Je me permets de vous appeler, c'est un ami qui m'a donné votre numéro.
16: Oui?
19: Il m'a dit tu ferais bien de les appeler, ils peuvent peut-être t'aider.
16: Qu'est-ce qui se passe monsieur?
19: Ah, bah ça va très bien, ça va très bien.
16: Ah bon, mais pourquoi votre ami vous a donné ce numéro de téléphone?
19: Comment vous avez deviné mon numéro de téléphone?
16: Ah, je ne l'ai pas deviné, monsieur, c'est vous qui m'avez téléphoné.
19: Mais vous m'avez appelé André.
16: Ah non, du tout.
19: Vous ne m'avez pas dit André.
16: Qui vous a conseillé de nous appeler exactement?
19: C'est un ami que je vais voir à peu près une fois par semaine.
16: Oui.
19: Mais c'est un ami bizarre, il faut que je le paye.
16: Ah, d'accord.
19: C'est un...
16: C'est un docteur?
19: Je ne sais pas, il me donne des petits machins à avaler pour manger.
16: Mm-hmm.
19: Mais attendez.
16: Oui.
19: Mon ami... Il est médecin.
16: Ben, je suppose qu'il vous donne des petites choses à manger.
19: Mais je suis un oiseau, madame. Il me donne des petites graines, moi.
16: Ah bon?
19: Ben oui, comme ça, après...
16: Et pourquoi il vous a dit de nous appeler, alors? Je comprends pas, puisque vous allez si bien.
19: Parce que ce soir, il m'a dit, ce soir, je peux pas vous faire la cuisine, quoi.
16: Il est dans un... Vous voyez où, exactement, cet ami?
19: Dans ma cage, madame.
16: Dans votre cage?
19: Oui.
16: Mais écoutez, je peux prendre votre adresse et votre nom et puis je vais vous envoyer quelqu'un qui va vous amener à manger pour ce soir.
19: Mais je peux venir vous voir si vous voulez.
16: Mais non, ça c'est pas possible.
19: Mais moi je suis un oiseau et je me déplace aussi chez les gens, mais ils ont fermé la cage ce matin.
16: Mais vous pouvez peut-être l'ouvrir pour si je vous envoie quelqu'un, vous ouvrez juste 5 minutes. Hein.
19: Oui, mais alors c'est un truc, alors attendez, parce que...
16: Faites attention de ne pas vous échapper.
19: Non, non, le problème... Attendez, je vais essayer d'ouvrir la porte, quoi. Mais la cage, elle est bloquée. Hein.
16: Allô?
19: Je vais essayer, madame.
16: Pardon?
19: Je vais essayer d'ouvrir la porte.
16: Allez-y, essayez.
19: C'est fermé! Ma cage est fermée!
16: Allô, monsieur, revenez, on va trouver une solution. On va appeler un serrurier. Allô?
19: Allô?
16: Oui, mais vous inquiétez pas, ça, une porte, ça s'ouvre toujours. S'il faut, on appellera un serrurier, on appellera quelqu'un comme ça qui est spécialiste pour ouvrir les portes.
19: Attendez, je m'envole, je change de branche.
16: Allô? Vous êtes sur une autre branche?
19: Allô?
16: Oui?
19: Je suis tout en haut de l'arbre.
16: C'est beau de là-haut.
19: Je trouve plus mon nid. Et qu'est-ce que je fais?
16: Ben écoutez, monsieur l'oiseau, on va vous aider, monsieur. Ne vous inquiétez surtout pas.
19: Et attendez.
16: Oui, il est où votre arbre?
19: Attendez, je vais essayer de m'envoler encore plus haut.
16: Oh là là. C'est peut-être pas la peine d'aller plus haut.
19: Attention, j'y vais.
16: Allô?
19: Oh mon Dieu. Allô?
16: Oui, vous me donnez votre nom et votre adresse, monsieur, d'accord? Et puis on va venir vous aider.
19: J'ai cassé mon bec.
16: Ben oui, justement, on va venir vous le réparer.
19: Oh, mon Dieu, j'ai cassé mon bec.
16: Bon.
19: Attends.
16: Comment vous vous appelez? Vous avez bien un nom.
19: Oui, qui c'est qui est là? Qui c'est qui a frappé? Ah, bonjour, Dumoulin.
16: Ah, j'ai quelqu'un.
19: Entrez.
16: André?
19: Je suis avec votre femme au téléphone, rentre.
16: Allô, André?
19: C'est votre femme, je vais vous la passer.
16: Quand oui, passez-moi là.
20: La femme, qu'est-ce qu'elle fout là? Allô, Simone?
16: Non, non, c'est une erreur. Urgence psychiatrie à l'appareil. Est-ce que vous pouvez me donner le nom et le prénom de ce monsieur et son adresse? Je crois qu'il a besoin de soins.
20: Quel monsieur?
16: Le monsieur, monsieur André?
20: Il n'y a pas de monsieur ici, madame.
16: Ah.
20: Il y a un oiseau.
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21: Oui, bonjour.
14: Bonjour, monsieur. C'est bien l'épicerie à Marseille.
21: Madame, merci.
14: Oula, attendez, vous êtes madame Merci, vous me dites.
21: Non,
14: Non, parce que madame Merci, je l'ai déjà eue au téléphone. Elle travaille pas chez
21: non,
14: vous.
21: Non, je suis pas monsieur.
14: Oh, bah, je pouvais pas savoir.
21: Bon. Et vous cherchez quoi, monsieur, s'il vous plaît?
14: Monsieur Martin, à l'appareil, les enseignes Martin. Je vais passer ce soir pour vous installer votre nouvelle enseigne.
21: Ah, d'accord. D'accord, ben, je suis pas au courant, donc il faut que je voie mon patron.
14: Non, ben, l'embêtez pas avec ça, on va lui faire la surprise.
21: Oui, d'accord, monsieur, mais il faut qu'il soit au courant. Il m'aurait dit, voilà, ce soir, il y a une enseigne, oui, ok, mais...
14: Ah ben voilà, oui, comme vous dites, ce soir, il y a une enseigne.
21: Ben oui.
14: Donc vous êtes au courant, super.
21: Non, je ne suis pas, mais moi, je suis employé, d'accord.
14: Ah oui, mais alors, comment ça se fait que vous, en tant qu'employé, vous êtes au courant et pas le patron?
21: Non, je ne suis pas au courant, donc je comprends pas que vous veniez carrément ce soir poser une enseigne.
14: Bah, en même temps, maintenant, je vous l'ai dit, donc vous êtes au courant.
21: Écoutez, monsieur,
14: donc vous avez plus qu'à prévenir le patron que vous êtes au courant, problème réglé.
21: Alors attendez.
14: Merci monsieur.
21: Allô ?
14: Bonjour monsieur, comme j'expliquais, je passerai ce soir pour installer...
21: Non mais attendez, je comprends pas, qui vous a mandaté pour ça ?
14: Ah bah je me suis auto-mandaté, parce que comme aux actualités, ils disent que vous changez d'horaire, forcément il faut changer l'enseigne.
21: Écoutez monsieur...
14: Et vu que je suis enseigneur semi-professionnel...
21: Non mais vous rigolez ou quoi ? Non mais...
14: bien sûr,
21: vous n'allez pas venir poser un truc dont vous en avez fait un.
14: Ah, c'est vous la personne au courant, d'accord, parfait.
21: Non mais c'est même pas la peine.
14: Non mais je serai là vers 21h, je vous expliquerai tout.
21: Non mais je suis pas là, non mais vous comprenez pas, je ferme mon magasin à 19h.
14: Oui, 9h, donc 21h du soir, impeccable.
21: À 19h, à 7h le soir.
14: Oula, ouais, 7h le soir, ah ouais, donc carrément illégal quoi.
21: Mais qu'est-ce que vous me racontez, c'est pas illégal, non mais vous...
14: Ah si, ils l'ont dit aux actualités, les épiceries à Marseille, elles sont obligées de fermer à 22h du soir maintenant.
21: C'est pas une épicerie de nuit, nous, on va arrêter.
14: Non, alors sur votre enseigne, j'ai marqué épicerie de début de soirée.
21: Non, mais...
14: De toute façon, je vous la dépose, vous allez voir.
21: Non mais vous déposez rien du tout, parce que là, j'appelle les flics, hein. Vous croyez, de toute façon, on a une caméra.
14: Ah, bah alors la caméra, il faudrait la débrancher.
21: Non, je débranche rien du tout, monsieur.
14: Bah, ça m'arrange, parce qu'en tant que semi-professionnel, je préfère qu'on filme pas mes prestats.
21: Non, attendez, c'est soit vous arrêtez ou ça j'appelle les flics.
14: Pardon, mais c'est pas les flics qui vont vous poser une nouvelle enseigne, hein. Je m'excuse.
21: Non, je veux rien savoir du tout. C'est de la fumisterie.
14: Ah non, la fumisterie, c'est pour les ramoneurs. Vous confondez encore.
21: Non.
14: Ah bah si, moi je fais de l'enseignerie, ça n'a rien à voir.
0: Oui, bonjour.
14: Ah bah c'est madame, bonjour.
0: Non, c'est pas madame, c'est monsieur.
14: Admettons.
0: Je comprends pas ce que vous voulez.
14: Eh ben, j'aurais bien aimé avoir le patron de l'épicerie, parce que...
0: Non, vous êtes bien l'épicerie, mais c'est pas madame, c'est monsieur.
14: Oula, c'est pas clair votre truc, hein.
0: Mais c'est pourquoi ?
14: Ben, c'est pour l'enseigne. Oh, vous avez pas suivi, vous.
0: L'enseigne de quoi, monsieur ?
14: Ah, pardon, c'est la patronne que j'entends derrière, non ?
0: Oui, je vais vous la passer.
14: Oh bah allons-y.
0: Je vais vous la passer, hein. Oui, allô ?
14: Ah, ok, bonjour. Donc, vous êtes la patronne ?
0: Oui.
14: Non, parce que vous allez rire. Vous m'auriez pas dit que c'était la dame. J'aurais pu croire que c'était le monsieur d'avant qui faisait une fausse voix.
0: Non, c'est la dame, là.
14: Oui, ben ça, j'ai bien compris. Alors, pardon, mais le monsieur d'avant, je sais pas s'il a picolé ou quoi.
0: Non, il a pas picolé.
14: Et... Oh oui, ben entre nous, il est un peu aux fraises, quand même, non ?
0: Non, il est pas aux fraises.
14: Oh, mais dis donc. Allô ?
0: Allô ?
14: Ah non, mais c'est dingue, vous avez vraiment la voix de votre sous-fifre, hein. Je sais pas si on vous l'a déjà dit.
0: Bref,
14: revenons à votre enseigne.
0: En même temps, tu te la mets dans le cul, l'enseigne, d'accord ?
14: Bah non, ça je peux pas.
0: Pardon ?
14: Non, je vais plutôt la mettre dans une camionnette, ça rentrera mieux.
1: Mais...
2: Allô ?
6: Oui, bonjour madame, c'est la société protectrice des animaux à l'appareil.
2: Oui.
6: Dites-moi, est-ce qu'on peut savoir ce que vous faisiez cette nuit ?
2: Ah, j'étais chez moi, monsieur. J'étais dans mon lit.
6: Vous n'êtes pas sorti ?
2: Ah non, pourquoi ? Qu'est-ce qui vous arrive ?
6: Ben écoutez, on a une plainte là, hein, sur un animal. Vous voyez, monsieur...
2: Oui.
6: Il a une poule, ce monsieur.
2: Il a une poule ?
6: Oui.
2: Oui.
6: Et elle a été sodomisée. Violé par quelqu'un qui est venu avec un balai.
2: Un viol sur une poule ?
6: Oui, avec un balai.
2: Ah ben alors, écoutez, je ne veux pas être méchante, mais faire ça à une poule, il faut quand même être pas vicieux, mais méchant.
6: Un peu vicieux, quand même.
2: Un peu sur les bords.
6: Et alors, figurez-vous qu'il y a une dame qui prétend vous avoir vu cette nuit rentrer chez vous à 3h10 ce matin, un balai à la main.
2: Oh !
6: Est-ce que vous avez un balai ?
2: Un balai long, oui.
6: Un balai long ?
2: Oui.
6: Voilà.
2: C'est avec un balai comme ça ?
6: Oui.
2: Avec le manche ?
6: Oui.
2: Eh ben, moi, je peux vous dire que c'est ni mon mari ni moi, pour la bonne raison que nous étions dans notre lit.
6: Alors, attendez.
2: Oh non, écoutez, je vous assure que ça m'horrifie.
6: Ceci dit, madame, quand vous voyez un œuf, la taille d'un œuf...
2: Oui.
6: On peut comprendre que le balai passe, hein, par le...
2: Oui, mais c'est pas la même chose, monsieur. Parce que je trouve qu'une poule, si elle fait un œuf, il s'ouvre tout seul en sortant l'œuf. Que si c'est quelqu'un avec un pied de balai, il force automatiquement... Et ça esquinte la poule.
6: Ben là, ça l'a esquinté.
2: Alors, je peux vous affirmer, monsieur, que je ne sais pas qui c'est cette dame qui a pu m'accuser, mais c'est une chose que je ne ferai jamais de mal à un animal.
6: Même avec un balai.
2: Pas plus qu'avec un balai qu'avec un petit bouchon.
6: Pas plus avec un balai qu'un tire-bouchon ?
2: Ah non, oh, ben, mais ça va pas, non ? Pourquoi un tire-bouchon ? Mais ça va encore autre chose.
6: Parce que ça a été fait.
2: Avec un tire-bouchon ?
6: Oui, sur un canard.
2: Oh mon Dieu, ben moi je ne l'ai pas vu, j'ai voté le journal tous les jours, mais je ne l'ai pas vu. Oh mon Dieu.
6: Figurez-vous qu'ils ont violé un canard avec un...
2: Un tire-bouchon. Ah ben je ne sais pas dans quel état il doit être, il a été le canard. Hein.
6: Et le tire-bouchon, ne fonctionne plus non plus.
2: M'en doute.
6: Alors, je repense, pardonnez-moi, je reviens sur la poule parce
2: oui,
6: que...
2: Oui, bien sûr.
6: En fait, ça a été assez atroce pour la pauvre bête parce que...
2: Non, sûrement.
6: Quand la dame lui a mis le balai, là, l'œuf qui était en train de se former dans le croupion de la poule...
2: Oui.
6: ...a été poussé.
2: Oh là là.
6: Et elle l'a sorti par le bec.
2: Oh mon Dieu, la pauvre bête.
6: Le pauvre bec, c'est au masculin.
2: La pauvre bête,
6: je dis. Ah oui, pardon, oui. Parce que
2: ah non.
6: Le bec, c'est au masculin.
2: Mmh.
6: Et donc, le bec a tenu, c'est ouvert. Et ben figurez-vous que la poule n'a pas lâché l'œuf.
2: Ah ben, dis donc. Oui, alors là, c'est, on peut dire que c'est une martyre.
6: Vous vous rendez compte qu'un poussin va venir de cet œuf et qu'il ne saura jamais ce que sa mère a enduré.
2: Ah ben non, sûrement.
6: Pour qu'il vienne à la vie.
2: Je ne comprends pas, moi, les gens peuvent faire du mal à vos animaux.
6: Ce matin, dans notre département, 97 viols de poules depuis vendredi dernier.
2: Depuis vendredi dernier ? Toujours avec un balai ?
6: Toujours.
2: Mais les gens vicieux comme ça, ils font ça que la nuit. Hein.
6: Les vicieux du balai et les vicieux du tire-bouchon.
2: Parce que, bon, ils vont aller un jour, les gens vont les voir.
6: Bon, qu'est-ce qu'il y a de pire ? Celui qui fait ça avec un balai à une poule ou celui qui fait ça avec un tire-bouchon à un canard ?
2: Oh, ni l'un ni l'autre n'est bon. Hein. Mais j'ai peur qu'avec le tire-bouchon, qui a un bout qui pique, ça doit courir de pire. Hein.
6: Vous croyez ?
2: Ah, je crois, oui.
6: Oui, parce que...

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3: Non, mais... Et en plus, vous rendrez service à tous les fumeurs qui pourront venir chez vous pour s'engrayer une peinard.
2: Oui, bah, ils vont pas venir engrayer une dans un magasin alimentaire, monsieur. J'ai du fromage et tout ça, donc c'est pas possible.
3: Justement, je me suis dit, avec l'odeur du fromage, vous sentirez même pas le tabac.
2: Mais monsieur, n'importe quoi.
3: Ah, mais si, je vous assure, laissez traîner quelques minsters dans la boutique, vous serez tranquille.
2: Non, mais n'importe quoi, je vous dis.
3: Bon, vous avez même pas essayé.
2: Non, mais moi, j'ai pas le temps, là.
4: Oui, allô?
3: Bonjour, madame.
4: Alors, c'est monsieur, moi, déjà?
3: Alors, déjà, si vous voulez.
4: Oui, donc?
3: Et donc, je voyais avec votre collègue pour l'installation de la cabine fumeuse que je dois mettre chez vous.
4: Attendez. De quoi vous me parlez? Une cabine fumeuse? Qu'est-ce que c'est que ça?
3: Bah, c'est un mini fumoir qu'on installe dans le magasin pour que les gens puissent venir fumer.
4: Mais moi, j'ai pas envie de cabine chez moi. Je suis une fromagerie, je suis un commerce de centre-ville. Les gens viennent chez moi, ils achètent du fromage, ils repartent. Ils viennent pas fumer chez moi.
3: Justement, l'avantage, c'est que vous aurez vos clients, plus tous les fumeurs qui viennent juste pour griller une clope.
4: Mais je veux pas de fumeur chez moi. Je n'en veux pas. Ok?
3: Bah oui. Mais là, on va plus pouvoir fumer dans les lieux publics avec la nouvelle loi. Donc,
4: non, mais la loi, c'est interdit de fumer en lieu public. La loi ne m'impose pas une cabine chez moi.
3: D'accord. Alors moi, je veux bien ne pas mettre la cabine fumeuse.
4: Bon.
3: Mais après, faudra pas râler si ça sent la cigarette.
4: Mais...
3: Bah oui, si les gens fument et qu'il n'y a pas de cabine, là, même avec du clacos, forcément, ça va sentir.
4: Mais les gens ne fument pas... Putain.
3: Eh oui, alors qu'avec la cabine fumeuse, vous serez beaucoup plus tranquille.
4: Mais je ne... Bon.
3: Après, c'est que mon avis, hein.
4: Bonjour.
3: Ah, bonjour, une autre dame.
4: Non, mais je comprends pas votre démarche, monsieur. J'ai pas de cabine fumeuse, moi. Qui vous a demandé ça?
3: Disons que c'est une initiative personnelle, mais que ça profite à tout le monde.
4: Ah non, du tout, je vois certainement pas, non.
3: Bah si, comme je disais, ça vous ramène tous les fumeurs dans la fromagerie.
4: Non, du tout, ça me ramène rien du tout.
3: Oh bah en plus, vous avez du bol, j'ai un créneau qui vient de se libérer, je peux venir maintenant.
4: Non, mais ça m'intéresse pas du tout, venez pas.
3: Vous avez une clim? Parce que j'aurais besoin de récupérer un tuyau.
4: Je vous dis, ne venez pas, ça ne m'intéresse pas. Vous m'appelez en secret, tout ça, non, vous allez me forcer un truc. Vous ne venez pas.
3: Pardon, monsieur Nanana, mais est-ce que vous seriez pas en train de me dire ça pour négocier une deuxième cabine fumeuse?
4: Non, vous ne venez pas. Je ne veux pas de cabine fumeur chez moi.
3: Oui, mais alors problème, je me suis déjà engagé avec le bureau de tabac pour un échange.
4: Mais moi, je m'en fous. Vous voyez avec votre bureau de tabac ou j'en sais rien. Lui, c'est un vendeur de tabac. Je suis un vendeur de fromage. Qu'est-ce que vous venez me prendre la tête avec ça, là?
3: Justement, en contrepartie, le tabagiste veut bien installer une cabine fromagère dans son bureau de tabac.
4: Mais j'ai pas besoin.
3: Comme ça, si vous avez des clients qui veulent fumer du fromage, vous pouvez les envoyer au bureau de tabac.
4: Ouais, ok, super.
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5: Bonjour.
6: Oui, bonjour. C'est bien le bar.
5: Oui.
6: Oui, bonjour madame. Monsieur de la Place à l'appareil. Directeur de l'école Saint-Véron.
5: Oui.
6: Aujourd'hui, c'est la journée de prévention de l'alcoolisme dans les écoles. Nous sommes réunis dans la salle de classe avec les élèves.
5: Oui.
6: Voilà, donc les élèves vous écoutent et vous disent bonjour. Je ne sais pas si vous les entendez.
5: Je les ai entendus, oui.
6: Les enfants, nous sommes avec une dame qui donne donc de l'alcool à ses clients. Ses clients qu'on appelle des alcooliques.
5: Ah bah oui. Hein.
6: C'est la bonne réponse. Il y a un élève, oui Jean-Pierre. Jean-Pierre nous demande si vous vous sentez responsable des multiples cirrhoses.
5: On ne peut pas être responsable parce que j'estime que chaque être humain est responsable de sa personnalité.
6: Et en l'occurrence de son foie.
5: Et en l'occurrence de son foie.
6: Donc vous faites souffler, évidemment, dans le ballon avant de...
5: On ne fait pas souffler, vous savez, il y a des signes. Hein.
6: Ah, alors, voilà, les enfants, c'est ce que je vous expliquais tout à l'heure. Les signes précurseurs avant-coureurs de l'état alcoolique. Quels sont-ils, par l'ordre d'apparition sur le visage?
5: La rougeur, déjà, du visage, les yeux troubles, le tremblement des mains.
6: Ah, il y a Simone, oui, Simone. Il y a la petite Simone qui dit que son père, c'est comme ça aussi qu'elle reconnaît son père le soir quand il rentre à la maison.
5: Vous savez, il y a des personnes qui sont alcooliques à très faible niveau. C'est-à-dire, dès qu'ils boivent deux verres, ils sont sous. J'estime que vraiment, l'alcoolisme, c'est celui qui boit chez lui et en cachette. Et voilà. Qui après va dans les bars, bien sûr, pour se finir. Hein.
6: Voilà. Se finir en beauté ou se finir en...
5: Oh, généralement, vous savez, c'est pas bien beau, quelqu'un qui est rond. Hein.
6: Oui, comment on pourrait le qualifier?
5: D'épave.
6: Une épave. C'est comme ça que Didier voit d'ailleurs son père. Et le père de Didier, vous le connaissez peut-être, il vient souvent chez vous, dit le petit... Oui, tu vas souvent dans ce bar. Et il rentre toujours sous.
5: Il vient souvent chez moi?
6: Oui.
5: Il rentre toujours sous?
6: Oui, c'est ça Didier?
5: Alors, je ne sais pas qui est son papa.
6: C'est un monsieur qui est assez rouge du visage.
5: Ah, je ne pense pas le connaître, hein.
6: Oui, on dit qu'il tremble un peu.
5: Il tremble. Et qu'est-ce qu'il fait son papa comme métier?
6: Il est chauffeur de taxi.
5: Ah.
6: Voilà. Alors, les enfants, est-ce que vous avez d'autres questions?

0: À poser à madame.
1: Mais si vous saviez que dans les grandes surfaces, de voir les jeunes acheter ce qu'on peut voir acheter, c'est atroce.
0: Oui, c'est ce que disait le petit Bernard. Il disait que son cousin avait acheté dans une grande surface un survêtement atroce. C'est vrai, vous avez raison, madame.
1: Mais oui.
0: C'est moche. C'est moche, un survêtement moche.
1: Et c'est pas beau.
0: Et c'est pas beau.
1: Non.
0: Bleu en bas, bleu fluo et rose en haut. Pour un garçon, c'est...
1: C'est moche, hein. C'est, ça, disons que c'est à se demander...
0: S'il n'avait pas bu avant.
1: Un haut de survêtement rose, ça donne déjà l'idée que le gamin veut...
0: Veut boire.
1: Voilà. Et il boira.
0: À quelle heure
1: Comment?
0: À quelle heure a-t-il déjà bu, d'après vous?
1: Oh, vous savez, il y en a qui boivent à toute heure. Hein.
0: Voilà. Donc, madame, d'après vous, non au survêtement rose.
1: Écoute... Vraiment non. Non au survêtement rose.
0: Pourquoi?
1: Parce que c'est une ligne qui peut prouver que l'enfant a envie de boire. Et qu'il a bu peut-être déjà.
0: À quoi reconnaît-on, madame, un enfant qui a bu 4 litres de vin rouge cul sec?
1: Bah, il titube déjà.
0: Non, puis surtout, qu'est-ce qu'il a sur lui?
1: Un survêtement rose.
0: Avec des poils ou sans poils?
1: Ah non, il n'y a pas de poils. Non.
0: Voilà, les enfants vous applaudissent. Je ne sais pas si vous les entendez.
1: Oui, je les entends, en effet. Merci les enfants. Ah oui, ça fait plaisir, hein? Ça fait énormément plaisir, monsieur. Eh bien, écoutez, je vous remercie. Je remercie énormément les enfants. Merci les enfants.
0: Madame, figurez-vous que parmi tous ceux qui vous applaudissent, il y en a un qui a un survêtement rose.
1: Eh bien, d'après moi, il faut qu'ils disent non à tout ça.
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3: Bonjour, vous êtes au cabinet de radiologie.
4: Allô, cabinet de radiologie, bonjour.
5: Oui, bonjour monsieur, je suis bien à la radio.
4: Là, vous êtes au cabinet.
5: Ah non, je suis dans mon salon.
4: Ah mais je vous ai pas demandé ça.
5: Bah, vous m'avez dit que j'étais aux toilettes.
4: Je veux dire le cabinet radiologie.
5: Oui, non, bah, je me permettrai pas de vous appeler des cabinets quand même.
4: Mais je veux dire, c'est le centre que je veux dire cabinet, c'est pas les toilettes.
5: Ah pardon, en fait c'est vous qui êtes au cabinet.
4: Ah oui, non, bien sûr.
5: Oh pardon, vous voulez que je vous rappelle quand vous avez fini?
4: Bah non, vous voulez que je vous passe la responsable parce que je me quitte pas.
5: Merci.
3: Radiologie, votre
4: appel. Oui,
5: bonjour monsieur.
6: Oui, c'est une dame que vous avez au téléphone, monsieur.
5: Non, c'est un monsieur au téléphone. Je vous appelle parce que j'aurais besoin que vous me fassiez une attestation comme quoi vous êtes bien en grève depuis 2 semaines.
6: On n'est pas en grève, nous.
5: Ah bah si.
6: Bah non, monsieur, je vous dis non.
5: Ah bah moi, je vous dis oui, monsieur.
6: Bah, monsieur, enfin, je vous dis que non, on n'est pas en grève.
5: Vous êtes sûr? Vous êtes peut-être pas au courant?
6: Ah bah, je suis peut-être pas au courant, alors.
5: Ah bah, c'est peut-être ça.
6: Bah oui, mais moi, je vous dirais pas qu'on est en grève, monsieur, et qu'on n'y est pas.
5: Ah, donc vous êtes en grève?
6: Non,
7: mais on n'est pas en grève, monsieur, on n'a jamais été en grève.
5: Bah alors pourquoi ils disent que la radio est en grève? Vous faites pas de partie du réseau Radio France?
7: Bah j'en sais rien, mais c'est peut-être d'autres cabinets.
5: Faudrait quand même que vous fassiez le papier.
7: Mais on n'est pas en grève. Donc je ferai pas de papier parce qu'on n'est pas en grève, on n'a jamais été en grève.
5: Ah oui, mais moi ça m'arrangerait rapport à mon employeur en fait, parce que je lui ai dit que je m'étais cassé la jambe et que j'avais pas pu faire la radio à cause de votre grève.
7: Bon, écoutez, je vais vous passer ma collègue, elle va vous dire la même chose,
5: parce que nous ne sommes pas sinon, en grève. Est-ce qu'il serait possible d'avoir une radio de jambes cassées?
7: Non, mais vous nous demandez de faire un faux?
5: Non. Ah non.
7: Bah si, vous nous demandez qu'on vous donne une radio d'une jambe qui est fracturée, qui ne sera bien évidemment pas la vôtre, puisque vous n'avez pas fait de radio.
5: Voilà, c'est ça.
7: Non, mais je pense que là, il y a un problème, monsieur.
5: Non, mais juste...
7: Non, mais juste, c'est non, monsieur. C'est pas la peine d'insister.
5: À la limite, j'ai mon voisin, il a son chien qui a une patte cassée en ce moment, il a une attelle.
7: Non, vous plaisantez.
5: Si je viens et que vous faites la radio de la patte du chien, parce qu'il y aura...
7: Vous vous rendez pas compte, entre une patte de chien et une patte d'une personne, il y a quand même une totale différence. Je pense qu'il va falloir arrêter là.
5: Dans ce cas, est-ce que je peux avoir un responsable?
7: Bien sûr.
5: Bon, bah super.
6: Ma collègue a abandonné, elle m'a refilé le téléphone, elle m'a dit bah, il comprend rien du tout, donc je reprends le téléphone.
5: Ah, mais c'est pas le même monsieur?
6: Non, c'est pas la même madame, c'est vous le monsieur. Vous venez, on vous casse la jambe et on fait une radio après.
5: Ça, j'avoue que c'est pas forcément la solution que j'envisageais. Peut-être que je peux faire, c'est passer avec Jean Rex.
6: Oui, je ne sais pas qui c'est, mais c'est
5: le, c'est le, c'est le chien de mon beau-frère qui s'est cassé la patte. Vous faites la radio de la patte du chien et
6: puis
5: on met mon nom dessus et hop, ni vu ni connu.
6: On fait comme ça.
5: Super. Rouf, rouf. Ah bah il vous dit merci, vous entendez?
6: Allez, au revoir monsieur, bonne rouf, journée.
5: De rien. Rouf.
4: Allô?
8: Allô?
4: Oui.
8: Allô, madame Braco.
4: Pardon? Je pense que vous faites erreur, monsieur.
8: Attends, je suis pas sur Plouer là?
4: Pas du tout.
8: Ah bah on est où là alors?
4: quelle raison vous voulez savoir ça?
8: C'est une base militaire, madame. C'est très important parce qu'on nous a indiqué votre numéro pour une position pour atterrir. On est en parachute actuellement. Est-ce que
4: on est sur l'un.
8: Attendez, bougez pas parce que là, on est en chute libre à 850 mètres.
4: Ah bah alors là,
8: dis donc. Redonnez-moi la position, s'il vous plaît. Allô, PC. Alors, ne quittez pas, madame, ne quittez pas. Merci beaucoup, ne quittez pas.
4: Je vous en prie.
8: PC, oui, 23. Redonnez-moi la position, s'il vous plaît. Affirmatif. 5 sur 5. Bon, la réception est bonne. Alors écoutez, on va se poser. Est-ce que c'est un terrain à côté de chez vous
4: Oui, justement. C'est ce que j'allais vous dire. Il y a un champ qui n'est pas très loin de chez moi. Il y a un petit aéroclub.
8: Ouais, c'est ça. Bah, c'est pour ça qu'ils nous ont donné cette position. Le seul problème, voilà, c'est que moi, je suis à 850 mètres au-dessus d'une maison.
4: Alors... Ah oui, bah, ça c'est un peu... parce que même moi, je ne vous vois pas. Alors...
8: Ouais, ouais, bah, à 850 mètres, vous ne pouvez pas me voir.
4: Ouais,
8: bah, le seul problème que j'ai, si vous voulez, c'est que moi, il me faut... comme là, j'ai une courroie qui est rompue, j'ai un problème de courroie, il faut que je puisse atterrir. Est-ce que vous avez une cheminée? Quelque chose comme ça?
4: Non, pas du tout. C'est un toit mansardé. Je ne vois pas comment vous pouvez atterrir sur le toit. Vous voyez pas le terrain du tout?
8: Je vois le terrain, mais je suis en chute libre.
4: Ah oui, d'accord.
8: Le parachute ne s'est pas ouvert, si vous voulez.
4: Ah oui, d'accord.
8: Et là, je suis à 650 mètres et là, il va falloir que je trouve un point d'urgence parce que là, j'atterris, je crois que c'est une maison que je vois là.
4: Ouais.
8: Est-ce que vous avez la possibilité d'ouvrir une fenêtre? À ce moment-là, je vais voir ce que je peux faire.
4: Ouvrir une fenêtre?
8: Ouais, une fenêtre, ouais, s'il vous plaît.
4: Il y en a une qui est ouverte.
8: Ouais, mais elle n'est pas assez grande, celle-là.
4: Bah écoutez, c'est la fenêtre que j'ai.
8: Alors, je vais essayer. Vous êtes devant la fenêtre, là?
4: Attendez deux secondes. C'est la taille des fenêtres ici, partout dans la maison. Alors,
8: ouais.
4: Moi, je ne sais pas comment je peux faire.
8: Ouais, je vais essayer de... Comme je suis en chute libre, je peux peut-être essayer tête en avant, mais bon...
4: Je ne vois pas comment je peux vous aider, là. Il n'y a pas de place, parce que là, c'est dans la chambre... Et il y a juste à côté le lit. Hein.
8: Ouais, c'est ça. Est-ce que vous auriez une bassine d'eau, genre cocotte minute, une chose comme ça, que je puisse atterrir au moins, que l'eau amortisse ma chute avec les pieds? Parce que je voudrais pas exploser votre toit quand même.
4: Une bassine d'eau?
8: Ouais. Je rentre par
4: attendez,
8: la fenêtre.
4: Attendez, je suis pas sur le toit là. Vous allez rentrer dans la chambre avec vos pieds, c'est ça?
8: Oui,
4: que
8: voilà.
4: Vous
8: oui, mais je les essuierai à pied après. Vous inquiétez pas, hein, je suis pas.
4: Je suis pas inquiète, mais attendez, vous êtes en chute libre et vous dites ne pas m'inquiéter. Attendez. Une bassine avec de l'eau.
8: Oui, s'il vous plaît.
4: Vous chutez dans combien de temps, là?
8: Là, on est à 400 mètres, à peu près.
4: Et vous vous rendez compte l'état de la maison quand vous chutez à l'intérieur?
8: Si la fenêtre est bien ouverte et qu'il y a la bassine avec de l'eau...
4: Elle n'est pas bien ouverte, la fenêtre, justement. C'est qu'un seul côté de la fenêtre qui est ouvert.
8: Ça va, je passe par là, je passerai. Vous inquiétez pas, je suis commando. Hein, je...
4: Là, c'est un peu quand même risqué ce que vous faites, là.
8: J'en suis à 187 missions, alors vous inquiétez pas.
4: Et vous avez l'habitude de chuter dans des maisons?
8: Oui, madame.
4: Non, mais attendez, là j'hallucine un petit peu. Vous pouvez pas atterrir dans le balcon, par exemple? Parce que j'ai un balcon de l'autre côté. Est-ce que vous le voyez?
8: Ouais, c'est... Oui, un petit balcon, là.
4: Un petit balcon, voilà.
8: C'est ça. Alors, est-ce que vous pouvez mettre la bassine là? Ou un seau d'eau, enfin, vous voyez, quelque chose que je puisse...
4: Oui, un seau d'eau, mais il est tout petit, le seau d'eau, hein, écoutez.
8: Mais est-ce que je rentre un pied dedans, au moins un pied, l'autre, je
4: un
8: peux...
4: Un seul pied, oui, ça c'est... Oui, bon. À mon avis, oui, je ne sais pas la taille de vos pieds, mais...
8: 43.
4: 43.
8: Là, je suis à 180 mètres. Tout va bien.
4: Je remplis le seau d'eau.
8: De l'eau tiède, si vous avez, plutôt, parce que c'est en suspension.
4: De l'eau tiède. Oui.
8: 130 mètres, chers auditeurs. 120, chères auditrices.
4: Voilà.
8: Voilà. Alors, vous êtes où que je puisse poser le pied dans le seau, madame, en atterrissant?
4: Je suis dans le balcon.
8: Bon.
4: Et j'ai une robe rouge.
8: D'accord.
4: Je pense que vous ne pouvez pas la louper, ça.
8: Non. Non, mais c'est bizarre parce que... Attendez, vous avez posé le seau, là?
4: Il est rouge aussi.
8: Oui, alors mettez-le un petit peu à distance de vous, quand même, pour que je puisse juste atterrir sur un pied en chute libre, hein, dans le seau.
4: Ben écoutez, le balcon, il est tout petit, je vous préviens d'avance. Hein.
8: Oui. Attention. Ben, vous n'avez pas une robe rouge? Allô, je vois une dame avec une robe bleue. Vous m'entendez, madame?
4: Je vous entends très bien, monsieur.
8: Allô, sur l'an?
4: Oui.
8: Allô?
4: Oui. Allô? Monsieur? Bon.
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9: Les ambulances, bonjour.
10: Bonjour monsieur, je suis bien aux ambulances.
9: Non madame, c'est madame.
10: Oh pardon.
9: C'est pas grave.
10: Excusez-moi monsieur, j'avais mal entendu.
9: Ouais, c'est pas gênant.
10: Je vous ai posté un PV que j'ai pris pour vous là.
9: Un PV?
10: Ah vous l'avez reçu?
9: Bah non, mais un PV de quoi monsieur?
10: Un PV de je roulais un peu vite et je me suis fait arrêter par la police. Heureusement, je leur ai fait croire que je bossais pour vous.
9: Bah non, vous pouvez pas mettre sur le nom de la société si vous êtes un particulier monsieur.
10: Non mais j'ai fait un truc propre, c'est que justement j'ai mis le nom de la société sur ma voiture.
9: Bah non, vous pouvez pas faire ça.
10: Et pourquoi?
9: Bah c'est bon, bah parce que un instant. Allô?
10: Ah, bonjour monsieur.
9: Et on va payer votre PV. C'est quoi ça?
10: Vu que je vous fais de la pub sur ma voiture, ça me semble logique.
9: Mais je vous demande rien monsieur. Vous vous rendez compte ce que vous êtes en train de me dire?
10: C'est gagnant-gagnant. Non, mais... Vous avez la pub, moi ça me permet de rouler n'importe comment.
9: Mais de où on roule n'importe comment? On respecte le code de la route comme tout le monde.
10: Ah oui, non mais je parlais juste genre des feux rouges par exemple.
9: Voyons, bah oui, bah c'est porte ouverte. Non, bah non, on grille pas les feux monsieur.
10: Sauf si je dis que je suis ambulanceur pour vous.
9: Mais vous mentez.
10: Bon, je dirais plutôt que j'arrange un petit peu la vérité.
9: Non, c'est pas vous arrangez la vérité, c'est vous arrangez vous monsieur parce que vous êtes fait arrêter, parce que vous avez roulé trop vite. Vous êtes permis de dire que vous travaillez
10: ici. Ah oui,
9: chez...
10: comme j'étais tout seul dans la voiture, j'ai dit que j'étais en mission pour aller ramasser un vieux.
9: Vous avez vu comment vous parlez en plus, un vieux? Franchement, je suis en train d'halluciner de tout ce que vous êtes en train de me raconter là.
10: Bah, c'était plus crédible de dire que j'allais chercher un vieux qu'un jeune parce qu'en général...
9: Mais n'importe quoi monsieur, mais ça se fait pas ça. Attendez.
11: Bah, c'est pas logique ce que vous faites là monsieur.
10: Bonjour monsieur, alors c'est pas logique mais c'est pratique.
11: Non, vous mettez comme quoi que c'est vous, je sais pas moi.
10: Pardon mais si je mets que c'est moi, je vais devoir le payer hein.
11: Mais vous allez le payer, pourquoi? Non mais attendez là, c'est quoi votre délire? Donnez-moi votre nom, votre prénom.
10: Alors officiellement non, ce qu'il faudrait c'est mettre le nom d'un de vos chauffeurs plutôt.
11: Ah non, non, non, non monsieur. C'était vous, ils sont déclarés. Nous avons l'obligation de déclarer le chauffeur.
10: Oui mais enfin vu qu'il y a votre nom déjà sur ma voiture, je me disais
11: mais
10: autant.
11: Mais c'est qui a dit que vous mettiez votre nom sur votre véhicule?
10: Bah c'est moi.
11: C'est trop facile. Vous mettez n'importe quelle société et vous dites « Oh ben c'est eux ».
10: Eh ben oui.
11: Eh ben non, je vais porter plainte contre vous.
10: Pardon, mais vous n'allez pas porter plainte contre un collègue?
11: Non mais je ne vous connais pas.
10: Ah oui, et alors comment je fais?
11: Ah ben là vous vous débrouillez monsieur.
10: Ok, dans ce cas, vous me faites un contrat de travail.
11: Non mais c'est quoi votre délire là? C'est trop... Ça veut dire que... Il y a pas de souci. Et moi, je vais directement faire une déclaration à la gendarmerie.
10: Déclaration, vous voulez dire d'embauche pour dire que je suis chauffeur?
11: Non, que vous vous prétendez chauffeur chez nous, que vous n'êtes pas chauffeur chez nous.
10: Ah non, faudrait dire le contraire.
11: Votre nom, votre prénom.
10: Alors, monsieur Martin.
11: Oui.
10: Donc, vous leur dites que je suis chauffageur chez vous.
11: Votre prénom, s'il vous plaît, monsieur.
10: Oui, Martin.
11: Votre nom?
10: Bah, Martin, je vous l'ai dit.
11: Vous me dites votre nom et votre prénom.
10: Parce que vous me l'avez demandé.
11: Vous appelez Martin, Martin.
10: Oui, absolument, oui. Et vous?
11: Votre date de naissance?
10: Oula, alors attendez.
11: Vous avez besoin de réfléchir?
10: Non, pas du tout, non. Mettons le 5 octobre 1872.
11: 1872?
10: Oui, je sais, je fais pas mon âge, oui.
11: Votre adresse?
10: 1 rue Martin. Mmh.
11: Attendez.
10: Allô?
11: C'est quoi la blague, là?
12: Allô?
10: Ah, un autre monsieur?
12: Oui, bonjour. Je suis la gérante de l'entreprise, monsieur. Vous dites que vous avez un véhicule floqué au nom de notre entreprise?
10: Oui, c'est mon beau-frère garageur qui a fait le boulot.
12: Soit c'est Rire et Chanson et j'ai gagné un gros pactole.
10: Ah, zut!
12: C'est ça?
10: Bah, c'est-à-dire que c'est oui pour Rire et Chanson, en revanche, je garde le pactole.
12: Mais maintenant, je comprends mieux.
10: Bon, ben, au revoir, messieurs!
12: Au revoir!
11: Au revoir,
12: au revoir mademoiselle!
11: Bah, du coup, désolé de vous avoir dérangé.
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13: Oui, allô?
14: Oui, allô?
13: Oui, bonjour.
14: Oui, bonjour, c'est service informatique de la mairie à l'appareil. C'est au salon de coiffure?
13: Oui.
14: Dites-moi, on a des documents à vous faire parvenir, on aurait besoin de votre adresse email.
13: On n'a pas de... Pour l'instant, on n'est pas...
14: Attendez, c'est...
13: Enfin, ça sera bientôt fait.
14: Attendez, vous n'avez pas de modem
13: Ah non, pas du tout.
14: Ni à 56 000 bits ou même pas de KERM 65 000?
13: Ah non, non, non, non.
14: C'est pas vrai. Eh les gars, je viens avec le salon de coiffure. Ouais, ils n'ont pas de madame, ils n'ont pas d'email. C'est pas vrai.
13: Ben si.
14: Attendez, je vous passe le chef de service, il est mort. Qu'est-ce que c'est que ce travail? Allô?
13: Allô?
14: Oui.
13: Oui, bonjour monsieur.
14: Bonjour monsieur. Qu'est-ce qu'on me dit là? Vous n'avez pas de modem?
13: Ben non. Pas pourquoi vous rigolez?
14: Vous n'avez pas d'email?
13: Mais non.
14: Mais c'est pas vrai, ça.
13: Pourquoi?
14: Mais... Alors, vous pouvez pas nous envoyer un email?
13: Mais non. Non, mais attendez, là. À qui j'ai affaire, là?
14: C'est le service informatique de la mairie, monsieur.
13: Mais peut-être, oui, mais... Désolé, mais je suis pas relié à Internet, moi. Qu'est-ce que vous me dites, là?
14: mais c'est pas vrai.
15: Mais pourquoi? Mais si c'est vrai, monsieur. Bon, écoutez, qu'est-ce que vous voulez exactement?
14: Mais on a besoin de votre adresse email.
15: Mais on n'en a pas, monsieur. Bon, écoutez, moi j'ai autre chose à faire. Écoutez, qu'est-ce que vous voulez exactement?
14: Bon, c'est pas grave, c'est pas grave. Donnez-nous le nom de votre serveur.
15: Mais on n'a pas de, de serveur.
14: Hé, hey, mais votre provider.
15: Mais on n'a rien de tout ça. Mais... Bon, ok, d'accord. Moi, c'est pas ça à faire, hein. Ok, voilà.
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16: Allô?
10: Bonjour monsieur.
16: Ah non, c'est madame.
10: Vous êtes sûr?
16: Oui, je suis une madame.
10: Bon, admettons.
16: Oui.
10: C'est bien le bar?
16: Oui.
10: On va venir gréver chez vous.
16: Vous allez venir?
10: Gréver.
16: Gréver, c'est quoi ça? Ça veut dire quoi?
10: Bah, gréver, faire la grève.
16: Ah bah oui, mais moi je suis un bar, je vais pas...
10: Ah non, mais je vous demande rien, il suffit que vous me laissiez vos clés.
16: Pourquoi faire? Je donne pas mes clés du bar, attendez, c'est un bar tabac.
10: Dans ce cas, si vous voulez pas laisser les clés, vous avez qu'à laisser ouvert.
16: Bah, je vais pas laisser ouvert non plus.
10: Bah comme ça, vous gardez les clés.
16: Non, non, mais attendez, mais si vous délirez là.
10: Si on fait un double alors?
16: Non, je vous dis que non.
10: Eh bah moi je vous dis que oui.
17: Oui, allô.
10: Ah, mais c'est madame.
17: C'est pourquoi?
10: C'est ce que je disais, on va venir gréver, en fait.
17: Faire la grève?
10: Oui, c'est ça, oui.
17: Ah non, non, mais non, mais il est hors de question de ce truc-là. On n'a pas demandé d'être en grève, nous. Vous mettez une pression, là, vous nous mettez la pression pour...
10: Oui, alors, des pressions. Alors, on a une machine à pression, oui, qu'il faudrait que j'installe.
17: Non, c'est pas ça que je veux dire, mais je veux dire,
10: attendez. Monsieur Martin?
17: Mais non, mais non.
10: J'ai la dame, là, du bar qui me dit qu'il faut installer une machine à pression.
17: Mais non, mais j'ai jamais dit ça. Je veux dire, on parle pas de ça. J'ai pas vu du tout de machine à pression, monsieur. Vous êtes pas bien ou quoi? Sans déconner.
10: Enfin, on a quand même décidé la grève avec tous les camarades.
17: Mais non, mais on est pas, je suis pas syndicat, mais je suis pas la CGT, je suis pas...
10: Excusez-moi, mais on a voté, hein.
17: Non, mais voté avec la demande de qui?
10: Avec la demande du SM, le syndicat des Martins. On est en démocratisme, on a le droit, hein.
17: Mais je suis d'accord, mais je suis d'accord avec vous, en démocratie, on est en démocratisation aussi, je veux dire...
10: Voilà, oui, c'est ça, en démocratisationnagisme. D'ailleurs, vous êtes bienvenus pour boire un coup et rester avec nous, hein.
17: Mais non, mais vous allez quand même pas nous imposer de rester avec vous.
10: Vous êtes pas obligé de rester, hein, si vous voulez en profiter.
17: Mais non, vous rigolez, on n'est pas obligé de rester, qui c'est qui tient le bar, alors? Faut qu'on ferme le bar?
10: Ah bah, j'ai monsieur Martin qui s'est proposé pour tenir la buvette.
17: Mais non, mais hors de question, mais c'est un bar. On a une licence, on est quand même propriétaire du bar.
10: En revanche, on a un barbecue à mettre charbon. Vous avez une terrasse?
17: Ah non, mais monsieur, mais je vous interdis ça, hein, sans déconner.
10: Bah si, parce que comme on installe la buvette à l'intérieur...
17: Mais non plus. Mais vous êtes barjot ou quoi, là, sans déconner?
18: Allô?
17: Oui,
18: allô.
10: Bonjour, madame.
18: Monsieur, ne venez... Pointez-vous demain matin à 7h moins le quart. Moi, je serai là.
10: Ah, on devient raisonnable.
18: Venez pas me faire chier. Je vous promets, venez pas me faire chier.
10: Oh, oui, mais faudrait savoir aussi.
18: Non, monsieur.
10: Non, mais si.
18: S'il vous plaît.
10: Non, mais...
18: S'il vous plaît.
10: Non, mais...
18: S'il vous plaît,
10: non, mais...
18: à moi de parler.
10: Non, mais...
18: S'il vous plaît.
10: Non, mais...
18: Si vous venez, je vous déloge.
10: Ah, bah non.
18: Ah, bah attendez. Je vous passe le patron.
10: Ah, parce que c'était même... Vous êtes même pas le patron.
18: Allô?
10: Vous êtes la responsable.
18: Non, mais moi, j'en ai rien à foutre de la grève. Moi, je m'en fous. Moi, tu vois de grève. Qu'est-ce que vous racontez, là?
10: Bah, si, c'est ce que je disais.
18: Je vous dis que non, moi. C'est quand même moi le patron ici.
10: On a une buvette, là, qu'on doit.
18: Écoute, j'en ai à foutre, moi, de la buvette. Moi, que vous allez quand même pas installer une buvette devant chez moi, hein. Bah, que je vous vois demain matin, on va rigoler 5 minutes.
10: Ah, bah, tiens, on va rigoler 5 minutes. J'espère même un peu plus.
18: Ah, oui, sûrement. Même 10, si vous voulez.
10: Eh, vous savez quoi? Mettez-en 15, c'est pour moi.
18: Oui, c'est ça, ouais.
10: Ah, allô?
19: Allô?
10: Bonjour monsieur.
19: Eh, pépette. Non, mais c'est une blague, ça.
20: Oui, c'est pas Martin de Rire et Chanson.
19: C'est pas Martin de Rire et Chanson?
10: Qui ça?
19: Martin de Rire et Chanson.
10: De?
19: Rire et Chanson.
10: Qui s'appelle comment?
19: Rire et Chanson, Martin.
10: Marc qui?
19: Martin.
10: Machin.
19: Martin, de la radio.
10: Quelle radio?
19: Rire et Chanson.
10: Oh bah non, c'est pas lui.
19: Non, menteur.
10: Oh bah non, attendez, j'ai mon beau-frère à côté. Martin, oui?
19: Oui, est-ce que c'est ça,
10: Écoutez, j'ai ma femme aussi qui est à côté, qui peut confirmer.
19: Oui.
10: Martine.
19: Et moi aussi, j'ai mon mari qui est à côté.
10: Martine, est-ce que c'est moi? Ah non, c'est pas
19: oui.
10: Toi. Ah, vous voyez?
19: C'est ça.
10: Ma femme confirme.
19: Oui, c'est ça, oui. Je vous écoute quand je suis en voiture, alors vous savez, je sais, hein.
10: Bon bah, je vous laisse tranquille.
19: Merci, bonne journée.
10: Bonne journée.
19: Au revoir. Au revoir.
21: Allô?
22: Oui, bonjour madame.
21: Monsieur.
22: Je voudrais parler, s'il vous plaît, à la responsable de la cantine de l'établissement scolaire.
21: Oui, allez-y.
22: C'est le ministère de l'Environnement, là, pareil.
21: Oui.
22: Monsieur Lamolle, directeur de l'antenne Nutrition Environnement Scolaire.
21: Mm.
22: Vous avez reçu, je pense, la directive 953-C1?
21: Non, je sais pas.
22: Bon, nous avons des problèmes écologiques, vous le savez, en France actuellement, en particulier la forêt. Donc, trop d'arbres abattus dans le département. La cause principale, c'est une directive qui est environnementale qui a fait qu'on a réintroduit le castor dans le département. Vous êtes au courant de ça?
21: Non.
22: Bon, les castors, vous savez comment ils fonctionnent? Ils abattent des arbres pour construire des ponts et aménager
21: un... Oui.
22: Donc, nous avons un grave problème environnemental et nous avons donc envisagé de réintroduire le castor dans les menus des cantines scolaires.
21: Oui.
22: Voilà. Est-ce que ça vous va une tonne dans un premier temps ou...
0: Alors là, je peux pas vous dire, monsieur. Ce qui serait mieux, hein, moi, ce que je peux...
22: Non, parce que si on veut sauver des arbres, il faut qu'on fasse vite.
0: Oui,
22: faut...
0: non, mais je vous comprends, monsieur. Alors moi, ce que je vous conseille, parce que moi, je suis responsable de la cantine et tout, appelez carrément la mairesse qui va vous répondre.
22: C'est fait.
0: Ah, alors, qu'est-ce que vous a dit la mairesse ? Alors,
22: nous nous sommes mis d'accord, nous bénéficions de toute son aide. Simplement, maintenant, il faut qu'on voit avec vous. L'urgence, c'est de sauver des arbres, parce que sinon, on va avoir un vrai problème pulmonaire, on va dire, entre guillemets.
0: Ouais, avec... ouais.
22: Donc, en gros, il faudrait que vous puissiez, vous, écouler une tonne de viande de castor sous vide, mais le plus rapidement possible.
0: Alors là, je peux pas vous dire. Moi,
22: combien
0: je...
22: d'élèves vous avez ?
0: Alors, nous avons entre 85 enfants et 90.
22: Ça leur ferait 560 grammes de castor par repas le midi.
0: Tous les jours ?
22: Oui, absolument.
0: Oh.
22: C'est le thème de la campagne. Hein.
0: Ouais.
22: Sauvons les arbres, abattons les castors.
0: Oui.
22: Bien compris. Alors, au ratio, je me suis trompé. Hein. Ce n'est pas 460 grammes. Combien je vous ai dit ? 460 grammes de castor par jour ?
0: Oui, ouais, c'est pour ça.
22: Oui, c'est un peu léger. Hein. C'est 773.
0: Et vous incorporez ça comment dans les...
22: Alors, hachis parmentier.
0: Ouais.
22: Pâtes.
0: Ouais.
22: Omelette.
0: Ah oui, d'accord. C'est-à-dire, vous metteriez ça dans le hachis parmentier.
22: Voilà.
0: Vous feriez des beefsteaks comme des beefsteaks hachés style castor.
22: Oui.
0: Vous feriez aussi, attendez, je vous dis ce qu'on a, des petites boulettes.
22: Voilà, des boulettes de castor, oui.
0: Ouais.
22: Alors, on va faire le tableau, si vous voulez bien. Vous avez de quoi noter ?
0: Ouais, allez-y. Alors pour le castor, hein, on a dit.
22: Alors, steak haché.
0: Oui, ça leur dit steak haché.
22: De castor.
0: Oui.
22: Ensuite, hachis parmentier.
0: Alors, du hachis parmentier.
22: De castor.
0: Oui.
22: Ensuite, blanquette.
0: De la blanquette.
22: De castor. Là, ça va, c'est assez varié, non ?
0: Bah, pour mon compte personnel, oui. Mais il en faut quand même du poisson. Hein.
22: De castor.
0: Et le vendredi, on a des quenelles de veau.
22: Bon, bah là, facilement remplaçable par les quenelles de castor.
0: Oui.
22: Maintenant, le plus important, madame. Il faut donner envie aux enfants de manger du castor.
0: Oui, mais il faut
22: l'avouer. Nous allons donc attribuer le collier de castor chaque fin de semaine. C'est-à-dire que l'enfant qui aura mangé le plus de castor se va remettre le collier de castor, donc constitué avec les dents du castor, comme les Indiens, vous voyez. Bon, maintenant, le plus important. Combien d'heures par semaine pouvez-vous consacrer à aller donc sur le terrain pour l'abattage des castors ?
0: Ah non, ça, nous, on n'a pas le temps. Hein.
22: Non, mais c'est le week-end. Hein.
0: Ah non.
22: Attendez, madame, on fournit les fusils.
0: Ah non, ça c'est hors de question, monsieur. Moi, le week-end, je le garde pour moi.
22: Madame.
0: Non.
22: Madame, toute la tenue est fournie.
0: Non.
22: Les casquettes, les bottes, le fusil.
0: Non. J'ai un mari qui est chasseur déjà.
22: Ah, ben voilà. Donc vous êtes deux, hein, à pouvoir chasser.
0: Non. Alors là, c'est pas la peine.
22: Et les instituteurs et tout le monde.
0: Non, monsieur. Vous, écoutez, moi, je vous dis honnêtement.
22: Vous voulez rien faire pour sauver les arbres ?
0: Non.
22: Attendez, madame, c'est...
0: Non, monsieur.
22: Mais pourquoi vous voulez pas aller chasser des castors ?
0: Non, monsieur, parce que, oui. Ça t'intéresse d'aller à la chasse ? Non, monsieur. Moi, c'est non. Ce qui concerne la chasse du castor, moi, mes week-ends, ils sont pris. Je vais pas m'amuser à aller avec un fusil, un machin.
22: Mais, madame, c'est juste passer le week-end à tirer sur des castors, c'est pas méchant.
0: Non.
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3: Allô ?
23: Bonjour monsieur, pardon, c'est bien la boucherie ?
3: Oui.
23: Monsieur Martin à l'appareil, les poissonneurs de Martinville.
3: Oui.
23: Je vous appelle rapport au limitage de la consommation de viande et de charcuterie. Vous savez, c'est le gouvernement qui l'a déclaré.
3: Ouais, ça c'est tout des conneries. Hein. De toute façon, on en vend comme d'habitude. Alors,
23: Des conneries qu'ils l'ont quand même dit à la télé.
3: Bah oui, mais tout qu'est-ce qu'on dit à la télé, hein. C'est pas évangile. Hein.
23: Cela dit, vous êtes tranquille puisque je vous apporte du poisson.
3: Bah nous, c'est dans une boucherie. Hein.
23: Je sais, l'idée c'est que vous allez mélanger du poisson dans vos viandes, comme ça fait baisser le pourcentage viandiste dans vos produits.
3: de la viande avec du poisson, ça ne s'arrange pas du tout. Hein. C'est pas les mêmes odeurs. Hein. Je regrette. Hein.
23: Et bah, ce que vous faites, c'est que vous désodorifiez d'abord le poisson avant de le mélanger dans vos viandes.
3: C'est pas moi qui s'occupe de ça. On a déjà assez de boulot qu'on s'en sort pas.
23: Si c'est pas vous qui s'occupe de ça, vous compliquez pas. Vous tartinez juste du poisson sur la viande et puis vous les vendez comme ça.
3: C'est pas ma chambre de poisson. Premièrement, il faut une formation pour faire du poisson.
23: Ah oui, c'est vrai. Sans la formation poissonniste, évidemment, vous pourrez pas les vendre.
3: Ah ben, je m'en fiche. Comme ça, je me reposerai.
23: Bah non.
3: Bah si.
23: Bah non, parce que coup de chance, mon beau-frère étant lui-même poissonniste, il peut vous formater.
3: Non, ça ne m'intéresse absolument pas.
23: Ah ouais? Mais alors, comment vous faites pour vendre vos charcuteries aux poissons dans ce cas?
3: Ça ne vous regarde pas, qu'est-ce qu'on fait?
23: Ah, mais attendez, on va faire plus simple. Je vais vous livrer du surimix.
1: C'est quoi ça? Oui, allô?
23: Bonjour madame, en fait, vous compliquez pas avec la formation poissonniste, je vais vous mettre du surimix.
1: Surimix, c'est quoi ça?
23: Le surimix, ce sont des restes de surimi qui sont hachés très fins comme une purée.
1: Surimi haché? C'est la poissonnerie, ça, du surimi. Ici, c'est pas une poissonnerie, c'est une boucherie.
23: Je sais, mais comme l'État a dit qu'il faut manger moins de viande, ça vous permet de contourner.
1: On s'en fout de ce que l'État dit, nous, c'est que de la viande.
23: Oula, faites gaffe, parce que si l'État vous entend, l'État va pas être content.
1: Mais nous, on s'en fout de l'État de ce qu'ils disent. C'est quoi de la faute des p***s véganes de merde, ça?
23: Exactement, oui. D'ailleurs, je fais partie de l'association des...
1: Rien de foutre. Vous faites pas chier avec votre merde.
23: Vous savez quoi? Je vous mets quand même une palette de surimix pour tester.
3: Non, c'est bon, faites pas chier, merde.
23: Ah, c'est le patron derrière?
1: Oui, allô?
23: Oh, bah, passez-le moi.
1: Je vous passe. Oui, allô?
23: Et bonjour, madame.
1: Vous êtes qui, d'ailleurs? Je vous connais pas, moi. Qu'est-ce que c'est quoi, vos machins, là?
23: Le surimix. Ce sont des restes de surimi qu'on recycle en les passant au hachoir.
1: Hein? Mais j'ai pas commandé de surimix.
23: Vous inquiétez pas, je vous la fais, moi, la commande de surimix.
1: Non, mais vous avez que ça qu'à foutre?
23: Ah oui? Ah bah, vous avez de la chance. Il se trouve que, justement, aujourd'hui, j'ai que ça qu'à foutre.
1: Bon, je vais t'en écouter vos conneries tout le temps, là.
23: Juste, vous avez la formation poissonniste ou pas?
1: Allez, vous emmerdez, allez, dégage.
23: Ouais, mais... Attendez, vous m'avez pas répondu pour la formation.
1: Non!
23: Ah, ça faisait longtemps, mais est-ce que ce serait pas un nom qui veut dire oui, ça?
1: Non! J'ai dit non!
23: Bon, je mets peut-être.
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24: Bienvenue.
25: Oui, bonjour madame.
24: Oui.
25: Vous êtes bien madame...
24: Oui.
25: Oui, bonjour madame, c'est la CFLP à l'appareil, ravalement d'immeubles, nous venons de la part de la mairie, vous savez qu'on va faire le ravalement.
24: Oui.
25: Donc un ouvrier va venir cet après-midi.
24: Bon.
25: Hein, je suis monsieur Sanfranc, je vais vous passer monsieur Lapipe qui est le conducteur des travaux, qui va vous expliquer ce qu'on attend de vous. Hein.
24: Attendez, je m'excuse là, mais vous êtes qui là?
25: Monsieur Sanfranc, hein?
24: Oui.
25: Voilà, donc je vous passe monsieur Lapipe qui va vous expliquer. Hein.
24: D'accord, très bien.
26: Oui, merci. Allô?
24: Oui, bonjour, monsieur.
26: Bonjour, madame, monsieur Lapipe, à l'appareil. Oui. Donc, vous allez avoir un ouvrier cet après-midi qui va vous expliquer un peu les travaux.
24: D'accord.
26: Donc, on va mettre un panneau sur la façade de l'immeuble.
24: Oui.
26: Donc, pour indiquer la nature des travaux.
24: Oui.
26: Donc, ça va être marqué, ici, on ravale.
24: Oui.
26: 100 francs la pipe.
24: Ici, on ravale.
26: 100 francs la pipe, c'est le nom des associés, donc, qui conduisent les travaux.
24: D'accord.
26: Mais ce qu'on voudrait, si c'était possible, c'était que, comme on va être pressé là, est-ce que vous pouvez déjà mettre un bout de papier quand même sur la façade donc extérieure de votre habitation?
24: Oui.
26: Indiquant la nature des travaux.
24: Ici, on ravale.
26: Ici, on ravale et dessous le nom du chantier. Hein,
24: d'accord.
26: Et la date d'aujourd'hui.
24: Ok.
26: Redisez-moi que je sois d'accord au moins.
24: Alors attendez, 100 francs la pipe. Non, ici on ravale.
26: Oui.
24: 100 francs la pipe. Et en dessous, il faut mettre la date.
26: Oui, parce qu'on ne peut pas vous laisser le choix dans la date, madame.
24: Ben, on va voir ça tout de suite. Hein.
26: Très bien, bonjour, merci,
24: voilà,
26: madame.
24: Je vous en prie.
26: Au revoir, madame.
24: Au revoir, monsieur.
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30: Bonjour.
23: Bonjour monsieur, c'est bien la boulangerie, pâtisserie, chocolaterie?
30: Oui, c'est ça.
23: Monsieur Martin à l'appareil, les nouveaux consommationneurs Martin.
30: Ouais.
23: Je vous ai inscrit pour tester mon nouveau beurre de substitutification.
30: Ah, quel beurre?
23: C'est du beurre de friteuse. C'est un mélange d'huile, de margarine et de graisse de bœuf qu'on recompresse.
30: Bah déjà, beurre de friteuse, j'utilise pas de beurre de friteuse.
23: Normal, c'est une exclusivité des établissements Martin. Il vous reste du beurre en stock?
30: Bah oui, moi j'ai du beurre en stock.
23: Ok, donc celui-là, vous allez vous en débarrasser.
30: Bah pourquoi je vais jeter mon beurre? Moi je vais pas acheter ma matière première à la poubelle.
23: Ah non, le jetez pas, vous offrez à une association, ça fera des cadeaux pour Noël.
30: Oui, bien sûr, offrir, oui.
23: Bah oui, vu qu'à la place, vous aurez mon beurre de substitutification.
30: Il va livrer du beurre de substitutification.
31: Oui, allô?
23: Bonjour madame, donc comme je disais, moi je vous ai mis volontaire pour tester mon beurre de
31: substitution. Mais non, je vais pas remplacer le beurre par de la merde.
23: Oh là non, on s'est mal compris, là c'est pour remplacer par du beurre de friteuse.
31: Non, on s'est pas mal compris, je ne suis pas volontaire, je ne suis rien du tout, votre merde, vous la gardez, je n'en veux pas, moi je travaille avec du beurre qui vient de la vache.
23: Ah bah justement, il y a de la graisse de bœuf dans le beurre de friteuse, donc c'est quasi pareil.
31: C'est quoi de cette histoire?
23: Oh bah dis donc, une autre dame.
31: Oui.
23: Donc cette histoire, c'est que je vous apporte du beurre de substitutification à base de graisse de fonte friteuse.
31: Je n'ai pas besoin de vos substituts de beurre.
23: Substitutification.
31: Je n'ai pas besoin de votre truc. Vous avez compris?
23: Ah bah.
31: Je n'ai pas besoin, monsieur.
23: Alors si vous me demandez, évidemment, non, j'ai pas compris.
31: J'ai pas besoin de votre truc.
23: Et puis en plus, pardon, mais alors vous chuchotez au téléphone.
31: Vous comprenez pas le français?
23: Si, mais enfin, si vous pouviez juste parler un peu plus fort.
31: Mais vous comprenez pas le français, j'en ai pas besoin!
23: Ah, là, c'est pas mal.
31: Vous voulez que j'appelle la gendarmerie?
23: Eh ben non, vous recommencez à chuchoter.
31: Je vais appeler la gendarmerie, je vous le dis tout de suite.
23: Ouais, c'est un peu mieux.
31: Mais... j'appelle la gendarmerie?
23: Ah oui, là, très bien.
31: Merci, au revoir.
23: Ouf, il s'est loupé, il a voulu raccrocher, il m'a mis en attente.
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23: Musique de boulangerie totalement improbable. Salut, bienvenue à la boulangerie. Tu aimes les croissants chauds?
4: Allô?
23: Oui, ah bah c'est monsieur, bonjour, pardon, votre collègue m'a mis en attente.
4: J'ai rien signé pour être volontaire, monsieur.
23: Alors non, parce que c'est ce que je disais à l'autre, c'est moi qui vous ai volontarisé.
4: Est-ce que vous pouvez me redonner votre nom, monsieur?
23: Bien sûr, monsieur Martin.
4: Monsieur Martin?
23: Établissement Les Nouveaux Consommationneurs Martin.
4: C'est marrant parce que vous me faites penser à monsieur Martin de Rire et Chanson.
23: Attendez, celui qui mélange monsieur madame là?
4: Oui, bah surtout que vous avez dit bonjour monsieur alors que c'était madame.
23: Ah oui, c'est ça qu'il fait.
4: Oui, c'est ce qu'il fait très souvent.
23: Et vous trouvez ça marrant?
4: Oui.
23: Ouais, sauf qu'il est pas drôle du tout.
4: Aussi.
23: Non mais j'ai rien contre ce pauvre type, mais c'est quand même un petit bouffon.
4: Bon, moi j'aime bien.
23: Bon, genre.
4: Non, je vous assure.
23: Non mais alors c'est quelqu'un de votre famille, vous êtes son beau-frère ou je ne sais quoi?
4: Ah non, pas du tout, il me fait rire quand j'écoute vraiment.
23: Ah oui, parce que moi tous les gens que je croise, ils me disent "Oh là là, quel con celui-là."
4: Ah oui, oh, c'est pas sympa pour lui.
23: Ah non, mais moi je juge pas. C'est juste qu'il est nul.
4: D'accord.
23: Et puis c'est truqué.
4: C'est-à-dire?
23: Bah, c'est-à-dire quand il fait genre il y a sa famille, ceci, cela, vous croyez que c'est vraiment sa famille à côté?
4: Je sais pas.
23: Eh ben moi je vous le dis, quand soi-disant on entend son beau-frère, c'est même pas son beau-frère en vrai.
4: Peut-être.
23: Non, c'est lui qui fait la voix, j'ai reconnu.
4: Oui, bah après c'est bien de faire rire les gens.
23: Ouais, bah ceux qui l'appellent, il les fait pas toujours rigoler, hein.
4: Bon.
23: Et je suis bien placé pour vous le dire parce que c'est moi, monsieur Martin.
4: C'est vous?
23: Ah oui?
4: Non, c'est pas vrai.
23: Ah si, ça c'est vrai.
4: Mais non, mais pour de vrai on a été.
23: Ah bah pour de vrai on a été complètement.
4: Ah oh, mais non, je vais le dire à mon père.
23: Oui, alors si c'est lui que j'ai eu avant, rassurez-le.
4: Ah, oh, c'est génial.
23: Eh ben, joyeuse fête à tous.
4: Merci à vous aussi.
23: Et au revoir, monsieur.
4: Eh oui, au revoir, madame.
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5: Sur le bus?
25: Ah, mais il va pas décrocher, c'est un imbécile de moniteur d'auto-école.
5: Mais allons, eh ben c'est gentil.
25: Ah,
5: ça fait un moment que je réponds.
25: Oh, le feignant, il est encore parti s'arsouiller au café d'ivrogne. Allô?
5: Vous êtes con ou quoi?
25: Allô?
5: Oui, j'écoute.
25: Allô?
5: Oui, j'écoute.
25: Il va pas décrocher l'ivrogne, hein?
5: Ton connard, ça va pas, non?
25: Ah, le feignant.
5: Oui.
25: Allô?
5: J'écoute, oui.
25: Et dis donc, le feignant, là. Quand tu seras sorti des toilettes où t'es en train de vomir ta bile, là, tu décrocheras le téléphone?
5: Dis donc, un petit peu connard, hein, ça commence à bien faire maintenant, espèce d'enfoiré.
25: Et tous les moniteurs des toits écoles, tous des poivrons, mais alors celui-là, il est con comme un balai, il va pas décrocher.
5: Écoutez, vous êtes con ou quoi?
25: Allô?
5: Hein?
25: Y a quelqu'un?
5: Non, y a personne, connard.
25: Ah, ça y est, je vous entends, bonjour madame.
5: Oui, bonjour monsieur.
25: Ah, bonjour madame, c'est le moniteur de ton école.
5: Écoutez, pourquoi vous m'insultez comme ça?
25: Comment?
5: Ça va pas, non? D'insulter non. Les gens comme ça.
25: Non, mais dites donc, je vous ai pas insulté, moi.
5: Oui, ben, connard, va.
25: Et dis donc, j'appelle pour prendre des cours de ton école.
5: Oui, ça suffit maintenant avec vos conneries.
25: Mais je crois qu'il y a une erreur, madame, vous confondez.
5: Oui, je confonds, mais mes fêtes, je confonds.
25: Écoutez, j'étais en train d'appeler à une auto-école.
5: Oui, et qu'est-ce que vous voulez, finalement?
25: Je vous appelle parce qu'on vient de me retirer mon permis.
5: Oh, eh ben écoutez, c'est pas la peine d'appeler, hein, espèce de connard. Oui?
23: Bonjour monsieur, c'est bien le magasin de meubles?
5: Oui, bonjour monsieur.
23: Excusez-moi, je vous appelle parce qu'il y a un problème, c'est que là je suis passé chez mon beau-frère qui a acheté chez vous une bibliothèque.
5: Oui?
23: Et j'ai l'impression que vous l'avez arnaquifié, dites donc.
5: Qu'est-ce que vous me racontez là?
23: Oh bah oui.
5: On l'a livré de bibliothèque chez monsieur qui?
23: C'est qui ce monsieur qui?
5: Bah monsieur qui?
23: Ah non, alors vous confondez.
5: Non mais je voudrais savoir la personne, monsieur qui, où c'est on a livré du meuble?
23: Je ne connais pas de monsieur qui, moi c'est monsieur Martin.
5: Mais vous me dites votre beau-frère, je voudrais savoir son nom.
23: Mais c'est pas monsieur qui?
5: C'est monsieur, votre beau-frère, il s'appelle monsieur.
23: Comment ça il s'appelle monsieur? Non, il s'appelle Martin.
5: Monsieur Martin?
23: Oui.
5: D'où? Parce que dites-moi, parce que moi j'ai plusieurs clients.
23: Oui, et puis vous allez faire disparaître sa fiche, je vois le truc.
5: Mais non,
8: écoutez, nous on est artisans, alors ne dites pas de bêtises, parce que là on n'a arnaqué personne. Dites-moi, monsieur Martin, où c'est il habite?
23: Non mais excusez-moi, j'ai la preuve, parce que j'ai pris en photo sa soi-disant bibliothèque.
8: Bah, dites-moi, c'est quoi comme bibliothèque?
23: Ah bah alors c'est pas une bibliothèque, justement. Il y a le meuble, mais il n'y a pas de livres.
8: Non mais il n'y a pas de livres, vous croyez que quand on livre une bibliothèque, déjà il y a des livres à l'intérieur?
23: Ah bah sinon c'est pas une bibliothèque.
8: N'importe quoi.
23: Écoutez, passez-moi un responsable.
8: Mais écoutez, moi je suis la femme du responsable, alors ne me dites pas de bêtises, je sais ce qu'on fait. On vous vend pas une bibliothèque avec des livres, non?
23: Ah, donc c'est pas une bibliothèque, vous reconnaissez?
8: Mais n'importe quoi, je sais même pas. Donnez-moi l'adresse du client, monsieur Martin, l'adresse.
23: Et... Oui, et puis vous allez déposer les livres.
8: Mais comment voulez-vous?
23: Je suis passé ce matin chez lui, j'ai vu le meuble, il était vide.
8: Mais qui c'est, ce monsieur? Donnez-moi son adresse, je vais le voir si j'ai dans le fichier client.
23: Oui, et puis vous allez, c'est ce que je dis.
8: Mais non, dites-le-moi, comment voulez-vous? Nous, ça fait 30 ans qu'on est installé, alors arrêtez de dire des bêtises.
23: Ou enfin, excusez-moi, c'est pas une raison pour vendre des fausses bibliothèques au premier venu, vous voyez, parce que.
8: Mais on vend pas des bibliothèques, il y a longtemps que j'ai pas vendu de bibliothèque, alors c'est pas la peine de rappeler si vous me donnez pas plus de renseignements.
23: Ah bah tiens, le voilà, justement. J'ai mon beau-frère qui arrive là.
8: Mais il a combien de temps qu'il a acheté ça, votre beau-frère? À ce moment-là, faut me le passer.
23: Ah bah attendez, je vous le passe. Martin, oui, je te passe le monsieur qui vend les fausses bibliothèques. Ah, merci.
8: Le monsieur, déjà, je suis une dame.
23: Oui, allô?
8: Bon bah alors j'attends votre beau-frère.
23: Ah oui, c'est moi, oui, bonjour.
8: Oui, bonjour.
23: Je suis mon beau-frère.
8: Oui, donc vous avez acheté une bibliothèque il y a combien de temps?
23: Alors, une soi-disant bibliothèque.
8: Oui, bah vous dites-moi votre soi-disant bibliothèque.
23: Ah. Ah, le monsieur reconnaît!
8: Mais j'en sais rien! Vous me parlez, je ne comprends rien! Une fausse bibliothèque, mais n'importe quoi, je voudrais savoir!
23: Le monsieur a reconnu que c'était une fausse bibliothèque!
8: Je suis une dame et non un monsieur!
23: Donc, moi je vais vous la rapporter!
8: Rapportez si vous voulez, mais j'ai déjà chose qui c'est! C'est qui?
23: Ah, bah attendez, il y a monsieur qui arrive aussi! Monsieur qui? Oui? Mais... Le monsieur des meubles cherchait après vous!
9: Mais quoi, ce merdier-là?
23: Oui, bonjour monsieur, c'est monsieur qui? Il paraît que vous me.
9: Oh, bah, c'est pas possible, hein, oh, oh!
23: Bon, attendez, alors je vous passe le beau-frère de monsieur Martin! Monsieur Martin? Oui?
9: C'est un canular ou quoi?
23: Je vous repasse le meuble!
9: De moi là. Oui.
23: Bonjour madame, excusez-moi, mais j'ai votre sous-fifre là.
9: Attendez, vous avez parlé de qui là? De mon sous-fifre?
23: Oui, que j'avais à l'instant.
9: D'accord, et toi t'es le gros con?
23: Alors non, moi je suis un ami de monsieur qui? Je suis monsieur Martin.
9: Mais tu pourrais être poli quand même avant de lui parler comme ça.
23: Bah je suis poli.
9: Ah bon, un sous-fifre? Non, j'appelle pas ça poli moi.
23: Je connais pas son nom, donc pour ça je l'appelle par sa fonction.
9: Bon, mais non, qu'est-ce qu'il y a? T'es un gros con.
23: C'est la meilleure, c'est moi qui me fais avoir et c'est à moi qu'on va reprocher.
9: Tu vas être poli déjà avant de commencer. Ah, vas-y, raconte ta vie, on verra après.
23: Disons que pour résumer en toute politude, le beau-frère de mon beau-frère a passé monsieur qui à votre sous-fifre qui.
9: Bon, bah, c'est tout, on va te faire foutre.
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11: Oui.
25: Bonjour madame, c'est madame Melan?
11: Oui, bonjour monsieur.
25: Bonjour madame, c'est la mairie à l'appareil.
11: Oui.
25: Nous vous appelons pour l'état civil, vous savez, les réformes de la carte d'identité.
11: Ah bon?
25: Qui va être informatisée.
11: Oui.
25: Hein?
11: Attendez, je vais vous passer, mon mari va mieux comprendre que moi.
25: Oui, les hommes en général sont plus intelligents.
11: Oh merci monsieur.
25: Pardon?
12: Oui, allô?
25: Oui, bonjour monsieur.
12: Bonjour.
25: Oui, je préfère parler. Effectivement, votre femme a dit que vous alliez mieux comprendre qu'elle.
12: Je sais pas.
25: Oh, si. Bon, bah, si, on va l'illustrer tout simplement. Voilà, c'est la mairie à l'appareil. La mairie, vous savez, là où vous allez, quand vous allez à la mairie, par exemple. Vous savez, c'est.
12: Mairie?
25: Oui, la mairie, c'est une grande maison, en fait, dans une ville.
12: Je sais pas. C'est où?
25: La mairie, vous connaissez, non?
12: Non.
25: La mairie, ce qu'on appelle une mairie, en fait, c'est une bâtisse. En général, c'est fait par un architecte hein, qui dessine des plans. Et ensuite, une fois qu'il a dessiné les plans, il y a donc des maçons qui arrivent avec les maîtres d'œuvre. Enfin, bon, et ils construisent, vous savez, étage par étage. Et ils aménagent des fenêtres pour qu'on puisse voir à travers, quoi.
12: Oui, ça y est.
25: Et puis on met des rideaux pour, particulièrement l'hiver, pour préserver la chaleur, pour éviter qu'elle parte par les fenêtres.
12: Oui.
25: Voilà, voilà. Ensuite, la mairie, en général, il y a plusieurs étages. Parce que on doit s'occuper de tous les habitants de la ville, vous comprenez?
12: Oui.
25: Mais il n'y a pas de chambre. Ce sont des bureaux. Vous savez ce que c'est un bureau, non?
12: Oui, en principe, oui.
25: Eh bien, il y a des bureaux. Donc, il y a des gens qui sont assis sur des chaises. Vous voyez des chaises, non? Les chaises?
12: Oui.
25: Vous voyez une chaise? Ben, il y en a plusieurs.
12: Ah bon?
25: Et oui, oui, oui. Et ben, oui, parce qu'il y a plusieurs. Il y a plusieurs personnes qui travaillent à la mairie.
12: Oui, alors.
25: Ils sont assis. Ça va être plus complexe, monsieur. Ça, c'est. Je vais vous demander toute votre attention parce qu'ils sont assis devant un ordinateur. Est-ce que vous.
12: Oui, voilà.
25: Bon, vous voyez ce que.
12: Mais que ça confise avec moi.
25: Alors, ben justement, j'en viens, je vais tout vous expliquer. En fait, un ordinateur, vous savez ce que c'est, un ordinateur, non?
12: Ah oui, quand même.
25: Ah, vous en avez déjà vu?
12: Des ordinateurs?
25: Oui.
12: Il y en a partout.
25: Voilà. Eh bien, la mairie, nous en avons aussi. Donc, vous voyez ce que c'est maintenant, la mairie?
12: Ah oui, quand même. Mais vous êtes employé là, vous?
25: Oui, oui, oui, oui.
12: Comment vous appelez?
25: Monsieur Lemolle.
12: Lemolle?
25: Lemolle, vous savez, M.
12: Oh.
25: Non. M-I-O.
12: Ah oui.
25: B-R-T-C. La Molle.
12: Oui.
25: Dites-moi, monsieur, est-ce que vous pouvez me passer votre femme?
12: Pourquoi faire?
25: Vous voyez ce que c'est, votre femme?
12: Oui.
25: Votre femme, vous voyez, c'est comme nous, en fait, mais c'est... Elle a...
12: Écoutez, je peux pas faire un saut jusqu'à la mairie, là, pour longtemps.
25: Oui, mais on a un saut, je sais pas si vous allez y arriver, hein.
12: Pourquoi?
25: Bon, parce qu'il faut en faire plusieurs, c'est quand même pas tout
12: mais
25: à côté.
12: Mais j'ai pas longtemps, j'ai ma voiture, là, je la prends dans 2 minutes, je suis là.
25: Votre voiture?
12: Oui.
25: Vous voyez ce que c'est, votre voiture?
12: Ben oui.
25: Oui, bon, ah ben, vous pouvez me passer votre voiture?
12: Oh, vous me cassez les pieds.
10: Oui, allô, bonjour.
23: Bonjour madame, c'est bien la boucherie charcutiste?
10: Oui.
23: Je vous ai inscrit sur la liste officielle des donneurs de boudin.
10: Les donneurs de boudin?
23: Absolument.
10: À qui je vais donner du boudin?
23: Bah, aux gens qui ont besoin d'un don de boudin.
10: Mais qui c'est qui m'a inscrit? J'ai pas envie de donner de boudin.
23: Comment ça vous avez pas envie de donner de boudin?
10: Bah, c'est vous qui me dites d'aller donner du boudin, j'ai pas envie de donner de boudin, moi.
23: Ah bah si, vous allez donner du boudin, parce qu'un donneur de boudin qui ne donne pas de boudin, c'est pas un donneur de boudin.
10: J'ai pas envie de donner de boudin, je vous connais même pas. Ouais.
23: Excusez-moi, mais enfin, vous avez déjà vu un donneur de boudin qui donne pas de boudin?
10: Et je vois pas pourquoi vous m'inscrivez à donneur de boudin.
13: Raccroche.
23: Ah bah, c'est le patron que j'entends derrière, peut-être.
13: Allô?
23: Bonjour monsieur.
13: Non, c'est une dame déjà, c'est pas un monsieur?
23: Oui, bon, disons, admettons.
13: Non, mais on va rien vous laisser du tout. On n'est pas donneur de boudin. Donnez-moi votre nom et votre numéro de téléphone, on va voir après.
23: Monsieur Martin.
13: Alors, monsieur Martin.
23: Qu'est-ce que je passe, là, récupérer le boudin?
13: Non, terminé, vous me coupez plus la parole.
23: Non, mais excusez-moi, j'ai jamais été traité comme ça par un donneur de boudin, hein.
13: Non, mais on vous a pas demandé de nous inscrire non plus. On n'a rien signé avec vous. Terminé.
23: Ah, bah si, je vous ai signé.
13: Non, mais de quel droit vous signez pour nous?
23: Du droit du donneur de boudin qui stipule que tout donneur de boudin qui ne s'oppose pas en disant je ne veux pas figurer sur la liste des donneurs de boudin.
13: Eh ben, on ne veut pas figurer sur la liste des donneurs de boudin, point final.
23: Alors, ça, je le note pour l'année prochaine. En revanche, pour cette année, bon, bah, là, c'est trop tard puisqu'on vous a déjà inscrit.
13: Cette année, on n'est pas inscrit, on n'a rien accepté du tout. Mais vous prenez pour qui?
10: Tu te ramènes à 18h, on va causer 2 minutes de boudin, tu vas voir.
23: Ah, c'est à nouveau madame, donc?
10: Et tu te ramènes ce soir à 18h et on va causer de boudin, mais prépare-toi. Hein.
23: Ah, ça vous inquiétez pas, je suis toujours prêt pour un bon boudin.
10: Attendez.
23: Et c'est pas le. Non, c'est une autre dame.
10: Mais j'ai pas donné mon boudin, moi. Bah, et alors?
23: Ah non, mais vous êtes pas obligé. Si vous préférez, vous me donnez de l'argent à la place.
10: C'est encore pire. J'ai pas donné de l'argent. C'est ni l'un ni l'autre.
23: Sachez qu'il y a une autre solution.
10: Mais la solution de quoi? Mais arrêtez.
23: Dans ce cas, vous me faites pas un don, vous faites juste un prêt de boudin.
10: Mais vous êtes cinglé ou pas, vous? Tu vas faire un prêt pour des boudins noirs? Bah, arrêtez vos conneries.
23: Non, mais je passe vous emprunter de boudin. Je vous le rapporte dans quelques jours.
10: Eh, mais vous pouvez vous faire enfermer un petit peu de temps en temps, non? Parce que là, reprendre un boudin noir, le ramener 2 jours après, c'est pas la peine. Je sais même pas qui je parle au téléphone. Le visage, j'ai pas de visage devant les yeux.
23: Pas de visage? Ah bah attendez, je vais activer la vidéo.
10: La vidéo de quoi?
23: Bah sur le téléphone.
10: Mais qu'est-ce que vous me faites là?
23: Vidéo activée.
10: La vidéo.
23: Vous me voyez là?
10: Bah moi je voulais vous appeler sur un fixe. Je peux pas avoir une appel vidéo sur un fixe. Mais vous êtes à moitié cinglé, vous.
23: Vous devez avoir peut-être une petite caméra. Vous savez, un dessin avec une petite caméra.
10: Une caméra. Attendez. Mais vous avez une vidéo dans un téléphone fixe. Déjà vu une téléphone fixe? Arrêtez de marceler quand même.
23: Alors, je vous marcelle pas.
10: Vous arrêtez vos conneries un peu là.
23: Mais enfin, si vous y mettez pas du vôtre.
10: J'appelle les flics. Hein.
23: Ah bah c'est moi qui les appelle les flics, j'ai une ligne directe.
10: Ah bah tant mieux. Allez-y, on va rigoler.
23: C'est pas, je vous les passe.
10: D'accord, faites-le. Vous êtes cinglé.
23: Allô, commissaire chef Martin à l'appareil.
10: Attendez, arrêtez vos conneries un peu là.
23: Ah, pas du tout madame, je dirige la brigade charcutiste. On me signale que vous refusez de donner votre boudin.
10: Donnez du boudin noir, déplacez-vous.
23: Très bien, bah écoutez, j'arrive avec monsieur Martin.
10: Bah écoutez, Martin, ouais, moi je suis Martin moi.
23: Ah, vous aussi?
10: Ouais, je suis Martin aussi. On est cousins, vous savez pas ça, on est cousins.
23: Ah, cousin Martin, je t'avais pas reconnu, ça va?
10: Mais vous arrêtez, vous êtes cinglé.
23: Et donc, t'as des nouvelles de tata Martine?
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15: Allô,
26: madame Briet.
15: Oui, qui est-ce?
26: Bonjour, je suis une de vos voisines, figurez-vous. J'habite au 2 de la rue, moi. Vous êtes au 12?
15: Oui.
26: Voilà, ben, je voulais vous proposer un coup de main pour ce soir pour vous aider à faire les gâteaux.
15: Un gâteau pour ce soir, pour quelle raison?
26: Ben, avec les invités que vous allez avoir, là, ce qu'ils ont dit à la radio. On vient d'entendre votre nom et votre adresse à la radio.
15: Mon nom, mon adresse à la radio.
26: Ah, vous êtes pas au courant?
15: Ah non, pas du tout.
26: Eh ben, il y a une émission de petite annonce sur les top 50 FM, là, vous savez, la radio libre, quoi.
15: Oui.
26: Et puis, alors, ils ont dit qu'il y avait une fête chez vous. Ils ont même donné votre adresse. Moi, j'ai tendu l'oreille, j'ai entendu l'adresse, mais si, mais c'est à côté de chez nous.
15: Et j'ai oui, rien entendu, moi.
26: Tous les gens qui partent pas en vacances et qui restent dans le 18e arrondissement, vous êtes invités, il y a une fête ce soir chez elles.
15: Une fête ce soir chez moi?
26: Ah oui? C'est ce qu'ils ont dit, hein.
15: Oh, mais je ne serais personne chez moi.
26: Et vous êtes pas au courant?
15: Ben, je suis pas au courant.
26: Bah écoutez, je vais vous donner leur numéro de téléphone, puis dites-leur bien qu'ils ont dû faire une erreur. Hein.
15: Bah ils ont fait une erreur, oui.
26: 42.
15: Oui, allez-y.
26: 51. Allez.
15: Bon, bah, je vous remercie, madame.
26: Mais c'est normal si on ne s'aidait pas entre voisins.
15: Merci beaucoup.
26: Madame. Je vous en prie, madame.
15: Merci beaucoup, madame.
26: Au revoir, madame.
15: Au revoir.
25: Allô?
0: Allô, monsieur.
25: Oui, ne quittez pas, madame, parce que nous sommes à l'antenne. Hein.
0: Bah oui, mais...
25: Vous êtes bien, chers auditeurs, sur Top 50 FM, la radio qui en a, n'ayons pas peur de le dire. Et à l'instant, nous venons d'écouter donc Daniela. Oh, Daniela, comme c'était super, chanté par les Sulfureux Elmer Footbeat. Je vous rappelle que pour Daniela, il reste 3 places pour tous les copains qui passent. En attendant, je vous rappelle nos 2 petites annonces de la matinée, donc qui courent depuis ce matin. La première, Jean-Pierre Bullock, il est super extra sympa comme mec. Vous allez voir, vous allez l'adorer. Il a 33 ans, les filles, il est célibataire et il voudrait rencontrer une jeune femme brilleuse pour faire la mouette ensemble. Et la deuxième annonce, donc je vous rappelle tout de suite la deuxième annonce, une grande fête qui est offerte dans le 18e arrondissement avec madame Ginette Briet.
0: Bah oui,
25: au 12 rue, attendez madame, on est à l'antenne, hein. Au 12 rue, cette dame fort sympathique, donc vous pouvez l'appeler vous-même, chers auditeurs, au 42 ce soir, donc chez elle. Attention, à partir de 22h, une bouteille de champagne par personne, ça va être la fête. Je vous rappelle que l'orchestre donc de salsa de Patato Valdés, 30 musiciens de salsa chez madame Ginette Briet.
0: Et nous prenons tout... monsieur.
25: Attendez madame, vous permettez, nous prenons tout de suite notre débat avec donc notre auditrice. Allô, bonjour, comment t'appelles-tu?
0: Oui, mais moi je suis madame Briet.
25: Madame Briet.
0: Je veux personne chez moi.
25: Ah bah écoutez, c'est formidable, madame. Vous êtes donc
0: là. Mais je veux personne chez moi.
25: Chers auditeurs, écoutez,
0: mais
25: c'est
0: merveilleux. Je veux personne chez moi, monsieur. Je reçois personne chez moi.
25: Chers auditeurs, chères auditrices, vous avez donc votre hôtesse qui vient de nous appeler. Elle doit certainement nous appeler pour donner le code d'entrée de l'immeuble.
0: Non, je ne dois
25: alors,
0: rien du tout.
25: À vous tous, attendez, madame, on va parler après.
0: Non,
25: hein. Attendez.
0: Personne.
25: À tous les auditeurs et auditrices qui sont coincés dans les embouteillages donc de ces grandes routes de week-end et de vacances.
0: Bah oui, eh bien,
25: on va vous passer donc madame Briet tout de suite. Alors, madame Briet, je crois que votre prénom, si je ne me trompe pas, je vais même te tutoyer, c'est Ginette. Ginette, comment ça va?
0: Oui. Ça va mal, mais je veux personne chez moi.
25: Eh bien, écoute, j'ai une bonne nouvelle pour toi. Est-ce que tu sais combien...
0: Mais pourquoi vous tutoyez, monsieur?
25: Tu n'es pas une auditrice fidèle de la radio? Allez.
0: Bah si, mais
25: ah, bah,
0: j'ai
25: tu
0: pas
25: vois.
0: Entendu, mais...
25: Eh ben, écoute,
0: c'est une dame qui m'a téléphoné de me dire que il y avait du monde chez moi ce soir.
25: 400 personnes.
0: Mais 400 personnes, je voulais mettre...
25: Ah, non, pas ça. Attendez, déconnez surtout pas.
0: Déconnez, c'est pas moi.
25: Attendez, on prend l'antenne. Eh bien, jeune kid dynamique, jeune fille, t'es super extra comme nana. Je crois que je vais avoir une bonne nouvelle pour toi. Est-ce que tu sais combien d'appels téléphoniques on a eu? 400 auditeurs, auditrices qui viennent de nous dire à l'instant qu'ils venaient tous chez toi avec une bouteille de champagne. Est-ce que tu sais quel est l'orchestre qui va jouer chez toi ce soir?
0: Mais j'ai pas d'or.
25: Eh bien, c'est
0: place,
25: Carlos hein. Patato Valdés avec ses 20 musiciens de salsa.
0: Bon,
25: qu'est-ce qu'on dit?
0: Qu'est-ce qu'on dit,
25: jeune kid? On dit merci.
0: Je dis pas merci, je veux personne chez moi.
25: Et attends, j'ai une bonne nouvelle, figure-toi. Attends, c'est pas fini.
0: Arrêtez de me tutoyer, mon sang.
25: On te prête une sono de 2 x 4000 watts.
0: De quoi?
25: 2 x 4000 watts.
0: Mais non, j'ai pas de place chez moi.
25: Et attention,
0: ça va pas la tête, non.
25: Je vous rappelle.
0: Mais ils vont casser personne chez moi, je veux pas les mettre, voyons, qu'est-ce que c'est cette histoire de bêtise?
25: Ils vont danser.
0: Donc, vous dansez où? Moi,
25: je vous rappelle l'adresse, tout le monde sait Ginette
0: Briet. Non. Ne donnez plus mon adresse sur l'antenne.
25: 12 rue.
0: Arrêtez ces bêtises. Mais arrêtez ces bêtises.
25: Elle est cool, Ginette. Et c'est dans le 18e arrondissement.
0: Je suis pas cool, moi.
25: 42.
0: Non. 30... Ne donnez pas mon numéro de téléphone. Je veux personne chez moi. Ce soir, je m'en vais.
25: J'espère que ton appartement est grand, ma chérie.
0: Non,
25: parce
0: il
25: n'est
0: que... pas grand, mon appartement.
25: J'espère que ton appartement est assez grand pour contenir.
0: Non, mon appartement n'est pas grand.
25: Ginette.
0: Je veux personne chez moi.
25: Ginette, je te donne l'antenne.
0: Ginette, elle en a marre, Ginette.
25: Ginette, t'es géniale. Les 400 auditeurs, donc, sont...
0: Oh, j'en ai marre, vous conneries.
25: Allez, on t'embrasse très fort.
0: Oui,
25: allez. Salut, Ginette.
0: Salut.
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7: Société de sécurité et gardiennage.
16: Bonjour.
23: Oui, bonjour monsieur, c'est bien la société de sécurité?
16: Oui.
23: J'ai vu que vous recherchiez des maîtres chiens cynophiles.
16: Oui, vous avez quelque chose pour noter?
23: Il faut que j'envoie un mail, c'est ça?
16: Oui, voilà. Alors, c'est secrétaire-du-milieu.
23: T-I-R-E-T.
16: Non, un tiré quoi. Vous écrivez pas tiré, c'est le tiré du clavier.
23: Donc ça s'écrit?
16: Oui. C'est quoi votre adresse mail?
23: Moi je suis au 17 rue de Paris.
16: Oui, mais j'ai besoin de votre adresse mail, pas votre adresse domicile.
23: Ah non, je n'ai pas d'ordinateur, non.
16: Ah oui, mais comment vous voulez m'envoyer un mail si vous n'avez pas d'ordinateur?
23: Bah par la poste.
16: Mais vous pouvez pas envoyer un mail par la poste.
23: Bah alors pourquoi vous me demandez de vous poster un mail?
16: Non, je vous demande pas de poster un mail. Bon, je vais vous donner l'adresse du bureau.
23: Donc je vais à la poste et je leur dis d'envoyer le mail à cette adresse.
16: Non, le mail, c'est quelque chose qui s'envoie d'internet. Et un courrier, ça s'envoie avec une enveloppe postée chez nous.
23: Ou sur internet.
16: Je vous demande de poster un courrier.
23: Par mail.
16: Je vous parle du courrier.
23: Ou alors, si je trouve un ordinateur, je vous envoie le courrier par l'ordinateur.
16: Voilà.
23: Avec le même timbre.
16: Oh, il m'a absolument énervé.
2: énervé. L'autre, je lui dis de m'envoyer un mail. Il me dit
23: allô?
2: Il n'y a pas de code postal pour l'adresse mail.
23: Je vous entends, hein.
2: Je lui dis, si vous savez la différence entre un mail et un
23: courrier. Allô?
2: Non, mais franchement, je vais donner des cours. Moi. Vous me posez des questions, mais je ne sais même pas où vous allez chercher.
23: Allô?
17: Oui, allô?
23: Ah, c'est pas la même
17: personne? Non, pas du tout.
23: Le monsieur avant, il me disait qu'il fallait que j'envoie mon CV.
17: Ah, monsieur. Ah, d'accord. Vous avez eu une dame, déjà?
23: Du coup, je vous envoie le CV. Pour le cinéphile, en fait, c'est pour bosser directement dans un cinéma.
17: Pardon? Dans un cinéma? Pourquoi un cinéma? Vous avez vu où le cinéma?
23: Bah, cinéphile, c'est quand on aime bien le cinéma.
17: Non, mais agent cinéphile. Cinéphile, vous savez que c'est pour travailler avec des chiens?
23: Dans un cinéma?
17: Non.
23: Alors, pourquoi cinéphile? C'est ça qui est...
17: Non, mais vous êtes... Non, bah, regardez sur Internet. Je sais pas, regardez dans le dictionnaire. Je sais pas, moi, j'ai ma fille qui a 10 ans. C'est ce que c'est qu'un agent cinéphile, monsieur. C'est pas pour travailler dans un cinéma. Faut arrêter les bêtises, là.
23: Bah, enfin, excusez-moi, mais enfin, c'est quand même marqué cinéphile sur votre agence.
17: Mais cinéphile, monsieur, c'est agent cinéphile, c'est agent maître chien.
23: Maître chien, où ça?
17: Y a pas de où ça?
23: Bah, si, c'est dans un cinéma, ouais, j'imagine. Allô?
18: Non, cynophile, c'est maître chien.
23: Bon, cynophile.
18: Non, mais c'est C-Y-N-O. C'est cyno, c'est tout ce qui est...
23: Parce que cinoma, oui, je vois, le festival de Cannes, tout ça, là.
18: Non, non, non. Avant, c'était cynophile, c'est maître chien.
23: Alors, moi, j'ai mon beau-frère qui, lui aussi, est maître chien.
18: Donc, il est cynophile.
23: Et bah non, il est pas du tout cynophile, parce qu'il déteste le cinéma.
18: Ça n'a rien à voir avec le cinéma. Cynophile, c'est quand on est maître chien.
23: Bah lui, est maître chien, oui.
18: Donc, il est cynophile.
23: Bah non, puisqu'il n'aime pas le cinéma.
18: Ça n'a aucun rapport avec le cinéma.
23: On peut préférer les séries télé et être maître chien. Allô?
19: Oui.
23: Oui, ah bah c'est un autre monsieur, excusez-moi.
19: Non, mais c'est bon, c'est un gag pour la radio.
23: C'est pas une mauvaise idée. Alors, quelle radio ça pourrait être?
19: Oh, alors, comme ça, je pense à Rire et Chanson.
23: Ah bah, comme ça, vous avez trop raison.
19: C'est l'appel trop con de Martin.
23: Quelle culture, bravo.
19: Eh oui. Rire et Chanson.
20: Laboratoire, bonjour.
21: Oui, bonjour, madame. C'est le laboratoire d'analyse.
20: Oui.
21: Je voulais savoir si vous avez eu mes résultats.
20: Vous êtes monsieur?
21: Lamol.
20: L-A-M-O-L.
21: Oui.
20: C'est d'aujourd'hui?
21: Oui, ce matin. Vous n'étiez pas ouvert, donc je les ai déposés juste devant chez vous, là, devant la porte.
20: Moi, j'ai rien, là. Hein.
21: Ah, il n'y a rien?
20: Est-ce que c'était une analyse d'urine?
21: Oui.
20: Mais vous les avez déposées où, vos urines, ce matin?
21: Eh bien, devant votre porte.
20: Devant notre porte?
21: Oui.
20: Il n'y a rien, là, devant la porte. Il n'y avait rien ce matin devant la porte.
21: Ah, hein? Oh bah si, il y avait mes urines. Alors là, si.
20: Mais ça ne se fait pas de déposer comme ça devant la porte. Par terre, vous les avez mises?
21: Oui.
20: Oh, ça ne se fait pas.
21: Mais pourquoi?
20: Et parce qu'apparemment, ils ont disparu, vos urines.
21: J'ai laissé ma carte de visite avec.
20: Un petit ou un grand flacon?
21: Ah, il n'y avait pas de flacon, hein.
20: Mais qu'est-ce que vous avez déposé, alors?
21: Bah, mes urines.
20: Et vos urines, vous les avez mises dans quoi?
21: Ben, je ne comprends pas.
20: Vous me dites que vous avez déposé des urines ce matin.
21: Oui.
20: Mais dans un flacon comment?
21: Mais pas dans un flacon. Moi, j'ai pas de flacon comme ça. Je suis un particulier, moi.
20: Et alors, comment vous avez fait pour recueillir des urines?
21: Ben, j'ai uriné.
20: Vous avez uriné où?
21: Ben, devant votre laboratoire, devant la porte. Et j'ai laissé ma carte de visite en disant si vous pouvez faire un prélèvement. Alors, est-ce que vous avez fait les prélèvements? Est-ce que vous avez les résultats?
20: Vous avez uriné où?
21: Sur la porte et par terre, devant la porte.
20: Vous avez uriné sur la porte du laboratoire?
21: Mais oui, vous n'étiez pas ouvert.
20: Et vous voulez qu'on fasse les analyses d'urine sur quel prélèvement? Sur la porte?
21: Ben oui. Moi, j'ai des analyses à faire, donc je voudrais avoir les résultats, s'il vous plaît.
20: Ne quittez pas, je vous passe ma collègue. Oui, qu'est-ce que vous voulez, monsieur?
21: Avoir mes résultats.
20: Mais comment vous avez pu vous expliquer à ma collègue que vous avez uriné sur la porte?
21: Oui.
20: Monsieur, enfin, vous imaginez bien qu'en urinant sur une porte, on peut décemment pas faire d'analyse d'urine.
21: Écoutez, je peux être franc avec vous, vous en avez vu d'autres dans la profession,
20: non,
21: j'imagine.
20: Non. Écoutez, c'est la première fois, là, j'ai mes collègues qui sont à côté de moi, j'ai une collègue qui est là depuis 35 ans, c'est pas normal, hein, vous imaginez uriner sur une porte pour qu'on fasse des analyses d'urine. C'est inimaginable.
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22: Bonjour.
23: Bonjour monsieur, c'est bien l'agence de voyage?
22: Oui.
23: Monsieur Martin à l'appareil, établissement Martin Télécom?
22: Oui.
23: Vous n'avez pas activé le filtre anti-arnaque pour filtrer vos mails?
22: Non.
23: Ok, donc je vais vous l'activer à distance.
22: D'accord.
23: Comme ça, les mails d'arnaque seront automatiquement bloqués.
22: D'accord.
23: En revanche, juste un détail.
22: Ouais.
23: Pour que vos mails à vous soient pas considérés comme arnaquistes, il faut plus mettre de chiffres dedans.
22: Ouais. Ben nous, on travaille avec des chiffres quand on envoie des prix, etc.
23: Ah bah non, les prix c'est du chiffre, ça passe direct en mail arnaquiste.
22: D'accord. Ok. Et des horaires, tout ça, on peut même pas écrire.
23: Bah, les horaires, c'est du chiffre aussi, donc surtout pas.
22: Waouh. C'est quoi ces mails bizarres, là?
23: Ah, Il y a un autre monsieur.
4: Oui.
23: Bah, c'est ce que je disais. Tant qu'il n'y a pas de chiffre dans vos mails, aucun souci.
4: Mais on fait comment pour envoyer un devis sans chiffre?
23: Non, non, mais vous pouvez envoyer un devis. Mmh. Il faut juste rayer tous les chiffres.
4: Bah, on peut plus envoyer de mail au final.
23: Alors si, sinon plan B, vous pouvez écrire les chiffres en lettres.
4: Ok.
23: En revanche, dans ce cas, évidemment, il faut pas écrire les voyelles.
4: C'est quoi ce bazar?
23: Bah oui, par exemple, au lieu d'écrire 8, vous écrivez juste acheter.
4: Bah acheter, c'est hors texte pour nous.
23: Ah non, maintenant c'est 8.
4: Ah non, on va pas envoyer ça au client. Hein. Ça fait pas sérieux d'envoyer des trucs comme ça.
23: Mais si, regardez, par exemple, si je vous dis 36, ça veut dire 36.
4: Mais moi, on a des clients, ils vont rien comprendre.
23: Question d'habitude. Il faut qu'on voit aussi pour le filtre téléphone tant qu'on y est.
4: Et du coup, ça va faire quoi ça?
23: Ah mais c'est pareil, quand vous faites un numéro de téléphone, il faut pas faire de chiffres.
4: Mais faut éviter les chiffres sur un numéro de téléphone. Bah, ça fait quoi sinon?
23: Sinon vous êtes classé numéro arnaquiste.
4: Ouais, bah va falloir qu'on s'arrange autrement.
23: Dans ce cas, plan C, le filtrage retardationneur. Mmh. Vous pouvez mettre des chiffres dans vos mails, mais ils sont d'abord vérifiés puis envoyés le lendemain.
4: Oula! Bon bah je vais le voir avec ma supérieure.
23: Oh bah passez-la moi.
4: Ah voilà.
23: Merci monsieur.
5: Oui.
23: Bonjour monsieur.
5: Bah, c'est tous les mails, ça va être comme ça.
23: Ah oui, tous les mails, vous inquiétez pas.
5: C'est nul.
23: Bah, je dirais plutôt que c'est moderne.
5: Ah ouais, bah c'est nul.
23: Oh bah merci.
5: J'imagine que c'est quelqu'un de ma hiérarchie qui vous a demandé de faire ça.
23: Comment ça, un mariachi? Pourquoi vous me parlez de mariachi?
5: Non, je vous parle pas de mariachi.

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3: Prénom.
4: Bah Martin aussi.
3: Martin.
4: C'est ça, oui.
3: Votre téléphone.
4: Ah, ça malheureusement je peux pas vous le donner.
3: Bah pourquoi? Vous savez pas avec quoi vous téléphonez?
4: Bah c'est pas ça, c'est que mon numéro il comporte des chiffres.
3: Parce que même par téléphone on peut plus raisonner en chiffres.
4: Bah non, sinon je vais être considéré comme numéro arnaquiste.
3: Ah ouais, bien.
4: Non mais je vous rassure, je vais vous les plaît.
3: Non.
4: Vous pouvez noter, c'est...
3: Non, mais même...
4: Non mais vous rajouterez les voyelles après.
3: Non mais vous vous foutez du monde.
4: Franchement...
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5: Oui, allô?
6: Oui, bonjour madame.
5: Bonjour monsieur.
6: C'est Cher FM, la radio à l'appareil.
5: Oui.
6: Vous êtes madame Denise?
5: Oui.
6: Eh bien madame, ça tombe bien.
5: Parce que?
6: Eh bien nous sommes Cher FM, la radio. C'est Super Gérard de la place à l'appareil.
5: Ah non, je connais pas.
6: C'est moi. Voilà. Bon. Et vous êtes en direct sur Cher FM. Bonjour Denise, puisque c'est votre prénom, je vois.
5: Ben oui.
6: Voilà, alors qu'est-ce que ça vous fait?
5: Ben écoutez, je sais pas parce que
6: Vous êtes très émue?
5: Voilà. Alors, je peux pas répondre, je sais pas ce que vous voulez me demander.
6: Ben écoutez, c'est notre grand jeu concours, vous le savez. Aujourd'hui, nous sommes solidaires d'une association, il s'agit des manchots du département. Vous le savez que notre département compte beaucoup de manchots, je pense que vous êtes au courant.
5: Des manchots?
6: Des manchots des deux bras, oui, des personnes qui sont privées de l'usage.
5: Oui, mais enfin, sur la région, certainement,
6: Non, pas sur Saint-Amand, hein, sur le département.
5: Hein. Le département, oui.
6: Ouais, un peu partout, Vierzon jusqu'à Vierzon, de nombreux manchots, des deux bras, et donc c'est avec eux que nous lançons notre grand jeu concours. Alors Denise, nous allons vous demander de faire un petit effort pour notre concours.
5: Oui, je vous écoute.
6: Nous allons raccrocher, vous allez être rappelé.
5: Oui.
6: Et vous allez imaginer pendant 10 secondes que vous êtes manchot, c'est-à-dire que vous n'avez pas de bras.
5: Oui.
6: Vous allez décrocher le téléphone.
5: Et comment faire?
6: Sans les bras.
5: Voilà.
6: Et vous allez pouvoir illustrer en direct à l'antenne de Cher FM les difficultés qu'éprouvent les manchots à décrocher le téléphone chez eux.
5: Oui.
6: Sans leurs bras.
5: Oui, ben je vous comprends.
6: Hein? Mmh. Et donc je pense que vous pouvez réaliser cet exploit en vous aidant évidemment de tout ce que comporte le visage, c'est-à-dire les yeux et la bouche.
5: Oui. Hein? Alors sans les bras, il faut que je décroche mon téléphone.
6: Absolument, madame.
5: Bon, j'ai une amie qui est là, et bien elle va le vérifier.
6: Elle ne peut pas.
5: Elle ne peut pas me servir de témoin.
6: Si, mais elle ne peut pas vous aider. Hein.
5: Ah oui, d'accord, monsieur, je vous comprends.
6: D'accord.
5: Oui. D'accord.
6: Alors attention, Denise, est-ce que vous êtes prête?
5: Oui, d'accord, alors je raccroche.
6: Attention.
5: Oui.
6: C'est parti.
5: C'est pas facile, il va tomber.
6: Denise doit avoir le téléphone dans la bouche. Denise, vous m'entendez?
5: Oui.
6: Oui, le téléphone, vous l'avez où, là?
5: Dans la bouche.
6: Comment, dans la?
5: Dans la bouche.
6: Dans la bouche.
5: Ouais.
6: Et vous m'entendez par où?
5: Par maman.
6: Vous m'entendez par maman, hein?
5: Comme les chiens, hein?
6: D'accord. Vous voyez un peu le calvaire qu'endurent les manchots des deux bras dans le département? Comment?
5: Oui.
6: D'accord. Qu'est-ce que vous pouvez dire aux manchots des deux bras qui ne peuvent pas nous écouter malheureusement puisque vous le savez, comme ils n'ont pas de bras, ils n'ont pas pu allumer le poste.
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7: Allô.
4: Bonjour madame, c'est bien la boucherie?
7: Oui, c'est ça.
4: Je me suis permis de vous inscrire à l'opération Télébœuf.
7: C'est pourquoi? C'est pour...
4: Vous connaissez le Téléthon?
7: Ouais.
4: C'est la même chose, sauf qu'au lieu d'être pour les poissonniers, c'est pour les bouchers.
7: Ah bon, d'accord.
4: D'où le nom Télébœuf.
7: Télébœuf, d'accord.
4: L'idée, c'est que j'ai vendu, moi, des coupons Télébœuf que les gens vont venir échanger chez vous contre du bœuf.
7: Oui.
4: Oui, donc vous êtes d'accord? Je valide.
7: Ah non, je suis pas patron, j'ai rien dit du tout, hein.
4: Ah bah alors moi, j'ai validé, moi.
7: Ah bah vous avez validé? Bah validé, moi, j'ai pas dit oui, hein.
4: Ah bah si.
7: Ah non, écoutez.
4: Moi, je vous ai dit Télébœuf, vous m'avez dit oui.
7: Attendez, je vais vous passer responsable, hein.
8: Je suis le responsable.
4: Bonjour monsieur, oui. Alors, j'ai validé les coupons Télébœuf.
8: Non.
4: Si.
8: Non.
4: Si.
8: C'est non monsieur.
4: C'est oui monsieur.
8: Non.
4: Si.
8: Non monsieur.
4: Si monsieur.
8: Il n'est pas question.
4: Ah bah si, il est question.
8: Il n'est pas question monsieur. Vous avez eu un employé, j'ai pris en cours de route monsieur.
4: Ah bah, l'employé qui a validé donc...
8: Il n'a pas validé. J'ai des témoins à côté de moi.
4: Moi aussi j'ai du témoin à côté de moi.
8: Moi j'ai des témoins.
4: Oui, eh ben moi j'en ai plus que vous d'abord.
8: Vous êtes un menteur monsieur.
4: Je le prouve, vous êtes là les témoins. Oui, on est là.
8: Non.
4: On est les témoins. Oh dame, nous
8: vous
4: sommes pleins. Aha, et on témoigne.
8: J'ai un témoin, j'ai un client.

0: C'est en boutique.
1: Ah, il a un coupon peut-être?
0: Non.
1: Demandez-lui s'il veut un coupon.
0: On aurait dit, vous allez me vendre quoi?
1: Non, mais moi je vous fais de la pub.
0: Non, j'en veux pas de pub.
1: Ah bah excusez-moi, l'année dernière j'ai fait la même chose avec les poissonniers, j'avais organisé le Téléthon.
0: Ah bon? C'est le Téléthon?
1: Ah non, le Téléthon c'est pour les poissonniers, là je fais le Télébœuf pour les bouchers, et hop.
0: Téléthon? Mais c'est quoi de ça? J'ai jamais entendu parler.
1: Bah c'est la même chose que le Téléthon, mais pour les bouchers.
0: Ah bon? Entendu parler de Télébœuf.
1: Oh oui, comme par hasard. Le coup de je connais pas le Télébœuf.
0: Écoutez, j'ai mon mari qui est là, qui est le gérant. Il me dit non.
1: Bah, moi, il m'a dit oui, hein.
0: Oui, il vous a dit oui. Vous l'avez pas eu au téléphone.
1: Ah, si.
0: Bah, attendez, vous allez l'avoir. Vous allez comprendre votre douleur.
1: Oh, bah, tiens.
0: Il veut nous vendre des produits, des tickets à des clients sur Internet. Et vous venez avec les tickets, puis nous, on va avoir un ticket qui vaut rien.
2: Bonjour monsieur.
1: Bonjour madame, alors excusez-moi.
2: Non,
1: mais...
2: c'est monsieur, c'est moi le patron.
1: Oui, admettons.
2: Écoutez, moi je vous dis une chose, le responsable c'est moi. C'est pas la peine de me démarcher par téléphone, je ne vous ai rien demandé. Moi vous faites ce que vous voulez, Internet je m'en sers pas.
1: Ah bah oui, non mais moi je m'en sers pour vous, c'est ce que je vous dis puisque
2: j'ai... Je ne veux absolument... Mettez pas rien sur Internet, hein, parce que je mets une main courante à la gendarmerie, je vous le dis tout de suite.
1: Ah bah tiens, bah moi je vais mettre les deux mains à la gendarmerie, vous allez voir.
0: Allô?
1: Ah bah c'est un nouveau monsieur.
0: Monsieur, c'est madame. Débouchez vos oreilles.
1: Oh bah c'est la même voix.
0: Oh, et j'ai affaire à qui là?
1: À monsieur Martin.
0: Monsieur Martin, vous êtes de où?
1: De Martinville.
0: De Martinville.
1: Absolument.
0: Je vais à la gendarmerie, monsieur.
1: Ah bah attendez, je vous les passe les gendarmes, je les ai à côté de moi.
0: Eh bah allez-y.
1: Ah, vous voulez leur parler?
0: Oui, je vais leur parler aux gendarmes.
1: Je vous les passe vraiment, attention hein.
0: Oh bah je m'en fous.
1: Ah bah ne quittez pas, je transfère.
0: Mais c'est quoi ça?
1: Allô? Ah, là c'est à nouveau. Oui, bonjour. Gendarmerie à l'appareil.
3: Ouais, la gendarmerie.
1: C'est le gendarme Martin à l'appareil.
3: Gendarme Martin.
1: Je peux venir avec mon coupon parce que j'ai du bœuf à récupérer chez vous.
3: Oui, arrête un peu, t'as la même voix que tout à l'heure.
1: Oh, pas du tout, non, c'est pas moi, non.
4: Allô?
5: Allô?
4: Oui?
5: Bonjour, monsieur.
4: Bonjour, monsieur.
5: C'est bien l'office togolais des phosphates, hein?
4: Oh, l'office, ça a cessé d'exister depuis longtemps, hein.
5: Ça n'est plus l'office togolais des phosphates?
4: Oui, si, ça est devenu service de presse du Togo, hein, depuis.
5: Ah, ben voilà. D'accord. Mais écoutez, nous avons une commande de 150 tonnes de bicarbonate de potassium.
4: Ah, vous appelez l'ambassade?
5: Non, non, mais c'est pour vous.
4: Pour le service de presse?
5: Oui, absolument.
4: Ah bon?
5: Il y a 150 tonnes de bicarbonate de potassium pour le service de presse. Et c'est offert donc par le général Yadema.
4: C'est ça.
5: Le président de la République.
4: Oui, oui.
5: Pour la bonne année.
4: Ah bon?
5: Alors, est-ce qu'on peut vous les livrer maintenant?
4: Une seconde, là, viens rapidement, là. Bicarbonate de potassium offert au service de presse.
5: Oui. Bon. Ça fait donc 8 camions.
4: 8 camions?
5: Ah ben oui, il y a 150 tonnes. Hein.
4: Mais, et ils sont en route?
5: Ils sont en route, ils arrivent dans un quart d'heure chez vous.
4: Bon, vous et... Parce que, bon, nous, on est un service de presse, on est deux seulement ici. Personne ne nous a dit qu'il y a quelque chose comme ça.
5: Est-ce que vous pouvez les aider à décharger
4: Mais nous-mêmes, les aider à décharger. Il dit, ça fait... Vous avez dit combien de camions?
5: 8.
4: Mais on ne peut pas. Où est-ce qu'on va les entreposer, tout ça? Mais qu'est-ce que ça signifie?
5: Ben, vous les mettez dans la rue. Ils sont sur des palettes de 5 tonnes.
4: Mais 5 tonnes? Je comprends rien. Moi, mon second est en train de rire parce que là, on tombe des nues.
5: Il y a 30 palettes de 5 tonnes. Il faut l'aider à décharger et les mettre devant la rue.
4: Mais comment est-ce qu'on peut faire
5: ça? Ah ben, ils ont des pelles, ils vont vous donner des pelles. Hein.
4: Mais on ne comprend pas.
5: Non, mais vous inquiétez.
4: Je vous passe, mon second.
6: Allô?
5: Allô?
6: Bonjour, monsieur.
5: Bonjour, monsieur.
6: Vous nous excuserez d'être, disons, insistant, parce que si là où vous êtes, un bon matin, on vous dit qu'on vous livre une marchandise de 5 tonnes...
5: 150 tonnes, hein.
6: De 150 tonnes, dont vous n'êtes pas du tout informé, je crois que vous réagiriez exactement comme nous.
5: Je pense également.
6: C'est ça. 150 tonnes de quoi, s'il vous plaît?
5: C'est du bicarbonate de potassium.
6: Mais nous ne sommes pas une usine. Ici, c'est un bureau. 150 tonnes de bicarbonate de potassium, bon, ben... On saura même pas où mettre ça d'abord.
5: Alors, il y a une consigne, hein?
6: Oui.
5: C'est indiqué, donc, sur la commande, il faut absolument les rentrer dans le bureau.
6: Mais on dirait que vous connaissez nos bureaux.
5: Ah non, je ne connais pas, non.
6: Même 2 kilos ne resteraient pas dans notre bureau.
5: Bon, écoutez, pourrais-je me permettre de vous redemander votre collègue?
6: Oui, je vous le passe.
5: Je vous remercie.
6: Ouais. Allô?
5: Oui, c'est avec vous que j'étais en ligne tout à l'heure.
4: Oui, oui.
5: Bon, qu'est-ce que vous avez contre le bicarbonate de potassium?
4: Non, on n'a rien contre. Nous sommes des journalistes. Nous, on n'utilise pas du bicarbonate de potassium. Nous sommes des journalistes de la presse. On a rien. Nous sommes un bureau. On ne peut pas.
5: Bon, écoutez, je vais demander à mes chauffeurs de vous donner un coup de main pour les mettre, les 150 tonnes de bicarbonate de potassium, sur le toit de l'immeuble. Ça vous va, ça?
4: Ah, on ne peut pas grimper sur le toit de l'immeuble. Nous avons au moins, je crois, 7 ou 8 étages.
5: Oui.
4: Mais ce n'est pas possible.
5: Pourquoi?
4: Qui va le faire, nous, journalistes?
5: Bah, avec les voisins. Vous avez des voisins, ils vont vous donner un coup de main.
4: Mais comment vous parlez de la France comme moi? Mais comment? On va appeler qui, moi? Mais, et vous? Mais ce n'est pas possible, monsieur. Je m'excuse. Hein?
5: Bon, bah, écoutez.
4: Je m'excuse.
5: Je vous remercie.
4: Oui.
5: Est-ce que je peux me permettre de vous soulager?
4: Oui.
5: Nous n'allons pas vraiment vous livrer 150 tonnes de bicarbonate de potassium.
4: Oui.
5: Vous savez pourquoi?
4: Non.
5: Parce que c'était une plaisanterie pour la radio.
4: Ah, c'est ça. Et ensuite...
7: C'était un jeu?
4: Oui.
5: Oui.
4: Bon, je vous parle mon second.
7: Allô?
5: Oui, bonjour.
7: Ben dis donc, je me suis dit, mais c'est une histoire de fou. Alors, ça, comment ça va?
5: Ça va bien.
7: Ben, vous nous avez eu, vraiment.
5: Oui, mais je vous ai soulagé.
7: La prochaine fois, je serai plus malin. Mais c'est pas possible.
5: Si.
7: Mettez-vous à notre place. 15 tonnes, mais c'est ahurissant. Mais c'est pas possible.
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9: Oui, bonjour.
1: Oui, bonjour madame, excusez-moi de me déranger.
9: Monsieur.
1: Oui.
9: Oui, bonjour monsieur.
1: Oui, bonjour madame, c'est ce que je vous ai dit, bonjour. Hein.
9: Monsieur, j'ai dit pas madame.
1: Oui, oui.
9: Ah, vous dites bonjour madame trois fois, là. J'ai dit c'est monsieur.
1: Oui, bah c'est ce que j'ai dit, oui.
9: Pas du tout, vous avez dit trois fois madame, vous vous rendez même pas compte.
1: Ah bah écoutez, si vous le dites, peu importe. C'est bien ici pour réserver les courses?
9: Oui.
1: D'accord. Moi, ce serait pour la troisième course à Longchamp, le 3 clé, et je voudrais jouer le 3, le 7 et le 2.
9: Il y a un problème, là, monsieur.
1: Ah, il y a un nom partant?
9: Où est-ce que vous croyez que vous êtes?
1: Bah, c'est vous qui me l'avez dit pour les courses.
9: Vous êtes chez un taxi, là?
1: Oui, pour un pari, c'est bien ce que je disais. Donc, du coup.
9: Un taxi! Oh! Vous êtes chez un taxi!
1: Oui, je me tue à vous le dire, pour un pari. Donc, du coup.
9: Oh! Vous êtes chez un taxi!
1: Non, mais.
9: Taxi, voiture! Taxi, conduire! Taxi! T-A-X-I! Taxi!
1: Je pense jouer le 3 en. Je peux jouer placé?
9: Putain, mais vous écoutez ou quoi, là, bordel?
1: Non, mais c'est.
9: Vous êtes chez un taxi, pas dans un PMU!
1: Alors, excusez-moi, c'est pour ça que j'appelle un PMU, effectivement, c'est ce que je vous.
9: Vous êtes taré ou quoi, là?
1: Pardon?
9: Vous êtes chez un taxi!
1: Voilà, parce que moi, je vous appelle pour du chevalisme, de l'hippiquisme, enfin, du turfisme.
9: Eh, vous êtes malade ou quoi, là?
1: Bah, non, mais.
9: Taxi!
1: Non, mais j'ai compris.
9: C'est un taxi, c'est pas un PMU! Eh, vous êtes taré, là?
1: Ah bah excusez-moi, mais enfin juste je veux vous faire bosser un petit peu et c'est comme ça que je suis reçu.
9: Vous voulez me faire bosser?
1: Bah oui, moi quand même j'apporte de l'eau à votre moulin dans le sens où je vais parier donc je vais mettre de l'argent.
9: Vous allez parier sur quoi?
1: Alors il me faudrait le 3, le 7.
9: Vous êtes malade? Vous êtes parié? Vous savez ce que je suis là? Un taxi, c'est une voiture qui conduit des clients.
1: Oui, oui, bah, je sais ce que je.
9: À un point B.
1: Excusez-moi, je sais quand même ce que c'est qu'un taxi. Hein, mais
9: bah,
1: je
9: pourquoi faire vous parler de courses de chevaux? Ça n'a rien à voir.
1: C'est ce que je disais, ça n'a rien à voir. Là, vous me racontez des histoires de taxi. Excusez-moi, mais enfin, ça ne m'intéresse pas spécialement.
9: Bon, justement, je vous ai fait un taxi, pas un PMU, c'est ça que je vais faire.
1: Alors, d'accord. Alors, vous faites pas les courses chevalines?
9: Oui, c'est ce que je me tue à vous dire là depuis je sais pas combien de temps là.
1: Ah ben, bah, il fallait le dire. Excusez-moi, mais je peux pas deviner.
9: Et vous dites que c'est un taxi, pas un PMU.
1: D'accord.
9: Vous arrivez pas à comprendre.
1: Ok.
9: Ça voilà,
1: bon, alors, et un loto? Je peux vous prendre un loto quand même?
9: Faut arrêter là. Je sais pas si vous fumez ou quoi, mais bon ben.
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11: Allô?
12: Oui, bonjour ma sœur.
11: Bonjour monsieur.
12: C'est bien les petites sœurs des pauvres?
11: Oui.
12: Bonjour, c'est l'archevêché.
11: Oui.
12: Je vous passe sœur Germaine.
11: Oui.
12: Les petites sœurs des riches.
11: Oui.
13: Allô?
11: Allô?
13: Oh, bonjour, ma sœur.
11: Bonjour, ma sœur.
13: Sœur Germaine, à l'appareil.
11: Sœur Germaine. Et moi, sœur Emmanuel.
13: Ah, Emmanuel. Mais Emmanuel,
11: Non, c'est sœur Emmanuel. Ah. C'est mon nom de religion.
13: Alors, vous êtes aux petites sœurs des pauvres?
11: Oui.
13: Eh bien, moi, je suis aux petites sœurs des riches.
11: Ah bon?
13: À Neuilly.
11: À Neuilly.
13: Oui, c'est comme ça qu'on s'appelle maintenant, parce qu'il y a tellement d'argent.
11: Ah bon?
13: Oh oui. Vous roulez en quoi, vous?
11: Nous avons une 4L encore, nous.
13: Oh, eh ben, ma pauvre.
11: Ah bon. Mais elle roule bien, vous savez.
13: Oui, nous, on a 6 Porsche, 2 Bentley.
11: Ah bon?
13: On a 2 Range Rover.
11: Ah bon?
13: Oui. Et alors, votre bijoutier, c'est qui, vous?
11: Notre bijoutier? On n'achète pas de bijoux, nous.
13: Ah bon?
11: Pourquoi vous voulez qu'on achète des bijoux?
13: Ben, à quoi ça vous sert, tout l'argent?
11: Eh ben, l'argent, ben, c'est pour servir les pauvres.
13: Ben oui, mais il en reste, non? Il vous en reste pas après?
11: Oh là là, on n'en a pas assez, au contraire.
13: Oh ben, nous, à Neuilly, alors là, on en a, hein?
11: Tant mieux.
13: Oui, tous les samedis, après-midi, on va place Vendôme, oui, avec les petites sœurs des riches, et puis on achète des bijoux.
11: Ah bon?
13: Oh oui, oh là là.
11: C'est pas notre cas. Et qu'est-ce que vous souhaitiez, alors, me dire?
13: Je voulais savoir si vous aviez les cours de la bourse, parce que mon ordinateur est en panne.
11: Ah, écoutez, moi, vous savez, je suis pas les cours de la bourse. Je pense qu'on vous renseignera mieux là où vous êtes, là, si vous êtes à l'évêché.
13: Ben oui, c'est vrai. Mais monseigneur est justement, il est sur Internet, lui.
11: Ah bon?
13: Oui, il est en train d'acheter un 3-mâts.
11: Ah bon?
13: Alors, évidemment, moi, je cherche les cours de la bourse parce que je voulais savoir où j'en étais, quoi.
11: Oui, oui, oui.
13: Mais non. Pas sur mon PEA, hein. Sur
11: moi, je peux pas vous renseigner.
13: Ah bon?
11: Non.
13: Alors, vous allez où en vacances cet été?
11: Ben, nous n'allons jamais en vacances, nous.
13: Pardon?
11: Nous allons faire une retraite spirituelle chaque année.
13: Vous faites ça où? À Saint-Tropez?
11: Non, non, non, non. Non, non, nous allons dans des maisons de petites sœurs.
13: Ah oui?
11: Là, oui.
13: On part à Marrakech ce week-end. Je suis embêté parce qu'on devait aller justement place Vendôme acheter des bijoux, mais ils nous ont programmé un week-end à Marrakech.
11: Ah bon?
13: À la Médina, oui.
11: Mm-hmm.
13: Oh oui, oh là là là là. Pff.
11: Eh bien, écoutez, bon courage.
13: Oh, ben vous savez, il nous en faut, hein, vous
11: mais
13: savez.
11: Je prie pour vous. Ben priez pour nous aussi.
13: Oui, oui, il nous en faut du courage en
11: on
13: ce
11: a
13: moment.
11: Bien besoin.
13: On en a besoin, vous savez, vous êtes au courant de ce qui nous arrive.
11: Non, non, je ne suis pas au courant.
13: Ah bon? Eh bien, figurez-vous que la saison de la truffe est terminée.
11: Mm-hmm.
13: Quand on a appris ça hier soir, je peux vous dire, on a fini notre caviar dardard et on est allé regarder un film dans notre cellule, on était dégoûtés.
11: Mm-hmm.
13: Ah, c'est pas une vie d'être une petite sœur des riches, hein.
11: Non.
13: Bon, ben, ma sœur.
11: Voilà. Au revoir, ma sœur.
13: Au revoir, merci. Ma sœur. Et puis, on se reverra là-haut.
11: Oui, sûrement.
13: Oh oui, j'ai fait construire, j'ai acheté du terrain.
11: Merci.
13: Au revoir, ma sœur.
11: Au revoir, ma sœur.
13: Au revoir.
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14: Allô?
1: Bonjour madame, c'est bien le bar tabac?
14: Oui.
1: Monsieur Martin à l'appareil, j'ai acheté des cigarettes chez vous l'autre jour.
14: Ouais.
1: Et vous vous êtes gouré, vous m'avez vendu le paquet à genre 13 balles.
14: Eh bah oui, bien sûr. Le paquet de cigarettes, il est à 13 euros. Vous pouvez le taper sur internet partout, vous verrez. Hein.
1: Alors non, pardon, mais moi j'ai un gars qui vend dans la rue à côté de chez moi.
14: Ouais.
1: Et bah il fait le paquet à 7 euros.
14: Eh bah 7 euros, franchement, moi je vous en achète. Hein.
1: Ah bah bonne idée, attendez, j'envoie un message à mon vendeur tout de suite.
14: Moi franchement, vous me les ramenez, je vous les achète à ce prix. Hein.
1: Oui, bah je pense que ça pose pas de problème, j'attends juste qu'il réponde à mon message.
14: Non, non, mais je vais pas vous les acheter.
1: Ah, bah c'est bon.
14: Non, non.
1: Si, si,
14: allô,
1: il vient de me répondre, il vous met des cartouches de côté.
14: Allô, m'écoutez.
1: Attendez, je confirme que vous achetez.
14: Non, non, mais moi je suis beurré, j'en veux pas, monsieur.
1: Ah oui, mais alors si vous changez d'avis toutes les 10 secondes.
14: De quoi?
1: Bah pardon, mais moi je vous trouve des paquets à 7 euros.
15: Bonjour.
1: Bonjour madame.
15: Des paquets de 7 euros, vous vous rendez compte ce que vous me dites?
1: Ah bah oui, c'est une super occasion. Heureusement que je suis tombé sur ce gars par hasard dans la rue.
15: Dans la rue?
1: Ouais, c'est un gars qui fait le même métier que vous, mais il a pas de magasin, il vend direct les paquets dans la rue.
15: Dans la rue? Mais oui, mais c'est interdit ça, c'est des paquets de contrevente que vous me parlez, vous.
1: Non mais de toute façon, vous allez les revendre en tant que professionnel, donc pas de soucis.
15: Mais non, mais je veux pas, moi, professionnel, j'ai pas le droit de prendre ces paquets là. J'en veux pas des cartouches à votre vendeur, moi. Donnez-moi votre nom, votre prénom, je vais appeler la gendarmerie, je vais vous dénoncer.
1: Oh, bah merci, pardon de vous faire faire des bonnes affaires.
15: Ah mais non, mais c'est interdit ce que vous me proposez, je vais pas aller en prison pour vous, moi. Mais vous êtes un malade, vous. Mais vous êtes fou. Mais vous sortez d'où, là, les gars, là?
1: Bah, je sors de Martinville, pourquoi?
15: Mais c'est vous êtes assommé, vous.
1: Non, pas assommé, je viens de vous dire, je suis à Martinville.
15: Mais vous êtes complètement paumé, mon pauvre. Hein.
1: Pas du tout, je peux même vous déposer vos clubs dans la journée, vous inquiétez pas.
15: Non, non, non, mais je ne veux rien, mais vous êtes un malade, vous. J'ai pas le droit de faire ce que vous me proposez, vous comprenez?
1: Ah, j'ai compris.
15: Et oui.
1: En fait, vous voulez pas en parler au téléphone au cas où on serait sur écoute, c'est ça?
15: Mais ça va pas.
1: Non, non, mais vous inquiétez pas, on va parler en code.
15: Mais n'importe quoi.
1: Mais si, à la place de paquet de cigarettes, je vais dire paquet de pâtes.
15: Mais vous rendez compte ce que vous me dites?
1: Non mais pardon, en vrai c'est des cigarettes, des pâtes c'est juste le nom de code.
15: Oui, oui, des pâtes, oui, des pâtes.
1: Ah bah voilà, on se comprend.
15: Vous passez à quelle heure à livrer des pâtes?
1: Bah écoutez, là je vais récupérer les cartouches de pâtes chez mon vendeur de pâtes amateur, je vous les dépose après.
16: Bien sûr, oui.
1: Ah, bonjour monsieur.
16: Bon, écoutez monsieur, pourquoi ça se fait comme ça là? Vous rêvez ou quoi? Je suis pas ok de rien du tout, là c'est de la contrebande que vous achetez, point barre.
1: Ouais mais si on dit que c'est de la contrebande de pâtes, vous êtes tranquille.
16: Je parle français ou pas?
1: Oula, alors ça je sais pas, j'ai pas fait gaffe.
16: Non mais... Vous me comprenez ou pas?
1: Moi oui, c'est vous qui comprenez pas. J'ai dit des paquets de pâtes.
16: Si, je vous comprends, mais sans déconner, je vous explique par A plus B et vous êtes entêté là.
1: Pas du tout. Pourquoi vous dites que je suis en télétravail?
16: Je vous ai pas parlé de télétravail.
1: Bah si, vous me dites que je suis entêté.
16: Mais je vous ai pas parlé de travail, qu'est-ce que vous m'ennuyez là? Vous êtes dans un magasin, j'ai autre chose à faire.
1: Alors non plus, je suis pas dans un magasin, je suis dans mon bureau à Martinville.
16: Moi je suis dans un magasin, vous appelez dans un magasin. Vous comprenez ça? Je comprends français ou pas? Je parle français ou pas?
1: Ok, pardon, j'avais pas compris. C'est vous qui êtes en télétravail.
16: Non mais vous faites de ma gueule, y a pas de télétravail ici chez nous. Je vous dis, vous appelez dans un magasin.
1: Bah, je peux pas savoir. Qui me dit que vous êtes pas en télétravail dans un magasin?
16: Mais vous comprenez rien, c'est pas possible.
1: Oh, bah, je fais ce que je peux.
16: Vous faites ce que vous pouvez, mais c'est bon. Allez, arrêtez votre sarabia, là.
1: Bah, pardon, 7 euros le paquet, alors que vous les faites à 13 balles.
16: Non, c'est pas 7 euros le paquet, mais arrêtez de prendre les gens pour des andouilles, bon Dieu. 7 balles, j'en ai rien à foutre. Vous l'achetez à 7 balles, à 6 balles, je m'en branle.
1: Oh, bah, allez, les gros mots, bravo.
16: Ouais, mais écoutez, non, mais vous êtes tétaro en plus.
1: Pardon, mais grâce à Bibi, qui c'est qui va faire une jolie petite marge?
16: Non, mais y a pas de marge, con. On a pas besoin de faire de la marge. C'est comme ça, c'est le prix en France d'un paquet de cigarettes dans les bureaux de tabac.
1: Alors ça c'est pas grave, vous avez qu'à afficher des faux prix.
16: Non, on met pas de faux prix dans les bureaux de tabac, c'est pas des faux prix, vous comprenez pas ça.
1: Bon, je comprends surtout que vous passez à côté d'une belle opportunité, mais bon.
16: Bon écoutez, c'est bon, vous êtes en train de me saouler.
1: Ah pardon.
16: Non, y a non.
1: Vous voulez que je vous rappelle quand vous serez sobre?
16: Non mais au revoir. Ça c'est couille.
1: On vous entend encore.
17: Chanson. Allô?
18: Allô?
17: Oui.
18: Bonjour madame.
17: Bonjour.
18: Oui, comment allez-vous?
17: De qui s'agit-il, s'il vous plaît?
18: Ah, attendez, excusez-nous, madame, là, c'est le service téléphonique, là. Hein. On a des clients en attente, hein. On vous prend après. Hein.
17: Oui.
18: Non, madame, c'est pas à vous qu'on parle, hein. Excusez-moi. Là, pour une seconde. Hein. Vous avez un problème en ce moment, madame. Hein.
17: De quoi s'agit-il?
18: Oui, bah écoutez, on va essayer de faire au plus vite, hein, parce que là, j'ai des abonnés qui attendent. Allô?
17: Oui, bonjour.
18: Bonjour, madame Picolet.
17: Non, je suis la babysitter de madame Picolet.
18: Oui, vous ne quittez pas, madame, hein. Il y en a pour une seconde. Hein.
17: Bon, alors écoutez, vous venez m'appeler, alors dites-moi ce qu'il y a.
18: Très bien, madame, merci, au revoir.
17: Oh, c'est pas vrai.
18: Tu peux prendre, s'il te plaît, parce que je peux plus. Une madame Picolet.
19: Allô?
17: Allô, bonjour.
19: Oui, bonjour. Oh,
17: c'est pas vrai.
19: Oh oui, il va falloir rappeler, là, parce qu'on est débordé, hein. Merci. Allô?
17: Oui.
19: Oui, je suis à vous, hein, excusez-moi, mais vous savez, il y a 50 lignes qui décrochent en même temps.
17: Oui, je comprends, mais enfin, appelez directement les personnes.
19: Ce soir, hein, il n'y aura pas de problème. Ben, je vous remercie de bien vouloir comprendre. Hein. Allô? Allô?
17: C'est à moi que vous adressez.
19: Ben oui, madame, mais il faut répondre quand on vous parle. Hein.
17: Mais écoutez, j'ai reçu vous appelez, vous vous adressez à d'autres personnes. Moi, j'attends bêtement au téléphone. Donc, oui. J'ai envie que vous m'expliquiez tout de même, au lieu de me demander d'attendre.
19: 16h30, 16h40, hein, parce que là, on est débordé. Hein.
17: Oh, mais c'est pas vrai.
19: Allô?
17: Oui? Je suis la babysitter de Mme Picolet.
19: Oui, bonjour, monsieur.
17: Allô?
19: D'accord. Pas de problème, merci. Allô?
17: Allô, oui?
19: Oui, bonjour, madame.
17: Bonjour, je suis la babysitter de Mme Picolet. Ça fait un moment que j'attends.
19: Oh, ça va pas durer. Non, non, je vous rassure. Hein. Merci, au revoir.
17: Mais,
19: Allô?
17: Allô?
19: Oui, bonjour, madame.
17: Bonjour, monsieur.
19: Oui, qui est à pareil?
17: La babysitter de Mme Picolet.
19: Ah, mais on est passé chez vous ce matin, hein?
17: Vous êtes... Ah bon?
19: Ah bah oui. Vous êtes Mme Muller?
17: Non, absolument pas.
19: Oui. Oh. Bah, ça doit marcher, hein, Madame Muller, maintenant, il n'y a pas de problème. Hein. Allô?
17: Allô?
19: Oui, bonjour, madame.
17: Bonjour, monsieur.
19: À qui ai-je l'honneur?
17: La babysitter de Madame Picolet.
19: Elle a arrêté?
17: Pardon? Arrêté quoi?
19: D'accord, bah, c'est mieux. Hein. Merci.
17: Oh, c'est pas vrai.
19: Allô?
17: S'il vous plaît, monsieur, est-ce que je pourrais savoir ce qui se passe? Ça fait un moment que je prends au téléphone bêtement.
19: Ok, on s'en occupe. Merci.
17: C'est pas vrai.
19: Allô?
17: Allô, bonjour, monsieur.
19: Oui, bonjour, madame. C'est à quel sujet?
17: C'est à quel sujet? Ça fait un moment que j'attends au téléphone. J'aimerais savoir ce qui se passe.
19: Ben, on va vous expliquer, c'est simple.
17: Alors, je vous écoute.
19: Eh bien, figurez-vous qu'il y a une panne depuis ce matin.
17: Mais une panne de quoi?
19: Une panne de téléphone.
17: Il fonctionne, mon téléphone.
19: Bon, ben, écoutez, on va faire le nécessaire.
17: C'est-à-dire?
19: Très bien, madame Houdin. Merci. Oui, oh. Oui. Allô?
17: Oui, bonjour, monsieur.
19: Oui, bonjour, madame. À qui est-ce l'honneur?
17: À la babysitter de Madame Picolet.
19: Ah, vous êtes encore là, vous?
17: C'est pas vrai. Rire et chanson. Oui?
1: Oui, bonjour monsieur, c'est bien la poste?
17: Oui.
1: Je vous appelle parce que je reçois depuis quelque temps des colis qui ne me sont pas adressés.
17: On vous distribue des colis qui ne sont pas pour vous.
1: Voilà.
17: Oui.
1: Comme moi, j'en ai pas besoin, je voudrais les revendre, en fait. Donc, je voulais savoir s'il serait possible que je vienne mettre un petit stand devant le bureau de poste.
17: Ah non, il n'est pas possible de mettre un stand devant le bureau de poste, ça, c'est certain.
1: Non, mais vous voyez, juste je mets deux tréteaux, une planche, et puis comme ça, je...
17: Il n'est pas possible de venir mettre une planche et un tréteau devant la poste.
1: Deux tréteaux, parce que sinon la planche, elle tient pas. Donc, je pensais en mettre deux.
17: Non, non. Vous voulez venir vendre les appareils que vous recevez, donc il y a...
1: Ouais, mais enfin bon, c'est fait.
17: Non, il n'y a pas de ouais, mais enfin bon.
1: Allô?
20: Oui, vous appelez comment? Votre nom, s'il vous plaît.
1: Pour.
20: Mais ma foi, vous m'appelez, vous voulez revendre les colis que vous avez eus parce que le facteur s'est trompé?
1: Voilà, c'est ce que je disais. Le plus simple, c'est que je vienne, je pose deux tréteaux, une planche devant le bureau de poste.
20: Oui, ben voyons.
1: Et comme ça, les gens qui viennent vous voir au guichet, vous les renvoyez vers moi et moi, je leur vends des trucs.
20: Ma foi, le facteur s'est trompé, ça arrive à tout le monde de faire des
1: erreurs. Ben voilà, oui, donc je le reproche pas. Hein.
20: Oui, vous le reprochez pas, mais ça, les colis, les trucs qui vous appartiennent pas, vous voulez les revendre?
1: Faites ça dans un esprit de Noël, moi, ce que je vous demande.
20: C'est bientôt Noël, mais vous êtes malhonnête.
1: Mais non, mais
20: vous croyez que j'ai que ça à faire?
1: Est-ce que dans ce cas, je peux parler à un responsable?
20: Allô.
1: Ah, bonjour madame.
21: Oui, c'est monsieur.
1: Oui, admettons. Comme j'expliquais à votre collègue, j'ai des colis à revendre.
21: Oh là.
1: Voilà.
21: Mais c'est quoi ce délire là? Mais vous fumez quoi vous?
1: Non mais vous voyez, dans le sens où...
21: Non mais vous fumez quoi vous? Mais c'est quoi ce truc là? Vous avez reçu des objets?
1: Je vois rien, vous les récupérez à la combine?
21: Mais je veux rien récupérer du tout, mais mon pauvre monsieur, ça fait 40 ans que je distribue des choses, mais vous rendez même pas compte de ce que vous dites. Mais vous êtes complètement abruti.
1: Oh bah c'est la meilleure.
21: Mais vous me donnez votre nom, votre adresse, et puis je fais des recherches. Qu'est-ce que vous voulez que vous dites? Vous voulez la revendre devant le bureau de poste, vous vous rendez même pas compte de ce que vous dites? Vous êtes levé à quelle heure, vous, monsieur, ce matin? Non mais on va où, là? Bah bien sûr.
1: Oui, allô?
21: Oui, mais je vous écoute.
1: Ce que je veux dire, c'est que...
21: Ce que je veux dire par là, c'est que si vous avez des choses qui vous appartiennent pas, vous les refusez, puis c'est tout.
1: Je peux en placer une?
21: Mais non.
1: Ah si?
21: Mais non, parce que vous êtes complètement malhonnête, mon pauvre monsieur.
1: Non mais allô?
21: Mais vous êtes malhonnête, là, à ce point-là.
1: Vous m'entendez?
21: Mais oui, je vous entends, je vous écoute.
1: Du coup, si pour le stand, parce que vous m'avez pas dit...
21: Pour le stand, vous allez vous le carrer ou...
1: Ah bah non.
21: Eh bien sûr.
1: Parce que, à la limite, si vous voulez, on peut trouver un arrangement. Moi,
21: mais il n'y a pas d'arrangement à trouver, mon pauvre monsieur.
1: Vous voulez pas une télé?
21: Qu'est-ce que vous voulez que je foute de votre télé?
1: Vous savez quoi?
21: Oui.
1: Je pense que vous êtes jaloux, hein.
21: Je suis jaloux de rien du tout,
1: moi aussi, vous êtes jaloux, parce que j'ai eu de la chance, je comprends.
21: Mais non, qu'est-ce que j'en ai à foutre? Là, je vais mettre mon manteau, je descends à la gendarmerie et on va remonter jusqu'à vous.
1: Dans ce cas, est-ce que vous pouvez leur demander s'ils n'ont pas besoin soit de télé, soit de matériel IFI?
21: Mais les gendarmes, ils vont se foutre de vous, mon pauvre monsieur. Je sais pas d'où vous sortez.
1: Moi, je fais ça pour rendre service, vous voyez.
21: Non, vous faites ça parce que vous êtes malhonnête.
1: Ah, bah, c'est celui qui dit qui est.
21: Ouais, ça, c'est vous êtes mignon. Je m'en vais porter plainte pour vol de courrier.
1: Moi d'abord.
21: Oui, bien sûr.
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25: Allô?
26: Oui, bonjour. Madame Chézy?
25: Ça, oui.
26: Dites-moi, vous habitez bien à Péchali, vous?
25: C'est ça, oui.
26: Vous avez un jardin ou pas?
25: Oui.
26: D'accord, donc vous êtes concerné. Écoutez, on a un petit souci avec un monsieur Lamolle, je ne sais pas si vous le connaissez, qui habite à une dizaine de kilomètres, là.
25: Moi, je ne le connais pas, non, précisément, mais peut-être mon mari.
26: Bon, il s'est endormi sur son tracteur laboureur, là.
25: Oui.
26: Et il traverse tous les villages, il est en route vers chez vous, il doit arriver dans quelques minutes. Et il s'est endormi au volant.
25: Ah bon?
26: Voilà, on vient de nous appeler. Ce qui fait qu'il traverse tous les jardins et qu'il laboure tous les jardins, il les traverse, il est en train de foutre en l'air tous les potagers, tout ce qui reste des jardins.
25: Ah bon?
26: Voilà, donc ce qu'on fait, c'est qu'on a mis sur place donc un standard avec 40 lignes pour vous. Alors, il faut que vous essayiez de le réveiller avec le téléphone parce que nous, on n'arrive pas en hélicoptère qui est au-dessus, mais l'hélicoptère empêche qu'il entende, vous voyez le...
25: Ah bon?
26: Voilà, donc ce qu'on va faire, on va vous faire basculer votre ligne. Et vous avez quelque chose qui pourrait faire du bruit au téléphone, non?
25: Je vois pas.
26: Qu'est-ce que vous auriez, avec quoi vous pourriez faire du bruit, là?
25: Je sais pas, moi, une marmite ou...
26: Oui, voilà, c'est ça. Prenez quelque chose comme ça avec une cuillère en bois.
25: Oui.
26: Hein, ne raccrochez surtout pas, je vais vous faire basculer la ligne pour que vous l'ayez au téléphone. Donc, il va pas vous entendre au début, mais il faut que vous tapiez de très fort pour qu'il puisse vous écouter. Donc, chez vous, il y a monsieur Boissy.
25: Oui.
26: Le Norvan, le Nord-Roc, tout ça.
25: Oui.
26: Bon, ils sont tous concernés. Tout le monde est là, en ligne avec vous. Il faut absolument l'empêcher. Sinon, il va foutre en l'air tous les jardins du coin. Hein.
25: D'accord.
26: Alors, attention, vous êtes prête?
25: J'attrape.
26: Allô? D'accord, ok. Bah, faites signe à monsieur. Ouais, tout le monde se met. D'accord, tout le monde est en place. Merci.
25: Je suis prête.
26: Ok. Allô?
25: Oui.
26: Oui, vous m'entendez?
25: Oui.
26: Alors, attention, faites basculer votre ligne, madame. Attention, prête?
25: Oui.

0: Monsieur ? Allô ? Réveillez-vous ! Réveillez-vous ! Réveillez-vous ! Réveillez-vous ! Réveillez-vous ! Réveillez-vous !
1: Allô ?
0: Allô ? Bonjour, monsieur.
1: Ah, mon Dieu.
0: Vous êtes réveillé ?
1: Oh, qu'est-ce que c'est que ce boucan, là ?
0: Vous êtes endormi sur votre tracteur. Il paraît que vous traversez tous les champs.
1: Il y a 40 personnes là, qui m'appellent en même temps.
0: Oui, c'est pour vous réveiller.
1: Mais vous êtes tous complètement fous, quoi. Vous savez où vous êtes, là ?
0: Non.
1: Vous êtes à l'hôpital, là.
0: Ah bon ?
1: Je suis en réanimation.
0: Mais non, c'est parce que... Je ne sais pas, monsieur.
1: Oui.
0: Il m'a dit que c'était votre... vous étiez endormi sur votre tracteur. Alors moi, je dis faut le réveiller, ce brave homme qui va traverser tous les champs, là.
1: Mais non, je me suis fait opérer ce matin de la prostate.
0: Ah, excusez-nous, hein, monsieur. De vous avoir dérangé.
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3: Allô ?
4: Bonjour monsieur, c'est bien ici l'exploitation d'arbres fruitiers ?
3: Oui.
4: Monsieur Martin à l'appareil, les équipementiers Martin ?
3: Oui.
4: Il faut que je vienne faire des relevés chez vous rapport au pont que je vais installer, qui va passer au-dessus de votre propriété.
3: Mais c'est pourquoi faire le pont ? On n'a jamais entendu parler d'un pont.
4: En fait, c'est parce que vous savez, ils ont annulé le projet d'autoroute qui devait se faire pas loin de chez vous.
3: Oui.
4: Donc, comme j'avais prévu d'installer un pont là-bas, mais que je peux plus, j'ai fait un nouveau tracé d'autoroute qui passe par chez vous.
3: Mais il peut pas y avoir d'autoroute.
4: Hein. Ah non, pour le moment, pas d'autoroute, je vous rassure, je vous mets que le pont.
3: Non mais ça sert à rien là.
4: Bah si jamais un jour il y a une autoroute qui doit passer par chez vous, il y aura déjà le pont.
3: Attendez, T'es au courant qu'ils veulent faire passer un pont ici ?
4: Bah oui, je suis au courant, c'est moi qui vous l'ai dit.
3: Non, je parlais à mon compagnon.
4: Ah !
3: Parce que lui, il est le premier adjoint à la mairie.
4: Super ! Dans ce cas, je vais mettre que lui, il est d'accord.
3: Ah ben, mais vous pouvez pas, il est maire.
4: Bah, justement, c'est encore mieux.
3: Non, mais vous avez rien compris.
4: Mais si, vous prévenez le maire qu'il est d'accord, moi je prépare les papiers.
3: Mais non, vous rigolez ou quoi ?
4: Bien sûr !
3: On va pas se foutre un pont qui va servir à rien, il n'y a pas un tracé d'autoroute qui a rien du tout.
4: En plus, ça vous fera de l'ombre l'été quand il fait un peu chaud.
3: Non, mais quittez pas.
5: Oui, bonjour.
4: Bonjour, madame.
5: Là, c'est un monsieur qui vous parle.
4: Admettons.
5: Et alors, comme ils font pas la 69, ils vont faire une déviation qui passe chez
4: vous. Alors, presque. Moi, j'ai déjà décidé de dévier le pont au-dessus de chez vous. Après, pour l'autoroute, c'est pas encore sûr.
5: Mais un pont qui passe au-dessus de mon terrain. Personne n'est venu. Vous venez me dire, il y a un pont qui passe au-dessus de mon terrain.
4: C'est ça. Ah, au passage, d'ailleurs, vous avez rien qui dépasse les 3 mètres chez
5: vous. De quoi vous me parlez? J'ai une exploitation fruitière avec des arbres. Vous me parlez de hauteur de 3 mètres?
4: Ouais, parce qu'on va vous faire ce qu'on appelle un pont basse altitude. Il est à 3 mètres du sol.
5: Non mais attendez, mais c'est grotesque ce que vous me parlez là. J'ai des poteaux de 4 mètres de hauteur.
4: Ah oui, bah les poteaux, je peux vous en recouper 1 mètre, ça devrait
5: vous
4: pas...
5: Vous allez rien recouper, il n'y a pas un ingénieur qui va arriver chez moi.
4: Bah oui, mais sinon le pont va péter vos poteaux.
5: Non, mais attendez...
4: Non mais je m'en occupe. Au passage, vous savez quoi, je taillerai aussi un peu les arbres.
5: Vous me parlez de quoi, moi? On va vous couper les arbres. Là, il n'y a rien qui est prévu, rien ne passera chez moi aujourd'hui.
4: Ah non, pas chez vous, au-dessus de chez vous.
5: Mais c'est mieux, au-dessus de chez moi.
4: Ah bah oui, si c'est au-dessus, c'est pas vraiment chez vous.
5: C'est mieux, mais c'est grotesque. Vous allez pas faire un pont qui passe au-dessus de chez moi.
4: Bah, sinon on le fait en dessous de chez vous, mais dans ce cas c'est un pont souterrain, c'est pas le même prix.
5: C'est lunaire ce dont vous me parlez. Vous êtes une société en train de venir, je vais vous couper les arbres, est-ce que ça passe? Mais attendez...
4: Ah non, mais les arbres, je les coupe pas, je vais tous les tailler à 2,90 m.
5: Mais moi c'est des arbres fruitiers, personne ne rentre, personne ne me touche les arbres, il va rien se faire monsieur là, vous avez compris?
4: Ah oui, mais si on fait rien, vos arbres ils vont frotter sous le pont, faudra pas dire que c'est ma faute.
5: Mais... Le pont, il va frotter.
4: Ou alors, autre solution, on abaisse votre terrain.
5: Mais
4: si on creuse votre terrain pour faire descendre toute la propriété de quelques mètres...
5: Mais monsieur...
4: Problème réglé.
5: Non mais, c'est une blague.
4: Bah oui.
5: On passe à une radio.
4: Ah mais c'est complètement une radio.
5: C'est une...
4: Bah oui, d'ailleurs, vous savez laquelle ?
5: Non, mais bon, enfin, c'est Rire et Chanson ou je sais pas...
4: Ah bah c'est bon, n'en dites pas plus.
5: Hein ?
4: C'est ça, bienvenue dans l'appel trop con.
5: Mais...
4: Et bonne journée, madame.
5: Merci, madame, également.
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6: Allô ?
7: Bonjour madame.
6: Oui.
7: C'est la halte garderie.
6: Oui.
7: Bonjour madame, c'est le Père Noël à l'appareil.
6: Oui.
7: Nous appelons toutes les crèches et les haltes garderies de la région aujourd'hui.
6: Oui.
7: Pour faire la grande opération Papa Noël téléphone. Voilà. Et donc, nous vous demandons de nous passer 2 ou 3 petits-enfants.
6: Bon, viens, il y a le Père Noël au téléphone, Alexandra et moi.
7: Voilà.
6: Pense bien, ma chérie. Allô ?
7: Oui.
6: Je vous la passe, hein ?
7: Restez à côté d'elle, hein ?
6: Ok, d'accord.
7: Bon, bien écouter.
6: Au revoir, Père Noël.
7: À tout à l'heure, madame.
8: Allô, Père Noël ?
7: Bonjour, comment tu t'appelles ?
8: France.
7: France, quel âge as-tu, ma chérie ?
8: 5 ans.
7: 5 ans. Est-ce que tu sais lire ?
8: Je sais pas.
7: Tu sais pas lire encore ?
8: Non.
7: Eh ben, dis-moi, va falloir apprendre. Et c'est pour ça que je t'appelle aujourd'hui, puisque je suis le Papa Noël de la CGT. Et figure-toi que nous te proposons aujourd'hui, pour t'apprendre à lire, les œuvres complètes de Karl Marx, reliées et cartonnées, pour 235 francs. Frais de port compris.
8: D'accord.
7: Tu vas demander ça à tes parents à Noël?
8: Oui.
7: Eh ben, écoute, je te souhaite un très bon Noël, et puis je veux bien parler à ton ami.
6: Allô?
7: Oui.
6: Oui. François parlait?
7: Oui.
6: Un peu intimidée, hein?
7: Oui, elle est un peu intimidée. Ouais. On va voir si la deuxième l'est moins.
6: Alexandra, tu viens dire bonjour au Père Noël, ma chérie? Tu veux même pas lui dire bonjour?
7: Mais si elle veut.
6: Alors bien... que lui, il pense à vous, là, bientôt.
7: Ah oui.
6: Dis, Alexandra.
7: Je suis en train de préparer leur cadeau.
6: Bah, tu vois, il me dit qu'il est en train de préparer vos cadeaux, le Père Noël. Tu viens lui dire bonjour?
7: Ce sont des beaux livres pour apprendre à lire.
6: À lire? Tu viens, Alexandra? Je viens lui faire un gros bisou.
7: Je suis le Père Noël de la CGT.
6: Un bisou? Non, elle est
7: écoute, mais elle est intimidée. Eh ben, on ne fera pas notre beurre aujourd'hui, chez vous.
6: Voilà, bon, ben, écoutez, merci beaucoup.
7: Oui, ben, je vous en prie, c'est normal, parce que ce n'est pas dans votre crèche aujourd'hui qu'on fera notre beurre, parce que je suis le Père Noël de la CGT.
6: Ah, bon, là, voilà.
7: Et oui. Nous essayons de savoir, évidemment, ce qu'elles aiment. Alors, il y en a une, la première, qui m'a dit qu'elle voulait les œuvres complètes de Karl Marx, et ça tombe bien, parce que nous les vendons 235 francs TTC. Et c'est un très bel ouvrage qui
6: oui,
7: est relié...
6: Non, moi, ça ne m'intéresse pas. Hein.
7: Non, non, je sais bien, vous non, parce que vous les avez déjà lus, forcément, mais la petite, oui. Alors, ouais. Il faut qu'on envoie ça à quelle adresse?
6: Comment ça? Attendez, je ne vous suis pas, là.
7: Mais non, en fait, si vous voulez, je suis le Père Noël de la CGT.
6: Oui, oui,
7: et,
6: oui.
7: Et nous vendons un très beau livre pour les enfants.
6: Oui.
7: Qui s'appelle Le Capital.
6: Oui, non, mais je suis d'accord avec vous, mais enfin, votre prospection, à ce moment-là, vous la faites autrement.
7: Oui, mais enfin, je suis le Père Noël, quand même.
6: Ah, bah oui, non, je suis désolée. Non,
7: bon, bah, écoutez,
6: c'est un peu décevant, ça, par contre, vous voyez,
7: non,
6: au début.
7: Non,
6: si, si, tout à fait.
7: Non, mais bah, attendez, attendez.
6: Oui.
7: Vous savez ce qu'on va faire?
6: Oui.
7: On va chanter une petite chanson avec eux. Vous allez chanter avec moi, vous allez voir, ils vont adorer. Vous êtes
6: prêts? Non, hein, bah, je vous passe France et vous allez chanter avec
7: voilà,
6: elle. Hein,
7: voilà,
6: je te passe France, ma chérie.
7: Voilà.
6: Tu
7: vas chanter
6: avec
7: le Père Noël. Bonjour, France. Quel âge as-tu?
8: 5 ans.
7: Eh ben, c'est bien, t'es en âge de lire les œuvres complètes de Karl Marx, mais avant, je dois te chanter une petite chanson. Tu es prête?
8: Oui.
7: Tu vas chanter avec moi?
8: Oui.
7: 1, 2, 3. C'est la lutte finale.
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10: Bonjour.
4: Bonjour monsieur, c'est bien le restaurant?
10: Oui.
4: Monsieur Martin à l'appareil, j'ai lancé une cagnotte en ligne pour qu'on me paye mon essence, vu que les prix en ce moment c'est n'importe quoi.
10: Oui.
4: Et pour inciter les gens à me donner de l'argent, en échange, j'offre des bons cadeaux pour manger gratuit chez vous.
10: Vous donnez des bons cadeaux gratuits pour manger chez nous?
4: Voilà, comme ça moi, hop, je récupère les sous et ça me paye mon essence.
10: L'argent, il est où?
4: Quel argent?
10: Comment ça, quel argent? Les gens qui viennent manger chez nous, quand ils passent à la caisse, qui c'est qui me donne l'argent à moi?
4: Ah non, mais vous compliquez pas, y a pas d'argent.
10: Ah, y a pas d'argent. Donc les gens, ils viennent manger et c'est nous, on paye pour. Ouais, mais ça va pas ou quoi?
4: Ouais, mais à la place du repas, ils vous filent le bon gratuit.
10: Non, mais y a pas de à la place du repas, monsieur. Il faut que les gens nous règlent.
4: Bah, ils vont pas vous régler en plus du bon cadeau.
10: Y a pas de bon, y a pas de bon. Vous avez compris?
4: Mais si, y a bon. Parce que après, vous, vous avez plus qu'à faire votre propre cagnotte pour revendre les bons que vous récupérez contre d'autres repas.
10: Non, mais je m'en fous. Quittez pas. J'ai un monsieur qui me dit, oui, vu qu'on est tous impactés par le prix de l'essence, il a fait une cagnotte en ligne pour lui.
4: Très bien.
10: Et pour inciter les gens, ouais. Il offre des bons cadeaux pour manger gratuitement chez nous. Non, mais monsieur.
11: Oui, allô?
4: Bonjour, madame.
11: Moi, je suis payé comment?
4: Ah, parce que vous aussi, vous voulez de l'argent.
11: Bah, moi, je suis payé comment? C'est pas moi qui vais offrir le repas, monsieur. Il me donne le bon, qui c'est qui me paye?
4: Personne, mais vous, vous revendez les bons, c'est ce que je disais.
11: Mais non, monsieur, je veux pas revendre, c'est quoi le truc? Je veux pas revendre un bon.
4: Si, vous les revendez contre un autre repas.
11: Bah, je vais rien revendre contre un repas, monsieur. Je suis pas la bête.
4: Ah, bah, j'espère pour vous.
11: C'est pas mon problème, c'est pas mon problème, monsieur.
4: Après, c'est que des repas gratuits, donc vous, ça vous coûte rien.
11: Bah, non, je sais pas où on va, là. Y a pas de repas gratuits.
4: Et puis, vous inquiétez pas, j'ai fait que 2000 bons, donc c'est pas non
11: mais,
4: plus.
11: Mais monsieur, c'est même pas une question de 2000, même une, c'est trop. Vous donnez un bon ensemble consulté que moi je dois offrir un repas. Et je sais pas où on va là, monsieur.
4: Eh ben, on va chez vous pour manger gratos et en plus vous, ça vous fait de la pub.
11: Bah, de où je vais payer, je vais offrir un repas sans avoir quelque chose. Je m'en fous de la pub. Je vous ai rien demandé, moi, monsieur.
4: Pas faux, mais en même temps, moi, ça me fait des sous.
11: Bah oui, bah c'est bien, monsieur. Vous, ça vous fait des sous, mais pas moi.
4: Sauf si vous revendez les bons gratuits contre d'autres repas gratuits.
11: Bah alors, le gars, il est venu manger. Écoutez, monsieur, on va pas être pilogué jusqu'à Amsterdam. Donc maintenant.
4: Amsterdam? Pourquoi jusqu'à Amsterdam?
11: J'ai pas dit Amsterdam, j'ai dit pendant Amsterdam. Donc on va pas épiloguer.
4: Pas pendant Amsterdam, ouais, comme vous dites.
11: Avant de faire des choses, on consulte la personne en question.
4: Bah oui, mais je ne pouvais pas savoir que vous étiez contre la solidarité, pardon. Moi je pensais que...
11: Oui, bien sûr, c'est écrit l'abbé Pierre devant chez moi.
4: Ah bah ça, vous faites bien en reparler. À mon avis, ça vous fait pas une bonne pub.
9: Allô.
4: Et une autre madame, bonjour.
9: C'est vrai que je suis content de vous avoir au téléphone, mais vraiment.
4: Ah bah c'est bien parce qu'on me le dit pas tous les jours ça.
9: Ça me fait vraiment plaisir madame de vous avoir au téléphone.
4: Oh tiens tiens, on se serait pas croisé à Martinville.
9: Mais du tout, mais...
4: Ah, ou alors attends, on se serait peut-être entendu à la radio.
9: Bah j'ai
4: les chansons,
9: bien sûr.
4: Bah bien sûr, et merci de nous écouter, ça fait plaisir.
9: Merci à vous, ça fait plaisir, vraiment.
4: Eh bah au revoir madame.
9: Au revoir madame.
12: Allô ?
13: Oui, bonjour madame. Madame de Guérand ?
12: Oui.
13: Vous êtes bien au Petit Moulin ?
12: Oui.
13: C'est l'observatoire de Brest à l'appareil.
12: Oui.
13: Nous avons observé un astéroïde qui arrive à grande vitesse. Alors, c'est un petit astéroïde, hein ?
12: Ah oui.
13: Vous comprenez les comètes ?
12: Oui, oui, d'accord.
13: Il faut éviter que cet astéroïde tombe chez vous.
12: Ah, oh là là. Et qu'est-ce qu'il faut faire ?
13: Alors, est-ce que votre téléphone va jusqu'à la fenêtre ?
12: Oui, un peu. Oui, oui, quand même. Oui, si je peux quand même, avec mon fil, approcher d'une fenêtre, oui.
13: Voilà. Est-ce que vous avez un drap d'oreiller ou quelque chose comme ça, un drapeau blanc, à portée de la main ?
12: Oui, c'est un torchon, quoi. Hein.
13: Alors, vous allez ouvrir la fenêtre, s'il vous plaît.
12: Faut que je fasse maintenant ?
13: Oui.
12: Bon. Bon, ça y est.
13: D'accord. Est-ce que vous auriez quelque chose, une poêle ou quelque chose, vous savez, qu'on pourrait utiliser comme une raquette de tennis ?
12: Une poêle ?
13: Oui.
12: Ah, si, oui.
13: Voilà. Alors, vous allez en prendre une, s'il vous plaît, assez vite.
12: Et je prends ma poêle et puis...
13: Donc, ce qu'on va faire maintenant...
12: Oui, mais attendez, moi, de ma main gauche, j'ai mon téléphone, et puis alors, si, je ne vais pas pouvoir tenir ma poêle et puis mon...
13: Alors, vous êtes face au ciel, vous êtes orienté vers le ciel ?
12: Oui.
13: Donc... Vous allez agiter le drapeau blanc déjà.
12: Oui.
13: Et donc, si jamais cette comète était habitée, même par des civilisations microscopiques, elles connaissent le code du drapeau blanc et elles savent donc que c'est un signe de paix. Hein.
12: Ah oui.
13: Alors, qu'est-ce que vous faites exactement là ?
12: Eh ben, il est au-dessus de ma tête et je l'agite, quoi.
13: Vers où ?
12: Ben, vers le ciel.
13: Tout le monde est en place maintenant. Nous vérifions tout de suite si la comète est habitée. Trace de vie. Mettez en place les traducteurs synthétiques. Vous m'entendez ?
12: Oui, oui, je vous entends.
13: Les habitants de cette comète vous voient et, bon. Et ils voient que vous êtes en paix.
12: Bon.
13: Donc apparemment, elle ne s'écrase pas du tout. Mais alors par contre, elle a besoin d'un effet rétro pour repartir d'où elle vient.
12: Oui.
13: Est-ce que vous pouvez les aider ?
12: Ouais, qu'est-ce qu'il faut faire ?
13: Vous avez votre poêle ?
12: Ah oui, j'ai la poêle, oui.
13: C'est une poêle à frire ?
12: Oui.
13: Alors ?
12: Mais elle est en téfal, ça ne fait rien ?
13: Attendez, on leur demande. Hein. Alors, je mets en place le traducteur, madame. Hein.
12: Oui.
13: Demandez-leur bien si ce sont des extraterrestres, hein.
12: Oui.
14: Allô, la Terre ?
12: Oui. Est-ce que vous êtes bien des extraterrestres ?
14: Allô ?
12: Allô ?
14: Bonjour, madame.
12: Bonjour.
14: Nous venons d'une lointaine planète, vous m'entendez ?
12: Oui. Bon, j'ai une poêle dans ma main, mais elle est en téfal, est-ce que c'est bien ?
14: Le téfal ? De quoi s'agit-il ?
12: Ben, une poêle que quand on fait cuire quelque chose, ça ne colle pas.
14: Pouvez-vous traduire faire cuire ?
12: Faire cuire des œufs ou de la viande.
14: Très bien. Nous avez la possibilité de nous renvoyer dans l'espace intergalactique.
12: Oui, donc je vous fais voir ma poêle.
14: Nous l'observons.
12: Vous la voyez ?
14: C'est du téfal.
12: Bon.
14: C'est parfait pour nous.
12: Bon, alors, qu'est-ce que c'est bon ? Allô ?
14: Allô ?
12: Oui ?
13: Qu'est-ce qu'ils disent ?
12: Ben, ils disent qu'ils voient ma poêle, quoi.
13: Ouais.
12: C'est parfait pour nous, qu'ils ont dit.
13: Ah oui, parce que c'est une...
12: Parce que c'est une poêle téfal.
14: Allô, la Terre ?
12: Oui.
14: Nous allons approcher maintenant à grande vitesse de la Terre.
12: Oui.
14: Vous pourrez nous renvoyer de là d'où nous venons avec votre poêle ?
12: Oui. Elle est au-dessus de ma tête ?
14: Savez-vous faire un smash ?
12: Qu'est-ce que c'est que ça ?
14: Avez-vous déjà joué au tennis ?
12: Jamais.
14: Saurez-vous taper dans notre astéroïde ?
12: Ben, qu'est-ce qu'il faut faire pour ça ?
14: Vous allez lancer maintenant la poêle au moment de l'impact dans notre astéroïde.
12: Mais comment que je fais ? Je la lance comment, ma poêle ?
14: Vous évitez de la lancer dans le carreau. Vous la lancez au-dessus de votre tête, mais pas sur votre tête.
12: Ah ben non, je m'en doute, oui. Alors, je la lance, mais je la lance où, ma poêle ?
13: Allô ?
12: Allô ?
13: Vous m'entendez, madame ?
12: Oui.
13: Oui, c'est observateur. Vous êtes toujours en ligne avec les extraterrestres, là ?
12: Ils disent qu'il faut que je lance ma poêle au-dessus de ma tête.
13: Faites attention, hein ?
12: Ben oui, oui, ben oui, mais ils m'ont bien dit de prendre la... Ben oui, faites attention, mais où ? Comment faut que je t'achète dans... Moi, je suis là sur... Sur mon... Sur... Sur... Des...
14: Allô, la terrienne.
12: Oui, bon, alors oui, vous m'avez dit de lancer ma poêle comme une balle de tennis.
14: Vous allez tenir votre poêle. Au moment de l'impact, vous lancerez la poêle dans notre astéroïde et nous pourrons repartir à 2 milliards de kilomètres.
12: Mais où je la lance n'importe où.
14: Impact 3 secondes.
12: Oui, d'accord, oui.
14: Impact 2 secondes.
12: Oui.
14: Impact 1 seconde. Lancé.
12: Ça y est, c'est fait.
14: Raté.
12: Oh, c'est raté. Allô.
14: Vous nous entendez, madame?
12: Oui.
14: Alors?
12: Ils me disent que j'ai lancé ma poêle et c'est raté. Qu'est-ce qu'il faut que je fasse, alors?
14: Alors, à ce moment-là, ce qu'il faut, c'est la relancer quand ils vont vous le dire.
12: Ah oui? Mais la lancer, mais où? La lancer à combien, alors?
14: À 1 milliard 750 millions de kilomètres.
12: Ah oui, mais je comprends plus rien. Où voulez-vous que moi, j'ai devant, là, j'ai des rosiers, là, j'ai un parterre, là. Alors,
14: Ah oui, mais il faut sauver la terre, madame. Hein.
12: Ben oui. Bon, alors, vous me remettez en main. Oui.
14: Allô, la terre.
12: Oui. Bon, alors, comment faut que je fasse, maintenant?
14: Vous devez nous renvoyer 2 milliards de kilomètres, avez-vous bien compris?
12: Bon, alors, je recommence à la lancer.
14: Attention, vous êtes prête?
12: Oui, alors, je lance ma poêle le plus loin possible.
14: Impact, 3 secondes.
12: Oh.
14: Impact, 2 secondes.
12: Je lance.
14: Maintenant. Smash.
12: Ça y est. Allô?
14: Allô?
12: Allô?
14: Il s'éloigne.
12: Ah bon, ben ça y est.
14: Voilà, vous avez renvoyé, madame, l'astéroïde dans l'espace.
12: Ça y est.
14: Vous l'avez renvoyé à 3 milliards de kilomètres, vous avez sauvé le cosmos.
12: Bon, eh ben dis donc. Mais moi, vous savez...
14: Bravo, madame.
12: Ah bon?
14: Oh, vous avez fait quelque chose de formidable.
12: C'est vrai?
14: Oui, bravo.
12: Mais je croyais que c'était une blague au départ. Eh ben, je suis contente de moi.
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15: De la presse, bonjour.
4: Bonjour monsieur, c'est bien la maison de la presse?
15: Oui.
4: Monsieur Martin à l'appareil, société Martin Sécurité.
15: Oui.
4: On va intervenir chez vous, rapport à un signalement qui nous a été rapportifié.
15: Et un signalement de quoi?
4: Comme quoi vous vendez des mines au rayon papeterie.
15: Alors, oui.
4: Ah d'accord, eh ben écoutez, je note que vous reconnaissez vendre des explosifs.
15: Moi j'ai ça dans mon magasin.
4: Bah oui, c'est ce que vous venez de me confirmer.
15: Ouais, donc je vends des explosifs, c'est ça?
4: On est bien d'accord et vous ne devriez pas.
15: Bah non mais j'en vends pas, je vends des mines de crayons.
4: Voilà, c'est ça, des mines rayons, c'est exactement ce qu'on nous a signalé.
15: Non, des mines de crayons billes, de relais.
4: Oh là là là là là là là là là là là là là. C'est dingue, les gens se rendent pas compte, hein.
15: Vous dites si c'est ça. Vous dites que c'est des mines de crayons billes.
4: Oh là là, avec des billes en plus.
15: Mais non, c'est des crayons. Vous savez, des crayons pour écrire.
4: Oui, mais enfin, je ne vois pas le rapport.
15: Non, mais
16: qu'est-ce qu'il raconte? Allô?
4: Ah, bonjour madame. Vous inquiétez pas, tout est under control.
16: Attendez, je comprends pas, monsieur. Vous voulez quoi?
4: C'est ce que je vous dis. On va venir sécurifier la zone.
16: Sécuriser quoi? Qu'est-ce que vous voulez sécuriser?
4: Bah, le magasin.
16: Mais pourquoi?
4: Pardon, mais déjà, est-ce que vous avez un permis de port de mine?
16: J'ai un permis pour vendre des mines de crayons.
4: Ah bah, comme pour toutes les armes, oui.
16: Mais vous parlez de quoi? On est dans une papeterie.
4: Raison de plus, ça n'a rien à faire chez vous.
16: Bah, prenez pas non plus trop pour un con.
4: Alors, je ne peux pas vous prendre trop pour un con, vu que c'est moi déjà le trop con.
16: Ouais, d'accord, justement, effectivement.
4: Oui, non, mais chacun son rôle.
16: Attends, voilà. Je vais vous passer la patronne.
4: Ah bah, parfait.
16: Parce que là, je vais vous passer la patronne.
17: Allô?
4: Oui, bonjour monsieur.
17: Chez moi, il n'y a pas de mine qui explose, hein. C'est des recharges. Quand on dit mine, on dit recharge.
4: Ah oui, mais les recharges de mine, ce sont donc des munitions.
17: Mais pas du tout, enfin. Je n'ai rien qui explose.
4: Oui, enfin, à part les mines et les recharges de mine, ce qui fait
17: mais
4: déjà.
17: Mais enfin, il n'y a rien. Je suis dans une papeterie. Une papeterie.
4: Bon, de toute façon, on va les embarquer par précaution.
17: Mais embarquer quoi?
4: Vos mines. Comme ça, on les examine au labo.
18: Excusez-moi, monsieur.
4: Ah, tiens, bonjour, madame.
18: Est-ce que je peux vous poser deux questions?
4: Ah, mais je vous en prie.
18: Qui êtes-vous?
4: Monsieur Martin.
18: Et vous êtes de quelle société?
4: Société Martin Sécurité.
18: D'accord, et vous êtes basé où, monsieur?
4: Ah, bah, ça fait trois questions, mais bon, Martinville.
18: D'accord.
4: Autre chose?
18: Commissariat, bonjour.
4: Oh là là, que se passe-t-il? Tout d'un coup, je suis avec la police.
18: Oui, bonjour.
4: Instantanément, comme ça? Oh, c'est ouf.
18: Pourrais-je avoir votre identité, s'il vous plaît, parce que vous êtes en train d'importuner de notre...
4: Un de votre...
18: Ouais, de notre client, là.
4: Ah, parce que c'est un client de la police?
18: Oui, tout à fait, monsieur.
4: Aïe, c'est pas bon pour moi, ça.
18: Le monsieur nous a fait un transfert d'appel directement sur le commissariat.
4: Ah oui, j'aurais dû m'en douter, en plus. Transférage téléphoniste, bien sûr.
18: Je voudrais vos coordonnées afin que nous puissions prendre une plainte, monsieur.
4: Une plainte pourquoi?
18: Parce que vous êtes en train d'importuner un client.
4: Ah non, mais attendez, moi je ne savais pas du tout que c'était un client de la police.
18: Je souhaiterais avoir des confirmations. Vous êtes monsieur Martin.
4: Oh, comment vous savez?
18: Parce que le client m'a dit que vous étiez monsieur Martin de Martin Sécurité à Gabit Martinville.
4: Oh là là, vous avez toutes les infos.
18: Donc j'aimerais bien avoir votre numéro de téléphone incessamment sous peu, tout de suite, monsieur, s'il vous plaît.
4: Non, mais attendez, on peut peut-être s'arranger.
18: Je vous demande le téléphone, s'il vous plaît.
4: Non mais vous vous êtes policier ?
18: Oui, monsieur.
4: Ah, parce que j'ai pris un PV de stationnement ce matin. Est-ce que ce serait abusé de vous demander de me le faire sauter ? Ok, donc c'est non.
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19: Allô, clinique vétérinaire ?
20: Oui, bonjour madame, monsieur de la place à l'appareil.
19: Oui, bonjour.
20: C'est bien le vétérinaire ?
19: Oui, c'est elle-même à l'appareil.
20: Ah, très bien, bonjour docteur. Je souhaiterais prendre un rendez-vous. J'ai ma poule qui va mal.
19: Oui, alors pour cela, vous pouvez venir en consultation. On consulte tous les jours de 14h à 19h, sauf le samedi de 14h à 17h. Vous venez l'après-midi quand ça vous arrange.
20: Bah écoutez, je vais vous la passer. Je préfère voir qu'elle voit ça directement avec vous. Hein.
21: Allô ?
19: Oui.
21: Oui, bonjour, c'est le docteur vétérinaire.
19: Oui.
21: Oui, bonjour madame. Je suis la poule de monsieur de la place. Quand est-ce que je peux passer ?
19: On est là jusqu'à 19h, madame.
21: Jusqu'à 19h, oui. Et vous, je peux faire une épilation du maillot ? Non, c'est parce que j'ai des morpions.
19: Je vous ai dit.
21: C'est pour ça que j'appelle un vétérinaire. J'ai tué un veto.
19: Oui.
21: Docteur, à quelle heure puis-je passer ?
19: Quand vous voulez, avant 19h.
21: Vous pouvez me faire l'épilation du maillot.
19: On est sûr.
21: Parce que j'ai beaucoup de morpions, vous comprenez ? Et les esthéticiennes ne veulent pas le faire. Elles m'ont dit qu'il fallait que j'aille voir un vétérinaire. Allô, docteur ?
19: Oui, oui.
21: Vous faites l'épilation du maillot poil.
19: Oui, on fait l'épilation du maillot, mais tout.
21: Poil à poil ou...
19: Qui est à l'appareil ?
20: Ben, c'est Bernard.
19: Bernard qui ?
20: Bernard Kouchner.
19: C'est Bernard Kouchner.
21: J'appelle pas seulement parce que j'ai des morpions, hein. Mais le problème, c'est que, si vous voulez, docteur, c'est qu'en plus, j'ai un morpion qui a la grippe. Et ça, l'esthéticienne, elle peut rien faire. Il s'est enrhumé hier soir dans la voiture parce qu'avec monsieur de la place, on est sorti. Et j'ai entendu mon morpion qui toussait et j'ai pas fait attention. Et il a toussé toute la nuit, m'a empêché de dormir. Vous avez déjà entendu un morpion tousser ? J'ai pris un bain de siège, mais ils savent pas nager. Alors ils sont restés accrochés à mes poils. J'ai eu peur pour eux, j'ai cru que ça allait faire le Titanic. 1500 morpions qui se noient. Le Titanic dans la baignoire. Alors voyez-vous, je suis bien dans la peine, mais il faut que je m'en débarrasse. Attendez, je vous repasse mon amant.
20: Allô ?
19: Oui.
20: C'est un peu complexe.
19: Oui, oui, j'ai compris, oui.
20: À quelle heure peut-elle passer ?
19: Vers 18h.
20: Ah, 18h, c'est pas possible.
19: Ah bon ?
20: À cette heure-là, elle passe la tondeuse. Ah, attendez, il y a quelqu'un qui veut vous parler.
22: Allô, je suis un morpion. Vous pouvez venir nous chercher ? Sauvez-nous.
19: Vous devriez appeler Greenpeace.
22: Plutôt. SOS.
19: Oui.
22: Est-ce que je peux venir vous voir ?
19: Ah oui, aucun problème. Oui.
22: Je saute dans une enveloppe.
19: Oui, si vous voulez.
22: Et puis le facteur m'amène demain.
19: D'accord, pas de problème.
22: Voilà.
19: Au revoir.
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23: Bonjour.
4: Bonjour madame, c'est bien la boulangerie ?
23: Oui.
4: Docteur Martin à l'appareil ?
23: Oui.
4: J'ai un patient qui avait besoin d'un arrêt de travail pour prendre des vacances.
23: Ouais.
4: Donc comme motif médical, j'ai mis qu'il avait fait une allergie suite à un croissant de chez vous.
23: Ah, c'est une allergie ?
4: Voilà, parce que lui est allergique aux anchois.
23: Bah des anchois ?
4: Oui, des petits filets à l'huile.
23: Non mais excusez-moi, mais oui. On est une boulangerie, je fais pas des pizzas moi.
4: Non, mais vous faites des croissants.
23: Un croissant avec des anchois.
4: Alors en quelque sorte, ce qu'il y a c'est que j'ai déclaré que vous utilisez de l'huile d'anchois pour faire vos viennoiseries.
23: Ah, de l'huile, mais non, mais faut pas faire ça, vous nous avez déclaré pour un truc comme ça.
4: Ah oui, comme ça moi je marque ça sur l'arrêt maladie et hop c'est réglé.
23: Ah bah non, ah bah vous lui avez mis un arrêt, bravo, mais nous on porte pas le chapeau.
4: Et si moi je vous apporte une boîte d'anchois ?
23: Ah non mais
4: je rentre discrètement.
23: Ah non, hors de question. Chut,
4: je verse un peu d'huile sur vos croissants.
23: Ah non, mais non, c'est quoi ça ?
4: Bah, comme ça tout le monde est raccord.
23: Oui, allô ?
4: Ah, bonjour monsieur.
23: Mais attendez, je vous arrête parce que là je comprends pas du tout là.
4: C'est ce que je disais. Chut, je verse discrètement l'huile d'anchois sur vos croissants.
0: Mais c'est pas possible, mais vous vous rendez pas compte de ce que vous faites, là.
4: Rassurez-vous, j'ai tout prévu. Au lieu de dire que ce sont des croissants beurre, vous allez dire que ce sont des croissants huile.
0: Mais ça existe pas, croissants huile, monsieur. Il y en a jamais eu.
4: Bah oui, mais moi, mon client, je lui ai fait un faux arrêt de travail pour motif de croissants huile à l'anchois. Mais donc après, j'ai l'air de quoi?
0: La vraie raison pour son arrêt de travail, qu'est-ce qui s'est passé?
4: Alors, la vraie raison, c'est qu'il voulait prendre des vacances, mais qu'il voulait pas que ça lui compte des jours.
0: Mais dans ces cas-là, il avait une gastro, il avait une griffe, il avait tout ce que vous voulez, je m'en fous.
4: Oula, vous êtes docteur?
0: Non, mais il est hors de question que vous n'étiez.
4: Bah alors, comment vous savez qu'il a une gastro-griffe?
0: Mais je m'en fous, je vous donne des exemples.
4: Bah c'est gentil, mais j'ai déjà mis allergie anchoïac due à un croissant huile.
0: Bah non, puisque moi je vous dis qu'il n'y a pas d'huile d'anchois.
4: Oui, non, mais ça, on a dit que je vous en apportais.
0: Mais je n'en veux pas d'huile d'anchois, monsieur, mais vous comprenez pas, sincèrement. Mais ça va pas.
4: Pardon, mais si je vous apporte pas l'huile d'anchois, comment vous faites pour en mettre sur vos croissants huile?
0: Mais c'est pas un croissant huile! Vous avez fait une fausse déclaration.
4: Alors, à la place des anchois, je vais mettre huile de foie de morue.
0: Je m'en fiche, n'importe quel produit de chez nous ne contient rien de l'huile de foie de morue, de l'huile d'anchois, je ne sais quoi.
4: Et si on met de la truite fumée?
0: Mais il y en a pas! Y'en a pas!
4: Ah non, mais je vous dépose une truite!
0: Mais je m'en fous!
4: Pardon, mais si vous faites pas un effort, comment je fais avec l'arrêt maladie?
0: Ah, mais peu importe!
4: En plus, c'est pour mon beau-frère, si vous le faites pas pour moi, faites-le pour lui au moins!
0: Ça va pas la tête ou quoi? Beau-frère ou pas beau-frère, je m'en fiche!
4: Et voilà, alors dès qu'on demande un petit service.
0: Bah écoutez, je vous passe le pas!
4: Merci monsieur.
1: Oui, allô?
4: Bonjour madame!
1: Donc du coup, vous êtes qui?
4: Docteur Martin!
1: D'accord, donc situé où?
4: À Martinville.
1: Martinville?
4: Oui.
1: Qui est dans quel département?
4: Ah bah c'est dans le Martin.
1: Dans le Martin?
4: Oui.
1: Il y a un département en France qui s'appelle Martin.
4: Bah oui!
1: Oui!
4: Chef-lieu Martinville, enfin quand même!
1: Et le département s'appelle Martin.
4: Bien sûr.
1: Et le numéro, c'est quoi, du département?
4: Il n'y a pas de numéro.
1: Il n'y a pas de numéro à Martin?
4: Non, on est en cours d'immatriculation.
1: Ah, donc docteur Martin à Martinville, dans le département de Martin.
4: Alors, je précise quand même, docteur amateur, il y a une petite nuance.
1: T'es docteur en amateur? Tu te fous de ma gueule ou quoi? Moi, je suis boulanger avec ta mère, alors.
4: Oh, bah, je savais pas.
1: Ah, je savais pas, mais maintenant tu le sais, espèce de gros bâtard.
4: Oh, attendez, ça faut que je le dise à mon beau-frère.
1: Et alors, qu'est-ce que j'en ai à foutre de ton beau-frère?
4: Martin! Oui, Martin! C'est la première fois que je viens de me faire traiter de bâtard par un boulanger.
1: Ouais, bah, c'est bien la première fois qu'un docteur amateur m'appelle, d'accord? Maintenant, si t'es pas content, tu viens me voir avec ton client, on va en discuter.
4: Oh non, bah passez plutôt me voir au cabinet.
1: Oui, bien sûr, je vais passer dans
4: la caméra. Super, eh ben écoutez, je vous attends.
1: Ouais, ouais.
4: Et pour le bâtard, si vous allez bien cuit, je préfère.
1: Ouais, faut arrêter de me prendre pour un con.
3: Oui?
5: Oui, bonjour madame, c'est
3: bonjour.
5: Madame Martinez?
3: Oui.
5: C'est l'état civil à Paris, vous pouvez peut-être me donner des renseignements, hein.
3: Oui.
5: Je vais vous passer Monsieur Chaumol parce que nous sommes en train de mettre dans l'ordinateur d'informatiser toutes les données concernant les habitants de la ville. Hein.
3: D'accord.
5: Monsieur Chaumol est légèrement handicapé, c'est-à-dire que c'est un problème de mémoire. Il a une mémoire normale comme vous et moi, hein, et puis la mémoire par contre décalée, ce qui fait que s'il n'entend les choses qu'une fois, il ne les comprend pas, donc n'hésitez pas à les dire deux fois.
3: Deux fois d'affilée, il faut lui dire?
5: Ah ben oui.
3: D'accord.
5: Je vous remercie, hein, je vous le passe. Monsieur Chaumol. Monsieur Chaumol. Merci. Allô?
3: Oui. Oui.
5: Bonjour, madame.
3: Bonjour, monsieur. Bonjour, monsieur.
5: Dites-moi, est-ce que monsieur Martinez est là?
3: Non, pas du tout. Non, pas du tout. Monsieur Martinez est au chantier. Monsieur Martinez est au chantier.
5: Je voudrais peut-être vous demander à ce moment-là, comme j'ai trois renseignements, peut-être que vous connaissez.
3: Ça dépendra ce que vous allez me demander. Ça dépendra ce que vous allez me demander.
5: Alors, je vais vous donner la date de naissance et vous allez me dire si c'est correct. Hein?
3: Oui.
5: Alors, 13 avril 1951.
3: Pour qui?
5: Monsieur Martinez.
3: Non, ce n'est pas cette date-là. Non, ce n'est pas cette date-là.
5: Ah, pouvez-vous me donner la date exacte?
3: Oui. Février 1963. Le 8 février 1963.
5: Donc c'était le 13 avril?
3: Non, ce n'est pas cette date-là. Non, ce n'est pas cette date-là.
5: Je ne comprends pas.
3: Monsieur, la date de naissance que vous me donnez ne correspond pas à celle de mon mari. La date de naissance de mon mari ne correspond pas à la date que vous m'avez donnée. Qu'est-ce que je viens de dire?
5: La date de naissance que je vous ai donnée ne correspond pas à celle de votre mari.
3: Bingo! Vous avez entièrement raison. Vous avez entièrement raison. C'est parfait. Qu'est-ce qui vous manque maintenant?
5: Alors, l'heure.
3: L'heure, je ne la sais pas.
5: Ah.
3: Non, il faudrait que je demande à ma belle-mère.
5: Comment?
3: Il faudrait que je la demande à ma belle-mère.
6: Je ne sais pas quand est-ce à l'heure qu'il est né, mon mari.
5: Il faudrait le demander à quelqu'un.
6: À sa maman, je lui demanderai. Je le demanderai à sa maman.
5: J'ai pas compris.
6: Je lui demanderai à sa maman. Je le demanderai à sa mère.
5: Voilà, ça c'est une bonne idée.
6: Olé, c'est bien.
5: Comment ?
6: C'est parfait. C'est parfait, monsieur. Bon, continuez, que vous me donnez des sueurs froides aujourd'hui. Continuez. Alors, qu'est-ce qui vous manque ?
5: Alors, je vais vous demander maintenant, pour conclure, l'heure de naissance de votre mari.
6: Je viens de vous dire que je ne la sais pas. Ça y est, je crois. C'est bien.
7: Ils ont foutu un handicapé au téléphone. Il faut répéter deux fois d'affilée la même chose. Ça fait quatre fois qu'il me demande à quelle heure il est né. Je lui dis que je ne sais pas à l'heure qu'il est né.
8: Alors le gars il m'a dit, écoutez, ayez patience parce que nous nous donnons des sueurs froides aussi. Alors on se le passe dans les services. Hein. Alors, je te dis pas, pauvrement.
5: Allô ?
6: Oui, bon, écoutez, est-ce que vous m'avez comprise là ? Est-ce que vous m'avez comprise ?
5: Oui.
6: Bon, alors on reprend. Qu'est-ce qui vous manque maintenant ? Qu'est-ce qui vous manque ?
5: Alors, l'heure.
6: Je ne l'ai pas. Je ne l'ai pas.
5: Mais dites-moi, madame, pourquoi vous répétez tout comme ça ?
6: Ben, le monsieur m'a répété de vous dire deux fois la même chose. Sinon, vous ne comprenez pas.
5: Ben, c'est lui qui m'a dit que vous étiez comme ça.

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3: D'accord. Bien, on fait comme ça.
4: Passez-vous présenter.
5: Ah, bah, volontiers, oui, je passe.
3: Oui, et vous allez nous la faire comme ça pendant combien de temps? Parce que, excusez-moi, on a autre chose à foutre, d'accord?
5: Non, parce que, en fait.
6: Oui, allô?
5: Ah, bah, c'est une autre dame encore.
6: Mais vous n'avez rien à foutre, vous? Qu'est-ce que vous faites dans la vie?
5: Ce qu'il y a, c'est que, comme je disais, c'est que j'ai un autre problème avec du pâté de foie.
6: Ouais, mais moi, je n'ai rien à foutre.
5: Non, mais c'est pas ça.
6: Ouais, mais je n'ai rien à foutre. Venez vous expliquer en face de moi.
5: Là, je peux pas, je travaille.
6: Ah bon, vous travaillez? Bah non, parce que là, vous avez un sacré boulot. Hein.
5: Oui, c'est un beau métier.
6: Passez votre temps au téléphone, excusez-moi. La France, elle est belle avec des gars comme vous. Hein.
5: Ah bah c'est mon travail, oui.
6: Bon, bah allez, je vous remercie.
5: Non, mais allô, non, mais attendez.
6: Oh, bon, dommage, je vais rien faire parce que moi, j'ai pas le temps d'écouter des emmerdants comme vous.
5: Ah, parce que c'est la radio.
6: Eh, vous avez que ça à foutre?
5: Bah oui, c'est professionnel, hein, en même temps, je travaille, là.
6: Ouais, vous travaillez, ouais. Vous avez payé à quoi faire?
5: Ah bah, à faire le con au téléphone.
6: Ah ouais?
5: Bah oui.
6: Ah bah putain, vous avez une sacrée place, vous.
5: Ah bah oui, j'avoue que je suis assez content, ouais. Donc, à votre avis, c'est qui?
6: C'est rien, vous.
5: C'est là?
6: C'est la quoi?
5: C'est la RA?
6: La radio, mes couilles, ouais.
5: C'est pas celle-là, non, c'est une autre. Celle-là, je la connais pas, mais je suis pas sûr.
6: Il y a un gars qui m'a parlé de Rire et Chanson, c'est quand même bonhomme.
5: Qui c'est qui vous a parlé de Rire et Chanson?
6: Pourquoi c'est ça?
5: Mais qui c'est, un client chez vous?
6: Ouais.
5: C'est ça?
6: Quoi, c'est ça?
5: Ah bah, c'est Rire et Chanson?
6: Bah ouais.
5: Mais alors, je vous assure.
6: Oh là là, d'accord. Ouais, c'est un client qui nous a parlé, ouais. Il dit, monsieur Martin, il dit, j'écoute, il dit, je connais, c'est un gars qui fait le con à la radio, c'est Rire et Chanson, donc voilà.
5: Bah, bonne journée.
6: Oui, vous aussi.
5: Et pour le pâté de foie?
6: Oh putain, on va pas recommencer avec le... C'est bon, on arrête là.
5: Non, mais je peux en avoir une fois?
6: Oh putain, il va recommencer, lui.
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7: Allô?
8: Oui, mais attendez, ne quittez pas, madame, hein?
7: Oui?
8: Oui, bah vous transmettez sur le dossier, ça fait le 15e appel qu'on a, hein, sur Xenet. De toute façon, on va vérifier ça tout de suite. Je suis justement en train de vérifier, c'est le 5e appel qu'on fait, hein.
7: Oui, c'est pourquoi?
8: Merci, allô?
7: Oui.
8: Bonjour, madame.
7: Bonjour.
8: Madame.
7: Oui.
8: Oui, c'est France Télécom à l'appareil.
7: Oui.
8: Les services du 13, dérangement téléphonique.
7: Oui.
8: Vous êtes bien titulaire de l'abonnement 2934.
7: Monsieur.
8: Oui, monsieur. Oui, bah dites-moi, on a un petit problème, c'est qu'on a constaté de l'écho sur la voix.
7: Ah.
8: Hein?
7: C'est peut-être parce que j'ai un téléphone sans fil.
8: Ah, vous avez entendu?
7: Oui, double voile.
8: Là. Bon, alors écoutez, on a un petit problème. On vient d'avoir un certain nombre d'appels au service du 13.
7: Oui.
8: Oui. Nous disons qu'il y avait donc des gens qui entendaient de l'écho.
7: Ah oui, d'accord.
8: Est-ce que vous l'avez constaté quand?
7: Ben, moi, je ne m'en ai pas aperçu. Les gens que quand je faisais un numéro, il y a des fois, je tombais sur que c'est quelqu'un d'autre.
8: Ah bon?
7: Oui.
8: Bon, on va faire un réglage, madame, puis on va essayer de supprimer cet écho, hein?
7: Oui.
8: Alors, ça se passe depuis quand?
7: Mais écoutez, moi, ça a l'instant, parce que moi, quand je téléphone, vous n'avez toujours entendu pas de deuxième voix.
8: Ah bon?
7: D'accord. Non.
8: Bon, est-ce que vous avez un dédoublement d'appel?
7: Non.
8: Vous êtes certaine de ça?
7: Ah oui.
8: Vous n'avez pas la touche R1, R2?
7: Attendez,
8: je vais voir. Oui, si vous pouvez vérifier.
7: R1. J'ai la touche
8: R1. La touche R1, oui. Il n'y a pas la touche R2?
7: Non.
8: Ah. Oh. Enfin, moi, c'est pas possible, en tout cas. Moi, j'entends deux voix. Hein.
7: Mais moi aussi?
8: Et moi aussi?
7: J'entends, mais c'est bizarre.
8: J'entends, oui, c'est bizarre.
7: Oh.
8: Bah, écoutez, parce qu'on a eu des phénomènes d'écho.
7: Oui.
8: Mais pas des comme ça, hein.
7: Bah, moi non plus. C'est la première fois que...
8: J'entends ça, puisque...
7: Moi, quand je fais un appel, ça arrive que je me trompe, que je trompe des gens, mais jamais j'entends deuxième voix.
8: Jamais vous n'entendez deuxième voix?
7: Ah non.
8: Est-ce que vous voulez qu'on passe... est-ce que vous voulez prendre un rendez-vous? Est-ce que vous pouvez amener de votre poste? Est-ce que...
7: Si vous pouvez passer.
8: Quand est-ce qu'on peut passer?
7: Demain après-midi.
8: Ah, moi, je peux pas, hein.
7: La deuxième voix qui parle là, alors non, il y a un problème.
8: Il y a un problème. Hein.
7: Alors, c'est... C'est étonnant.
8: Hein.
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5: Bonjour monsieur, c'est bien la mairie?
9: Oui monsieur.
5: J'ai besoin de déposer un sac d'affaires, quand est-ce que je peux passer?
9: Un sac d'affaires? Oui mais nous on ne peut pas accepter vos affaires monsieur.
5: Bah si, parce que moi j'ai dit que j'habitais chez vous.
9: Mais c'est pas possible, il n'y a personne qui reste chez nous.
5: J'ai dit aux impôts que j'habitais chez vous.
9: C'est quoi de cette affaire là?
5: Oui.
9: Attendez, quittez-vous.
10: N'hésitez pas à consulter notre site internet sur mairie.
11: Allô?
5: Oui, bonjour monsieur.
11: Pourquoi vous voudriez déposer un sac avec des habits?
5: Eh ben, rapport à ce que je me suis domicilifié chez vous.
11: Non mais vous savez que c'est interdit? Je comprends pas.
5: Bah parce que si je déclare mon adresse à moi,
11: oui,
5: les impôts ils m'envoient une taxe d'habitation.
11: Non mais c'est de la fraude.
5: Comment ça c'est de la fraude? Bah non.
11: Mais bien sûr que si. Vous avez un domicile, vous devez payer une taxe d'habitation.
5: Sauf?
11: Non, il y a pas de sauf monsieur.
5: Bah si, sauf.
11: Sauf quoi?
5: Bah sauf si justement je suis domicilifié à la mairie, c'est ce que j'explique.
11: Vous venez de me dire que vous avez un domicile.
5: Non mais admettons que je me suis trompé.
11: Non, il y a pas de admettons monsieur, je suis désolé.
5: Bah si, je
11: Non, je ne vais pas vous aider à frauder, ça sort de où cette idée?
5: C'est aux infos qu'ils ont dit ça.
11: Aux infos? Non mais vous êtes pas bien enfin.
5: Ils ont dit que c'était les mairies qui allaient prendre en charge la taxe d'habitation.
11: Ah là, vous mélangez tout. Vous parlez d'une réforme qui aura lieu l'année prochaine.
5: Voilà.
11: Mais il n'y a aucune raison que vous ameniez votre nécessaire de toilette.

0: À la mairie, c'est n'importe quoi ce que vous êtes en train de me raconter.
1: Mais si, parce que comprenez bien que s'il y a un contrôle et qu'il n'y a pas d'affaire à moi chez vous, eh ben ils vont trouver ça louche.
0: Non.
1: Ah bah si.
0: Non. Vous êtes en train de dire aux impôts que vous êtes domicilié à la mairie, mais n'importe quoi.
1: Non mais si, mettons, je passe quelques jours par mois, par exemple, sur place.
0: Mais vous êtes.
1: Il suffit que je dorme, mettons, un week-end par mois.
0: Non, certainement pas. Vous êtes pas bien, mais c'est pas un hôtel.
1: Bah vous avez bien des appartements sur place, vous avez.
0: Mais bien sûr que non. Et dites n'importe quoi. On n'a pas de logement de fonction, rien du tout ici. Hein. C'est des bureaux administratifs. Hein.
1: Bon, et vous allez me dire que vous payez votre taxe d'habitation ?
0: Mais bien sûr que je paye ma taxe d'habitation, enfin, monsieur.
1: Non, mais entre nous, si vous
0: voulez. Non, il n'y a pas de entre nous. Bien sûr que je paye ma taxe d'habitation et ma taxe foncière comme tout le monde.
1: Bon,
0: non, mais...
1: en tant que mairiste, vous n'allez pas me dire.
0: Non, mais vous n'êtes pas bien.
2: Bah, alors... Oui, allô. Oui, bonjour. Ah. Je suis le maire.
1: Bonjour madame. Voilà, comme j'expliquais.
2: Bonjour monsieur.
1: Oui, ce que je disais, bonjour madame. J'ai juste besoin de déposer un petit 5.
2: C'est quoi cette histoire là ? Non mais vous foutez de qui là ? Vous arrêtez votre cinéma là ? Moi, il n'y a personne qui habite ici.
1: Non mais ça, vous le savez.
2: Non, attendez. Vos affaires, ça va vite être fait parce que moi, je vais tout balancer dehors.
1: Ah bah merci.
2: Non mais arrêtez un peu votre cinéma. Non mais vous croyez où là ?
1: Non mais ce que je veux dire,
2: non, c'est. Attendez, si tout le monde y fait ça, tout le monde y va amener ses affaires à la mairie pour pas payer la taxe d'habitation ?
1: Bah oui, effectivement, c'est une solution.
2: Non, attendez monsieur.
1: C'est juste pour faire comme si, vous voyez.
2: Non, mais il n'y a pas de comme si. Moi, il n'y a personne qui habite à la mairie, alors voilà.
1: Ce que je vais faire, c'est que je vais juste passer... Ah, allô ?
0: Alors, encore le monsieur ? Oui, j'appelle les gendarmes, ils seront là pour vous accueillir.
1: Ah bah c'est moi qui vais les appeler, les gendarmes.
0: Oui, mais bien sûr, faites.
1: Ne quittez pas, tiens, je voulais pas sur la deuxième ligne.
0: Vas-y.
1: Je compose le numéro un instant.
0: Attendez, mais c'est une blague, je sais pas, c'est, ça commence à me faire rire, là.
1: Ah bah j'entends ça.
0: Vous m'avez eu quand même.
1: Allô ?
0: Oui.
1: Bonjour monsieur, c'est la gendarmerie.
0: Oui, bien sûr. Je vous souhaite une bonne journée.
1: Au revoir monsieur.
0: Au revoir. Secrétariat médical, bonjour.
3: Allô, bonjour, c'est les urgences gynécologie.
0: C'est pourquoi madame ?
3: Écoutez, j'ai un certain âge.
0: Oui.
3: 87 ans.
0: Oui.
3: Mais bon, il y a longtemps, évidemment, que je suis ménopausée.
0: Oui.
3: Mais là, je me suis penchée en avant.
0: Oui.
3: Pour enlever mes chaussures.
0: Mm-hmm.
3: D'habitude, j'ai très mal au dos. Alors, mais je le fais pas moi-même. Mais là, la femme de ménage est pas là aujourd'hui. Donc, j'ai enlevé mes chaussures. Et en me penchant en avant, j'ai vu que j'avais des cheveux entre les jambes, entre les cuisses. Et je me demande si je suis pas en train d'accoucher.
0: D'accoucher ?
3: Oui, d'accoucher.
0: Bah, vous pouvez pas être en train d'accoucher, madame.
3: Ben oui, c'est ce que je pensais, mais il y a les cheveux du bébé, ils sont poivre et sel.
0: Oh là. Alors, est-ce que vous avez des enfants ? Quelqu'un qui pourrait venir chez vous, là ?
3: Ben, ils sont en vacances, hein.
0: Ouh là là. Bon, alors là, c'est sûr que ça doit pas être ça, hein. À votre âge, je pense pas, madame, hein. Pour accoucher, enfin... vous aviez un gros ventre, quelque chose ?
3: Non, mais je vois des cheveux, vous savez, entre mes cuisses.
0: Des cheveux ? Excusez-moi, c'est pas vos poils pubiens, non ?
3: Oh !
0: Non ?
3: Ah ben, attendez.
0: Là, j'ai jamais vu ça.
3: Attendez.
0: C'est peut-être vos... Parce que si vous... Je sais pas du tout comment on va faire, là.
3: Parce qu'ils sont poivre et sel.
0: Ouais, ça serait normal, à votre âge.
3: Ben, un bébé, il n'est pas avec des cheveux poivre et sel.
0: Pour ça que je vous dis que ça peut être vos poils pubiens.
3: Qu'est-ce que je fais, alors ?
0: Tirez. Excusez-moi. Tirez dessus, si c'est vos poils pubiens, vous allez sentir que vous êtes en train de tirer dessus, là.
3: Je tire dessus fort ou doucement ?
0: Vous sentez que c'est vous, que vous tirez votre peau, là ?
3: Non.
0: Qu'est-ce que c'est que ça ? Vous allez appeler votre médecin traitant, savoir s'il peut venir vous voir, là, chez vous, à votre domicile, ou... Parce que là, je sais pas quoi vous dire, là. Hein. Vous n'avez pas un voisin, une voisine qui peut venir vous voir ?
3: Ah ben, attendez, oui, il y a le voisin, attendez.
0: Bon, appelez le voisin qui vienne au téléphone.
3: Attendez, quittez pas. Hein.
0: Allez-y, dites-lui qu'il vienne au téléphone.
3: Quittez pas.
0: On a bien Alzheimer qui guette, là. Elle a l'impression qu'elle va accoucher. 87 ans, elle voit des poils gris qui sortent entre ses jambes. Je pense plus que c'est ses poils à elle, quoi. Et bon, je veux pas la laisser comme ça, pauvre dame. Non, mais alors là, je suis...
3: Bonjour, monsieur. Entrez, je vous en prie.
0: Oui. Je parle à un voisin, là, parce que là, ça va pas.
4: Bonjour, qu'est-ce qui se passe encore ?
0: Qu'est-ce qui se passe encore, le voisin ?
4: Je
3: Je me demande si je ne suis pas en train d'accoucher.
4: Pardon ?
3: Je suis avec quelqu'un au téléphone. Je voulais que je vous le passe.
0: Ah bah, passez-moi-le, madame, passez-moi-le.
4: Qu'est-ce qui se passe ?
0: Allô ?
4: Oui, allô, bonjour.
0: Oui, bonjour, excusez-moi, monsieur, je suis la secrétaire du docteur... Et la dame m'appelle en me disant si elle est bien aux urgences, parce qu'elle a l'impression qu'elle va accoucher.
4: Elle va accoucher.
0: Bah, elle a l'impression d'avoir... Enfin, moi, je vous dis ce qu'elle m'a dit. De voir des poils... des cheveux gris, poivre et sel, quoi, entre ses jambes.
3: Là, je me mets comme ça. Je vais écarter les jambes, puis vous allez regarder.
4: Ah là, c'est-à-dire que c'est un peu embêté. Allô ?
0: Oui ? Qu'est-ce qui se passe ?
4: Ben, elle me demande si je peux regarder.
0: Bah oui, moi je sais pas, y a pas un médecin ou...
3: Alors voilà, j'écarte, hein.
0: Regardez. Bah regardez, monsieur, au moins on sera fixé, hein.
3: Voilà.
4: Bon, attendez.
0: Regardez, hein.
3: Mettez-vous à genoux.
4: Oh mon Dieu.
0: Allô ?
4: C'est assez embêtant, vous mettez à ma place.
0: Bah je comprends, hein, mais là moi je suis un petit peu dans le flou.
3: Approchez, n'ayez pas peur.
4: Oh mon Dieu, c'est pas facile, là.
0: Ah bah non.
4: Ne serrez pas les cuisses, madame, comme ça. Ne serrez pas.
3: Ah, je le tiens. Lâchez-moi. Ah, vous m'entendez ?
0: Oui.
3: Elle est en train de m'étouffer entre ses cuisses.
0: C'est pour vrai ?
3: Ah.
0: Elle est en train de l'étouffer entre ses cuisses, le monsieur. Je fais quoi, là ?
3: Oh non !
4: Allô ?
0: Allô ?
3: Elle m'a pété dessus.
0: Elle lui a pété dessus.
3: Oh ! Voilà ! Ça t'apprendra à laisser ton poirier avec tes poires dépasser de la S. Allô ?
0: D'accord.
3: Oh ! Oh non !
0: Mais sortez de la maison, hein !
3: Oh !
0: Qu'est-ce que c'est que ce truc ?
3: Et voilà ! Allô ?
0: Allô ?
3: Ça lui apprendra, ce salopard !
0: Oui, enfin, ça va pas, hein. Enfin, excusez-moi, mais il y a vraiment un problème, là, hein.
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6: Bonjour.
1: Bonjour monsieur, c'est bien la boulangerie ?
6: Oui.
1: Monsieur Martin à l'appareil ?
6: Oui.
1: Je suis passé il y a quelques temps acheter des baguettes chez vous, mais je vais vous les rapporter.
6: Mais pourquoi faire ? Vous voulez me les ramener ?
1: Bah vous m'avez pas donné les bonnes, vous m'avez filé les nouveaux modèles anti-gaspille, celles qui sont plus courtes.
6: Alors nous on n'est pas passé à ça encore ?
1: Ah si, à la télé, ils ont expliqué les tailles des baguettes.
6: Ah non, la télé ne fait pas la législation.
1: N'empêche que j'ai mesuré vos baguettes, elles sont trop courtes de 5 cm.
6: Je suis en train de vous dire, la législation du pain, c'est une question de poids.
1: Ah bah justement, je viens de les peser vos baguettes, elles font 150 grammes.
6: Comment ?
1: Et normalement c'est au moins 200, donc je viens. Vous me rajoutez juste des morceaux de baguette à la limite.
6: Oui, voilà. Vous me ramenez votre baguette, on mettra un morceau de pain au bout et on l'enfournera et on vous rendra votre baguette.
1: Ben voilà, parfait.
6: C'est parfait. Les baguettes étaient trop courtes.
1: Ah, allô ?
6: Allô ?
1: Bonjour monsieur.
6: Mais je comprends pas parce que vous venez de la peser aujourd'hui.
1: Ah oui, là je suis devant la balance avec mes baguettes.
6: Parce que vous êtes passé aujourd'hui ?
1: Ah non, pas du tout, j'étais passé chez vous il y a quoi, 4-5 mois.
6: Ah mais non, mais c'est quoi cette connerie ?
1: Non, pardon, je vous dis n'importe quoi, c'était il y a 6 mois pile.
6: Mais c'est de la biscotte que vous avez.
1: Ah non, c'est de la baguette, écoutez, je sais pas si vous entendez.
6: Bah oui, bah c'est une biscotte que vous avez.
1: Ah non, là ce que vous entendez c'est un bruit de baguette.
6: Bah évidemment, elle a séché.
1: Ah, donc il y a bien eu un problème.
6: Bah oui, bah, elle perd toute humidité.
1: Et si, pour éviter toute perte d'humidité, vos baguettes, vous les cuisez mouillées ?
6: Cuisez mouillées, mais vous avez... est-ce que vous êtes boulanger à la base ?
1: Alors, vous allez pas me croire, mais pas du tout.
6: Pas du tout, ça se voit.
1: Bon, enfin, sans me vanter, je maîtrise quand même un peu le sujet.
6: Non, pas du tout.
1: Quoi, pas du tout ?
6: Bah pas du tout.
1: Bah si, vos baguettes, si vous les cuisez à l'eau bouillante.
6: Alors là, vous avez tout faux.
1: Au contraire, grâce à l'eau, vous rajoutez de l'humidité.
6: Mais faut... Oh là là.
1: Enfin bon, occupons-nous déjà de mes baguettes.
6: Non mais, ça fait 30 ans que je suis là. C'est bien la première qui me fait un coup pareil pour avoir une gratuité.
1: Non, c'est pas du tout pour vous récupérer une gratuité.
6: Ah si, c'est tout à fait ça. Vous voulez avoir une gratuité, ben vous l'aurez, votre baguette gratuite.
1: Oui, après si vous insistez.
6: Mais, attention.
1: Oui.
6: Si vous la gardez pendant 6 mois, je veux pas en entendre parler de vous.
1: Et pourquoi vous voulez pas en entendre parler de moi ?
6: Ben parce que, au bout de 6 mois, elle va être sec.
1: Ah bah non, me refilez pas encore une baguette qui va être sec.
6: Oh mais, il faut être bête à ce point-là.
1: Bah vous me dites, ça va refaire une baguette sec.
6: Mais évidemment.
1: Bah écoutez, je vais passer.
6: Ah non.
1: Ah si, parce qu'il faut aussi voir pour mes frais d'huissier.
6: Des frais d'huissier?
1: Ouais, parce que j'ai engagé un huissier pour qu'il mesure et qu'il pèse vos baguettes.
6: Alors, le huissier, il est pas plus intelligent que vous, alors?
1: Pardon, il m'a même filmé quand je suis rentré dans votre boulangerie.
6: Alors là, si vous avez fait venir votre huissier pour faire rentrer dans la boulangerie.
1: Bah c'est ça, oui, c'est pas gratuit. Lui, il demande 10 000 balles pour pouvoir filmer.
6: Ah mais ça, je vous donnerai pas 10 000 balles pour ça.
1: Ah non, mais on partage, on fait 7 000 chacun.
6: Mais non, mais c'est du n'importe quoi. Moi aussi, je vais faire venir mon huissier.
1: Il prend combien le vôtre pour un film de boulangerie?
6: Eh ben plus que ça, comme ça vous serez
1: Oh bah dans ce cas on garde le mien, merci.
6: Ben n'importe quoi, attendez.
7: C'est quoi, ben
6: faut être con quand même.
7: Mais qu'est-ce que vous me chantez, mon pauvre monsieur?
1: Alors bonjour ma pauvre madame, je sais pas si vous avez suivi.
7: C'est que vous me dites que vous m'avez acheté les baguettes il y a 6 mois.
1: Ah bah si, vous avez suivi.
7: Oui ben ne vous attendez pas à un remboursement quoi que ce soit.
1: Non, c'est ce que je disais, il faudrait juste voir pour mes frais de huissier.
7: Oui bah ben, alors ça vous pouvez toujours aller vous faire tâter.
1: Oh bah ben non, ça je peux pas.
7: Vous pouvez toujours aller vous faire tâter là-dessus.
1: Bah ben non, pour me tâter, il y en a en moins encore pour 10 000 balles.
7: Je vous pose juste une question.
1: Mais je vous en prie.
7: Vous n'êtes pas en train de me prendre pour un con.
1: Ça dépend. Vous voulez juste une réponse?
7: Non.
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9: Gendarmerie, bonjour.
10: Oui, bonjour monsieur, c'est la gendarmerie?
9: Oui, c'est bien la gendarmerie monsieur.
10: Oui, je vous entends mal parce que je suis le téléphone de la voiture là.
9: Oui.
10: Bon, dites-moi, je suis le chauffeur de monsieur le député. Nous avons un petit problème, nous sommes tombés en panne d'essence. Il y a une voiture qui est garée non loin de là, il n'y a personne dedans, mais c'est une vieille voiture. Je pense qu'on doit pouvoir prendre de l'essence là, avec un tube. Je vais vous passer, monsieur le député, parce que nous ne savons pas le faire. Hein. Monsieur le député, la gendarmerie. Merci. Allô?
9: Oui, monsieur le député.
10: Bonjour, monsieur Robert Ledoux, député à l'appareil. Nous avons un problème, nous sommes en panne d'essence, on vous l'a dit.
9: Oui.
10: Et mon chauffeur va donc prendre de l'essence dans la voiture à côté de laquelle nous sommes garés.
9: Oui.
10: Comment ça se passe pour siphonner? Donc, c'est bien le mot, je crois, hein, prendre
9: oui,
10: de l'essence.
9: Oui.
10: Est-ce que vous pouvez nous expliquer comment faire? Parce qu'il ne l'a jamais fait.
9: Il bah, faut prendre un tuyau, mettre dans le réservoir de la voiture.
10: Attendez, parce qu'on est juste à côté, là. Tu prends le... Oui, Bernard, voilà. Quelle longueur, le tuyau?
9: Bah, longueur de quoi que ça plonge à l'intérieur du réservoir pour pouvoir ressortir après le longueur assez grande. Hein.
10: Ah, ça fait 80, ça doit aller, non?
9: 80 cm, oui, ça devrait aller, oui.
10: Ah, vas-y.
9: Les gens, ils aspirent l'essence, puis après, ça coule.
10: Aspire bien fort, Bernard.
9: Puis après, l'essence, ça devrait arriver, après.
10: J'aspire, d'un seul coup, l'essence arrive. Voilà, ça y est. Ça arrive. Alors là, il met où là? Voilà, ça coule là. Oui, ça coule.
9: Ça coule, bah faut mettre dans votre réservoir. Et
10: voilà, tu peux verser. Bah tu prends le maximum, évidemment. On peut faire le plein.
9: Oui, vous pouvez faire le plein. Jusqu'à temps qu'il n'y ait plus d'essence dans le réservoir que vous siphonnez.
10: Voilà, fais le plein. On a de la chance, il n'y a personne à côté.
9: Il n'y a personne aux alentours, c'est une... Elle se trouve où cette voiture, monsieur le député?
10: Voilà, très bien.
9: Elle se trouve où exactement la voiture?
10: Nous sommes à 3 km après Livaro.
9: Parce qu'il faudra quand même laisser un petit mot sur le pare-brise, comme quoi vous avez...
10: Oh là, allô?
9: Oui?
10: Il y a un type qui arrive en courant, là.
9: Ouais.
10: Merde.
9: C'est parce qu'il y a une personne qui a dû voir que vous êtes en train de siphonner.
10: Bien, non, dépêche-toi, il y a le gars qui arrive là-bas.
9: Peut-être le propriétaire de la voiture ou quelqu'un...
10: Oui, bonjour, monsieur. Alors, ça va pas dans là-haut, c'est ma bagnole, ça. Ah oui, monsieur, excusez-moi, mais je suis le député de la circonscription. Ah ouais, moi, j'en ai rien à faire, moi, monsieur. C'est la gendarmerie qui nous a dit qu'on pouvait siphonner.
9: Non, mais moi, je suis...
10: La gendarmerie, ça m'étonnerait. Allô?
9: Allô?
10: Oui, bonjour, monsieur.
9: Oui.
10: Je sais pas qui j'ai l'honneur au téléphone, là.
9: Oui, bah, vous êtes à la gendarmerie.
10: Non, mais attendez, c'est une plaisanterie, là. Je suis avec un gars qui est en train de siphonner ma bagnole, là.
9: Oui. D'après cette personne, c'est un député.
10: Oui, alors?
9: En principe, il n'aurait pas dû avoir le droit de siphonner.
10: Attendez, vous êtes vraiment gendarme, monsieur?
9: Oui, mais...
10: Attendez, c'est vous qui avez donné autorisation au député de...
9: Bah, il m'a demandé comment qu'il fallait faire, donc j'ai expliqué comment qu'on pouvait faire, mais j'ai pas dit qu'il avait le droit de le faire.
10: Gendarme, je suis monsieur le sous-préfet.
9: Oui, monsieur le sous-préfet.
10: Et j'ai un député de circonscription qui pompe ma voiture. Et tout ça, aidé, je crois, par la gendarmerie nationale.
9: Non, mais...
10: C'est pas normal, quand même.
9: Non.
10: Alors, je vous repasse, monsieur le député. Je vais tout de suite régler ça avec son chauffeur.
9: Oui.
10: Merci. Allô?
9: Allô, monsieur le sous-préfet?
10: Non, c'est le député. Là.
9: Non, monsieur le député, oui.
10: On est dans la...
9: Oui, et puis, pas vous, moi aussi, je suis plus...
10: Hein?
9: Moi aussi.
10: Ben non, c'est moi qui suis mal.
9: Oui, non, mais pour moi, c'est encore plus grave.
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11: nous allons vous mettre en relation avec un conseiller de l'assurance maladie.
12: Oui.
1: Bonjour monsieur, c'est bien l'assurance maladie ?
12: Oui, bonjour monsieur.
1: J'ai vu un article comme quoi les Français l'année dernière, ils ont eu 16,6 jours d'arrêt de travail en moyenne.
12: Oui.
1: Alors j'ai refait mes comptes, j'ai eu que 12 jours d'arrêt de travail en 2015.
12: Oui.
1: Donc ça veut dire que vous me devez 4,6 jours d'arrêt de travail encore.
12: Si vous n'avez pas été malade, on ne vous reverse rien du tout.
1: Et alors mes 4,6 jours, qu'est-ce qu'on en fait ?
12: Rien du tout.
1: Comment ça, rien du tout ?
12: Enfin, je ne suis pas malade, ça fait plusieurs années que je n'ai pas été malade et on n'a jamais rien reversé.
1: Non mais je comprends, parce que si vous dites à tout le monde que vous empochez 16,6 jours sans...
12: Ah non, je ne récupère pas 16 jours et demi.
1: Vous êtes en train de vous les mettre de côté.
12: Pas du tout. Ben non monsieur, pas du tout, soyons sérieux.
1: Bah mes 4,6 jours, ils ont disparu. Et
12: dans notre bureau, les agents ne sont pas malades, ils ne récupèrent rien du tout.
1: Bah ils récupèrent les jours des autres qui n'ont pas eu leurs 16,6.
12: Mais non.
1: Jurez ?
12: Bah oui, je vous jure.
1: Dites, je jure que je ne récupère pas les arrêts de travail d'autrui.
12: Je ne récupère pas les arrêts de travail d'autrui, monsieur, je vous le jure. On peut vous le prouver.
1: Vous avez croisé ?
12: N'importe quoi.
1: Moi, je suis sûr que vous avez... Alors dites, je m'engage à restitutifier les jours que je dois.
12: Je m'engage à rien du tout, étant donné que nous ne restitutions pas de jours.
1: Ah.
12: Je vais vous mettre en relation avec un chef, ne quittez pas.
1: Vous allez me faire le coup du faux chef ?
12: Pas du tout, je vais vous mettre en relation avec madame... Attendez, je vais vous mettre en relation avec elle.
13: Bonjour, c'est comment votre nom ?
1: Excusez-moi, elle est en train d'effacer ses traces.
13: D'effacer quelles traces, monsieur ? On peut pas effacer, on n'est pas habilité à effacer des traces. Je sais pas, mais vous êtes dans une autre dimension, c'est pas possible autrement, monsieur. Vous imaginez ce que vous êtes en train de nous dire, là ?
1: Ah, vous êtes de mèche ?
13: Non, vous comprenez pas, monsieur.
1: En fait, elle est en train de faire disparaître toute trace de mes 4,6 jours.
13: Mais oui, on est en train de faire disparaître votre nom, votre salaire, on est en train de faire disparaître...
1: J'enregistre vos aveux, là, vous êtes consciente, hein ?
13: Enregistrez-moi, je m'en fous complètement.
1: Bon, enfin, vous venez d'avouer, quand même, hein ?
13: Mais de quoi je viens d'avouer ? Mais quoi ? Venez cet après-midi à 14h.
1: Oui, non, mais je vois venir le truc. Vous allez murer un bureau ou je ne sais quoi pour tout planquer.
13: Bah, venez voir de votre propre yeux.
1: Ah bah très bien, je vais venir vérifier de mon propre yeux, oui.
13: Non mais monsieur, vous vous rendez compte de ce que vous dites ?
1: Moi je suis sûr que votre collègue, elle est en train de passer tous mes papiers à la déchiqueteuse, là, pendant ce temps.
13: Oh ouais, c'est vrai qu'on a une déchiqueteuse dans le service.
1: Ah !
13: On n'en a même pas !
1: J'entends le bruit de la déchiqueteuse, hein.
13: On n'a même pas de déchiqueteuse, monsieur.
1: Vous avez une déchiqueteuse.
13: Comment ?
1: Ah, c'est pas le même monsieur.
13: Et comment votre prénom ?
1: Martin.
13: Et votre nom de famille ?
1: Martin.
13: Oui, Martin, c'est pas possible, monsieur.
1: Et pourquoi ?
13: Bah, parce que de toute façon, que ce soit Martin ou Martin machin ou Martin truc, on vous trouve pas.
1: Essayez Marty peut-être alors. Il y a peut-être une coquille.
13: Vous nous prenez vraiment pour des imbéciles, monsieur ?
1: Non, pas du tout.
13: Un petit peu, c'est pour une radio, c'est pour quelque chose dans ce genre-là ?
1: Bah oui, bah évidemment. Bah dans ce cas, je vous dis que c'est Rire et Chanson, que je m'appelle Martin, que c'est l'appel trop con.
13: Oui, écoutez, pensez ça, une bonne journée, monsieur. Au revoir.
1: Non, mais c'est vrai. Allô ? 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
14: Allô ?
15: Oui, bonjour madame.
14: Oui ?
15: Madame Huguette.
14: Oui ?
15: Bonjour madame, c'est la mairie à l'appareil.
14: Oui ?
15: On vous appelle parce qu'on a une communication de la maison de retraite de Musillac, je ne sais pas si vous la connaissez.
14: Non.
15: Parce que les pensionnaires chantent des petites chansons, vous savez, périodiquement, toutes les semaines, ils ont des chansons et ils font entendre la chanson à la personne qui a le nom ou le prénom. Enfin, vous connaissez cette coutume, non, dans la région, je pense.
14: Pas du tout.
15: Ah bon, bah écoutez, aujourd'hui, c'est une pensionnaire de Plomer qui l'a. Hein, je vais vous la passer, hein.
14: Oui.
15: Voilà, tenez.
3: Allô ?
14: Allô, oui, madame.
3: Bonjour, madame.
14: Oui, bonjour, madame.
3: Oh, vous vous appelez Huguette. Hein?
14: Oui, c'est ça.
3: Ah, ben oui. Vous savez, nous chantons, ça fait 7 ans que nous avons créé le club de chant. Et nous interprétons des chansons du tiroir. Vous connaissez, non ?
14: Ah non, écoutez, je connaissais pas du tout.
3: Ce sont des hommages à ceux qui ont le nom ou le prénom. Et aujourd'hui, c'est une Huguette.
14: Ah, c'est pour ça que vous m'avez choisi ?
3: Ben oui.
14: Eh ben écoutez, je vous remercie. Alors, vous allez me chanter quoi comme petite chanson ?
3: Eh ben ça s'appelle « Un jour la petite Huguette ».
14: Ah, écoutez, je vais vous dire, je la connais, parce que quand j'ai des amis, ils me chantaient toujours ça, « Un jour la petite Huguette », mais c'est tout ce que je connais.
3: Ah ben, je vais vous la chanter.
14: Bon, merci beaucoup, madame. Alors, je vous écoute.
3: 1, 2, 3. « Un jour la petite Huguette, tripote-moi la bite avec les doigts. » On va la chanter tous les deux. Hein?
14: Un jour,
3: la petite Huguette, tripote-moi,
14: je sais pas quoi.
3: La bite avec les doigts. Voilà, je vous écoute.
14: Un jour, la petite Huguette, tripote-moi la bite avec les doigts.
3: Un jour, la petite Huguette s'en allait dans les bois, s'en allait dans les bois. En chemin, elle rencontre...
14: Tripote-moi la bite avec les doigts.
3: En chemin, rencontre 3 étudiants en droit. 3 étudiants en droit. Voilà.
14: Eh ben, écoutez, je vous remercie. Ben, je vais vous laisser. Je vous souhaite une bonne soirée, madame.
3: Je vous remercie.
14: Merci beaucoup.
3: Et si vous voulez bien, je vais vous en sortir une autre. Vous connaissez Gudule ?
14: Non.
3: Ah, c'est la grosse bite du Gudule. Oh non, oui. Je la prends assise, elle m'encule. Toutes les deux. Attention.
14: Ah non, non, non, non, je ne rechante plus.
3: Ah non. Attention.
14: C'est pas dans mon style.
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16: Bonjour.
1: Bonjour monsieur, c'est bien le bureau de tabac ?
16: Oui.
1: Monsieur Martin, des Transports Martin ?
16: Oui.
1: Juste pour vous prévenir, j'ai une livraison étrangère qui va arriver pour vous demain.
16: Il y a une livraison étrangère qui va arriver demain.
1: Voilà, oui. Bah, vous pouvez prévenir que ce sont des cigarettes qui arrivent de Chine.
16: Ah, c'est des cigarettes de Chine. Vous dites que c'est quoi ?
1: Alors, ce sont des paquets de 18 fabriqués en Chine.
16: Des paquets de 18.
1: Voilà, et vu que le prix va augmenter avec l'inflation, ça vous permettra de vendre des paquets de 18 au prix des paquets de 20.
16: Attendez, je vous passe une patronne.
1: Merci monsieur.
16: Allô ?
1: Bonjour monsieur.
16: Nous on n'a pas commandé. Oui, bonjour. On n'a pas commandé une cigarette de Chine là.
1: Non, c'est moi qui vous les ai commandées parce que ça vous permet de lutter contre l'inflation tabacologiste.
16: Non mais vous me dites vous vendez des clubs de Chine que c'est par rapport au tabac parce que ça veut avoir de l'inflation ?
1: Eh ben c'est exactement ça. Je vends des clubs de Chine que c'est par rapport au tabac de l'inflation. Très bon résumé. Bravo.
16: Non mais moi je vends que des paquets de cigarettes que c'est le groupe Logista qui me vend. Je vais pas vendre des cigarettes qui sortent du camion monsieur.
1: Non, elles sortent pas du camion, elles sortent du bateau. On les a fait passer par la mer rapport aux douanes.
16: Non mais elles sortent d'où les cigarettes ?
1: Ah ben je les ai commandées sur Internet secret là. Le Dark Web.
16: Moi j'ai pas de problème, moi je suis un bureau de tabac légal, je vais pas avoir des conneries pour un con qui a commandé sur le Dark Web et puis qui a mis sur mon dos. Non.
1: Vous inquiétez pas, on vous les dépose devant le tabac.
16: Ah non, mais vous me déposez pas des cigarettes illégales devant chez moi, je vous préviens.
1: Pas de problème, donc on vous les dépose derrière le tabac dans ce cas.
16: Non, il y a pas de devant, il y a pas de derrière, je n'ai pas commandé ça, vous me ramenez pas des cigarettes illégales chez moi.
1: Et si on les dépose sur le côté ?
16: Non.
1: Alors de l'autre côté.
16: Quelqu'un a commandé un truc à notre adresse et ça vient du Dark Web, il veut mettre chez nous.
17: Ah, quelqu'un a commandé à notre adresse ?
18: Oui, allô.
1: C'est madame, bonjour.
18: Là, je suis un bureau de tabac.
1: Oui, je sais que vous êtes tabaciste et c'est pour ça que je vous ai mis la commande.
18: Je peux pas avoir commandé des cigarettes de Chine.
1: Eh, entre nous, vous êtes pas non plus obligé de le dire.
18: Non mais vous foutez de ma gueule.
1: Oui, bien sûr.
18: Je suis un bureau de tabac.
1: D'accord. Et donc
18: j'achète mes cigarettes aux douanes françaises. J'achète pas mes cigarettes en Chine.
1: Ah oui, non mais là c'est quasiment pareil. En fait, c'est la douane chinoise qui nous les vend au black. Et c'est encore monsieur.
16: On va pas prendre des clubs qu'on n'a pas le droit de vendre.
1: Bon, après, vous pouvez les garder pour vous si vous préférez, mais il y a quand même 2000 cartouches.
16: Moi, je vous dis, c'est pas possible. Il y a pas de clubs qui viennent de Chine.
1: Et en plus, franchement, on voit pas la différence avec les clubs françaises.
16: Mais c'est quoi comme cigarette?
1: Ah, bah, ce sont exactement les mêmes que chez nous, mais en paquet de 18.
16: Bah, non, mais.
1: Et puis, effectivement, c'est écrit en chinois sur le paquet, mais à part ça.
16: C'est écrit en chinois sur le paquet, mais c'est exactement les mêmes clubs qui disent.
18: Oh, écoute, t'as dit que le livreur devait passer demain, donc tu...
1: Ah, salut, bah écoute, c'est super, je confirme le livreur pour demain.
18: Mais moi, je prends pas de cigarette de Chine, donc maintenant, t'envoies ton chauffeur demain, si tu veux, et c'est tout, mais je prendrai pas de cigarette de quoi que ce soit. Donc maintenant, on arrête là.
1: Excuse, mais c'est quand même un petit peu normal de vouloir livrer des cigarettes à un cigarettiste.
18: Mais non, en fait, tu sais même pas comment fonctionne un bureau de tabac, donc essaye d'arnaquer quelqu'un d'autre, mais pas moi.
1: Bon, ok, on va s'arranger, t'inquiète, ce qu'on va faire. C'est que toi, tu récupères mes clubs chinoises à ton nom.
18: Mais je m'en fous, je ne veux pas ta livraison. Donc me prends pas la tête avec ta livraison.
1: Non mais ensuite, tu vas les réexpédifier chez moi contre un remboursage.
18: Oh, tu te laisses pas enculer,
1: moi. Oh là là là là, alors là, pardon, mais je suis obligé de brancher le gromomètre.
19: Écoute, monsieur.
1: Oui, ah bah rebonjour, monsieur. Sachez que cette conversation est désormais analysée par un gromomètre.
19: Vous allez m'écouter maintenant, ça suffit.
1: Gromomètre activé.
19: Ça suffit.
1: Ah non, mais pardon, il y a eu gros mot, donc.
19: Arrêtez vos conneries, je m'en fous.
1: Et allez, deux de plus. Ah bah oui, pardon, on ne rigole pas avec la technologie, excusez-moi.
19: Merde.
1: Celui-là aussi, on l'a entendu, hein.
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20: Allô ?
21: Monsieur ?
20: Oui, monsieur.
21: Oui, bonjour, monsieur. Excusez-moi de vous déranger, c'est votre voisin à l'appareil.
20: Bonjour, monsieur.
21: Bonjour, vous allez bien ?
20: Mon voisin ?
21: Oui, j'habite en face de chez vous. Mais pas dans le même immeuble, hein, de l'autre côté.
20: Ah, au premier ?
21: Voilà. Dites-moi, je vous appelle parce que j'ai un petit problème. Enfin bon, ça peut s'arranger. Je suis turfiste. Un après-midi, je vais jouer aux courses.
20: Oui.
21: Donc, je suis équipé de jumelles, évidemment. Bon.
20: Oui.
21: Le soir, voilà, je vous précise que j'ai une vue sur votre fenêtre.
20: Ah.
21: Voilà.
20: Oui.
21: Et donc, bon, je voudrais vous savoir, enfin, bon, ça peut-être vous arranger. J'aime bien regarder ce qui se passe par ma fenêtre avec mes jumelles. Et en particulier, j'aime bien voir les gens un peu déshabillés, quoi. Hein.
20: Ouais.
21: Bon, je suis un peu de tempérament voyeur. Bon, est-ce que vous accepteriez entre 22h et 22h15 de vous exhiber pour moi?
20: Non, mais vous n'êtes pas bien, non?
21: Non, attendez, je suis prêt à vous dédommager. 200
20: non,
21: francs.
20: Non, mais ça va pas, vous êtes un vicieux.
21: Non, pas du tout.
20: Ça va comme ça. Non, hein.
21: Attendez, monsieur, je suis prêt à vous dédommager.
20: Mais il n'y a pas de dédommagement, vous nous foutez la paix et puis c'est tout.
21: Non, mais vous-même, hein, pas vous seul.
20: Oui.
21: Oui, monsieur, excusez-moi, c'est mal entendu, ça a été coupé.
20: Oui.
21: Bon, est-ce que vous accepterez pour 200 francs quand même de...
20: Non, écoutez, vous êtes l'ancien prothèse, là?
21: Oui.
20: L'ancien ou un qui vient comme ça de temps en temps?
21: C'est moi qui viens de temps en temps.
20: Ah, vous venez de temps en temps. Bah, c'est vous qui pissiez à la fenêtre, là, au lavabo, hier.
21: Oui, c'est vrai.
20: Ouais, bah, vous êtes un beau salaud. Alors, comptez pas sur nous, hein.
21: Non, mais attendez. Salut. Attendez, je nettoie.
20: Allô?
21: Oui, bonjour, monsieur l'inspecteur Ledoux, commissariat central du 17e arrondissement.
20: Pardon?
21: Nous sommes les centrales écoute téléphonique. Dites-moi, monsieur, vous venez de recevoir plusieurs appels que nous avons mis sur table d'écoute d'un individu qui vous demandait de vous exhiber.
20: Oui.
21: C'est celui qui, je crois, il a uriné l'autre jour, il paraît dans l'immeuble.
20: C'est ça, oui.
21: Bon, vous l'avez
20: dit. C'est au premier sur le bâtiment du devant.
21: Voilà, c'est lui-même.
20: Oui.
21: Donc, alors, vous l'avez déjà vu?
20: Bah, j'ai vu par inadvertance hier.
21: Bah, nous voudrions le coincer, figurez-vous.
20: Oui.
21: Bon, alors, ce soir, nous allons donc venir et mettre en place tout ce que nous... Pour le confondre, donc, des appareils de prise de vue, hein, à visée infrarouge.
20: Oui, mais vous les mettez où?
21: Eh bien, justement, on va les mettre à un endroit où on peut le voir avec ses jumelles.
20: Oui.
21: Ce qu'il faudrait.
20: Oui.
21: C'est que vous vous mettiez à votre fenêtre ce soir.
20: Oui.
21: Et pour qu'on puisse le coincer.
20: Oui.
21: Vers 22h.
20: Oui, mais pas à poil, quand même.
21: Mais si, monsieur.
20: Ah non, non, non.
21: Bah oui, mais il faut qu'on le coince.
20: Oui, d'accord.
21: Voilà, il faut que vous ayez l'air d'être à poil, quoi.
20: Ah, oui.
21: Comment on peut faire ça?
20: Bah, je peux me mettre en pyjama ou en slip, au besoin.
21: Voilà.
20: Hein?
21: Mettez-vous en slip à partir de 22h.
20: Oui.
21: Et il faudrait qu'ils puissent croire que vous êtes nu.
20: Oh, bah alors là... Vous savez, on peut mettre un slip blanc, c'est tout.
21: Bon, mettez un slip comme ça, ça se verra pas la nuit, avec quelque chose qui dépasserait, quoi. Qu'est-ce qu'on pourrait mettre?
20: Oh, alors là, vous allez un peu fort.
21: Bah oui, mais il faut qu'on le coince, il faut qu'on ait des preuves.
20: Hein. Oui, oui.
21: Il faut qu'il puisse être réellement en train de vous photographier avec ses jumelles.
20: Oui, oui, d'accord.
21: Alors qu'est-ce que vous pourriez avoir qui dépasserait un...
20: Bah, je sais pas, moi.
21: Un bout de bois?
20: Oh, si vous voulez.
21: Qu'est-ce que vous pourriez avoir?
20: Bah, je sais pas, moi... Attendez, bah, on a une banane, là.
21: Bon, bah, écoutez...
20: Un fruit.
21: Oui, une banane.
20: Ouais.
21: Bon.
20: Dans le slip.
21: Bah, évidemment, monsieur. Alors, à 22h précise.
20: À 22h, d'accord.
21: Avec la banane.
20: Oui.
21: Dans le slip.
20: D'accord.
21: Merci de votre collaboration.
20: Mais je vous en prie.
21: Au revoir, monsieur.
20: Au revoir, monsieur.
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22: Oui, allô?
3: Allô?
22: Allô?
3: Bonjour, monsieur, c'est l'école d'accordéon?
22: Oui.
3: Ah, bonjour.
22: Bonjour.
3: Excusez-moi,
22: monsieur,
3: de vous déranger, monsieur Ledoux, à l'appareil.
22: Je vous en prie.
3: Je vous appelle d'une chambre où je suis dans une clinique.
22: Ah.
3: Et rien ne m'aurait fait plus plaisir en guise de dernière volonté.
22: Oui.
3: D'entendre un petit air d'accordéon.
22: Ah bon?
3: Si c'est possible.
22: Ah?
3: Avant que je parte.
22: Écoutez, monsieur, vous aimez l'accordéon à ce point, alors?
3: Oh, oui, j'en ai beaucoup joué.
22: Ah oui?
3: Ça m'aurait fait plaisir avant de partir.
22: Bon, écoutez, je fais le nécessaire. Attendez un petit instant, s'il vous plaît. Hein?
3: Merci, monsieur. Avant de partir, ça fait du bien un petit air d'accordéon. Vous comprenez?
22: Attendez, je vous fais attendre, là.
3: Merci, vous êtes gentil. Allô?
22: Allô?
3: Oui, merci, monsieur.
22: Alors, attendez.
3: Ce sont mes dernières volontés avant de partir, monsieur.
22: Alors, attendez. Je vais vous jouer le retour des hirondelles, hein?
3: Ah, oui.
22: Si vous connaissez?
3: Oh!
22: D'accord. Alors, ma femme va prendre le téléphone et moi, je vais prendre l'accordéon. Attendez un instant.
23: Allô?
3: Bonjour, madame.
23: Voilà, il va commencer, là.
3: Je m'assieds.
22: Je commence, hein?
3: Je vous écoute.

0: 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Oh,
1: allô?
0: Bravo, monsieur.
1: Ça vous a fait plaisir?
0: Oh, mais vous pouvez pas savoir. Je ne m'attendais pas à ce que vous jouissiez de cette manière. Ce morceau est magnifique et vous êtes un grand accordéoniste.
1: Ah bien, je vous remercie, mais...
0: Je vous le dis du plus profond de mon cœur, monsieur Jacques.
1: Là, vous m'avez pris un peu de court, hein. J'étais vraiment à froid, là.
0: Non, non, je vous le dis, avant de partir, ça me fait toujours du bien. J'appelle les artistes au téléphone tous les matins avant de partir faire mes courses sur le marché.
1: Ah.
0: Et comme ça, je m'offre un petit concert privé.
1: Ah oui, oui. Mais donc, avant de partir, c'est sur le marché, parce que j'avais compris avant de partir, à cause d'une grave maladie, non?
0: À mourir, vous voulez dire?
1: Oui.
0: Non, non, je suis en pleine forme.
1: Ah, eh bien, je suis heureux d'avoir satisfait vos désirs.
2: Oui, allô?
3: Bonjour madame, c'est bien la boucherie?
2: Non, monsieur.
3: Oui, je vous écoute.
2: Oui, je vous écoute.
3: Ah non, c'est moi qui vous écoute.
2: Vous me dites allô madame, je dis non, je vous dis monsieur.
3: Oui, parce que je ne suis pas une dame.
2: Non, mais moi c'est un monsieur.
3: Mais c'est bien la boucherie.
2: Oui, c'est ça.
3: Ah, bah c'est ce que je disais. J'ai eu un problème avec du steak que j'ai acheté chez vous.
2: Du steak, oui.
3: C'est qui contient du bœuf.
2: Bah, un bistec, monsieur, pour vous c'est quoi?
3: Moi je suis végétariste et un bistec, pardon, mais c'est du soja.
2: Non, non mais monsieur, vous rentrez dans une boucherie, vous venez chercher quoi? Un bistec de soja? Non mais.
3: Exactement. Et à la place, vous me vendez un faux steak.
2: Je vous ai vendu un faux steak.
3: Tout à fait, avec du bœuf dedans.
4: Allô.
3: Bonjour madame.
4: Bah, un bistec, c'est un bistec, hein. Un bistec, c'est du bœuf.
3: Ah oui, mais ça fallait le dire quand vous me l'avez vendu que ça contenait de l'animal.
4: Ah bon, faut que, ah bon, vous voulez manger un bistec sans animal?
3: Voilà, pas un truc où vous me refilez discrètement du bœuf.
4: Du bœuf en boucherie, monsieur, c'est du bœuf, c'est du bœuf. C'est du bœuf à 100%, voyons.
3: Oh là là, à 100%, c'est encore pire que ce que je croyais.
4: Bah, voyons. Alors, j'en ai déjà vu, mais des comme ça, jamais.
5: Allô?
3: Oui, bonjour madame.
5: Un steak, c'est forcément un animal.
3: Bah non, un steak, c'est du soja. À la limite, un steak de quinoa.
5: Mais qu'est-ce que vous racontez là? Mais le quinoa, c'est un végétal. On n'a jamais fait de végétal, nous. On a toujours fait de la viande, nous.
3: Viande, d'accord, mais précisez viande animale dans ce cas.
5: Bah, mais c'est marqué sur l'étiquette. C'est marqué sur les étiquettes. Viande bovine, c'est pas viande végétale.
3: Alors je m'excuse, si c'est du bœuf, on dit viande bœufine.
5: Bovine, bovine.
3: Bah non, bœuf, bœufine.
5: Le bœuf, c'est un bovin, c'est un bovidé, viande bovine.
3: Oh, vous inventez des mots.
5: Regardez dans le dictionnaire.
3: Ah bah justement, je l'ai là. Alors, viande de bœuf, aussi appelée viande bœufine.
5: Bah,
3: je l'ai pas inventé.
6: Bonjour monsieur.
3: Bonjour monsieur.
6: Bah, je suis madame, je suis la responsable monsieur. Je comprends pas là. Comment ça c'est pas un vrai steak?
3: Bah oui, parce que comme vos collègues ont enlevé le quinoa pour fourrer du bœuf à la place.
6: Taisez-vous s'il vous plaît les gars.
3: Oh bah faut que je me taise maintenant.
6: C'est pas à vous que je dis ça.
3: Ah non mais passez-moi le responsable.
6: Écoutez, je suis le responsable.
3: Voilà.
6: Et on vend que de la viande. Alors venez pas me marquer, me dire que j'ai vendu du végétal ou je ne sais trop quoi. Là ça va pas. On récupère votre numéro et puis on va porter.
3: Ah bah moi je récupère votre numéro. Allez hop.
6: Non mais écoutez, c'est une catastrophe ce que vous dites. Qu'on précise que c'est de la viande, vous arrêtez de faire courir mon personnel comme ça? Si je vends de la viande de bœuf, elle est forcément animale.
3: Ah, bah c'est bien de le reconnaître maintenant, mais si vous me
6: l'avez... Non, mais il n'y a pas à reconnaître maintenant, arrêtez vos conneries. Mon poulet, c'est un poulet.
3: Ah oui, mais est-ce que c'est un poulet animal ou un poulet végétal?
6: Non, mais vous arrêtez un petit peu votre cirque.
3: Parce que là encore, vous ne précisez pas sur le poulet.
6: Bah, et là, ça... Non, mais et alors?
3: Pardon, vous ne répondez pas à la question, animal ou végétal?
6: Mais mon poulet, c'est un animal, pour
3: bête.
6: Ah,
3: et ben voilà, encore un. Tiens, le bœuf, maintenant le poulet.
6: Mais attendez, vous êtes quoi, le service vétérinaire?
3: Ah, bah parlons-en du vétérinaire, parce que mon chien, qui lui aussi est végétarien.
6: Non, mais monsieur, attendez, vous voulez me rappeler, s'il vous plaît?
3: Bah non.
6: Vous me rappelez avec un appel non masqué?
3: Alors non, je respecte les gestes barrières, excusez-moi, mais je reste masqué.
6: Ah, mais alors c'est ridicule.
3: Bah c'est surtout interdit.
6: C'est interdit?
3: Ah oui, en public, il faut continuer à porter le masque.
6: Non, mais vous travaillez pour quelle radio?
3: Ah, très bonne question. Car oui, c'est une radio. Mais laquelle?
6: Moi, j'en sais de rien. Moi, j'écoute la musique à la radio.
3: Justement, nous, on fait comique et musique.
6: Rire et chanson, non, quand même.
3: Ah bah, quand même, si, c'est ça.
6: Non, mais vous rigolez.
3: Oui, alors oui, je rigole, mais oui, c'est rire et chanson.
6: Vous avez eu de la chance que je peux devenir un petit peu vulgaire. Je vous le cacherai pas.
3: Oh, bah, on garde ça pour la prochaine fois.
6: Oui, bien sûr.
3: Merci et au revoir, monsieur.
6: Ah, non, bah, au revoir, madame.
3: Ah.
6: Voilà.
3: Merci.
7: 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École esthétique coiffure, bonjour.
8: Oui, bonjour.
7: Bonjour, monsieur.
8: Air France à l'appareil.
7: Oui.
8: Nous vous informons que vous avez gagné 16 500 miles.
7: C'est-à-dire ?
8: Air France tient à votre disposition 16 500 miles gratuits.
7: Mais ça correspond à quoi ? Je ne sais pas ce que c'est.
8: Les heures de vol. Vous savez, quand vous avez un certain nombre d'heures de vol,
7: d'accord.
8: Vous avez des miles gratuits.
7: D'accord. Alors, qu'est-ce qu'il faut que l'on...
8: Ben, il faut continuer comme ça. Plus vous avez d'heures de vol, vos esthéticiennes et vos coiffeuses, hein, plus elles ont d'heures de vol et plus vous avez des miles gratuits.
7: Et qu'est-ce qu'il faut faire si...
8: Faut continuer, faut pas arrêter, il faut augmenter vos heures de vol. Mais enfin, en général, dans les écoles de coiffure et d'esthétique, vous avez rapidement un certain nombre d'heures de vol. Hein.
7: D'accord.
8: Qu'est-ce qu'on dit ?
7: Oui, je vous dis merci alors.
8: Voilà, merci qui ?
7: Merci Air France.
8: Eh ben de rien.
7: Merci monsieur.
8: Au revoir madame.
7: Au revoir.
9: Allô ? Bonjour monsieur, c'est bien la maison de la presse ?
10: Oui.
9: Entreprise Martin Nettoyage à l'appareil ?
10: Oui.
9: À partir d'aujourd'hui, on viendra chaque soir pour un nettoyage désinfectifiant de votre magasin.
10: Et c'est obligatoire ça ?
9: Ah oui, parce qu'on a prévu de passer aujourd'hui pour commencer.
10: Attendez, attendez, vous me dites vous passez. Moi je veux un papier, on n'a rien du tout, on sait même pas le prix, on sait rien du tout.
9: Oui, non mais ça, le prix, les conditions, on verra ça plus tard.
10: Attendez, je vous passe la gérante.
9: Merci monsieur.
10: Oui ?
9: Oui, bonjour monsieur.
10: Non, je suis une dame.
9: Oui, oh, si vous voulez.
10: Et non mais attendez, l'une comme l'autre, on comprend pas pourquoi vous nous appelez en fait.
9: Pour le nettoyage.
10: Mais quel nettoyage ?
9: Celui qu'on a mis en place chez vous.
10: Mais qui a mis un plan en place chez nous à un nettoyage ?
9: À l'entreprise Martin Nettoyage.
10: Mais c'est qui Martin Nettoyage ? Qui vous envoie en fait ?
9: Mais mon responsable.
10: Mais c'est qui votre responsable ?
9: C'est monsieur Martin.
10: Mais qui a contacté monsieur Martin pour qu'il vienne nettoyer ?
9: Ah, ça c'est moi qui ai eu l'idée. Je lui ai dit viens, on va nettoyer le magasin.
10: Ah oui, d'accord. Donc en fait, il y a rien de si... Oui, non.
9: Moi j'arrive de toute façon.
10: Non, vous venez pas.
9: Bah si.
10: Bah non, vous venez pas.
9: Si, parce que sur mon contrat, j'ai mis que je commence maintenant.
10: Ah non, mais il y a pas de contrat entre nous, ça c'est clair et net.
9: Ah bah si, moi j'en ai fait un de contrat donc.
10: Ah non, vous avez fait zéro contrat.
9: Si vous pouvez commencer à vider le magasin en attendant
10: que... Non mais je vide pas le magasin, monsieur, vous rendez compte ? J'ai pas vidé le magasin pour tout rentrer, pour tout ressortir.
9: Non mais vous aurez à le faire qu'une fois par jour de toute façon.
10: Alors s'il vous plaît, est-ce que vous pouvez me redonner votre numéro de téléphone ?
9: Oui, bah c'est celui qui est affiché.
10: Attendez, je regarde. Non, c'est écrit en secret, monsieur.
9: Oula, il y a écrit quoi ?
10: Secret.
9: Vous l'écrivez comment ?
10: Comment j'écris secret ? Bah c'est S-E-C-R-E-T.
9: Alors attendez, C-E...
10: S-E-R-E-T.
9: C-E-S-E-R-E-T. Ah, donc il y a écrit Cézeré.
10: Non, secret.
9: Bah non, C-E-S-E-R-E-T.
10: C-E...
9: S...
10: S-E-C-R-E-T.
9: Ah, C-E-S-E-C-R-E-T, donc 16 crés.
10: Non, c'est écrit secret, donc certainement vous m'appelez.
9: Ah, mais attendez, s'il y a écrit secret, c'est peut-être tout simplement parce que votre téléphone appartient à ce monsieur secret.
10: Non, du tout.
9: Bah, demandez-lui au moins.
10: Non, mais...
9: Ou passez-le moi, je peux voir avec lui. Hein.
10: Je vous passe monsieur secret.
9: Merci, monsieur.
11: Hello.
9: Monsieur secret ?
11: C'est moi-même, c'est à quel sujet ?
9: C'est au sujet qu'il faudrait vider le magasin avant que j'arrive, parce que...
11: Non mais vous rigolez, je suis un magasin de maison de presse, je ne peux pas enlever ma marchandise, c'est impossible.
9: Non mais vous la remettez après, évidemment.
11: Mais vous rigolez, non ? J'ai 80 mètres carrés...
9: Non mais prenez votre temps, vous le faites à votre rythme.
11: Mais je m'en fous, moi je veux pas vider mon magasin.
9: Ah oui, mais moi j'ai déclenché tout le plan de nettoyisme.
11: Vous ne déclenchez rien du tout, je me renseigne. Vous me rappelez à 15h, je vous dirai quoi ?
9: Oui, je passe à 15h, parfait.
11: Non, vous avez rien compris, hein.
9: Si, c'est noté, on attaque à 15h, vous inquiétez pas.
11: Non, mais vous venez pas faire à 15h, ça sert à rien.
9: Et allez, on rechange l'horaire. Alors, je vous écoute.
11: Non, entendu.
12: Oui, allô ?
9: Bonjour madame, écoutez, je vais confirmer 15h.
12: Non, vous n'avez rien fixé du tout. De toute façon, vous allez venir pour rien. Vous avez un devis signé ?
9: Oh là là, bon, je vais voir mon responsable. Bougez pas deux secondes, je vous mets en attente.
12: Ah, vous
9: n'avez
12: pas de temps, moi.
9: Monsieur Martin, j'ai un gugus qui comprend rien au téléphone.
12: Donnez-moi votre numéro de portable, on va voir avec les gendarmes un peu ce que ça donne.
9: Ah, vous êtes là, allô ?
12: Parce que là, en plus, vous me traitez de gugus.
9: Oh, mais pas du tout, monsieur gugus.
12: Donc ça va bien, donc maintenant ça suffit.
9: Écoutez, monsieur gugus, je suis justement avec mon beau-frère qui est gendarme.
12: Ouais, mais c'est la radio, c'est monsieur Martin de la radio, c'est ça, hein ?
9: Ah, oui, monsieur gugus !
12: Ah, c'est ça, hein ? Et vous savez que j'ai mis 5 minutes, là, à me dire, mais c'est qui ce mec ? Qu'est-ce qu'il veut ? Et après, je me suis dit, mais ça me parle quand même, ça. Les chansons, c'est pas ça,
9: dans
12: Après, vous pouvez venir avec 2-3 canettes, hein, on peut boire un coup, c'est vous.
9: Je demande monsieur Gugus.
12: Monsieur Gugus, vous demandez.
9: D'accord, ça marche.
12: Bon, excusez-moi, je suis un peu emporté, peut-être.
9: Il n'y a pas de problème, monsieur Gugus.
12: Merci, madame.
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15: Allô ?
16: Oui, bonjour, je suis mis au cabinet médical du docteur...
15: Oui, bonjour, monsieur.
16: C'est le docteur lui-même ?
15: Oui.
16: Vous êtes bien gastro-entérologue ?
15: Oui.
16: Oui, très bien. Bonjour, docteur. C'est le service de France Télécom, l'appareil, le 14. Oui, docteur, nous vous informons qu'à partir de 15h, vous allez hériter d'un nouveau système téléphonique de France Télécom, un nouveau service qui s'appelle la sonnerie personnalisée. Je ne sais pas si vous êtes au courant de ça.
17: Non, pas du tout.
16: Toutes les professions indépendantes de la région vont avoir une sonnerie qui indiquera, par une illustration sonore, la profession que vous avez.
17: Oui.
16: C'est-à-dire qu'évidemment, on saura si vous êtes médecin, on saura si vous êtes agriculteur.
17: Ah bon ?
16: Voilà.
17: Mais ça consiste en quoi alors ?
16: Ben, les gens qui vous appellent entendront une sonnerie téléphonique, une illustration sonore. Et donc, ils sauront que vous êtes bien de médecin, gastro-entérologue, puisque les...
17: Mais comment ils sauront, eux, que ça correspond à la truc gastro-entérologue ?
16: Ah bah, vous voulez que je vous fasse entendre ?
17: Ouais.
16: Je vais vous faire entendre. Tu me bascules la cartouche. Je vais vous faire entendre déjà agriculteur. Vous allez voir, la 14. Éleveur-agriculteur. Ouais, vas-y. Je vous fais entendre la cassette, hein.
17: Oui.
16: Pour les agriculteurs, voilà ce que maintenant les gens entendent quand ils appellent un agriculteur, hein. Merci. Allô ?
17: Oui.
16: Vous avez entendu, non ?
17: Oui, c'est parfaitement ridicule. Et quand on appelle un gastro-entérologue, qu'est-ce que ça donne ?
16: Attendez, je vais vous faire entendre.
17: Oui, faites-moi entendre.
16: Ben, je vous préviens, nous, on n'est pas responsable de ça, ça a été fait à Paris. Hein.
17: Oui, oui.
16: Tu me charges ? Gastro.
17: Ouais ? Ah ben, c'est pas possible.
16: Comment ?
17: Ce sont des rots qu'on entend.
16: Oui, absolument.
17: Bah, on entend quelqu'un qui rote, alors...
16: Ben oui, mais c'est ce qu'il y a pour gastro-entérologie.
17: Oui. Oui, bah c'est lamentable. Je n'ose pas imaginer ce qu'il y a pour le gynécologue, hein?
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18: Bonjour.
9: Bonjour monsieur, c'est bien le locateur de voiture ?
18: Oui.
9: Monsieur Martin à l'appareil ?
18: Oui.
9: Vous allez rire, j'ai eu un petit problème avec un véhicule de chez vous.
18: Je sais pas, c'est quoi comme voiture, c'est qui ? Parce que là, vous m'expliquez pas trop.
9: Alors, c'est une camionnette blanche.
18: Une camionnette blanche.
9: Et alors, j'ai siphonné votre réservoir pour mettre le carburant dans ma voiture.
18: C'est quoi que vous faites là exactement ? Là, je comprends pas là.
9: Non, mais c'est parce que mon beau-frère a la même que vous.
18: Ouais, ok.
9: Donc, je pensais siphonner sa camionnette, mais j'ai siphonné la vôtre.
18: Ah d'accord, bah oui.
9: Et là, merci bien, mais c'est même pas de l'essence, c'est du gasoil qu'il y avait dans votre réservoir.
18: Bah écoutez, le véhicule. Vous allez siphonner dans le véhicule déjà, bon, vous demandez avant, et puis ensuite, en général, on se méfie dans un véhicule comme ça, dans une camionnette, c'est du diesel, c'est pas de l'essence, hein.
9: Ah bah oui, mais ça, si vous le dites pas.
18: Ah bah non, mais attendez, vous le dites pas, non mais...
9: Bah oui, résultat, vous m'avez bousillé ma bagnole.
18: Ah bah non, non, alors bah, attendez, je vous passe au responsable, quittez pas.
9: Merci monsieur.
19: Qu'est-ce que c'est que ça ? Oui, bonjour.
9: Bonjour madame, est-ce que je pourrais parler au patron s'il vous plaît ?
19: Non, non, oui, c'est moi. Oui.
9: D'accord, je ne quitte pas ?
19: Non, non, mais c'est la secrétaire, elle m'a passé le patron. Voilà.
9: Ah, c'était le patron que j'ai... Ah bah, repassez-moi le patron alors.
19: Eh ben, c'est moi, allez-y.
9: Oui, mais enfin, je préférerais quand même lui parler directement si ça vous dérange
19: pas. Non, c'est moi.
9: Ah,
19: allez-y.
9: Donc c'est plus le monsieur d'avant ?
19: Non, je suis pas la secrétaire, je suis le patron.
9: D'accord, mais il est là ou pas le patron ?
19: C'est moi, vous êtes sourd ou pas ? C'est moi le patron, c'est le voleur, c'est vous. Donc j'attends vos explications.
9: Oh.
19: On peut aller au tribunal demain si vous voulez, vous avez tout perdu.
9: Oh.
19: Ah bah, vous devez vous faire des hauts, des grands sièges.
9: Oh.
19: C'est vous qui voler le carburant dans un véhicule qui vous appartient pas en plus.
9: Ah bah pardon, mais là faut me changer le moteur, il est fichu.
19: Oui, vous pouvez tout changer, vous changez l'auto. Vous fauchez du carburant dans un véhicule, vous mettez dans votre véhicule, ça dit une panne votre moteur et c'est pour nous de refaire le moteur.
9: Non mais... Oui bah vous auriez pas mis de la fausse essence dans votre camion.
19: Mais il n'y a pas de la fausse essence.
9: Non mais ce que je veux dire c'est que si vous aviez pas mis de l'essence frelatée.
19: Mais on n'a pas d'essence frelatée, si c'est un diesel, c'est du gasoil. Réfléchissez un peu.
9: Bah, je peux vous dire que moi j'ai une voiture à essence.
19: Ah bah si vous avez une voiture essence, vous avez mis du gasoil, c'est sûr que vous avez fusillé votre moteur.
9: Ah merci de le reconnaître, quand même.
19: Mais c'est vous qui faites l'erreur.
9: Dans ce cas, pourquoi vous mettez pas de l'essence dans votre moteur gasoil ?
19: Mais pourquoi on irait mettre du gasoil, de l'essence dans un véhicule gasoil ?
9: Non mais parce que comme ça, quand moi je siphonne votre véhicule gasoil qui est rempli à l'essence, ça me permet de remplir à l'essence mon véhicule qui n'est pas gasoil.
19: Mais non mais là, il y a un problème qui va pas.
9: Ah, je suis d'accord, il y a un problème qui va pas du tout.
19: Je vais pas durer longtemps avec vous.
9: Bon ouais. Bah écoutez, on va dire que c'est vous qui avez siphonné le véhicule dans ce cas.
19: Non, j'ai rien siphonné du tout. C'est vous qui êtes siphonné. C'est votre problème. Quand on veut faire le cake, faut aller jusqu'au
9: bout. Sinon, je garde votre camionnette. Faudra juste me filer les clés.
19: Mais pourquoi je vous prêterai ma camionnette ? Mais rien du tout ! Non mais, vous êtes tombé du lit ce matin, vous shootez toute la nuit !
9: Ah non, je n'ai pas chanté toute la nuit, non !
19: Non mais, vous shootez, oui ! Le camion, il est où ?
9: Je l'ai embarqué à Martinville !
19: Et où ? Vous l'avez embarqué où ?
9: À Martinville !
19: Mais qu'est-ce qu'il fout là-haut ?
9: Je vais le faire expertiser pour cette affaire de faux carburant !
19: Mais vous n'avez pas le droit ! Vous prenez notre véhicule, vous l'emmenez à Martinville, je sais pas où, vous faire expertiser le véhicule ! Non mais, c'est où ça exactement, Martinville ?
9: Bah, Martinville, capitale du Martinland !
19: Ça a combien de kilomètres de chez nous, là ?
9: Bon, 6-7 000 kilomètres.
19: Mais
9: un vol d'oiseau.
19: En plus, c'est quel camion ?
9: Bah, le vôtre.
19: Bah, donnez-moi le numéro.
9: Quel numéro ?
19: L'immatriculation du véhicule.
9: Alors, R-I...
19: Allez, on va la secrétaire va noter. Allez-y, parlez-y.
9: Ok, j'y parle. R-I-R-E.
19: R-I-R-E.
9: Plus loin, E. Plus loin, C-H.
19: Non, mais l'immatriculation. La plaque d'immatriculation.
9: Oui, bah, c'est ça. R-I-R-E, plus loin et, plus loin, C-H-A-N-S-O-N.
19: C'est un numéro étranger, ça. C'est pas français. Hein.
9: Ah ben, je ne savais pas.
19: Mais normalement, vous avez deux chiffres avant, ensuite, vous avez un numéro et deux chiffres derrière.
9: Ah là, il n'y a pas de chiffres, il n'y a que des numéros de lettres.
19: Oui, voilà, il n'y a que des lettres, vous m'annoncez. Non, c'est pas nous, c'est les lettres étrangères, ça. On est en France, hein.
9: Mais pourtant, c'est écrit en français, parce qu'il y a écrit rire.
19: Rire, oui.
9: Et chanson, pareil, c'est un mot français.
19: Oui.
9: Donc, c'est une plaque française.
19: Ben non, parce qu'il n'y a pas de plaque comme ça. En France, regardez les plaques de numéros, c'est pas ça.
9: Donc, il n'y aurait pas de plaque de numéro rire et chanson en France.
19: Ah non.
20: Une blague.
9: Pardon, vous dites?
19: On n'est pas sur une blague, là?
9: On serait même sur une radio.
19: Oui.
9: Mais alors, je me demande vraiment laquelle?
20: Rire et chanson.
19: Rire et chanson.
9: Bravo, mais comment vous avez deviné? C'est dingue.
19: Il y a trois personnes autour de moi et ils rigolent, là.
9: Ah ben, ça tombe bien, c'est le but. Bonne journée, madame.
19: Voilà, exactement, oui. Au revoir.
0: Allô?
21: Oui?
0: Bonjour, madame.
21: Bonjour, madame, mais je ne sais pas qui vous êtes.
0: Madame Lamolle.
21: Je ne vous connais pas.
0: J'habite au 17.
21: Ah oui? Vous êtes la dame qui devait venir?
0: Oui.
21: Ah oui, parce que je ne savais pas que vous étiez arrivée.
0: Oui, alors je vais venir.
21: Ah ben, si vous voulez.
0: D'autant plus que j'ai un petit service à vous demander, si ça ne vous dérange pas.
21: Dites-moi.
0: J'étais à la kermesse, vous savez, dimanche, là.
21: Oui.
0: Et figurez-vous que j'ai gagné un cochon.
21: Un cochon?
0: Oui.
21: Vivant?
0: Oui.
21: Oh, il est gros?
0: 80 kilos.
21: Oh, ça va remplir votre congélette.
0: Oui, mais le problème que j'ai, en fait, c'est que je ne veux pas le tuer chez moi. Et donc, je vais vous l'amener.
21: Mais qu'est-ce que vous voulez que j'en fasse?
0: Mais vous allez me donner la main pour le tuer.
21: Mais non, mais moi je n'en veux pas, je n'ai pas de place pour le mettre.
0: Ah non, mais c'est pas pour le garder, c'est pour le tuer.
21: Eh ben oui, mais moi je peux pas, je m'en vais demain matin.
0: Non, mais on le tue maintenant.
21: Hein?
0: On va le tuer maintenant chez vous.
21: Ah non.
0: Mais j'ai un marteau.
21: J'avais un marteau, mais moi ça m'intéresse pas, madame. Je peux pas vous le pendre.
0: Ah non, mais on va pas le pendre. On va l'assommer avec le marteau, puis on va le découper. J'ai les couteaux, j'ai tout.
21: Oh, mais non, mais adressez-vous à un boucher ou à quelqu'un que...
0: Attendez, j'ai ouvert un livre où est-ce qu'ils expliquent bien comment qu'on va le tuer toutes les deux.
21: Oh, mais moi, je ne le tue pas, hein. J'ai jamais tué de cochon, c'est pas aujourd'hui que je vais commencer.
0: C'est moi qui vais le tuer, puis vous lui tiendrez les pattes arrière.
21: Mais moi, c'est moi, je ne vous ouvrirai pas. Je n'en veux pas.
0: Mais écoutez, madame, je vais quand même pas tuer un cochon chez moi. C'est pour ça que je voudrais que ça soit chez vous.
21: Mais non! Oui.
22: Oui, bonjour, madame.
21: Bonjour, monsieur.
22: C'est le serrurier, là, de la place, parce que j'ai eu un coup de fil d'une dame qui m'a dit qu'il fallait ouvrir la porte chez vous demain matin, parce qu'il paraît qu'elle doit venir tuer le cochon chez vous.
21: Mais justement, mais écoutez, je l'ai envoyé promener. Moi, demain matin, je serai partie de tout bonheur et je m'en vais pour une semaine.
22: Voilà.
21: Ah non.
22: Et donc,
21: il paraît qu'il faut...
22: Vous avez demandé que je vienne ouvrir votre porte pour tuer le cochon chez vous pendant que vous êtes absente.
21: Non, mais vous vous rendez compte, monsieur, si vous êtes censé pour deux sous, vous devez bien vous rendre compte qu'elle est folle.
22: Ah ben, j'ai jamais vu ça encore, hein.
21: Moi non plus, c'est la première fois. Et j'ai une amie qui est là, et elle en est abasourdie aussi, hein.
22: Ah oui.
21: Vous vous rendez pas compte? Faire ouvrir la porte chez quelqu'un pour ramener des bêtes pour les tuer? Non, mais... Il faut être complètement malade, hein.
22: Attendez.
21: Ben non, mais écoutez-moi, monsieur, je m'en vais à Lourdes, je vous dis bien où. Mais je veux pas qu'on vienne prendre ma maison pour en faire un abattoir.
22: Oui, mais ben attendez, on va l'appeler, j'ai son numéro, quittez pas, hein.
21: Ben donnez-moi-le, parce qu'elle est sûrement pas dans l'annuaire.
0: Allô?
22: Oui, madame Lamolle?
0: Oui.
22: Oui, dites-moi, là, je suis en ligne avec madame Quentin.
0: Ah, ben... C'est la dame pour demain matin.
21: Mais je ne connais pas cette dame.
0: Je l'ai prévenue, hein, que j'amenais un cochon. Pour en faire du boudin, la saucisse...
21: Mais je m'en fous, vous faites ce que vous voudrez. Non, mais vous figurez pas que dès que j'aurai tourné les talons, vous allez faire un abattoir chez moi. Non, mais les malades, ça se soigne, hein, madame.
0: Oh, ben dites-moi, je ne suis pas malade au point d'aller jusqu'à Lourdes. Hein,
21: mais
0: moi.
21: Je ne suis pas malade non plus, mais c'est la 14e fois que j'y vais quand même.
0: Vous allez à Lourdes?
21: Oui.
0: Eh bien, vous allez voir, il va y avoir un miracle à votre retour.
21: Ah ben non, moi, écoutez, je ne marche pas. Moi, je porte plainte à la gendarmerie.
0: Quand vous viendrez, vous trouverez du saucisson et du pâté dans votre frigo.
21: Mais je ne me fiche de votre élevage. Je n'en veux pas. Vous êtes tombé sur la tête, c'est pas possible.
0: Alors, les cochons, on fera rapide.
21: Je ne veux pas de cochons chez moi, j'aime pas le cochon. Je suis musulmane.
0: Quelle menteuse! Menteuse!
21: Écoutez, on va pas en passer l'après-midi là-dessus.
0: Attendez. Vous dites bien que vous allez à Lourdes demain.
21: Oui, j'y vais demain.
0: Et vous dites que vous êtes musulmane.
21: Et alors?
0: C'est un mensonge.
21: Ah ben ça, moi, ça ne vous regarde pas.
0: Bon, écoutez, j'ai un marché à vous proposer.
21: Je n'y a pas de marché qui tienne. Vous me foutez la paix.
0: Attendez.
21: Mais je m'en fous.
0: Alors, je vous explique. Pendant que vous faites votre pèlerinage à Lourdes, eh bien, moi, si vous me laissez tuer le cochon chez vous...
21: Mais vous m'emmerdez à la fin.
0: Je refais toutes vos peintures en rouge.
21: Hein?
0: Comme ça, on ne verra pas les taches de sang du cochon.
21: Mais vous êtes complètement ravagée, ma pauvre femme. Bon enfermé.
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1: Bonjour.
9: Bonjour monsieur, c'est bien le magasin de Hi-Fi et électroménagerie ?
1: Oui.
9: Monsieur Martin à l'appareil, j'ai acheté un casque sans fil chez vous, des petits écouteurs là pour écouter de la musique.
1: Oui.
9: Et alors il marche pas du tout, donc je vais vous les rapporter pour le remboursage.
1: Bah après nous faut qu'on les essaye monsieur.
9: Ouah. Alors dans ce cas, faudra d'abord les remonter parce que là moi j'ai tout démonté.
1: Ah parce que si vous les avez ouverts et démontés.
9: Démonté, expression de parler hein, parce qu'en forçant à peine avec un couteau, il y a des morceaux qui se sont pétés partout.
1: Ah bah s'ils sont cassés monsieur, je pourrais pas vous rembourser hein. Nous on démonte pas des écouteurs monsieur. Hein.
9: Vous inquiétez pas, démonté je m'en suis occupé. Vous aurez juste à remonter et en plus j'ai gardé les morceaux pétés.
1: Oui, mais si enfin je veux bien que vous les ayez gardés mais ça passera pas en garantie.
9: Mais si, vous remettez les morceaux en trop à l'intérieur, un coup de scotch et hop, vous remettez en rayon ni vu ni reconnu.
1: Alors ça se passe pas comme ça normalement.
9: Ah bah normalement si, d'autant plus que votre casque sans fil dès le début il a pas marché, je l'ai mis sur mes oreilles, rien, pas de musique.
1: Oui mais le casque il faut brancher sur quelque chose pour qu'il y ait un son qui sorte.
9: Bah non, on peut pas le brancher vu que c'est un sans fil.
1: Oui mais c'est un sans fil mais vous l'avez connecté à quelque chose.
9: Pas besoin, vu que c'est sans fil ça marche tout seul.
1: Ah bah non.
9: Alors pardon mais à quoi ça sert de pas avoir de fil?
1: Non mais c'est un casque Bluetooth.
9: Ah, un casque Bluetooth.
1: C'est un casque Bluetooth.
9: Vous pensez que ce sont des écouteurs Bluetooth?
1: Oui, c'est ce que je vous dis, oui, ils sont Bluetooth.
9: Vous êtes sûr que vous confondez pas avec un casque toutou pour les chiens?
1: Non. Bluetooth.
9: Ou alors c'est peut-être un casque Philippe Poutou. Il paraît que ça marche jamais.
1: Non,
9: ça.
1: Bluetooth.
9: Bluetooth. Ah ben je savais même pas.
1: Ah c'est un casque Bluetooth, mais en fait ça se connecte en Bluetooth à un appareil.
9: D'accord. Ah ben attendez, j'ai un ordinateur. Il y a sûrement une prise Bluetooth.
1: Non mais Bluetooth c'est pas un câble, monsieur.
9: Non mais il y a une prise là. Si je force un peu, je devrais pouvoir rentrer le casque dans l'ordinateur.
1: Non, ça se rentre nulle part, monsieur.
9: Ici, attendez, j'y suis presque. Oh là là. Ah ben il est bloqué dedans maintenant.
1: Bah écoutez, ramenez tout et on.
9: Ah, attendez, j'essaye de l'arracher.
1: Non.
9: Oh là là, oh bah encore pire.
1: Ah non, faut pas toucher, nous. Non.
9: Vous auriez jamais dû me dire de brancher le boubou.
1: Ah non. Hein.
2: Bah en fait, je pense que là, tout le monde se mélange un peu les pinceaux. Là, il y a un coup à
1: mais moi, je veux savoir où.
9: Hop. Et maintenant, il y a deux vents en même temps.
1: Non, je veux savoir où vous.
9: Bah c'est ça, il y a une autre personne. Pas gêné.
2: Bah, oui, on est deux, monsieur.
9: Bah non, là, on est trois.
2: Monsieur. Le Bluetooth.
9: Ah oui, bien sûr, le Bluetooth. Eh bah, il m'a tout pété, le Bluetooth.
2: C'est quoi, c'est un filière ou c'est un sans fil?
9: Alors non, c'est pas un filière puisqu'il n'y a aucun filiage.
1: Bah si c'est connecté, il y a pas de fil, monsieur. Vous devez pas brancher.
9: Bah oui. Mais alors maintenant, en plus, il faut me rembourser l'ordinateur qui est pété aussi.
1: Bon, écoutez, monsieur, vous passez avec votre matériel parce que là, on va pas rembourser un ordinateur. Hein.
9: Bon, je vais plutôt vous faire une facture globale.
1: Une facture?
9: Oui, parce qu'il y a un autre problème.
1: Où est le problème?
9: Bah, c'est qu'en arrachant le casque foufou, comme je tirais un peu fort,
1: ouais.
9: Mon ordinateur est parti, pam, d'un coup comme ça, il a atterri sur ma bagnole.
1: Oh,
9: et bim, il m'a défoncé une portière.
1: Ça fait quoi?
9: Bah, l'ordi a percutationné ma voiture qui est juste à côté, et maintenant j'ai une portière complètement enfoncée. Alors là, merci.
1: Mais j'ai rien fait du tout, moi.
9: Bon, c'est vous qui m'avez dit de brancher le casque sur la prise loulou.
1: Bon, écoutez, monsieur, vous passez au magasin.
9: Oh là là là, attendez.
1: Oui?
9: Ma voiture est en train d'avancer toute seule.
1: Hein?
9: Ouais, je crois qu'en défonçant la portière, l'ordinateur a aussi enlevé le frein à main. Oh là là, aïe.
1: Mais...
9: Ah bah voilà, le mur du salon maintenant.
1: C'est quoi ça? C'est pas une blague de radio?
9: Comment ça, vous me faites une blague à la radio?
1: Non, pas du tout, monsieur.
9: Eh, ça aurait été une sacrée coïncidence parce que vous allez pas me croire, mais je fais des blagues à la radio.
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4: Allô?
23: Allô?
4: Oui?
23: Oui, bonjour monsieur, c'est bien la poste de...
4: Oui.
23: Oui, bonjour. Du nom de la place, l'appareil, gendarmerie.
4: Oui, bonjour. Bonjour.
23: Nous venons d'intercepter le chef d'une bande. Hein.
4: Oui.
23: C'est-à-dire ces trois dames d'une soixantaine d'années.
4: Oui.
23: De forte corpulence qui ont semé un peu le bazar dans la région. Oui, dans
4: ah
23: la
4: bon,
23: région.
4: Ah bon, d'accord.
23: Je vous explique ce qu'elles font. Hein. Elles sont spécialisées dans le viol des receveurs de poste.
4: Ah.
23: Donc on vient d'intercepter leur chef, mademoiselle Ledoux, 61 ans, 98 kilos. Oui.
4: Dites-le.
23: Et elle s'attaque au receveur. Hein.
3: Est-ce que je peux aviser ma guichetière là tout de suite?
23: Oui. Elle est à côté de vous là?
3: Oui. Oui, il y a trois dames dont une vient d'être interceptée à la gendarmerie. Ces femmes sont spécialisées dans le viol des receveurs. Elles sont plus que deux, hein, de fortes corpulences. Une soit. Tu en avais une? Tu en as une très forte? Attachée les cheveux, attachée derrière, très forte. Oui, alors tu ne vas pas, hein, là-bas.
23: Il y en a une, là?
3: Elle a une dame qui lui a demandé d'aller lui faire voir pour le Minitel.
23: Attendez, elle est où, là?
3: Elle est au guichet.
23: Alors, écoutez-moi, de toute façon, elles ne sont pas dangereuses. Elles se jettent sur l'homme, simplement. Elles le font tomber parce qu'elles sont très corpulentes.
3: Oui.
23: Profitant de leur poids, elles vous entraînent par terre.
3: Oui.
23: Et là, il y en a une qui vous tient pendant que l'autre se laisse tomber sur vous.
3: Oui.
23: Et donc, vous viole, hein?
3: D'accord.
23: Alors, ce qu'on va faire, hein, vous allez la faire venir à côté de vous au téléphone. Oui. Elle est toute seule, l'autre n'est pas là encore.
3: Il n'y en a qu'une. Il n'y en a qu'une, oui.
23: Bon, alors c'est elle.
3: Oui.
23: Alors je vais vous passer mademoiselle Ledoux.
3: Oui.
23: Hein, qui va vous expliquer quoi faire. Hein.
3: Oui.
5: Merci. Allô?
3: Oui.
5: Bonjour monsieur.
3: Oui, bonjour madame.
5: Mademoiselle Ledoux à l'appareil.
3: Oui.
5: Alors là vous êtes dans l'embarras, je crois, d'après ce qu'on me dit.
3: Oui.
5: Alors vous lui dites que mademoiselle Ledoux est à l'appareil et qu'elle vous demande de ne pas vous violer.
3: Madame, si vous voulez venir la voir.

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3: Vous pouvez vous excuser auprès d'elle, parce que je voudrais entendre ça.
4: Oui, bah je vais m'excuser, oui.
5: Attendez, allô ?
4: Oui.
5: Rapprochez-la de vous, hein.
4: Oui. Alors, écoutez, madame, je suis là en contact avec la gendarmerie qui recherche une personne qui correspondait à votre signalement.
6: Ah bon ?
4: Hein ? Et bon, il y a eu donc un malentendu, hein. Alors, mais vous pouvez pas lui expliquer, là, vous ?
5: Non, parce qu'on est en train d'auditionner madame Ledoux en même temps, si vous pouvez lui...
4: Bon, alors, on croyait que vous étiez une personne qui était spécialisée, si vous voulez, dans le viol des receveurs.
6: Là, je comprends pas du tout, hein.
4: On s'excuse, tout le monde s'excuse.
6: Là, vous vous trompez beaucoup.
4: Eh ben oui, mais c'est pour ça, c'est...
6: Alors là, moi, je suis rentrée simplement parce qu'il n'y avait pas de cabine dehors avec des pièges. Je suis simplement rentrée pour téléphoner,
4: voilà.
6: C'est tout.
4: Alors, on s'excuse beaucoup. Hein.
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6: Allô ?
7: Bonjour, monsieur, c'est bien le magasin de téléphonisme ?
6: Oui, excusez-moi, il faut que tu me donnes la photocopie de ta carte.
7: Comment ça, la photocopie de ma carte ?
6: Allô ?
7: Oui, alors attendez, je vous l'envoie par fax.
6: Vous envoyez quoi ? J'ai pas bien compris.
7: Bah, ma carte bleue, j'imagine qu'il vous la faut
6: mais
7: pour...
6: Non, mais je parlais à une employée. C'était une employée qu'elle partait...
7: Alors attendez, j'ai mis ma carte dans le fax.
6: Bah non, mais...
7: Et c'est parti.
6: Ça sonne, c'est vous ?
7: Ah bah oui, écoutez.
6: Oui.
7: Vous entendez ?
6: Ouais, bah oui, bah moi j'ai rien d'autre.
7: Ah, j'ai entendu, il a sonné là.
6: Oui, bah c'est parce que j'ai appuyé sur
7: Ah, donc vous avez reçu ?
6: Non, c'est pas... Regardez, j'appuie sur un bouton.
7: Ça recommence !
6: Mais non, mais...
7: Il est passé deux fois.
6: Mais non, c'est moi qui ai appuyé sur une touche, je vous dis. Voilà, là je viens de l'éteindre et je l'ai rallumé.
7: Ah, justement, j'ai le récépissé qui arrive.
6: Mais refaites plus, hein, c'est pas la peine, il marche pas. Donc
7: oula, bah oui, vous m'avez débité en plus.
6: Mais non, je peux pas débiter ça à travers un fax, hein, c'est pas possible.
7: Ah, mais je comprends tout.
6: Je vous jure que moi, je n'ai pas eu votre fax.
7: Depuis le début, vous avez débité ma carte.
8: Bah, attendez, là, qu'est-ce que vous êtes en train de me dire, là ?
7: Bonjour, monsieur, pardon, mais votre collègue vient de me téléprélever.
8: Bah, j'ai un fax, j'ai le matériel. Comment voulez-vous qu'on vous débite votre carte bleue avec parce que vous avez posé votre carte bleue sur le fax ? Non, mais vous réfléchissez.
7: Oh, je constate surtout que vous avez l'air bien au courant.
8: Bah, c'est vous qui venez de me dire.
7: Pas faux. N'empêche qu'il faudrait quand même voir pour le remboursement de ce que vous m'avez
8: téléprélevé. Un remboursement, mais il faudrait déjà que vous nous donniez la preuve quand vous a débité quoi que ce soit. Non, mais attendez, là, notre fax, il est là, il n'y a rien du tout.
7: Comme par hasard.
8: Bah, comme par hasard.
7: Oui, soi-disant.
8: Soi-disant. Non, mais je sais pas, mais vous allez à votre banque, vous nous amenez la preuve quand vous avez débité.
7: Ah bah j'y suis, là, je suis avec mon banquier, justement, qui lui m'a confirmé.
8: Eh ben.
7: Ah bah il m'a dit que c'était apparemment un truc assez courant d'arnaque au télécopisme.
8: Non, mais vous regardez trop la télévision, non ?
7: Non, alors moi j'écoute beaucoup la radio.
8: Non, mais de toute façon, je vous rembourse rien du tout pour le moment. Non, mais attendez, vous comprenez pas le français, là ?
7: Yes, mister, mais mon banquier m'a dit que le remboursage doit être...
8: Ah, et vous savez quoi ? Vous dites à votre banquier qui nous appelle.
7: Justement, il est à côté de moi.
8: Oui.
7: Ah oui, monsieur Martin ! Oui, monsieur Martin ! Il y a remboursage ou pas, là ? Ah oui, il y a remboursage.
8: Qu'est-ce qui me prouve que c'est votre banquier, hein ?
7: Ah bah écoutez, monsieur Martin ! Oui, monsieur Martin ! Vous êtes bien mon banquier ? Oui, je suis bien mon banquier !
8: Non, mais...
9: Oui, bonjour.
7: Ah, madame.
9: Monsieur, ça fait 26 ans qu'on est là. On serait des voleurs, on serait plus là depuis longtemps.
7: Je dis pas qu'on serait des voleurs.
9: Ah, si, c'est exactement ce que vous venez de dire.
7: Non, je dis juste que vous m'avez déclenché un débitage de carte par télépaiement sans contact.
9: On déclenche rien par fax. Vous savez pas du tout comment marche le sans contact. Le sans contact, ça marche pas par fax. N'importe quoi.
7: Après, je dis pas que vous avez fait exprès.
6: Arrêtez donc un peu.
7: Monsieur.
6: J'ai entendu ce que mon collègue vous disait.
7: Ah, super. Donc on est d'accord, vous m'avez bien débité.
6: Mais non, je vous ai jamais dit ça.
7: Écoutez, je vais vous faxer une demande de remboursage.
6: Remboursement, on dit, monsieur, quand on est français.
7: Alors, pardon, je m'excuse, mais on dit le remboursage.
6: Le remboursement.
7: Remboursage.
6: Remboursement.
7: Remboursage.
6: Non.
7: Ah, si.
6: Non.
7: Si, mon banquier confirme, on dit remboursage.
6: Alors, votre banquier, il est en France ?
7: Oui, il est à côté de moi.
6: Ah, votre banquier, il est avec vous ?
7: Oui, bah, c'est ce que je disais à votre collègue.
6: Ah, bah, tiens, comme par hasard.
7: J'avoue que c'est une sacrée coïncidence.
6: Ça fait, il y a 5 minutes, on vous a prélevé et vous êtes à côté de votre banquier.
7: Ah oui, c'est dingue, hein. Tiens, je vous le passe.
6: Non.
7: Ah non, tiens, mieux, je vous faxe mon banquier.
6: Bon, écoutez.
7: Attendez, deux secondes.
6: Non, stop, arrêtez.
7: Bonjour, je suis la banquise.
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10: Entreprise Club, bonjour.
5: Oui, bonjour monsieur, je voudrais parler au directeur de l'entreprise.
10: Ah, il est pas là.
5: Ah, bon écoutez, c'est monsieur Delaplace, l'appareil. Vous pouvez laisser un message ?
10: Oui. Alors monsieur Delaplace ?
5: Oui, c'est la banque du sperme à Clermont-Ferrand, hein ?
10: Oui.
5: Alors, son compte en banque à la banque du sperme est à découvert, il est dans le rouge.
10: Mmh.
5: Je lui ai signalé, il n'y a pas de réponse.
10: Mmh.
5: Hein, je vais passer madame Germaine Ledoux qui est responsable du compte de votre patron.
10: Oui.
11: Merci, monsieur le directeur. Allô ?

0: Allô?
1: Bonjour, monsieur.
0: Oui, bonjour.
1: Voilà, alors, vous signalez à monsieur...
0: Oui?
1: Hein, que je lui ai déjà envoyé deux lettres, qui n'a pas répondu. Alors, sur son compte en banque du sperme, hein? Donc, sperme en paillette, il a découvert de 2 centilitres... Oui. Et sperme en bulle de 1 centilitre et demi. Il faudrait qu'il passe cet après-midi.
0: Ah, il n'est pas là de la journée, je vous le dis tout de suite.
1: Ah oui, mais ça ne va pas.
0: Hein. Eh bien oui, mais il est à Lyon, je ne peux pas le faire revenir de Lyon, moi.
1: Ah oui, mais moi je vais fermer son compte. Hein. Moi je ne peux pas laisser un compte débiteur à la banque du sperme, monsieur.
0: Eh bien, peut-être bien, mais il n'est pas là.
1: Bon, écoutez, est-ce que vous pouvez vous-même recouvrir son découvert?
0: Ben oui, mais je vois pas comment je pourrais faire, hein.
1: Ben c'est très simple, je vais venir vous voir.
0: Mais moi, je suis pas là, je m'en vais chez Michelin, j'ai rendez-vous. Hein.
1: Bon, vous avez chez Michelin les pneus, là?
0: Eh oui.
1: Bon, ben, je vais vous rejoindre là-bas.
0: Ah, mais je vais pas chez... vous n'allez pas venir chez Michelin avec moi, quand même, oh.
1: Pourquoi?
0: Ben, dites donc...
1: Mais monsieur, c'est la banque du sperme, le compte en banque de votre patron est dans le rouge.
0: Mais, vous faites marrer, vous, mais s'il est dans le rouge, moi, j'y peux rien.
1: Mais si vous éprouvez quelque chose, monsieur...
0: Qu'est-ce que j'y peux?
1: Je viens vous voir avec une éprouvette.
0: Oui.
1: Et vous donnez donc du sperme en paillettes.
0: Moi, je veux pas, je peux pas faire pour lui, hein.
1: Pourquoi?
0: Parce que moi, je suis moi. Lui, c'est lui. Hein? Ce que je peux vous promettre, c'est de lui faire de la commission. Un point, c'est tout.
1: Bon, alors,
0: point final, on n'en parle plus.
1: Alors, donc, vous lui faites la commission. Vous lui dites que pour le club de couture...
0: Oui?
1: Il y a 5 dames qui attendent 2 centilitres de sperme en paillettes...
0: Oui?
1: Et 1 centilitre, donc, de sperme en bulle. Est-ce qu'il peut éventuellement le faire cette nuit?
0: Mais je ne le verrai pas aujourd'hui, moi.
1: Bon, alors, monsieur, il faut bien qu'on s'arrange. Vous pouvez bien le faire pour lui.
0: Non.
1: Mais pourquoi?
0: Mais parce que moi j'ai dit non, c'est tout. Je voulais pas m'embêter avec ça quand même.
1: Monsieur le directeur, on va être obligé de fermer le compte de monsieur... Parce que son employé refuse.
0: Ah ben c'est sûr que je refuse, c'est pas parce que c'est mon patron, hein.
2: Donnez-moi ça. Allô?
0: Allô, oui.
2: Oui, monsieur, de la place à Paris.
0: Oui, non, mais moi je marche pas dans ces combines, hein. Je veux bien faire les commissions, mon patron, tout ce qu'on veut, mais je veux pas prendre sa place. Ça, faut pas y compter, hein.
2: Monsieur, écoutez.
0: Non, je n'écoute rien du tout.
2: Je vous envoie une infirmière diplômée.
0: J'ai dit non.
2: Il y en a pour 5 minutes.
0: Mais comment il faut vous le dire?
2: Je vous en prie, écoutez, c'est la moindre des choses.
0: J'ai dit non.
2: Monsieur, écoutez-moi, s'il vous plaît, vous avez le club de couture.
0: Mais pour qu'est-ce que ça me regarde, le club de couture, moi?
2: Parce que ce sont 3 dames qui sont dans le besoin et...
0: Mais vous êtes terrible, vous. Pourquoi j'irai donner à sa place, moi? Mon patron n'est pas là, moi je peux pas le remplacer, c'est tout.
2: Mais si, vous pouvez.
0: Non, je ne peux pas.
2: Pourquoi?
0: Parce que je vous dis que je ne peux pas, c'est tout. Ah, mais alors?
2: Monsieur, je vous envoie les huissiers qui vont opérer immédiatement une saisie de 2 centilitres de sperme à paillettes.
0: Et à qui?
2: À vous.
0: Et tu as mon cul, oui.
2: Attendez, vous permettez une seconde. Vous envoyez 2 huissiers, hein. Vous envoyez Maître Jackie Gallois et donc sa femme. Vous les envoyez chez Michelin, ils vont faire une saisie de 2 centilitres.
0: Chez Michelin? Pourquoi chez Michelin?
2: Bah parce que vous y allez.
0: Ah non, je regrette. M'envoyez des personnes chez Michelin parce que je vous garantis que ça ira mal, hein.
2: Écoutez, monsieur, votre compte est en rouge.
0: Mais vous faites marrer, c'est pas le mien, le compte. Envoyez un huissier, faites ce que vous voulez, j'en ai rien à branler, moi.
2: Ah bah si, justement.
0: Mais bon sang, qu'est-ce que c'est ce bordel, là? Prenez-les n'importe qui, mais moi, je vais pas.
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4: Bonjour.
5: Bonjour madame.
4: Monsieur.
5: Oui, c'est bien la station service.
4: Oui, tout à fait.
5: Je suis passé faire le plein chez vous. Mmh. Et alors, qu'est-ce que j'apprends? Que apparemment dans votre essence, il y aurait de l'hydrocarbure.
4: Qui vous a dit ça?
5: À mon beau-frère.
4: De l'hydrocarbure?
5: Ouais.
4: Juste gardez l'écoute, s'il vous plaît.
5: Quel scout?
4: Comment? Des scouts.
5: Pourquoi vous me demandez de garder des scouts?
4: De garder l'écoute.
5: Les scouts, mais je ne suis pas.
4: L'écoute.
5: Pardon, il y a Maldon. Je suis un client, je suis passé.
4: Oui, je comprends bien. Quand je vous ai dit de garder l'écoute.
5: Alors, je me permets de vous interruptionner. Je n'ai rien à voir avec les Boy Scouts, tout ce que vous
4: me. Je n'ai pas dit de Boy Scouts, j'ai dit l'écoute.
5: Non, pas de Boy Scouts. Je vous appelle pour l'essence, c'est ce que je.
4: Oui, tout à fait. Mais monsieur, écoutez.
5: Non, écoutez-vous.
4: Écoutez. Je vous dis, gardez l'écoute, je vais parler au client.
5: Ah, c'est le client? Vous aviez un client Boy Scout?
4: Non, mais non, vous ne comprenez pas.
5: Écoutez, vous avez votre client Boy Scout?
4: Non, mais non, j'ai pas de client Boy Scout.
5: Alors pourquoi je garderais votre client Boy Scout sous prétexte
4: que... Non, mais j'ai jamais dit Boy Scout.
5: Vous devez confondre avec quelqu'un d'autre?
4: Non, je ne vous comprends pas avec quelqu'un d'autre. Vous m'avez dit que vous avez appelé.
5: Le Boy Scout, vous voulez dire quand on a la petite chemisette avec le foulard, tout
4: non,
5: ça?
4: Non, j'ai dit l'écoute au scouts. Téléphone. Gardez l'écoute.
5: Alors parce que moi j'ai mon beau-frère qui effectivement lui était scout.
4: Oubliez ça.
5: Ah bah alors passez-moi le responsable dans ce cas.
6: Oui, allô?
5: Oui, bonjour madame. Voilà, comme j'expliquais.
6: Non, monsieur. C'est monsieur là, je suis le patron.
5: Il y a plein d'hydrocarbures dans mon essence.
6: Ah bon? Vous êtes le premier de me le dire, hein.
5: Donc du coup, je vais passer pour que vous me la repreniez.
6: Bah non, je vous rembourserai pas, je veux pas vous payer un plein d'essence, mais vous avez vu ça où? Vous allez venir là, je vais vous rembourser, puis ça y est, c'est fini, on n'en parle plus.
5: Ah bah merci bien, oui, c'est ce que.
6: Non, mais vous rigolez là. L'argent, c'est moi qui l'a, c'est moi qui vous l'a.
5: Ah bah bien sûr que c'est vous qui l'a, mais c'est vous qui va me le rendre.
6: Il est hors de question que je vous rembourse de l'essence, que je suis certain que c'est pas moi.
5: Ah bah que je suis certain que c'est vous, moi.
6: S'il y avait de l'hydrocarbure dans le carburant, on le verrait avec un bidon. Et là, je peux vous certifier que tous les bidons sert à l'éco de l'essence, ils sont transparents.
5: Excusez-moi, les bidons entre guillemets.
6: De quoi les bidons entre guillemets?
5: Moi, j'ai très bien compris, ils n'existent pas les bidons.
6: Qu'est-ce que vous me chantez là? Les bidons n'existent pas. Je peux vous le faire voir, hein. Là, j'ai un carnet devant moi, 7,57€, 7,45€, 5,01€, 6,50€. 6,96, 9,66.
5: 9,66 entre guillemets.
6: Vous commencez sérieusement à me gonfler. Si vous avez quelque chose, vous venez me voir. On va discuter face à face.
5: Excusez-moi, on va entre guillemets discuter.
6: Non, il n'y a pas à discuter. Je ne vous rembourserai pas votre carburant. Non, mais vous avez vu ça où? Et puis en plus, vous me prenez pour un con parce que vous êtes en train de me dire que je ne vends pas de carburant avec des bidons.
5: Quand vous dites carburant, c'est entre guillemets carburant.
6: Quoi, entre guillemets, là? Vous me faites quoi, là? Vous sortez de où? Moi, je ne parle pas au téléphone. Vous venez me voir face à face, on va discuter tous les deux.
5: Oui, enfin, vous ne parlez pas entre guillemets au téléphone.
6: Non, je ne parle pas au téléphone. Vous venez face à moi. On va discuter tous les deux.
5: Peut-être qu'on peut parler au, entre guillemets, téléphone.
6: Vous me saoulez, là. Vous me gonflez, là. Je vous attends tout de suite. Je suis devant ma station.
5: Excusez-moi, vous êtes devant votre station ou vous êtes, entre guillemets, devant, j'ai l'impression?
6: Non, mais vous jouez au con ou quoi, là? Vous êtes où, là? Par rapport à la station, je suis devant.
5: Enfin, je suis devant. Je suis, entre guillemets, devant.
6: Écoutez, si j'appelle la gendarmerie.
5: Ah, mais c'est moi qui vais appeler la gendarmerie. Je transfère. Ne quittez pas, restez en ligne.
6: Oui, allez-y.
5: Qu'est-ce que je vais faire changer l'idée, tiens. Bonjour, madame. C'est la, entre guillemets, gendarmerie.
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8: Et puis dis bonsoir.
9: Oui, bonsoir, c'est le gardien de l'immeuble?
8: Oui.
9: Ah, très bien, bonjour, c'est la Poste.
8: Oui.
9: Dites-moi, on vous appelle parce que la semaine prochaine, on va vous mettre un facteur différent là, de remplacement jusqu'à la fin du mois de novembre.
8: Ah bon?
9: Ouais.
8: Ça sera pas la petite jeune?
9: Non, la petite jeune, elle va être déplacée juste pendant 2 mois, en fait.
8: Oh, je mets bien.
9: Vous avez une grenouille dans votre loge?
8: Pardon?
9: Vous avez une grenouille dans la loge ou...
8: Non, c'est moi qui fais la grenouille parce que j'aimais bien la petite jeune, elle était gentille.
9: Elle est gentille, ouais. Mais l'autre, il est sympa aussi. Bon, mais...
8: sympa.
9: Bon, le problème, c'est que c'est un monsieur de petite taille.
8: Oui.
9: Elles sont comment, vos boîtes aux lettres? Elles sont encastrées?
8: Elles sont encastrées.
9: Ah, merde.
8: Et...
9: il n'y a pas moyen de les descendre de 50 cm Notre facteur, il fait 1m16, hein.
8: Parce que le haut de la boîte aux lettres tout en haut doit être, je crois que c'est 1m80.
9: Ouais, il pourra pas. On va mettre un escabeau, alors.
8: Ouais, un d'une... Vous savez, les petits, là, de deux marches?
9: Oui, oui. Bon, deuxième problème.
8: Ouais.
9: Ce monsieur nous vient de Chili.
8: Ouais.
9: Bon, on a eu des petits problèmes avec lui sur ses tournées, parce qu'il a beau être de petite taille, il est très, très chaud.
8: Ah.
9: Ouais, on sait pas ce que c'est un problème hormonal et quoi.
8: Mm-hmm.
9: On va dire, entre vous et moi, hein, c'est pas la peine.
8: Ouais, ouais.
9: Mais je préfère prévenir, il saute sur tout ce qui bouge.
8: Oh.
9: Ouais.
8: Ouais, non, et...
9: Alors.
8: Ici, je peux vous dire qu'il faudra pas.
9: Ben oui, alors justement, à Chili, j'ai eu des informations de la part de mon collègue l'Eurosport.
8: Mm-hmm.
9: Ils avaient trouvé des commerçants qui avaient été assez coopératifs pour éviter ce genre de problème.
8: Mm-hmm.
9: Quand il arrive sur les tournées dans certains endroits, ils avaient fabriqué, vous savez, des boîtes à chaussures, des cartons de chaussures, là.
8: Oui.
9: Ils avaient fait carrément un trou dedans. Et ils avaient mis de la boîte à l'intérieur.
8: Du quoi?
9: De la boîte, dans la boîte à chaussures.
8: La boîte, c'est du coton?
9: Oui.
8: Oui.
9: Comme ça, ils avaient un trou dans la boîte. Et ils pouvaient, vous voyez. Est-ce que c'est possible de faire ça, préparer ça?
8: Et on la mettrait où, cette boîte à chaussures?
9: Au pied des boîtes aux lettres, alors.
8: À toutes les cages d'escalier? Non. Moi, j'ai 14 cases d'escalier, hein.
9: Bah oui. Bah oui, mais c'est le seul moyen d'éviter un problème.
8: On est compte, il fait ça dans les cages d'escalier. Vous allez avoir des appels à non plus finir, hein. Moi, je dis ça pour vous, hein. Mais bon, moi, je veux bien les mettre au pied des boîtes aux lettres.
9: Est-ce que ça vous embête si on lui dit, voilà, il y a une boîte à chaussures chez le gardien?
8: Ah bah moi, chez le gardien, je peux pas.
9: Pourquoi?
8: Parce que moi, je vais à la loge qu'à partir de 5h jusqu'à 19h.
9: Ouais, mais au moins s'il peut se soulager. Voilà, dans sa boîte, ouais, à chaussures, au moins une fois.
8: Il passerait vers quelle heure?
9: 8h.
8: À ce moment-là, je peux essayer de mettre une boîte à chaussures dans un local conteneur.
9: Ah bah voilà, à poubelle, quoi.
8: Ouais, et il viendrait quand?
9: Lundi. Bah, lundi, il commence.
8: Ouais, moi, il faut que je trouve une boîte des chaussures d'ici lundi. Parce que moi, j'en ai pas chez moi, là.
9: Bon, éventuellement, je peux vous en faire livrer 14.
8: Moi, je lui mets dans un local, et tous les matins, s'il a envie d'aller se soulager, lui laisse le local ouvert, il va se soulager. Mais à mon avis, il faut pas faire ça dans les halls, hein.
9: Éventuellement, on peut pas demander aux gens de l'accueillir.
8: Non. Non, moi, je peux vous faire ça. On met une boîte à chaussures avec un trou dans un local conteneur. Et quand il a envie de faire, il va dans le local se soulager.
9: À ce moment-là, on mettrait sur la boîte, on écrirait « réservé au facteur ».
8: Bah, même pas, il n'y a que moi et le gars du ménage qui a la clé. Je lui dirais, je mets une boîte à chaussures, tu la touches pas.
9: Et vous avez ce qu'il faut pour faire le trou?
8: Un cutter ou un tournevis.
9: Ouais.
8: Ou des ciseaux.
9: D'accord.
8: Ça doit suffire, ça, pour faire un trou.
9: Ouais. Et c'est insonorisé, votre local?
8: Pourquoi écrit?
9: Ah bah oui.
8: Non, parce que c'est pas insonorisé. C'est des trappes qui donnent sur l'extérieur.
9: Ah, oula!
8: Et ça, il est à ce point-là, le gars?
9: Ouais, il crie, il hurle même.
8: Hein. Oh, les gens, ils vont se demander ce qui se passe. Hein. Tout le quartier va l'entendre. Alors, si en plus de ça, on mettait ça dans les halls, imaginez-vous si vous me dites qu'il crie ou qu'il hurle.
9: Pendant 2 heures, puisqu'il fait ça pendant 2 heures quand même.
8: Ah, ça serait pendant 2 heures en plus?
9: Oui.
8: Oh punaise! Non, attendez, pendant 2 heures, il fait ça. Déjà, je vais me faire engueuler parce que j'ai laissé la porte ouverte.
9: Mais on peut pas l'enfermer?
8: Derrière lui?
9: Oui.
8: Bah, il faut que je sois là quand il le fait.
9: Ah bah, il va venir vous voir de toute façon. Avant et après. Parce que après, il faut qu'il vous ramène la boîte.
8: Bah non, la boîte, il allait dans le local.
9: Ah bah non, ouais.
8: Pourquoi?
9: Ah bah, il faut récupérer quand même ce qu'il y a à l'intérieur.
8: Comment ça, il faut récupérer ce qu'il y a à l'intérieur?
9: Comment?
8: Moi, je vais pas récupérer ça.
9: Ah bah si.
8: Ah non.
9: Ah bah si.
8: Ah bah non.
9: Ah si.
8: Non, vous venez le chercher si vous voulez, mais moi, je récupère pas.
9: Ah si.
8: Je vous certifie que non.
9: Ah, je vous jure que oui.
8: Moi, je récupère pas c'est des trucs comme ça.
9: Ah si.
8: Le tout, c'est d'avoir une boîte à chaussures pour lundi, et ça, j'en ai pas.
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10: Bonjour.
5: Oui, bonjour monsieur, c'est bien l'auto-école?
10: Oui.
5: On m'a dit que vous faisiez la conduite accompagnée?
10: Oui.
5: Bah, j'aurais besoin que vous m'accompagniez chez mon beau-frère qui doit me prêter un magnétoscope pour que je puisse revoir le match de foot là, de France-Brésil.
10: Ah non, mais attendez, là, vous devez faire une erreur de numéro. C'est une auto-école ici.
5: Bah, vous m'avez dit oui pour la conduite accompagnée.
10: Bah oui, on fait voilà. La conduite accompagnée. Mais
5: voilà,
10: je veux dire,
5: c'est
10: on fait
5: ça.
10: Voilà, c'est
5: donc,
10: ça.
5: Donc moi, il faudrait m'accompagner, c'est ce que je disais, chez mon beau-frère.
10: Oui, mais la conduite accompagnée, c'est une auto-école. C'est, on n'accompagne pas des gens à droite à gauche.
5: Non, mais on y va tranquille.
10: Non, mais vous déconnez là ou quoi?
5: Pardon?
10: Je veux dire, mais vous vous trompez de numéro, là, monsieur, vous rigolez ou quoi?
5: Bah, enfin, vous m'avez dit vous-même que c'était conduite...
10: La conduite accompagnée, c'est-à-dire le permis. On n'accompagne pas les gens à droite à gauche.
5: Non, mais alors, vous n'avez pas compris, c'est juste un aller-retour.
10: Mais il n'y a pas d'aller-retour, je veux dire, monsieur. Bah, ma foi, on n'est pas taxi, nous, on n'accompagne pas les gens, nous.
5: Ouais, donc c'est de la publicité mensongiste, alors.
10: Mais non, c'est pas de la publicité mensongère, on n'est pas... Attendez.
5: Ouais, bah enfin, vous dites conduite accompagnée ou vous faites pas conduite
10: accompagnée? Mais la conduite accompagnée, vous savez même pas ce que c'est alors?
5: Bah, vous faites pas la conduite accompagnée.
10: Bon, écoutez, je crois que vous commencez vraiment à décoller là, hein.
5: Allô?
11: Allô?
5: Oui, allô?
11: Oui. Vous êtes qui là, monsieur? Moi, je suis une auto-école. Je fais les formations de permis.
5: Et
11: les? Les quoi?
5: Les cons.
11: Les qui?
5: Les cons.
11: Les cons? Pourquoi vous dites quoi, monsieur?
5: Bah, les conduites accompagnées.
11: Ah bon? Oui, là, je fais des permis, monsieur.
5: Des permis et des cons?
11: Des qui?
5: Des cons.
11: Du con, des cons. C'est.
5: Et des cons?
11: Attendez, monsieur, je vais vous expliquer quelque chose. Vous allez bien écouter, d'accord?
5: Et des comptes.
11: Je suis une auto-école, d'accord?
5: Non, mais j'ai bien
11: compris. Je fais passer des permis, monsieur, d'accord? Donc, je ne fais pas de conduite accompagnée pour 1 heure, ok? Je ne suis pas un taxi.
5: Non, mais j'ai bien compris.
11: Non, mais si vous avez bien compris, donc, monsieur, on va arrêter la plaisanterie. Je suis une auto-école, je fais passer des permis.
5: Et des comptes?
11: Est-ce que vous voulez passer un permis?
5: Et des comptes?
11: Vous faites exprès?
5: Non, mais des conduites.
11: Mais il ne faut pas téléphoner à l'appel masqué, hein? C'est pas bien, ça.
5: Et des comptes? Hello?
12: Il est bourré, mec, c'est pas possible.
5: Ah, bah, c'est un autre monsieur. Allô?
13: Et vous êtes celui qui fait les gags au téléphone, qu'on entend à la radio?
5: Excusez-moi, monsieur, mais je pense que vous vous trompez, hein. Quelle radio?
13: C'est pas Rire et Chanson.
5: J'ai gagné un truc si je dis oui ou pas?
13: Ben non. Alors, moi, qu'est-ce que j'ai gagné?
5: Vous avez gagné le droit de faire la pub pour votre auto-école, si vous voulez.
13: Et bienvenue nombreux à l'école de conduite Jimmy, au 251 rue Paradis, dans le 6e, à Marseille.
5: Voilà, et c'est gratuit pour tous les auditeurs de Rire et Chanson.
13: D'accord.
5: C'est vrai?
13: Non.
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14: Allô, oui?
9: Oui, bonjour, monsieur.
14: Oui, bonjour, monsieur. monsieur?
15: Monsieur Robert Van Antuk, ambassadeur du Vietnam à Paris, de passage dans votre ville.
14: Oui.
15: J'aurai une nuit réservée ce soir au restaurant vietnamien.
14: Oui.
15: Pour 147 personnes.
14: J'ai pas la place, moi.
15: Bon, ben, est-ce que les gens peuvent se serrer un peu?
14: Ah oui, mais on peut monter à 80 personnes.
15: Oh non, ça va pas.
14: C'est pour quand, monsieur?
15: Alors, c'est pour ce soir. Hein?
14: Ce soir.
15: Alors, vous avez de quoi noter?
14: Oui, je note, oui.
15: Vous avez noté de quoi noter?
14: Oui, oui.
15: Passez-moi la liste.
14: Oui, mais monsieur, je vous dis, monsieur, je ne peux pas vous mettre, je n'ai pas la place.
15: Alors là, il y en a combien? J'essaie de réduire, monsieur, hein, mon cher
14: oui,
15: monsieur.
14: Oui, vous prenez deux restaurants, quoi.
15: Alors, on commence, hein. Famille récipient. Six personnes.
14: Récipient.
15: Six personnes.
14: Six personnes.
15: Famille Pudiglan. Trois personnes.
14: Pudiglan. Trois personnes. Récipient. Trois. Six personnes.
15: Famille. Non, c'est récipient.
14: Récipient.
15: Trois personnes. Valise en carton.
14: Oui.
15: Six personnes.
14: Valise 100 personnes. Six personnes. 12 personnes. 17 personnes.
15: Qu'est-ce que vous avez? Récipient.
14: Récipient, 6 personnes. Plus du gland, 3 personnes.
15: 3 personnes, c'est ça.
14: Récipient, 17 personnes.
15: Phonétiquement.
14: Oh, monsieur, je vous passe ma femme.
15: Non, attendez.
14: Oh, non, je comprends pas. Je comprends pas le vietnamien, je comprends pas.
16: Allô?
15: Oui.
16: Vous parlez le vietnamien?
15: Oh, pas du tout, non, je suis Berisong.
16: Ah. C'est papa parle vietnamien.
15: Non.
16: Oui.
15: Non.
16: Oui.
15: Moi, je dis comme dingue.
16: Oui.
15: Il n'est pas là, votre mari?
16: Oui, mais il ne comprend pas.
15: Non, mais il ne va plus noter les noms maintenant. On va noter les chiffres.
16: Noter les chiffres.
14: Allô?
15: Oui, on a fini, hein? Vous avez noté?
14: Oui, j'ai noté, oui.
15: Je vous écoute.
14: Monsieur, je suis incapable de vous relire la liste, monsieur. Je ne peux pas. Ce n'est pas...
15: Je vous écoute.
14: Monsieur, je vais venir vous voir.
15: Monsieur, nous partons immédiatement.
14: Bon, j'ai une table de 6.
15: À quel nom?
14: Trois.
15: À quel nom?
14: Récipient.
15: Oui.
14: 6 personnes.
15: Récipient, 6 personnes.
14: Judith Gros, 3 personnes.
15: Oui. Celle-là, vous n'avez pas dû bien noter, parce que je ne vois pas ce que c'est, mon frère. Ensuite?
14: Brutus Néland, 7 personnes.
15: Oui.
14: 23 personnes.
15: À quel nom?
14: Jus.
15: Quoi?
14: Jus.
15: Oh non, c'est pas ça.
14: Trois personnes.
15: À quel nom?
14: Pismi.
15: Pismi?
14: Oui.
15: C'est pas vietnamien, ça.
14: Ben non, je marquais comme ça.
15: Ah, c'est famille Pudiglan.
14: Pudiglan, voilà. Trois personnes.
15: Et de la bite.
14: Comment?
15: Et de la bite.
14: Oui.
15: Six personnes.
14: Vous pouvez m'en donner d'autres? J'ai de la place, hein.
15: Famille Mec. Oui.
14: Oui.
15: Ça, c'est des Grecs.
14: Combien?
15: 17. Alors, on va reprendre, hein?
14: Oui.
15: Je vous écoute.
14: 6 personnes.
15: À quel nom?
14: Récipient.
15: Oui.
14: 3 personnes. Judith.
15: Oui.
14: 7 personnes. Brutus Nelly.
15: British Leyland.
14: Oui. 6 personnes. Migan.
15: Oui.
14: 6 personnes. Culabit.
15: Oui.
14: 17 personnes. Mec.
15: Mec quoi?
14: Ouille.
15: Non, c'est Vokouille.
14: Vokouille. Vokouille.
15: Vokouille?
14: Oui. Oh, monsieur, arrêtez, hein. Mes couilles.
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18: Oui?
5: Bonjour, monsieur, c'est bien l'exploitation agricole?
18: Oui?
5: Monsieur Martin, à l'appareil, les parquettistes Martin.
18: Les quoi?
5: Les parquettistes.
18: Et c'est quoi ça?
5: Un parquettiste, bah, c'est quelqu'un qui fait des parquets.
18: C'est pour faire des parquets?
5: Voilà, donc j'ai un lot de planchers pour vous.
18: Attendez, bah, nous on n'a pas commandé de plancher, monsieur. C'est quel nom?
5: Bah, je viens de vous le dire, je suis monsieur Martin.
18: Non.
5: Bah si.
18: Non.
5: Et puis pourquoi vous me demandez mon nom, vu que je viens
18: Mais
5: de vous le
18: dire? Je vous demande pas votre nom, je vous demande à qui vous voulez parler.
5: Ah, et bah à vous.
18: C'est quoi ça? Bah, attendez.
19: Oui, hello.
5: Bonjour madame, donc j'ai du plancher pour vous.
19: Vous devez livrer ça, quel nom?
5: Bon alors ça, voyez, avec votre collègue, il vient de me dire que c'était bon en tout cas.
18: Ah non, nous n'avons pas commandé de plancher, hein.
5: Oh là, qu'est-ce que j'entends derrière? Me dites pas que c'est la concurrence.
19: Non.
5: Non mais j'ai entendu, il y a un concurrent à moi qui est chez vous là.
18: N'importe quoi.
19: N'importe quoi, j'ai pas de concurrent du tout, monsieur.
5: Je l'entends derrière vous.
19: Ben, c'est ma femme.
5: Oui, ben, sa voix ressemble quand même beaucoup à celle d'un confrère à moi.
19: Non.
5: Oh, si, ça, je crois que c'est monsieur Martinet, mon collègue des parquettistes Martinet.
19: N'importe quoi.
5: N'importe quoi. Oui, ben, passez-le moi dans ce cas.
19: Ben, attendez, hé.
18: Allô?
5: Ah, j'en étais sûr. Bonjour, monsieur Martinet, c'est monsieur Martin.
18: Non, mais ça va pas, monsieur. Je suis madame. Comme si vous auriez un confrère ici.
5: Ah bah alors c'est dingue, vous avez exactement la voix de monsieur Martinet, des parquettistes Martinet.
18: Ah bah, je suis une voix de femme, hein, j'ai pas... À moins que j'aurais un petit air...
5: Ah bah oui, il y a quand même un très gros air. Vous êtes vraiment pas Martinet.
18: Non mais ça fait 15 fois que je vous dis que je suis madame... Et moi j'ai pas commandé de plancher.
5: Ah bah, je m'excuse, mais ils en ont quand même parlé aux informations.
18: Quoi aux informations?
5: Comme quoi vous demandez des prix sur le plancher.
18: Que je demande des quoi?
5: Ah bah, ils ont dit que l'ensemble des agriculteurs réclament des prix planchers.
18: Prix plancher? Vous êtes sûr que ça va bien là-haut?
5: Pardon, mais moi sympa, je vous fais un prix sur tout un lot de plancher.
18: Mais j'en ai rien à foutre de votre plancher, monsieur. Je vais pas vous payer un plancher que j'en veux pas.
5: Oui, enfin un plancher que vous en voulez pas, mais que vous l'avez quand même réclamé.
18: Gardez-le, votre plancher.
5: Non mais ça fait des manifs pour avoir des prix sur le plancher. Et après?
18: Vous me broutez là.
5: Oh bah non, je me permettrai pas, on se connaît à peine.
18: On vous dit qu'on n'est pas des...
17: Oui, oui, bonjour monsieur.
5: Bonjour madame.
17: Non, je suis monsieur.
5: Oh, bah si vous préférez.
17: Mais vous me parlez de prix plancher du gouvernement.
5: Ah, merci, enfin quelqu'un qui suit.
17: Vous voulez me livrer du parquet pour les prix planchers de monsieur Macron.
5: Voilà, on est bien d'accord.
17: Ah, elle est belle celle-là.
5: Ah bah, hey, vous avez des prix, autant en profiter.
17: Ah, mais vous avez bu l'apéro ou pas? Un prix plancher, ça n'a rien à voir avec du parquet, monsieur.
5: Alors, pardon, je connais quand même un peu mon métier. Je suis planchériste de beau-père en beau-fils.
17: Ah, mais...
5: Faudrait m'expliquer la différence entre prix plancher et prix parquet, déjà.
17: Ouais, non, bah, vous allez arrêter votre délire tout de suite, sinon je vous envoie les gendarmes.
5: Oui, je vous vois venir, vous allez me dire que justement vous avez de la famille gendarme.
17: Oui, c'est quoi le délire?
5: Non, mais je connais le coup. Après, vous allez me dire qu'il y a votre beau-frère gendarme qui est à côté de vous.
17: Il n'y a pas de famille de gendarme.
5: Ah bon? Parce que moi, justement, j'ai de la famille gendarme.
17: Vous arrêtez votre délire?
5: Ah bah, j'ai mon beau-frère gendarme qui est à côté de moi.
17: J'en ai rien à foutre, votre beau-frère.
5: Non, parce qu'il est vraiment juste à côté de moi, hein.
17: Bah, passez-le moi.
5: Ah, bah, si vous insistez. Gendarme Martin, la dame veut vous parler.
17: Ouais.
5: Oui, allô?
17: Ouais.
5: Bonjour madame, gendarme Martin à l'appareil.
17: C'est toujours la même voix.
5: Ah oui, pardon. Bonjour madame, gendarme Martin à l'appareil.
17: Eh, vous arrêtez maintenant, c'est clair?
5: Et sinon, je peux faire cette voix. Bonjour madame.
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22: Floral, bonjour.
23: Allô?
22: Oui.
23: C'est le fleuriste?
22: Oui.
23: Bonjour. Est-ce que vous faites une livraison de fleurs?
22: Oui. Je vais vous passer la fleuriste.
23: Merci.
24: Oui.
23: Bonjour.
24: Bonjour, monsieur.
23: Je voudrais livrer 10 roses rouges, s'il vous plaît.
24: Oui. Quand?
23: Le plus vite possible, en fait.
24: Alors, attendez, je vais regarder s'il m'en reste là. On a un fournisseur demain, là, il n'y en a plus.
23: Demain, vous pouvez...
24: Vous voulez attendre demain?
23: Oui, je peux attendre demain, oui.
24: Ouais, d'accord. Qu'est-ce... Alors, 10 roses...
23: Rouges.
24: Rouges. Ok, alors le message?
23: Mon amour.
24: Oui.
23: Je t'aime.
24: Ouais.
23: Je n'ose pas te le dire en face. Parce que, comme tu le sais, je souffre toujours.
24: Je souffre?
23: Toujours.
24: Toujours.
23: De ma vésicule biliaire.
24: Biliaire.
23: Qui me donne une mauvaise haleine.
24: Une mauvaise haleine.
23: Voilà.
24: Alors, je vais prendre vos coordonnées. Vous êtes monsieur?
23: Gendarme, G-E-N-D-A-R.
24: G-E-N-D-A-R. Votre numéro de téléphone?
23: 02-97.
24: Donc, à livrer à madame?
23: Oui.
24: Alors, son nom?
23: À mon aimé.
24: Pardon?
23: Mon aimé, quoi. Elle comprendra.
24: Là, vous ne voulez pas nous donner son nom?
23: Non, je préfère éviter les drames.
24: D'accord, ok. Alors, l'adresse, c'est?
23: 10 rue.
24: Ouais.
23: C'est à Questembert. Hein.
24: Oui, mais par contre, oui, au 10 rue, il y a plusieurs, il y a 3 locations. Chez qui on va livrer?
23: Les fleuristes.
24: Hein? Pardon?
23: Vous avez bien compris que c'était pour vous, non?
24: Hein? Moi?
23: Ah oui.
24: Oui, mais on est plusieurs employés, hein.
23: Ouais, mais je reconnais votre voix quand même. Je suis déjà venu prendre des fleurs pour ma mère, alors.
24: Ah, d'accord, ok. Ah, mais je suis mariée, monsieur.
23: Oui. Mais c'est pas forcément un problème.
24: Ah, non, mais vous êtes très gentil, mais je peux pas accepter.
23: Oh, je vous en prie.
24: ok. Et je vois plus qui vous êtes.
23: Le monsieur qui a une mauvaise haleine.
24: Monsieur qui a une mauvaise haleine.
23: Je viens toujours vous voir avec la main devant la bouche.
24: Ouais. Mais excusez-moi, j'arrive pas à...
23: Vous n'êtes pas disponible parce que vous êtes mariée, c'est ça?
24: Ah non, mais moi j'aime mon mari et puis voilà.
23: Mais alors est-ce
24: que... Je peux pas donner mon amour à tout le monde.
23: Il y en a une autre, non, qui serait pas mariée?
24: Ah, il y a une autre qui... Oui, ma collègue. Ah non, elle a un ami aussi, ma collègue.
23: Oui, mais elle n'est pas mariée.
24: Est-ce que vous voulez vraiment vous caser?
23: J'adore les fleurs et... Quand
24: vous, vous adorez les fleuristes aussi, quoi.
23: Bah, c'est-à-dire que si je suis dans un environnement qui est peuplé de fleurs, on sent moins mon haleine.
24: Ah.
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1: Allô?
5: Bonjour monsieur, c'est bien le bureau de tabac?
1: Oui.
5: J'ai acheté des cigarettes chez vous.
1: Oui.
5: Elles sont pas bonnes, donc je vais vous les rapporter.
1: Ah oui, mais moi je peux pas vous les reprendre, hein, monsieur.
5: Ah bah si.
1: Comment ça se fait qu'ils sont pas bonnes?
5: Ça se fait qu'ils sont pas bonnes que c'est mon beau-frère qui est docteur qui m'a dit que les cigarettes, ils sont mauvais pour la santé.
1: Bah c'est pas d'aujourd'hui qu'on dit que le tabac, il est pas bon pour la santé. C'est vous que vous avez pris la décision d'acheter du tabac?
5: C'est moi que j'ai pris la décision, mais c'est vous que vous m'avez pas prévenu.
1: Mais mon mari, on va pas vous reprendre le tabac. Pourquoi qu'on va vous reprendre le tabac? C'est du n'importe quoi chez vous quand même.
5: C'est quand même la même des choses. À partir du moment où vous vendez un truc qui est pas bon.
2: Oui, allô?
5: Oui, bonjour madame.
2: Qu'est-ce qu'il y a qu'elles ont?
5: Bah, qu'est-ce qu'il y a qu'elles ont? Qu'elles sont pas bonnes?
2: Qu'elles sont pas bonnes? Bah non, pas du tout, qu'est-ce que vous me racontez? Vous dites n'importe quoi, monsieur.
5: Donc, je vais vous les rapporter, c'est ce que je disais.
2: Vous me ramenez rien du tout, j'en veux pas de vos clopes, moi.
5: Bah, c'est les vôtres.
2: Bah non, c'est pas les moi, hein, c'est pas les miennes.
5: Ah bah si, c'est les vôtres, puisque vous me les avez vendues, donc.
2: Bon, bah vous êtes où, là?
5: Je suis chez moi, et vous?
2: Bah, c'est-à-dire, vous êtes où?
5: De Saint-Martin.
2: Quel Saint-Martin? Bah, vous avez bien une adresse, non?
5: Oui, hein, rue Martin à Saint-Martin.
2: Bah, c'est où, ça?
5: Saint-Martin, c'est à côté de Martinville.
2: Bah, ça se trouve où?
5: Bah, vous voyez Château-Martin, c'est juste après.
2: Non, c'est rien, moi.
5: Direction Bourg-Martin, hop, vous arrivez à Saint-Martin.
2: Bah, Saint-Martin.
5: Donc vous avez mon adresse?
2: Bah, non, j'ai pas votre adresse.
5: Bah, alors pourquoi vous me parlez de Saint-Martin? C'est là que j'habite?
2: Bah, c'est vous qui venez de me le dire. Attendez, vous rigolez ou quoi?
5: Si vous savez pas où c'est, comment vous allez faire pour venir? C'est, excusez-moi,
2: bah, monsieur. Justement, je ne viens pas, je vous ai jamais dit que je venais.
5: Bon, vous m'avez dit que vous veniez chez moi reprendre mes cigarettes.
2: Bah, je vous ai jamais dit que je venais chez vous. Je vous ai jamais dit que je venais chercher vos cigarettes. Là, vous avez plein de témoins ici et vous décarrochez ou quoi, là?
5: Oh, bah, alors ça, c'est la merde. Alors, passez-moi le responsable parce que là.
4: Allô?
5: Oui, bonjour madame.
4: Il est hors de question que je rapporte ces paquets de cigarettes, cher monsieur.
5: Ah bah bien sûr que si.
4: C'est même pas la peine d'insister, cher monsieur.
5: Ah bah tiens, c'est la meilleure, cher monsieur, moi je vais passer.
4: Ah bah c'est pas une meilleure, c'est comme ça, c'est tout, point.
5: Écoutez, cher monsieur, moi je vais...
4: Ah non, c'est la première fois que je le sais, cher monsieur.
5: Oh, cher monsieur, excusez-moi, non, mais...
4: Attendez, vous n'avez pas venu m'emmerder là, vous démerdez, puis c'est...
5: Ah écoutez, on est entre cher monsieur, on peut se parler franchement.
1: Pardon?
5: Ah bah c'est un autre cher monsieur.
1: Ah non, ici il y a des clients.
5: Excusez-moi, cher monsieur, mais votre collègue reconnaissant...
1: Attendez, monsieur.
5: Moi il me doit remboursage.
1: Il doit pas remboursage.
5: Et pourquoi il doit pas remboursage?
1: Il doit pas remboursage.
5: Bon.
1: Ah bah écoutez, ça c'est votre problème, monsieur, si vous fumez.
5: Écoutez, cher monsieur.
1: D'abord, c'est pas monsieur, c'est madame. Depuis tout à l'heure, vous me dites cher monsieur, ça commence à nous énerver, franchement. Vous êtes un petit rigolo.
5: Oh, cher monsieur.
1: Oh.
5: Allô?
1: Comment? Allô?
5: Oui, c'est un autre
1: monsieur. Les cigarettes sont pas bonnes. Moi, si elles sont pas bonnes, monsieur, le paquet était emballé. Il y avait du cellophane autour.
5: Non, il y avait du plastique.
1: Ouais, bah, cellophane, hein, pas bla. Ouais. Donc, moi, c'est pas moi qui les fabrique dans ma cave, hein, monsieur.
5: Ah, c'est vous qui les fabriquez dans votre cave, en plus?
1: Non, je le dis, c'est pas moi qui les fabrique.
5: Ça...
1: Non!
5: Oh!
1: Vous écoutez, vous êtes con, vous faites exprès?
5: Oh, mais ça, c'est de la contrebande, excusez-moi.
1: Écoute-moi! Alors, mon gars, tu peux venir dans 5 minutes, là. Je suis ouvert. Parce que si tu te ramènes, de toute façon, je te préviens tout de suite au commissariat, du jour-là.
5: Alors, c'est moi qui me fais arnaquer avec les cigarettes que vous fabriquez dans votre cave, et
1: je
5: en plus...
1: Je ne les fabrique pas dans ma cave, je... Oh, puis allez, vous
5: faire... Oh non, mais alors ça...
1: Oh, mais c'est con.
5: Allô?
4: C'est pas ton problème, le responsable, c'est moi, monsieur.
5: Ah bah voilà.
4: Écoutez, monsieur, c'est ça, vous venez, puis vous m'emmerdez pas au téléphone.
5: Ah, donc maintenant, c'est moi qui viens, c'est pas clair, votre...
4: Tu fais chier, c'est français, t'es pas content, tu dégages. M'emmerde pas, c'est pas la peine. Je t'ai dit qu'il fallait que tu renvoies l'acétat, puis tu viens pas me faire chier.
5: Alors, justement, je vais passer, oui, comme vous proposez.
4: Ouais, au revoir.
5: Bon bah, bisous, à tout à l'heure.
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6: Allô?
25: Bonjour monsieur.
6: Bonjour monsieur.
25: Madame Ledoux à l'appareil.
6: Oui.
25: Vous êtes détective?
6: Oui.
25: Ah très bien, bonjour, je suis Madame Ledoux, la femme de monsieur Robert Ledoux de l'Académie française.
6: Oui.
25: Vous devez connaître mon mari.
6: J'avoue que non madame, je ne sais pas, excusez-moi. Voilà.
25: Je vous en prie. Je vous appelle parce que mon mari est accusé d'avoir provoqué un accident de voiture le 3 février à 15h, à Angers.
6: Mm-hmm.
25: Or, le 3 février à 15h, mon mari ne pouvait pas être dans sa voiture, car il était aux putes.
6: Il était où, vous me disiez?
25: Aux putes.
6: Aux putes, c'est... Attendez, aux putes, j'ai le trou de mémoire encore là. Ça se trouve...
25: Comment?
6: C'est où?
25: Ah ben je ne sais pas, vous savez, c'est... Il m'a dit, je pars aux putes. Il a emprunté 400 francs à mon fils, et il lui a dit qu'il allait aux putes.
6: Oui.
25: Il est parti aux putes, et apparemment, ça doit être un endroit charmant, parce qu'il y va tous les jours en ce moment.
6: Ah, oui.
25: Vous connaissez, non?
6: Non, mais enfin bon... gros pute. Bon, mais de toute façon, lui, qu'est-ce qu'il dit de cet accident? Il le nie ou quoi?
25: Mais oui, parce que voyez-vous, le groupe d'assurance qui l'attaque prétend qu'il était dans sa voiture avec une dame. Mm-hmm. Alors, comment voulez-vous qu'il soit avec une femme dans sa voiture alors qu'il est aux putes.
6: Mm-hmm. Aux putes.
25: J'ai confiance en mon mari. S'il me dit qu'il va aux putes, il va aux putes. Hein. Vous comprenez? Alors écoutez, monsieur, je vais être franche avec vous. Je vous propose d'aller aux putes avec mon mari.
6: Je pense que c'est ça qu'il faut faire.
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0: Oui, allô?
5: Bonjour madame, c'est bien le bar?
0: Oui.
5: Monsieur Martin, l'appareil, les enseigneurs Martin.
0: Oui.
5: Je vais vous poser une nouvelle enseigne.
0: Qu'est-ce que c'est que cette enseigne là?
5: C'est que moi, en tant qu'enseigneur, je fabrique des enseignes pour les magasins.
0: Oui.
5: Et là, on a un barbier, un barbeur, qui nous a fait une commande.
0: Mm-hmm.
5: Mais problème, à l'atelier, on a mélangé barbier et barbeur, et au final, sur l'enseigne, il y a marqué barbière.
0: Oui.
5: Et je me suis dit, vu que vous êtes un bar et que vous vendez de la bière, je vous pose l'enseigne barbière.
0: Et combien ça coûte ça?
5: Ah bah c'est là que c'est top. Ça va rien vous coûter parce que vous allez vous faire rembourser par votre assurance.
0: Non mais j'ai pas d'assurance. C'est quoi cette histoire?
5: Ah oui, mais si vous n'êtes pas assuré aussi.
0: Bien sûr que je suis assuré, mais pas pour les trucs que j'ai pas commandés.
5: Ah mais vous inquiétez pas, moi je vous facture l'enseigne, comme ça vous avez plus qu'à déclarer à l'assurance que vous l'avez pété en la faisant tomber par exemple.
0: Non mais vous rigolez ou quoi?
5: Bien sûr.
0: J'ai pas passé de commande, vous voulez me poser un truc et que je me fasse rembourser par mon assurance après, mais c'est n'importe quoi votre truc.
5: Bah pardon, c'est une idée de mon patron. Il m'a dit, il suffit de trouver un pigeon pour lui refourguer l'enseigne.
0: Alors, votre patron, je l'emmerde, voilà, c'est clair ça.
5: Ouais, alors mon patron m'avait prévenu qu'il y aurait peut-être des gros mots aussi.
0: Oui, bah votre patron, vous lui dites qu'il m'appelle directement ou qu'il vienne me voir, je vais me faire un plaisir de le recevoir.
5: Ah bah ça tombe bien, il est juste à côté. Vous voulez que je vous le passe?
0: Ouais, passez-moi le patron, ouais.
5: Monsieur Martin, je vous passe la dame du bar. Oui, allô?
0: Oui, bonjour.
5: Bonjour, madame.
0: Non, c'est monsieur.
5: Si vous voulez.
0: Ah, ouais.
5: Monsieur Martin, le patron à l'appareil.
0: Non, mais franchement, cherchez d'autres pigeons, comme me le disait votre collègue, là.
5: Ah, j'en déduis que c'est vous qui récupérez l'enseigne barbière.
0: Mais absolument pas, je suis pas au courant de votre truc, là.
5: Oh, pourtant, le secrétaire Martin, avec qui vous étiez à l'instant, me dit que vous êtes d'accord. Ah oui, elle est d'accord.
0: Non, mais d'accord de quoi? C'est du grand n'importe quoi. Le mec, il appelle il y a 30 secondes en me disant qu'il vient poser une enseigne chez moi, que je suis pas au courant. Il me dit que j'ai donné mon accord. Mais c'est quoi cette arnaque?
5: Arnaque, non, c'est juste une petite combine. Je sais pas si vous avez expliqué pour l'assurance.
0: Non, mais il m'a expliqué, je m'en fous de votre explication. Il me dit qu'il me pose un truc, faut que j'appelle mon assurance pour me faire rembourser d'un truc qui est tombé.
5: C'est ça, vous allez dire que vous avez pété l'enseigne en essayant de la bricoler.
0: Mais ça va pas bien dans votre tête là. C'est quoi votre numéro de téléphone?
5: Alors, nous n'avons pas le téléphone malheureusement.
0: Vous avez pas de téléphone. Vous avez pas de téléphone, vous m'appelez, vous avez pas de téléphone.
5: Bah non, c'est parce qu'on est une société moderne.
0: Ah oui, société moderne, vous êtes des arnaqueurs, oui, c'est tout ce que vous êtes.
5: Pas du tout, non, c'est parce qu'on fonctionne exclusivement par fax.
0: C'est grand n'importe quoi votre histoire là. Je vais quand même signaler votre appel à la gendarmerie.
5: Oh bah ça je peux le faire, vous embêtez pas.
0: D'ailleurs, vous voulez un gendarme, j'en ai un juste à côté de moi là.
5: Non.
0: Mais bien sûr que si.
5: Bon, il est pas gendarme.
0: Il est pas gendarme?
5: Bah non, s'il y avait un gendarme, j'aurais entendu un pimpon de gendarme.
0: Ah tiens, mais je vous le passe.
5: Oh bah oui.
0: Tiens, j'allais trouver au téléphone. Allô?
5: Ah bah voilà, le vieux coup de la même personne qui change même pas de voix.
0: Bah vas-y, parle en même temps.
3: Qu'est-ce qu'il dit le monsieur là?
0: Oui, on est les deux. Mais c'est vraiment des escrocs, les mecs, il a même pas le numéro de téléphone, sans déconner.
5: Le mec vous entend, hein? Allô?
0: Oui.
5: Ouais, donc c'est bon, je pense qu'on s'est mis d'accord sur tout.
0: Non, mais je me suis mis d'accord de rien du tout. Vous vous asseyez dessus, je veux pas de votre truc. C'est pas possible, ça, vous êtes con ou quoi?
5: Ah bah oui, ou alors j'aurais mal compris un truc, mais ça m'étonnerait.
0: Ah oui, vous avez très mal compris, franchement, vous comprenez rien. Je peux vous dire que si jamais il y en a un qui se pointe sur ma vitrine et puis qui commence à me poser un truc, il va dégager rapido.
5: Ah bah voilà, là j'ai compris. Vous voulez bien que quelqu'un se pointe, mais seulement s'il vient rapidos.
0: Je vous ai rien demandé, je vous ai pas demandé que ça se pointe.
5: Bah vous me dites qu'il vous faut quelqu'un en rapidos. Moi je peux vous passer en formule rapidos, mais c'est plus cher.
0: Même pas s'ils sont en rapidos, je n'en veux pas.
5: Ah mais si vous en voulez pas, il suffit de dire non, hein, c'est pas compliqué.
0: Je vous ai dit non, vous êtes con ou quoi? Vous avez pas de téléphone, vous avez pas de mémoire non plus.
5: Ah bah je peux vous dire que moi si c'est non, c'est non, hein, y a pas à discuter.
0: Mais c'est non, mais c'est un non, mais.
5: Après, vous avez le droit de changer d'avis.
8: Allô?
9: Oui, bonjour madame.
8: Oui?
9: C'est la comptabilité à l'appareil, la comptabilité de la mairie.
8: Oui, bonjour.
9: Monsieur Gendron à l'appareil.
8: Ah oui, monsieur.
9: Je vous appelle parce que, bon, les impôts locaux vont être fortement augmentés. Les frais de monsieur le maire ont augmenté cette année de manière considérable.
8: Ah, bon. Alors c'est une très mauvaise nouvelle que vous m'annoncez là.
9: Bah, vous savez, monsieur le maire a eu des frais, il s'est rendu à plusieurs reprises à Paris.
23: mais bon, on est en train d'éplucher sa comptabilité et on découvre des choses...
3: Ah bon ?
23: Oui.
3: Ah bon ? Mais c'est pas très réjouissant, là.
23: Les frais de bouche, vous voyez...
3: Ah, en effet. Alors là oui, c'est tout de même un petit peu ennuyeux, là. Et alors, naturellement, c'est l'habitant qui va supporter.
23: Voilà.
3: Hein, voilà.
23: On ne peut pas faire autrement.
3: Ah oui, et alors, c'est de l'ordre de combien, cette augmentation ?
23: On est dans une fourchette qui va se situer du double au triple, hein.
3: C'est pas vrai ? Oh ! Au triple ?
23: Oui.
3: Une mauvaise gestion ?
23: Non, pas du tout, au contraire.
3: Pas du tout, ah bon ?
23: Vous savez, c'est très difficile pour les élus locaux de séjourner à Paris, seuls, dans les chambres d'hôtel.
3: Ah oui ?
23: Vous voyez, bon, même si M. le maire est logé au Carlton...
3: Ah bon, alors oui, en effet, là, ce sont quand même des frais assez considérables, alors, en effet.
23: Bah là, on est à 1800 euros la suite par an.
3: Oh, hein. Oh là là là là là là. Eh bien, dis donc, on ne se refuse rien, voilà. Hein. Mais là, vous ne faites pas une réunion un peu spéciale, non?
23: Si, c'est pour ça.
3: Comme ça.
23: On est en cellule de crise et c'est pour ça qu'on prévient tout le monde pour être sûr que...
3: Oui, eh bien, c'est simple. Hein. Il va falloir payer, c'est ça.
23: Hein. Sinon, il va en prison. Hein.
3: Ben, oui, mais écoutez, quand on fait des malversations, en général, ça peut s'appeler comme ça, je pense. Ouais, hein.
23: Enfin, les gens ont voté pour lui aussi, donc bon...
3: Oui, pas moi, parce que je ne suis pas d'ici. Hein.
23: Ah bon?
3: Ah ben non, hein, j'habite la Champagne. Moi, c'est une maison secondaire. Hein.
23: Bon. Là, il y a abus de confiance quand même, il y a abus de biens sociaux. Vous voyez, on a compté quand même hein, sur l'année, il y a 500 kilos de caviar, vous voyez un peu.
3: Oh non, mais c'est pas possible, écoutez, alors là, à ce moment-là,
23: voilà.
3: Mon Dieu.
23: On peut parler en toute confiance, je pense.
3: Ah mais tout à fait.
23: Si les habitants savaient que M. le maire avait eu recours à un réseau de prostitution internationale dans son hôtel à Paris...
3: Comment ? Qu'est-ce que vous êtes en train de me dire, là ? Alors, on ne peut plus faire confiance aux élus, maintenant, alors, hein ?
23: Ben, si, elles lui ont fait confiance, puisqu'il a payé Ruby
3: sur... Ben, oui, mais là, quand ça arrive, non, la confiance...
23: Il y a 15 000 euros de prostitution par nuit.
3: Oh, non, mais écoutez, non, mais c'est impensable. Bon, enfin, c'est tout. Ce qu'il y a, c'est que, moi, en maison secondaire, alors là, hein...
23: Non, on espère que les habitants pourront conserver leur maison.
3: Comment ? Ah bon ?
23: En fait, vous, les habitants, hein,
3: oui.
23: Vous avez donc mangé cette année 400 kilos de caviar, beluga.
3: Oh, bah oui, mais écoutez, alors, à ce moment-là...
23: La note hein, pour la prostitution, rien que pour lui, hein,
3: mm-hmm.
23: 1 813 000 euros.
3: 1 813 000 euros. Oh, non, mais c'est pas possible.
23: Bah oui, mais vous savez, il a un grand appétit. C'est comme tous les hommes de pouvoir. Il faut qu'il se rassasie, bon...
3: Mon Dieu.
23: C'est pour ça que, si vous voulez, avec toutes ces femmes, il a eu besoin de beaucoup de cocaïne pour tenir le coup.
3: Ah bon, oui, parce qu'en plus, c'est toujours très onéreux, hein, je pense.
23: Ben, la cocaïne, oui.
3: Oui, enfin, j'en ai jamais abusé ni usé, hein, mais enfin, je pense que ça doit être ça. Hein. Mon Dieu, c'est effrayant. Hein.
23: Et sa défense est de dire qu'en fait, la cocaïne, c'était pour tous les habitants.
3: N'importe quoi. Alors.
23: La prostitution, pareil.
3: Ah ben oui, alors, non mais vraiment, alors là, hein, où il n'est pas bien du tout dans sa tête, ou alors vraiment, hein, peut-être qu'il est bon à interner, là, non hein?
23: On va faire estimer le patrimoine de la commune,
3: hein, mm-hmm.
23: De tous les habitants.
3: Il y a pourtant une si belle petite commune hein, qui est vraiment bien... C'est vrai, c'est joli, là, maintenant. Hein.
23: Quand on pense qu'on va être obligé de raser tout ça...
3: Hein? C'est pas vrai. Oh ah oui, non, mais vraiment, c'est quelque chose de désolant, hein, parce que, bon...
23: Tout le patrimoine va être vendu sur eBay, normalement.
3: Oui, mais enfin, nos maisons, non.
23: Faut être franc avec vous, on a déjà vendu l'église. Le cimetière est vendu aussi, il y a une option.
3: Oh
23: bon, enfin... Vous n'étiez pas obligé non plus de consommer toute cette cocaïne.
3: Hein ?
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7: Oui, bonjour.
5: Oui, bonjour, monsieur. Je vous appelle parce qu'il y a ma femme qui est venue chez vous pour faire de la gym dans la baignoire.
7: Oui.
5: Et alors, il y a eu un gros problème.
7: Oui, je vous écoute, monsieur.
5: Il y avait un vélo dans sa baignoire.
7: Il y avait un vélo dans sa baignoire. Bah oui,
5: oui,
7: c'est
5: oui.
7: Du vélo dans l'eau. Le but n'est pas de venir se baigner, monsieur. C'est une baignoire hydromassante avec un vélo à l'intérieur. C'est de l'aquabiking.
5: Vous voyez, alors elle a essayé de l'enlever, c'était apparemment impossible.
7: Ah mais non, mais il faut pas l'enlever. Le vélo ne s'enlève pas.
5: Elle a réussi à retirer deux vis, mais ça n'a pas...
7: Le but n'est pas d'enlever le vélo.
5: Excusez-moi, déjà, niveau hygiénique, c'est quand même assez limite parce qu'on ne sait pas où a roulé ce vélo.
7: Mais non, mais il n'a pas roulé ailleurs, le vélo, monsieur.
5: Je ne dis pas que c'est votre faute, forcément. Ça peut être un client d'avant qui avait laissé le vélo, maintenant.
7: Mais non, c'est pas un client d'avant qui a laissé le vélo, monsieur. Bah, écoutez, monsieur, passez en magasin.
5: Et est-ce qu'il serait possible de vous emprunter un vélo ?
7: Non mais vous pouvez pas m'emprunter un vélo, monsieur.
5: Non mais parce que comme ça, moi je passe vous voir et ça ira plus vite si je...
7: Non mais il y a pas... Et monsieur, c'est pas des vélos qui s'en vont et qui vont rouler sur la route.
5: Non mais je vous le rends après, hein, c'est pas...
7: Mais il y a pas de vélos qui ne vont sur la route, enfin. C'est des vélos qui sont dans des baignoires hydromassantes, monsieur.
5: Eh ben vous sortez le... Vous sortez
7: mais
5: le
7: vélo. Non, mais...
5: Je vous laisse une pièce d'identité, je vous laisse quelque chose
7: non,
5: en
7: dépôt. Non mais écoutez pas sans magasin, monsieur. Je vais vous présenter le concept.
5: C'est le responsable?
7: Non, c'est pas un responsable. C'est le concept, le principe de fonctionnement de la machine.
5: Excusez-moi, mais je ne sais pas du tout qui est cette Karine dont vous me parlez.
7: Il n'y a pas
5: mais...
7: de Karine, en fait. Je ne vous ai même pas parlé de Karine, monsieur.
5: Bah, vous me dites, je vais vous présenter Karine.
7: Oh là là. Passez en magasin, on en discute.
5: D'accord, il faut que je prenne mon maillot de bain?
7: Si vous souhaitiez faire une séance.
5: D'accord, mais sans vélo, on est bien d'accord.
7: Ah, mais si, il y aura un vélo, monsieur.
5: Oh là,
7: dans ces cas-là, vous ne prenez pas de maillot de bain.
5: Donc, si je me baigne nu, j'ai pas de vélo? Si je me baigne en maillot,
7: non,
5: j'ai...
7: Non, mais vous comprenez pas, monsieur. Je vous ai pas dit, vous venez sans le maillot. Je vous ai dit, vous venez sans le maillot de bain.
5: Bah
7: du
5: oui.
7: coup, vous ne ferez pas la séance.
5: Voilà. Sauf.
7: Sauf si rien du tout, monsieur.
5: Bah si, sauf si je viens sans maillot.
7: Mais non, mais. Bon, on va arrêter là, monsieur.
5: On se quitte pas fâché?
7: Du tout, monsieur.
5: Un petit bisou.
7: Bien sûr, c'est ça.
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10: Allô?
25: Oui, bonjour madame.
10: Bonjour.
25: Je suis bien la Fédération de football.
10: Oui, monsieur.
25: Je voudrais la personne qui s'occupe de l'arbitrage.
10: Ne quittez pas.
11: Allô?
25: Oui, bonjour monsieur.
11: Oui, allô, qu'est-ce qu'il y a pour votre service?
25: Bon, c'est un problème d'arbitrage.
11: Oui.
25: Je vous explique. Nous sommes d'un certain âge.
11: Oui.
25: Et nous jouons au football dans la cour de la maison de retraite.
11: Oui. Mais
25: quand je dis nous jouons au football, nous poussons la balle.
11: Oui, d'accord.
25: Avec les autres pensionnaires.
11: Oui.
25: Bon, il se trouve que dernièrement, on a eu un problème, un litige d'arbitrage, parce que quand je dis nous, c'est-à-dire que je joue avec mon frère.
11: Oui.
25: Mais nous sommes bicéphales.
11: Ça veut dire quoi, ça?
25: Ça veut dire, monsieur, que nous sommes siamois.
11: Ah, vous êtes siamois.
25: Voilà. Donc, nous avons un seul tronc et il y a deux têtes sur notre corps.
11: D'accord.
25: Voilà. Bon, moi, je m'appelle Robert et mon frère s'appelle Marcel.
11: Oui.
12: Bonjour, monsieur.
11: Et vous jouez avec vos autres amis du...
25: Voilà. Bon, et alors, l'autre jour, nous jouons avec le même maillot.
11: Oui.
25: Nous avons le numéro 10. Nous comptons comme un seul joueur. Il y a un centre de l'ailier gauche. Et l'arbitre siffle hors-jeu, alors que moi, ma tête était derrière la ligne, et celle de mon frère, effectivement, dépassée.
11: Vous étiez hors-jeu, monsieur.
25: On était hors-jeu?
11: Oui, absolument. Sur la ligne, vous êtes hors-jeu. Et quelle que soit la partie de votre corps, par conséquent, dans le cas précis, vous, il y a deux têtes, si vous voulez. Il suffit qu'une des deux têtes soit sur la ligne, soit de l'adversaire, soit légèrement en avant. Donc là, il y a hors-jeu. Que vous ayez toute votre autre partie de votre corps, donc votre deuxième tête, elle, en position de jeu, non, vous êtes hors-jeu. Hein. Dès que vous avez une partie de votre corps qui...
12: Ça, tu vois, ça, oui. Je te l'avais dit. Le monsieur a raison, c'est bien ce que tout le monde t'a dit.
11: Oui, oui, absolument.
25: Mais tu t'es dit que non, on n'est pas hors-jeu.
11: Ah, si.
12: Mais, enfin, écoute, le monsieur, il a la Fédération de football, et c'est bien ce qu'il dit, quand même.
25: Mais oui, je sais quand même aussi, ça fait longtemps que je joue au foot avant toi.
12: Dis donc, on a commencé ensemble, hein.
11: Que votre tête à vous soit derrière, il suffit de la tête de votre siamois.
25: Mais non, mais dis donc, mais tu commences à me les gonfler, sérieusement, tu vas me laisser, non?
12: Fais attention, je te fous un coup de boule, moi. Et t'as entendu ce qu'il dit, monsieur, ou pas?
25: Allô?
11: Oui.
25: Je crois qu'il y a un problème, il n'est pas d'accord. Je vais vous le passer. Hein.
11: Vous passez-moi votre frère, Jumon. Votre frère, c'est moi.
12: Allô?
11: Oui, bonjour, monsieur.
12: Oui, bonjour, voilà. Monsieur.
11: Vous avez un seul maillot. À tous les deux, vous portez le numéro 10.
12: Oui, monsieur.
11: Par conséquent, vous n'êtes qu'un seul joueur, même si vous avez deux têtes.
12: Mais oui, mais ma tête était derrière.
11: Mais je m'en fiche que votre tête soit derrière.
12: Mais,
11: reste à savoir si c'est la spécificité des choses ou la tête.
12: Je te fous un coup de... Tu vas voir!
11: Bon, allez. Bon, ben, je crois que sur ces bonnes paroles, hein.
25: Alors, monsieur?
11: Oui.
25: Alors,
11: vous n'avez pas d'autre problème, non?
25: Bah, on était hors jeu, alors.
11: Oui, vous étiez hors jeu. Il y a une partie d'entre vous qui était hors jeu. Par conséquent, les deux étaient hors jeu. Allez, bon courage et dormez bien.
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13: Ne quittez pas, vous allez être mis en relation avec le secrétariat.
15: Oui, bonjour.
5: Oui, bonjour, monsieur. Excusez-moi, c'est bien le cabinet de voyance?
15: Oui. Alors, je vais prendre votre nom.
5: Martin.
14: D'accord. Je vais prendre votre numéro de carte.
5: Ah, vous faites la voyance dans les cartes?
14: Non, je vais prendre un numéro de carte bancaire.
5: Qu'est-ce que je dois faire? Je dois la regarder, je dois me concentrer?
14: Non, mais c'est à vous de me les donner. Il faut me donner les chiffres qui sont marqués en bas de la carte.
5: Oui, il y a des chiffres, effectivement. C'est impressionnant.
14: Bah, toutes les cartes bancaires ont des chiffres en bas de la carte.
5: On va pousser un peu le... Combien il y a de chiffres?
14: 16.
5: 16?
14: Oui.
5: Ah, je suis impressionné, 16 chiffres, effectivement.
14: Non, mais tous les numéros de cartes bancaires ont 16 numéros. Ça commence par combien? 49, combien?
5: 49, bravo.
14: 78?
5: 78, c'est incroyable. Ah, vous me testez, là?
14: Ah non, non, franchement, non. Il y a plein de cartes qui commencent par 49,78 ou 49,74.
5: Là, vous me voyez, là, par exemple? Qu'est-ce que je fais, là, comme geste?
14: Vous levez le bras.
5: C'est pas vrai.
14: C'est ça? Je vous vois pas du tout, hein.
5: Bah ouais.
14: Non, mais je suis pas voyante, hein. Je suis juste une secrétaire, hein.
5: Et alors, ça reste entre nous, bien sûr, mais
14: ouais.
5: En fait, je voulais savoir pour mon travail comment ça allait se passer cette année.
14: Ah non, mais je vois rien, moi. Je peux pas vous dire, je vois rien, donc je peux pas vous dire.
5: Qu'est-ce que je vais perdre mon boulot, c'est ça?
14: Non, mais je vous ai jamais dit que vous alliez perdre votre travail, hein. Donnez-moi le numéro de la carte, je vais vous passer une voyante, elle va vous répondre.
5: Vous n'êtes pas carte bleutologue?
14: Ah mais non, ça existe pas, les cartes bleutologues. Hein.
5: Ah bon?
14: Donnez-moi les autres chiffres et moi, je vous passe quelqu'un.
5: Alors, le 7.
14: Oui.
5: Le 5.
14: Oui.
5: Vous pouvez les remettre dans l'ordre quand même.
14: Ah non, non, mais non, mais je suis en train d'enregistrer ça, moi.
5: Ah ben non, non.
14: Ah bah, faut me les donner dans l'ordre.
5: Bon, et sur d'autres cartes, alors, par exemple, je vais prendre ma carte vitale.
14: Mais non, mais une fois, non, mais je vois pas, moi, monsieur.
5: Oui, non, mais excusez-moi, comment vous faites si vous êtes non-voyante pour faire de l'ordinateur?
14: Non, je suis pas voyante, mais je vois, mais je suis pas.
5: Vous êtes non-voyante, mais vous avez quand même la possibilité de lire dans l'au-delà, en fait. Par-delà les lignes téléphoniques.
14: Mais non, mais...
5: Bon, j'ai une carte routière.
14: Mais j'ai jamais dit carte routière, moi. J'ai carte bancaire.
5: Oui, une carte routière, exactement. Alors...
14: Non, une carte bancaire.
5: Je regarde actuellement une nationale. Est-ce que vous pouvez me dire laquelle?
14: Je vous rends tout de suite, quittez pas.
5: Merci.
15: Qu'est-ce que je peux faire pour vous?
5: Ah, c'est pas la même dame.
15: Oh, mais vous êtes con ou quoi?
5: Non, mais...
15: Ils lisent pas dans les cartes bleues, tout simplement. Par contre, moi, ce que j'arrive à lire, c'est que déjà, Martin, c'est pas votre prénom.
5: C'est pas vrai.
15: Ben non, Martin, c'est le prénom classique qu'on donne quand on veut pas donner son vrai prénom. Quand on est un peu abruti, qu'on fait partie de la normalité, enfin bref.
5: Excusez-moi, je crois que vous m'avez transmis votre don.
15: Bah, moi, je t'excuse pas. Je parle pas aux abrutis.
5: Oui, attendez, je vois que vous allez raccrocher.
16: Oui.
25: Allô, Nadine?
16: Oui.
25: Ah, comment ça va?
16: Ça va? Mais vous êtes qui?
25: Bah, tu me reconnais pas?
16: Ah, ben mince, ben non, franchement, je reconnais pas.
25: Ah, écoute, enfin, quand même.
16: Oh, je suis désolée, hein, mais...
25: Ça me fait de la peine, Nadine.
16: Oh, madame...
25: Ah!
16: C'est ça.
25: Ah!
16: Ah, voilà.
25: Oh.
16: Comment que ça va?
25: Ben, pas très bien.
16: Oh, mince, alors... Et quand est-ce qu'il vous déplâtre, alors?
25: Eh ben, figurez-vous que j'ai eu quelque chose d'assez rare.
16: Oui.
25: Les poils se sont pris dans le plâtre.
16: Ah!
25: Et s'ils m'enlèvent le plâtre...
16: Ils vont vous arracher tous les poils.
25: Voilà.
16: Eh ben, pardon. Vous allez sentir votre douleur.
25: Parce qu'ils m'ont fait un deuxième plâtre. Qu'est-ce qu'on vous avait dit?
16: Eh ben, moi, Hélène m'a dit que vous êtes tombée.
25: Oui.
16: Qu'on vous a plâtré le pied.
25: Oh, jusqu'au bassin.
16: Oh, quelle horreur.
25: Oui.
16: Parce que moi, je pense surtout à ça, quoi, au problème pour monter les escaliers, pour...
25: Non, mais j'ai pris quelqu'un.
16: Ah, vous avez bien fait.
25: Il est très gentil, c'est un jeune homme. Hein.
16: D'accord.
25: Oh oui, heureusement qu'il est là.
16: Hein. Ben, heureusement, oui, que ça existe.
25: Oh, oui. Le problème, donc, c'est que c'est les poils, quoi. Comment ils vont faire,
16: Comment ils vont faire?
25: Alors, les pieds. Bon, ben, on n'a pas de poils sur les pieds. C'est surtout les cuisses.
16: Les cuisses.
25: Et puis la touffe, quoi.
16: Bah oui.
25: La chatte, quoi.
16: Bah exactement, oui, je m'en doute.
25: Je suis très inquiète pour les poils de ma chatte.
16: Oh, mais non, vous faites pas de soucis, ça repousse de toute façon.
25: Bah vous savez déjà, moi, quand on me bouffait la chatte, rien que me la bouffer comme ça, parfois, il m'arrachait un ou deux poils, quoi. Ça me faisait mal. Oh, Nadine.
16: Pardon.
25: De rien. J'ai toujours beaucoup aimé les poils de ma chatte.
16: Ben oui. Notre féminité, on y tient.
25: Oh oui. J'ai toujours bien entretenu.
16: Oh.
25: J'ai un bigoudi spécial chatte, la Made in China, là,
16: ouais,
25: vous savez.
16: Ouais, ouais.
25: Rose, là. Et donc, je faisais des petits rouleaux comme ça, comme une petite cascade de poils.
16: Oh.
25: Oh, c'était joli.
16: Comme si c'était des cheveux sur votre tête.
25: Voilà. C'est exactement ça.
16: Mais oui.
25: Et donc, j'ai fait, vous savez, comme une espèce de petite permanente. Donc, ça, c'est très joli. Ça s'ouvre comme des rideaux. Voilà, quand on écarte doucement, vous voyez. Et l'idée qu'on les arrache.
16: Quand est-ce que vous y allez?
25: Où ça va faire pipi.
16: Non, pour vous enlever le plâtre.
25: En fait, il y a le jeune homme, il me propose de le faire lui-même.
16: Ah.
25: Bah, attendez, je vais vous le passer.
9: Oui, allô, merci. Allô?
16: Oui.
9: Oui, bonjour, madame.
16: Bonjour, monsieur.
9: Vous vouliez peut-être me...
16: Je sais pas, elle me dit qu'elle se fait du souci pour son plâtre.
9: Pour les poils de sa chatte, oui.
16: Oui, voilà. Voilà. Je sais pas si c'est votre boulot de faire ça, j'en sais rien, moi. Hein.
9: Ce qu'elle me demande, en fait, c'est de faire moi-même l'épilation, c'est ça?
16: Oui.
9: Avec ma bouche. C'est
16: pardon
9: bien ça.
16: Bah, pourquoi avec votre bouche?
25: Bah oui, j'y tiens. Hein.
16: Pardon?
9: Vous voyez?
16: Oui, mais il y a quelque chose qui tourne pas rond. Pourquoi qu'elle vous demande ça?
9: C'est pas mon métier. Hein.
16: Eh ben, ma foi, moi, c'est pas moi qui peux le faire non plus. Hein.
9: Vous êtes sûr?
16: De quoi je suis sûr?
9: Ben, je crois qu'elle vous appelait pour ça.
16: Pardon?
9: Je vous la repasse.
16: Ah,
9: hein.
16: Oh, pour dire quoi?
25: Merci. Allô?
16: Oui.
25: Je suis pas en confiance totalement avec ce jeune homme.
16: Oui.
25: Je voudrais savoir si c'est... vous pouviez le faire, vous.
16: Ah non.
25: Avec votre bouche.
16: Ah non, non, non. Ah non, non, non, non, non, non, non. C'est hors de question. Non, non, non.
25: Mais pourquoi?
16: Mais parce que c'est pas dans mes façons de faire.
25: Non, mais on recrache après, c'est pas grave.
16: Oh ben non, non, non, non, non. Je suis désolée, madame. Vous faites erreur sur moi, sur ma personne. Hein.
25: Ah non, mais c'est juste un coup de main, je vous demande. Hein.
16: Je connais pas assez. Je suis pas assez intime avec vous. Je suis pas...
25: Les yeux fermés.
16: Pourquoi vous avez pas demandé à Hélène?
25: Hélène?
16: Oui.
25: C'est elle qui m'a dit de vous appeler.
16: C'est Hélène qui vous a dit de m'appeler moi?
25: Oui.
16: Eh ben pardon, je suis vraiment scotchée là.
25: Hein. Ben oui, parce qu'elle a dit que vous rendriez service facilement. Plus.
16: Ben, dites, il y a service et service quand même.
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2: Bonjour.
5: Bonjour monsieur, c'est bien le centre automobile?
2: Oui.
5: J'ai vu qu'il y avait une promo là, qu'il y avait 75 euros offerts.
2: Je vous donne déjà le prix des pneus, ça dépend si vous en changez 2 ou 4.
5: Ah non, mais je veux pas changer de pneus, non, non, je vous appelais juste pour la promotion, pour les 75 euros offerts.
2: Mais si vous voulez pas changer de pneus, comment vous voulez bénéficier de la promotion?
5: Bah vous me donnez les 75 euros.
2: Je vous donne les 75 euros?
5: Volontiers, oui.
2: Est-ce que vous pouvez juste répéter ce que vous voulez me dire? Vous voulez venir récupérer les 75 euros?
5: Voilà, alors si je peux passer cet après-midi, ce serait super.
2: Non mais monsieur, réfléchissez, vous venez venir récupérer 75 euros sans faire quoi que ce soit?
5: Bah non, je passe quand même, si vous voulez, je me déplace.
2: Non mais...
17: Allô?
5: Ah, c'est madame, maintenant.
17: Et vous voulez juste 75 euros parce que vous avez vu une pub à la télé?
5: Bah oui.
17: Je vous offre pas 75 euros comme ça, de la soirée, je les sors pas de la botte d'un cheval. Et vous me prenez vraiment pour un jambon, monsieur, ou quoi, là? Vous me prenez pour un con?
5: Enfin, j'ai l'impression que c'est un petit peu le contraire, là.
17: C'est pour la pose de pneus fait dans notre atelier.
5: Non mais...
17: Est-ce que les pneus, ils ont été posés dans nos ateliers?
5: Bah alors, si ça vous arrange pour vos papiers, on peut dire ça. Moi, ça me dérange pas, si vous voulez.
17: Mais monsieur, mais je vais vous faire une fausse facture de 4 pneus pour que vous ayez 75 euros. Mais vous êtes complètement barré, monsieur.
5: Bah, je dirai rien si c'est ça qui vous...
17: Mais je vous dirai rien. Mais monsieur, mais vous êtes, vous avez la lumière dans toutes les pièces. Vous voulez que je vous fasse une fausse facture pour que je vous donne 75 balles, mais je m'en fous de vos 75 balles, c'est vous qui les voulez. Non, mais c'est rire et chanson à l'appareil, là, ou quoi?
5: Pardon?
17: C'est rire et chanson à l'appareil, là? C'est l'appel trop con, ou quoi?
5: Ah bah merde, il manquerait plus que ça, tiens.
17: Ah bah oui, vous voulez qu'on vous offre 75 euros alors que vous avez fait le travail ailleurs. C'est comme si vous allez chez le restaurateur avec votre baguette de pain. Il va vous foutre dehors, le mec. Bah moi, c'est pareil, si vous venez tout à l'heure, je vous fous dehors. On est d'accord?
5: Moi, si c'est ça, je vais en parler à mon beau-frère qui est au syndicat des démonteurs. Vous allez voir que ça va pas être la même chose.
17: Au syndicat des quoi?
5: Des démonteurs de pneus.
17: Des démonteurs de pneus, ouais.
5: Oui.
17: Ouais, bah, c'est rire et chanson, là.
5: Vous insistez, là, quand même,
17: assurément. Ouais, bah ouais, parce que franchement, c'est une blague.
5: Ah bah franchement oui.
17: Et bah qu'il a... Alors le mieux, vous savez ce que vous faites? Je vous donne les coordonnées, la direction.
5: Oui, d'accord, vous allez me donner le numéro d'un complice.
17: Mais monsieur, mais putain, mais oh, mais franchement, je suis mort de rire.
5: Bah j'entends ça, oui.
17: J'ai que ça à foutre d'expliquer un...
5: Non mais j'ai bien compris, si vous voulez magouiller des papiers...
17: Mais je veux pas magouiller des papiers, monsieur. Les 75 euros sont offerts uniquement si vous venez chez moi.
5: Oui, c'est bien ce que je dis, je viens chez vous récupérer les 75 euros ou je viens cet après-midi?
17: Non, non, monsieur, attendez, j'ai pas fini ma phrase. Je mets 75 euros, je vous offre 75 euros.
5: Très bien,
17: si vous
5: oui.
17: Achetez, eh bah, écoutez, vous montez 4 pneus. Est-ce que vous allez acheter et monter 4 pneus chez moi?
5: Alors, pas dans l'immédiat, mais ça, rien ne dit que...
17: C'est pas la peine de venir me voir. Je vous offre 75 euros si vous achetez 4 pneus.
5: Voilà, on est d'accord. Donc, est-ce que...
17: Non, si... monsieur, vous entendez la moitié de ce que vous écoutez. Vous êtes con ou quoi?
5: Bah, merci, bah, de mieux en mieux. Bon, écoutez, moi je passe.
17: Ouais, passez, s'il vous plaît, venez, s'il vous plaît. Ça va me faire plaisir, je vais passer un bon quart d'heure.
5: Ah bah écoutez, tant mieux. Allô?
18: Oui, bonjour.
5: Ah, bonjour monsieur, voilà, comme j'expliquais à votre collègue.
18: Vous n'arriverez pas à m'avoir.
5: Pour...
18: C'est monsieur Martel?
5: Oh, non, merde.
18: Excellent. L'appel trop con de Rire et Chanson.
5: Ah bah voilà.
18: Ah, je vous écoute tout le temps. Et quand je rentre du bureau, je finis à 12h15, je reste dans ma voiture jusqu'à 12h30 pour vous écouter.
5: Bon, et pour tout ça, je peux pas avoir les 75 balles quand même.
18: Bah écoutez, passez toujours, on pourra faire un petit effort.
5: Parfait.
18: Il n'y a pas de stress chez nous. Super. Au revoir, Martin.
5: Au revoir.
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1: Allô?
9: Oui, oui, ne quittez pas, monsieur. Hein, c'est la station d'épuration, l'appareil. Ne quittez pas. Hein. Merci. Allô?
1: Oui.
9: Oui, bonjour. Je voudrais parler à monsieur
1: Il n'est pas là. Il travaille ce matin.
9: Ah, pardon. Vous êtes son fils?
1: Oui, je suis sa maman. Hein.
9: Ah, pardon. Bonjour, madame. Vous
1: bonjour,
9: avez...
1: monsieur.
9: Excusez-moi, je...
1: Mais
9: je...
1: c'est pas grave, hein?
9: Je suis l'ingénieur de la place à la station d'épuration à Fontenay, là.
1: Oui.
9: On a eu des petits problèmes ce matin. On se demande si ce n'est pas les prémices du bug. Vous savez que des stations d'épuration, c'est régi par ordinateur.
1: Oui.
9: Et donc on fait un contrôle parce que il y a des apparemment on aurait c'est pas grave mais on vérifie quand même. Est-ce que vous avez bu de l'eau potable?
1: Ben écoutez, nous l'eau c'est l'eau du puits.
9: Ah. Et on va

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3: Non, non.
4: Parce que nous avons une plainte d'une dame du quartier, là.
3: Ah bon ?
4: Elle nous a dit qu'elle avait un anus donc avec qui faisait donc à peu près 50 centimes. Mmh. Et que là, depuis ce matin, elle était à 5 francs. Donc on lui a dit que c'était pas la peine de faire d'histoire pour 4 francs 50, bien entendu. Hein. C'est normal, hein, mais vous savez, il y a des gens qui se plaignent tout le temps.
3: Hein. Oui, oui.
4: Je vous dirai quand le sortir. Hein.
3: Oui.
4: Ça se passe bien.
3: Oui, oui.
4: Oui, ben, vous avez l'habitude.
3: Oh oui.
4: je parlais de la température.
3: Non, mais...
4: Bien.
3: Je peux l'enlever, là, non ?
4: 2 secondes encore.
3: Oui.
4: Pour le plaisir.
3: D'accord.
4: Voilà, vous pouvez l'enlever.
3: 37,1.
4: Ah. Vous avez 37,1 dans les fesses, là ?
3: Oui.
4: Ben, y a des dames à qui ça ferait plaisir, hein ?
3: Je sais pas. Ben, on sait jamais, hein.
4: Est-ce que vous pouvez recommencer ?
3: Ben, écoutez, je vais le faire, oui.
4: Ben, je vous remercie. Ça fait du bien, non ?
3: Ça fait pas de mal, de toute façon.
4: Heureusement qu'on n'est que tous les deux hein, au téléphone, vous imaginez. Hein.
3: Oui, c'est vrai.
4: Vous imaginez qu'il y a des centaines de milliers de personnes qui nous entendent. Ça serait quand même plus délicat. Hein.
3: Tout à fait.
4: Par exemple, si on était sur une radio.
3: Mais...
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5: Allô ?
6: Bonjour monsieur, c'est bien le bureau de tabac ?
5: Oui, bonjour.
6: Monsieur Martin, des pétroles de Martinville.
5: Oui.
6: Je viens installer une pompe à essence éphémère devant chez vous.
5: Vous voulez installer une pompe à essence éphémère ?
6: Voilà, c'est un camion-citerne qu'on va coller devant votre vitrine pour vendre des bidons d'essence.
5: Alors, devant chez nous, c'est très compliqué, les gens arrivent pas à se garer. Si en plus, vous nous mettez un camion-citerne...
6: Ah non, mais j'ai prévu le personnel qui va avec.
5: Non.
6: Si, mon beau-frère est pompeur, vous inquiétez pas, il fera le service.
5: Non, si, monsieur, je vais pas vous laisser faire n'importe quoi. Je vais vous passer mon fils.
6: D'accord, alors dites-lui qu'on a annoncé la vente à partir d'aujourd'hui.
5: Vous l'avez annoncé ?
6: Bah oui, comme ça on est sûr d'avoir du monde.
5: Je sais, alors c'est non et non et non et non.
6: En revanche, il y a des normes de sécurité, ça faudrait vous en occuper.
5: Je ne veux pas de sécurité, je ne veux pas de votre camion, c'est ça ?
6: Non mais c'est juste qu'il faudrait que les gens évitent de fumer à moins de 500 mètres du tabac, rapport à l'essence.
5: Ils vont mettre un camion citerne pour vendre de l'essence devant chez nous ?
7: Quoi ? Qu'est-ce que vous allez mettre devant chez moi là ?
6: Bonjour madame.
7: Non, c'est monsieur là.
6: Si vous voulez.
7: Non, mais attendez, j'ai rien demandé moi. Pardon, question. Vous direz où vous mettez ailleurs ?
6: Bah, je peux pas. J'ai annoncé que c'est vous qui faisiez la vente.
7: Non, mais attendez, mais vous avez annoncé que c'est moi qui faisais la vente. J'ai jamais annoncé que je faisais la vente parce que vous m'avez pas contacté avant. J'ai jamais été informé.
6: Ah, alors si, j'ai envoyé un fax à ce numéro.
7: Mais monsieur, j'ai pas de fax.
6: Ah oui, mais dans ce cas, fallait nous envoyer un refus par fax.
7: J'ai rien refusé. Vous allez pas me saouler.
6: Bah voilà, on essaye d'être moderne. On envoie des fax.
7: De toute façon, ça sera vite réglé. Il y aura pas de camion citerne devant chez moi. J'ai rien signé, j'ai rien demandé.
6: Ça, c'est pas grave, vous signerez après, on aura qu'à antidatager les papiers.
7: Il n'y aura pas d'antidat, mais vous, attendez là, vous comprenez pas ce que vous dites là ?
6: Oh si, je comprends très bien, vous essayez de marchandager.
7: Non, il n'y a pas de marchandage, il n'y a rien du tout.
6: Bon, je peux vous faire un petit 10% sur les ventes de diesel.
7: Putain, mais vous comprenez rien, vous êtes bête ou quoi là ?
6: Oh bah moi je suis sympa, je vous propose de croquer.
7: Il n'y a pas de question de sympa, vous allez vite dégager, il n'y aura rien devant chez moi. Puis il vaut mieux pas que vous veniez. Hein.
6: Bah si, parce que si on vient pas, qui c'est qui va servir l'essence ?
7: Mais vous êtes con quoi ?
6: Non mais pardon, vous avez déjà fait pompeur essence vous ?
7: Non mais vous êtes con quoi. Il y aura rien devant chez moi. Vous pouvez venir n'importe quand. Il y aura rien.
6: Ah bah évidemment qu'il y a rien puisque je suis pas encore arrivé. La citerne vous l'aurez tout à l'heure.
7: Mais j'en veux pas. Mais vous êtes bête ou quoi?
6: Ok, vous êtes dur en affaire. Allez, je vous fais 15% sur les ventes.
7: Non, ça va être vite réglé votre arnaque. Vos 15%, vous allez vous les mettre dans le cul puis bien pour
6: Bah non, pardon, mais on parle de 5000 litres d'essence.
7: Mais je m'embrouille de vos 5000 litres d'essence.
6: Bon, et si je dis 15% plus un plein offert?
7: Mais il est con, quoi.
8: C'est de la vente illicite que vous êtes en train de faire. Il n'y a que les pompes qui ont le droit de vendre.
6: Ah, c'est monsieur.
8: Écoutez, je vais vous déclarer aux gendarmes, comme ça vous allez vous régler le problème avec les gendarmes.
6: Oula, non, pas les gendarmes.
8: Ah bah, voilà.
6: Ah non, surtout pas.
8: Voilà.
6: Ah ouais, non, parce que sinon je suis mal.
9: Oui, bonjour, ici adjudant de la gendarmerie.
6: Oula, qui est à l'appareil ?
9: L'adjudant de la gendarmerie.
6: Alors, ça c'est dingue, j'étais en ligne avec les gens du tabac et paf, là je me retrouve.
9: Ouais, voilà, justement, ici c'est la gendarmerie nationale.
6: Ah, je vois. Vous avez téléinterceptifié mon appel ?
9: Ah, oui.
6: Eh bien sûr, le vieux coup du téléinterceptage.
9: Il y a l'adjudant de gendarmerie, c'est moi qui vous réponds.
6: Alors, mes hommages, monsieur l'adjudant.
9: Voilà, je vous écoute dans vos produits illicites.
6: Ah, je ne vois pas du tout de quoi vous parlez. Hein.
9: Je vous écoute dans vos produits illicites.
6: Non, alors je vous explique. La personne du bureau de tabac m'a appelé parce qu'elle insiste pour que je lui livre de l'essence.
10: Allô ?
4: Allô ?
10: Allô ?
4: Allô ?
10: Oui ?
4: Allô ?
10: Allô ?
4: Ah, oh, il n'entend rien, ce qu'on a.
10: Comment ?
4: Allô ?
10: Oui.
4: Hop, il devient de plus en plus sourd, hein.
10: Je vous entends, moi, hein.
4: Allô ?
10: Allô ?

0: Allô?
1: Oui?
0: Oui, il n'entend rien, oui, il est sous, hein.
1: Comment?
0: Allô?
1: Allô?
0: Oh, c'est une catastrophe, c'est de pire en pire. Allô? On voudrait parler à Gérard Quin.
1: C'est lui-même.
0: Allô?
1: C'est lui-même.
0: Oh, mais on entend un pauvre mec ivre mort qui gueule, là, mais on sait pas ce qu'il dit, alors.
1: Oh, le pauvre mec, soyez poli, monsieur. Vous êtes Non, mais où vous allez? Vous sentez plus, mec?
0: Allô, c'est la préfecture, à l'appareil.
1: Ah oui. Oui.
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3: Bonjour.
4: Bonjour monsieur, c'est bien l'animalerie ?
3: Oui.
4: J'ai acheté une tondeuse chez vous ?
3: Ouais.
4: Et alors à peine j'ai attaqué le gazon, paf, le truc s'est bloqué, impossible de la redémarrer.
3: Mais c'est pas une tondeuse pour gazon monsieur que je vends. Moi je suis une animalerie.
4: Bon, enfin vous m'avez vendu une tondeuse.
3: Oui, mais c'est une tondeuse pour gazon.
4: Ah bah voilà, on est d'accord.
3: Donc... Non, c'est une question monsieur que je vous pose, c'est une question.
4: Donc question oui, pourquoi si c'est une tondeuse comme gazon ?
3: Non,
4: comme...
3: mais monsieur, c'est pas ça, mais vous comprenez pas ce que je vous dis. Vous m'appelez pour me dire que vous avez une tondeuse.
4: On est d'accord.
3: Non, je vous demande, c'est une question.
4: Donc vous vous souvenez ?
3: Non, je ne me souviens pas. Je suis une animalerie, je ne vends absolument pas de produits de jardin.
4: Sauf ?
3: Sauf quoi ?
4: Bah sauf les tondeuses.
3: Bon, écoutez monsieur, mon collègue est là, je vais vous le passer.
5: Oui.
4: Bonjour madame, comme j'expliquais à votre collègue, votre tondeuse elle est toute pétée.
5: Bah c'est pas mon problème.
4: Ah bah si.
5: Bah non.
4: Bah si.
5: Ah bah non.
4: Ah bah si.
5: Ah bah non.
4: Ah bah si.
5: Et je vends des tondeuses pour chiens monsieur.
4: Des tondeuses pour chiens, franchement, vous avez déjà vu un chien tondre une pelouse peut-être ?
5: Mais n'importe quoi, je vous ai dit que je vends des tondeuses.
4: Et alors comment il fait le chien ?
5: Le chien pour ?
4: Bah pour tondre la pelouse.
5: Mais le chien il tond pas la pelouse monsieur.
4: Ah, on est d'accord.
5: Bah voilà, mais c'est vous comprenez pas ce que je vous dis.
4: Donc si le chien ne tond pas la pelouse, il faut bien que quelqu'un le fasse à sa place, on est bien d'accord.
5: Bah, c'est vous qui vous tondez votre propre gazon. Vous prenez, vous achetez une tondeuse à gazon chez Jardiland et vous m'embêtez pas.
4: Et donc elle ne fonctionne pas.
5: Mais je vends pas de tondeuse à gazon, monsieur.
4: Oh, alors ça.
5: C'est ça que le responsable.
4: Ah bah oui, alors passez-le moi s'il vous plaît.
3: Oui, parce que... je suis les responsables.
4: Ah, bonjour monsieur. J'ai donc votre tondeuse qui ne tombe plus rien.
3: Bah elle tombe plus rien, forcément. Si vous avez fait du gazon avec une tondeuse à chien, ça peut pas aller.
4: En plus, j'ai dû faire venir mon beau-frère paysagiste pour qu'il répare les dégâts sur la pelouse.
3: Une paysagiste, il vous a pas dit que c'est une tondeuse à chien.
4: Ah, il m'a dit, oh là, vous vous êtes fait avoir.
3: Ah non, vous n'êtes pas fait avoir, vous êtes perdu vous-même.
4: Il m'a dit, ah bah dites donc qu'ils sont gonflés.
3: Ben non, on n'est pas gonflés. Non, on n'est pas des gens comme ça, justement.
4: Il m'a dit, eh ben dis donc, il manque pas d'air cela.
3: Mais quand vous allez dans un rayon chien, que vous prenez une tondeuse.
4: Ça va être ma faute si votre magasin est mal rangé en plus.
3: Mal rangé ?
4: Bah oui, vous mettez les tondeuses avec les trucs de chien, effectivement.
3: Enfin, mais c'est pas des tondeuses à gazon dans le rayon chien, monsieur.
4: Parce que moi, le paysagiste, il m'a dit, ah bah ceux-là, ils inventent vraiment tout et n'importe quoi.
3: Mais on n'invente rien. Votre paysagiste, vous direz qu'il a repassé ses diplômes. Parce
4: ah bah il est à côté de moi, je peux vous le passer.
3: Bah vous me le passez.
4: Monsieur Martin, oui monsieur Martin, quel monsieur qui veut vous parler ? Elle dit que vous savez
3: mais
4: pas.
3: Mais je suis une dame, hein.
4: Oui, je vous le passe. Allô ?
3: Oui, bonjour monsieur.
4: Bonjour monsieur. Donc.
3: Non, madame.
4: Ah, parce qu'on a dit qu'on passait le responsable.
3: Oui, mais il a pas encore compris que j'étais une dame depuis tout à l'heure.
4: Vous manquez pas d'air quand même, hein.
3: Mais non, monsieur. Écoutez, vous allez dans un magasin. Ouais. Vous prenez une boîte de haricots.
4: Ouh là là, alors attendez, vous mélangez tout. Pourquoi vous voulez que j'aille tondre des haricots ?
3: Mais je vous parle pas de tondre, je vous donne un exemple.
4: Bah, la cueillette du haricot, elle se fait à la main ou elle se fait avec.
3: Mais non ! Quand vous allez faire vos courses à Auchan, vous achetez une tondeuse.
4: Ah, alors ça, on peut tondre un champ. Ça, c'est pas pareil. Mais dans ce cas, si on tond le champ, c'est avec une tondeuse à gazon.
3: Si on tond le champ, monsieur, mais c'est n'importe quoi.
4: Non, mais excusez-moi, parce que moi, je suis venu avec ma propre tondeuse à gazon, si vous voulez.
3: Mais pour tondre du gazon, mais pas pour tondre un chien.
4: Ah si, pour tondre son chien. Et c'est bien ça le problème, c'est que là, il doit racheter un chien.
3: Non, mais n'importe quoi, mais là, on devient fou, là. C'est complètement dingue, hein.
4: Je peux vous dire que depuis que je l'ai passé à la tondeuse à gazon, le chien, il est foutu.
3: Non, mais vous êtes en train de me dire que vous avez tondu un chien avec une tondeuse à gazon ?
4: Oui, et le chien, il m'a bousillé les pales de la tondeuse à gazon.
3: Non, mais on est parti où, là ?
4: Parce que moi, je lui ai fait une facture. Je lui ai arrondi à 500 balles parce qu'il y a quand même eu des frais.
3: Ah, ouais, mais non ! Ah, mais non, mais ça arrivait pas, monsieur, parce que. Attends, vous ne vous paierez pas la facture, non ?
4: Écoutez, je vais passer.
3: Bah, vous passez après-midi si vous voulez. Mais...
4: Ah, bah oui. J'espère bien, bah, je demanderai le responsable, hein.
3: Bah, ça va être moi.
4: Ah, donc c'est à nouveau le monsieur.
3: Mais c'est une dame.
4: Ah, bah, faudrait savoir. Bon, bah, alors passez-la moi, cette dame.
3: Oh, et puis merde, hein.
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7: Allô ?
8: Bonjour monsieur.
7: Bonjour monsieur.
8: Je suis bien à la boucherie.
7: Oui, c'est l'employé là.
8: Oui, très bien. Bonjour monsieur Robert Ledoux à l'appareil.
7: Oui.
8: Excusez-moi de vous déranger. Je suis pêcheur, hein.
7: Oui.
8: Et je vous appelle parce que j'aurais voulu savoir si dans votre boucherie vous pourriez pas de temps en temps me mettre un peu d'asticot de côté.
7: Non. On n'a pas du tout ça.
8: Oh, ben, c'est pas ce qu'on m'a dit, hein.
7: Ah bon ? Qui c'est qui vous a dit ça ?
8: Oh, ben, écoutez, ça m'embête, hein. C'est quelqu'un qui a vu des mouches qui passaient devant chez vous.
7: Ah bon ? Alors, vous voulez peut-être parler au patron ? Parce que moi, je suis l'employé, là, vous...
8: Ben, je voudrais pas vous déranger, mais c'est juste pour vous m'en mettiez un peu de côté.
7: C'est un monsieur qui téléphone parce qu'on lui a dit qu'il y avait des mouches, puis de temps en temps, on avait des asticots pour lui mettre des asticots de côté. Alors, on y a fait une farce, là, hein. Allô ?
8: Bonjour, monsieur.
9: Bonjour, monsieur.
8: Monsieur Ledoux, à l'appareil.
9: Oui.
8: Excusez-moi, je vous appelle parce que je sais que vous êtes dans la boucherie, évidemment.
9: Oui.
8: Et on m'a dit que vous aviez des asticots. Et
9: j'ai des asticots. Ben, celui-là qui vous a dit ça, ben, je serais bien content de le connaître. Hein.
8: C'est l'autre boucherie, hein. Le boucher concurrent. C'est comment il s'appelle, un monsieur...
9: C'est lui qui vous a dit de venir chez nous pour des asticots?
8: Oui.
9: Ah oui. Eh bien, vous pouvez lui dire que c'est un beau con de ma part.
8: Ah ben, je crois que c'est lui.
9: Eh bien, il est gonflé, le mec, hein.
8: Attendez, vous permettez, je vais demander à mon petit-fils, hein.
9: Oui. À quelle occasion il lui a dit ça?
8: Parce qu'il passait devant la rivière, il était en train de pêcher, puis là il s'est arrêté, il lui a dit, vous cherchez des asticots? Alors mon petit-fils lui a dit oui. Il a dit, ben faut aller à la boucherie.
9: Elle est bonne celle-là. Ben c'est ce fumier de... Une belle ordure. Croyez-moi, quand il se pointera chez moi, il sera pas déçu du voyage. Ouais. Parce qu'il m'a déjà fait des saloperies pas mal. Ah mais là, ça, là c'est une bonne celle-là. Hein.
8: Attendez, vous quittez pas?
9: Oui.
8: Mon petit-fils me dit qu'il avait une mauvaise haleine, le gars qui lui a dit ça.
9: Ah, ben c'est une barrique à deux pattes.
8: C'est une?
9: Une barrique à deux pattes, c'est un ivrogne fini.
8: Ah ben voilà, c'est pour ça.
9: C'est un ivrogne. Vous pensez que je le connais, ce pistolet? Mais il m'en veut à mort, je sais pas pourquoi, j'en sais rien, je sais pas. Il me fait des...
8: Ah ben non, ah non.
9: Il crasse pas mal.
8: Non, il vous en veut pas, parce qu'il a dit que c'était les meilleurs asticots de toute la ville.
9: Ah ben bien sûr, mais envoyer un client... Vous parlez d'une réputation, monsieur, envoyer un gars chez Boucher pour des asticots, vous rigolez? Vous parlez d'une réputation?
8: Mais il a dit que c'est les meilleurs asticots de la ville.
9: Ah ben bien sûr, les meilleurs asticots de la ville, bien sûr. Mais le meilleur camp, vous allez chez lui, vous le trouvez, hein? Ça, je vous le dis, hein.
8: Vous marquez, je suis assez embêté. Parce que moi, j'ai transmis votre adresse, là, vous savez, au guide départemental de la pêche.
9: Oui.
8: Et ils ont mis un article.
9: Oui.
8: Alors, c'est marqué, boucherie...
9: Oui.
8: Et en grand, c'est marqué, les meilleurs asticots de toute la région.
9: Là, vous faites bien de me dire ça, monsieur.
8: Et en dessous, c'est marqué en petit, et en plus, c'est gratuit, ils vous accueillent avec le sourire.
9: Et en plus, c'est gratuit, ils vous accueillent avec le sourire. Eh bien, je vous remercie beaucoup, monsieur. Là, vous avez bien fait de me téléphoner. Parce que je vais m'occuper de l'affaire. Et croyez-moi, je vais m'occuper de l'affaire. Hein.
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10: Allô?
4: Bonjour, monsieur. C'est bien le magasin de vêtements pour femmes?
10: C'est pas un monsieur, c'est une dame. Bonjour, monsieur.
4: Ah, c'est une dame. D'accord. Donc, ça se confirme.
10: Oui.
4: Parce que selon mes relevés, il n'y a pas d'employé de type monsieur chez vous.
10: Non, pourquoi?
4: Parce que, pardon, je me suis pas présenté. Monsieur Martin, comité pour la disparité masculine.
10: Oui.
4: J'ai les chiffres sous les yeux. Vous êtes pas du tout au quota.
10: Je suis pas au quota.
4: Ah bah tu m'étonnes, vous êtes à 100%.
10: À 100% de quoi?
4: 100% d'employés de type femme.
10: Et quel est le problème?
4: Le problème, c'est que pour respecter la disparité masculine, il faut qu'il y ait au moins 50% d'hommes.
10: Si j'en ai pas besoin, monsieur, qu'est-ce que je dois faire? Je vais pas couper une femme en deux pour avoir moitié-moitié.
4: Oula! Alors là, vous compliquez carrément.
10: Bah, vous me dites que il faut qu'il y ait un homme, une femme.
4: Non mais vous vous rendez compte, couper une femme en deux, c'est hyper dangereux.
10: Bah oui, bah, et vous rendez compte de ce que vous me dites, monsieur?
4: Oh, pardon, mais ma solution est beaucoup plus simple.
10: Non, pas du tout même. Et d'ailleurs, vous êtes de quelle société?
4: Comité pour la disparité masculine.
10: Oui, bah écoutez, la disparité, vous allez quand même pas prendre je vous dis, on va pas couper en deux. Je vais pas... je peux pas prendre un homme. Je suis désolée.
4: Mais si, c'est simple. Il suffit de bosser un jour sur deux.
10: Bah oui, c'est ça, monsieur. C'est simple. Oui, c'est vrai qu'on peut faire simple quand on... la France, c'est ça, en fait.
4: Ah bah ça, je suis bien d'accord. Vive la France.
10: Quand on peut faire simple, vaut mieux faire compliqué. C'est ça, la France.
4: Exactement. C'est un petit conseil que je me permets de vous donner. Hein.
10: Non, mais je vous remercie, monsieur, de vos conseils.
4: Ah bah quand je peux aider les gens.
10: Mais je n'en prendrai pas d'hommes.
4: Ah oui, mais alors après on va encore se faire enguirlander par les Américains.
10: Mais c'est n'importe quoi.
4: Bah pardon, mais ils nous ont dit qu'il fallait arrêter tout ce qui était inclusivité et diversion parce que c'est interdit.
10: Oh bah ça c'est la suite logique de Trump.
4: C'est ça, parce qu'après qui c'est qui va se faire taxer? C'est encore les magasins de vêtements pour femmes.
10: Non mais je comprends pas là.
4: Ah, bonjour monsieur.
10: Oui, c'est madame.
4: Ah, donc en plus il y a une autre dame.
10: Oui, moi je suis la gérante.
4: D'accord, donc c'est encore pire. En fait, vous êtes à 200% d'employés de type femme.
10: Non mais attendez, je comprends pas de quoi vous parlez là. Je vais pas embaucher un homme alors que c'est une boutique de femmes et que...
4: Bah pardon, disparité masculine. Il faut qu'il y ait au moins 50% d'hommes qui bossent chez vous.
10: Et donc par exemple, un bijoutier, vous l'appelez pour lui demander s'il a une employée femme. Par exemple, si lui c'est un homme.
4: Ah non, si lui c'est un homme, ça va. C'est juste quand il y a trop de femmes qu'il faut qu'on rééquilibre en vous rajoutant de l'employé de type homme.
10: Non mais je vois pas pourquoi dans mon commerce, je suis obligée d'avoir un homme dans mon commerce. Non mais je comprends pas.
4: C'est rapport aux Américains, ils disent qu'on emploie trop de minoritudes et qu'il faut rajouter de la disparité masculine.
10: Oui mais je m'en fous du trop, je m'en fous des Américains, je m'en fous de tout ça. Je vais pas embaucher un homme, monsieur, alors que je...
4: Non mais vous prenez du mi-temps.
10: Mais je vais pas prendre un mi-temps, je vais pas salarier quelqu'un.
4: Ou alors, sinon, il suffit que vous travaillez un jour sur deux déguisé en homme.
10: Mais sûrement pas.
4: Moi je peux vous trouver un costard et une fausse moustache.
10: Non mais vous allez rien me trouver du tout, je vais rester femme.
4: Bah oui mais ne serait-ce que pour les clients hommes qui viennent chez vous. Bon.
3: Il n'y a pas de clients hommes dans ma boutique, monsieur, ou alors ils viennent chercher un article pour leur femme.
4: Ah, il n'y a pas de clients hommes non plus.
3: Mais non, c'est une boutique prête à porter femme.
4: Oh là là, oui, donc oui. Il faut aussi que je vous trouve des clients hommes.
3: Non, non, non, merci.
4: Ou alors, vous déguisez la moitié de vos clientes en clients.
3: Non, non, non, non.
4: Hey, il suffit de distribuer des fausses barbes à l'entrée du magasin et hop, l'affaire est jouée.
3: Oui, bien sûr. Allô ?
0: Oui, bonjour madame.
3: Bonjour.
0: France Télécom à l'appareil. Bien, nous avons une bonne nouvelle parce que nous avons remarqué que vous ne consommiez pas beaucoup sur votre abonnement téléphonique. Hein.
3: Non.
0: J'imagine que vous devez avoir des portables.
3: Oui.
0: Voilà. On manque de numéros dans le département. Il y a donc de nouveaux abonnés qui, eux, ont besoin de téléphone fixe. Donc on va vous couper le téléphone là tout à l'heure.
3: Oui, mais je voudrais conserver quand même mon téléphone.
0: Ah non, de toute façon, il ne vous sert à rien puisque vous avez un téléphone portable.
3: Si, moi, je m'en sers quand,
0: Oh, très peu, hein. On a regardé votre consommation, ça ne sert à rien, quoi, que vous utilisiez un téléphone fixe alors qu'il y a des gens...
3: Parce qu'on a changé il n'y a pas longtemps, parce qu'on avait pris par Internet, quoi.
0: Voilà, c'est ça. Mais si vous voulez, vous ne consommez pas, donc vous ne rapportez pas beaucoup. Vous voyez, alors que là, on a une personne qui a un cabinet médical qui a besoin d'un numéro, donc on va lui attribuer le vôtre.
3: Oui, mais bon, c'est normal, ça.
0: Ah oui, bien sûr.
3: Bah, ce numéro, on m'appelle sous ce numéro, moi, alors...
0: Oui, mais vous rendez compte, un cabinet médical, lui, il va dépenser dans les 400 euros. Hein.
3: Oui, oui, bien sûr, oui, d'accord, oui, bon, je savais pas...
0: C'est tout bénef pour nous aussi, quoi. Il faut penser un peu à nous, quoi.
3: Oui, d'accord, donc ça va, je donne mon numéro d'Internet, en fait.
0: Ah, mais il n'y aura plus de numéro d'Internet.
3: Parce que...
0: Bah, si je vous coupe l'abonnement téléphonique, madame, vous n'avez plus d'Internet.
3: Mais disons, moi, si on m'appelle sous mon numéro... Enfin, on m'appelle sur le fixe.
0: Ben là, on vous appellera plus, comme ça, vous aurez la paix, déjà, ne serait-ce que ça, hein. Parce que c'est quand même dérangeant, quand on est chez soi, on aime bien être tranquille, puis là, d'un seul coup, le téléphone sonne, et hop, là.
3: Et bon, je parle quand même avec mon mari et mes enfants.
0: Ah oui, mais ce soir, c'est trop tard, parce qu'on va couper dans une heure, là.
3: Ben oui, mais bon, je voudrais quand même conserver mon numéro, tout le monde a mon numéro.
0: Mais, attendez, madame, j'imagine que votre ligne téléphonique, c'est de votre ligne téléphonique que dépend Internet.
3: Mais non, mais moi, je conserve Internet, parce que moi, j'ai pris en plus avec la télé et tout.
0: Qu'est-ce que vous voulez faire avec Internet? À votre âge?
3: Mais comment ça... Mais j'ai...
0: Si vous étiez jeune encore, bon, pour télécharger tout ça, je comprends, mais bon...
3: Je suis pas à la retraite, moi, attendez, j'ai que 40 ans.
0: Oui, mais voilà, 40 ans, vous appelez ça jeune.
3: Bah, mais pourquoi vous voulez... Mais je comprends pas trop, là. Parce que bon. Moi, j'ai des enfants à la maison aussi, encore.
0: Eh ben justement, ça sera l'occasion un peu de les sevrer. Comme ça, ils iront moins sur Internet, ils iront chez les amis ou à l'école, et puis voilà.
3: Mais moi, je suis pas... Non, mais moi, je conserve Internet.
0: Ah ben non.
3: Mais qu'est-ce que c'est que cette histoire-là?
0: Ah ben, on peut pas faire autrement.
3: Mais moi, je conserve Internet, puisque j'ai la télé prise dessus et tout.
0: Ah ben, en plus, vous avez la télé en 2009, c'est quand même une drogue dure, ça, madame. À votre âge, vous auriez dû comprendre ça depuis le temps, non?
3: Mais qu'est-ce que vous me racontez, là?
0: Ben, le téléphone, c'est une drogue, d'accord? Internet, c'est une drogue, la télévision aussi. Là, d'un seul coup, en vous coupant le numéro, vous allez être sevré, vous allez revivre, vous allez pouvoir aller vous promener, faire des voyages.
3: Mais pourquoi vous voulez me couper mon numéro de téléphone? J'en ai besoin, moi. Mais qu'est-ce que c'est que ces histoires, là?
0: Ben, madame, écoutez, tous les jours, on a des gens comme
3: j'en
0: vous.
3: J'en ai besoin d'Internet, moi, parce que je travaille dessus.
0: Oh, madame, excusez-moi, mais là, vous m'embêtez, pour pas dire...
3: Mais prenez quelqu'un d'autre qui consomme pas beaucoup de téléphone.
0: Alors donnez-moi un nom de quelqu'un qui consomme.
3: Non, je vais pas vous donner de nom. C'est
0: mais si,
3: vous...
0: comme ça. Attendez, moi je suis en week-end dans 5 minutes là. Alors vite fait, il faut que je trouve une ligne. Aidez-moi.
3: Oui, mais moi c'est pas mes affaires, moi c'est pas.
0: Ah tiens, il y a un salon de coiffure. Avenue Victor Hugo, vous connaissez lui?
3: Non.
0: Peut-être pas besoin du téléphone, lui, le coiffeur, si.
3: Bah moi je sais pas, je connais personne. Donc, moi ça me regarde pas, c'est pas à moi de vous dire, c'est à vous de voir.
0: Attendez, j'ai trouvé. La paroisse.
3: Ah ben. Ben voilà.
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3: Allô?
4: Oui, bonjour monsieur. Je suis bien chez Calcedonia.
3: Oui.
4: Je voudrais passer une commande, s'il vous plaît.
3: C'est-à-dire parce que...
4: Alors, il me faudrait une Calcedonia sans fromage, une reine...
3: Excusez-moi.
4: Et une... Non, je vous en prie. Et une 4 saisons. Allô?
3: Oui. Non, mais je sais pas. Ça va pas être possible.
4: Mais, Allô?
3: Oui, monsieur.
4: Allô?
3: Allô?
4: Oui?
3: Oui, bonjour.
4: Oui, excusez-moi, je crois que j'ai fait pleurer votre collègue.
3: Oui, je suis pas allée par téléphone.
12: fourrer, dites-moi, qu'est-ce qu'il vous faut?
4: J'ai essayé d'avoir une calzedonia sans fromage, une reine.
12: Non mais on n'est pas. C'est le magasin. Attendez.
4: Je suis avec la serveuse là. Elle m'a passé une autre serveuse.
12: Attendez. Non. Attendez. On n'est pas dans un restaurant.
4: Et l'autre serveuse elle m'a dit qu'il n'y a pas de reine.
12: Non, attendez.
4: Ça se demandait ce qu'ils ont, hein.
12: Non mais attendez. On n'est pas dans un restaurant. Alors non, monsieur.
4: C'est incroyable.
12: Excusez-moi. Vous pouvez m'écouter deux secondes.
4: Non mais parce que je crois que j'ai la solution. Dans ce cas, on va vous prendre une pâte bolo.
12: Non mais monsieur. Non mais attendez, écoutez-moi deux secondes s'il vous plaît. On n'est pas.
4: Déjà il y en a une qui pleure, je sais même pas pourquoi.
12: Monsieur, vous pouvez m'écouter deux secondes.
4: C'est incroyable
12: s'il vous plaît.
4: Ça.
12: On n'est pas dans un restaurant, en fait on vend pas tisane de pâtisserie. Hein.
4: Oui, des pâtisseries vous me dites?
12: Non. Non.
4: On dit qu'ils avaient des pâtisseries, donc non, mais... si c'est des pâtisseries, dans ce cas on va vous prendre un éclair au chocolat.
12: Non mais non plus.
4: Ils ont pas d'éclair au chocolat. Dans ce
12: monsieur,
4: cas, un millefeuille.
12: Mais non mais.
4: Pas de millefeuille.
12: Arrêtez, c'est pas possible. On vend pas de pâtisserie, on vend pas de pizza, on vend pas de pâtes, on vend des pantalons et des collants ici.
4: Ah bah vous pouviez pas me le dire plus tôt.
12: Mais ça fait 4 fois que je vous le dis, on vend pas de pizza ni de pâtes.
4: Eh bah, et votre collègue, elle aurait pu me le dire aussi.
12: Mais elle vous l'a dit, j'étais là.
4: Non mais excusez-moi, vous vendez des collants et des pantalons, moi dans ce cas je fais des canulars sur la chanson à ce moment-là. Hein.
12: Mais vous faites ce que vous voulez, je m'en fous, attendez.
13: Oh là il m'énerve, il y comprend rien. Hein.
4: Excusez-moi, c'est pas très crédible quand même. Hein.
12: Mais comment ça, je suis pas crédible, vous foutez de moi ou quoi?
4: Non, mais
12: je vais raccrocher, j'en peux plus. Mais c'est une blague que vous me faites? Non mais c'est pas possible.
4: Ah bah bien sûr, bah c'est ce que je vous dis, c'est une blague et c'est un canular pour Rire et Chanson, bah allons-y.
12: Oh purée.
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15: Allô, oui?
0: Oui, bonjour monsieur. C'est bien l'Académie d'art lyrique?
15: Oui monsieur, oui.
0: Oui, bonjour la préfecture, là, pareil.
15: Oui, bonjour.
0: Dites-moi, est-ce que vous auriez un professeur parmi vous de chant ou un chanteur? Je vous explique pourquoi je vous appelle.
15: Oui.
0: Monsieur le préfet de région a 65 ans aujourd'hui.
15: Oui.
0: Donc nous lui souhaitons à tour de rôle, chaque administration ou chaque école lui souhaite un joyeux anniversaire.
15: Oui.
0: À la manière de l'enseignement qu'elle procure.
15: Oui.
0: C'est pour ça qu'on vous appelle, pour savoir si vous auriez eu un professeur de chant sous la main, entre guillemets.
15: Pour quelle date?
0: Non, mais c'est au téléphone, hein, c'est simplement au téléphone. C'est des surprises qu'on lui fait depuis ce matin.
15: Ah oui.
0: Vous ne chantez pas, vous?
15: Malheureusement, si, je chante, mais j'ai aucune technique.
0: Non, mais ça n'est pas très grave, c'est pour lui chanter joyeux anniversaire, vous voyez, c'est tout. Hein.
15: Ah oui?
0: Hein?
15: Joyeux anniversaire.
0: Voilà, c'est parfait. Hein. Je vais vous l'appeler dans le bureau d'à côté, je vais vous passer sa ligne. Donc Dès que vous l'entendez, hein, vous lui souhaitez un joyeux anniversaire. Hein.
15: Entendu.
0: Je vous remercie.
15: Je vous en prie.
0: Vous pouvez me basculer la ligne de monsieur le préfet dans son bureau, s'il vous plaît, Jeanne. Merci.
16: Allô?
15: Allô? Joyeux anniversaire, joyeux anniversaire de la part de l'Académie internationale d'art lyrique et dramatique. Meilleurs voeux, monsieur le préfet.
0: Oui, je vous remercie, monsieur, mais malheureusement, ce n'est pas le moment. Je viens d'apprendre le décès de mon épouse.
15: Alors, excusez-moi, monsieur. Excusez-moi. Oui, ça, c'est... Eh oui. Je vous présente, l'Académie vous présente ses plus sincères condoléances et pense beaucoup avec vous dans ces moments si difficiles. Voilà. Monsieur le préfet, mes hommages, mes respects.
0: Ah, mais attendez, moi je disais ça pour déconner, hein, évidemment. Je croyais que c'était mon copain Pierrot qui m'appelait du musée.
15: Pas du tout.
0: Ah, pardon. Non, ma femme n'est pas morte du tout, hein. Alors, vous me souhaitiez un bon anniversaire?
15: Mais oui, monsieur le préfet.
0: Ah, ben, je vous écoute, alors.
15: Bon anniversaire, monsieur le préfet, et que nos voeux vous accompagnent.
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17: Oui, allô, bonjour.
4: Bonjour, madame, c'est bien la droguerie?
17: Non, c'est monsieur, là.
4: Monsieur Martin, à l'appareil.
17: Oui.
4: Il y a un problème avec des masques que j'ai achetés chez vous.
17: Pourquoi? C'est quoi le problème?
4: J'ai mis un masque qui vient de chez vous, et le lendemain, bim, j'étais enrhumé.
17: Vous avez acheté des masques et vous êtes tombé malade avec mes masques.
4: Ah, vous avez d'autres cas, c'est ça?
17: Non, j'ai pas eu d'autres cas.
4: C'est pas grave, dans le doute, j'ai demandé à mon beau-frère de venir embarquer vos masques.
17: Tous mes masques?
4: Non, mais après, il vous les rend. Il bosse dans un laboratoire, donc il va juste ouvrir les paquets pour les contrôler.
17: Bah, bon, ils sont bien fermés. Il faut mettre un coup de cutter pour les ouvrir, là. Hein.
4: Oui, bah, il mettra des coups de cutter.
17: Ah bah, Bah, attendez, là, on va avoir un problème, là. Hein. Il fait partie d'un laboratoire de quoi, là?
4: Alors, c'est son propre laboratoire qu'il a fabriqué lui-même.
17: Il fait pas partie d'un organisme DG, c'est un organisme d'État.
4: Ah, je crois qu'il faut que je note, attendez. Vous me dites BGGDTC.
17: La DGCCRF.
4: DCCCFR.
17: DCCRF.
4: DCGG.
17: DGCC.
4: D'accord, ah, on reprend. Donc, DDDG.
17: DDG.
4: DDGG. Ensuite.
17: DGCRF.
4: DRFGC.
17: DG.
4: FFCR, ça c'est bon, oui.
16: C'est quoi cette histoire?
4: Ah.
16: Allô?
4: Oui, bonjour monsieur.
16: Il va falloir qu'il y ait une carte ou je sais pas quoi, moi je vais pas laisser partir des masques comme ça.
4: Non mais il vous les rapportera les masques après.
16: Oui, et après je fais quoi avec moi?
4: Vous refermez avec un bout de scotch et vous les vendez?
16: Non, moi je vends pas des trucs avec du scotch, je vends les trucs intégrales.
4: Eh ben ce sera les trucs intégrales avec un bout de scotch en plus.
16: Non, mais moi je ne vends pas des trucs qui ont été ouverts, monsieur.
4: Qu'ils ont été ouverts, mais qu'ils auront été rescotchés après.
16: Mais attendez, il y a une question de stérile, etc. Et on va où là?
4: Justement, pour vérifier le stérilisage de vos masques, on va les tremper dans un produit bactériologifique.
16: Et le masque, alors ça veut dire déjà que si c'est une boîte de 50 masques, déjà il n'y en a plus 49, parce que quand vous l'aurez trempé dans votre truc...
4: Ah non, mais les 49 autres, on les trempe aussi.
16: Mais oui, mais attendez, on va pas les mettre dans n'importe quelle solution, et puis après les ressortir, et puis les remettre dans un truc, mais c'est quoi vis-à-vis du client, ça?
4: Alors, le mieux, c'est de les laisser sécher à l'air libre, par exemple sur une corde à linge.
16: Mais non, je peux pas aller revendre des trucs qui ont été manipulés dans tous les sens, quoi.
4: D'ailleurs, petit conseil, une fois que les masques ont séché, vous leur mettez un petit coup de fer à repasser dessus pour les aplatir.
16: Mais bien sûr, je vais prendre mon fer à repasser, puis je vais aller faire mes pochettes de 5 machins.
4: Ce que vous faites, c'est que vous repassez en même temps les masques et le plastique. Comme ça va tout ressouder.
16: Mais non, mais attendez, je vais pas aller faire... Non, attendez, j'ai assez de repassage comme ça de vêtements sans aller faire des... Non, attendez, mais vous me prenez pour qui, là?
4: Le truc, c'est que si vous les rangez mouillés, ça va tout vous bousiller, les boîtes.
16: Mais je m'en fous des boîtes. Je voulais que je fasse des boîtes, moi.
4: Bah, vous pouvez les vendre, il suffit de les remplir avec des vieux masques.
16: Non, mais vous prenez vraiment les établissements pour un truc de truand, ici?
4: Moi, je dis ça pour vous arranger. Hein.
16: Mais il n'y a pas pour m'arranger.
18: Allô?
4: Et un autre monsieur.
18: Monsieur, est-ce que vous vous rendez compte? Auquel cas, je vais lui faire ouvrir mes boîtes de masques. Vous vous rendez compte de la responsabilité?
4: Ah oui, d'accord. Donc, dans ce cas, il faudrait que ce soit vous qui les ouvriez.
18: Mais non, mais ça ne change rien.
4: Bah si, parce que comme ça, c'est votre faute et nous, on ne sera pas embêtés.
18: Vous me laissez un numéro de téléphone, s'il vous plaît?
4: Bien sûr, le 06.
18: Oui, 06.
4: 06.
18: Oui.
4: 06.
18: Oui.
4: 06.
18: Oui, puis 6 fois 06, oui.
4: Sinon, j'ai celui de mon beau-frère. C'est 0707.
18: Bon, écoutez, je pense qu'on a affaire à un gros canular.
4: Oh, ben pourquoi vous dites ça?
18: Ah, non, mais c'est vraiment...
19: Non, mais attends, c'est des conneries.
4: Alors, oui, c'est de la connerie.
18: Ah, j'avoue.
4: Mais c'est qui?
19: Attendez 2 minutes.
4: Alors non, je vais plutôt vous dire que c'est une radio.
19: Oui, je sais, justement, attendez.
4: Donc laquelle?
19: Ah, bah ouais, Rire et Chanson.
4: Bravo. En plus, personne n'a soufflé, bravo.
19: On a gagné quelque chose?
4: Ah oui, le droit de passer à la radio.
19: Ah, génial. Ah oui, parce que quand vous m'avez dit bonjour, monsieur, j'ai dit en plus, c'est un con, il m'appelle monsieur.
4: Ah bah mieux qu'un con, un appel trop con.
18: Ok, bon bah écoutez, super.
4: Au revoir, messieurs.
19: Oh,
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19: Allô?
21: Oui, bonjour, madame.
19: Bonjour.
21: Vous êtes bien, madame?
19: Oui.
21: Bonjour, madame. Le Centre d'Observation Spatiale Français à l'appareil en Guyane. Vous nous entendez bien?
19: Oui, très bien.
21: Nous vous appelons. Est-ce que vous avez un jardin?
19: Pourquoi?
21: Parce que figurez-vous que vous êtes situé à 186 de latitude et 33 de longitude, à la perpendiculaire de l'orbite actuellement d'un satellite français. Donc nous allons vous demander, le toit est en quoi?
19: Attendez là.
17: Oui, allô?
21: Oui, bonjour monsieur.
17: Ouais.
21: Monsieur...
17: Ouais.
21: Oui, bonjour. Quelle est la nature du toit de votre habitation?
17: Pourquoi? Qu'est-ce qui se passe?
21: C'est l'Agence Spatiale Européenne qui vous appelle.
17: Ouais, bah ouais. Et vous êtes basé où, là?
21: Nous sommes en Guyane, à Kourou.
17: Ah, d'accord, ok, ouais.
21: Bon, nous ouvrons dans quelques minutes le SAS contenant les déjections des 3 spationautes qui sont actuellement en orbite géostationnaire. Et vous êtes situé à 114 de longitude sur 176 de latitude.
17: Ouais, donc alors...
21: ça va être pile à la perpendiculaire de chez vous, si vous êtes bien, monsieur.
17: Ouais, tout à fait.
21: C'est
17: ouais.
21: Ça. Donc la fosse septique du satellite va s'ouvrir et 3 tonnes d'éjection, ce qui correspond à une année, vont être projetées, si vous voulez, traverser l'atmosphère et risquent de tomber à proximité de chez vous.
17: Ouais.
21: En particulier, normalement, si tous nos calculs sont exacts, sur votre toit.
17: Ouais.
21: Alors, on a besoin de connaître la nature de votre toit.
17: Toi avec des tuiles. Hein.
21: D'accord, donc ça devrait résister.
17: Mais j'espère, parce que sinon ça...
21: Donc, on va prendre des dispositions. Tout d'abord, je vais vous demander si vous avez une cheminée.
1: Attendez, bon moi, je peux pas monter dans ma cheminée, hein. Elle non. est à 15 mètres, hein.
21: Non, vous montez pas, mais au sol, vous mettez un sac plastique à l'intérieur de votre cheminée, un grand sac poubelle, si vous avez, hein.
1: Mais ça doit tomber à quelle heure, ça?
21: 14h18, dans 3 minutes.
1: Bon, écoutez, dans ce cas-là, ok, je vais le faire.
21: Alors, hein, on patiente avec vous, monsieur.
1: Attendez, il faut peut-être que je rentre les voitures aussi, hein.
21: Vous avez 3 minutes, vous n'avez pas le temps de rentrer les voitures.
1: Ah si, de toute façon, j'ai une bagnole neuve, je vais la rentrer.
21: Non mais monsieur, vous n'avez pas le temps de rentrer votre voiture. Les kilos d'excréments de ces astronautes vont vous tomber sur le toit, vous n'avez pas le temps de rentrer votre voiture. Le plus important, c'est véritablement, monsieur, de mettre un sac poubelle à l'intérieur de votre cheminée, parce que si ça passe par la cheminée, vous allez être envahi par les excréments, hein. Donc, déployez juste un sac poubelle à l'intérieur de la cheminée, s'il vous plaît.
1: J'en ai 3, hein.
21: Bon, vous inversez les turbos. Vous mettez en double propulsion les paraflex latéraux. Allô ?
1: On va voir, là.
21: Bien, alors.
1: Mais vous pouvez pas larguer ça au niveau de la mer ?
21: Attendez, monsieur, excusez-moi d'être vulgaire, hein, mais c'est quand même de la merde. On va pas balancer de la merde dans la mer.
1: Ouais, mais bon, vous me la balancez à la limite chez moi, quoi.
21: Non, mais monsieur, vous, c'est pas grave parce que vous pouvez nettoyer, mais la mer, ça pollue.
1: Non, moi, je nettoie rien du tout. C'est vous qui allez nettoyer.
21: Pardon ?
1: C'est vous qui allez nettoyer. Moi, je nettoie rien du tout, hein.
21: On est en Guyane.
1: Mais je m'en fous. Je m'en fous. C'est vous qui allez nettoyer.
21: Bah, je dirais aux spationautes de venir nettoyer, mais
1: non, mais je m'en fous.
21: Ah ouais, mais ils seront pas sur Terre avant maintenant une semaine, hein.
1: Ouais, et c'est vous qui allez nettoyer. Ça, je vous prie de croire.
21: Allô? Vous m'entendez, là?
1: Ouais, je vous entends.
21: J'entends un moteur.
1: Je suis en train de rentrer la voiture dans le garage. C'est tout, hein. Une bagnole neuve et je voudrais pas qu'elle traîne quelque chose, hein.
21: Ouais, mais monsieur, il est 14h17, là, hein, il va falloir faire vite.
1: Non, mais j'en ai rien à foutre. Mais j'ai rentré la bagnole de toute façon. Celle-là, je l'ai rentrée parce que, bon, elle est neuve, hein.
21: Vous rendez compte, 3 tonnes de merde et...
1: Et après, bon, moi, je suis dans la merde aussi, après.
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23: Mairie de... Bonjour.
24: Allô, c'est la mairie.
23: Oui.
24: Oui, bonjour, madame.
23: Bonjour.
24: Madame Ledoux à l'appareil.
23: Pardon, madame Ledoux.
24: Oui, excusez-moi, je suis la grand-mère de mon petit-fils.
23: Oui.
24: Et je suis en train de lui donner à manger, là, mais c'est pas facile, hein.
23: Ah oui.
24: Vous savez, il a 18 mois, hein.
23: Ah oui.
24: T'as intérêt à manger, hein, parce que sinon, vous savez, moi, je lui fais peur. Enfin, je lui dis, s'il mange pas, c'est monsieur le maire qui va le faire manger. Et on sait pas pourquoi avec mon fils, mais ça lui fait peur et d'un seul coup, il mange.
23: Ah, bah ça va alors.
24: Oh oui.
23: Quand on trouve un moyen, c'est bien.
24: Oui, mais alors là, aujourd'hui, hein, depuis midi, j'essaie de le faire manger sa purée de carottes, y a rien à faire.
23: Ah, oui. Il fait un caprice.
24: Oh, il fait un caprice, oui, alors là... C'est pas facile, hein?
23: Ah non.
24: Hein, vous travaillez à la mairie, vous?
23: Oui.
24: Ah bah justement, tiens, attendez, je vais brancher l'amplificateur, vous allez pouvoir m'aider. Hein? Voilà.
23: Oh, il est pas gentil, hein?
24: Si tu veux pas manger celle-là, c'est monsieur le maire qui va te donner à manger avec ses doigts jaunes.
23: Ah ouais.
24: Eh ben, il veut pas, hein?
23: Ah ouais, ben je l'ai entendu.
24: Écoute, la dame, c'est une fée, la dame.
23: Ah oui.
24: La dame, elle est très gentille, hein, madame la fée.
23: Ah oui, mais il faut manger, hein, sinon c'est monsieur le maire qui va venir.
24: Voilà, puis qu'est-ce... Oh. Monsieur le maire avec ses doigts tout jaunes.
23: Ah oui.
24: Puis qu'est-ce qu'il va lui montrer, monsieur le maire, s'il mange pas, le petit Pierre?
23: Oh, il va lui montrer son gros nez poilu.
24: Écoute, Pierre.
23: Ah oui, Pierre, il faut manger, hein, sinon monsieur le maire, il va venir te donner à manger, hein. Puis il va te montrer son gros nez tout poilu si tu manges pas. Il est un petit peu chagrinou, non? J'ai entendu un petit peu ronchonner.
24: Oui.
23: Alors, petit Pierre, il faut manger, hein? Bien, moi, je vais prévenir monsieur le maire. Attention, hein, je travaille à la mairie, je vais prévenir monsieur le maire, hein? Puis il va venir, hein, il va venir chez toi. Ah, il faut manger, hein?
24: Il va venir te montrer ses dents, hein, madame?
23: Ah oui, c'est vrai, hein?
24: Puis comment elles sont, ses dents?
23: Oh, elles sont pas belles, elles sont toutes jaunes.
24: Et elles sont toutes creuses aussi.
23: Ah ouais, puis toutes crochues. Il est là en plus.
24: Oui.
23: Il est à côté de moi.
24: Oh, il est à côté de vous.
23: Waouh.
24: Ah oui. Son haleine, hein, quand il ouvre la bouche, monsieur le maire.
23: Oh là là. Ça sent pas bon, puis on a peur. Waouh, pas bon.
24: Et puis quand on enlève ses cheveux.
23: Oh, ben il n'y a plus rien.
24: Le maire, Pierre, si tu manges pas.
23: Ah, hein, il va lui parler, hein.
24: Oui, et puis.
23: Ah oui, hein.
24: Il va lui montrer son mouchoir.
23: Ah oui.
24: Et puis qu'est-ce qu'il y a dans son mouchoir?
23: Oh, c'est des grosses bébêtes.
24: C'est des bébêtes comment?
23: Oh là là, elles sont énormes.
24: Il va te montrer sa femme, monsieur le maire. Hein? Et comment elle est, hein, madame?
23: Ah, oh, c'est une sorcière.
24: C'est une sorcière, oui. Elle n'est pas belle.
23: Oh non, mon Dieu.
24: Elle est moche comment?
23: Oh là, elle a un gros nez, puis elle a un gros bouton dessus.
24: Hein, voilà, Pierre, t'as entendu? Alors là, il commence à manger. Hein?
23: Oui.
24: Et puis, attention, parce que monsieur le maire, hein, si t'es pas gentil, Pierre, et si tu manges pas, il va te montrer sa queue, hein,
23: ah,
24: madame?
23: Oui. Ah oui, oh là là.
24: C'est une... Elle est énorme, hein, madame?
23: Ah oui.
24: Elle est comment, sa queue?
23: Elle est grande, et puis il y a plein de piquants dessus.
5: Boucherie Trombert, bonjour.
6: Allô?
5: Oui.
6: Oui, bonjour monsieur, c'est bien la boucherie?
5: Oui.
6: Oui, je vous appelle parce que j'ai un problème à signalifier rapport à du jambon au torchon.
5: Oui.
6: Il n'y a pas de torchon.
5: Il n'y a pas de torchon.
6: Ben non, non, non, il n'y a que du jambon.
5: Mais attendez, quittez pas, je vous passe le chef. Hervé.
7: Allô?
6: Oui, allô, bonjour madame.
7: Oui, bonjour, dites-moi.
6: J'ai acheté du jambon au torchon, comme oui. J'ai expliqué à votre subalterne.
7: Oui.
6: Et en ouvrant le paquet, je me suis rendu compte qu'il n'y avait pas du tout de torchon. Il y a
7: bah, uniquement. C'est normal, on le cuit dans un torchon.
6: Voilà.
7: Après le torchon, le tissu, on va pas le couper à la machine à jambon. Donc on l'enlève.
6: Et vous le remettez après?
7: Bah, on peut pas, on vend pas le jambon au torchon avec ouais. Le torchon. Bah. Le torchon, il passe pas à la machine à jambon.
6: Bah, dans ce cas, c'est pas du jambon au torchon.
7: Le torchon, on l'enlève une fois que le jambon est cuit. Comment voulez-vous couper du torchon avec la machine à jambon?
6: Et dans ce cas, vous remettez des petits éclats de torchon après? Comment ça se passe?
7: Mais vous y faites exprès ou quoi?
6: Non, mais le torchon ne passe pas à la machine à jambon.
7: Bah voilà.
6: D'accord. Donc du coup, vous le coupez à la main?
7: Non, il est... Le jambon, je vous explique encore une fois, une dernière fois.
6: Non, mais
7: fois.
6: J'ai très bien compris. Bah voilà, il ne passe pas à la machine. Il faut bien que vous le coupiez à un moment.
7: Mais voilà.
6: Allô? Vous pleurez?
7: Non, je rigole.
6: Excusez-moi, je vous ai fait de la peine? D'accord, pardon. Non, ce que je veux dire, c'est que du coup, pour le préjudice du jambon sans torchon.
7: Oui.
6: Je vous rapporte les tranches.
7: Voilà.
6: Et vous pourrez me donner un torchon à la place?
7: Je vous mettrai un torchon à la place, il n'y a pas de souci.
6: D'accord, merci.
7: Voilà.
6: Allô?
7: Oui, je suis là.
6: Sinon, j'ai un problème avec le jambon à l'os aussi. Vous voyez venir le truc?
7: Oui, mais bien sûr. Là, c'est l'histoire du jambon à l'os sans l'os.
6: Non, mais j'ai rien dit, là. J'ai acheté un vol au vent. Et il n'y avait pas de vent. Hein, ça
7: ouais,
6: c'était rien.
7: Nickel.
6: Parce que, non, parce que j'ai... Ah, ça recommence.
7: On pleure, mais de rire.
6: Eh ben écoutez, tant mieux. Ça fait bien plaisir.
7: Exactement, moi aussi. Vous rappelez quand vous voulez, il n'y a pas de souci. Je répondrai à toutes vos questions comme ça.
6: Ah c'est... Merci beaucoup. Vous savez qui c'est ou pas?
7: Du tout.
6: Ah alors, devinez. C'est une radio?
7: Ouais.
6: Oui, laquelle?
7: Je sais pas, il y en a quand même beaucoup de radios.
6: Ah oui, il y en a beaucoup, oui.
7: Rire et chanson.
6: Bravo.
7: Nickel alors.
6: Merci.
7: Il n'y a pas de quoi. On s'appelle, on se fait une bouffe avec jambon.
6: Voilà, on se fait un torchon.
7: Comme ça, on cherchera l'os ensemble.
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25: Secrétariat de l'évêché, bonjour.
24: Allô, c'est l'évêché.
25: Oui.
24: Bonjour madame, c'est monsieur Lamolle à l'appareil.
25: Oui.
24: Je suis bloqué là.
25: Vous êtes bloqué?
24: Oui, je peux pas sortir.
25: Et vous êtes où?
24: Je suis dans l'évêché là, l'évêché public là. Comment vous pouvez me faire sortir de là? Parce que, heureusement, là, j'ai demandé les renseignements téléphoniques et j'ai dit que j'étais donc dans l'évêché. Et...
25: Ah! Alors, attendez. Vous êtes...
24: Oui, dans...
25: Parce que ici, vous êtes à l'évêché.
24: Oui, c'est ça, l'évêché. C'est là que je suis coincé. Parce que j'ai mis la pièce hein, pour rentrer dedans.
25: Oui, mais moi, je peux rien pour vous parce que là, vous êtes à l'évêché, c'est-à-dire à...
24: Vous êtes, c'est vous qui vous occupez d'évêché?
25: Non.
24: Comment ça, non?
25: Je suis... vous êtes à la maison de l'évêque, si vous voulez.
24: Ah non, pas du tout. Pas moi. Non, non. Moi, je suis dans l'évêché, là. Je suis pas dans la maison de l'évêque. Hein.
25: Oui, mais moi, j'y suis.
24: Ah, vous êtes dans la maison de l'évêque?
25: Voilà. C'est pour ça, la maison de l'évêque s'appelant l'évêché.
24: C'est là. Mais je savais pas que les gens qui s'occupaient d'évêché, c'était dans la maison de l'évêque.
25: Non, mais enfin, c'est pas tout à fait ça, quand même.
24: Si vous pouvez venir me libérer, parce que là, ça fait 7 minutes que je suis coincé.
25: Mais moi, je peux pas. Alors.
24: Vous savez, la petite tirette, là, pour ouvrir la porte, là?
25: Attendez, je vous demande une petite
24: minute. Elle est bloquée.
25: Mais je vous demande une petite minute, monsieur.
24: Oh, bah oui, je suis rentré, moi, en toute confiance. J'ai donné la pièce, et puis voilà. Allô? Le Seigneur fait pour moi des merveilles. Saint est son nom. Ah, si Jésus pouvait m'entendre, il me ferait sortir de là.
2: Allô?
24: Oui?
2: Bonjour, monsieur.
24: Ah, bonjour. C'est vous le réparateur, là, pour l'évêché?
2: Le réparateur? Quel réparateur?
24: Ben, pour venir me décoincer, là.
2: Mais où êtes-vous, monsieur?
24: Alors, je suis dans l'évêché public.
2: Mais l'évêché public, monsieur, ici, vous êtes à l'évêché, c'est-à-dire à la maison de l'évêque de Troyes.
24: Ah, ben, pourtant, c'est les renseignements téléphoniques qui m'ont donné votre numéro.
2: Ils vous ont donné le numéro de l'évêché, de la maison de l'évêque.
24: Ah non, j'aurais demandé l'évêché, moi.
2: Ben oui, l'évêché, c'est la maison de l'évêque.
24: Ah mais ben non, moi je suis dans l'évêché, je peux vous dire que c'est pas une maison.
2: Non,
24: c'est...
2: non, mais vous êtes dans les VC.
24: Oui.
2: VC, c'est pas évêché. C'est deux choses différentes.
24: Ah ben oui, mais là je suis enfermé dans l'évêché.
2: Ben oui, mais monsieur, je n'y peux rien.
24: Ah bah si.
2: Ah non, non, non, non, non, non, non, je n'y peux strictement rien. Je suis prêtre, monsieur, employé du diocèse de Troyes.
24: Mais c'était pas marqué WC catholique pourtant quand je suis rentré dedans.
2: Ben non, justement, parce que ce n'est pas des WC catholiques, c'est des WC publics.
24: Ah, et mon père?
2: Oui?
24: Et si on fait une petite prière, est-ce que vous pensez que ça va s'ouvrir ou pas?
2: Ah ben, on peut toujours prier pour demander que ça s'ouvre, oui, vous pouvez toujours essayer.
24: Alors quelle prière il faut faire?
2: Ben, priez votre ange gardien. Mais c'est tout ce que je peux faire pour vous, moi.
24: La porte
2: s'ouvre. Non, mais écoutez...
24: Attendez, je viens de prier, on va voir si ça marche. Je prie pour que la porte s'ouvre. Ah, allô?
2: Oui.
24: Ça frappe.
2: Ça frappe? Eh ben, dites à cette personne qu'elle fasse le nécessaire.
24: Oui, oui, monsieur, je suis coincé dans l'évêché, la maison de l'évêque.
2: Non, vous êtes coincé dans les WC, pas dans la maison de l'évêque. Vous êtes dans les water closets.
8: Vous pouvez sortir, monsieur, il y a du monde, là.
24: Mais je peux pas sortir, je suis coincé dans les WC, la maison de l'évêque.
2: Non, vous n'êtes pas dans la maison de l'évêque.
8: Mais c'est pas la maison de l'évêque, monsieur, vous êtes dans les WC publics, là.
2: C'est ce que lui dit le type.
24: Ben alors, et comment je fais pour sortir?
8: Ben, il faut appeler le service de l'évêché.
2: Non, le service municipal, pas l'évêché.
24: Mais j'ai déjà appelé l'évêché, je suis avec l'évêque en ligne.
2: Ben oui, ben l'évêque, c'est pas son service.
8: Poussez, monsieur, poussez.
24: Ben c'est déjà fait. Hein.
8: Non, mais poussez sur la porte.
24: Ah oui, pardon.
2: Il poussait, monsieur, c'est déjà fait. Monsieur, sur la porte, il...
24: Ah, allô?
2: Oui.
24: Ça s'ouvre?
2: Ah, ça s'ouvre. Ah ben, voyez bien.
24: Oh, mon Dieu.
8: Ah ben alors, monsieur, qu'est-ce que vous êtes?
24: Ben oui, je suis avec le réparateur au téléphone. Je vous remercie de vous parler.
2: Mais je ne suis pas le réparateur, monsieur.
0: Allô?
2: Allô?
0: Oui, bonjour, vous êtes le réparateur WC?
2: Mais monsieur, je ne suis pas dépanneur. Vous êtes à la maison de l'évêque.
0: Ah, vous n'êtes pas dépanneur?
2: Mais absolument pas. WC, c'est WC. Bon, et nous, c'est évêché, EVECHE.
24: J'étais coincé dans la maison de l'évêque.
2: Mais non, c'est pas la maison de l'évêque. C'est les WC.
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10: Bonjour.
6: Oui, bonjour monsieur, c'est bien la charcuterie?
10: Oui.
6: Je vous appelle parce qu'on m'a dit que vous vendiez du jambon fumé.
10: On a du jambon fumé, du jambon de Savoie fumé, bien sûr.
6: Parce que moi, j'ai ma femme qui est passée, elle m'a dit qu'il n'y avait pas les avertissements pour les mineurs.
10: Pour les mineurs?
6: Oui, bah du genre jambon fumé nuit gravement à la santé.
10: Regardez, j'ai l'étiquette dessus, je vais vous le faire voir.
6: Ah bah je la vois pas.
10: Mais comment voulez-vous que je vous le fasse voir?
6: Bah je sais pas, vous m'avez dit que vous allez me faire voir.
10: Non mais moi non, je vais voir, je vous lis, moi je peux pas vous...
6: Est-ce qu'il y a écrit que les mineurs ne doivent pas fumer?
10: Ah mais c'est pas à nous qu'on le fume, c'est à nous. Hein.
6: C'est pas vous qu'on le fume, mais vos clients, ils le fument quand ils l'achètent. Ils fument du jambon.
10: Ils peuvent fumer du jambon?
6: Ah bah bien sûr.
10: Oui, moi je savais pas qu'on fumait du jambon comme du tabac. Hein.
6: Ah bah on roule une tranche.
10: Ah bon?
6: Et puis on la fume quoi.
10: Et puis ça brûle.
6: Bon, vous vendez du jambon fumé, vous fumez pas de jambon?
10: Non, nous on fume pas de jambon. Vous m'avez appris quelque chose parce que je savais pas que si on vendait du jambon à des mineurs, qu'ils pouvaient le fumer.
6: Ah bah bien sûr, c'est comme le saumon. Hein.
10: D'accord.
6: Parce qu'après c'est l'escalade. Hein.
10: Oui, oui.
6: Mais... Ça commence par du jambon, après c'est la cigarette, après c'est la drogue.
10: Mais je savais pas. Je vends pas de drogue. Hein. Dans une charcuterie, on vend pas de drogue. Hein.
6: D'accord.
10: Bah, s'il faudrait qu'on vende de la drogue et puis des cigarettes, ce serait triste. Hein. Voilà. Je vais leur dire à tout le monde, quoi. Hein.
6: Est-ce que je pourrais peut-être parler à un responsable pour voir...
10: Voilà.
11: Oui, bonjour, monsieur.
6: Oui, bonjour, monsieur.
11: J'ai mes clients depuis 43 ans.
6: Vous avez un client qui a 43 ans?
11: Ben
25: non, ça fait 43 ans que je suis là, monsieur.
6: Comment s'appelle ce monsieur de 43 ans?
25: Mais non, je n'ai pas dit que j'avais un client de 43 ans.
6: Ah, donc on change la version, d'accord.
25: Mais non, mais monsieur, dans toute la France, on vend des jambons fumés, hein.
6: Ah bah voilà, donc on accuse les collègues, en plus.
25: Mais non, mais monsieur...
6: Vous avez reconnu, quand même...
25: Cette merde encore.
6: Je vous
25: Allô,
6: entends.
25: Bonjour monsieur, déjà tu me dis.
6: Allô.
25: Alors on n'a pas le droit de vendre de jambon fumé aux mineurs, moins de 18 ans.
6: Je vous entends toujours, hein.
25: Alors je suis monsieur Martin.
6: Je suis toujours là, allô.
25: Ah non, c'est toujours le téléphone là.
6: Non, il est là le téléphone. Allô.
3: Allô, oui.
6: Oui, bonjour madame.
3: Mais c'est la première fois qu'on fait le tour là.
6: Ah bah excusez-moi, mais enfin ça me semble quand même incroyable que vous puissiez vendre comme ça en toute légalitude du jambon fumé.
3: Il y a quelque chose qui va pas très bien chez vous. Un truc comme ça, je préfère avoir la personne en face de moi.
6: Quelle personne?
3: Bah, la vôtre.
6: Oui, mais enfin excusez-moi, mais là déjà entre le.
3: Non, mais dans ces cas-là, vous venez en face de moi, puis après on discute.
6: Ah bah là, on est un peu en face à face au téléphone, c'est quand même un petit
3: peu. Non, il y a pas de face à face au téléphone.
6: Ouais, c'est en quelque sorte.
3: Non.
6: Bah vous êtes face à votre téléphone.
3: Oui.
6: Moi aussi.
3: Parce que ça peut me foutre.
6: Comment ça, que ça peut vous foutre?
3: Attendez, moi j'ai des clients là qui attendent, j'ai pas de temps à passer à ça. Si vous voulez discuter avec moi, vous venez ici à ma boutique et on va voir.
6: Ah bah j'y suis derrière vous.
3: Rentrez.
6: Ah je suis rentré.
3: Ah bon?
6: Vous me voyez pas?
3: Non.
6: Bon, alors attendez, je ressors. Vous m'avez vu sortir?
3: Non.
6: Bon alors je re-rentre.
3: Ouais.
6: Là vous me voyez entrer?
3: Bon, j'ai pas de temps à perdre, moi j'ai des clients. Au revoir monsieur.
25: Oh, de merde.
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13: Allô?
15: Oui, bonjour monsieur.
13: Oui.
15: Monsieur Gérard.
13: Oui.
15: Oui, bonjour, ce service des tables d'écoute à l'appareil.
13: Oui.
15: Vous connaissez le professeur Ledoux, monsieur dermatologue à Clermont-Ferrand, non?
13: Dermatologue à Clermont-Ferrand? Non, pas du tout.
15: Pas du tout, bon.
13: On n'a jamais eu à le faire avec ce monsieur-là.
15: Ce monsieur porte plainte parce qu'il a reçu un certain nombre de coups de fil dans lesquels on a pu entendre proférer des insultes. Oui, monsieur, je ne vais pas vous les énumérer ni vous les citer. Le problème est que nous sommes remontés, évidemment, après enregistrement des appels, jusqu'à l'auteur de ces communications téléphoniques grossières.
13: Tiens.
15: Oui, elles proviennent du 73-35. C'est bien votre numéro?
13: Ah, c'est bien mon numéro. Mais alors là, vous m'étonnez, parce que cette personne, moi, j'ai jamais eu affaire avec elle. Et je vois pas qui est-ce qui est un peu... On est des gens civilisés, ici.
15: Donc ça ne vient pas de chez vous, d'après vous?
13: Ah, je vous le garantis.
15: Bon, alors nous allons faire une vérification. Professeur Ledoux, prenez l'écouteur.
13: Oui.
15: Merci. Oui, alors cette personne dissimule donc sa voix dans un élément en coton. Après expertise de la bande 1935, nous sommes aperçus que cet élément en coton était un slip en coton, un slip banal, un slip, vous voyez ce que je veux dire. Et donc il met sa tête dans
13: écoutez,
15: ce slip.
13: Ça relève, mais c'est invraisemblable.
15: Ben, monsieur, est-ce que vous avez quelque chose en coton que vous pourriez mettre sur la tête pour que nous puissions vérifier que vous n'êtes pas l'auteur de ces plaisanteries?
13: Écoutez, là, tout de suite, vous me prenez à court, enfin, quand même. Bien sûr, si vous voulez.
15: Je vous remercie, monsieur. Chers auditeurs, vous pouvez vous-même, chez vous, enfiler un slip en coton et vérifier que vous n'êtes pas l'auteur de cette plaisanterie. Merci.
13: Allô?
15: Allô?
13: Oui.
15: Oui. Alors, qu'est-ce que vous avez, là?
13: Ben, j'ai un slip en coton, si vous voulez, mais c'est ridicule.
15: Pardon, monsieur?
25: Tu te soumets à l'expérience.
15: Écoutez, monsieur,
13: c'est... Moi, je viens faire l'expérience. Qu'est-ce que vous voulez que je fasse avec ça?
15: Alors, vous avez un slip en coton. Vous l'enfilez sur votre tête comme une cagoule.
13: Oui.
15: De telle manière qu'il couvre votre bouche et qu'il vous arrive sous le menton. Ensuite, vous plaquez ce slip sur la bouche.
13: Oui, oui, voilà.
15: Vous l'avez, là?
13: Ah oui, ça y est.
15: Ben, votre voix n'est pas changée.
13: Ah, écoutez, je regrette. Mon épouse vient de partir, elle l'a vu elle-même.
15: Elle est à côté, là? Vous pouvez la rappeler?
13: Tu peux venir?
25: Oui.
13: Bon, elle prétend que j'ai rien sur la tête. Alors, est-ce que t'es témoin que je me mets bien le truc sur la bouche?
25: Oui, oui.
13: Mais écoutez, venez constater vous-même. J'ai le slip sur la tête, hein, et qui me couvre la bouche. Et je parle avec le slip sur la bouche, qui me colle sur la bouche.
15: Très bien. Alors, vous allez bien plaquer le slip sur la bouche.
13: Oui.
15: Le professeur Ledoux, dermatologue à Clermont, va donc vous entendre parler, hein.
13: Oui.
15: Et vous allez parler normalement dès que je vous entendrai le signal sonore, hein.
13: D'accord. Eh bien, je parle normalement et je dis que de chez moi, les gens sont toujours tenus correctement et n'ont jamais proféré d'insultes par téléphone.
22: Allô?
13: Oui?
22: Professeur Ledoux à l'appareil.
13: Oui?
22: Personne chez vous n'a jamais parlé avec un slip sur la tête.
13: Absolument, je vous garantis. Nous ici, nous sommes une famille honorable.
22: Donc jamais vous n'avez parlé au téléphone avec un slip sur la tête?
13: Ah, je vous garantis.
22: Vous le jurez?
13: Bah, sauf un instant.
22: Ah.
15: Oui, mais enfin là, vous lui avez demandé...
13: Vous venez de me demander de faire un enregistrement.
15: Oui, là, c'est pour l'enquête. Hein,
13: pour l'enquête?
22: Ah bah oui, quand même, hein.
13: Mais qu'est-ce que c'est que cette histoire? Écoutez, c'est invraisemblable.
15: Ou alors, c'était une blague peut-être de la part de ce professeur, ça m'étonnerait. Le professeur, non, professeur.
13: Écoutez, c'est pas le professeur qui peut faire...
22: Je suis diplômé ancien interné des hôpitaux de Paris.
13: Oui.
15: Et vous étiez interné où ça?
22: Ben, à Sainte-Anne, à l'hôpital psychiatrique.
13: Qui?
22: Comment, monsieur?
4: Pardon, je comprends pas.
22: Ben, j'ai été interné 3 ans à l'hôpital Sainte-Anne, ancien interné des hôpitaux de Paris.
4: Oui. Ah. Ah ben voilà. Ça complique l'affaire.
22: Et vous êtes qui alors?
24: Ben, je fais des canulaires, moi.
4: Ah, ben écoutez.
22: Ah, ben d'accord.
4: Ah ben voilà.
22: Oh, oh ben alors là, monsieur. Excusez-nous alors.
4: Oh, ben je vous ai tout excusé, bien sûr.
22: Ah, oh, ben alors ça, on a été victimes d'un canular tous les deux.
4: Eh ben j'ai compris. Ben voilà.
24: Eh ben je vous ai bien eu, hein.
4: Ben vous avez quand même pas réussi à me foutre un slip sur la tête, hein. 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
14: Bonjour.
6: Bonjour monsieur, c'est bien le salon de coiffure?
14: Oui, c'est ça.
6: Monsieur Martin à l'appareil, société Martin Business.
14: Oui.
6: Je travaille avec plusieurs marchés financiers, en particulier la bourse de Martinville.
14: Oui.
6: Donc, j'ai fait cotifier votre société sur les marchés financiers.
14: Oui, je comprends pas bien.
6: Bah, en clair, si mes informations sont exactes, votre salon de coiffure n'était pas cotagé en bourse.
14: Bah, bien sûr que non, on ne peut pas être en bourse.
6: Eh ben maintenant, je m'en suis occupé.
14: Bon, enfin, mais vous êtes qui, monsieur?
6: Monsieur Martin, je suis trader boursifiquiste professionnel, donc je me suis permis d'introductionner votre société en bourse.
14: Non, mais ça va pas, non.
6: Ah si, moi ça va.
14: Vous pouvez pas faire ça sans m'en avoir parlé avant.
6: Bah c'est mieux, parce que comme ça, j'achète toutes vos actions à l'avance.
14: Bah...
6: Et maintenant que c'est fait, je peux vous les revendre.
14: Mais alors, vous me retirez tout ça?
6: Ouh, alors, pour ça, il faut que je consulte d'abord notre conseil d'administration.
14: Non, mais vous foutez de ma gueule?
6: Bien sûr, mais enfin, ce que je veux dire, c'est qu'il faut d'abord consulter vos actionnaires.
14: Mais, attendez... C'est un mec qui me raconte qu'il a mis le truc en bourse, je sais pas quoi.
16: Oui, allô?
6: Bonjour madame, on devait me passer le responsable, je pense.
16: Oui, alors?
6: Bah alors, je veux bien que vous me le passiez.
16: Oui.
6: Oui, bah si je pouvais lui parler.
16: Bah c'est moi-même, oui, allô?
6: Ah d'accord, bah je savais pas.
16: Oui.
6: Donc c'est vous qui vous occupez de l'introduction boursificotière.
16: Je suis pas au courant de ça, moi. C'est quoi votre truc? Je vois ce que c'est, moi.
6: Bah la bourse, les actions, c'est ce que je disais à l'autre. Je vous ai mis des actionnaires.
16: J'ai pas besoin de ça, moi. Je m'en fous complètement, en fait.
6: Ah vous peut-être, mais enfin moi ça me permet de gagner de l'argent en vous revendant vos actions.
16: Et J'ai besoin de rien, j'ai pas besoin de m'emmerder avec tout ça. C'est du chinois, donc laissez tomber.
6: Comment ça, des chinois? Vous êtes déjà en business?
16: Mais je suis pas en business de rien, j'ai pas de business du tout.
6: Pardon, vous venez de me dire que vous faites affaire avec des chinois?
16: Mais j'ai pas de chinois, qu'est-ce que me racontent des chinois?
6: Bah vous êtes en train de me piquer mon idée en vous mettant sur la bourse chinoise, j'ai bien compris.
16: Bah, je suis en train de coiffer des gens, là, je suis occupé.
6: Ok, alors juste, si je peux me permettre un conseil.
16: Mais je m'en fous complètement, faut que je le dise en quoi? En belge, en turc, je n'en ai rien à secouer. Voilà, aussi simple que ça. Donc ça suffit.
6: D'accord, mais enfin, pour vous expliquer quand même en quelques mots.
16: De toute façon, déjà les gens qui m'appellent avec un numéro masqué, je vais vous dire, je les envoie chier direct.
6: Tout à fait d'accord, avec vous, je fais pareil. En revanche, pour votre boursifiage chinois.
16: Ras le bol, rien à foutre! Rien à foutre, bordel!
6: Ah, juste si vous pouvez parler un tout petit peu plus fort.
16: Rien à foutre!
6: Bon, ils vous font l'action à combien, les chinois?
16: Je m'en fous!
6: Pardon, mais si vous parlez comme ça au CAC 40 de Martinville, je vous préviens, ça va coincer.
16: Mais je m'en fous, je sais même pas de quoi vous me parlez, j'en ai rien à secouer.
6: Oh, dis donc, je saurais pas tomber sur un négociateur.
16: Mais je m'en fous, j'ai pas besoin de ça, j'ai besoin de rien.
6: Si, je vous vois venir.
16: Je m'en tape, faut que je le dise comment?
6: Mais alors ça, je le vois venir, mais gros comme un maçon.
16: Bordel, je m'en fous, rien du tout, que dalle. Nawa.
6: Vous faites le gapin intéressé pour faire baisser les prix.
16: Putain, c'est grave, un mec débile, c'est pas possible, un mec aussi con de ma vie, j'ai jamais vu ça.
6: Ah bah merci beaucoup.
16: Un mec aussi con de ma vie, j'ai jamais vu ça.
6: Bon, c'est gentil, mais je fais que mon travail, hein.
16: Alors c'est tout, bah c'est très bien, merci beaucoup, au revoir.
6: Ah d'accord, bon bah on se rappelle pour notre business.
16: Putain.
17: L'habitat, bonjour.
18: Oui, bonjour madame.
17: Bonjour.
18: Je suis bien chez le plombier.
17: Oui, c'est ça, oui, on fait bien de la plomberie.
18: Je vous appelle parce qu'on m'a dit que vous étiez le moins escroc de tous les plombiers du coin.
17: Ah, en effet, là c'est très flatteur, il faudrait que je le dise au plombier.
18: Oui, enfin, il n'a pas ajouté de loin, mais quand même, ça peut compter.
17: Ah oui, c'est vrai.
18: C'est le moins escroc de tous.
17: Ah bon, eh bien,
18: j'ai entendu ça deux fois déjà.
17: D'accord.
18: En 20 ans.
17: Si les gens le disent, c'est que ça doit être vrai.
18: Alors voilà, donc je voudrais savoir comment je peux faire pour être dépanné.
17: Oui, alors dites-moi, dépanné pourquoi?
18: Un robinet.
17: Vous voulez le changer, le réparer?
18: Ben, ce qui coûtera le moins cher.
17: Qu'est-ce qu'il a, votre robinet? Il marche mal et il fuit?
18: Non, c'est pas ça. C'est que je suis obligé d'aller le vidanger à peu près toutes les 2 heures aux toilettes.
17: Ah.
18: Vous voyez, il faut juste le sortir, quoi, je pense, le robinet. Hein. Mm-hmm. Donc, bon, le sortir, le prendre dans la main, évidemment. Hein.
17: Oui.
18: Le tendre un peu, je pense. Hein.
17: Mm-hmm.
18: Et puis donc, ben, le faire couler.
17: Oui.
18: Ensuite, donc, le secouer.
17: Mm-hmm.
18: Et ensuite, le remettre à sa place.
17: D'accord, ça c'est pour le vidanger.
18: Oui, c'est toutes les 2 heures à peu près. Ça dépend ce que j'ai bu, quoi.
17: Ok, et en fait, vous voudrez que vous vidangez pas tous les 2 heures? Que ce soit moins fréquent?
18: Ben oui, si c'était possible. C'est surtout que je voudrais ne plus avoir à le faire moi-même.
17: Ah, qu'il se fasse automatiquement, tout seul?
18: Oh non, je préférerais pas, parce que sinon ça serait direct dans mon pantalon. Vous mettez à ma place quand même. Je suis le président du comité des fêtes. Hein.
25: D'accord.
18: Je suis souvent en public. Non, ce serait mieux que ce soit le plombier qui vienne me le vider de temps en temps. Quand il peut, toutes les 2 heures.
25: Ah oui, alors là, je sais pas s'il pourra tous les 2 heures. Hein.
18: Et vous?
25: Oui.
18: Vous pourriez, vous, venir me faire ça ou pas?
25: Moi, personnellement?
18: Oui.
25: Ah ben non, moi je travaille, monsieur.
18: Ah oui, non, mais je paye, hein.
25: Ben écoutez, je sais pas, vous me... Enfin...
18: C'est quoi vos tarifs?
25: Ah, je ne sais pas, par contre, là, les tarifs, je peux pas vous en parler. Mais déjà, il faut enlever le robinet.
18: Faut le sortir, hein.
25: Oui, le sortir, il faudrait le secouer, enfin, le vidanger l'eau qu'il y a dedans, enfin, sur s'il y en a.
18: Ah, c'est pas de l'eau, hein.
25: C'est quoi?
18: Ben, c'est du pipi, madame, hein.
25: Ah, d'accord, j'avais pas compris. D'accord, alors attendez, je vais le noter. Et ensuite, le remettre.
18: Dans mon pantalon, enfin, dans mon caleçon, quoi.
25: Non, mais attendez, mais là, je suis pas. Excusez-moi, je comprends pas. Vous me parlez d'un robinet, vous me parlez de le mettre dans votre caleçon. Excusez-moi, mais je vois pas le...
18: Ben, c'est mon robinet à moi.
25: Ben oui, votre robinet que vous avez chez vous. Excusez-moi, mais je comprends pas.
18: Ah, moi, je croyais que vous parliez de mon robinet à moi, enfin, de mon zizi, quoi.
25: Ah ben non, pas du tout. Excusez-moi, monsieur, mais pas du tout, hein.
18: Ben, on s'est mal compris tous les deux.
25: Oui, un peu, oui. Excusez-moi, mais je parle... Enfin, je vois pas...
18: C'est pour ça que je vous ai demandé si vous pouviez venir le faire vous-même.
25: Oui, mais non, pas du tout. Excusez-moi, mais je vous trouve très mal poli.
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5: Coiffure esthétique, bonjour.
6: Bonjour, monsieur. C'est bien le salon de beauté?
5: Oui, tout à fait.
6: Monsieur Martin, à l'appareil. Bureau de recensage pour la taxe sur le renouvellement nationalistique.
5: Ouais.
6: C'était pour savoir. Vous êtes bien de nationalité française?
5: Oui.
6: Ok, parce que je suis en train de voir si vous devez payer la taxe sur le renouvellement de nationalité. Vous avez dû en entendre parler?
5: Bah non, c'est quoi la taxe?
6: C'est la taxe de renouvellement nationalistique. Chaque année, il faut maintenant payer pour renouveler sa nationalité française.
5: D'accord, mais depuis combien de temps on renouvelle la...
6: Ah, mais c'est tout nouveau. C'est le gouvernement qui vient de le voter pour récupérer des sous pour le budget.
5: Ah, d'accord.
6: Donc, si vous voulez garder votre nationalité, il faut payer 100 euros.
5: Mais si on l'a de naissance, on la garde pas?
6: Bah non, plus maintenant, grâce à la taxe nationalistique.
5: C'est ce que vous venez de m'expliquer, en fait. De cette année, on peut pas garder la nationalité française. On la paye.
6: Voilà, de cette année, vous avez tout compris.
5: Oh là là. Je suis née en France, je travaille en France, je paye mes impôts en France, et je dois encore payer pour justifier que je sois française.
6: Alors, vous êtes pas obligé de payer les 100 euros. Mais dans ce cas, évidemment, vous perdez la nationalité.
5: Bah, vous me dites, si je la paye pas, je suis pas reconnue française.
6: Oh bah, ça me semble normal.
5: Oui, mais du coup, j'ai quoi comme nationalité?
6: Eh bien, dans ce cas, c'est à vous de reprendre une autre nationalité.
5: Eh ben, je fais comment? Personne veut de moi, je suis française.
6: Par exemple, si vous voulez que je vous nationalifie bulgare ou slovaque, je peux vous remplir le dossier.
5: Oui, mais je suis pas bulgare et je suis pas slovaque. Pour avoir la nationalité, faut parler la langue.
6: Non, mais vous avez pas besoin de parler couramment non plus. Il faut juste connaître 2-3 expressions.
5: Je parle pas slovaque, je vous dis.
6: Et en plus, la nationalité slovaquaise, au lieu de vous coûter 100 balles, vous la touchez à 20 euros.
5: Ah ouais, bah en même temps, personne veut être slovaque.
6: Allez, pour le même prix, je vous fais même le passeport.
5: Je veux pas de passeport. Je suis française avec un passeport française.
6: Oui, bah moi je vous aide gentiment à pas payer les 100 balles de taxes nationalistiques.
5: Oui, mais à ce moment-là, faut choisir une autre nationalité alors que je suis française.
6: Bon allez, je vous lance une demande de nationalité slovaquaise, vous pourrez changer après.
5: Est-ce que je peux parler à votre responsable? Tout de suite.
6: Ok, je vous le passe tout de suite. Oui, allô, bonjour monsieur.
5: Oui, bonjour.
6: Donc, je vois que vous êtes de nationalité slovaquaise, c'est bien ça?
5: Alors, je suis pas du tout slovaque.
6: Ah, parce que vous avez fait une demande pour changer de nationalité avec l'autre monsieur Martin, apparemment.
5: J'ai rien changé du tout, c'est pour ça que je demande à vous parler. Je souhaite tout annuler ce qu'il a fait.
6: Pas de problème. Tuit. Voilà, j'annule tout.
5: Bon, bah voilà. Bah...
6: Et c'est bon, vous êtes à nouveau bulgare.
5: Oh, je suis pas du tout bulgare.
6: Ah, bulgare, ça va pas non plus.
5: Non, je suis française.
6: Alors, je peux vous remettre français, mais dans ce cas, c'est un transférage.
5: Histoire de fou.
6: Donc, la taxe nationalistique passe à 200 euros.
19: C'est bien la première fois que j'entends ça.
6: Oh bah attendez, c'est pas fini. Bonjour monsieur.
19: Alors déjà, je suis une dame.
6: Voilà, si vous voulez.
19: Je vais payer pour être française.
6: C'est ça, il faut renouveler tous les ans.
19: Je suis née française, sur le sol français, et je dois payer parce que je suis née sur le sol français. Génial.
6: Bah c'est pour le budget, je sais pas si vous avez suivi aux actualités.
19: Non, j'ai rien suivi du tout. Je vous explique, je suis partie en vacances en Angleterre et je viens de rentrer.
6: Ah donc vous n'êtes pas français?
19: Bah si, je suis française.
6: Bah non, vous venez de me dire que vous étiez anglais.
19: Non, je suis allée en vacances en Angleterre.
6: Ah ouais, sans changer de nationalité.
19: Bah ouais, bah... Alors, j'ai peut-être pas le cerveau bien en place, mais vous non plus, hein.
6: Bon, après, c'est une petite taxe qui va quand même permettre de bien redresser l'économie.
19: Ah ouais, on paye encore en plus. Ah, moi, je suis commerçante, mais je paye pas assez.
6: Ça va, vous payez que 100 euros.
19: Bah non.
6: Enfin, que 100 euros par mois, pour être précis.
19: Que 100 euros par mois?
6: Oula, pardon, je vous ai dit par mois.
19: Bah oui.
6: Oh bah, excusez-moi, non, c'est par semaine.
19: Foutage de gueule, là.
6: Ah bah là, total foutage de gueule.
19: Franchement, foutage de gueule.
6: Ah mais franchement, foutagisme de gueule ultime.
19: Bon, bonne journée, au revoir.
6: Bon, merci monsieur, bisous.
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8: Mairie de Notre-Dieu.
20: Oui, bonjour, monsieur.
24: C'est la mairie.
8: Oui, monsieur.
20: Oui, bonjour, monsieur. Robert Ledoux à l'appareil, champion du monde de coup de fil le plus court. Alors, ça fait combien de... Ah, ben là, je crois que j'ai gagné.
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21: Bonjour.
6: Bonjour monsieur, je suis bien au numéro du salon de coiffure?
21: Oui, bien sûr.
6: Docteur Martin à l'appareil, je suis relaxologiste téléphoniste.
21: Oui.
6: Et je vous propose donc des séances de relaxisme au téléphone.
21: Oui.
6: Oui, très bien, c'est parti, prenez une grande inspiration.
21: Ah, alors, excusez-moi, je vous coupe, je n'ai pas compris du tout ce que vous vouliez.
6: Bah, on attaque la séance de relaxologie.
21: Ah non, non, mais moi je ne veux pas de séance.
6: Expirez tranquillement par les trous de nez. Bah.
21: Non mais je m'en fiche, je raccroche et on n'en parle plus. Hein. Après,
6: ah non, mais si vous voulez arrêter là, il n'y a pas de problème.
21: C'est pas mon problème, hein, c'est le vôtre. Hein.
6: Ah oui, bon, en revanche, je suis quand même obligé de vous facturer la séance.
21: Facturer quoi? Mais qu'est-ce que vous me racontez? Facturer quoi?
6: Bah, le relaxisme.
21: Non mais vous me demandez mon numéro de téléphone, je vous dis oui. Et là vous me dites, ah, vous êtes engagé. Engagé de quoi?
6: Mais non, il n'y a pas d'engagement, vous payez à la séance.
21: Non mais la séance ne me fera pas facturer.

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3: Vous affolez pas.
4: Non,
3: hein,
4: ouais, non, parce que là, les trucs olé olé, très peu pour moi, merci.
3: Non, bah moi non plus. Hein.
4: Non, parce qu'on se dit, le gars est relaxologue, c'est bon, il est open.
3: Ah non, mais vous avez pas du tout compris ce que je vous ai dit,
4: j'ai
3: monsieur.
4: J'ai très bien compris, oui, vous me proposez un rancard. Alors
3: non, pas du tout, je vous ai dit, ma patronne, elle va ruer dans les brancards. Écoutez bien ce que je vous dis.
4: Non, bah que ce soit avec votre patronne ou avec vous.
3: Non, vous dites des choses que je n'ai pas dit, donc je ne suis pas d'accord, monsieur.
4: C'est moi qui ne suis pas d'accord.
3: Est-ce que je vous ai fait une proposition? Pas du tout. Non, mais vous rigolez. Non, mais vous comprenez, je vais retirer le masque, vous allez mieux comprendre. Je vous dis que c'est ma patronne qui va ruer dans les brancards si vous...
4: Ah non, on comprend plus rien. Remettez le masque.
3: Voilà.
4: Ah oui, c'est mieux.
3: Ruer dans les brancards. C'est pas je vous donne un rancard, monsieur. Je sais pas ce que vous allez vous imaginer. Et là, vous êtes dans un salon de coiffure. Hein. On part sur un terrain glissant.
4: Écoutez, je vais faire comme si je n'avais pas entendu votre proposition.
3: Ma foi, non. Je ne vous propose pas. Est-ce que vous pouvez répéter mot pour mot ce que je vous ai dit?
4: Oui, vous m'avez dit, est-ce que ça te dirait un petit rancard?
3: Non, moi, je vous ai dit, ma patronne va ruer dans les brancards, monsieur. C'est pas je vous donne un rancard.
4: Ah, donc maintenant, vous me donnez un brancard.
3: Oui, bon, bah, moi, de toute façon, moi, j'ai autre chose à faire que de perdre mon temps avec un incompétent.
4: Oh non, alors là non, un con peut-être, mais pétant certainement pas.
5: Qu'est-ce que c'est que ce bordel, monsieur? On vous a rien demandé.
4: Bonjour monsieur, vous êtes le patron?
5: Oui, c'est moi. Qu'est-ce que vous faites avec mon ouvrière, là, lui raconter des conneries? On n'a pas que ça à faire, monsieur, on est en clientèle, là.
4: Oui, mais c'est pas une raison pour ruer dans vos rancards, hein.
5: On n'est pas intéressé, on vous a dit qu'on n'était pas intéressé par votre truc, je sais quoi, là.
4: Alors, c'est du relaxisme, vous allez voir, c'est super.
5: Vous arrêtez tout de suite de votre chantier, parce que là, nous, on travaille, on n'a pas que ça à faire de vos conneries, de relaxation, de je sais pas quoi.
4: Qu'est-ce qu'on fait? On cale la prochaine séance tout de suite?
5: Au revoir, monsieur.
6: Oui, bonjour, monsieur.
7: Oui, bonjour, monsieur.
6: Oui, le père Ledoux, je suis le recteur, le curé de Camaret.
7: Vous êtes le curé. Bonjour, monsieur le curé.
6: Bonjour, comment allez-vous?
7: Je vais bien, oui.
6: Je ne veux pas vous déranger, mais j'ai un petit problème, docteur, voyez-vous.
7: Oui.
6: Depuis 2-3 jours, j'ai constaté que j'avais les... qui pendent, voyez-vous.
7: Les testicules, quoi.
6: Oui, voilà.
7: Oui.
6: Et alors, malheureusement, quand je m'assois dessus...
7: Vous asseyez dessus?
6: Oui, malheureusement, oui.
7: Alors, elles ont enflé, quoi.
6: Comment?
7: Elles ont enflé.
6: Ben, je ne sais pas, oui, je pense, oui.
7: Mais elles pendent beaucoup, alors, si ça vous...
6: Ah oui, elles pendent beaucoup, puisque quand je m'assois dessus, elles me rentrent dans le...
7: Dans le trou de balle.
6: Voilà.
7: Voilà.
6: Hein? C'est ça, docteur.
7: Bon, eh ben, il vaut mieux voir ça, monsieur Curie.
6: Ben oui.
7: Vous pouvez circuler en voiture ou quoi?
6: Difficilement, hein. Parce que c'est pareil, je suis assis dessus.
7: Vous pouvez pas venir jusqu'au centre médical?
6: Ben si, mais comment je vais faire pour... Ou alors je viens à pied ou en...
7: Bon, à pied, mais non, il n'y a pas question, quand même.
6: Ou en vélo, en danseuse, alors...
7: Mais pas en vélo, quand même.
6: Non, mais en danseuse, au moins, je ne m'assierai pas dessus sur la selle.
7: Mais c'est à ce point-là.
6: Ah oui, que faire?
7: Et vous pouvez pas prendre un taxi pour venir, hein?
6: Oui, ben... Oui, c'est ce que je vais faire en restant accroupi dans la voiture.
7: Parce qu'ici, on a plus de matériel pour voir, quoi.
6: D'accord. Mais c'est normal que quand je suis assis dessus, elle me rentre dans le...
7: Ben, d'abord, c'est pas normal de s'asseoir sur ces trucs, hein.
6: Ben oui.
7: Et que ça vous rentre dans le trou de balle, alors ça me paraît assez exceptionnel, quoi.
6: Voilà.
7: Hein? Bon, écoutez, je vous envoie un taxi.
6: Oui, et puis...
7: Je m'en occupe, comme ça je serai sûr à quelle heure ça sera.
6: D'accord.
7: Vous êtes donc à la cure de Camaret.
6: Voilà.
7: D'accord, je m'occupe de tout ça, monsieur.
6: Mais dites-moi, docteur.
7: Oui.
6: J'ai quelque chose qui m'obsède. Je me suis réveillé cette nuit avec un air de musique dans la tête que je ne me souvenais plus ce que c'était. Peut-être que vous pourrez me dire.
7: Un air de Brigitte?
6: Non, pas de Brigitte, de Martine. De musique.
7: Un air de musique?
6: Oui. Est-ce que vous connaissez cette chanson?
7: Laquelle, monsieur?
6: C'est un air que je ne sais plus ce que c'est. C'est... La la la la la la la la la la la la la la la la la la la la la la la la la la la la.
7: Ah, les filles de Camaret, que c'est, monsieur le curé?
6: C'est pas le curé de Camaret, allez.
7: Oui. Bon, allez, au revoir.
6: Je vous souhaite une bonne après-midi.
7: Merci.
6: Au revoir.
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8: Allô?
4: Bonjour madame, c'est bien l'exploitation agricole?
8: Oui, allô?
4: Monsieur Martin à l'appareil, auto-école Martin.
8: Ah, c'est pas auto-école, non?
4: Comment ça? Attendez, pourquoi vous seriez une auto-école aussi?
8: Non, mais...
4: Ah, non, je crois pas, non?
8: Non.
4: Et puis pardon, mais de quel droit ce serait vous l'auto-école et pas moi?
8: Non, je suis pas auto-école.
4: Ah, ou alors vous êtes à votre compte?
8: Oui, je suis à mon compte, moi.
4: C'est ça, en fait, vous êtes auto-école indépendantiste.
8: Non, rien de tout ça, moi je suis agriculteur.
4: Ah, bah c'est ce que je disais.
8: Oui, vous m'appelez pourquoi, là?
4: Pour votre test de conduite, rapport au permis.
8: Oh là là. Et c'est quoi cette histoire-là?
4: Bah, la réforme du permis. Me dites pas que vous avez pas suivi.
8: Non.
4: Eh ben, maintenant, il faut passer un test tous les 15 ans pour vérifier

0: Vous conduisez bien.
1: D'accord.
0: Donc on vient chez vous, on fait un tour ensemble avec votre voiture, on revient et c'est terminé.
1: D'accord, ok.
0: Mais juste pour vérifier, vous avez bien le double pédalage sur votre voiture?
1: Non. Je vois pas ce que je fais avec double pédale.
0: Ah, pas de double pédale, alors attendez, je vais
1: À moins que ma femme elle ait peur et puis elle ait commandé une voiture avec double pédale.
0: Mais... Ah bah, vous pouvez rassurer madame, justement, vous avez eu du bol, il me reste un double pédalage en stock. Donc on va l'installer sur votre voiture.
1: Comment vous installez ça sur une voiture?
0: Alors ça moi j'en sais rien, mais rassurez-vous, c'est mon beau-frère, il fait du tuning et il va vous installer le système de double pédaling.
1: Ah mais une fois que c'est installé, ça servira juste pour votre test.
0: Bah oui, mais comme vous repassez un test tous les 15 ans, c'est plus pratique de laisser le truc monter.
1: On ferait ça avec une voiture d'auto-école, il viendrait chez nous, on ferait un tour et puis c'est terminé que d'installer des...
0: Alors, pour vous dire franchement, c'est juste que le double pédalage, ça me bousille l'embrayage, moi, sur mes voitures.
1: Oui, c'est sûr, non, mais je vous comprends, ouais.
0: Eh oui, donc je préfère qu'on utilise celle des autres, sinon ça bousille les miennes.
1: Ah oui, bah...
0: Donc, je vais venir maintenant pour récupérer votre voiture.
1: Non.
0: Je vous l'embarque, je la file à mon beau-frère et il vous bricole le double pédalage.
1: Ouais, alors, faut jouer avec ma femme si elle a besoin ou pas de la voiture. Hein.
0: Bah, dites-lui que si elle peut attendre un peu.
1: Ah oui.
0: Je pense que d'ici 15 jours, la partie mécanique déjà sera terminée.
1: Oui.
2: Attends, pardon.
0: Allô? Oui, bonjour monsieur.
2: Non, mais attendez, vous pouvez vous parler de quoi, pour qui, à qui, là?
0: Je parle de l'installation du double pédalage par mon beau-frère sur votre voiture.
2: Mais pourquoi j'aurais un double pédalage sur ma voiture?
0: Bah, rapport à la réforme du permis de conduire, j'imagine que vous avez suivi, vous.
2: Mais vous parlez pour qui, là? Pour mon mari?
0: Ah oui, pour toutes les personnes qui conduisent et qui ne conduisent pas. J'imagine que vous avez suivi, donc vous êtes au courant.
2: Oui.
0: D'ailleurs, si vous aussi vous conduisez, on peut aussi vous installer un double volant.
2: Non, franchement, là, vous me prenez de court.
0: Bah, c'est pratique, parce que comme ça, vous pouvez conduire à deux en même temps.
2: Non, mais vous êtes qui et pourquoi vous faites ça? Vous êtes habilité par qui?
0: Ah, moi, je suis auto-école, donc je suis auto-habilifié par moi-même.
2: Bah écoutez,
0: vous savez quoi? On se complique pas, je vous mets le pack complet double conduite.
2: Hop. Bon, bah oui, je vais voir avec mon assureur. Vous êtes qui? Représentez-vous?
0: Auto-école Martin, monsieur Martin.
2: Monsieur Martin de où?
0: De Martinville.
2: C'est donc quel département, ça, c'est où?
0: Comment ça, département? Ah bah non, Martinville, capitale de la principauté du Martinland.
2: Pardon, vous êtes de où?
0: Du Martinland, on s'est installé là-bas pour pas payer les taxes américaines.
2: Qu'est-ce que c'est que cette connerie?
0: D'ailleurs, je vous ai pas dit, on fait une promotion sur le pack triple conduite en même temps, si jamais il y a une troisième personne.
2: Non, on n'est rien du tout. J'ai pas pris de ticket pour aller à un salon du rire.
0: Ah, dommage. Est-ce que vous voulez, dans ce cas, un ticket pour le salon de la chanson?
2: Ouais, c'est ça. Et au revoir.
0: Ou carrément, un ticket pour le salon Rire et Chanson.
2: Rire et Chanson?
0: Voilà. Et je rajoute bienvenue dans l'appel trop con.
2: C'est vrai que souvent en voiture, j'écoute Rire et Chanson quand on s'en va faire un grand trajet et tout, parce que j'aime bien.
0: Oh bah la classe! Maintenant, vous pouvez vous écouter vous-même.
2: Oh bah oui, tiens.
0: Eh bah bonne route et au revoir monsieur.
2: Eh bien donc, moi, au revoir madame.
0: Merci.
2: Allez, à bientôt sur les ondes.
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4: Bonjour.
5: Oui, bonjour, je voudrais parler à la patronne du salon de coiffure. C'est
4: moi-même.
5: Bonjour madame, c'est Améry à l'appareil.
4: Oui, bonjour.
5: Pierre Brasier. Dites-moi, on vous appelle parce qu'on vient de recevoir un appel en urgence de la part du camp de naturistes du Cap d'Agde, qui est apparemment, ils ont besoin très rapidement de culottes et de strings de femmes. Est-ce que vous avez des clientes qui pourraient, auprès de qui on pourrait collecter ces culottes?
4: Alors ça, je ne sais pas.
5: Est-ce que vous pourriez leur demander, et nos collecteurs passeraient le plus rapidement possible cet après-midi au salon, à ce moment-là, tout de suite, maintenant, vous avez une promesse de don à nous faire?
4: Je ne peux pas vous dire, hein. Oui, mais... je vais bien poser la question.
5: Allez-y, allez leur demander, nous...
4: Ouais.
5: On patiente, hein.
4: Ils demandent des culottes, des trucs. Et dans tous les salons de coiffure. Pourquoi ils parlent?
6: Là, pour l'instant, non, j'ai que deux clientes et...
5: Ah, très bien, deux.
6: Non.
5: Deux promesses.
6: On n'a pas... Non, j'ai rien, là.
5: Comment ça?
6: Écoutez, les clientes, elles sont là, elles n'ont pas leur...
5: Bah, écoutez, madame, vous pourriez montrer l'exemple, déjà.
6: Ah bon? Non, mais écoutez, là, j'ai pas de petite culotte à disposition, je suis désolée. Hein.
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7: 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Bonjour, vous êtes en relation avec l'hôtel de police de...
8: Bonjour.
0: Bonjour madame, c'est bien la police ?
8: Oui, vous êtes bien commissaire de police.
0: J'aurais besoin que vous me fassiez une carte de policier, je voulais savoir si je pouvais passer cet après-midi.
8: Vous voulez quoi exactement ?
0: Une carte de policier.
8: Une carte de policier, oui. Pourquoi, vous êtes collègue, monsieur ?
0: Comment ?
8: Vous êtes collègue ?
0: Collègue de ?
8: Bah, vous demandez une carte de policier.
0: Oui.
8: Et pourquoi vous voulez ça, monsieur ? On donne pas ça. Des personnes comme ça, une carte de police, on donne pas une carte de police comme ça, monsieur.
0: Non, mais vous me faites une temporaire, parce que j'en ai besoin que 24 heures, en fait. C'est juste pour aller voir le match de l'équipe de France.
8: Pour voir un match de volley-ball, pour un match handball, c'est ça ?
0: Oui, c'est ça, mais c'est pour aller voir la demi-finale.
8: Oui, et pourquoi on doit vous donner une carte de police ? Je comprends pas, monsieur. Là.
0: Bah, parce que comme ça, si je dis que je suis policier, vous me laissez rentrer gratuit.
8: Ah, mais monsieur, on donne pas des cartes de police pour rentrer dans voir un match demi-finale, monsieur.
0: Et pour la finale, dans ce cas ?
8: Bah, la finale non plus, monsieur. On donne pas des cartes de police à des citoyens, monsieur.
0: Ah, pour la finale,
8: une carte
0: non
8: de police, c'est une carte professionnelle, monsieur.
0: Oui, oui, bah très bien, je vais prendre ça, alors oui, parfait.
8: Bah, même une carte de professionnel, on donne pas, monsieur.
0: Et alors, dans ce cas, peut-être une carte de policier amateur, si vous avez pas de professionnel.
8: Bah, non, monsieur, ça se fait pas, ça, monsieur.
0: Non plus. Ah, bah, décidément, j'ai pas de chance.
8: Ça appartient à l'État. Vous êtes pas policier, vous aurez pas une carte de police, monsieur, c'est niet, je vous le dis tout de suite.
0: Non, mais si on peut faire comme si j'étais policier, vous voyez.
8: Non, on peut pas faire comme si vous êtes policier, monsieur. Ça se fait pas comme ça.
0: Et dans ce cas, si vous me recrutez pour 24 heures, par exemple.
8: Non, on peut pas vous recruter pour 24 heures, monsieur. Vous avez vu ça où, vous, monsieur?
0: Non, mais on dit que je suis en mission spéciale, voyez, ou...
8: Non, y a pas de mission spéciale, monsieur.
0: Non, alors, dans ce cas...
9: Bonjour.
0: Ah, bonjour madame. Voilà, j'ai expliqué à votre collègue.
9: J'ai pas compris, monsieur. Une carte de policier?
0: Oui, s'il vous plaît.
9: Non, mais vous foutez de la gueule de qui, là, monsieur? Une carte de policier, pour quoi faire? Vous aurez besoin d'une carte de policier?
0: Alors, comme il y a la demi-finale de hand, là.
9: Non, mais monsieur, vous tâchez pas de. Je pense pas qu'on doit être sur la même longueur d'onde, là, monsieur.
0: Ah, c'est peut-être mon portable qui passe mal. Attendez, je me déplace.
9: Non, non.
0: Là, c'est mieux, non?
9: Non, je vous parle pas de vous entendre mal ou de ne pas vous entendre correctement.
0: Et là?
9: Monsieur.
0: Ah, là, c'est mieux, non?
9: Allez.
10: Le mec qui appelle,
0: allô,
10: il demande si on peut lui faire une carte de policier pour aller voir le match de handball. Oui, allô?
0: Ah, c'est pas mieux, c'est une autre dame apparemment.
10: Oui, bonjour monsieur.
0: Du coup, je peux passer quand?
10: Mais quand vous voulez.
0: Ah bah voilà, bah, c'est très gentil.
10: Vous me signerez un autographe?
0: Ah bah avec plaisir.
10: Avec plaisir. C'est Rick Chanson, c'est Martin.
0: Merde. Donc du coup, vous pouvez me prêter votre carte pour aller voir la demi-finale?
10: Je peux passer, je vous en fais une.
0: Ah bah, parfait.
10: Bon, en tout cas, bonne continuation à vous.
0: Bah merci.
10: Je vous écoute tous les jours, ne changez rien.
0: Je change bien. Rien et je viens chercher ma carte.
10: Avec plaisir. À tout à l'heure alors.
0: À tout à l'heure.
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12: Allô, j'écoute.
5: Oui, bonjour madame.
12: Bonjour monsieur.
5: Je suis bien au domicile du docteur... Il est gastro quelque chose, je crois. Hein.
12: Ah oui, il est gastro quelque chose, comme vous
5: bon,
12: dites.
5: Je vous ai un rendez-vous, c'est possible. Il est là, non?
12: Non, il n'est pas là tout de suite. Il sera là tout à l'heure. Alors, le problème, monsieur, c'est que... comme il s'en va demain, pour une dizaine de jours...
5: Oh là là.
12: Et oui, c'est ça le problème. Écoutez, c'est comme vous voulez, monsieur. Je peux éventuellement encore... essayer de prendre, de vous donner un rendez-vous entre deux personnes si vous tenez absolument à venir. Enfin, bon, je vous ai prévenu, monsieur, vous ne tomberez pas de haut si vous, je vous dis que vous êtes adressé à un professeur et non pas à un gastro-entérologue de quartier.
5: C'est-à-dire, ça coûte combien?
12: C'est-à-dire, c'est la consultation est de 650.
5: Pardon?
12: 650.
5: C'est pas vrai.
12: Mais si, c'est vrai. Bien. Bon, je vous ai tout expliqué, monsieur.
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13: Bonjour.
0: Bonjour monsieur, c'est bien la boulangerie?
13: C'est la boulangerie, oui.
0: Juste pour vous prévenir, je vais venir tout à l'heure pour installer un distributeur de pain chaud devant la boutique.
13: Alors attendez. Là, je suis la vendeuse, je vous passe la responsable parce que je ne suis pas habilitée à répondre à ce genre de choses. Hein.
0: D'accord, donc je lui dis que c'est bon avec voilà. Vous, que vous m'avez validé.
13: Non, non, surtout pas. Moi, je valide rien du tout, monsieur, je suis pas habilitée, je vous passe ma responsable.
0: C'est validé, d'accord, donc je considère que vous validez,
13: non,
0: très bien.
13: Non, monsieur, non.
0: Toc.
13: Non. Allô?
0: Ah, bonjour monsieur, excusez-moi.
13: Non, c'est moi la responsable, monsieur. Vous voulez quoi? Dites-moi.
0: Je vais venir installer un distributeur de pain chaud devant la boulangerie.
13: Ah non, monsieur.
0: Ah bah si, j'ai la machine avec moi en plus, là.
14: Non, monsieur, c'est ton patron de me donner l'autorisation, sinon personne vient.
0: Ah bah parce que moi je l'avais avant, il m'a dit oui, hein.
14: Non, vous avez vu ma vendeuse, c'est une dame, c'est pas la patronne.
0: Eh bah, elle m'a validé, donc.
14: Non, elle a rien validé du tout, monsieur, j'étais à côté d'elle.
0: Oh bah, elle m'a dit qu'elle était responsable.
14: Non, elle a rien, monsieur, elle a pas pu vous dire qu'elle était responsable.
0: Vous êtes sûr?
14: C'est moi la responsable du magasin. Mon patron est d'accord,
0: votre patron est d'accord?
14: Ah non, mais il m'a rien dit.
0: Ah bah c'est super.
14: Monsieur.
0: Parfait, alors attendez, je transmets à mon responsable.
14: Non, vous transmettez rien du tout.
0: Monsieur Martin.
14: Non, monsieur.
0: C'est le patron qui est d'accord.
14: Non, le patron n'est pas d'accord.
0: Envoyez la machine.
14: Non, vous envoyez rien du tout, sans que mon patron me donne autorisation.
0: Eh ben, passez-moi le patron.
14: Voilà.
0: Merci, monsieur.
14: Hein? Il fait madame, hein. Vous n'étiez pas rendu compte, mais je suis une dame, jusqu'à nouvel ordre. Hein,
0: en fait. Oui, bah, vous savez, au téléphone, c'est pas marqué dessus non plus.
14: Ah bah, oui, allô.
0: Ah, bonjour, monsieur le patron.
14: Mais nous ne sommes au courant de rien, cher monsieur.
0: C'est pour ça que je vous appelle, pour vous expliquer, cher monsieur.
14: Non, par téléphone, ça c'est rien du tout, ça, par téléphone.
0: Je m'excuse, mais si je vous téléphone, forcément, c'est par téléphone.
14: Téléphoner par téléphone, vous vous rendez compte ce que vous racontez? Je ne suis au courant de rien, monsieur, ça peut pas tomber d'un jour à l'autre comme ça. Je suis un peu agacée sur l'histoire, là. Vous ne branchez rien chez moi.
0: Et pourquoi?
14: Mais parce qu'on n'a pas besoin d'un distributeur de pain chaud, je suis désolée. J'en ai rien à faire de cette histoire-là, monsieur, ça ne m'intéresse pas.
0: Bon, écoutez, j'arrive,
14: mais,
0: là.
14: Quand même, mais vous pouvez arriver, je suis quand même chez moi, je fais ce que je veux. Si j'ai pas envie de ça, j'ai pas envie de ça.
0: Non, mais on la met pas chez vous, on la met devant chez vous, vous voyez, c'est quand même...
14: Ah ben non, ça c'est une certitude.
0: Et si, en échange, je vous laisse nos pains de la veille?
14: Mais c'est pas le souci. On ne branche rien sur la boulangerie.
0: Ah bah attendez, je vous fais moitié prix sur les pains rassis.
14: On ne branche rien sur la boulangerie. Est-ce que le mot non, ça veut dire quelque chose chez vous? Non, c'est N-O-N, c'est non. C'est un monsieur, il vient cet après-midi, il te branche un distributeur de pain chaud dehors.
15: Oui, bonjour.
0: Ah, bonjour madame, excusez-moi.
15: Madame, non, c'est monsieur.
0: Ouais.
15: Je suis le responsable.
0: Oui, et puis après vous allez me dire que vous aussi vous êtes patron.
15: Ouais, je suis devenu patron en 2 minutes. Je viens de prendre du grade, vous imaginez pas quelle vitesse.
0: Ah bah alors toutes mes félicitations.
15: Non, bah, attendez, bah, qu'est-ce que vous comprenez pas? On a une boulangerie, on vend du pain, vous voulez mettre un distributeur de pain devant la boulangerie? Vous êtes idiot ou quoi?
0: Non, alors je dirais plutôt entrepreniste moderne.
15: Non mais vous venez avec votre machine, c'est pas compliqué, je vous la carte dans le cul, c'est clair là comme ça?
0: Alors excusez-moi, je sais pas si vous voyez la taille de la machine.
15: Pardon?
0: C'est-à-dire qu'autant déjà le pain, je sais pas, mais alors la machine, ça va être.
15: C'est une blague là ou quoi?
0: Sachez madame que ce n'est pas du tout le genre de la maison.
15: Ah, c'est Rire et Chanson, c'est vos conneries.
0: Ah bravo.
15: Arrêtez de nous casser les couilles, on n'a pas que ça.
0: Ou vous, je sens que vous allez me demander une photo dédicacée, non? Ben non.
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17: Allô?
5: Oui, bonjour madame. Madame Dia?
17: Oui.
5: Bonjour madame, c'est la mairie.
17: Ah.
5: Enfin, les ponts et chaussées.
17: Ah bon?
5: Voilà.
17: C'est bon. À quel sujet?
5: Vous avez vu les travaux dernièrement?
17: Non, j'ai rien. Il y a des voitures et puis c'est tout ce que j'ai vu.
5: Ah, n'ai pas vu les travaux?
17: Non.
5: Bon, parce que voilà, ce qui se passe, voyez-vous, c'est qu'on avait décidé, parce que vous êtes au 23 de la rue.
17: Oui.
5: On avait décidé dans la réforme, le plan de réforme de l'aménagement des bus, hein,
17: oui.
5: Des abris de bus,
17: oui.
5: De créer un nouvel abri de bus devant chez vous, au 23.
17: Oui.
5: Mais le trottoir ne le permet pas, je pense que vous avez vu pourquoi.
17: Oui.
5: Donc on peut pas non plus le placer sur la rue avec la circulation, ça c'est...
17: Non.
5: Bon. On va donc, si vous le voulez, placer cet abri de bus, non pas sur la rue, bien entendu,
17: oui.
5: Ni sur le trottoir, mais chez vous.
17: À l'intérieur de mon jardin?
5: Comment?
17: À l'intérieur de la maison, du...
5: Oui.
17: Oh, non.
5: Ah ben, j'ai pas le choix.
17: Ah ben, monsieur, moi, je peux pas avoir quelqu'un, hein. Ah non, moi, chez moi, non, monsieur, ça...
5: Alors, vous avez l'abri de bus d'été, donc, qui est dans votre jardin.
17: Ah non, je veux personne. Ah non, c'est pas possible.
5: Bon, d'accord, donc je note, parce que je suis en train de réformer tout le centre-ville.
17: Ah et... oui.
5: Donc, alors, vous voulez pas d'abri de bus? Je vais le mettre sur...
17: Non. Si j'ai là, mes chiens, où est-ce que je vais les mettre?
5: Les chiens, vous pouvez les mettre sous l'abri de bus, hein, ça, c'est pas...
17: Non.
5: Ah bon. Hein? D'accord. Alors, et la nouvelle gare ferroviaire?
17: La nouvelle gare ferroviaire, je prends plus le train, alors ça, je m'en balance.
5: D'accord, donc je peux vous mettre le tunnel qui passerait au-dessus de votre jardin?
17: Au-dessus du jardin, par derrière?
5: Oui.
17: Oh non! Oh là là, non!
5: Vous prenez plus le train?
17: Ah non, je prends plus le train.
5: Bon, donc je peux vous mettre le tunnel au-dessus, derrière.
17: Ah non.
5: Même un tunnel, un petit
17: tunnel? Ah non, rien. Non.
5: D'accord, donc pas... Non, mais je comprends, je note tout, hein, pardonnez-moi, mais je suis obligé d'avancer.
17: Oui, je sais que vous êtes obligé, mais...
5: D'accord. Bien, alors, vous savez qu'on va aussi travailler sur les extensions du boulevard périphérique suspendu, c'est-à-dire aérien. Est-ce que vous nous autorisez à remonter une bretelle qui prendrait justement sous votre jardin?
17: Sous mon jardin?
5: Oui. Parce qu'il y aurait à peu près quand même 6000 voitures par jour qui passeraient là.
17: Oh non, non, non, non, non, non.
5: Non, d'accord. Je note. Bon, il reste plus que la zone portuaire pour les hélicoptères pour 260 atterrissages par jour.
17: Mais à quel endroit ?
5: Dans votre jardin.
17: Oh non, non, non.
5: Ça peut ne pas vous déranger, ça.
17: C'est de la folie, là. Il me reste que ce petit bout de jardin. Oh non.
5: D'accord. Donc l'abri de bus, non ?
17: Oh non.
5: D'accord. Le tunnel de la gare, non plus ?
17: Oh non.
5: Le boulevard périphérique, vous m'avez...
17: Oh non.
5: Non, bon, d'accord. Donc, l'hélicoptère pour la piste...
17: Ah oh non, non, non, hein.
5: Non.
17: Ah non, pour aujourd'hui, ça me suffit, hein.
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18: Oui, bonjour.
19: Oui, bonjour monsieur, je suis bien au syndicat des taxis.
18: Oui.
19: Voilà, je vous appelle parce que moi-même j'ai monté un syndicat pour les VTC, Uber et compagnie.
18: Oui.
19: On compte organiser des manifestations prochainement. On voulait savoir si vous pouviez nous envoyer du monde à nos manifs.
18: Vous savez que vous êtes au syndicat des taxis là.
19: Oui, oui, bah oui, c'est pour ça que je vous appelle entre collègues.
18: Et vous voulez qu'on vous envoie des collègues taxis ?
19: Voilà, s'il vous plaît.
18: Je comprends pas la démarche. C'est-à-dire manifester auprès de vous ?
19: Non, mais tu vois, entre camarades, je veux dire, on peut peut-être.
18: Non, mais attendez, vous avez compris qu'on était vos concurrents ?
19: Si tu peux faire tourner le mot un petit peu, comme quoi.
18: Non, non, non, moi je fais rien. Tourner du tout, monsieur. Et arrêtez de me tutoyer parce que moi, je ne tutoie pas les gens.
19: C'est comme tu veux.
18: Non, c'est pas comme je veux, c'est comme vous voulez.
19: D'accord, si tu veux.
18: Voilà, vous me respectez, merci. Hein?
19: Parce que j'ai donné ce numéro, justement, aux gens qui voulaient rejoindre les manifestations. Comme nous, on n'a pas encore de numéro fixe. Vous allez peut-être avoir des appels pour moi.
18: Mais ne donnez pas notre numéro de téléphone, c'est pas la peine. Hein?
19: Bah, oui, mais parce que moi, sinon, les gens vont devoir appeler sur mon portable, c'est mon perso, donc c'est pour ça que je préfère donner le numéro.
18: Mais vous plaisantez ou quoi ? Mais vous nous prenez pour quoi ? Pour votre secrétariat ?
19: Non mais entre camarades.
18: Non, il n'y a pas de camarades là.
19: Dans ce cas, moi je peux venir pour décrocher le téléphone.
18: Non mais attendez, mais vous réfléchissez ce que vous dites.
19: Non mais comme ça, ça...
18: Mais attendez, c'est complètement... Je comprends pas comment vous fonctionnez vous dans votre tête.
19: Non mais ce que je veux dire, c'est comme ça te décharge des appels. Moi je prends les...
18: Mais moi, vous n'avez pas à venir chez moi.
19: On fait 50-50, on prend un appel sur deux. T'en prends un, j'en prends un.
18: Non.
19: Avec les collègues, on a une réunion qui est prévue à 17h. Est-ce qu'on peut venir, du coup, un petit peu avant ?
18: Mais où vous voulez venir ?
19: Eh ben, au syndicat.
18: Monsieur, je suis en train de vous expliquer que vous êtes au syndicat des taxis.
19: Bah oui, mais moi, on n'a pas de local encore, donc c'est pour ça...
18: Mais moi, c'est pas mon souci. D'abord, vous allez me donner votre nom et votre téléphone, monsieur.
19: Alors, je peux pas vous donner mon téléphone parce que je m'en sers actuellement pour vous appeler.
18: Bon, eh ben alors, je raccroche. Vous êtes incohérent dans ce que vous me racontez. Écoutez, non mais attendez, on est le syndicat des taxis.
19: Voilà.
18: T-A-X-I. D'accord ? Taxi. OK ? Les taxis. Vous savez ce que c'est un taxi ?
19: Oui, taxi, c'est comme les VTC, tous ces trucs-là, quoi.
18: Non, ça n'a rien à voir. On a une réglementation, vous avez la vôtre.
19: Bah alors nous, justement, apparemment, dernière nouvelle, je serais obligé de passer mon permis maintenant pour conduire les gens. Enfin, vous voyez, on marche sur la tête, quoi.
18: Vous marchez sur la tête. Et nous, les taxis, ils passent pas d'examen, peut-être ?
19: Ah, vous passez pas d'examen, vous ? Ah bah ça, c'est dégueulasse. Hein.
18: Oui. On passe un examen. Non, mais attendez, vous êtes en train de vous foutre de ma gueule ou quoi, là ? Vous êtes qui, monsieur, s'il vous plaît, donnez-moi votre nom, votre prénom.
19: Alors, Martin.
18: Martin, je m'en rappellerai, parce que un prénom comme ça, en plus, ça vous va très bien. Martin de quoi ?
19: Alors, Martin de quoi ? D-E-Q-U.
18: Votre nom de famille, monsieur.
19: Oui, de quoi ? D-E-Q-U.
18: Non, bien sûr, de quoi ? Vous foutez encore de ma gueule ?
19: De quoi ?
18: Vous arrêtez maintenant.
19: Non mais Martin...
18: C'est bon là, vos conneries.
19: Non mais Martin, c'est
18: clair. Vous n'avez rien à faire d'autre dans la journée ? Vous n'avez rien à faire d'autre de votre journée ?
19: Là, vraiment ?
18: Non, vraiment non, vous n'avez rien d'autre à faire.
19: Non.
18: Vous êtes un pauvre con, monsieur.
20: Allô ?
5: Oui, bonjour, monsieur. Monsieur...
20: Oui.
5: Oui, bonjour, c'est la mairie à l'appareil.
20: Oui.
5: La délégation du commerce international. Mais je vous entends mal, c'est la télévision qui est si forte, hein ?
20: Oui, ça va.
5: C'est la télévision qu'on entend ?
20: Ah ben, je mets des informations.
5: Écoutez, monsieur, on vous appelle parce que les gens trouvent que vous écoutez la télévision trop fort.
20: Ah ben, et pourtant, je mets doucement, je ne vois pas qui se plaint.
5: Tout le monde, hein ? Là, vous l'écoutez doucement, là.
20: Oui, voilà.
5: Vous pouvez la mettre un peu plus fort, s'il vous plaît ?
20: N'écoutez pas.
5: S'il vous plaît, oui. Encore plus fort. Allô ?
20: Voilà, c'est plus fort. Je suis à fond, là.
5: Vous êtes à fond ?
20: Oui.
5: Bon, je vous passe, monsieur le maire. Hein ? Merci. Allô ?
20: Oui.
5: Bonjour, monsieur.
20: Bonjour.
5: Monsieur le maire, l'appareil.
20: Comment ?
5: On va vous demander... de laisser la télévision très, très fort.
20: Ah ben oui, mais là je peux pas plus, hein.
5: Vous pouvez absolument pas mettre plus fort.
20: Comment ?
5: Vous pouvez pas mettre plus fort, là ?
20: Non, je peux pas, je suis à fond, là. Alors, vous voyez que je peux pas dépasser le 100.
1: Alors, vous m'entendez là?
20: Comment?
1: Est-ce que vous pouvez aller chercher votre voisin?
20: Et pourquoi faire?
1: Vous lui dites que c'est le maire qui veut lui parler. Laissez bien la télévision comme c'est, à fond, hein?
20: Comment?
1: Laissez bien la télévision très fort et allez chercher votre voisin.
20: Voilà, et le voisin, pourquoi faire?
1: Parce que je veux lui demander quelque chose.
20: Attendez, je vais voir s'il est là.
1: Merci, monsieur. Ah. Allô.
21: Allô.
1: Oui, bonjour monsieur.
21: Bonjour.
1: De la place, attaché culturel à la mairie.
21: Oui.
1: Nous sommes avec monsieur le maire. Vous pouvez demander à monsieur Casamata, s'il vous plaît, de remettre le son de la télévision à fond comme il l'avait auparavant.
21: Ah, parce qu'il a baissé.
1: Oui.
21: Bah écoutez, nous, moi j'habite juste à côté. Hein. J'ai le mur qui vraiment donne à côté dans la pièce.
1: Oui.
21: Bon, oui, ça arrive qu'on entende un peu la télé, mais enfin, c'est pas...
1: Bon, parce qu'il vient de nous expliquer qu'il était obligé de le mettre très fort parce qu'il vous entendait la nuit, bon, vous voyez ce que je veux dire, pousser des cris, etc.
21: Ah non, ça m'étonnerait parce qu'à côté, c'est notre salon, on dort pas à côté, donc...
1: Bah, c'est ce qu'il nous dit. Hein.
21: Ah bon?
1: Est-ce que vous pouvez lui demander gentiment, bien entendu, de faire une expérience là, de mettre sa télévision à fond?
21: Oui. Vous pouvez mettre à fond la télévision pour voir?
22: C'est à fond.
21: Là, c'est à fond. Vous nous entendez pas, vous? Vous nous entendez la nuit ou des fois ou... Quand il y a des matchs de foot ou quoi vous... Non. Bon, il n'entend rien, monsieur.
1: Bon, alors écoutez, je vais vous demander de faire un effort pour qu'il vous entende. Je vais vous expliquer pourquoi. C'est parce que, bon, on peut parler franchement.
21: Là, je vous écoute.
1: Il voudrait bien profiter de la nuit. Parce que, bon, vous voyez ce que je veux dire, quoi.
21: Oui, d'accord. Mais écoutez, enfin même s'il nous entendait, ça serait pas possible parce que nous on à côté c'est un salon.
1: Vous pouvez pas faire ça dans le salon.
21: Il y a une cloison, c'est vrai que c'est notre salon de l'autre côté, mais nous on dort dans la chambre qui est à l'autre bout de l'appartement.
1: Et vous pouvez pas
21: même
1: le faire
21: si on faisait des cris la nuit, ce serait dans notre chambre donc
1: Mais est-ce que vous pouvez pas le faire dans votre salon?
21: Oh, ça peut arriver, mais enfin c'est rare quoi.
1: mais là, il faudrait le faire pour lui.
21: Mais je comprends pas le but de votre démarche en fait.
1: Il nous a demandé s'il pouvait vous entendre la nuit avec votre femme.
21: Attendez, non mais... Attendez, là, je comprends pas bien.
1: Ah, demandez-lui, il va vous expliquer. C'est nous appeler pour ça, nous.
21: Ah, il vous a appelé pour ça?
1: Bah oui.
21: Ah, bah écoutez, je sais pas quoi vous dire. Moi, je vais pas... Si vous voulez, je vais faire une vidéo. À ce moment-là, je vais la donner à monsieur, mais...
1: Non, mais faut pas, peut-être pas exagérer, on vous demande pas. Non.
21: Ah. bah écoutez, je sais pas. Monsieur, vous voulez nous entendre la nuit avec ma femme?
22: Non, en fait, c'est une voix face.
21: Non, j'hallucine.
20: Allô?
1: Allô?
20: Oh là là, mais qu'est-ce que c'est cette histoire aujourd'hui?
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23: Garage, bonjour.
19: Bonjour monsieur, c'est bien le garage?
23: Oui madame, c'est pas monsieur au téléphone.
19: Ah ok, bon si vous voulez.
23: Oui.
19: Monsieur Martin à l'appareil, je suis en train de faire un dossier pour le bonus écologiste.
23: D'accord.
19: En déclarant que j'ai une voiture électrique, ça me fait 7000 balles de bonus.
23: D'accord.
19: Mais comme j'ai pas de voiture, je vais déclarer que c'est vous qui m'avez loué une voiture depuis 2 ans, ça marche aussi.
23: Et comment ça se fait que vous avez dit qu'on vous avait loué un véhicule électrique? Là en fin de compte, vous avez pris le droit en fin de compte de faire une déclaration.
19: Ah oui mais en fin de compte j'ai fait toute la paperasse, donc en fin de compte vous avez même pas à vous en occuper.
23: Ah, bah si, vous êtes en train de me dire qu'on a utilisé mes coordonnées pour avoir un document de l'État, en fin de compte, pour bénéficier, en fin de compte, d'un bonus écologique, quoi.
19: Bah, en fin de compte, ça fait quand même 7000 balles sur mon compte, en fin de compte.
23: Ah oui, mais moi, je m'en fous. Une personne, en fin de compte, vient prendre votre nom en disant, en fin de compte, que...
19: Dans ce cas, en fin de compte, plan B, je peux venir avec la voiture électrique de mon beau-frère, et en fin de compte, on pose une plaque d'une voiture à vous sur sa voiture à lui.
23: Mais vous êtes... Non, mais vous vous rendez compte d'où je vais aller poser une plaque de mes véhicules sur votre véhicule?
19: Bah, d'où qu'en fin de compte, ça me permet de récupérer le bonus.
23: Ah mais moi c'est pas mon problème.
19: Et qu'est-ce qu'on fait pour mes 7000 balles?
23: Mais j'en ai rien à foutre de vos 7000 balles. Vous avez qu'à aller voir votre putain de garagiste là. Non mais là...
19: Non parce que là en fin de compte vous me devez 7000 euros.
23: D'où je vous dois 7000 euros? Mais vous prenez les gens pour des cons ou quoi?
19: Bah non, dans l'histoire c'est moi le con.
23: Non mais là je vais direct en fin de compte au niveau des appels.
19: Non mais en fin de compte pardon, je vois pas non plus où est le problème.
23: Parce que c'est interdit par la loi quoi.
19: Ah pardon, c'est la directrice que j'entends derrière?
23: Non, c'est mon époux.
19: Ok bah passez-la moi parce que c'est peut-être avec elle qu'il faut voir en fin de compte.
23: Qui, quoi? Je vous dis que je suis la gérante du garage.
19: Oui, mais là, comme c'est pour voir, pour démonter les plaques...
2: Non.
0: Bonjour madame, vous inquiétez pas, ça prendra que deux minutes.
2: Mais non, je vous dis que non. Je vous dis qu'on fait pas ce jeu-là. Les véhicules.
0: Non, mais si on prend le QQ véhicule de mon beau-frère.
2: Non.
0: En mettant vos plaques, tout le monde est peinard.
2: Bah non, ça se fait pas comme ça.
0: Oui, bah alors c'est ce que je disais, vous me devez 7000 balles.
2: Pourquoi je vous dois 7000 balles?
0: Bah, rapport à ma prime de bonus écologiste pour ma voiture.
2: Bah, de quelle prime? Mais quelle voiture vous avez, monsieur?
0: Alors, moi j'en ai pas, mais est-ce que vous pensez vraiment qu'il faut une voiture pour avoir le bonus écologiste?
2: Ah bah oui, pour avoir un bonus écologique, faut acheter une voiture, monsieur.
0: Bah, logiquement, je pollue encore moins si j'ai pas de voiture.
2: Ben oui.
0: Donc je devrais même toucher plus?
2: Non, du tout.
0: Bah si, parce que bonus écologiste plus bonus piétoniste.
2: Non, monsieur, ça marche pas comme ça.
0: Bon, on va dire qu'on arrondit à 10 000.
2: Mais vous dites n'importe quoi, monsieur, là.
0: Ah, moi je dis n'importe quoi.
2: Bah évidemment.
0: Ah bah évidemment, oui, bien sûr, je dis n'importe quoi. Et attendez, c'est pas fini, vous passez à la...
2: Hein? Bah, à la radio.
0: Bah oui, bravo.
2: C'est la meilleure.
0: Ah bah c'est la meilleure, et c'est laquelle d'ailleurs?
2: Je sais pas, quelle radio ça peut être, à ton avis?
0: Genre la plus drôle.
2: Ah, Rire et Chanson.
0: Eh bah double bravo.
2: Super.
0: Et au revoir madame.
2: Allez, je dis au revoir à madame, y a pas de souci.
0: Bah non, c'est à vous que je dis au revoir madame.
2: Ah non. Et jusque là, j'ai encore les couilles. Hein.
0: Oui, bah je vais vous croire sur parole, mais au revoir madame quand même.
2: Au revoir madame alors.
0: Merci.
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6: Allô ?
1: Oui, bonjour madame.
6: Bonjour monsieur.
1: C'est la comptabilité perverse à l'appareil, hein ?
6: Oui.
1: Pour l'URSSAF. Est-ce qu'on peut avoir la taille de vos seins, madame, s'il vous plaît ?
6: La taille de mes seins ?
1: Bah oui, madame.
6: Bah, que c'est que cette histoire ?
1: Et c'est la comptabilité perverse, madame. Est-ce que vous voulez que je vous passe chef de service ?
6: Écoutez, ça doit être du 85 ou 85, je crois.
1: 85, bonnet...
6: Petit.
1: Bonnet A.
6: Oui, sûrement.
1: D'accord. Je vous passe au chef de service, madame.
6: Merci.
1: Allô ?
6: Allô ?
1: Oui, bonjour, madame.
6: Bonjour, monsieur.
1: Monsieur Robert Ledoux, chef du service de la comptabilité perverse. Donc, 85 bonnet A, c'est ça ?
6: Oui.
1: D'accord. La forme, est-ce qu'ils sont en poire, en pomme ?
6: Ah non, c'est armature même, parce que j'ai pas beaucoup de poitrine.
1: Bah, 85, ça se tient quand même, hein, on va
6: oui,
1: dire.
6: Enfin.
1: Est-ce qu'ils sont agréables à toucher ou est-ce qu'ils sont trop mous, pour vous, hein ?
6: Oh, bah, vous savez, des explications comme ça, moi j'abandonne, hein.
1: Mais madame, c'est la comptabilité perverse de la mairie. Alors, est-ce que vous diriez qu'ils sont plutôt mous ou durs ?
6: Moyen.
1: Ni durs, ni mous ?
6: Voilà.
1: D'accord. Alors, tour de hanche.
6: Tour de hanche, 95.
1: 95, d'accord. Vous mettez une gaine de maintien ?
6: Oui.
1: Gaine de maintien. La couleur chair ?
6: Oui.
1: Très bien. Je récapitule, madame. Vous avez donc une poitrine de 85 bonnet A.
6: Oui.
1: Armature.
6: Oui.
1: Les seins ni trop mous, ni trop durs.
6: Non.
1: Vous portez une gaine.
6: Oui.
1: De couleur chair.
6: Voilà.
1: D'accord. Bon. À la comptabilité perverse, nous faisons des échanges d'informations. C'est-à-dire qu'à chaque fois qu'un habitant nous donne des informations comme celles que vous nous avez données sur votre poitrine, nous donnons une information sur nous-mêmes. Voilà. Alors, je vais vous donner, madame, la taille de ma bite. Vous avez de quoi noter ?
6: La taille de ?
1: La taille de ma bite.
6: Eh ben,
3: je... 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
7: Oui, bonjour.
0: Bonjour, monsieur. C'est bien la société de transport routier.
7: Ouais, je suis une femme, hein, déjà, pour commencer, mais bon, enfin, c'est pas grave.
0: Oh non, c'est pas grave. Mmh. Mais c'est bien la société de transport.
7: Oui, c'est une société de transport, oui.
0: Monsieur Martin, à l'appareil. Les transports Martin, on est, comme qui dirait, collègues.
7: D'accord.
0: Donc, je nous ai préparé un dossier commun pour récupérer l'indemnité carburant de l'État.
7: Pardon? Vous faites un dossier commun?
0: Oui, parce que moi, je fais que des courses en vélo. Donc, pour récupérer la prime carburant, je me suis mis avec vous.
7: Vous êtes en vélo et vous allez demander la prime carburant?
0: Ouais, mais alors, soi-disant, parce que je suis en vélo, j'aurais pas le droit à l'indemnisation des...
7: Ça me semble logique.
0: En tout cas, plus de problème, puisque je nous ai associés sur le dossier.
7: Mais on n'est pas associés, monsieur.
0: Non, mais on va faire comme si, et hop, on partage l'indemnisisme.
7: Il doit y avoir un problème, là.
24: Mais vous sortez d'où, là ?
0: Ah, bah, bonjour, monsieur.
24: Vous n'avez pas le droit, nous, vous ne nous mêlez pas à vos fraudes.
0: Bon, c'est pas vraiment une fraude, parce que vous y avez droit pour de vrai.
24: Oui, bah, si on a le droit, vous ne nous mêlez pas avec vous. Ah non, mais ça va pas ou quoi ?
0: Non, mais c'est ce que je disais, on partage.
24: Alors, attendez, si c'est pas... Oh là là, tiens, parle-lui, parce que...
25: Alors donnez-moi votre nom et votre numéro de téléphone.
0: Bonjour madame, pardon.
25: Moi c'est monsieur, hein, c'est de clown.
0: Oh bah merci, mais alors si c'est comme ça, passez-moi le patron, je vais voir avec lui.
25: Je suis le patron de l'entreprise.
0: Ah.
25: Ça y est, vous avez compris.
0: Oui bah oui, donc on est collègues.
25: Non, moi je suis pas votre collègue du tout, hein.
0: Bah je suis le patron des transports Martin. Donc
25: donnez-moi votre nom.
0: Monsieur Martin.
25: Votre numéro de tirette.
0: Non, ça j'ai pas.
25: Vous n'êtes pas capable de me donner votre numéro de tirette, c'est que votre entreprise n'existe même pas.
0: Non, c'est parce qu'on travaille en semi-professionnel.
25: Ah ouais, en semi-professionnel bien sûr. Hein.
0: Ouais, donc mettez plutôt votre numéro de tirette à vous sur le dossier.
19: dossier, ce sera plus simple.
25: Je ne mettrai rien du tout sur le dossier. Donnez-moi vos numéros de téléphone.
19: Ah, le téléphone maintenant. Bah, pas de problème.
25: On va aller dans l'ordre des choses.
19: Ah, je suis bien d'accord.
25: 06.
19: Ok, donc 06, ensuite, je vous écoute.
25: Non, donnez-moi votre numéro de téléphone à vous.
19: Bah, vous, donnez-moi déjà votre numéro de téléphone à vous.
25: Je suis gland ou quoi?
19: Comment ça, je suis gland?
25: Vous m'appelez, c'est que vous avez mon numéro quand même.
19: Ah, bah oui, c'est vrai. Alors, il vous faut quoi d'autre?
25: Je veux savoir votre adresse.
19: Alors, ça, vous en avez pas besoin puisqu'on va mettre votre adresse à vous sur le dossier.
25: Putain, mais tu fais exprès d'être con, quoi?
19: Oui, enfin, je fais ce que je peux.
25: Ah, oui, ben, je te demande ton adresse, c'est pas pour faire un dossier, c'est juste pour savoir ce que tu fais comme escroquerie, y a pas ça.
19: D'accord, parce que je me disais, si tu mets mon adresse sur ton dossier, ça va pas passer.
25: Tu écoutes quoi?
19: Oh, mais bien sûr.
25: Tu écoutes?
19: Complètement, je suis tout ouïsme.
25: Qu'est-ce que je t'ai demandé?
19: Tu m'as demandé quelle adresse on mettait sur notre dossier.
25: Non, je t'ai demandé ton adresse. Donne-moi ton adresse, je vais raccrocher. Mais si je vais couper, là.
19: Bah non, si tu coupes, comment tu veux que je te donne mon adresse?
25: Donne-moi ton adresse ou je raccroche.
19: Bah j'essaye, mais comme tu m'interromps à chaque fois.
25: Donc tu me donnes pas ton adresse?
19: Ah, mais bien sûr que si.
25: Vas-y.
19: Alors, rue, mais tu la mets pas sur le dossier, hein.
25: Tu me l'as pas donné.
19: Ah oui, c'est vrai.
25: Je raccroche.
19: Non, sérieux, tu vas pas raccrocher?
25: Je raccroche.
19: Ah bah non, attends, parce qu'avec tout ça, t'as même pas noté mon adresse.
25: Mais t'es con, quoi.
19: Oh bah clairement, oui.
25: Allez hop, salut.
8: Allô?
9: Oui, bonjour madame.
8: Bonjour.
9: Madame Latruffe?
8: Oui.
9: Oui, bonjour, c'est la mairie à l'appareil.
8: Oui.
9: Le service de l'état civil.
8: Oui.
9: Je disais à monsieur le maire qu'il y avait une madame Latruffe qui habitait au 6 rue Gange.
8: Oui, c'est moi.
9: Voilà, et monsieur le maire ne voulait pas me croire.
8: Et alors?
9: Bah, parce que, vous savez, monsieur le maire a beaucoup de travail, il est toujours sous pression. Alors on essaie toujours de le faire un peu rire.
8: Hein. Ah bon?
9: Et évidemment, quand il a su qu'il y avait une madame Latruffe, ça lui a fait du bien parce qu'il riait, mais aux anges. On aurait dit un bébé.
8: Ah bon?
9: Voilà, je vais vous le passer. Monsieur le maire, c'est madame Latruffe. Oh, mais non, ça n'est pas possible. Ça n'existe pas. Allô?
8: Allô, bonjour, monsieur le maire.
9: Bonjour, madame. Je ne vous dérange pas?
8: Non, non, du tout.
9: Alors, comment vous appelez-vous?
8: Je m'appelle madame Latruffe. L-A-T-R-U-2-F-E. Mais ça vous fait rire?
9: Il est plié de rire.
8: Oui.
9: Il est en train de s'étouffer, là.
8: Ah bon, il s'étouffe?
9: Arrêtez, monsieur le maire.
8: Bon,
9: monsieur allez. Le maire, attention, attention, monsieur le maire, parce que là, vous allez vous faire mal.
8: Allô?
9: Il a fait un malaise.
8: Hein? Il a fait un malaise?
9: Il a fait un malaise à cause de vous, madame.
8: Comment?
9: Il a fait un malaise à cause de vous.
8: Ah ben, je m'en fous, moi, qu'il ait fait un malaise. Pour savoir comment je m'appelle, bon ben, je m'appelle madame Latruffe. Et c'est tout, hein.
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10: Bonjour.
19: Bonjour monsieur, c'est bien la jardinerie?
10: Oui, c'est ça.
19: Monsieur Martin, société Martin Entretien?
10: Oui.
19: On nous a signalé la présence de végétaux devant chez vous, donc on va venir vous en débarrasser avant qu'il y en ait partout.
10: Des végétaux? Mais des végétaux de quoi?
19: Des végétaux de fleurs apparemment, qui sont juste devant votre vitrine.
10: Pardon?
19: Oui, et des pots aussi, donc on va tout virer.
10: Mais ça c'est des plantes qu'on vend.
19: Ah, parce que moi j'ai prévu de désherbifier.
10: Mais non, mais qu'est-ce que vous voulez désherber? Je comprends rien du tout.
19: Bah, les plantes qui poussent devant votre magasin.
10: Mais oui, mais c'est nos plantes!
11: Ça rase rien du tout.
19: Ah, c'est le patron que j'entends derrière?
10: Non, non, non, rien. Compris, ou quoi?
11: Vous comprenez rien.
19: Oh, j'ai très bien compris. On essaye de faire barrage patroniste.
10: Non, non. C'est...
19: Ah, c'est moi, ce monsieur.
10: Eh, vous êtes tordu, monsieur, ou quoi?
19: Donc là, c'est le...
10: C'est une autre personne.
19: D'accord. Bonjour, monsieur. Vous inquiétez pas. Je m'occupe de virer toutes les plantes.
10: Mais nous, il n'y a rien à s'occuper.
19: Bah si. Il faut que je me s'occupe de vous désherbager.
10: Ah, certainement pas. Vous ne mettez pas les pieds ici.
19: Ah oui. Puis après, ça va pousser partout. Je vais avoir les voisins sur le dos.
10: Mais non, ça pousse pas, monsieur. C'est des plantes, des compositions qu'on met dehors.
19: Ah, bah alors, les trucs en décomposition, je vais vous les compostifier.
10: Mais alors, non, ici, il n'y a rien en décomposition. Vous comprenez le français? Il y a des plantes en exposition qui sont à vendre pour des clients.
19: Ouais, mais vous n'allez pas leur vendre ceux qui sont en décomposition?
10: Il n'y en a pas!
19: D'accord, bon, bah, je prendrai déjà.
10: Il n'y a rien à prendre, vous pointez pas le bout de votre nez.
19: Pardon, mais je ne vais pas vous désherbiser à distance non plus.
10: Mais vous n'avez rien à désherber, vous ne savez même pas de quoi vous parlez. C'est des plantes dans des coupes de plantes, c'est pas en pleine terre.
19: Bon, sinon, je vous dépose des bidons de glyphosate.
10: Certainement pas!
19: Vous n'aurez plus qu'à arroser vos plantes avec.
10: Bon, moi, j'appelle les flics. Allez, j'appelle les flics.
19: Oh, bah, tiens, hop! Moi, j'appelle les flics.
10: Oui, oui, appelez-les, aucun souci.
19: Ah, mais bougez pas, je compose le numéro du commissariat des flics de Martinville.
10: Ah ouais, c'est ça.
19: Oui, oui, je suis en train de composer la ligne directe des flics.
25: Non, attendez.
19: Bonjour madame, pardon, mais moi on m'a signalé qu'il y avait des plantes chez vous.
25: Écoutez, c'est quand même clair ce bordel. Ou vous comprenez que dalle?
19: Je peux dire les deux?
25: Non, pas du tout.
19: Ah, alors là c'est pas facile.
25: Putain, mais il est con ce mec ou quoi?
19: Oh bah oui, il est con, allons-y.
25: Ah, c'est terrible.
19: Non mais vous savez quoi, je suis même trop con.
25: Ouais, c'est ce qu'on dit.
19: Oh merci, bah tiens, allons-y jusqu'au bout, c'est même la radio qui vous appelle.
25: Ouais, c'est quelle radio?
19: C'est, attendez, je me souviens plus du nom de ma radio.
25: Ah non. Je suis de la radio, mais je sais plus, je bosse.
0: Oui, mais c'est moi. Vous savez, monsieur, madame, tout ça, rire...
25: Rire et chanson.
0: Ah, ben j'allais le dire. Voilà, c'est ça, c'est moi.
25: Non, non, mais pas du tout.
11: Il y a un mec qui se fait appeler monsieur Martin pour énerver les gens, mais ça doit...
0: Comment ça? Attendez, vous êtes avec monsieur Martin?
25: Non, non, c'est pas monsieur Martin qui est derrière moi, c'est la patronne du magasin qui est derrière moi.
0: Je connais hyper bien monsieur Martin, je suis son beau-frère.
11: Enfin, quand même.
0: Oh, je l'ai entendu.
25: Bah oui, bah, elle est là.
0: Bah... Oh, je reconnais la voix, quand même. Le gars de Martinville.
25: Le gars de...
11: Mais enfin, quand même.
0: Ah, et là, c'était pas lui, peut-être?
11: Non, mais ça va.
0: Ah, qu'est-ce que je disais? Monsieur Martin.
11: Pardon?
0: Oh si, t'es le gars de la radio.
11: Non, mais c'est bon, hein? Ah, c'est bon.
0: Ah, attends, t'es en train de me faire Martine Martin?
11: Non.
0: Si, si, si. Ah, ça, je sais aussi. Ça, c'est Martino Martin, le beau-frère pétoman.
11: Mais vous êtes con, quoi.
25: Mais il est fou, j'hésite.
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12: Allô?
5: Oui, bonjour, monsieur, monsieur.
12: Non, non. Mais je vais vous le penser tout de suite.
5: Non, bah attendez, monsieur, c'est Europe 1, l'appareil, la radio. Pour notre grand jeu. Écoutez, de toute façon, ce qui compte, c'est que vous soyez là, puisque nous, nous sommes là, hein.
12: Ah oui, oui, mais on n'a rien écouté, alors.
5: Non, non, mais vous inquiétez pas, justement, c'est ça va venir. Vous allez recevoir un appel téléphonique dans quelques instants. Et le mot de passe, vous êtes connoté?
12: Oui.
5: Le mot de passe, hey, va te faire voir chez les Grecs. Cette expression, monsieur, vous devrez la prononcer à votre prochain interlocuteur téléphonique.
12: Ouais, d'accord.
5: Nous sommes bien d'accord?
12: Va te faire voir chez les Grecs, ouais.
5: Très bien, monsieur. Alors, donc, attention, vous allez être...
12: On n'a rien à perdre avec ça, là?
5: Ah, bah, vous avez tout à gagner, vous voulez dire.
12: Et qu'est-ce qu'on gagne?
5: Ah, bah, vous le découvrirez, monsieur, à l'annonce des résultats, hein. Alors, attention, monsieur, je vais raccrocher. Dès que j'ai raccroché le prochain appel, c'est pour vous, et c'est donc le mot de passe. Attention.
12: Je raccroche, moi?
5: Nous raccrochons tout de suite, monsieur, en attendant le prochain appel. Hein. Merci, monsieur.
12: Allô?
13: Oui, bonjour, monsieur.
12: Oui?
13: Je suis bien au coué.
12: C'est bien ça, oui.
13: Ah, très bien.
12: Va te faire voir chez les Grecs.
13: Pardon, monsieur?
12: Va te faire voir chez les Grecs.
13: Oui, monsieur, je suis monsieur Robert Ledoux à l'appareil, direction des impôts de Rennes. Vous pouvez me redire ce que vous venez de me dire, là?
12: Ben, ah ouais, mais... Non, non, mais là, c'est...
13: Passez-moi le dossier. J'étais sur votre dossier, en plus.
12: Non, non.
13: Non, parce que ce monsieur vient de me dire, va te faire voir, je ne sais plus quoi.
12: Oui, chez les Grecs. Non, mais c'est-à-dire, attendez, je vais vous expliquer. On vient d'avoir un coup de téléphone.
13: Oui.
12: Et donc, cette personne, elle m'a dit de... sitôt que il a raccroché lui et ils disent bon ils nous disent c'est pour ça j'ai toujours peur à ces bêtises là parce qu'ils nous disent bon vous allez prendre ce mot de passe et moi j'ai raccroché qu'il a dit la personne qui était au bout et par rapport à au prochain coup d'appel qu'il va y avoir vous allez décrocher et vous allez dire le mot de passe vous comprenez?
13: Pas du tout monsieur, hein.
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14: Fromagerie, bonjour.
0: Bonjour monsieur, c'est bien la fromagerie?
14: Oui.
0: Monsieur Martin, à l'appareil, les assurances Martin?
14: Oui, alors ça ne nous intéresse pas.
0: Ah.
14: Au revoir.
0: Zut, parce que je voulais vous déposer votre contrat, j'ai tout préparé moi-même.
14: Ah, parce que votre numéro est masqué, alors vous voyez, quand c'est comme ça, on ne décroche pas.
0: Ah oui, vous ne décrochez pas les numéros masqués?
14: Ah oui, moi je ne décroche plus. Hein.
0: Ah bah vous avez raison, déjà si c'est masqué, c'est louche.
14: S'ils sont masqués, c'est qu'ils ne veulent pas être connus, bah alors pourquoi? Je décrocherai.
0: Bah voilà, parce qu'à tous les coups, ça va être une arnaque.
14: Bah oui, automatiquement.
0: Le gars, il appelle en numéro masqué pour vous dire qu'il doit vous déposer un contrat.
14: Bah, numéro, voilà, c'est ça.
0: Que soi-disant, il a tout préparé lui-même.
14: Oui, alors vous disiez que vous aviez un contrat à déposer.
0: Bah, exactement, j'ai tout préparé moi-même. C'est pour votre assurance fromage, vu que c'est obligatoire.
14: C'est-à-dire, je comprends pas ça, l'histoire d'assurance fromage.
0: Pardon, c'est quand même un des grands projets du Premier ministre.
14: Hein?
0: Vous n'avez pas entendu parler de la réforme de l'assurance fromage?
14: Pas du tout.
0: En gros, c'est une garantie pour ceux qui travaillent pas de pouvoir toucher du fromage.
14: Il a pondu quand cette histoire?
0: Ah bah c'est tout nouveau, c'est pour ça que moi je vous ai préparé le contrat.
14: Elle a signé?
0: Qui ça, elle?
14: Bah ma patronne.
0: Non, pas du tout.
14: Ah, donc, qu'est-ce que vous voulez que je fasse?
0: Bah vous signez à sa place.
14: Ah non, je signe rien du tout moi. Je n'ai pas le...
0: Vous n'avez pas de stylo?
14: Non, non, c'est pas une question de stylo.
0: Non mais je peux vous prêter un stylo, ça c'est pas un problème.
14: Attendez... Oui, bonjour.
0: Ah, bonjour monsieur, c'est le patron.
14: Attendez, vous voulez me faire poser une assurance de quoi, monsieur?
0: C'est ce que j'expliquais, c'est rapport à la réforme de l'assurance fromage.
10: Vous m'avez dit chômage.
0: Non, fromage, l'assurance qui vous permet de toucher du fromage si vous travaillez pas.
24: Attendez, j'ai pas compris. Si je travaille plus, pour que je touche quoi?
0: Bah du fromage.
24: Ah bon?
0: Donc vous êtes fromagiste.
24: Oui.
0: Donc vous offrirez du fromage à ceux qui travaillent pas.
24: Bah bien sûr.
0: Faudra juste signer le contrat.
24: Ah non, mais moi je signe rien du tout.
0: Remarquez, je vais le pré-signer moi-même comme
24: ça. Non, mais ça va être pré-signé, c'est-à-dire que vous je signe un chèque en blanc puis vous faites ce que vous voulez.
0: Alors non, pardon, je prends plus les chèques parce que j'ai eu des impayés, mais je vais passer prendre du fromage gratuit effectivement.
24: Ah bon, bah d'accord, bah non mais
15: quoi? Oui. Allô?
0: Quoi? Oui. Ah, c'est madame.
15: Oui, non, c'est monsieur, mais c'est pas grave.
0: Ouais, non, on va pas chipoter.
15: Pardon?
0: Donc, vu que vous ne cotisez pas à l'assurance fromage.
15: On est peut-être pas assuré chez vous, mais moi, je peux vous assurer.
0: Hop. Comment ça, c'est vous qui allez m'assurer?
15: Non, je peux vous
0: assurer. Et de quel droit?
15: Je peux.
0: Alors, pardon, mais c'est moi l'assureur dans l'histoire.
15: Non.
0: Si.
15: Non, je peux. Non, attendez, vous arrêtez de me couper la parole. Je vous dis qu'on est assuré.
0: Peut-être, mais est-ce que vous êtes assureur?
15: Non, je vous ai pas dit. Non, non.
0: Oh, bah, si.
15: Non, je dis.
0: Si.
15: Je peux vous assurer que nous sommes.
0: Bah non, c'est pas vous qui allez m'assurer, vu que c'est moi l'assureur.
15: Non. Je peux vous assurer.
0: Pardon, mais là, vous mélangez tout.
15: Non, c'est vous qui me comprenez pas. Je peux vous assurer que
0: non,
15: nous sommes.
0: Hors de question.
15: Je peux vous assurer que nous sommes assurés.
0: Oui, mais non.
15: Analysez, monsieur.
0: Bah, c'est faux.
15: Je peux vous assurer.
0: Déjà, je connais mon métier. Vous ne travaillez pas dans l'assurisme.
15: Écoutez, les gens.
0: Oh, bah, si on peut plus rien dire.
15: Mais non, mais...
0: Vous voyez, c'est comme si moi, je vous disais, je peux vous fromager.
15: Mais vous ne laissez pas finir ma phrase. Laissez-moi finir ma phrase.
0: Oui, ah, bah, je vous écoute, pas de problème.
15: Donc, je vous répète ma phrase et vous me l'écoutez jusqu'au bout.
0: Cela dit.
15: Sans m'interrompre.
0: Ah.
15: Sinon, je raccroche.
0: Enfin, je veux dire, je la connais, votre phrase.
15: Répétez ce que je viens de dire.
0: Bah, en gros, vous me dites que vous êtes aussi assureur.
15: Pardon? Mais je ne vous dis pas que je suis assureur.
0: Eh, à ce moment-là, moi, je vends du fromage.
15: C'est quoi? Vous êtes.
0: Bah oui, si vous êtes fromagiste assureur, je vois pas pourquoi je ne serais pas assureur fromagiste.
15: Non.
0: Ah bah, il n'y a pas de raison.
15: Non, c'est un canular.
0: Quoi. Ah, non, mais c'est pas possible. Non, mais c'est un canular.
15: Ah non, c'est un canular que vous me faites. Ah bah, si.
0: Ah oui, c'est pas possible.
15: Ah oui, c'est un canular.
0: Ah oui, mais d'ailleurs, je confirme que oui, c'est un canular.
15: Je suis tombé dedans, je vous dis bravo.
0: Ah non, moi, je vous dis bravo.
15: Ah non, bravo. Ah non, donc, je suis tombé les deux pieds dedans.
0: Et donc, oui, c'est la radio, gagné. Et d'ailleurs, laquelle?
15: Dites-moi.
0: Ah non, dites-moi vous.
15: Non,
0: vous d'abord. Eh, je vous aide, une radio où on aime beaucoup rire.
15: Ah oui, rire et chanson, ça y est.
0: Okay. Eh ben voilà, bienvenue.
15: Allez, bon courage et bonne continuation surtout.
0: Merci, vous aussi, et au revoir madame.
15: Voilà, c'est ça.
16: Oui, allô?
17: Monsieur Ro.
16: Oui, lui-même.
17: Bonjour, monsieur Robert Lamolle à l'appareil.
16: Oui.
17: On ne se connaît pas, monsieur, mais...
16: Je pense pas, non?
17: Non, on ne se connaît pas. J'habite à Périgueux.
16: Oui.
17: Je suis venu en voiture l'autre jour, je passais et je vous ai vu.
16: Ah bon? Oui, ben...
17: Monsieur Ro.
16: Oui.
17: Mon cœur s'est mis à battre comme il n'avait jamais battu.
16: Ah bon?
17: Oui. Je sais que ça ne se fait pas, mais moi, à mon âge...
16: Mais quel âge avez-vous?
17: 89 ans. Mais il n'est jamais trop tard. Vous savez, quand on aime, on ne compte pas.
16: Oui.
17: Est-ce que ça vous embêterait si je passais vous voir, vous prendre en voiture et partir avec moi en week-end vendredi?
16: Pourquoi faire?
17: Je vous amène à Venise.
16: Non, merci, ça ne m'intéresse pas, non, du tout.
17: Attendez. Ne refusez pas ma proposition. Ne me déchirez pas le cœur. Ces moments trop poignants peuvent me blesser à jamais.
16: Oui, mais...
17: Je peux vous appeler Robert.
16: Bah, bien sûr, si vous voulez, ça ne me dérange pas. Hein.
17: Écoutez, Robert...
16: Mais comment vous avez eu mon nom?
17: J'ai demandé mais qui est ce bel homme et on m'a dit, ben, c'est monsieur Ro.
16: Mais vous savez où j'habite?
17: Oui, bien sûr. Je vous ai fait suivre depuis un détective privé sur vos talons.
16: Ah.
17: Il est mes oreilles et quelque part un peu l'expression de mon cœur, Robert. Je ne dors plus, Robert.
16: Ah. Faut prendre des cachets alors, peut-être pour dormir.
17: Non, Robert, on ne peut rien faire contre le mal de cœur, vous le savez. Attendez, vous permettez.
16: Je vous en prie.
17: Le facteur qui m'amène à recommander, je reviens tout de suite, je suis à vous. Oui.
16: Monique.
18: Oui.
16: Tu es là, écoute.
17: Allô.
16: Allô.
17: Excusez-moi, mon petit Robert, mais...
16: Je vous en prie.
17: Écoutez, mon petit Robert, est-ce que ça ennuierait votre femme si je vous invitais avec moi à partir vendredi à Venise?
18: Snake.
16: Non, là, je peux pas. Non, du tout, non.
17: Mais pourquoi?
16: Parce que j'ai pas envie, puis je vous connais pas, puis je peux pas partir à Venise, moi.
17: C'était un week-end romantique auquel je vous conviais. Robert.
16: Oui.
17: Mon ordonnance passera cet après-midi, vous livrer une bague.
16: Je veux pas de bague, rien du tout. Non, écoutez,
1: On va arrêter cette communication. Hein.
9: Robert.
1: Non, je ne m'intéresse pas. Pas du tout. Alors. Écoutez,
9: attendez.
1: Bonjour, monsieur, et bonne continuation.
9: Attendez, Robert. Écoutez-moi bien.
1: Oui.
9: Si vous venez avec moi à Venise, vendredi,
1: oui,
9: nous pouvons passer la soirée de dimanche en amoureux à Paris.
1: Bon, écoutez, au revoir et à bientôt.
2: Allô?
9: Robert? Ah non.
2: Non, écoutez, je suis Madame Rose. Hein. Moi, mon mari, laissez-le tranquille. On n'a rien à faire avec vous, on ne vous connaît pas.
9: Écoutez, madame.
2: Oui, mais il n'y a pas d'écouter.
9: Je ne veux pas parler aux femmes, je parle à votre mari.
2: Oui, mais ce n'a pas d'importance. Mon mari ne veut pas parler avec vous.
9: Vous n'avez pas brisé le cœur d'un homme.
2: Mais le cœur, s'il est brisé, mon mari, ça ne lui brise pas le cœur. Si c'est votre cœur est brisé, allez voir quelqu'un d'autre.
9: Mais dites-moi.
2: Mais écoutez, madame. Non, mais qu'est-ce que c'est cette histoire? Qu'est-ce que c'est cette comédie? Non, mais alors vous perdez la tête, non?
9: Mais je suis amoureux de votre mari.
2: Ah ben, si vous êtes amoureux de mon mari, mon mari vous connaît pas, il n'est pas amoureux de vous. Et puis, il n'a pas envie d'être amoureux d'un homme, non? Mais ça va pas, non? Qu'est-ce que c'est que cette histoire? Alors, non, mais vous tombez de quoi?
9: S'il vous plaît, madame, j'ai 89 ans.
2: Ah ben, si vous avez 89 ans, ça suffit. Si c'est maintenant que vous êtes amoureux de mon mari, il vous a jamais vu, il vous connaît pas. Je comprends
9: justement.
2: Pas comment... Ah ben, justement, comment voulez-vous qu'il soit amoureux de vous?
9: Mais pas simplement en prenant le train de nuit avec moi pour Venise.
2: Mais
9: vendredi.
2: Venise, il n'a rien à foutre de Venise. Venise, il n'en a rien à faire de Venise. Qu'est-ce que vous voulez qu'il aille faire à Venise? Non, avec un homme de 89 ans, non, mais ça va pas. Et qu'est-ce que vous voulez qu'il fasse avec vous et les amoureux à Paris? Non, mais il y a quelque chose qui ne tourne pas rond chez vous. Non, mais alors, écoutez, non, vous n'avez pas besoin de mon mari, non? Enfin.
9: Si, je l'aime.
2: Mais non, allez boire ailleurs. Hein.
9: Oui, dîner avec votre mari en tête-à-tête aux chandelles ce soir.
2: Mais non, il n'a pas dîner en tête-à-tête avec vous. Non, mais il n'a rien à faire avec... Et ce sera encore une fille de 20 ans, d'accord, mais avec un bonhomme de 89 ans qui n'en a rien à faire devant vous.
9: Je viendrai avec ma secrétaire qui a 20 ans.
2: Oh, ben la secrétaire, elle n'a qu'à se débrouiller avec vous. Il n'a pas besoin de votre secrétaire, il trouvera ailleurs. Et il a sa femme, il a des enfants, il n'a pas besoin de vous. Non, mais...
9: J'ai un diamant pour lui.
2: Ah ben le diamant, vous le donnez à votre secrétaire.
9: Je l'ai fait tailler pour lui,
2: eh
9: pour
2: ben,
9: son
2: si
9: doigt.
2: Vous l'avez fait tailler, ben oui, il en veut pas des diamants. Qu'est-ce qu'il en a à foutre d'un diamant? Alors non, mais dis. Oh, ben, alors, ça va pas, non? Qu'est-ce que c'est cette histoire-là? Mais enfin...
9: Mais ce qu'il a des préservatifs?
2: Mais le préservatif, il n'a pas besoin de préservatif, non? Avec un homme comme vous, non, mais ça va pas.
9: Je veux pas faire d'enfant avec votre mari.
2: Mais je comprends qu'il veut pas... De toute façon, avec mon mari, il aura du mal à faire des enfants, hein? Mais c'est pas vrai, vous êtes complètement barjo, c'est pas possible.
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20: Bonjour.
19: Bonjour monsieur, je suis bien au garage.
20: Monsieur, madame, oui.
19: Admettons. Monsieur Martin à l'appareil, association Cyclo Martin.
20: Oui.
19: Je vais venir vous installer les protections pour la piste cyclable.
20: La piste cyclable, quelle piste cyclable? Je vois, on est pas au courant.
19: On va basculer votre rue en piste cyclabilisante, donc faut qu'on installe un bloc béton devant chez vous.
20: Oui, et il va être où le bloc béton?
19: Il sera devant la porte.
20: La porte de quoi?
19: Du garage.
20: Devant la porte du garage.
19: Voilà.
20: De notre garage.
19: Oui, c'est ça, oui.
20: Devant la porte du garage.
19: Oui, c'est exactement ça.
20: Et les voitures, on les passe comment?
19: Ah. Vous avez des voitures?
20: Non, mais on est un garage automobile. Faut réfléchir à deux fois, quoi.
19: Bon, bah, les voitures, faudrait les enlever vite fait.
20: Mais vous croyez qu'on a que ça à foutre au garage, quoi? Mais non, mais vous avez un pet au casque, vous, ou quoi? Un garage automobile, vous savez ce que c'est?
19: Et puis vos clients, ils peuvent toujours venir en vélo.
20: Oui, c'est ça. Nos clients viennent en vélo, surtout qu'ils amènent leur voiture à réparer, quoi. Non, mais vous êtes pas bien dans votre tête, vous.
19: En même temps, si leur voiture est en panne, ils seront bien contents de pouvoir venir en vélo.
20: Bah, vous amenez votre voiture à réparer, réfléchissez, vous n'allez pas venir à vélo.
19: Bah, si.
20: Mais réfléchissez quand même deux fois.
19: Ah, bah, je réfléchis une deuxième fois. Bah, si.
20: Et nous, les gars, quand ils vont faire les essais voitures, ils passent par où?
19: Par-dessus le bloc béton.
20: Par-dessus, en voiture.
19: Ouais, je vous installe une rampe.
20: Non, mais...
19: Avec un peu d'élan, hop, vous passez au-dessus du bloc béton.
20: Non, mais on passe par-dessus en voiture. Non, mais vous êtes grave.
19: Franchement, il suffit d'arriver bien lancé.
20: Non. Alors, attendez. Parce que là, c'est l'usine à gaz.
19: Bonjour, monsieur.
20: Vous voulez mettre toute la rue cyclable?
19: Oui, comme ça, vous pourrez venir en vélo, tranquille.
20: Mais moi, c'est pas... Arrêtez de me parler de vélo. Moi, je suis réparateur voiture. On peut plus sortir ni rentrer de chez nous.
19: Si, vous pourrez rentrer et sortir en vélo.
20: Mais arrêtez de me parler de vélo. Je suis pas en vélo, je suis en voiture.
19: Eh ben, vous laissez votre voiture dans la rue d'à côté et vous finissez en vélo.
20: Mais vous rigolez?
19: Bien sûr. En plus, le vélo, c'est très bon pour la circulation.
20: Non.
19: Ah, si?
20: Non, mais attendez.
21: Allô?
19: Et un autre. Bonjour, monsieur.
21: Ah, mais devant l'entrée du garage, papa qui nous gêne pas.
6: rentrer dans notre garage. Les voitures, il faut qu'elles viennent chez nous quand même. C'est quoi votre truc là ?
0: Notre truc, c'est un bloc de béton de 2 mètres de long, mais il ne fait que 60 cm en hauteur, donc vous pouvez l'enjamber sans problème.
6: Mais moi je m'en fous de l'enjamber, c'est les voitures. Si elles peuvent pas venir chez nous, on fait comment pour travailler ? Vous en avez de bonnes, vous ? Je vois même pas comment il peut être votre bloc béton pour qu'on puisse passer dessus avec un véhicule.
0: Bah c'est ce que je disais, le véhicule il prend de l'élan, il passe à fond sur la rampe et il retombe de l'autre côté sur la piste cyclable.
6: Je sais pas si vous vous rendez compte, c'est la rue principale. Elle va pas passer en cyclable, c'est impossible.
0: Bah c'est-à-dire que nous, comme on a dit que les commerçants de la rue avaient voté pour.
6: Mais on n'a jamais été mis au courant de ça.
0: Non, alors ça c'est vrai qu'on a un petit peu enjolivé la situation, comme on dit.
6: Ah bah ouais, donnez-moi un numéro de téléphone là, parce que vous appelez, il n'y a pas de numéro de téléphone.
0: Bien sûr, vous voulez quoi comme téléphone ?
6: Bah le vôtre là que.
0: Ah non, le mien il est déjà pris là, mais je peux vous donner celui de mon beau-frère si vous voulez.
6: Pourquoi vous voulez pas me donner le vôtre là ?
0: Bah parce que le mien je m'en sers.
6: Et justement, si on veut vous appeler, on est quand même.
0: Bah oui, mais je veux pas vous donner mon téléphone alors que j'en ai quand même besoin.
6: Mais pour qu'on puisse vous appeler.
0: Oui, mais alors comment vous m'appelez si c'est vous qui avez mon téléphone ? Ça va sonner dans votre poche.
6: Mais vous dites n'importe quoi là.
0: Bah si, puisque si c'est vous qui avez mon téléphone. Et
6: mais quand on vous demande un numéro de téléphone.
0: Justement, si vous faites mon numéro, mais que c'est vous qui avez mon poste, ça va sonner chez vous.
6: Si je vous appelle sur votre numéro, ça va pas sonner chez moi, non ?
0: Bah si, c'est vous qui avez mon téléphone.
6: Mais je vous demande pas de me donner votre téléphone, votre numéro de téléphone.
0: Ça, c'est incroyable, ça, c'est pour moi, c'est un outil de travail.
6: Justement, pour vous appeler, comment les gens font ? Vous donnez bien votre numéro de téléphone ?
0: Non, on va faire plus simple. Je vous donne mon téléphone et je prends le vôtre à la place.
6: Bah non, pas question, non.
0: Mais si, comme ça, vous appelez sur votre numéro, mais c'est moi qui décroche.
6: Non. Bah si. Vous rigolez.
0: Ou alors, c'est moi qui m'appelle sur mon numéro, mais on le retransfère sur le vôtre.
6: Non, mais c'est des conneries que vous me racontez là.
0: Tout à fait, oui, j'attends votre appel.
6: Bon, c'est bon.
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8: La mascotte, bonjour.
21: C'est bien la crêperie ?
8: Oui.
21: Oui, bonjour madame, monsieur le baron de la place à l'appareil.
8: Oui.
21: Je souhaiterais savoir s'il était possible de réserver pour ce soir.
8: Oui, pour combien de couverts ?
21: Un.
8: Un ?
21: Nous sommes un.
8: D'accord.
21: Nous voudrions dîner en tête à tête avec moi-même, mais pourriez-vous nous mettre 2 couverts pour un, je vous prie ?
8: Oui.
21: Et si cela ne vous dérange pas, nous serons nus.
8: Oui. C'est quoi ce truc-là, là ?
21: Ah d'accord, on fait des manières. Ah voilà, on n'aime pas les bourgeois.
8: Non, pas du tout, mais...
21: Eh ben voilà, c'est toujours pareil. Monsieur le baron a besoin d'arriver tout seul, de manger en tête-à-tête à poil sur sa table, et voilà, on l'aime pas. Et c'est quoi ce truc-là, et comment, et pardon, et j'ai pas le droit de manger à poil. Je peux pas prendre une crêpe tout seul à poil. Pourquoi ? Au nom de quoi ? C'est quoi ? Ça vous dérange pas ?
8: Bah moi, personnellement, non, hein.
21: Bon bah alors, à 9h ?
8: Bah je sais pas, c'est un petit peu... Attendez, je vais vous passer mon mari.
22: Allô ?
21: Oui, bonjour, monsieur.
22: Bonjour.
21: Monsieur, c'est le responsable de la crêperie, je pense. Hein ?
22: Oui, tout à fait, oui.
21: Oui, bonjour, monsieur le baron de la place à l'appareil.
22: Oui.
21: J'ai demandé à votre femme s'il était possible de réserver pour ce soir. Elle m'a dit oui. Je lui ai dit que nous serions un.
22: Oui.
21: Je lui ai demandé si je pouvais dîner en tête à tête avec moi-même, donc si je pouvais avoir 2 couverts pour un. Elle m'a toujours dit oui.
22: Oui.
21: Je lui ai dit que j'arriverais tout seul vers 21h. Ça ne l'a pas dérangé.
22: Oui.
21: Et je lui ai dit que je viendrais manger nu.
22: Oui.
21: Et ça, tout d'un seul coup, elle a pris la mouche et elle n'a plus voulu.
22: Oui.
21: Pourquoi donc ?
22: Bah, parce que vous avez venir manger à poil à la maison.
21: Bah, écoutez, monsieur, quand même, je suis seul. Je peux faire ce que je veux, je ne dérangerai aucune personne à ma table.
22: Non, mais bien sûr, mais je suis tout à fait d'accord avec vous. Et puis, vos opinions, c'est pour vous.
21: Donc, je viendrai à 21h.
22: Ouais, mais pas à poil, bien sûr.
21: Ah, si, monsieur, aussi.
22: Non, vous ne rentrerez pas, c'est tout.
21: Bah, attendez, je ne rentre pas à poil, comme vous dites, dans une crêperie. Non. Je rentre habillé, je me déshabille une fois que j'ai posé mes affaires.
22: Ah ouais, d'accord. Ah, vous sortirez, c'est tout.
21: Bon, si par contre, est-ce que vous pourriez accepter que je vienne donc habillé, hein ?
22: Oui, bien sûr, oui.
21: Mais que ensuite, quand je m'installe à ma table, je mange les crêpes nues, hein, mais avec... Je pourrais mettre une crêpe sur mon sexe.
22: Non, c'est pas possible, ça, monsieur.
21: Mais pourquoi ?
22: Ah, mais je serais tout à fait d'accord de vous accueillir si tout le monde était à poil dans la... Même moi, le premier, si je peux me trouver un coin pour me mettre à poil... quand il fait beau ou un truc comme ça, je suis le premier à le faire. Mais bon, bah, devant les gens, non, j'évite, quoi. Vous comprenez ce que je veux dire ?
21: Même une crêpe saucisse.
22: Même une crêpe saucisse,
7: oui. 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
23: Bonjour.
0: Bonjour, monsieur. C'est bien le marchand de fruits et légumes ?
23: Oui.
0: Monsieur Martin, à l'appareil. Établissement Martin Déstockage.
23: Vous êtes qui ?
0: Martin Déstockage. On récupère des fins de série pour les revendre à des commerçants.
23: Oui.
0: Et là, je vous ai récupéré un stock d'étiquettes de Clémentine Corse.
23: Un stock d'étiquettes de Clémentine ?
0: Oui, je vais vous les déposer.
23: Pourquoi vous voulez me déposer des étiquettes Corse ?
0: Parce que j'ai aussi récupéré un stock de Clémentine espagnole sur lesquelles j'ai remis les étiquettes Corse.
23: Ah bah super.
0: Eh oui, méga super. Ça vous permet de revendre la Clémentine espagnole au
19: prix de la Corse.
23: Oui, mais l'étiquette, elle est corse, j'en ai rien à foutre. Moi, vous ne me déposez rien du tout.
19: Si vous préférez, vous pouvez venir les chercher. Hein. Et bonjour, madame.
5: Mais j'ai un producteur en Sicile qui me livre toutes les semaines, moi.
19: Ah, vous avez un producteur de Sicile qui fait des clémentines corse.
5: Clémentines de Sicile.
19: Eh ben voilà. Alors que moi, je vous file des clémentines corse qui viennent d'Espagne.
5: Oui, mais moi, j'achète pas de clémentines chez vous. Je suis pas client chez vous.
19: Justement, si. Je vous ai mis nouveau client acheteur chez Martin Destockage.
5: Mais pourquoi vous m'avez mis acheteur?
19: Bah, parce que ça vous donne accès au prix acheteur.
5: Mais
19: me remerciez pas, moi, quand je peux faire profiter les autres.
5: Mais
11: qui êtes-vous?
5: Martin Destockage.
11: Qui êtes-vous?
19: Qu'est-ce qui vous arrive?
11: Bah, c'est moi la responsable du magasin.
19: D'accord, mais enfin, vous avez complètement changé de voix.
11: Vous étiez avec mon mari.
19: Oui, bah, la personne à qui j'ai refilé les clémentines espagnoles avec les étiquettes corse.
11: Non, mais je veux dire, mettre de l'étiquette espagnole sur de la corse,
19: Mettre de l'étiquette espagnole sur de la clémentine corse, je me permettrai pas.
11: Bah.
19: Moi, rien à voir, je mets de l'étiquette corse sur de la clémentine espagnole.
11: Sur de la corse, sur l'espagnole, oui.
19: Voilà, on est d'accord. Donc ça, j'ai validé avec votre collègue.
11: Mais vous avez rien validé avec personne du tout?
19: Ah si.
11: Avec qui?
19: Bah, avec la dame.
11: Quelle dame?
19: Celle que j'entends derrière. Justement.
11: Mais c'était mon mari.
19: Admettons, donc j'ai vu avec elle pour vos clémentines hispano-corse.
11: Ah non. Et ça, y a rien de validé. Non mais vous fichez du monde, rien du tout.
19: Pas la peine, en tant que nouveau client, vous n'avez même pas besoin de valider. On passe les commandes pour vous.
11: Mais on vous connaît même pas, on sait même pas d'où vous sortez.
19: Ah oui, mais pardon, moi j'ai votre collègue qui demande à être nouveau client, alors je le mets nouveau client.
11: Mais il a jamais dit qu'il voulait être nouveau client.
19: Oh bah il me l'a carrément dit.
5: Attendez.
19: Ah bah justement, revoilà le nouveau client.
5: Mais je suis pas nouveau client, je vous connais même pas. C'est la première fois que j'en entends parler.
19: C'est normal, oui, c'est le principe du nouveau client.
5: Non.
19: Mais si, avant on se connaissait pas parce que vous étiez pas client.
5: Non.
19: Ah si, je peux vous garantir qu'avant on se connaissait pas.
5: Oui, non, mais alors, ça va bientôt être clair.
19: Oui, c'est ce qu'on va voir.
5: C'est de la vente forcée, vous me forcez à prendre vos produits.
19: Ah non, je m'excuse, mais alors, le monsieur que j'avais avant vous.
5: C'est ma femme.
19: Voilà, il me demandait des clémentines corse avec des étiquettes espagnoles.
5: Ah ben non.
19: Ah bah non. C'est ce que je lui ai dit, ça se fait pas.
5: Mais
19: alors que les clémentines espagnoles avec les étiquettes corse, tout le monde le fait.
5: Je ne veux pas vendre vos produits.

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3: Non, mais je veux dire, il y a deux Zambons à Laval. Il y a Monsieur Zambon Pierre et Monsieur Zambon Gérard, son père.
4: Écoutez, il ne m'a pas dit. Moi, je m'appelle Monsieur Cornichon Robert.
3: Ah oui, mais je peux vous affirmer que Monsieur Zambon n'était pas à Laval hier, hein. Enfin, cette nuit. Hein.
4: Il ne s'est pas fait prendre un sandwich avec moi?
3: Non.
4: Bon, je vous repasse le commissaire, alors.
3: Oui.
5: Merci. Allô?
3: Oui.
5: Oui, excusez-moi.
3: Oui, je vous en prie. Par contre, je me permets de vous demander une chose. Il n'a pas le prénom de ce monsieur, parce qu'il y a Monsieur Zambon Gérard aussi, son père. Alors, je ne sais pas...
5: C'était un Zambon comment?
3: Mais ça, il ne sait pas le petit monsieur.
5: Nature. Nature.
3: Zambon Nature.
5: C'est ce qu'il me dit, oui.
3: Bah, écoutez, je suis désolée, mais là, je ne peux pas éclairer vos chandelles. Hein. Là, je ne sais pas du tout. Zambon Nature. C'est bizarre.
5: Oui, mais il a dû prendre un coup de rouge avec, non?
3: Qui donc? Monsieur Cornichon?
5: Oui.
3: Je sais pas. À quelle heure ça s'est produit?
5: Attendez, je vous le passe, vous allez voir avec lui. Hein.
3: Oui, merci, monsieur.
4: Merci. Allô?
3: Oui.
4: Oui, monsieur Cornichon, à l'appareil.
3: Oui, à quelle heure ça s'est... Vous avez eu un petit accrochage avec monsieur Zambon?
4: Il m'a pris un sandwich à 20h45, avec un ballon de rouge.
3: Avec un ballon de rouge?
4: C'était un monsieur Zambon Fromage.
3: Pardon?
4: Je me souviens, Zambon Fromage.
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6: Oui, bonjour.
7: Oui, bonjour monsieur, c'est bien ici le vendeur de vin?
6: Oui, nous sommes bien vendeurs de vin.
7: J'ai acheté du Beaujolais chez vous.
6: Oui.
7: Et alors, je me suis rendu compte en plus que c'était du périmé que vous m'avez vendu.
6: Alors, le vin se périme jamais.
7: Ah bah, je peux vous assurer qu'il y a la date dessus, il y a écrit 2015, on est quand même en 2016.
6: Mais il n'est pas périmé. Vous pouvez acheter du Bordeaux 2012 maintenant.
7: 2012, vous vous rendez compte? Je vais être malade.
6: Mais pas du tout. On vous a pas vendu du Beaujolais Village 2015.
7: Ah si. Oh
6: si. Non, oui, on vous a pas vendu du Beaujolais Village 2015 pour nous débarrasser de nos stocks.
7: Pour vous débarrasser de votre stock en plus.
6: Mais non.
7: Ça c'est incroyable.
6: Non, si je vous ai vendu du 2015.
7: Là, d'un coup ça devient du conditionnel.
6: Non, je vous ai vendu du 2015, mais c'est pas pour se débarrasser de nos stocks.
7: Écoutez, vous avez déjà reconnu vos torts.
6: Mais j'ai aucun tort. Vous pouvez en trouver du 2013, du 2010.
7: Ah bah, vous vous rendez compte, 2010?
6: Mais c'est pas périmé du 2010 en Bordeaux.
7: Je suis désolé, mais une fois j'ai mangé un yaourt qui avait 6 mois.
6: Mais c'est pas pareil un yaourt.
7: Bon, moi, je vais vous rapporter les bouteilles.
6: Eh ben, ramenez-nous les bouteilles.
8: Oui, allô?
7: Bonjour, madame.
8: Non, monsieur, du vin rouge périmé?
7: Ah bah, c'est ce que je disais, oui, bien sûr.
8: Ça se périme pas du vin, monsieur. J'ai jamais vu du vin périmé, moi.
7: Ah bah, je vais vous le montrer, puisque je vais vous le rapporter.
8: Eh ben, rapportez les bouteilles, mais vous allez voir.
7: Non, mais si vous trouvez des pigeons qui achètent du vin périmé, moi, c'est... D'accord, mais...
8: C'est pas périmé, on n'a jamais périmé du vin, monsieur.
7: Ah, vous le périmez vous-même, en plus?
8: Non, on n'a jamais périmé du vin.
7: Donc, quelqu'un l'a périmé pour vous?
8: Comment ça?
7: Bah, si c'est pas vous qui le périmez, c'est bien que quelqu'un l'a périmé pour vous, puisque mon vin est périmé.
8: C'est pas vrai. Moi, j'ai jamais entendu dire que du vin était périmé. Il est bouchonné ou il est pas bon, mais j'ai du périmé jamais.
7: Alors, moi, je l'ai débouchonné, justement, pour le boire. Heureusement que j'ai gardé les bouteilles, c'est marqué dessus 2015.
8: Tiens, là, je l'ai du chardonnay, là-dessus, c'est marqué 2015, c'est pas périmé.
7: Ah, donc vous avez aussi du vieux chardonnay?
8: 2012, hein. Les endanges tardives, 2012, c'est pas périmé.
7: Ah, bah, tardive, effectivement, il est un petit peu trop tard, 2012, hein. Je pense que.
8: Mais non, mais c'est pas vrai, mais où c'est que vous avez vu ça, vous?
7: Non, mais je pense que tout ça, faut le mettre. Faut foutre ça à la benne, hein. À la limite, je peux passer, j'ai mon beau-frère, si vous voulez.
8: Mais à la benne? Non, mais vous rigolez? J'ai tout le magasin à foutre à la poubelle, alors tous les vins qui sont là, c'est bon à mettre à la poubelle?
7: Ah, bah, dites donc, heureusement que j'appelle, parce que sinon, vous en seriez pas rendu compte.
8: Mais alors là, c'est n'importe quoi, monsieur.
7: Vous vous rendez compte, si je vous avais pas appelé, vous auriez continué à vendre de la marchandise comme
8: ça? Ah, mais
7: ça.
8: Je vais vendre la marchandise que j'ai en rayon, je vais pas l'enlever.
7: Ah, bravo!
8: Ah, bah oui, bravo! C'est pas possible de voir ça. C'est la première fois qu'on fait le coup. Depuis 20 ans que je suis dans le métier, c'est la première fois qu'on fait le coup. Hein. C'est la date de fabrication, c'est l'année qu'il a été sorti du tonneau.
7: Bah, c'est l'année qu'il devrait être sorti du magasin, oui, c'est ça, oui, qu'il devrait
8: non,
7: être.
8: Non. Mais vous y connaissez rien du tout, hein, ben.
7: Du coup, moi, je vous rapporte les deux bouteilles vides que j'ai. Est-ce que je vous mets les bouchons avec ou pas?
8: Les bouchons, je m'en fous.
7: Comment c'est ça,
8: non du... Vous l'avez bu?
7: Bah oui, je l'ai bu, oui.
8: Vous avez tout bu?
7: Bah oui, parce que je voulais être sûr
8: il
7: qu'il.
8: Il était pas bon?
7: Bah. Moyen. Hein.
8: Ouais, moyen, ouais. Vous avez tout bu et maintenant vous voulez que je vous rembourse? Non, mais arrêtez. C'est, ramenez-moi les bouteilles et ça va bien. Hein.
7: Ah, bah, c'est-à-dire que bien sûr que oui.
8: Oui, je vais vous les rembourser. Non, j'ai jamais entendu ça.
9: Allô?
10: Oui, bonjour, monsieur. L'inspection d'académie à l'appareil.
9: Oui.
10: Nous sommes bien à l'école privée de garçons.
9: Oui.
10: Ah, très bien. Je vais vous passer l'inspecteur d'académie. Hein.
9: Si.
10: L'inspecteur. Il y a deux communications pour vous. Il y a l'école privée de garçons et votre neveu. Mon neveu? Laissez-moi tout seul. Hein. Refermez la porte, merci. Mon neveu et l'école. Très bien. Je vous remercie. Allô?
9: Allô, oui.
10: Mais t'es fou de m'appeler, là.
9: Excusez-moi.

0: Histoire ou quoi?
1: Excusez-moi, je ne suis pas votre neveu, monsieur. Je suis l'école privée de garçons, hein. Excusez-moi, monsieur l'inspecteur.
0: Bon, dis-moi, très rapidement, ce soir, je ne peux pas venir te chercher.
1: Non.
0: Attends, ne quitte pas, je prends mon calepin.
1: Excusez-moi, monsieur l'inspecteur. Je suis désolé, vous me prenez pour votre neveu et je suis le directeur de l'école privée, monsieur l'inspecteur.
0: Alors, écoute bien jusqu'au bout ce que je vais te dire, parce que je ne veux pas que l'autre entende. Imagine le scandale si ça savait.
1: Mais oui, mais excusez-moi, monsieur l'inspecteur, je suis désolé. S'il vous plaît, hein, ne continuez pas, je ne suis pas votre neveu, monsieur l'inspecteur.
0: Écoute-moi bien, je suis sur une autre ligne, il faut que je parle avec le directeur d'une école privée.
1: Ben oui, je suis le directeur de l'école privée, monsieur l'inspecteur.
0: On m'a mis en dédoublement d'appel, surtout ne dis rien, je ne peux pas t'entendre. Écoute bien, ce que je vais dire avant, écoute bien, surtout ne dis rien. Ma femme a trouvé un caleçon qui ne m'appartenait pas dans ma voiture. Tu as dû l'oublier par mégarde. Alors écoute, il faut que... Je ne sais pas comment on va régler ça. Attends, quitte pas. Je prends l'autre ligne, une seconde. Allô,
1: monsieur l'inspecteur.
0: Oui, monsieur. Bonjour, monsieur. C'est bien l'école?
1: Excusez-moi, monsieur l'inspecteur, mais...
0: Comment ça, Patrick? Tu n'es pas sur l'autre ligne?
1: Non, je suis...
0: Tu es Patrick, alors qui est de l'autre côté?
1: Alors,
0: ça fait 2 minutes que je suis en ligne avec quelqu'un. Attends,
1: oui.
0: Ne quitte pas, Patrick, hein, ne quitte pas. Allô?
1: Allô, oui, monsieur l'inspecteur.
0: Oh, merde.
1: Oui, mais non, ça n'est pas grave, hein. Écoutez, je garderai ça pour moi, mais j'ai beau vous appeler, vous supplier de ne pas continuer, et puis vous ne m'écoutez pas. Hein, je ne sais pas, vous êtes ennuyé, mais je ne peux pas vous...
0: Oh, merde.
1: Non, mais ça n'est pas grave, monsieur l'inspecteur, je vous en prie. Hein.
0: Oh, quelle catastrophe.
1: Mais non, monsieur l'inspecteur, je vous assure que je suis désolé, hein.
0: Oh, c'est ma carrière qui s'enfuit.
1: Mais non, absolument pas. Je garderai totalement ça pour moi. Je vous assure que je suis très ennuyé, là.
0: C'est en toute humilité que je vous demande pardon.
1: Oui, mais je vous en prie, monsieur l'inspecteur. Mais ça y est, c'est effacé, c'est oublié.
0: Je me mets à genoux, je bats ma coule.
1: Mais ça n'est pas grave, monsieur l'inspecteur. Je vous assure que ça n'est pas grave.
0: Patrick, je suis un homme fini. Bah, bien sûr, il va. Comment ça, tu crois?
1: Je vous assure, c'est oublié.
0: Oui, mon amour, je sais, mais il va certainement pas avaler ça.
1: Mais si.
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3: Café Brasserie, bonjour.
4: Bonjour monsieur, je suis bien chez le restaurantiste.
3: Oui.
4: Je lance mon service de livraison de repas à domicile,
3: oui.
4: Mais vu que je suis pas cuisiniste moi-même, j'ai prévu de récupérer des repas chez vous.
3: Attendez, je suis pas au courant, c'est quoi ça?
4: Alors, je vous rassure, c'est très simple. Vous me donnez des repas gratuitement, et moi je gagne de l'argent en les vendant en livraison.
3: Moi je vous donne des repas.
4: Voilà, ah ben, vous êtes au courant donc.
3: Non, je suis au courant de rien. J'ai jamais dit que je participais à un truc comme ça, moi.
4: Ce que je veux dire, c'est que vous, en tant que restauratiste, ça vous coûte rien.
3: Ah bon, ça me coûte rien les repas en tant que restauratrice?
4: Vous allez pas me dire que vous payez la nourriture, j'imagine que dans votre métier.
3: Comment ça, je fais pas la nourriture? Bah, mais vous plaisantez, que vous êtes en train de me raconter là.
4: Non, mais ce que je veux dire, c'est que vu que vous, ça vous coûte rien, comme
3: mais
4: vous me dites.
3: Mais si ça me coûte. Vous avez déjà vu un chef d'établissement qui paie pas ses factures, vous?
4: Ah bah c'est ce que vous êtes en train de me dire. Non, bon, après ça ne regarde.
3: Mais vous voudriez quand même pas que vous veniez chercher des repas chez moi, que je vais payer entièrement de ma poche, et que vous allez encore toucher des bénéfices sur la livraison, et que moi je n'ai jamais rien demandé. C'est hors de question. Non, c'est non. Vous savez ce que c'est que le commerce? Non, je pense pas. Ça va faire 40 ans que j'y suis dans le commerce.
4: Parce que j'ai déjà des réservations en fait.
3: Et ça c'est votre problème. Ici il y a que deux patrons, c'est mon mari et moi. C'est même pas la peine de passer pour quoi que ce soit. Ce sera non.
4: Étant donné que vous avez reconnu que vous payez pas.
3: Qu'est-ce que vous dites que j'ai reconnu quoi? Expliquez-moi ce que vous êtes en train de raconter là.
4: Bah, comme quoi vous ne payez pas la nourriture.
3: Je ne paye pas la nourriture, non, mais vous avez déjà vu une brasserie. Alors je paye pas ma nourriture, alors mon boucher, qui est-ce qu'il va me livrer gratuitement, vous croyez? Mon poissonnier, mon crémier et tout ça.
4: Ah bah c'est bien de le reconnaître, mais alors dans ce cas, pourquoi?
3: Et vous plaisantez quand même, comme si au fond.
5: Allô?
4: Bonjour, madame.
5: Là, c'est monsieur que vous avez au téléphone.
4: Si vous voulez, le monsieur que j'avais juste avant, là, me dit.
5: Non, c'est pas monsieur, c'est madame.
4: Ah, vous êtes madame?
5: Non, moi, je suis monsieur.
4: Parce que là, votre collègue me dit que vous ne payez pas la nourriture.
5: Pardon? Vous foutez de moi ou quoi? Il y a quelque chose qui tourne pas rond dans votre tête, là.
4: Bon, écoutez, moi, je vais passer. Allô?
6: Allô, bonjour, monsieur.
4: Ah, bah, encore une autre dame?
6: Non, monsieur, oui, je suis un employé. On paye pas les repas, nous.
4: Alors, on est d'accord.
6: Je vais téléphoner à la gendarmerie pour qu'ils puissent remonter votre numéro de téléphone, parce que là, je sais pas ce que vous faites, là.
4: Déjà, moi, je vais appeler la gendarmerie en preuve.
6: Mais dépêchez-vous, parce que j'ai pas que ça qu'à faire.
4: Ah, bah, écoutez, vous croyez que moi, j'ai que ça qu'à faire?
6: Oui.
4: Alors, je transmets. Transmission activée, attention. Tout, tout, tout, tout, tout.
6: Allô?
4: Tout, tout, tout, tout, tout.
6: Là, ça commence à.
4: Tout, tout, tout, tout, tout, tout.
6: Je vous écoute, monsieur.
4: Oui, alors, excusez-moi, je suis en train de transmissionner.
6: Oui, vous transmettez.
4: Ah, ça sonne. Et ça décroche. Bonjour madame, vous avez demandé la gendarmerie story?
6: Oui, non.
4: Excusez-moi, on me signale à l'instant que vous faites une refusation de gratuitisme.
6: Mais vous êtes un grand comique, hein, monsieur.
4: Ah bah merci, vous savez, c'est pas facile tous les jours, un gendarmiste et comique.
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7: 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Allô?
8: Allô?
7: Oui.
8: Je suis bien à la quincaillerie?
7: Oui, bonjour.
8: Oui, bonjour, c'est la maison de retraite, hein, pareil. J'ai un patient en chambre 28 qui a besoin donc de quelque chose, qui vous téléphone. Mais je veux vous dire qu'il souffre de la maladie de Gilles de la Tourette, vous connaissez?
7: J'ai entendu parler, je ne sais plus trop ce que c'est, mais j'en ai entendu parler, là, de la Tourette. Là.
8: Vous savez, ils ont des spasmes, c'est un, comme des tocs en fait, et ils prononcent des mots malheureux un peu.
7: D'accord.
8: Voilà, je vous le passe. Hein.
7: Ok, merci.
8: 28, Gisèle, 28.
0: Allô?
7: Oui, bonjour.
0: Ah, bonjour, c'est la quincaillerie?
7: Oui, oui.
0: Ah, bonjour dans ton cul. C'est pour de la colle.
7: Qu'est-ce qu'il vous faut comme colle?
0: Est-ce que vous avez de la colle à bois dans ton cul?
7: Oui, oui, oui, c'est de la colle à bois. En tube ou en pot?
0: En pot, mais alors c'est pour quel bois dans ton cul?
7: Toutes sortes de bois.
0: Et sur des planches de dans ton cul de balsa?
7: Ça va pour du balsa.
0: Pour faire des planeurs dans ton cul?
7: Oui, ça va pour faire des planeurs, oui, oui.
0: Elle n'est pas trop épaisse dans ton cul?
7: Ah non, elle est assez fluide.
0: Alors oui, vous savez, on a besoin pour nos guides en balsa, pour le club de modélisme dans ton cul.
7: Oui.
0: On est donc 7
7: oui.
0: dans ta quéquette, oui. à avoir donc un plan de modélisme pour des planeurs qui font 1m80
7: oui.
0: d'envergure.
7: Oui.
0: Donc quelle quantité il nous faut dans ton cul, dans ton nez?
7: Eh ben moi je pense, nous c'est des bidons de 250 grammes.
0: Des bidons?
7: Oui, c'est des petits flacons.
0: Des flacons dans ton cul?
7: Oui, de 250 grammes.
0: C'est coûte combien?
7: Attendez, je regarde.
0: Dans ton cul?
7: Oui. Le prix, c'est 4,30 euros.
0: Et il en faut combien dans tes reins?
7: Oh, avec un, vous devez en avoir assez.
0: 15 dans ta chatte?
7: Ah non, un seul.
0: 4 dans ton cul?
7: Un seul.
0: Ah, un seul dans tes couilles?
7: Oui.
0: 3 dans ton cul?
7: Oui.
0: Bon, ben je vous passe le standardiste.
7: D'accord.
0: Dans tes couilles?
7: Oui, merci.
0: De rien dans tes seins.
9: Ah ben...
8: Allô? Allô, oui, c'est la
7: oui.
8: maison de retraite. Vous avez eu mon patient?
7: J'ai eu votre patient, et donc, j'ai un pot de colle, là, ça vaut 4,30 euros, ou 6,35. Je lui dis 4,30, mais il y aura que 6,35, parce que comme à chaque fois, il me répète toujours un peu des mots, donc...
8: Quel mot il vous a dit?
7: Souvent, il me disait dans ton cul, il disait trois mots, puis hop, dans ton cul. Vous voyez, ça très souvent. Il a essayé de rimer, par exemple, comme il m'a dit dans ton nez... Ah, parce que j'avais dû dire quelque chose qui terminait par « et », vous voyez, il a fait le... vous voyez, comme si c'était pour que ça rime.
8: D'accord.
7: Et comme là, à la fin, je lui ai dit de rien, il m'a dit « dans tes seins », vous voyez. Et il m'a parlé du club de modélisme.
8: Oui.
7: Il a su me dire les dimensions, ça paraissait cohérent. Bah, sauf que de temps en temps, il répétait « dans ton cul », ça c'est sûr. Il le disait entre les... Vous voyez
8: D'accord.
7: Parce que bon, des fois, ça rimait pas forcément. Si il y a à un moment donné, parce qu'il m'a dit dans ta quéquette, je crois, il m'a dit, il devait y avoir un mot qui terminait par être, il m'a dit dans ta quéquette. Je m'en souviens bien maintenant.
8: Être, vous êtes sûr
7: du... Ah ben sûr. Hein. Ah, oui.
8: Attendez, je voudrais bien vérifier quand même.
7: Oui.
8: Trouver un mot à être, elle est ou étiquette et on va voir.
7: Ah ben c'est peut-être avec étiquette.
8: Réessayez, hein.
7: Ouais,
8: on va voir avec lui. Hein. Attendez. Merci. Ça a sonné?
7: Oui, c'est moi. Je vous rappelle pour la colle. J'ai bien été voir sur l'étiquette. Et
0: dans ton cul?
7: Oui, et le prix était, sur l'étiquette, était de 6,35 euros.
0: Dans ta quéquette?
7: Sur l'étiquette.
0: Dans ton cul?
7: Oui, et ben c'était 6,35.
0: Dans ta quéquette?
7: Oui.
0: Merci dans ton cul.
7: Ben de rien. Repassez-moi le standardiste alors.
0: Je te passe le docteur dans tes seins.
7: Oui, merci.
0: De rien dans ton cul.
8: Allô?
7: Oui, allô?
8: Oui, docteur, dans ton cul à l'appareil, j'écoute.
7: Oui, ben ça a marché, hein, parce que là, il me l'a dit, les mots, il l'a bien dit, hein, deux fois il l'a dit dans tes quéquettes, et quand je lui ai demandé de me repasser le standardiste, il m'a dit, ben je vous repasse le docteur dans tes seins. Et voilà, il m'a dit ça.
8: Jamais dans ton cul?
7: Ah si.
8: Ah!
7: Ah si, ça, il l'a dit plusieurs fois.
8: Dans
7: c'est
8: quel...
7: ce qu'il a dit le plus, ça. J'ai dit allô, il a dit dans ton cul. Et puis, donc je lui ai dit, j'ai fait exprès, j'ai répété deux fois le mot étiquette et deux fois il a dit le mot quéquette. Et à la fin, il m'a dit dans tes seins. Une fois dans ton cul, deux fois dans ta quéquette et la troisième fois dans tes seins. J'ai du monde, là, je sors du magasin.
8: Mais vous êtes sorti du magasin, pourquoi donc?
7: Non, parce que j'avais des clientes à côté, alors quand elles m'entendent, elles ne comprennent pas.
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9: Bonjour.
4: Bonjour monsieur, c'est bien la supérette ?
9: Oui.
4: Monsieur Martin, à l'appareil, j'ai acheté des couches bébés recyclables.
9: Oui.
4: Et je voulais savoir comment vous faites pour les changer une fois qu'on s'en est servi.
9: Ah mais je fais pas ça moi.
4: Non mais c'est des recyclables, donc vous devez les reprendre pour les changer contre des neuves.
9: Ah bah non, moi je vends pas de couches bébés.
4: Ah, vous n'en avez plus.
9: Mais c'est pas qu'on en a plus, on en fait pas.
4: Bah, écoutez, c'est pas grave, vous avez qu'à me les rembourser.
9: Mais je rembourse rien du tout.
4: Bah, vu que vous êtes en rupture.
9: Mais je suis pas en rupture.
4: Ah bah si vous étiez pas en rupture, vous en auriez.
9: Mais oui, mais non.
4: Mais oui, mais si, soit il y a rupture et il y en a pas, soit il y a pas rupture et il y en a.
9: Bah bien sûr que non.
4: Ah bah c'est du mathématisme.
9: Mais,
10: attendez. Allô?
4: Ah, bah, c'est une. Bonjour, madame.
10: J'ai jamais eu de couche, moi.
4: Oula, qu'est-ce que vous me dites?
10: Qu'est-ce que je fasse avec des couches?
4: Alors, pardon, mais ça ne me regarde pas.
10: Mais.
4: Non, non, je vous demandais pas si vous, vous portiez des couches.
10: Ah non?
4: Après, bon, j'imagine que c'est une histoire de confort personnel.
10: Mon non, frère... je porte pas de couches non plus au niveau personnel, monsieur. Je suis encore. Ça va.
4: Ah, mais je ne juge pas.
10: Bah.
4: Du moment que vous me remboursez.
10: Ah, mais je vais pas vous rembourser, monsieur. Ça, c'est hors de question.
4: Pardon, mais je crois que légalement, c'est ce qui est prévu au niveau de la loi.
10: Mais ça va pas, non?
4: Parce que bon, c'est vrai, j'ai acheté des couches dans une autre supérette.
10: Bah, vous allez à la supérette que vous avez acheté.
4: Mais, ils m'ont dit que c'est vous qui vous occupez du recyclage parce que eux, ça les arrange pas.
10: Mais ça va pas dans la nuit, vous avez vu la vierge?
4: Comment ça, j'ai bu de la bière?
10: Non, vous avez vu la vierge?
4: Ah, non, madame, je ne picole jamais avant d'appeler une supérette.
10: Non, mais je vous dis pas que vous picolez, vous avez vu la vierge, je dis pas la bière.
4: Non, aucune bière, pas la peine d'insister.
10: La vierge? Bah, t'es sourd en plus, mon pote, ou quoi?
4: Oui, mais alors, heureusement, j'arrive hyper bien à lire sur les lèvres au téléphone.
10: Bah. Oui, allô?
4: Et une autre dame, bonjour.
10: Moi, je vais pas vous reprendre des couches, que c'est pas moi qui a vendu, j'en vends pas.
4: Que c'est pas vous qui a vendu, mais qu'à l'autre supérette, ils m'ont dit que c'est vous qui fait l'échange.
10: Non, mais c'est qui? C'est où, la supérette où vous avez eu les couches?
4: C'est la supérette de Martinville, c'est mon beau-frère, monsieur Martin, qui
10: ah
4: la
10: oui,
4: tient.
10: Mais il est complètement fanal, lui, ou quoi? Moi, je vais pas reprendre des couches que lui vous a vendu, non, mais il est pas bien, ou quoi? Je rembourse rien du tout, je vous ai rien vendu, monsieur. Non, mais ça serait trop fort, ça. Vous allez voir votre beau-frère qui vous a vendu vos couches à Martinville, et puis il vous les rembourse.
4: Ah, bah, il peut plus, parce qu'on a mis votre nom sur son ticket de caisse.
10: Non. Vous allez voir si c'est mon nom qui est sur le ticket. Votre beau-frère, ça va coûter cher. Parce que de quel droit il met mon nom sur un ticket pour que je rembourse des couches que j'ai pas vendues? On fait pas rembourser des couches dans un autre magasin.
4: Sauf si on a un ticket rayé avec votre nom dessus à la place.
10: Mais non, mais y a, quoi, alors pourquoi il a mis mon nom, ce monsieur-là, sur un ticket de caisse? Non, mais ça va pas, non?
4: Ah non, c'est moi qui ai mis votre nom. Je voulais pas embêter mon beau-frère avec ça.
10: Ah, d'accord. Donc c'est vous qui avez dit, il a une supérette à côté de chez moi. Et venez me voir. Et puis on va s'expliquer. Et vous me ramenez votre ticket.
4: Ah, quand même.
10: Ok.
4: Pardon, mais j'avais jamais rencontré un vendeur de couches aussi récalcifiant.
10: Non, mais, vous êtes pas bien ou quoi? J'en vends pas des couches!
4: Oui, bah déjà, un vendeur de couches qui vend pas de couches, c'est louche.
10: Mais venez me voir, on va s'expliquer tous les deux.
4: Bon, vous savez quoi? Vous me remboursez en liquide et puis on n'en parle plus.
10: Non, bah, bien sûr, je vais vous rembourser des couches en liquide, mais vous essayez.
4: En plus, juste avant, j'avais le patron, il m'a dit.
10: C'est moi le patron, monsieur, vous êtes dans la merde là.
4: Oh, attendez, j'ai compris!
10: Pardon?
4: Bah, j'ai compris, vous me faites un sketch.
10: Je fais rien du tout.
4: Mais si, vous faites des jeux de mots.
10: Je vous dis, arrêtez de me saouler sans déconner.
4: Ouais, payez les couches en liquide, suivi de.
10: Non, mais vous êtes
4: dans la merde, il y a un thème là.
10: Vous allez arrêter de me pomper le derche.
4: Ah bah tiens, derche, comme par hasard.
10: Mais bien sûr, non mais faut arrêter, monsieur.
4: Comment ça, faut uriner, monsieur?
10: Mais vous êtes cinglé ou quoi?
4: Alors pardon, mais je n'ai pas de couche, moi.
10: Allez hop.
11: Allô?
12: Oui, allô?
11: Oui, bonjour.
12: Bonjour.
11: Adjudant de la place Gendarmerie Nationale, pareil.
12: Oui, d'accord.
11: Oui, d'accord, qui?
12: Monsieur Toulis.
11: D'accord, très bien.
12: Monsieur Toulis Bernard.
11: Oui, Bernard, hein, B-E-R-N-A-R-D.
12: D'accord, oui.
11: C'est-à-dire B-E-R.
12: Comme Bernard, N-A-R-D.
11: Non, D.
12: Hein?
11: D.
12: Non, D.
11: D.
12: Bah si je vous dis que c'est un D que mon prénom y porte, c'est que je sais quand même écrire mon prénom quand même. C'est
11: attendez.
12: Pas un T, c'est un D.
11: B-E-R.
12: N-A-R-D.
11: N-A-R-D.
12: Ben moi, je vous dis que mon prénom, c'est B-E-R-N-A-R-D.
11: En deux mots?
12: Non, en un seul mot.
11: Attendez, moi, je suis adjudant, quand même, je connais, hein.
12: Ben, moi, je suis peut-être que simple citoyen, mais je sais écrire mon prénom, quand même.
11: Alors, Bernard, c'est pas votre prénom?
12: Ben, Bernard, si, c'est mon prénom, mais ça s'écrit pas comme vous me le prononcez. Ça s'écrit B-E-R-N-A-R-T.
11: Ah, il y a un T, voilà.
12: Un D. Un D.
11: D comme Théodore, hein.
12: Non. Comme démunis.
11: Comme des menuisiers.
12: Démunis, pas des menuisiers, démunis.
11: Démunis.
12: Voilà.
11: Démunis. D-E-S.
12: Oui, mais enfin, c'est à quel sujet, là, s'il vous plaît?
11: Je vous passe au capitaine, hein.
12: D'accord.
11: Le capitaine, on a le citoyen. Termar, c'est ça votre prénom?
12: Non, Bernard.
11: Alors, excusez-moi, capitaine Ledoux à l'appareil.
12: Oui, bonjour, monsieur.
11: Bonjour, monsieur. Monsieur
12: Bernard, Toulis, Bernard.
11: Alors, Bernard, Toulis, Bernard.
12: Bernard, oui, voilà.
11: Deux fois Bernard.
12: Mais non. Toulis, Bernard. Toulis, T-H-O-U-L-I-2-S-E. Bernard, B-E-R-N-A-R-D.
11: T-E-A.
12: Oh là là là là là là. B-E-R-N-A-R-D.
11: T.
12: Non, D.
11: B.
12: D.
11: B comme Bernard.
12: Oui, Bernard. B-E-R-N-A-R-B. Non, D.
11: D. André.
12: Non, un D. Comme démuni ou autre chose.
11: Démenuisier.
12: Voilà, comme démuni, oui.
11: Alors, monsieur Toulis.
12: Oui.
11: Termer.
12: Bernard.
11: T-S-E-R-M-A-R-P.
12: Oh là là là là là là. B. E, R.
11: V comme Vincent.
12: B comme, comme Blouson. E comme Émilie.
11: Alors,
12: R
11: attendez,
12: comme Rémi.
11: Doucement. Vous portez plainte parce que le blouson de Toulis, Émilie.
12: J'ai pas de plainte de porter. Moi, j'ai pas eu de blouson de voler.
11: Non, le blouson de votre fille, Émilie.
12: J'ai pas de fille non plus. Ma fille, elle s'appelle Fabienne. Elle s'appelle pas Émilie. Puis elle habite à Poitiers.
11: Bah, attendez, on va tout reprendre. Hein.
12: Ah bah oui, ça je veux bien, parce que jusqu'à maintenant, je comprends rien du tout à votre histoire, là. Hein.
11: Alors, monsieur Toulis.
12: Voilà.
11: Vermert.
12: Bernard. B-E-R-N-A-R-D.
11: R-T.
12: R-D.
11: Écoutez, on va vous appeler Nanar, hein.
12: Voilà, bah si vous voulez. Alors. Je comprendrai mieux, d'accord.
11: Monsieur Toulis Vermert. Oh, porte ouais. Plainte pour le vol du blouson de sa fille, Émilie. Que vous auriez dérobé à Poitiers. Vous auriez des remords, c'est ça?
12: Mais j'ai rien dérobé.
11: Allez le chercher, une fourgonnette.
12: Mais qui c'est qui est au bout du fil, là?
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13: Bonjour.
4: Bonjour, madame. Je suis bien chez l'électricien.
13: Patientez quelques instants, s'il vous plaît. Merci.
4: Hop. Oui, bah d'accord.
13: Au plaisir. Merci à vous. Oui, allô?
4: Oh là là, je suis tombé sur le répondeur, ça y est.
13: Non, c'est pas le répondeur, c'est moi-même, j'étais en train de finir avec un client.
4: Mais si, ça c'est une machine qui parle.
13: Non, c'est pas une machine, monsieur.
4: Bon, je reconnais, c'est les fausses voix d'ordinateur.
13: Non, mais monsieur, vous parlez à un être humain, là, hein. Parlez pas à un ordinateur, hein.
4: Oh bah si, vous êtes clairement un ordinateur.
13: Du tout, monsieur.
4: Oh bah si.
13: Du tout, allez-y, demandez-moi ce que vous voulez.
4: D'accord, ordinateur, passe-moi une vraie personne.
13: Mais monsieur, vous avez une vraie personne au téléphone, monsieur.
4: Oui, bien sûr.
13: Oui, bien sûr.
4: Bon. Ordinateur, j'insiste.
14: Oui, allô, vous m'entendez?
4: Ah, il y a un deuxième répondeur.
14: Non, mais vous êtes pas sur le répondeur, hein.
4: Ah, là, c'est une vraie personne.
14: Oui, c'est une vraie personne, oui, c'est pas un répondeur, hein.
4: Non, mais je demande, parce que comme c'est votre ordinateur d'intelligence artificielle qui a décroché.
14: Oui, bah, c'était mon associé.
4: Ah, ok, en fait, vous avez un associé robot.
14: C'est un vrai associé. On a juste un répondeur qui vous dit de rappeler tel ou tel numéro en cas d'urgence, laisser un message.
4: Oh là là, et ben, ça recommence, voilà, le répondeur s'est remis en marche.
14: Non, c'est juste moi qui me suis présenté. Bonjour, vous êtes bien SRL.
4: Ah, bah voilà, je suis en train de me faire avoir. Depuis tout à l'heure, je parle à une intelligence artificielle.
14: Oh là, mais non, je vous dis, je suis électricien.
4: Ou bien, vous êtes surtout la machine qui est programmée pour dire qu'elle est électricien.
14: Bah, vous voyez bien que vous avez quelqu'un de correct en face de vous, non? C'est pas un répondeur...
4: Bon, on peut être correct et intelligence artificielle.
14: Mais qu'est-ce que vous voulez mon numéro de portable? Je vous le donne.
4: Oui,
14: hein.
4: Vous allez me donner le numéro d'un téléphone artificiel. Qui va probablement aboutir à une messagerie artificielle.
14: Ouais, mais c'est quand même incroyable d'avoir affaire à des gens comme ça qui comprennent pas le français, hein.
4: Alors, peut-être que je comprenne pas le français, mais moi, au moins, je suis une vraie personne.
14: Je vous dis que je suis pas quelqu'un de virtuel. Y a quoi de pas clair là-dedans?
4: Bah, c'est exactement ce que me dirait un robot.
14: Ben, rappelez, vous avez tombé sur le...
4: Sur la vraie personne, d'accord.
14: Non, pas sur la vraie personne, vous êtes sur la vraie personne.
4: Bon, admettons que je suis sur la vraie personne. Écoutez, je connais du monde chez Martin Télécom, je vais faire une demande pour retirer votre répondeur.
14: Mais il n'y a pas enlevé le répondeur. Ça fait 15 ans que l'entreprise est comme ça. Qu'est-ce que vous me racontez qu'il y a un truc artificiel qui reprend le relais?
4: Bah ouais, méfiez-vous, parce que si ça se trouve, l'intelligence artificielle, elle est en train de piquer tous vos clients et hop, elle les envoie en Chine.
14: Mais qu'est-ce que vous me racontez que les clients auraient été récupérés en Chine? Vous laissez un message, le client il part en Chine?
4: Ah bah oui. Mon beau-frère, il a fait comme vous. Il faisait répondre ChatGPT à sa place. Et puis, en 2 mois, il s'est fait piquer tous ses clients.
14: Oui, mais votre beau-frère, il se fasse bouffer par un truc artificiel, ça, je m'en fous.
4: En plus, il avait aussi installé l'intelligence artificielle dans sa maison. Et ben, en 6 mois, il s'est fait mettre à la porte de chez lui.
14: Bah, 6 mois à la porte, qu'est-ce que je voulais que je vous dise?
4: Ah, bah ouais, maintenant, c'est ChatGPT qui vit dans sa maison, avec sa femme Martine et tous les gosses.
14: Qu'est-ce que vous me racontez?
4: Eh oui, c'est le grand remplaçage. Les robots vont nous prendre toutes nos places.
14: Oui, sauf que nous, on n'a pas de truc artificiel. Je vous dis, c'est mon associé.
4: Ouais, et qui vous dit que votre associé, c'est pas un associé virtuel.
14: Mais qui me dit que mon associé, mais il est pas virtuel, hein.
4: Et comment vous le savez?
14: Il est un peu plus gros que moi, il boit de l'alcool, il mange.
4: Comme par hasard, pardon, mais est-ce que vous avez la preuve qu'il picole vraiment?
14: J'ai la preuve. Bah, donnez-moi votre numéro de téléphone, je vais vous envoyer une photo avec.
4: Je suis désolé pour vous, mais je pense que vous êtes en train de vous faire doubler par un faux associé robot d'intelligence artificielle.
14: C'est incroyable, ça ou quoi?
4: Comment ça, c'est incroyable?
14: De me les briser au téléphone, rien compris.
4: Bah, malheureusement, c'est beaucoup plus répandu qu'on le croit. Si vous saviez le nombre d'associés robots chinois virtuels qu'on trouve en France.
14: Mais vous...
4: Ah non, mais ils sont partout!
14: Vous êtes con, hein?
4: Alors, peut-être que je suis con.
14: Bah oui.
4: Ou peut-être que depuis le début, vous parlez à une connerie artificielle.
14: Mais...
4: Eh oui, madame, je suis la première connerie artificielle en ligne.
14: Bon, au revoir.
4: Ah non, mais essayez, posez-moi n'importe quelle question, je ne connais aucune réponse.
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16: Gare de l'Est, mon numéro de service, bonjour.
8: Oui, bonjour, c'est l'hôtel Gare de l'Est.
16: Oui.
8: Oui, bonjour, c'est France Sécurité à l'appareil.
16: Oui, bonjour.
8: Dites-moi, on a mis un garde du corps parce que vous allez recevoir la visite. Là, ils vont vous appeler pour réserver une chambre. Alors, c'est pour le maire, monsieur le maire de Pleugriffette. Vous en connaissez, non?
16: Écoutez, non, mais vous allez me faire connaissance.
8: Alors, on va donc nous avoir deux agents qui vont être de garde à l'entrée de votre hôtel. Donc il faut qu'on prépare le terrain. Est-ce que all is okay à la at the reception?
16: Bah écoutez, nous on a tout ce qu'il faut, hein. En fait, monsieur le maire va séjourner chez nous.
8: Ouais.
16: Et donc ils vont venir avec les gardes du corps.
8: Ouais, c'est ça, ouais. Et également la nuit, donc il y aura 5 agents de France Sécurité qui patrouilleront dans les couloirs de l'hôtel. Hein.
16: Alors monsieur le c'est le maire de qui, vous m'avez dit, d'où?
8: Le maire de Pleugriffette.
16: Plus vieille fête.
8: Plus vieille fête, non. Pleugriffette, oui.
16: Plus grossette.
8: Pleugriffette.
16: Plus griffette.
8: Pleugriffette, pleu.
16: Que griffette.
8: Mais nous, on vérifie d'abord que all is okay at the reception.
16: Bah écoutez, de toute façon, c'est un hôtel comme un autre. C'est all is okay. Pour nous, c'est avec plaisir que nous recevrons monsieur le maire.
8: Parce que nous, vous savez, quand on fait nos rondes de sécurité, on est obligé quand même de vérifier dans les chambres de vos clients. Hein, que...
16: C'est-à-dire?
8: Ah bah, il faut que tout soit under control. Hein.
16: Ah bah, malheureusement, monsieur, c'est un lieu privé, non pas public.
8: Non, mais on va s'en occuper, nous.
16: C'est-à-dire?
8: Monsieur, c'est le maire de Pleugriffette, quand même, hein, c'est pas n'importe qui.
16: Je ne refuse pas de recevoir monsieur le maire de Griffette, c'est pas ça
8: non,
16: le
8: c'est
16: problème.
8: Pleugriffette.
16: C'est par rapport à votre travail de sécurité qui risque d'être gênant par rapport aux autres clients.
8: Alors, si all is not under control, il va falloir qu'on évite de faire des patrouilles de sécurité à l'intérieur des chambres.
16: Ah bah ça, c'est niette, de toute façon, dans les chambres des autres clients.
8: D'accord, donc ça veut dire voilà. Qu'on est obligé de mettre 2 tireurs d'élite sur les toits, monsieur. Hein.
16: Non, mais où est le rapport par rapport à des clients qui sont dans leur chambre et mettent des tireurs d'élite?
8: Bah parce
16: c'est quand
8: que
16: même un petit peu...
8: Bah on est obligé, monsieur, de les viser hein, au cas où ils feraient...
16: Nous sommes quand même un hôtel qui reçoit des touristes, donc maintenant...
8: Mais monsieur, excusez-moi, ils viennent alors qu'il y a le maire de Pleugriffette dans votre hôtel, quand même.
16: Dans ce cas-là, je vais voir avec ma directrice, je vais prendre vos coordonnées, le nom de monsieur le maire et...
8: Monsieur Leduret, maire de Pleugriffette.
16: L-E-D-U-R-E-T?
8: Oui.
16: Donc ça, c'est monsieur le maire, hein?
8: Oui, de Pleugriffette.
16: Alors, P... R.
8: Comme ça se prononce, hein, Pleugriffette.
16: Ah, vous pouvez m'appeler, s'il vous plaît?
8: Oui, Pleugriffette, en fait.
16: C'est-à-dire P-R.
8: P-L.
16: P-L.
8: U-G-R-I.
16: E-2-F-T. Attendez. P-L-E-U.
8: G-R-I-2-F-R-E-U-T-E.
16: G. Est-ce que vous pouvez aller moins vite?
8: Oui, bien sûr. P-L-E-U-G-R-I-2-F-E-T-E.
16: Pleugriffette, qui
8: non.
16: Se trouve dans.
8: Non, Pleugriffette.
16: Pleugriffette.
8: Pleu, comme
16: Pleugriffette.
8: Avec deux T, donc deux F, Pleugriffette.
16: Alors, P, comme papa.
8: Non, excusez-moi. P comme Pierre.
16: Si vous voulez, P comme Pierre, L comme... Allô?
8: Ben non, c'est à vous, là, je passe la main.
16: Alors, L comme Lionel.
8: Je préférerais éviter, monsieur.
16: C'est-à-dire?
8: Attendez, monsieur, quand même, attendez, nous, on fait de la sécurité, vous me dites elle comme Lionel, pardonnez-moi.
16: Écoutez, je sais pas quel est votre objectif, là, actuellement, mais...
8: Mon objectif est d'assurer la sécurité du maire de Pleugriffette.
16: Oui, mais la sécurité de monsieur Pleugriffette, ça, c'est votre...
8: Non, le maire
16: travail,
8: de Pleugriffette.
16: Exactement. Mais d'un autre côté aussi, il me faut des informations.
8: D'accord, mais je peux pas tout vous donner au téléphone, vous comprenez, monsieur.
16: Bon, alors, comment on écrit Pleugriffette?
8: P-L-E-U-G-R-I.
16: D'accord, P comme Pierre.
8: Oui, monsieur.
16: L comme...
8: Lafayette.
16: Alors, E comme
8: On a, alors là... attendez. Là, c'est un problème. C'est peut-être pas un problème pour vous, mais c'est un problème pour moi. Eux comme eux, quoi. Vous voyez, quoi, eux. Là, c'est difficile, hein. Eux comme œuf.
17: Eux comme
8: œuf.
17: J'ai pas compris, monsieur.
8: Œuf, c'est un œuf.
17: C'est-à-dire
8: un œuf.
17: D'accord, ok. Et ensuite
8: O.
17: O.
8: Comme œuf.
17: J'ai pas compris.
8: Comme un œuf.
17: Comme un œuf. O comme un œuf.
8: Oui.
17: Malheureusement, un œuf, ça commence pas par un O.
8: Ça commence par quelle lettre ?
17: Bah, écoutez, vous venez de me dire, ça commence par un E.
8: Excusez-moi, j'étais mauvais en orthographe, c'est tout. Bon.
17: C'est pas question d'être mauvais en orthographe. Quand j'essaie de vous appeler comme L comme Lionel, vous me dites non.
8: Bon, d'accord, L hein comme Lionel.
17: Maintenant, soyons raisonnables.
8: Bon, d'accord, je valide votre
17: L. Quel est le titre de votre appel ?
8: Je valide Lionel. Voilà, comme ça,
17: d'accord.
8: On est quitte.
17: Alors, P comme Pierre, L comme Lionel, E comme œuf, vous m'avez dit ?
8: Oui.
17: Alors, ensuite ?
8: O comme œuf.
17: Je vous souhaite une bonne journée. Au revoir.
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18: Allô, bonjour.
0: Bonjour, madame. C'est le docteur, le sexologue.
18: C'est la secrétaire du cabinet de sexologie, oui.
0: Mes respects du matin. Madame Ledoux à l'appareil. Je vous explique. J'ai un problème de sexologie.
18: Oui.
0: C'est-à-dire qu'hier, je suis allé chez mon dentiste. Et j'ai découvert une parution médicale, un journal, dans lequel il était question de quelque chose de nouveau dans l'anatomie de nous, les femmes.
18: Oui.
0: C'est-à-dire, je crois que c'est quelque chose d'érogène, le point G.
18: Oui.
0: Est-ce que c'est vrai que ça existe, ça ?
18: Absolument.
0: Ah bon ?
18: C'est-à-dire que le point G, c'est le point de Grafenberg. G étant l'initiale de Grafenberg.
0: Oui.
18: Mais en fait, c'est pas un point, c'est un muscle qui s'appelle le fascia de Alban.
0: Oui.
18: Qui existe chez toutes les femmes.
0: Ah bon ?
18: Chez certaines, il est bien caché, mais il existe chez toutes les femmes.
0: Ah bah chez moi, il est bien caché parce que j'essaie de le trouver depuis une heure et je n'y arrive pas, docteur. Comment je fais ?
18: Écoutez, la meilleure façon de libérer le fascia de Alban, c'est de se mettre à quatre pattes. Parce que ça fait basculer l'utérus dans la bonne position.
0: Alors, je suis donc à quatre pattes sur la chaise, comme vous me l'avez dit.
18: Bien, écoutez, il s'agit d'introduire le pouce, et il se trouve sur la face ventrale. Maintenant, il est bien évident qu'une zone érogène ne se manifeste que par l'excitation.
0: Docteur,
18: oui.
0: Je viens de basculer mon utérus, donc qu'est-ce que je fais maintenant ?
18: Écoutez, moi, je vous ai donné toutes les indications que je connaissais pour y avoir accès. Après, moi, je ne peux pas en faire davantage.
0: Bon, attendez, docteur. J'ai une revue cochonne devant moi.
18: Eh bien, écoutez, essayez. Je vous laisse faire ça.
0: Je vous rappelle.
18: Dans la solitude.
0: Et dites-moi, je vous le rappelle si je l'ai trouvé.
18: Je serai ravie. Au revoir.
0: Au revoir.
18: Allô, bonjour.
19: Oui, bonjour. Je suis Robert, le fils de Madame Ledoux, qui vous a appelé tout à l'heure. Pour le point G, vous vous souvenez ?
18: Oui, absolument.
19: Alors, nous avons suivi ce que vous nous avez dit.
18: Oui.
19: Alors, bon, ben, moi, au niveau du pouce, ça m'a rien fait, mais alors, ma mère...
18: Elle...
19: Alors là, je dois vous dire que j'ai jamais imaginé une chose comme ça.
18: Hein. Elle l'a trouvé.
19: Ah oui, elle l'a trouvé.
18: Mais j'en suis ravie.
19: Mais alors, est-ce que c'est normal ? Elle dort, là, elle ronfle et tout, là.
18: Ben écoutez, après une grande satisfaction, le sommeil est réparateur, absolument.
19: D'accord. Dites-moi, moi, en tant qu'homme... Point G, il n'y en a pas.
18: Mais vous, étant un homme, vous n'avez pas besoin de... Vous n'avez pas, disons... vous avez un pénis entier, alors que le fascia de Alban n'est qu'un résidu.
19: Oui, mais enfin... Est-ce
18: du corps érectile du pénis de l'homme.
19: Est-ce que les portes du pénis entier, c'est-à-dire, comme vous me dites que j'ai un pénis entier, est-ce que c'est facilement accessible ?
18: Un pénis entier, à mon avis, c'est tout à fait accessible avec une main formée de façon tout à fait normale avec 5 doigts, oui.
19: D'accord. Bon, ben écoutez...
18: Il n'y a pas de problème à ce niveau-là.
19: Attends... Ah ben, elle se réveille, attendez. Alors, allô, docteur ?
18: Oui.
19: Oui, elle veut vous parler, vous remercier. Je la passe.
0: Allô ?
18: Bonjour.
0: Je vous remercie, docteur.
18: Je suis ravie que vous l'ayez trouvé.
0: J'ai fait une grande découverte, une satisfaction. Je n'ai jamais éprouvé ça de ma vie.
18: J'en suis ravie.
0: Alors, je tiens à associer à mes remerciements à mon fils Robert, qui est à côté de moi, vous-même, docteur, ainsi que donc l'inventeur qui s'appelle Graffenberger.
18: Graffenberg.
0: Donc,
18: c'est pas un inventeur, hein.
0: Enfin, le découvrateur.
18: Oui, c'est ça.
0: Vous le remercierez pour moi.
18: Si... Il ne manquerait pas.
0: Il habite à Paris, non?
18: Il est mort depuis longtemps.
0: Ah,
18: j'en
0: bon.
18: Ai bien peur.
0: Et il en a découvert d'autres, des points comme ça?
18: Non, il s'est contenté de celui-ci.
0: Ah bon.
18: Écoutez, je vais vous laisser, mais je suis ravie que vous l'ayez trouvé.
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20: Bonjour.
4: Bonjour monsieur, c'est bien le bureau de tabac?
20: Oui.
4: Monsieur Martin, à l'appareil, j'ai acheté des jeux à gratter chez vous.
20: Oui.
4: Mais alors, il y a un problème.
20: Comment ça, un problème?
4: Parce que j'ai pris 4 jeux à gratter.
20: Oui.
4: Donc les 3 premiers étaient perdants, ok.
20: Oui.
4: Mais le 4e aussi. Alors qu'ils disent qu'il y a une chance sur 4 de gagner.
20: Oui.
4: Donc avec 4 tickets, ça veut dire que le 4e est gagnant.
20: Ah oui, bah alors là, ça n'a rien à voir. C'est juste une probabilité.
4: Bah je pense surtout que vous vous êtes trompé, vous m'avez pas filé la bonne série, parce que les numéros se suivent même pas sur les tickets.
20: Ah non, mais on se trompe pas. Nous, on déchire des tickets.
4: Comment ça, vous déchirez les tickets?
20: On les découpe.
4: Ah oui, je vois, vous triez, comme ça vous mettez les bons d'un côté et les perdants de l'autre.
20: Ah
4: et...
20: bah oui, évidemment, oui, on garde tous les tickets gagnants de côté, pour nous, d'ailleurs.
4: Ah bon?
20: Non mais, monsieur,
4: oh
20: on va pas...
4: Oh bah alors celle-là, elle est belle.
20: Mais non mais, on va pas garder, on sait pas quels sont les tickets gagnants.
4: Bah oui, forcément, si vous découpez, vous mélangez tout, ça fausse complètement les 4e tickets. Non mais ça explique pourquoi vous vous êtes trompé sur mon ticket.
20: Il y a un ticket qu'on s'est trompé, sur quoi?
4: Bonjour monsieur, donc vous êtes au courant qu'il y a un ticket que vous vous êtes trompé, super.
20: Non, je suis pas au courant, non.
4: Bah c'est ce que je disais, j'achète 4 tickets, il y a une chance sur 4 de gagner, donc le 4e ticket, il est gagnant.
20: Alors, c'est pas parce qu'il y a marqué sur vos jeux à tickets que sur 4 c'est gagnant qu'il y a forcément les 4 gagnants, hein.
4: Ah bah non, je me connais quand même un peu en calcul mentaliste, 1 sur 4 ça veut pas dire 4 gagnants, ça veut dire que le 4e est gagnant.
20: Non mais même, c'est pas parce que vous avez pris 4 tickets que vous allez forcément gagner sur une chance sur 4, monsieur.
4: Monsieur. C'est du mathématisme.
20: Mais vous savez quoi? Vous avez qu'il y a un numéro de la Française des Jeux. Appelez-les et vous allez voir ce qu'ils vont vous dire.
4: Oh ben je sais. Ils vont me dire que vous vous êtes gouré en me filant un 4e ticket perdant.
20: Mais non, ils vont pas vous dire ça, monsieur. Non mais arrêtez.
4: Non mais après, ça arrive de se tromper. Je dis pas que vous avez fait exprès.
20: Écoutez, vous êtes pas content.
4: Ah, c'est un autre.
20: Oui, c'est une autre personne.
4: Pardon monsieur, mais votre collègue, il m'a pas donné les bons...
20: Ma collègue. Alors déjà, c'est pas ma collègue, mais ma patronne.
4: Oui, si vous voulez, mais enfin le monsieur que j'avais avant là.
20: Le monsieur.
4: Ouais, il m'a pas donné les bons tickets.
20: Eh ben c'était une madame.
4: Oh oui, si vous voulez. Donc je vous rapporte quel ticket? Juste le 4e, les 4?
20: Non, mais c'est pas la peine de me ramener le 4e, le 3e, le 2e, c'est comme ça. Vous êtes pas
4: d'accord. D'accord, donc je vous rapporte que le premier.
20: Merde.
4: Bon, je prends les 4, ce sera plus simple, on verra après.
20: Allô?
4: Ah, ça c'est le monsieur d'avant, ça.
20: Non, mais c'est madame, déjà, arrêtez de m'appeler monsieur, j'ai pas de couilles entre les jambes.
4: Oh bah pardon, je suis au téléphone, je pouvais pas voir.
20: Mais si on vous dit que ça ne sert à rien de faire de 4 gagnants ou 3 gagnants ou j'en sais rien, c'est que c'est pas possible. Alors arrêtez.
4: D'accord, eh ben je vais en reprendre 4 autres.
20: On vous explique des choses, vous comprenez pas, moi c'est pas ma faute si vous êtes teubé à un moment donné. Hein.
4: Non mais cette fois-ci, vous me filez 2 gagnants.
20: Stop.
4: Comme ça rattrape le 4e que vous m'avez pas filé.
20: Vous me gonflez.
4: Non mais en gros, vous me donnez 4 tickets, dont 2 4e.
20: Mais monsieur, il y a pas de 4e. Vous comprenez, il y a pas de 4e.
4: Oh, si ça vous arrange, vous me filez des 8e. Moi, du moment que ça gagne.
21: MS, bonjour.
0: Allô?
21: Oui.
0: Bonjour, monsieur.
21: Bonjour.
0: J'ai vu dans le bulletin téléphonique que vous faisiez des massages gratuits.
21: Des massages gratuits, hein.
0: Des massages, voilà, c'est ça, des massages gratuits.
21: Massages gratuits? Non, on fait des enlèvements gratuits à domicile, monsieur.
0: Ah, c'est à domicile?
21: Non, c'est si vous avez des meubles à donner, c'est Emmaüs.
0: De l'anus?
21: Non, des ramassages, on reprend des meubles, des vêtements et des choses comme ça.
0: Ah, sans les vêtements? Bah oui, si c'est un massage, oui.
21: Non, monsieur, vous trompez d'adresse, là, je pense. Hein.
0: Les fesses?
21: Non, mais monsieur, vous trompez, on fait pas de massage, nous. Hein.
0: Comment?
21: On est Emmaüs, nous.
0: De l'anus.
21: Emmaüs.
0: Oui, j'ai compris. De l'anus.
21: Non, arrête.
0: Comment?
21: Vous vous trompez de numéro.
0: Donc le dos.
21: Non.
0: Et l'anus.
21: Quoi? J'en peux plus. Hein.
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4: Bonjour madame, c'est bien le garage?
21: Oui.
4: Je vais passer cette nuit pour bidouiller votre boîtier électrique. Vous fermez à quelle heure?
21: De quoi vous me parlez de boîtier électrique? Je comprends pas.
4: Parce que je vais installer une borne de recharge pour les véhicules électrifiques, donc il faut que je me branche sur votre compteur.
21: Ah bah c'est ouais, mais qui va payer? Ça va être le garage qui va payer, si sur notre compteur.
4: Ah bah oui, évidemment.
21: Ouais, mais si le patron n'est pas d'accord.
4: Ça c'est pas grave, je lui dirai que vous m'avez dit d'accord.
21: Ah moi je donne pas d'accord, j'ai pas dit que je donnais d'accord du tout.
4: Bon bah je dirai que vous m'avez validé dans ce
21: cas.
4: Ah
21: non, je ne valide pas la place de mon patron, monsieur.
4: Oh là là, parce que moi je croyais que vous étiez le patron en plus.
21: Non, justement je vous ai dit.
4: Alors vous faites la voix du patron, comment je peux savoir?
21: Ah oui, parce qu'il faut avoir une voix pour le patron, par contre soyez pas désagréable.
4: Reconnaissez que vous avez un peu une voix de patron quand même.
21: Allez, une borne pour véhicule électrique sur notre compteur électrique du garage.
22: Bonjour.
4: Bonjour monsieur, on devait me passer le vrai patron.
22: Mais il n'y a pas de borne qui sera...
1: ramer sur notre trottoir, monsieur. Vous avez un accord de quelqu'un?
4: Bah, disons que oui.
1: Et de qui?
4: Disons que j'ai fait un accord de moi-même que je peux vous déposer.
1: Non, j'ai pas besoin de votre accord.
4: Non, mais si je vous fais un accord de votre part.
1: Rien du tout. Vous comprenez pas ou quoi?
3: Pas de borne à vous, existante, ça je vous le conseille.
4: Ah, c'est la patronne derrière, non?
22: Allô?
4: Ah bah voilà, bonjour madame.
22: Vous êtes un grand champion du monde, vous avez branché une borne sur mon compteur, vous allez prendre mon courant.
4: Ah mais je vous rassure, on s'occupe de tout, moi j'ai
22: mon... Non mais je m'en fous que vous récupérez pas de tout. Vous êtes en train de me dire, je vais vous mettre une borne rechargement de vélo électrique sur votre compteur, sur votre terrain.
4: Ah non, c'est moi qui vais vous mettre une borne sur votre compteur, sur votre terrain, n'inversez pas la situation s'il vous plaît.
22: Donc c'est vous qui mettez une borne sur mon compteur et sur mon terrain, sans mon accord.
4: Qu'on soit bien d'accord.
22: Sans mon accord.
4: On est bien d'accord, effectivement.
22: Je refuse que vous mettez une borne sur mon terrain.
4: Ah bah ça change.
22: Pourquoi ça change? Bah, vous avez eu mon accord pour quoi, sur, où est-ce que vous avez eu mon accord pour mettre une borne?
4: Eh ben là, vous m'avez dit, on est bien d'accord, donc moi je suis d'accord qu'on est d'accord.
22: Non mais, vous m'appelez en me disant, on va venir cette nuit pour vous brancher sur votre compteur pour mettre une borne.
4: Voilà.
22: Je suis au courant de quoi?
4: C'est ce que je disais, c'est du courant électrique.
22: Non mais c'est du courant électrique. Qui est-ce qui est venu me voir pour dire, je vais mettre une borne chez vous monsieur, sur votre compteur?
4: Oui, eh bien je vous le dis, je vais mettre une borne chez vous madame, sur votre compteur.
22: Hors de question que vous mettez une borne chez moi.
4: Ah non mais attends.
22: Non mais attention à quoi? Je suis chez moi, donc je fais ce que je veux quand même. Je m'en fous d'un accès à la borne, je roule pas l'électrique et je suis anti-électrique.
4: Vous n'avez pas de véhicule électrique?
22: Ah non, et j'en veux certainement pas. Je refuse la formation véhicule électrique et je refuse mes clients qui ont de l'électrique.
4: Ah, et bah fallait le dire, je vais vous faire une offre.
22: Une offre de quoi, monsieur?
4: Bah pour un véhicule électrique.
22: Mais monsieur, je suis agent Renault. Des véhicules électriques, si j'en veux un, j'en ai un demain.
4: Alors, demain, je peux pas vous le garantir. Si vous patientez quelques jours...
22: Monsieur, je suis en train de vous dire... Que l'électrique, je fais plus d'embrayage, je fais plus de courroie de distribution, je fais plus de vidange.
4: Eh ben, merci qui? Grâce à qui?
22: Quoi, merci qui? Grâce à qui?
4: Eh ben, grâce à moi, puisque je vous apporte l'électrique.
22: Qu'est-ce qu'il est en train de me raconter? J'en ai rien à foutre, je vous dis que je ne veux pas rouler électrique. Je n'en veux pas.
4: C'est pas grave, vous inquiétez pas, je vais juste installer la borne.
22: Non, mais la borne, monsieur, je vous arrête tout de suite. Je vous dis que c'est chez moi, donc il y a hors de question que vous mettez une borne chez moi.
4: Considérons que c'est un échange de bons procédés.
22: Non, mais je veux pas d'échange. Monsieur, vous m'avez pas compris, je refuse de mettre une borne chez moi.
4: Je vous rassure, c'est moi qui la mets.
22: Mais j'en ai rien à branler. Vous êtes sur mon terrain. Je refuse que vous mettez un pied sur mon terrain. Vous comprenez rien ou pas?
4: Excusez-moi, ça va être compliqué si on peut pas mettre les pieds d'installer la borne. Hein. Je sais pas si vous rendez compte.
22: Non, mais vous comprenez rien.
4: Qu'est-ce que je vais dire à mes gars si je leur dis il faut que vous fassiez l'installation, mais sans les pieds?
22: Non, mais vous allez arrêter de me péter les couilles ou pas?
4: Alors, un problème à la fois, déjà, on s'occupe des pieds.
22: Ouais, donc, je fais un dépôt de plainte et la borne électrique, elle va voler dehors et ça va aller très vite.
4: Dans ce cas, si on met deux bornes,
22: oh là là.
4: Comme ça, moi j'en garde une et la deuxième, je peux vous la louer.
22: Je refuse. Voilà, c'est tout. Péter les couilles.
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0: Allô?
25: J'écoute.
0: C'est le docteur?
25: Oui.
0: Bonjour docteur, excusez-moi de vous déranger. Madame Ledoux à l'appareil.
25: Oui.
0: Je ne consulte pas, là c'est pas pour moi, hein, c'est pour mon petit-fils.
25: Oui.
0: Il est arrivé à la maison hier soir. Ses parents sont partis. En week-end, voyez-vous, oui. En vacances, hein. Et alors, je vous appelle parce que j'en ai la garde et je lui ai fait prendre un bain, là, ce matin.
25: Oui.
0: Il est sorti du bain avec enfin, la zigounette, quoi, hein, le zizi, tout droit, tout dur.
25: Ah oui, ah, si c'est que ça, oh, ben, madame, vous inquiétez pas. Ben. Il a quel âge?
0: Oh, écoutez, je vais vous le passer, hein. Je préfère, ça va me rassurer.
25: Il a quel âge?
0: Bernard, c'est le docteur, là.
25: Docteur? Oui.
26: Allô?
25: Oui.
26: Oui, bonjour docteur.
25: Bonjour monsieur, oui.
26: Excusez-moi de vous déranger, ma grand-mère me passe l'appareil.
25: Oui.
26: Qu'est-ce qui se passe? C'est à quel sujet?
25: Ben, je sais pas, on me téléphone, moi. Je suis le docteur, moi. On me demande, on me pose une question, alors j'attends, moi.
26: Attendez, je suis pas au courant, là. Ma grand-mère me tend le combiné. Qu'est-ce qui se passe?
25: Ben, je sais pas. Il y a un enfant chez vous?
26: Ah non, enfin, je suis le petit-fils, hein.
25: Vous avez quel âge?
26: J'ai 36 ans.
25: Et alors, qu'est-ce qu'elle me parle d'un enfant qui a pris son bain et puis il avait la zigounette toute raide? J'ai dit, c'est normal.
26: Ah, attendez, je vous la repasse alors. Oui, ok, je comprends, hein. Je comprends mieux.
25: Je comprends rien, moi, monsieur, je suis là comme un couillon, là, moi.
26: Attends, je vous la repasse, je préfère ça parce que... Allez, voilà, mamie. Le docteur va t'expliquer.
0: Merci. Allô?
25: Oui. Qu'est-ce qui se passe, madame?
0: Ben, vous l'avez eu au téléphone?
25: Ben oui, mais...
0: Ben, c'est lui qui a eu la zigounette toute...
25: Ben, c'est normal, madame, à 36 ans.
0: Ah bon?
25: Bah, écoutez, madame, un homme, c'est un homme?
0: Oui, parce voilà. Que moi, j'étais inquiète, évidemment.
25: Ben, madame, vous avez quel âge, madame?
0: 82 ans.
25: 82, alors, vous avez tout oublié dans la vie? C'est bien, c'est normal, hein?
0: Est-ce que je le mets au lit avec un bouillon?
25: Mais madame, il va pas mettre au lit avec un bouillon parce qu'il a la zigounette qui est raide. Madame...
0: Mais qu'est-ce que je lui donne, alors?
25: Mais rien du tout, madame.
0: Je peux pas le laisser comme ça, son âge. C'est mon petit-fils, hein.
25: Oui, ben il est normal, madame, votre petit-fils.
0: Parce que moi, je me disais peut-être qu'il fallait couper.
25: Mais non, on coupe rien, madame.
0: Où sont les ciseaux?
26: Non, ton ami, là, oh.
0: Faites-le couper.
26: Allô?
25: Oui.
26: C'est vous qui lui avez dit ça, non?
25: Mais je suis pas dingue, non, mais écoutez, je suis pas fou. Je lui dis que c'est normal, et puis que c'est tout à fait logique, et puis que...
26: Mamie, lâche les ciseaux!
25: Attention, elle débloque complètement, là.
26: Qu'est-ce que tu fais avec les ciseaux, là?
25: Elle va vous couper le zizi.
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5: Allô?
4: Bonjour, monsieur. Je voudrais réserver pour un déjeuner gratuit demain pour deux personnes, s'il vous plaît.
5: Gratuit?
4: Oui.
5: Gratuit, je comprends pas.
4: Aux infos, il disait qu'il y avait des contrôles sanitaires là dans les restaurants.
5: Oui.
4: Du coup, je me suis dit, bah tiens, moi je viens, je vous fais un contrôle sanitaire où on s'arrange, je vous mets une bonne note, et comme ça, je paye pas le resto.
5: Donc en fait, vous appelez les restaurateurs, vous n'êtes pas agréé du tout, ni mandaté par le service d'hygiène, quoi que ce soit.
4: Non, mais alors on s'arrangera pour les papiers, je vous ferai un truc propre. Hein,
5: non, mais il n'y a pas d'arrangement. Dans ces cas-là, moi je peux faire un faux document. Hein.
4: Ah oui, mais dans ce cas, je le dis.
5: Non, mais c'est une arnaque.
4: C'est gagnant-gagnant, vous.
5: Gagnant-gagnant. Vous êtes en train de me proposer de faire un faux document alors que vous ne faites partie d'aucune entreprise et en contrepartie, je dois vous offrir un repas.
4: Alors deux, parce que je pensais venir avec mon beau-frère.
5: Mais c'est des escroqueries. Donc en fait, si je vous offre pas de repas, grosso modo, je vais avoir un contrôle d'hygiène.
6: On a des témoins.
5: J'ai deux témoins en face de moi là qui viennent entendre la conversation.
4: Ah bah moi aussi, j'ai mon beau-frère qui est à côté qui a tout entendu.
5: Mais vous pouvez pas faire un faux papier pour avoir deux repas gratuits. Vous êtes un arnaqueur.
4: Non, mais
5: et vous appelez tous les restaurateurs, mais j'espère qu'il y en a qui vont pas se faire baiser. Hein. Vous vous rendez compte? Vous êtes un arnaqueur, vous êtes un escroc.
4: Vous d'abord.
5: N'importe quoi, le service d'hygiène, quand ils ont passé, ils n'ont même pas eu un café. Ça commence à m'énerver, donc j'ai relevé votre numéro de téléphone. Par contre, je vais en parler à la répression des fraudes. Que vous appelez les restaurateurs, que vous n'êtes pas mandaté pour ça, et je vais leur rappeler que c'est une arnaque.
4: Non, mais alors passez-moi un témoin, soi-disant.
7: Oui, allô?
4: Oui, bonjour madame.
7: Non, monsieur, vous travaillez pour l'État, non?
4: Non, pas du tout, non, je fais ça à titre personnel.
7: Bah écoutez, vous venez avec une carte en bon uniforme.
4: Alors, quand vous dites une carte en bon uniforme, c'est quel uniforme?
7: C'est pas une uniforme, une carte en bon uniforme.
4: En bon uniforme?
7: Oui, voilà.
4: Oui, bah quel uniforme? C'est ça que je voudrais savoir.
7: Je parle pas d'uniforme, une carte des services vétérinaires.
4: Alors, attendez, je préviens, parce que je viendrai avec mon beau-frère, donc Et le gars nous dit qu'il faut un uniforme de vétérinaire.
7: Non, il n'y a pas d'uniforme de vétérinaire, monsieur. C'est de la tromperie, ça, monsieur. Ça, c'est des gens qui sont assermentés par l'État.
4: Oui, ah ben je suis assermentifié.
7: Pardon? Vous êtes assermentifié, assermenté.
4: Mais c'est ce que j'ai dit, oui.
7: Oui, assermentifié, vous avez dit.
4: Bon, mais est-ce que je pourrais avoir le responsable, dans ce cas?
9: Allô? Oui, allô?
4: Oui. Oui, bonjour, monsieur.
9: Qu'est-ce que c'est que cette histoire-là?
4: Donc, moi, ce que je vous propose...
9: C'est qui, ça?
4: Ah, mais, monsieur Martin.
9: Mais qui c'est, monsieur Martin?
4: Bah, c'est moi.
9: Mais vous faites partie de quoi?
4: Bah, je suis un particulier.
9: Bah, écoutez, monsieur, non, ça m'intéresse pas, c'est tout.
4: Non, mais à la limite, on s'arrange avec... Allô?
9: Alors,
4: vous
9: donnerez un
4: report. Allô? Allô? Je vous entends toujours, hein.
9: Oui, allô?
4: Oui, vous avez mal raccroché, j'ai tout entendu, hein.
9: Qu'est-ce que j'ai mal raccroché, quoi?
4: Bah, le téléphone.
9: Pourquoi faire? Bah, j'ai rien dit de mal, monsieur.
4: Ah bah si, vous essayez de me filouter.
9: Comment? Mais non, vous vous foutez de moi ou quoi, là?
4: Bon, enfin, ça me semble quand même la moindre des choses, à partir du moment où moi je vous fais un contrôle sympa.
9: Bon, enfin, pourquoi voulez-vous venir me faire un contrôle sympa? J'ai rien demandé, moi.
4: Bah, parce que je me doute que vous préférez un contrôle sympa qu'un contrôle pas sympa.
9: Mais vous avez que ça qu'à faire.
4: Comment ça, j'ai que ça qu'à faire? Vous avez que ça qu'à faire vous-même.
9: Comment?
4: Ah bah vous-même, vous d'abord.
9: Bon, enfin.
4: Non, mais on va considérer que je vous fais une bonne note.
9: Oui, c'est ça. Bah, rien du tout, excusez-moi. On va considérer qu'il m'a fait une bonne note.
26: Oui, bonjour madame.
10: Bonjour monsieur.
26: Madame Cofteau.
10: Oui.
26: Bonjour madame et félicitations. Ici c'est Radio Drôme 91.3. Vous avez été sélectionnée pour soutenir aujourd'hui madame Le Duret. Est-ce que vous avez lu le journal? Est-ce que vous avez le journal devant vous?
10: Non, j'écoute tous les matins Radio Drôme. Mais je n'ai pas le journal.
26: Eh bien, figurez-vous que Madame Le Duret est entrée dans le livre, dans le Guinness Book des records, vous savez, le livre des records, hein.
10: Oui.
26: Parce qu'elle a la particularité de pouvoir gober 24 petits pois en moins de 2 minutes.
10: Oh là là.
26: Vous vous rendez compte? Et c'est extraordinaire. Donc, il y a 17 personnes qui sont actuellement avec nous au téléphone pour la soutenir et l'encourager, car elle va tenter en direct sur Radio Drôme ce matin de battre son record avec le soutien des habitants.
10: D'accord.
26: À chaque petit pois qu'elle va gober, nous vous demandons d'affirmer votre soutien haut et fort pour l'encourager à battre son record. Est-ce que vous êtes là tous à Loriol-sur-Drôme?
10: Oui.
26: Bravo, n'hésitez pas à crier et à l'encourager. Attention, Madame Le Duret.
0: Merci. Je tiens tout d'abord à dire bonjour à Loriol-sur-Drôme.
10: Bonjour, bonjour, et bon courage.
26: Attention, le top chrono, 3, 2, 1, partez.
10: Bravo, bravo, bravo, bravo. Allez, courage, courage, courage, Madame Le Duret, courage.
26: 3, petit pois. 4.
10: Allez.
26: 5.
10: Courage, courage.
26: Allez, tout le monde est en forme, tout le monde l'encourage.
10: Ah oui, tout le monde, tout le monde. Allez-y, allez-y, allez-y.
26: 8.
10: Encouragez-la, encouragez-la. Allez, Germaine, allez, Germaine, allez.
26: Allez, Germaine,
10: allez, Germaine, allez. Allez, Germaine, 13. Allez.
26: Ça allez, va très vite.
10: Germaine, allez.
26: 18.
10: Germaine, allez, Germaine, allez.
26: 19.
10: Oh, vas-y, j'en ai marre.
0: Ah, là, je faiblis un peu.
10: Ah.
26: Apparemment, le petit poids ne passe pas. Attention, Germaine.
10: Bravo, Germaine. Bravo, bravo, bravo.
26: Aïe, aïe, aïe, qu'est-ce qui se passe?
10: Allez.
26: Mince, il y a un malaise. Excusez-nous, ne quittez pas. Hein.
10: Bravo.
26: Allô?
10: Oui?
26: Là, les ambulanciers se précipitent. Apparemment, il est en train de s'étouffer avec le petit poids.
10: Allez, Germaine. Bravo.
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6: Oui.
4: Oui, bonjour monsieur, je suis bien au bar.
6: C'est une dame au téléphone.
4: Admettons.
6: Oui.
4: Monsieur Martin, les assurances Martin.
6: Oui.
4: Je vous ai inscrit à notre forfait gonflage de prix spécial touriste. Vous devez connaître le principe.
6: Non.
4: C'est très simple. L'idée, c'est de faire gonfler votre note, l'air de rien, quand vous faites payer des touristes.
6: Bah, moi, je gonfle pas la note. Hein.
4: Vous inquiétez pas, je vais la gonfler pour vous.
6: Non, je ne veux pas gonfler mes prix, mais c'est n'importe quoi ça.
4: Non, mais c'est juste une taxe que vous rajoutez sur vos consommations, mais uniquement pour les touristes.
6: Non, monsieur. Alors, je vous arrête tout de suite. C'est pas moi qui m'en occupe.
4: Ah, et bah passez-moi la personne qui m'en occupe.
6: Voilà. Allô?
4: Bonjour monsieur, vous êtes la personne qui m'en occupe?
11: Bonjour monsieur, c'est pas monsieur, c'est une dame.
4: Bon, si vous voulez, oui.
11: Vous me dites bonjour monsieur.
4: Oui, bah par pure politesse, hein, pardon monsieur.
11: Non mais, c'est pas grave.
4: Ah bah si c'était grave d'être poli, ça serait quand même.
11: Je vous écoute.
4: Oui, donc comme j'expliquais, je vous ai fait un système de double carte pour surfacturer les touristes.
11: Alors j'ai jamais demandé ça déjà, j'ai pas demandé de double carte.
4: Vrai, mais vu que vous allez faire des doubles tarifs, c'est plus logique d'avoir des doubles cartes.
11: Mais je vous ai rien demandé.
4: Non, c'est moi, je me suis permis de vous inscrire en période d'essai.
11: Attendez, je vais vous passer mon mari, il va vous expliquer la suite.
4: Ah, bah c'est marrant ça, parce que j'ai beaucoup de Madame Marie en ce moment.
11: Voilà.
12: Oui, allô.
4: Bonjour, c'est Madame Marie.
12: Mon mari, elle a dit.
4: Oui, c'est ça, ma Marie.
12: Je suis le mari de la dame que vous avez eue au téléphone et vous commencez à me faire chier. Hein.
4: Oh là, d'accord, j'avais rien compris. Excusez-moi, Monsieur Marie.
12: Je suis pas Monsieur Marie, je suis son mari.
4: Bah oui, mais si vous êtes le mari de Madame Marie, logiquement.
12: Bah et alors, qu'est-ce que vous voulez? Vous avez inscrit à quoi? Quel forfait de quoi? Le forfait des cons, comme vous?
4: Alors, c'est une variante du forfait des cons. Là, c'est le forfait gonflage de prix pour les touristes.
12: Qu'est-ce que vous voulez que j'en fasse?
4: Eh ben, je vous ai refait votre carte avec un prix normal et un prix plus cher pour les touristes.
12: Mais vous êtes abruti ou quoi, là?
4: Oh, je dirais plutôt businessman.
12: Je suis pas un voleur comme vous.
4: Oh, bah ben voilà, dès qu'on essaie d'apporter un peu de nouveauté.
12: Ouais, mais moi j'ai un fusil avec des balles de veine de l'orif, hein. Vous avez compris?
4: Oui, alors je comprends très bien, mais je crois que tirer au fusil sur les touristes, c'est interdit.
12: Ouais, oui, c'est interdit.
4: Bah, il me semble, oui.
12: Alors, venez pas m'emmerder avec vos cartes, là.
4: Non, mais de toute façon, je vous ai mis en période d'essai pour 6 ans. Après, on fait le point.
12: Mais je ne suis pas en période d'essai. Allez vous faire un...
4: Ah, alors non, ça je fais pas, désolé.
12: Si, ça vous fera du bien.
4: Peut-être, mais disons que j'évite de mélanger vie privée et vie professionnelle.
12: Ouais,
4: moi j'appelle juste pour vous filer un coup de main, pas plus.
12: Vous appelez surtout pour essayer de me piquer du pognon et c'est tout.
4: Ah non, alors je vous rassure, on va juste piquer le pognon des touristes.
12: Mais vous êtes con, ma parole.
4: Possible, mais enfin je m'excuse, au final tout le monde y gagne.
12: Ouais.
4: Imaginez en plus, si vous avez un client mystère qui vient déguisé en touriste pour vous contrôler, vous lui filez la carte avec les prix touristes.
12: Oui, mais vous envoyez le client mystère, moi j'ai une gonne de l'orif, intervient, il sera bien reçu.
4: Oui, mais alors pareil, pardon, je crois que les clients mystères, on n'a pas le droit non plus de leur tirer dessus. Alors que mon système de double carte est beaucoup moins risqué.
12: Ouais, bien sûr.
4: Par exemple, sur la carte touriste, chez vous, j'ai mis le demi à 50 euros.
12: Un demi à 50 euros.
4: Ben voilà.
12: Et voilà.
4: Et après, on partage le bénéf.
12: Un sandwich à 100 euros.
4: Alors, le sandwich, je l'ai mis à 95 euros parce que 100, je me suis dit, ça va pas passer.
12: Ah ouais, ça va pas passer.
4: Bon, après, on peut le tenter.
12: Et votre connerie, elle va passer le jour?
4: Alors ça, c'est rigolo parce que justement, ma connerie, elle passe tous les jours.
12: Mais je m'en fous.
4: D'ailleurs, vous savez où elle passe?
12: Mais j'en ai rien à foutre.
4: Dommage, sinon j'aurais pu vous dire que c'était la radio.
12: Mais vous êtes un peu con sur les bords, ma parole.
4: Ah non, pas que sur les bords, j'en ai même fait mon métier.
12: Eh ben, si vous faites un métier de con, c'est encore pire.
4: Ah, merci beaucoup, ça me fait très plaisir.
12: Il est con, ce bête.
4: Ouais, bah ce mec, il vous dit que vous avez mal raccroché aussi.
12: Et voilà.
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13: Dispensaire.
0: Allô?
13: Allô?
0: C'est le dispensaire pour les animaux?
13: Oui.
0: Bonjour, madame.
13: Bonjour.
0: Monsieur le baron Ledoux, j'habite boulevard Saint-Germain.
13: Oui.
0: Et j'ai un grand malheur avec mon perroquet.
13: Oui.
0: Oh mon Dieu, il est originaire de la Libye.
13: La Libye, oui.
0: Voilà. Et hier soir, à la télé, ils ont montré la guerre entre le Tchad et la Libye.
13: Oui.
0: Et mon perroquet, il était là, devant la télé.
13: Oui.
0: Et depuis, il n'arrête pas que de dire des bêtises, des cochonneries.
13: Ah bon?
0: Oui. Et je ne sais pas quoi faire, moi je
13: Qu'est-ce
0: sais...
13: Qu'est-ce qu'il raconte?
0: Oh, des cochonneries. Vous voulez que je vous le passe? Vous allez voir.
13: Attends, oui.
0: Je vais approcher du téléphone. Attendez, j'attrape, hein?
13: Oui.
0: Viens là, Coco. Allô?
13: Oui?
0: Voilà, là. Parle, Coco.
13: Coco? Il écoute, là?
0: T'as l'as pris! T'as l'as pris!
13: Coco? Bonjour, Coco.
0: Pouflasse! Pouflasse! Pouflasse!
13: Mais ça va pas?
0: Allô?
13: Oui?
0: Vous avez entendu?
13: Oui, j'ai entendu.
0: Alors, qu'est-ce que je fais, moi?
13: Alors, attendez. Ne quittez pas, s'il vous plaît, hein? Allô?
0: Oui.
13: Monsieur, alors, remettez votre perroquet à côté et faites-le parler. Mais... Le docteur écoute, hein?
0: Viens là, Coco! Ah. Coco, viens là! Mec.
13: Écoute, je suis morte de rire.
0: Coco! T'as le prix! Allô?
13: Oui?
0: Bon, ça y est, attendez, je mets la tête à côté de l'appareil. Allez-y.
13: Coco, bonjour?
0: Ça l'a pris!
13: Coco!
0: Ça l'a pris!
13: Mais tu m'avais pas dit ça tout à l'heure.
0: Confiance! Confiance! Allô?
13: Oui?
0: Oh, madame?
13: Oui?
0: Vous savez le chinois pour passer le thé?
13: Oui.
0: Le chinois, le petit filtre pour passer le thé. Il l'a mis sur sa tête comme un casque.
13: Ah bon?
0: Oh non, Coco, reviens ici!
13: Écoutez, vous êtes où, monsieur?
0: Madame, il a une fourchette dans le bec, il vient vers moi!
13: Non, c'est pas vrai.
0: Non!
13: Monsieur! Monsieur! Olivier! Écoute, tu sais, il vient de me dire que son perroquet, il a mis une fourchette dans le bec, il est venu vers lui, et après j'entends plus rien. Mais j'entends plus rien, ça tombe, il a foutu un coup de fourchette. Allô?
0: Ça l'a pris!
13: Coco!
0: Ça l'a pris! Ça l'a pris!
13: Coco, t'exagères, hein? Qu'est-ce que t'as fait à ton maître?
0: Vive la Libye! Vive la Libye!
13: Mais t'es dingue! Pourquoi vive la Libye? Coco!
0: Kadhafi! Kadhafi!
13: Kadhafi! Mais qu'est-ce qu'il a, Kadhafi? Hein? Coco? Coco, t'as le combiné, là? Qu'est-ce que t'as fait à ton maître?
0: Ta gueule! Ta gueule!
13: Quoi, ta gueule? Je t'en prie, hein. Je peux te dire ta gueule aussi, moi.
0: Ta gueule! Ça l'a pris!
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8: Oui, bonjour.
4: Bonjour, madame. C'est bien le centre auto?
8: Oui, tout à fait.
4: Monsieur Martin, j'ai acheté chez vous un spray anti-pluie.
8: D'accord.
4: Et alors, une catastrophe, ça m'a tout bousillé.
8: Vous avez bien suivi le mode d'emploi?
4: Oui, il y a écrit pulvérifié, donc j'ai pu le vérifier.
8: D'accord, ouais. Donc, mais des fois, qu'il faudrait faire quelque chose avant, une mettre de l'eau, je sais pas.
4: Bon. Ah, bah, ça, on me l'avait pas dit.
8: Non, mais je sais pas, je vous demande. Je ne sais pas.
4: Ah, non, mais je comprends, mais personne m'a dit qu'il fallait mettre de l'eau pour empêcher la pluie de mouiller.
8: Non, mais je ne sais pas, monsieur, s'il faut mettre de l'eau, je vous demande.
4: Et ouais, résultat, j'ai pas mis d'eau, donc c'est mouillé.
8: Non, je ne sais pas, monsieur.
4: Pouf.
8: Non, mais...
4: Et puis le pire, c'est que mon chien a très mal supporté le produit, il fait de l'allergisme.
8: J'ai pas tout compris, là.
4: Parce que moi, j'ai pchité mon chien pour le protéger de la pluie.
8: D'accord.
4: Résultat, j'ai dû l'emmener chez le vétérinaire, mais bon, ça, j'ai une facture que je vais vous donner.
8: Une facture? Une facture de quoi? Pour régler les soins vétérinaires?
4: Ah oui, parce que mon chien n'a plus un seul poil, il est complètement chauve.
8: Bon, attendez, restez en ligne, s'il vous plaît, monsieur.
4: Merci, madame.
8: Oui, allô?
4: Bonjour, madame, j'ai donc un gros problème.
8: Non, mais c'est parce que c'est un produit pour les vitres de voiture, pas pour les chiens.
4: Ah, bah ça, je vous confirme que c'est pas un anti-pluie pour les chiens, parce que le mien, il a perdu tous ses poils.
8: Bah, et pourquoi vous avez mis ça sur votre chien?
4: C'est ce que je disais, pour le protéger de la pluie.
8: Oui, mais c'est pas fait pour les poils.
4: Ah, bah le problème, c'est surtout que les poils, il y en a plus.
8: Oui, mais il y en a plus, mais c'est normal qu'il y en a plus.
4: Voilà, donc résultat, j'ai pris contact avec une clinique esthétique pour chiens, mais bon, c'est pas donné.
8: Bah, sans moi, nous, on n'y peut rien, personne ne vous paye votre frais d'entretien pour votre chien.
4: Pardon, mais là, on parle pas de frais d'entretien, on parle plutôt de recarrosserie totale.
8: Ah oui, mais moi.
4: Eh oui, faut lui faire des implants, vous savez combien ça coûte la greffe de poils de chien?
8: Bah, la greffe de poils, mais c'est pas nous qui avons mis le produit sur votre chien, si.
4: Alors, en quelque sorte, si.
8: Bah non.
4: C'est pas grave, du moment que vous me signez la déclaration.
8: Pour
4: dire que c'est votre faute si j'ai un chien chauve.
8: Mais dans aucun cas, je suis responsable de la perte de poils de votre chien.
4: Vous inquiétez pas, c'est juste pour votre assurance, comme ça, c'est eux qui payent.
8: L'assurance de quoi, monsieur? C'est pas nous qui avons mis le produit sur votre chien, c'est vous.
4: Et si on dit que vous m'avez incité?
8: Incité à rien du tout, monsieur.
4: On dit que vous avez fait un clin d'œil à mon chien quand je suis venu.
14: Oui, allô?
4: Ah, une troisième madame, bonjour.
14: Nous, on vend des produits pour automobiles. Alors, on vend pas de produits pour animaux.
4: Alors, je m'excuse, mais j'ai vu votre pub partout. À chaque fois, il y a un chat.
14: La pub avec le chat.
4: Ah ah, Ah, ah oui, non, mais là, j'ai la preuve.
14: On répare les véhicules. On ne fait pas ni d'entretien de chiens, ni d'animaux. La pub que vous avez avec le chat, c'est des mascottes. C'est,
4: oui, bah oui, c'est de la publicité mensongiste. Ça, j'ai bien compris.
14: Mais bien sûr que non, c'est pas de la pub mensongiste, monsieur.
4: Bon, vous savez quoi? On va régler ça à l'amiable.
14: Je peux rien faire pour vous, monsieur.
4: Si, si, on oublie l'assurance. C'est vous qui allez faire les implants.
14: Ah non, non, je peux rien faire.
4: Vous avez déjà fait de la greffe de poils sur un chien?
14: La graisse de poils?
4: Oui, comme ça, je vous dépose mon chien, vous lui recollez des poils et hop, on n'en parle plus.
14: Non, voilà.
4: Bon, attendez, je vous le passe, vous verrez ça avec lui.
14: Non, mais...
4: Max Martin!
14: Attendez.
4: Rex, viens là, il y a la dame qui veut te parler. Allô?
14: Oui?
4: Bonjour, mais... c'est le chien Rex Martin.
14: Ah, d'accord.
4: Enchanté, docteur.
14: Non, mais c'est un sketch.
4: Mais alors, qui ferait un sketch aussi?

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3: Vous me téléphonez, j'ai bien le téléphone, non?
4: Mais monsieur, je suis France Télécom, je sais ce que je fais, c'est mon métier, monsieur.
3: Oui. Et ben vous venez à la maison, puis vous venez constater qu'on a le téléphone.
4: Mais en attendant, il faut qu'on prenne rendez-vous.
3: Écoutez, je prends rendez-vous, je vais j'irai à France Télécom, rue Aubert, et puis on en reparlera. N'est-ce pas? Puis je vous apporterai les preuves que j'ai bien le téléphone et puis que je le paye.
4: Je préfère que vous veniez parce que nous, si on vient chez vous, on est obligé de prendre un rendez-vous.
3: Oui.
4: Et donc, on va le prendre par téléphone.
3: Oui.
4: Comment voulez-vous qu'on le prenne puisque vous n'avez pas le téléphone?
3: Comment?
4: Alors, quand vous viendrez à la boutique de France Télécom,
3: oui.
4: On va, à ce moment-là, vous donner un kit.
3: Oui.
4: Hein, c'est-à-dire un appareil téléphonique, un combiné de téléphone. Et il y a un mode d'emploi pour apprendre à téléphoner.
3: Parce que je ne sais pas téléphoner.
4: Ben non, monsieur, comment voulez-vous savoir téléphoner puisque vous n'avez pas le téléphone?
3: Oh là là.
4: Sinon, l'idéal aurait été que vous alliez dans une cabine téléphonique pour prendre rendez-vous, peut-être, pour...
3: Non, je vous téléphonerai, et puis...
4: Vous avez une cabine téléphonique à côté, non?
3: Non.
4: Ben, comment vous allez faire?
3: Ben, puisque je peux téléphoner depuis chez moi!
4: Ben non, monsieur.
3: Ah là là là là, vraiment, ça va pas, hein.
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5: Bonjour et bienvenue au centre du TIF.
6: Hello, acousticien, bonjour.
7: Bonjour monsieur, c'est bien ici pour l'audition?
6: Oui.
7: Voilà, je m'appelle Martin, je chante depuis que je suis tout petit et c'est en voyant The Voice à la télé que je me suis dit que moi aussi je pouvais tenter ma chance lors d'une audition.
6: Ouais, mais je me permets de vous couper.
7: J'ai choisi de vous interpréter un morceau de Michel Sardou, La maladie d'amour, que j'ai revisité sur l'air de Patrick Sébastien.
6: Pourquoi vous m'appelez pour me chanter une chanson?
7: Vous m'avez dit que c'était ici pour passer les auditions.
6: Non, voilà. Vous êtes dans un centre acousticien.
7: Test.
6: Non, vous êtes 4. Dans un centre acousticien.
7: Elle court, la maladie d'amour, dans le cœur des enfants de 7 à 77 ans.
6: Non, mais vous êtes trompé. Attendez, excusez-moi de vous couper.
7: Excusez-moi, en fait, normalement, là, je fais un passage.
6: Non, mais attendez, je vais me permettre de raccrocher.
7: Non, attendez, vous le refaire avec l'intro guitare.
6: Non, mais vous vous trompez, monsieur, vous appelez pour des appareils auditifs, pour les malentendants.
7: Je suis obligé de le faire à la bouche parce que c'est mon beau-frère qui a ma guitare, mais normalement, je joue vraiment.
6: Non, mais je fais pas d'audition, je règle des appareils auditifs.
7: On m'avait prévenu, on m'a dit que c'était un milieu où il fallait s'accrocher, je suis prêt à m'accrocher, je suis prêt à donner le meilleur de moi-même. C'est reparti. 3, 4.
6: La maladie
7: d'amour.
6: Ça n'a rien à voir, monsieur. Vous appelez pour des appareils auditifs.
7: Non, alors, excusez-moi, vous n'avez pas compris. Moi, c'est pour l'audition que je vous appelle.
6: Oui, mais vous allez m'apporter des appareils auditifs ou de mettre des lunettes?
7: Elle chante, la rivière.
6: C'est pas la peine de me chanter une chanson. En plus, je suis allée...
7: Non, mais je comprends qu'on vous ait demandé de faire barrage. J'imagine que vous avez un monde fou qui veut participer à l'émission.
6: Mais monsieur, franchement, vous devriez vous faire interner, je vous promets.
7: Ah, je serais ravi de me faire enregistrer, oui.
6: Qu'est-ce que je fasse que vous me chantiez une chanson?
7: Alors,
6: en plus,
7: non,
6: moi, je travaille.
7: Je peux vous chanter un morceau en étranger qui s'appelle The Melody of Love de Michel Sardou.
6: Non, j'ai pas besoin,
7: In the heart of the children.
6: Je ne vous écoute pas.
7: From 7 to 77 years.
6: Non, arrêtez, franchement, arrêtez.
7: Vous voulez que je passe vous voir à TF1?
6: Non, changez de numéro. Il n'y a pas de...
8: Je me suis permis d'écouter, c'est merveilleux.
7: C'est pas le même juré, ça.
8: Non, mais écoutez, c'est fantastique, hein. L'audition...
7: C'est Florent Pagny?
8: J'ai la voix de Florent Pagny en plus.
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9: Allô?
10: Bonjour madame.
9: Bonjour.
10: C'est bien vous les éleveurs de chiens?
9: Les éleveurs de chiens pesquels, madame?
10: Oui, c'est ça. Madame Ledoux à l'appareil. C'est bien eux qu'on a vu à la télé dans la publicité, là?
9: Oh oui, vous en avez déjà vu, oui.
10: Pour les chiens, on les voyait, ils élevaient des teckels et tout ça.
9: C'est ça, madame, oui.
10: C'était dans un spot publicitaire.
9: Oui.
10: Hein, c'est ça.
9: Oui.
10: Je les ai reconnus et tout. Et alors, je voulais savoir quand même, ça m'a choqué un petit peu, parce que ça a dû faire du ramdam là-dedans. Ça fait longtemps qu'ils mangent des chiens.
9: Qu'ils mangent?
10: Oui.
9: On mange du chien?
10: C'est bien ça, publicité, non?
9: Les chiens mangent des granulés, mais c'est pas eux qui mangent les chiens.
10: Moi, c'est peut-être un peu sourde, je sais pas, c'est peut-être l'âge, mais on voyait donc les éleveurs, là, vos patrons, avec plein de chiens autour.
9: Ben oui.
10: Et puis alors, ils disaient, monsieur et madame, ils mangent des chiens.
9: Ben, on ne mange tout de même pas nos chiens, non, mais qu'est-ce que vous allez chercher?
10: Mais je l'ai vu à la télé, madame.
9: Oh, vous avez vu à table en train de manger des chiens?
10: Ben écoutez, alors là, je suis confuse parce que j'ai envoyé un courrier à la SPA pour me plaindre.
9: Oh, vous allez nous faire encore une publicité, on va encore être emmerdés, nous.
10: Je suis désolé.
9: Ah, toute désolée que vous êtes, mais qu'est-ce qu'on va être embêtés, nous, alors, hein?

0: Est-ce que j'ai envoyé ça à la SPA, la Fondation Brigitte Bardot, un peu partout?
1: Oh, ben vous êtes toute maligne, hein?
0: Oh mon Dieu.
1: Oh mon Dieu, oui, une fois que le mal est fait, hein?
0: J'ai fait ce que je croyais.
1: Mais vous avez rien à faire avant de demander?
0: J'ai envoyé une lettre au ministère.
1: Oh ben c'est bien, eh ben en effet.
0: À la police également.
1: Mais vous êtes folle, mais folle alliée!
0: Mais peut-être pas quand même, vous exagérez, madame.
1: Mais non, j'exagère pas, on m'en fout même pas nos chiens quand même! Non, mais vous rendez compte si on a toutes ces visites-là, la publicité que vous nous faites?
0: Oh mon Dieu, je crois que j'ai fait une bêtise.
1: Oh oui, une connerie, venez, je vous quitte, j'aime mieux ça. Allô?
0: Oui, excusez-moi, c'est encore moi.
1: Ben, qu'est-ce que vous voulez encore?
0: J'ai appelé M. Bourin-Dubourg, vous savez, à télévision.
1: Oui.
0: Parce que je l'avais prévenu aussi, il voulait faire une enquête. Oui, alors je me suis excusé, je lui ai expliqué, en fait, qu'est-ce que vous m'avez dit. Et je lui ai dit que c'était pas la peine qu'il vienne faire une enquête, parce qu'en fait, je crois que vous, je lui ai dit que vous touchez pas aux petits.
1: Bah sûrement pas, on les élève, c'est pas pour les bouffer, hein.
0: Voilà, je lui ai dit, ils touchent pas aux chiots et ils mangent que les mâles.
1: Mais on mange même pas les mâles, qu'est-ce que vous avez encore des conneries?
0: Ah bon?
1: Maintenant, on veut autre chose, on mange les mâles maintenant.
0: Mais vous mangez vos chiens?
1: Mais espèce d'imbécile, non, on mange pas nos chiens. Complètement cinglé.
0: Qu'est-ce qu'elle dit la grosse, là, derrière? Qu'est-ce qu'elle dit la grosse, là? Je vais venir vous manger, moi.
2: Oui? Eh ben venez, moi, je vous attends, moi.
0: Eh, dites-moi.
2: Venez franchir la porte, là. Venez au portail. Puis moi, je vous attends.
0: Moi, je vous mange, moi.
2: Ouais, vous me mangez. Non, mais vous rigolez ou quoi?
0: Je vous mange.
2: Je vous mange. Bah, moi, je vous mangerai même pas parce que vous êtes immangeable.
0: Quoi? Je suis immangeable, moi?
2: Bah, sûrement, oui.
0: Dire que moi, je suis immangeable, c'est dégoûtant.
2: Bah, si on mange nos chiens, dans ces cas-là...
0: Pourquoi vous avez dit que j'étais immangeable?
2: Mais c'est pas... Mais j'ai dit ça sans le dire. Mais vous dites qu'on mange nos chiens. Soyez réaliste, on produit du chien, on va pas les manger.
0: Pourquoi vous avez dit que j'étais immangeable?
2: Mais non, non, non, bon, non, on en reste là, on mange pas de chien, vous êtes mangeable.
0: Ah, redites-moi ça.
2: Vous êtes mangeable.
0: Oh, vous êtes très gentil.
2: Mais soyez un petit peu réaliste, pourquoi on mangerait nos chiens?
0: Parce que je travaille à la radio.
2: Oui.
0: À Europe 1.
2: Oui.
0: Je fais des blagues au téléphone.
2: Oui. C'est une blague pour Europe 1?
0: Oui.
2: Après tout ce que vous avez dit, vous croyez qu'on va vous croire?
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5: Oui, allô.
6: Bonjour monsieur, c'est pour la petite annonce sur internet, vend meuble TV.
5: Ah oui, mon meuble télé, oui, je le vends. Il est nickel, rien, il est pas abîmé du tout, quoi.
6: Et la télé, elle fonctionne bien?
5: Ah, la télé, c'est la mienne.
6: Parce que le meuble, c'est pas le vôtre. Donc vous me vendez un meuble qui n'est pas à vous?
5: Si, le meuble, il a, enfin, chez moi, j'ai mon meuble et ma télé.
6: Vous avez une facture ou pas?
5: Du meuble?
6: Non, de la télé.
5: Mais monsieur, j'ai la facture, j'ai le carton, ma télé, je l'ai acheté à boulanger.
6: Elle est à réparer, c'est ça? Il y a un truc qui marche pas?
5: Mais elle est pas à réparer, elle fonctionne, c'est à moi.
6: Bon, bah, si elle fonctionne, où est le problème?
5: Non, c'est ma télé à moi. Sur la photo, j'allais pas enlever ma télé du meuble pour faire la photo, donc je l'ai laissée.
6: Oui, maintenant, parce qu'en fait, vous auriez dû faire une photo du meuble tout seul.
5: Ah oui, peut-être.
6: Et une photo de la télé toute seule.
5: Mais la télé, je vais pas faire de photo. Moi, il y a des gens qui m'ont contacté déjà pour le meuble TV.
6: Ah, eux, ils prennent que le meuble?
5: Bah oui, puisque, bah.
6: Dans ce cas, il n'y a pas de problème. Si je peux vous prendre que la télé, c'est ce que je disais.
5: Mais elle est à moi, je vends que le meuble.
6: Que le meuble, vous le faites à combien?
5: Je le fais à 30 euros.
6: Et donc c'est aussi cher que si on prend la télé avec, en fait.
5: Mais rendez-vous compte, monsieur, une TV plus un meuble à 30 euros, ça n'existe pas.
6: C'est pour ça que j'ai tout de suite compris qu'il y avait un truc louche, hein.
5: Non, mais il n'y a pas de truc louche, il n'y a rien. Vous en faites exprès, non?
6: Comment ça, j'en fais exprès?
5: Vous en faites exprès d'être bête.
6: Ah bah merci.
5: Bah vous êtes bête, alors dans ces cas-là, je mets une annonce sur le bon coin pour vendre ma télé et quand on m'appelle pour l'acheter, je dis non.
6: Ah bah pourquoi vous faites ça?
5: Bah, mais vous êtes débile ou quoi?
6: Vous me dites que vous mettez en vente votre télé et qu'en fait vous voulez pas la vendre.
5: Mais non, c'est. Mais non, mais quel. Non, j'irai pas mettre ma télé en vente si je la vendais pas, vous comprenez rien. Vous la voyez sur la photo parce que c'est un meuble TV et que j'ai voulu montrer qu'on pose une télé dessus. Mais vous vous rendez compte, faut être bête pour croire qu'on peut avoir un écran plat à 30 euros, monsieur.
6: Moi, je vous paye en liquide, hein.
5: Ah, mais vous me payez en liquide quoi? Le meuble?
6: Et là?
5: Mais la télé, je la vends pas, vous êtes bête ou quoi? Je m'en fous de payer en liquide, c'est ma télé, je viens de l'acheter, je vais pas vous la vendre.
6: Sur la photo, je vois qu'il y a une espèce de petit. C'est un vase qu'on voit à côté?
5: Oui, alors?
6: Moi, à la limite, le vase, je vous le laisse.
5: Mais je ne le vends pas, monsieur, vous n'allez pas m'acheter ma décoration quand même.
6: Excusez-moi, mais enfin, sur la photo, il y a la télé et à côté, il y a un vase.
5: Bah oui, bah ça, c'est chez moi, j'allais pas enlever toute ma décoration pour prendre la photo, monsieur.
6: Dans ce cas, si je vous propose 50 euros.
5: Et monsieur, je vends le meuble, point barre.
6: Oui, ce que je vous propose, c'est de vous prendre la table basse avec. C'est bien une table basse qu'il y a, que je vois.
5: Mais je la vends pas, je vais pas vous la vendre. C'est comme si vous me disiez, bah vous pouvez pas me vendre la machine à laver.
6: Ah bah vous me disiez qu'il y a votre machine à laver. Elle est à combien votre machine à laver?
5: Vous êtes bête ou quoi? Je vous donne un exemple.
6: Non mais moi, c'est simple. J'ai mon beau-frère qui travaille.
5: Bah votre beau-frère, il va bien rigoler. Hein.
6: Ah bah il est à côté de moi, je peux vous le passer?
5: Allez-y, vous pouvez l'appeler.
6: Martin, c'est la dame qui vend la télé.
5: Mais monsieur, je ne la vends pas.
6: Bonjour monsieur, je suis mon beau-frère.
5: Non mais déjà, vous avez la même voix, donc vous avez vraiment un problème psychologique. Faut vous faire soigner.
6: Bon allez, 30 euros, je vous prends le meuble, les vases et le petit tableau qui est derrière.
5: Oh là là là là là. il est vraiment bête.
4: Magasin de Chaleur République, bonjour.
7: Allô?
4: Oui?
7: C'est le magasin des surgelés.
4: Oui?
7: Bonjour, madame.
4: Bonjour.
7: Je dois faire mes commissions, vous savez, parce que je vais être un peu malade et on m'a dit de prendre mes provisions pour la semaine, voyez-vous?
4: Oui.
7: Je voudrais savoir, est-ce que vous avez des haricots?
4: Oui, bien sûr.
7: Ah, alors, haricots, je note. Des arottes.
4: Des
7: arottes.
4: Des carottes?
7: Oui.
4: Oui.
7: Ah bon, très bien. Je vais essayer de tout prendre chez vous. Comment s'appelle les... Topinambour, non, j'ai pas besoin, c'est trop dur, puis c'est pas surgelé.
4: Alors ça, par contre, j'ai la purée de topinambour.
7: Ah, est-ce que vous avez des poireaux?
4: Des poireaux, oui.
7: D'accord. Des tomates?
4: Oui, des tomates aussi, oui.
7: Très bien. Des hommes?
4: Pardon?
7: Des hommes.
4: Vous avez demandé quoi?
7: Des hommes.
4: Des pommes?
7: Oui.
4: Ah non, la pomme, ça se congèle pas du tout.
7: Ah voilà. Alors, pas de hommes, mais est-ce que vous avez des oires?
4: Non, non plus.
7: Ah bon? Ça
4: non.
7: Se congèle pas non plus?
4: Non.
7: Pour faire les oires au chocolat?
4: Non, on n'a pas de poire, non.
7: Bon. Et est-ce que vous avez des haillassons?
4: Non, non plus, madame.
7: Vous n'avez pas d'haillassons?
4: Non.
7: Bon. Alors, j'allais oublier le plus important parce que je vais rester quand même, essayer de ne pas sortir de chez moi. Et ça, il m'en faut si je dois passer l'hiver toute seule à la maison. Est-ce que vous auriez des aubes?
4: Alors, des aubes, c'est-à-dire?
7: Vous savez, les aubes avec les ouilles. On mélange ça avec les ouilles.
4: Non, je ne vois pas de quoi vous me parlez.
7: Ben, vous savez, c'est un fruit. Il y a toujours... c'est un fruit en... Il y a trois fruits en un fruit.
4: Non, ça ne me dit rien du tout.
7: Aux Seychelles, il y en a beaucoup. C'est-à-dire que vous avez, à la base du zob, il y a toujours deux ouilles.
4: Alors là, je ne vois pas du tout. Hein. Bah, puis tout ce qui est fruit exotique, je pense que ça doit... Nous, on...
7: Parce que, voyez-vous, ils font quelque chose avec ce fruit-là. Avec le zob là, et les ouilles, voyez-vous, ils arrivent à faire un jus avec.
4: À faire un jus, d'accord.
7: Qui est congelé.
4: D'accord. Non, mais j'ai pas, hein, non.
7: Ah ben non, celui-là, on le trouve qu'à la banque du sperme.
4: Non, mais n'importe quoi, hein. Non, mais je vois pas le rapport avec les surgelés, madame.
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8: Allô, oui?
6: Bonjour monsieur, c'est bien le primeur?
8: Oui.
6: Je vais venir construire un arrêt de bus devant votre magasin. Est-ce que vous avez un étal devant ou quelque chose?
8: Ah oui, nous on a deux étalages qui font à peu près 400 mètres.
6: 400 mètres?
8: 4 à 5 mètres.
6: Ah non, mais 400 mètres, vous êtes complètement en dépassage.
8: Pas 400 mètres, 5 mètres.
6: Oui, 100 mètres fois 4, donc 400, j'ai bien compris.
8: Pas 400 mètres, allô? 5 mètres.
6: Alors, 5 mètres, ça fait donc 5 fois 5, 25 mètres.
8: Non, mais
6: que je multiplie par 4 fois 3 fois 2 égale 200.
8: Écoutez-moi 5 minutes, je vous dis.
6: 7, ça nous fait...
8: Allô?
6: 2 fois 100 plus 3 fois 100 plus 100.
8: Non, 3 fois 2, ça fait 5 mètres.
6: Alors, 3 fois 2, 5, ça on est d'accord. Mais plus 395 égale...
8: Je vous dis que j'ai...
6: 400 mètres, eh ben bravo.
8: Pas 400 mètres.
6: Vous savez que vous n'avez pas le droit, parce que là ça veut dire que vous débordez sur 17 propriétés avoisinantes.
8: Mais vous êtes bouché ou quoi? 5 mètres j'ai devant la porte.
6: En largeur, sur 400 de longueur. Eh ben, excusez-moi,
8: mais non,
6: ça
8: mais
6: vous
8: pas
6: fait...
8: 400 de longueur, n'importe
6: Bref,
8: quoi.
6: Bref, vous me dégagez tout ça pour qu'on attaque les travaux cet après-midi.
8: En début d'après-midi, c'est impossible de vous enlever tous les détails.
6: Hein. Eh, entre nous, un peu de motivation, un peu d'huile de coude.
8: Hello?
6: Bonjour monsieur,
8: non,
6: comme
8: mais
6: j'explique...
8: Mais... Vous comprenez pas bien, c'est à l'intérieur, c'est clôturé.
6: Non mais alors, tout ce qui est clôturage, portail et compagnie, on le dégage.
8: Mais comment ça, vous voulez dégager mon portail, mais vous êtes pas bien ou quoi?
6: Alors, rassurez-vous, on s'occupe de tout.
8: Non mais moi j'en ai rien à faire, moi j'ai des poids lourds qui passent et tout.
6: Ils passeront encore mieux s'il n'y a pas le portail, excusez-moi, tout le monde y gagne.
8: Mais c'est une propriété privée, monsieur, on ferme la nuit pour les voleurs, vous êtes pas bien ou quoi?
6: Je m'excuse, mais comment vont faire mes voyageurs s'ils arrivent et que le portail est fermé?
8: C'est pas mon problème à moi de vos voyageurs, mais...
6: Mettez-vous à leur place, ils veulent monter dans le bus, ils arrivent, il y a un portail, qu'est-ce qu'ils font?
8: Mais le bus, On est chez nous. Vous me dites aujourd'hui là que la pelleteuse arrive là maintenant. Non mais vous débloquez de la tête, non?
6: Non mais on va juste pelleter le portail.
8: Vous n'êtes pas mal levé mon portail. Mais vous hallucinez des fois ou quoi? Vous ne touchez à rien, je me suis bien fait comprendre.
6: Hein. Oula, vous ne simplifiez pas la tâche là. Hein,
8: monsieur. Ah ben, j'en ai rien à faire moi de vous simplifier la tâche, je suis chez moi.
6: Bon, passez-moi le patron parce que j'ai l'impression que je perds mon temps avec les subalternes.
8: Oui, je suis la femme du patron, excusez-moi d'être subalterne monsieur.
6: Ah non mais je vous en veux pas.
9: C'est moi le patron.
6: Bonjour madame, enchanté.
9: Mais moi je sais pas qui me demandez moi.
6: Ah non mais je vous fais ça réglo avec la facture et tout ce qu'il faut.
9: La facture de quoi? Oh mais vous foutez de moi ou quoi? Vous m'appelez, vous me dites il faut faire ça, je suis même au courant de rien du tout. Et vous me dites en plus de me faire payer quelque chose, et ça va bien la tête ou quoi là?
6: Excusez-moi mais dans ce cas fallait pas m'appeler.
9: Mais je vous ai pas appelé moi, je vous ai rien demandé. C'est vous qui venez de m'appeler.
6: Oh là là là là.
9: Quoi? Vous êtes malade, foutez de moi là, sérieux. Oui, allô?
6: Et une autre dame, allez.
10: Ah non, mais pas question. Alors l'arrêt de bus, sinon qu'elle mettra ailleurs.
6: Eh ben non.
10: Avec quoi non. Comme ça, là, vous n'insérez chose sur la soupe, sans concertation, sans rien du tout, on vient, on met un truc devant la porte, c'est vrai. Mais où allez-vous?
6: Je vais chez vous, c'est ce que je disais.
10: Ah mais non, vous n'allez pas faire, vous n'allez pas, moi, je vous fais interdire de travailler. C'est pas la peine que vous envoyez une pelleteuse, ce n'est pas la peine. On travaille, nous, on est des travailleurs, on n'est pas des branleurs.
6: Oh, ben je vais le dire à mon responsable, vous allez voir.
10: Mais le responsable, le vôtre, j'en ai rien à foutre, le vôtre.
6: Monsieur le responsable Martin. Oui, monsieur Martin.
10: Mais non, j'en ai rien à foutre, non, votre responsable.
6: La dame au téléphone vous traite de travailleur.
10: Mais vous comprenez pas le traité. Parce que là, vous êtes en train de me gonfler, mais complètement, hein.
6: Ah, alors ça, vous avez de la chance. J'ai justement mon beau-frère qui est dégonfliste.
10: Vous êtes bouché, complet, hein.
6: Mon frère Martin.
10: Non, mais.
6: Oui, mon frère Martin.
10: Il y a l'hôpital psychiatrique qui va pouvoir vous faire interner, hein.
6: D'accord, mais alors, est-ce qu'on vient quand même vous dégonfler d'abord?
10: Mais vous êtes malade.
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12: Allô?
0: Oui, bonjour, madame Ledoux à l'appareil.
12: Oui.
0: C'est le DDF-GDF?
12: Oui.
0: Je vous appelle parce que je suis témoin d'un phénomène physique inclassable. Vous savez, le passage des ovnis la semaine dernière nous a laissé un peu sans dessus-dessous. Eh bien, depuis chez moi, j'ai observé un phénomène très lumineux et je ne sais pas s'il s'agit d'un extraterrestre.
12: Une petite question indiscrète, madame, vous avez quel âge, là, s'il vous plaît?
0: 69 ans.
12: 69 ans,
0: L'extraterrestre a un corps de 10 cm à peu près, opaque, voyez-vous. Et alors, il y a une queue au bout qui fait le tour de mon mur et qui se termine par une espèce de petite touche blanche. Et dès que j'appuie dessus, ça fait de la lumière partout dans la pièce.
12: Et alors, qu'est-ce qui se passe quand vous appuyez sur la touche blanche?
0: Ben, il y a une lumière incroyable qui inonde ma pièce.
12: Et ça s'était déjà produit avant, madame?
0: Oui.
12: Mais la dernière fois, quand c'est arrivé, qu'est-ce que vous avez fait?
0: J'ai appuyé sur la touche blanche.
12: Et alors?
0: Eh bien, la lumière a disparu.
12: Et là, que maintenant, vous avez appuyé sur la touche blanche, qu'est-ce qui s'est passé?
0: La lumière est revenue.
12: La lumière incroyable est revenue?
0: Ah oui, oh oui, oh oui.
12: Et vous en avez parlé à qui, alors, madame, en dehors de nous?
0: Et à ma voisine.
12: Et qu'est-ce qu'elle a dit?
0: Elle a dit qu'elle en avait un chez elle aussi.
12: Ah oui?
0: Oui. Comment dire? Vous savez, ça fait un peu comme une petite boule, quoi, vous voyez? Et puis, il est tatoué.
12: Ah bon?
0: Il a un nom.
12: Il s'appelle comment?
0: Il s'appelle Krypton 75.
12: Krypton 75, oui, je vois tout à fait ce que c'est, oui.
0: Qu'est-ce que c'est? C'est de quelle planète?
12: Krypton, c'est au-dessus du troisième système solaire, là, madame. Hein, à quelques centaines de millions d'années-lumière de nous, mais enfin, vous savez, c'est un type d'extraterrestre, effectivement, qui est assez connu, quand même, malgré tout. Oui, ce sont des extraterrestres pacifiques, hein, madame.
0: Je peux vous dire quelque chose, mais je parle doucement parce que je voudrais pas les alerter.
12: Non, mais vous pouvez parler, hein. Je pense que de ce côté-là, ils sont pas très émotifs. Ils supportent pas mal de choses, vous savez.
0: Il a fait des petits.
12: Il a fait des petits?
0: Oui, quand j'ouvre la porte de mon réfrigérateur.
12: Oui.
0: Il y en a un aussi. Et il fait que de me regarder.
12: Ouais, mais enfin, tant qu'il vous regarde, moi, je vous dis, c'est une race assez pacifique d'extraterrestres. À mon avis, vous n'aurez pas de problème, hein. Vous savez, on peut pas leur faire grand-chose. On n'a jamais essayé de les détruire. Hein. Il vaut peut-être mieux pas non plus. Hein.
0: Mais je sais ce que je vais faire. Je vais profiter que celui-ci soit disparu ou endormi.
12: Non, mais n'y touchez pas, madame.
0: Je vais le tuer, celui-là, pour voir ce que vont faire les autres.
12: Ah non, il faut pas faire ça, madame.
0: Attendez, bougez pas, je prends le cendrier.
12: Non, ne faites pas ça. Allô, laissez-le vivre, madame.
0: Allô? Je l'ai zigouillé.
12: Ah ben, il fallait pas faire ça, madame.
0: Maintenant, je vais m'occuper de la petite famille.
12: Mais non, écoute. Faut pas faire ça. Allô, madame?
0: Il y en a un au-dessus de mon lit.
12: Non, mais il faut pas les assassiner, madame. Ils y sont pour rien, là. Ils ont rien fait de spécial, hein. Arrêtez ce massacre, là. Ça sert à rien, là.
0: Je vais dégommer celui qui est dans mes toilettes.
12: Ah non. Arrêtez, madame, allons.
0: Il en reste deux.
12: Il en reste deux, ouais, mais non, mais vous n'allez pas faire ça à tous les extraterrestres qui sont chez vous, là. Je vous ai dit que c'était des pacifiques, madame.
0: Je vais me gêner.
12: Ah bon?
0: Bougez pas, je vais dégommer celui du couloir, puis après la porte d'entrée, il n'y en aura plus.
12: Ouais, mais vous allez vous faire mal, là, madame, si vous continuez comme ça, là, hein?
0: Il est allumé.
12: Il est allumé?
0: C'est le plus dangereux.
12: Ah non, c'est pas le plus dangereux, madame.
0: Les autres étaient éteints.
12: Ah oui?
0: Attention, j'y vais. Ça y est.
12: Et le disjoncteur n'a pas sauté, là?
0: Oh là là! Il y a la grosse bête noire, là, qui est à côté de la porte d'entrée.
12: Là, il ne faut pas y toucher, madame.
0: Elle n'est pas contente, hein?
12: Non, non, mais il ne faut pas y toucher, là, madame. Dites-moi, là, vous êtes chez vous cet après-midi?
0: Il y a leur espèce de vaisseau spatial noir à côté de la porte d'entrée.
12: Ah non, non, non, non, non, ils n'ont pas vaisseau spatial. Les vaisseaux spatials sont repartis la semaine passée, là. On les a vus à la télévision, là.
0: L'espèce d'ovni, là, vous
12: savez. Ah non, non, non, vous vous trompez, là. C'est pas un vaisseau spatial, ça, madame.
0: Madame, celui-là, je vais me le faire aussi.
12: Ah non, non, non, non, non, non, non, non, non. Allô?
0: Attention! C'est parti, au nom de la patrie, j'y vais.
12: Ah non, non, non, mais il faut arrêter, madame, arrêtez de taper, là. Allô?
0: Le vaisseau est résistant. Il se défend, il fait de la fumée.
12: Alors, c'est pas un vaisseau, là, c'est le disjoncteur, madame, il faut arrêter de le taper, ça appartient à EDF, ça, madame, vous vous trompez, là.
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13: Allô?
6: Bonjour, madame, c'est bien le tabac?
13: Oui.
6: Monsieur Martin, les échafaudeurs Martin.
13: Vous êtes eux?
6: Les échafaudeurs Martin, on fait des travaux, on va venir échafauder chez vous.
13: Mais je vous connais pas, vous.
6: C'est normal, c'est parce que je suis passé devant l'autre jour.
13: Oui.
6: Et j'ai vu la faute sur votre enseigne.
13: La faute de quoi?
6: Bah, à la fin de tabac, vous avez mis un C.
13: Il y a un C?
6: Ouais, il y a écrit T-A-B-A-C, donc ça fait tabac.
13: Oui, mais ça fait longtemps que c'est comme ça.
6: Ah, en plus, attendez, il est écrit comment tabac chez vous?
13: T-B-A-C.
6: T-B-A-C, ah ouais, donc en plus, il vous manque un A.
13: Non, T-B-A-C.
6: Bah, on est bien d'accord, T-B-A-C.
13: T-B-T-B. A,
6: donc on laisse le deuxième A, on insère le premier A entre le T et le B, puis on dégage le C en trop à la fin après le deuxième A.
13: Il manque pas deux A, qu'est-ce que vous racontez là?
6: Bah, d'après ce que vous me dites, il y a écrit BAC, ça veut rien dire.
13: Mais pourquoi il manque pas deux A?
6: Deux A?
13: Mais non, mais il manque pas deux A.
6: Oh là là, donc faut que je vous pose aussi un deuxième A, ça faut voir si j'en ai deux en stock.
13: Mais qu'est-ce que vous racontez là?
6: Eh bah, sur le bon de commande, je vous rajoute un deuxième A.
13: Le bon de commande de quoi?
6: Bah, pour les lettres qui vous manquent.
13: Mais il manque pas de lettres.
6: Plus le C qu'on va enlever.
13: Mais pourquoi vous voulez enlever un C à tabac? C'est tabac, ça s'écrit avec un C, tabac.
6: Ah bah non.
13: Ben si.
6: Bah non, sinon on dirait tabac.
13: Bah vous avez vu ça où?
6: C'est l'écriture inclusitoire, vous savez, maintenant il faut plus mettre les lettres qu'on prononce pas.
13: Non, non, non, non, vous touchez à rien du tout là.
6: De toute façon, je passe avec le bon de commande.
14: Allô?
6: Et bonjour madame.
14: Bah, ton bon de commande, tu te le carres au cul, puis j'en veux pas moi.
6: Ah c'est gentil, mais dans ce cas tu vas rester avec une faute d'orthographe.
14: Non mais je m'en fous, ça te regarde pas. Ça fait 7 ans que je suis ici, la faute d'orthographe est liée depuis 7 ans, voire même depuis 30 ans.
6: Ouais, bah en attendant il y a écrit bac, c'est un peu la honte.
14: Mais je m'en fous complètement.
6: Non mais pardon.
14: Non non mais y a pas de pardon, ton arnaque tu te la fous au cul et bien profond. T'as compris comme ça, c'est plus français.
6: Alors non, c'était pas le projet à la base, moi je voulais juste filer un coup de main. Hein.
14: Non non mais je vais être très clair avec toi. Les arnaques j'en ai fait bien avant toi, d'accord?
6: Ah d'accord, donc on est collègues.
15: Oui, allô?
6: Bonjour madame, comme j'expliquais à votre collègue arnaquiste, je vais m'occuper de votre enseigne.
15: Non mais ça va pas, non. Ça va pas du tout, non.
6: Vous mettez une enseigne tabac, TABA, on n'en parle plus.
15: Non, non, non, mais vous mettez rien du tout, je m'en fous, vous travaillez pour qui vous, monsieur?
6: Monsieur Martin, les échafaudeurs Martin, je m'étais présenté à votre...
15: Les échafaudeurs Martin, moi j'ai jamais eu affaire aux échafaudeurs Martin, monsieur, vous n'avez pas à venir chez moi, je vous ai pas demandé, moi, quand j'ai besoin de quelqu'un, je vous appelle.
6: Pas la peine de m'appeler puisqu'on est déjà au téléphone, donc je vous rajoute deux A, je vous enlève un C.
15: Oui, allô, gendarmerie nationale, bonjour.
6: Oh là là, mais que se passe-t-il qui est à l'appareil?
15: Gendarmerie nationale, bonjour.
6: Alors ça c'est dingue parce que vous avez la voix du patron du tabac.
15: Non, non.
6: Et pourtant je suis où là?
15: À la gendarmerie, monsieur.
6: Incroyable, j'étais en ligne avec le tabac et d'un coup je suis télétransféré à la gendarmerie.
15: Je sais pas monsieur, c'est quel sujet monsieur?
6: C'est au sujet que j'étais en ligne avec le bureau de tabac.
15: Oui bah c'est à côté oui.
6: Ah vous les connaissez?
15: Oui bah on est à côté oui.
6: Ok, parce que le patron m'a commandé une nouvelle enseigne.
15: Comment?
6: Ouais, et maintenant il a changé d'avis, il en veut plus.
15: Alors écoutez monsieur, c'est monsieur... Je peux vous dire que j'ai jamais commandé l'enseigne. Alors maintenant, si j'ai un problème, vous me voir, c'est où je suis.
6: Ouh là là.
15: On va régler les problèmes ensemble, d'accord?
6: Attendez, je ne suis plus à la gendarmerie.
15: Bon, ça me casse les couilles. Je vous dis que j'ai jamais commandé l'enseigne.
6: Mais enfin, j'étais avec le gendarme à l'instant.
15: Ah bah non, vous êtes son patron.
6: Oh là là, je me suis fait avoir comme un bleu, c'est le cas de le dire.
15: Ah bah oui, qu'est-ce que vous voulez? Alors, c'est quoi le problème? Je n'ai jamais commandé l'enseigne. Alors, si j'ai un souci, maintenant, vous venez me voir, c'est tout, on va régler ça ensemble.
6: Mais attendez, là, qui me parle? C'est le gendarme.
15: Ah bah non, c'est pas le gendarme, c'est monsieur... C'est le patron.
6: D'accord, ah bah repassez-moi le gendarme, s'il vous plaît.
15: Ah bah il est pas là, le gendarme. Il est parti au flic.
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16: Allô?
17: Allô?
16: C'est qui?
17: Oui, bonjour, madame Schneider?
16: Oui, c'est moi-même, oui.
17: Ah, bonjour, madame, c'est la préfecture à l'appareil.
16: Ah.
17: Alors, vous êtes madame Schneider...
16: Paulette.
17: Voilà, donc...
16: Oui.
17: Alors, la reine des paupiettes... Je vais vous passer, monsieur le député, mais moi je vais rester en ligne pour traduire, parce que lui, il ne parle pas alsacien.
16: Ah, mais je parle le français.
17: Oui, mais enfin, c'est approximatif, là. Alors, monsieur le député, nous avons donc madame... Merci.
7: Allô ?
16: Oui, bonjour, oui. Monsieur.
7: Bonjour, madame.
16: Oui.
7: Excusez-moi, je ne parle pas l'alsacien.
16: Oui, oui, j'entends votre accent, oui.
7: Voilà, je ne comprends pas là. Madame dit qu'elle entend votre accent.
16: Mais comment ? Je ne sais pas le pourquoi de...
7: Attendez, je demande au traducteur, hein.
16: Oui.
7: Madame demande pourquoi on l'appelle, hein. C'est ça, madame, hein.
16: Oui, c'est ça, oui, oui, là, je suis un petit peu curieuse.
7: Elle est un peu curieuse.
16: Oui.
7: Ah, très bien, je comprends. J'espère que vous me comprenez, madame.
16: Mais oui, je vous comprends très bien.
7: Parce que vous qui parlez, vous parlez pas le français, j'imagine.
16: Mais si, je parle la plupart du temps le français.
7: Oui, si elle parle la plupart du temps le français. Enfin, vous le comprenez, vous le parlez pas.
16: Mais si que je parle avec vous le français.
7: Comment, vous pouvez répéter, j'ai pas compris. Là, vous parlez français, là?
16: Oui.
7: Alors, madame, vous voulez comprendre le pourquoi de l'appel?
16: Mais oui, c'est ça, c'est sûr.
7: Oui, ça, c'est sûr. Ah oui, ça, c'est sûr. Alors, nous sommes en pleine procédure pour la réforme des AX53, qui est donc la procédure TTP locale, hein, pour les fiches d'individualité.
16: Ah, ah bon?
7: Vous comprenez le français, alors?
16: Mais oui, que je comprends le français.
7: Mais oui, qu'elle comprend le français. Ah, bon.
16: Bah je peux vous dire que j'ai été la meilleure en français. À l'école.
7: Mais en deuxième langue, alors?
16: Non, on n'avait pas de deuxième langue.
7: Ah, ben je vous passe, monsieur le préfet.
16: Oui, parce que j'ai des trucs à faire, là.
7: Des trucs?
16: Le repas.
7: C'est quoi, c'est des saucisses ou...
16: Non, j'ai le repas.
7: Madame fait des trucs, c'est-à-dire c'est... Des saucisses, non?
16: Non, je ne fais pas des saucisses.
7: Des saucisses, c'est pas des trucs en allemand, si?
16: Non.
7: Des trucs?
16: Non, les saucisses, c'est des saucisses, c'est pas des trucs, ça c'est...
7: Saucisses, c'est kartoffeln, je crois, hein?
16: Non, ça c'est pommes de terre, patates.
7: Non, mais dites-moi, madame, pourquoi vous moquez de moi comme ça?
16: Non, monsieur, non, j'oserais pas. Mais on dit pommes de terre, mais le plus souvent on dit patates, c'est...
7: Oui, c'est pas la peine de me le dire deux fois, hein?
16: Mais c'est pas à vous, c'est la pomme de terre. Bon, écoutez, monsieur, je dois vous laisser maintenant.
7: Est-ce que vous avez eu le temps de faire vos saucisses?
16: Mais non, je n'ai pas cuit de saucisses. Non.
7: Les trucs, là, comme
16: aujourd'hui, c'était des lasagnes.
7: Comment?
16: Des lasagnes.
7: Les lasagnes.
16: Lasagnes avec des pâtes et...
7: Des pâtes de canard?
16: Non, écoutez, monsieur. Non, je préfère raccrocher.
7: Alors, madame, là, si j'ai pas, on n'a pas compris.
16: Ça recommence.
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18: Oui, bonjour.
6: Oui, bonjour, monsieur. C'est bien la station-service?
18: Oui.
6: Votre essence ne marche pas, en fait. J'ai eu un problème.
18: Qu'est-ce que vous me dites, là? Votre essence ne marche pas?
6: Bah, c'est-à-dire que je suis passé faire le plein chez vous et ça m'a bousillé mon moteur.
18: Mais vous avez quoi comme voiture?
6: Ah bah, c'est une voiture diesel. J'ai entendu aux informations où ils disaient que le diesel, là, ça polluait. Du coup, j'ai mis de l'essence.
18: Ah, mais dans une voiture diesel, j'ai mis du sans plein.
6: Voilà, parce que je voulais pas pollutionner.
18: Attendez, mais c'est quoi?
19: Bien, raccroche. Ouais, un instant. Oui, allô.
6: Oui, bonjour madame. Voilà, comme j'expliquais.
19: Madame, non, c'est monsieur. Là.
6: Comme je lui ai expliqué.
19: Ah, mais attendez, il faut pas mettre du 98 dans un diesel.
6: Comme je voulais pas pollutionner, je me suis dit, je vais mettre de l'essence.
19: Mais c'est qui votre assurance? Ils sont tombés de Mars ou quoi? Je vois possible.
6: Pardon?
19: Ils ont vu la Vierge en se levant le matin ou quoi là? Mais vous vous rendez pas compte de ce que vous dites là? Non, mais c'est la première fois que j'entends une ânerie pareille.
6: Non, mais je veux dire, c'est pas votre faute. Vous avez pas fait exprès, oui.
19: Ça manquerait plus que ça, j'en ai fait exprès. Non, mais ça va pas ou quoi là? Non, mais attendez.
6: Ce que je veux dire, c'est que j'ai vu le dépannationneur, si vous voulez.
19: Ouais.
6: Et qu'est-ce qu'il m'a dit?
19: Qu'est-ce qu'il
6: m'a dit?
19: Bah, je sais pas, qu'est-ce qu'il m'a dit? Vous a dit le dépanneur, comment voulez-vous que je pense? Je suis pas un druide, moi j'en sais rien, puis vous faites perdre mon temps, dépêchez-vous, parce que là je vais vous raccrocher au nez.
6: Ah bah tiens, ce sera la meilleure, ça,
19: excusez-moi. Ah bah la meilleure, bah tiens.
6: Ah bah si, il l'a fait, bon, je rappelle.
19: Oui.
6: Oui, allô?
19: Ah, c'est encore vous?
6: Bah, enfin, excusez-moi, vous avez raccroché, donc forcément, je...
19: Malade. Moi, c'est pas de ma faute si à la télé raconte des conneries, faut pas produire, hein, mais nous, on savait pas où vous avez un diesel, et on va pas demander à chaque client qu'est-ce qu'il a comme véhicule, vous rendez pas compte de ce que vous dites, vous.
6: Oui, mais enfin, en attendant, vous savez ce qu'il m'a dit le dépannationneur? Lui, il m'a dit, c'est l'essence qui vous a bousillé le moteur.
19: Bah, c'est normal que l'essence vous a bousillé le moteur. Ah, non, mais vous êtes taré ou quoi? Vous, c'est pas possible, vous êtes tombé de la planète Mars, où il y a un problème, là. J'ai jamais vu un illuminé comme vous, là, jamais vu ça.
6: Parce qu'il faudrait voir pour le véhicule de remplacement, du coup.
19: Non, mais ça va pas la tête. Vous prêtez un véhicule? Non, mais de toute façon, mais moi, je vous dois rien du tout, moi.
6: Enfin, c'est quand même la moindre des choses que vous me prêtiez. Ou vous me donniez une voiture pour que...
19: Non, mais ça va pas, mais vous êtes pas bien, vous. Et comme pas vous prêter une voiture, c'est vous casser votre moteur, mais vous avez vu ça, vous.
6: Juste en remplacement de celle que vous m'avez pété, vous
19: mais
6: me...
19: Non, mais
20: Je vous ai rien pété du tout, moi.
6: Bah, ça me semble juste normal que vous me donniez une voiture à la place de celle que vous m'avez pété.
20: Quoi encore? Non, mais plus quoi? Vous voulez une Mercedes neuve aussi? Non, mais ça va pas la tête.
6: Bah, c'est quoi comme modèle?
20: Oh là là là là. Je veux quand vous raccrochez au nez, parce que là, vous commencez à m'énerver sérieusement, là.
6: Attendez, parce que moi, vous me dites, dans ce cas, moi, j'appelle les gendarmes, effectivement.
20: Les gendarmes, ils sont là, vous les tout de suite, je vous les passe.
6: Ah, bah, passez-les-moi.
20: Moi, je vous raccroche au nez, c'est bon.
6: Non, non, mais alors, attendez, j'appelle les gendarmes.
20: Mais appelez les gendarmes tout de suite, surtout. Mais appelez les.
6: Ah, bah, bougez pas. Attendez, j'active la télétransférisation.
20: Allez, donnez-moi tout de suite.
6: Bougez pas.
20: Non, mais c'est vous qui êtes en train de faire ça. Vous me prenez pour un con, là.
6: Pardon?
20: Vous êtes malade, vous me prenez pour un con, là.
6: Ah non, c'est pas moi qui fais tututut.
20: Non, mais je vous ai entendu faire tututut et vous êtes grave, vous.
6: Comment ça, je fais tututut?
20: Ah bon, je vous ai entendu faire tututut.
6: Ah, j'ai pas fait tututut.
20: Non, mais vous commencez à m'énerver sérieusement, vous.
6: Non, mais enfin, excusez-moi, vous faites tututut.
20: Je vous ai pas excusé, vous êtes taré, vous êtes un malade, j'ai jamais vu un taré comme ça, là. Non, mais vous venez d'où, vous?
6: Non, mais j'ai pas fait tututut, c'est vous qui faites tututut.
20: Attendez, mais vous rigolez de moi ou quoi là? Non, mais attendez. Venez me voir de vive voix, vous allez voir comment je m'appelle. Espèce de malade.
6: Vous voulez que je vienne vous voir de vive voix?
20: Tout à fait. Et puis là, vous allez avoir affaire à quelqu'un que je veux qui est pas facile. Non, mais pauvre malade.
6: Ah, bah écoutez, non seulement je vais venir vous voir de vive voix, mais vous allez aussi m'entendre de vive voix.
20: Ah, mais ouais, puis moi j'appelle Jean-Marc, puis là on va rigoler.
6: Mais je suis en train de les appeler. Tout, tout, tout.
20: Ah, bah tout, tout, tout. Mais vous êtes un taré ou c'est pas possible de voir ça?
6: Tout, tout, tout, tout, tout.
20: Pauvre malade.
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23: Allô?
24: Oui, bonjour madame, c'est l'université?
23: Oui.
24: D'accord, bon, l'inspecteur de la place des renseignements généraux à l'appareil.
23: Oui.
24: On vient d'apprendre dans un rapport que les lycéens voulaient vous prendre cet après-midi.
23: Ah.
24: Par derrière.
23: Ah.
24: Ouais, ainsi que la Sorbonne.
23: D'accord.
24: Donc ils vont être à environ, d'après nos chiffres, 150 000. Et ça, c'est les chiffres de la préfecture.
23: Oui.
24: Alors on sait qu'ils veulent vous prendre par derrière, hein?
23: Oui.
24: 150 000, ça fait quand même beaucoup.
23: Oui.
24: C'est énorme.
23: Bah oui, surtout qu'il y en a déjà du monde à l'intérieur.
24: Ah bon? Combien?
23: Je sais pas, les chiffres exacts, je ne sais pas.
24: Eh ben, ça va faire mal.
23: En plus, oui.
24: Mais écoutez, madame, je vous souhaite une bonne journée.
23: Oui, bah merci.
24: Je crois qu'elle va pas être mauvaise.
23: Oui, je crois aussi. Je vous remercie.
24: Et puis je vous souhaite bien du courage, parce que 150 000...
23: Bah oui, on va essayer d'assurer.
24: Bah, je vous remercie.
23: De rien, au revoir
24: madame.
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26: Oui, allô?
6: Oui, bonjour monsieur, c'est bien la poste?
26: Oui.
6: Je vous appelle parce que j'ai posté mon chat la semaine dernière et il n'est pas encore arrivé à destination, donc je voulais savoir si vous aviez un colis en instance.
26: Non, mais vous vous moquez de moi? Vous me dites que vous avez mis votre chat dans un carton?
6: Voilà, oui, pour l'envoyer, parce que c'était pour l'envoyer à mon beau-frère, parce que moi je partais en vacances.
26: Vous me dites que vous avez mis votre chat dans un carton?
6: Non, mais je l'ai emballé, hein, j'avais mis des trucs.
26: Un chat vivant?
6: Bah oui, j'allais pas mettre
26: Mais c'est du n'importe quoi de mettre un chat dans un carton pour l'envoyer par la poste.
6: Bah, comment voulez-vous, il va pas voyager tout seul non plus?
26: Bon, bah écoutez, je vais... Donnez-moi votre nom, monsieur.
6: Alors, la mère, L-A-M-E-R.
26: Oui.
6: Prénom Michel.
26: Michel.
6: Oui.
26: Et apparemment, il n'y a pas de monsieur Lamar Michel ou je ne sais quoi.
6: La mère.
26: Lamar Michel qui a perdu son chat?
6: M-E, c'est un E.
26: La mère?
6: Oui.
26: La mère Michel?
6: Oui.
26: Bon, écoutez, vous entendrez que ça prête à confusion quand même, la mère Michel qui a perdu son chat.
6: Je vois pas pourquoi.
26: Vous connaissez pas la comptine, non? La mère Michel qui a perdu son chat.
6: Vous êtes au courant donc?
26: Au courant de quoi?
6: Bah, qu'il a perdu son chat.
26: Si vous, au moins, vous aviez le numéro, on pourrait peut-être faire un suivi de colis, mais là, j'en ai pas.
6: Attendez le papier.
26: Allez-y, donnez-moi le numéro.
6: Alors, 1.
26: Oui.
6: 73.
26: C'est le numéro de quoi? Ça, c'est pas un numéro de colis, vous savez, hein?
6: Ah, ça, c'est mon numéro de sécurité sociale.
26: Non, mais vous vous moquez de moi, je vous ai pas demandé votre numéro de sécurité sociale. Je vous ai demandé votre numéro de suivi de colis pour le chat.
6: Dans le suivi pour le chat, où est-ce que je trouve ça, moi? Numéro de chat.
26: Quand vous avez mis votre chat dans votre boîte?
6: Oui.
26: Vous avez rempli un papier à la poste?
6: Oui, oui, oui.
26: Alors il est où ce papier?
6: Ah bah je l'ai jeté ça.
26: Ah bah bravo, c'est surtout ce qu'il faut pas faire.
6: Excusez-moi, mais vous me devez un chat dans l'histoire, hein?
26: Non, pas du tout.
6: Ah bah si, vous me devez un chat.
26: Oh, pas du tout.
6: Oula, pardon?
26: Pardon?
6: J'ai entendu miauler derrière vous, non?
26: Non mais ça va pas, non.
6: J'ai entendu miauler.
26: Non mais n'importe quoi, je suis tout seul dans mon bureau.
6: J'ai entendu miaou.
26: Oui, bah c'est ça.
6: Non mais excusez-moi, mais passez-moi mon chat tout de suite, s'il vous plaît.
26: Je n'ai pas votre chat, monsieur. Vous avez bien entendu? Au revoir, j'appelle la gendarmerie.
6: Moi d'abord.
26: Moi d'abord quoi?
6: Bah moi d'abord j'appelle la gendarmerie pour leur dire que vous avez un chat qui fait miaou.
26: C'est bon, vous me lâchez la grappe parce que vous commencez à me saouler.
6: Ah bah excusez-moi, mais enfin si vous buvez au travail en plus, ça ne me regarde pas, hein, c'est pas mon...
26: Ça suffit vos petites histoires, hein.
6: Allô? Allô?
27: Allô?
6: Oui.
27: Enfin, je sais pas, c'est la loi, il y a personne qui met de chat dans un carton.
28: Et puis avec un week-end, il va pas manger pendant 3 jours, quoi.
27: Et ça fait 5 jours que vous avez un chat dans un carton.
6: Mais je lui avais mis des croquettes, hein.
27: Vous aviez mis des croquettes. Et c'était pour quelle adresse? Je vais essayer de voir si je peux pas appeler le facteur.
6: Alors, c'est au nom de monsieur Lamère.
27: Ouais.
6: Son prénom, c'est Michel.
27: La mère Michel qui a perdu son chat. Vous êtes qui?
6: Bah, je suis le beau-frère de la mère Michel qui a perdu son chat.
27: Le beau-frère.
6: Et sinon, c'était Rire et Chanson.
27: Eh ben, je suis rassurée en tout cas.
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0: Bonjour.
7: Oui, bonjour madame. Est-ce que vous vendez des prothèses, ma mère?
0: Oui madame, bien sûr.
7: Ah, très bien. Neuves ou...
0: Neuves, oui madame, c'est à usage unique.
7: Ah, bon.
0: Parce que, dites-moi.
7: Il se trouve que la nature m'a pourvu de poitrine fort généreuse, puisque je fais du 145.
0: A.
7: B.
0: 145B?
7: Oui. Et en fait, c'est donc pour savoir si éventuellement je peux les vendre, quoi.
0: Pour les vendre?
7: Oui.
0: Oh là, vous pourrez pas, madame.
7: Pourquoi?
0: Mais elles sont neuves ou d'occasion?
7: Les miennes?
0: Oui.
7: Ah bah, c'est du neuf, hein.
0: Elles ont pas servi?
7: Bah, enfin, moi, c'est les miennes. C'est... Moi, je vous parle de mes seins, hein.
0: Vous parlez de prothèses, madame.
7: Ah non, pas du tout. Je voulais savoir si vous rachetiez des seins d'occasion.
0: Des quoi d'occasion?
7: Des seins. Mes seins, moi.
0: Vos seins, on les rachèterait d'occasion. Mais pourquoi? Ça n'existe pas, ça, madame.
7: On m'a dit que si.
0: Mais vous avez... Votre poitrine, elle est attachée à votre corps. C'est pas des prothèses que vous avez.
7: Non, ce sont mes seins.
0: On va pas vous enlever vos seins et les vendre, madame.
7: Mais je suis prêt à faire un prix. C'est combien le prix au kilo?
0: Mais ça...
7: Parce que là, j'en ai pour 13 kilos 650.
0: Oui.
7: Donc je fais, si c'est possible, 28,13 € le kilo.
0: Bah écoutez, madame, mais on n'a jamais...
7: Attendez, il y a le facteur. Vous permettez, je vais ouvrir?
0: Oui, je vous en prie.
7: Merci.
1: Elle a une poitrine de 145B et elle veut qu'on lui vende à cause de rejet. À 28,13 €.
7: Allô?
0: Oui.
7: Il est parti.
0: Ah bon? Oui, mais moi, comme je vous disais, madame, ça ne se fait pas, ces choses-là.
7: Mais et si on n'en vend qu'un?
0: Mais qu'un ou deux, ça ne se fait pas, madame, je vous assure. Qui vous a mis une idée comme ça dans la tête?
7: C'est mon mari.
0: Mais ça ne se fait pas, madame.
7: Mais est-ce que vous pouvez lui dire? Parce que lui, c'est lui qui est responsable de ça. Je vous le passe.
2: Merci.
0: Allô?
2: Oui, bonjour, madame.
0: Oui, bonjour, monsieur.
2: Son abord à l'appareil.
0: Oui, bonjour, monsieur.
2: Ma femme me dit que vous voulez me parler. C'est à quel sujet?
0: Pourquoi vous voulez qu'on rachète des seins? On n'a jamais fait une chose pareille, monsieur.
2: Non, mais on ne peut plus appeler ça des seins. Hein. C'est de la barbaque. Mais vous, il y a un moment où ça devient ridicule, quoi. C'est un tas de graisse, c'est bon, qu'est-ce qu'on va faire avec?
0: Oui, monsieur, mais bon...
2: Même à 28 € le kilo, vous ne pouvez pas en prendre 2 ou 3 kilos.
0: Mais monsieur, mais on n'achète pas, c'est pas des pommes de terre qu'on vous achète.
2: Écoutez, madame,
0: oui.
2: Est-ce qu'on peut faire l'essai simplement avec une tranche de 1 kilo, 500 grammes, une livre?
0: Qu'est-ce que c'est que cette histoire, monsieur? Mais vous vous trompez d'adresse, parce qu'ici, il n'y a pas ce genre de choses.
2: Bon, alors rien pour les seins. Bon, tant pis pour elle. Et alors, et pour ma bite?
4: Allô.
6: Bonjour madame, je suis bien à l'épicerie.
4: Bonjour madame, c'est bonjour monsieur. Déjà.
6: Oh si vous voulez.
4: Voilà.
6: Monsieur Martin à l'appareil, bureau des tests aquatiques de Martinville.
4: Ouais.
6: Je vais venir tester vos bouteilles d'eau minérale.
4: Ah oh, ben amusez-vous, oui.
6: Ah oh, ben je vais me gêner. Donc vous allez déjà ouvrir toutes les bouteilles d'eau qui sont dans le magasin.
4: Non, mais là j'ai pas le temps. J'ai du monde en caisse.
6: Ah parce que là vous êtes en caisse.
4: Voilà exactement.
6: Ok, bah pas de problème. Je vous envoie quelqu'un tout de suite qui va s'occuper de votre caisse à votre place.
4: De où vous allez vous occuper de ma caisse? De où je laisse quelqu'un toucher à ma caisse?
6: De où que ça vous libère et que ça vous laisse du temps pour le testage aquatique?
4: Non, mais réfléchissez à ce que vous venez de me dire. De où je vous laisse? Je ne vous connais pas de Dieu et d'Adam. Je vais vous laisser ma caisse en main. Non mais
6: rassurez-vous, je vous envoie un caissier professionnel.
4: Il n'y a pas de caissier professionnel qui touche à ma caisse, monsieur. Venez me voir avec une carte et puis tout, puis on verra.
6: Comment ça une carte?
4: Une carte comme quoi vous êtes bien homologué, comme quoi vous faites bien partie d'un truc de prélèvement des
6: eaux. Ah non, le testage je pratique juste en amateur, je suis pas du tout homologué.
4: Mais j'en ai rien à foutre dans ce cas-là, je pose un faire ça, monsieur.
6: Bah le truc c'est que j'ai mis que vous étiez volontaire.
4: Non mais c'est bon, j'ai pas le temps.
6: Mais si, vu qu'il y a le caissier de remplaçage.
4: Vous êtes qui?
6: Bonjour madame, monsieur Martin du bureau des tests aquatiques de Martinville.
4: Ouais, d'accord, ouais, ok.
6: Donc, comme je disais, vu que je viens tester vos eaux minérales.
4: Non, mais vous, mais attendez, je suis obligé de le faire ou pas obligé de le faire là?
6: Bah, à partir du moment où vous êtes volontaire, oui, vous êtes obligé.
4: Ouais. Non, bah, je suis pas volontaire, voilà.
6: Mais si?
4: Non, je suis pas volontaire. On est bien d'accord.
6: Ah zut, bah c'est trop tard parce que j'ai.
4: Non, mais trop tard, volontaire, non.
6: Allez. Non, mais parce que j'ai fait la croix dans la case volontaire.
4: Eh ben, vous changez, vous faites ce que vous voulez. C'est vous qui avez mis la croix, c'est pas moi qui l'ai mis quelque part la croix. On est bien d'accord.
6: Oui, mais je peux plus effacer parce que j'ai mis la croix sur l'ordinateur. Je peux pas gommer, je peux rien faire.
4: Bah, fallait pas le faire sur l'ordinateur.
5: ordinateur. Qui c'est qui l'a fait cet ordinateur? C'est vous. Donc on est bien d'accord. Arrêtez de raconter.
6: C'est ballot parce que vous m'auriez pas dit de le faire. En plus, je l'aurais pas fait.
5: Ah non, il y a personne qui vous a dit rien faire.
6: Bah si, quand vous avez pris le téléphone, vous avez dit ouais, ok, c'est bon.
5: Ah ouais, j'ai dit ok, c'est bon quand j'avais pris. Non, on n'a jamais dit ok, c'est bon. Eh dis donc, tu es un peu charlatan, toi. Tu es en train d'obliger les gens.
6: Moi, un charlataniste. Oh, bah tiens, ce sera la meilleure.
5: Non mais c'est la meilleure. Non mais tu rigoles. Non mais allez, c'est bon. Tu me lâches tranquille, hein. C'est bon.
6: Non mais avant de vous lâcher tranquille, rassurez-vous, vos bouteilles, on les ouvre pour le testage, mais après on les referme.
5: Non mais moi, vous la refermez. Moi, je n'ouvre pas de bouteille dans mon magasin.
6: Non mais on a une technique. On chauffe le bouchon en plastique. C'est ce qu'on appelle dans le métier le coup du briquet.
5: Ah, qu'est-ce que vous me racontez là? Mais ça se fait pas ça. Mais n'importe quoi, on chauffe pas des bouchons. Mais on fait rien du tout, on ouvre rien.
6: Si, on les chauffe un peu au briquet et dès que ça commence à fondre, on referme bien serré.
5: Non, là, c'est pas possible. On chauffe pas des bouteilles au briquet.
6: Mais si, comme ça, le bouchon, il recolle après.
5: Mais non, le bouchon, il recollera pas. On referme pas. Non. Une bouteille, on l'ouvre pas. Le client, il achète une bouteille fermée, puis c'est tout. Et moi, j'achèterai pas une. Vous lâcherez, vous, une bouteille qui a été refermée?
6: Ah, bah, si je le sais pas, oui, bien sûr, je l'achèterai.
5: Non, mais attendez, rigolez, non, mais je vais pas vendre des bouteilles ouvertes à des clients.
6: Non, mais attendez, bien sûr, mais enfin, on va les refermer au briquet, vous inquiétez pas.
5: Mais... c'est pas croyable. On ferme pas des bouteilles au briquet, ça n'existe pas.
6: Ah, et tant que j'y suis, il faut que je fasse le testage de vos bières aussi. Non, mais là, c'est très simple. C'est ce qu'on appelle le testage biérogustatif.
5: Non.
6: Si, je vais goûter moi-même chacune de vos bières et je vous dis celles qui sont bonnes.
5: Mais ça, je le fais moi-même, ça. Vous inquiétez pas, tous les soirs, à partir de 19h, les tests gustatifs des bières, je m'en occupe personnellement.
6: Faut pas se gêner, allez-y.
5: Ah ouais.
6: Non, mais je veux dire, c'est quand même mon boulot, donc si c'est pour me piquer mes clients, merci.
5: Non, c'est pas possible. Mais vous avez vraiment des clients, non, mais c'était terrible. Hein,
6: mais... Ah bah, mes clients sont jamais déçus, ça, je peux vous garantir.
5: Allez, je vous laisse.
6: Alors, juste un dernier truc.
5: Non, voilà, c'est bon.
6: Vous êtes avec qui, là, au téléphone?
5: Bah, je sais pas, vous êtes un organisme.
6: Oui, eh ben, je me suis trompé, on n'est pas du tout un organisme.
5: Ouais, vous êtes quoi, alors?
6: Disons qu'on est plus spécialisé dans la musique et les blagues.
5: La musique et les blagues, c'est... Rire et chanson.
6: Eh ouais, bravo.
5: Non.
6: Ah bah si.
5: Bah, je comprends mieux, là, parce que là... Bonne journée à Rire et chanson, alors.
6: Bonne journée et au revoir, madame.
5: Ouais, au revoir, madame.
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10: Allô, c'est le cabinet vétérinaire.
11: Oui, bonjour madame.
10: Bonjour madame, je vous appelle parce que mon mari a bouffé ma chatte.
11: Qui c'est qui a mangé votre chatte?
10: Mon mari.
11: Comment ça a mangé votre chatte?
10: Il l'a mangé cette nuit. J'ai rien pu faire, j'étais pas d'accord, mais j'ai pas pu l'empêcher.
11: Il a mangé votre chatte?
10: Oui.
11: Et comment il a mangé?
10: Goulûment, sans l'ombre d'un remords.
11: Il reste des morceaux?
10: Oh, il reste pas grand-chose. Il reste juste une touffe de poils, quoi.
11: Qu'est-ce qu'il a pris à votre mari de manger votre chatte?
10: C'est pas la première fois, hein.
11: C'est pas la première fois?
10: Non.
11: Allô, oui?
10: Allô?
11: Oui, bonjour.
10: Allô?
11: Oui, bonjour, madame. Oui,
10: bonjour, madame. Vous êtes le vétérinaire?
11: Oui.
10: Mon mari a bouffé ma chatte.
11: Mais il n'est pas bien, votre mari.
10: Mais voilà, c'est pour ça. Il l'a mangé hier soir.
11: Il est suivi, votre mari, par un médecin?
10: Derrière le bill, actuellement? Non, il n'y a personne. Hein.
11: Ah non, mais votre mari, il y a d'habitude, il y a un médecin qui le soigne, ou pas?
10: Non.
11: Non, il faudrait peut-être qu'il y ait un médecin qui le soigne, parce que c'est pas normal. Hein.
10: Qu'est-ce que je peux faire?
11: Pour votre chat, vous avez un jardin, ou pas?
10: Oui.
11: Vous pouvez enterrer ce qui reste, si vous voulez.
10: La queue dépasse encore.
11: Mais qui dépasse d'où?
10: De la chatte.
11: Et le reste, il est...
10: Il l'a
11: avalé?
10: Oui, là, oui.
11: Bon, mais ce qui reste de la chatte, soit vous l'enterrez dans votre jardin, soit vous nous l'emmenez, on le fera incinérer.
10: Mais dites-moi, docteur.
11: Oui.
10: Si j'enterre ma chatte.
11: Oui.
10: Elle va pas se faire bouffer par des vers de terre?
11: C'est un petit peu, si.
10: Mais ça va pas faire mal?
11: Absolument pas, puisqu'elle est morte, madame.
10: Ah non, elle est pas morte, hein.
11: Mais s'il reste que la queue?
10: Non, mais c'est la queue de mon mari qui dépasse.
11: La queue de votre mari dépasse de votre chatte?
10: Mais oui.
11: Vous êtes sûr que vous allez bien?
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5: Allô?
6: Bonjour madame, c'est bien la boulangerie?
5: Oui.
6: Je suis venu chez vous pendant mes vacances et j'ai payé en ticket restaurant. Et normalement, on peut pas payer pendant les vacances en ticket restaurant.
5: Ah, on prend pas de ticket restaurant ici, donc ça m'étonnerait.
6: Ah, vous ne les prenez plus en plus. Bon, bah, raison de plus pour me les rembourser.
5: Non, je dis que on n'a pas de ticket de restaurant ici, voyons.
6: Non, mais vous inquiétez pas, moi je vous couvre, hein. Vous avez fait une erreur.
5: Ah, non, pas du tout.
12: Ah, vous êtes qui d'abord?
3: Non, mais vous êtes qui?
6: Ah, voilà, alors, excusez-moi, bonjour monsieur. Comme j'ai expliqué à votre collègue...
3: Non, je suis pas monsieur, je suis madame.
6: Vous êtes sûr?
3: Bah, attendez, j'ai des seins et j'ai pas de...
6: Ouh là là, ouh non, c'est pas la peine d'essayer de me soudoyer, hein.
3: Non, mais dites, on est quand même pas... On n'a pas nos clients comme ça, quand même, on sait ce qu'on fait. Excusez, mais on n'a pas de ticket restaurant ici.
6: Vous n'en avez pas parce que vous en êtes débarrassé pour faire disparaître l'épreuve.
3: Non, mais attendez, on est quand même pas comme ça, quand même.
6: Bah, quand même que si, j'ai l'impression.
3: Mais attendez, je suis quand même pas con à ce point-là, quand même.
6: Je me souviens très bien, quand je vous ai donné mes tickets restaurant, vous m'avez dit, allez-y en confiance, je suis le patron.
3: Non, mais n'importe quoi, ça fait 25 ans qu'on est installé, on n'a jamais pris. Ah non, mais attendez, on est quand même pas...
6: Bah, moi, j'ai l'impression que vous êtes quand même...
3: Non, quand même quoi, bah, allez-y.
6: Bah, quand même.
3: Quand même quoi?
6: Vous êtes quand même...
3: Allez-y.
6: Enfin, vous voulez vraiment que je vous le dise?
3: Bah, allez-y.
6: Ah ben, bah, je crois que vous êtes quand même vraiment la boulangerie.
3: Oh là là, mon Dieu, on est tombé dans un monde, mais complètement...
6: Oh là là, ah bah m'en parlez pas.
3: Non mais vous êtes complètement cinglé, hein. Non mais il est complètement débloqué de la tête, hein.
6: Je vous entends, hein.
3: Non mais attends.
6: Allô?
3: Oui, je suis la femme du responsable. Qu'est-ce qui se passe? Allez-y, dites-moi.
6: Il se passe que j'ai payé quand même plein de trucs chez vous en ticket resto, il y avait des gâteaux, il y avait des glaces maison.
3: Vous avez pris des glaces maison?
6: Ah, vous vous souvenez?
3: Je ne fais pas de glaces maison, monsieur.
6: Martine, le monsieur se souvient qu'on avait pris des glaces maison.
3: Je ne fais pas de glaces maison, c'est bon, les arnaques, ça va bien 5 minutes, là. Puis je prends pas les tickets resto, donc arrêtez de venir nous harceler, là.
6: Ah bah tiens, c'est la meilleure, ça.
3: Non, j'ai pas pris de tickets resto, est-ce que c'est clair, ça?
6: Je me souviens très bien.
3: Je ne prends pas de tickets restaurant, ok?
6: Sauf pour les glaces maison, visiblement.
3: Écoutez, je ne fais pas de glaces maison, c'est clair?
9: C'est lui qui débarque dans 5 minutes, j'attends devant la boulangerie.
3: Ok, passez dans 5 minutes, venez maintenant. Dans 5 minutes, vous êtes là. On prend pas de tickets resto, on a jamais pris de tickets resto depuis qu'on a ouvert. Et on fait pas de glaces maison.
6: J'ai la liste, hein, j'avais pris. Donc il y avait les glaces maison, il y avait le plateau de fromage que j'avais pris.
3: Un plateau de fromage? Oh bah oui, bien sûr. Un plateau de fromage, mais je fais du fromage dans ma boulangerie pâtisserie, c'est pas.
6: Bah je sais, je sais, c'est pour ça que j'avais commandé chez vous. D'ailleurs, je vous avais pris un plateau de fruits de mer en même temps.
3: Ah, vous avez commandé un plateau de fruits de mer? Non mais là, c'est le sonnum là. Faut arrêter. Non mais vous êtes dans une boulangerie pâtisserie, d'accord? Vous êtes pas dans un restaurant ou un traiteur. Arrivez quoi. Arrivez.
6: Alors, j'arrive pour les côtes de bœuf.
3: Là, ah, par contre, les côtes de bœuf carrément maintenant, il y a des côtes de bœuf. Mais oui, il y a des côtes de bœuf, c'est quoi ce délire?
6: Oui, et puis vous allez me dire que c'est pas vous qui m'avez vendu la voiture non plus.
3: Écoutez, c'est une boulangerie pâtisserie, d'accord? Je vends pas des côtes de bœuf, du plateau de fromage, je vends pas tout ça. Donc arrêtez maintenant.
6: Bah écoutez, j'ai ma femme qui est à côté qui peut témoigner, hein.
3: Elle peut témoigner, mais oui, bien sûr, mais attendez, mais c'est bon quoi. Là, c'est bon.
6: Martine.
3: Stop, Martine.
6: Bah je vous la passe.
3: Ah bah oui, mais bien sûr.
6: Martine. Oui, allô?
3: Allô?
6: Je suis la femme, je suis Martine Martin.
3: Oh là là, mon Dieu. Vous appelez Martine, je sais que c'est une radio, donc stop.
6: Ah, alors laquelle?
3: Rire et chanson. Rire et chanson.
6: Bah bravo.
3: Martine, j'ai dit, oh là, il y a une radio là.
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13: Centre de recrutement de l'armée de l'air, bonjour.
14: Bonjour madame, je suis au centre de recrutement.
13: De l'armée de terre.
14: Oui, c'est ça. Adjudant-chef Le Duret à la retraite.
13: Bonjour chef.
14: Vous avez quel grade?
13: J'ai grade de brigadier chef.
14: Ça va?
13: Oui, ça va bien.
14: Bon, pas trop.
13: Merci.
14: Pas trop dur avec le soleil?
13: Ça va, c'est des températures appréciables pour l'instant.
14: Oui, moi je me souviens dans mon bureau, j'avais du mal à dormir. Tellement il faisait chaud à cette époque-là.
13: Ah bon, eh bien.
14: Pas vous?
13: Pour l'instant, ça va.
14: Bon, parlons peu, mais parlons bien. Depuis que je suis à la retraite, comme je suis un passionné de l'histoire de l'armée, évidemment, hein,
13: oui.
14: Je collectionne tout ce qui est militaire.
13: Oui.
14: Et là, j'aurais aimé savoir si vous pouviez m'aider, en fait, pour avoir le slip du colonel. Parce que je n'en ai pas. C'est une pièce assez rare.
13: Le quoi?
14: Le slip du colonel.
13: Ah non, mais je sais, non, mais franchement, je... Non, comment voulez-vous que j'arrive à avoir un slip d'un colonel?
14: Bah, vous êtes une femme, vous pouvez...
13: Ah ben non,
14: mais... Je vous donne la pièce.
13: Ben oui, mais je vous dis, là, moi, je pourrais le faire pour vous, hein. Faudra appeler dans un régiment. Les chefs de corps, ils sont dans les régiments.
14: Mais s'il y a un colonel qui passe, est-ce que vous pouvez essayer, au moins?
13: Non, c'est pas mon travail de demander un sous-vêtement à mon chef de corps. Qu'est-ce qu'il va penser de moi? Il va croire que je veux coucher avec lui.
14: Mais non.
13: Bah si.
14: Alors attendez, écoutez. Pour le slip du colonel, vous pouvez rien faire.
13: Non.
14: Bon. Et éventuellement,
13: oui.
14: Je cherche le soutien-gorge de la standardiste.
13: Monsieur.
14: J'en ferai don après au patrimoine du ministère.
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15: Bienvenue à la pension pour chiens de... Oui, bonjour.
6: Bonjour monsieur, la pension canine, c'est bien ici?
15: Oui, c'est ça monsieur, oui.
6: Voilà.
15: Oui.
6: Je voudrais prendre rendez-vous pour aujourd'hui, dès que possible.
15: Pour?
6: Je me suis cassé juste le bout de la dent.
15: Attendez, là, vous êtes dans une pension pour chien, monsieur.
6: Ah non, c'était pour la pension canine que je vous demandais.
15: Bah oui.
6: Canine, les dents.
15: Bah oui, donc il faut téléphoner un dentiste,
6: voilà.
15: Monsieur.
6: C'est pour ça que je demandais, est-ce qu'on peut fixer un rendez-vous?
15: Mais non, je suis une pension pour chien.
6: Ah bah, vous avez changé de professionnel.
15: Ah bah non, monsieur, j'ai une pension pour chien qui existe depuis 18 ans, elle n'a pas changé de numéro de téléphone. Comment vous avez eu mon numéro de téléphone?
6: Bah, j'ai tapé canine.
15: Ben non, tapé dentiste. C'est pas une clinique pour les dents ici.
6: Pour les canines?
15: Non.
6: Dans ce cas, vous pouvez me passer.
15: Je vous dis que je peux rien vous passer, monsieur. Vous êtes chez un. Je ne suis pas dentiste.
6: Oh, oui, bah ça, c'est bien les toubibs. C'est-à-dire que ça prend les rendez-vous quand ça veut.
15: Mais c'est pas possible. Enfin, je suis pas toubib.
6: Oui, non, mais je vois ça. C'est-à-dire qu'on fait ça à la tête du client. Allô?
15: Allô?
6: Ah, bonjour docteur. Comme j'expliquais, j'avais besoin de vous voir dès que possible.
15: Et pourquoi vous avez fait canine?
6: Bah parce que je me suis cassé une canine.
15: Vous êtes cassé une canine, donc vous appelez une pension canine.
6: Bah oui, ça me semble.
15: C'est grave quand même, là, ça devient grave, là.
6: Comment ça?
15: Bah je sais pas, vous trouvez pas? Il n'y a pas un problème? Vous seriez cassé une molaire, vous iriez où?
6: Bah une pension molaire.
15: Une pension molaire? Oh bah là, c'est encore mieux. Hein. Vous voulez arranger une canine dans une pension canine et une molaire dans une pension molaire? Et une incisive?
6: Bah, enfin, excusez-moi, je veux pas vous apprendre votre métier non plus, mais enfin, c'est, vous voyez, c'est...
15: Non, mais là, vous êtes un petit rigolo, quand même. Non, bah, nous, on s'occupe que des incisives, alors.
6: Passez-moi le docteur, dans ce cas,
15: Bon, c'est n'importe quoi, là, franchement.
16: Oui.
6: Ah, bonjour, docteur. Comme j'expliquais, là, votre assistante...
16: Alors, je vais vous expliquer une dernière fois, une bonne fois, avant que je m'énerve.
6: Non, mais,
16: excusez-moi. Attendez, c'est moi qui parle. Donc, pour la dernière fois, je vous dis, moi, je suis une pension canine. Donc, je ne vais pas vous réparer votre canine. J'en ai rien à voir les.
6: Ah, bah,
16: donc,
6: bravo.
16: Vous faites ce que vous voulez. Vous allez où vous voulez. Moi, j'en ai rien à foutre. Je vous prie que vous allez le payer cher. Donc, merci.
6: Non, mais je paye. Alors, je paye le rendez-vous, évidemment. Je vous demande pas de me prendre comme ça entre...
15: Allô.
6: Ah, bah, voilà la première dentiste.
15: Mais je vous dis...
6: Vous n'avez pas le droit de refuser un patient, hein.
15: Je suis pas dentiste.
6: Non, mais...
15: Écoutez, moi, j'appelle la police, hein, parce que là, vous commencez à m'énerver.
6: Ah, bah, c'est
15: hein.
6: Moi qui vais l'appeler, la police.
15: Ah oui, mais moi, je vais l'appeler, monsieur, la police. Il n'y a pas de souci, hein. Moi, je vais l'appeler, hein.
6: Ah, bah, non, mais moi, d'abord.
15: Bon, bah, moi, j'appelle, hein.
6: Attendez, bah, je l'appelle tout de suite.
15: Attendez. C'est grave, hein, ce que vous êtes en train de faire, hein.
6: Attendez, ça va sonner. Allô.
15: Allô.
17: Oui, bonjour, madame, c'est la police.
15: Non, mais...
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18: L'office de tourisme de Concarneau, bonjour.
19: Oui, bonjour collègue. Excusez-moi madame, mais je suis l'office de tourisme de Paris 8.
18: Ah, d'accord.
19: Voilà.
18: Oui.
19: C'est l'office de tourisme de Concarneau.
18: Tout à fait, oui.
19: Écoutez, je vous appelle parce qu'on a un petit problème avec une dame là.
18: Ah.
19: Qui va vous poser des problèmes si elle vient chez vous.
18: C'est... Ah bon.
19: Ouais, j'ai dans mon bureau une dame qui veut partir à Concarneau en vacances du 14 juillet au 15 août.
18: 14 juillet au 15 août, oui.
19: L'année dernière, on l'a envoyée à Saint-Tropez.
18: Oui.
19: Il y a eu plein de problèmes.
18: Oui.
19: Ça nous est retombé dessus parce que, bon, c'est une dame qui a un comportement plutôt spécial en vacances.
18: Oui, je vois le genre, oui.
19: Voilà, donc je vais vous la passer.
18: Oui.
19: Mais si je peux me permettre de vous donner un conseil utile.
18: Oui.
19: Faites attention à ce que vous lui dites.
18: Oui, oui, tout à fait.
19: C'est-à-dire que j'avertis à chaque fois qu'elle vient à notre office de tourisme et j'avertis les stations.
18: Oui.
19: Et je leur explique que c'est peut-être pas la peine de vanter les mérites de la station, au contraire, quoi.
18: Ah bon, c'est à ce point.
19: Ah bah oui.
18: Ah oui.
19: Parce que vous êtes un port charmant.
18: Oui, oui, oui, tout à fait. Hein. Là, des choses à voir, là, des fêtes l'été en plus.
19: Eh ben là, vous n'avez pas intérêt à lui dire ça, quoi.
18: Oui, oui.
19: Vous permettez, je vais vous la passer. Hein.
18: Vaut mieux, mais attendez.
19: Allez, je vous passe l'office de tourisme de Concarneau.
20: Merci. Allô?
18: Oui, bonjour.
20: Bonjour, madame. C'est l'office de tourisme de Concarneau.
18: Oui, tout à fait.
20: Ah, très bien. Je viens vous voir du 14 juillet au 15 août.
18: Oui.
20: Hein? On m'a dit que c'était très beau chez vous.
18: Ah, bah, ça dépend. S'il a le temps qu'il est avec nous, oui. Autrement, donc, ça dépend, hein, parce que la Bretagne est réputée pour la pluie.
20: Ah bon?
18: Ah oui, parce que l'été dernier, on a eu un temps détestable.
20: Ah bon? Oui, mais au moins, on m'a dit qu'il n'y avait pas de moustiques.
18: Comment?
20: Il n'y a pas de moustiques.
18: Ah si, il y a des moustiques, hein, surtout en temps orageux.
20: Mais c'est embêtant, parce que moi, j'aurais bien voulu aller sur la plage, voyez-vous, au bord de l'eau. Hein.
18: Vous avez entendu ça où?
20: Que?
18: Qu'il y avait des plages à Concarneau.
20: Ah bah je sais pas, je sais plus qui m'a dit ça. Pourquoi il n'y en a pas?
18: Ah non, non, non. Il n'y a pas de mer à Concarneau.
20: Ah, c'est pas au bord de la mer?
18: Ah, pas vraiment, non.
20: Ah, mais vous êtes où, alors? Oh, bah, qu'est-ce qu'on m'a dit,
18: peut-être alors? Que vous confondez avec une autre ville, peut-être.
20: Mais vous êtes où, en Bretagne, alors?
18: Ah, on n'est pas très loin de la mer, mais on n'est pas au bord de la mer.
20: Mais la route, ça doit aller vite, non? Il n'y a pas d'embouteillage.
18: Vous avez une voiture?
20: Oui.
18: À l'été, je vous assure que là, beaucoup d'embouteillages, hein.
20: Oh bah mince alors.
18: Parce qu'à Concarneau, je vous assure que pour pouvoir se garer, ce n'est pas évident, hein.
20: Oh bah mince. Est-ce qu'il y a des hommes?
18: Comment?
20: Des hommes, j'aime beaucoup la chair fraîche.
18: Ah, vous aimez la chair fraîche, donc c'est plutôt les jeunes que vous recherchez alors?
20: Voilà.
18: Non. C'est plutôt des vieux, hein. Parce que vous savez, Concarneau, c'est pas une ville de jeunes, hein. À Concarneau, il y a énormément de maisons de retraite. Et comme généralement, ils n'ont pas vraiment le droit de sortir, hein.
20: Mais ça m'intéresse quand même parce que je connais pas votre ville et on m'a dit que l'air était très sain.
18: Ah non, pas du tout. On a des usines et je vous assure qu'on se bat parce que vraiment, ça sent pas très bon.
20: Ah bon?
18: Non.
20: Bah mince alors.
18: Ah oui. Vous savez, avec le temps qu'on a, hein, parce que c'est pas beau du tout, plus les mauvaises odeurs, hein. Allô?
20: Mais il pleut?
18: Comment? Ah oui, il pleut, oui, il pleut.
20: Mais en ce moment-là, ils ont annoncé qu'il y avait du beau temps sur la Bretagne.
18: C'est faux. Il pleut.
20: Il ne va pas pleuvoir tout l'été, quand même.
18: Ben, ça fait 2 ans qu'on a un été pourri.
20: Ah ben, il y a peut-être une chance cette année.
18: Ça, je ne sais pas, parce que vu comment c'est parti, ça fait 2 ans, donc on ne dit jamais 203. Hein. Étant donné qu'on n'a pas du tout de beau temps actuellement, hein, on a des orages, de la pluie, des tempêtes de grêle... C'est pas la joie.
20: Mais Concarneau, c'est bien Concarneau en Bretagne.
18: Pas vraiment, madame. Hein.
20: Ah bon?
18: Non, ça n'est pas vraiment partie de la Bretagne.
20: C'est où?
18: C'est juste à la limite.
20: Mais c'est où alors?
18: En Lorraine, madame.
20: Où ça?
18: En Lorraine.
20: Ah, Concarneau, c'est en Lorraine?
18: Oui.
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1: Allô, oui.
6: Oui, bonjour madame. Je suis bien chez le plombier.
1: Oui.
6: Je vous appelle, est-ce que j'aurais besoin de prendre rendez-vous, s'il vous plaît?
1: Oui, pour quoi faire, monsieur? Entretien de chaudière ou dépannage?
6: Alors, je sais pas du tout. C'est la première fois que ça m'arrive. J'ai un plomb, en fait, qui a sauté au réveillon le mois dernier.
1: Un plomb de quoi? Électricité?
6: Non, un plomb de... En fait, c'est sur une molaire, au rond. C'est bête, j'ai voulu ouvrir une huître avec les dents, et clac, j'ai le plombage qui a sauté.
1: Vous appelez qui, monsieur?
6: Un plombier.
1: Oui, le plombier. Et un plombage sur quoi?
6: Alors, c'est une molaire en bas à gauche, depuis quand je mange de ce côté, vous voyez?
1: Mais je suis pas dentiste, monsieur, moi.
6: Non, vous êtes plombiste, oui. Donc, c'est pour
1: mais
6: ça.
1: Mais non, je suis plombier chauffagiste, monsieur.
6: Oui, plombier. Si c'est une question de dépassement d'honoraires, hein, ma mutuelle couvre tout, de toute façon.
1: Mais moi, je suis plombier, monsieur, je suis pas dentiste.
6: Oui, j'ai bien compris. C'est pour ça que je vous appelle, pour que vous me fassiez le plomb des dents. Donc,
1: je peux pas faire les plombs, moi, madame. Je suis pas dentiste, monsieur. Vous foutez-moi de moi ou quoi?
6: Certes, je ne suis pas recommandé par un confrère, mais ce serait quand même pratique si vous pouviez m'examiner rapidement. Parce que
1: moi, je suis plombier chauffagiste.
6: Excusez-moi, vous êtes plombiste ou vous êtes pas plombiste? Parce que c'est quand même.
1: Mais je suis pas plombier. Je suis plombier chauffagiste.
6: Oui, plombier, plombeur, plombiste, peu importe, mais enfin...
1: Ouais, vous foutez de ma gueule ou quoi, monsieur? Franchement.
6: Non, mais après, si vous suivez la grève des médecins, dans ce cas, dites-moi simplement, hein. Je peux comprendre.
1: Ah, vous arrêtez, monsieur. Hein.
6: Non, mais excusez-moi, mais je veux juste prendre rendez-vous, c'est quand même...
1: Mais arrêtez, quel rendez-vous vous prenez, quoi? Vous avez une fuite sur la chaudière ou quoi?
6: Pardon, j'ai pas compris.
1: Est-ce que vous avez une fuite sur la chaudière?
6: Une fuite sur la molaire? Bah écoutez, effectivement, j'ai l'impression que j'ai une petite... comme une petite fissure, j'ai l'impression.
1: Monsieur, je suis chauffagiste, monsieur, je suis pas dentiste.
6: Non mais, ce que je veux dire, c'est que je peux patienter dans la salle d'attente un petit peu, et puis quand...
1: Qu'est-ce qui vous arrive là, monsieur?
6: Alors,
1: vous êtes fou ou quoi? Vous êtes fou?
6: Même si vous me prenez entre deux rendez-vous, à la limite, je peux...
1: Dites-moi, vous êtes fou?
6: Non mais je vous ai...
1: Vous êtes pas normal? Vous êtes pas normal quoi?
6: Bah enfin, non, c'est juste un petit souci, je pense que c'est... Enfin, après vous me direz...
1: Mais arrêtez, je suis pas dentiste, je suis chauffagiste.
6: Plombier, oui, j'ai bien compris.
1: Je suis pas plombier, monsieur.
6: Non mais docteur, je peux comprendre que vous...
1: Vous êtes trompé, monsieur.
6: Vous savez que je peux me plaindre à l'ordre des médecins plombiers, hein, de ce que...
1: Qu'est-ce que j'ai rien à foutre, monsieur? Allez.
6: Ah bah c'est comme ça qu'on traite les patients, bravo.
1: Oh là là,
7: allô?
20: Allô?
7: Oui?
20: Anita?
7: Oui?
20: C'est Georgette.
7: Qui, Georgette?
20: Georgette Ledoux.
7: Ah, vous avez dû vous tromper, madame.
20: Ben, je ne suis pas chez Anita.
7: Oui?
20: Eh ben, alors, Anita... Tu me reconnais pas?
7: Ben non.
20: Mais tu m'as aidé à traverser la rue 2 fois, j'habite à côté.
7: Ah oh non, vous avez dû vous tromper. Hein.
20: Tu m'as jamais aidé à traverser la rue?
7: Ben non.
20: Enfoiré, va. Pourrais t'occuper de ton semblable, hein?
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22: Bonjour.
23: Bonjour madame, c'est bien le petit supermarché?
22: Oui.
23: Monsieur Martin, à l'appareil, il y a une erreur à rapport aux inflations qu'ils ont annoncées dans la presse.
22: Ouais.
23: Parce que dans votre département, le prix des boissons, c'est plus 12% cette année.
22: D'accord.
23: Et vu que chez moi, c'est moins 5%, ça fait que vous me devez 17% sur les boissons que j'ai achetées chez vous.
22: Vous voulez que je vous rembourse 17% sur les boissons, c'est ça?
23: Bah oui, parce que j'ai fait mes courses chez vous, mais j'habite pas le département.
22: 16,85.
23: Ah, pardon.
0: 7.
23: Allô?
0: Oui, allô.
23: Pardon, mais comment vous faites pour compter déjà ce que vous me devez?
0: Mais qu'est-ce que vous me racontez? Je compte pas ce que vous devez, je suis à la caisse en fait, je m'occupe des clients.
23: Non, parce que je vous ai même pas dit combien vous me devez justement.
0: Le prix que vous avez payé, c'est le prix du produit plus 30% de marge.
23: Ah ouais, donc ça fait 47.
0: Ça fait 47 quoi?
23: 47%, les 17 du département, plus les 30 que vous avez rajoutés.
0: Putain, vous êtes malade.
23: Vous faites 30 plus 17.
0: Ah putain, je vais pas vous rembourser 47% du produit alors que je fais une marge de 30% sur le produit.
23: Ah bah c'est mathématique hein.
2: Mais monsieur, je vais pas vous vendre moins cher que ce que j'achète quand même.
23: Ah tiens, bonjour monsieur.
2: Si vous êtes sur la Côte d'Azur, hein, c'est comme Paris.
23: Bon, il y a des petites différences quand même.
2: Non monsieur.
23: Ah bah si déjà, eux ils ont pas la mer, vous avez pas la Tour Eiffel.
2: Mais vous allez où vous? Redescendez sur Terre un peu là.
23: Non, je vais plutôt redescendre chez vous pour vous apporter l'étiquette caisse.
2: Mais je vous fais rien du tout monsieur, moi je paye une TVA.
23: Bah si, parce que l'autre me disait qu'il y a vos 30% de marge, plus mes 17.
2: Non mais vous allez pas savoir la marge que j'ai.
23: Alors c'est vrai que ça me regarde pas, mais vous faites combien en marge?
2: La marge c'est 30%. C'est...
23: Voilà, mais ça, ça fait partie du prix que vous faites payer aux indigènes.
2: Les indigènes, qu'est-ce indigènes? Ça fait 25 ans que je suis là, ça fait 70 ans que je suis dans le commerce. Vous n'allez pas apprendre mon métier, non?
4: Viens faire un tour ici, toi et tes indigènes, d'accord?
23: Ah, il y a une dame qui me parle derrière, non?
2: Non, il parlait à quelqu'un d'autre.
23: Oui, bien sûr. Donc, je vais vous apporter mon justificatif de domiciliage.
2: Mais je m'en fais.
23: Bah comme ça, ça vous montre que j'habite pas dans votre département et que donc vous me devez les 47%.
2: Et votre département, c'est où vous habitez normalement?
23: Alors moi, je suis à Martinville.
2: Mais c'est où?

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3: Bien ce que je dis en fait.
4: Je crois plutôt que je comprends trop bien.
5: Ouais.
4: Ah bah qui voilà. Bonjour madame.
5: Non, c'est pas madame déjà, c'est monsieur, donc
4: Admettons. En tout cas, c'est bon. J'ai vu avec le patron, je rapporte les bouteilles.
5: Mais non, vous rapportez monsieur, les bouteilles sont entamées, vous allez pas les rapporter. On va pas vous rembourser les bouteilles entamées.
4: Oui, mais dans ce cas, on peut faire ça au proratisme. Mais... sur une demi-bouteille, vous me remboursez 50% plus évidemment les 47%.
5: Mais oui, allez, d'accord.
4: Eh bah voilà, parfait.
5: Pour de ta mère.
4: Ah, merci beaucoup. Oui, toutes mes salutations à votre mère également.
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6: Bienvenue.
7: Allô?
6: Allô?
7: Oui?
6: Bonjour monsieur.
7: Bonjour.
6: Je vous appelle.
7: Oui.
6: C'est pour avoir un taxi pour ce soir à 20h30.
7: Ah non, je suis taxidermiste moi.
6: Pour aller à Dole, s'il vous plaît. Deux personnes sans bagage.
7: Non mais monsieur, je suis pas taxi. Je suis taxidermiste.
6: Alors, non, on n'est que deux.
7: Non, mais je vous dis, c'est, je suis pas taxi, moi.
6: Ben, écoutez, je ne sais pas, moi, 20h30, c'est possible?
7: Je ne suis pas taxi.
6: Oh, ben, n'importe, hein, si c'est pas... je ne sais pas, moi, on n'a pas besoin... Non, on n'a pas besoin de voiture spéciale, hein, juste
7: oui, ben...
6: un taxi normal. Ah, on a été coupé.
7: Allô?
6: On a été coupé.
7: Non, monsieur.
6: Voilà.
7: Je vous dis que je suis pas taxi.
6: Vous m'entendez, monsieur taxi?
7: Oh, mais... hey, vous m'avez compris, là?
6: Il marche pas, votre téléphone, on
7: je
6: est...
7: Je suis pas taxi, milliard de Dieu!
6: Comment?
7: Vous m'avez compris, tête de veau?
6: J'entends pas.
7: Il me fait pas chier, hein? Oui, vous foutez de ma gueule, là?
6: Allô?
7: Hein?
6: Vous m'entendez?
7: Non, mais vous foutez de ma gueule, là?
6: J'entends pas bien.
7: Mais, sacré vieux fou, mais je suis pas parti des taxis, moi.
6: Monsieur?
7: Vous vous foutez de ma gueule? Je suis naturaliste.
6: Vous êtes le taxi?
7: Le naturaliste.
6: Vous êtes naturiste?
7: Je me rappelle pas, hein, parce que là, ça va mal finir. Hein.
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8: Allô?
4: Bonjour monsieur, c'est bien la droguerie?
8: Oui.
4: J'ai acheté de la glu chez vous.
8: Oui.
4: Alors une catastrophe, hein, ça m'a fait des frais pas possibles.
8: Ah bon? Je vous passe ma responsable.
4: Pour?
8: Bah pour s'expliquer avec elle, hein. Moi je suis une employée, moi je peux rien faire. Hein.
4: Ok, d'accord, ça me va.
8: Bonjour.
4: Bonjour monsieur.
8: Alors, attendez. De quoi parle-t-on?
4: Alors, on parle-t-on du remboursage de mes frais?
8: Vous voulez vous rembourser de quoi?
4: Déjà, il y a la colle.
8: Ah bah non.
4: Ah si, votre glu, elle m'a complètement collé les doigts.
8: Mais
4: et puis en plus, je me suis collé les doigts. Donc quand j'ai pris mon téléphone pour vous appeler, forcément, ça m'a aussi collé le téléphone dans la main.
8: Oh là là là là, il faut quand même pas aller pousser le bouchon trop loin monsieur.
4: Plus l'amende parce qu'il y a des policiers qui m'ont arrêté, ils croyaient que je téléphonais en voiture.
8: C'est n'importe quoi ce que vous me dites. Non, c'est pas à cause de moi que vous avez pris un PV parce que vous preniez le téléphone en conduisant.
4: Ah bah excusez-moi, mais c'est quand même votre faute si je me suis retrouvé avec le téléphone collé alors que j'étais en voiture.
8: Mais c'est pas... Comment ça peut être de ma faute? C'est une question de manipulation, enfin, monsieur. Enfin, faut quand même réfléchir. Comment je peux être responsable du fait que vous ayez eu les doigts collés à votre téléphone?
4: Eh ben, parce que c'est ce que je vous dis. Les gendarmes, quand ils m'ont vu passer avec le téléphone à la main, ils ont cru que je téléphonais alors que c'est juste qu'il était collé.
8: Ah bah, ça devient risible, excusez-moi. Hein. Je crois qu'il y a un problème de,
4: on est bien
8: de
4: d'accord.
8: Manipulation.
4: Parce qu'en plus, j'ai le volant de ma voiture qui est fichu.
8: Non, mais alors là, je suis...
4: Parce que quand j'ai posé l'autre main pleine de colle dessus, évidemment, je me suis collé la main sur le volant.
8: Bah oui, bien sûr, on va vous rembourser votre téléphone, on va vous rembourser la colle, on va tout vous rembourser.
4: Ah, bah merci, on est raisonnable, quand même.
8: Ah bah non, absolument pas, hein, faut pas exagérer, quand même.
4: Comment ça?
8: Bah non, mais je vous assure qu'un coup de fil comme ça, j'en ai jamais reçu. Franchement, je n'ai jamais vu ça.
4: Excusez-moi, vous êtes là, vous êtes au magasin?
8: Bah évidemment, je vous réponds au téléphone, c'est que je suis au magasin.
4: Oui, ok, un point pour vous. Donc, moi, j'arrive là.
8: Oh bah sûrement, oui, arrivez, oui.
4: Il faudra juste m'ouvrir la portière, en revanche.
8: Mais vous ferez en plus que j'aille vous ouvrir la portière.
4: Bah oui, parce que comme j'ai une main collée sur le téléphone, l'autre sur le volant, je ne peux pas ouvrir ma portière.
8: Oui, bah c'est ça, mais c'est n'importe quoi, excusez-moi, monsieur.
4: Bon, bah alors passez-moi le responsable, s'il vous plaît.
9: Allô?
4: Ah, bonjour madame.
9: Alors, expliquez-moi monsieur. J'ai entendu la conversation. Que vous ayez mis vos doigts sur votre téléphone, sur un volant de voiture, sur n'importe quoi, c'est vous qui êtes responsable.
4: Ah, donc vous êtes au courant pour le volant de voiture aussi?
9: Mais monsieur, c'est nous qui vous avons mis cette colle sur vos doigts.
4: En quelque sorte, oui.
9: Non, pas du tout monsieur, c'est vous.
4: En vendant la colle, indirectement, vous me la mettez sur les doigts, effectivement.
9: Pas du tout, absolument pas. Est-ce que c'est moi qui ai ouvert le tube et vous ai mis sur les doigts?
4: Disons que oui.
9: Mais vous mentez monsieur, là, vous êtes en train de mentir.
4: Non, pas du tout, non, je...
9: Vous êtes en train de dire que je vous ai ouvert le tube, je vous ai mis sur les doigts.
4: Ah ben voilà, on est d'accord.
9: Non mais c'est totalement faux monsieur, c'est totalement faux.
4: Ah si, après vous m'avez posé le téléphone dans une main et le volant dans l'autre.
9: Mais pas du tout, mais non mais vous êtes pas bien monsieur, ça va pas.
4: Je me demande même si c'est pas vous qui avez appelé la police pour que je me fasse contrôler au passage.
9: Mais, ah ben bien entendu, j'ai même appelé la police pour qu'ils vous arrêtent ça.
4: Ah tiens, on a la mémoire qui revient.
9: Non, je vous pose une question monsieur, vous m'accusez de vous avoir mis donc de la colle sur vos doigts, votre volant et votre téléphone.
4: Ah ben on est d'accord.

0: D'accord, voilà.
1: Non, mais,
0: c'est bien de leur connaître.
1: Est-ce que je pourrais avoir votre nom, monsieur ?
0: Oui, alors, monsieur Martin. Donc.
1: Monsieur Martin, ah, d'accord.
0: Oui.
1: C'est marrant parce que monsieur Martin, ça me dit quelque chose.
0: Tiens, ça alors.
1: Monsieur Martin, et votre prénom ?
0: Martin.
1: Martin également, d'accord.
0: Oui, oui, oui.
1: Très bien. Attendez, est-ce que je peux mettre la radio ?
0: Ah oui, là, mais alors vous mettriez quelle radio ?
1: Ah bah, je mettrais bien sûr Rire et Chanson.
0: Oh, bravo !
1: Non, non, et pourtant j'écoute Rire et Chanson très souvent, c'est ma radio préférée.
0: Ah bah très bien.
1: Franchement. Et d'habitude je me dis, mais comment les gens peuvent être aussi dupes que ça ? Bah je le suis finalement, quoi, je le suis. Bah, en tout cas, bravo, merci pour ce rayon de soleil dans ce climat très nuageux.
0: Merci, au revoir.
1: Merci beaucoup monsieur Martin, au revoir, à bientôt.
2: Allô ?
3: Bonjour madame.
2: Bonjour monsieur.
3: Je suis bien à l'école de...
2: Oui.
3: Eh bien, vous êtes la directrice, peut-être ?
2: Non, non, non, je ne suis pas la directrice. Il n'y a pas d'école l'après-midi.
3: Ah, alors là, il y a un problème. C'est l'inspection d'académie. Nous sommes à la commission d'attribution des budgets pour l'école cette année.
2: Oui.
3: Je vous explique ce qui va se passer. Monsieur l'inspecteur qui attribue les budgets va donc décerner des enveloppes.
2: Oui.
3: On attribue de l'argent supplémentaire à chaque école.
2: Oui.
3: En disant à cet inspecteur qui vient de Paris que nous avons dans le département des écoles de sous-doués et de surdoués.
2: Oui.
3: Donc il faut les encourager financièrement, quoi.
2: Oui.
3: Hein. Donc on va vous présenter comme étant un élève, si vous ne voyez pas d'inconvénient, de cette école. Et donc vous répondez comme vous pouvez. Et,
2: Ben, oui, ouais. Je vais essayer de vous aider du mieux que je peux.
3: Voilà, on a dit que vous étiez une école de sous-doués.
2: Oui.
3: Hein. Il va vous prendre, essayer de rajeunir votre voix. Hein. Monsieur l'inspecteur, nous avons donc l'école de sous-doués. Et nous avons une élève que vous pouvez interroger. Hein. Merci. Allô ?
2: Oui ?
3: Bonjour.
2: Bonjour.
3: Comment t'appelles-tu ?
2: Brigitte.
3: Ah, c'est un joli prénom.
2: Oui.
3: Quel âge as-tu ?
2: 10 ans.
3: Bien. Tu es en quelle classe, Brigitte ?
2: Je sais plus.
3: En maternelle.
2: En maternelle.
3: En maternelle ?
2: Oui.
3: À 10 ans, tu es en maternelle, hein ?
2: Oui.
3: C'est bien. Alors, peux-tu me dire qui était Charlemagne ?
2: Je m'en rappelle plus.
3: Votre voix.
2: Je ne sais plus.
3: Charlemagne. C'est celui qui a inventé.
2: C'est celui qui a inventé l'école.
3: Tu es sûr ?
2: Oui.
3: Oui, qui ?
2: Oui, monsieur.
3: L'inspecteur.
2: Oui, monsieur l'inspecteur.
3: L'académie.
2: De l'académie.
3: De Paris.
2: De Paris.
3: Bien, c'est bien, Brigitte. Tu es bonne en histoire, alors, hein ?
2: Un peu.
3: Voilà. Alors, et en sport ? Tu aimes bien le sport ?
2: Un petit peu.
3: Votre voix.
2: Oui, un petit peu.
3: Voilà. Alors, tu vas me faire une galipette avant, pendant que je vais prendre mon dossier.
2: Oui.
3: Merci. Allô ?
2: Oui.
3: Comment ça se passe ?
2: Je suis un peu perdue quand même, hein ?
3: Non, ça se passe bien, ça se passe bien. Vous saviez qui était Charlemagne, de toute façon.
2: Oui. Mais quand même, c'est pas évident, hein, de...
3: Il revient, là. Qu'est-ce qu'il vous a demandé ?
2: De faire une galipette en avant.
3: Vous pouvez la faire ou pas ?
2: Oui, mais de toute façon, il verra rien.
3: Si, justement, il a une sacrée oreille, et tout à l'heure, il y a des élèves qui ont essayé d'en faire une fausse à Pernon, il a trouvé. Vous pouvez la faire ou pas ?
2: Oh non, je pourrais pas la faire, hein. Je vais me casser la figure, hein.
3: Est-ce que vous pouvez au moins essayer ?
2: Vous me demandez beaucoup de choses, là.
3: C'est pour votre école, hein.
2: Enfin, je vais essayer, mais...
3: Merci. Allô ?
2: Oui ?
3: Brigitte ?
2: Oui ?
3: Bon, alors, tu es prête pour la galipette en avant ?
2: Oui.
3: Alors, dans quelle position es-tu ?
2: Eh ben, je me suis mis à quatre pattes.
3: Votre voix.
2: Je me suis mis à quatre pattes.
3: Bien. Alors, vas-y, Brigitte. Et tu me décris ce que tu fais, hein ?
2: Je mets ma tête par terre, en avant. Et puis... Mais j'arrive pas avec le téléphone.
3: Comment ?
2: J'arrive pas.
3: Faites un effort.
2: Je peux pas.
3: Qu'est-ce qui passe pas ?
2: Oh, écoutez, je peux pas, hein. Je peux plus continuer.
3: Parlez doucement. Dites que vous l'avez faite.
2: Ça y est, je l'ai faite.
3: Oh, la menteuse. T'as pas réussi, hein ?
2: J'ai mal à ma tête.
3: Comment ?
2: J'ai fait mal à ma tête.
3: J'entends pas bien.
2: J'ai fait mal à ma tête.
4: Bon, alors arrête là. Effectivement, c'est une école de Soudoué. Hein? Bien. Alors, on arrête le sport. Brigitte, tu vas me donner une récitation.
2: Je sais pas.
3: Vous n'avez qu'à chanter. Chantez ce que vous pouvez.

0: Bien. Alors, Brigitte, ben, je crois que je vais donner une enveloppe à ton école. Qu'est-ce qu'on dit?
1: Merci, monsieur l'inspecteur de l'Académie de Paris.
0: Ah, mais moi, je ne suis pas inspecteur d'Académie, moi. Hein? Je fais des canulars téléphoniques sur la radio.
1: C'est pas vrai.
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3: Oui, allô?
4: Bonjour monsieur, c'est bien la société de travaux?
3: Oui.
4: Monsieur Martin à l'appareil, établissement Martin Télécom.
3: Oui.
4: On teste un système d'assistance téléphonique par ordinateur sur votre ligne.
3: Ouais.
4: Donc, premier truc, est-ce que votre téléphone fonctionne?
3: Là, je suis au téléphone avec vous, oui.
4: D'accord, de toute façon, il va plus vous servir.
3: Pourquoi il va plus servir?
4: Parce que maintenant, c'est mon intelligence artificielle, le chat GPT, qui va directement prendre les appels pour vous.
3: C'est-à-dire, il va prendre les appels pour nous?
4: C'est-à-dire que le chat GPT répond à vos clients, fixe vos rendez-vous, il fait
3: tout. Si c'est l'intelligence artificielle qui décroche au téléphone, ça a été convenu avec les patrons, ça?
4: Pas besoin, puisque le chat GPT m'enverra directement vos rendez-vous, que je pourrai ensuite vous réexpédier par fax.
3: Ah non, mais c'est pas possible, nos rendez-vous, monsieur, les plages horaires, ça va de une demi-heure à 6 heures.
4: Ah oui, alors au début, il fixera les rendez-vous au pif, mais après, il apprendra.
3: Non, mais il pourra pas apprendre.
4: Si, j'ai calculé qu'en 6 mois,
3: ouais, mais c'est...
4: vous aurez déjà presque 50% de rendez-vous valables.
3: Non, c'est impossible.
4: Et en plus, vous avez rien à faire.
3: Mais oui, je sais qu'on a rien à faire, mais...
4: Ah bah vous serez peinard au bureau, c'est sûr, hein.
3: Ils vont tester notre ligne en intelligence artificielle. Quand le téléphone il va sonner, ça va être directement à l'ordinateur qui va décrocher, qui va donner le rendez-vous.
4: Si je peux me permettre, très bien résumé, hein.
5: Oui, allô?
4: Bonjour, monsieur.
5: Madame.
4: Si vous voulez.
5: On veut pas de ça, hein. Vous allez pas nous foirer notre truc.
4: Bon, en principe, pas trop. Il y a que 47% de chances de foirage.
5: Non, mais arrêtez, parce que je suis désolée. Il peut pas gérer l'entreprise à notre place, enfin.
4: Ah si, il fait les fiches de paye, il peut vous commander des pizzas, il fait tout.
5: Non, mais bah...
4: D'ailleurs, je viens de finir de câbler votre ligne. On va pouvoir lancer le chat GPT.
5: Bah non, mais de quel droit vous faites ça, monsieur?
4: Bah du droit technologiste.
5: Ah ouais, non, mais...
4: Ouais, mais j'ai câblé, je peux pas décâbler.
5: Ah bah si, vous décâblez, hein.
4: Non, je vais plutôt démarrer l'intelligence artificielle.
5: Non.
4: Activage de le chat GPT.
5: En plus, c'est des décès.
4: Le chat GPT activé.
5: Mais vous...
4: Oui, pardon, c'est le bruit de le chat GPT. Ça veut dire qu'il est en train de s'activer.
5: Oh là là.
6: Mais monsieur, mais qu'est-ce que c'est que ça? On n'a pas besoin qu'un ordinateur prenne les rendez-vous pour moi. Et puis déjà, on me demande l'accord avant de m'imposer ça comme ça. Là.
4: Alors déjà, bonjour monsieur.
6: Comment?
4: Bah je vous dis bonjour monsieur.
6: Mais je m'en fiche monsieur.
4: En plus, moi sympa, je vous installe le chat GPT.
6: Mais n'importe quoi, chat GPT, j'en ai rien à foutre moi de chat GPT.
4: Miaou.
6: Vous n'avez pas intérêt à toucher à la ligne téléphonique de l'entreprise monsieur, parce que sinon ça va mal se passer.
4: Ah bah voilà, je vous offre le progrès sur un plateau et pas un merci.
6: Mais je m'en fous de votre progrès sur un plateau.
7: Allô?
4: Ah madame, bonjour.
7: Non, là je suis le patron.
4: Oui, bah on peut être patron dame, c'est légal.
7: Non mais vous êtes qui vous?
4: Ah pardon, je pensais que l'autre vous avait expliqué.
7: Non, c'est pas l'autre, c'est madame.
4: Si vous voulez, mais enfin il vous a rien expliqué.
7: Et c'est elle.
4: Oui, bon, c'est pareil, de toute façon, moi je lance le test.
7: Mais j'en ai rien à foutre que vous testez rien du tout là. Personne vous a validé, rien quoi que ce soit. Vous êtes qui, quelle entreprise?
4: Monsieur Martin, Martin Télécom.
7: Mais c'est quoi que je suis à Martin Télécom? Mais vous êtes où vous?
4: Bah je suis à Martinville.
7: C'est quoi?
8: C'est Rire et Chanson.
4: Mais comment vous savez?
7: Bah non, mais...
4: Moi, je dirais qu'il y a quelqu'un qui a un peu balancé, non?
7: Ouais, bah, tiens, vas-y.
8: Oui?
4: Bonjour, monsieur. Alors, comme ça, on écoute Rire et Chanson.
6: Non, mais quand même.
4: Et vous avez percuté pourquoi d'ailleurs?
6: C'est Martin à Martinville.
4: Ah, pourtant, c'est la première fois que je parle de Martinville.
6: Bon, vous rigolez ou quoi?
4: Oh, bah, c'est pas le genre de la maison. Au revoir, monsieur.
6: Au revoir, madame.
4: Merci.
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9: Bonjour.
10: Allô.
9: Bonjour madame.
10: C'est le centre bouddhiste.
9: Oui.
10: Oh mon Dieu, je vous appelle parce que j'ai écrasé malencontreusement une petite fourmi.
9: Oh ben c'est pas grave, ça peut arriver. Hein. C'était pas volontaire. Hein.
10: Bah non, mais quand même.
9: Non, mais vous en faites pas. Et vous faites de bons souhaits pour que tout aille bien pour cette fourmi dans ses prochaines vies. Hein.
10: J'ai essayé de la sauver. Je l'ai posé sur mon lit, là, sur l'oreiller.
9: Oui.
10: Et je la regardais s'agiter dans ses derniers instants. J'ai rien pu faire.
9: Mais c'est pas grave, madame. Vous en faites pas. Ça arrive tous les jours à des tas de gens. Ça fait partie de...
10: Mais enfin, pas à nous, les bouddhistes. Hein.
9: Ben oui, mais de manière involontaire.
10: Hein. Alors, mon mari, lui, par contre, il a fait des choses pas bien aux animaux. Hein.
9: Ben, faut faire des prières pour lui.
10: Lui, c'est pas pareil. Il a eu, vous savez, des petites bêtes, là. Comment on appelle ça, là, qui grattent, là.
9: Des puces?
10: Enfin, je sais pas, ça s'attrape dans un hôtel, il m'a dit.
9: Ah.
10: Des morpions.
9: Ah, d'accord.
10: Et alors, lui, il les a tués.
9: Ah, ok.
10: Mais il les a tués volontairement.
9: Hein. Ah, si vous faites des prières pour lui, tout ira bien.
10: Alors, c'est pour lui ou pour les morpions que je dois faire des prières?
9: Ah, pour les deux.
10: Ah, pour les deux. Et si c'était des réincarnés?
9: Ah, bah ouais, mais on sait pas en quoi ils se sont réincarnés.
10: Ah, vous voulez dire que si ça se trouve, les morpions, ils se sont réincarnés en tigre ou...
9: Peut-être, ouais. C'est une possibilité, hein.
10: Et à son tour, le tigre, il va tuer d'autres animaux.
9: Ah ben, c'est le cycle infernal du samsara, ouais.
10: Mais le tigre, il tue pas les morpions, lui.
9: Non, non, non.
10: Moi, j'ai jamais vu le tigre tuer des morpions.
9: Donc, faut pas se faire du souci à ce moment-là. Faut continuer simplement à faire des prières, on sait...
10: Qu'est-ce que je fais de la petite fourmi?
9: La petite fourmi, vous la jetez dehors. Qu'est-ce que vous voulez en faire?
10: Je ne sais pas, il n'y a pas de rituel.
9: Vous lui récitez des mantras, vous lui soufflez dessus.
10: Oui, elle va s'envoler.
9: Ah non, mais vous la gardez dans votre main, vous lui soufflez dessus pour qu'elle ait une bonne renaissance.
10: Non, pas des loups. Pas des loups. Non, pas des loups. Allô?
9: Oui.
10: Elle bouge.
9: Ah, elle n'est peut-être pas morte alors.
10: Elle n'est pas morte.
9: Ah, vous voyez, tout va bien?
10: Elle n'était pas morte. Je vais faire comme vous dites. Il faut qu'elle continue son cycle, hein. C'est ça?
9: Voilà.
10: Donc il faut que je la tue, alors, hein?
9: Non, non, non, vous ne la tuez pas.
10: Voilà, c'est fini. J'ai abrégé son cycle de souffrance.
9: Ah, c'était peut-être pas l'idéal, mais...
10: Ah, j'ai compris comment faire.
9: Non, non, non, non, vous ne faites pas ça. Dans le futur, vous ne les tuez pas, hein. C'est pas le...
10: Attendez, où est-ce
9: c'est pas ce qu'on cherche à faire.
10: Je vois une autre fourmi.
9: Pardon?
10: Voilà.
9: Ah.
10: Je suis en train de les tuer, comme vous m'avez dit.
9: Ah non, je vous ai pas dit ça, madame.
10: Il y en a deux qui sont mortes, là.
9: Non, alors donc, je vous répète, l'idée, c'est pas de les tuer. Vous les tuez pas. Vous comprenez?
10: Oui, j'ai compris. Trois!
9: Ouais, bon.
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12: Oui, allô?
4: Bonjour monsieur, c'est bien l'entreprise de transport routier?
12: Oui.
4: Monsieur Martin à l'appareil, bureau de développage de l'intelligence artificielle. Vous avez dû entendre parler de nous aux actualités?
12: Oui.
4: Voilà, donc on teste l'intelligence artificielle en milieu professionnel.
12: Ouais.
4: Ce qui veut dire qu'on va installer une intelligence artificielle qui pourra faire tout votre travail à votre place.
12: Pardon?
4: En clair, il y a un robot qui va vous remplacer.
12: Bah, voyons.
4: Et il s'occupera de tout gérer pour vous.
12: Ouais, je veux bien, mais bon.
4: Vous voulez bien, super, donc je valide.
12: Non, je valide rien du tout.
4: Validage de l'intelligence artificielle. Artificielle.
12: Non, monsieur, j'ai des gros doutes, moi, sur l'intelligence artificielle. Donc, c'est bien gentil de taper sur votre truc, monsieur, mais c'est...
4: C'est vous qui m'avez dit d'accord.
12: Non.
4: Si.
12: Non.
4: Je crois même que vous avez dit un robot. Ah oui, chouette.
12: Voyons, c'est hors de question que j'ai dit ah oui, chouette. Non.
4: Ah,
12: c'est...
4: et vous le redites.
12: Non, voyons, allez-y.
4: Pardon, quand vous dites allez-y, ça veut dire que c'est bon?
12: Non.
4: Non, mais après, si jamais vous n'êtes pas d'accord, il suffit de me le dire.
12: Ah bon, d'accord, ok.
4: Ah, d'accord, ok, là au moins c'est clair.
12: C'est rien du tout.
4: Ah d'accord, ok, quand même.
12: Oh putain, c'est pas possible. Non, je ne valide rien, monsieur.
4: Ah, donc vous dévalidez.
12: Je vous parle plus, monsieur.
4: Ah, vous me parlez plus.
12: Je dis plus rien du tout.
4: Moi, vous bluffez.
12: Ouais, non, mais si.
4: Cela dit, qui ne dit mot consentifie, comme dit le proverbe.
12: Non, voyons.
4: Donc je vous dépose le robot, il faudrait faire de la place sur votre bureau et lui laisser votre téléphone.
13: Sinon, on se met au chômage directement, du coup.
4: Ah, c'est un autre monsieur.
13: Ah bah oui.
4: Et pourquoi vous voulez pas travailler?
13: Si on est remplacé par l'IA, qu'on fait plus rien.
4: Ah non, c'est juste que votre poste évolue. Vous passez assistant robot.
13: Non, vous ne faites rien du tout. Le patron, il est pas là.
4: Justement, plus besoin du patron, puisque vous aurez votre robot patron pour le remplacer.
13: Impossible. On n'en veut pas de votre intelligence artificielle.
4: Pardon, mais c'est votre nouveau chef.
13: Non, c'est pas notre chef. C'est pas une intelligence artificielle qui va nous remplacer notre patron. Hein. Notre patron, c'est pas un robot.
4: Vous aurez les deux, un patron et un robot patron.
13: Non, on n'a pas de patron robot. Oh, mais c'est fou ça quand même.
4: Oh, pardon de vous aider à moderniser l'entreprise.
13: Il n'y a pas de oh, je vous dis que non.
4: Bonjour, monsieur Martin. Ah bah tiens, justement, votre robot patron vient de rentrer dans mon bureau.
13: Vous le gardez?
4: Oui, dans ce cas, c'est vous qui lui expliquez ça, hein.
13: C'est moi qui crois?
4: Si je lui dis que vous voulez pas qu'il vienne, pardon, mais il va être super déçu.
13: Il va être déçu, mais on a rien demandé, nous.
4: Bon, attendez, vous voulez que je vous le passe?
13: Non.
4: Je vous le passe quand même, bougez pas.
13: Je vous ai dit que non.
4: Robot Marty, je te passe tes employés.
13: Oh, c'est un truc de malade.
4: Allô, bonjour, robot Marty à l'appareil.
13: On veut pas de vous.
4: Non mais, oh, pardon, mais c'est qui le patron robot?
13: C'est un truc de malade.
4: Bon, j'arrive, je veux tout le monde dans mon bureau dans 5 minutes.
13: Ah là, ça va être chaud, hein.
11: coiffure, bonjour.
10: Oui, bonjour, monsieur. C'est le salon de coiffure.
11: Oui.
10: Dites-moi, est-ce que vous faites des permanentes?
11: Oui.
10: Des balayages, là aussi?
11: Oui.
10: Ah, vous faites des balayages?
11: Également, oui.
10: Parce que je suis juste à côté de vous, là, au 5, moi.
11: Oui.
10: Vous êtes au 3.
11: Oui, c'est ça.
10: Si vous faites des balayages, vous pouvez pas venir devant chez moi.
11: Venir devant chez vous?
10: Parce qu'il y a un chien qui a fait une grosse merde devant la maison.
11: Ah non, je suis désolé, je suis tout seul cet après-midi.
10: Vous venez de me dire que vous faisiez des balayages?
11: Mais c'est un salon de coiffure ici.
10: Mais oui, mais...
11: Je suis tout seul cet après-midi.
10: Mais vous venez maintenant.
11: Mais enfin, c'est pas mon travail, je vais quand même pas aller balayer devant votre porte.
10: Mais monsieur, il y a une merde de chien qui trône devant l'entrée.
11: Bon, écoutez, je suis désolé, mais je ne sais pas.
10: Écoutez, nous on a une raclette, si ça peut vous aider.
11: Non, j'ai du travail.
10: J'appelle la police.
11: Et c'est ça.
14: Coiffure, bonjour. Oui, bonjour monsieur, adjudant de la place Gendarmerie Nationale.
11: Oui.
14: C'est le salon de coiffure qui se trouve aux 3 rues du Port.
11: Oui, c'est cela.
14: Oui, bonjour, on vient d'être appelé par monsieur Ledoux qui se trouve être votre voisin situé au 5.
11: Oui, il m'a appelé pour aller balayer devant la porte.
14: Il paraît que vous avez un chien et que ce chien aurait fait un étron juste devant la porte empêchant ce monsieur et sa femme de sortir de chez eux.
11: Oui, il m'a demandé d'aller balayer, seulement je ne peux pas cet après-midi, je suis tout seul.
14: Mais je comprends, mais bon, ces deux personnes sont âgées, elles doivent aller, elles ont des rendez-vous à des clubs d'anciens, donc...
11: Oui.
14: Je leur dis de vous rappeler, hein.
11: Oui.
14: Merci.
11: Au revoir. Coiffure, bonjour.
10: Oui, c'est encore nous.
11: J'arrive, hein.
10: Ah, vous voulez bien le faire?
11: Ben oui, j'ai pas le choix, la gendarmerie vient d'appeler, donc j'arrive.
10: Ah, ben écoutez, c'est gentil. Ils vous ont dit aussi pour le petit service en plus, non?
11: Quel service en plus? Écoutez, je suis tout seul.
10: Non, mais il y en a pour 2 minutes. C'est pour la vaisselle.
11: La vaisselle?
10: Oui.
11: Non, mais c'est une plaisanterie ou quoi?
10: Pardon?
11: Mais on est à un salon de coiffure. Pourquoi j'irais faire la vaisselle? Je vais aller voir la mère de chien, c'est déjà très gentil de ma part.
10: Voilà.
11: Attendez, moi je suis coiffeur, je fais pas la vaisselle des voisins ou j'en ai rien à faire, moi.
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16: Police, bonjour.
4: Bonjour monsieur, oui c'est bien la police.
16: Oui.
4: Monsieur Martin à l'appareil.
16: Oui.
4: J'ai mon beau-frère, il travaille dans ma société, les établissements Martin.
16: Ouais.
4: Et je veux le licencier, mais j'ai pas de faute grave à lui reprocher.
16: Ah.
4: J'ai pas de raison valable, vous voyez.
16: Oui, un motif, oui.
4: C'est ça, donc il faudrait que vous me fassiez un témoignage comme quoi vous avez contrôlé mon beau-frère et que vous avez constaté qu'il était en infraction travailliste.
16: Mais non, c'est pas possible, c'est un faux témoignage. On vous fera pas d'attestation comme quoi on a contrôlé votre beau-frère. Hein.
4: Bah, de toute façon, ce sera sa parole contre la vôtre. Vu que vous êtes policier, ça va être vite vu.
16: Ah oui, non, mais c'est pas parce qu'on est policier qu'on peut se permettre de dire n'importe quoi.
4: Non, vous avez qu'à dire que vous l'avez contrôlé et qu'il était bourré.
16: Ah non. Non, non, là, ça va loin, hein. C'est une fausse déclaration.
4: Non, ce sera pas une fausse déclaration si je fais vraiment picoler mon beau-frère.
16: Non, non, non.
4: Après, je vous l'amène au commissariat et vous avez plus qu'à constater qu'il est bourré.
16: Bah oui, mais bon, le problème, c'est pas très légal.
4: Bah si, parce que là, il serait vraiment bourré.
16: Ouais, mais bon, enfin, je sais pas, vous lui tendez un traquenard, hein.
4: Bon, en plus, si on dit que c'est pendant les heures de boulot, à mon avis, ça passe.
16: Ah, attendez, je vais me renseigner, ne quittez pas.
17: Ce monsieur, il a un fils avec son beau-frère,
11: oui.
17: Il veut le licencier, donc il veut nous faire remarquer que dans son bureau, le beau-frère...
4: C'est ça, il faut juste dire que mon beau-frère picole au bureau.
18: Oui, bonjour monsieur.
4: Bonjour madame.
18: Oui, alors écoutez-moi, je vous explique en deux mots, c'est très simple.
4: Ah bah attendez, moi je vous explique, ce sera encore plus simple.
18: Non, non.
4: Si, bah je vais venir de toute façon.
18: Et vous allez venir pourquoi?
4: Parce que comme ça, vous me laissez un ordinateur 5 minutes et moi je vous tape votre témoignage.
18: Mais vous avez rien à me taper monsieur, vous n'êtes pas assermenté, vous n'avez aucun pouvoir.
4: D'accord, alors je tape votre témoignage chez moi et après je vous l'apporte.
18: Vous ne pouvez pas venir au poste avec un papier nous demandant de constater quelque chose qu'on n'a pas vu. Ça marche pas comme ça, là. Vous voulez me faire aller au gommette moi?
4: Mais non.
18: Vous voulez me faire refaire un faux?
4: Alors si c'est ça qui vous inquiète, ça reste entre nous, hein, évidemment.
18: Oui, mais vous voyez tout ça avec la gendarmerie, c'est le mieux. Ça, c'est le mieux, ça sera beaucoup plus simple.
4: Ah, malheureusement, ça c'est impossible.
18: Eh ben,
4: Ouais, parce que la gendarmerie, justement, je leur ai expliqué et ils m'ont dit qu'il fallait voir avec vous.
18: Ah, la gendarmerie, ils vous ont dit de voir avec nous.
4: Ouais, ils m'ont dit, voyez avec la police, ils pourront sûrement vous mettre un coup de tampon.
19: Oui, allô?
4: Et une autre dame, bonjour.
19: Monsieur, je remets les choses dans leur contexte. Vous êtes en train de me demander de tamponner un document sur lequel on n'a pas constaté que votre beau-frère ou je ne sais trop qui est en alcoolémie positive. Je peux le faire, ça.
4: Non, mais c'est ce que je disais. On peut s'arranger.
19: Non, mais je ne peux pas le faire, je vous dis. Là, vous n'êtes pas sur la bonne longueur d'onde, là. Je crois qu'il y a quelque chose qui ne va pas, là. Hein.
4: Non, mais si c'est moi qui vous fais le papier.
19: Non, mais je m'en fous, en fait, monsieur, que vous l'ayez fait ou pas. Je ne peux pas signer un papier sur lequel vous vous racontez ce que vous vous racontez, vous.
4: C'est ce que je raconte, moi, mais on dira que c'est ce que vous racontez, vous.
19: C'est absolument pas moi, monsieur. C'est vous qui l'écrivez, c'est pas moi qui l'écris.
4: Non, mais on On fait comme si, c'est pareil.
19: Non, mais justement, non, on va pas faire comme si c'était moi.
4: Bah c'est mieux.
19: Eh ben non, on est agent de police judiciaire, on va pas faire n'importe quoi non plus, d'accord? Ce que vous êtes en train de demander, c'est tout simplement hallucinant.
4: Ah non, mais j'ai vérifié. Si je prouve que mon beau-frère picole, j'ai le droit de le virer.
19: Oui, mais si vous constatez qu'il y a quelqu'un en état d'ébriété dans votre service, c'est votre problème. C'est pas à moi de le gérer.
4: Oui, alors entre nous, mon beau-frère ne boit pas du tout d'alcool.
19: Eh bien alors, il y a pas besoin de le licencier pour cette faute-là. En fait, vous lui mettez quelque chose sur le dos pour quelque chose qui n'existe pas.
4: Bah oui, mais comme ça, il y a faute et moi, ça m'évite de lui payer des indemnités.
19: Écoutez, monsieur, vos problèmes d'entreprise, c'est votre problème, c'est pas le mien, d'accord?
4: Admettons.
19: Je vous explique que les faux, je n'en fais pas, d'accord?
4: Oui, bah c'est quand même dommage.
19: Alors vous faites ce que vous monsieur. Si c'est là, c'est vous demandez de faire un faux. Donc attention qu'on vous accuse pas à vous, d'accord?
4: Et si vous dites que vous m'avez engagé dans la police pour contrôler mon beau-frère?
19: Monsieur, je dirai rien du tout, d'accord? Ok.
4: Ok, mais je peux quand même passer pour le papier.
19: Je crois que monsieur, il y a un gros problème de compréhension. Hein, vous avez, il y a quelque chose qui va pas bien. Il y a quelque chose qui va pas bien chez vous en fait. Vous comprenez ce qu'on est en train de vous dire ou pas?
4: Bah oui, quand même.
19: Hein, ok. Oubliez notre numéro.
4: Donc je passe quand?
19: Non mais bon.
20: Oui, allô?
21: Oui, bonjour.
20: Oui, c'est de la part de qui?
21: Oui, c'est ça.
20: C'est quoi ça?
21: Ah, madame de Tremble.
20: Attendez, je suis sa voisine. Je vous la passe, hein?
21: Non, c'est la voisine?
20: Oui, oui, oui. Ah, elle bon... était dehors, là, tout de suite avec moi.
21: Ah, d'accord.
20: C'est quelqu'un.
22: Bon, allô?
20: Je reviens, hein?
21: Oui,
20: allô?
21: Allô?
20: Je vous laisse.
22: Bonjour, ah. Vous avez demandé?
21: Oui, on doit la voisine.
22: Eh ben, ma voisine, elle vient de partir.
21: Vous pouvez la rattraper?
22: Ah, mais oui, bien sûr.
20: Maria?
22: Oui. C'est pour vous.
20: C'est moi.
22: Oui, bonjour.
21: Ah oui, bonjour, madame. Vous m'entendez, là?
22: Je vous entends très bien, mais je suis vers ma voisine parce que je suis venue vers elle et puis c'est moi qui ai pris l'appel de chez elle.
21: Madame Dutremble, s'il vous plaît.
20: Oui, je vous la passe, alors.
21: Allô?
20: Déjà, vous me la passez, vous avez dit que vous vouliez, alors je vous passe madame Dutron.
22: Bon, qu'est-ce que c'est, monsieur, s'il vous plaît?
21: Vous êtes la voisine.
22: Oui.
21: On voudrait parler à madame Dutremble.
22: Eh ben, je suis madame Dutremble.
21: Ah, bonjour, madame Dutremble. Est-ce que votre voisine est là?
22: Elle est là, oui.
21: On peut lui parler, s'il vous plaît?
22: Eh ben, oui. Mais à quel honneur vous l'appelez chez moi?
21: C'est la mairie.
22: Ah, c'est la mairie.
20: Ah oui.
21: Allô?
20: Oui.
21: Est-ce que c'est la voisine?
20: Ben oui, c'est la voisine. Écoutez-moi, au revoir.
21: Parce qu'on vous a...
20: Ailleurs,
21: hein. On vous a appelé chez vous, mais ça répond pas.
20: Ben, je vais y aller chez moi, alors on verra. Vous m'appelez.
21: Madame Dutremble, est-ce que vous m'entendez?
22: Comment?
21: Est-ce que vous pouvez nous passer madame Dutremble, s'il vous plaît?
22: Ben, je suis madame Dutremble.
21: Ah, bonjour. Rebonjour. Votre voisine est là?
22: Elle n'est plus là, non? Elle est partie chez elle.
21: Mais il fallait surtout pas qu'elle parte, puisqu'on a besoin de lui parler.
22: Eh ben écoutez, téléphonez-lui chez elle.
21: Est-ce que vous pouvez lui transmettre un message?
22: Oui.
21: Est-ce que vous pouvez lui demander, quand vous la voyez...
22: Mais je la verrai peut-être que demain, ou je sais pas quand.
21: Si la voisine voit madame Dutremble...
22: Je suis madame Dutremble.
21: Bon, alors écoutez, madame. Vous dites bien à votre voisine qu'on va l'appeler... pour qu'elle nous passe madame Dutremble. On a un message à lui passer.
22: Eh ben, passez-le, puisque je suis là.
21: Ah, bah alors, madame Dutremble, c'est très simple. Vous dites bien à votre voisine, quand vous la voyez, hein, qu'elle dise à madame Dutremble, c'est-à-dire vous-même, qu'on va l'appeler.
22: Bon, d'accord.
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23: Oui, la gare de Monaco.
24: Allô?
23: Oui.
24: Oui, bonjour monsieur,
23: bonjour.
24: C'est la gare de Monaco?
23: Oui.
24: Oui, je voudrais le bureau des appels en gare.
23: Des appels en gare, oui, c'est ici.
24: Ah, très bien, bonjour monsieur.
23: Bonjour.
24: La DST, l'appareil, division de surveillance du territoire. Dites-moi, nous avons un agent qui est actuellement dans votre gare.
23: Oui.
24: Il faudrait faire un appel en gare pour qu'il puisse rejoindre sa base. Hein.
23: Alors, c'est à quel nom?
24: Alors, ben, c'est un agent, hein, c'est donc confidentiel. Hein.
23: Oui.
24: Je vous passe le patron. Hein.
23: Oui.
24: Donc, colonel, nous avons la gare...
23: Oui, mais c'est pour faire un appel.
25: Très bien, je vous remercie. Allô?
23: Oui, bonjour monsieur.
25: Voilà,
23: oui.
25: Donc c'est assez urgent, hein?
23: Oui.
25: Alors c'est un message codé.
23: Oui.
25: Alors c'est message personnel.
23: Oui, alors message personnel.
25: La mienne.
23: Comment?
25: La mienne.
23: La mienne?
25: Oui.
23: La mienne?
25: Est plus grosse que la vôtre.
23: Que la vôtre? Voilà, c'est tout?
25: Voilà, alors je patiente. Je vais attendre le message, hein?
23: Oui, d'accord. Message personnel, la mienne est plus grosse que la vôtre. La mienne est plus grosse que la vôtre. voilà. On patiente, hein.
0: Des conneries comme ça à Monaco. Ah bah tiens.
23: Chef de garde à Monaco, bonjour. Qu'est-ce que c'est ce travail?
24: Oui, bonjour monsieur.
23: Vous me faites dire des grossièretés là au micro, là? Non mais ça va pas?
24: Oui, c'est un DST à l'appareil.
23: Oui, oui, en garde à Monaco, on fait pas des trucs pareils, hein?
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3: Allô?
4: Bonjour madame, c'est bien l'exploitation céréaliste?
3: Oui, allô, oui.
4: Monsieur Martin à l'appareil, association pour le biorecyclagisme des céréales.
3: Oui.
4: Je vais vous faire livrer un camion de chocopipes.
3: Un camion de quoi?
4: Bah, des chocopipes.
3: C'est quoi ça? C'est quoi des chocopipes? C'est quoi ça?
4: Bah, les chocopipes, vous savez, les petites céréales du petit déjeuner.
3: Pourquoi vous amenez ça chez nous? Pourquoi faire?
4: Eh bah, ben, parce que qu'on les récupère dans les supermarchés, ils nous mettent de côté les boîtes qui sont périmées.
3: Oui.
4: Et après, vous me les rachetez moitié prix et vous pouvez les replanter.
3: Je veux rien du tout, monsieur.
4: Bah, ça vous permet de recyclager les vieilles chocopipes.
5: C'est quoi ça?
4: Bonjour monsieur, c'est ce que je disais, c'est rapport à votre camion remorque de chocopipes.
5: Une remorque de quoi?
4: Oh bah décidément, les chocopipes, les boîtes de céréales au chocolat.
5: Bon, on va pas donner du chocolat aux vaches, hein, enfin, je sais pas.
4: Ah non, c'est pas pour les vaches, c'est pour les replanter.
5: Non mais c'est n'importe quoi ça, on va pas se mettre des céréales au chocolat.
4: Bah si, comme ça vous pouvez en faire pousser des neuves.
5: Bah non, mais monsieur, on peut pas faire ça.
4: Bon, dans ce cas, je vous mets des croustillerailles à la place.
5: Non, rien du tout, je vous dis.
4: Sinon, j'ai aussi des miel clops.
5: Mais non, moi je veux rien. Mais...
4: Rien, c'est-à-dire aucune céréale de petit déjeuner. À replanter.
5: Ah non, mais non, c'est hors de question. Et...
4: Pas de problème, dans ce cas, je vous fais un switch.
5: Un switch?
4: C'est ça, un switch. C'est-à-dire qu'à la place des céréales...
5: Mais je vous dis qu'on est intéressé par rien.
4: Non mais à la place, je vous mets des paquets de pâtes. Vous pourrez les semer comme les céréales.
5: Semer des pâtes? Non mais vous me faites rire.
4: Ah bah moi aussi.
5: Et monsieur, les pâtes, ça se plante pas?
4: Ah ouais? Et alors on fait comment pour avoir des pâtes?
5: Bah les pâtes, on les fabrique avec du blé, voyons.
4: Voilà, bah vu que les pâtes c'est du blé, logiquement ça repousse pareil.
5: Eh bah oui, je suis d'accord, mais on plante pas des pâtes. On sème du blé pour après faire des pâtes.
4: Alors pardon, mais je pense que vous compliquez tout là.
5: Non mais vous me prenez pour une nunuche.
4: Non mais avouez que c'est quand même beaucoup plus rapide de faire pousser directement des pâtes plutôt que d'abord faire pousser du blé pour après faire des pâtes.
5: Putain, mais qu'est-ce que c'est que ce délire? On m'a jamais fait ça. Hein. On plante pas des pâtes, non mais.
7: Allô.
4: Bonjour madame, rassurez votre collègue, il y a rien de compliqué pour planter les pâtes.
7: Non, attendez, vous allez vous calmer, je ne suis pas concerné par ce que vous me demandez, ni ma femme.
4: Bon, c'est pour vous, moi je vous livre des pâtes, vous les plantez, vous aurez même plus besoin de faire pousser du blé.
7: Pour faire pousser du blé, vous me livrez des pâtes.
4: Bah non, pour faire pousser du blé, il faut du blé, c'est pour faire pousser les pâtes qu'il faut des pâtes.
7: Eh bah oui, bah sauf que vous vous démerdez avec votre problème, moi c'est pas le mien.
4: Bah vu que c'est votre marchandise, c'est quand
7: mais
4: même
7: pas, je vous dis que non.
4: Bon, exceptionnellement, je veux bien vous faire un double switch et je vous remets les chocopipes.
7: Mais vous comprenez le français ou pas?
4: Bien sûr. Je parle aussi English, espagnolish et américanish.
7: Mais j'en ai rien à foutre de ça.
4: Non mais je précise, au cas où vous préférez qu'on parle en étrangiche.
7: Bon, alors maintenant c'est terminé, j'en veux pas de votre bordel, c'est clair?
4: Et si je vous propose un triple switch?
7: Vous me saoulez avec vos conneries, d'accord?
4: Ah bah justement, je peux vous livrer des fonds de canettes de bière à replanter et ça vous fait pousser des petites chopines.
7: Allez, salut.
8: Est-ce qu'il est, bonjour?
24: Oui, bonjour madame. Je suis bien l'office de tourisme de Sarzeau.
8: Oui.
24: C'est en Bretagne, hein?
8: Oui, tout à fait.
24: Oui, c'est ça. Je compte passer un week-end prochainement avec ma femme et mes enfants, ma famille.
8: Oui.
24: Je souhaiterais avant toute chose de me connaître la liste des vaccins obligatoires avant de quitter Paris.
8: Pour la Bretagne?
24: Oui.
8: Il n'y a aucun vaccin obligatoire, monsieur.
24: Pardon?
8: Ben non.
24: Parce qu'il n'y a plus la lèpre.
8: Ah non, du tout.
24: La peste?
8: Bah non plus, monsieur. Enfin, non, il n'y a pas de vaccin obligatoire pour venir en Bretagne, non.
24: Je note, hein, vous permettez?
8: Oui.
24: Le choléra?
8: Non, rien. Moi, je vous dis, oui, vous n'avez aucun vaccin.
24: Restons sérieux, madame. Je tiens à prévenir quand même mes enfants et éviter le pire. Hein. La Bretagne, je sais que c'est une région très reculée. Je crois que vous êtes complètement à l'ouest de la France. Hein. C'est bien ça?
8: Oui. Mais on est quand même dans un pays civilisé, on n'a pas de soucis particuliers. Non, du tout. Hein.
24: Je note. Alors, la tuberculose.
8: Moi, j'en ai pas entendu parler non plus, non, ma foi.
24: Le typhus.
8: Typhus, je sais pas.
24: Ah, donc vous avez le typhus également en Bretagne.
8: Je sais pas s'il y a du typhus en Bretagne, mais enfin...
24: Bon, il va falloir que j'amène mes enfants à l'Institut Pasteur et nous verrons après, ils vont me donner la liste, j'imagine.
8: Oui, voilà, si vous voulez. Enfin, moi, je vis ici depuis 44 ans maintenant et j'ai jamais entendu parler de peste ni de choléra en Bretagne. Hein.
24: D'accord. Actuellement, vous êtes il n'y a pas de guerre
8: En Bretagne?
24: Oui.
8: Ah non, du tout.
24: D'accord. Donc, pour le moment, c'est relativement calme.
8: Non, bah écoutez, je pense que ça commence à devenir un peu ridicule quand même.
1: Pardon ?
8: Parce que pourquoi voulez-vous qu'on ait la peste de choléra, le choléra et une guerre civile en Bretagne ?
1: Non, je vous demande au chapitre des informations. Hein. Dites-moi, comment fait-on pour circuler ?
8: Eh bien, comme tout le monde, en voiture.
1: Ah, il y a des routes ?
8: Il y a des routes.
1: Pour se laver, est-ce qu'il faut aller au puits ?
8: Non, vous avez des salles de bain avec l'eau courante.
1: L'eau est potable ?
8: Certains endroits, oui.
1: Non, parce qu'il n'y a pas de robinet, c'est ça ?
8: Bah si, vous avez des robinets, bien sûr. Bon, écoutez, je m'excuse, mais là, il faut que je raccroche, parce que j'ai vraiment beaucoup de monde à l'accueil qui attend. À bientôt,
1: j'ai juste monsieur. Une dernière question.
8: Oui.
1: Comment se fait-il que vous ayez le téléphone ?
8: Ah, ça, je ne sais pas, mais j'aimerais bien ne pas l'avoir aujourd'hui. Au revoir, monsieur.
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9: Bonjour, vous êtes au centre des finances publiques de Mont.
12: Oui, bonjour.
13: Oui, bonjour madame. Je suis bien aux impôts ?
12: Oui, qu'est-ce que vous voulez savoir ?
13: Ce serait pour faire une déclaration.
12: Oui, quel est votre problème ?
13: Alors, ô toi la femme qui est si pleine de féminitude.
12: Qu'est-ce que vous me dites là ?
13: Bah, c'est pour une...
12: Ah non, nous on fait pas les déclarations par téléphone. Hein.
13: Attendez, excusez-moi, parce que là si vous me faites perdre le fil, je... Ô toi la femme qui aime l'amour.
12: Qu'est-ce que c'est vos conneries là, monsieur ?
13: Pardon ?
12: Qu'est-ce que c'est comme conneries ça ?
13: Bah c'est une déclaration d'amour, excusez-moi. Enfin, je fais...
12: Mais moi c'est pas une déclaration d'impôt ça.
13: D'amour ? D'amour.
12: J'en ai rien à faire, moi.
13: Ô toi, la femme qui est célibataire ou alors en couple, mais dispo dans ta tête.
12: Qu'est-ce que vous voulez faire exactement là?
13: Alors, c'est pour. En fait, c'est une déclaration d'amour à toutes les femmes, en fait, et même
12: mais
13: à la.
12: Ça, j'en ai rien à faire. Vous êtes dans une trésorerie, monsieur. C'est pas une déclaration d'amour qu'on fait au trésor public.
13: Non, mais quand je dis. C'est pas à vous, c'est aux femmes. À la femme en général, je dirais
12: ça
13: la femme.
12: Ça n'a rien à voir avec nous, ça.
13: Ô toi, la femme qui a une tête, mais aussi des jambes.
12: Monsieur, ça n'a rien à voir avec nous.
13: Mais aussi des bras.
12: Vous foutez de la gueule du monde ou quoi?
13: Ah, bah tout à fait, madame. Ô toi, la femme qui ne porte pas de moustache.
14: Bonjour.
13: Ah, bah c'est plus le même monsieur.
14: Les déclarations d'amour ne se font pas au centre des finances publiques.
13: Alors sinon j'ai une déclaration de vol.
14: Non.
13: Alors, vous notez en même temps. Alors,
14: non, non, ne me le lisez pas monsieur parce que j'ai un métier à côté.
13: À toi la femme qui a volé mon cœur.
14: Non, je suis désolée. Non.
13: Pourquoi ?
14: On peut pas diffuser
13: pourquoi,
14: nous.
13: Pourquoi n'es-tu pas revenue, toi
14: monsieur,
13: la femme si...
14: Monsieur, ça suffit maintenant.
13: Bon, c'est donc une déclaration de revenu ?
14: Ce n'est pas une déclaration de revenu que vous êtes en train de faire, monsieur.
13: Si, alors j'ai une déclaration de revenu.
14: Mais votre déclaration de revenu, ça n'est certainement pas par téléphone.
13: Déclaration
14: non,
13: de revenu ?
14: Non, monsieur, je vous ai dit
13: pourquoi
14: de...
13: Pourquoi n'es-tu pas revenue ?
14: Monsieur.
13: Toi, la femme.
14: Monsieur, votre nom, votre identification fiscale, et j'en réfère à ma direction.
13: Ah bah, je peux peut-être lui parler ?
14: À ma direction.
13: Oui ?
14: Non, mais là, je prends note et j'envoie un mail à ma direction.
13: D'accord. Et je pourrais faire une déclaration de perte aussi ?
14: De perte quoi ?
13: Alors. À toutes les femmes qui m'ont fait perdre la tête.
14: Non, monsieur, ça, ce n'est pas à nous. Éventuellement mythique, peut-être.
13: Et déclaration de naissance ?
14: Non, monsieur.
13: Toi, la femme, tu as su faire naître...
14: Vous n'avez toujours pas donné votre nom, votre idée.
13: Tu as su faire naître l'amour dans mon petit cœur.
14: Monsieur,
13: toi, la...
14: je vais vous signaler. Alors, vous allez me donner votre nom, alors, votre adresse.
13: Martin.
14: Oui.
13: Identification, rire et chanson.
14: Bien sûr.
13: La radio.
14: C'est-à-dire que nous avons autre chose à faire que rire et en chanson. Malheureusement, notre administration ne nous le permet pas encore.
13: Ah, mais moi, je vous le permets.
14: Mais c'est très gentil, mais pour l'instant, là, non.
13: Vous voulez que je vous fasse un mot ?
14: Si vous voulez, faites-nous un mot.
13: Nous sous-signer rire et chanson, vous autorisons à rire et chanter...
14: En dehors de nos heures de service.
13: Bon, ça peut faire passer la pilule en même temps si vous chantez les déclarations.
14: J'en suis pas certaine.
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28: Oui, refuge Aquapiche, bonjour.
29: Bonjour madame, c'est la société protectrice des animaux.
28: Oui monsieur.
29: Oui, bonjour madame, mademoiselle Ledoux à l'appareil.
28: Oui.
29: Excusez-moi de vous déranger, je vous appelle de Hayange. Voilà, je me permets de vous appeler pour un petit renseignement, voyez-vous. J'ai un caniche, vous savez les petits caniches là.
28: Oui.
29: Hein, et mon petit-fils a ramené de son voyage en Amazonie un poisson dans un bocal, un piranha.
28: Un piranha ?
29: Oui, il m'a dit que c'était très dangereux, mamie m'a-t-il dit, faut faire attention.
28: Ben oui, un piranha, c'est dangereux.
29: Vous croyez ?
28: Non.
30: Allô ?
29: Bonjour, monsieur.
30: Bonjour, voilà. Alors, ce qu'il faut savoir chez les piranhas, c'est qu'il y a plusieurs sortes.
29: Oui.
30: Et qui ne sont pas tous dangereux. Il y a une sorte en Amazonie qui est très dangereuse, mais ils sont tous en bande. Si là, vous avez un piranha solitaire, c'est qu'il n'est pas dangereux.
29: Mais en attendant, je me demandais si je pouvais laisser le petit caniche à côté du bocal où il y a le piranha.
30: Ben, vaut mieux se méfier quand même.
29: Non, mais le vétérinaire doit venir, là, pour qu'il vienne s'occuper de son alimentation.
30: Oui.
29: Je vais laisser le numéro auquel le vétérinaire y rentre et puis qu'il ne me trouve pas.
30: Ouais.
29: Si jamais il appelle, hein, vous lui dites que je reviens dans 2 minutes.
30: D'accord.
29: Je vous remercie, monsieur.
30: Ben, au revoir.
29: Au revoir, monsieur.
31: Bonjour.
32: Oui, bonjour madame, c'est le refuge de la SP1.
31: Oui, monsieur.
32: Oui, bonjour madame, je suis le docteur de la place vétérinaire à Hayange.
31: Oui.
32: Est-ce Excusez-moi de vous déranger, je viens d'arriver chez une dame chez qui j'avais rendez-vous.
31: Oui, la dame, elle vient juste de partir. Elle a dit qu'elle revient dans 2 minutes.
32: Madame Ledoux.
31: Oui, c'est parce que c'est au sujet du piranha.
32: Attendez, il y a un petit problème, justement. Je me permets de vous appeler parce qu'il y a un bocal sur la table de la salle à manger où est le téléphone.
31: Oui.
32: Et à côté du bocal, je ne sais pas ce qui se passe, mais il y a une carcasse de chien encore fumante.
31: Mais c'était un caniche.
32: Pardon, madame ?
31: C'était un caniche qui était à côté.
32: Il n'y a plus rien là-dessus, hein, le
31: jeudi. Oui, je sais, c'est que ça, les piranhas. Hein. Rien de temps, ils vous ont mangé une bête.
32: Il y a encore la laisse autour du cou de l'animal.
31: Oh, mon Dieu.
32: Attendez, bougez pas, je vais voir, attendez.
31: Faites attention.
32: Comment ?
31: Pas qu'il vous mord,
32: Oh, ben, je suis trop gros pour lui, quand même.
31: Mais dès qu'il sent une goutte de sang, c'est fini,
32: Aïe !
31: Ben oui, ben alors faites attention.
32: Mon Dieu, il est en train de me bouffer le bras ! Allez !
31: Ouais, il a pas bouffé le bras du vétérinaire.
32: Il m'a bouffé le bras !
31: Il a bouffé le bras, mais oui, mais qu'est-ce que tu veux que je fasse ?
32: Aïe, aïe, aïe, aïe, aïe, aïe, aïe, aïe, aïe, aïe,
31: aïe, aïe,
32: mais qu'est-ce qui se passe ici ?
31: Allô ?
32: Qui c'est qui a l'appareil ?
31: Mais le refuge !
32: Mais qu'est-ce que vous faites là, vous ? Mais qu'est-ce qu'il y a dans le bocal, là ?
31: C'est le bras du vétérinaire !
32: Pardon, madame ?
31: C'est le bras du vétérinaire !
32: Oh, ben zut, alors !
31: Mais madame, vous comprenez pas, il a mordu le vétérinaire, il a... Où est le vétérinaire ?
32: Ben ça c'est rien, il y a un bras dans le bocal, puis il n'y a plus que la carcasse de Toto.
31: Et le piranha, il est où ?
32: Attendez, je vais le regarder.
31: Mais non, enlevez-vous, pas qu'il vous mord !
32: Oh ben mince, il y a mon postiche qui est tombé dans le bocal, dites-moi !
31: N'allez pas le chercher !
32: Il est en train de bouffer ma perruque !
31: Ben laissez-le !
32: Oh ben non, ça va pas ça, il est en train de bouffer ma perruque !
31: Mais c'est pas grave, où vous habitez ?
32: Ah ben, le vétérinaire qui sort du placard. Bonjour, monsieur.
31: Passez-moi le.
32: Ben, il vous manque un bras.
31: Ben oui, madame.
32: Ben oui, c'est votre piranha, là.
31: Allô ?
32: Excusez-moi, madame, je peux pas tenir le... Attendez, si vous pouvez me mettre le...
31: Mais c'est... Vous êtes sans bras, là.
32: Oh ben, ça va, il me l'a coupé net,
31: Oh.
32: Mais moi, je suis droitier, donc ça va,
31: Ben écoutez, vous avez du courage, monsieur. Moi, je vous le dis, Faut la tuer, la bête, là. Vous avez vu le dégât qu'il fait ?
32: Qu'est-ce qui s'est passé, madame, là ? Vos cheveux ?
31: C'est une perruque.
32: Comment ?
31: C'est une perruque.
32: Mais où est-ce qu'elle est, sa perruque ?
31: C'est le piranha qui l'a mangé.
32: Pardon, madame ?
31: C'est le piranha qui l'a mangé.
29: Docteur, si on l'envoyait au refuge...
31: Ça va pas, non ?
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2: Bonjour, vous êtes bien à la Fédération Française de Handball. Veuillez ne pas quitter. Nous allons prendre en charge votre appel. Allô ?
13: Oui, bonjour monsieur.
2: Oui, madame, excusez-moi. Ah,
13: je vous appelle parce que j'aurais besoin qu'on me fasse une attestation, en fait, comme quoi je fais bien partie de l'équipe de France.
2: Une attestation comme quoi vous faites partie de l'équipe de France ?
13: Voilà, s'il vous plaît.
2: Ça se fait pas comme ça, monsieur.
13: Ah.
2: Alors, vous marquez à quelle période vous étiez en équipe de France ?
13: Ah non, mais j'ai jamais été en équipe de France.
2: Qu'est-ce que vous voulez exactement ?
13: C'est parce que, en fait, si vous voulez, moi je me dis que si j'arrive à faire croire à des gens que je fais partie des experts, forcément ça m'ouvre des portes, comprenez ?
2: Ah oui, non, là monsieur, ça sera refusé. On fait pas des... Ah non, monsieur, on fait pas un document comme ça en disant que vous faisiez partie de l'équipe de France.
13: Dans ce cas, moi je peux faire la signature, c'est juste...
2: C'est à faux ce que vous faites si vous faites la signature.
13: À la limite, vous pouvez m'imprimer le papier ?
2: Ah non, monsieur, je ne peux pas vous imprimer le papier.
13: Non, mais vous laissez des blancs, je remplis mon nom, je remets...
2: Non.
13: Et je vous donnerai des places pour venir me voir jouer si vous voulez.
2: On n'achète pas les gens.
13: Je vous ai rien proposé ? 20 euros ?
2: Non.
13: 50 ?
2: Attendez, ne quittez pas.
13: Oui.
10: Française de handball, les experts sont champions...
2: Allô ?
13: Bonjour monsieur,
2: Non, c'est pas monsieur, c'est une dame au téléphone.
13: Ah, parce que j'avais eu un autre monsieur avant au téléphone.
2: Ah non, pas du tout.
13: Ah bon ?
2: C'est toujours la même personne.
13: Ah d'accord, excusez-moi.
2: C'est pas grave monsieur.
13: Non, je vous en prie. Du coup, comment on fait ? Alors, je peux passer à quelle heure ?
2: Ah non monsieur, vous ne passez pas monsieur. N'insistez pas.
13: Je n'insiste pas, mais bon, je passe, vous me filez le papier. Tac,
2: vous
13: tac.
2: Passez.
13: Non mais ça sera notre secret.
2: Je ne fais pas des faux papiers monsieur.
13: Vous me le filez discrètement ?
2: Non monsieur.
13: Bah oui, mais enfin excusez-moi, moi je suis fan des experts quand même depuis des années, j'ai suivi toutes les saisons, tous les épisodes.
2: Moi c'est pas ma série, les experts de Manhattan.
13: Oui, excusez-moi monsieur, dans ce cas passez-moi un responsable, ce sera plus simple.
2: D'accord, ne quittez pas.
13: D'accord, c'est qui ?
2: La secrétaire.
13: D'accord.
2: L'équipe de France masculine.
13: Je ne quitte pas.
10: Au terme d'un parcours remarquable et d'une finale impressionnante de maîtrise...
11: Oui, allô ?
13: Oui, bonjour monsieur.
11: Oui.
13: Voilà, je sais pas si vous avez expliqué pour mon attestation.
11: Si vous pouvez juste me réexpliquer parce qu'on a dû me transférer l'appel sans explication.
13: Vu qu'il y a eu la victoire là au Qatar dimanche,
11: oui.
13: Il faudrait que vous me fassiez un papier comme quoi, à la limite que j'étais remplaçant au Qatar, vous voyez.
11: Mais je peux pas faire ça, moi.
13: Vous avez pas le papier ?
11: Oui, mais vous êtes pas joueur de l'équipe de France.
13: Non, mais ça reste entre nous, dans le sens où...
11: Bah oui, mais non, moi je fais des attestations que pour des joueurs qui sont en équipe de France.
13: Vous n'avez pas un Martin en cherchant bien
11: Ah non, non, je suis désolée.
13: Même remplaçant?
11: Non, même.
13: Kiné?
11: Non plus.
13: Vous ne pouvez pas mettre un truc assistant, je sais pas, un truc porteur?
11: Non, pas du tout. Je suis désolée, monsieur, je peux
13: non,
11: pas
13: Non,
11: vous...
13: c'est pas grave, on va trouver un truc, on va juste...
11: Faire... Non, mais c'est... j'ai pas le temps, moi, de... Et... Excusez-moi, monsieur, mais je vais raccrocher. Au revoir.
13: Bon, bah, je pourrais avoir un maillot, moi, un truc...
11: Au revoir.
13: Un pins parlant.
0: Allô.
32: Oui, bonjour, je suis bien au presbytère.
0: Oui.
32: De la cathédrale.
0: Oui.
32: Je voudrais parler à monsieur le curé, s'il vous plaît.
0: C'est de la part de qui, s'il vous plaît?
32: C'est de la part de Su, Michel Su, la mairie.
0: Ah, d'accord.
3: Allô.
32: Oui, bonjour mon père.
3: Oui, bonjour monsieur, oui.
32: C'est Michel Su, la mairie à l'appareil.
3: Oui.
32: Dites-moi, vous savez que...
3: Quel service?
32: Alors, je vous explique, service santé de la mairie.
3: Oui.
32: Nous avons reçu la liste des gens qui ne sont pas du tout à jour de leur vaccin.
3: Oui.
32: Les rappels.
3: Oui.
32: Ce qui est votre cas.
3: Comment ça, mon cas?
32: Vous avez 17 vaccins en retard.
3: Oui.
32: Vaccins et rappels.
3: Oui.
32: Alors, donc, je vous propose un rendez-vous pour vendredi.
3: Ah non. Je suis désolé, vendredi, je ne peux pas.
32: D'accord. Alors, mardi.
3: On va vous faire... À quelle heure, monsieur?
32: Alors, mardi, 9h.
3: Non, moi j'ai la messe à célébrer le matin.
32: D'accord, donc mardi après-midi, 15h30.
3: 15h30.
32: Alors, il y a donc 17 vaccins et rappels, on vous fait tout d'un seul coup. Hein.
3: Ah bon? Mais je trouve ça extraordinaire, c'est la première fois que j'entends parler de ça.
32: Bon, écoutez, mon père, je peux me permettre d'être indiscret?
3: Oui.
32: Ah, merci.
3: Ben, vous pouvez, oui, au point où nous en sommes.
32: Oui. Vous n'auriez pas peur des piqûres, par hasard?
3: Ah non, j'ai pas peur des piqûres, absolument pas. Non, alors là, c'est vraiment pas... Mais 17... Ah non, monsieur, excusez-moi. Non, j'ai pas peur des piqûres, le problème n'est pas là.
32: Vous avez
3: je
32: peur
3: n'aime
32: des piqûres.
3: Pas de tout ce procédé.
32: Vous avez peur des piqûres?
3: Non, je n'ai pas peur des piqûres. Mais je n'irai pas, je trouve ce procédé un peu étonnant.
32: Mais vous ne seriez pas un peu anarchiste, mon père?
3: Eh bien, écoutez, vous le prenez comme vous voulez, mais monsieur, je n'irai pas.
32: Bien.
3: Bien.
32: Donc je note qu'une infirmière diplômée passera à votre presbytère mardi 15h30.
3: Eh bien, je ne suis pas obligé de la recevoir. Au revoir. Allô?
29: Allô?
3: Allô?
29: Oui, bonjour, c'est monsieur le curé.
3: Oui, bonjour madame. Oui.
29: Ah, bonjour, madame Lamolle à l'appareil. Je suis
3: madame?
29: Lamolle, je suis l'infirmière diplômée pour mardi.
3: Oui. Ah non, mais moi je refuse ce procédé.
29: Oui, c'est ce qu'on m'a dit à la mairie.
3: Ah non,
29: m'a
3: je
29: dit.
3: Trouve ça complètement inacceptable.
29: Mais oui, vous êtes douillé, pareil.
3: Non, mais qu'est-ce que c'est que cette histoire? Je suis douillé, n'importe quoi. Mais madame, je vous permets, mais vous êtes comme le monsieur qui raconte des piqûres, j'en ai déjà eu. Alors madame, ça suffit. Mais c'est quoi ça? C'est n'importe quoi. Allons.
29: Monsieur le curé, écoutez, ça fait 40 ans que je travaille dans tous les établissements scolaires et autres de la ville.
3: Oui, mais madame, n'insistez pas, s'il vous plaît, c'est tout.
29: Je n'insiste pas. Je tenais juste à ce que vous sachiez,
3: oui.
29: Monsieur le curé,
3: oui.
29: Que des enfants douillets...
3: Mais écoutez, arrêtez,
29: j'en
3: madame,
29: ai vu.
3: Le oui. problème n'est pas là.
29: Mais bien
3: je
29: sûr que
3: si. Je trouve ce procédé inacceptable.
29: Oui, on trouve toujours des bonnes excuses.
3: Mais non, madame, arrêtez, ça suffit comme ça. Je refuse d'en savoir plus sur cette question.
29: Non, c'est pas
3: c'est
29: ça.
3: C'est vraiment n'importe quoi.
29: Permettez-moi de vous dire quand même, monsieur le curé, qu'à votre âge, avoir peur de deux...
3: Bah, écoutez, madame, arrêtez,
29: aiguille.
3: Ça suffit comme ça.
29: Oh.
0: Allô?
32: Oui, bonjour, madame. Monsieur Dehapio, à l'appareil. L'adjoint au maire.
0: L'adjoint au maire?
32: Oui, de Appion. Passez-moi, monsieur le curé.
0: Oui.
3: Allô?
32: Monsieur le curé, des hommes douillets.
3: Mais monsieur, arrêtez, ça suffit comme ça. Je refuse, vous pouvez pas m'y obliger.
29: Peureux.
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15: Bonjour.
13: Oui, bonjour monsieur, c'est bien le centre d'épilation?
15: Oui, tout à fait.
13: Oui, voilà, je vous appelle parce que j'aurais besoin de récupérer des poils, s'il vous plaît.
15: Ah, mais c'est pas possible. Et pour en faire quoi?
13: Parce que moi, je vends en ligne, en fait, des poils de soldats de la guerre 14-18. J'ai beaucoup de demandes sur les poilus, et du coup, j'ai besoin de poils pour pouvoir les envoyer.
15: Ouais, donc en fait, vous êtes un gros mytho, clairement.
13: Parce comment ça?
15: Vous vendez des poils de clientes à nous? Il aurait soi-disant appartenu à des poilus.
13: Mais ça, je le dis pas, moi.
15: Je veux dire, c'est trop facile. En aucun cas, vous venez récupérer nos poils, quoi. Je veux dire, c'est un truc complètement taré, quoi.
13: Ah bah, c'est la meilleure.
15: C'est la meilleure. Il suffit qu'il y en ait un qui fasse un test de carbone 14, et ben, vous l'avez dans le cul, excusez-moi l'expression.
13: Non mais, à la limite, vous les sortez à quelle heure, les poubelles?
15: Ah mais ça vous regarde pas, de toute façon, c'est un centre commercial, donc vous pourrez même pas les récupérer, les poubelles.
13: Vous voulez une participation, c'est ça?
15: Ah mais bon, moi, je m'en fous.
13: Non, mais c'est ça.
15: Surtout pour faire votre commerce, en aucun cas, je vais demander quelque chose.
13: Non, mais dites-le franchement, vous voulez être intéressé au business?
15: Ah, mais rien du tout.
13: Allez, je vous propose 10%.
15: Mais je m'en tape de vos 10%.
13: Sur toutes les ventes.
15: Mais je m'en tape royalement, vous êtes un menteur.
13: Ah, bah vous d'abord.
15: Ah, bien sûr, vous d'abord. Non, mais attendez, moi quand je vends quelque chose, c'est certifié original. Vous avez des certificats, non? C'est des poils de jambes de nos clientes. Mais vous vous prenez pour qui?
13: Et dans ce cas, est-ce que vous pourriez me faire un certificat?
15: Un certificat de quoi?
13: Bah, comme quoi c'était des poils de poilu, vous voyez.
15: Bien sûr, oui, tout à fait, mais vous avez fumé quoi, là, sérieusement?
13: À la limite, moi, je peux vous apporter un truc tout prêt, vous aurez qu'à le signer, vous voyez.
15: Mais je m'en tape, je vais pas signer votre papier.
13: Mais si, non, mais vous mettez, je
15: sous-signais rien du tout, je sous-signais, je vous emmerde, vous me faites perdre mon temps, vous
13: n'avez
15: qu'à appeler un autre institut, avec votre délire de poils ou de je sais pas quoi, là.
13: Parce que l'intérêt, c'est que si vous me faites le papier, justement, moi, ça me garantit de pas avoir de problème.
15: Mais c'est quoi, vous avez pas compris dans la phrase que j'ai dit, je ne vous ferai pas de papier?
13: Vous comprenez, c'est juste une protection juridictionnelle.
15: Mais je m'en tape de votre protection, vous êtes un mytho. Vous volez les gens, clairement.
13: Bah, voyez ça comme une sorte de Robin des Bois moderne, alors. Parce que
15: Robin des Bois moderne, mais rien du tout.
13: Vous avez un tampon?
15: Mais moi, j'ai pas de tampon. Qu'est-ce que vous voulez, faut foutre un tampon, sérieusement? Venez passer. Je vais appeler la police en même temps. Comme ça, on va s'arranger tous ensemble.
13: D'accord.
15: Mais en aucun cas, vous venez récupérer nos poils. Non, mais ça va pas. Vous avez qu'à épiler les vôtres.
13: Alors, moi, c'est déjà fait. Le problème, c'est que j'en ai plus.
15: Voilà. Et bah, vous épilez ça de votre femme.
13: Mais j'ai pas de femme.
15: Ah, bah, c'est con. En même temps, ça m'étonne pas. Bah, vous avez qu'à épiler vos potes.
13: Excusez-moi, je me trompe ou vous êtes en train de me draguer, là?
15: Une histoire que je suis en train de me draguer. Mais mec, moi je suis mariée, j'ai un gosse. Qu'est-ce que c'est?
13: Ah, bah bravo en plus.
15: Bah ouais, en plus.
13: Ah, bah vous ne m'intéressez pas du tout. Je préfère.
15: Ah, bah moi non plus, encore moins. Hein.
13: Donc, je comprends ce que vous voulez dire. Il y a du monde autour de vous. Vous voulez...
15: Il y a du monde, mais il n'y a personne. Ma collègue, elle est pliée en deux. Vous voulez que je vous dise quoi, sérieusement?
13: Dites-moi oui, d'accord.
15: Non, je ne dirais pas oui, d'accord. Je ne dirais rien du tout. Donc, avec vos idées cheloues, là, allez vous faire soigner. Bonne journée, au revoir.
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7: SPA, bonjour.
29: Allô, c'est la SPA?
7: Oui.
29: Oui, bonjour madame, madame Ledoux à l'appareil.
7: Oui.
29: Je vous appelle parce que j'ai un gros souci avec mon petit chien, là.
7: Quel genre de souci?
29: Ben, mon mari, voyez-vous, il est devenu complètement fou. On a un petit chien de 3 ans.
7: Oui.
29: Et mon mari appartient au club de boules de La Rochelle. Là, vous savez, hier, il était à La Rochelle. Et puis, il est revenu avec des médicaments que des collègues à lui lui ont donnés. Il a 80 ans, mon mari. Ils lui ont donné du Viagra, je crois, ça s'appelle.
7: Oui.
29: Du Viagra, vous savez ce que c'est, non?
7: Oui.
29: Et moi, je ne connais pas ce truc-là. Il a essayé de me faire la chose. Moi, je n'ai pas fait depuis 20 ans. Donc, vous voyez, je n'ai pas voulu. Oui. Hop, il est là, il est en train de courir après le chien dans la maison.
7: Il veut faire ça au chien?
29: Oui.
7: Vous pouvez pas essayer d'attraper le chien, vous?
29: Oh là, attendez, je vais essayer, mais... Eh oui, mais une fois que j'attrape le chien, qu'est-ce que je fais? Viens là, du tout. Ça y est, j'ai attrapé. Viens. Mais qu'est-ce... Lâche le chien. Non, la dame veut pas.
7: Monsieur Ledoux.
29: Toutou, viens là.
7: Allô, monsieur?
29: Allô?
7: Monsieur Ledoux.
29: Oui, madame.
7: Faut pas s'en prendre au chien, monsieur.
29: Mais il a pas dit non.
7: Ah oui, mais nous, on n'est pas d'accord.
29: Ah bah écoutez, quand même, il dit pas non, il s'est caressé déjà.
7: Oui, mais faut pas le faire au chien, monsieur.
29: Mais c'est pour son bien.
7: Non.
29: Il n'a jamais connu ça avec...
7: Non, monsieur, parce que ça, si vous faites ça au chien, vous allez avoir des problèmes.
29: Gynécologiques?
7: Même au niveau justice.
29: Mais depuis quand les hommes n'ont plus le droit de faire du bien à leur animal?
7: Pas comme ça. Vous ne lui faites rien.
29: Mais il se laisse faire.
7: Non, monsieur Ledoux.
29: C'est lui qui m'a allumé.
7: Sinon, moi, je fais venir le président.
29: Monsieur Chirac?
7: Non, le président de la SPA. Pour vous interdire de faire ce que vous voulez faire.
29: Germaine?
7: Non, jamais.
29: Non, je dis Germaine, j'appelle ma femme.
7: Écoutez, je sais pas, vous vous mettez dans une pièce, vous faites comme vous pouvez, vous vous soulagez tout seul. Mais vous ne touchez pas ce chien.
29: Mais je suis sûr qu'il a envie dans son fort intérieur.
7: Non, monsieur Ledoux.
29: Il n'a pas dit non.
7: Il n'a pas dit oui.
29: Mais comment veux-tu qu'il dise non? C'est un animal.
7: Vous avez pris combien de pilules de Viagra?
29: J'en ai pris 2.
7: C'est beaucoup de trop.
29: Ah bon?
7: Vous avez été voir votre médecin pour les prendre?
29: Non, c'est des collègues au jeu de boules, là, qui m'ont...
7: Oui, mais ça peut être dangereux pour votre santé, ça.
29: Oh, attendez, vous avez raison, j'aurais dû en prendre qu'une.
7: Et encore, il faut l'autorisation du médecin pour en prendre une.
29: Attendez, je vais en prendre, mais une seule cette fois-ci.
7: Non, vous n'en prenez plus.
29: Oh non, touche pas à ça.
7: Monsieur Ledoux, non. Non, monsieur Ledoux, arrêtez.
29: Il en prend, non.
7: Monsieur Ledoux.
29: Ah, c'est dur à avaler quand même.
7: Ah non, monsieur Ledoux, là c'est trop.
29: Ah, là je suis en forme, là. Il est où le hamster?
7: Non, mais ça va pas, monsieur Ledoux, vous allez arrêter.
29: Va me chercher le hamster de Caroline.
7: Non, monsieur Ledoux.
29: Allô?
7: Madame Ledoux?
29: Il veut se faire le hamster.
7: Oh, c'est pas vrai.
29: Oh non!
7: Oui.
29: Il a pris le hamster.
7: Posez le téléphone, essayez de lui enlever le hamster des mains.
29: Il est mort.
7: Quoi?
29: Oui.
7: Oh, c'est pas vrai.
29: Il a défoncé.
7: Oh, c'est pas possible.
1: Ah, le salaud, il est nul, là. Allô?
8: Monsieur Ledoux, venez au téléphone tout de suite.
1: Le hamster, c'est nul.
8: Non, mais monsieur Ledoux, ça va pas, vous avez tué un animal.
1: Mais oui, mais Spontaine...
8: Vous avez tué un animal, monsieur Ledoux. Monsieur Ledoux.
1: Spontaine, tu fais du bien.
8: Vous avez quand même pas fait ce que j'ai entendu.
1: Va me chercher la cage, amène-moi les seringues.
8: Monsieur Ledoux, vous arrêtez maintenant.
1: Allô?
8: Madame Ledoux?
1: Il veut les seringues, il veut se faire les seringues.
8: Oh, c'est pas vrai, non, c'est pas possible, ça.
1: Tu vas pas te faire de mal aux oiseaux.
8: Madame Ledoux?
1: Il est... Oh non, mes canaris.
8: Oh non.
1: Nous n'avons plus que deux canaris.
8: Alors, un hamster, deux canaris. Donc, il y en a trois de morts, quoi.
1: Oh non, mon balai! Il a cassé mon balai!
8: Oh, c'est pas possible, ça.
1: Bon, ben, toi, maintenant, tu viens là.
8: Il fait quoi, là, maintenant?
1: Il me saute dessus.
8: Ah, non.
1: Tiens, ma gaine, allô?
8: Oui.
1: Il m'arrache ma gaine de mal, tiens.
8: Oh, c'est pas vrai, c'est pas possible, non. Okay. Défendez-vous, madame Ledoux.
1: Ça y est, ça commence à être un peu plus calme.
8: Vous allez arrêter. Vous avez tué un hamster, deux canaris.
1: Comment?
8: J'ai noté que vous aviez défoncé le hamster et les canaris, ainsi que le balai.
1: Oh, mon Dieu.
8: Bon, le balai, madame Ledoux, c'est moins grave. Hein?
1: Oui,
8: Vous avez déchiré la gaine de votre femme.
1: Oui. Oh, ça y est, ça va mieux.
8: Alors moi, maintenant, je téléphone au flic et à mon président.
1: Oh non.
8: Si, monsieur Ledoux.
1: Non, madame, à genoux, je vous en supplie.
8: Non.
1: Si.
8: Là, vous venez de tuer un hamster de canaris, j'ai tout entendu, monsieur Ledoux. Je suis désolée.
1: J'ai pas fait que ça.
8: Qu'est-ce que vous avez fait d'autre, monsieur Ledoux?
1: Ben, j'ose pas dire.
8: Allez-y.
1: Un écureuil, je me suis fait.
8: Un écureuil?
1: Oui.
8: Et puis, on continue.
1: Le jardinier.
8: Le jardinier?
1: Je me suis fait le jardinier.
8: Le jardinier?
1: Oui, madame.
8: C'est un homme?
1: Oui.
8: Il n'a rien dit, le jardinier.
1: Il a fait oui et puis c'était...
8: Moi, je suis désolée, mais là, moi, je suis obligée de prévenir. Hein.
1: S'il vous plaît.
8: Passez-moi votre femme.
1: Oui. Allô?
8: Allô, madame Ledoux?
1: Excusez-moi, j'étais en train de réconforter le jardinier. Je ne sais pas ce qu'il y avait. Il est arrivé avec son pantalon baissé. Je n'ai pas compris.
8: Et il m'a dit qu'il s'était fait jardinier.
1: Mon Dieu, attendez, je vais vous le passer. Venez là, Jérôme.
32: Allô?
8: Allô, monsieur le jardinier?
32: Oui.
8: SPA.
32: C'est une grande douleur. Hein.
8: Mais vous pouvez m'expliquer ce qui se passe dans la maison, là?
32: Ben, j'en sais rien. Moi, j'étais dans le jardin en train de miner. D'un seul coup, il est sorti, il m'a attrapé et...
8: Et vous avez rien dit?
32: J'ai dit oui.
8: Madame Ledoux?
1: Oui.
8: Est-ce que c'est vrai tout ce qui s'est passé?
1: Ben, heureusement que non.
8: Oh, c'est pas vrai!
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18: Allô?
19: Bonjour monsieur, c'est bien l'agence de voyage?
18: Oui.
19: Monsieur Martin à l'appareil, le relais Martin.
18: Le relais Martin? C'est pourquoi?
19: J'ai une réservation à votre nom.
18: Et on a réservé quoi?
19: Bah pour le dîner ce soir, une table pour 12.
18: Ah, c'est un restaurant? Personne n'a réservé un restaurant?
20: Bah non.
18: Non, c'est pas chez nous. Hein.
19: Alors si, justement c'est chez vous.
18: Mais nous n'avons pas fait de réservation.
19: Non, c'est nous qui avons fait la réservation, mais à votre nom.
18: Ah?
19: Ouais, c'est une idée du patron. On fait des fausses réservations, mais avec des vrais noms.
18: Qu'est-ce que c'est que ça?
19: Comme ça, on fait croire que la salle est pleine et ça nous remonte dans les classements internet.
18: D'accord.
19: En revanche, ne soyez pas surpris, il y a des frais si vous réservez sans vous présenter, évidemment.
18: Bah, vous rigolez, monsieur. Pourquoi voulez-vous que je paye un truc que j'ai jamais demandé à personne?
19: Bah, c'est la règle, hein. Ceux qui se présentent pas sans annuler, forcément.
18: Non, mais vous me dites que c'est votre direction qui crée pour remplir la carte, je sais pas quoi, j'ai rien compris.
19: Pour remplir la salle, oui, je trouve que c'est une super idée du patron, d'ailleurs.
18: Bah, alors, bah, vous allez voir votre direction et puis vous leur dites de m'appeler.
19: D'accord, mais qui a la direction? Parce qu'il y a le responsable Martin, il y a le patron Martin, il y a le chef Martin.
18: Eh bah, je m'en fous, moi, je connais pas tout votre personnel, donc vous l'appelez, vous lui dites, bah, écoute, t'as fait une connerie.
19: Tiens, il y a justement le chef Martin qui est là.
18: Appelez le chef Martin, vous lui dites d'appeler madame.
19: Non, attendez, je vous le passe.
18: Voilà.
19: Chef Martin.
18: C'est quoi ce délire là? Non mais.
19: J'ai le monsieur qui a fait la réservation.
18: Le monsieur qui a fait la réservation.
19: Devinez quoi? Il a changé d'avis.
18: Non mais c'est quoi cette connerie? J'ai changé d'avis apparemment.
19: Oui, allô?
18: Oui, bonjour.
19: Bonjour monsieur, chef Martin à l'appareil. Vous voulez me parler?
18: Bah écoutez, je sais pas, mais attendez, je vais vous passer.
21: Non mais c'est moi la gérante.
19: Eh ben bonjour monsieur, chef Martin à l'appareil.
21: Je sais pas qui c'est que vous essayez d'appeler, mais ce n'est pas nous.
19: Ah si, c'est vous. Je vous ai fait moi-même la réservation. Attendez. Au nom de monsieur Martino.
21: Y a pas de monsieur Martino chez nous.
19: Comment ça? C'est pas vous, Martino?
21: Non.
19: D'accord, eh ben passez-moi Martino.
21: Vous êtes buté. Il n'y a pas de Martino chez nous.
19: Ah, mais attendez, je crois qu'en fait, il n'y a pas de monsieur Martino chez vous.
21: C'est ce que je me tue à vous dire.
19: C'est pas grave, donnez-moi votre nom, comme ça je vais vous faire un compte à la place de celui de Martino.
21: Mais je ne veux pas de compte chez vous.
19: Bah si, parce que sinon vous pourrez pas nous mettre le petit commentaire 5 étoiles sur internet.
21: Non mais c'est n'importe quoi chez vous, si je mets un commentaire, ça va être tout sauf ça.
19: Non mais vous compliquez pas, vous mettez c'est super.
21: Non.
19: Les Martins sont des gens très sympas.
6: Non, mais même dans quel monde?
19: Ah, mais c'est madame.
6: Non, monsieur, que ce soit clair net. À cette heure-ci, vous êtes en train de me dire qu'il y a quelqu'un qui, à l'heure d'aujourd'hui, va m'envoyer les factures parce qu'on n'est pas venu.
19: Voilà, pour résumer, au jour de cette heure-ci, on est d'accord.
6: On a des services juridiques du top de top de top, bah, qui, surtout qu'ils essayent.
19: Non, mais vous inquiétez pas, j'annule Martineau.
6: Non, mais je m'en fous, je suis pas monsieur Martineau, vous voulez me réserver.
19: Non, mais Martineau, je vous donne sa place.
6: Non, mais je m'en fous de sa place.
9: Allô?
19: Ah, Martineau.
9: Ah, on n'a pas de Martineau.

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3: Presbytère de Mouillan, bonjour.
4: Allô, c'est le presbytère.
3: Oui.
4: Ah, oh, bonjour ma fille.
3: Oui, je voudrais... bonjour. Oh, d'habitude, il n'y a personne, hein?
4: Oui.
3: L'après-midi, il n'y a jamais personne.
4: Oui, vous êtes en train de faire la chose avec monsieur le curé.
3: Non, non, je suis en réunion.
4: Ah, pardon.
3: Oui, c'était pourquoi, madame?
4: Je voudrais parler à monsieur le curé.
3: Il n'est pas là.
4: Oh mon Dieu, j'avais...
3: Je peux lui donner, laisser un message.
4: Oh oui, j'avais un service à lui demander de toute urgence.
3: C'est de la part de qui?
4: C'est de la part de Su.
3: De qui?
4: Madame Su.
3: Madame Su?
4: Oui.
3: Et Madame Su, S-U-E?
4: Oui, comme, oui. Comme la transpiration.
3: Comme Eugène Su.
4: Le gros camionneur, là, qui
3: non,
4: transpire.
3: Non, non, c'est un écrivain.
4: Ah.
3: Bon, qu'est-ce que vous vouliez?
4: Entre femmes, on peut peut-être parler de ça, parce qu'on va se comprendre. C'est une affaire de moule.
3: De quoi?
4: De moule.
3: De moule?
4: Oui, je suis en train de cuisiner des moules.
3: Oui.
4: Et je n'ai plus de vin blanc.
3: Ah, mon Dieu!
4: Et voilà, c'est pour ça que je pensais que monsieur le curé...
3: Ah oui, non, je regrette, hein.
4: Il peut pas me dépanner.
3: Non, non, on peut pas vous donner. Vous demandez à une voisine d'aller vous chercher.
4: Elle est pas là, alors que vous en avez du vin de messe.
3: Non, je ne peux pas, madame. Je regrette.
4: Si moi je passe, est-ce que je peux prendre un tiers de bouteille de vin blanc?
3: Non, l'église est fermée.
4: Oh, ben je vais être obligée d'appeler quelqu'un.
3: Oui, vous appelez quelqu'un.
4: Un serrurier? Pour ouvrir l'église?
3: Ah non.
4: Mais si.
3: Pas question.
4: Mais pourquoi?
3: Allez, bonne soirée, madame.
5: Allô?
6: Allô, c'est le presbytère?
5: Oui.
6: Oui, bonjour, c'est les serruriers d'épanage à Bénodet.
5: Oui.
6: Oui, on nous a demandé d'intervenir, une dame qui vient de nous appeler. On doit ouvrir la porte de l'église, apparemment elle serait fermée, elle nous dit.
5: Alors, écoutez, on vient d'avoir un coup de fil de cette dame qui cherche à avoir du vin blanc... pour faire des moules, écoutez-moi bien, hein. Et elle s'est dit qu'elle aurait pu avoir des vins blancs de l'église, du vin de messe.
6: Ah.
5: Et elle nous a téléphoné pour nous dire, eh ben écoutez, vous allez me chercher du vin blanc à la sacristie. On lui a dit, on n'est pas fait pour ça, hein, et tout ça. Et surtout que l'église est fermée. Elle a dit, mais je vais appeler un serrurier pour qu'il vous ouvre l'église. Vous vous rendez pas compte de l'affaire, cette personne, vous êtes complètement dérangée, hein, à mon avis.
6: Oui, le problème, c'est qu'elle nous a payé par carte bleue, prélèvement bancaire au téléphone.
5: Mais oui, mais nous, on la connaît pas, cette personne.
6: Eh ouais, je comprends, mais en même temps, nous, on nous a payé l'ouverture de la porte, alors...
5: Mais l'église, la sacristie n'a pas été ouverte du tout. On a les clés, on peut l'ouvrir.
6: Ah bah, vous pouvez nous ouvrir à ce moment-là, et on lui prend sa bouteille, on lui amène, et puis voilà.
5: Mais pas du tout. On va pas vous donner du vin de messe pour pouvoir faire des moules... Mais cette dame n'a rien à voir avec l'église.
6: Attendez, on va l'appeler. Bougez pas, moi j'ai un dédoublement d'appel. Vous avez ça, vous, sur votre téléphone, là, non?
5: Non.
6: Attendez, je fais son numéro, puisqu'elle nous l'a laissé. Ne quittez pas. Hein.
4: Allô?
5: Oui?
6: Allô, oui?
5: Oui,
4: je vous entends, c'est les serruriers, ça y est, vous avez la bouteille.
5: Mais non, madame, écoutez-moi. Hein, je ne vois pas pourquoi on irait vous donner du vin de messe pour faire vos moules marinières. Hein.
4: Parce que j'en ai plus, monsieur le curé.
5: Mais on n'est pas là pour ça.
6: Allô?
5: Oui?
6: Alors, écoutez, je vais la rembourser, puis c'est tout. Hein.
5: Ah ben, vous vous débrouillez avec elle. Hein.
4: Mais, et mes moules?
5: Au revoir.
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7: Bonjour, vous êtes bien au commissariat de...
8: Bonjour.
9: Oui, bonjour monsieur. C'est bien le commissariat?
8: Oui, vous êtes au commissariat de police. Je vous écoute.
9: Je suis allé boire des verres avec mon beau-frère dans un bar. Et on nous a expulsés du bar au motif que c'était l'heure de la fermeture.
8: Bah c'est normal monsieur, s'ils ferment, ils vous sortent du bar.
9: Bah non, là, ils ont pas le droit là.
8: Ils ont pas le droit.
9: Les expulsions sont interdites jusqu'au 31 mars prochain.
8: Monsieur?
9: Oui.
8: Les expulsions, c'est pour les expulsions des domiciles.
9: Ah bah oui.
8: Oui, mais ça n'a rien à voir.
9: Allô?
10: Bonjour.
9: Oui, bonjour madame.
10: Bonjour monsieur.
9: C'était pour vous signifier une illégalité en fait.
10: Une quoi?
9: Une illégalité.
10: Une illégalité.
9: Voilà, dont j'ai été...
10: C'est quoi ça? En français c'est quoi? Ça n'existe pas.
9: Bah quelque chose d'illégal, comment vous dites?
10: Quelque chose d'illégal, oui, mais une illégalité, ça n'existe pas.
9: Vous êtes sûr?
10: Bah oui, je suis sûr. Bon, alors je vous écoute, allons-y.
9: Alors si vous voulez, moi je suis allé boire des verres avec mon beau-frère dans un bar.
10: Oui.
9: Et alors, ils nous ont expulsés au motif que c'était l'heure de la fermeture.
10: Oula, ça va être difficile.
9: Pour?
10: Bah, pour que je vous explique. Si le bar doit fermer à telle heure, il ferme à telle heure.
9: Sauf
10: si quoi? Vous croyez que c'est le client qui décide, en fait?
9: Bah, alors, pas tout le temps. Mais là, j'ai entendu aux infos, ils disaient qu'en ce moment, il y avait cette histoire de trêve et qu'il n'y avait pas d'expulsion jusqu'au 31 mars.
10: Non, mais c'est pas dans un domicile privé, c'est dans un bar. Si les clients sont dedans et qu'ils veulent pas rester,

0: Ben, il faut qu'il sorte.
1: Sauf ?
0: Non, il n'y a pas de sauf.
1: Bah si.
0: Ben non, il n'y a pas de sauf.
1: Bah, y a, sauf qu'il y a la trêve hivernale, comme
0: monsieur, il dit. Monsieur, quand le bar ferme, d'accord ? Alors si vous voulez venir déposer plainte, venez, venez, vous allez voir ce qui va se passer, mais venez.
1: Bon, enfin, excusez-moi, mais enfin, à partir du moment
0: où les deux... on va pas, bon.
1: Non, mais alors passez-moi peut-être un de vos collègues qui
2: sera... Oui, bonjour.
1: Oui, bonjour, monsieur.
2: Pardon, madame. C'est un bar, c'est pas un hôtel.
1: Oui, c'est un bar, oui.
2: Et vous pouvez pas rester. Mais c'est quoi cette histoire-là ?
1: Ah, bah donc je vous garantis qu'ils ont pas voulu, ils nous ont pas laissé.
2: Non, mais depuis quand c'est comme si vous disiez, il y a un magasin va fermer, je veux rester à l'intérieur parce qu'il fait froid, mais c'est n'importe quoi.
1: Ah non, c'est pas parce qu'il fait froid, non, c'est juste qu'en fait, on voulait boire des coups encore, on n'avait pas fini, vous voyez.
2: Et alors, le bar, il a des heures de fermeture, c'est la préfecture qui les définit, il va pas faire ce qu'il veut non plus. Hein.
1: Qui ferme et tout, ça nous dérange pas, on pouvait rester.
2: Mais vous moquez de moi, là, ou quoi ? Depuis quand on veut rester dans un bar ? Le bar ferme, alors, il vous laisse le bar, il vous laisse ses clés, le gars, il s'en va, ça. Ça tient pas debout, votre histoire.
1: On va retourner dans le bar avec mon beau-frère. Et ce qu'il faudrait, c'est que vous soyez planqué pas trop loin.
2: Ouais, bien sûr, oui.
1: Comme ça, vous pouvez constater qu'à l'heure de la fermeture, ils vont nous faire sortir.
2: Bah, vous nous appelez, vous faites le 17 hein, quand vous êtes dans le bar à l'heure de la fermeture. Vous faites le 17, on viendra, hein, on est juste à côté. Donnez-moi votre nom, s'il vous plaît.
1: Alors, monsieur Martin.
2: Monsieur Martin, comment ?
1: Martin.
2: Oui, d'accord, et vous n'avez pas de prénom ?
1: Si, si, Martin.
2: Votre nom de famille ?
1: Martin.
2: Bon, allez.
3: Oui, allô ?
1: Oui, bonjour madame.
3: Monsieur,
1: oui.
3: On va pas vous laisser dans un bar s'il souhaite fermer.
1: Ah non, mais on les a pas empêchés de fermer, nous on voulait juste rester dans le bar, vous voyez, donc...
3: Mais monsieur, c'est un commerce, on est d'accord. Vous dormez pas dans le commerce, que je sache.
1: Bah, on n'a pas eu l'occasion parce qu'ils nous ont fait sortir avant.
3: Mais parce que vous vouliez dormir dans le commerce ?
1: Bah, éventuellement, ça je sais pas, vous voyez, on avait
3: monsieur,
1: pas...
3: Monsieur, je vous laisse.
1: Ah, attendez, j'ai pas fini. Allô ?
4: Allô ? Oui, bonjour.
1: Oui, bonjour madame, comme j'expliquais l'autre...
4: C'est l'appel trop grand, non ?
1: Ah, non, déjà !
4: la signature du bonjour monsieur, bonjour madame, déjà... Je me suis appuyé.
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6: Oui, allô ?
7: Bonjour madame, c'est les affaires sociales de la mairie de Trélot-sur-Marne, appareil. Oui. Nous vous appelons pour savoir si vous étiez au courant de l'existence de mademoiselle Germaine Ledoux, qui est une ancienne Miss France, Miss France 1938.
6: Non, ça ne dit rien.
7: Bon, alors là, donc, je vais vous la passer parce qu'elle veut parler à des femmes, donc je me permets de vous la passer, quoi.
6: Oui.
8: Merci. Bonjour, madame.
6: Bonjour, madame.
8: Mademoiselle Germaine Ledoux à l'appareil.
6: Oui.
8: Miss France 1938.
6: Oui.
8: Vous n'avez pas oublié.
6: Oh, je... Ça... Vous savez, hein.
8: Oui.
6: Ah oui.
8: Oui, oui. Ah oui, je sais.
6: Vous savez quoi, comment c'est, hein.
8: Oh oui.
6: Ouais, oui,
8: oui. Oh, moi, c'est pareil, hein.
6: Ah, oui.
8: Ah, ben maintenant, c'est fini, hein.
6: Oui, hein.
8: Quand je dis ça, c'est à propos de moi.
6: Mais vous savez, moi, je ne suis pas... Non, non, hein, je ne suis pas...
8: Ah non, ben j'ai pas dit ça, hein.
6: Non, non, non, non, non, non, non, non, non.
8: J'ai jamais dit que vous étiez...
6: Non, non, non, non, non,
8: hein?
6: Non, non.
8: Hein,
6: non,
8: vous... Non. On peut pas dire.
6: Non, non, non, non.
8: C'est parce que sinon...
6: Oui, non, non, non, non, non, non, mais vous savez, hein.
8: Oh là là là là là.
6: Ah, c'est vrai, hein.
8: Oh, c'est plus que vrai, c'est, hein? C'est sûr.
6: Ça, c'est vrai, hein, madame, mademoiselle, hein. C'est tout pareil, hein.
8: Oh là.
6: Ah oui, oui, oui, oui.
8: Je sais pas si vous êtes comme moi.
6: Ah non.
8: Ah non.
6: Ah non, ah non, non, non.
8: Ah, vous êtes pas comme moi.
6: Ah non.
8: Oh.
6: Mais je ne sais pas dire,
8: Ah, bah ben non.
6: Non, non, non, non, non, non.
8: Enfin.
6: Ouais, enfin, c'est...
8: Ah, ouf. Oh là.
6: Bah oui, bah oui. Ah oui.
8: Comment qu'on peut dire
6: Non, je ne sais pas. Hein. On peut pas. On ne sait pas comment dire. Hein.
8: Oh non.
6: Non, non, non, non, non.
8: Non.
6: Oh non. Oh non.
8: Oh là.
6: Oh non, vous savez.
8: Ouf. C'est difficile.
6: Ah oui, ça c'est vrai. Ça c'est vrai.
8: On ne sait pas si vous. Si. Non.
6: Ah, je ne sais pas, vous savez.
8: Oui.
6: Non, non.
8: Non.
6: Ah non. Ah non.
8: Oui. Bon. Bon, ben, je vous passe le monsieur, hein.
6: Oui, oui, oui.
7: Merci. Allô ?
6: Allô, monsieur ?
7: Oui, alors, ça s'est bien passé ?
6: Ben oui, mais vous savez, je suis comme...
7: Oui ?
6: Ben oui, c'est pareil, hein.
7: Ah bon ?
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9: Oui.
1: Bonjour monsieur, c'est bien l'Institut de Beauté ?
9: Oui.
1: Institut de Sondage Martin à l'appareil. On a enregistré votre numéro pour être sondé volontaire récurrent par téléphone.
9: Ah non, bah Institut de Sondage, non, non, pas du tout. Je suis pas du tout intéressé.
1: Ah, parce que moi j'ai enregistré votre numéro dans notre base de données.
9: Oui.
1: Donc ce que je vais faire, je vais bloquer les appels sur votre ligne.
9: Très bien.
1: Comme ça, vous serez tranquille. Au moins, vous recevrez plus d'appels.
9: Comment ça, je ne recevrai plus d'appels ?
1: Bah je bloque cette ligne pour qu'elle ne puisse plus recevoir aucun coup de fil.
9: Attendez, je veux des appels pour des gens qui veulent prendre des rendez-vous.
1: Ah, sur ce numéro ?
9: Bah, c'est une ligne professionnelle.
1: Oh là là, et vous me dites ça maintenant ?
9: Bah, je vous dis ça maintenant.
1: Ah oui, bravo !
9: Mais c'est quoi cette arnaque ?
1: Non mais c'est vous me dites bloquer les appels.
9: Non, non, non, non. Alors, attendez.
10: Bonjour monsieur, on vous dit qu'on n'a pas fait, d'accord? C'est bon?
1: Ah, allô?
10: Oui?
1: Oui, bonjour monsieur.
10: On est occupés dans nos cabines, on a d'autres chats fouettés que de répondre à des sondages.
1: Bah, on est quand même un peu collègues.
10: Pourquoi? Qu'est-ce que vous faites, vous?
1: Bah, institut de sondage.
10: Oui, moi je suis institut de beauté.
1: Voilà, c'est ça, on est collègues d'institut, comme qui dirait.
10: Ben, moi je suis une technicienne de la beauté, je travaille avec mes mains, monsieur.
1: Eh ben, encore un point commun, moi aussi, en tant que technicien du téléphone, je travaille avec les doigts.
10: Bon, alors,
1: j'ai bloqué les appels entrants.
10: Alors, vous remettez tout comme c'était avant et on arrête cette discussion.
1: Ah, mais je peux pas.
10: Et pourquoi vous pouvez pas?
1: Parce que vous m'avez demandé de bloquer les appels.
10: Je n'ai pas demandé de bloquer mon téléphone.
1: Oui, non, pas vous, mais votre collègue.
10: Faux!
1: Vrai, demandez au monsieur que j'avais avant vous.
10: Non, mais vous vous foutez de moi, là!
1: Oui, mais enfin, avouez que vous êtes pas clair.
10: Mais parce comment que... ça, je suis pas clair?
1: Un coup faut bloquer, un coup faut plus bloquer.
10: Non, mais attendez. Bon. Oui.
1: Ah tiens, le monsieur d'avant.
10: Non, pas du tout.
1: C'est pas vous qui m'avez demandé de bloquer tous les appels?
10: Non, je vous ai demandé de bloquer vos sondages.
1: Oh là, attendez, je vais voir avec mon patron parce que là... Patron!
11: Non, mais je peux pas mettre en haut-parleur, mais ça vaudrait le coup.
1: J'ai un client qui m'a demandé de bloquer tous ses appels et là, il veut plus.
11: Non, bloquer les appels de sondage.
1: Bah oui, c'est pas ma faute, il a rien compris.
11: C'est pas ma faute, il a rien compris.
1: Non, il entend rien, je l'ai mis en attente, là.
11: Ouais, bah oui, comme ça, j'entends tout. C'est pas ma faute, il a rien compris. Non, mais en plus, il me prend pas une conne.
1: Allô?
10: Oui?
1: Merci d'avoir patienté, cher monsieur.
10: Ah ouais, alors ça, je trouve ça exceptionnel, parce que j'ai quand même entendu votre conversation avec votre patron.
1: Ah non?
10: Donc, me mettez pas ça sur le dos en me disant que c'est moi qui vous en demandais de tout bloquer.
1: Pardon, mais dit, c'est dit.
10: Ah bah oui, non, mais ça, c'est un peu facile, hein. On va s'en arrêter là. De toute façon, je crois que je vais porter plainte. Comme ça va être vite réglé.
1: Alors, on s'en arrête pas là. Il faut que je vous donne un numéro de téléphone.
10: Ah bah oui, donc c'est encore à moi de faire les démarches.
1: Pas du tout. Je vous donne votre nouveau numéro, celui sur lequel vous pourrez recevoir des appels.
10: Non, mais vous rigolez ou quoi? C'est l'une que j'ai depuis 30 ans. Je vais pas changer de numéro aujourd'hui.
1: Alors non, vous gardez votre ancien numéro pour passer des appels et sur le nouveau numéro, vous recevez les appels.
10: Mais non, mais attendez, mais vous, on marche sur la tête là. Moi, de toute façon, c'est pas compliqué, ça va finir en justice.
1: Oh, bah si c'est ça, je vous passe le patron.
10: Non.
1: Monsieur Martin, oui, monsieur Martin, il y a le monsieur qui a changé d'avis qui veut vous parler.
11: Non. C'est pas moi qui ai changé d'avis qui veut parler.
1: Oui, allô?
10: Oui.
1: Bonjour monsieur, monsieur Martin à l'appareil. Je suis le patron de monsieur Martin.
10: Alors déjà, c'est madame. Ensuite, c'est marrant parce que votre collaborateur a exactement la même voix.
1: Normal, c'est mon beau-frère. C'est pour ça que j'ai été obligé de l'embaucher d'ailleurs.
10: Bon, arrêtez de me prendre pour une conne là.
1: Alors pardon monsieur, il y a qu'un con et c'est monsieur Martin.
10: Non, c'est madame. Moi c'est madame.
1: Ah bah je peux pas deviner non plus.
10: Ah bah non, excusez-moi, c'est vrai que j'ai vraiment une voix de mec, non mais.
1: Bon bref, bon. Je vous donne votre nouveau numéro qui sera d'ailleurs un numéro surtaxé.
10: Non mais vous rigolez ou quoi?
1: Ah bien sûr.
10: Vous êtes vraiment des branquignoles.
1: Oh, attendez, Martin. Oui, Martin. Le monsieur dit qu'on est des Espagnols.
10: Oh, vous m'emmerdez.
12: Abus Finance, bonjour.
13: Oui, bonjour, madame.
12: Bonjour, monsieur.
13: C'est bien la société Abus Finance?
12: Oui.
13: Oui. Je me permets de vous appeler car je souhaiterais que vous me remboursiez.
12: Quoi, monsieur?
13: Samedi dernier, j'ai joué au loto votre adresse et votre numéro de téléphone et j'ai perdu... Et j'avais joué quand même 37,50 €.
12: Attendez, mais de quoi me parlez-vous? Nous sommes une société de gestion de patrimoine.
13: Oui.
12: Pas de loto.
13: Bah, écoutez, madame, votre numéro de téléphone, c'est bien le 05?
12: Oui.
13: Bah, j'ai joué les 7 combinaisons loto et j'ai perdu. Donc je souhaiterais que vous me remboursiez les... Bah oui.
12: Mais je ne vois pas à quel titre, monsieur.
13: Mais madame, j'ai perdu à cause de vous. Vous êtes bien un organisme de finance.
12: Non, mais attendez, mais nous ne sommes pas une société de loto.
13: Non, mais...
12: Alors,
13: mais j'ai perdu...
12: Vous jouez le numéro qui vous convient, monsieur, au loto.
13: Bah cela, ça ne me convenait pas, apparemment. Hein.
12: Attendez.
13: C'est un abus de confiance. Mais... Moi, je veux que vous me remboursiez.
12: Je ne vois pas à quel titre, monsieur.
13: Vous me faites perdre 37,50 €.
12: Parce que vous avez joué aléatoire un numéro qui est le nôtre.
13: Rien à voir, j'ai fait confiance.
12: Et alors?
13: Eh bien alors, j'ai perdu, donc vous devez me rembourser. Vous roulez sur l'or
12: mais
13: et...
12: Mais enfin, monsieur, mais à quel titre?
13: Mais au titre du perdant. Vous m'avez fait perdre 37,50 €, ça représente peut-être rien pour vous, parce que vous
12: c'est
13: nagez.
12: C'est ce que j'ai dit, monsieur. Voilà. Ce que je veux dire, c'est que votre demande est complètement inepte.
13: Vous n'allez pas me faire perdre de l'argent au téléphone, en plus.
12: Écoutez, monsieur, donnez-moi votre numéro de téléphone et le gérant vous rappellera.
13: Ah, allez. Quand même. 37,50 €.
12: Votre numéro de téléphone, s'il vous plaît.
13: 37,50 €. Et vous avez intérêt à m'envoyer le mandat demain, sinon moi j'appelle la police. Hein.
12: Je ne comprends pas ce que vous me dites.
13: Madame, quand on avance des chiffres...
12: Mais on n'avance rien du tout.
13: Oh.
12: Je ne vous ai rien avancé comme chiffre. Enfin, je ne comprends pas l'objet de votre appel. Vous n'êtes pas client chez nous. Vous ne nous avez confié aucun argent, aucun portefeuille et rien du tout.
13: 37
12: et vous
13: euros.
12: Me demandez de rembourser 37,50 € parce que vous avez joué notre numéro de téléphone au loto.
13: Et que j'ai perdu.
12: Mais monsieur, vous auriez joué votre date de naissance.
13: J'aurais gagné.
12: Mais, eh ben alors, pourquoi ne l'avez-vous pas joué?
13: Parce que je vous ai fait confiance.
12: Mais monsieur, nous sommes une société de gestion de patrimoine.
13: Voilà. Alors, vous avez géré mes 37,50 €.
12: Non, pas du tout.
13: Oh.
12: Qu'est-ce que c'est que cette histoire?
13: Qu'est-ce que c'est que cette histoire? C'est une histoire de perdants, hein, comme la société nous en fournit beaucoup en ce moment. Vraiment, la finance en ce moment est responsable de tous les maux, à commencer par le mien.
12: Non mais, monsieur...
13: Vous êtes capable de gérer mon patrimoine ou non?
12: Non, mais vous ne m'avez rien confié, enfin.
13: Je vous ai confié 37,50 euros. Sur la foi de votre bon numéro de téléphone.
12: Mais enfin,
13: hein?
12: Eh bien, vous êtes au bon numéro de téléphone, je vous le confirme.
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15: Bonjour.
16: Ah, bonjour monsieur, excusez-moi.
15: Madame.
16: C'est bien le bureau de tabac ?
15: Oui.
16: J'ai pris une grille de l'euro-million chez vous.
15: Ouais.
16: Et alors, il se trouve que j'ai gagné sur le tirage de mardi dernier.
15: Oui.
16: Donc, il faudrait me la valider pour mardi dernier.
15: Non mais, monsieur, attendez là, vous êtes en train de me dire que les jeux que vous avez faits, vous voudrez qu'on les valide pour la semaine dernière ?
16: Voilà, c'est ça. Donc,
15: vous plaisantez, j'espère, non ? Sérieusement, vous plaisantez, on va pas vous valider un jeu de la semaine dernière.
16: Ah bah, excusez-moi, parce que moi j'ai regardé sur le site, j'ai quasiment tous les numéros.
15: Ouais, d'accord. Attendez, non, juste deux secondes, je vais vous passer le patron. Je vous passe le patron, vous allez les expliquer.
17: Allô.
16: Oui, bonjour madame. Comme j'expliquais à votre...
17: Je peux repasser un ticket, on va dire, pour un tirage qui a eu lieu la semaine dernière. Vous ne l'avez pas passé.
16: Ou alors au moins me rembourser les gains que
17: j'ai... Je ne peux pas vous rembourser des gains. Attendez quelques instants. Ici, vous remboursez les gains. Oui.
15: Allô.
16: Ah bah encore un autre.
15: Ah bah c'est pas encore un autre, c'est moi la gérante.
16: Oui, bonjour monsieur.
15: Mais monsieur, vous jouez une grille, il faut quand même le valider quelque part.
16: Bah c'est pour ça que je vais venir chez vous. Vous me la validez pour la semaine dernière, c'est pas compliqué quand même.
15: Mais comment on peut valider une grille? Avec moi, je vais faire ma grille aussi alors là. Et moi, je vais avoir gagné le grand lot aussi.
16: Ah, donc vous avouez, je vois la combine.
15: Il n'y a personne qui va vous valider la grille avec les numéros de la semaine dernière, monsieur. Réfléchissez deux minutes.
16: Je vois qu'on perd pas de temps, vous avez déjà pris mes gains, c'est ça?
15: Comment ça, j'ai pris vos gains?
16: Non, mais vous avez empoché ma cagnotte.
15: Écoutez, donnez-moi votre numéro de téléphone, je vais vous faire rappeler par la Française des Jeux.
16: Alors, le 38, le 17.
15: Non, bah, c'est pas un numéro de téléphone, ça, monsieur.
16: Ah, bah non, mais je vous donne les numéros que j'ai joués.
15: Mais j'ai pas besoin de vos numéros que vous avez joués puisqu'ils sont pas validés.
16: Oui, parce que vous les avez déjà.
15: Mais vous ne pouvez pas encaisser vos gains puisque vous avez pas joué. Mais pour jouer, il faut payer, monsieur.
16: Ah, bah, je vous paye, ça, y a pas de souci.
15: Mais j'ai pas besoin, c'est pas possible, là. Vous allez me rendre folle, là.
16: Non, mais vous compliquez pas. Ce que je vous dois pour la grille, vous le déduisez de mes gains directement.
15: Non, mais écoutez, je peux la valider pour le prochain tirage.
16: Dans ce cas, est-ce que au prochain tirage, ce sera les mêmes numéros qui sortent?
15: Non, mais comment je peux savoir ce que vous vous fichez de moi, là, monsieur?
16: Si vous ressortez les mêmes numéros, moi, je veux bien m'inscrire au prochain tirage.
18: Ouais, monsieur, pas ça.
16: Du coup, je vais passer. Ah, allô?
12: Oui.
16: Oui, ah bah, encore un autre monsieur.
12: Écoutez, monsieur, c'est comme si que vous vouliez jouer au tiercé, vous attendez le résultat du tiercé qui arrive, puis après, vous voudriez aller jouer. On peut plus.
16: Non, mais c'est comme si que, surtout, que j'ai l'impression que vous m'avez pris mes gains.
12: Monsieur, si ça continue, j'appelle la police.
16: Ah, bah, je vais l'appeler, moi, là, la police.
12: Appelez-la, monsieur. Appelez-la.
16: Ah, mais je vous la passe. Ne quittez pas.
12: Et vous venez, vous arrêtez de m'emmerder.
16: Je transfère. Tout.
12: Mais non, tu...
19: Bon, vous allez arrêter ou quoi?
16: Ah bah c'est encore madame.
19: Oui, bah la police elle est chez vous peut-être, oui.
16: Ah bah non, mais je vous transfère l'appel.
19: Oui, non, mais écoutez, j'ai pas que ça à faire, hein. D'accord, oh, non, allez, oui, allez.
12: Mais vous m'emmerdez, monsieur, vous croyez que je n'ai que ça à faire?
16: Non, mais je vous les passe, ne quittez pas.
12: Mais monsieur, vous avez mon adresse, vous envoyez la police sur place. Vous dites qu'elle vienne et j'attendrai elle. Hé, au revoir.
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20: Allô, monsieur le curé?
21: Oui.
20: Bonjour, monsieur le curé. Excusez-moi de vous déranger, c'est Bernadette Loudou à l'appareil.
21: Oui.
20: Oui, je vous appelle parce que je suis une vieille dame que vous connaissez pas. Mais j'étais à... pendant la guerre, voyez-vous. Oui. Et jusqu'à la libération. Je vous appelle pour avoir une dernière confession, si c'était possible.
21: Oui.
20: Voilà. Vous savez que le général Patton, le général américain, était passé par...
21: Mais non.
20: C'est là que je l'ai connu.
21: Oui.
20: Et j'ai eu une histoire d'amour avec lui.
21: Oui.
20: Et je ne l'ai jamais dit à mon fils.
21: Ah.
20: J'aurais souhaité, si c'était possible, monsieur le curé, que vous en informassiez mon fils.
21: Et votre fils, c'est...
20: Bernard.
21: Oui.
20: Et le fils du général Patton. Je vous le passe, c'est Bernard. Bernard.
22: Qu'est-ce qu'il y a?
21: Allô?
20: Monsieur, quelqu'un veut te parler, mon fils.
22: Merci, oui. Allô?
21: Allô ?
0: Oui.
21: Ici, c'est monsieur le curé de...
0: Bonjour, mon père.
21: Bon, eh bien, vous me voyez en conversation avec vous, d'une façon tout à fait impromptue et inopinée, là.
0: Oui. Ben oui, je ne... ma mère vient de me passer le téléphone.
21: Oui, alors... voyons, elle est âgée, votre maman ?
0: Oui.
21: Bon. Alors, elle me charge de vous dire une chose qu'elle ne vous a jamais dite.
0: Ah.
21: Ah. Elle me dit que le général Patton serait passé par au moment de la guerre.
0: Oui, oui, oui, je sais, je suis étudiant en histoire, oui.
21: Bon. Et alors, c'est cette chose délicate qu'elle ne vous a jamais dit, elle me demande de vous le dire. Vous me voyez bien embarrassé, elle aurait eu une aventure avec lui.
0: Oui, mais ça, bon, je sais que beaucoup de femmes françaises ont connu des soldats américains.
21: Bon, mais d'accord, bon, vous le savez maintenant. Hein. Alors, c'est pour vous informer que vous êtes son fils.
0: Oui, je sais, je suis le fils de ma mère, ça, je sais. Alors,
21: du général Patton aussi.
0: Pardon ?
21: Oui.
0: Je suis le fils du général Patton ?
21: Oui.
0: Papa ! Tu savais que j'étais le fils du général Patton ?
21: Ah bon, alors en plus...
8: Attends, il fallait pas le dire. Hein ? Qu'est-ce que c'est que cette histoire ? Allô ?
21: Allô, oui.
8: Oui, bonjour, monsieur.
21: Oui.
8: Qu'est-ce qui se passe ?
21: Bon, mais écoutez, moi, je suis...
8: Mais qu'est-ce que c'est ?
21: Allô ?
8: Non, mais je te l'avais jamais dit. Mais je me suis marié avec ma femme en 40.
21: Eh oui, mais écoutez, moi... Elle me téléphone et elle me demande d'avertir votre fils de cette histoire-là.
8: Ah bah dites-moi, moi...
21: Mais moi, j'en sais pas plus.
8: C'est incroyable. Là, j'avoue que je tombe des nues.
21: Écoutez, moi...
8: J'ai toujours été... Et alors, vous voyez comme la vie est curieuse, mon père.
21: Oui, oui.
8: J'ai toujours été convaincu que c'était mon fils.
21: Eh bien, écoutez, moi, je n'en sais pas plus.
8: Mais c'est vrai. Je trouvais qu'il me ressemblait pas tellement, remarqué. Oui. Mais c'est très curieux. Il lui ressemble. Ah bah ça, tu es le fils de Patton, dites-moi. Ça, c'était pas tant.
21: Oui,
8: ma femme m'a trompé, elle m'a trompé. Bon, mais c'est quand même avec le général Patton, c'est pas n'importe qui.
21: Eh oui.
8: Eh ben, c'est bien qu'il le sache, parce que fils du général Patton, c'est quand même autre chose que moi. Hein,
21: oui,
8: moi.
21: D'accord. Mais j'ai l'impression que c'est quelque chose qui lui pesait fort.
8: Ah, ben oui, il était drôlement costaud, hein.
21: Non, c'est pas ça. Bon. Mais ça y est, j'ai fait la commission.
8: Ça fait du bien, non ?
21: Oui.
8: Hein ?
21: Oui.
8: Parce que moi, je suis bloqué depuis ce matin, je suis constipé, ça passe pas.
21: Non, eh bien d'accord. J'ai accompli ce qu'on m'a demandé de faire.
8: Hein. Oh, c'est formidable.
21: Voilà.
8: Vive la France.
21: Merci.
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22: Bonjour.
16: Bonjour monsieur, c'est bien ici le poulailler, là, des œufs ?
22: Oui.
16: Je vous avais acheté des œufs il y a quelques temps.
22: Des quoi ?
16: Des œufs.
22: Des œufs de poule ?
16: Oui, c'est ce que je dis, j'ai acheté 48 œufs de poule.
22: Ouais.
16: Comme ils marchent pas, moi je vais vous les rapporter.
22: Je comprends pas, ça marche pas, meuf. Mais vous les avez achetés quand, les œufs ?
16: Ça fait à peu près 6 mois.
22: Du coup, ils sont périmés.
16: Ah, je confirme, sur 48 œufs, pas un seul poussin qui est sorti.
22: Non, mais moi je vends pas des œufs à couver, moi.
16: Oui, non, mais ils sont défectueux.
22: Non, ils sont pas défectueux, monsieur, je ne vends pas des œufs de ponte.
16: Ah bah non, oui, je sais bien, oui, c'est pas des œufs de ponte, puisque c'est des œufs de poule.
22: Mais non.
16: Ah, mais si.
22: Non. Ce que vous dites est absolument pas cohérent.
16: Donc, je prends ma calculette.
22: Mais non, mais...
16: Vous me devez...
22: Je vous dois rien du tout. Vous ne m'avez pas demandé pour faire des poules.
16: Bah, excusez-moi, je sais quand même que la poule, elle sort bien de l'œuf.
22: Non, mais, monsieur, une vache, s'il n'y a pas de taureau, elle fera pas de veau, hein.
16: Excusez-moi si je vous la prends, mais les vaches ne font pas d'œufs, hein.
22: Non, mais ils font des veaux.
16: Vous me parlez d'œufs de vache.
22: Bon,
16: je ne parle pas d'œuf de vache.
22: Non, vous comprenez pas.
16: C'est quand même moi qui me fais avoir dans l'histoire.
22: Non, pas du tout. C'est vous qui n'avez pas compris comment fonctionnait un œuf de poule.
16: Bon, voyons.
22: Non, ça commence à se bien faire.
16: Bon, passez-moi le responsable.
22: Parce... Bien sûr.
16: Merci, monsieur.
22: Allez.
23: Oui.
16: Oui, bonjour, madame.
23: Dites-moi, vous êtes...
16: Je suis chez moi. Pourquoi je...
23: Non, mais c'est de la part de qui ?
16: Monsieur Martin, donc, comme je disais, pas... Un œuf qui a marché.
23: Ah mais non, attendez, il y en a pas un qui a marché.
16: Pas un poussin, pas une poule, pas un poulet,
23: non,
16: rien.
23: Non, vous êtes, alors, non mais donc là, vous n'aurez jamais de petit.
16: Donc, on est d'accord sur la défectuosité.
23: Mais non, mais c'est pas défectueux, non mais.
16: Et puis en plus, il y a l'odeur, hein, je peux vous dire que ça commence à coincer.
23: Mais non mais si vous avez les œufs depuis 6 mois, vous m'étonnez, les œufs sont pourris, non mais attendez.
16: Faut pas s'étonner si vous me vendez des œufs pourris.
23: Non, parce que monsieur m'a acheté des œufs, soi-disant qu'il a vendu des œufs pour avoir des petits. Mais ça fait 30 ans que je suis dans le métier, c'est la première fois qu'on me fait ça. Je peux vous en remettre 48, vous pouvez les mettre en couvert.
16: Oh non, merci. Si je veux pas me faire avoir deux fois non plus.
23: Vous avez du mal à comprendre, quoi.
16: Oh, bah non, mais j'ai très bien compris.
23: Les œufs, moi, je les vends 4 euros le plateau. Vous n'aurez pas de poule.
16: Alors, attendez, je recalcule. Ce qui vous fait donc.
23: Mais, mais je sors 20 000 œufs tous les jours.
1: 20 000 œufs.
23: Non.
1: Un poussin.
23: Rien du tout.
1: Par œuf. Donc financièrement, ça fait.
23: Ah ben non, financièrement, vous n'aurez rien du tout. Il y a 48 œufs.
1: 48 fois.
23: Mais qu'est-ce que j'en ai à foutre de 48 œufs? C'est 5 balles. C'est pas le problème.
1: Ah, 10 euros la poule.
23: Mais non, mais non, mais
1: 48.
23: Arrêtez. Vous venez me voir, ça sera plus simple.
1: Égal.
23: Mais non, mais ne cherchez pas à faire des comptes.
1: 480 euros.
23: Mais c'est fou. Non, non, mais je crois que je vais éclore là parce que je vais finir par être exécrable.
1: Alors, vous n'allez rien éclore du tout parce qu'il va falloir me rembourser mes 480 balles.
23: Et vous me réclamez 480 balles. Non, mais c'est le mandat envers.
1: Et ne me parlez pas d'envers, s'il vous plaît.
23: Vous venez me voir au poulailler et on s'explique parce que là, il faut arrêter de vous masturber un peu, là, je crois. Je vous remplacerai pas les œufs, ça, c'est sûr.
1: Ah, bah, vous me mettez des poules.
23: Non, mais vous rigolez, quoi. Non, mais c'est.
1: Excusez-moi, vous me devez quand même 48 poules.
23: Mais je vois rien, je vous dois. Mais je vous ai pas vendu de poules.
1: Bah, vous m'avez vendu des œufs à poules, donc forcément.
23: Non, j'ai vendu des œufs de poules.
1: Donc des œufs à poules qui n'ont pas fait de poules. Donc forcément.
23: Mais vous avez fumé la moquette ou quoi ce matin, hein? Non, mais c'est incroyable de voir ça.
1: Ah, je suis bien d'accord. On se prétend pouliste.
23: Non, mais vous rigolez, quoi.
1: Oh, oui, bien sûr.
23: Et non, mais point, pour moi, ça s'arrête là.
1: Je m'excuse, mais j'ai quand même couvé vos œufs pendant 6 mois.
23: Je pense qu'on va arrêter là parce que je vais vous envoyer chier.
1: Alors, je préférerais me faire envoyer pondre. Au moins, non, ça.
23: Vous prenez les gens pour des cons.
1: Ah non, le con, c'est moi. Le trop con, d'ailleurs.
23: Ah oui, bah ça m'étonne pas. Je crois qu'il faut continuer, hein.
1: Ah, mais avec plaisir. Merci, madame.
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4: Allô?
6: Ouais, de toute façon, on verra après. Oui, on va voir après ce que ça. Allô?
4: Oui.
6: Bonjour, madame. C'est la mairie à l'appareil.
4: Oui.
6: Vous êtes bien madame Gadec?
4: Oui.
6: Ah, d'accord. Bon, je suis en ligne avec les services des égouttiers. Ils sont dans les canalisations, là.
4: Oui.
6: Dans tout égout, qui est juste en dessous de chez vous.
4: Oui.
6: Et il y a un truc qui les dérange, donc je vais vous les passer et ils vont vous dire ce qui se passe.
4: D'accord.
6: Je bascule la communication. Vous allez les avoir, ils vont vous expliquer. Ne quittez pas.
4: Oui.
7: Allô?
4: Oui.
7: Ah, bonjour madame. Oui, on est dans les égouts, là.
4: Oui.
7: Juste en dessous de chez vous.
4: Ah, attendez, je vais regarder par la fenêtre.
7: Alors. Non, mais vous nous voyez pas, on n'est pas sur le trottoir, on est dans, dans les égouts.
4: Oui.
7: Parce que dans votre arrivée là, qui descend chez vous, il y a un saumon qui remonte par les tuyaux, les canalisations qui arrivent chez vous.
4: Oh.
7: On ne sait pas quoi faire parce qu'il va boucher les canalisations.
4: Oui.
7: Il faudrait que vous le fassiez remonter. Alors, vous allez pouvoir nous aider. Est-ce que vous êtes loin des toilettes là?
4: Non.
7: Bon, vous prenez votre téléphone à la main.
4: Oui.
7: Et vous allez jusqu'aux toilettes.
4: Et qu'est-ce que je fais alors?
7: Alors, juste on vérifie que c'est bien votre canalisation. Attends, passe-moi la clé de 12, là, vas-y, attends. Quittez pas, madame, hein?
4: Oui.
7: Ouais, c'est ça. Allô?
4: Oui.
7: Bon, est-ce que vous auriez un morceau de pain?
4: Un morceau de pain? Oui, bien sûr.
7: Allez chercher un morceau de pain, on va essayer de le faire remonter, il n'y a pas de...
4: Oui, attendez, je prends le morceau de pain. Attendez, je vais poser le téléphone. Ça y est, j'ai pris mon morceau de pain.
7: Voilà, et il faudrait une épuisette ou...
4: Pourquoi? Parce qu'il va remonter?
7: Ben oui.
4: Il est gros?
7: Il fait, il fait 2 kilos quand même, hein?
4: Oh, attendez, alors je vais appeler un voisin là. Parce que
7: non, mais c'est rien, hein?
4: Je vais appeler quelqu'un parce que je ne serai pas capable.
7: Allô?
4: Oui, attendez, je suis en train de me demander si je vois quelqu'un là. Oh, il n'y a personne.
7: Dans l'immeuble?
4: Dans la rue.
7: Oui, si vous voyez quelqu'un dans la rue qui pourrait vous aider à remonter le saumon, ça serait pas mal, oui?
4: Oui.
7: Allô?
4: Oui, attendez, j'essaye de trouver quelqu'un pour m'aider, là. Oh, ben, il y a 3 gars qui arrivent, là. Attendez, je vais en paquet.
7: Ils ont une épuisette, eux?
4: Monsieur! Et c'est un petit jeune, là, qui vient.
7: Je vais vous aider.
4: Ils sont à 3. Une épuisette, non, j'ai pas. Hein. Attendez, qu'est-ce que je peux trouver autrement?
7: Bon, ils vont l'attraper avec les mains.
4: Hein. Venez m'aider, vous serez bien gentil. Il y a un monsieur qui dégoûte. Il y a un saumon qui remonte dans les toilettes. Il faut que je donne le pain, et qu'est-ce que je fais avec le pain? Allô?
7: Oui, alors vous allez mettre le pain.
4: Le pain, je fais quoi?
7: Amenez le petit jeune dans vos toilettes déjà.
4: Oui, attendez, je l'amène. Ils vont venez voir. Il y a un saumon qui remonte des égouts. Et il fait combien de kilos?
7: Oh, ben environ 2.
4: 2 kilos. On vous invitera à manger.
7: Ils peuvent vous aider?
4: Oui, ils sont à 3, là, ils ont l'air bien gentils. On arrive, hein. Rentrez, monsieur. Oh, écoutez, tenez, venez voir, les water sont là, il faut mettre un morceau de pain.
7: Oui.
4: Attendez, je vous passe le garçon.
7: Oui.
4: Tenez.
24: Allô?
7: Allô?
24: Oui.
7: Oui, c'est les égouttiers, là.
24: Oui.
7: Bon, il est dans les égouts de la dame, là, il remonte.
24: Ouais.
7: Vous avez une épuisette?
24: On n'a pas d'épuisette, non.
3: De toute façon, une épuisette, ça ne rentrera pas dans les toilettes, donc...
7: Ah, mais une petite... Des gants, non ? Alors, si vous avez des gants ?
3: Avec des gants, peut-être.
9: Des gants pour ne pas qu'ils glissent. Je vous donne ça, parce qu'il paraît qu'il faut mettre ça dans les toilettes.
3: Il faut mettre le pain dans les toilettes, c'est ça ?
7: Voilà.
3: Ok. Elle va chercher des gants.
7: Voilà.
3: Ouais, tu peux me tenir le... Ah, ouais.
9: Il faut mettre des gants, pas
3: de ça. Allez voir ça, les gars, ça va
9: être... C'est 2 kilos.
3: 2 kilos. Comment il a fait pour vous monter les égouts ?
9: Ça y est, le petit gars a mis le morceau de pain dedans.
7: Est-ce que... Alors, attendez, on est en train de pousser nous, le saumon par en dessous, là, dans les... Est-ce que vous voyez sa gueule ?
9: Oui, sa gueule.